0: pue. Ah, tu pues du cul, grosse pute. Ouais, je suis membre pour mon bouc, je t'encule, moi. J'ai envie de te prendre un sec, je te prends un sec, je te prends un sec.
1: Est-ce que t'as des cornes?
0: Hein?
1: T'as des cornes.
0: Ah, oh, vas-y, tout de suite. Non, ouais, bon, très bien, bravo, ouais, très bien, un très bon comédien. Donc, on va essayer de retourner faire un deuxième essai de nouveau dans la voiture. On va essayer de se rebalader de nouveau. Donc, on attend toujours vos appels au 0800-75000 et 0803-08-5000. Juste le temps pour nous de s'écouter un ou deux morceaux. Peut-être un morceau et après, on va reprendre.
2: Pas de cible.
3: Avec beaucoup de hachure.
4: Bah le problème, c'est que c'est peut-être Olivier qui est en train de faire des essais. Hein.
3: Olivier, si c'est toi, réponds deux fois avec la hachure.
4: Non, c'est catastrophique.
0: C'est toi, Olivier.
5: Mais non, mais c'est normal.
3: Voilà, bah, c'est normal.
0: Tu dis que c'est normal, tu t'éloignes de la radio, alors.
4: Ah merde, alors je peux pas rester à plus de 200 mètres de la radio. Alors
0: exactement, faut que tu restes à l'accueil.
3: Voilà.
0: Alors maintenant, on t'appelle sur le téléphone blanc à l'accueil.
4: Bon, d'accord.
6: Attends, c'est Fildar qui conduit ou c'est toi?
3: Non, non, il fait tout, Max.
6: Ah non, parce que moi, j'aurais pas trop confiance avec Fildar au volant.
3: D'ailleurs, Max, t'es toujours là? Max?
0: Eh bien...
3: Bon. Max s'est fait kidnapper, dis donc, dans Bois de Boulogne. Il est parti avec Fildar. Et peut-être qu'ils sont tous tombés dessus.
6: Ouais, ou peut-être que tous les deux, éventuellement.
3: Non, non, non, non, il faut arrêter de non, faire non, des suppositions comme ça, autant douteuses.
0: Ah, ils ont peut-être conclu.
6: Mais non, mais... donne un petit peu jaloux.
3: Je vous permets
0: non,
3: pas.
0: Ça va, moi, je suis serein. Je te remercie.
3: Je vous permets pas du tout, quoi. Donc Max est bien parti, hein. Ça pour être parti, il est parti.
0: Il y va, il exclut. Copyright.
7: Alors, attendez. La Fildar est en train de m'écrire des jingles. Alors, je vous donne un exclus que vous n'entendrez jamais. Max, à 22h, t'écoutes, tu délires.
6: Yes.
7: Ah pardon, alors écoutez l'intonation à la Fildar.
0: Ouais, mais bon, comme ça.
7: Max, à 22h, t'écoutes, tu délires. T'appelles.
6: Attends,
7: c'est pas fini. Le jingle est pas terminé. Écoute, le jingle est pas terminé, Morgan.
0: Bonjour, commence. Max, à 22h, t'écoutes, tu délires. T'appelles, attends-toi au pire.
7: Ouais, c'est pas mal, c'est pas mal. Il y a de l'idée. Max sur Fun Radio.
0: Non, Fun, c'est bon.
7: Max sur Fun le soir, c'est minimum 4 heures. Minimum, hein.
0: Il y a le minimum.
7: Ah là là, tu comprends?
6: C'est de mieux en mieux.
7: C'est de mieux en mieux. Bon, attends, je vais faire un petit truc, tu vois.
0: Ouais, mais vous faites chier, c'est bien ça.
7: C'est un seul de là.
0: Ah,
7: c'est de là, tu... C'est... T'en as fait que deux?
0: Bah, ah, mais c'est mon cahier d'idées, là.
7: Bah, c'est de là, déjà, on les passe pas, déjà, directement. Qu'est-ce que tu fous, là, le soir, juste par curiosité? Non, mais juste par curiosité.
0: Tu vois, tout ça, ça a été écrit.
7: Mais on n'envoie jamais la couleur de ces trucs-là.
0: On va préparer ça, c'est de la prod à venir.
7: D'accord, ok, très bien.
0: Et voilà, alors ça va. Hein.
7: Ça bosse dessus, qu'il y a deux jingles, il m'a écrit Morgan.
6: Mais c'est bien joué, en combien de temps?
7: En combien?
5: 8 en 1h30, on a
7: écrit. 8 en 1h30 autour d'une table. Hein.
0: Si je peux balancer, Fildar, en plus, le Max, tu délires, on l'a écrit au café il y a deux jours.
6: Très productif.
0: Donc c'est pas ce soir.
7: Oh, okay. Il récupère son... L'idée, il se l'approprie.
0: Pas taper.
7: L'idée, il se l'approprie alors qu'apparemment, il l'a travaillé avec Manu au café.
6: Mais c'est un peu un collabo, Manu.
7: Non, mais c'est nul. En plus, c'est pas bien.
5: C'est qui la tête pensante ici de l'équipe?
7: Parce que quand même, quand
0: Ok, c'est toi.
3: Attends, la tête pensante, c'est toi, c'est ça?
7: C'est vrai qu'il y a un truc qui est quand même assez marrant. Mais regarde, je le dis à tout le monde, c'est qu'on fait rarement des réunions pour l'équipe. Mais quand on a fait une, à chaque fois qu'on demande des idées de jingle, quand même, Fildar, c'est quand même 4 fois. Jamais t'as produit un embryon d'idées, quoi.
0: J'arrive pas à parler avec vous, vous me stressez, moi. J'ai des idées, les donne.
7: Si c'est ça, tu me diras, tu fais bien de t'abstenir.
0: Voilà.
7: T'as bien raison, Marc. Écris-les pour toi.
0: Non, moi, je garde mes jingles.
7: De toute façon, c'est pour un Max d'une autre radio, pour une autre génération.
0: Non, voilà. Moi, je bosse sur Bart, donc.
7: Il est à fond sur Bart,
0: donc,
7: d'accord.
0: Pour le moment, je suis en stand-by du Star System, je bosse sur Bart. Il y a du boulot, donc je bosse.
7: D'accord, ok. Bon, Morgan, on voulait quand même t'appeler, te faire un petit signe, un petit coucou pour dire qu'on était là, qu'on existait, qu'on est là, qu'on est bien vivant. Hein.
6: Ouais.
7: Voilà, donc jusqu'à lundi.
6: Ouais.
7: Et vous voulez foutre le bordel.
6: Ouais.
7: Eh ben, on t'écoute, vas-y.
6: Ah
7: Ouais, c'est pas mal, mais vous habitez en appartement ou vous habitez en pavillon?
6: Non, en maison.
7: Oui, ça, donc...
6: C'est en dessous, donc...
7: Ah oui, parce que sinon, si c'est pour réveiller les voisins en pavillon, tu peux t'accrocher, hein. Faut vraiment gueuler très très fort pour les réveiller. Maintenant, tes parents dorment en bas.
6: Bah, ouais, je crois, en fait.
7: Tu crois ou t'en es pas sûr?
6: J'en suis pas sûr, je peux aller vérifier, mais bon...
7: Ouais, c'est-à-dire que tu serais même pas au courant si à minuit et demi, tes parents sont chez toi ou s'ils sont dehors?
6: Ah non, mais peut-être qu'ils sont chez moi et qu'ils dorment pas.
1: Ah oui, d'accord, ok.
6: C'est possible aussi.
1: Ah, tu crois aussi?
6: Ah ouais.
1: Alors, recommençons s'il te plaît.
6: Ouais.
1: Ouais. Pas mal. Maintenant, on va faire autre chose. On va composer des numéros de téléphone. Est-ce que vous en avez deux, trois, n'importe lesquels dans une société? Ça décroche et vous vous mettez à hurler. Des SOS, des machins, des n'importe quoi du moment que c'est bon avec tes. T'imagines, tu décroches. SOS dépannage, bonsoir. Et vous, vous faites. Et vous, vous faites. Voilà, très bien. On y va?
6: Faut mettre accompagnement aussi.
1: C'est-à-dire accompagnement?
6: Foutre le bordel.
1: Ah bah, moi je vais pas foutre, non mais le disque, on va pas le remettre toutes les 5 minutes.
6: Ouais.
1: Je vais game.
6: Ouais.
1: Ah ouais, j'aime bien, moi.
6: Ouais.
1: J'aime bien, ça m'excite.
6: Ah ouais.
1: Ah ouais, j'aime bien ça, ouais.
6: Baisse
1: la culotte. Baisse la culotte. Alors, vous avez des numéros à nous donner? Allez, on y va, c'est parti, on les compose. Ça sonne, ça décroche, vous gueulez. Allez. Pour la musique, pour vous dire quand même, il y a Oxmo Puccino, je vous présenterai quand même l'album de Mini LP qui sera gagné la semaine prochaine sur le label F Communication. Ça s'appelle Aqua Bassino. Très très beau, très très beau Mini LP. Tout là pour les filles, pour me faire rattraper avec toutes les méchancetés de ce soir. Ça va décrocher. On est censé aller où là? Pardon.
2: France par brise.
1: France par brise. 24h sur 24 du France par brise.
2: Ah, j'en sais rien.
1: Ah ouais, parce que là, refaites les numéros de téléphone que vous connaissez, parce que s'il faut s'aventurer à savoir s'ils sont là le soir ou pas. Allez, un numéro au hasard, n'importe lequel. Je veux que ça fluide dans tous les sens. Même un marabout. Des marabouts, vous avez pas des marabouts? Ah voilà, des numéros de marabouts qu'on se marre un coup, quoi. Tu dois rappeler un autre jour. Tu es endiablé, il faut nous rappeler. Rappelle-moi demain à partir de 7h, tu viens avec un chèque de 750 francs. Ça va être ça, Damien, méfiez-vous, hein.
6: Ouais.
1: Ah, vous êtes
6: Non, c'est bon.
1: Où vous êtes là? Parle devant ton combiné, on sait même pas où t'es là.
6: On est proche, avec
1: voilà. On y va, c'est parti, Damien.
6: Ouais.
1: On est chez Damien ou chez Arnaud? Chez Damien,
6: ouais.
1: D'accord, ok. Arnaud, c'est ton meilleur pote.
6: Ouais.
1: Allô, monsieur?
6: Allô?
1: Allô? Allô, Marabout? Allô?
6: Allô?
1: Oui, Marabout? Allô?
6: Allô, allô?
1: Marabout?
6: Allô?
1: Oh, oh, non, parle devant ton combiné, Damien.
6: Allô?
1: Oh, Marabout? Un dingue. Bon, appelle, laisse tomber, il est en train déjà de discuter, il est en train d'exorciser, il est en train de faire une messe noire derrière. Lâche l'affaire, c'est trop dangereux. Il est en train d'exorciser. Alors, On va refaire un autre numéro de téléphone.
6: Ouais.
1: À mon avis, ça va aller vite parce que entre Manu et plus le casque sur les oreilles, il est à fond dedans. Attention, le Manu, il est à fond dedans. C'est parti. Dans Fildar, il est en train de faire un truc sur Françoise. Il nous prépare une magouille en production en ce moment.
6: Okay. Bon, c'est bon,
1: il est
6: droit.
1: Allô, bonsoir. Allô?
6: Vous avez senti les enfants, ils dorment, hein?
1: Ah! Allô, bonsoir?
6: Soyez senti, s'il te plaît.
1: Ah! Allô?
6: Allô?
1: Oui, Marabout? Allô, Marabout? Allô, Marabout?
6: Soyez senti, les enfants, ils dorment. Merci mon frère.
1: Merci, bonsoir.
6: Okay.
1: D'accord,
6: bonsoir.
1: Merci.
6: Merci, hein.
1: Au revoir.
6: Et mon frère.
1: Au revoir, monsieur.
6: Merci.
1: Au revoir.
6: Au revoir,
1: au revoir. Au revoir, monsieur. Au revoir, merci.
6: Okay.
1: Au revoir, au revoir. Ah voilà.
6: Merci.
1: Ça c'est bien parce qu'il y a Greg déjà qui est content parce qu'il dit que ça fout le bordel, ça le fait pisser de rire. Tu décroches, le mec il dit, faut laisser les enfants vont bien. Le mec il fait une ref, il fait merci beaucoup. Merci, c'était très sympa. On a pris plaisir vraiment à entendre un mec gueuler dans le téléphone. Un autre numéro de téléphone. Y a-t-il autre chose que des marabouts, Manu, à nous proposer quand même?
2: Ouais.
1: Bon, je sais pas, une prison, n'importe quoi.
6: Ouais.
1: Une prison pour faire rire tous les tolards qui nous écoutent. Une prison, une prison, une prison, une prison. Sinon on fout le feu. Sinon il va y avoir, comment on appelle ça, une pas une rébellion là, comment on appelle ça, une
6: évasion.
1: Hein? Non, pas une révolution, comment on appelle ça, une mutinerie.
3: Mutinerie, ouais.
1: Voilà, une mutinerie. J'allais dire une munition. C'est pas pareil. Bon, ça se ressemble, remarque. Avec une avec des munitions, on fera une bonne mutinerie. Alors, attention, on y va, c'est parti. Toujours en direct sur Fun Radio. Les gens décrochent et nous, nous crions pour foutre un peu le bordel. Damien Arnaud a raison. En plus, ils ont la patate, ils sont jeunes, ils ont 15 ans, ils ont envie de s'amuser, ils ont bien raison.
6: Ouais, on arrête sur les écoutes, hein.
1: Allô, la prison?
6: Oui.
1: Ah oui, bonsoir, monsieur. Allô?
6: Oui.
1: Oui, bonsoir, c'est la prison?
6: Oui, c'est la prison.
1: Ah bon, je sais pas, une prison, n'importe quoi. Une prison pour faire rire tous les tolards qui nous écoutent. Une prison! Une prison! Une prison! Une prison! Sinon, on fout le feu, sinon il va y avoir, comment on appelle ça, une... Pas une rébellion, là, comment on appelle ça, une...
6: Une révolution!
1: Hein? Non, pas une révolution, comment on appelle ça, une... Une mutinerie.
3: Une mutinerie, ouais.
1: Voilà, une mutinerie. J'allais dire une munition. C'est pas pareil. Bon, ça se ressemble, remarque. Avec une avec des munitions, on fera une bonne mutinerie. Alors attention, on y va, c'est parti. Toujours en direct sur Fun Radio. Les gens décrochent et nous, nous crions pour foutre un peu le bordel. Damien Arnaud a raison. En plus, ils ont la patate, ils sont jeunes, ils ont 15 ans, ils ont envie de s'amuser, ils ont bien raison.
6: Ouais, on arrête sur les écoutes, hein.
1: Allô, la prison?
6: Oui.
1: Ah oui, bonsoir, monsieur. Allô?
6: Oui.
1: Oui, bonsoir, c'est la prison?
6: Oui, c'est la prison.
1: Ah!
6: Je vais dire. Allez, hein. Bonne nuit, les gars.
1: Ouais, moi je vais plus avoir de voix pour demain, c'est pas grave. Une autre, un autre numéro, n'importe quoi.
6: Une autre.
1: Je sais pas moi, Matignon, l'Elysée. Non, je sais pas autre chose. Ouais, putain. Envoyez le numéro de Raymond Barre. Raymond Barre. Coucou. Allô. Vous êtes sur le répondeur de Raymond Barre. Je ne suis pas là. Laissez-moi un message. On va où là? Surprise. Hein?
8: Vous êtes en communication avec le centre hospitalier.
1: Hôpital Sainte-Anne,
6: bonsoir.
1: Hôpital
6: Sainte-Anne? Oui, je vois. Mais que Fun Radio pour voir si c'est mal. Hello.

0: Bonsoir. Et à bientôt. Au revoir, à bientôt, Pital Sainte-Anne.
1: Oui, bon, on t'avait reconnu.
0: Oh, j'étais démasqué, Fantomas. Oui. Je suis Fantomas.
1: Il est tout à fait sûr que c'est un coup de Fantomas.
0: Merci beaucoup, madame.
1: Oui.
0: Vous passez le bonjour à toutes les tourterelles de France.
1: D'accord, on n'y manquera pas.
0: Merci.
1: Et puis appelle quand tu veux.
0: D'accord.
1: Allez.
0: T'embrasses l'astico qui est juste derrière toi.
1: D'accord.
0: Salut, bonne bourre.
1: Bonsoir.
0: Attends, ça sent le prout là, qui a pété?
2: C'est Fildar qui vient de rentrer.
0: Attends, parce que là ça pue. Fildar! Eh ben tu restes dans ton odeur de merde. Enfin, je vais refaire un.
3: Reste dedans pendant 20
0: secondes. Alors vous sentez rien, vous?
1: Bah, quand même, hein.
0: Bah, attends, et en plus, j'ai même pas pété. Pour une fois, tu sais que je rentre dans le studio, que je viens voir.
1: Pour une fois.
0: Parce que j'entendais des mecs faire... Alors je me dis, merde, ça y est, Max, il se découvre, enfin, on voit vraiment qu'il est taré. Eh bien non, en fait, il s'amusait. Donc moi, je rentrais comme ça pour voir ce qui se passait. Puis, je ressors. Il me dit, hé, hey, Fildar, va voir! Et il me dit, t'as pété, ça pue.
1: Non.
0: S'il me dit ça, alors moi, je sais pas quoi penser. Qu'est-ce que t'en penses?
1: Bah, je sais pas, c'est délicat quand même.
0: Bah ouais, mais, tu seras à ma place, tu ferais quoi?
1: Bah, je sais pas, ouais.
0: Tu ferais ça?
1: Ouais.
0: D'accord, ok, bah, je vais refaire. Je te jure,
3: ça pue.
0: Non,
3: arrêtez d'halluciner.
0: Non, mais sérieux, attends, je veux savoir. Là, je suis déconne. T'as pété, c'est toi qui as pété.
3: Non, je suis pété.
0: T'as vu ça. Mais comment. Là, faut que tu m'expliques comment ça se fait que ça pue à chaque fois que tu rentres. Mais comment ça se fait que ça pue?
1: Mais la secte des Fildars
0: pue. Tu te sautes animatrice? Tu te sautes animatrice de la nuit? Ah! Ah là là là là. Bon. Vous pouvez pas parler devant votre combiné, vous pouvez pas parler devant. Voilà. Ah. Oh, on a une bonne idée là, on me demande d'appeler Géraldine et de lui gueuler dessus.
1: Ah ouais.
0: On gueule et.
1: Ouais. Voilà, tu vas le dire, ouais.
0: Allez, comme ça. Morgane a une très bonne idée sur Minitel. Bravo, Morgane, bravo.
1: Bravo, madame.
0: Qui veut des madeleines, si vous voulez des madeleines, est-ce que...
1: Bravo.
2: Une petite, alors. Moi, je veux bien. Je vais la chercher, d'ailleurs.
0: Tu vas prendre du cul.
2: C'est vrai.
4: Allô.
0: Géraldine.
4: Je t'emmerde,
0: Max. C'est bon, on lui a raccroché. Elle aime bien ça, cette salope. Ah, elle aime ça. Hein?
1: Tout à l'heure.
0: Je lui dis qu'elle achète comme je suis en train de bouffer une madeleine. Voilà. Bon, en tout cas, Arnaud.
1: Oui?
0: Bravo.
1: Merci.
0: Non, c'est vrai que Damien également, bravo.
1: C'est le meilleur.
0: Eh ben, c'est vous aussi, vous repartez pas les mains vides. Je pense que vous leur avez mis 5 sur 10, ça valait facilement à 7.
1: Ouais!
0: De la bande de gomme. Des petits CD. Des petits CD pour vous.
1: Ouais.
0: Ah, ça vous fait
1: ouais.
2: Des CD singles, ouais. Ça vous va?
0: On va filer des. On va avoir filé des compilés, des albums, on a plein de choses.
1: Ouais.
0: Techno.
1: Non, c'est bien.
0: Hein, il nous reste, il nous reste des trucs techno, vous aimez bien dans moi? Non, pas trop. Non, mais dites-moi. Non, autre chose. Bon, on verra, on s'arrangera en antenne.
1: Ouais, ok.
0: Merci à toi, Damien. Merci, Arnaud. Bonne journée.
1: Ouais,
0: bien.
1: Un dernier,
0: vas-y. Ah, excellent. Wilfried, 15 ans, t'appelles de Joinville-le-Pont. Wilfried, on t'écoute.
5: Ouais, salut Max. Avant toute chose, je voudrais dire que la Géraldine de tout à l'heure, c'est une vraie poufiasse, quoi.
0: Tu m'étonnes, elle le sait, hein.
5: Ah, tu m'étonnes, mais d'avoir osé insulter sa majesté.
0: Bon,
5: Max.
0: Elle a pas insulté, elle a voulu me taquiner, tu sais. Ouais. Les gens qui sont chez eux coincés dans leurs pauvres petits appartements en plein milieu de la campagne, d'appeler de temps en temps la capitale, un mec qui est au-dessus de tout, ça leur fait du bien, des fois.
4: Alors,
6: elle n'a pas besoin du casque. Vas-y, garde-le, Gérard, garde-le. Elle n'a pas besoin, regarde la pauvre. Alors, comment ça se passe? Comment il mange? Comment vous organisez quand vous déjeunez?
4: Bah, c'est moi qui fais la cuisine ou alors c'est lui qui fait la cuisine.
6: D'accord.
4: Ça dépend.
6: Et qu'est-ce que vous avez mangé dernièrement, là?
4: Là, ce soir, on a mangé des nouilles avec...
6: Non, mais c'est bon, allez ça, Gérard, allez, bon.
4: On a mangé des nouilles à la sauce tomate avec une omelette.
6: Eh ben... Et un petit dessert ou pas, non?
4: Ouais, comme dessert, on prend soit une glace, soit un yaourt.
6: Bien, l'affaire. Quel genre de yaourt, plutôt quel...
4: Moi, ce que je préfère, c'est les yaourts au chocolat.
6: Ah.
4: Avec de la crème chantilly dessus.
6: Ouais. Ah.
7: La cochonne.
6: Donc, des fois, tu vas avec ta petite cuillère, puis tu vas lui racurer un petit peu le derrière.
4: Non, quand même pas.
6: Jusque-là, non, c'est pas ce yaourt-là qu'elle préfère, c'est le vrai yaourt. Mmh. Bah, profitez que Sandy et Gérard sont là, surtout pour Gérard, pour lui poser 2-3 questions. Ensuite, on va arrêter l'antenne d'ici une petite dizaine de minutes, parce qu'on a une petite réunion comme chaque jeudi. Je tiens à préciser et surtout à féliciter Gérard de Suresnes.
7: On évite de préciser trop de Suresnes parce que je commence à en avoir.
6: Alors Gérard, je précise, je veux remercier non pas Gérard de Suresnes, il faut pas trop le préciser qu'il est.
7: Moi je suis
6: Gérard de la Corona pour le féliciter pour les débats de la semaine dernière, féliciter les auditeurs ainsi que Manu et Gaël parce que ça s'est très bien passé.
7: Moi je tiens à remercier Manu et Fildar pour la semaine dernière. Fildar. À part qu'on a eu des petits problèmes avec Olive de la Pro.
6: Pourquoi? Ah non.
7: Ah non, mais il venait, il a le droit de rentrer.
6: Oui,
7: mais dans ce cas-là, qu'on se calme. Quand je dis non, il fait plus partie de l'équipe, on garde les deux, mais je veux que cette semaine, ça se fasse pareil.
6: Non, on va en parler tout à l'heure en réunion. Non, on va en parler en antenne.
7: Il est toujours là, le...
6: Ouais, c'est là, Spock ou pas?
8: Ouais.
6: Bon, alors vite pour terminer, parce que...
8: Ben, très bien, au revoir.
6: Va te branler.
7: Bah, de toute manière, le mieux, c'est que tu fasses la veuve poignée, hein.
6: Voilà, ouais.
7: De toute manière, t'as pas d'autre choix, hein.
8: Mais la veuve poignée, elle a de la corne.
7: Ah ouais, ben, tu te débrouilles, hein.
6: Voilà.
7: Moi, je peux rien faire pour toi, mon grand.
6: Moi non plus.
8: Bon.
6: Bah, bonne bourre, amuse-toi bien, bon courage, Poc, il est mou comme deux, celui-là, il ferait mieux de se branler, ça va le réveiller. Il se branle peut-être de trop, c'est
7: non,
6: pour
7: mais
6: ça que ça l'aide pas.
7: À mon avis, Max...
6: Ouais, vas-y, parle.
7: Mais je pense que ce que j'ai dit jeudi dernier, avant le deuxième débat, je pense que les auditeurs ont pas compris. J'ai dit, on veut des sujets valables pour nous faire rire, pas des sujets bidons. Parce que des mômes de 14-15 ans, on en a marre. Alors, donnez-nous des sujets bidons, si vous voulez que Max continue, sinon ça va s'arrêter.
6: Non mais là, tu demandes aux gens d'apporter des sujets bidons, alors je dis que les sujets bidons, ils font
7: non,
6: pas...
7: Non mais des sujets qui sont valables, pas des sujets bidons, parce que, toi dégage là-bas, merci, bonne nuit. Donc, moi je voudrais, c'est qu'on nous donne des sujets qu'on puisse rigoler à l'antenne... Et que moi, dans la semaine, même si je viens pas à part le mardi,
6: ouais.
7: Mais que je puisse au moins rigoler chez moi. Parce que là, cette semaine, ça a été mou, hein.
6: Oh non,
7: hier, hier ton débat sur les nanas, t'en as une, a dit ouais, moi j'ai jamais fait ça. L'autre a dit ah oh, mais moi j'ai fait ça fait X temps. Mais alors dans ce cas-là, donnez des sujets valables, mais ne dites pas que vous l'avez fait. Alors que si vous l'avez pas fait. Au contraire, c'est des trucs comme ça qu'on veut. C'est la première qui l'a pas fait, qu'elle nous explique, et que derrière ça suive. Mais alors réagissez, nous donnez pas des trucs merdiques.
6: Oh là là hein,
7: c'est la dernière fois que je vous lance l'appel. Hein, maintenant, la semaine prochaine, je vais écouter. Mardi, je ne sais pas si je vais pouvoir venir, parce que c'est la nuit 81 numéro 2. Donc, je pense pas que je serai là pour présenter mes débats, mais je vais écouter de chez moi. Et si c'est le bordel, faites-moi confiance que vous allez avoir de mes nouvelles le jeudi.
6: Bravo.
7: Alors, demain, je veux des sujets valables au standard. Choisissez.
6: Manu.
7: Choisissez.
6: Manu.
7: Prenez des sujets valables, mais pas des 14-15 ans. On n'en a rien à foutre des gamins.
6: Je retiens, Gérard.
7: On n'en a rien à foutre des gamins, hein. On s'en fout de ça.
6: Voilà, bon, on va faire la réunion tout à l'heure. On a Nathalie, 20 ans de Paris, qui souhaiterait absolument à ce qu'on lui trouve des idées de position. Bonsoir Nathalie.
9: Bonsoir.
6: Ça va bien?
9: Ça va.
6: D'accord, ok. Donc tu pratiques?
9: Oui, beaucoup.
6: Mais bah alors, donc si tu pratiques beaucoup, c'est que tu dois t'y connaître.
9: Un peu, oui.
6: Eh ben alors, comment ça, qu'est-ce que t'appelles quand tu... Comment tu vas?
9: Moi, moi ça va bien, mais je voudrais donc des positions cochonnes avec des plein de trucs.
7: C'est-à-dire
9: Eh ben je sais pas, bon, il y a les petits trucs du style chantilly, les choses comme ça, bon, c'est
6: cool. Ça s'appelle pas des positions, hein.
9: Oui, mais bon, il y a des positions, il y a 69, tout ça, après on peut mettre des petites choses, mais je voudrais deux, trois petits conseils pour changer un petit peu.
6: Gérard, je t'en prie, la parole est à toi.
7: Donc, t'as essayé le 69?
9: Oui, c'est le 69, oui.
7: Ouais, mais
6: Et le 70?
7: Le 69 des deux côtés?
9: Oui.
7: Donc, toi...
6: des
7: toi,
6: 70, le 70.
9: Toi, je connais pas.
7: Toi ah. sur lui.
9: Oui.
7: Et lui sur elle.
9: Oui.
7: Attends. Alors, je vais me dire une connerie. Hein, bref, tu m'as compris?
9: Oui, j'ai compris.
7: Bon.
2: Peut-être plus tard.
6: Ouais, voilà, une fois que vous connaissez bien. Une fois que vous serez marié.
7: Bon, tais-toi maintenant. Oh. Merci.
2: Non, mais je parle si je veux. Hein.
7: D'accord. c'est pas grave, c'est ma copine qui me remet à ma place, mais c'est pas grave.
6: Et le mec vient se pencher sur la nana comme ça, et en fin de compte, il te tient les chevilles.
7: Non, mais.
6: Vas-y, Manu, voilà, Manu. Alors Manu, t'es en train de faire.
10: Tente tes jambes.
6: Ouais. Non, mais pas. Voilà. Non. Ah, mais non. Non, mais il faut carrément que les mains, il faut carrément qu'elle écarte. Mais non, faut carrément.
7: Ouais, mais faut qu'elle écarte les pattes. Voilà, ben ça.
6: Prendre un gars.
7: Non, mais attendez.
6: J'ai déjà donné ça.
7: Ouais, j'ai donné.
6: Il y a Manu qui est en train de se faire enculer par le fil d'art et tout ça devant nos yeux.
9: Ah bah.
6: Alors sur tes mains, attention, les positions.
7: Mais là, là, oh Manu, Manu, là, comme ça. Là,
6: Manu, oh Manu,
7: ouais. Là,
6: ouais. Manu, oh Manu,
7: ouais. Là.
6: Ça c'est la brouette, ouais, c'est ça la c'est brouette. La brouette ça.
7: T'as essayé la brouette?
6: Ah, tu bouffes la chatte comme ça, ouais. C'est pas fatigant.
7: Bah, qu'est-ce que t'as pas essayé alors? Qu'est-ce que tu veux qu'on te donne comme conseil,
6: Gérard? Gérard, attends, Nathalie, Gérard, montre-nous là. Vas-y, pour les téléspectateurs qui nous regardent à la radio, fais voir. Mets-toi debout. Tu sais quoi, comment?
7: Comme ça. Là, la nana, elle est comme ça.
6: Ouais.
7: Et toi, t'es derrière et tu la prends. vas-y. Hey, goulou, goulou, goulou.
6: Voilà.
9: Moi, j'en ai.
7: Donc, maintenant, j'ai trouvé quelqu'un d'autre. Elle, ouais. Elle a plus de plaisir que les autres.
6: Ah bah, elle a trop plaisir à te regarder.
9: Mais j'ai du plaisir. Mais
7: non, je peux dire une chose. Que...
6: Même pas.
7: Non. Non, elle peut te le dire.
6: Tu jouis?
7: Ouais, peut te le dire. Vas-y, dis.
2: Je préfère pas en parler.
7: Bah si, dis-le, j'en ai rien à foutre, moi, des auditeurs.
2: Non, mais ça regarde personne, ça regarde que nous deux.
7: Mais moi, j'en ai rien à foutre des autres, des emmerdeurs. Moi, je te dis de dire ce qu'on fait. À l'heure actuelle, elle me fait tout. Et je vais te dire une chose, on prend notre plaisir tous les deux.
9: Oh, mais je vais bien, c'est bien,
7: qu'est-ce qui t'arrive?
2: Non, mais c'est pas la peine d'en parler à l'antenne.
7: Et alors? Mais comme ça, moi, ça va les calmer. Comme ça, le Jim, il dira pas qu'il est amoureux de toi et qu'il veut sortir avec toi.
2: Non, mais justement, Jim, j'en ai rien à foutre de sa gueule.
7: Bon, donc, Nathalie...
6: Attends, ça nous répond pas à la question de savoir si elle jouit, quoi. Est-ce qu'elle prend vraiment du plaisir avec toi,
7: ah,
6: genre.
7: Oui. Ah, si. Si.
6: Je suis pas... Devant lui. Si.
7: Bah, réponds. N'aie pas peur.
2: Si vous voulez savoir, bah oui.
7: Voilà.
6: Non, mais du plaisir, c'est-à-dire tu jouis?
2: Oui. Oui, tout à fait.
6: Bah, tu jouis.
2: Oui.
6: Non, mais c'est important de le dire.
2: Bah, disons que je prends plus de plaisir qu'avec mon ex que j'étais...
6: Ah, c'est-à-dire que t'es passé de rien un tout petit peu.
2: Mais non. Non, c'était pas ce que je voulais dire.
6: Qu'est-ce qu'il y a?
7: Ah, oh, mais t'as pas le temps.
6: Qu'est-ce qu'il y a, ce soir, Gérard? Mais qu'est-ce qui t'arrive?
7: Bon,
6: Mais t'as pris un ecstasy ou quoi?
7: Mais non.
6: t'as fumé un pet, c'est pas
7: mais
6: possible.
7: Non, arrêtez vos conneries. Mais... Donc, moi, Nathalie, moi, oui. Qu'est-ce que je peux te dire d'autre? Rien d'autre.
6: Hein. Oh, grave. La bite en feu.
9: Bah, allez, sans blague.
6: Non, mais sans blague. Même à 200 blagues, hein, 200 blagues ou 50 blagues. Hein. Non, il y avait vraiment la bite en feu, c'était mortel.
9: Il part au quart de tour, lui, non?
6: Ah, bah, lui, grave. Pff, lui, alors là, je vais te dire. Même un bourrico ferait l'affaire pour lui. Hein. Tu lui parles d'une histoire de deux bourricots qui sont en train de se faire sodomiser derrière un cactus, c'est bon, l'autre il prend, il bande. C'est deux bourricots qui se font enculer. Tu la connais pas celle-là?
9: C'était quoi?
6: C'est deux bourricots qui se font enculer dans une station FM.
9: Tu la racontes?
6: Alors, c'est deux bourricots qui se font enculer dans la station FM. Alors, il y en a un qui a une casquette bleue et l'autre qui a une t-shirt ringard avec un t-shirt blanc et l'autre il dit enculement, qui fait non, c'est à mon tour. Ok, je vais arrêter là. Merci beaucoup, Sonia.
9: Ouais.
0: Françoise, vous connaissez, je pense que vous aussi.
10: C'est clair, on l'attend avec impatience depuis tout à l'heure.
0: Alors, elle est venue à l'improviste, c'était quand, mercredi?
10: Ouais.
0: Non, pas mercredi, on est mercredi, c'est lundi.
10: Non, mais
0: la nuit,
10: ouais.
0: La semaine dernière, ça? Ah, mercredi dernier, d'accord, ok, très bien. Je pense que c'était cette semaine. Non, mercredi dernier, et elle a, on a profité donc de sa présence dans le studio pour qu'elle nous explique avec un jeune homme comment s'organiser pour passer une journée lors des vacances et de lire le programme télé et donc de sélectionner les meilleurs épisodes pour une journée complète. Donc Françoise nous a expliqué comment le faire.
10: Ouais.
0: Et deuxièmement, nous a de temps en temps fait une sorte de petit résumé de ce qu'était par exemple les feux de l'amour, amour, gloire et beauté, ce qu'on pouvait retrouver dedans jusqu'à Derrick ou alors carrément le renard.
10: Mais François, ça bosse pas pour avoir le temps de regarder tous ces trucs merdiques là.
0: Tout à fait. Alors merci beaucoup. Vous ne quittez pas toutes les deux.
10: Okay.
0: On passe le standard dans un instant. Ça sera la radio libre plutôt monologue. Et j'espère que les filles vous allez écouter.
10: Pas de problème, bien sûr.
0: Et puis dans l'immédiat, Françoise, on se retrouve juste après. Vous pouvez quand même appeler, on ne sait jamais, au 0800 75 000. Peut-être que vous serez amené à passer sur l'antenne pendant cette monologue.
10: Alors,
0: j'ai demandé un petit peu à Françoise en antenne quelques renseignements sur les séries télévisées. Et j'avoue que c'est très intéressant. Françoise, redis-moi exactement ce que tu m'as dit en antenne. Parce que c'est franchement... tu prends des notes, Jérémy?
11: Bah ouais.
0: Qu'est-ce que tu préfères déjà? Quel style, toi? T'es plutôt comique, dramatique? T'aimes bien les feuilletons, les séries sur l'amour?
11: Un peu policier et un peu sur l'amour.
0: Un peu policier, un peu sur l'amour. Alors d'abord, qu'est-ce que tu lui conseillerais, un peu policier, un peu sur l'amour, Françoise?
2: Moi, je te conseillerais, si tu préfères un peu l'amour, pour moi, à ce moment-là, tu prends par exemple, Amour, Gloire et Beauté.
11: Ouais.
2: En même temps, c'est mélangé avec la mode.
11: Ah ouais, j'aime bien.
0: Alors, vas-y, raconte, c'est-à-dire?
2: C'est-à-dire que, t'as des modèles qui représentent le commerce.
0: Ouais.
11: Ouais.
2: Et puis, il y a une histoire d'amour sans arrêt. Ils sont en train de se partager les maris, les amants, tout ça. On mélange tout ça dans un sac. Hein.
0: Ah ouais, d'accord. Et quand on mélange tout ça dans un sac?
2: Disons que t'as Rich Forrester, et à un moment, il était marié avec Brooke. Mais avant d'être marié avec Brooke, il était marié avec Taylor. Et Taylor maintenant elle est amoureuse du père de Rich, et ça va faire des zizanies vis-à-vis de la famille Forrester.
0: Ouais.
11: Ça va beaucoup m'aider.
0: Non mais ça c'est déjà pas mal. Alors ensuite qu'est-ce qu'il y a d'autre, Françoise?
2: Ça dépend. Si les séries, il y a pas tellement de séries policières, à part Starsky et Hutch, Columbo.
0: Non, mais ça, c'est ce que Jérémy préfère. Maintenant, si tu pourrais nous faire un petit point sur toutes les séries qu'il y a en ce moment à la télévision et que tu regardes régulièrement, ta journée, elle commence comment, Françoise?
2: Moi, ma journée, elle commence... Je rattrape des films, par exemple, que j'ai enregistrés la veille.
0: Ouais, que t'as pas eu le temps de regarder.
2: J'ai pas eu le temps.
0: Donc ça, c'est vers quoi? Entre 6h et 9h du matin?
2: Vers 7h30 du matin, je commence à allumer ma télé.
0: D'accord.
2: Déjà, j'écoute les informations sur Télématin.
0: Sur la vie? Sur la vie de France 3?
2: Non, sur Télématin, sur Antenne 2.
0: D'accord.
2: Après, Je commence à regarder mes photos à partir de 8h30.
0: Dis-moi, t'entends ça, Jérémy, tu notes, parce que toi, donc demain 7h30 debout, hein. Tu commences par un petit télématin, s'il te plaît, pour les news.
11: Ouais.
0: Tu m'attaques vers 8h30, un résumé de la fin des épisodes de la veille.
2: Donc,
0: Et ensuite, donc 9h30, premier.
2: Non, le premier commence à 8h30.
0: Alors, c'est quoi que tu regardes en premier?
2: C'est Amoureusement Vôtre.
0: Ouais.
2: Le second, c'est Amour, Gloire et Beauté.
0: Ouais.
2: Bon, après j'arrête et je me projette des films.
0: Donc dis-nous exactement. Donc tu commences avec Amour, Gloire et Beauté.
2: Amoureusement Vôtre.
0: Amoureusement Vôtre. Qu'est-ce que c'est qu'Amoureusement Vôtre?
2: Amoureusement Vôtre, comment t'expliquer
0: Donne envie à Jérémy ou à Inès de regarder demain Amoureusement Vôtre.
2: Disons que c'est une histoire, il y a plusieurs couples qui sont amoureux sans arrêt, et puis il y en a une, elle voulait absolument un môme, mais elle a réussi à avoir un môme, mais au départ c'était artificiel, et puis en fait quand elle a couché avec le mec de sa copine, et elle s'est retrouvée en cloque, et puis l'autre est très jalouse, elle s'appelle Ava.
0: Ouais.
2: L'autre c'est Chala Volchek. Et puis c'est une histoire pratiquement de trou du cul, hein, comme on dit là.
0: D'accord, mais bon, tu regardes ça tous les matins. Ça, c'est
2: tous
0: à quelle
2: heure?
0: Ça, c'est à quelle heure?
2: À 8h30.
0: Sur quelle chaîne?
2: Sur A2, après juste télé le matin.
0: D'accord. Ensuite, après avoir amoureusement vôtre.
2: T'as amour, gloire et beauté. C'est un feuilleton qui, la plupart, se déroule vis-à-vis de la mode.
0: Ouais, alors c'est quoi amour, gloire et beauté pour donner envie sûrement à Jérémy de continuer à regarder la télé?
2: Bah là, là c'est la maison Forrester qui se prépare à donner, comment ça s'appelle, un défilé de mode. Et puis il y a une autre maison de couture qui est concurrente, je veux dire, qui se font des vacheries. Et donc, Forrester et Salip, Spectra, ils n'arrêtent pas de se faire des vacheries entre eux. Alors donc, il y en a agent de sécu, dans la maison Forrester, qui a fait des photos des modèles, je veux dire, des photos de modèles, et qui a donné ça à Sally Spectra.
0: Oh là là.
2: Qu'en fin de compte, elle va recopier tous les modèles, disons que c'est pratiquement une voleuse.
0: D'accord. Dégueulasse. Donc là, Jérémy, ça te donne envie, il est 9h30, t'as encore envie de regarder la télé.
11: Ouais.
0: Ah, t'es complètement en accro. Qu'est-ce que tu lui conseilles de regarder ensuite en fin de matinée?
2: En fin de matinée, bon bah en principe, étant donné que c'est la période des vacances, oui. Y a pas mal de dessins animés sur la première.
0: Ouais.
2: Sur la deux, ça doit être pareil.
0: Ouais.
2: Et puis bon, s'il aime par exemple les clips, à ce moment-là, il se branche sur la 6.
0: D'accord. Alors ensuite, toi, c'est quoi? Qu'est-ce qu'il y a encore de très important dans la journée à ne pas rater? On a parlé tout à l'heure du renard, de Derek. Ça se passe où, c'est quand et de quoi ça parle?
2: Ben moi, disons que moi, je prends mes séries d'habituel. Donc c'est les Feux de l'amour.
0: Alors les Feux de l'amour, c'est à quelle heure?
2: À 1h, 2h25.
0: Tu notes, Jérémy?
11: Ouais.
0: 2h25.
2: À peu près après la météo.
0: Ouais.
2: De la première chaîne. Ah, donc après il y a donc les Feux de l'amour.
0: C'est à quelle heure ça?
2: Les Feux de l'amour.
0: Ouais, les Feux de l'amour.
2: Les Feux de l'amour, c'est juste après les le journal de 13h.
0: Ouais, mais ça parle de quoi ça? Pour donner envie aux gens, ça parle de quoi ça?
2: C'est l'amour.
0: Oui, mais c'est-à-dire?
2: Ben c'est-à-dire bon ben.
0: Quel est le rapport avec le feu? Des gens qui font l'amour dans la cheminée?
2: Non. Comment ça s'appelle? C'est des couples sans arrêt qui se mettent ensemble, qui se séparent, qui se revoient, ils sortent ensemble. Disons que c'est pratiquement du tuyau.
0: D'accord. Alors si c'est du tuyau, ça il faut suivre absolument, Jérémy. Jérémy, t'aimes bien plutôt les histoires qui sont un peu tuyaux?
11: Oui, oui.
0: Oh bah ça tombe bien, alors après le journal, n'oublie pas de regarder les Feux de l'amour. Ensuite,
11: je n'y manquerai pas.
0: Alors qu'est-ce qu'il y a d'autre encore? Qu'est-ce que tu conseilles? Un petit renard quand même, le renard quand même.
2: Ah oui, bah si on ne connaît pas la série,
0: Jérémy, surtout que c'est des épisodes, c'est pas besoin de suivre. Hein,
2: genre, non,
0: c'est pas suite. Jérémy, est-ce que tu as déjà parlé du renard?
11: Ma mère, elle en parle des fois.
0: Bon, alors, qu'est-ce que c'est que le renard et sur quelle chaîne, Françoise?
2: Le renard, c'est sur, si je me trompe pas, c'est sur la 3.
0: C'est sur la 3, ouais, sur France 3. Et de quoi ça parle, le renard?
2: Ben, c'est une série policière.
0: Ouais, c'est quoi comme style? C'est par rapport à Derek, est-ce qu'il est plus nerveux que Derek, il est plus vieux, plus jeune?
2: Disons que sur le renard, bon, bah, disons que on peut pas comparer Derek avec le renard.
0: Pourquoi?
2: Parce que, bon, bah, déjà, Derek... c'est un inspecteur de police.
0: Ouais.
2: Et le renard, ce serait plutôt détective.
0: Tu entends bien, Jérémy?
11: Ouais.
0: Tu comprends la différence?
11: Ouais.
0: Alors, qu'est-ce qu'il y a d'autre comme différence entre le renard et Derek?
2: Bah, je viens de te dire, Derek, c'est, c'est plutôt policier, ça fait comme genre Columbo.
0: Ouais.
2: Donc, qui enquête.
0: Ouais.
2: Que le renard, c'est plutôt détective.
0: Ah, c'est un peu comme le rebelle.
2: Voilà.
0: Voilà, alors le renard et le rebelle, alors qu'est-ce qu'il y a à voir?
2: Bah, le rebelle, disons que lui, il est recherché par la loi. Soi-disant qu'il ouais. qu'il est accusé d'avoir tué sa femme.
0: Ouais.
2: Donc, et en même temps, c'est un chasseur de primes.
0: Est-ce que tu suis un petit peu l'affaire, Jérémy?
11: Ouais, je commence un petit peu à m'embrouiller.
0: D'accord, j'ai bien compris. Le renard est un chasseur de primes, c'est ça?
2: Non, le
11: renard, il est chassé par la loi.
0: Non, il est chassé par la loi, le renard,
2: non,
0: c'est ça?
2: Non,
0: il est chassé, mais attention, hein, il est chassé, ça dépend de la saison. Hein. qu'est-ce que tu conseilles de regarder? Si à Jérémy, tu devais lui dire, Jérémy, par exemple, il a le temps de regarder qu'une seule série, laquelle? Si tu devais en choisir qu'une, Françoise?
2: Si je devais en choisir une... Donc moi je prendrais...
0: Donc, celle que tu as regardée depuis le début, celle que tu conseilles aux gens de regarder un jour.
2: Les Feux de l'amour.
0: Pas Dallas.
2: Non.
0: Les feux de l'amour.
2: Les feux de l'amour.
0: Pourquoi? Parce que tu dis que c'est ce qui est le truc le plus tuyau, le
2: non,
0: plus
2: parce
0: idiot.
2: Que, non, oui, d'accord, mais parce que sur les feux de l'amour, il y a quand même une histoire de d'héritage là. On vient d'arriver sur un héritage. Ouais. Mais
0: ça commence à être chaud là, on en est au 700e épisode, ça commence à chauffer là. Tu me diras, les feux de l'amour, il était peut-être temps que ça chauffe un peu là, au bout du 700e, il peut y avoir une histoire d'héritage.
2: Oui, parce qu'on croit que Victor Human est mort, et en fin de compte, il est pas mort.
0: Ah bon?
2: Personne ne sait, mais il a laissé un testament, justement, qui doit être ouvert demain. En principe, et tout le monde veut savoir exactement c'est qui va hériter de la société Human.
0: Donc demain, tout le monde
2: sur les feux de l'amour.
0: À quelle heure les feux de l'amour, Françoise?
2: Juste après les informations, après la météo.
0: D'accord, donc c'est sur France 2.
2: Non, première.
0: Sur TF1, c'est donc à 13h40, ou 13h30.
2: Voilà, environ, ouais.
0: Aux alentours de 13h30.
2: Juste après la météo.
0: 13h30, 13h45. Donc Jérémy.
12: Ouais.
0: Demain, entre 13h30 et 14h, tu fais quoi?
12: Ben, je regarde la télé.
0: Voilà, ne bougez surtout pas, la radio libre de la nuit continue. Vous pouvez encore appeler, mademoiselle, on sait jamais. Peut-être que j'aurai besoin de vos services au 0800 70 5000 ou 0803 08 5000. Alors, on va écouter, on va comparer. T'es toujours là, bébé? Oh, les gamines!
2: Elles sont énervées, ça y est.
0: Oh, les gamines!
13: Ouais.
0: Bah oui, les gamines, oui, ça peut. Pas trop au début, c'est surtout après. Hein.
14: Ah, écoute bien.
0: Bon, alors. 1, 2, 3. Salut, c'est le Star System.
2: Salut, c'est Gaël.
0: Non, faut plus vite, faut plus vite. On recommence.
14: Salut, c'est le Star System.
0: Bon, qu'est-ce qu'il y a? 2, 3.
14: Salut, c'est le Star System.
2: Salut, c'est Gaël.
15: Salut, c'est Manu.
16: Salut, c'est Fildar.
17: Salut, c'est Mike du Star System. Et nous avons décidé de tout faire pendant notre téléphonie. Alors, écoute bien et enregistre. 3, 4,
18: c'est le Star System, mais il n'y a personne.
17: Alors, moi, on devrait appeler.
18: Je te rappelle ça.
17: Salut. On salue tous les auditeurs qui comptent Star System. Et bientôt, n'oubliez pas que le tournée est très bientôt.
0: Alors, on réécoute. Voilà. Donc ça donne ça, et on réécoute maintenant Alliage.
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23: Salut, c'est Steven du groupe Alliage.
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23: Attention, c'est à toi d'enregistrer après le bip.
19: Salut, c'est Alliage. Il n'y a personne pour le moment, alors laissez votre message. À bientôt.
23: Gros bisous pour toutes les lectrices de Trop Cool.
22: À toutes les fans de Trop Cool, bonne lecture et à très bientôt.
19: Ciao.
2: On a oublié le ciao.
0: Attends, on va réécouter la note. Attends, c'est trop drôle. Attends, c'est trop drôle. Excellent. 3.
14: Salut, c'est le Star System.
2: Salut, c'est Gaël.
23: Salut, c'est Manu.
17: Salut, c'est Fildar.
18: Salut, c'est Mike du Star System. Et nous avons décidé de tout faire pendant ce téléphone.
17: Alors, écoute bien et enregistre.
22: 3,
17: 4,
18: c'est le Star System.
17: Mais il n'y a personne.
18: Alors, moi,
17: on devrait appeler.
18: Je te rappelle ça.
17: Salut. On salue tous les auditeurs qui comptent Star System. Et bientôt, n'oubliez pas que le tournée est très bientôt.
0: Alors, on réécoute. Voilà, excellent. On se remet une dernière fois. Attention, le meilleur quand même.
19: Salut, c'est Alliage.
22: Salut, c'est Brian.
23: Salut, c'est
22: Quentin.
23: Salut, c'est Steven du groupe Alliage.
22: Spécialement pour Trop Cool, voici un message pour mettre sur ton répondeur.
23: Attention, c'est à toi d'enregistrer après le bip.
19: Salut, c'est Alliage. Il n'y a personne pour le moment, alors laissez votre message. À bientôt.
23: Ciao. Gros bisous pour toutes les lectrices de Trop Cool.
22: À toutes les fans de Trop Cool, bonne lecture et à très bientôt.
14: Ciao.
0: Et maintenant, on va faire quand même aussi pour ceux qui sont fans de G-Squad.
22: Trois, quatre.

0: Alors, on est meilleur que les G-Squad parce que il y en a qu'un qui sait chanter correctement, nous, les quatre, à pas savoir chanter.
1: Chef.
2: Oui. Je sais pas si vous avez regardé cette nuit, mais ils ont diffusé Fan 2.
0: Ah bon?
2: Et en fait, ils font un concours toutes les semaines, va voir ta star préférée. Et donc, hier, c'était Gérard des G-Squad.
0: Gérald, c'est une obsession.
2: Ouais. Donc, Gérald, ex G-Squad. Et il a invité la petite, donc, chez lui, parce qu'il a, il a un ranch avec des chevaux, tout ça. Mm-hmm. Et donc, il a fait visiter le ranch. Qu'est-ce qu'il lui a chanté? Son nouveau single.
0: Ah, excellent.
2: Et il a été lui présenter son arrière-grand-mère et tout. C'est un grand moment. Donc, allez, enfin, si vous avez pas vu, regardez.
0: Ah ouais, mais il faut enregistrer, même envoyez-nous tout ça, parce que nous, on n'a pas l'occasion, mais on pourrait rediffuser, et effectivement, diffuser des extraits, même audio, simplement, ça peut être très bien. On a presque pu vous faire,

0: C'est dur après avec un indice de sa chambre quand même. Ok, très bien, vous ne bougez surtout pas.
1: C'est dans 5 minutes.
2: Laisse-le, il bouffe, Gérard.
3: Non, non, Goldman, c'est pas la
4: bonne. Bon, je gère, Gérard.
3: Goldman, c'est bon.
5: Oh !
4: On nous demande c'est combien un dépannage sous un pont ? Est-ce que c'est plus cher que sur l'autoroute ?
3: Non, alors là, mais j'ai prévenu. Sur Minitel,
4: mais non, mais c'est pas pont de la Loire.
3: Non,
4: attends, ça n'a rien à voir. On
3: nous demande. Sous un pont, sur quel pont ?
4: Pont de Billancourt. Par exemple, sous un pont quelconque.
3: Ouais, mais attends, pont d'Avignon. Différents ponts.
2: Ouais, oui, mais sous le pont de l'Allemagne, je crois que c'est gratuit parce que c'est un corbillard qui arrive.
3: Bon, Steve, s'il te plaît, t'es calmé.
2: Steve, calme-toi, s'il te plaît pas, Steve, tais-toi un peu.
3: Vous allez vous calmer parce qu'il y a des voix que je reconnais, d'accord? Donc, babysitter.
2: Pour les pannes sexuelles, tu prends combien?
3: Bon, à toi, tu dégages.
6: Moins de 2005, normalement, quoi.
3: D'accord.
0: Mais c'est beaucoup moins cher que sous le pont de l'Alma, toi qui étais panneur. Qu'est-ce que tu...
3: Bon, le fil d'art, s'il te plaît.
6: Non, c'est-à-dire à l'époque, sous le pont de l'Alma, c'était plus cher parce qu'ils avaient remplacé le Zouave par une bouteille de Coca-Cola. Parce que Zouave d'aujourd'hui, je sais pas si tu te rappelles du slogan de l'époque.
4: Gérard, j'ai aussi une réaction Minitel, un témoignage de Yo-Yo, qui dit, moi j'ai eu un accident.

0: c'est pour faire quoi?
1: Ouais, c'est Steve, moi je suis allé en Irlande du Nord.
0: Donc,
1: l'Écosse, c'est pas mal aussi.
2: Ah ouais.
1: Donc les gens sont un peu plus distants.
3: Bon, Gérard, c'est quoi l'Écosse? Explique.
0: L'Écosse, c'est des trucs qui vont sur la batterie pour pouvoir la démarrer.
4: Salut à tous.
2: Salut,
3: Nardalie.
4: Ça va bien?
3: Excusez-moi, on nous dit, il y a un témoignage sur les Minitel, encore Yo-Yo.
2: Oui.
3: Où on nous dit qu'on peut se faire refaire le pot pour 250 balles au bois de Boulogne, il n'y a pas de problème.
0: Bon, alors le Minitel, tu sais ce que tu vas me faire? Tu vas me le couper parce que j'en ai marre. Je commence à en avoir marre entre Steve et Babi Sitter.
1: Qu'est-ce que t'as gueulé là? Tu commences à me saouler, hein?
0: Toujours. Ouais, si t'es pas content, tu dégages, ok?
1: Eh, faut arrêter les enfers, hein?
0: Delphine, eh, hey, non, mais attends, Delphine, apparemment, je crois que vous avez pas compris mardi.
3: Non, mais on peut rien faire. C'est toi qui a pas débat, compris. Là, on va être obligé d'abréger à 3 heures parce que c'est, tu gueules, il y a pas de mouvement. Par rapport à il y a 15 jours, il y a une semaine, tu rigolais, là, ce soir, c'est n'importe quoi.
0: Ouais, mais pourquoi?
3: Mais t'es de mauvais poil.
0: Steve, on l'a eu la semaine dernière. Et Babi Sitter, c'est déshabituel. Alors, j'en ai ras-le-bol. Alors maintenant, on va mettre un disque et vous me changez toute la liste. Merci.
2: Ouais, comment qu'on fait? Comment on fait si on est à cheval sur l'autoroute?
5: Voilà, ouais.
6: Non, mais ça, je peux pas vous
7: ça,
6: dire.
7: C'est une bonne question, Françoise.
6: Ça, c'est une très bonne question.
7: Là, t'appelles un dépanneur pour chevaux,
6: hein. Voilà. T'appelles...
2: T'appelles...
6: Il y a même un service hippique.
7: Non, un dépanneur de deux chevaux.
0: Pourquoi il n'y a pas des dépanneurs de coccinelles?
7: Parce que c'est pas la saison.
0: Alors, pour une non, mais bah, moi ça y est, moi, là, c'est que mon cœur il est pris.
2: Ah ouais, hein? Non,
8: fait, hein. Non, mais tu l'aimes, François, ça se voit. François, ça se voit.
6: La petite Françoise adorée.
8: Ouais,
7: oui, mais je crois que bientôt Sandy elle va dégager, hein.
6: Bah, non, ouais. Non. Non, sans dire,
8: c'est très bien. Sans
6: donc alors, Françoise, pourquoi?
7: Sans dire, elle gardera les mômes.
6: Donc alors, Fanta?
2: Bah, j'ai bien répondu, j'ai dit que si c'était pas le dépanneur, pourquoi j'aurais des fantasmes?
6: D'accord. Cécile?
9: Oui, moi j'ai déjà eu des fantasmes.
6: Et ça a duré combien de temps?
9: Bah, encore maintenant, jusqu'à maintenant. 3 minutes.
6: Ça a duré combien de temps à peu près?
9: 2 jours.
6: Tout le temps.
9: J'en fantasme encore. Moi, ça fait un an.
6: Ok. Sébastien, t'as répondu?
10: Ah bon? Ouais. J'avais dit que j'attendais 5 minutes, ouais.
3: T'es déjà tombé en panne avec ton pot? Quand t'étais camionneur, tu t'es tombé en panne avec ton pot?
10: Non,
3: jamais.
7: T'as jamais eu de panne de pot?
3: Jamais. Gérard, y a pas de problème.
7: Laisse tomber.
3: Pas Minitel, ouais, sur l'IRC Fun Radio. On nous demande si t'avais des fantasmes avec les routiers ou si t'en as toujours.
10: Non.
6: Non, je.
3: J'en sais si t'as pas voulu le camion d'un autre ou.
6: Non, j'ai toujours des rapports avec certains chauffeurs routiers que j'ai connus.
3: Mais tu mets des préservatifs quand même.
6: Non, mais je garde contact. Non, mais pas pour l'amour, je garde le contact avec eux pour discuter.
3: En toute amitié.
6: Ça commence à bien faire.
3: Gérard, c'est pas grave, tu peux la répéter une fois.
6: Rappelez-vous un dépanneur pour une baguette de pain, cigarette, CD, etc.
10: Ouais, quand j'ai plus à boire, par exemple.
6: C'est-à-dire
10: du vin.
6: Bon, allez, hop.
7: Manus, je peux pas tout gérer, Gérard.
6: Oh, la stigo Fusard.
7: Non, faut... Attends, il y a une coutume pour la
6: baie. Allez, hop. Là, tu me le vires, c'est ça. L'autre, il appelle pour des bouteilles de vin, c'est pas la peine.
7: Qu'est-ce qu'il a dit, Sucette?
6: Allez, hop.
10: Gérard,
6: il a dit qu'il appelle un dépanneur pour une bouteille de vin. Allez, hop, c'est bon.
10: Bonne nuit. Une question avant de partir.
6: Non. Il n'y a pas de question.
9: Hé, Gérard.
6: Quoi?
9: À quelle saison les nains sont-ils le plus heureux?
6: En été.
9: Non, en hiver. Au printemps.
6: Pourquoi?
9: Parce que les bourgeonnent. Ils sont contents parce que ça leur chatouille les couilles.
6: Ouais, et puis ils bourgeonnent. Donc, on fait la petite conclusion. Donc,
3: C'est qui le nom de Poliquet?
11: Non,
3: je m'en souviens pas, moi, personnellement. Non, je m'en souviens pas.
11: J'ai beaucoup de choses à dire au début.
3: Bon, alors, Stéphane, on va accueillir également Alain Lebec qui est avec nous de Versailles.
11: Alain Lebec, ça fait longtemps que je ne l'ai pas vu.
3: Bah, moi non plus, ça va, Alain?
11: Bonsoir, Alain.
10: Comment ça va?
3: Attends, oui. Stéphane qui commence à imiter Alain Lebec.
11: Bon,
3: ça va, Alain?
10: Ouais, ça va.
11: Ah, il est bien, Alain.
3: Attends, Stéphane, on va essayer de prendre des nouvelles un petit peu de Alain. Alain, ouais.

0: Qu'est-ce que tu deviens?
1: Ouais, rien.
0: D'accord, donc tout va bien?
1: Bah oui, tranquille.
0: Pas de métier.
1: Ouais,
0: toujours pas de boulot?
1: Non.
0: Pas de nana?
1: Pas
0: de nana?
1: Si.
0: Bon, ah merde. Bah ça va pas si bien que ça, merde.
1: Eh oui.
0: Oh, je suis désolé.
1: Pourquoi?
0: Bah je pouvais pas savoir. Moi je pensais que t'étais heureux, que t'avais pas de métier, pas de nana, j'en sais rien. Merde. Oh, je suis désolé, je voulais vraiment pas.
1: Non, ça va.
0: Tu m'en veux pas?
1: Bah ouais, tranquille.
0: Je suis désolé, je te poserai plus cette question. Hein.
1: Oh non, ça va.
0: Non, donc désolé. Donc t'es heureux?
1: Ouais.
0: Oh merde. Oh, je suis désolé, Alain. Je pouvais pas savoir que t'étais heureux, je te jure, je t'aurais jamais posé cette question.
2: Trouvé une femme?
1: Bah oui.
0: Ouais, il a trouvé une femme.
2: Et comme Gérard.
0: Ça fait combien de temps que t'es avec Alain? Attends, Stéphane, s'il te plaît. Ça fait combien de temps, Alain, que t'es avec elle?
1: Deux mois? Ouais.
0: Vous avez fait l'amour?
1: Ah bah oui.
0: Grave.
1: Ah ouais.
0: D'accord, ok. Tu bégayes quand tu lui dis que tu l'aimes dans le creux de l'oreille pendant que tu la sautes?
1: Non.
0: Trop tard. Le mec, il veut dire qu'il a envie d'éjaculer le géant. Au bout d'une heure, mais qu'est-ce que vous voulez me dire? Je t'aime. Voilà, c'est tout comme ça. Bon, Alain,
1: ouais.
0: T'as une petite blague à me raconter ou pas, là?
1: Non.
0: T'as pas de petites histoires drôles? Tu parles pas beaucoup, quand même, quand tu viens sur l'antenne, hein?
1: Non, ça va.
2: Mec, tout le temps, comment tu veux?
0: Ouais, non, mais quand même, non, moi, j'ai déjà discuté avec Alain à la loco.
1: Ouais.
0: Ah, et on avait quand même réussi à faire des petits trucs sympas quand même. Quand même, je me souviens bien. En 1986, quand même, tu te souviens?
1: Ouais.
0: À la Légion, Alain, il est arrivé. Bonjour, tout le monde. Ça. Voilà. Bon, tes chiens vont bien?
1: Ouais.
0: Bon, alors. Pardon?
1: J'ai une chienne, c'est tout. Hein.
0: Ah, t'as une chienne, c'est tout, d'accord. Okay. Ouais. Stéphane, tu voulais donc gueuler un petit peu. Pourquoi tu veux gueuler? Qu'est-ce que tu veux?
2: Alors, j'ai deux fois.
0: Ouh là là, deux fois 2 grammes d'alcool, c'est-à-dire 4 grammes.
2: Je me suis fait braquer par un kangourou.
0: Tu t'es fait braquer par un kangourou?
2: Oui, ah, vas-y. Un kangourou, c'est un voleur pour moi.
0: D'accord, vas-y, raconte-moi et Alain, t'es avec nous. Hein.
2: J'arrive du supermarché.
0: Ouais.
2: Je prends les deux sacs.
0: Je rappelle que vous pouvez nous appeler au 0803 0800.
2: Un mec, il passe derrière moi.
0: Ok.
2: J'ai pas entendu, il était avec des baskets ou je sais pas quoi.
0: Ouais.
2: Et des trucs qui font pas
0: de bruit. D'accord.
2: Alors, il m'a mis la pointe du couteau dans le dos. Il m'a dit, je nique ta mère. Tourne-toi pas.
0: Surtout,
2: tourne-toi pas.
0: Voilà, quand il dit tourne-toi pas, ça veut dire te retourne pas, hein, je traduis.
2: J'ai pris le machin.
0: Qu'est-ce qu'il t'a dit exactement, le mec, au début, eux?
2: Et il m'a dit, comme un Congo, pris la patte dans la...
0: Qu'est-ce qu'il t'a dit au début, Stéphane? Il t'a dit te tourne-toi pas?
2: Te retourne pas. Oui.
0: D'accord.
2: Il a fait à 3 personnes maintenant et j'ai dit au commissaire de Colombes. Monsieur le commissaire de Colombes, je vous ai vu, je vous ai parlé, je vous ai dit, j'étais attaqué 2 fois dans les 2 mois.
0: Ouais.
2: Et monsieur, je dis pas votre nom.
0: Je comprends rien pour le moment.
2: Efficace.
0: Tout va bien.
2: Vous êtes très bien.
0: Pas de panique.
2: Et
0: vous êtes sur la bonne fréquence.
2: Je vous admire.
0: Si vous ne comprenez rien, tout est normal. Il est normal que vous ne compreniez pas. Je parle aux auditeurs en même temps que j'écoute ce que tu dis.
2: J'aime la sécurité dans tous les pays de toute la France.
0: Oui, surtout
2: dans la métropole.
0: Surtout dans les supermarchés, je pense qu'il n'est pas normal que.
2: Mais pourquoi il vient par derrière?
0: Oui, tout à fait.
2: Il dit je te nique par derrière.
0: Parce qu'il a envie de
2: t'enculer. Pourquoi il dit je te nique par derrière?
0: Parce que c'est un mec qui voulait t'enculer. Il voulait t'enculer avec un flingue.
2: Quoi?
0: Il voulait t'enculer avec un flingue.
2: Mais il a pris le porte-monnaie.
0: Oh bah il n'y avait pas grand-chose alors, hein, ça va.
2: J'aime bien la chanson de Françoise, Bobby la pointe.
0: Oui.
2: Et Françoise.
0: Oui, ça n'a pas grand-chose à voir avec ce que tu étais en train de dire, Stéphane. Vas-y, chante.
2: Chante. J'étais avec Charles Pasqua.
0: Oui, bien sûr, chante, Stéphane. Chante Françoise, vas-y.
2: Chante.
0: Françoise.
2: Françoise. Et bois, la framboise, France. soit sur notre pays. François, j'aime bien que Max m'aime.
0: Ah oui, ça parle. Ah là, c'est plus la chanson de Bobby Lapointe, là. Hein.
2: Non, parce qu'on va dire aïe.
0: D'accord, ok.
2: J'ai autre chose.
0: Alors vas-y, dire. Vas-y. Ouais. Combien t'as bu? T'as picolé ce soir?
2: Je bois pas, je bois que de l'eau.
0: Oui, c'est ça, tu bois que de l'eau.
2: Je conseille de l'eau à tout le monde.
0: Oui, c'est ça, enfin, sauf à toi apparemment. Hein.
2: Qui?
0: Non, toi, tu conseilles.
2: Moi, je suis Steven.
0: Voilà, lui il suce les goulots alors que vous buvez de l'eau. Ah mais ça c'est la version à Stéphane. Phénoménal.
2: Gentil.
0: Alain.
2: Anna et Boyan. Et je suis Stéphano qui boit des pinots et Gérard qui boit.
0: Ça va alors? Tranquille? Oui, on est très bien. Ça va là?
2: Ouais, j'étais au
0: centre
2: de l'agriculture.
0: J'entends pas là, plus fort. J'entends rien.
1: Ouais, ça va.
2: Monsieur le ministre de la Culture.
0: T'as vu des films, ouais,
2: j'ai rencontré.
0: T'as vu des films dernièrement là?
2: Monsieur le président.
0: T'es allé au cinéma là?
2: J'ai pris un agneau dans les mains.
0: Est-ce que t'es allé au cinéma?
2: J'ai vu des ministres de l'agriculture.
0: Alain, est-ce que tu es allé au cinéma dernièrement? Est-ce que tu es allé au cinéma dernièrement?
1: Non.
0: T'as vu quoi?
2: Hein?
0: T'as vu quoi? T'as vu quoi?
2: Il aime les voix.
0: T'es sourd ou quoi?
1: Bah non.
0: Bah si.
2: Bah oui, il aime les voix.
0: Là, tu m'entends,
2: hein?
0: Est-ce que t'es déjà allé au cinéma, là?
1: Non.
0: Qu'est-ce que t'as vu dernièrement, là?
1: Oh là là.
0: Alors merci, bonne soirée. Oui, alors Stéphane.
1: Ouais.
0: Bonne soirée à toi.
1: Salut.
0: Bonne bourre, amuse-toi bien. À très bientôt, Alain. Pardon, Stéphane, salut, bonne soirée, on peut l'enlever. Alain, tu voulais rajouter un petit truc?
1: Voilà. J'ai reçu une lettre.
0: Ouh là là là là.
1: À cause de Gérard.
0: Ouais.
1: Gérard, le mariage.
0: Oui.
1: Voilà, bon, alors.
3: Bonsoir Victor.
4: Bonsoir. Ouais.
3: Comment vas-tu?
4: Ah ben ça va.
3: En pleine forme?
4: Ça va.
3: Alors je vous cache pas qu'on peut jouer au jeu du Victor. Victor qui a parfois du mal à se faire comprendre lui-même. Attention sur le coup, hein, dès qu'il nous sort une phrase incompréhensible, ouais. Bien entendu, elle sera amenée à être rediffusée tout au long de cette soirée. Et si vous arrivez à trouver la phrase magique que Victor essaie de nous dire, eh bien vous repartirez avec des cadeaux. D'abord Victor, comment vas-tu? Comment t'as passé ton week-end?
4: Merci, mais j'ai pas gagné au cours, bonjour.
3: Hein?
4: Vous avez vos rapports au cours?
3: Alors ça commence déjà bien là. Je sens que ce soir ça va être une grosse soirée spéciale, Victor. D'abord l'équipe de France. Qu'est-ce que t'as pensé de cette grosse défaite de l'équipe de France, Victor?
4: Oh, j'ai pas vu le match.
3: Pourquoi?
4: C'est la fête de la musique.
3: Ah, la fête de la musique. Qu'est-ce que t'as fait de beau, toi? T'as dû faire la fête de la bière.
4: J'ai joué au cours, j'ai pas gagné. J'en avais trois, il manquait quatrième.
3: Troisième, t'as joué quatrième, t'as joué.
4: Un petit peu. Par contre, il y avait des orchestres. Il y avait pas une seule personne avec nous, ouais, pas.
3: Il y avait un orchestre, c'est quoi? Personne voulait danser avec toi?
4: Ah bah non, je suis tout seul.
5: Comment c'est ça bizarre, fait ça?
3: Et ta femme, elle était où?
4: Oh ben oui.
3: Elle était au lit déjà, elle dormait. Hein.
4: Elle sort pas. Elle
3: bon,
4: pas.
3: Tu pars en vacances ou pas cet été là?
4: Oh ben je suis en vacances du jeudi 29 au soir.
3: Ouais.
4: Jusqu'au lundi 30 au matin.
3: D'accord.
4: Par contre, je vais 8 jours du 30 au matin, je pars à Pons. Après, je reviens le 05-08 à Rennes.
3: D'accord, et donc, vas-y. Bah,
4: plus le reste de mes vacances, je passe sur Rennes.
3: Tu passes sur Rennes les vacances?
4: Ouais,
3: eh bah la classe. Donc ça fait 10 minutes qu'il est en train de nous chier les dates de vacances pour nous dire que finalement les vacances, il y passe à Rennes, c'est ça?
5: Mais ça fait que tu bouges pas, quoi.
3: Ouais, où est-ce que t'aimerais aller si t'avais la possibilité, si t'avais les moyens de pouvoir bouger financièrement, t'irais où? Raconte-moi un petit peu, fais-nous rêver.
4: J'aime pas tellement les voyages, toi, Max. Ce que j'aime bien, moi, c'est, c'est me promener, aller dans les PMU, grattage.
3: toi, les vacances, c'est d'aller dans les PMU et de faire des grattages.
6: Ah ouais.
3: C'est ça les vacances pour toi?
4: Ah bah, s'il y a le coup,
3: ouais. Alors lui, s'il pouvait avoir des PMU en Turquie, après il irait aux Bahamas pour qu'il puisse gratter qu'il y ait des PMU. Toi, c'est comme les grands golfeurs, généralement, les mecs qui aiment golfer. Je vois mon frère, par exemple, qui est devenu un adepte du golf. Sous les grands mecs qui aiment bien jouer au golf, après, ils aiment bien aller en destination vacances, quelque part, ils s'en foutent. Ils vont où leurs copines veulent aller, du moment qu'il y a un golf à côté. Je sais pas si vous l'avez remarqué. Et pour toi, Victor, c'est la même chose. Toi, tu es prêt à aller au bout du monde à partir du moment qu'il y a un PMU pas trop loin. C'est-à-dire que voilà. Si on t'emmène à Bali, aux Bahamas, du moment qu'il y a un PMU pas trop loin, tu pars.
4: Voilà.
3: Comme les golfeurs. Les mecs aiment bien avoir un golf près de chez eux. Qu'est-ce que t'en penses, Victor?
4: Ouais, c'est une bonne idée.
3: Ça serait pas mal, ça, non?
4: Bien sûr.
3: Qu'est-ce que t'en penses, hein? Ça serait pas bête, ça,
4: hein? Ouais, ouais.
3: Bon, c'est tout ce que t'as à nous raconter, Victor.
4: Quoi? C'est grand chose, hein.
3: Ah, ça commence à être correct, ça.
6: Je crois qu'on commence à être sympa.
3: Mais elle est un peu courte, peut-être. Elle est peut-être pas suffisamment longue. De toute façon, on va le récupérer tout au long de la soirée, Victor. Et puis, bien sûr, on a notre ami Jean-Michmich qui doit pas être loin. Il est où, Jean-Michmich?
7: Je te le passe.
3: Ouais, s'il te plaît, quand même. Jean-Michmich, bip bip, eh oh.
7: Ouais, celui-là.
3: Eh oh, bip bip.
7: Bip bip dans
3: la neige. Non, arrête avec ça. Bip bip tout court, eh oh, comment bip, il va bip. Ah merde, je l'ai plus, mon bip bip. Il est où, mon bip bip? Je vais le retrouver tout à l'heure. Comment ça va?
7: Ça va.
3: Ça le fait rire, hein, tout de suite, Victor. Ça te fait rire, Victor.
7: Salut, Victor.
4: Ouais,
7: Jean-Michmich. Ouais, sorti. Tu as
4: fait le beau, oui.
7: Hein?
4: Tu as fait le beau.
7: Moi, rien.
4: Ah, bon.
7: Et toi?
4: Bah, j'ai travaillé, j'ai pas dit.
7: Ah ouais? Mais qu'est-ce que t'as fait?
4: On a monté des blocs pour des blocs sur des choses pour des
7: calendriers. Ah ouais, t'as fait des calendriers?
4: Tous des trucs blancs, là, qu'on appelle des blocs. Tout le monde parle des blocs.
7: Ah ouais?
4: Pour les bureaux.
7: Ah, pour le bureau. Et puis quoi encore autrement?
4: Là, j'ai fait ça toute la journée, hein.
7: Mon Dieu. Ah ouais?
4: Il en faut 2650, mais...
7: Ah ouais?
4: Oh ben, ça avance.
7: Ça avance, petit à petit.
4: Bah, il faut bien, faut aller vite, faut pas
7: trop. Ah ouais?
4: Qu'est-ce qu'il fait, beau? Qu'est-ce qu'il fait? Comment, Fabien, qu'est-ce qu'il fait, là?
7: Oh, Fabien, il fait rien, là.
4: Il dort?
7: Non, non.
4: Ah bon, ben,
7: il dort. Il écoute.
4: Pas, ben, ce matin, je l'ai vu, mais...
7: Ah ouais?
4: Ben, il est arrivé tard, mais je suis vite parti après.
7: T'es vite parti quand tu l'as vu?
4: Ah oui, j'ai pris le 67, hein, non, j'ai pris le 6. Hein.
7: Ah bah ouais.
3: Oh, celle-là elle est belle, celle-là elle est belle, Manu, celle-là elle est belle, celle-là elle est pas mal. Il y a un ou deux mots compréhensibles, mais le reste est pas mal. Je crois que là on a trouvé la phrase qu'on voulait. Je vais remercier sans qu'il le sache Jean-Michmich, hein, qui m'a aidé finalement à trouver peut-être là une phrase qui ne veut probablement rien dire. Alors, on n'en est pas loin là, celle-là elle est pas mal, celle-là elle est pas mal, la dernière là.
8: On y va, on appelle le 12.
9: Comme monsieur, bonjour. Allô?
10: Bonsoir, je voudrais madame Larocquin, s'il vous plaît.
9: Alors, madame Larocquin, c'est la recherche. Son prénom, s'il vous plaît?
10: Madame Larocquin, Marie.
9: Marie Larocquin. D'accord, quelle ville?
10: Je voudrais... En Bretagne.
9: En Bretagne, très bien. Je vous donne son numéro, 07 36 44 22.
10: Vous êtes vraiment des mythos. Vous cherchez dessus. Au revoir, les mythos de télécom de merde. Vous êtes des mythos de merde.
9: Oui, alors vous avez mal noté apparemment. Alors je vous redonne le numéro de téléphone, 06 37.
10: Mythos de merde.
9: Pardon?
10: Mythos de merde. Allez vous raccrocher, vous êtes pas chez, vous n'êtes pas de coude pour raccrocher.
9: Ah bah j'ai pas de couilles. Eh bah non monsieur, j'ai pas de couilles pour raccrocher, je ne raccroche pas monsieur. Qui êtes-vous?
10: Vous êtes pas de couilles.
9: Ah, je vois votre numéro de téléphone, hein.
10: Non, vous n'avez pas mon numéro de téléphone.
9: 0616, c'est ça?
10: Non, c'est pas ça.
9: Oui, c'est ça, j'ai votre numéro, hein.
10: Non, c'est pas ça.
9: Arrêtez monsieur de continuer à nous emmerder parce que sinon moi j'appelle France Télécom, hein.
10: D'accord, vous allez vous emmerder, au revoir petit con.
3: Bravo! Comment tu l'as eu?
10: En plus, ils vont m'appeler après.
3: Bah, ouais. Non, ça va parce qu'il avait les deux numéros. Ça va, heureusement. Putain, on en fait un petit dernier?
10: Pourquoi pas?
3: Allez, on se met le feu là. Qu'est-ce oh, c'est génial. Elle est là. Laurie, est sur quelle ligne?
11: Elle est là.
3: Laurie, t'es là, mon bébé?
11: Voilà.
3: Alors, il est pas fort ton Maxime?
11: Ah non, mais c'est clair. Hein.
3: Il est blindé d'humour.
5: Ouais.
8: Il a du talent. Hein. Allons, on s'en fait un petit dernier.
5: Je me rappelle à 23h après, Max.
8: Non, on en fait un petit dernier. Allez, ouais, on y d'accord. va. C'est parti.
6: Les renseignements, Véronique et Davina, bonsoir.
11: Bonjour, je voudrais Madame la Boucherie, Monsieur Boucherie, s'il vous plaît.
6: Alors, Monsieur Boucherie, vous décrivez comment, s'il vous plaît ?
11: Boucherie B, B, A, B, C, R, B, R, B, C, D.
6: Attendez, vous allez un peu vite. B, R,
11: R,
6: B, C, D.
11: B, C, D.
6: Et après ?
11: R.
6: R.
8: Vas-y, ça marche, Maxime, vas-y.
6: Suivez votre recherche, hein ?
8: Ça marche, pas. Ça marche, Maxime, ça marche. Continue, tu mets le feu.
11: Chaud, chaud.
6: Dans quelle ville, s'il vous plaît, DJ Maxime ?
11: Hein ?
6: Dans quelle ville, s'il vous plaît, DJ Maxime ?
8: Putain, ils nous connaissent.
11: Vous nous connaissez ? Je suis DJ Maxime. Comment tu nous me connais ?
6: Parce que...
8: T'es sur la radio
6: t'es
8: derrière.
6: T'es une star. Hein ? T'es une star ? T'es mon DJ
11: toi,
6: préféré.
11: Je suis pas une star. Toi, t'es de la merde. Toi, t'es nul à l'antenne.
6: Bah, t'es pas sympa.
11: Et toi, tu vois rien. T'as pas de couilles pour accrocher. Tu vois rien. Et t'as mis tout.
8: Oh là là là là là là, ils ont eu peur. Génial ! Bravo ! Bon, Maxime, bip, bip, bip. Rah. Ouais. Pipi. Rah. Pipi. Rah. Bon, on s'en fait un petit dernier encore, Maxime.
11: Après, on se quitte là, d'accord.
8: Putain, non, on continue jusqu'au bout de la nuit. On va se faire une soirée spéciale tourtelle jusqu'au bout de la nuit.
11: Je serai dans le best-of.
8: Ah bah ouais. Bien sûr, je serai dans le best-of. On pourrait faire d'ailleurs une soirée avec DJ Maxime à partir de 21h. Ça s'appellerait les canulars tourtelles, sponsorisé par Tourtelle, jusqu'au bout de la nuit.
12: C'était
8: 6h du matin, on arrête. Ah non, et Tourtelle, on se message qu'à 9h, jusqu'au bout de la nuit. Attention, on y va. On recompose un numéro de téléphone. Phil, tu veux s'amuser ?
12: Tu veux le faire,
8: Anka va le faire. T'inquiète pas, elle est malade, Anka, mais
11: elle est malade.
8: Elle est pas grippée des doigts quand même.
13: Non, ça va.
12: Tu veux faire la sodo. Elle est malade, tu veux faire la sodo.
8: Bon courage, Maxime.
11: Ouais.
14: France Télécom, Cyril de Bayoncourt, bonsoir.
11: Je voudrais Madame Lamarie, s'il vous plaît.
14: Lamarie. Je cherche déjà. Hein. Alors, dans quelle ville, s'il vous plaît ?
11: Je voudrais en Alsace.
14: C'est pas une ville.
11: Hein ?
14: C'est pas une ville.
8: À Besançon.
14: À Besançon.
8: Pour Ripley.
14: Alors, Ripley. Vous m'appelez, s'il vous plaît.
11: B-A-I-R, Besançon. Vous êtes trop de merde.
14: Pardon ?
11: Vous êtes trop de merde.
14: Vous pouvez répéter la ville, parce que j'ai du mal.
11: Besançon, trop de merde.
14: Non, les lettres, connard.
11: Connard, fils de pute.
14: Vous insultez France Télécom.
11: Au revoir, fils de pute.
14: Non, je raconte pas.
8: Non.
14: Vous excusez. Votre numéro, c'est le 0616. On l'a noté. Hein,
8: ils ont ton numéro, Maxime. Non, c'est bon.
14: On va vous choper. On appelle les flics, ils vont directement chez vous.
8: Oh putain, Maxime, ils ont ton numéro, c'est chaud.
14: Excuse-toi. Je m'excuse. C'est chaud pour ton cul. C'est chaud.
8: Vas-y, fais des excuses, dis que
14: tu t'excuses
11: là avec le DJ Maxime.
8: Ouais, ah bah ça va mieux, tu vois. Dis-leur que t'es DJ Maxime, ils vont être des fans.
11: C'est DJ Maxime sur Fan Radio.
14: Ah ouais, c'est toi le connard.
11: Au revoir, à bientôt,
8: bravo. Ah, ils ont raccroché. Oh là, on a eu chaud, Maxime, il y avait les flics qui allaient venir chez toi.
11: Ça craint,
8: surtout. Bah, c'est pas grave, c'est ta mère qui les aurait réceptionnés. Hein.
11: Ouais.
8: Allez, réveille ta mère, dis-leur de préparer du café.
11: C'est vrai qu'ils ont mon numéro.
8: Non, t'inquiète pas. Tu me dis, l'autre, il va réveiller sa mère. Ouais, c'est Gigi Maxime. Qu'est-ce que tu veux, mon fils ? Pas par du café, il y a
11: des flics.
8: Je les ai traités.
11: Je peux te dire, il y a un chanteur qui vient à la Ravoir le 28 avril.
8: Ah bah dis donc, quelle surprise. Hein.
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8: Gérard ?
18: Allô ?
8: Ouais, qu'est-ce que c'est que cette histoire, dis donc ?
18: Quoi ?
8: T'écoutes pas, là, ou quoi ?
18: J'écoute, là, mais attends... C'est qui balance des infos bidons ?
8: C'est Rigaud là qui a récupéré ce track qu'il a donné à Fildar et qui le lit, mais c'est Rigaud qui l'a récupéré.
18: Ouais, mais Fildar, il...
8: Non, il le lit. Lui, il y est pour rien. Lui, il lit simplement le truc. Mais c'est vrai.
18: Ouais,
8: relis-le. Attends, ouais, Fildar va le relire parce que...
19: Bonsoir, Gérard.
18: Soit la gueule, toi.
8: Ça va être dur, hein. S'il faut qu'il ferme sa gueule alors qu'il faut qu'en même temps il te lise.
13: Soirée poème à la halle de Martigues. Avec Gérard du Star System, un poète de renommée comique se produira devant le public Martégal, suivi d'un débat de Gérard. Improvisation comique du Monsieur Poème. Soirée organisée par Europe 1 Martigues.
8: Oh
13: avec
8: là
13: le
8: là,
13: concours
8: Gérard.
13: De la mairie de Martigues.
8: Tu vois,
18: ouais, c'est ça. T'as raison. Fous-toi bien de ma gueule.
8: Non. C'est Max qui te parle. Moi, je peux te dire que le track, je l'ai également sous les yeux, parce qu'il a fait des photocopies. Tu vas quand même pas travailler pour Europe 1 Martigues.
18: Ben attends, je travaille avec qui?
13: Avec beaucoup d'autres. Hein.
18: Quoi?
13: Là, j'ai une autre soirée.
18: Non, mais j'entends mal là.
13: Au Stadium de Vitrolles à 20h et au Gefolies. Une soirée qui s'annonce très chaude, surtout pour la deuxième partie. Entrée gratuite pour les garçons non accompagnés au Gefolies.
18: Ouais, avec c'est la... ça. Avec tous les garçons. Pédard. Tu te foutras pas de ma gueule un peu?
13: Avec la participation d'Énergie, la radio numéro 1 dans la région.
8: Oh ça suffit, Fildar, là, maintenant. Hein.
19: Non, mais Gérard, c'est rigolo.
13: J'ai la liste.
19: Gérard
18: Non, mais attends. Tu sais ce que tu fais avec tes listes?
13: Non.
18: Tu t'écarves. Tu vois, tu t'es... Si t'as pas de papier cul chez toi, tu le prends et tu torches le cul avec, parce que j'en ai rien à branler.
8: Ouais, mon frère.
18: Maintenant, je commence à en avoir ras-le-bol de toutes vos conneries.
8: Ça, c'est clair. Ça, je suis assez d'accord avec ça.
18: Maintenant, je commence à en avoir ras-le-bol.
8: Non, mais là, on en a vraiment, on en a tous marre. On est tous au bout du rouleau, on est tous sur le point de craquer. Il faut tenir, hein, Fildar, Manu, toute l'équipe. Ouais,
18: bah, l'autre, Fildar, il va se calmer, lui.
8: Non, mais il faut tenir, Gérard. Ceci dit, il faut arrêter à chaque fois de mettre Gérard dans Europe 1, Martigues, Europe 1. J'ai entendu une nostalgie Metz, alors, la dernière fois.
18: Écoute-moi, Max.
8: Ouais.
18: Je vais te dire une chose.
8: Mais j'ai ta parole quand même, j'ai ta confiance, j'espère que tu nous trahis pas.
18: Mais attends, où tu veux que j'aille appeler Europe 1 et puis tout ça?
8: Non mais que...
18: Attends, c'est des conneries.
8: Ouais.
18: Attends, déjà...
8: J'ai du mal quand même, parce que quand même, il y a quand même beaucoup de tracks qui circulent sur ton dos, donc à un moment donné, je vais finir par avoir des problèmes avec ma direction de radio.
19: Hein. On nous l'a dit à Marseille.
18: Moi je vais te dire une chose, je travaille qu'avec toi. Hein? Donc c'est avec toi que je travaille, c'est pas avec n'importe qui. Et si je veux faire autre chose, je te demande l'autorisation avant.
8: Ouais, bah,
18: okay,
8: bon. On nous a quand même
18: jusqu'à
8: dit
18: que jusqu'à maintenant, je t'ai pas demandé si je pouvais faire autre chose.
8: Ouais, enfin bon, moi j'ai entendu aussi que t'étais sur le coup de travailler éventuellement pour RTL de Vanves.
18: Attends, c'est quoi encore ces conneries là?
8: Non, c'est des trucs RTL Malakoff aussi, comme quoi tu bosserais pour RTL Malakoff.
18: Mais attends, c'est des conneries là.
8: C'est ce que nous a dit Manu et Fildar, qu'ils ont occupé ça sur
18: Internet. Ils passent leur boulot correctement, d'accord.
8: Ça, je suis d'accord. Ceci dit, on aura l'occasion d'en reparler, mais bon, alors tu peux nous confirmer que tu fais rien?
18: Non, je fais rien.
8: Et voilà, je suis sûr que c'est du boulot, ça, encore. Voilà, du business, là, putain. Mais tu t'es vraiment cassé la jambe, parce qu'il y a des gens qui disent que t'aurais fait semblant pour aller faire une tournée.
18: L'autre, il va parler français avec moi, plus tard.
8: Qui?
18: Laisse-moi le.
8: Non, mais moi, non, en direct à la radio, Gérard, donc tu penseras à ta copine derrière. Il paraît que il y a des gens qui disent que tu te serais pas cassé la jambe, parce que c'est un prétexte pour te reposer, pour travailler avec énergie.
18: Non, je vais te dire une chose. Alors, viens, demain, si tu veux. Et
8: viens
18: tu verras.
8: À la maison.
18: Non, mais viens, et tu vas voir, même jeudi, comment tu veux que je vienne?
8: Non, mais ça, on verra, c'est un autre problème. Arrête toujours de parler des problèmes dont on va parler hors antenne, à l'antenne. Tu mélanges toujours tout.
18: Il y a Henri. Il y a Henri qui est là.
8: Ouais.
18: Hein, il peut confirmer comme quoi que j'ai bien un plâtre.
8: Passe-le-moi.
18: Ouais, bah, je te le passe.
8: Bon, là, ça va, à mon avis, ça va bien déconner. Ouais, salut Henri. Oh. Donc Henri, qui est quand même le manager de Gérard.
20: C'est
8: ton producteur. Tu peux nous confirmer, mais on va rater, non, c'est des conneries, c'est ça?
20: Ton plat?
8: Ouais.
20: Ouais, mais enfin, Sandy joue quand même à la bébête avec. Hein.
21: Henri, ça va, hein?
20: De quoi?
21: Tu racontes, là?
20: Tu joues avec la bébête, t'as jugé?
18: Mais attends, on te demande le plat, on te demande pas.
20: Ouais, mais il est pas jusqu'à la bébête, le plat, il est en dessous.
8: Il a la bébête plâtrée.
18: Éteins-moi, lui.
8: Bon, Henri, tu bouges pas, donc t'es le manager de Gérard, on va en reparler dans un instant, tu vas nous raconter un petit peu comment vit Gérard son nom plâtre. Hein,
20: ouais.
8: S'il y a du business, parce que tu nous as dit qu'il y avait eu des affiches qui avaient été faites sur l'autoroute il n'y a pas longtemps.
20: Oh, il y a 15 jours à moi, là.
18: Henri, on en parle plus tard.
8: On va en parler dans un instant, donc tu ne bouges surtout pas, Henri, surtout. Fildar est bien sûr avec nous, Rigaud, Apolline et Manu au 0803 08 5000 en préparation Bénédicte, et puis on fera une petite barre
0: vendredi des grosses têtes de Philippe Bouvard avec les gros melons. Vous nous appelez 0803 08 5000 et puis il y aura un petit morceau quand même dans un instant. À tout de suite.
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0: 0803 08 5000, il dit.
22: Ah oui.
0: Ah merde, ouais, ça c'est le nouveau.
22: Bah ouais.
0: Qui avait derrière Free Power, please, le morceau qu'on a écouté. Qui est à l'initiative de ce groupe quand même, les enfants?
22: C'est un mec qui a pas de cheveux.
0: Culture musicale. Qui est derrière le morceau qu'on vient d'écouter? Qui a créé ce morceau? Qui a créé ce groupe? Mec qui a eu la. Je vais vous aider pour vous aider un petit peu. C'est celui qui a. C'est celui qui a été, on peut le dire, l'artiste électronique de l'année 98 quasiment. Qui a tout raflé beaucoup.
22: Ouais. C'est vrai. Paul Daddy.
0: Paul Daddy. Pauvre type.
22: D'autres noms, d'autres.
0: Électronique. Norman Cook. Et Norman Cook, c'est qui?
22: C'est
0: le mec qui fait des cookies.
22: C'est le frère du capitaine.
0: Celui qui fait de la Big Beat.
22: Ah, Apolline, tu connais?
0: Mais comment le groupe là?
22: Big Beat Cook.
0: Rock Rockle Fair, machin.
22: Fat Boy Slim.
0: C'est lui. C'est lui. C'est lui qui a fait Fat Boy Slim. Mais c'est lui qui avait fait un groupe qui s'appelle Beat International aussi à l'époque, dans les années 90. Ouais. Ça, c'est un morceau Freak Power. L'album, il est connu. Sur le temps. Tu connaissais pas celui-là, Rigo?
22: Si, sûrement.
0: Non.
22: Celui que t'as passé là?
0: Ouais.
22: Si, je.
0: Voilà.
22: Je savais pas qui c'était.
0: Non, mais c'est lui qui est derrière.
22: Non, je pourrais dire, c'est Norman Cook.
0: Norman Cook, voilà, qui est un très grand producteur et qui a cartonné pendant l'année 98, justement, avec son fameux.
22: Le groupe là.
0: Fat Boy Slim, ça, voilà. On récupère Henri, donc le manager, impresario un petit peu de Gérard, et puis qui est surtout un ami, c'est celui qui l'emmène généralement dans les débats du jeudi à la radio quand on peut pas venir le chercher. Henri, t'es toujours avec nous?
23: Oui.
0: Henri, donc, bon, t'es chez Gérard, là?
23: Oui, pour mettre un petit café.
0: Ah, c'est bien.
23: Bah, moi, un petit café, j'ai un coup de rouge.
0: raconte-nous un petit peu, c'est ces histoires d'il y a 15 jours, 3 semaines, t'avais, ou il y a un mois, je crois, sur l'autoroute.
23: Oui, à peu près un mois, oui. Ouais, j'avais vu les affiches à Rambouillet, puisque moi j'habite à Chartres, tu sais bien.
0: Ouais.
23: Donc, j'ai vu les affiches sur Rambouillet, puis j'ai des collègues qui ont vu des affiches sur Le Mans et Cherbourg. Comme quoi, il y avait une soirée sodo un samedi chez GG.
0: Alors ça, c'est une soirée sodomie.
23: Ouais, non. Tu fermes ta gueule, t'arrêtes de rigoler
24: comme un con.
0: Mais c'était des... Attendez, parce qu'on essaie de résoudre ce problème, parce que c'est un grave problème, parce qu'on rencontre le même... Attends, Gérard. Henri, ouais, demande-lui de... Tu peux calmer ton artiste?
23: Ouais, je vais essayer.
0: Bon, parce que le problème qu'on a aujourd'hui, bon, c'est vrai qu'il y avait une soirée sodo, heureusement, il y avait des 4x3, tu t'es arrêté sur le bord de l'autoroute, t'as arraché les affiches.
23: Ouais, j'ai mis des cailloux dans les affiches, puisque des affiches lumineuses que c'était, hein. Rouge et bleu. Non, j'ai mes collègues, bon, c'est pareil, ils ont arraché aussi des affiches. Et on s'est fait courser par les flics, parce qu'on n'avait pas le droit de faire ça. Alors j'étais voir le maire de Rambouillet. Et le maire de Rambouillet m'a dit, on peut pas, parce que c'est monsieur... Ben, il m'avait donné le nom d'une personne.
0: Ah non, c'est grave, ça va loin, hein, cette histoire. Bon, alors, on sait qu'il y a une procédure qui est en train de se faire, là, pour savoir qui a fait ça. Nous, on a rencontré le même problème en étant, dès qu'on arrivait à Marseille avec Rigo ce week-end, c'est qu'apparemment, il y a des mêmes personnes qui ont voulu organiser cette soirée sodo chez Gérard Assurène qui veulent faire la même chose, mais à Nîmes.
23: Ah oui, mais c'est gratuit ici, non?
0: Ouais, gratuit, et Aix-en-Provence aussi. Ouais.
22: Mmh. Avec énergie locale, en plus.
0: Et alors, je voulais savoir, justement, si t'étais au courant, toi.
23: Non, pour l'instant, je suis pas au courant, là.
0: Non, t'en as pas entendu parler.
23: Non.
0: Bon, et comment tu gères, donc, avec Gérard, ce genre de truc? Comment il le prend, Gérard? Parce
23: que c'est quand je vois des affiches comme ça, bah, je lui téléphone tout de suite, hein, pour savoir. Donc, l'autre fois, il m'a demandé de les arracher. Bon, comme c'est un copain, je lui dis, bon, je vais te les arracher. Mais j'ai pas pu tout faire. Donc, j'en avais laissé 4. Et,
0: La soirée a lieu quand, ou elle aurait dû avoir lieu quand?
23: Samedi, c'était un samedi 18 décembre, je crois.
0: Ah oui, d'accord. Donc, c'est passé, cette soirée. Donc, personne n'est venu pour cette soirée sodo.
23: J'ai pas vu quelqu'un, c'est ça? Parce que je sais, d'après ce qu'il m'avait dit, il y avait deux personnes qui avaient téléphoné pour avoir des rendez-vous. Et il y en avait une, il devait venir à 8 personnes, parce qu'il n'y avait rien du tout dans le bled où ils habitaient. Et une autre personne qui a téléphoné le lendemain, il devait venir à 7 aussi.
0: Ah ouais, d'accord, donc c'était quand même une grosse soirée.
23: Mais je crois que la deuxième personne avait dû être des acomptes déjà à la mairie.
0: Ah, d'accord.
23: Oui, alors donc je sais pas si déjà ils touchent par la mairie ou s'ils touchent direct.
0: Je sais pas. Demande-lui ou tu nous le passes deux secondes pour qu'on essaie.
23: Ouais, je vais te le passer.
0: Merci beaucoup, Henri, à tout à l'heure peut-être.
23: De rien.
0: Gérard,
22: dans le temps qu'il arrive.
23: Ouais.
0: Ouais, mais c'est quoi ces histoires d'affiches là?
25: C'est des conneries.
0: Non. C'était Henri, pas des conneries.
25: Non, c'est des conneries.
0: Ah, c'est des conneries?
25: C'est des conneries.
0: Non, mais c'est des affiches qui ont existé, mais est-ce que c'est des soirées que tu avais voulu organiser?
25: Non, moi, il n'y a aucune soirée que j'ai voulu faire. Hein.
0: Parce qu'après...
25: C'est des conneries totales.
0: Bon, sûr, même avec Sandy, t'as pas voulu à un moment donné...
25: Non, attends, tu crois pas
0: que je te connais,
25: m'amuse c'est... à balancer des trucs comme ça. Et l'autre, tu diras ton connard de Sanders 10 de Fildard de fermer sa gueule.
0: Non, mais il dit rien, il est pas dans le studio depuis tout à l'heure, hein, c'est Rigaud qui se marre.
25: Ouais, non, mais c'est pas la peine de se marrer, d'accord?
0: Non, mais on se marre pas, et le problème c'est que...
25: Non, mais parce que moi ça me fait pas rire.
0: Non, mais attends, tu crois... Non, c'est Henri.
1: Non mais Gérard, le problème c'est que nous, on était vers Marseille ce week-end et on a vu des affiches pour la soirée de Nîmes.
25: Ça c'est encore des conneries.
0: Non mais c'est des conneries, mais ça existe ces affiches, qu'est-ce qu'on doit en faire? Alors faut s'adresser directement aux auditeurs de Nîmes ou d'Ajaccio.
25: Mais non, mais dans ce cas-là, c'est toi qui as le pouvoir maintenant. Hein.
0: Oui mais j'ai le pouvoir, mais si toi tu fais des trucs derrière notre dos...
25: Attends, moi je m'amuse pas à aller sur n'importe quelle radio, pas en ce moment, d'accord?
0: Ah, pas en ce moment, mais d'habitude.
25: Non,
0: Fildard,
1: t'avais raison, Fildard. Ah oui, je reviens là et je confirme.
25: Voilà, tu confirmes. Toi, tu as confirmé que je dis que tu vas prendre un coup de canne, un coup de kick dans ta gueule.
0: Bon, ceci dit, donc tu dis que pour l'instant, t'as pas le temps, mais donc si t'avais le temps.
25: Non. Mais même, même que si j'ai pas le temps, de toute manière, c'est des conneries. Ça, c'est faux. Ça, c'est des branleurs. Hein, les petits branleurs qui arrêtent pas de s'amuser à faire des conneries, hein, et qui mettent ça sur mon dos. Alors ça, les branleurs, moi je vous préviens, vous arrêtez vos conneries, parce que sinon ça se termine au tribunal, ok? Et même Marcelo au téléphone. Hein, parce qu'il y en a ras-le-bol. On en a ras-le-bol avec Sandy.
0: Ah là, je suis d'accord.
25: On est harcelé toute la nuit au téléphone.
4: Moi Gérard, il y a quelqu'un qui a frappé dans le mur.
0: Il y a quelqu'un qui a frappé dans le mur?
25: Ouais, c'est ma voisine.
0: Bon, parce que tu gueules, c'est ça?
25: Bah oui.
0: Bah oui, c'est normal. Bah oui, mais enfin, bon, elle est peut-être pas au courant que tu organises des soirées SM et que t'es pas au courant.
25: Non, mais attends, là, non, mais je suis d'accord. C'est à toi de bien préciser.
0: Il n'y a pas de problème.
25: Qu'il y a ras-le-bol.
0: Bah, je vais bien le préciser qu'on en a ras-le-bol. Est-ce que tu peux m'en passer, Henri, juste deux secondes, s'il te plaît? J'aurais demandé un truc personnel.
25: Ouais.
0: Je te remercie, Gérard. Bravo. Et c'est bien que t'aies pris position sur tes problèmes. Henri?
7: Oui.
0: Je crois que c'est Fildar qui voulait te poser une question.
1: Ouais, Henri, cette nuit, tu sais, il y avait le match avec Tyson. Et j'ai entendu dire que tu préparais là en ce moment Gérard pour affronter justement dans le prochain match Tyson. C'est vrai ou pas?
7: C'est temps pour parler, oui.
1: Ouais.
7: Mais j'en ai pas parlé, franchement. Là.
25: Attends, passe-moi, Fildar. Passe-moi le. Eh, dis donc, toi.
1: Ouais.
25: Et quand t'auras fini de dire tes conneries, tu me feras signe, d'accord?
1: Non, mais Rigaud m'a dit tout à l'heure sur Internet
25: circuler. Rigaud t'a dit sur Internet, espèce de petit con, t'étais cherché ça où?
0: Ah bah justement, on a Sylvain qui a 22 ans, qui est de Nîmes. On revient donc, là, on revient un petit peu en arrière, mais toujours sur ton histoire. Ah, ça...
1: Non, ça l'a zappé, je sais pas, j'ai mis Sylvain en air, ça a zappé Gérard.
0: Bon, c'est pas... Ah merde.
1: On va rappeler tout de suite.
0: On va rappeler Gérard. Donc Sylvain, apparemment, qui est de Nîmes et qui aurait effectivement vu des affiches dont on a parlé avec Rigaud tout à l'heure. Sylvain est avec nous?
9: Oui, bonsoir.
0: Bonsoir, on va rappeler Gérard tout de suite en direct live, bien entendu, c'est vous, bon, tout simplement, j'ai compris. Et donc on essaie de joindre. Qu'est-ce qui se passe?
1: Maintenant que j'ai rappelé Gérard, ça m'a zappé Sylvain, je comprends pas.
0: Merde. Problème de standard, donc c'est peut-être Apolline qui te trouble, sinon Apolline...
1: Mais non, je sais pas.
0: Non, tu sais pas, non, c'est... Ah, je te trouve... Enlève-moi ça, là. S'il te plaît. Pour me faire plaisir, enlève-moi juste ça, vas-y. Putain. Ah, enlève. Non, mais t'es 10 fois mieux. Non, mais sans déconner, enlève ça. Non, mais j'aime bien que les filles soient jolies dans le studio, t'es belle.
4: Alors, la lumière comme ça te posera pas.
0: Mais c'est magnifique. Pourquoi tu mets ça alors?
4: Parce que j'aime bien
1: voir
4: un truc là.
1: Ça marche pas.
0: Non mais t'es... Pourquoi?
4: Parce que
0: quoi?
4: Parce que comme ça me tient chaud.
0: Mais t'as pas... On crève de chaud ici.
4: Mais j'ai pas chaud, je suis bien.
0: Enlève-le.
1: Excusez-moi, faut que Gérard raccroche, c'est encore merdé, faut que je le rappelle.
0: Ouais. Alors Gérard, on te rappelle. Eh mais on a Sylvain maintenant?
9: Oui, je suis là.
0: Bon d'accord, ok, on va accueillir par la même occasion Bénédicte qui a 18 ans, qui est d'Evreux. Salut Bénédicte. C'est chaud. Qu'est-ce qui se passe?
1: À chaque fois que je remets quelqu'un en air, ça me zappe les autres, quoi.
0: Bon, bah, on va prévenir la technique que demain on veut un standard tout neuf, qu'on veut l'internet, qu'on veut plus d'écho comme dans une cathédrale. Qu'est-ce qu'on veut d'autre encore pour lundi, si c'est possible, parce que ça
1: me fait...
0: Et
1: le plexi.
0: Le plexi pour plus qu'on entende les standardistes, même quand ils parlent tout doucement, qu'on a besoin de les entendre directement dans le micro. Qu'est-ce qu'on va réclamer encore? Des platines pour qu'on puisse mettre du vrai son et qu'il y ait du bon son. Enfin bon, hein, maintenant il va peut-être falloir passer à la vitesse supérieure, les enfants. Est-ce qu'on va pouvoir avoir deux personnes en direct?
1: Pour l'instant, on a Sylvain et Bénédicte.
0: Ah, Sylvain, t'es là?
3: Oui, je suis toujours là.
0: Très bien, merci de ta patience. Bénédicte?
5: Oui.
0: Ça va, Bénédicte?
5: Bonsoir, Max.
0: Tu fais quoi dans la vie, Bénédicte? Moi, non, laisse-moi deviner.
5: Oui.
0: T'es amoureuse de moi?
5: Eh oui.
0: Ah, c'est un beau métier, ça.
5: Hein. Eh, qu'est-ce que tu crois?
0: Ah, c'est bien. Tu fais quoi dans la vie, sérieusement?
5: Non, je suis étudiante.
0: D'accord, en quoi?
5: Au Beaux-Arts.
0: Et t'as un téléphone sans fil?
5: Oui.
0: Eh bon, d'accord, on va te remettre en attente deux secondes parce qu'apparemment ça fait beaucoup d'interférences.
5: Mm-hmm.
0: On récupère donc Sylvain avec Gérard qui est toujours avec nous, Gégé.
3: Ouais.
0: Quel exploit, ça est, ça marche. Sylvain donc qui est de Nîmes et qui apparemment a entendu notre appel et qui effectivement nous confirme bien qu'il y a des affiches sur Nîmes. Je t'écoute, Sylvain.
3: Oui, tout à fait, Max. En fait, donc moi j'étais à une soirée hier soir dans la région de Nîmes. Et lors de la soirée, il y a des jeunes qui distribuaient des prospectus.
0: Je te coupe, après Sylvain, juste pour dire qu'il y a, Rigaud qui voudrait te dire un truc après.
3: Ok, tu me le passeras?
0: Tu sais, bah, il va te passer en direct là, vous allez dialoguer.
3: Ok. Il me dit, alors donc, je suis tombé sur des tracts distribués par des jeunes qui disaient que le samedi 23, à partir de 23h, grande soirée en compagnie de Gérard de Suresnes et de sa femme Sandy. Et en fait, apparemment, c'est une soirée porte ouverte, anus ouvert, sodomie.
0: Oh là là.
3: Oui, je vous lis le tract.
0: Ah, ça craint.
3: Je vous lis le tract. Alors, en fait, c'est écrit « La sodo comme à la loco », avec un invité exclusif, le plâtre.
25: Et les béquilles sur le coin d'une gueule, ça fait quoi?
3: Ah, je sais pas, Gérard, y a que toi qui peux savoir ça.
0: J'ai l'impression, Gérard, que tu prends ça à la légère, que
25: non,
0: ça te gêne pas. Attends, oui, Gérard, oui.
25: Non, mais moi, je vais dire une chose. Pour l'instant, ce qu'il est en train de t'annoncer, le Lascar, c'est des conneries.
0: Ouais, enfin, tu dis toujours ça. Ça fait quand même 3 ans que tu te caches derrière. C'est des conneries, c'est pas vrai, c'est des conneries, c'est pas vrai. Mais bon, il y a quand même des trucs qui se sont fait.
25: Ouais, bien sûr. Bien sûr. Et puis après, je vais retrouver ça dans les cabines téléphoniques toute la nuit.
0: Quoi?
25: Oui. Oui, parce que là, ce qu'il est en train d'annoncer, le Lascar.
0: Sylvain, il est à Nîmes, alors ça m'étonnerait.
25: Oui,
0: hein.
25: Oui, non, mais t'inquiète pas. Si c'est mis sur Internet, tous les gens peuvent s'amuser à trafiquer.
0: En même temps, c'est vrai. C'est ouais. Vrai. On a Rigaud qui va te dire un truc, Sylvain, juste deux secondes.
6: Ouais, parce que moi, j'ai bien eu cette confirmation. Ouais, je suis sur Internet. Est-ce vrai, Sylvain? Wesh.
3: Ouais, tout à fait, Rigaud.
0: Donc voilà, donc ça confirme bien.
25: Bien sûr. Faudrait peut-être pas me prendre pour un con là.
0: Oui, non, enfin toi non plus, Gérard, parce que quand même des fois t'abuses.
25: Non, mais faudrait peut-être.
0: Non, mais toi.
25: Faudrait pas me prendre pour un con.
3: Mais Gérard,
25: parce que Rigaud, il est sur l'internet. L'autre, son numéro de téléphone. On sait pas d'où qu'il vient, et apparemment, c'est quelqu'un de la radio.
0: Non, Gérard, il faut arrêter qu'à chaque fois, tu penses que c'est des trucs truqués parce que ça te gêne un peu de parler de ta vie privée, et t'as le droit d'organiser des soirées, mais en tant que salarié de Fun Radio, faut simplement que tu me tiennes au courant pour que je puisse informer Axel Durou, le PDG de cette station, comme quoi t'organises des soirées SM chez toi ou des soirées sur d'autres. T'as le droit, mais il faut le préciser, c'est tout.
3: Gérard, c'est Sylvain.
25: Ouais, vas-y.
3: Vas-y,
25: puis après, comme ça, je vais t'harceler toute la nuit au téléphone.
0: Voilà.
25: Continue, vas-y, continue, Sylvain.
0: Ça, voilà, ça, c'est du Gérard, c'est comme ça.
3: Ce ne sont pas mes conneries, moi, j'ai juste eu un trac en boîte de nuit,
25: Tu crois que tu fais partie du Sud? Non, mais attends, tu prendrais pas les gens pour des cons.
3: Non, que toi, Gérard.
25: Non,
0: ouais, c'est ça. Ouais.
25: Moi, je t'y prends pas, moi, je t'y laisse.
3: Oh, voilà. Comme c'est gentil.
0: Bien joué, Gérard.
3: Et comment je fais alors pour le 23? Je viens, moi, je voulais te rencontrer, je voulais te caresser un peu.
25: Non, mais attends, mon poing dans ta gueule, tu le veux?
3: Ouais, quand tu veux, je préfère ton plâtre dans le cul, en fait.
25: Ouais, ben, tu vas te prendre deux coups de béquille dans ta gueule.
0: Voilà, mais... exactement, on va s'arrêter là. Merci, Sylvain, en tous les cas.
3: De rien, pas de problème.
0: Très bien, merci.
3: J'ai un rendez-vous au 23, j'ai un go de ceinture pour samedi.
25: C'est ça. Ben, samedi, à t'emmerde.
0: Voilà, on va s'arrêter là, merci.
5: Je te fais un gros bisou.
0: Bon, oh là là, dis donc, Gérard, à mon avis, quand même, il y a des soirées qui s'organisent que la Sandy, elle serait pas contre, hein.
3: Ouais, tu te sens bien, toi?
0: Hein? Ah, apparemment, Gérard est en train de gueuler sur Sandy. Gérard.
10: Oui.
0: Bah, merci de penser à nous, parce qu'on fait quand même de la radio. Donc, si tu t'amuses à faire des blancs, c'est une horreur, hein. Bon, bah, écoute, quelque chose à rajouter?
10: Moi, ce que j'ai à rajouter, c'est que je voudrais que Rigaud fasse le nécessaire avec...
0: Il s'en occupe.
11: Tout au fait.
10: Un dénommé, je sais pas qui, là.
0: Pourquoi? Qu'est-ce qui s'est passé encore?
10: Parce qu'on n'arrête pas d'être harcelé.
0: Oui, mais qu'est-ce que tu veux qu'il fasse, Rigaud?
10: Non, mais l'autre fois, il a pu retirer les adresses et tout ça.
0: Ouais,
10: et apparemment, ça recommence.
12: Non, mais Gérard, t'inquiète pas, je vais tout récupérer. Je vais appeler la brigade... d'intervention internet.
10: T'essayes de voir avec la personne que tu connais, toi, à la radio, pour me retirer.
0: Mais qui c'est encore Figeot ou... Bon, d'accord.
12: T'inquiète pas, Gérard.
0: Bah écoute, tu salues Henri de notre part, en tous les cas, t'embrasses très fort Bibi Fogg, là, derrière.
10: Ouais, bah Bibi...
14: Bah moi, je vous fais des gros bisous à tout le monde.
0: Ah, Sandy, j'ai hâte de te revoir, ça fait longtemps qu'on s'est pas vu, nous, hein.
14: Ouais, ça fait des lustres, hein.
0: Ah, et des lustres, ça fait de la lumière, hein.
14: Exactement.
0: Voilà, très bien, Gérard. Merci pour ta bonne humeur, merci pour ta gentillesse, merci pour ton sourire, comme d'habitude, toujours fidèle au poste. Hein. On pense que on voit que t'es vraiment le Gérard de Suresne. Tu bouges pas d'un millimètre. Hein.
10: Ah non, mais moi je bougerai pas. Par contre, tu me rappelles mardi, toi, pour savoir comment qu'on fait joli.
0: Ouais, exactement. On va s'organiser comme ça, Gérard. On te souhaite une bonne fin de soirée. Merci.
16: William.
24: Allô. Ouais, voilà, je vais faire un petit coup à une fille, là.
16: Alors, allons-y.
24: Hier, j'ai fait un canular avec Guy Foul.
16: Ah, balèze.
24: Et donc, bon, la fille qui joue le rôle de ma copine, je voudrais l'appeler maintenant, bon, en espérant qu'elle écoute pas.
16: Bon, allez, on y va, c'est parti, on l'appelle.
26: On y va.
24: Ok.
26: Salut, je pense que William, c'est un expert canular.
16: Quel est son prénom?
24: Sandrine.
16: Ah, je suis un expert, hein, je pourrais presque donner des notes. Hein.
27: Allô.
24: Allô, Sandrine.
27: Oui.
24: Tu sais qui c'est?
27: Bah, non.
24: C'est William.
27: William, oh, salut.
24: Ça va?
27: Bah oui, tu me réveilles.
24: Oh, super.
27: Qu'est-ce qui se passe?
24: C'est excellent, quoi, ce matin.
27: Allez, dis donc, elle réveille.
24: Ah, mais je suis bien content de te réveiller, ça.
27: Ah bon?
24: Non, je déconne. Bon, je vais pas aller par quatre chemins.
27: Ah bon?
24: Faut que je te dise quelque chose.
27: Oui, vas-y.
24: Et j'ai craqué à ta voix.
27: Ah bon?
24: C'est clair, quoi. Mmh. Ta voix, elle était vraiment... D'habitude, je craque pas souvent à la voix, mais... D'habitude, c'est plutôt les yeux, mais là... C'est vrai,
27: mais j'aurais eu du mal, tu les as pas vus encore.
24: Bah oui, voilà, donc bon, déjà ta voix, quoi, c'était vraiment, c'était prenant, quoi.
27: Ah bon?
24: J'ai acheté un billet de train pour Dunkerque.
27: C'est pas vrai. Tu vas venir me voir.
24: Je t'appelle pour mettre un peu au point, parce que je sais pas quand venir ou...
27: Ah, mais quand tu veux.
24: Parce que je sais pas, bon, je voulais pas non plus bouleverser ta vie, quoi, comme ça, arriver...
27: Ah non, mais je suis en congé, donc ça tombe bien.
24: Ah, mais c'est super.
27: Tu risques de me sauter dessus aussi.
24: Hein?
27: Je prends des risques là quand même.
24: Ah oui, bah tu sais, hein. Faut savoir vivre dangereusement pour apprécier les choses. Oh, on verra bien, notre.
27: Ouais, on verra bien comment ça va se passer.
24: C'est clair que, bon.
27: J'ai quand même 22 ans, hein.
24: Hein?
27: Détournement de mineur.
24: Détournement de mineur. Ah, ça c'est risqué, ça c'est bien. Je sais même pas comment tu es physiquement.
28: Sandrine?
27: Comment?
28: Allô? Oui.
27: Allô?
28: Sandrine?
27: Oui.
28: Christian, ça va, je vous dérange pas?
27: Qui c'est?
24: C'est un pote à moi.
28: Non, c'est Sandrine, c'est moi, je suis au-dessus à l'appartement, juste au-dessus, là, le téléphone.
27: Oui.
28: J'écoute la conversation depuis le début, ça va, je vous dérange pas?
27: Aïe, aïe, aïe.
24: Qu'est-ce que c'est ça?
27: C'est mon copain.
24: Ah, superbe.
27: Ah,
28: ouais, c'est son copain, ouais.
24: Ah ouais?
28: Qu'est-ce que c'est, mec?
24: C'est un pote, c'est rien.
28: Non, ouais, c'est ça, c'est qui ce tocard, là, Sandrine, qu'est-ce que tu me fais, moi?
27: Bah, écoute...
28: Attends, mais c'est quoi cette histoire là?
24: Attends,
28: je vais dormir là-haut là. Si tu lui racontes un studio, un machin, qu'est-ce que tu racontes d'ailleurs? T'es pas chez toi ici, Sandrine?
24: Attends, Christian, on va se calmer, on va s'expliquer.
28: On va se calmer de rien du tout, quoi. Qu'est-ce qu'elle te raconte? J'écoute ça, qu'est-ce que tu fais là?
24: Y'a rien de mal.
28: Qu'est-ce que tu lui racontes là? Ça fait 4 ans qu'on est ensemble, tu vis chez moi, donc tu veux le ramener, mais qu'est-ce que tu crois là? Tu crois où, Sandrine?
27: Aïe, aïe, aïe, aïe, aïe.
24: Attends.
28: Attends quoi? Attends, je vais descendre, attends, mais tu t'es au folle ou quoi?
24: Christian,
28: tu lui racontes un appartement, un machin, mais qu'est-ce que tu leur racontes?
24: Mais tu vas me laisser parler, oui.
28: Où tu l'as connu, ce mec? C'est quoi? Vous êtes qui, vous?
24: Mais moi, je suis un gars qui est dans le sud de la France.
28: Ouais.
24: Ça risque rien.
28: Ouais, ça risque de quoi? De rien du tout. L'autre, je viens chez moi, tu viens dormir. Bah, viens chez moi, tu vas être bien reçu, il va y avoir un mec de chargé, mon pote.
24: Mais.
28: Tu crois où, toi?
24: C'est une amie d'enfant.
28: Qu'est-ce que tu leur racontes, Sandrine? Qu'est-ce que tu es en train de me faire, là? T'es en train de me faire coquer ou quoi?
24: Mais Sandrine.
28: Sandrine?
27: Oui.
28: T'es en train de me faire coquer ou quoi?
27: Non, mais. Moi, je sais plus quoi
28: ouais,
27: faire.
28: Ouais, bah t'as rien de donner des explications valables, quoi.
24: Non, mais Christian,
28: Attends, toi le soir maintenant ce que tu vas faire, tu vas raccrocher, tu vas te coucher,
8: non,
28: quoi.
8: Écoute.
28: Et à quel âge ce petit gamin là en plus, hein?
8: J'ai 23 ans.
28: 23 ans, ouais, ben moi j'en ai 26, quoi.
8: Ouais, c'est ça, ben tant mieux.
28: Non, non, mais attends, Sandrine, là, tu déconnes là.
8: Non, mais écoute-moi.
28: Ça va ou quoi là, vous me faites,
11: que de toute façon ça marche plus entre nous, alors ça suffit.
28: Non, mais attends, le problème il est pas là, Sandrine, à ce moment-là tu dégages, tu prends tes valises, tu prends tes clics et tes claques.
8: Bon, écoute, je monte demain.
28: Ouais, tu montes de rien du tout, tu vas monter, tu vas monter, mais tu vas rester en bas, je veux dire que t'es pas prêt de monter.
8: Je suis libre de faire ce que je veux, je monte demain.
28: Ouais, tu feras rien du tout.
8: Je monte
28: demain. Je descends, de toute façon, je raccroche, je descends, faut qu'on s'explique.
8: Non, mais écoute,
28: ça va se passer.
8: Tu vas pouvoir avoir la forêt d'histoire. Non, mais je te pète la tronche, Christian, si tu la touches.
28: Mais qu'est-ce que tu veux me péter la tronche, rien du tout ici, c'est chez moi, tu mettras pas ici chez moi, quoi.
8: Moi, j'ai une photo de toi.
28: Mais j'en ai rien à foutre que t'aies une photo de moi.
8: Mais toi, tu me connais pas, moi, je te connais, moi, je te pète la tronche.
28: Parce que tu risques de plus te reconnaître si tu veux vraiment faire mal à moi.
8: Toi, tu me connais pas, moi, je te connais, je te pète la tronche.
28: Ouais, Sandrine, c'est pas la première fois que tu me fais ça, c'est déjà la deuxième fois, Sandrine, c'est clair, tu dégages.
8: Allô, Sandrine ?
28: C'est terminé.
8: Sandrine ? Allô, Sandrine ?
11: Allô, William ?
8: Oui.
11: Bah, écoute, ce qu'on va faire, c'est que je vais raccrocher,
28: ouais,
11: là,
28: ça,
11: je vais essayer d'arranger
28: tous
11: ces problèmes.
28: Ouais, bah,
11: de
28: toute façon,
8: je descends,
28: alors.
8: Non, mais attends, attends.
11: Non, mais non, mais c'est pas grave.
28: Je vais descendre, là, je descends.
11: Je te rappelle, hein. Allô ?
13: Ouais.
8: Allô ?
11: Oui ?
8: Oui, je pourrais parler à Sandrine, s'il vous plaît ?
11: C'est de la part de qui ?
8: C'est William.
11: Je vais vous la passer, hein.
8: Oui ?
11: Sandrine ? William ? Allô ?
8: Allô ?
11: William ?
8: Alors ?
11: Bah alors, ça s'est mal passé.
8: Oui, je vois bien.
11: Il m'a foutu dehors.
8: Attends, mais... Qu'est-ce que c'est ? Il est fou ?
11: Bah ouais, il est dingue. C'est pour ça, je veux le quitter et tout, mais... Il est fou, quoi. Je sais plus comment faire avec, quoi.
8: Attends,
11: c'est
8: mais
11: grave.
8: Il s'est rien passé, quoi. Il a même pas voulu qu'on s'explique.
11: Mais ouais, mais il faut pas faire attention. Il est complètement malade, alors...
8: Pourquoi tu me l'as caché que t'avais un mec ?
11: Bah parce que je voulais le quitter, quoi. Ça, dans peu de temps, je vais le quitter et...
8: Ah.
11: Bah ouais...
13: Allô ?
11: Oui.
13: Ouais, c'est. As-tu, Sandrine, bonjour, tu nous connais pas ? Enfin, moi, c'est Max de Fun Radio.
11: Oui.
13: Bonjour, c'est parce qu'en fin de compte, là, c'est William qui a souhaité nous appeler, parce qu'il nous racontait ton problème. Donc, on s'est dit, on va t'appeler pour dire de ton vrai. C'est pour ça que William a souhaité en parler un peu sur l'antenne.
11: Oui.
13: Et il nous a raconté un petit peu ce qui s'est passé. Et donc, on va essayer d'arranger un peu les dégâts. Apparemment, ça a été violent, le mec.
11: Ouais,
13: enfin, ton
11: mec. Ouais, c'était grave, quoi.
13: Ah ouais.
8: Elle était très très violente.
11: Ouais. Ouais.
13: Et donc William a eu réflexe.
11: Me et tout, grave, quoi.
13: Bah, en tout cas, il y a beaucoup de réactions Minitel, des gens qui disent que bon, il faudrait peut-être essayer de le rappeler et le mec en question. Et moi, je me propose de le faire et éventuellement, enfin, ou essayer de calmer l'affaire ou que William
11: non,
13: t'en
11: mais...
13: parle. Peut-être pas que lui dire qu'on est en direct à la radio, ce qui va flipper. Donc, faut peut-être mieux que je ferme ma gueule.
11: Ouais.
13: Mais éventuellement, toi, Sandrine, en dessous et toi, William, je peux vous mettre ensemble avec le mec, essayer de voir. Je sais pas parce que.
11: On peut faire ça, voilà.
13: Parce que attends, t'es où là en ce moment ? Parce que William nous l'a pas dit.
11: Bah, je suis chez ma copine en dessous, quoi.
13: En dessous ?
11: Ouais. Juste en dessous.
13: Bon, bah, je vous laisse. Hein.
8: Ouais.
15: Oui.
8: Allô.
15: Allô.
8: Christian. Bonjour, monsieur. Oui. Bonjour, Christian.
15: Oui.
8: Ouais, c'est William encore.
15: Qu'est-ce que tu veux, toi ?
8: Non, mais. Bon, je voudrais t'expliquer un peu, là.
15: Qu'est-ce que tu vas m'expliquer ? Tu vas rien m'expliquer du tout.
8: Non, mais calme-toi, on va. Écoute, on va pas.
15: Bah, on va dans ta campagne et tu me fais plus chier.
8: Eh oui, non, mais justement.
15: Toi, Sandrine.
11: Oui.
15: T'es où ? T'es où, là ?
11: Comment ?
15: T'es où ?
11: Je suis chez Sandrine.
15: T'es chez Sandrine, bah je viens te chercher là.
11: Non, tu laisses.
15: Je vais venir te chercher, faut qu'on parle. Attends, mais tu vas où ? Faut qu'on parle.
11: Non, mais t'as vu comment t'as réagi ? T'as failli me frapper dessus et tout. Non, je suis pas d'accord.
8: Christian, écoute-moi.
15: Ouais.
8: Je suis calme, hein, je suis pas.
15: Moi aussi je suis calme, voilà. Mieux pour elle parce que sinon ça va dérouler,
8: voilà.
15: Quoi.
8: C'est ça, bon, on va essayer de rester calme. Hein.
15: Ouais, on va essayer de rester calme.
8: Bon,
15: t'as été calme tout à l'heure.
8: Quoi ? Je vais rester dans ma campagne.
15: Ouais. Bon, de toute façon, oui. Vaut mieux pour toi, mon pote.
8: Vaut mieux pour moi, vaut mieux pour elle, vaut mieux pour vous. Hein, je crois qu'il faut que, bon, elle va passer la nuit chez sa copine, elle va faire le point, tu vas faire le point aussi. Et puis...
15: Il n'y a rien à faire de point du tout, le point est déjà fait, mon pote.
11: Bon. Qu'est-ce que c'est le point,
15: Louis,
8: non, mais écoute, Christian,
11: mais discute pas, de toute façon, il est bête, alors.
8: Non, mais attends, faut pas...
15: Bon, allez, ça suffit, on raccroche là, moi je descends, j'arrive.
8: Non, mais attends,
11: non
8: Christian. Oh, quel con. Sandrine.
13: Putain.
11: Aïe.
8: Sandrine.
13: Ah, il est grave.
8: Attends, Sandrine.
11: Oui.
8: Tu te barres. Casse pas de ta copine.
11: Non, bah attends, c'est pas grave, la porte elle est fermée.
13: Ouais, bah attends,
11: rentrer.
13: Vérifie, va demander à ta Sandrine, ta copine, si c'est bien fermé à clé là, parce que l'autre elle va s'en prendre.
11: Je vais vérifier, Sandrine. Tu peux fermer.
8: Deux Sandrine.
13: Ah, William, t'as fait fort, bravo.
8: Ouais, là, j'ai été très fort.
13: Ah, bah ouais, bah tu veux faire le malin alors.
8: Ah, ouais, bah écoute,
13: forcément, qui s'y frotte s'y pique. Hein.
11: Non, bah c'est bon, elle
8: c'est
11: a
8: bon
11: fermé la porte, hein, ouais.
8: Oh là là, ouais. Moi j'appelle pour comme ça pour dire bonjour et pour prendre ses nouvelles. Dire
13: oh là, attends, Sandrine, ça frappe.
8: Oh là là.
13: Sandrine, oh là là là là là là. Oh l'hystérie.
8: Tu l'ouvres pas, ce mec.
13: Oh, y'a, qu'est-ce que c'est que Zélia ?
11: De toute façon, si
27: ça continue, j'appelle.
13: Va voir Sandrine, va voir. Bah sinon appelle les flics, quoi. Ça devient grave, quoi.
27: J'appelle la police parce que là ça devient grave.
13: Oh William, attends, quelle merde tu m'as mis.
24: Oh là là, dis donc, même tu pourrais pas appeler les flics, toi là, tout seul.
13: Bah appeler les flics, qu'est-ce que je vais faire? On a toutes les lignes de prise, tu demandes d'appeler machin.
24: Ouais.
13: Oh là là, je sais pas si nous entend. Calmos, Christian, putain, et Sandrine, t'as bien fermé, hein.
27: Ouais.
13: Va demander à ta copine, ça l'a bien fermé aussi.
27: Ouais, non, mais c'est bon, je lui ai demandé, elle a bien fermé.
13: Attends, dis-lui de se calmer, dis-lui de se calmer. Mais de l'autre côté de la porte, sans lui ouvrir.
27: Je vais lui parler derrière la porte.
13: Oh, quoi. Putain, écoute. Oh putain.
24: Oh là là.
13: Sandrine casse. Oh là là là là.
24: Il a tout cassé.
13: Arrête. Attends, Christian, dis-lui d'arrêter.
24: Attends, mais.
13: Mais dis-lui d'arrêter, voilà. Sandrine.
27: Arrête, s'il te plaît, Christian.
24: Oh quoi, moi je pensais passer une bonne soirée là et je suis vraiment désolé.
13: Bah écoute, oui, là, il faut l'arranger le truc.
27: Ah, au secours.
24: Quoi, qu'est-ce qui se passe?
27: Il est parti chercher une hache, il m'a défoncé la porte.
13: Aïe aïe aïe aïe aïe.
24: Ce mec. Je le fous, mais c'est pas possible, faut l'arrêter. Enfin, mais t'as de la chance. Il a de la chance que je suis en bas, que je suis dans le sud. Hein.
13: Là, je suis en train de regarder si j'ai pas un numéro où on peut appeler parce que là, ça craint, quoi.
24: Ah ouais, mais là, il faut arriver à. Hop,
27: bon, bah.
13: Attends, je vais rappeler, on va appeler la police. On a un numéro de la police, un truc d'urgence, quoi.
24: Ouais, super.
13: On va essayer de les joindre, donc on va essayer de les appeler. On sonne. J'espère que ça va décrocher, quoi.
2: Bonjour.
24: Oui, bonjour.
2: Mademoiselle. Si vous êtes bien sur mon répondeur.
24: Oh là là.
2: Et bon, après le bip, c'est à vous. Bon, bah, pour pas sortir en attendant le bip, je vais pousser une petite chansonnette. Une bien fraîche.
27: Qu'est-ce que c'est que ça?
24: J'entends rien.
13: Oh là là là là, qu'est-ce que c'est que ce bordel? Allô? Non, Florent, tu t'es gouré, refais le numéro, t'as dû te courir là. On est tombé chez un particulier. Il est con. Non, refais-en un, attends, vas-y, faut le refaire.
7: Ma maman, elle est pas là. Ma maman, elle vit toute seule, elle aimerait bien trouver un nouvel amoureux. Alors, surtout si vous êtes un monsieur gentil qui va bien être mon nouveau papa, vous me laissez un message après le bip sonore.
13: Moi, je vais laisser un message. Bonjour, c'est Max et Sandrine et William. Bah, parlez-vous.
24: Oui, salut.
13: Voilà.
24: Salut.
13: Bon, bah, on voulait expliquer un truc, on laisse un message sur répondeur parce que bon, c'est un peu compliqué, j'espère qu'il y aura assez de bandes. C'est juste pour expliquer à William que Christian n'existe pas, que Christian c'est moi.
17: C'est pas grave, hein. Là, vu comme ça trace la route.
13: Quoi?
17: Bah ouais, parce qu'on a fait le sondage du siècle. Je sais, il est dans le sac. Ça y est, Fildar est dans le sac parce qu'on n'a pas le fait jeu des catégories. Est-ce qu'il y a des gens qui ont réclamé ou pas?
18: Bah oui!
17: Il y a des gens qui réclament ça?
18: Non!
17: Cette rubrique à la con, il y en a qui.
18: Faut me
17: la supprimer, cette rubrique. Tu vois pas que ça fait trois
18: jours. C'est lui qui la prépare, alors.
17: Non, vous avez pas remarqué que ça fait trois jours que je fais une impasse là-dessus?
18: Si, moi j'ai vu, mais.
17: Bon, et vous dites pas, tiens.
18: Il y a anguille sous roche?
17: Il y a comme un. Ouais, non, il y a une verrue sous pied, quoi. Il y a comme un malaise.
18: C'est le pic, putain, c'est le pic, ce jeu.
17: Putain, c'est le pic. Là, je suis en plein pic à 23h15. Mais monsieur et madame.
18: Non.
17: Putain, les trouillards, ils flippent.
18: Hein. Ouais, ils flippent.
17: C'est le cas de le dire, c'est pour ça que ça décroche pas. Hein. On rappelle monsieur et madame Trouillard.
19: Oui, allô?
17: Ah! Alors, espèce de trouillard. Hein?
19: Allô?
17: C'est trouillard à l'appareil? Je t'ai fait peur, hein? Monsieur et madame trouillard. Ah, je vais venir te bouffer la chatte. Ah, trouillarde. Hein? Tu veux que je te bouffe la chatte? Espèce de petite trouillarde, hein? Ah, trouillarde! Méfie-toi pas si tu retournes que je te bouffe le cul, espèce de trouillarde! Ah putain! Merde, mais j'ai pas eu le temps! J'ai pas eu le temps!
18: Elle avait 9 ans!
17: Elle était tarée! Quoi, qu'est-ce qu'il y a?
18: Elle avait 9 ans, la
17: petite! Mais non! Mais tu rigoles ou quoi? Elles sont majeures à cette heure-ci!
18: Oh non, mais non!
17: Mais attends, mais j'ai rien dit moi!
18: Ah bah non!
17: Qu'est-ce que j'ai fait?
18: Rien.
17: Ah bon?
18: Chasse, t'as peur, hein?
17: Ma gamine, elle dort pas de la nuit, là. Mais elle avait pas 9 ans.
18: Putain,
17: on décroche pas la gamine. Elle avait pas 9 ans.
18: Ça y est, on a perdu un producteur, on a tout
17: putain,
18: perdu.
17: Putain, on avait pas 9 ans, si.
18: Ah, non, j'en sais rien. Mais...
17: Bon, bah, rappelle,
18: je me suis. T'as même 20 ans, putain. Ah, trouillard, j'ai une bouffe. Bon,
17: faisons-moi un autre.
18: Ah, non. Et tirer les seins.
17: Ah, j'ai de pincer le cul.
18: Oh là là là.
17: Quoi, trouillard?
18: Oh là là là là.
17: Passez les trous, monsieur et madame trouillard, hein.
18: Putain.
17: Quoi?
19: Consultez.
18: Ah, ok, super.
17: Allez, attention, on en fait un deuxième. Ah là là là là. Je sais pas ce qui m'arrive aux doigts, mais à chaque fois, je me cogne et je me fais mal. Ah. Ça va payer. Non, c'est vrai, je me fais mal à chaque fois. Je tape sur l'os, je sais pas ce que j'ai, je me pique. Il y a pas des écharpes dans le meuble?
1: Non, non,
17: ah, putain.
1: Allô?
17: Allô, Trouillard?
1: Allô?
17: Monsieur Trouillard?
1: Oui.
17: T'as peur, hein? Je vais débarquer chez toi, Trouillard. Hein? Il te foutait un bic dans le cul. Trouillard! Espèce de...
4: Non, je m'excuse.
17: J'enlève le stylo. Trouillard!

0: Je souffle du doigt. Ah là là là.
1: Non, nous ne sommes pas là.
0: Te trouillarde. Tu flippes, hein, t'as mis ton répondeur. Mais c'est pas grave, on va faire un autre. T'en as encore d'autres? T'en as plus? On fait le premier. Allez, vite fait, on rappelle le premier, on va voir un peu ce que ça va donner.
2: Ah, bah,
0: ouais. Vous avez dit que vous veniez c'est pour quelle heure? C'est pour quelle heure?
3: Je me lave, j'arrive.
0: Je suis en train de me laver l'arrêt des fesses et tout, j'arrive. Oh là là là là. Allez, bouge taré. Décroche. Voilà.

0: Allô ?
1: Allô ?
0: Excusez-moi, Madame Trouillard ?
1: Pas franchement.
0: Monsieur Trouillard ?
1: Oui.
0: Trouillard ! T'as peur, hein ? Je vais te poiser, je vais te raser les poils du pubis ! Tous tes poils ! Je vais les manger ! Trouillard ! Je vais te bouffer les poils du pubis ! Et avec mes dents, je vais t'arracher les poils du cul !
2: Dommage.
0: Dommage parce que là, tu as arraché ses cheveux. J'ai raté là tout ce qu'il y avait autour. Hein. 0803-08.
3: Bon, qu'est-ce qui t'amène ?
4: Ah bah écoute, on m'a dit au standard que tu voulais te balader à Paris et moi je te propose de venir chez moi.
3: Ah oui, non, mais je veux pas me balader, je vais aller boire un verre chez les gens comme j'avais fait la dernière fois en fin de soirée. Pourquoi pas vers les coups de minuit et demi, une heure, me déplacer, prendre ma voiture et puis aller me balader quoi.
4: Bah tu prends ta petite voiture et tu viens chez moi.
3: Ma petite voiture, fil d'air. Elle rêve, elle.
4: La
3: Cadillac. Attends.
4: C'est pas avantageux pour un mec d'avoir une grosse voiture.
3: Non, mais.
4: On dit des mecs qui ont des grosses voitures.
3: Qu'est-ce qu'il dit ? Qu'est-ce qu'on dit ?
4: Grosse voiture, petite.
3: Ah bon, on dit ça ?
4: Ouais.
3: On dit que les filles qui appellent à l'antenne connent aussi. Tu le savais, ça, c'est en radio, ça.
4: Ouais, mais ça, c'est bon pour les autres.
3: Ah bon ?
4: Ouais.
3: Pas pour toi, quoi ?
4: Non.
3: Ah ben, c'est pareil, moi, c'est bon pour les autres, mais pas pour moi.
4: Ok.
3: Ça veut dire quoi, ça ? Femme à lunettes, femme à quéquettes, grosse voiture, petite bite, ça veut rien dire, ça.
4: Ok, ça reste à prouver, donc.
3: Ça reste à prouver.
5: Non,
3: mais on va arriver les fesses à l'air. Tu vas voir un petit peu, je vais arriver avec l'objet dans les mains, je vais sonner avec mon sexe. Je suis sûr que même si ta sonnerie est à 1 mètre du plus haut que ma tête, j'arriverai à sonner quand même. Hein.
4: Mmh, mais y a pas de problème, je t'attends. Hein.
3: Bon, alors qu'est-ce que tu nous... Ouais, mais attends, Émilie.
4: Ouais.
3: J'ai pas dit que j'allais venir comme ça. Hein, mais parce que les gens se disent à chaque fois, tu sais, faut se mettre à la place de l'auditeur type qui se dit putain l'enculé, il a de la chance. Et c'est facile, il a eu un micro, il parle dedans, il demande à ce que d'aller boire un verre chez des gens, les gens appellent, et il l'invite à boire un verre. Oui, soit. Mais j'ai pas dit les enfants, là, mais attends, parce que y a des filles qui s'insurgent ou des mecs qui ne comprennent pas. J'ai pas dit que j'allais boire un verre comme ça, hein. Attention, hein, Émilie.
4: Attends, mais ça, boire un verre comme ça, Max, hein.
3: Non, mais bien sûr. Non, mais je veux dire, il faut quand même... t'es dans quel coin, dans Paris ?
4: Je suis dans le 6e.
3: C'est où, ça, Montparnasse, hein ?
4: Ouais, mm-hmm. Je suis en main.
3: D'accord, tu fais quoi de beau dans la vie ?
4: Je fais une école de communication.
3: Mm-hmm. Tu communiques bien ?
4: Ouais, ça va.
3: Tu travailles demain ? Tu travailles demain ?
4: Ouais.
3: T'as quoi de boire et manger ?
4: Ouais.
3: Qu'est-ce que t'as à nous proposer ?
4: Ah, j'ai plein de trucs. J'ai
3: oui.
4: Du coca, du jus d'orange, j'ai des chips, des cacahuètes, des pistaches, j'ai des bonbons même si tu
3: veux. Non mais tu l'as fait pour moi là ou quoi ?
4: Ouais,
3: là ?
4: J'ai tout fait.
3: Non mais, c'est... non mais sans déconner là, t'essaies de me... Par contre, là, ce que tu veux me dire.
4: Mais je sais ce que t'aimes, Max.
3: Non mais t'avais prévu le coup quoi ?
4: Ouais, j'avais prévu.
3: Non mais là, car... non mais tu le fais exprès, t'avais prévu le coup ou pas ?
4: Ouais, j'ai des bonnes ondes, c'est pour ça.
3: Bon, Fildar, tu fais chauffeur ce soir seulement. Il y a du thé ou pas chez toi ? Attends, Fildar,
4: ouais,
3: t'as pas compris ? Non, attends, excuse-moi, Émilie, je crois que Fildar n'a pas bien compris.
6: Je reste dans la voiture.
3: Exactement.
6: Ok, je fais chauffer le moteur
3: toute la soirée. Si tu veux, je te file une ou deux cassettes éventuellement.
6: Non, j'ai déjà vu, je vais te laisser
3: passer. Un truc dans ce style-là, mais ce soir, là, Émilie, c'est sale.
6: Bon, bah, pendant que tu t'es chez elle, je peux prendre ta caisse et aller voir mes copines d'M6 ?
3: Bah ouais, lesquels d'ailleurs, tu nous en as pas parlé.
4: Moi je t'invite, tu viens.
3: Oh, il y a Manu aussi, il y a Gaël. Qu'est-ce qu'on fait ? Soit on fait la maintenance, on met une bande, on fait comment ? On s'organise comment ?
4: Quoique,
3: peut-être que la Gaël, un petit coup de lesbiennèche, juste pour une teuf.
4: Ouais, mais là par contre, j'adhère pas, quoi, désolé.
7: Ah, pourquoi tu veux ? Enfin, une fille normale.
3: Tu pourrais aller chez le dindon, ça ?
4: Ouais, non, là d'autres.
3: Elle est bonne, cette blague du dindon, là, que j'ai racontée avec la grosse, là. Tu l'as pas écouté ?

0: Émilie en début d'émission?
1: Non.
2: Oh putain, elle est excellente.
0: Ça, ça te concerne ou pas, Émilie?
1: Vas-y, faut que tu la refasses, Max.
2: Hein? Il faut vraiment que vous la redemandiez, quoi.
1: Ouais, vas-y.
2: Allez, Max, tu peux la raconter encore une fois.
0: Bon, alors, Émilie, je te la raconte quand même.
2: Bon, pour tous ceux qui n'ont pas suivi, qui n'étaient pas là au début, ceux qui n'étaient au début, qui, à mon avis, n'ont pas toujours tout compris ou, et qui aiment bien, parce que, de toute façon, je raconte tellement bien les histoires. Donc, c'est une femme... J'entends des gens qui ronflent, ça me fait pas plaisir.
1: Mais moi, je suis là, t'inquiète.
2: Il y a un truc qui m'a pas fait plaisir, c'est qu'il y a des gens qui ronflent.
1: Mais moi, je ronfle pas.
2: Bon, Manu, pause. Pause syndicale. Manu n'en peut plus au standard. Pause syndicale. Fais une pause, fais une pause. Alors, c'est une... Émilie.
1: Oui.
2: C'est une femme hyper grosse. Et vraiment, bon, je suis désolé, c'est toujours un peu gênant de parler, c'est vrai qu'en même temps, bon, bah, c'est une blague. Donc, c'est une femme qui est très obèse, quoi, qui a un QI énorme, mais qui va donc chez le médecin. Et le médecin lui dit, écoutez, j'ai vu vos analyses, il n'y a rien de spécial, il y a juste un petit traitement, il faudrait que vous mettiez un petit suppo chaque jour. Ah non, je mets pas de diapo, je mets pas de suppo de diapo. je mets pas de suppo, on est hors de question. Écoutez, c'est pas compliqué, il faut que vous mettiez ce suppositoire, c'est obligatoire. Bon. Donc la femme, elle paye et tout, elle descend à la pharmacie du coin, elle achète effectivement les suppos en question. Et arrivée chez elle pour s'en mettre un, elle a un cul tellement énorme, tellement gros, tellement large, tu vois, et tellement profond, et elle a des bras qui sont pas assez longs, elle arrive pas à aller jusqu'à son trou du cul pour s'envoyer le suppos, j'allais dire un diapos, le suppos dans le cul. Et au moment donné où elle essaye de se le mettre, tu vois, au bout de 5 minutes, elle entend sonner à la porte. Ouais, mais qui c'est qui vient sonner pendant que je me mets un suppos dans le cul? Hop, elle sonne, elle ouvre la porte. Et puis c'est le petit voisin, c'est le petit Fildar. Avant tout à l'heure, j'ai dit le petit Manu. Hein,
3: okay.
2: C'est le petit Fildar, le voisin.
4: Oui, bonjour, bonjour madame Rodriguez. Je viens vous ramener votre courrier.
2: Et puis la vieille, bah dis donc, pendant que t'es là, mon petit Fildar, tu me rendrais pour un service, toi?
4: Ah bah si, madame Rodriguez, qu'est-ce qui vous ferait plaisir?
2: Bah c'est pas compliqué, je te file une boîte de chocolat et en échange de ça, tu me mets mon suppos.
4: Ah bah d'accord.
2: Bon alors le petit gamin, le petit Fildar, il rentre et tout. Là la madame Rodriguez elle baisse son froc, tu vois.
1: Ouais.
2: Et elle s'allonge sur le lit. C'est pour bien. Et à ce moment-là, il y a le petit Fildar, tu vois, il voit l'objet, il voit le truc immonde, le truc énorme, le cul énorme, comme disait l'autre encore, dans un zoo, même dans la fosse au dromadaire ou là dans la fosse
0: aux
2: hippopotames, il a jamais vu ça, le mec, c'est un truc, c'est immense. Et madame Rodriguez, elle attend là-dedans, puis au bout de 30 secondes, elle fait « Ben alors, qu'est-ce que tu fous, mon petit Fildar ?» Et puis le petit Fildar, avec son suppos dans les mains, il fait « Le suppositoire, je le mets où? Je le mets dans le petit trou du cul ou je le donne au dindon qui est en dessous ?»
3: Ah, ça me fera toujours tant rien. Ah, il est bien.
1: Non, t'as raison de rigoler comme un dindon.
2: Bon, elle est bien, elle est bonne.
1: Ouais, elle est bonne.
2: Bon, non, parce que moi, je vois toujours, je le dis, je le répète, je vois le dindon quand je vois... Bon, c'est vrai qu'un clito, c'est jamais très beau à regarder. Alors, c'est vrai que quand c'est de dos, on dira ce qu'on dira. Je préfère voir le visage que le derrière d'un... Je préfère voir le visage d'un clitoris qu'un d'un vagin,
1: non,
2: plutôt que de voir le cul d'un vagin. Parce qu'il y a le cul d'un vagin, quand même, Émilie. Bah oui, quand même, quelque part.
1: Je savais pas, dis donc.
2: Ah, tu savais pas, bah voilà, non. Tu l'as appris.
1: Voilà.
2: Bon, Émilie, nous prenons note de ta candidature.
1: Attends, mais je veux même pas d'autres candidatures, quoi. Tu viens, c'est clair.
5: Description pour inscription, inscription, inscription.
2: Si tu veux t'inscrire, faut te décrire.
1: Attends, mais ça, tu verras quand tu viendras.
2: Hein. Oh, non, on veut pas prendre des risques inutiles.
1: Ah, mais attends, c'est même pas prendre des risques inutiles. Si je te dis de venir, Max, c'est qu'il n'y a aucun problème.
2: Tu serais pas la Alison de l'Internet, quand même?
1: Non, quand même, non. C'est ma sœur.
2: Quoique, sur Internet, tu peux vite nous envoyer une de tes photos. Ça va être maintenant pour gagner du temps, parce que à chaque fois, on demande par courrier. Par le biais de l'Internet, est-ce qu'on peut envoyer tout de suite une photo? Est-ce que ça peut arriver dans les 10 minutes qui suivent?
1: Ouais, mais j'ai pas Internet. Hein.
2: Non, mais si tu te en admettant que tu te démerdes, on trouvera.
3: Ça devrait marcher, Manu, ouais. toi qui es le SP maintenant d'Internet.
0: Ah oui, non, mais ça marche, seulement faudrait qu'on ait un ordinateur.
2: Ou alors je t'envoie Manu en coursier.
3: Ouais.
2: Il va chercher une photo de toi qui revient ici à la radio.
0: Je vais avec mes nouveaux rollers.
2: Non, mais voilà. Roller Star System maintenant, ça va être comme ça, Manu sur commande.
0: Dès que
2: Max,
0: je reviens, on est
2: oui.
0: Dimanche. Hein.
1: Max, je t'avais appelé déjà une fois quand tu étais allé chez Cécile, c'est ça?
2: Mm-hmm.
1: Et je m'étais décrite, hein. Donc si t'as bonne mémoire, tu devrais t'en souvenir.
2: Et comme ça là, avec les cheveux un peu comme ça là.
1: Ouais, exactement.
2: Ouais, plutôt avec les yeux de cette couleur là, comme ça là.
1: Exactement.
2: Ah ouais, c'est toi. Ah ouais, d'accord. Donc tu ferais 1m10, t'aurais pas de cheveux, et t'aurais les yeux rouges, tu te fous de ma gueule?
1: Non, je me fous pas de ta gueule.
2: Bon, comment on peut faire là? On met ta candidature de côté.
1: Non, je veux que tu viennes.
2: Non mais là ça me gêne.
6: Elle va le bouffer.
1: Elle va
6: le
1: bouffer tout cru.
2: Voilà, petite question comme ça qui n'a pas son pesant d'or mais qui peut faire peser sur la balance. Ça va?
1: Alors là honnêtement
2: Il y a facile 4 litres là.
1: T'as pas trouvé pire?
2: Quoi?
1: T'as pas trouvé pire?
2: Non parce qu'attention non parce que là on parle en quintal là, on parle plus en kilos là depuis le temps que j'ai pas non mais je rigole, non t'as pas de
1: deux.
2: Ça vale pas quoi.
1: Quoi?
2: Ça vale pas, je veux dire, moi je veux dire Non mais Et tu pars où en vacances? T'avales pas ou pas? Émilie.
1: Oui, Max.
2: En ce moment, t'es comment? T'es célibataire? T'as mal? C'est comment? Comment ça se passe?
1: Ouais, je suis célibataire, mais la question d'après, je suis désolée, je peux pas répondre. Quoi.
2: Pourquoi?
1: Mais parce que
2: j'ai la bouche pleine. Pas trop bon, pour le moment.
1: Ouais. Mmh. Attends, mais tu crois quoi, toi? Que je suis n'importe qui?
2: Quoi?
1: Tu crois quoi? Attends.
2: Oui. Ah non, là, non, j'ai pas dit ça. Ouais, j'ai jamais présenté que j'étais n'importe qui.
1: Mais j'ai pas dit que t'étais n'importe qui non plus, mais voilà. Ça dépend du mec aussi. Hein.
2: Exactement. Eh ben, c'est la question, c'est la réponse à laquelle je voulais. Bravo, tu es sélectionné. Alors là, tu viens de rentrer dans le... Je vais te dire, c'est extrêmement rare, puisqu'on attend 12 candidates, et tu fais partie des 12 sélectionnées qui auront peut-être la chance de me voir ce soir chez elles.
1: Mais c'est super, dis-moi.
2: Bon, écoute, tu fais partie de la finale. T'es finaliste.
1: Ah, c'est vrai?
2: Ouais, on rappelle que la finale opposera 50 candidates. Non, mais d'accord, ton invitation m'intéresse.
1: C'est vrai?
2: Ouais, ok, tu quittes pas?
1: Non, je ne quitte pas.
2: On va prendre, me donner un petit coup de main, puisque nous avons Maud, 19 ans de Paris. C'est toi qui va, c'est toi, parce que toi, t'es quand même une dame qui a de l'expérience et qui va pouvoir me dire chez qui il faut absolument que j'aille. On a Maud, 19 ans de Paris. Salut,
7: bonsoir.
2: Maud. Bonsoir, Maud.
7: Moi, c'est pas pour venir chez moi.
2: Ah bon?
7: C'est pour faire des Paris by Night avec toi.
2: Ouais, je peux pas être partout, mais...
7: Oh.
2: Ah bah, je vais essayer, alors, un petit Paris by Night?
7: Ouais.
2: Ah ouais, carrément, ça fait 1000 ans que j'ai pas fait ça. Hein.
7: Justement, ça pourrait être bien.
2: Ouais, ça pourrait être très sympa, ouais. T'as de quoi boire, de quoi manger, t'as de quoi, qu'est-ce qu'on a de quoi s'amuser?
7: Vu qu'on serait dans la rue, bah, on pourrait faire des petits pubs ou des trucs comme ça.
2: Ah non, alors, je vais t'expliquer un truc, bébé.
7: Oui.
2: Mais alors déjà je vais pas dans les pubs parce que je picole pas donc je vais pas aller dans les pubs. Deuxièmement
7: on pourrait regarder la rue.
2: Non, un Paris by Night ça se passe pas dans un pub.
7: On pourrait regarder, j'hallucine lunaire. On pourrait aller sur les Trocadéro et puis danser comme ça, il y a personne.
2: Trocadéro et aller danser. Maud et Max dansent sur le Trocadéro à 3h du matin.
7: Mais non, mais c'est parce que je suis un peu impressionnée.
2: Mais un Paris by Night, ça se passe en bagnole, c'est-à-dire qu'on se balade dans Paris, on roule.
7: Exactement, mais on pourrait passer par...
2: Non, mais on va pas aller dans les pubs, aller danser sur le Trocadéro avec un radiocassette, il en est hors de question.
7: C'est un exemple.
2: Non, mais Maud, c'est un très mauvais exemple. Non, mais attends, tu me vois avec le boombox, avec le radiocassette. Vas-y, un fil d'art, t'envoie la musique et nous on est là. En train de danser avec Maud comme deux cons au Trocadéro, avec une descente de flics, je finis à sortir au poste. Alors Max, qu'est-ce qui s'est passé?
7: C'est parce que j'ai un peu le trac, donc voilà, je suis un peu impressionné.
2: Mais il n'y a pas à être impressionné, mais le problème c'est que si t'es impressionné déjà par téléphone, quand on va se voir en vrai,
7: Ah non, c'est pas pareil, on s'est déjà vu.
2: Tu vas pas me décrire. Ah bon?
7: Ouais.
2: Oh là.
7: Donc je sais pas si c'est positif ou négatif, mais on s'est déjà vu.
2: Ah bon, où ça?
7: J'étais avec vous au mois de juillet.
2: Où ça?
7: À Ibiza.
2: À Ibiza, t'es avec nous au mois de juillet, on s'est déjà vu.
7: Ouais. Mais on est à Ibiza, donc...
2: Pardon?
7: Je faisais partie des deux auditrices.
2: Ah d'accord.
7: Ouais.

0: Hey.
1: Oui.
0: Excellent, excellent, Jacqueline.
1: Oui.
0: C'est excellent ce que je viens de faire.
1: Tout à fait,
0: ça, c'est pas donné à tout le monde. Hein. Il faut lever, baisser le potard. C'est pas toujours facile. Hein.
1: Ouais,
0: bon, écoute, Maud, d'abord, on doit aller boire un verre normalement chez l'une d'entre elles. Et ensuite, on fait le Paris by Night normalement. Donc, on te met de côté, d'accord. On garde ton numéro de téléphone.
1: Okay.
0: À tout à l'heure, Maud.
1: Excellent.
0: Ok.
2: Petite question du standard, parce qu'on s'est surnommé gentiment l'autiste et le manchot. C'est nous qui allons nous taper
3: le. C'est moi, hein.
2: Et l'autiste, c'est moi. C'est juste pour savoir au niveau de la disposition, la réa, c'est le manchot. Puis moi, je reste là.
0: Ouais.
2: D'accord.
0: Ouais, ça se passe comme d'habitude, ouais. Ça se passe comme d'habitude, c'est, hein.
3: C'est bien un manchot à
0: l'arrière. Ah bah, un manchot à l'arrière, c'est un peu.
2: À moins que Manu veuille partir avec le chef pour une fois. Ah, Philippe ne cède pas sa place.
3: On ne peut pas te dire, j'ai pas le permis.
0: T'as pas le permis?
3: Ah non.
0: Non, c'est vrai, t'as pas le permis? Ah bah oui, mais là, moi je peux pas faire l'antenne, conduire, il me faut.
2: Tu pourrais nous payer le permis, justement.
0: Justement, j'allais y penser. Non, mais sinon, on peut éventuellement vous mettre une petite place dans le coffre. Une fois qu'on aura installé un standard dans le coffre, on pourra peut-être vous mettre dans le coffre.
2: Avec une antenne?
0: Non, on fera de. Ce que je vais faire, c'est que je vais installer une CB et par le biais du CB, on va continuer le standard du côté du CB.
4: Oui, allô, salut, t'appelles pourquoi? Roger, 30 sur 3, est-ce que je peux avoir une photo dédicacée? Avec la Gaëlle et tout. 3-36, faut rappeler, d'accord, un autre jour, tu t'es trompé de numéro, etc., etc. Donc ça peut être, pourquoi pas, ouais, pourquoi pas. Bon, on a Claire et Claire. Est-ce que c'est Claire, 21 ans, toutes les deux, de Paris 17e. Salut Claire.
5: Oui, bonsoir Max.
0: Jacqueline, toujours avec nous, Jacqueline.
5: Bonjour, Max.
0: J'ai besoin de toi, hein. D'accord. Donc Jacqueline, toi aussi, Claire, tu veux nous inviter.
5: Oui, voilà.
0: Parce que Jacqueline, ça peut pas le faire. Oui.
5: Pardon?
0: Non, je dis Jacqueline, elle nous aurait proposé à venir, je crois qu'on n'aurait pas pu dire oui. Hein.
5: Ouais, ça fait long, hein.
0: Ça fait loin, oui, surtout.
5: Non, j'ai de quoi manger, je te jure.
0: Alors, d'accord. Et puis, tu dois avoir un sacré petit dindon, toi. Et tu vois ce que je veux dire. Bon, alors, Claire.
5: Oui.
0: T'es là, bébé?
5: Je suis là.
0: Bon, alors, c'est Claire. Il y a deux Claires.
5: Voilà, on est toutes les deux.
0: Toutes les deux.
5: Et on voulait te proposer de venir boire un pot à la maison.
0: D'accord, ok.
5: À savoir que... t'expose la situation.
0: Mm-hmm.
5: Là, si tu me demandes ce que j'ai dans le frigo, j'ai la tequila, c'est rien à bouffer. Mais.
0: Non, mais moi, ce que je veux savoir. Moi, je veux savoir.
5: Une petite épicerie en bas.
0: Ouais.
5: Donc, à la limite, tu passes la commande.
0: Ouais, quand même. C'est-à-dire que là, quand même, par rapport à Émilie, là, je m'excuse encore pour les auditeurs, parce que là, franchement, je profite de l'antenne pour faire ma véritable popote personnelle et je m'en excuse. Mais là, entre Émilie tout à l'heure qui me proposait des trucs très alléchants et toi qui carrément me propose d'avoir ce que je veux sur commande, c'est quand même différent. Maintenant, moi, ce que j'aimerais, puisque toi, tu me dis ce que je peux avoir.
5: Bon, dans la limite de raisonnable, quand même.
0: J'aimerais que tu me dises ce que tu vois quand t'es dans ta salle de bain face à la glace et que la lumière est allumée. C'est une manière très poétique de demander comment t'es foutu, comment t'es physiquement.
5: Ah oui, mais déjà, je précise tout de suite, si tu viens nous voir, c'est pour nous, genre beauté intérieure et tout, et pas du tout pour le physique.
0: Ah oui, parce que sur le physique,
5: sinon
0: façon,
5: je... c'est pas du tout ton genre, de venir voir les filles pour le physique.
0: Qui, moi?
5: Oui.
0: Si quand même un peu, je dois quand même l'avouer, quand même. Bah, c'est-à-dire que là, ça va être un moment très fort et très intense radiophonique, mais alors, il faut quand même, bon...
3: Bonsoir.
0: Oh putain. Bon, moi je suis déjà mal en point, je suis fatigué, je suis pas rasé depuis deux jours. Donc déjà moi je suis. Non, je vais être très honnête avec toi, Claire. Je suis pas en pleine forme, donc je suis pas beau à regarder. Donc si en plus de ça t'es pas belle à regarder.
5: Ça tombe bien parce que nous non plus.
0: Oui, mais justement il faudrait que.
5: Non, j'exagère.
0: Il faut faire une balance parce que tu peux pas me permettre comme ça d'essayer de faire croire aux gens, tu vois, d'essayer de donner aux gens qui écoutent la radio, toi, qui sont quand même très très penchés sur tout ce que je vais dire et qui sont accros de tout ce que je fais, me dire putain merde, le pauvre Max et tout, on l'adore, on le respecte et tout, on l'adore, et là il se retrouve à passer une sale soirée avec des gens alors qu'il perd son temps, alors qu'il aurait pu nous faire quelque chose de sympa.
5: Bon, je vais te dire en deux mots, tu vois, donc on est deux Claire et ma copine, elle est rousse. Tu sais ce qu'on dit sur les rousses?
0: Quelle pute la chatte.
5: Non, du tout, on dit que c'est des grosses chaudes.
0: Ah non, mais attention, non, on s'est pas compris, les filles. Attendez.
5: C'est l'exception qui confirme la règle.
0: Non, mais il n'est pas une question de bluffer sur l'antenne et dire c'est une grosse chaude, genre on va aller venir vous tirer, parce que c'est pas du tout le but de la soirée. Le but
5: de... Pour ça, je complétais en me disant que elle, c'est l'exception qui confirme la règle.
0: Ouais, le but de la soirée, c'est quand même que vous soyez sympathique à regarder tout en étant sympathique au téléphone, chez qui on va passer un moment sympathique parce qu'il y aura quoi de boire, de quoi manger. Il faut que ça soit une sorte de fusion entre tout ça. On peut pas se permettre, comment t'expliquer? Ah. Je peux pas me permettre de me retrouver chez quelqu'un qui ne me plaît pas physiquement. Je peux pas prendre le risque de. Il serait malhonnête de votre part de me dire que vous êtes belle et d'arriver chez voilà, vous que vous ne le soyez pas, voyez-vous.
5: Ou alors bon, il faudrait. C'est pour ça qu'il serait malhonnête, donc je vais pas te dire qu'on est des super canons. Franchement, on est non, dans la moyenne, peut-être plus.
0: Les super canons.
5: Plus la moyenne,
0: les super canons ne m'écoutent pas parce que les super canons n'ont pas besoin de m'écouter parce qu'elles sont. Les super canons sont forcément super belles, donc elles ont des super mecs, donc elles ont autre chose à foutre que d'écouter la radio le soir. Au même titre que moi, si j'étais un super beau garçon, je ne passerais pas mon temps à passer une annonce, je serais déjà maqué trois semaines après en avoir quitté. Je passerais pas un an. Non, mais c'est vrai. Donc, j'ai l'avantage sur toi d'être quand même un animateur radio, d'être quand même une grosse réputation, d'être quand même le numéro un depuis 5 ans. Il est normal qu'un mec qui soit numéro un sur la bande FM à cette heure-ci réclame d'avoir le meilleur de l'auditrice bande FM World de Paris de sa banlieue. Tu comprends?
5: Tout à fait, tout à fait.
0: C'est pour ça que, bon, quand même, je me demande si, tu vois, si je prends
5: bon,
0: pas...
5: Moi, c'est pour ça que je te dis franchement, on n'est pas des canons, disons qu'on se défend pas trop mal, et voilà.
0: Mm-hmm. Oui, mais
5: défend... disons qu'on est charmante à côté de ça.
0: Oui, mais bon...
5: Maintenant, faut savoir ce que tu veux, si c'est sûr que tu veux être entouré de deux godiches qui sont super
0: pas
5: mignons,
0: du tout, pas
5: ou
0: du
5: si
0: tout.
5: Tu veux être, passer une bonne soirée avec deux filles qui sont sympas... Et puis voilà, et puis passer un bon moment. Maintenant, c'est à toi de voir ce que tu cherches.
0: Bah oui, mais moi, ce que je veux, c'est passer un bon moment ou au
5: ah,
0: moment.
5: On n'est pas des laiderons quand même. Hein, non mais,
0: c'est-à-dire qu'au moment où Manu ou Gaël vont me demander comment vous êtes physiquement, c'est que je puisse dire, bah écoutez, elles sont ravissantes en plus d'être sympas et en plus on a de quoi boire et de quoi manger quand même assez aisément. C'est-à-dire que si je suis obligé de dire, bon, physiquement c'est raté, c'est complet, c'est il y a un dérapage total. Par contre, elles ont l'air d'être hyper sympas. Je veux dire, je m'en fous. Moi, je suis pas là pour ensuite qu'on devienne les meilleurs amis du monde.
5: Non, mais je crois que c'est clair. Mais non plus, je crois, de toute façon.
0: Non, là, je crois que c'est clair. Je crois que c'est clair. C'est votre prénom. Je crois que c'est clair, clair. Moi, je crois que c'est Max, hein, je veux dire. Donc, moi, je veux bien faire, tu vois, mais je peux pas me permettre de... Il faut me comprendre. Je sais que là, du coup, ça va repousser plus d'une fille qui vont avoir peur d'appeler. Faut se mettre à ma place 2 secondes, je veux dire. Moi, je veux bien donner le meilleur de moi-même. Je donne le meilleur de moi-même. Il est normal que je puisse avoir le meilleur de ce qu'il y a de l'autre côté de la radio, tu comprends?
5: Voilà, ben on te donnera le meilleur de nous maintenant, on reste à savoir si tu seras satisfait ou pas, quoi. Mais bon, je te l'ai dit franchement, je t'ai dit, on n'est pas des laidrons non plus, hein, donc on est pas mal, mais c'est rien de transcendant. Maintenant, si tu préfères aller voir une autre fille qui t'apportera peut-être plus au niveau physique...
0: Non, mais est-ce que moi, attention, moi j'ai pas envie, attention, parce que là...
5: Oui, je t'ai dit franchement ce qu'il en était.
0: Mm-hmm. Non, on s'est bien compris, je veux dire, moi je vais pas pour... Pas. Ceci dit, t'as raison, je veux dire, si vous êtes sympathique, ma foi, tant mieux. Et vous, écoute, tu me sembles sympathique, ok?
5: Oh.
0: Non, mais tu me sembles très sympathique, d'accord? Ta copine aussi qui ricane derrière, mais elle a très sympathique. Est-ce que je pourrais entendre le son de sa voix? Ça m'est très très important.
5: Oui, ne quitte pas, je vais tabasser. Mais
0: Jacqueline.
5: Alors là, elle me semble timide.
0: Jacqueline.
5: Je passe la palme.
0: T'es avec nous, hein. Tu
6: oui,
0: me dis.
6: Oui, Max,
0: tu me dis si j'ai tort ou raison, hein.
5: Salut Max.
0: Salut Claire. Ça va? Ça va et toi?
5: Oui. On espère te voir.
0: Bah, je sais bien, mais je comprends. Je suis.
5: Je
0: oui, non, mais je me mets à votre place. Non, mais j'aurais envie. Je sais pas, je me tâte, je me demande là.
5: Mais tu tâtes pas trop quand même, hein.
0: Non, non, faut pas que je me tâte de trop. De toute façon, il faut que dans quoi il est. Il est 11:30, il faudrait que dans... Il faudrait que je tarde pas à partir, quoi, tu vois. Non, mais ce soir, je vais pas m'emmerder non plus, tu vois, à faire de la radio jusqu'à 1h du matin, à parler, bluffer, je veux dire, je vais aller m'amuser, je vais aller m'éclater, mes jours le soir me sont comptés, donc autant en profiter, tu comprends, Claire.
5: Bah oui,
0: donc, pourquoi pas aller voir Claire, et ensuite d'aller... Aller voir Émilie.
5: Mais oui, tout à fait.
0: Pourquoi on ferait pas d'une pierre de Émilie telle là, Émilie?
5: Oui.
0: Pourquoi par exemple, ou alors on va chercher Émilie.
5: Ouais.
0: Et on va boire un verre chez vous.
5: Non mais attends, moi Max, je veux l'exclusivité. Hein. Oh ouais. Alors Émilie, bon.
0: Non mais bébé, t'auras l'exclu.
5: Ouais. Ouais, nous on partage, on est déjà deux, on est papa.
0: T'auras l'exclu. Ah non, attention, eh oh. Moi je me fais pas sucer par trois filles.
5: Alors, bah, de toute façon, nous deux on suce pas, donc.
0: Non, vous sucez pas?
5: Oh non, elles sont faites à
0: du... Claire, vous sucez pas?
5: Pas une idée non plus, je crois.
0: Claire, vous sucez pas?
5: Oh non.
0: Non, sérieux? Non, vous êtes sérieuse ou pas?
5: Je voudrais vraiment que tu aies un cul plus beau que celui qu'on voit dans Excel.
0: Non, je vous demande un tout petit peu de sérieux. Non, mais je vous le montrerai mon cul, vous verrez qu'il est bien plus joli.
5: Ah, bah alors ça.
0: Pourquoi
5: va.
0: Il faut avoir un beau cul pour se faire sucer par Claire?
5: Ouais, là je crois que c'est essentiel.
0: Non, mais tu crois que c'est essentiel?
5: Non, on est assez strict en plus à ce niveau-là.
0: Non, on peut pas. On peut pas te faire venir chez vous.
5: De toute façon, t'as dit que tu voulais que ce soit, c'est très soft.
0: Ouais, non, mais quand même. Ouais, mais attention, on n'est pas à l'abri que.
5: Non plus. Dans ce cas-là, bon, on verra.
0: On n'est pas à l'abri que je craque sur l'une de vous. Voyez-vous?
5: Ah, mais ça, ce serait carrément étonnant.
0: Non, mais tu vois, carrément. Là, je teste. Non, bon, alors, éliminez, Claire. Ouais. Écoutez, on a pris plaisir. On est très, vraiment très touchés. Je veux dire, j'en ai larmes aux yeux, presque. Ouais. Mais tu comprends bien qu'on peut pas être partout et nulle part à la fois. Je crois que là, t'as trop parlé. Et qu'à cause de toi.
5: En fait, la sincérité, ça te fait pas du tout.
0: La sensualité, dans des cas comme celui-ci, non, dans des cas, on reste juste pour une heure, on veut pas être sensuel, on veut regarder quelque chose de joli. Moi, j'aime la peinture, j'aime le beau disque, j'aime la belle mélodie, j'aime les belles filles, voilà. Et la sensualité, c'est une fois que t'as acheté le tableau, que tu l'as bien décortiqué pendant à peu près 3 mois. Mais moi, je vais pas rester 3 mois à venir tous les soirs chez Claire entre 1h et 2h du matin pour vérifier si vous êtes bien sensuel, quoi.
5: Ouais, bon, écoute, l'avantage d'être clair.
0: Oui, autant être clair avec des clairs, c'est clair que ça me paraît plus clair. Pourquoi pas récupérer les deux clairs et aller ou alors d'aller chez Émilie d'abord, je sais pas, je me tâte, je sais pas. Non, mais je me tâte pas trop longtemps, mais je suis sûr, bon, là je fais ma cuisine, tant pis, je veux dire, je fais mes courses, je suis sûr qu'il y a des filles ou des filles qui seraient prêtes encore à nous inviter. Donc, si elles sont là, le standard explose, 0 875 000. Moi, j'ai besoin de savoir.
5: Écoute.
0: Comprenez, Claire.
5: Mais tout à fait.
0: Non, mais vous comprenez. Comment ça se passe au standard, dites-moi là.
6: J'en ai une.
7: Ah. Pour l'instant, moi, zéro.
5: Ah, ben, tu vois.
0: T'en as une là?
6: Ouais.
0: Vas-y, passe-moi ça. On va essayer de la passer immédiatement sur l'antenne. Tu vois, ça va prendre peu de temps. Non mais Claire, c'est pas mal. Non mais arrête de ricaner, Manu. Trouve-moi des tonanas, sinon tu vas être à la mort.
2: Autant pour moi, elle habite très loin.
0: Elle habite où?
2: Elle habite 02, donc du côté de Tours.
0: Mais quels sont cons alors, c'est là, putain. Nine aux filles de province. Mais je veux quand même pas aller à Tours ou aller à Orléans ou aller à Chartres ou même en banlieue. Moi, je reste sur Ripa, quoi. Attends. Ripa by night, quand même, faut pas déconner. Bah attends, quand même, Ripa, putain. Bon, faut pas déconner, quand même. Vous avez peut-être une petite histoire, Claire, une petite histoire drôle à me raconter, là, pour essayer de me convaincre. Émilie aussi.
5: Un, mais c'est...
0: Deux.
5: Trois, là.
0: Quatre, à toi de jouer.
5: Vas-y, Émilie, après toi. Non, mais attends, je vais pas t'attirer des histoires drôles, hein.
0: Allez, s'il te plaît.
5: C'est pas d'histoire drôle. T'en raconterai quand tu viendras, je te promets.
0: Non, menteuse.
5: Ah si, c'est vrai, je te promets.
0: J'ai peur de toi, Émilie. Hein.
5: Quoi?
0: J'ai peur de toi.
5: Et pourquoi t'as peur de moi?
0: Parce que t'as tellement envie qu'on vienne que j'ai peur.
5: Attends, Max, je te propose gentiment de venir chez moi, prendre un verre. Mm-hmm. J'ai à manger et tout, j'ai tout ce que tu veux. Honnêtement, je vois vraiment pas ce que tu demandes de plus.
0: Hein. Bah, que tu sois mignonne.
5: Mais attends,
0: c'est le minimum, je suis désolé. Je suis le mec le plus pute de la planète, l'animateur qui se la pète et machin. Vous êtes ce que vous voulez.
5: Mais Max, ça va de soi, je t'appellerai pas si c'était pas le cas.
0: Ouais, mais...
5: Attends, je prendrais même pas le risque, quoi. Que
0: je m'adresse quand même... Mais... Non, mais je m'adresse aux garçons ou aux filles qui écoutent la radio et qui trouvent ça un peu dégueulasse, ça va pas.
5: Non, mais c'est normal, t'es un mec. Hein.
0: Ouais, et puis en plus, je vous le dis spontanément, je pourrais mentir, dire ouais, on y va, et puis revenir, puis on entend dire putain, alors t'étais chez une... Ah là, c'est un laidron et tout, je me suis fait yèche. Non, autant que c'est... Tu vois, comme on était chez Cécile, elle était mignonne, elle était sympa, elle avait tout, c'était le top. Moi, je veux que ça soit le top comme ça tout le temps.
5: Ben voilà, moi, je te propose le top.
0: Attends, fais Manu me met sur un coup, là. Bon, Véronique, 21 ans de Paris, salut Véronique.
8: Salut Max.
0: Bonjour.
8: Bonjour.
0: J'essaie d'être le plus naturel, c'est tout. Bonjour, s'il te plaît.
8: Ouais, alors qu'est-ce que t'attends d'une nana? Parce qu'apparemment, là...
0: Mais alors, éteins la radio derrière, c'est à la radio, s'il te plaît, Véronique.
8: Ah non, elle est éteinte, alors
0: il y a quelqu'un qui a la radio derrière? Il faut enlever quelqu'un, ou tu m'enlèves peut-être Jacqueline ou quelqu'un. Hop, encore. Voilà. Je vais te le dire, Véronique.
8: Ouais, non, parce que là, je vois, t'arrives et tout, tu veux tous les nanas, mais toi, par contre, tu t'avances pas trop. Quoi.
0: C'est-à-dire?
8: Bah, c'est-à-dire que tu leur demandes ce qu'elles proposent, ce qu'elles vont te faire, de quoi elles vont te parler.
0: Ah non, mais je demande rien, attends, Véronique.
8: Toi, t'arrives les mains dans les poches.
0: Mais si t'es pas contente, t'appelles pas, je te sélectionne pas.
8: Je suis pas contente du tout, non, au contraire, je trouve sympa, quoi, c'est pour ça que j'appelle.
0: Non, mais attends, moi, ce que je demande, à part d'avoir de quoi boire et de quoi manger, moi, j'oblige personne à appeler, attention, hein, qu'on soit bien d'accord. Moi, d'accord, je reconnais, je suis pas beau gosse. Je suis fatigué, je suis maigrichon, je suis pas rasé. Je serais probablement aigri en arrivant. Mais je considère que j'ai suffisamment ramé dans la vie pour arriver à être ce que je suis aujourd'hui. et que je le minimum que je puisse avoir, c'est le maximum. Et le maximum, c'est quoi? C'est une fille quand même qui est ravissante, qui est mignonne. Fildar, je suis en train de dealer, je suis en train d'expliquer aux gens, je suis en train d'expliquer ma... C'est E égale M6, là, ce soir. Alors, voilà Véronique. Moi, c'est vrai que, bon, quelqu'un peut juger étant mignonne, et nous, on arrive, ça nous plaît pas. Bon, on arrive à voir quand une fille a du charme, mignonne, alors que quand c'est un laidron, je veux dire, hein. Je veux dire, on va pas...
3: On est habitué,
0: on sait quand même, on sait sur quel pied danser.
8: Hein? Non, mais il y a malentendu, je téléphone pas du tout pour t'engueuler ou pour te critiquer, ni quoi, ni qu'est-ce.
0: Non, mais c'est pour ça que je comprends. Non, mais à la rigueur, je comprends que tu te poses des questions, dire t'es bien gentil, t'arrives avec rien, qu'est-ce que tu demandes? Ben, je l'ai déjà dit, ce que je demandais à une fille qui est plutôt charmante.
8: Moi, je me demandais ce que tu proposais.
0: Mais que dalle! Non mais attends, mais moi je le dis, que dalle, je vais chez toi, je viens boire un verre, on fait l'émission direct de là-bas, comme ça vous nous voyez, on est là, on déconne, ceci dit on déconne, on est quand même sympa, attention, hein, je veux dire Cécile, elle est l'enfant, Cécile on est venu chez elle, ça s'est plutôt bien passé, ensuite on est resté une bonne demi-heure à discuter, on la connaissait, on l'avait vu une fois, elle était venue nous apporter du café, c'était vraiment très bon esprit, elle nous a super bien reçu, et puis voilà, ça s'arrête là, l'aventure s'arrête ici, quoi, hein, je veux dire, voilà, sauf si on finissait, mais bon, c'est bon, voilà, c'est tout. Bon, je me ferais bien caresser l'arrêt du cul, mais bon, ça c'est comme vous voulez. Bon, ouais, moi je viens avec un rasoir.
3: Tu viens avec ta raie déjà?
0: Je viens avec ma raie, je viens avec mon rasoir.
8: Ouais.
0: Si le cœur vous en dit de me raser l'arrêt des fesses, bon bah.
8: Toi, c'est tarpant encore.
0: Je dis bah non, c'est tout.
8: D'accord.
0: C'est tout. Je vous dis pas que je laisserai pas en paix un P ou deux, mais bon. Tu vois, ce que je veux faire en plus, c'est d'essayer d'écœurer les gens, tu vois, pour que vraiment ne reste plus que le noyau dur de nana qui aurait vraiment envie de ça, quoi. Parce que. Le fait de qu'une fille elle a envie d'appeler et dire oh putain s'il faut que je rase le cul qui me pète dans le cul, qui me pète dans le nez, tu vois, forcément la nana se dit bon laisse tomber ce mec là c'est un gros cadeau en plus que c'est un con. Alors il amène rien, c'est un con et en plus c'est un crado, donc moi j'invite pas un mec comme ça.
8: Ouais alors non moi j'appelle pas pour avoir Max et moi mais parce que j'aime bien les expériences nouvelles, les gens nouveaux, rencontrer des gens et
0: bah attends mais qu'est-ce que tu crois que moi c'est pour aller voir une auditrice c'est tu crois que j'y vais vraiment dans l'intérêt de voir s'il y a vraiment des filles canons qui m'écoutent et qui sont seules et qui sont prêtes à délirer la nuit avec moi. J'y vais pour rencontrer des gens aussi, mais rencontrer des gens. Moi je sais que je suis un mec sympa, je sais que je suis un mec intéressant, mais non, mais attends, mais les gens le savent, puisqu'ils m'écoutent tous les soirs, puisqu'elles m'écoutent et qu'elles appellent, donc c'est quelque part, elles sont intéressées par ça. Moi, je ne sais pas qui est Véronique, je ne sais pas qui est Claire, je ne sais pas qui est Émilie, donc moi, je vous demande un peu plus, parce que vous me connaissez, vous connaissez le son de ma voix, vous savez quels sont mes délires, que j'aime bien rigoler, quelles sont mes pratiques, mes théories sur certaines choses. Moi, je vous connais pas, donc c'est normal que j'essaie de me renseigner un peu plus.
8: Ouais, mais justement...
0: Mais merde, putain, mais c'est normal, merde.
8: Pourquoi tu te prends mal comme ça, hey,
0: mais je rigole, là, je suis en train de faire de la comédie. Tu vois, par exemple, Véronique, là, je m'aperçois que tu n'as pas d'humour. Donc là, toi, déjà, c'est.
8: Ah, tu te trompes, Max.
0: Là, bah oui, mais là, si tu vois pas que je suis en train de délire, que tu me dis calme-toi du genre premier degré. Donc déjà, Émilie, autre chose. Moi, je veux des gens qui ont de l'humour, qui me connaissent par cœur.
8: Je te connais pas par cœur, c'est bien ce que je te dis.
0: Bah oui, mais moi, il faut
8: des. C'est de rencontrer des gens qu'on connaît pas. Si on fait
0: ouais, mais bah, attends,
8: gens...
0: putain, tu vois bien que je délire quand même, merde. Pourquoi pas Véronique de Paris 26?
2: Parce qu'il a des gros doigts, c'est tout.
0: C'est t'as raccroché au nez? Espèce de gros porc.
3: Oh, avec ses gros doigts.
0: Ah oh, là là, le manchot celui-là, alors putain. Oh, sans va. Déconner. Oh là là là là là là. Tu comprends Véronique?
8: Uh-huh.
0: Il faut me comprendre. Moi je suis un mec, attends. D'ailleurs je vais pas me le cacher.
8: Non mais tu pars au quart de tour, c'est tout.
0: Mais parce que je taquine, c'est pour faire du strass, sinon on se fait chier, sinon il y aurait des blancs toutes les deux secondes à l'antenne, ma pauvre. Ah, elle est pas drôle, elle.
8: Mais si, je suis drôle.
0: Non, t'es pas drôle. Reste avec nous, mais t'es pas drôle. Véronique, 28 ans de Paris. Véronique, bonsoir.
6: Salut, Mac.
0: Ouais, ça va?
6: Ça va, et toi?
0: Ouais.
6: Alors, il paraît que tu cherches un endroit pour venir boire un verre. Donc, moi, il n'y a pas de problème. À condition que vous foutez pas le bordel. Hein.
0: Non, mais attends, Fildar, il dit non tout de suite. Fildar, il t'a entendu dire. Ouais, bon, salut, t'as dit non tout de suite.
3: Je le sens.
0: Tu sens le coup foireux?
3: Ça foire.
0: Pourquoi?
3: Il est super lourd, Fildar. Ça foire.
0: Pourquoi?
3: Parce que je le sens.
0: Ouais, mais dis-moi pourquoi?
3: Parce que j'ai le nez pour les nanas, tu comprends?
0: Bon, Véronique.
6: Ouais. Laquelle?
0: Non, 28.
6: Celle qui est drôle.
0: Non, mais bon, on sait pas encore, oui, pour l'instant, ouais, enfin bon.
6: Ok.
0: Véronique.
6: Ouais.
0: Bon, tu parles devant ton esquimau, s'il te plaît?
6: Mais je suis devant.
0: Voilà, la bouche. Qu'est-ce que ça nous propose, s'il te plaît?
6: Ben, moi, j'ai fait du punch.
0: Pas d'alcool, moi, putain. Elle me connaît pas.
6: J'ai du coca, j'ai du.
0: Ah, elle est à côté. Oh là là là là là là. Véro.
6: J'ai la rame en bas de la maison qui est ouverte toute la nuit.
0: Oh bah, c'est bien, ça va faire plaisir encore ça. La rame qui est en bas. Qui te dit que c'est pas un blague, quoi? Hein?
6: Non, il est très gentil.
0: Bah, d'accord, ok. Donc. Je sais pas, moi, putain, je sais plus sous quel pied danser, putain.
3: T'en as trop, là, tu vas bon. Galérer, là.
0: 0 de 28, 28 ans, t'es dans quel arrondissement?
6: Dans le 12e.
0: C'est où, ça?
6: Place de la Nation.
0: Oh, là, c'est trop loin, ça.
6: Attends.
0: Oh,
6: là, là.
0: Oh, ça fait loin, non, ça fait loin, attends, on a Neuilly, ma chérie.
6: Moi, je suis pas loin du tout, je suis à Porte de Champéret.
0: Qui?
6: Véro, en fait, non, bon, bref, je suis pas à Porte de Champéret, je suis à Clignancourt, désolé.
0: Pas quoi, la pas drôle, là?
6: Ouais, la pas drôle.
0: La pas drôle, je te note pas drôle, toi, pour vous te reconnaître, déjà, Véronique, entre parenthèses,
6: bah,
0: pas
6: ouais,
0: drôle.
6: Mais là, tu te plantes, quoi, comme quoi, tu vois des gens carrément trop rapidement, tu te plantes grave.
0: Bah ouais, mais je m'en fous, moi, je suis là pour faire vite, on n'a pas le temps, c'est en direct live, il faut que dans 8 minutes, on ait choisi, on n'a pas le temps, je vais pas faire un exposé, donner des. Je vais pas donner les notes après-demain, hein.
6: C'est clair.
0: Ah ouais, c'est clair, ouais, c'est clair, clair, clair, clair.
6: Et tu mets dans un chapeau et tu ressors.
0: Ouais, c'est ce qui va se passer. Bah, la petite Émilie, la première, elle me semblait correcte.
6: Merci hein? Pour les autres.
0: Ah, hein. Ah, Manu, Fildar aussi.
3: Ça, on prend ça.
0: Bon, alors ça, on prend déjà ça.
3: On met dans le sac.
0: Manu, c'est pas en gémissant que tu vas me trouver de la nana.
3: Il y a plus de place.
0: Bon, alors, tu me vires mémé, là, déjà.
3: Je vire mémé.
0: Tu me vires Jacqueline, tu me vires mémé. 40, 57 ans déjà, elle, tu me mets, tu la remercies, tu lui envoies un sonotone avec une photo dédicacée, plus un abonnement d'un an à Dentiemag. Hein? Comment le nettoyer, comment l'emmener en vacances, comment dépanner, comment une dent cassée sur un truc, comment on peut faire tout ça. Tu m'envoies tout ça plus rapidement. Hein? Et Véro. Pas drôle, mais mine de rien, le fait de se revendiquer d'être pas drôle, donc on sait que c'est une chieuse, les chieuses sont pas mal. Les chieuses sont pas mal, les chieuses sont pas mal. Non, mais tu sais, de pas être drôle, généralement, on se rattrape sur le physique. Ok, je suis pas drôle, mais je suis belle. Ah ouais?
6: Mais je suis drôle.
0: E égale M6. Non, mais là, c'est la théorie de Pythagore. Pythagore.
3: Ah oui, ouais, bah
0: si
3: ouais.
0: Nous écoute,
3: ouais.
0: Qui nous appelle d'ailleurs au passage, qui nous passe un petit bonjour. T'es vraiment un fils de pute avec les nanas, me dit-on. Oui, je sais. Non, mais je sais que de ce côté-là, là, je serai intraitable. Je serai intraitable. C'est au même titre que Louis XVI avait été une pute avec Margaret Duras.
6: Je vais
3: pas me pousser après. Bien parlé, ça.
0: Ah, voilà. Bon, alors.
6: Max, décide-toi.
0: Qui c'est qui dit ça?
6: C'est moi.
0: Laquelle?
6: C'est Émilie.
0: Hein?
6: Excuse.
3: C'est bon, toi. C'est
0: Émilie?
3: Bon.
6: Ouais.
0: Bon. Ah, mais toi, Émilie, c'est bon.
6: Ah, ok, d'accord. Ouais.
0: Toi,
6: ah bah, ok.
0: Toi, t'es dans le seau. Toi, t'es dans le sac.
6: Bah, je suis une.
0: Hein?
6: Ok.
0: Ouais.
6: Pas non. De problème. Avec...
0: T'as l'air sympa, toi. D'ailleurs, pour fêter ça, un prout. Déjà, pour commencer, déjà, carte sur table. Je prout. Parce que moi, je suis un mec correct. Je prout ici pour pas prouter là-bas.
3: C'est sympa.
2: C'est ça qui est sympa. C'est ça qu'on aime en toi.
0: Et je vois pas pourquoi j'irais gazer les gens que je connais pas.
2: C'est vrai.
0: Voilà, c'est tout.
2: Et ceux que tu connais aussi.
0: Voilà. Non, mais vous, c'est. C'est pas, non, ça sent pas.
2: C'est habitué à force.
0: Non, mais on s'en sent pas, attends, c'est, non, mais ça sent pas. Émilie?
6: Oui.
0: On prend, l'adresse et tout ça, on y va, on est prêt à partir.
6: Je t'attends.
0: Bon, Claire.
6: Oui.
0: C'est.
6: Passe.
0: Claire, c'est léger. Hein. Non, mais attendez. Non, mais Manu, les appels, ils vont pas se prendre par le Saint-Esprit. Hein, je pense pas qu'on est sponsorisé par Dieu ou machin.
3: Bah, il faut qu'il y ait l'adresse de, non?
0: Ouais, non, mais là, tu me prends le. Voilà, c'est le gris, tu me le colles contre l'oreille. Tu
2: ah, faut par l'autre faire le cake.
0: Avec tes gros doigts, tu m'appuies sur les boutons verts qui clignotent.
3: Ouais.
0: Hein, comme dirait Fildar, comme dirait Gérard, tu me prends sur les 24 lignes.
3: Okay.
0: Voilà, et puis sinon, la libre antenne également continue toujours. On en a besoin parce que maintenant, il n'y a plus que des nanas qui appellent que pour ça. Claire, je ne sens pas.
6: Bon, mais défile-toi vite, Max. Parce que nous, on attend sur ce.
0: Qu'est-ce que je fais là? Oh là là, je suis une pute. Oh, vous allez m'en vouloir?
6: Non, c'est toi, je suis d'avoir à choisir comme ça.
0: Ouais, mais c'est question pute quand même. Je trouve que je suis quand même. Ça me fait chier, ça fait un peu pute.
6: De toute façon, tu sais bien. Enfin, je te force pas hein, si tu viens nous voir parce que bon, tu te fais chier et que tu te sens obligé, pas du tout. Hein.
0: Bon, on prend votre adresse quand même, on va voir si on passe, on garde le number, je vais appeler quand même. Non, mais parce qu'après, moi j'irai bien chez Émilie après par un tour. On va les déconner un peu, on va aller faire du son, on va aller voir les travelots, d'accord? Qu'est-ce que t'en penses, Émilie? Ah bah Émilie, elle est rentaine. Qu'est-ce que t'en penses, Claire? Bon, alors, bon, Véronique de Paris, c'est loin.
6: Laquelle?
0: Non, mais Véronique, pardon, du 12e, ça fait loin. Hein. Ça fait très loin, Véro.
6: Je suis déçue.
0: Non, mais je sais bien, j'aurais bien aimé, mais Nation, ça fait très loin. Hein.
6: Attends,
0: non, ça fait loin.
6: Nuit,
0: non,
6: il y en a 10 minutes.
0: Ah, oh non, il y a un bon petit quart d'heure facile minimum. le temps d'aller chez les autres et tout, d'aller à la Nation, c'est au bout du monde. Et après, comme on va aller du côté de Trocadéro, machin, se balader et voir les putes, on est carrément derrière et tout, ça nous fait un chemin pas possible. Non, à moins qu'il y ait un chauffeur routier qui va bien venir te chercher.
5: Attends, moi j'ai une voiture.
0: Eh ben, tu nous suis en caisse, ok?
5: Oui, mais j'ai un bébé aussi, il dort à ce temps-là.
0: T'as un bébé?
5: Oui.
0: T'as un mari?
5: Non.
0: T'es toute seule?
5: Oui.
0: Ça me branche, hé hey.
3: Oh,
0: elle a un gamin. Parce que j'ai vu le film. Tu as vu le film avec Tony Curtis? Comment il s'appelle?
3: Jerry McGear.
0: Vous l'avez vu, les filles?
5: Non.
0: Le film avec Tom Cruise qui est sorti il y a pas très longtemps là.
5: Non.
0: Mortel. Il tombe amoureux en fin de compte avec une nana qui a un gosse qui a 26 ans qui est belle à croquer. Et c'est marrant parce que Fildar, je lui ai prêté le film ce week-end. Il a eu le même truc que moi. Moi, je me vois bien déjà sortir avec une nana qui a déjà un gosse. C'est mon nouveau truc en ce moment.
5: C'est chouette, alors j'ai
0: méchant. Ouais, il y a ça et des Converse bleues que je cherche. Non mais c'est vrai, je cherche des Converse bleues à rayures. Je cherche une femme avec déjà un gosse. Ça me fait bien craquer là en ce moment. Ça c'est mon truc perso, mais ça c'est vraiment plus sérieusement ça.
5: C'est quoi style alors?
0: Non mais c'est vrai, Véro, sans déconner, déjà ça t'évite de le faire.
5: Ouais, tout
0: et non, ça me plaît bien ça. C'est prendre la femme avec le gosse.
5: Les papas cool.
0: Ouais, c'est pas mal ça. Bon, Véronique de Paris, 21 ans, elle a pas de rôle.
5: Ouais.
0: Bon. Bon, Véronique, 28, c'est bon. On va essayer de gérer ça, on prend l'adresse, on voit ce qu'on peut faire.
5: Ouais, mais pas à 4h du mat' non plus.
0: Non, à 4h du mat', moi j'ai du taf, on est déjà rentré, on fait le dos. Qu'est-ce qu'il y a, Filda? Qu'est-ce qu'il y a? Ça chauffe? Si, qu'est-ce qui se passe? Il est hors antenne avec Émilie, qu'est-ce qui se passe? Quand même, qu'est-ce qu'il y a?
3: Une grosse info, mais je peux pas le dire.
0: Vas-y, balance. Balance.
3: Entre nous,
0: ah non, balance.
3: Non, c'est la surprise quand même.
0: Quoi, je la connais?
3: Mais non.
0: Ah bon? Eh oh.
3: T'inquiète.
0: T'es pas
3: T'inquiète,
0: oh. C'est pas Assurance Tourix avec le Lédron et le machin et tout le bordel là, Astérix et compagnie, hein. Oh! Enfin, Lédron. C'est sûr, hein. C'est pas là où il y a la potion magique et compagnie, hein. Bon, alors, parce que là, apparemment, il y a de l'info. Bon, Véronique.
5: Elle a pas de rôle.
0: Non, elle a pas de rôle, ouais, mais. Ah là, t'es pas drôle, pour peu que t'es pas mimi, toi. On promet la soirée, nous, hein. Non, mais c'est vrai, attends, on a perdu, hein.
5: Bah, apparemment, t'as le choix, de toute façon, t'as plein de nanas à aller voir. Quoi qu'il en soit.
0: Je sens pas le truc. Je sens pas le. La Véro, elle a pas de rôle. Je sais pas pourquoi qu'elle est pas mimi, déjà qu'elle est pas drôle, qu'est-ce qu'on va.
7: Elle est pas belle en plus.
0: Non, je sais pas, je dis, elle est pas drôle, si en plus elle est pas mimi, on va royalement se faire chier là. Hein. Ah là. Qu'est-ce que je fais là?
3: Elle habite où,
0: toi?
5: J'habite à Bordeaux.
0: T'habites à Barbès? Voilà, oh là, c'est pas la porte à côté tout ça. Hein.
5: Arrête, c'est à côté, tu sors la porte de Clignancourt, c'est juste à côté.
0: Oh là, la porte de Clignancourt.
5: Max, Max, c'est clair.
0: Oui.
5: Tu m'entends là?
0: Oui.
5: Bon, nous, on est à la limite entre le 8e et le 17e. On n'est pas des canons, mais on est des marrantes. Ça compense carrément sur la pas marrante et en plus, elle est pas belle. Oh, mais attends, pense à rien si je suis pas belle. En plus, je suis marrante.
0: Ben, ce qui peut être marrant, c'est de dire putain, c'est vraiment marrant comme vous êtes pas belle. C'est drôle comme vous êtes pas belle. C'est vrai quoi?
5: Moi, je crois qu'il faut que tu décides, Max. Faut que tu fasses un choix, là.
0: Bon,
5: là,
0: bah,
5: on a deux pour le prix d'une.
0: Ah, je suis pas à l'aise, là. Je suis pas à l'aise dans mes baskets, là. Non, mais je suis pas à l'aise. Je sais pas quoi faire, là. C'est lourdingue, hein. Claire.
5: Attends, tu peux me passer hors antenne parce que j'ai mon portable qui va couper. Je vais te mettre sur celui de l'autre Claire.
0: D'accord, ok, quitte pas.
5: Ok.
0: Tiens, reprends Claire. Claire. C'est pas possible. Bon, alors. Bien joué. Alors, sur ce coup-là, bravo. Tu lui envoies une cassette vidéo. Alors, bon, Véro.
5: Ouais, Véro, elle a pas de rôle. Par contre, elle a un truc à te dire, c'est que ça peut te décider. Moi, j'adore la techno, j'ai plein de trucs de techno. Enfin, en cassette. Désolée. Enfin, j'adore la techno, donc si vous voulez en passer, ce serait carrément cool. Mes voisins sont pas chiants du tout, il y a que des jeunes.
0: Non, mais attends, on va pas passer...
9: Et le temps passe.
5: Et le temps passe, la techno non, mais le temps oui.
0: Ouais, mais bon, là... Ouais, mais là, je me tâte, là. Et... Oh. Non, mais je me dis que, tu vois, la Véro, ça peut être dangereux, quoi. Non, mais... C'est pas une décision prise à la légère, je veux dire...
7: Bah, ce qu'on peut faire,
0: ouais.
7: Si elle ouvre la porte, on le sent pas, on se casse.
0: Même pas, on la fait venir de la fenêtre.
7: Ouh. Ouais, voilà. C'est pas...
0: Pourquoi pas ça, Véro?
5: Ouais, mais alors ça va être rude parce que moi je donne pas sur la fenêtre quoi.
0: Ouais.
7: À la cour intérieure.
5: Bon, bah sinon vous sonnez à la porte et si je suis trop laide, vous partez en courant.
0: Ouais. Ouais, mais bon, on s'est déjà fait ça avec une grosse qui nous a retenus, on était mal. Et j'étais absent de l'antenne pendant 4 jours. Hein. C'est-à-dire que j'ai été pris en kidnapping là-dedans. On m'a pas donné signe de vie. Et c'est au bout de 3 jours qu'ils se sont dit, tiens, peut-être que c'est rapport à la nuit de la semaine dernière où il est resté chez une nana. Max, tu te crois trop important, mais je le suis trop important. C'est pour ça que je peux pas me permettre de faire une erreur comme ça, c'est stratégique, c'est un... Putain, sans déconner, qu'est-ce que je fais? Bon, Véro, alors, on y va aussi? Voilà, oui. Allez, Véro, allez.
10: Vous savez vers quelle heure vous passez?
0: On va passer chercher Emily, on passe se chercher d'abord pour aller chez Emily.
10: Ok, ça roule.
0: Bon, allez, on va voir ça, ouais, ça roule, là, ça va rouler, là. Bon, allez, on récupère l'adresse, on va voir ce qu'on peut faire. Fildar, on va faire chauffer le moteur. La brasse à côté. Bon, allez, on va y aller. Nous, on va aller faire un petit tour dans Paris. On va vous commenter. Alors, bien entendu, on va continuer. Qu'est-ce qu'il y a, Gaël, aussi? Dur. Qu'est-ce qu'il y a?
2: Je demande une petite pause syndicale d'une minute.
0: Ah, bah oui, bah, une petite pause syndicale d'une minute pour faire une petite pause. Ah, t'en as une autre. Ouais, Victoria, alors vite fait, Victoria. Bonsoir, Victoria. Bah ouais, mais... Ah, oh Fildar, mais il sabote le travail. Lui. Bon, petite pause syndicale, tu peux. Petite pause d'une minute ou deux, là, pour Gaël. Pause pipi. Alors, on y va. Et Manu, il a les... Oh là là, les yeux qu'il a, le Manu. Il est sur le coup, le Manu. Il est là-dessus, hein, Manu, quand même. 20 ans, ça va? Véronique, Victoria.
11: Oui.
0: Voilà, je t'entends pas, Victoria, ça va?
11: Oui.
0: Oui.
11: Oui.
0: Bah oui, qu'est-ce que tu veux?
11: Eh ben, je proposais de me joindre à Claire et Claire, qui habite pas loin de chez moi.
0: Ah oui, non, mais Claire et Claire, c'est pas bon, Claire et Claire. Hein.
11: Ah bon, bah tant pis.
0: Ça se fait pas. Au revoir.
11: Au revoir.
0: Oh, d'accord, ok, les euros. Alors, elle va dire, ça c'est le bon moyen. Alors, elle même pas, la fille même pas motivée, j'ai envie de bouger. Mais attends, moi aussi, hein, j'ai pas dit que j'ai senti tout de suite, hein, j'ai bien vu la vie hyper motivée. Ouais, bon, tant pis, au revoir. Oh, ça veut dire qu'on a strictement rien à foutre de voir nos gueules. Ça veut dire que pour elle, on représente rien du tout, qu'on est du pâté de foie, de la grosse merde. On n'est pas de la merde, ok? Ça soit bien clair et net. Bon, ceci dit, continuez à nous appeler comme des fous furieux pour continuer à la radio libre que nous ferons de ma bagnole. On ira, vous allez là un peu se balader. Quitte à finir plus tôt, on s'en fout. Ah, on finit. On n'a plus pour longtemps. On termine. Allez, après on se barre et tout. Moi, j'ai d'autres trucs à faire. 0800 70 5000 ou 0800 3 08 5000. Manu est là, Gaël également. On fait la petite pause syndicale. Cet extrait de la compilation. Alors, ah, putain, on l'a retrouvé sur tout le morceau. Mais là, une compilation qui est sortie il y a tout juste une semaine, la compilation Métropole Techno. C'est Joey Beltram 3. Le morceau s'appelle Forklift. Vous l'avez peut-être déjà vu dans Technomax d'ailleurs sur M6. Remixé par Lux Letter. Et on se retrouve juste après pour la suite de la Radio Libre. Si vous aimez vraiment la techno, montez ça au

0: C'est joli tout ça. Ouais.
1: Christian, 50 ans de la Seine-Saint-Cloud est là. Bonjour Christian.
2: Allô Max.
1: Comment
2: quand
1: vas-tu?
2: Quand est-ce que tu fais un canular à ma soeur à Düsseldorf?
1: Quoi?
2: Quand est-ce que tu fais un canular à ma soeur à Düsseldorf? C'est la pêche.
3: Bonjour Christian.
2: Bonjour, 56 ans que j'ai.
3: Rien que ça, dis donc.
2: Ouais. Quand est-ce que tu fais un canular à ma soeur à Düsseldorf?
3: Ah, qu'est-ce qu'il faut que je fasse?
2: Un canular à ma soeur à Düsseldorf.
3: Bah, quand est-ce qu'il faut faire ça?
2: Quand tu veux.
3: Bah, on peut faire ça tout de suite.
2: Si tu veux.
3: Non, on va faire ça plus tard dans la journée. Ce qu'il faut, c'est que tu nous relaisses un message.
2: Mais je travaille aujourd'hui.
3: Ouais, bah alors on va faire ça un autre jour. Ce que tu fais, c'est que tu nous relaisses un message sur le répondeur.
2: Bah, je te l'ai déjà fait plusieurs fois.
3: Ah, on l'a pas eu.
2: Ah, si.
3: Ah, non.
2: Ah, si.
3: Ah, non.
2: Si, hier soir, je te l'ai fait.
3: Vous l'avez eu des messages?
4: Non.
3: Manu!
4: Bah non, non plus!
3: Bah merde, alors Rigo!
2: Ah, si.
3: Bah non, je te promets!
2: Fait,
3: bah non, je te promets!
2: Ah, je te jure, hein, c'est vraiment la pêche que j'ai fait, hein! C'est la pêche aujourd'hui!
3: T'as fait la pêche aujourd'hui?
2: Non, c'est bon, j'ai vraiment la forme aujourd'hui!
3: Ah là là, Christian, 56 ans de la Seine-Saint-Cloud!
2: Oui!
3: Yes! T'es là?
2: Oui, je suis là!
3: Mets de l'ambiance!
2: Oui, j'ai de l'ambiance! J'écoute souvent ton émission, Max!
3: Et alors, c'est la pêche?
2: Oui, la pêche! Et j'adore beaucoup Génie!
3: Elle te plairait, tu l'aimes?
2: Ah oui, oui, dans mes bras, j'aimerais bien l'avoir dans mes bras.
3: Ouh là là là là, tu sais qu'elle aussi, elle aimerait bien t'avoir dans les bras, hein?
2: Ouais.
3: Comme t'es beau, Christian, montre-moi, tourne-toi un peu.
2: Tiens, me mets debout, tiens, regarde.
3: Ouais, oh là là, quel beau garçon. Vas-y, vas-y,
2: oui.
3: fais les muscles.
2: Voilà, je fais les muscles.
3: Oh là là là.
2: Oh
3: là là. Christian.
2: Oui.
3: Pose-moi le combiné, fais-moi 2-3 pompes pour épater les nanas.
2: Un,
3: on dira Médé,
2: tiens. Deux,
3: ouais.
2: Trois.
3: Oh, les fausses pompes. Non, mais fais vraiment des pompes pour de vrai. Pose le combiné, vas-y, pose le combiné.
2: Voilà.
3: Fais des pompes.
2: Pose le combiné.
3: Vas-y.
2: Voilà. Un.
3: Vas-y.
2: Deux.
3: Le monteur.
2: Trois.
3: Oh, vas-y.
2: Ça y est, c'est fait.
3: Fais les muscles.
2: Les muscles, voilà.
3: Vas-y, monte. C'est des muscles que tu fais.
2: Trois.
3: Oh, Hulk. Hey, Hulk.
2: Ça fait du bien, hein, ça met en forme, hein.
3: Christian.
2: Oui.
3: Fais les muscles.
2: Les muscles, voilà. voilà.
3: Christian.
2: Oui.
3: Fais-moi des gros muscles.
2: Des gros muscles, voilà, tiens.
4: Je suis en train de pousser.
3: Ah ouais,
2: voilà.
3: Christian!
2: Oui.
3: À 6h25.
5: C'est Arne, oui. Christian.
3: Fais les muscles, fais-moi des muscles.
2: Voilà, t'en fais des muscles.
3: Vas-y, fais-en un beau là, vas-y.
2: Tiens.
3: Regarde.
2: Tiens, t'en fais un beau devant ma glace.
3: Ah. Vas-y.
2: Devant ma glace.
3: Vas-y.
2: Tiens.
3: Alors là, il fait pas caca, non, parce que là, il se contracte. Il fait comme s'il
5: ouais,
3: chassait les uns.
5: Maintenant,
3: quand on te dit fais des muscles comme ça.
5: Attends, moi j'ai entendu déjà Max dans la toilette, ça donne quelque chose à peu près comme
3: ouais, là,
5: ça. Hein.
3: Là, je vais faire des muscles, regarde.
2: Ouais.
4: Ah, t'es beau quand tu fais des muscles.
2: Alors, quand elle s'appelle ma soeur à Düsseldorf.
3: Voilà.
6: Quand même nous avertir, me faire 10 litres.
7: Il y a une
6: on n'expulse pas les gens comme ça. Dans
7: non, mais il y a une circulaire, madame. Ne vous désarmez pas. Vous allez vous retrouver. De toute façon, nous allons retrouver des bâtiments. Hein, nous allons vous mettre dans des chapiteaux, dans des trucs comme ça, le
6: oui,
7: temps.
6: Oui, d'accord. Comme vous voulez, monsieur, ce genre-là. Comme vous voulez.
7: Bah écoutez, de toute façon, dans 2 jours, vous allez avoir un expert qui va venir chez vous pour vous apporter une lettre que vous allez signer comme quoi vous êtes d'accord.
6: Et vous allez signer quoi que ce soit.
7: Non, mais vous allez signer à partir d'après-demain, pas
6: ah,
7: maintenant.
6: D'accord.
7: Il y a un monsieur qui va venir, et donc c'est la société Expulse.
6: Oui, d'accord.
7: Je suis Francis Lemaire. Francis Lemaire de la société Expulse.
6: D'accord.
7: Voilà.
6: Je tiendrai le nom. Je me souviens.
7: Vous êtes bien le bâtiment qui est à côté de la poste, c'est celui qui touche, qui est pas loin de la poste.
6: Non, pas du tout.
7: Non.
6: Non.
7: Mais vous êtes... c'est bien le 8 de la rue Planchette.
6: Ah oui, mais 8 rue de la Planchette, il est assez grand et plusieurs bâtiments. Donc 8 rue de la Planchette.
7: Nous, c'est le 8, hein. Le 8 et le 10 que nous allons raser.
6: Ah oui, d'accord. Le 8 et le 10.
7: Bah normalement, c'est prévu. En tout cas, nous signons demain ou après-demain avec le maire.
6: Mm-hmm.
7: C'est pour ça qu'il ne pouvait pas le dire. Et dans 10 jours après, il y a tous les médias qui viennent et on fait, vous savez, les nouveaux bâtiments, tout ça. Et nous allons... c'est pour que les chiens puissent faire déféquer, faire caca, tout ça. Donc il y aura de tout, hein.
6: Ah oui, d'accord.
7: Donc,
6: j'attendrai quand ils passeront, alors on verra, on va lire ce papier.
7: Ce qui serait bien, c'est que vous puissiez quand même déjà commencer à ranger vos affaires.
6: Comment ?
7: Commencez déjà à ranger vos affaires, vous savez,
6: oh,
7: vous sortez...
6: Mes affaires, vous le savez, je ne sais pas comment je vais les ranger, c'est trop lourd, c'est... Il y en a énorme. Ce jour-là, amène un camion...
7: Non, mais... De toute façon,
6: on
7: met à disposition, madame, une grande benne à ordures, donc vous pourrez jeter toutes vos affaires directement par la fenêtre.
6: Il n'y a que ça à faire, monsieur.
7: Non, non, mais après, on fera le tri entre les propriétaires, c'est pas un problème, on n'est pas là à voler des chemises à droite à gauche.
6: Monsieur, moi, j'ai pas le temps, bon, je vous attends, alors dans ces cas-là, toujours là.
7: Non, mais moi, je ne viens pas, madame.
6: Comment ?
7: Je ne viens pas.
6: Ah, mais n'importe qui vient.
7: Hein ?
6: Celui qui vient. Alors, c'est pas vous, c'est quelqu'un d'autre.
7: Ben non, c'est pas moi. Moi, je suis pas là. Moi, je vous appelle pour vous prévenir. Ensuite, il y a une personne qui va venir après-demain, qui est assermentée par l'État et qui viendra donc vous confirmer ce que je viens de vous dire, comme quoi le bâtiment va être rasé pour en construire un nouveau.
6: Oui, oui, d'accord. J'attends la personne qui passera.
7: Bon, écoutez, je vous passe une de mes collègues qui s'occupe directement de l'affaire, qui a le dossier en main. Hein.
6: D'accord.
0: Bonjour madame.
6: Bonjour.
0: Oui, je suis avec le service de presse de la société Expulse.
6: Mmh.
0: Et donc en fait justement on est en train de préparer un nouveau catalogue et on a besoin justement de nos agents qui sont en train d'expulser les gens.
6: Mmh.
0: Donc on voulait savoir si on pouvait amener un photographe qui vous prend en train d'être expulsé avec monsieur le maire. Donc
6: ah,
0: en fait
6: écoutez, mais il n'y a pas que moi dans ce bâtiment.
0: Mais c'est pas grave, on peut mettre une... Mais bien sûr, mais vous, on a, vous avez déjà vu, vous êtes très photogénique, etc.
8: Dites-lui qu'il faudrait aussi des photographes pour qu'à un moment donné on va mettre les valises.
0: Oui, exactement. Donc si vous pouvez acheter les jolies
6: quoi,
0: valises comme ça, ça va... Pardon ?
6: C'est une blague ou quoi ?
0: Mais pas du tout, madame.
6: Non, mais
0: pas du tout.
6: Qu'est-ce que vous racontez, là ?
0: D'ailleurs, ça serait très sympa parce qu'on sera une équipe de 7. Si vous pouvez nous préparer du café bien chaud, ça serait très sympa. Comme on va venir vers 7h du matin, ça serait bien. À mercredi, ça vous
6: d'accord,
0: va ?
6: D'accord, je veux faire un café bien chaud.
8: De la biscotte, dis-lui de la biscotte aussi.
6: On reste à la maison, qu'on m'expulse comme ça, et en plus, je vais faire un bon café bien chaud, d'accord ?
0: Mais vous êtes sympathique, vous avez l'air sympathique, comme dame. Bien sûr, vous allez nous faire du café, madame.
6: Oui, bien sûr. Bien sûr, bien entendu.
0: Attendez, je veux repasser monsieur le maire, il va faire
6: ah
0: le
6: non,
0: point.
6: Non, j'ai pas le temps, madame, j'ai pas le temps.
0: Non, mais c'est absolument urgent qu'il vous parle, ne quittez pas, s'il vous plaît.
6: J'ai pas le temps, j'ai pas que ça à faire, moi.
0: Monsieur le maire.
7: Bah écoutez, madame, vous n'avez pas que ça à faire, il va falloir quand même que vous fassiez un petit emploi du temps, une sorte de planning, parce que sinon, vous allez être obligé de venir avec des gros bras pour vous aider à décharger.
6: C'est une vraie blague, vous êtes en train.
7: Non, madame, malheureusement, non, mais
6: non,
7: je
6: non,
7: suis.
6: Non.
7: Écoutez,
6: que...
7: voyez avec vos voisins, vous serez, je pense, vous êtes peut-être parti en vacances pendant l'hiver, mais.
6: Ah non, j'ai été là, j'ai pas quitté les lieux.
7: Eh bien écoutez, je vous confirme, demain nous viendrons vous déposer la lettre que vous avez dû normalement recevoir dans votre boîte aux lettres. Le prospectus, nous vous l'envoyons dès demain.
6: D'accord.
7: Mais je suis désolé que vous preniez ça à la plaisanterie, mais... Bah écoutez, on verra.
6: Dans ces cas-là, c'est vrai, ça fait vraiment très mal à tout le monde ici.
7: Non mais évidemment, mais nous avons eu les mêmes problèmes, vous savez, à chaque fois quand on voit les médias à la télé, on fait croire que c'est prévu depuis des mois et des mois, mais ça se fait à la dernière minute, hein.
6: Oui, mais ça se fait à la dernière minute si on a fait quelque chose de grave, monsieur.
7: Il n'y a rien de grave, on veut simplement...
6: Moi, je n'ai rien fait du tout.
7: Je sais bien, madame.
6: Je sais pas comment...
7: C'est bien pour ça que nous n'allons pas raser le bâtiment pendant que vous êtes à l'intérieur, en sachant que vous n'avez rien fait, donc on vous donne la possibilité de sortir de ce bâtiment.
6: D'accord.
7: Mais si vous voulez, nous voulons faire des trucs standing et puis bon, y faire venir des motocrottes, des trucs comme ça, quoi. Vous
6: voulez,
7: vous pouvez me repasser votre fille parce que je crois que j'ai eu votre fille avec qui j'ai discuté 2 minutes avant.
6: Ah oui, c'est vrai. Oui. En fait, c'est pas la radio, ça.
7: Pardon ?
6: C'est pas la radio ?
7: Bah, pas du tout, madame.
6: Ah bon ?
7: Vous faites une erreur.
6: Ah.
7: Pourrais-je parler à votre fille ?
6: Oui, d'accord. Je vous le passe.
7: Au revoir, monsieur.
6: Mais attends, écoute, on va te faire expulser de pro. Je suis morte de rire, maman. C'est vraiment pas léger. Ouais, allô ?
7: Ouais, léger, hein.
6: C'était excellent. Ma soeur et moi, on était pétés de rire.
7: Bah oui, mais c'est pour ça qu'elle y a pas cru.
6: Attends deux secondes. Ce qui serait cool, ouais, c'est dommage. Non, je te promets qu'elle y a cru, quoi, en fait. Mais elle fuit tellement qu'elle veut pas l'avouer.
7: Bah oui.
9: Non,
7: c'est possible, c'est au début.
6: C'est ma mère, hein.
7: Ouais, moi je la connais bien, ta mère.
0: Et moi aussi, elle est mignonne.
6: Allez.
7: Non, attends, donc tu la connais pas. Alors, ne dis pas que tu la connais, tu la connais pas. Si tu dis qu'elle est mignonne, tu la connais pas, sa mère.
6: Ouais, c'est clair, ouais.
7: Bon, bah, tu lui annonceras ?
6: Ouais.
0: Non, on va lui dire, allez, repasse-nous.
6: Ok.
7: Qu'est-ce que tu veux lui dire ?
0: On va lui dire, c'était pas vrai.
7: Ah, d'accord, ok.
6: Si tu veux, Jenny, hein. Maman !
7: Ah, bah, je fais les valises, moi. Parce que le monsieur, il a dit quand même, donc je fais les valises.
0: Et les cafés, je les fais.
6: Je veux savoir si tu veux des grues de quelle marque ? Pour déterrer le jardin, ils veulent savoir si
0: vous avez
6: des grues de quelle marque.
0: Des grues de quelle marque ?
6: Allô ?
7: Oui, c'est pour savoir que nous, on voudrait faire le bâtiment.

0: raser tout ça et faire mettre un petit peu de verdure. Vous êtes au courant, hein?
1: Qu'est-ce que c'est que vous êtes vous là?
0: Alors, déménagement à partir de demain. Nous mettrons à votre disposition des bennes à ordures pour y jeter, bien entendu, toutes vos valises et tout du de l'étage. Et il y aura une équipe de télé et de photographes d'un petit peu tous les grands magazines qui font un petit peu le fer de lance de cette société, qui viendront prendre en photo quand vous déménagez, quand vous mettez des trucs, et puis quand vous êtes expulsé au moment donné d'expulsion, vous savez, vous faites un petit peu genre malheureux. Aïe!
1: Je ne connais pas, monsieur.
0: Ben, c'est normal, nous sommes envoyés par la mairie.
1: Je connais pas la mairie.
0: Vous connaissez pas la mairie?
1: Personne.
0: Le maire, tout ça?
1: Je connais pas personne.
0: Francis Le Maire, la société expulse, jamais entendu parler.
1: Je connais pas.
0: Jamais, jamais.
1: Jamais.
0: Bah écoutez, monsieur, nous viendrons vous rendre visite demain.
1: À qui?
0: Vous? À vous. À vous, pour le dossier, pour que vous puissiez signer.
1: Je connais pas, je ne connais rien, je connais personne.
0: Bon, vous êtes d'accord pour être expulsé?
1: Non, je connais personne, je t'ai dit.
0: Bon, on part sur de bonnes bases.
1: Écoutez, monsieur,
0: on se tutoie, on est copains?
1: Oui.
0: Oui. Bon, alors qu'est-ce qu'on fait?
1: Oui.
0: Repassez-moi votre fille.
1: C'est pas la peine que je teste avec vous, hein.
0: Merci, monsieur.
1: Hein? Faut pas prendre les gens comme de... Je sais très bien, mais...
2: Allô?
0: Oui?
3: Ça pète dans ma famille, Nassira.
0: Le ton commence à monter quand même, hein. On commence un peu à
2: douter. Il a vraiment cru, lui, tu vois.
0: Ah bah oui, il y a vraiment cru. Bon, tu lui annonces quand même que c'est une blague, parce que là, franchement, il va commencer à flipper, à l'avoir mauvaise, l'Europe, hein.
2: Tu crois que c'est un canular, ce petit rigolo, tu vois?
0: Bah ouais, alors qu'est-ce qu'on fait, Ginny?
3: On les dit!
0: Bah on le dit, alors tu lui dis, vas-y, dis-leur, toi!
3: Allez, passe-nous, papa, maman!
0: Non, mais dis-leur, ça va plus vite, allez, vas-y!
2: J'écoute souvent.
3: Quoi?
2: Maman, dis à papa que ça y
0: est. Oh, le père, ça y est, il commence à s'affoler, va aller voir les voisins!
3: Passe-nous, papa, avant qu'il va faire affoler tout le bâtiment!
0: Ou dis-leur, toi, annonce-leur que
2: c'est. Ma mère, elle a compris!
0: Bon, bah, tu diras à ta mère qu'elle lui explique!
2: Ouais, c'est bon. Je pense qu'il a compris lui aussi, enfin.
0: Ah, ça y est, il a compris, enfin.
2: On est en train de le tirer par les...
0: Bon, alors, passe-nous le père ou la mère,
3: alors. Passe-nous quelqu'un.
2: Ok, ma mère, alors, vaut mieux. Elle a mieux pris, quoi.
0: Ouais.
2: Non, t'as le temps un peu, encore?
3: Non, oh là là, bon. Nassira.
2: Les grouilleuses ont pas que ça à foutre.
3: Allez, laisse tomber. Allez, à bientôt, Nassira.
2: Allô?
3: Maman?
2: Ah oui?
3: C'était un blague.
0: Elle a compris, elle le sait, hein.
3: Vous êtes sur la radio, il faut surtout que vous dites à votre mari parce qu'il va dire à tout le bâtiment et ça va être un gros problème, hein.
2: Ah mais vous le savez, au début j'ai cru, hein.
0: Bah évidemment.
3: Ouais, on a vu, hein.
2: Au début je disais mais qu'est-ce que c'est que ça, c'est pas possible.
0: Et à mon avis, apparemment votre mari, lui, il y a vraiment cru du début à la fin.
2: Ah,
0: hein.
2: Oui, il a cru, mais après, bon, j'ai compris, j'ai dit que c'est une blague, vous voyez, c'est la radio, qu'est-ce que c'est que ça, Ou c'est des gens qui font une blague sur nous comme ça.
0: Bon, en tous les cas, vous allez pouvoir rassurer votre mari, bien entendu, vous n'êtes pas expulsé, puisque la société que nous avons citée, le nom n'existe pas. C'est une pure invention de notre part. Et puis, on vous embrasse tous. Et puis.
3: Et on vous souhaite beaucoup de bonheur pour la nouvelle année.
2: Merci, nous
0: voilà.
2: Aussi.
3: À bientôt.
2: Mes meilleurs voeux à vous aussi.
0: Merci.
3: Au revoir.
0: Bisous, madame.
3: Bye, ciao.
0: Et on embrasse Nassira
3: aussi.
0: Si vous voulez nous appeler pour faire des canulars ou autre chose, hein, on n'est pas obligé de taper sa soirée à faire des canulars parce que ça va devenir vite lourdingue. 05 70 5000 et Minitel 36 15, code Fun Radio, rubrique direct. Et pour la musique, c'est. Princesse Erika avec Faut que je travaille. Et juste après, tu nous mets quoi, Florent?
4: Shaggy.
0: Shaggy, bombastique, excellent.

0: Ah bah dis donc, disque, enlève-moi ça.
1: Ouais, on n'a pas les chances avec Pochegui.
0: Bah on n'a pas le chance, et encore les CD, ça saute.
1: C'est vrai.
0: Bah voilà, qu'est-ce que vous voulez, ce sont des choses qui arrivent, vous êtes dégoûté. Eh bah on vous promet, on vous le remet, on va le remettre parce que là c'est...
1: on va le mettre tout à l'heure.
0: Je sais que les gens adorent ça, genre Shaggy, Coolio, machin, incontournable. Ouais. Si on les met pas, on va se faire lyncher après.
1: Ouais, on va le remettre.
0: Plus tard, avant...
1: 21h. Ouais. Autre chose qui va venir dans nos soirées, on va faire un petit concours de poèmes. Donc si vous vous trouvez poète et vous le connaissez pas ou vous voulez passer à l'antenne avec vos poèmes, on va vous donner un mot. Il faut que vous écriviez un poème autour de ce mot et le mot qu'on a choisi pour la soirée est...
0: Crotte.
1: C-R-O-T-T-E.
0: Voilà, le mot crotte. Donc alors sur le mot crotte, vous nous pondez un petit texte bien sympa.
1: Même si vous voulez créer des mots, par exemple crotter en verbe, ou si vous voulez jouer avec, allez-y, vous avez la liberté d'expression.
0: Je crotte, nous crottions.
1: Donc un poème avec le mot crotte. Avant 21 ans, on va faire le concours de poèmes. Aussi, j'ai voulu faire un coucou à Morgane qui était au Minitel,
0: ouais,
1: qui demandait la date de sortie de nouveau album de Cranberries avec Linger. Mais bon, Morgane, justement, c'est pas un nouvel album de Tool.
2: C'est 91.
1: Oui, voilà, Linger.
0: C'est l'album d'avant.
1: C'était le premier album des Cranberries. En fait, ça n'a jamais sorti en France, tant que je sache.
0: Si, mais
1: on n'a jamais joué sur Fun à l'époque.
0: Non,
2: je l'ai acheté.
1: Non, bien sûr, ça a sorti, mais ça n'était pas trop hit sur la radio. Mais ça existe sur le premier album qui s'appelle Everyone Else Is Doing It, So Why Can't We. Difficile à dire en français. Vous demandez
0: gros,
1: le premier album.
0: En gros, t'achètes le premier album et
1: vous l'aurez, Linger. Et il y a l'autre chanson. C'est un album, c'est génial. C'est vraiment très beau. Et autrement, Morgane a voulu dire bonjour à Chris Fred. Donc voilà, c'est fait.
0: Ok. Antoine, salut, t'as 13 ans et tu nous appelles de Bagneux.
1: Salut Antoine.
3: Salut.
1: Ça va?
0: Salut.
3: Ouais.
0: Oh, t'as une voix d'adulte toi.
3: Ouais.
0: On dirait un 15 ans.
3: Ouais.
0: Bon alors, qu'est-ce qui t'amène Antoine?
3: Bah je voudrais rapper avec mon frère.
0: Tu voudras rapper?
3: Ouais.
0: Bon, on a des instrus ou pas? On l'a prévu?
1: Oui.
0: Oh, tout est prévu, alors on y va?
3: Ouais, bah c'est mon frère qui commence.
0: Hein, c'est ton frère qui commence, alors on y va, c'est parti, freestyle en direct. C'est pas mal. Quand tu veux.
1: Frère,
3: j'entends rien là.
0: Allez, on y va.
1: Vas-y. 2, 3, 4.
3: J'entends rien du tout, hein.
1: 1, 2, 3, 4.

0: toi, un yeah, allez yeah. savoir pourquoi.
1: Yo.
2: Bon, bon, bon, bon, bon.
0: Ouais, c'est Rusty qui prend le micro.
1: Allez, passe le microphone au frérot et c'est okay. parti.
0: Ouais, j'habite dans un quartier pas trop mal famé. 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
1: Ouais, c'est yo.
2: Pas mal. Excellent, ils sont puissants. Moi, j'ai une petite faiblesse pour le premier frère.
1: Ah bah moi, j'ai l'impression que votre truc, il tient bien la route, votre texte. Hein.
3: Ouais, ok, ouais, ça... bah, je vais continuer alors.
1: Ah bah c'est plutôt fort, ouais.
2: Et Antoine, okay. Comment il s'appelle ton frère?
3: Moi, c'est Bambou.
2: Bambou,
3: c'est mon surnom, mais mon vrai prénom, c'est Jocelyn, quoi.
2: T'as d'accord. Quel âge?
3: Moi, j'ai 15 ans.
2: Ah oui, ok, mais vous, c'est bien, bah, j'ai bien demandé bien avec Antoine.
1: Qui écrit les textes?
3: C'est nous deux.
1: Tous les deux?
3: Ouais.
1: D'accord, vous vous mettez d'accord et puis...
3: Ouais. Bah là, celui qui vient de vous interpréter, il l'avait commencé.
1: Ouais.
3: Et je lui ai demandé d'en faire un sur cette idée-là. Il m'a dit, tiens, j'ai fait ça. Ça correspondait exactement à ce que j'attendais. Et je lui ai dit, tu mets deux phrases pour qu'on ait le même refrain.
2: Uh-huh.
3: Il l'a fait et ça colle parfaitement, quoi.
2: Et Bambou,
1: le fluide entre frérots.
2: C'est ouais. Beau. Vous faites ça, ouais. Vous faites ça en fait pour pouvoir faire un disque ou vous faites ça pour vous amuser?
3: Bah, au départ, c'est pour nous amuser. Nous, l'argent, on n'en a pas beaucoup besoin, quoi. On est chez
2: jeune.
3: Nos parents.
2: Ouais.
3: Donc, nous, on fait ça pour exposer nos idées.
2: C'est bien, ça.
3: Et
2: c'est bien.
3: L'argent, bon, ça viendra peut-être après. Pour l'instant, c'est pas notre objectif premier, quoi.
2: Qui sont beaux, pas seulement des bons textes, mais du beau, bon esprit. Hein.
1: Ouais.
2: En tout cas, il faut les garçons, vous allez vite parce que moi j'ai le sentiment que le rap ça commence à décliner. Hein.
1: Ah bon?
2: Ouais. J'ai l'impression que ça va bientôt, je sais pas, peut-être les rappeurs ils vont être fous, mais par contre j'ai l'impression que ça commence à. Les gens commencent à délaisser un peu au rap.
1: Ah bon?
2: Je sais pas toi?
1: Oh bah attends, tu rigoles, il y a le nouveau single de machin, il y en a
2: non,
1: que
2: ça. Ça.
1: On reçoit que ça par les maisons.
2: Je sais, mais c'est souvent juste quand on est au sommet. Que là, ça commence à...
1: Ah bah, il y a des phénomènes un petit peu, entre guillemets, ce qu'on appelle le mode, où il y a le rap, et après le rock va revenir un peu, ça a baissé, machin, il y a...
2: Oui, Bambou ?
3: Là, non, là, c'est Rusty.
2: Excuse.
3: Là, ça souffre quand même, parce que, je sais pas, moi, j'ai plein de copains qui font du rap et tout, je sais pas, ça souffre.
2: Oui, ça souffre, tu veux dire qu'ils ont du mal à réussir ?
3: Non, ça, au contraire, ça... Il y a des petits concerts
2: en bagneux,
3: des fois.
2: Je pense qu'il a dit ça souffre.
3: Mais ouais, il parle mal.
1: Bah ouais,
2: tu parles mal.
1: Quand tu fais du freestyle, ça va, mais quand tu parles. Non, c'est bien, non, mais on a bien compris.
3: Je voulais dire, si il y a des gens que ça intéresse, bon, il y a notre numéro, quoi.
1: Il n'y a pas de problème, man. Bah, c'était cool.
2: Merci beaucoup, les frères.
3: Attends, je te passe Bambou.
2: Okay.
1: Ah, le Bambou, vite fait alors.
3: Ok, bah moi, je voulais conseiller quelques nouveautés en rap qui viennent de sortir.
1: Ouais,
2: Bambou.
3: Alors, premièrement, il y a Double Pact.
1: Ouais.
3: Un groupe français qui a fait des trucs avec Petit Boss et La Clica.
1: D'accord.
3: Et sinon, bah il y a pas mal de trucs, hein, tout ce qui est Démocrate D, tout ça.
1: Ouais.
3: Voilà quoi.
1: Ok.
3: Funk Doubiès. Ouais, Funk Doubiès pour les Américains.
2: D'accord. Salut les gars.
1: Salut les frérots.
2: Ciao.
1: Ciao. Stéphanie de Perpignan, d'ici quelques instants, nous parlerons avec toi de sucer ou pas sucer.
4: Ouais.
2: Ça, c'est la question.
1: Fellation ou pas fellation?
4: Ouais.
2: Moi, je préférais être ou pas être.
1: Quoi,
2: c'est un peu plus sage.
1: Tu voudrais être une fellation, Jenny?
2: Non, mais je faisais une allusion à Hamlet.
1: Ah.
2: Excuse-moi. Pardon.
1: Fais là ou la fais là pas, quoi. D'accord. Et téléphone tout de suite pour la musique avec New York avec toi. Appelez-nous pour la libre antenne. Hein. C'est Max et Jenny jusqu'à 21h. C'est au 05 70 5000. On a une patate de folie. Pas vrai, Jenny?
2: Ouais.
1: Menteur.

0: Ça, c'est dans Marche à l'ombre. On retrouve ça, cette musique, avec Gérard Lanvin et Michel Blanc.
1: Et parlons juste d'un parenthèse des films excellents français. J'ai vu Le Pullover Rouge hier soir.
0: Ouais.
1: Je sais pas si des gens connaissent ce film.
0: Bah oui, quand même.
1: Qu'est-ce que c'est dur, quoi. J'ai pas, c'est fou. C'est... Et en fait, on a discuté avec Max, parce que Max l'avait vu aussi. Si vous avez vu ce film, c'est l'histoire d'un mec qui est accusé.
0: Ceux qui ont vu son film, j'aime bien.
1: Quoi?
0: Ceux qui ont vu le film, elle va raconter l'histoire à ceux qui ont vu le film. Non, si vous n'avez pas vu le film.
1: Oui. Non, mais parce que ma question, c'est que. Parce que à la
0: une
1: fin,
0: question, d'accord.
1: À la fin, on ne sait pas si le mec se fait innocenter plus tard après sa mort. Et je suis curieuse de savoir.
2: C'est toujours un débat.
1: On n'a jamais su s'il était vraiment innocenté ou pas. Parce que c'est vraiment. Le film est fait vraiment, quoique le mec
2: le
1: était accusé.
2: Le livre est très
1: c'est basé
2: bien.
1: Sur un livre. Ouais.
0: Ah oui, sur le livre est mieux, il paraît.
2: Ouais.
1: Et moi, j'adore comment les journalistes sont montrés dans ce film. Il y a vraiment. Et c'est un bon. Comment on peut dire. Un bon point de vue des journalistes. On voit bien.
0: Tout comme la police.
1: Le rôle du journaliste.
0: À un moment donné, il faut un coupable.
1: Attends, non, mais le police c'est vachement négatif, mais les journalistes c'est plutôt positif.
0: Ah, le journaliste c'est plutôt positif.
1: Parce qu'il y a un journaliste qui croit qu'il est innocent et tout, donc c'est bien. Voilà, excuse-moi. Donc Stéphanie, de Perpignan.
3: Ouais.
1: Oui, donc tu as une question niveau sexuel.
3: Ouais, voilà.
1: C'est quoi?
3: En fait, je sors avec mon copain depuis un an.
1: Oui.
3: Et il me demande de le sucer.
1: Ouais. Pourquoi tu rigoles, Max?
0: Non, mais c'est de la manière dont tu le dis avec l'accent. Bon, je suis avec un compagnon depuis un an. Bon, il me demande de le sucer. Non, c'est de la manière dont tu le dis.
1: Est-ce que vous avez déjà fait l'amour?
3: Non.
1: Bon, donc tu faut surtout pas.
0: C'est-à-dire que vous arrivez tellement depuis un an dans les préliminaires où ça pousse et pousse que là, il voudrait que les
1: mais
0: préliminaires.
1: Vous allez jusqu'où dans vos préliminaires?
0: Jusqu'au dans le lit.
1: Non, mais vous faites quoi en fait? Vous étudiez de tunous, ça c'est
0: se
1: déjà
0: met sur
1: arrivé.
0: Les draps.
3: Ben, on se caresse.
1: Vous vous caressez?
3: Voilà. Et
1: puis, quand vous vous caressez, ça te plaît et tu as un certain plaisir, là?
3: Ouais.
1: Ouais? Et puis, tu as déjà touché son zizi?
3: Oui.
1: Et alors, ça va? Ça te fait pas trop peur? Il te flippe pas?
3: Non, ça va, mais...
1: Parce que c'est intimidant. La première fois que tu touches un caquette et tu es une fille, c'est assez flippant. Hein. Moi, je sais pas si Stéphanie, si t'es d'accord, mais ça m'a... J'ai dit, ah, c'est ça? Ouais. J'étais un peu désagréablement surpris. Hein.
0: Avant, tu t'attendais à quoi, toi?
1: Pas ça!
0: quand tu l'avais dans la bouche ou quand tu l'avais touché?
1: Non, quand touché. J'ai touché, c'était comme un petit serpent, un petit serpent,
0: Ça, c'était avant qu'il soit excité, le Lascar.
1: Un hot dog, j'ai pas, c'était...
0: Un hot dog?
1: J'ai pas attendu
0: Stéphanie, t'as pensé à quoi, toi? Un hot dog?
3: Ben, non.
0: Non, à quoi?
3: Un zizi.
0: Un zizi, voilà, zizi, voilà, je veux dire, appelons les choses comme elles
1: sont. Et Stéphanie, est-ce que tu as envie de coucher avec lui ou pas?
3: Ouais, mais j'ai un peu peur de le sucer, quoi.
1: Mais pourquoi pas que... Mais j'ai pas chaque chose dans son temps,
0: elle va aimer, elle va vouloir mordre dedans ou avoir le garder définitivement dans la bouche.
1: Moi, si j'étais toi, j'attendrais que vraiment tu es prêt à
0: franchir le pas,
1: à vraiment coucher avec lui. Et ça, c'est pas un truc qu'il faut que tu fasses tout de suite. Hein. Tu sais, tu attends que toi, tu es prêt et tu es confortable avec la décision de coucher avec lui.
0: Qu'est-ce qu'il fait, lui? Il va jusqu'au bout, il fait des cunis, il te fait des dents, des...
3: Non.
0: Ah bah alors?
1: Mais alors? Et voilà, très bien.
0: Et alors?
1: Très bien.
0: Hein?
3: Ouais.
1: Mais tu peux lui dire ça, tu voudrais qu'il te fasse ça ou pas?
3: Ouais.
0: Tu fais un échange, cunis contre...
1: Mais
0: contre
1: c'est ça, à la base, c'est
0: une
1: ça.
0: Une fella, hein. Un cunis.
1: Non mais à l'amour, c'est un échange, c'est pas si cru
0: et
1: que
0: ben
1: ça.
0: Un échange,
1: mais...
0: on fait un échange.
3: Oh,
1: okay. Non mais Stéphanie, va cool, s'il te demande ça, tu lui dis, tu lui gardes bien dans les yeux et tu dis, écoute, un jour j'aurais envie de faire ça, mais pour l'instant je me sens pas prête. Point. C'est tout ce que tu dis.
3: Ok.
1: Et si tu commences à te faire un scandale, il te plaque, etc., il faut que tu comprennes qu'un mec comme ça, c'est pas un bon mec.
0: À ce moment-là, s'il va te plaquer, tu cours dans la rue, tu lui baisses son pantalon et tu lui fais la fella.
1: Non.
0: Et puis tu lui dis, je t'aime. Comme ça, avec le tout dans la bouche.
1: Non, il faut jamais. Il faut que tu comprennes, Stéphanie, il faut jamais que tu te sens forcé à faire quelque chose. Okay?
3: Ok.
1: Et si tu veux pas, même si peut-être tu l'aimes, etc., il faut que tu comprennes qu'ils sont deux choses très différentes et il faut que tu le fasses comprendre que tu n'es pas prête et que tu veux faire ça dans ton temps, quoi.
3: Ah, ok, d'accord.
1: Okay.
0: Oh, bah, évidemment.
1: Mais c'est pas évident quand t'as 16 ans.
0: Évidemment,
1: mec.
0: Non, mais. je l'imagine courir dehors, lui baisser la culotte.
1: N'écoute pas les garçons, c'est
0: vrai. Et lui, il répondrait. Ah, c'est trop tard. C'est trop tard.
1: Allez, Stéphanie, on t'embrasse.
3: Ok, bon
1: courage.
0: Non.
1: Non.
3: Oh.
1: Au revoir
0: Stéphanie. Ah non mais attendez, on n'est pas la Fnac, on n'est pas le Virgin, on n'est pas là pour mendier, on est là pour passer sur l'antenne, pas pour demander des cadeaux.
1: Exactement.
0: Tout à l'heure d'ailleurs, il y a le jackpot Fun Radio, j'ai oublié de l'annoncer.
1: Ah oui.
0: Tiens, je vais tirer une carte postale. Allez.
1: Allez, on tourne la tombola. Et c'est... On a déjà eu cela, non?
0: Trop dur à lire.
1: Ok. Tu vois, il faut que vous écrivez bien, sinon...
0: Mais non, mais ils mettent trois tartines.
1: Mais c'est intéressant quand ils mettent trois tartines.
0: On s'en fout. Bonjour, je veux gagner 1000 balles, appelle-moi et basta.
1: Mais c'est faux, on a déjà pris très grands cartes postales. Et voilà, ça c'est pas trop? D'accord. Mon Max a choisi un cœur postal. On va faire ça avant 21h.
0: On dit pas, mais on risque d'avoir des surprises, quoi.
1: Ah, ok, d'accord.
0: Voilà.
1: Alors, Vanessa.
0: Oh, la carte postale de Ringue. Il va falloir que je règle mes comptes.
1: Alors, tais-toi, on n'est pas encore là. On va parler de ça plus tard.
0: Mais de toute façon, elles sont toutes ringardes, les cartes postales.
1: Alors, tais-toi, c'est pas vrai. Vanessa. Allô, Vanessa.
3: Salut.
1: Salut.
3: Alors, je téléphone de Montfort et j'ai 14 ans.
1: Oui.
0: Très bien, bah on va en parler. Pourquoi tu appelles de Montfort?
1: Pourquoi t'as 14 ans?
3: Ben, parce qu'en fait, j'ai un problème. Alors, attends. Parce que mes parents ne veulent pas me laisser aller voir ma cousine qui habite à 20 km de chez moi. Uh-huh. Alors que mon père travaille dans cette ville.
1: Ouais.
0: Donc, il pourrait t'emmener le matin et venir te récupérer le soir, quoi.
3: Ouais. Mais il veut même pas, quoi. C'est ça qui m'énerve.
0: C'est-à-dire, il veut que tu restes enfermé chez toi ou il veut pas que, il t'accepte que tu sortes et que tu ailles voir les copains qui habitent dans les alentours?
3: Non, mais pas vraiment non plus, hein. Faut que j'ai intérêt à vachement, enfin.
1: Quoi?
3: Ben, c'est parce que, par exemple, cet après-midi, elle m'a téléphoné.
0: Ouais.
3: Et puis, c'est pour aller à la piscine.
0: Ouais.
3: La mère de ma cousine voulait bien m'emmener. Et puis, non.
0: Eh ben, il faut que tu te mettes de connivence avec ta tante qui appelle ta mère et qui arrive à persuader tes parents que tu puisses venir voir ta cousine.
1: Sauf, est-ce qu'ils ont des problèmes familiaux entre ta famille et puis le leur?
3: Non,
0: vous entendez bien.
3: Ouais.
0: Eh ben, donc tu
1: appelles... Voilà, donc mets-toi en connivence avec la tante.
0: Quand t'appelles la cousine, tu dis, tu peux me passer ta mère, donc ta tante, et puis tu dis, ouais, j'aimerais bien venir voir la cousine, est-ce que tu peux faire quelque chose? Et je suis sûr que la tante, elle est capable d'appeler tes parents, et dire, putain, j'aimerais bien que Vanessa, elle vienne passer l'après-midi avec machine. Et puis voilà, quoi, je sais pas, faut vous organiser.
3: Non, mais c'est parce que c'est le fait d'aller courir, hein. C'est ça qui m'énerve.
0: D'aller courir, c'est-à-dire?
3: Ben ouais, ben, eux, par exemple, ils vont dire, je veux pas que t'ailles courir à Rennes.
0: Ouais.
3: Alors comme ça, ben voilà. C'est tout ce que j'ai rien à dire.
1: Elle a quel âge ta cousine?
3: Le même âge que moi, 14 ans.
0: Ah ouais.
1: Bizarre ça. Mais tu as demandé ta mère les autres raisons à part ça, mais les vraies raisons pourquoi elle veut pas?
3: Non, c'est ça.
1: C'est ça, c'est parce qu'elle veut pas que tu... Et si jamais t'as invité cette copine chez toi? Par exemple, le père, il la prend une fois le week-end et puis il l'amène chez vous et puis elle dort chez vous et puis le lendemain, elle repart avec ton père.
0: Et puis vous ramenez des garçons, puis vous...
1: Non, mais par exemple, peut-être ça peut marcher dans l'autre sens.
3: Non, parce qu'ils sont vachement sauvages. En plus, c'est ça qui m'énerve.
0: Enfin, parents...
1: Qui sont vachement sauvages?
0: Ah ouais, ils ont l'air un peu, hein.
3: Ouais.
0: Ton père, il est plus quoi? Il ressemble plus à quoi? Un éléphant? Un gorille?
2: Un Cro-Magnon?
0: L'homme de Cro-Magnon? Est-ce qu'il sait faire de singe hurleur, ton père? Comme un vrai sauvage. Est-ce que ton père monte dans les arbres?
3: Non.
0: Est-ce qu'il bouffe de la noix de coco?
3: Non.
0: Est-ce qu'il se trompe des fois?
3: Non.
0: Non, jamais?
3: Non.
1: Mais Vanessa, ils sont là, ta mère ou ton père, qu'on puisse les parler?
3: Non.
1: Ils sont pas là?
3: Non, j'ai profité.
0: Ah ouais.
1: Pourquoi? Parce qu'il te laisse même pas appeler.
0: Mais non, elle a pas téléphoné, Vanessa.
3: Mais ouais, voilà.
0: Mais merde. Ça va, elle a 14 balais, elle est là. Est-ce que t'as commencé à réviser un peu tes cours pour la rentrée?
3: Non, pas tellement.
1: Non, mais Vanessa...
0: La rentrée pour bientôt, Jenny. Hein. chouette.
1: Vanessa, souvent le truc avec les parents, il faut qu'on prouve qu'on est adulte avant qu'on nous traite d'adulte. Donc peut-être ce qu'il faut que tu fasses, il faut que tu les fasses comprendre que tu es déjà assez mûr pour ton âge. Et je sais pas si t'as les petites choses à faire autour de la maison. Je sais pas si c'est ton travail de faire le vaisselle ou de
3: Non,
1: prendre...
3: de passer aspirateur tout le week-end.
1: Voilà, mais tu le fais?
3: Ouais.
1: Tu le fais bien,
3: oui,
1: tu le fais correctement.
3: Ouais.
1: Mais tu sais, tu peux utiliser ça comme un...
3: C'est vachement maniaque, mon père.
1: Ouais. Mais tu peux utiliser comme un argument quand tu parles à tes parents. Tu dis, écoute, vous me donnez les responsabilités. Par exemple, vous me demandez de passer l'aspirateur tous les week-ends. Je le fais en bonne volonté.
0: La vaisselle la semaine.
1: Voilà. Ouais.
0: Laver les culottes sales.
1: Tu cites des trucs que tes parents t'ont demandé à faire, que tu as fait responsablement. Et tu dis, il n'y a aucune raison pour que je ne serais pas aussi responsable quand j'y vais chez ma cousine. En plus, la tante est là pour nous voir si jamais il y a un problème. Si tu parles tes parents plus dans une façon adulte, peut-être ça passera mieux.
3: Ouais.
1: Donc essaie ça, ok?
3: D'accord.
1: Allez,
0: Vanessa.
1: Bon courage, Vanessa.
3: Attendez, je fais un gros bisou à ma cousine que j'adore.
0: D'accord.
1: Okay.
3: Et est-ce que je peux avoir un petit truc?
0: Oui, on va te repasser Karine, tiens.
1: C'est cool.
0: Attends, ça va, et putain, ils vont arrêter de nous faire chier avec leur CD. Oh, ça mendie toutes les deux secondes.
1: Alors, on vous rappelle,
0: on vous rappelle
1: pour vraiment gagner un CD ou un cadeau, si vous voulez gagner.
0: C'est pas les bonnes people
1: ici. On fait le concours poème.
0: Oh putain, ils font chier.
1: Ce soir, le mot, il faut écrire.
0: Oh là, mais ça m'énerve, ça commence à m'énerver, ça.
1: Il faut écrire un poème autour du mot, Max. Allez, vas-y, c'est
0: une crotte, fais chier, merde.
1: Écrivez-nous.
0: On va dire merde, on va pas dire crotte.
1: Écrivez-nous un poème. Mais crotte, c'est pas forcément, ça peut être crotte de chocolat.
0: Ça peut être chieur, ça peut être casse-couille.
1: Non, ça ça peut être crotte de chocolat.
0: C'est merde, ça qu'on connard.
1: Donc, si vous voulez gagner quelque chose, écrivez un poème au sujet de crotte. Et puis, vous appelez Karine. On va essayer de trouver le plus drôle, le plus marrant, le plus original. Ne sois pas que sale, etc. Il y a des autres formes de crotte.
0: De l'humour.
1: Et de l'humour, c'est essentiel.
0: Comme tu dis, ma petite crotte. Et toi, tu me dis ma petite bite.
1: Et peut-être vous gagnerez un beau CD.
0: Voilà, ma petite crotte.
1: Et dans quelques instants, qu'est-ce qu'on va faire? Le jackpot?
0: Alors, d'abord, le jackpot Fun Radio. Donc, on appellera chez vous. On a la carte postale, elle est top ringarde. Et on puis voilà. Puis on aura également la visite de Sandrine. Bonjour Sandrine.
2: Bonjour.
0: Ou bonsoir. Tu nous parleras de quoi?
2: Ben, je vais parler que j'ai menti sur mon âge en fait à mon copain qui a 10 ans plus que moi.
0: Oh, oh là là, elle doit être bien foutue celle-là. Ne bouge pas, Sandrine. Appelez-nous au 05 70 5000. Il y a énormément de questions à propos d'une. Sur le Minitel, 36 15 4 Radio, à propos d'une chose.
1: Oui.
0: Et je vais même pas dire ce que c'est.
1: On va en parler.
0: Non, il suffit d'écouter maintenant et vous allez avoir la réponse.
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C'est Max et Ginny 05 75 000 aussi au Minitel 3615 Fun Radio Ruby Direct. Il y a Nathalie qui dit Max, vous faites le plein d'imbéciles ce soir. C'est sympa pour lui. Voici OSI sur Fun Radio.

0: Merci de passer la soirée avec Fun Radio, c'est la libre antenne 05 70 5000 et on accueille de nouveau Sandrine.
1: Oui.
2: Salut.
1: Sandrine,
2: salut,
1: dans une Sandrine. Drôle de situation, t'as 15 ans, tu sors avec un mec qui a 25 et tu l'as dit que t'avais quel âge?
2: Bah je lui ai dit que j'avais 18 ans.
0: Et il t'a cru?
2: Bah ben ouais, parce que je fais 18 ans, donc...
0: Physiquement, tu fais 18 ans.
2: Ouais.
0: D'accord, ok. Mais vous avez eu des relations, tout ça? Excuse-moi d'en arriver tout de suite là.
2: Non.
0: D'accord.
1: Non. Et tu... Mais pourquoi? À 18 ans, on n'est pas obligé de coucher avec un mec, hein?
2: Ouais.
0: Non, mais ça fait combien de temps que vous êtes ensemble?
2: Ça fait 1 an et 3 mois.
0: Non. 1 an et 3 mois. Et le mec, au bout d'un an, il se pose pas la question, quand même.
2: Non.
1: Mais Marc, tu sais, on n'a pas trop... Pourquoi... Tu sais, il n'y a pas trop... c'est pas comme ils voient ton permis de conduire si tu n'as pas, et il n'y a pas trop de trucs qui ont marqué la date de naissance.
0: Ouais.
1: Mais j'ai pas, Sandrine, il faut que tu fasses gaffe parce que le jour où justement il tombe sur ta carte d'identité ou.
0: Ouais, bah le jour.
2: Je voudrais lui dire, mais j'ai peur de sa réaction.
1: Ah, bon.
0: Veux-tu qu'on le fasse?
2: Ah non, mais
0: est-ce que tu veux te faire plaquer en direct?
1: Non.
2: Non, il est pas là.
1: Ah, il est pas là, il est où?
0: C'est
2: con. Il est parti aux Arcs.
1: Ah oui. Ah oui, ok, d'accord.
0: Avec sa copine?
2: Non. Avec un copain.
0: Avec un copain.
1: Et donc, Sandrine, vous voyez régulièrement? Vous voyez à peu près combien de fois par semaine?
2: Ben, il bosse, donc on se voit le week-end.
1: Oui. Ouais. Et tes parents, ils sont au courant?
2: Ouais, maintenant, elle le connaît bien. Ouais.
1: Et qu'est-ce qu'elle. Ta mère, elle est au courant que tu l'as menti?
2: Oui.
0: Et qu'est-ce qu'elle dit, ta mère?
2: Ben, ma mère, elle est cool, mais elle appréhende un peu qu'on se voit trop souvent et. Sinon, elle m'a dit qu'il faudrait mieux lui dire que lui mentir.
0: Ouais, ouais.
1: Non, mais ça, c'est sûr, je suis d'accord.
0: Bah, évidemment, évidemment.
2: Ah, mais j'ai peur, comment il réagisse.
1: Mais vous, parlons-nous un peu de vos projets en couple. Ils parlent un peu de l'avenir entre vous deux ou pas?
2: Pas très souvent. Ils parlent surtout de son boulot.
1: Uh-huh.
2: Surtout parce que c'est quelque chose qui tient à cœur.
0: Il fait quoi dans la vie?
2: Lui, il travaille, je me rappelle, qui où il travaille? Je me rappelle même plus.
1: Oh non,
0: mais
1: attends.
0: Pourquoi vous parlez de toi, t'es étudiante?
2: Oui.
0: Quand tu lui parles des études, donc tu lui dis que t'es en quelle classe et tout, faut que tu bisonnes de tout le monde, de partout.
2: Mais je lui dis, écoute, j'ai pas trop envie d'en parler.
0: Depuis un an, il te demande.
1: Depuis un an, il se laisse aller?
2: Quoi?
1: Mais depuis c'est vrai, les garçons, ils sont pas fous pour les discussions. Tu sais, avec une garçon, tu peux lui faire ça, mais avec une fille, à mon avis, ça marche pas.
0: Oh non, au bout d'un an, quand même, de pas savoir en quelle classe aller, je sais pas, ils te voient.
1: Attends, tu sais.
0: Mais tes copains, tes fréquentations, je veux dire, ils ont quel âge?
2: Mes copains, moi?
0: Ouais.
2: Ben, c'est les copains à ma sœur, surtout.
0: Ouais.
2: Ma grande sœur, donc...
0: Quel âge, elle? Donc, tes copains sont plus âgés, ils ont 18-19
2: ans,
0: ouais.
2: Ouais.
0: Ah, oui.
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5: Alors j'explique avant qu'on appelle quand même, hein, c'est qu'on va appeler des McDonald's et puis on va passer une petite commande, sauf qu'on va appeler des monsieur et des madame McDonald's qui sont dans l'annuaire, bien entendu, on va faire ça d'une manière très sympathique pour ne pas se faire allumer comme des vieilles jetons, et on va passer une petite commande et on va voir si McDonald's, c'est quoi le slogan déjà?
6: Ça se passe comme ça.
5: 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Ah ouais, ça se passe comme ça chez McDonald's. 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Donc là, on est en train de composer le numéro de téléphone de McDonald's. Voilà, c'est en train de se faire. C'est parti, ça sonne. Voilà. C'est en train de se faire. Rassurez-vous, ça va fonctionner. Il n'y a pas de maquillage.
7: McDonald's.
5: Allô?
7: Allô?
5: Oui, bonsoir. Ce serait pour faire une commande. Je voudrais un cheeseburger, un Coca.
7: Je ne suis pas le McDonald's.
5: Oui, bonsoir. Je voudrais faire une commande à emporter.
7: Vous avez trompé.
5: Ah, je vois un McNuggets.
7: Non, vous avez trompé.
5: Un fish de luxe en or, un cheesecake burger.
7: Non, monsieur, il ne faut pas. Je suis une maison privée. Je ne suis pas McDonald's.
5: À emporter, je viendrai chercher. Orangina, un menu McDonald's, s'il vous plaît. Avec...
7: Non, mais monsieur... Vous avez trompé le numéro.
5: Si. You speak English?
7: Yes.
5: Okay.
7: You got the wrong number. This is a private house. It is not McDonald's.
5: House music?
7: What?
5: I would like a cheeseburger, hamburger.
7: Yeah, and I'm not...
5: And Sunday, Monday. Bah voilà, sympathique ça. Elle est mignonne comme tout. Et tu diras aussi au saltimbanque. Non, c'est
6: ouais.
5: Bon. Rien, j'allais dire une connerie, j'avais bien fait de me taire parce qu'il y a l'écran et ça met à peu près 15 secondes avant que. Arrête de te décrotter le nez, toi.
3: Oh merde.
5: On va... Quoi, merde, ça c'est dans le cul. Quoi, t'as des crottes dans le nez maintenant.
3: Je décrotte le cul aussi.
6: Attends, décrotte je suis enrhumé, j'ai
5: ouais, enfin, ouais, bien
6: j'ai
5: sûr.
6: 20
5: ouais.
6: kilos dans chaque narine.
5: Ouais, bah, bah, bah, ouais. Je savais pas qu'on pouvait t'enrhumer du cul aussi, parce que t'es toujours en train de te gratter. Là, allez, attention, un autre numéro. On appelle un autre McDonald's, s'il te plaît, mon petit Manu. On va repasser une autre. Eh, sympa l'américaine. C'est vrai qu'en plus, on fait tomber sur des. Là, c'était. McDonald's, mais yeah, alright. Thank you very much. Elle était sympathique, elle. Elle faisait ouais. plus anglaise qu'américaine, non?
3: Oui, je pense, ouais.
5: Hein, plus anglaise, on est bien d'accord. Bien poli, ça fait très style, très stylisé. Allez, on y va, on compose un autre numéro de téléphone de McDonald's. C'est très sympa, ça aussi. Voilà, ça regarde la télé, là, à cette heure-ci. Hein. 10h moins le quart. Ça pionce, tu crois, ça?
3: Moi, je dis que ça pionce.
5: 100 mégatoff.
3: Non, ça pionce.
5: Ça pionce.
3: Ah ouais.
5: Bon, alors un autre, allez, on va pas perdre de temps, on compose un autre numéro de téléphone, il nous reste 3 minutes devant nous, donc on a le temps de se marrer encore un petit peu, puis après on accueillera Fabrice, 26 ans, hein, de Briançon, qui pense que sa femme va se barrer et il voudra en parler. Ah oui, carrément, d'accord, ok, bon, bah, on va tâcher d'en savoir un petit peu plus avec notre ami Fabrice, mais on va en parler avec lui. Attention, un autre numéro de McDonald's est en train de se composer, et vous, vous appelez également le 0803 08 5000, ah, bien sûr, toujours. Alors, DJ Falcon pour la musique pour les amateurs de house, signé sur le label Roulé d'un des deux membres des Daft Punk. Voilà, comme ça vous savez tout. Allez, non, là, on n'est pas gâté, décidément, on n'a pas de chance. Hein.
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5: 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Et également un Dodie Burger, plus un McDonald's, Boulogne.
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3: Bien, celui-là est bien.
5: Donc, on vient d'appeler des monsieur et madame McDonald's pour passer une commande et nous nous sommes trompés. Donc voilà, émettez-moi toujours le numéro de ligne si ça ne vous dérange pas. Fabrice, t'es avec nous?
9: Ouais.
5: Ça va Fabrice?
9: Ouais.
5: Voilà, donc bon, c'était pour te faire rire un peu parce que t'as pas l'air d'être bien dans ta peau.
9: Non, pas bien non.
5: T'as écouté là?
9: Ouais, ouais, sans
5: voilà,
9: problème.
5: On s'en fait un petit dernier Fabrice avant de faire la première pause?
9: Bah,
5: oh, non. On va s'en faire un dernier juste après la pause. Eh, happening. Ok, donc restez bien avec nous, ça va cartonner, ça va être bon, putain. Vous avez entendu là? Attention, le meilleur va rester à venir. Parce que là, on en a un autre. Ah,
3: non, c'est vrai. Là. Oh là.
5: C'est le McDonald's qu'on a appelé là.
3: Oh,
5: non, mais le monsieur et madame McDonald's,
3: oui.
5: Là. Ah, le de cet après-midi.
3: Un truc terrible,
5: ah
3: ouais, le bureau, mec, là. Ouais.
5: Hey, c'est charmé de la balle. Oh, Fabrice.
9: Ouais, ouais.
5: Hey, reste avec nous et vous qui nous écoutez, parce que là, on va appeler un McDonald's, un monsieur et madame McDonald's qu'on a récupéré, qui est dans le sud de la France. À mon avis, là, ça peut être chaud. Tu l'as le numéro?
3: Ouais, je l'ai.
5: Ça va être gigantesque. Donc, vous ne bougez pas. Et on revient avec Fabrice qui a donc un petit problème avec sa femme. C'est ça, t'es marié?
9: Ouais.
5: D'accord, bon, on en parle dans un instant. DJ Falcon, comme prévu, My Name is DJ Falcon. On pourrait pas faire plus con comme comme nom, mais en même temps, c'est tellement dur à trouver des fois un titre d'un morceau instrumental. Et puis, nous, vous, bien sûr, au 0803 08 5000, on ira du côté du courrier. Et puis, également, se prépare avant minuit le jeu des trois mots.
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5: Fabrice est avec nous, 26 ans de Briançon. Et Fabrice, avant qu'on aborde ton sujet, on avait promis qu'on appellerait une dernière fois des McDonald's pour passer une commande, sachant qu'on appelle des McDonald's des gens qui portent des noms de famille McDonald's. D'accord Fabrice?
9: Pas de problème.
5: Allez, bon esprit, sans aller bien méchamment dans les familles, juste comme ça, pour le fun, avant qu'il soit à 10h. Et toi, on va dépasser l'heure, mais on va te rendre un petit service et que je vais t'aider à essayer de trouver une solution, en tous les cas de parler de ton problème, peut-être avec des gens qui nous écoutent d'ailleurs. Il va falloir être attentif. Attention, des McDonald's, le dernier, il est très très bon. On appelle donc un monsieur McDonald's. Fais pas trop de bruit, hein Fabrice. Hein.
9: Sans problème.
5: Parce que t'es en direct quand même, donc que ça casse pas... Je veux bien que tu sois juste à côté de moi au moment du canular, mais quand même, regarde un peu comment ça se passe. Hein. C'est quand même, non?
9: Ouais, ouais.
5: Ça va être impressionnant d'être à côté de moi au moment de nous, je fais un canular.
9: Tout à fait.
5: Ça doit faire tout bizarre. Bon, alors
9: on
5: là...
9: On se marre, moi. Ah, on se marre.
5: Ouais.
9: Moi, on se marre.
5: Ah, on se marre plus quand on est à côté de moi que quand on écoute, ça fait plaisir, c'est bien, merci. Ça veut dire qu'en ce moment, il y a peut-être un mec qui va se marrer, c'est toi et tous les autres, ça les fait chier. Bon là ça fonctionne pas, donc on va refaire un autre numéro de téléphone de McDonald's en France, on y va, c'est reparti. Alors on vous avait dit qu'il y en avait un qui était très très bon, on a eu du mal à le joindre, maintenant cette fois-ci on est en train de composer le numéro de téléphone du fameux monsieur madame McDonald's dont on vous avait parlé, et là vous allez entendre, ça va être la crise de rire, ça va être énorme.
11: Allô?
5: Oui, bonsoir, ce serait pour faire une commande s'il vous plaît, je voudrais un...
11: C'est pas le restaurant monsieur.
5: Ah, c'est McDonald's?
11: Non, oui, c'est juste le nom de famille.
5: Alors, un hamburger, un cheeseburger... Un coca. Allô?
10: Pas une commande.
5: Ah, c'est fini, on peut plus commander? C'est pour emporter?
10: C'est pas un restaurant.
5: Un cheesecake burger. Un cookies dingler.
10: Je sais pas.
5: Un fish de luxe en or. Et j'aimerais une salade de tondu.
10: Parfait.
5: Je peux venir chercher ça quand?
10: C'est une demi-heure?
5: Ouais. Alors attends. Oui, il y a aussi un royal cheese.
10: Ok.
5: Deux coca, un Big Mac.
11: Une grande frite.
5: Et, voilà, une grande frite et un Ronald Mac Boulogne.
11: Happy Meal aussi, un Happy Meal.
5: Et un Happy Meal.
10: Ça va.
5: Et on peut voir la casquette de Nantes. Il n'y a plus de casquette du FC Nantes?
10: Eh non.
5: Merde. Bon bah écoutez, on arrive hein, parce que. Et quand est-ce que vous faites le Mac Drive chez vous?
10: Le Mac Drive c'est quand? Ouais, c'est...
5: Ah voilà. Oh, ah, on avait dit que c'était excellent hein. Oh, ouais. Oh, vous avez... non mais ça on vous a pas pris en traître, on vous avait prévenu.
0: T'es venu avec un pote?
12: Ouais.
0: Un pote de toujours.
12: Non, je finis
0: de
12: manger parce que je mange.
0: Bien sûr, mais c'est pas grave, tu peux parler la bouche. On parle la bouche ouverte, la bouche pleine, on s'en fout ici.
12: Je suis venu avec Pascal, c'est mon pote d'enfance, mon pote de toujours. Et il était venu voir le spectacle ce soir. Puis je lui ai dit,
0: tu l'avais jamais vu? C'est la première fois? Si, tu l'avais déjà vu.
13: Non, je connais depuis le début.
0: Depuis le début. Et alors, ça a changé hein?
13: Ouais, ça a bien évolué.
0: Ouais. Bien, hein.
13: C'est génial.
0: Et quel effet ça fait d'avoir un pote comme ça qui est commis, qui est sur la scène, et puis ça commence à vachement bien marcher?
13: J'ai toujours connu comme ça, donc.
0: Donc quelque part, le personnage que joue Franck Dubosc, mais Franck Dubosc, le comédien, c'est.
13: Exactement le même.
0: C'est lui. Il a tendance à inventer, à grossir des histoires. Il part d'une histoire vraie pour la grossir, c'est vrai?
13: Oui, bien sûr, mais je l'ai toujours connu comme ça, c'est toujours le même.
12: Enculé. Non, je suis vachement gentil par rapport à mon personnage, non. On a commencé à faire des sketchs ensemble avec Pascal.
0: Ah bon?
12: Pascal, lui, il est compositeur de musique, de films et tout ça, et de musique.
0: D'accord.
12: Et quand on avait 18 ans, on faisait des sketchs dans les boîtes, ensemble.
0: Et quel genre
12: lui
0: de
12: faisait
0: sketch?
12: La Salesse.
13: Nous, on faisait le petit théâtre de...
12: Ça s'appelait le petit théâtre de Bernard.
0: C'est quoi comme genre de sujet que vous abordiez, alors?
12: Que des conneries, des sketchs.
0: L'actualité, plutôt, des trucs complètement inventés.
12: Tu m'as vu, moi, aborder l'actualité? C'est marrant ce qui se passe au Kosovo en ce moment.
0: Ouais.
12: Ah, tu me vois faire ça?
0: Je sais pas, peut-être il y a 10 ans, peut-être?
12: Non.
0: Il y a 15 ans, non?
12: On parlait de... Non.
13: Non, on faisait ce que faisaient un peu les inconnus.
12: C'est bien. C'est vrai, on copiait ça, en fait.
0: C'est vrai?
12: On parodiait ça, en fait. On parodiait ce que faisait le petit théâtre de Bouvard.
0: Ah oui, déjà, d'accord, ok. 80, dans les années, début des années 80,
12: 80,
0: ouais.
12: Voilà. Et nous, on s'appelait le petit théâtre de Bernard.
0: Le petit théâtre, oui, d'accord.
12: Et parce que le mec qui a voulu qu'on fasse ça s'appelait Bernard, tout simplement. Et on faisait des sketchs, on était quatre. Il y a Karine Viard aussi qui était en faisait avec nous.
0: Karine
12: Viard, tu
0: connais? Ah bah non, mais tu l'embrasseras de ma part. En tous les cas, j'ai cherché à la joindre dernièrement et je n'ai pas réussi à la joindre sur son tatou.
12: Je suis sûr que tes auditeurs, eux.
0: Ah bah vite. Oh, branchés comme ils sont, c'est con, hein, bien sûr. Ah, vous la connaissez, hein? Ils disent oui, t'inquiète pas, ils disent oui. Hein?
11: Ouais, bah attends, ils arrêtent.
0: Ah, ça,
11: tu la connais.
0: Toutes les lignes sonnent. Si tu crois que c'est pourquoi, c'est pour confirmer qu'ils la connaissent, bien entendu. Avant de récupérer Micheline, parce que c'est quand même du gros travail, ça, hein, de fond et de libre antenne avec tous ses copains, à savoir Sébastien, Jérôme, il y a même Bastien Puceau qui veut Micheline. Tu vois, donc ça va être chaud.
12: J'ai entendu Micheline en venant en voiture, là, j'ai entendu parler.
0: Ouais, Micheline, t'es là, tiens, d'ailleurs, juste Micheline éventuellement sur la 4. Micheline? Alors, pardon, c'est moi. Micheline, t'es là?
14: Oui.
0: Tu connais Franck Dubosc?
14: Bah bien sûr.
0: Ah, et alors?
14: Et ils m'ont appelé?
0: Ouais, il va t'appeler, ouais.
14: C'est pas vrai.
0: Ouais, carrément.
14: Il parle de Sébastien et Jérôme.
0: Ouais, bah Franck il va t'appeler avec Sébastien et Jérôme, ouais.
14: C'est pas vrai, parce que moi je travaille à Minodière à Lyon.
0: Eh bah voilà, et bah c'est là que t'as dû...
14: La Tour Rose.
0: Ah, pardon?
14: La Tour Rose.
0: Eh bah la Tour Rose.
14: Une grande boîte.
0: Bah c'est là où a travaillé Franck Dubosc en tant que light show.
14: C'est pas vrai, ils m'ont appelé.
0: Ouais.
12: C'est pas vrai, t'es à la Tour Rose.
14: Attends, on est des super copains.
0: Ah bah voilà, bah... Ah bah tiens, viens d'arriver, bah je te le présente, Franck Dubosc.
12: Salut.
14: Je crois pas trop, hein.
0: Bah si, tu crois Micheline. Rien.
12: C'est Francky. Micheline.
14: Oh, je te crois pas, moi, mais...
12: Micheline, ah ouais. Tu m'en connais pas?
14: Non, cause un peu.
12: Bah, ah... Si tu me reconnais, tu promets de pas dire les saloperies hein, qu'on connaît tous les deux, hein.
14: Bah attends mon cœur, tu parles pas comme ça habituellement.
12: Ah non, mais je te parle plus tard. Ah ça y est, tu m'as reconnu?
14: Non.
12: Tu me remets?
14: Non.
12: Allez Micheline.
14: Ah non. Sébastien, je te remets pas.
12: Mais appelle-moi Franck. 1m67.
0: Tu reconnais pas là?
12: Un peu dégarni sur le dessus.
0: Ça te dit rien?
12: Ça
14: non, enfin, sincèrement non, Franck, là, j'avoue. Tu vois, je commence à décoincer là, ce qui veut dire que je suis moins pété.
0: Ah d'accord, ok, donc t'es moins bourré, donc effectivement maintenant t'as les noms.
14: Attends Franck là, explique-moi un peu.
12: Ouais, qu'est-ce que tu veux que je t'explique qui je suis?
14: Non mais attends, vous me prenez vraiment pour une barge?
0: Mais arrête tes conneries, Micheline. Non là on te faisait marcher effectivement.
14: Ouais, c'est bien ce que j'avais
0: mais on a vu de vie à qui on avait affaire, on s'est dit, cette Micheline là...
15: On l'attrape
14: moi,
15: pas.
14: Moi, je suis un cas personnel.
15: Ça, bah, heureusement d'ailleurs, parce qu'on pourrait pas malheureusement en avoir plusieurs
14: moi,
15: sur l'antenne comme ça.
14: Un cas personnel. Oui. Un cas comme moi, vous avez du mal à le rencontrer.
15: Ah non, puis on en veut pas, on veut pas en rencontrer non plus tous les jours.
14: Bah, hein. Certainement pas, parce non. que n'importe comment je te ferais pencher. Hein.
15: Non, bah, je sais bien, j'espère bien.
12: Dis-moi, Micheline.
14: C'est garanti sans facture.
12: Est-ce que tu es triste, Micheline? Est-ce que tu es triste? Non, bois pas pendant que je te parle. Est-ce que tu es
14: Attends, j'ai pas compris ce que tu m'as dit.
12: T'es en train de boire. Je me trompe ou pas?
14: Est-ce que tu repars à zéro, j'ai pas compris.
12: Ah, putain. Est-ce que tu es triste, Micheline?
14: Ah, moi, jamais je suis triste.
15: Non, ça s'entend d'ailleurs. T'as le vergué?
14: Moi, je suis pas triste. Moi, je siffle, je chante tous les matins.
15: Alors, fais une démonstration à Franck Dubosc et puis encore à nos auditeurs à qui ça doit faire chier. Allez, refais-nous siffler.
14: J'ai pas le truc, le punch pour.
15: Non, t'es con. Tout à l'heure, t'as sifflé. Vas-y, fais comme Micheline Dax.
14: Attends, faut que je trouve un truc.
15: C'est génial.
12: Chantez la Micheline.
15: Vas-y.
14: J'ai pas dit Micheline, toi.
15: Vas-y, Micheline. Ah là là là là là là là là.
14: Mais tu siffles bien aussi, toi.
15: Bah ouais, ouais. On dirait un pauvre corbeau, toi, quand tu siffles, hein, quand même. Hein.
14: C'est pas d'accord, merci pour elle.
15: C'est pas le petit rossignol du matin, quand même. Hein. Micheline, dans une fraction de seconde, je te mets en relation avec ta tribu d'hommes qui vont débarquer.
14: Sébastien. Oh, putain.
12: Mais tu sais, Micheline, j'ai envie de citer.
15: Allez, bourré alors.
12: J'ai envie de citer Jairo.
15: Te laisse pas faire, Franck, vas-y.
12: J'ai envie de citer Jairo.
14: Je monte à Paris
12: d'un
14: coup.
15: Te laisse pas faire, Franck.
12: Qui disait que quand un oiseau pleure, on dirait qu'il chante encore.
14: Oh putain, il me déconne ce mec. Max.
15: Ouais.
14: Sérieuse. Je monte à Paris dans 15 jours. Tu m'as dit ton adresse 117.
15: Ouais.
14: Rue.
15: Du Château d'Eau. C'est l'adresse de Fun.
14: Oui, mais attends.
15: 92 532, et t'en étais quoi comme ville?
14: Attends, deux minutes.
15: Oh là là là là.
12: Corbeil-Essonne.
15: C'est quoi la ville? Oh là là là là là là. Bon, Micheline, tu la récupères une fois qu'elle aura récupéré ses binoclettes avec Franck, puisqu'on a fait ça la dernière fois, et après on va mettre les auditeurs en ligne avec Micheline. On avait fait des monsieur et madame, donc on explique à... Comment c'est ton prénom?
16: Pascal.
15: Pascal, ouais, Pascal. Ouais, on avait fait, tu sais, des monsieur et madame, j'avais fait ça, des monsieur et madame, par exemple, des monsieur et madame... Oui.
12: Ah ouais.
15: Des monsieur et madame connard, donc on décroche, allô connard, voilà, une connerie comme ça. On a fait des monsieur et madame meunier, alors on décroche, allô meunier, oui, tu dors, ton moulin, machin. Qu'est-ce qu'on avait fait?
12: Pascal, il en avait un quand tu étais jeune.
16: Oui, j'avais monsieur lapin, moi.
15: Ouais, et tu faisais quoi?
16: Et pan, tu es mort.
15: Ouais, voilà, exactement. Et ben là, nous allons faire des monsieur et madame trouillard. Ce soir, hein, d'accord?
12: Tu vas dire avec Trouillard.
15: Bah, je sais pas, on va improviser. Je vais commencer. Après, tu vas en faire un.
17: T'as les fois, tu flippes, tu veux pas te battre.
15: Ah putain, il est trop fort. Allez. Prenez-le en écriture.
17: Je suis un writer, moi, Franck. Je suis un writer. Je fais des petites annonces que tu veux. Moi.
12: Là, tu pars sur le biais de l'humour. Alors.
15: Ah ouais, non mais.
12: D'accord. Ah d'accord, ok. Non, moi, j'étais parti sur le truc sérieux.
15: Alors attention, je commence. On appelle un monsieur ou madame Trouillard quelque part en France.
17: T'avais pas envie de décrocher, t'avais la trouille.
15: Chacun son truc. Voilà, moi j'ai ma petite idée. Ah, il dort à cette heure-ci, hein. Et c'est bien, c'est qu'on est censé faire ça à 11h du soir.
17: Non, c'est un trouillard.
18: Une vanne, il va.
15: Non, mais c'est bon, ouais.
18: Running gag.
15: Alors, ne prenez pas son idée, parce qu'après, il va croire que... il a une idée de génie, hein.
12: Ton truc, il marche pas avec Martin, par exemple.
15: Pourquoi?
12: Ah, si, je sais pas, c'est peut-être plus facile.
15: Ouais, monsieur, madame Martin.
18: T'as la trouille.
15: Oh, on va se marrer, hein. Monsieur Madame Martin, ah ouais, là, on va s'éclater.
12: Bah ouais, je sais pas, mais avec Trouillard, de toute façon, tu le feras pas, donc on va pas se marrer plus.
15: Attends, bah tu vas voir, attends, on va voir. Bon, alors, tu me le mets, celui-là?
18: Bah ouais, d'accord.
15: Putain. Quelle bande de nazes. Non, mais vas-y, fais-en un autre, on va en faire un autre. Tu me gères Micheline aux antennes, quand même, hein, qu'elle part
17: pas
15: en succès. Ah oui, d'accord. Parce que là, pendant qu'elle patiente, elle doit picoler. Hein, donc, on refait un monsieur et madame Trouillard. Après, ça sera au tour de Franck et après à Pascal, donc l'invité.
12: Trouillard, j'ai pas encore l'idée, là.
15: Ah, t'as pas l'idée?
12: Non.
15: Ah, là, là, là, là. Non, il faut faire une connerie. On s'en fout. On est jeunes, Franck. Il faut en profiter.
12: On est jeunes, on est complètement...
17: Je te vends une idée.
15: Je te
17: vends une idée.
15: Je te vends une idée. Ah, l'autre, en plus, il va l'écouter, putain. Alors, ça dort. Ça y est, bon, là, pour l'instant, on n'a pas de chance, décidément. On appelle tard, hein. Laisse encore sonner une sonnerie ou deux. Bon, pour l'instant, ça le fait pas. Allez, encore un autre, hein, décidément. On en a plusieurs, au moins?
18: Oh là, il y en a.
15: Ah, bon, ça va, il y a de quoi faire, donc ça va durer longtemps. Hein. Donc, ce soir, carton plein au Splendide.
12: Ah, génial, c'était gratuit pour les filles, ce soir. On avait fait gratuit pour les filles, ce soir. Oh là là.
15: Tu l'avais annoncé à nulle part ailleurs, tu m'as dit, c'est ça?
12: Annoncé à nulle part ailleurs, ouais.
15: D'accord.
12: Et elles sont venues.
15: Et ça l'a fait, en plus.
12: Et elles ont ri.
15: Jolies filles.
12: Ah, mais partout, c'était très génial.
15: Attention, Encore des monsieur et madame Trouillard qu'on appelle en France. On va pas vous dire le coin, mais il y en a partout. Ils sont partout, ces Trouillards.
19: Oui.
15: Ah !
19: Oui.
15: Ah ! Je t'ai fait peur ?
19: Qu'est-ce que tu fais ?
15: Je t'ai fait peur ?
19: Non, pourquoi ?
15: Trouillard. Ah ! Ah ! Je te fais peur, hein ?
19: Qu'est-ce que tu fais ?
15: Trouillard. Ah, tu m'as reconnu ?
19: Oui.
15: Ah, comment ça va ? Ça va bien ? Allô ?
19: Oui ?
15: Ouais, comment tu vas ? Allô ? Voilà, c'est bien, c'est bien. Ça a mis le temps que ça a mis, mais bon, voilà, elle a réussi pas le faire. Elle était complètement dans le coltard, hein, 23h40, donc voilà, un petit trouillard.
12: C'est quand même dingue, parce que si elle reconnaît quelqu'un qui, quand il décroche, fait « Ah !»
15: Ouais, c'est...
12: Ça doit être un dingue, son copain.
15: Probablement, probablement. Ou des gens qui ont l'habitude de lui faire, maintenant elle sait plus. Alors, elle est tellement dans le cosmos qu'elle sait plus où elle habite, la pauvre. Un autre monsieur, madame Trouillard, cette fois-ci, c'est Franck Dubos qui va
12: non,
15: se coller.
12: Non, j'ai pas d'idée sur Trouillard.
15: C'est vrai?
12: Non.
15: Tu veux essayer, Pascal? Tu veux un truc?
12: Sur Trouillard?
15: Non?
20: Non, c'est vrai que c'est vraiment.
12: Trouillard, c'est dur parce que t'as
20: c'est
12: pas.
20: C'est plus dur. Hein.
15: Oh,
12: t'as une idée, toi? Tu veux me la vendre 500 balles? Tu veux pas me le dire depuis tout à l'heure?
15: Hein?
21: Non, mais j'ai pas d'idée, c'est pour l'antenne, c'est pour.
15: Bon, alors, bah, alors on y va, j'en refais un autre, moi, allez, vas-y, pour le plaisir, un autre truc dans un autre style.
12: T'as encore un truc sur Trouillard?
15: Bah, attends, mais j'arrête pas, moi, qu'est-ce que tu crois? Toutes les 5 secondes. Non, allez, mais on va faire le truc, là.
12: Attends, vas-y.
15: Alors, Franck, va essayer, vas-y. Parce que là, personne ne va venir à ton spectacle.
12: Attends.
15: Là, ça dort. Hein. C'est bon quand ça sonne longtemps comme ça.
21: Il chauffe, il en a un bon.
12: Bah, faut, non, bah, faut qu'il réponde bien. Si,
15: ah ouais, d'accord. Il faut lui donner le texte avant. Ouais. Alors.
12: Pour l'instant, il répond pas bien.
21: On en refait un, on en refait un.
15: T'en fais un autre ?
21: Il y en a plein, on en a
15: t'as une bonne
21: 600.
15: Idée là, t'as une bonne idée ?
21: On a 600.
12: Oh non, mais c'est
15: bonne, c'est une bonne, c'est une idée, mais c'est sympa.
12: Mais c'est une idée. Avec Trouillard, ouais. C'est tout ce que j'ai trouvé.
15: Ouais. Allez, allez, allez.
12: Mais il faut qu'il réponde bien, sinon je suis dans la merde.
15: Ah, et t'as besoin d'une réponse vraiment qui correspond à.
12: Bah, je sais même pas si ça sera drôle avec la réponse, mais on va le
15: faire. Allez, allez. On essaye,
12: sans filer.
15: Allez, sans filer, on est jeune, merde. Ça va le faire. Ah, je donne 3 sonneries, ça décroche. 1. 3 sur RTL. 2 et 200. T'en es pas gâté, hein.
12: 3000 francs.
15: Mais faut laisser sonner longtemps parce que t'imagines quand tu dors, déjà t'as pas forcément envie de décrocher. T'en as encore combien? Oh là là, la liste est longue. Oh là là, une bonne vingtaine là.
12: La liste de Trouillard.
15: Non. Va falloir en faire un autre. Ils sont pas là, c'est marrant, hein. Comme quoi ils veulent pas décrocher, mais souvent quand on fait des monsieur madame, c'est pas simple. Hein.
12: À cette heure-là, c'est difficile, quoi.
15: Bah, on a toujours l'impression qu'ils sont en vadrouille, alors je sais pas, les gens sortent. Je sais pas qu'est-ce qui peut bien se passer quelque part en France un mardi soir, mais rien, à part écouter la radio ou se faire canuler par des radios. Je ne sais pas ce qu'on
12: se
15: peut faire.
12: Se faire canuler par...
15: Ah oui, on invente des mots ici, il n'y a pas de problème, t'inquiète pas. Quand tu ne trouves pas une expression, tu inventes, t'inquiète pas, ils sont jeunes de l'autre côté, ils comprendront.
21: Si, ça canule.
15: Ça canule.
12: Ça canule à mort.
15: Voilà. Oh merde, on est pas gâté. Hein.
12: Oh mon Dieu. Allez, un autre.
15: Ah non, bah là. Ouais,
21: alors

0: qu'on a déjà fait là, des
1: trucs qu'on a déjà fait.
0: Bah, c'est le dernier, monsieur et madame Trouillard, sinon hors antenne, pendant la pause, on va gérer entre nous ce qui te fera plaisir, Franck. D'accord, tu es notre invité ce soir.
2: Allô?
3: Allô, monsieur Blanchet?
2: Non.
3: Ah, monsieur?
2: Comment?
3: Monsieur Blanchet?
2: Non, pas du tout.
3: Je suis chez monsieur?
2: En particulier, mais c'est pas chez monsieur Blanchet.
3: Ah, pourrais-je parler à monsieur Blanchet, s'il vous plaît?
2: Non, mais c'est pas chez monsieur Blanchet.
3: Passez-le-moi, Trouillard.
2: Comment?
3: Passez-moi Blanchet. Oh, Trouillard, passez-moi Blanchet.
0: Ah, bien. Joué, bravo.
3: C'est pas ça que je voulais faire, hein.
0: Non, mais
3: t'as... qu'ils me disent...
4: Et non, il m'a conseillé, il m'a donné des idées pour des cadeaux.
5: Non, mais...
4: Ouais.
5: Ouais, bah sinon, ouais, bah c'est ce que je peux te conseiller, moi, là.
6: Non, mais le mieux,
5: sur ce point,
6: tu la revois quand?
4: Dans 16 jours, je m'en vais à Birmingham.
5: Bah ça donne l'idée de réfléchir et puis d'essayer de voir si tu peux essayer de lui trouver un petit cœur en forme de poisson, mais je crois pas que ça existe.
4: Quoi?
5: Un petit cœur en forme de poisson, mais
4: ça c'est... plus la forme d'un cœur, Sandy, c'est la forme d'un poisson à ce moment-là.
5: Ouais, mais ça peut être les deux en même temps, ça peut être le cœur et puis en même temps être le poisson, quoi. Son cœur, si tu veux, et puis en même temps, c'est le poisson.
4: Ça va être dur.
6: Bravo. Bravo, Sandy.
4: Non, c'est pas mal.
5: Voilà.
4: Bah,
5: je sais pas,
4: conseil,
5: c'est un peu délicat ton conseil, mais...
4: c'est difficile.
5: Tout dépend ce qu'elle aime, exactement. Hein. Si elle aime le parfum, tu lui achètes une bouteille de parfum avec un petit poisson. Enfin,
4: fraîcheur iodée.
5: Tu regardes bien dans le magasin.
6: De quoi
4: fraîcheur iodée, le parfum.
5: Non, je connais pas, non. Enfin, si tu le dis... Si tu le dis, c'est...
4: Senteur marine.
6: Ouais, précise bien les marques. Oh, continue.
5: Il me semble que je connais ça.
4: C'est pas la marque, Gérard.
6: Non, c'est pas la marque, c'est quoi?
5: Non,
4: c'est pas dit le nom d'un grand parfumeur.
6: Ouais, non, mais...
5: C'est la couleur du parfum, Marine.
6: Ouais.
5: Ouais, si, si.
4: Sérieux.
6: Oh!
4: Oui? Je t'arrête, ouais, sérieux.
5: Bon, sérieux, là.
4: Ouais, sérieux.
6: Bon, de toute manière, tu la revois dans 16 jours.
4: Oui, mais Gérard, je suis pas sûr, parce que j'ai un concours de pêche qui m'attend dans 16 jours, et je sais pas encore.
6: Non, mais attends.
5: Faut choisir.
6: Attends. Oh!
4: Oui.
6: Tu préfères ta nana ou ton concours de pêche?
4: Je préfère pêcher du thon, moi.
6: Ouais, alors donc, ta nana, t'en as rien à foutre.
4: Mais non, je suis les deux.
6: Non, attends, pourquoi?
5: Mais attends, je comprends
6: attends,
5: pas.
6: Ta nana, à un moment donné, elle va en avoir ras-le-bol. Elle va te dire, tu m'emmerdes avec ta pêche et puis tout ça.
4: Non,
6: et elle va se barrer. Bon, tiens,
5: mais attends, Gérard, ton problème de pêche, c'est pas plutôt la pêche au thon, tu vois, les nanas qui sont pas belles, ou c'est un rapport
4: deux,
5: avec...
4: C'est les deux.
5: Ah bon, c'est les deux.
4: Bah voilà.
5: Bah t'aurais dû nous le dire dès le début, comme ça on aurait pu essayer de comprendre.
4: Je sais pas, il y aurait eu des compromis après.
5: Mais
6: non, mais là pour l'instant, je crois que.
5: T'inquiète
6: non,
5: pas.
4: Ma passion c'est la pêche, Gérard, et puis elle, je veux lui faire partager la pêche. Et comme cadeau d'anniversaire, eh ben, j'ai pensé à ça, mais.
5: Bah choisis le restaurant, je crois que c'est ce qu'il
6: veut. Ouais, tu l'invites dans un restaurant où il y a des fruits de mer. Voilà. Ouais,
5: et c'est pas ce qui manque, hein.
6: Voilà.
4: Ah là là.
6: Voilà. Donc, on se retrouve...
7: Bonsoir,
6: Richard.
7: Ouais, il est parti, voilà.
5: Bonsoir, Richard.
6: Donc, on va se retrouver tout de suite après, et là, on va...
7: Donc, mais c'est quand même quand les conseils de Gérard sont dits, hein.
6: Voilà.
7: 100% la nuit.
6: Toujours, 100% sur Fun Radio. Donc, vous pouvez toujours nous appeler au 0803-08-5000. Toujours le 3615, Code Fun Radio, rubrique directe, et j'espère qu'on a quand même des petites réactions. Non, il n'y a personne qui veut...
8: Il n'y a pas vraiment de réaction, en fait. Il y a beaucoup de gens pour les conseils et tout ça,
6: Non, mais par contre, si des fois il y a des gens sur
7: Minitel qui insultent, je peux le dire. Tu passes pas, non?
6: Ah bon, non, qui veulent avoir un petit conseil qu'on puisse leur donner.
8: Mais
6: ça serait bien.
8: C'est surtout du Sandy, tu m'as manqué. Sandy, on t'adore. Sandy,
6: ah non, mais ça faudrait qu'on arrête parce que je l'ai bien précisé. Et puis toujours rigolo, toujours sur l'internet, www.fr.radio. Et on va s'écouter les castors qui sentent avec Viens me grignoter la rotule. Et on se retrouve tout de suite après pour la suite des conseils de Gérard et Sandy pour la nuit jusqu'à 3h du matin. Alors dépêchez-vous de nous appeler.
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6: Et voilà, donc vous venez d'écouter les castors qui sentent avec Viens me grignoter la rotule. Et donc vous êtes toujours sur Fun Radio, donc sur 101.9. Et vous pouvez toujours nous appeler pour la suite et fin des conseils de Sandy. Donc il reste à peu près pour une heure de conseil avec Gérard et Sandy, bien sûr, voilà. Toujours là, présente, la Bibi. Donc, il nous reste à peu près une heure de conseil. Et pour ça, on va accueillir Laurent, 21 ans de 3. Qu'un, un 3 et un.
10: Ouais.
6: 102.2.
10: 2, ouais.

0: c'est ça.
1: Donc bonsoir à toi, Laurent.
0: Ouais, salut, ça va?
2: Bonsoir, Laurent.
0: Salut, Sandy, ça va?
2: Ça va.
0: Bon.
1: Alors, vas-y, on t'écoute.
0: Alors, moi, le problème, c'est pour ça que je vous appelais.
2: Oui.
0: C'est parce que, bon, ben, j'ai une... Comment c'est au niveau... Et voilà, j'ai les cheveux, je sais pas comment, j'ai envie de changer de tête un peu, et on m'a dit, c'est bien d'aller chez le coiffeur, c'est comme ça, tu te changes.
1: Attends, Laurent. Voilà. Ouais. Laurent, je te coupe. T'es avec un portable.
2: Elle est bonne.
1: T'es avec un portable?
0: Non.
1: Celle-là, par un moment donné, ça. On a de la friture, hein.
2: Non, moi, je comprends
0: rien. Je suis désolé, mais je comprends pas.
3: Tu fais des frites? Laurent, tu fais des frites, non?
0: Non, ça vient.
1: Non, mais attends, toi, le croyant, ça suffit, hein.
2: C'est son pote, c'est normal. Hein.
3: Non, c'est pas en fait. Bon, alors le conseil, vas-y.
1: Donc, vas-y, Laurent. Donc, tu voudrais changer de coupe de cheveux.
0: C'est ça, ouais.
1: Bon, alors, t'as les cheveux, 21 ans, donc tu fais quoi comme travail exactement?
0: Là, pour le moment, j'en ai pour.
1: Ah.
2: Mais par contre, si tu vas chez un coiffeur, là, je te conseille, c'est que maintenant, ils font des appareils. Ouais. Ça fait qu'avec la forme de ton visage, tu peux essayer de voir la coiffure que tu peux avoir et qui te plairait.
0: Ouais, mais comme...
2: Et
0: ouais,
2: j'ai entendu ça, c'est dans les informations, ouais. Et je sais plus quand est-ce que c'était, je pourrais pas te dire la date.
0: Et c'est cher à acheter, l'appareil, ou...
1: Non, c'est chez
2: les coiffeurs. Ils ont des appareils spéciaux. Bon, peut-être pas tous, mais chez un coiffeur, là, tu verras, ils pourront, en fonction de ta tête et en fonction de la forme du visage, ils pourront t'adapter une coiffure.
1: Non, voilà. Mais sinon t'as des magazines pour voir à peu près la coupe de cheveux que tu veux faire.
2: Ouais, ah voilà.
0: Mais j'avais essayé la dernière fois, ça me plaisait pas du tout, hein, parce que. Mm-hmm.
2: Et t'avais fait quoi?
0: Ben, je sais pas, moi j'aime bien. Vous pourriez me donner des idées par rapport à vous, comment vous êtes coiffé, comment les autres y sont aussi, quoi.
1: Ah ben, de toute manière, Sandy, elle, c'est les tresses, moi.
2: C'est logique, Sandy, hein. Je crois que tout le monde en parle et puis tout le monde entend parler de ça, quoi.
0: Ouais, Gérard, toi, c'est comment?
1: Moi, c'est coupe très courte, donc...
0: Rasé?
1: Non,
2: il a pas les cheveux rasés, rassure-toi. Hein.
0: Ah bon?
2: Non, mais voilà ce que je peux te conseiller. Tu vas chez un coiffeur et puis en fonction de ce qu'ils pourront te dire... Mais ça dépend si tu veux te teindre les cheveux ou pas, parce que là, c'est...
0: Bah, je sais pas, en fait, parce que tu vois, moi, je dois avoir... J'ai environ 5 à 8 centimètres, voire 18, sur la tête. Mmh. Et voilà, quoi. Alors, moi, il y a un truc que j'aimerais bien me faire, c'est, tu sais, la série MacGyver.
2: Ouais.
0: C'est-à-dire court dessus et long derrière.
2: Ah oui, un peu coiffé en brosse, quoi.
0: Ouais, en brosse dessus, mais et long, tu vois, long derrière, quoi, sur la nuque. Mais je sais pas si ça va m'aller.
2: Et par contre, t'as les yeux quelle couleur?
0: J'ai les yeux bruns.
2: Les yeux bruns, donc c'est-à-dire les yeux noirs?
0: Ouais, enfin marron très très foncé, quoi.
2: Mm-hmm. D'accord, et sinon ta couleur de cheveux?
1: Attends,
0: je posais des questions, c'était bien, hein.
1: Non, mais ça, là, les yeux par rapport aux cheveux, ça n'a rien à voir.
2: Ah, si, parce qu'en fonction de la couleur de tes yeux, tu peux adapter une bonne coiffure, et puis ça fait ressortir tes yeux. Si.
1: Ouais, mais le problème, c'est tu disposes de combien? T'as pas d'argent pour essayer?
0: Si, j'en ai quand même un peu, mais si tu veux, dans la coupe de cheveux, je veux pas mettre plus de 600 francs, quoi.
1: Non, mais attends, tu peux te faire une teinture.
0: À 600 francs, une teinture?
1: Oh non, mais attends, pour une teinture, t'en as pour
2: moins. Une teinture, c'est pas 600 francs. Hein.
1: Non,
2: c'est rien, largement moins que ça, quand même.
0: Mais moi, avant, c'est ma mère, elle me coupait les cheveux.
1: Parce qu'elle était coiffeuse, ta mère?
0: Non, du tout, non. C'est pour ça que j'ai décidé, si tu veux, d'aller chez un vrai coiffeur, parce que bon...
2: Pourquoi t'as mal coupé les cheveux?
0: Ouais, mais elle me coupait pas que... Je veux dire, des fois, elle me coupait même les oreilles avec, alors...
1: Non, attends,
0: elle regardait pas, elle fourrait son truc.
2: Ça a été si moins que ça.
0: Elle m'a coupé un petit bout de l'oreille. À un moment, j'ai vachement saigné.
2: Mais c'était pas trop grave,
0: Bien sûr, mais enfin, c'est quand même. Et là, je me suis dit, bon, ben, je vais aller voir des professionnels. Mais maintenant, je sais absolument pas quel genre de coupe de cheveux. Alors, je sais pas. Il y a quoi? Vous êtes dans la radio? Il y a quoi à la mode là en ce moment dans les chanteurs, tout ça, les coupes de cheveux?
2: En ce moment, c'est la coupe très courte.
1: C'est la coupe courte.
2: Ouais, rasée.
1: Très court, hein.
2: Pas
1: boule à zéro, hein.
2: Ouais, pas boule à zéro, mais si tu veux couper à 1 centimètre à partir de la racine du cheveu, quoi.
0: Ouais,
2: à 1 centimètre.
0: Ouais, mais ça fait un peu pédé, ça, non?
1: Non.
2: Non, pas du tout, ça fait pas...
0: Je sais pas, moi, mes potes, ici, à Trois, ils me disent... Faut pas le faire, tout, ça fait un peu...
1: Non, mais pédé, attends, dans ce cas-là...
2: Sinon, après... tu te fais faire des tresses comme
1: attends,
2: moi.
1: Attends, t'as une copine?
0: Bah non, justement, alors t'as qu'à voir, si je me coupe les cheveux super courts, après, non seulement je vais avoir les cheveux courts, en plus les gens ils me voient toujours sans gonzesse, là c'est clair, ils vont me dire je suis pédé, moi je vais être obligé de dire ouais c'est à cause de GG, et puis j'ai pas envie d'en arriver là. Quoi.
1: Non, attends,
2: je te conseille, c'est la coupe MacGyver, et tu verras,
1: attends.
2: Là tu feras des ravages avec cette
1: coupe. Il a pas besoin de dire que c'est moi qui lui conseille ça, hein, non, nuance. Hein.
4: Bah c'est quand même un de tes conseils.
2: Ah bah oui, c'est un de tes conseils, hein, je confirme.
0: En même temps, ouais, c'est toi qui as dit, ouais, très court et tout, c'est à la mode.
1: Bah, de toute manière, ça devient la mode, hein, maintenant, court.
0: Ouais, mais non, mais moi, je veux dire, j'ai rien contre ça, mais bon, ça m'emmerderait. Déjà, Troyes, c'est une petite ville, c'est pas très grand, c'est pas comme Paris, tout le monde se connaît plus ou moins.
2: C'est vrai,
0: bon,
2: ça.
0: Ça va aller vite, hein, après, les gens, ils vont me cataloguer, je vais pas avoir la paix, quoi.
2: Mais t'as bien des petits coiffeurs dans ton village?
0: Il y a
2: ce qu'il faut,
0: hein.
2: Quoi.
0: Non, il y a des trucs et tout. Il n'y a pas que des petits coiffeurs. Parfois, ils sont trois dans le salon. Hein. Et, je veux dire, ça va. Mais simplement, j'ose pas encore aller là-bas parce que je sais pas quoi me faire comme coupe, quoi.
2: Va là-bas et tu verras. Demande à la coiffeuse. Et puis, elle, en fonction de ce qu'elle a et des moyens qu'elle peut avoir, elle pourra essayer de t'en renseigner et essayer de t'aider. Hein.
0: Et c'est quoi sinon cet appareil là dont tu me parlais où il y a la coupe, je sais pas quoi
2: Si tu veux, c'est un écran de télé. Ouais. Et en fin de compte, faut que tu donnes ta photo et la photo ils la mettent carrément dans l'écran. Et après, une fois qu'elle est dans l'écran, ils peuvent changer de coiffure à volonté. C'est-à-dire qu'ils peuvent aussi bien te mettre des cheveux jaunes que des cheveux oranges, que des cheveux noirs ou des cheveux bleus.
0: Ah ouais, d'accord. Et toi, tu vois ce que ça fait, quoi.
2: Voilà. Et toi, si ça te plaît pas.
0: Et toi, tu te coupes les cheveux comme ça ou comment tu fais?
1: Non, moi je vais chez le coiffeur et je demande une coupe courte.
0: Tu demandes comment toi?
1: Moi je demande une coupe assez courte.
2: Bien dégradée sur le côté. Hein.
1: Voilà.
0: C'est quoi dégradé? Ça veut dire quoi?
2: Dégradé, ça veut dire avec une raie sur le côté et puis si tu veux, les cheveux ils sont coupés d'une façon.
0: Sur le côté, GG?
1: Non, moi c'est les cheveux.
2: Apparemment, ça le fait beaucoup rire. Hein.
0: Ah bah ouais, attends, la raie sur le côté, ça doit faire con, non?
1: Non,
2: pas forcément. Hein.
0: Attends, elle reste sur le côté.
2: Sinon, tu peux faire l'arrêt au milieu, hein, peu importe. Hein.
0: Mais sur le côté, c'est quel côté? C'est gauche ou droite?
2: Tu peux faire côté gauche ou côté droit.
1: On s'en fout du quel côté que c'est. Moi, j'ai les cheveux en arrière maintenant.
2: Ah ouais. Bon. Voilà.
0: Oh, les
2: cheveux
0: en arrière, c'est pas con ça.
1: Bah ouais, tu fais
0: quoi tu fais tenir comment?
2: Avec du gel.
1: Avec de l'eau, du gel et de la laque.
2: Ouais, mais Gérard, si tu mélanges, tu mélanges le gel plus quoi, plus
1: la laque et l'eau.
2: La laque et l'eau, oh là là.
3: Il y a le beurre aussi.
2: Là, ça fait un mélange pas possible.
1: Le beurre, c'est pas pour faire cuire les cheveux.
3: C'est pour ta raie, c'est bon le beurre.
1: Ouais, c'est ça, t'as raison. Allez, hop. Va te coucher, toi, Médor. Ça se voit que c'est toi qui l'as choisi, celui-là. Donc voilà, Laurent, ce qu'on peut te dire.
2: Voilà. Ce qu'on peut te conseiller.
0: Merci. Ouais.
2: On te souhaite une bonne soirée et puis à bientôt. Hein.
0: Enfin, je sais toujours pas.
2: Non, mais tu nous raconteras. Tu nous ouvres téléphone.
1: Ouais,
2: pour
1: nous rappelleras.
2: Raconter. Voilà.
1: Ouais. Tu nous rappelleras pour nous dire.
0: Ouais, voilà. Ok.
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1: Et voilà, pour ça, on accueille Cédric, 19 ans, de Chantilly. On peut écouter Fun Radio sur 101.9, non sur 103.3, comme on m'avait dit.
6: Bonsoir, Cédric. 9. Salut Gérard, salut Sandy.
1: Bonsoir,
6: salut
1: à toi.
6: Salut tout le monde.
1: C'est bon, on t'écoute. Hein.
6: Ah bon. Gérard, déjà, je voulais juste te dire un petit truc avant de commencer le conseil.
1: Non, tu nous dis tout de suite ce que tu veux dire.
2: Non, Gérard, laisse-le parler.
6: Je voulais remercier Sandy d'être revenu.
1: Non, mais ça y est, on en a assez.
2: Merci.
1: On l'a dit depuis minuit, donc maintenant, on arrête avec ça.
2: Mais ça fait toujours plaisir, quand même.
6: Je viens d'arriver, et comme on n'entend pas la radio quand on est hors antenne, je savais pas du tout.
1: Ah non, mais dans ce cas-là, t'as qu'à écouter la radio depuis 22h, même hier, Max a annoncé que c'était le grand retour de Sandy. Donc, faudra peut-être écouter la fréquence le soir.
6: On y va alors.
1: Vas-y.
6: Moi, j'appelle parce que je passe mon bac à la fin de l'année.
1: Ouais.
6: Donc je suis étudiant au lycée dont je donnerai pas le nom. J'arrive pas à réviser.
1: Ah.
6: J'ai des mauvaises notes. Pourtant je travaille hein, mais j'y arrive pas. Je sais pas du tout pourquoi.
2: Mais c'est parce que t'as pas de mémoire ou c'est parce que
6: si j'ai une très bonne mémoire au contraire, mais c'est que j'apprends et quand je me répète les cours, je me les répète.
2: Tu paniques.
6: Quand j'arrive au contrôle, je m'en rappelle pas, j'oublie tout.
1: Et par contre, tu te couches à quelle heure pour ça?
6: Oh bah ça dépend, hein. Comme je fais du sport, moi, pour me calmer quand j'étudie, je fais des pompes jusqu'à 6h du matin.
1: Non mais hormis les pompes, t'écoutes la radio, tu regardes la télé?
6: Non.
2: Sinon, moi, ce que je peux te conseiller, c'est essayer d'avoir un médicament anti-stress. Ça fait que le matin, quand tu vas apprendre tes cours, mm-hmm. là, au moins, ça te permet de moins être stressé.
6: Ouais.
2: Et pendant les cours, t'es plus relaxé, t'écoutes mieux ce que dit la prof, et puis au moins, tu peux avoir des notes correctes.
6: Ouais, mais ma tante, elle m'a dit que les médicaments, ça faisait oublier.
1: Non.
2: Sauf si tu prends des médicaments qui font perdre la mémoire. Mais maintenant, ils font tellement des belles choses que là, tu peux essayer de t'enseigner avec ton médecin.
1: Ton médecin traitant.
2: Voilà, ton médecin traitant.
1: Okay. Non mais un conseil déjà
6: t'écoute,
1: pour.
6: Écoute Gérard, vas-y.
1: Tu te couches à quelle heure à peu près le soir?
6: Je me couche le matin en fait, parce que comme je t'ai dit, le fait de réviser, ça m'énerve énormément. Je suis obligé de me dépenser.
1: Ouais.
6: Donc comme ma nana elle est pas là en ce moment, donc je peux pas trop me dépenser sexuellement, donc je fais du sport, je fais des pompes, je fais des tractions, j'arrête pas quoi, jusqu'à 6h le matin, jusqu'à ce que je sois tellement fatigué que je m'endorme sur ma moquette.
2: Et donc c'est pas le fait de ne rien faire avec ta copine qui te stresse plutôt, non?
6: Ah bah peut-être en fait, hein.
2: Mais c'est elle qui veut pas.
6: Gérard, toi qui as passé une semaine sans Sandy, comment ça s'est passé?
2: Ah, il y a un portable qui sonne.
6: Ah ouais. Je vais le couper.
1: Ouais, je préfère parce que j'aime pas trop.
6: Excuse-moi, ça doit être ma copine, elle a entendu que je passais à la radio.
1: Ouais, non mais ça, tu vois.
6: Non mais j'ai coupé, ça y est, c'est bon, c'est fini, Gérard, on y va.
1: Non, non mais ça, l'histoire avec Sandy, ça c'est un truc que je ne dirais pas. De manière, j'ai pas été stressé. Je suis venu dimanche à la radio, je suis venu jeudi, j'ai fait mes débats.
6: D'ailleurs, c'était très bien, j'ai écouté, c'était très bien.
1: Donc pour ça, donc moi il y a un petit conseil.
6: Gérard, je t'écoute.
1: Mais t'as pas de.
6: J'ai mes notes, je peux te dire mes notes.
2: Attends, il peut dire ses notes comme ça, ben on pourra.
1: Non, mais attends.
2: Essayer de...
1: Mais attends. Ouais, ouais, mais non, ça va pas.
2: Mais si moi ça m'intéresse.
6: Okay,
2: vas-y,
6: Sandy,
2: dis-moi.
6: Sympa. Alors la première note c'est ma moyenne générale et après je vais donner les autres notes.
1: Ouais. Non mais on va pas.
6: Non mais ça va vite. Hein,
2: mais si comme ça on pourra mieux l'aider et essayer de trouver.
1: Mais c'est pas de savoir ses notes pour savoir comment tu peux mieux réviser pour un examen, c'est de savoir
2: si.
1: Déjà une pour commencer. Pourquoi qu'il est stressé et pourquoi qu'il n'arrive pas le bac qui passe c'est le mois prochain, c'est pas la fin de l'année, c'est le mois prochain les examens.
2: En attendant qu'il passe le bac, okay. C'est-à-dire au mois de juin, il faut bien qu'il revise ses leçons et tout ça de tout ce qu'il a fait au cours de l'année.
1: Mais dans ces cas-là, il les révise lui-même, il voit les fautes qu'il fait lui-même. Et il essaye de se coucher plutôt que de faire des pompes jusqu'à 6h du
2: matin.
1: Oui,
2: je suis d'accord avec toi, mais il faut quand même qu'il voie ça avec un de ses professeurs pour essayer de savoir ce qui va ou ce qui va pas.
1: Mais dans ces cas-là, il a 19 ans. S'il a quelqu'un de sa famille qui peut l'aider pour ça, lui demande.
2: Et c'est dans toutes les matières ou... Enfin, dis-moi...
6: Bah, regarde, je t'explique vite fait.
2: Oui.
6: En moyenne générale, j'ai 0,6 sur 10.
2: Oh là.
6: En français, bon après c'est des notes sur 100 hein, dans mon collège, dans mon lycée, c'est assez spécial.
1: Non, il n'y a jamais une note sur 100.
2: Non mais vas-y, dis toujours, moi voilà. Je te dis.
1: C'est sur 10 ou sur 20.
6: En moyenne j'ai 0,6. En français j'ai 68.
1: Non.
6: Gérard, en anglais j'ai 25.
2: Ouais.
1: Ouais, 25 sur combien? Sur 100.
6: Sur 100.
1: Ouais, c'est ça.
6: En mathématiques j'ai 21.
1: Ouais, sur 100, c'est ça.
6: Ouais.
1: Ouais.
6: Et après, c'est en espagnol, j'ai 22.
1: Ouais, sur 100.
6: Donc, ça fait. Donc, quand tu regardes bien, en fait, quand tu colles le tout, ça fait 0,6, 68, 25, 21, 22.
1: Ouais, alors, je vais te dire une chose que tu
2: vois. Et 68, c'est dans quelle matière?
1: Non, attends. T'as pas compris ce que ça voulait dire, ça. Ça, c'est un numéro de téléphone qui s'amuse à nous donner en note. Alors, au revoir, Cédric, merci.
4: Hein?
2: Non,
1: ouais, c'est un numéro. C'est un numéro de téléphone qui vient de nous sortir à l'instant avec ses notes.
6: Mais
1: au revoir.
2: Ah ouais, je crois que
1: c'est oui. Non, c'est un numéro de téléphone. Au revoir.
6: Mais c'est pas parce que ça
1: commence. Au revoir.
2: Mais je comprends pas, tu connais ce numéro, toi?
1: Non, mais c'est un numéro de téléphone, ça.
2: Ouais, mais justement, tu le connais.
1: Tu vois, et moi, je t'ai laissé perdre, et manque de peau, j'aurais dû couper tout de suite. Tu peux lui dire au revoir, c'est un numéro de portable.
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1: Alors, Pour ça, on accueille Bertrand, 18 ans de Gap, qu'on peut écouter Fun Radio sur 93 FM. Bonsoir à toi.
2: Bonsoir Bertrand.
4: Salut Gérard, salut Sandy.
2: Salut.
1: Alors, on t'écoute.
4: Bah, moi, j'ai un petit problème parce que j'ai un problème de piercing et en plus, je viens de m'en faire deux sur la langue.
1: Ouais.
4: Je vais me faire mettre deux petites boules là, sur la.
2: Hein?
4: Ah, ça fait mal, excusez-moi, sur la langue, ça va, ça vous m'entendez?
1: Ouais, on t'écoute.
4: C'est le premier problème, c'est que je me suis percé la langue et déjà, ils m'ont trompé dans l'anesthésie, ils m'ont mis deux anneaux.
1: Ouais, mais attends, est-ce que c'est. Attends.
2: Deux anneaux dans la langue.
4: Bah, au lieu de mettre des trucs, ils vont me l'enlever. Parce que je voulais mettre des anneaux au bout de la langue.
2: Ouais.
4: Et ils me l'ont mis au milieu de la langue. En plus, et voilà, je voudrais me faire percer ailleurs. Et je voulais savoir ce que vous en pensez de ça. Et si vous me conseillez de faire. Ça fait mal. Et je voudrais savoir si je dois me faire percer ailleurs ou.
2: Bah, alors, si tu veux te faire percer ailleurs, tu peux essayer de faire un piercing sur le nombril. Parce que là, c'est pas voyant. Les gens, ils vont pas aller fouiner sous ton t-shirt pour essayer.
4: Ouais, bah, ça, c'est sûr. Hein.
2: Pour essayer de savoir si t'as un piercing ou pas. Ou sinon, sinon tu peux faire un piercing au nez, mais
4: Non, ça, je trouve ça vraiment laid. Hein. Moi, je trouve ça, les gens qui font ça, enfin, bon, moi, personnellement, je trouve ça très laid. Hein.
2: Mais tu sais que...
4: J'ai les anneaux, mais là, ils vont me les enlever, mais je veux ni d'anneaux, ni diamants, ni saphir, ni boule de cristal, je veux vraiment un truc original, quoi.
2: Non, mais le piercing, ils ont jamais mis de boule de cristal, hein. Parce que sinon, ça tiendra pas dans la bouche, hein.
1: Non. De toute manière, les seuls piercings qu'il peut y avoir à l'heure actuelle, et ça, on en voit régulièrement, et je pense que ça, une fois, Apolline en avait un, mais je sais pas pourquoi qu'elle l'a retiré.
2: Moi, j'en ai un sur le nez.
4: Ah bah, ça, c'est horrible.
1: Non. Non, mais, Apolline.
2: Non, mais moi, ça se voit pas, c'est un diamant.
1: Elle, c'était carrément, un anneau aussi, là.
2: Ah bah c'est bien porté, c'est très joli. Hein.
1: Ouais.
7: Un anneau à l'arcade.
4: Au style.
1: Ouais, au style. À l'arcade sourcilière au-dessus.
4: Au style.
1: Oui.
4: Ah d'accord, sur les cils.
1: Non mais à l'arcade. C'est-à-dire qu'il
2: perd... il t'a dit au sourcil, hein, pas au cils, hein, parce que là ça tiendrait pas. Hein. Là, les cils, c'est que des poils. Hein.
4: Excusez-moi, parce que ça me fait... parce qu'avec les anneaux, j'ai du mal à parler. Mais comment ça se fait que... c'est normal que, par exemple... Je parle comme ça avec les anneaux dans la bouche.
2: Ouais, c'est normal, hein, parce que mais je pense que si.
1: Il y a combien de temps que tu l'as fait?
4: Oh bah ça, il y a 3 jours, mais alors là, ça cicatrise pas, c'est pire en pire. Hein,
1: Bon, alors dans ce cas-là.
4: Heureusement, j'ai pris ça pendant mes vacances pendant 10 jours, mais je reprends le boulot lundi.
2: Mais tu fais pas. Tu fais pas d'infection?
4: Ben non, mais le problème, en plus, moi, non, c'est pas d'infection, mais si tu veux, ça, j'ai la bouche, j'ai la langue.
2: Ça enfle.
4: Bah, j'ai la langue qui a doublé de volume, hein.
2: Non, ah, mais alors, à ce moment-là, tu les retires. Moi, je te conseille de les retirer.
4: Non, attends. Si tu les retires, c'est dangereux, non?
2: Non, tu les retires ou tu vas là où t'as fait faire ton piercing et tu me demandes qu'ils te les retirent.
1: Non, mais d'après ce qu'on vient de me dire, t'as 3 mois pour zazoter.
2: Ah bon?
1: Ouais, parce que
4: c'est garanti à moi, les anneaux qu'ils m'ont donné, m'ont dit.
2: Bah, ouais. Tout dépend, c'est quoi? C'est de l'argent ou c'est du plaqué or ou c'est de l'or?
4: Non, j'ai payé en liquide.
2: Non, mais je parle des anneaux, c'est en quelle matière?
4: Ah, c'est en cuivre.
2: C'est en cuivre? Non,
1: de toute manière, est-ce que, déjà pour commencer. Une question que je veux te poser. Est-ce que les appareils, quand ils les ont mis, est-ce que ça a été désinfecté?
4: Ça, je crois que ça a été désinfecté, ouais, mais le problème, c'est que, sans
1: dire. Non, parce que de toute manière, écoute-moi bien, Bertrand. Attends, Bertrand.
2: Attends, on va écouter ce qu'il a déjà à dire et après tu diras ce
4: que. C'est important avant les conseils parce que c'est besoin vraiment que vous m'aidiez parce que, Sandy me dit que pour retourner au magasin, le problème, c'est que j'ai fait ça dans une rave.
2: Hein?
1: Quoi?
4: J'ai fait ça dans une rave.
2: Non, mais je pense que là, si ça a été mal fait, tu devrais la retirer au plus vite.
4: Hein. Parce que là, le problème, c'est que le magasin, c'est pas un magasin, c'est un mec qui fait ça dans une rave.
3: Les rêves, c'est les parties, les soirées techno, tu sais, dans les bois, Gérard.
2: Ouais, j'ai vu ça sur un article.
1: Ouais, mais même, de toute manière,
3: il n'y a pas de rêve à la loco, c'est en plein air.
4: C'est Sidar.
2: Hum?
3: Ouais.
4: C'est une free party, hein.
1: Ah, en plus.
2: Ouais, ça se dit comme ça aussi, ouais.
4: Dans une forêt, c'est dans une forêt.
3: C'est dans les bois, ils mangent des merguez et ils se font des piercings.
4: Ouais, non, dans une forêt.
3: Ouais, dans une forêt.
4: Ouais.
3: Voilà.
1: De toute manière, faut bien me dire une chose. Déjà, si les appareils ne sont pas désinfectés, normalement, automatiquement, tu vas avoir des problèmes.
4: Ça, mais, tu me fais peur, là.
2: Mais l'appareil, en principe, quand ils te font percer... Moi, je vois, même pour les oreilles, ils utilisent... Tu vois, c'est en forme de pistolet. Et le pistolet, ils appuient sur le bouton. Et puis, en fin de compte, tu vois, ça fait des trous, quoi.
4: Ouais.
2: Et c'est comme ça que ça se passe. Mais non, avant,
1: mais
2: ils... Sais,
1: mais est-ce que les appareils ont été désinfectés au lieu de renifler, là, comme ça?
4: Non, mais si ils reniflent pas, c'est que des fois, il faut que ce soit de la salive. Ça fait mal, toi. C'est doublé de volume.
2: Non, mais tu
1: mais je te demande, est-ce que les appareils ont été désinfectés?
4: Je m'en souviens plus, c'est dans une race, je te dis, j'étais...
2: À mon avis, ils n'étaient pas désinfectés. Hein.
1: De manière...
4: C'était la queue, on était au moins 150.
2: Bah oui. Donc ils prenaient le même appareil pour...
4: Il y a une nana qui s'est fait ça sous les aisselles.
2: Sous les aisselles? Ça peut être dangereux,
4: parce qu'elle voulait le faire, mais elle avait honte, elle voulait faire ça dans un endroit discret.
2: Ah ouais, bah là, c'est... Je sais pas si ça se fait, mais bon...
4: Bah si, toi tu le fais bien dans le nez, hein.
2: Ouais, mais le nez, c'est pas les aisselles. Hein. J'ai pas m'amusé à faire ça sous les aisselles.
4: Le problème,
2: quand même.
4: C'est que je voulais en faire ailleurs, mais alors là, c'est bien.
1: Mais est-ce que tu fais des bains de bouche?
4: Non, mais là, le mec, il m'a dit, tu touches à rien.
1: Bon, alors, comment ça,
2: tu touches à rien?
4: Il m'a dit, tu mets pas de bain de bouche, tu mets pas de bain de pied, tu fais pas de. Tu mets du cuivre.
2: Attends, je t'arrête tout de suite. Les bains de pied, c'est pour les pieds.
1: Ça a rien à voir avec les
2: piercings. Les bains de bouche, c'est pour la bouche. D'accord?
4: C'est pour les bains de bouche. Il m'a dit, même les bains de pied, j'ai rien fait parce que c'est un piercing au pied.
2: Non, mais tu fais des bains de bouche, c'est-à-dire c'est un liquide que tu prends et tu le recraches tout de suite. Mais surtout, tu t'avales pas le produit, hein, parce que sinon ça veut...
1: Attends, les bains de pied et les bains de bouche, ça n'a rien à voir.
2: Ouais. Les pieds, c'est ce que t'as en bas.
1: Faut pas confondre les torchons et les serviettes, tu vois.
4: Non, mais ce qu'il m'a dit, c'est vrai, parce que le problème que j'ai avec les anneaux en cuivre, c'est que ça me donne une odeur, c'est normal parce que ça sent un peu comme la vaisselle.
2: Ah ouais,
1: mais attends,
2: ça donne une odeur de cuivre. Hein.
1: Mais ça fait combien de temps en fait. Mais Bertrand, Bertrand.
4: Oui.
1: Tu m'écoutes?
4: Oui, je t'écoute, j'ai.
1: Ça fait combien de temps que tu es ça?
4: Bah, c'est déjà dit, c'est sourd, c'est déjà dit, ça fait 3 jours.
1: Bon, 3 jours, attends, déjà au bout de 3 jours, si ça commence à te faire mal, le mieux c'est d'aller voir un spécialiste pour ça.
4: Moi, il m'a dit que c'était normal parce que c'était un parti sensible, tu sais, quand c'est de la boue, c'est un truc très tendre, et avec les nerfs, il m'a dit que c'est peut-être tout ça à nerf. Du coup, déjà, j'ai du mal à parler correctement, mais il m'a dit que c'est normal parce qu'en plus, j'ai des anneaux qui frottent. Donc en plus, je me suis bousillé
2: ça doit être dangereux pour les dents.
1: Attends, tu viens de te bousiller de molaire?
4: Non, mais ça me frotte parce qu'il l'a mal mis avec le palais, ça me fait mal au palais surtout.
2: Donc des fois tu crois manger par exemple un aliment et en fin de compte c'est pas l'aliment que tu manges, c'est les anneaux.
4: Non, mais faut que je mange comme quand t'as mal à la gorge, faut que je mange des trucs liquides, faut rien masser.
2: Ouais.
1: Non, mais attends.
2: Ah, parce que t'as du mal à mâcher, ouais.
1: Quand t'as mal à la gorge, et puis avec l'histoire des piercings, je vois pas du tout le rapport.
4: C'est-à-dire que quand t'as mal à la gorge, généralement, t'as du mal à avaler, donc tu prends que des yaourts parce que t'as du mal à avaler de la viande, ça fait mal.
2: Donc
4: c'est pareil, c'est que dès que j'avale, dès que je masque quelque chose,
2: T'as le goût du yaourt plus le goût du cuivre, et donc ça fait un mélange et ça fait que t'as mal à la gorge.
4: Et c'est pas. Alors, moi, la question que je me pose, c'est sur les.
2: Comment?
1: Quoi? J'ai pas compris ta question là.
2: Ouais, non plus.
4: La question que je voulais savoir, c'est ce qu'il faut faire. C'est par rapport au traitement, c'est soit par rapport à la bouche.
2: Par rapport à la bouche, c'est ça?
4: Non.
2: Non, bah, t'as dit quoi? Par rapport
4: est-ce
2: à quoi?
4: Est-ce que je dois garder les anneaux combien de temps? Parce qu'il dit qu'il faut garder 3 mois.
2: Retirez-les. Moi, c'est ce que je te conseille.
1: Non, mais le mieux, c'est que t'ailles voir un professionnel et tu lui.
2: Tu lui expliques.
1: Qu'est-ce qui t'a répondu?
4: Ah ben, je l'ai pas vu, mais t'es vu en vidéo là, avec Belmondo.
1: Arrêtez de nous prendre pour des cons, pour des conseils comme ça.
2: Voilà, hein?
4: J'ai pas compris, qu'est-ce que ça dit?
1: Non, je te dis d'aller voir un professionnel, cependant, je t'ai pas dit d'aller voir Belmondo.
4: Oui. Mais alors, le problème, c'est que le professionnel, j'en ai vu un du surfing, et il m'a dit, ouais, mais moi, je peux pas, ce qui est normal, il m'a dit, je peux pas vous l'enlever, parce que c'est pas moi qui vous l'ai mis. C'est comme quand il m'a expliqué, c'est comme quand t'achètes une télé, et qu'elle est pas, il faut aller au même réparateur.
2: Eh ben, moi, ce que
1: je suis désolé, quand t'achètes une télé, c'est pas pareil avec les piercings. Ça a rien à voir. Tu peux aller dans n'importe quel magasin pour faire réparer ta télé. Je suis désolé. Mais là pour l'instant on est avec ton piercing, on n'est pas avec la télé.
4: Non, mais t'expliques que quand t'es sous garantie, pour tourner au même endroit, tu te fais le truc. Alors donc mon piercing il est sous garantie pendant encore 2 mois.
1: Mais non, attends, t'as pas de garantie pour un piercing. Arrête de me prendre pour un con.
4: Mais je sais pas, je pose la question.
1: Mais y a pas de garantie là dedans.
3: T'as un numéro sur l'anneau ou pas de garantie?
1: Mais non, y a pas.
3: Normalement, il a un petit poinçon aussi.
1: Ouais. Mais il n'y a pas de garantie, il n'y a rien.
4: Mais c'est un numéro de portable.
1: Mais non, mais on s'en fout de ça.
2: Normalement, quand ils t'ont fait faire le piercing, normalement, ils auraient dû te dire qu'il fallait que tu te nettoies avec de l'alcool et tout ça.
4: Oui, c'est vrai. Oui, mais parce qu'il m'a dit.
1: Est-ce que tu fais ce qu'on t'a conseillé? Bah est-ce, non, que tu, je... est-ce que de temps en temps tu prends un coton et tu te nettoies les persignes?
4: Avec un coton-tige, un coton.
1: Oh putain, arrête, allez, hop, au revoir, bonne nuit.
4: Avant.
1: Allez, on va s'écouter les 7 petits anus avec Venez. Tu me lâches le kiss et on se retrouve tout de suite après pour la suite et fin des conseils de Gérard et Sandy la nuit. A tout de suite sur Fun Radio.
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1: Et voilà, donc rebonsoir tous. Donc toujours Fun Radio 101.9, le Minitel 3615, code Fun Radio.
3: Rubrique direct, 101.9, c'est bien sûr pour Paris, parce que ceux qui sont à Brest, s'ils se mettent sur 101.9, ils n'auront pas Fun, je pense.
1: Voilà, donc voilà. Là, on venait de s'écouter les 7 petits anus avec Venez tous me lâcher le kiss, et bien sûr, toujours sur l'IRC www.fr, Rigo qui vous y attend. Mm-hmm. Et donc, pour ça, on va accueillir Gabriel, 24 ans de Tours, sur, on écoute Fun Radio sur...
3: Non, 102. C'est Stéphanie en premier.
1: Non. Gabriel, je viens d'annoncer.
2: Bonsoir Gabriel.
1: Bonsoir Gabriel.
7: Gabriela.
2: Bonsoir Gabriela.
7: Bonsoir Sandy, bonsoir Gérard.
1: Bonsoir.
7: Content de t'entendre Sandy, puis sinon bonsoir l'équipe.
2: Salut. Merci. Salut.
7: Je vous appelle parce que en fait j'ai rencontré un mec hier soir sur qui j'ai pas mal kiffé et on a parlé notamment de sexualité, enfin je le connaissais pas trop mais on a parlé de ça et lui m'a dit qu'il aimait les filles entreprenantes, chiennes au lit, qu'il l'insulte.
2: C'est-à-dire ?
7: C'est-à-dire je sais pas parce que moi je suis restée 10 ans avec un mec, il y a un mois que je suis toute seule en fait et c'est le premier mec que je rencontre. Et l'autre avec qui je suis restée 10 ans, c'était on fait l'amour dans le noir, on parle pas, enfin tu vois quoi.
2: Donc il était un peu timide.
7: Il était timide et puis c'était missionnaire mais pas plus quoi. Donc moi je sais pas comment ça se passe autrement parce que je connais qu'un mec quoi sexuellement et aidez-moi quoi.
2: Donc t'aimerais avoir des précisions sur les positions que tu pourrais faire, c'est ça?
7: Ouais, les positions puisque je pourrais lui dire parce que apparemment il veut que la fille l'insulte. Et puis, ce que je pourrais lui faire, ouais.
2: Mais qu'est-ce que t'as déjà essayé de faire avec lui?
7: J'ai rien fait, justement. Je l'ai rencontré hier soir et on doit se revoir ce week-end. Et on n'a encore rien fait, quoi. Donc,
1: mais tu penses pas que...
2: Tu vas un peu trop vite.
1: Tu vas un peu vite, là, pour... ça fait à peine 48 heures que tu le connais.
7: Ouais, mais on a craqué, c'est comme ça, quoi. Me jugez pas là-dessus, aidez-moi.
2: Ah ouais, d'accord, donc c'est tout de suite, ça a été le coup de foudre. Ouais, T'as craqué pour lui, lui, il a craqué pour toi.
7: Voilà, tout de suite.
2: Donc lui, il voudrait, en fin de compte, il voudrait coucher avec toi et toi, tu voudrais coucher avec lui, quoi.
7: Voilà.
2: Enfin, si je puis dire. Hein.
7: Oui, tu peux dire comme ça.
1: Ouais, non, mais la première chose, une chose que je vais te dire, avant de coucher avec lui pour la première fois, tu le revois ce week-end, hein, que tu nous as dit, c'est bien ça.
7: Vendredi soir.
1: Bon, vendredi. Donc, la première chose que je peux... il est du quel côté, lui, déjà?
7: Il est de Nantes. C'est pas loin, enfin, il vient ce week-end, quoi. Voilà.
1: Non, mais attends, tu peux nous dire du quel côté qu'il habite?
7: Nantes.
2: Et toi, t'habites où?
1: Tours.
2: Tours, c'est pas trop loin, non, les deux villes?
7: Non, 2 heures de route.
2: Ah, 2 heures de route, quand même.
7: Hein. Ouais, mais bon, c'est...
1: Non, mais de toute manière, la première chose qu'il faudra bien te préciser, déjà, faut pas que tu ailles trop vite, faut pas te lancer tout de suite.
2: Ouais, c'est ça.
1: Déjà, première chose qu'il faut que tu fasses, déjà, c'est que tu te protèges.
2: Ouais,
7: non,
2: voilà.
7: Ça, je sais, je vais me protéger, vous inquiétez pas, je sais ce que c'est. Mais moi, je voudrais des conseils.
2: Mais toi, t'es consentante.
7: Ah oui,
2: mais... Et lui, il n'y a pas de problème.
7: Mais je veux.
2: Bah, non, déjà, ce que tu peux faire, c'est déjà essayer de commencer par devant, hein.
7: Ouais.
2: Et bon, après, tu fais par derrière, et puis après, tu fais.
3: C'est-à-dire quoi par derrière?
7: C'est-à-dire, je comprends pas. Là.
2: Alors, c'est-à-dire derrière, ça s'appelle la sodomie.
7: Ah.
2: Donc, en fin de compte, toi, t'es allongé sur le lit, sur le ventre.
1: Oui. Non, sur le dos.
2: Non, sur le ventre. Non, parce que c'est la sodomie, elle est allongée sur le ventre, Gérard. Elle est pas allongée sur le.
1: Mais bon, tu vas pas nous sortir ton histoire de bouteille de flotte aussi, non?
2: Bah, écoute, elle veut des précisions, donc je vais essayer de lui renseigner. Donc, je disais donc que toi, tu t'allonges sur le lit, sur le ventre, c'est
1: ouais.
2: Ça?
1: Ouais.
3: Enfin, faut être à quatre pattes parce que si t'es sur le ventre pour une sodomie, tu vas.
2: Non, t'es carrément allongé sur le lit, hein. T'es carrément allongé, hein.
3: Mm-hmm.
2: Et en fin de compte.
7: Pattes. Hein? Pas à quatre pattes.
1: Non,
2: pas à quatre pattes. Non, t'es carrément allongé comme si tu faisais la planche. Hein.
7: D'accord.
2: Et en fin de compte, ton copain, il est derrière toi et bon, il te met sa coucougnette dans ton petit trou, quoi. Voilà.
7: Juste une coucougnette.
2: Hein?
7: C'est bizarre comme pratique, ça.
2: Non, mais c'est une coucougnette, c'est ce qu'il a entre les cuisses, quoi. Voilà.
3: Et il met pas les deux?
2: Non, il peut pas mettre les deux, hein. C'est pas possible. Hein.
3: D'accord.
2: Donc voilà, et ça s'appelle la sodomie.
7: Ouais, sinon il y a quoi d'autre, parce que il reste là tout le week-end, donc.
2: Sinon t'as comment ça s'appelle la branlette non pas la branlette ouais c'est la branlette espagnole
1: ouais c'est... mais ça c'est la branlette espagnole c'est
2: donc ça consiste à si tu veux bon c'est
1: à mettre son zizi entre tes seins et
2: voilà,
1: il éjacule et il éjacule sur
2: toi. T'as trouvé la solution, t'as été plus fort.
1: Non mais déjà ouais. Pour commencer tu te protèges et une chose qu'il faut bien se préciser c'est de savoir si Vous avez fait les tests.
7: Oui.
3: Non, mais ça, même s'ils n'ont pas fait les tests, s'ils se protègent, il n'y a pas de problème. Mais ouais. Le conseil qu'elle aimerait avoir, c'est...
2: les positions.
3: Pas seulement c'est ça, que c'est qu'il aime les chiennes.
7: Voilà, il veut que je sois chienne et moi, je ne sais pas être chienne. Il veut voilà. Qu'il insulte, il veut que...
3: Est-ce qu'elle doit crier? Est-ce qu'elle doit crier? Est-ce qu'elle doit voilà. L'attacher?
1: Non, je vais te dire une chose là-dessus. Ne joue pas avec ces trucs-là.
3: Qu'il dise,
1: tu cries et tout ça. Ne rentre pas dans son jeu.
2: Mais est-ce que lui, il aimerait que tu lui dises ça?
7: Justement, on en a parlé hier soir. Il m'a dit, moi, ce qui me fait kiffer chez les filles, c'est quand elles m'insultent.
1: Bah, attends. Il y a Pauline qui vient de me dire un truc. Les vêtements sexy, porte-jartel et gars-pierre. Mais attends, mais toi, tu connais quelque chose là-dedans, hein, Pauline? Non,
2: non,
1: alors.
2: Non, mais moi, je vais te dire, je suis d'accord avec elle, Pauline. Pour l'exciter, tu peux très bien mettre des porte-jartel et puis des bas et tout ça, quoi.
1: Elle a pas encore pratiqué. Elle sait pas ce que c'est.
2: Elle est encore jeune, donc.
7: Gérard, j'ai 24 ans.
1: Mais c'est pas à toi que je m'adresse. Donc, bon, moi, ce que je peux te dire, ne rentre pas dans son jeu tout de suite. Ne te laisse pas faire.
7: Gérard, je veux le faire.
2: Voilà, elle veut le faire.
1: Ah, donc, t'es consentante pour crier tout ça.
7: Oui, je veux.
1: Ah bon, bah, dans ce cas-là, ça intéresse qui est péril.
3: Donc, comment elle doit faire? Est-ce que vous pouvez nous, par exemple, faire une simu de cris de chienne? Sandy.
2: Bah déjà Gérard, comme j'en ai fait déjà une, tu peux essayer.
3: Non
2: déjà
3: mais deux chiennes, hein, la chienne quoi, la vraie chienne.
2: Enfin, la chienne, ça dépend si tu dis le chien ou
3: mon
2: la
3: cochon,
2: chienne.
3: Mon cochon. Oui voilà, comme
2: ça. Tu peux lui dire allez vas-y mon cochon, t'adores ça et tout, tu vois des trucs comme ça quoi.
7: Sur ce ton-là?
3: Non, je pense pas. Hein.
2: Enfin, sur ce ton-là, non, je
3: quel
2: pense
3: ton,
2: pas, mais ça, c'est mon ton à moi, si tu veux. Hein.
3: Non, mais quel ton que t'emploierais, toi, si t'étais avec un chien?
2: Bah je dirais, vas-y mon cochon, t'adores ça, hein. Voilà, c'est ce que je dirais, quoi.
3: Et qu'est-ce qu'il répondrait, le chien?
2: Bah lui, il dirait, oh oui, vas-y, Gérard encore.
1: Non, moi, personnellement...
3: T'aimes pas ça, toi?
1: Non.
2: Non, t'aimes pas les trucs sadomaso, les menottes, tout ça, non?
1: Non, moi, je suis contre tout ça, parce que ça se fait pas sur une nana.
7: Gérard, quand t'es au lit, tu parles?
2: Ça dépend, des fois, ça peut être marrant, on sait pas, hein. T'as pas pratiqué, donc tu peux pas dire. Hein.
1: Non, mais même, ça fait. C'est pas le mec qui soupe, c'est la nana. Hein. Faut bien le dire.
2: Non.
3: Si elle est consentante, y a pas de problème.
7: Je veux le faire, je suis consentante, quitte à avoir mal, tu vois. Donc, veux le faire, quoi.
2: Les deux souffrent aussi, hein, c'est clair. Hein.
1: Non, mais ça, de toute manière, si t'es vraiment consentante, et lui qui est consentant à vouloir te faire souffrir, et ben, dans ces cas-là, le conseil qu'on peut te dire, ben, c'est d'y foncer, puis. Tu verras bien par la suite. Hein.
2: Rentre dedans, quoi. Enfin, ouais, non, c'est plutôt lui qui va te rentrer dedans. Parce que
1: là, de toute manière, si t'as vraiment envie d'avoir mal, tu risques d'avoir mal pour un bon bout de temps aussi.
2: Ouais, mais n'oublie pas la bouteille, ça, c'est ce que je dis à chaque fois. N'oublie pas la bouteille, surtout. Hein.
7: C'est quoi cette histoire de bouteille, là?
1: Non, mais ça, c'est pour...
2: Je vais lui expliquer.
1: C'est la sodomie.
2: Non, mais je vais t'expliquer, c'est par rapport à la sodomie. Donc, ouais. En fin de compte, tu prends une bouteille à portée de main, mais une bouteille d'eau, hein, pas une bouteille d'alcool ou une bouteille, tu vois.
7: Ça va pas, non.
2: Hein?
7: Whisky, ça, non?
2: Non, parce que sinon, ça fera une drôle d'odeur. Hein. Là, je te dis carrément. Hein.
7: Mm-hmm.
2: Non, mais sinon, tu prends de l'eau et tu mouilles un petit peu ton derrière.
7: Mm-hmm.
2: Et lui, en fonction qu'il avancera et puis qu'il rentrera sa coucougnette, là, comme je disais tout à l'heure, ça glissera mieux.
7: D'accord.
2: Et comme ça glissera mieux, t'auras moins mal.
7: D'accord.
2: Et non, comme t'auras moins mal, ça te fera moins souffrir.
1: Non, mais elle risque d'avoir mal quand même après.
2: Non, pas forcément.
7: Non, mais moi, je veux pas faire que la sodomie. Hein. Je veux faire plein de trucs. Hein. Le truc espagnol, là, c'était bien ce que vous m'avez dit tout à l'heure.
2: Oui, la branlette espagnole.
7: Ouais, là, c'est ça, la branlette espagnole. Et puis, j'ai entendu parler de la position de la toupie, mais je sais pas ce que c'est.
1: Alors moi non plus, je pense que c'est la toupie.
2: Non, moi non plus, j'ai pas connaissance de la toupie.
1: Non, moi non plus.
3: Tu as fait peut-être tourner sur toi-même.
1: Ah ouais. Ouais, peut-être. Mmh. Donc bah, voilà, donc de manière le...
2: Voilà ce qu'on pouvait te conseiller. Hein.
1: Le seul conseil, ben, c'est d'y aller doucement quand même. Hein,
3: et de le faire si elle en a envie, puis voilà.
2: Voilà.
1: Lui, là, il va avoir quel âge, lui, déjà?
7: Lui, il a 23.
1: 23, 24, ouais, bah si, c'est...
2: Si, oui, c'est mais, bon, hein.
7: C'est
2: bon.
7: Ouais.
2: Ouais,
1: non,
2: c'est
1: mais
2: bon.
1: Quand même, faites, vas-y quand même doucement, c'est pas parce que t'es vraiment pressé. Ça fait que ça perd... là, ce vendredi, ça va faire à peine 48 heures que tu le connais, donc vas-y quand même doucement. Hein.
7: Ouais, ouais. Promis, je vous rappelle dimanche pour dire comment ça s'est passé.
1: Okay, ça marche.
7: Merci beaucoup en tout cas.
1: Il n'y a pas de quoi.
2: Ciao.
1: Ciao, au revoir.
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1: Et pour ça, on accueille Stéphanie, 21 ans de Paris, 101.9. Bonsoir à toi, Stéphanie.
8: Bonsoir. Je les verrai pas.
1: Bon, ben ça y est. Oh.
3: Mais elle l'a pas dit. Elle l'a pas dit. Elle a dit.
1: Non.
2: Elle l'a pas dit. Hein.
1: Elle l'a pas dit, mais elle l'a dit quand même.
3: Ah non. Merde.
2: Ouais, mais elle a dit qu'elle devait pas le dire. Donc
1: ouais, ouais. Bah, alors pourquoi oui, qu'elle dit?
2: Bon, bah, voilà. Parce que voilà.
1: Donc on t'écoute.
8: Voilà. Bon, ben j'explique. Donc c'est un cas assez particulier. Donc je fais partie d'une troupe de théâtre.
1: Ouais.
8: Et donc actuellement, on est en tournée. Bon, sur Paris aussi.
1: Mmh.
8: Et bon, je précise, hein, c'est Shakespeare. Et dans la troupe, il y a un garçon qui m'intéresse vraiment, vraiment.
2: Ouais.
8: Il a le rôle de Roméo. Et moi, j'ai de la chance d'avoir le rôle de Juliette.
2: Ah, mmh. C'est bien ça.
8: C'est très bien.
2: Ouais.
8: Le truc, c'est qu'il m'intéresse tout ça, mais j'ai l'impression qu'il n'est pas très intéressé par moi. Comment je peux faire pour l'aborder pour avoir des petits conseils. Hein.
2: Est-ce que tu as essayé de l'aborder d'abord? Tu vois, d'essayer de discuter avec lui.
8: Oui, discuter avec lui, ben...
2: Donc c'est juste en amitié pour l'instant.
8: Ouais, et puis c'est juste en répétition, c'est juste pour... Lui, j'ai l'impression qu'il s'en fout un peu de moi, hein. Il est là juste pour jouer son rôle, alors que moi, je m'investis vraiment.
2: Ouais.
8: Je suis tout à fait dans le rôle de Juliette, je ressens très bien ce qu'elle peut ressentir, quoi. Et voilà, donc comment je pourrais faire pour l'aborder?
2: Bah déjà pour l'aborder, ça va parce que comme tu essayes de discuter avec lui, donc tu peux avoir une discussion avec lui et tout. Mmh. Mais je pense que tu pourrais essayer de l'inviter à dîner ou essayer de lui faire un petit cadeau sympa. Et là au moins il verra que peut-être c'est peut-être en offrant un cadeau qu'il va peut-être s'apercevoir que t'as des sentiments envers lui.
3: Non mais
1: est-ce que tu le revois une fois que la pièce est terminée après?
8: Non,
1: est-ce que vous discutez ensemble ou pas?
8: Non, pas du tout. Bon, attends, je t'explique. On discute que pendant la pièce. Les seuls mots qu'il me dit, c'est ouais, tu devrais avoir le ton plus comme ça, plus comme ci. Je trouve qu'il est assez désagréable, hein, mais bon, je suis amoureuse.
1: Non, mais attends, c'est pas lui qui coordonne de faire la pièce, c'est quand même.
8: Parce qu'il est metteur en scène et en même temps acteur.
1: Ah, donc c'est lui qui s'occupe des deux.
8: Ouais, et je voulais vous préciser quelque chose, parce que je sais pas, vous avez déjà peut-être lu Roméo et Juliette?
1: Non,
2: moi spécialement, non, je l'ai pas
8: bon, été. Il y a quand même une scène très, très importante, c'est la scène du baiser.
1: Mm-hmm.
8: Donc on s'embrasse, tout ça, bon, on a déjà fait pendant les répétitions, tout ça, mais lui, il veut me faire sans la langue.
2: Donc il t'embrasse pendant les... Pendant la pièce.
8: Ouais, bien sûr. Et moi, j'ai déjà essayé quand je l'embrassais de sortir la langue et tout, mais lui, sa bouche, elle est bien fermée et tout ça. Donc, comment lui faire comprendre que j'ai envie de l'embrasser, comment l'aborder, tellement de questions que je me pose.
2: Tout simplement, tu lui dis, tu lui expliques que c'est le théâtre et puis que dans le théâtre, il faut jouer le jeu. Si par exemple, faut s'embrasser, bah à ce moment-là, faut s'embrasser.
8: Ouais, mais non, mais il y a pas de problème.
3: Est-ce que c'est pas un moyen, excuse-moi, Stéphanie, de lui prouver en fait son amour, tu sais, en l'embrassant pendant la pièce? Est-ce que c'est pas un moyen aussi de lui faire comprendre en vrai qu'elle est aussi amoureuse de lui dans la vraie vie, en réalité?
2: Mais déjà, si t'embrasse dans la pièce de théâtre, c'est qu'il a peut-être déjà des sentiments pour toi.
8: Non.
3: Non, c'est pour la pièce.
8: C'est dans la pièce.
2: Ouais, mais si c'est pour la pièce, déjà s'il le fait même pour la pièce, c'est qu'il a peut-être, il ressent peut-être quelque chose,
8: bah,
2: non?
8: S'il ressentirait quelque chose pour moi, eh ben il l'embrasserait avec la langue.
1: Non, mais attends, parce que là, dans des trucs comme ça, en principe, c'est rare que ça se fait vraiment comme ça.
2: Hein. Si au cinéma, en principe.
1: Ouais, mais ça c'est au cinéma. Mais là, c'est dans une pièce de théâtre, nuance. Ah, par contre. Ouais, peut-être que ça se calme un petit peu dans le couloir là, parce que de courir, j'aime pas trop, parce que on a du mal à
2: moi pouvoir, ça me gêne pas, hein.
1: À pouvoir répondre aux gens. Donc ça, dans au cinéma, d'accord, c'est vrai que il y a certaines scènes qui se font, mais là dans le théâtre, j'ai jamais eu encore l'occasion de voir ça. Hein.
7: Ben non, mais c'est pas ça le problème. Le problème, c'est comment l'aborder, comment lui dire, en fait.
1: Alors, comment lui dire, de manière, vous vous revoyez après ou pas une
7: Non,
1: fois
7: pas
1: que...
7: du tout, pas du tout.
1: Donc, vous voyez que lors des répétitions.
7: Ouais.
1: Bon, est-ce que t'as déjà essayé de l'aborder et de l'inviter à manger ou pas?
7: Non.
1: Bon, déjà...
7: Il est très désagréable, hein. J'ose même pas.
2: Moi, ce que je pourrais te
7: proposer... Je précise un truc, c'est un Italien, très macho, très très macho, hein. Il fait même, je crois qu'il faisait partie de la mafia avant.
1: Non, mais ça... Stéphanie, oui. Stéphanie, s'il
2: ça
1: te plaît.
2: Ça n'a rien à voir. Hein.
1: Ça n'a rien à voir, c'est pas avec... C'est pas du tout avec ton sujet, d'accord? Donc tu m'évites cette histoire-là, sinon on va être forcé de couper, parce que sinon je vais avoir des problèmes.
2: Non, moi j'ai un conseil, c'est...
1: Non, mais attends, Sandy.
2: Oui.
1: Là, elle vient de dire un truc, je voudrais que quand même qu'on
3: soit bien clair.
2: Non, mais c'est pas grave, pour moi c'est rentré dans une oreille,
1: ouais,
2: c'est
1: non,
2: sorti.
1: Ouais,
2: dans
1: non, mais peut-être pour toi, mais moi je veux quand même pas avoir... je veux pas qu'après... que
3: ouais, quoi, pour la mafia.
2: T'as raison, ouais. Hein.
1: Je voudrais pas qu'il y ait des problèmes avec la radio.
3: Avec la mafia.
1: Vous essayez de la reprendre.
3: La mafia, c'est ça?
1: Ouais. Non, attends, Stéphanie.
3: Chinoise ou
1: italienne? Stéphanie. Stéphanie, oui, ce que oui, tu as oui. Peur, tu as Manu va te reprendre en antenne.
7: Ah non, j'ai besoin de tes conseils.
1: Non, mais Stéphanie, Manu va te reprendre en antenne et on va essayer de te
2: calmer. J'avais un bon conseil, c'est bien.
1: Tu vas te calmer pour l'instant.
3: Dis-le rapidement, attendez, Sandy, un conseil.
7: Rien dit,
3: vas-y, Sandy.
2: Rapidement, moi, ce que j'ai à te conseiller, c'est que comme tu prends des cours de théâtre, amène-le à voir une pièce de théâtre, et là, au moins, il pourra voir les scènes d'amour, comment ça se passe.
7: Mais comment je lui demande comment?
2: Bah déjà,
7: comment
2: tu vas le voir, et tu lui demandes si ça l'intéresserait de venir te sortir avec toi, par exemple, un week-end, et puis d'aller voir une pièce de théâtre.
7: Non, mais tu crois que c'est facile?
1: Il a quel âge, lui?
7: Il a 29 ans. Mais il est toujours entouré de gardes du corps, tout ça. C'est quand même une star dans le monde, en Italie, tout simplement.
3: Dans quel monde?
7: Le monde italien.
2: Ou sinon, tu lui écris une lettre, tout simplement, en lui demandant s'il veut bien dîner avec toi un soir et puis aller voir une pièce de théâtre.
7: Je sais pas.
2: Voilà.
7: C'est le conseil que t'as?
2: Ouais, c'est le seul conseil que je peux te donner, parce que là, c'est...
1: Bah, de toute manière, le conseil que j'ai à te dire, moi, je t'ai dit, c'est de l'inviter à manger. Bon, bah, apparemment, ça m'étonnerait que vous vous...
3: Ouais, mais il se voit pas en dehors du théâtre, parce que lui, comme il est de la mafia...
1: Non, mais ça, on en a rien à foutre. Alors arrête de dire ça, parce que...
7: C'est quand même important, Gérard.
1: Non, mais ça, on en a rien à foutre. On parle pas de ça à 2h...
3: 24, ok.
1: À 2h26.
3: Le seul moyen qu'elle a, elle, de pouvoir l'aborder ou vraiment lui déclarer ce qu'elle pense de lui, c'est pendant le théâtre, pendant les répétitions...
1: Ouais, mais c'est lui, il veut pas perdre... le texte, dans ces cas-là, pourquoi qu'elle reste avec lui, c'est tout.
3: Elle aime peut-être la mafia.
2: Ou sinon,
1: non, mais ça,
7: je le trouve beau, il est magnifique comme un dieu italien.
2: Les Italiens, ils sont beaux, c'est vrai. Hein.
7: C'est vrai, merci, alors Sandy peut confirmer.
9: T'es pas italien, toi, Gérard?
7: Je sais pas, Gérard, t'es italien?
1: Non, moi je suis français,
9: ah,
1: heureusement.
2: Non, mais enfin, voilà, c'est ce que je peux te conseiller. Hein.
3: Bah, donc,
2: c'est ce que Gérard peut te conseiller aussi.
7: Très
2: hein.
7: Satisfaite. Hein.
3: Ben bah, voilà, désolé. Voilà.
7: Ah non, Gérard, t'as rien d'autre à me dire?
1: Bah non, personnellement, non. Bah,
2: sinon, offre-lui un petit cadeau sympa, genre, tu vois, gravé son...
3: Ou un nouveau flingue ou
7: Ah voilà, ouais, ça, je pense que ça va plus l'intéresser, un flingue.
1: Non, mais tu y achètes une gourmette qu'un flingue.
7: Une gourmette qui fait flingue?
1: Non.
2: Quoique, c'est pas mal, ça.
1: Simplement une gourmette et c'est tout.
7: Je sais pas.
1: Voilà.
7: Bof, hein. Franchement, je rappellerai plus.
1: Ben, surtout pour nous dire que si ton copain est de la mafia, ça nous intéresse pas du tout, tes conseils.
7: Non, mais c'était important de préciser.
2: Même si c'est moi qui te conseille, tu vois.
1: Peut-être pour toi c'était important, mais pour moi personnellement, ça m'est pas important, parce que si on a des problèmes sur l'antenne, ça sera grâce à toi. D'accord, Stéphanie?
7: Ouais, va te faire foutre.
1: Ouais, bah toi-même. Au revoir, pétasse.
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1: Et pour ça, on accueille Christophe, 20 ans, de Pontivy. On écoute Fun Radio sur 94.1. Ouais. Bonsoir à toi, Christophe.
9: Oui, bonsoir GG, bonsoir Sandy.
2: Bonsoir Christophe.
9: Je voulais dire que je suis ravi de ton retour.
1: Non, mais ça y est, on a compris, Christophe.
2: Je crois que la GG va péter.
9: Non, mais c'est vrai, nous a manqué, il faut le dire.
1: Au standard, s'il vous plaît. Vous prévenez les auditeurs qui vont passer là pour la suite d'arrêter de dire comme quoi qu'ils sont contents du retour de Sandy.
3: On leur a dit, mais ils sont tellement contents du retour de Sandy qu'ils ne peuvent pas s'en empêcher.
1: Ouais, non, mais il faudrait peut-être que ça arrête parce que là, ça commence à devenir lourd depuis minuit et demi. Depuis minuit.
2: Mais moi, ça me fait toujours plaisir.
1: Ouais. Voilà. Bon, alors. On t'écoute.
9: Alors, ben écoute, moi j'ai un petit problème de vie quotidienne en fait, c'est tout simple. J'ai un problème de transpiration au niveau des pieds. C'est-à-dire que, comme on dit vulgairement, je pue des pieds quoi.
2: Ouais.
9: Donc, j'ai consulté, j'ai été voir des spécialistes, des œnologues, tout ça, et j'arrive pas, ils ont pas réussi à me trouver.
1: Attends, des
9: œnologues.
1: Des œnologues,
9: c'est des spécialistes des problèmes de pieds.
2: Si, il me semble aussi. Ouais.
9: Tout à fait. Ils ont un nez très affûté.
1: Donc, vas-y.
9: Et donc, eux n'ont pas réussi à me trouver une solution. Donc, je me suis dit que peut-être vous auriez une petite idée de derrière les fagots, quoi, parce que vraiment, c'est impossible. Je transpire en été, je transpire en hiver, tu vois, c'est pas une question de saison. En plus, j'ai la fâcheuse tendance à mettre des chaussures en toile. Donc, l'odeur, elle passe au travers des chaussures. Tu sais comment ça se passe.
2: Et qu'est-ce que t'appelles comme chaussures en toile? C'est des genres et des espèces. Oh merde.
1: Des espadrilles.
2: Des espadrilles.
9: Ouais, voilà. Ouais, tout à fait.
1: Non, mais en été.
9: Ouais.
1: Bon, tu dis que tu transpires beaucoup en été.
9: En été, en hiver aussi. Il n'y a pas de saison.
1: Ouais, mais ça, c'est vrai.
2: En hiver, ça dépend aussi.
9: Il n'y a plus de saison, hein, c'est vrai. Hein.
2: Et si tu fais du sport, c'est vrai que c'est pas évident si tu transpires des pieds.
9: Ah, ouais, c'est clair. Je te raconte pas quand je vais faire un footing, quand j'enlève les baskets, je peux les lessiver à l'intérieur, tu vois.
1: Ah, ouais, mais non.
2: Et quand tu fais du sport, tu peux mettre des chaussettes avec des baskets. Hein.
9: Ouais, t'es pas obligé
2: de courir en espadrille. Hein.
9: Ouais, mais après, les chaussettes, je peux les jeter, quoi, tu vois.
1: Non. Attends, tu peux les passer en machine à laver. Hein.
9: Ouais, tu te rends pas compte, ça fait des grosses auréoles toutes jaunes entre les orteils. C'est récupérable.
3: Ah oui. Et tu peux faire du vélo quand même.
2: Mais à l'eau de Javel, c'est récupérable, hein, les chaussettes.
9: J'ai tout essayé.
1: Toi, à l'eau de Javel, laisse tomber parce que j'ai compris ma douleur. Faut que je refasse une panoplie de serviettes de bain. Ah. C'est pas le thème des.
2: Ah, là, tu m'as carrément
3: cassé.
2: Ouais, cassé. Hein.
1: C'est ouais, parce que j'ai voulu prendre une serviette et la serviette, tu vois, elle est.
3: T'es pleine de fond de teint.
2: Elle est bouffée au mythe.
1: On aurait dit des mythes qui seraient venus la bouffer alors que c'était carrément l'eau de Javel qui est passée dedans. Non, donc par contre quand tu rentres de faire ton footing tout ça,
9: ouais.
1: Tu prends une douche.
9: Ouais, je prends une douche, ouais.
1: Bon, et normalement ton médecin traitant il t'a prescrit un genre de talc.
9: Ouais, il m'a prescrit une sorte de poudre à mettre sur les pieds.
1: Ouais.
9: Mais en fait, ça marche pas des masses parce qu'avec la transpi, la poudre elle se met à coller. Et après ça fait des gros pâtés tout crâne entre les orteils quoi.
2: Mais c'est sinon...
1: Non, attends. Parce qu'une fois que t'as pris ta douche, tu t'essuies bien tes pieds.
9: Ouais. Hein, ouais mais tu après, mets quand je transpire, ça remouille.
1: Non, mais attends, le talc, déjà, tu ne le mets pas une fois que tu as pris ta douche, tu le mets au moment de te coucher.
9: Ouais.
1: Donc la nuit, ça m'étonnerait, si tu dors les fenêtres ouvertes, ça m'étonnerait que tu transpires des pieds encore la nuit.
9: Non, mais je dors les fenêtres fermées.
1: Ah ouais, bah alors donc, t'as même pas d'aération chez toi.
9: Ah bah
3: non, en hiver.
9: Non, ça m'assère quoi.
1: Mais attends, moi, été comme hiver, je vais dire une chose, que moi, les,
3: toi,
1: fenêtres,
3: taré.
1: Moi les fenêtres sont ouvertes.
9: Ouais, non, mais tant qu'à faire, si j'habite dans une maison, si je peux éviter d'avoir l'impression d'habiter sous une tente, tu vois, c'est cool quoi. Donc à la limite, je dors les fenêtres fermées quoi.
3: Ouais.
2: Pourquoi t'habites dans une tente ou...
9: Non, justement, j'habite dans une maison, tu vois, si je voulais du courant d'air, j'habiterais justement dans une tente ou dans une cabane.
2: Ouais. Bah oui, voilà, ouais.
1: Mais même, de toute manière, en été, tu peux très bien ouvrir les fenêtres.
9: Ouais, mais non, parce que je me fais bouffer par les moustiques, l'odeur des pieds, tu sais comment ça, les moustiques, ils arrivent, tu sais, l'été, il y a plein de moustiques.
2: Ouais, c'est vrai que ça attire les insectes.
1: Non,
9: les pieds.
1: Non, ça, les moustiques, c'est pas les pieds qu'ils...
9: écoute, moi, ils me piquent les pieds, je me couche le soir, je fais du 45, je me réveille le matin, je fais du 47, quoi, tellement je me suis fait piquer pendant la nuit, quoi.
1: Ouais, c'est ça.
3: Ouais, carrément.
2: Ça enfant que ça.
1: C'est ça, non, mais attends.
9: En plus, comme je te dis, je fais du 45, j'ai des grands pieds, tu vois, je ferais du 36, ça sentirait mauvais, mais un peu.
1: Non, mais attends, Christophe.
9: Oui.
1: Christophe.
9: Oui.
1: Tu vas pas me dire qu'en une nuit... Tu prends déjà deux pointures d'affilée. Ben, là, faudrait peut-être pas prendre les gens pour des canards sauvages.
3: C'est pas le problème. Ouais. Le problème, c'est qu'ils sentent des pieds, Christophe, et ils veulent un conseil. Donc, magnifique.
1: Donc, Le conseil qu'on lui donne,
2: moi, enfin, c'est... Le conseil, avant je pourrais peut-être commencer, c'est le conseil que je pourrais te donner, c'est tu vas à la pharmacie, tu demandes une pommade spéciale pour la transpiration des pieds.
1: Mais il l'a déjà, mais il paraît que ça rample...
2: Ouais, mais apparemment ça doit pas être une pommade assez efficace pour pouvoir te soulager.
9: C'est spécial et je te dis, ça fait des gros pâtés, alors du coup comme je transpire j'ai attrapé des trucs, genre des mycoses et tout ça. Donc en fait, le seul sport que je pourrais faire, ça serait aller à la piscine, parce qu'il n'y a pas besoin de chaussures.
2: Ouais, c'est clair.
9: Interdit,
2: ouais.
9: Je suis interdit de piscine, parce que je trimballe une telle faune entre mes orteils que j'ai pas le droit d'aller à la piscine, quoi.
1: Non, mais attends, déjà, pour aller dans la piscine, déjà, tu prends une douche avant d'aller dans l'eau.
9: Ouais, tout à fait, mais tu sais, quand je mets les pieds, là, tu sais, dans le petit truc pour se laver les pieds avant de rentrer dans la piscine, l'eau, elle change de couleur, je me fais repérer par le maître nageur, à chaque fois, je me fais
1: sortir. Non, je te jure,
9: je suis interdit de piscine.
1: Non, sérieusement.
9: Sérieusement, tu te rends pas compte de l'odeur que c'est, hein, j'ai eu des problèmes de voisinage.
1: Non, mais attends.
2: Non, mais à ce moment-là, tu te laves les pieds plusieurs fois par jour, par exemple, le matin, tu te laves les pieds et dès que tu vois que ça transpire un peu trop, tu te relaves, tu te fais un rebain de pieds et puis là, ça ira mieux.
9: Au boulot, comment je fais? Vous vous rendez pas compte au boulot?
1: Mais tu fais quoi comme travail?
3: Dans les toilettes?
9: Je fais quoi comme travail? Je suis assistant de direction des ressources internes du personnel intérimaire et vacataire.
2: Mais quoi?
9: Dans une grande entreprise, bon, on va pas nommer, quoi.
1: Tu peux répéter, parce que là, ça fait quand même beaucoup, là, ta responsabilité.
9: Je suis assistant de direction au service des ressources humaines. C'était quoi, du personnel vacataire et intérimaire?
2: Oula,
1: Non mais attends.
9: Mais elle fournit du gaz et de l'électricité en France.
3: Ouais, c'est l'EDF, quoi.
1: C'est pas des intérimaires. Hein.
9: Et au boulot, je fais comment? Je vais pas passer toutes les 10 minutes à aller aux toilettes pour mettre les pieds dans
2: l'évier.
3: Ils avaient pas un conseil au niveau des chaussures. Qu'est-ce qu'il doit porter comme
1: qu'est-ce que t'aimes comme chaussures?
9: J'aime bien. Le problème, c'est que si je mets des chaussures aérées pour pas transpirer, en fait, c'est les autres qui profitent de l'odeur parce que c'est aéré. Tu vois, je mets des tongs, je transpire moins.
1: Non, mais
2: pas des tongs, parce que là, ça va empirer.
1: Mais attends, qu'est-ce que tu as travaillé dans un bureau avec des tongs?
9: Non, je mets des mocassins, pour travailler.
1: Ah bon? Les tongs, ça, c'est l'histoire pour sortir l'été ou rester chez soi.
3: Ouais, Saint-Tropez.
2: Les chaussures mocassins, c'est sous quelle forme?
3: C'est une forme de chaussures.
1: C'est
2: des chaussures avec une pointe au bout, non?
9: Ouais, sous forme de pied, ouais.
1: Non, c'est à peu près ça, là.
3: C'est à peu près ce que porte ton con.
11: Mais non, il a dit ton con cubain.
3: Ton con cubain, j'ai même pas le temps de finir.
1: Toi, tu vas pas commencer ta fin de nuit comme ça parce que tu as dégagé des studios, on va mettre Olivier.
3: Ton con cubain, tu m'as même pas laissé le temps de finir.
1: Ouais, mon con, tu vois, ouais, c'est ça, t'as pas eu le temps de finir,
3: oui. Bah oui, je voulais dire con cubain.
2: T'as pas d'humour, hein.
1: Non, mais nuance.
12: Donc chilien aussi, hein, t'es cubain, t'as de la chance.
3: Donc, est-ce que vous conseillez une chaussure qui permettrait de moins transpirer des pieds?
1: Ça dépend ce qu'il aime comme chaussure, à part les mocassins.
3: Mais on s'en fout de ce qu'il aime. Est-ce que toi, tu lui conseilles une paire de pompes?
2: Moi, je te conseille une paire de chaussures. C'est une chaussure avec, tu vois, des lacets et une chaussure en cuir.
9: Des Rangers?
2: Non, c'est des chaussures de ville, quoi. Tu marches et puis c'est très confortable.
1: Mais même, de toute manière, quand t'achètes une paire de chaussures, tu précises au marchand, ils ont des semelles aussi pour la transpiration.
9: Attends, je t'explique, je n'ose même plus aller dans les magasins de chaussures. Attends, je peux pas me permettre d'aller dans le magasin, d'enlever mes chaussures devant tout le monde. À chaque fois, j'ai l'air ridicule, donc je vais plus dans les magasins de chaussures.
2: Mais de toute façon, à chaque fois que tu vas travailler, tu changes de chaussettes tous les jours.
9: Bah ouais, même plusieurs fois par jour, hein, pour tout avouer, je suis obligé de changer.
2: Donc à partir du moment que tu changes de chaussettes, normalement, l'odeur devrait s'évaporer et l'odeur ne devrait plus sentir.
9: Mais non, elle est imprégnée dans la chaussure.
2: Elle est imprégnée, ou sinon tu mets du talc carrément dans la chaussure et puis tu mets les chaussures sur le rebord de la fenêtre et sur le rebord de la fenêtre tu verras que l'odeur partira.
9: Ouais, mais là c'est les voisins du dessus, la dernière fois.
2: Oui, voilà, c'est vrai que c'est les voisins.
1: Attends, moi je vais te dire une chose, je transpire des pieds, ça m'empêche pas de mettre mes pompes dehors ou
3: qu'est-ce que tu fais toi alors? Ouais. Si tu transpires des pieds, t'as peut-être un conseil à donner.
1: De toute manière, moi je fais une chose, il y a un genre de bombe qui existe à l'heure actuelle comme du déodorant.
3: Du bégon vert?
1: Non, comme du déodorant pour la transpiration. Il y a du talc. Bon, ouais, vous arrêtez tous les deux, sinon je vous vire tous. Ok?
3: Pardon.
1: Vous n'avez pas commencé à nous casser les burnes, là?
3: Non.
1: Parce que ça s'est bien passé, vous n'avez pas commencé à une demi-heure de lapin. Hein.
2: Mais je comprends pas, ils ont rien fait. Qu'est-ce que tu dis, là?
3: On pose des questions et ils s'énervent.
1: Donc, il y a. T'as un genre de light. Ouais. Hein, pour la transpiration. Après, t'as des semelles.
3: La L'Oréal.
1: Qui sont pour ça. Qui sont faites pour la transpiration.
2: C'est pas des semelles antidérapantes, non?
1: Non. Attends, tu dérapantes tout à l'heure, je vais te faire déraper quelque chose.
3: Bah oui, dérapante par rapport à la transpiration.
4: Par rapport à la
3: transpiration.
4: Oui,
1: non, c'est des semelles. C'est des semelles qui vendent dans les magasins pour la transpiration des pieds.
4: Mais je ne vais pas dans les magasins, je t'ai dit.
1: Bah ouais, mais alors, attends, dans ce cas-là, t'as qu'à acheter tes pompes par correspondance.
3: Alors, redoute.
4: Je vais dans les supermarchés, tu vois, je les essaye pas, je les prends dans les rayons, je prends des pompes pourraves avec deux bandes, et puis voilà, quoi.
1: Bah non, attends. Déjà, pour commencer, si la paire de pompes te va pas, t'es obligé de la rendre. Alors,
2: viens. Non, mais moi, ce que je peux te conseiller, tu leur demandes qu'ils te fassent une petite remise sur la paire de chaussures et puis ils t'aideront.
4: Ouais.
2: Voilà.
1: Mais attends,
4: je suis pas sûr. Déjà, quand j'arrive avec mes pieds tout enfarinés,
1: non.
2: Ah non, mais tu te laves les pieds avant quand même.
4: J'arrête pas, je passe mes journées à ça, je me lave les pieds tout le temps, ça fait rien.
1: Bon, dans ce cas-là, tu vas voir ton médecin traitant.

0: Okay, et donc, merci pour tout.
1: Voilà, il n'y a pas de pas.
0: Et puis encore, ravi de t'avoir.
1: Ouais, ben bah, ça y est, c'est bon, au revoir. Et voilà, donc on va s'écouter l'époque fond du camion avec Mon tunnel est ouvert 24 heures sur 24 et on se retrouve pour la suite et fin des conseils de Gérard et Sandy. À tout de suite.
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1: Et voilà, rebonsoir à tous. Donc, suite et fin des conseils de Gérard Sandy, il ne reste plus qu'un petit quart d'heure pour nous appeler. Donc, vous pouvez toujours essayer d'appeler au 0803-08-5000. Manu et Apolline sont là pour gérer. 3615, Code Fun Radio, rubrique directe.
3: J'en ai pas mal, hein. On est encore 27.
1: Non, mais j'aurais bien voulu avoir quand même des petites réactions sur le Minitel pour savoir s'ils avaient des conseils à nous demander ou pas, parce apparemment...
3: Ouais, mais comme en fait, ils réagissent un peu en retard, donc en fait, il y a quelqu'un qui te demande pour le baccalauréat, est-ce qu'il doit pomper ?
1: Comment ça ?
3: Là, je sais pas.
4: Bah pomper, tu sais ce que ça veut dire quand même, non ?
1: Non, bah explique.
4: Bah pomper, ça dépend dans quelle forme il le dit. Si c'est pomper, qu'il parle de pompe ou faire les pompes, ou s'il parle de pompe à propos de l'amour, quoi. Voilà.
1: Donc toujours www.frfunradio. Donc c'est Rigo qui vous attend sur l'IRC. Donc on est combien là à peu près maintenant
5: Toujours. Et en fait, on a baissé encore. On n'est plus que 4723. Quand j'ai regardé là en arrivant.
3: Ah bah, c'est con, tout à l'heure on était à peut-être plus de 10 000.
5: Et sinon, il y a un certain fesse de babouin qui aimerait te demander un conseil parce qu'il a un problème. Lui, il n'arrive pas à s'empêcher d'embêter des gens. Poser des merdes devant leur paillasson.
1: Non, mais tu vois, lui, c'est même pas la peine qu'on lui réponde à son conseil parce que.
3: C'est de la merde.
4: Tu sais de quoi il parle. Hein.
1: Il sait ce qu'il veut dire. Donc,
5: et sinon, il y a Tigre, il dit un conseil, c'est la clope après la pizza avant un gin coca. C'est top.
1: Ouais, ça peut se faire.
4: Ouais, c'est
1: donc, on venait de s'écouter l'époque, fond du camion avec mon tunnel est ouvert 24 heures sur 24. Et donc, pour ça, donc on a fait le tour à peu près. Donc, maintenant, on va accueillir Jules, 32 ans, de Brest 101.3. Bonsoir à toi, Jules.
6: Oui, bonsoir, Jean. Bonsoir, Sandy. Vous avez vraiment manqué. Ça fait plaisir de les revoir à l'antenne.
1: Bon, ça y est, on a dit que c'était terminé, cette histoire.
4: Là, je crois que depuis ce soir, là, vous me faites vraiment un beau cadeau, hein.
6: Bah ouais, ça fait plaisir, quand même.
1: Voilà, mais je crois qu'on a prévenu depuis minuit. Ça commence à bien faire.
3: Allez, vas-y,
1: on va pas faire ça jusqu'à 3h du matin.
4: Vas-y, ah bah si, je le crains.
1: Ouais, bah, j'espère pas, parce que j'espère qu'au standard, vous allez les calmer.
3: Allez, il en reste encore 3, Gérard.
1: Ouais. Allez, hop, Jules, ouais, ton problème.
6: J'ai un gros problème, c'est que je suis le plus malchanceux de la Terre. J'ai que des gros problèmes, j'ai que des emmerdes. J'attire le malheur autour de moi.
1: Bon, alors, tu peux nous préciser quoi exactement, parce que là, c'est vague un peu, ton truc. Parce que moi, d'après ce que je vois, il n'a pas de chance, il attire le malheur. Alors, voilà. explique-nous un peu ce qui se passe.
6: Bah, par exemple, il y a un mois de ça, en descendant de chez moi dans mes escaliers, je me suis cassé le bras. Hier, je glissais avec mon camion sur une plaque de verglas.
4: Ah là, ça peut devenir
1: attends,
4: un bon
1: attends,
4: coup,
1: attends,
4: hein.
1: Attends. Hier, ouais. T'as glissé sur une plaque de verglas avec ton camion.
6: Ouais.
1: Bon, alors déjà, pour commencer, hier, j'ai jamais vu du... qui gelé.
3: Ça dépend où il est.
1: À Brest, t'as...
3: À Brest, il fait froid, ouais, des fois.
4: Il fait froid,
1: Non, je veux dire une chose, qu'à Brest, en ce moment,
6: non, mais
1: ils n'ont
6: sur
1: pas
6: le voyage,
1: froid.
6: Sur l'autoroute, des fois, tu peux toujours trouver des petites plaques de verglas.
1: Hein. Non,
3: Le matin,
6: c'est rafraîchi, là, cette nuit. Je sais pas si t'as vu, genre.
1: Non, attends, cette nuit, je veux dire une chose, qu'il faisait bon.
4: Non, c'est vrai qu'en ce moment, les nuits sont froides, hein.
1: Non.
4: Ah, si, moi, je vois la nuit, je suis obligé de me couvrir tellement que j'ai froid, hein.
1: Bon, toi,
4: je confirme qu'il fait bien froid la nuit.
1: Toi, t'es une petite nature, c'est tout.
4: Ouais, bah...
1: Moi, je veux te dire une chose, que cette nuit, j'ai dormi les fenêtres ouvertes de la chambre.
3: Comme tous les jours, on le sait. Mais conseil que tu voudrais, alors, Jean-Sébastien,
1: bon,
6: Que faire pour que j'aie un peu de chance? Parce que j'en ai jamais eu, en fait.
1: Bon, est-ce que t'as quelqu'un avec qui te confier?
6: Ah non, pas du tout.
1: Non.
3: Ça va t'apporter de la chance, ça, Gérard?
6: En plus, non, quoi.
1: Non, mais est-ce que... si t'as pas de chance en amour, est-ce que t'as de la chance au jeu?
6: Non, même pas. J'ai jamais gagné 10 francs à n'importe quel jeu, et pourtant, j'ai joué beaucoup. Je joue à peu près 50 francs tous les jours au Banco et Millionnaire. Et jamais de ma vie, j'ai gagné ne serait-ce que 5 francs.
4: Mais est-ce que t'as essayé d'aller dans des boîtes de nuit pour essayer de rencontrer quelqu'un, là? Peut-être que tu trouveras chaussure à ton pied.
1: Est-ce que tu sors?
6: Ah oui, c'est pareil.

0: c'est clair, je sors, oui.
1: Donc tu sors en boîte de nuit, tu vas t'éclater et tout ça.
0: Oui, mais il faut toujours qu'il m'arrive quelque chose. Par exemple, quand je vais en boîte de nuit, je tombe en panne sur l'autoroute, tu vois, peut-être comme ça.
2: Non, mais attends.
1: T'es du genre maladroit.
2: Attends.
3: Tu glisses
2: attends.
3: Dans la neige.
2: Attendez. Mmh. Là, faut bien se dire une chose. Tu dis que t'as toujours des problèmes avec ta voiture.
0: Donc, mais pas avec la voiture, y a pas.
2: Non, mais faut pas faire illusion à ce qui s'est passé avec Rigaud lors de son anniversaire quand on était à Torigny-sur-Vire, parce que là.
0: Justement.
2: Parce que tu dis que tu as toujours des problèmes, donc là tu viens de nous parler de l'autoroute. Et avec Rigaud, au retour, c'est ce qui lui est arrivé.
0: Je ne savais pas, moi.
2: Tu ne le savais pas, donc il fallait écouter la radio, on en a assez parlé. Donc faudrait peut-être éviter de...
3: Oui,
2: de...
3: mais arrête de faire toujours des relations, parce que moi je me suis connu dans le poteau, c'est pas pour ça que c'était que je veux parler du pont de l'Alma.
1: Ouais, tu vois.
0: Surtout que voilà.
3: Ce qu'il veut, Jean-Sébastien, c'est des conseils. Alors, pour avoir de la chance.
0: Mon prénom, s'il te plaît.
3: Pardon ?
2: C'est Jules.
3: Jules.
2: C'est pas Jean-Sébastien, justement.
4: C'est pas grave.
3: Donc, conseils. Alors, pour avoir de la chance, il faut quoi ? Une patte de lapin ? Une patte de chien ?
2: Si, un petit conseil.
3: Un gris-gris ?
2: Non, c'est vrai que. Les porte-bonheur, en ce moment, ça devient souvent la mode, c'est les pattes de lapin.
1: Ah bon ?
0: Ouais, mais bon, ça me passe.
2: Non, c'est pas des pattes de lapin, c'est des queues de lapin, justement. Nuance, c'est des queues de lapin, pardon.
1: Moi, par contre, ce que je peux te conseiller, c'est ce qui revient souvent à la mode, c'est des porte-clés en forme de grenouille.
0: Ah bon ?
1: Moi, je sais que j'en ai beaucoup chez moi.
3: Ça porte chance, ça ?
1: Ouais, ça me porte chance, apparemment. Là, je l'ai toujours sur moi et ça, apparemment, ça marche très très bien.
2: Mais toi, de toute manière, ce qui te porte chance, c'est de dormir toujours avec ton titi dans le lit.
3: Non mais Jules, il a pas de titi, alors qu'est-ce qu'on peut lui demander ? Qu'est-ce qu'on peut lui proposer à Jules ?
1: Ou sinon tu prends un porte-clés en forme de titi, peut-être que ça pourrait
0: être... J'ai essayé tout ça, les trèfles, la 5 feuilles, ça marche pas. Ça marche pas ces conneries-là. Donc moi j'y crois pas à ce genre de truc.
1: Non mais à ce moment-là tu vas rencontrer des gens dans des boîtes de nuit et puis tu verras, tu vas trouver quelqu'un, t'essayes de rencontrer du monde.
2: Mais essaye de sortir, reste pas enfermé.
0: Je reste pas enfermé, hein. Mais regarde, par exemple, je suis sorti il y a 2 semaines de ça en boîte, j'ai rencontré du monde, et puis à la fin, le type avec qui j'ai bavardé, et puis il croyait que je battais sa copine de travers, il m'a foutu une patate dans la gueule, et puis à la fin, il m'a cassé la figure dehors, quoi.
2: Donc, une chose qu'il faudrait se dire... c'est pas la peine d'essayer de chercher de prendre la copine d'un autre.
0: Non, j'ai pas cherché, c'est ça le problème.
2: Mais c'est elle qui est venue à toi ou c'est toi qui a été à elle ?
0: Mais non, j'ai même pas regardé de la soirée.
1: Bah alors comment que ça se fait que tu nous dis que je sais pas trop quoi, que t'aurais...
0: Parce que je suis tombé sur un type qui était un peu fou en fait.
1: Donc c'était son copain.
0: Voilà.
1: Et son copain, en fin de compte, t'as essayé de... Bon, le moindre regard que t'as fait envers lui, ça y est, il a pété les plombs.
0: Voilà,
1: quoi.
0: Exactement.
1: Ouais, mais ça, c'est pas normal, ça. Ou alors, c'est que tu...
0: Ah ouais, mais il y a que sur moi que ça tombe.
2: Non, mais t'as dû faire quelque chose d'autre.
0: Voilà. Si je te le dis, Gérard.
2: Non, mais attends. Une personne ne peut pas taper sur quelqu'un s'il mate sa nana. Moi, de temps en temps, je tape sur Pilar, c'est pour rigoler parce qu'il regarde trop Sandy. Hein?
1: Mais non, il me regarde pas.
2: Je veux dire une chose, c'est pas pour ça que je m'entends mal avec lui.
3: Ouais. C'est pas pour ça que je la boufferai pas un jour.
2: Toi, pour l'instant, Jules.
1: Tu vas avoir du mal, Fildar. Hein.
0: Ouais.
2: C'est pas une cochonne. Pour l'instant, on est avec tes problèmes. Alors, si tu traites de Sandy de cochonne.
0: Ah, j'ai pas dit ça.
2: Je vais te dire une chose. Mais attends. J'ai très bien entendu le mot cochonne.
1: Non, mais t'inquiète pas, c'est pas grave.
2: Ouais. Alors, pour ton conseil.
3: Bon, ouais, rapidement, on va parce qu'il reste encore 2 personnes, je pense, derrière, donc on va faire rapide, Jules.
1: Bah alors rapide, essayer d'aller dans des boîtes de nuit et puis essayer de rencontrer du monde.
0: Mais il y a pas que les boîtes de nuit dans la vie, je veux dire.
1: Oui, il y a pas que des boîtes de nuit, mais il y a pas uniquement aussi les jeux de grattage ou même les jeux du loto. Hein. Si par exemple tu gagnes pas au loto ou que tu gagnes pas dans les jeux de grattage, faut quand même que t'ailles voir. Enfin, le plus important, c'est quand même pour essayer d'avoir une copine.
0: Ouais.
1: Tu crois pas?
2: Manu, tu voulais préciser un petit...
4: Non, je voulais éternuer, c'est fait.
2: Ah bon, d'accord. Bon,
0: bonjour,
1: à tes amours, Manu. Hein.
0: Bonjour, l'angoisse.
4: Merci, vous bien.
0: Les conseils de Gérard et Sandy. Hein.
2: Non, mais attends, déjà, pour l'instant, le tien, on a du mal à le comprendre parce que, soi-disant, tu te fais taper sur la gueule comme ça par quelqu'un. Donc, on sait pas pourquoi parce qu'on sait pas ce que t'es.
3: C'est la malchance.
0: tout. Chance, c'est tout.
2: Ouais, mais attends, dans ces cas-là, tu allais toutes les semaines dans une boîte de nuit, tu vas te faire taper sur la gueule parce que t'as pas de chance.
1: Jamais, non, mais essaye de rencontrer une nana qui n'est pas maquée, parce que si elle est maquée, c'est pas marrant.
0: Je sais bien.
1: Là, essaye de la comprendre, enfin, essaye de parler avec elle et de discuter, et puis si tu vois qu'elle est maquée ou qu'elle a un copain ou qu'elle a je sais pas moi, et ben à ce moment-là, tu laisses tomber l'affaire. Hein.
2: Voilà. Voilà. Désolé,
1: moi,
2: Jules.
1: C'est ce que je ferais. Hein.
0: Super.
2: Voilà.
1: Voilà.
0: Merci bien, Gérard et Sandy.
2: Il n'y a pas de quoi.
0: Sandy, ça nous a fait plaisir de te retrouver à l'antenne.
2: Bon, ça y est, on a compris.
1: Merci.
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2: Bah, t'as raison, Seb.
3: Encore 3h.
2: Non, yes. t'as encore 8 minutes avant. Donc, Jérôme, 26 ans, Bordeaux, 91.8. Bonsoir, Jérôme.
5: Eh ben, faut pas être pressé, hein.
2: Bonsoir, ah bah, attends, Jérôme. Oh Jérôme.
6: Oh.
2: Bon alors Jérôme, tu passeras après. Au revoir. Oh.
1: Non c'est bon.
2: Wow, tu permets Apolline. On va prendre Sylvain, ça y apprendra de me dire faut pas être pressé. Hop. En dernier, on va prendre.
1: Ça c'est dommage parce que j'aurais voulu discuter avec lui.
2: Mais non mais attends, d'accord, tu voulais peut-être discuter avec lui, mais il avait pas besoin de dire faut pas être pressé. Hop,
1: mais tu
2: on
1: sais
2: va
1: pas
2: accueillir,
1: pardonner, toi. Hein.
2: Voilà, on va accueillir Sylvain, 27 ans, Paris. Attends. 100.9.
3: Ah, excuse-moi.
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2: Donc oui, Sylvain, bonsoir, 27 ans de Paris, 100.9. Bonsoir à toi, Sylvain.
7: Bonsoir, Gérard.
1: Bonsoir, Sylvain.
7: Bonsoir, Sandy. J'ai pas bien compris ce qui s'est passé avec l'auditeur d'avant. Là.
2: Non, mais c'est pas grave. Ce qui s'est passé, c'est que...
1: Il a dit quelque chose qu'il fallait pas dire, quoi.
2: Il a dit qu'il fallait pas être pressé pour passer sur l'antenne. Et ben, dans ces cas-là,
7: Je trouve que t'aurais pu lui donner un conseil, justement, comme quoi il fallait apprendre dans la vie à être patient.
2: Justement, la patience, tu vois, elle a des limites. Et donc, s'il veut pas être patient, ben, on est passé à toi qui
7: Je vous écoute depuis tout à l'heure et je trouve quand même ça vachement bien de votre part de donner justement un peu de votre temps pour donner des conseils aux gens et justement, je pensais que la patience pour vous n'avait plus de limite, mais si effectivement je m'aperçois
1: qu'il y a
7: encore
1: des limites. Mais par contre, Gérard, il parlait peut-être aussi de presser les oranges, hein. C'est peut-être pas forcément.
2: Non, il a dit qu'il fallait pas être pressé pour passer sur l'antenne.
1: Oui, mais pressé, il fallait pas être pressé pour presser les oranges.
2: Non, mais c'est bon. Donc on va accueillir Sylvain. Donc,
7: mais je pense que ce serait peut-être bien de reprendre l'auditeur et peut-être qu'on en discutait avec lui avant.
2: Non, mais pour l'instant, on prend ton conseil.
7: D'accord.
2: Donc toi, apparemment, t'as.
7: Alors moi, j'ai un problème, c'est que j'ai couché avec mon patron. Et ça fait très peu de temps et il se trouve que j'ai une copine depuis maintenant 4 ans.
2: Ouais.
7: Et je sais pas comment lui dire.
2: À quel âge ta copine sans indiscrétion ?
7: 26 ans.
2: Donc 26, ça fait 4 ans que t'es avec elle.
7: Tout à fait.
2: Donc tu voudrais savoir comment y annoncer parce que t'as eu des relations sexuelles avec ton patron. C'est bien ce que.
7: Ben oui.
1: Mais ton patron, c'est un homme ou c'est une femme ?
7: C'est un homme.
1: C'est un homme. Ok.
2: Bon là, t'es avec un portable, toi ?
7: Non.
3: Donc t'es trisexuel ?
7: Ben oui, tout à fait.
2: Est-ce que tu y en as déjà parlé à ta copine ?
7: Ben avant, j'étais homosexuel et maintenant, je suis devenu hétéro et je lui en ai jamais parlé.
3: T'es sûr ?
1: Donc maintenant, t'es attiré par les hommes ?
7: Tout à fait.
1: Et les filles ne t'attirent plus du tout ?
7: Ben, plus
1: non
7: du tout.
1: Ah bah apparemment ça veut dire non, donc j'insiste pas. Hein.
2: Ouais, mais de toute manière, il faudra bien que tu y annonces un jour ou l'autre à ta copine.
7: Bah oui, mais comment ? C'est pour ça que je vous appelle.
2: Bah oui, mais tu la vois quand ta copine ? Elle habite où elle ?
7: Ah bah elle habite à la maison, chez elle.
1: Ouais, mais chez elle, c'est-à-dire où ? Elle habite sur Paris ou ?
7: Ça, je préfère pas trop le trop en Paris.
1: Ouais, non, mais même si tu situes la ville, tu vois, ce soit Paris.
7: Bon, elle habite
1: pas
7: à Paris, dans le 18e arrondissement, à côté de la rue Mouffetard.
1: La rue Mouffetard ?
2: Non, mais attends.
3: C'est quoi son nom ?
2: Non, mais ça y est, donc c'est Paris, donc c'est tout. Bon, on s'en fout du nom de la rue.
1: Et toi, t'habites où ?
2: Lui, il habite Paris.
7: C'était Carnot, sur Rennes.
2: Mais c'est ça, t'as raison, fous-toi bien de ma gueule. Sylvain, parce que tout à l'heure, tu vas faire comme l'autre leader et je crois que.
7: J'ai vraiment habité là-bas.
1: Ah là, ça craint. Hein.
7: J'ai vraiment habité là-bas. Mais j'habite effectivement Paris en ce moment, mais j'ai vraiment habité là-bas.
1: Non, mais moi, je te conseille, c'est discute avec elle, essaye de... Bon, quand tu la verras, t'essayes de lui expliquer le problème. Tu dis, voilà, écoute, tu sais, faut être franc dans la vie. Hein.
7: Ouais.
1: Si t'as envie de dire quelque chose et que, par exemple, tu trompes ta nana, t'es obligé de lui dire.
7: Ouais, mais enfin, moi, j'ai du mal quand même à me dire, voilà, écoute, je voulais te dire, j'ai couché avec mon patron, c'est un homme.
3: Mais pourquoi t'as couché ?
7: Je préfère les bites maintenant à ta date, tout ça, quoi.
1: Ouais, Fildar, c'est vrai, t'as raison. Pourquoi t'as couché avec un homme et que t'as pas couché avec ta nana ? Enfin, en fin de compte, tu l'as trompé.
7: Ah, mais j'ai fait les deux.
1: T'as fait les deux. Donc t'as trompé ta nana et t'as trompé ton
2: non, mais
1: ton amant ouais, mais... en quelque sorte.
7: Je trouve que Sandy, je trouve que t'analyses quand même mieux les problèmes quoi.
2: Ouais, mais t'as eu des retours derrière, t'as eu quand même des petites avances.
7: Derrière, j'ai eu des retours sévères. Hein.
2: Non, mais est-ce que t'as eu des avances de l'augmentation ou autre?
1: Ah ouais, ça peut avoir des avantages. Hein.
2: Bah, ça, de toute manière, en couchant avec son patron, c'est pour avoir des avantages.
7: Bah, j'ai été nommé à un autre poste, c'est vrai.
2: Ah bah donc t'as eu des avantages.
7: Pas derrière.
2: Non, mais attends. Je te demande pas par derrière, par vis-à-vis de ton emploi. Donc t'es monté de grade.
7: Tout à fait.
1: Et maintenant tu fais quoi?
7: Je suis monté au 7e ciel.
2: Et tu fais quoi maintenant?
7: Ah maintenant je suis directeur de marketing.
1: Ah c'est bien ça.
7: Relations de presse, tout ça, voilà. Mm-hmm. Ça presse pas tellement, mais mon problème, tout ça, parce que
1: Je
7: vous
1: appelle
7: pas pour mon travail, je vous appelle parce que.
2: Comment de l'annoncer à ta copine, ça
1: qu'elle y va franchement, qu'elle lui dise, voilà, écoute, je t'ai trompé, j'ai couché avec mon patron, et puis voilà. Je pense que là, il faut que tu
7: Moi, ça me dérange, enfin, je sais que vous parlez souvent de sodomie à l'antenne, tout ça, parce que je sais que Gérard, il aime bien ça, mais moi, ça me dérange de lui parler de ça, quoi, quand même. De lui dire, écoute, mon patron.
2: Attends, Sylvain. Depuis quand que tu sais que j'aime la sodomie? Tu rêves, toi?
7: C'est toi qui l'as dit à l'antenne, et c'est même Sandy qui a dit que.
2: J'ai jamais été dire à l'antenne que j'aimais la sodomie, hein. Là, tu rêves, hein. Je crois que tu crois au Père Noël.
1: Nios, je crois que t'as dû faire une inversion, c'est peut-être moi qui dis ça, et
7: d'accord.
1: Puis en fin de compte,
7: j'ai peut-être. Et donc, voilà, toi que je parle tout le temps, c'est plus toi qui m'écoutes aussi. C'est.
1: Mais je suis là à ton écoute. Hein.
7: Ben oui, je sais bien. Toi,
2: non, parce que moi je suis pas là.
7: C'est pas comme l'autre.
2: L'autre? Attends, Sylvain, tu redis encore une connerie comme ça, moi je t'arrache tout de suite de l'antenne, ok?
1: Ah là, t'as quand même été un peu fort. Hein.
2: Alors encore une connerie comme ça et je te vire.
7: Bon, ben, je m'excuse. Et donc, comment lui dire vraiment, quoi? J'ai du mal à lui parler de ça en lui disant, elle va trouver ça dégueulasse, quoi.
1: Ben non, pas forcément, tu lui dis. Déjà, est-ce que tu ressens quelque chose pour elle? Tu ressens plus rien.
7: Puis le problème, c'est qu'elle est enceinte en plus.
1: En plus?
2: Elle est enceinte de toi?
7: Mais ça, je savais. Oui, mais je savais pas au moment où elle est tombée enceinte, quoi.
1: Ah d'accord, elle t'avait caché.
2: Oh là, je crois que... Ouais. Non,
3: ça devient chaud, là.
2: Non, parce que là, il y a un petit truc qui va pas. Bah. Non, il y a un truc qui va pas.
1: Ou alors ne lui dis pas.
2: Moi, je serais toi, je ne dirais rien. Mais voilà. Dans ce cas-là, pourquoi tu ne nous l'as pas précisé quand tu nous as dit? Parce que moi, je t'ai eu au téléphone déjà, justement, pour cette histoire-là. Et tu m'en avais pas parlé dimanche au téléphone, comment que ça se fait?
7: Bah, je t'ai jamais eu au téléphone.
2: Ah non, tu m'as pas eu dimanche au téléphone, tu te fous de moi, là?
7: C'est parce que j'ai pas osé en parler, c'est pour ça, parce que moi, je suis...
2: Mais non, mais dimanche, quand j'ai commencé à sélectionner les personnes, justement, t'étais dedans.
7: Oui.
1: Ah oui, quand t'as fait le standard.
7: Mais le problème, c'est que j'ai pas osé t'en parler, parce que moi, je suis vraiment dans la merde, et en plus, moi, voilà, quoi, j'ai du mal à m'exprimer à la radio, et je voulais pas tout dire, parce que je me suis dit, c'est tellement difficile, on voudra pas me conseiller, ils trouveront ça trop difficile.
2: De toute manière, si on t'a sélectionné, pourquoi qu'on te passe ce soir, alors?
7: Bah oui, mais j'avais peur qu'on me prenait pas si je disais tout ça, quoi.
2: Attends. Les conseils, c'est déjà dimanche, je t'avais sélectionné, hein, donc, je vois pas le rapport.
7: Bon, alors,
2: donc,
7: t'aurais pu, comment je fais, alors?
2: Bon, ce que tu
1: ne
2: peux...
1: lui dis rien. Moi, je te conseille de ne rien lui dire. Tu lui caches la vérité, même si c'est.
2: Cache-lui la vérité encore facilement pendant un an ou deux, et puis. Non, même pas un an.
3: Mais attends que le bébé il sorte, quoi.
1: Toute la vie, hein.
5: Non, essaye. Il sera majeur, tu peux y aller.
2: Essaye de lui cacher, mais par contre, un conseil que je te donne, fais gaffe parce que le gamin risque de souffrir derrière, hein.
3: Ah, lui aussi.
1: Ah ouais, c'est vrai. Ouais.
3: T'es le père, t'es le fils.
2: D'accord.
5: C'est clair.
7: Le problème, c'est que ça, j'ai peur de ça aussi, quoi. Est-ce qu'il faudrait pas que j'habitue mon gamin tout de suite à souffrir?
2: Non, mais attends, il vient pas, il est pas encore né. Oh là.
1: Mais en principe, c'est pas lui qui souffre. En principe, c'est la mère. Hein.
7: D'accord.
1: Mais bon, ça, c'est un autre problème.
7: Non, je pensais les abandonner tous les deux.
2: Non, mais hop, au revoir, allez, hop, terminé.
1: Okay, au revoir. Hein.
2: Voilà, là, ça fait la troisième connerie qui nous sort, donc c'est même plus là, ça ne servait à rien. Donc,
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2: Et pour le dernier conseil, il est 3h01, donc Jérôme, en espérant qu'il s'est calmé, 26 ans de Bordeaux, 91.8.
6: Mais j'étais calmé, hein, c'est que simplement tu t'es vexé, c'est tout.
2: Non, mais le prochain coup, tu diras pas qu'il fallait pas, fallait pas être pressé pour passer sur l'antenne.
6: Moi, au standard, tu passes à 2h30.
2: Attends. C'est pas au standard qui commande, c'est nous qui décidons quand on fait passer les gens.
6: Bah, c'est pas grave, je me suis
2: là
6: dit...
2: pour l'instant, on termine avec toi.
6: Je me suis fait du café.
1: Ah bah donc, c'est bien ça, t'as quelque chose à boire au moins. Ah,
2: voilà. Alors donc ton problème?
6: Bah mon problème c'est que je suis SDF.
2: Ouais, tu m'as expliqué ça dimanche. Bon, alors.
6: Non,
2: attends, je vais expliquer, grosso
6: non,
2: modo.
6: Bah, je peux le faire,
2: non,
6: bah,
2: non, mais attends, tu me permets.
6: Raccroche.
1: Gérard, il peut.
2: Oh,
1: très
2: hey, oh, Jérôme.
6: Bah, je t'explique à ma place, tu veux que je fasse mes conseils moi-même?
2: Oh, attends, tu permets, je vais déjà abréger, je vais déjà expliquer ta situation, parce que sinon, on va pas s'éterniser.
6: Ah, bah, vas-y.
2: Donc, ton problème, c'est que t'es SDF, tu voudrais vivre seul.
6: Non, c'est pas un problème que je sois SDF, hein.
2: Non, mais. Ouais. Tu me laisses continuer, s'il te plaît.
6: Vas-y,
1: mais
6: t'es
1: SDF parce que c'est toi qui l'as voulu ou pas?
2: Non, attends. Il est SDF, il voudrait vivre seul dans son appartement, mais sans nana.
1: Bah, c'est son droit, hein.
6: Je suis propriétaire.
2: Attends, t'es propriétaire et t'as pas d'argent. Non, mais attends.
6: Attends, j'ai pas compris. Attends, je crois que t'as pas compris.
2: Attends.
6: Ou tu laisses pas parler les gens, on arrête là.
2: Non, mais attends. Pour l'instant, tu nous...
6: Non, c'est pas...
8: Eh bien, bonsoir tout le monde, bonsoir pour cette nouvelle émission des pros du ciné.
9: Voilà.
8: Roger Dutilleul pour vous accompagner. Alors, nous ne sommes pas là pour parler de cuisine, bien évidemment, mais bien de cinéma, vous l'avez compris. Avec moi, trois grands critiques ce soir, on va les accueillir tout de suite. Bonsoir Bernard.
10: Bon, bonsoir à tous, bonsoir...
8: Bonsoir.
9: C'est Roger.
10: Bah oui.
8: Bonsoir.
10: Roger, bonsoir.
8: Bonsoir Christian.
9: Bah bonsoir à tous, hein. Bonsoir Roger. Hein.
8: Bonsoir Jean-Louis.
11: Oh salut. Salut les mecs.
10: Salut Jean-Louis.
9: Salut les copains.
10: Salut. Ouais.
8: Eh bien, bonsoir à tous, on peut le dire. Alors, cette semaine, comme d'habitude, une multitude de films sont sortis, les plus resplendissants les uns que les autres. Hein. Et il y en a un que vous avez sélectionné,
10: on
8: pense.
10: On en a parlé un tout peu la semaine
8: comme
10: dernière.
8: Comme dirait le célèbre acteur Christophe Lambert, il ne doit en rester qu'un.
10: Alors, c'est très bon. Alors là,
8: très bonne référence.
10: Là, on part dans les références. Roger, c'est très bon, c'est parti. Attention, la barre est haute.
8: Alors, lequel est resté?
9: Je vais y aller, Bernard, ça ne te dérange pas. Donc, on avait parlé d'un film qui s'appelait La vie à tout prix.
10: Moi, au départ, j'avais dit c'est une merde. Je reviens sur ce que j'ai dit.
9: Bah oui, ce qui m'étonne un peu d'ailleurs, Bernard.
10: Non, mais j'avais pas vu le film, donc je me suis permis de dire c'est une merde.
11: Bah ouais, mais tu dis des trucs, tu connais pas.
10: Ouais, mais bon, là, j'avoue que je me suis trompé.
9: C'est vrai, tout à fait. Donc, c'est l'histoire, c'est un film français, Bernard.
10: Ça raconte quoi, oui, en gros?
9: C'est ça, un film français?
10: Ouais, c'est un film bon. Pour les gens, ça sera une merde.
9: Bon,
10: c'est un film.
8: On l'aura compris, Bernard.
10: Avec Christian et Jean-Louis, on n'est pas tout à fait d'accord. Ça parle de la vie. C'est une vie que c'est un jeune qui est dans un bar.
8: Oui.
10: Plan fixe. Pendant une heure et demie.
9: Ah oui, quand même.
8: Une heure et demie.
10: Ouais, mais attends, c'est bien fait quand même.
8: Attention, une heure et demie quand même de film.
10: Bon, le jeune est dans le désespoir. Et il conclut en disant la vie m'a tout pris. D'où le titre du film d'ailleurs, au passage.
9: Ouais, attends, il y a une cam.
11: Ouais, c'est.
9: Attends, mais moi ce que je propose, hein, je sais pas si mes collègues sont d'accord, c'est d'écouter un petit extrait tout de suite.
10: Tout
9: pour rentrer dans le vif du
10: bon plan
9: sujet.
10: Fixe, il y a un beau plan fixe.
9: Il y a
10: un plan fixe sur l'acteur, soit.
11: Ouais, mais bon.
10: Mais il est beau. Hein.
9: Attends Bernard, il y a qu'une cam. L'extrait, s'il vous plaît.
8: On va regarder, on va plutôt écouter l'extrait qui, j'en suis sûr, fera mouche. Allons-y.
10: Ah bah c'est très drôle. Là, je me suis trompé.
9: Allons-y.
10: Rangé sur le coup.
8: Ah là là. Il me reste plus rien. J'ai l'impression que la vie m'a tout pris, elle m'a tout pris. Il me reste plus rien, plus d'argent, plus de femmes, plus de travail. Je suis complètement fait, j'en ai ras le cul.
10: Oui monsieur, je viens prendre votre addition, ça vous fera 17,50 francs s'il vous plaît.
8: Ah mais c'est pas possible, mais j'ai plus rien, mais la vie m'a tout pris.
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9: Bon bah là on peut le dire hein, quand même, désolé de te dire ça Bernard, c'est chiant.
11: Ah hein. Ouais, à mourir.
10: Non mais là je suis pas d'accord, attendez, vous avez bien regardé, bon, c'est un plan fixe.
8: Moi faut avouer quand même que je reste assez perplexe devant cet extrait quoi. Est-ce que c'est vraiment le moment le plus fort du film?
10: Ah bah c'est le moment le plus fort. Parce que bon, c'est un plan fixe sur un mec pendant une heure et demie, il parle pas. Bon, c'est le seul moment où il ouvre la bouche, d'ailleurs il faut en profiter, c'est à ce moment-là où on entend donc.
8: Celui qui dit que la vie lui a tout pris.
10: Non mais voilà, c'est tout. Voilà,
8: le titre du film c'est quoi déjà?
10: La vie m'a tout pris.
8: D'accord. Voilà, bon. C'est une émission que vous avez quand même préparée beaucoup parce que c'est vrai que vous m'avez apporté des dossiers toute la semaine. Ce film, vous pouvez peut-être nous en parler un peu plus encore, je sais pas, nous
9: avons
8: l'eau à la bouche.
9: Excusez-moi Roger, moi c'est... je vais vous le dire franchement, j'ai dormi. Moi, je suis arrivé dans la salle de ciné.
10: Jean-Louis.
9: C'était chiant, j'ai dormi. J'ai rêvé.
11: J'aurais mieux fait de dormir, hein, parce que c'est vrai, il a raison. Hein.
10: Ah, Jean-Louis, là, tu me déçois, Christian, je comprends pas.
9: Excuse-moi, Bernard, mais.
11: C'est une merde.
10: Moi, écoute-moi, Roger, pour tous ceux qui nous écoutent pour aller au cinéma, bon, c'est Bernard qui parle. Bon, c'est un film à aller voir quand même. Bon, c'est un film chiant, je le reconnais. D'accord, c'est un film chiant parce que c'est un plan de cam. C'est pas un problème d'un manque de budget, c'est simplement que c'est un plan fixe sur un mec parce qu'il se passe rien, c'est dans un bar. C'est la vie.
13: Christian, est-ce que ce film n'est pas le reflet d'une génération aujourd'hui de l'homosexualité, d'une certaine permission d'homosexualité aujourd'hui?
9: Écoute, Roger, tu me plais beaucoup, mais j'ai dormi, donc pose pas la question, pose plutôt la question à Jean-Louis.
10: De toute façon, c'est qu'on aborde le problème homosexuel, Jean-Louis, dis-le, c'est voilà.
13: Une certaine philosophie marxiste dans ce film.
11: Justement, Bernard, les vraies questions dans ce film, bon, il se pose une question, une seule. Hein, franchement.
10: Ouais, bah ouais.
11: C'est naze.
10: Hein, c'est là.
11: Imagine, une heure et demie. Une heure et demie. Pas de Tchétchénie, pas de Kosovo.
10: Ouais, non, mais là, tu t'égares là.
11: Attention,
10: bon, arrêtez de parler de tout ça.
11: Ouais, bah la Tchétchénie alors.
10: Bon, alors, non, je veux dire un mot.
13: Allez-y.
10: Merde. Bon, ce film.
13: D'accord, c'est une autobiographie de qui?
9: C'est chiant.
11: Ouais.
10: Mais t'as dormi, toi. Merde, tu nous fais chier. Non, ce film, non, ce qu'il faut dire, ça représente chiant. La vie. C'est la naissance à la fin. C'est un homme qui a une trentaine d'années, qui est dans un bar, plan fixe. Il sirote un verre.
9: Une cam, la merde.
10: Ouais, mais c'est pas ça la question. Je veux dire, ça, on s'en fout.
11: Mais bon, on peut parler de l'alcoolisme, hein, dans nos régions françaises.
10: Ouais, bah voilà. Non, mais on peut pas s'exprimer dans votre émission.
11: Où les jeunes picolent.
10: Non, mais là.
11: S'il vous plaît.
10: Toujours engagé.
13: Attention, très bien. Jean-Louis, j'ai une question sur mon animal.
10: Il est
13: là, justement,
10: pédé, hein.
13: sur l'internet.
10: Pédé, hein, il est pas pédé, Roger, l'acteur.
13: Non, il est pas.
10: Pas dans le film, hein.
13: Non, d'accord. Donc, j'ai une petite question internet sur mon animal. Donc, voilà, c'est pour vous.
9: On a compris.
13: Ce film ne soulève-t-il pas la question de savoir si la liberté de penser n'outrepasse pas ses droits?
9: C'est un animal, il a reçu un animal.
11: Non.
13: C'est un animal.
11: Non.
10: Ah ouais, non. Bah oui, non.
9: Bah ouais, bah oui,
10: mais. Il manque un peu qu'on dise oui à ces questions pareilles. Bien sûr que c'est non. Voilà, je te rejoins, Jean-Louis.
11: Bah ouais, on est d'accord.
9: Je rejoins tous. Est-ce qu'on peut se barrer parce qu'on a des trucs à faire?
13: Non, ce film, il raconte quoi exactement?
9: C'est une merde.
11: Ouais.
10: Ah non.
11: Ah si, c'est une merde.
9: Je suis désolé, pour une fois cette semaine, nous on dit que c'est une merde, Bernard.
11: Ouais.
9: T'aimes que des films de merde français, on n'y peut rien.
13: Ça change des fois.
11: Ça bouge pas,
13: souvent,
11: y a pas
13: Bernard.
11: C'est
9: un film. Y a pas d'homosexuel.
10: Attendez. Moi je vais vous poser. Non mais là, Bernard va vous poser une question là, Jean-Louis et Christian. Vous allez me répondre par
9: oui. On t'écoute.
10: Vous aimez la vie ou pas?
9: Mais bien sûr qu'on aime la vie. Moi j'aime tout.
11: Ouais, mais bon, la vie, la vie.
10: Si vous aimez la vie, vous aimez ce film.
11: Regarde, Christian, il mange la vie à pleines dents.
9: Ah bah moi je bouffe.
11: Il la croque, hein.
9: Ah moi j'en bouffe.
11: À tous les râteliers.
10: Ah bah toi, excuse-moi, mais tu croques du cul alors.
13: Ah d'accord.
10: Gentil,
9: bon,
10: alors,
9: mais bon, je suis désolé, moi tu me fais du poppers, mais gars.
13: Écoutez, je pense que nos auditeurs ont bien compris.
10: Ah mais du poppers là, parce que là.
13: On va arrêter là ce débat qui dégénère un peu. Donc vous pouvez nous rappeler juste le titre du film et son histoire rapidement?
9: L'histoire, on s'en branle, c'est con, c'est nul.
10: Non.
9: Mais bon, on peut dire que c'était La vie m'a tout pris.
10: Très bon film.
13: La vie m'a tout pris, donc chacun vos conclusions. Séparément sans vous parler les uns au-dessus des autres.
10: Jean-Louis.
11: Oh, c'est de la merde, voilà. Chier debout.
13: D'accord.
10: Non, mais c'est pour dire la même chose, c'est pas la
9: merde. Christian, oui, c'est de la merde. Je suis désolé, moi, la caca, ça me connaît. Je suis souvent.
11: Ouais. Bon.
13: Et très bien, Christian.
9: Non, je l'ai dit.
13: Bernard, excuse-moi.
10: Bon. C'est un bon film.
13: D'accord.
9: Okay.
13: Une production française.
10: Vous aimez la vie, allez voir ce film. Voilà, c'est tout. Moi, je dis que pour 50 balles, on peut aller voir un film comme ça.
11: Ouais, mais non, justement, 50 balles, hein.
10: Bon, très bien.
9: Moi, je connais des gens pour 50 balles. Il faut une bonne pipe.
11: Mais bon,
9: pour 50 balles, t'es une bonne pipe.
13: Arrêtez, calmez-vous. Les auditeurs ne comprennent plus rien.
10: On parle du Kosovo.
13: On a bien compris, Bernard, vous n'étiez pas d'accord avec
9: Christian. Désolé, mais pour 50 balles, t'as la pure pipe.
11: Mais ouais.
9: Donc, c'est tout. Je voudrais vous parler du film de la semaine prochaine.
10: Merci,
9: Jean-Louis.
10: Excuse-moi, t'es une vraie pédale, toi.
9: Non, mais je m'en fous, Bernard.
11: Mais non, attends, Bernard,
10: c'est une pédale.
11: Les termes, non, s'il te plaît.
10: Christian, t'es une pédale.
11: Un petit pédé, si tu veux, mais pas une pédale.
9: Chacun ses goûts, hein. Moi vous parler du film.
13: S'il te plaît, parlons du film de la semaine prochaine.
10: Voilà.
13: Ne prends pas mal les insultes de Christian.
9: Non, mais je le prends. De toute façon, je la prends toujours
10: bien.
9: Non,
10: mais attendez. écoutez bien le choix du film qu'ils ont choisi tous les deux. Moi, je peux vous le dire, c'est une merde.
9: Attends, on verra ça la semaine prochaine. Donc,
13: ouais, moi, une production française, américaine déjà.
9: Non, non, c'est un film, film d'époque, anglais. Ça a retenu notre attention. C'est un film d'époque justement de KPDP. C'est Tarascon, nous voilà.
13: Alors, qui sort quand?
9: Qui sort la semaine prochaine? Non, bah, du
10: alors,
9: coup.
10: Attendez.
11: Ça va être du carton.
10: Ça sort la semaine prochaine. Personne l'a vu. Je peux vous dire, c'est une merde. Moi, j'ai un pote. C'est une merde.
11: Mais non.
9: On coupe. J'en ai marre.
10: Ah bah attends.
13: D'accord.
9: Allez, on se cache. J'en ai marre.
13: Très bien.
9: Je
13: bien.
9: Je vais les encadrer, c'est con. Ouais.
13: Très bien. Et bien. Allez. Je vous remercie beaucoup d'avoir été présent parmi nous ce soir.
10: C'est un scandale. Oh. Hein.
13: Et puis, on se retrouve donc la semaine prochaine, mercredi prochain, à la même heure.
10: Alors Roger, je peux te dire, ton mission, c'est de la merde.
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14: En place 5, après tranquillement, tu vas mettre un petit écho sur ma voix et puis on va y arriver. Et je vais donc, Alexandra, un peu. Moi, j'ai souvenir d'aller dans les fêtes foraines, Luna Park, des choses comme ça.
15: Ouais.
14: Et qu'est-ce que je rigolais à chaque fois quand j'entendais les mecs qui étaient dans les cabines et qui essayaient toujours de rameuter du monde avec les musiques. Et une fois que ça commençait, t'avais toujours l'impression que t'étais dans le truc du siècle.
15: Ouais,
14: bon, j'ai mis une autre musique, hein. C'est n'importe laquelle. T'as un petit effet sur la voix?
16: Ouais.
14: Un. Attends, va voir.
16: C'est là où tu as un truc plus DJ.
14: Un plus DJ, si tu pouvais, ça serait encore mieux. On va faire un petit truc DJ, une petite ambiance DJ, et après on va essayer de trouver quelques ambiances. Ouais, pas trop forte, si c'est parfait, hein, voilà.
16: C'est ok?
14: Ouais, vas-y.

Et attention, donc. Quand tu les fais 1-1-1-1-1, je sais pas. 1. Et attention, je suis dans la question de son nom de collège. Est-ce que vous êtes prêts? Attention, je suis dans la question de son nom de collège.

0: Je rappelle que les mecs, c'est à chaque fois que t'étais bien d'accord avec nous, à chaque fois qu'ils le faisaient, on comprenait rien. Hein.
1: Ah oui, non, mais sur certains, on comprend jamais rien.
0: Alors attends, je vais te le faire vraiment comme si on était dedans. Hein.
2: Et attention, on accède. Attention, nous allons remonter tout là-haut. Est-ce que vous êtes prêts à remonter tout là-haut? La sensation se disait, attention, on y qu'en Europe. Attention, pour ce feuilleux, c'est ce qui touche le feuilleux. Et pour ta faire, je vous fais bien entendu, attention. Voilà, bah bon, attention, vous pourrez essayer ici. Et attention, accélération! Ça tourne à droite, à gauche, ça tourne sur la sensation speeder unique en Europe, c'est le grand 8! Allez, on accélère! Je rappelle bien entendu pour tous ceux qui nous écoutent, qui passent du temps, les tickets sont bien sûr en se réservation au guichet. Trois tours uniques en Europe, bien entendu, Los Angeles, Londres, et la tête à deux, bien sûr. Bienvenue dans la sensation speeder, unique en Europe, bien entendu, FM Radio en direct. Attention, on accélère.
0: Voilà. Etc, etc, etc, Alexandra, ouais. C'est comme si on était...
1: Tu le fais bien.
0: Ah bah oui, hein, ça c'est bien. Tu mets beaucoup d'écho,
3: ah,
0: une musique.
3: Vie, hein, ouais,
0: de
3: rien, hein.
0: Une musique de dingue qui claque bien.
4: Fort. Hein, ah, c'était bon.
0: Ah, c'était bon là.
1: Ouais, hein. Je suis sûr que tu me bats.
0: Ah ouais, on y était là, on sentait le goût de la barbe à papa.
1: Ouais.
0: Ah, on sentait. Comment s'appelle le truc de merde là? C'est moi je le faisais.
3: Il y en a tellement.
4: Non, mais, avec des glaces.
0: Avec des glaces.
3: Ah, le labyrinthe ou les formes?
0: Les labyrinthes.
1: Ah non, c'est le palais des glaces.
0: Le palais des glaces.
3: Le palais, ouais, t'as raison.
0: Et c'est là où tu
4: t'appelles.
0: Au début, tu montes dedans, puis tu sais, t'as des grandes allées, puis tout le monde te mate.
4: Ouais.
0: Et à un moment donné, t'es comme un con, t'as tout le monde qui est en train de te mater, t'es en bas, tu dis putain, je passe pour un con. Puis des fois, t'en sens, poum, tu te manges une grosse claque, poum. Putain. Ah, qu'est-ce qu'il peut y avoir? Il y avait ça, puis il y a le train fantôme de
3: ah,
0: merde.
3: Le truc, ouais.
0: Toi, tu fais quoi, Alexandra?
1: Moi, je tiens un stand de tire-ballon.
0: Ah oh ouais.
1: Ah oh bah désolé.
0: Ah ouais. C'est le truc qui est quasiment infaisable et puis à chaque fois quand tu veux gagner une grosse peluche, il faut à peu près jouer combien?
1: C'est nul, j'y arrive du premier coup.
0: Il faut jouer 800 fois pour avoir la peluche, il faut avoir 75 tickets pour y arriver.
1: Mais non, avec un seul suffisant,
0: si
1: tu vises bien.
0: Ouais, ça me faisait rire, j'adore ça. Moi, de toute façon, j'adore ces ambiances là. C'est vrai que c'est quand même sympa. Il faut y aller
3: comme ça. C'est sympa la fête.
0: Tiens, donne-moi le micro.
1: Ouais,
2: c'est bien. Je peux dire, allez, on y va, c'est la dernière soirée, après ça trop tard, bien sûr, on y va, bien entendu, demi-tarif, on en profite, hein. Je rappelle. Attention, jeune homme, on ne vise pas le personnel. Aïe. Oh putain. Je rappelle qu'il y aura des peluches qui sont venus avec la musique Chenifi, Temawachi.

0: Attention, les cœurs c'est des dames au doudou. Ah ouais. Attention, le matériel venu tout droit de Mali. Attention, jeune homme, on y va, attention, on tire. Et bravo, jeune homme, il vient de gagner une superbe peluche de Zorro. Allez, je te redonne la main. Vas-y, Alexandra, à toi.
1: Je crois dire. C'est ce que je dis. Bon, ben, ce soir, attention, on va gagner des gros lots. Attention, attention, c'est bientôt fini. Les derniers lots vont bientôt partir. Allez, venez vous amuser ce soir à la fête. Ça y est, je suis fini.
0: Au
1: micro,
0: débutez-moi. Et attention, on va jouer dans cette compétition carabine contre silencieux. On va faire le galère avec les... Il y a un superbe survêtement.

0: passe toujours sur le stand de Fun Radio. Si vous souhaitez participer, venez donc retirer vos tickets. N'hésitez pas. On a fait une petite pause. Et nous allons revenir dans quelques instants, bien sûr. Si vous gagnez des merveilleux t-shirts Swatchy, vous appelez dès maintenant. Et vous venez participer. C'est la fête à Neneu sur Fun Radio. A tout de suite.
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2: J'appelle de Morigny.
3: Ouais, de Morigny.
4: Salut Louis Sébastien, ça va?
2: Dans la région de la Côte d'Or.
4: Ah.
2: Alors?
3: Bah alors, j'ai un grave problème.
4: Oui.
3: Voyez-vous, je suis... Alors, je vais recommencer depuis le début. Alors, j'ai décidé de faire une déclaration d'amour à une amie.
4: Oui.
3: Je voulais pas que mes parents l'entendent.
4: Oui.
3: Alors, j'ai décidé d'aller dans une cabine téléphonique pour lui téléphoner.
4: Uh-huh.
2: Pas con, ça.
3: Ouais,
2: si tu l'avais invité au resto dans une cabine, ça aurait été déjà un petit peu plus chelou. Hein.
3: Mais attends, à 14 ans, je veux pas l'inviter dans un resto.
2: Bah non, et encore moins dans une cabine.
4: Dans ouais, un... Non. Et alors?
3: Alors, qu'est-ce que j'ai fait?
4: Oui.
3: Eh ben, je lui ai téléphoné. Ça sonnait occupé. Donc, j'ai raccroché. Et j'ai voulu sortir de la cabine.
4: Ouais.
3: Et la porte était bloquée.
4: Oh, c'est pas vrai.
3: Elle est toujours bloquée.
4: Et tu es toujours dedans?
3: Mais bah vas-y. Ouais, alors au début je me faisais un peu chier, mais bon, puisque là...
4: Allez, frappe sur la porte.
2: Non, mais attends, on va faire mieux que ça. Attends, tu plaisantes que de frapper. Donne-nous l'adresse de la cabine, tu sais où c'est? Parce qu'on va demander à quelqu'un, un auditeur de Fun qui est dans le coin. Oui, venir te voir, t'as peut-être des oranges. Et puis si possible, te délivrer, quoi.
3: Ouais, ce serait cool.
4: Attends, un truc tu con. Louis-Sébastien, pourquoi tu n'as pas appelé les flics?
3: Les flics?
4: Mais oui, les flics, ils peuvent t'enlever de cabine, c'est le travail.
3: Ouais, tiens, c'est bon.
4: Mais c'est pas con, hein.
2: C'est vrai,
3: bah ouais, j'ai essayé de téléphoner chez moi. Comme...
2: Tu sais quoi, c'est dans un endroit où t'aurais pas de téléphone, c'est chiant.
3: Ouais, mais là, il y a un téléphone.
4: C'est dans l'endroit idéal d'être coincé.
2: Parce que, t'aurais pas pu nous appeler pour nous le dire, parce que t'aurais pas de téléphone, alors que là, t'as peut-être rien, à part une chose qui peut te permettre d'être délivrant en l'espace de 40 secondes, c'est un téléphone.
3: Bah ouais, justement, j'ai voulu téléphoner à mes parents.
4: Mais pourquoi tu l'as pas fait?
3: Eh bah,
2: parce
3: j'ai fait.
2: Que, il est en
3: seulement, évidemment, ça. C'est débranché.
4: Ah, t'as pas
3: enfin,
4: de chance.
3: Je suppose que c'est débranché.
4: Mais Louis-Sébastien, tu sais, tu es pas tout seul d'avoir la même situation parce que, en fait, j'ai parlé des folies de réveillon.
2: Non, attends.
4: Ouf. Non, mais il y a un mec qui, justement, était dans ta situation. Il se fait coincer dans une cabine téléphonique comme toi. La même situation, il a voulu appeler quelqu'un. Il a passé minuit pile la nouvelle année dans les cabines, 1h30. Oh. Mais quand même, ce qu'il a fait, il a appelé la police. C'est pour ça que je t'ai dit, il a appelé la police. La police, ils sont venus et en fait, ils ont même pas arrivé à ouvrir la porte tout de suite. Finalement, ils ont cassé le truc. Donc peut-être on va te casser, tu vois de la verre partout et ça va être la fin de ta vie.
2: Oh,
4: mais j'espère pour toi, ça arrive pas.
2: Oh là là.
3: Ok, les flics, il y a...
2: J'ai demandé à Karine d'essayer de trouver le numéro de commissariat de Montigny, on va les appeler en direct. Mais donne-moi l'adresse, t'es où? Que tout le monde vienne te jeter des cacahuètes.
4: Des œufs et des tomates.
2: T'as pas l'adresse?
3: C'est à Morigny.
2: Mais l'adresse?
4: Mais t'es en face de quoi? T'es à côté de quoi?
3: Je suis à côté de l'église.
2: L'église?
4: Il y a qu'une église?
3: Ouais, il y en a qu'une, ouais.
2: T'as combien de mètres de l'église? Pas loin?
3: Ouais, c'est juste à côté, c'est repérable.
2: C'est repérable?
3: Ouais.
2: Il y a plusieurs cabines dans le coin où tu te trouves quand tu regardes autour de toi là?
3: Non, il y en a deux dans le village, elles sont écartées d'au moins 2 km.
4: Et toi, d'accord. T'es coincé dedans?
2: Mais toi, t'es à celle qui est.
3: Eh ouais, je suis seul con capable de se coincer là-dedans.
2: Non,
4: t'es en train de porter quoi? Parce que si quelqu'un vient à l'autre cabine, il voit un mec qui n'est pas toi et essaie de l'arracher du cabine, ça va pas aller.
3: Mais non, il y a pas de problème parce que de toute façon, l'église, elle est vachement éloignée de la seconde cabine, donc il y a aucun problème.
4: D'accord, donc tu es dans la cabine à côté de l'église, à quelle ville?
2: Montigny, bon écoute,
3: non,
2: tu bouges pas.
3: Non, Morigny.
2: Bon, tu bouges pas, on essaie d'avoir le numéro de commissariat de Morigny ou la gendarmerie ou quelque chose dans le coin. Et puis dès qu'on l'a, on te reprend et on les appelle en direct, d'accord?
3: Ok.
2: En attendant, on va prendre Benjamin, salut, t'appelles de Romeu?
4: Salut Benjamin.
5: Non, de Romain.
2: De Romain.
4: Mais tu n'as pas la chance avec les noms de ville ce soir.
2: Bah je sais pas, moi je lis Romeu, hein.
4: Oui Benjamin, tu veux parler de quoi?
5: Bah j'ai écrit une parodie de la chanson de La Voix du Mélo.
2: Ouais,
5: avec
2: cool.
5: Un pote.
2: Ah ça c'est bien.
5: Ouais.
2: Alors vas-y.
5: C'est plutôt sexe.
4: À 14 ans?
5: Ouais.
2: Et alors?
4: Bon,
2: y a pas d'âge?
4: Ouais.
2: Elle est coincée du cul à 40 balais et y a des shows à 14.
5: Et voilà.
2: Ce n'est qu'une parodie, Ginny.
4: Allez, vas-y Benjamin.
2: Allez, vas-y. Oui.
5: 3, 2, 1, top. Une fois que tu me suces. Je bande, ce cumulingus. Je te lèche, tu es encore trop chaude. Pendant le temps de jouir, quand ma bite t'enivre, je t'invite à gémir.
4: Et
5: en avant-première, le panorama de ma bite en érection, mon sexe magnifique ne brûlera pas ta peau. Je t'en fais la promesse, donc écoute ce qui émane de la loi d'un bédo. Un bédo habile qui n'a pas les boules de partager sa passion avec son propre sperme, couille. Toujours en main, j'ai voulu sur le vagin. Et mon bédo trouve le chemin de l'extase pour aller toujours au loin, toujours au front. La loi du Bédo.
2: Bédo.
4: C'est quoi Bédo?
2: La loi du Bédo.
4: Mais c'est qui Bédo?
5: Un retour en arrière dans le creux de l'anus. Du temps, le trou de balle était considéré juste pour chier. Mais la sodomie et 10 ans ont passé. Le cul est devenu le trou de tous les PD. 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Si Isabelle était la plus populaire. Des coups de queue partaient dès qu'elle sortait pour prendre l'air. Aujourd'hui, je prie pour que les putes se bougent ou que les meufs viennent draguer en boîte de nuit. Je vogue sur des tas de gueuses en compagnie de ma bite et de mes couilles et j'emprunte la loi du Bédo pour aller toujours plus loin, toujours au front. La loi du Bédo,
2: man.
4: Mais c'est qui Bédo?
5: Les meufs seront dures à trouver et la drague sera longue, mais je garderai les coudes, coudes, coudes pour sortir des seins, ma tête sur ta chatte et mon sexe dans ta bouche. L'orgasme vers le succès n'est pas la matière première, la branlette espagnole dans un style très cool.
4: Oh là, il a 14 ans.
5: C'est un mec qui emballe. Voici ma bite magnifique pour ne pas prendre zéro. Apprends donc les lois du Bédo. Voici notre bite magnifique pour ne pas prendre zéro.
4: Ouais, ça suffit.
2: Toujours Bédo, toujours plus haut.
4: Ça suffit,
5: le
4: Benjamin.
5: Le Bédo vous emmène dans l'orgasme le plus chaud pour emprunter la loi du Bédo. Et allez, allez.
2: Ouais, toujours plus loin, toujours Bédo.
4: Maintenant, explique, c'est Bédo, quoi Bédo, man. Mais explique, c'est quoi Bédo?
5: C'est une bite, c'est pas ce que c'est.
4: Un Bédo, c'est un bite?
2: J'avais pas
4: c'est l'argot, ça?
5: C'est
4: trop vieux, mec. Ça devait être l'argot moins 15 ans.
2: On dit une bédo maintenant.
5: Vous savez pas.
4: Mais c'est quoi? C'est le verlan?
2: Ah non, je pas, moi.
4: C'est quoi?
5: C'est... Bédo, c'est...
2: Non, c'est pas du verlan, Jenny. C'est comme tu dis, une bite ou...
4: Oui, je sais,
2: un
4: sgeg, mais...
2: Un sgeg.
4: Mais, voilà. Mais peut-être c'est du verlan. Ça peut être verlan de quelque chose. Daubé, non?
2: Bah, daubé, oui. ça fait bite. Ça fait vraiment... Ça fait bite, ça.
5: Et tu sais, Max?
2: Oui.
5: Hier, t'as passé une petite parodie de... Je sais plus quoi, là, de... Et Max, là, je sais
2: pas.
5: Et
2: Max?
5: Ouais. J'ai une parodie, là, sur cassette, si tu veux, je te la passe.
2: Bah, écoute, envoie-la moi, ouais, je veux bien.
5: C'est, je sais plus comment ça s'appelle, mais tu sais, ça fait « Oui, j'adore le sexe, salope. Oui, j'adore le sexe. »
4: Attends, c'est Benjamin, si t'es comme ça à 14 ans, tu vas comment à 18?
2: C'est comme un truc de rythme et blues, ça fait « Tadam, tadam, tadam, tadam, salope. »
4: Non, salope, on dit pas salope, salope.

0: Oh là là, mais arrête, ça suffit. Arrête de miser. Tu peux misogyner entre 18h et 19h, mais.
1: Arrête de misogyner avec les mecs, salaud. Au lieu de dire c'est pas bien, alors que toi tu fais l'inverse, c'est pas bien. Arrête de misogyner.
0: Mais hier j'ai pris 15 000 claques de toi, donc tu commences pas.
1: Oui, mais sois pas misogyne avec les mecs en disant salaud à la place.
0: Mais si t'étais assez intelligent, tu sauras qu'on peut pas être misogyne avec des mecs.
1: T'aurais dit, mec, t'aurais dit, oh là là, les mecs, c'est pas cool. Nous on le ferait pas sur les mecs, alors tu fais pareil.
0: Ah là là, bon, Benjamin.
2: Ouais.
0: Lave ta bouche avec du savon.
2: Hein?
0: Et à très bientôt.
1: Ouais, pour qu'elle soit bien fraîche, pour nous donner d'autres textes aussi forts que celui-ci.
0: Benjamin.
2: Attends, je suis en train d'écrire une autre, là.
0: Oh,
1: d'accord,
0: oui,
1: à bientôt, Benjamin. Tu nous l'écris, tu nous rappelles, il y a nos malaises.
0: On va prendre Louis-Sébastien.
1: J'espère qu'on l'aura et on appellera le commissariat ou l'ambassade ou je ne sais quoi, de l'ambassade de Morigny, pour essayer de le sortir de sa cabine téléphonique dont il
0: Pourquoi
1: est coincé
0: c'est
1: de
0: si
1: maintenant
0: étrange que ça, Morigny.
1: Plus d'une heure. Et puis on aura également Sébastien. Salut Sébastien.
0: Non,
1: Sébastien.
0: Philippe,
1: je sais pas.
0: Ça va, Max ?
1: Non, mais je pensais à autre
0: ça
1: chose.
0: Ça va bien, là ?
1: Je pensais Louis, Sébastien.
0: D'accord, Philippe.
2: Allô ?
0: Ouais. Tu veux parler de quoi dans un instant ?
2: Ouais, mais c'est parce que j'ai un petit problème avec les filles.
1: D'accord, bah ne bouge pas et on va essayer de régler ton petit problème avec les filles.
2: Ça va, merci.
1: Coincé du cul ?
2: Pas tellement.
1: Un petit peu quand même, un petit peu, hein. Bon, allez, les Rita Mitsuko sur Fun Radio avec Marcia Baella et puis juste après, on aura le nouveau ACDC. C'est bien ça, bon esprit.
0: Ouais.
1: Tu dors, Jenny, ou quoi?
0: Pas du tout, hein.
1: Ah bon? T'as l'air endormi?
0: Pas du tout.
1: C'est pas assez long, 2 heures, t'en veux plus?

0: Nouveau ACDC sur Fun Radio, Hail Caesar. 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
1: Voilà, donc n'ayez aucune inquiétude. On appellera également chez vous pour le jackpot Fun Radio. Tout ça, ça se fera avant 21h. Et pour l'instant, on récupère Louis-Sébastien.
2: Oui.
1: De Morigny.
0: Qui est toujours coincé dans le cabinet.
1: Donc on rappelle pour les gens qui viennent nous rejoindre qu'il est, il a voulu appeler sa copine et puis il était dans une cabine téléphonique.
2: Et puis, c'est toi.
0: Et quoi puis,
1: qu'est-ce qu'il y a?
2: C'est moi.
0: C'est qui?
2: Bah moi, Louis-Sébastien.
0: Bah oui, je sais bien. Gueulé.
2: Parce que je crois voir quelqu'un dans la rue.
0: Ah d'accord.
1: Et donc il est coincé dans une cabine téléphonique. Alors qu'est-ce qu'on fait? Tu veux qu'on appelle la gendarmerie ou pas?
2: Non,
1: je te préviens, ils vont venir te délivrer. Alors si, si tu te casses et que c'est une connerie, tu vas prendre plein la gueule. Ah ouais, parce qu'on a. Ouais. Alors on y va.
2: Attendez,
1: on appelle la gendarmerie de Morigny.
2: De Morigny?
0: Mais t'es à Morigny, non?
2: Bah oui, mais. Oui, la gendarmerie des temps, j'écoute.
1: Bonjour monsieur, c'est Max et Jenny, nous sommes en direct sur Fun Radio.
0: Bonjour.
2: Bonjour.
1: Nous vous appelons parce qu'on a un ami à nous qui est un auditeur qui est en ce moment en direct sur l'antenne. C'est pas des conneries, hein. Il s'appelle Louis-Sébastien, il est à Morigny. Et il nous a appelé, il s'est retrouvé et maintenant il est coincé dans une cabine téléphonique depuis maintenant une bonne demi-heure, trois quarts d'heure.
2: Oui.
1: Et Studio, au lieu de vous appeler directement, il nous appelle nous.
0: Alors pourquoi on vous appelle vous?
2: C'est plus sûr, personnellement.
1: Alors, je voudrais savoir ce qu'on peut faire. Est-ce qu'on peut le délivrer? Qu'est-ce qu'il doit faire? Parce qu'il est réellement, il est coincé dans la cabine téléphonique de Morigny qui se trouve à côté de l'église.
3: Comment ça peut-il être...
0: J'ai pas...
1: Louis-Sébastien, explique à monsieur.
2: Explique. Vous voyez le système de porte pour la cabine téléphonique?
3: Oui.
2: Eh bien, il se trouve qu'en fait, je l'ai fermé.
3: Oui.
2: J'ai claqué un grand coup.
3: Oui.
2: Bon, j'ai passé mon coup de fil.
1: Ouais.
2: Et après, quand j'ai essayé de rouvrir...
3: Oui.
2: C'est bloqué.
1: Non, mais t'as bien essayé, t'as forcé
0: t'as
1: un peu quand même.
0: T'as vraiment poussé avec
1: que...
0: ton épaule?
1: Qu'on dérange pas la gendarmerie pour rien, quoi.
2: On va pas défoncer la porte, quoi, mais bon.
3: Attendez, bon, bah n'importe comment, on va envoyer quelqu'un, hein.
0: Bon, c'est sympa, c'est sympathique.
2: Morigny Champigny à côté de l'église? Oui, c'est cela.
1: Sûr, hein, Louis-Sébastien, parce que sinon, la gendarmerie, là, on a ton
0: qui
1: numéro.
0: Qui se déplace pas rien.
1: Qui se déplace pas pour rien, c'est pas qu'on fasse des blagues comme pour les pompiers, hein.
3: On est obligé d'envoyer quelqu'un, hein.
1: Bon, hein.
3: Non, bah alors je le dis ou pas? Ça se trouve où à côté de l'église? À côté de.
2: Sur le toit?
3: À côté du boulanger?
1: Ouais.
2: Ouais, ça doit être ça, ouais.
1: Que c'est pas vrai, c'est une connerie, Louis.
0: Oh non.
2: Eh oui, j'ai réussi.
0: On est désolé, monsieur.
2: J'ai fait un canular à Max. Ah ouais, je suis
0: fort. Ouais, t'es fort, lui, Sébastien. Bravo.
2: Monsieur, je rêvais tous les soirs.
1: Monsieur gendarme.
2: Oui.
0: On s'excuse.
1: Je me fais berner. Moi-même, le premier, l'animateur se fait avoir par son propre disciple.
2: Eh bien, vous voyez.
1: Bah, heureusement qu'on vous a pas fait déplacer.
2: Tous les soirs, Max. Tous les soirs.
1: Bah voilà.
0: On est désolé, monsieur gendarme.
2: Putain, je vais lui faire un canular, un match.
1: C'est bien.
2: C'est impossible, Star System.
0: Et lui, Sébastien, c'est drôle parce que pendant qu'il est en train de dire ça, je me suis dit, ça serait un drôle de canular à faire plus tard à un autre gendarme.
2: Ouais, bah, vous voyez.
1: Enfin, bon. Ça vous est jamais arrivé, vous, le gendarme, d'avoir quelqu'un quand vous êtes dans une cabine téléphonique? Non, c'était.
3: Non, jusqu'à maintenant, non.
2: Ça a déjà arrivé à Morigny.
3: C'est fort possible, hein, il se peut. Hein.
1: C'est déjà arrivé
2: à Morigny, c'est pour ça que j'y ai pensé. Mais c'est moi qui l'ai décoincé, c'est pour ça que j'y ai pensé.
0: Ah, il y avait quelqu'un qui était coincé.
2: Mais c'était avec l'ancien système de porte où la claquette, il y avait une espèce de machin qui se bloquait, enfin bon.
0: Et monsieur le gendarme, ça, tant qu'on vous avez en ligne, ça vous arrive souvent d'avoir les petits conneries que les gamins ils font, des appels un peu bêtes, etc. ou pas trop?
3: Oh oui, ça nous arrive assez fréquemment.
1: Ils sont
0: par
1: chiants.
0: Exemple,
2: genre, oui, nous sommes coincés dans le coffre de notre voiture, on nous a semé.
1: Laisse-le parler.
0: C'est quel genre? C'est quel genre?
3: Ah, je peux pas vous dire.
0: Un petit scoop.
1: Bah non, sinon ça va.
3: Non, merci. C'est assez.
1: Sinon, ça va donner des idées
3: assez
1: encore.
3: Violent, même, si
0: ah oui.
1: Ah, c'est assez violent.
0: Mince.
1: Ah oui, d'accord. Ok. Bon, bah, merci la gendarmerie de Morigny. Et puis heureusement qu'on vous a
2: c'est
1: pas fait déplacer.

0: Mais Louis-Sébastien, c'est fou le pouvoir de la radio, parce que je me rappelle une fois, il y a 2 ans avec Julien, on avait fait, tu rappelles ça Max, on a demandé les gens de clignoter leur lumière dans leurs appartements, dans une cité, et apparemment il y avait des lumières partout qui clignotaient, que les gens on allumait les mais c'est fou quoi, on se rend pas compte.
1: Avec les klaxons.
0: Oui, exactement, mais c'est dingue.
2: Ah non, c'est assez rigolo, c'est vrai.
0: Mais écoute, on est content pour toi, t'es pas bloqué, tant mieux. Et puis bravo, il devait forcément gagner quelque chose, il t'a eu.
2: Ah oui, là oui, il a gagné, oui.
0: On va te faire gagner un petit truc.
2: Un petit pins parlant.
1: Ouais, c'est ça.
2: Hein ?
0: Ok.
1: Ouais.
2: C'est genre avec un pins parlant, on va te filer un de mes pins parlants. Salut, c'est Max, trou du cul. Rappelle-moi au 05 70 5000. Salut, c'est Max.
0: Bon, allez, salut, lui, Sébastien.
1: Ouais, salut.
2: Tu
0: ciao.
2: Tu quittes pas. Bonsoir, Philippe, 16 ans. Salut, ouais, Philippe.
0: Salut, Philippe.
2: Max, ouais, un belge.
0: Ça va ?
2: Un
0: belge.
2: Ah, ça fait du bien, hein.
1: Ah voilà, j'ai un problème avec les filles.
0: Oui.
1: Quand je rentre un costume dans une boîte ou dans une boum ou même dans la rue, tu vois, j'ai là, dans ma tête, j'ai envie de sortir avec, quoi. Mmh. Alors je me dis, ouais, ça va aller, je suis bon et tout. J'arrive près d'elle et putain, je bloque, plus moyen, quoi.
2: Plus
1: je
2: moyen.
1: Je viens m'arriver de bégayer, je me tape la honte, quoi.
2: Ah ouais, ça c'est un peu chiant, ça.
1: Ouais, ouais.
2: Bah ouais, mais qu'est-ce que tu veux? C'est un peu pour tout le monde pareil. C'est... Beaucoup de gens sont timides, t'es pas le seul, hein, Philippe.
1: Bah ouais, je sais pas si vous auriez pas un conseil à me donner, quoi.
2: Oui, on va t'en donner, oui, bien sûr. Tu vois, je suis timide.
0: Il y a toujours le fameux conseil, tu sais, le truc. Bon, je vais voir si ça marchera pour toi, ça va plutôt t'exciter qu'autre chose. Mais on dit, quand quelqu'un nous intimide, il faut imaginer cette personne dans leur slip et culotte, tu sais.
2: Ça marche, ça.
0: Et, mais attends, je t'assure, une fois, je suis allée voir chez Benoît et j'ai flippé, j'ai pas trop pourquoi, j'ai demandé une augmentation, je sais pas quoi. J'ai imaginé Benoît dans son slip. Ça me met tout à fait à l'aise.
2: Ça t'a tellement fait rire que t'as oublié pourquoi. T'as oublié pourquoi t'es venu, puis t'es reparti comme tout le monde.
0: Exactement.
2: Sans l'augmentation. Et tu repars et tu dis merci, monsieur Sillard, et bonne journée. Hein.
0: Donc j'ai pas, peut-être ça marchera, Philippe, je sais pas moi.
1: Bah ouais, mais ça fait chiant.
0: Non, bien sûr c'est chiant, mais écoute, il faut que simplement tu te dises que c'est une phase, c'est un truc qui arrive, et au bout d'un moment, l'envie de vouloir sortir avec quelqu'un, ça va te pousser à demander une fille de sortir avec toi.
2: Ouais.
0: Tu veux pas rester une ermite toute ta vie. Hein.
2: Ouais.
1: Ouais, bah, enfin, ça m'est... Plusieurs fois même, des fois je me dis bah, je vais arrêter de bloquer quoi, je vais quand même y aller.
0: Et tu peux pas quand même, t'as toujours l'âge, tu peux peut-être jouer un peu, tu peux pas demander à un copain d'essayer de mettre ça en place pour toi?
1: Ouais, ben une fois qu'il y a un copain ça va, mais une fois que je suis tout seul quoi, ça va plus, alors j'ai
0: mais
1: pas...
0: C'est pas...
2: Mais c'est-à-dire que tu sais que quand tu dis que ça va plus, c'est-à-dire que tu sais pas quoi lui dire ou...
1: Bah ouais, je sais pas quoi lui dire.
2: C'est un petit peu pour tout le monde pareil, hein. Je veux dire, il y a des mecs effectivement qui sont pas timides, qui sont des rentre-dedans, puis des fois des mecs qui sont rentre-dedans, tu dis putain les mecs, regarde cool, ils ont pas peur et tout, alors c'est ces mecs-là qui sont les plus timides, mais à un moment donné, s'ils y vont, ils foncent.
1: Ouais, ouais.
2: Mais il y a plusieurs moyens d'accoster, hein, en fonction de, bah, effectivement, en fonction de ton état d'esprit, puis surtout de l'endroit dans lequel tu te trouves et de la personne que tu as en face de toi. À chaque fois, c'est différent. Il n'y a pas une technique particulière. Hein. Entre draguer dans un restaurant et dans une discothèque ou dans un lieu public, entre draguer une fille qui est en face de toi, peut avoir 16 ans, tu dis qu'il y en a une qui a 20 ans, c'est pas pareil. En fonction de l'état dans lequel tu te trouves, si tu as passé une bonne journée ou machin, et si tu es seul, si tu es avec des potes, à chaque fois, ça, tu te remets en question. À chaque fois, c'est jamais la même technique de drague.
1: Bah ouais.
2: Parce que le truc, salut, vous habitez chez vos parents, etc.
0: Mais
2: c'est
0: trop
2: bon.
0: Jeune pour ça.
3: T'as
0: hein.
3: De beaux yeux, tu sais.
2: Quoique maintenant c'est devenu un joke, donc tu le fais pour déconner. T'arrives vers la fille, tu fais bonjour, t'as de beaux yeux, tu sais, vous habitez chez vos parents. La fille, elle trouve ça rigolo parce que c'est tellement rien que c'est le pastiche, donc elle prend ça à la rigolade et là t'accostes.
0: Et à Canoué, avec l'humour très fin, il a dit ou alors t'as qu'à prendre un poupée gonflable et tu verras, c'est plus facile, et pas de chichi, c'est direct au pieu.
2: C'est vrai.
1: Ouais.
0: Bon, écoute Philippe, tant qu'il
2: n'y a pas de solution miracle,
0: y a
2: là,
0: pas
2: Philippe.
0: Voilà, il faut que tu attends, ça viendra avec le temps. Entre temps, tu vas avec tes copains, tu sais, un peu de force hein, quand vous êtes plusieurs, donc peut-être ça marchera un peu mieux. Ok Philippe.
1: Bah, je peux passer un petit bonjour.
0: Allez, vite fait.
1: Apollo, Alban et Agraïk.
0: Ok,
1: des copains. Et tu sais me repasser le standard.
2: Ça roule Philippe.
0: Au revoir Philippe.
2: Ah, bonne bourre. Franck, 17 ans, salut, t'appelles de Dammartin.
4: Allô.
0: Salut Franck.
2: Angouël.
4: Salut, ouais.
0: Ça va?
2: C'est où ces bleds? Mais où est-ce que vous allez chercher tous ces bleds?
4: Saint-Seine-et-Marne.
2: Saint-Seine-et-Marne?
4: Ouais.
2: Non, mais j'ai jamais entendu parler de ça.
4: C'est à côté de Meaux.
2: À côté de Meaux? Ah, purée. Ah, ouais, d'accord.
4: Au nord de Saint-Seine-et-Marne.
2: D'accord, très bien, je t'écoute.
0: Au purée.
4: Voilà.
2: Au purée.
0: Au plutôt... purée.
2: Là, ça change
0: oui, je connais l'expression, mais en sortant de ta bouche, c'est assez impressionnant.
2: Ah, au lieu de dire au putain.
0: Oui.
2: Justement, j'allais dire,
0: c'est pour... Je trouve ça génial.
2: Au purée. Oh zut alors.
0: Oh zut alors.
2: Oh mince c'est... alors.
0: Ce soir, on va pas dire les gros mots. Pas de quoi et pas de gros mots.
2: Oh, j'y arriverai pas.
0: Ok, et dur. Franck.
4: Ouais.
0: Donc explique.
4: Voilà. Parce que je suis avec ma copine depuis 5 mois.
0: Oui.
4: Et là, il y a la semaine dernière, elle m'a demandé de coucher avec elle. Et vu que je suis encore. Enfin, vierge plutôt.
0: Oui.
4: Donc, je voudrais que vous m'expliquiez les positions, quoi. Les positions de base pour assurer la première fois, quoi.
2: Ah oui.
4: Ouais.

0: T'es sérieux?
1: Bah oui.
2: Alors, tu me l'éclates contre le mur.
1: Non.
2: T'arrives par derrière avec ton gros gourdin.
0: Ah, pas le gros mot.
2: J'ai dit un gourdin.
0: D'accord.
2: Hein? C'est énorme, enfin...
1: Non, tu vois... véritable, arrête.
2: Comment? Ah ouais, tu fais ça, quoi. Tu la mets à
0: quatre... Non, t'as dit quoi?
2: Tu la mets à quatre pattes.
1: Non,
2: tu la mets à quatre pattes.
0: Quatre pattes, ça va.
2: Tu la mets à quatre pattes, mmh. Elle fait...
0: Oh, arrête! Arrête de traiter les femmes de chiens. T'es minable comme garçon.
2: Tu arrives et tu prends... T'arrives par derrière.
1: Non, pas le premier coup, pas la sodomie.
2: Non, mais Franck, je parle pas de la sodomie, la levrette.
0: Franck.
1: Ouais, vas-y.
0: Tu peux pas me dire à 17 ans que t'as jamais vu un film porno.
2: J'en ai reçu, moi, trois.
1: J'en ai déjà vu.
0: Mais tu... Donc voilà,
2: oh,
0: tu t'es expliqué.
2: Bouquin, c'est celui-là.
1: J'en ai déjà vu, oui.
2: C'est ça, c'est pas le colis, ça.
0: Pardon, Franck.
1: Les préliminaires, les trucs comme ça, quoi.
0: Mais attends, tu peux pas me dire, tu vas coucher avec ta copine tout de suite. Il faut quand même que tu l'embrasses, tu le caresses. Vous n'avez pas encore fait ça?
1: Bah, si, mais on n'a pas été très loin, quoi. On s'est juste à embrasser, toucher, mais les vrais préliminaires, les trucs cassures, quoi.
2: Ouais.
0: Mais il faut juste, ce qu'il faut que tu saches, c'est ce que tu fasses, il faut que tu y ailles doucement. C'est-à-dire, il faut pas juste que tu fous tes mains dans ton vagin. Tu vois des trucs méchants comme ça, il faut aller toujours doucement, toujours cool, toujours, il faut pas forcément demander, mais il faut toujours voir la réaction de la fille, si elle est confortable avec ce qu'il est en train de faire. Il faut vraiment être consciente de ce qu'elle sent. Et elle aussi avec toi, il faut qu'elle est consciente de ce que tu sens, toi, quoi.
1: Non, mais en plus, c'est elle qui m'a demandé la semaine dernière, quoi.
0: Ah, c'est elle qui t'a demandé
1: ouais,
0: coucher.
1: C'est elle qui m'a demandé.
0: Et elle est vierge ou pas?
1: Ouais, elle est vierge aussi.
0: Mais je sais pas, moi, tu...
1: Non,
0: pas 15. Mais attends, mais Franck, tu sais, si tu te sens pas prêt, c'est aussi normal pour un garçon qui sent pas prêt de dire, je vais prendre mon temps. À mon avis, elle va plutôt ravie.
2: Hein. Ouais. Mais faut y aller tranquille, hein. Tu l'as déjà fait, toi, jamais?
1: Non.
2: Ah, c'est la première fois pour tous les deux.
1: Enfin, ce que j'entends à la radio, c'est au bout de 2 mois et tout, mais ça fait ça quand même 5 ans.
2: Mais non, il n'y a pas de 2 mois, il y a des gens pour qui ça se fait au bout de 15 jours, 3 semaines, il y en a,
0: moi,
2: ça dure 1 an et demi.
0: Moi, j'ai sorti avec un copain 9 mois.
2: Et la dernière fois, on a entendu le témoignage, ça faisait plus d'un an et un mois qu'elle sortait avec quelqu'un, la fille. Moi, j'ai reçu, je sais pas qui c'est qui m'a envoyé ça.
0: Oh là là là, il n'y a pas de lait, il n'y a pas de.
2: Soulier.
0: Non, soulier, c'est le truc sur la poste.
2: C'est la poste, ça vient d'où? C'est ça vient de ça?
0: Oui, je crois.
2: Qui m'a envoyé ça, mais en tous les cas.
0: Oh, c'est trois cassettes
2: de cul. J'ai reçu des cassettes, des petites. Des annonces et rencontres vidéo inédites.
3: Ah là là.
2: J'ai intimité numéro 30, violée par une femme.
0: Oh non.
2: Les charmes du striptease.
1: Excellent.
2: Un film de Laetitia.
0: Oh là là là là. Et tu veux regarder ça tout de suite dès que tu rentres dans la maison, c'est
2: ça? Non, mais je les ai depuis. Je savais pas, j'ai ouvert le colis, j'avoue que j'ouvre le colis. Je tombe là-dessus.
3: Bon, j'en suis hier.
2: Quelle ne fut pas ma surprise?
0: Ah là là.
2: Ouais. Et j'ai donc un bouquin également avec toutes les petites annonces.
0: Uh-huh.
2: Et il y a des trucs.
4: Il est immonde, ce bouquin.
2: Il y a des trucs pas très. Regarde.
0: Oh, ah, j'ai pas envie de regarder ça. Il est 19h40, s'il te plaît.
2: Dame, 47 ans, cherche copain
0: bon,
2: pour passer
0: Franck,
2: des bons moments.
0: Ce qu'il faut surtout pas faire, c'est d'écrire les bouquins sales comme Max il a entre ses doigts.
2: Ah, je les ai pas reçus.
0: Et il faut aussi ne surtout pas regarder les films de cul parce que
2: ça, c'est très rigolo, Jenny, c'est pas vu. Regarde.
1: On les voit bourrés.
0: Là, je t'explique. Là, c'est rigolo. C'est un petit bonhomme qui a un gros bide et il est une nuit avec le sexe qui tombe.
2: Il a un gros bide, il a une toute petite bide et il est en train de regarder la télé. Et voilà, il est de
0: 40. Il est devant la télé.
2: Homme, 43 ans, agréable. Nous pouvons recevoir.
0: Agréable.
2: Nous pouvons recevoir. Recherche rencontre homme ou jeune femme distinguée et discrète, aimant les tenues sexy, photos et surtout des plaisirs procurés par les langues.
0: Oh là là, la langage. Bon, Franck,
1: ouais.
0: Écoute, ce qu'il faut faire, c'est qu'il faut aller doucement, il faut aller naturellement, il faut pas être speed et tu verras, tu se passeras très bien.
2: J'en ai un pour toi,
1: ouais,
2: Jenny.
1: Mais comment faire, quoi, je sais pas.
0: Mais c'est pas une question de comment faire, c'est une question de ce que.
1: Tu plaisir en même temps. Et...
0: Mais bien sûr, oui. Mais c'est pour ça, il faut que tu la demandes suivant ce qu'elle veut. Quand tu fasses quelque chose, il faut que tu comme je t'ai dit, tu regardes ses réactions, tu dis. Est-ce que ça te plaît? Excuse-moi, Max, il me montre encore des trucs immondes.
2: Ah non, lui, regarde la tête du mec.
0: C'est un bon monsieur qui a les lunettes de soleil.
2: 68 ans, le mec. Il est là dans les trucs avec les mecs de 20 balais. Homme, seul, libre, 68
0: Attends,
2: ans.
0: Attends, on peut finir avec Franck et après on regarde ton bouquin de cul. Donc en fait, Franck, il faut juste aller cool. Il faut beaucoup parler avec ta copine. Toutes les meilleures relations d'amour sont basées sur la communication. Mais bien sûr, mais c'est parfait. Mais donc tu continues comme ça. Quand tu l'embrasses, quand tu caresses, tu sais les seins et tout ça, tu dis ça te plaît, tu veux. Et tu demandes ce que tu veux, pas trop, parce qu'il ne faut pas trop parler non plus, mais juste il faut bien être sensible de ce qu'elle sent. Ok,
1: okay.
0: T'inquiète pas, ça va bien se passer.
1: Okay.
0: Allez, à bientôt.
1: Salut.
2: Salut.
0: Ah, bye.
2: Sur Minitel, il y a Amour qui me demande en posant une question, Max, est-ce que tu es beau? Non.
0: Ouais.
2: Question idiote, réponse idiote. Hein. hein. Bien sûr que je suis beau. Voilà, la question à la con, alors.
0: À très bientôt, on va faire un jackpot.
2: On va revenir avec le jackpot, effectivement. Nous appellerons chez vous.
0: Il y a 1000 francs à gagner.
2: 1000 francs à gagner, vous dites que vous écoutez Fun Radio et c'est dans la poche. Et puis on va jouer au jeu du pourquoi également.
0: Oui, donc si vous voulez jouer, appelez-nous 0575000 si vous voulez participer. Oh non, mais on va faire ça différemment. On va lancer le jeu et après on va prendre des participants.
2: Voilà, donc.
0: On verra ça après le jackpot.
2: Oui, enfin avant 21h, on vous donnera des pourquoi. Vous aurez la possibilité d'y répondre
0: de
2: par
0: jouer.
2: Téléphone ou par Minitel.
0: Ouais.
2: Ne bougez pas, à venir, Nirvana. Alors ça va vous faire plaisir, Smell Like Teen Spirit. On aura également, comme on l'a demandé, NTM et La Fièvre. Et puis également Bob Marley. A tout de suite.
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0: Nirvana sur Fun Radio avec Smell Like Teen Spirits. Merci de passer la soirée avec nous. C'est Max et Jenny, c'est la Libre Antenne. Nous sommes partis pour une heure sans pub. À venir pour la musique, on vous l'a peut-être dit si les autres n'étaient pas là. NTM, Bob Marley. Et également une nouveauté française qui s'appelle Kim. Oui. C'est vraiment bien.
1: C'est vrai.
0: C'est sympathique ça. D'accord. C'est vrai que c'est sympathique. Et puis t'inquiète pas, Bibindom, ça y est, il fait Max revient, tu nous manques déjà, je suis là.
1: Mais il est là.
0: Mais oui, mais il s'inquiétait parce qu'il préfère écouter Max que Nirvana. Bah oui, c'est vrai.
1: Si tu veux. Bon, on l'a promis, on va le faire. C'est le Jackpot Fun Radio.
0: Allez, on appelle.
1: Cette jolie petite carte, ça dit gros bisous de Lyon.
0: En gros bisous gens, de Lyon.
1: Il,
0: voilà.
1: Il s'identifie, je trouve ça assez sympathique.
0: Oh, donc, c'est magnifique. Ça vraiment, ça change. Hein.
1: Et je dois le dire parce qu'hier, tu m'as dit, je ne pouvais pas le dire. Je peux le dire? On y va chez.
0: Non, il ne faut pas le dire. On le dira une fois. Parce que les gens de Lyon, ils annoncent, c'est qui? Si on dit déjà le nom, les gens disent, oh, bah c'est pas moi là.
1: D'accord.
0: C'est ça le suspect.
1: Mais ils vont savoir parce que ça ne sonne pas chez eux.
0: Bah ouais, ça ne sonne pas chez vous là, donc c'est pas pour vous. Ça, c'est pas pour vous.
1: Allô?
0: Oui, bonjour. On va peut-être baisser un petit peu l'instru. Merci, Florent. Bonjour. Est-ce qu'on s'est... Vous avez... Il y a fusumé Séverine?
2: Allô?
0: Séverine est là?
2: Non, elle n'est pas là.
0: Bon, c'est pas grave. Vous êtes la maman?
2: Oui.
0: Quelle radio vous écoutez ou quelle radio écoute Séverine d'habitude?
2: Qu'est-ce qu'elle écoute? Oh là là. Ouais.
0: Oh là là.
2: Elle l'a dit il y a pas longtemps parce qu'elle a envoyé une carte.
0: Et... On l'a dans les mains.
1: Il faut que vous dites la bonne radio.
0: Séverine.
1: Pour qu'elle gagne 1000
0: le
1: francs.
0: Le croissé. Vous êtes à Villeurbanne dans le département, enfin dans le 69.
2: C'est Fun Radio.
1: Ouais, ouais. Bravo madame, elle va être très heureuse.
0: Vous avez, bah dis donc, elle va pouvoir vous embrasser parce que quand elle va revenir, vous allez lui dire qu'on a appelé, que grâce à vous.
1: Elle a gagné 1000 francs.
2: C'est pas vrai.
0: Ah bah oui. Si, on lui offre 1000 francs, donc on va lui envoyer ça très rapidement. Et à mon avis, elle devrait partager avec ses parents.
1: Ah
0: parce
1: oui,
0: que...
1: 50-50, quand vous étiez cool.
2: Bah, écoutez, je suis très contente pour elle. Hein.
1: Bah, écoutez, et nous aussi. Hein.
0: Je vous écoute depuis le début de l'émission. L'équipe est vraiment super cool, bonne ambiance, hyper sympa. Je serai nanana, j'aimerais parler 1000 francs. Gros bisous à toute l'équipe, surtout à Arnold. Bah,
2: c'est vrai qu'elle est très très fidèle.
0: Ah. Bah, c'est bien, la preuve c'est qu'on l'appelle et qu'elle n'est pas là.
1: Mais
2: elle est en vacances.
0: Bah, elle a raison.
2: Elle est en vacances scolaires, elle est à la coupe.
0: Elle a absolument raison de ne pas nous écouter. C'est prise de tête de nous écouter tout le temps.
1: Mais peut-être,
0: elle
1: est...
0: faut faire le point.
2: Mais si ça se trouve, elle écoute à la campagne, remarquez. Hein.
1: Mais passe lui là, bonjour madame.
2: Oui.
1: Ah, mais vous voulez pas dire bonjour à votre fille?
0: Quand tu sens qu'on n'entend pas bien, on va le faire. Séverine, ta maman t'embrasse très fort.
1: Voilà.
0: Et si tu nous écoutes, rappelle ta maman, parce que grâce à elle, tu viens de gagner 1000 francs. Vous ne quittez surtout pas, on va vous reprendre hors antenne, et puis on vous embrasse, et puis bonne année 1996.
2: D'accord, beaucoup. Merci beaucoup.
1: De rien.
0: Au revoir. Au revoir.
1: Mais t'es un peu comblé, hein, disant beaucoup merci, ça se dit pas trop comme ça. Mais bon.
0: Sonia a 14 ans de Tours.
3: Oui, bonjour Marc, bonjour Denis.
1: Salut, salut Sonia.
0: C'est rare qu'on ait des appels de Tours.
3: Bah oui.
0: Vous dormez dans ces patelins.
3: Non.
0: Non.
3: Je vous souhaite d'avoir une bonne année.
0: D'accord, oui. On t'écoute.
3: Bon voilà, c'est un problème, c'est que j'ai une grosse poitrine.
1: Ah bon?
3: Oui.
1: C'était dit à quelle taille?
3: 95
1: quoi?
3: C'est...
0: Waouh!
1: Wow. Ah bah. Et mais Sonia, tu sais, moi j'avais pareil quand j'ai 14 ans et maintenant j'ai exactement pareil et tu sais, ça veut pas
0: et
1: dire.
0: Et dans
1: que...
0: la tête, elle a toujours 14 ans.
1: Non, mais Sonia, ça veut pas dire que tes seins ils vont grossir avec ton corps. Mm-hmm. Tu risques d'avoir les seins les mêmes tailles d'ici 5 ans et ça va être absolument parfait.
3: Ah non, parce que bon, les garçons sont toujours en train de dire ouais, rien.
1: C'est vrai, ils te font des réflexions.
3: Je sais,
1: mais tu sais, malheureusement, les garçons sont souvent un peu obsédés avec des seins. Mmh. Et s'ils te font des réflexions, c'est parce qu'ils ont vraiment, ils te désirent. Et il n'y a rien que tu puisses faire sauf les ignorer, c'est tout. Mmh. C'est le conseil facile, mais bon, il y a vraiment que ça à faire. Il faut que tu penses que t'es plus forte qu'eux et que
0: ouais,
1: eux ils sont. En fait, c'est une position de pouvoir. Parce
0: mais c'est une sorte de pare-choc quand tu t'approches trop, tu lui donnes un coup de, tu dis attention, je vais te donner un coup de sein. Tu vas prendre un sein dans la figure si tu continues à m'énerver.
3: Tout ce que j'ai des airbags, pardon.
1: Non, mais tu as une sorte de pouvoir parce que réfléchis, c'est toi qui les rends fous. C'est toi.
0: Ouais,
1: c'est
0: ça les
1: pouvoir.
0: Excite quelque part.
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5: Attention maintenant, voilà les petits plats dans les grands. David de Saint-Etienne est avec nous. Bonsoir David.
6: Bonsoir Max.
5: Ça va bien?
6: Ça va.
5: Et Michael de Caen, enfin Michael ex de Caen de Charleville aujourd'hui. Salut Michael.
7: Max.
5: Et Gérard de nulle part, on m'a marqué. C'est vrai, t'es plus Gérard de Suresnes? Gérard?
7: Waouh, tu me renvoies le son là.
5: Bah oh, t'es où? T'es en direct avec nous Gérard?
7: Ouais, mais moi j'ai pas de son là.
5: Comment ça? Tu m'entends pas là?
7: Ouais, très mal.
5: Ah merde, comment ça se fait?
7: Enfin,
5: bon, allez, raccroche et rappelle-le parce qu'apparemment il y a des problèmes. Il nous reste 10 minutes déjà, on va perdre du temps. Nico Danger, t'es là?
6: Oui.
5: Bonsoir Nico.
6: Oui.
5: Bon, ça va bien en forme?
6: Oui, ça peut aller.
5: D'accord, ok. Ce soir, les enfants, vous qui nous écoutez de l'autre côté de la radio, je sais que vous êtes déjà bouche bée. Vous attendez avec impatience ces quatre énergumènes nous vanter toute leur science politique, peut-être, je ne sais pas, en tous les cas scientifiques, de ce qu'est la grève. Il y a beaucoup de grèves en ce moment. On entend parler de la grève d'Euro Disney. On a eu la grève, bien entendu, bon, alors RATP, SNCF, les bus. Quand c'est pas ça, c'est le métro, c'est les avions. Enfin, c'est partout le bordel, comme chaque année, dès que les fêtes de Noël arrivent. Et il me semblait important, il me semblait très important, et Nico nous dit, mais oui, il me semblait très important qu'on en parle ce soir. Nico, Gérard, Michael et David, vous avez carte blanche. Pendant 10 minutes, vous allez parler des grèves. Qui veut démarrer?
8: Moi, je vais démarrer, moi.
5: Vas-y. Alors, il y a un portable, si vous avez des portables, si vous avez des portables à côté, éteignez-les, hein, parce que c'est le bordel. Vas-y, Michael.
8: J'éteins mon portable, attends.
5: Vas-y, Michael. Ah oui, éteins-le à chaque fois. Vas-y, Michael. C'est parti.
8: Bon, alors, je sais pas s'ils sont d'accord avec moi. Tu vois, les grèves, un peu, ça fait vachement du bien. Surtout pour, ouais, je parlais de la RATP, les trains,
9: Non, mais attends, et Michael.
8: Attends, laisse-moi finir. Attends, laisse-moi commencer.
9: Ouais.
8: Laisse-moi commencer, Gérard. Attends, tu vas pas commencer à
5: dire. Gérard.
9: Le coup de la dernière, Michael.
5: Non, Gérard. Je te demanderai. Non. Michael, deux secondes. Gérard. Ouais. Le minimum maintenant, c'est de laisser parler une personne. Si t'es pas d'accord, après tu pourras le dire. Laisse-le au moins.
9: Mais qu'il nous fasse pas le coup de la semaine dernière.
5: Il fait ce qu'il. Non, Gérard, il a rien fait la semaine dernière.
8: J'ai rien fait, moi.
5: Alors, Gérard, moi je vais être très clair avec toi. Si c'est toi qui es chiant, tu zapperas. Parce qu'il faut laisser écouter les gens. La semaine dernière, il n'a rien fait. Là, il veut s'exprimer. Il s'exprime. On a bien discuté hors antenne que vous puissiez tous parler les uns sur les autres, mais au moins que vous ayez un respect de la pensée de chacun. Si Michael n'est pas d'accord avec toi ou Gérard, t'es pas d'accord avec lui, c'est une chose. Tu pourras le défendre. Mais laisse-le s'expliquer et s'exprimer. Alors vas-y, Michael.
8: Ouais, exactement. Moi je veux dire une chose, que quand tu vois la grève à RATP, quand tu vois la grève dans les métros, quand tu vois la grève dans les arrêts, dans les bus, bon, je trouve ça normal, parce que bon, maintenant, quand tu vois les banlieues parisiennes, quand tu vois les banlieues qui sont assez chaudes, tu vois, quand tu vois des bus qui sont vachement tout neufs et qu'on les dégrade, et quand tu vois des branleurs, et puis qui montent dans les bus, qui fument dans les bus, le chauffeur il est là pour bosser, le chauffeur il se fait casser la gueule parce que le mec il tape sa cigarette, je trouve ça inadmissible, parce que c'est pas comme ça.
9: Michael,
8: non mais c'est pas comme ça qu'après qu'on...
9: Non, Michael.
8: Quoi?
9: Déjà pour commencer, bonsoir à toi déjà.
8: Ouais, bonsoir à toi.
9: David de Saint-Etienne, et puis je sais plus qui c'est le cadeau.
5: Parle bien devant ton micro, Gérard.
8: Ouais, est-ce qu'on t'entend pas?
5: Ouais, parle bien devant ton micro, s'il te plaît.
9: Bon, Michael, déjà pour commencer, on dit toujours Paris, mais il n'y a pas de Paris, hein. Faut pas l'oublier.
8: Je parle pas de Paris.
9: De toute manière, déjà, faut bien se dire une chose, que déjà, les cigarettes dans les bus et tout ça, c'est interdit.
8: Mais pourquoi que les jeunes...
9: Mais d'après là, faut pas dire que les branleurs.
8: Mais non,
9: parce qu'il n'y a pas que des branleurs.
8: Attends, Gérard.
9: Faut pas dire que...
5: Non, mais revenons sur les 35 heures, parce que là, attendez, on a l'impression qu'on fait un débat sur les voyous, on fait un débat sur les grèves. Donc, arrêtez de me parler des jeunes qui foutent le bordel de tout ça. Revenez sur le débat des grèves et évitez de me faire intervenir.
9: On arrête, on parle plus de...
5: Allez Gérard, vas-y, il reste 6 minutes, il reste 8 minutes. Gérard commence pas à être lourd toi aussi, s'il te plaît, va dans le débat, vas-y.
9: Bon.
5: Excusez-moi pour avoir gueulé, mais je suis obligé.
9: Bon, donc tu vois ce qui se passe à l'heure actuelle sur Grenoble et Max il vient de dire en instant, tu vois, Euro Disney.
5: Et il y a David et Nico aussi qui sont là, il n'y a pas que Michael. Hein.
9: Nicolas, si vous voulez intervenir, n'hésitez pas. Hein.
10: D'accord.
9: Donc, vous voyez ce qui se passe à l'heure actuelle. Je sais pas, David, t'es de Saint-Etienne, je crois que vous en avez pris quand même plein votre grade il y a pas longtemps de ça. Hein.
10: Tout à fait, pas mal. On a eu des points déjà il n'y a pas longtemps, il y a 3 semaines à moi.
9: Ouais.
10: Et il y en a qui ont fait le bordel, comme il disait Mika il y a 10 minutes. Il y en a qui fumaient derrière.
9: On va pas reparler de ça. Hein.
10: Voilà, tout à fait. Il y en a qui fumaient derrière, tout. Et après, il y en a qui ont foutu l'emmerde, tout, par derrière. Mm-hmm. Et nous, il y a même des vieilles qui peuvent, les jeunes âgés, qui peuvent pas aller derrière s'asseoir, qu'ils ont peur. Ça s'est pas passé.
5: Donc vous trouvez donc David, tu trouves que c'est normal qu'il y ait des grèves. Est-ce que les grèves quelque part c'est pas un petit peu emmerdant pour les citoyens? Parce que j'aimerais qu'on arrête de parler des jeunes et des voyous et tout ça, des conneries qui font. Ça, on fera un autre débat là-dessus sur les voyous. Oui. Pour l'instant, on fait un débat sur les grèves. Donc si on pouvait rester là-dessus, ça serait bien. Nico, qu'est-ce que t'en penses toi?
11: Non mais je suis d'accord avec les grèves, mais je pense qu'il pourrait y avoir un service minimum comme dans certains pays européens comme l'Italie par exemple.
9: David,
10: oui,
9: attention, le service minimum.
5: Ça, c'était Nicolas, tu... c'était Nicolas, Gérard.
9: Nicolas, oui. Le service minimum que tu demandes,
10: oui.
9: Ça, c'est un service minimum qui est apprêté par les organismes de la ville. Donc, ça, c'est un truc que, par exemple, tu prends Paris, Marseille, Lyon, Saint-Etienne, Grenoble,
10: oui.
9: Tu prends toutes les villes autour de Paris, hein, toutes les villes de France. Ça, c'est un service qui est mobilisé par le gouvernement, par les responsables de la ville. C'est eux qui prennent des cartes de service, qui les, par exemple, ils vont prendre des cartes de la ville, ils vont les mobiliser pendant toute la durée de la grève. Elle peut durer un mois, 15 jours, 3 semaines, voire jusqu'à temps qu'ils n'aient pas satisfaction, les cartes seront toujours là, ils seront mobilisés.
12: Ouais, mais tu crois que ça va... Gérard, je suis d'accord avec toi.
10: Oui.
12: Tu crois que ça va changer à tout ça?
9: Mais ça va changer.
12: Ça va rien changer. Comme les regards.
9: Le pourquoi de la cause et le pourquoi de ces grèves, c'est que d'accord, on dit toujours tout le monde. Mais il faut se dire une chose, que à la fin du compte, il y a des chauffeurs qui ont besoin d'une sécurité exceptionnelle. T'as qu'à prendre les pompiers.
12: Voilà, c'est ce que je voulais en parler, Tatou.
9: Parce que les pompiers.
12: Parce que t'as pas vu les heures qu'ils font. T'as pas vu les heures qu'ils font?
9: Oui, mais d'accord, je suis
12: avec
9: d'accord.
12: Avec le boulot qu'ils font, t'as vu le salaire qu'ils ont?
10: Ouais, c'est un petit peu normal.
12: C'est dégueulasse,
9: franchement. C'est un travail qui est reconnu quand même dangereux.
12: Dur.
9: On est bien d'accord là-dessus. Hein, je pense que David de Saint-Etienne et Nicolas de...
5: D'Angers. Nicolas, c'est pas bien de donner les villes. Nico, t'es d'accord?
9: Oui. Nico.
5: Alors qu'est-ce que...
13: J'étais entièrement d'accord avec des pompiers.
5: Vas-y.
13: Ils sont très mal payés et pour les horaires de salaire qu'ils font. Hein.
9: Oui, mais de toute manière, t'es d'accord avec moi, Nicolas, comme quoi que leur métier est quand même dangereux.
13: Oui, ça,
12: c'est vrai. Ouais, mais Gérard, c'est leur boulot aussi. Hein. Ils ont fait
9: oui,
12: ça pourquoi quand ils étaient jeunes.
9: Moi, je vais te dire une chose.
10: Attendez.
9: Michael, moi, je vais te dire une chose. Regarde celui qui s'est tué. Il n'a pas demandé sa mort. Hein, si l'échafaudage avec la tempête qu'il y a eu, il n'a pas tenu. Donc il l'a pas demandé sa mort. Ouais, nuance.
12: Non mais il avait cassé la gueule. Non d'accord, je suis d'accord avec toi, mais comme tu me parles d'échafaudage, s'il est monté dessus, qui s'est cassé la gueule. À ces conditions-là, il avait qu'à vérifier. Les monteurs, ils sont capables de monter un échafaudage. S'ils savent pas monter un échafaudage à ces conditions-là, qu'ils laissent la place aux autres et qu'ils se mettent en retraite, faut pas déconner. Comment veux-tu qu'un mec.
10: Non, Michael, ça avait rien à voir.
12: Mais si ça va
9: retomber. Attendez.
5: Alors pourquoi Attendez. David, non, c'est moi qui vais reprendre. Attendez. Gérard. David.
10: Je comprends plus.
5: Justement, parce que.
10: Ouais, alors Max, ouais.
5: David,
10: je sais pas. Alors par contre, je pose la question de Michael.
12: Ouais.
10: C'est un saffaudage, mon père travaille déjà là-dessus, les maçons, tout. Et il est déjà arrivé, il est tombé de là-haut jusqu'en bas. Et c'était dangereux, c'est un métier dangereux là-bas, d'une. Mmh. C'est compliqué.
5: Attendez, excuse-moi, ça n'a plus rien à voir avec les grèves, où j'arrêtais pas de changer du sujet. Quand c'était pas maintenant.
10: Ouais, je parle de la grève, ouais.
12: Ah bon.
5: Mais revenez sur le sujet. Est-ce que vous trouvez aujourd'hui que c'est un droit normal que de faire grève et d'attendre toujours les fêtes de Noël pour emmerder tout le monde?
9: Attendez, stop. On va tout de suite éclaircir le sujet. Mmh. Ils demandent de faire grève pendant les fêtes de Noël. Pourquoi? Parce qu'ils savent très bien que c'est la période, c'est l'année où ils peuvent.
10: Le moment qu'ils travaillent.
12: Ça veut rien dire.
9: Moi, Gérard. Mais attends. Mais c'est tous les ans qu'ils font chier tout le monde.
12: Et la grève, c'est un jour
9: qu'ils font chier tout le monde.
12: Je suis d'accord avec toi, Gérard. Mais la grève, c'est un jour.
9: C'est un jour qu'ils commencent à faire chier le monde.
12: Mais d'accord, mais pourquoi? Mais pourquoi? T'as vu leur salaire?
9: Non, c'est pas pour les salaires qui rebondissent.
12: Mais pour les heures aussi, pour les heures.
5: Non, mais quand même, il y a eu des grèves, par exemple, des commandants de bord qui gagnent déjà 70 000 francs par mois et qui en voulaient encore plus.
12: Ouais, mais pourquoi? Ça, c'est dégueulasse.
5: Donc c'est pas toujours. Les gens qui font. Non, mais c'est pour dire que les gens qui font grève, c'est pas toujours des gens qui ont besoin d'argent.
9: Tu parles des commandants de bord, mais lesquels? Parce qu'on a, tu veux dire les stouilles...
5: Delta Airlines.
9: Ah, sur les compagnies aériennes, mais ça c'est différent. Les grèves, ça a été sur les ravitaillements des avions en kérosène. Là, c'est pareil, c'est des métiers à haut risque. Hein.
5: Alors est-ce que vous trouvez normal qu'à chaque fois ils attendent, alors que les patrons pourraient justement essayer de trouver la solution avant? Ils savent très bien qu'à chaque fois il va y avoir des grèves au moment donné des fêtes, parce qu'ils savent que ça va emmerder tout le monde. Donc comment est-ce qu'on pourrait faire? Est-ce qu'il ne faudrait pas interdire les grèves?
9: Ça dépend déjà des conventions collectives et ça dépend de bon, on va pas parler politique, mais on est
12: on s'en fout de la politique, on s'en fout de ça.
9: Mais oui, mais on s'en fout.
12: Gérard, tu vas pas mélanger avec la politique ce soir. On parle de grève, on va pas s'en aller avec la politique.
9: Qui lance les mouvements de grève?
12: Désolé, c'est bien. Mais on s'en fout de ça.
5: On parlera pas non plus des grèves du cerveau, des grèves du foie.
12: Non, mais Max, on s'en fout de ça, les grèves de politique. On s'en fout, c'est pas la grève de politique ce soir qu'on parle, c'est la grève des employeurs.
9: Alors, dans ces cas-là, explique-moi, Michel, toi qui veux savoir tout mieux que tout le monde.
12: Non, je ne veux pas tout savoir, mais la grève,
9: Explique-moi si un routier fait grève, s'il a le droit ou il n'a pas le droit. Explique-moi si un routier a le droit de faire grève.
12: Ouais, je peux te répondre. Moi, je vais te dire une chose, tu vois. Ça dépend son salaire. Parce que moi, je connais un pote qui habite à Caen. Il est routier. Ouais. Je te jure qu'il est routier, il est marié, il a deux gamins. Tu sais combien il se fait par mois, franchement? Il part tout le mois. Tu sais combien il se fait 6000 balles par mois.
9: Non, c'est pas vrai, t'es un menteur.
12: Je te jure qu'il se fait 6000 balles.
9: Il se fait
12: 6000 balles. Par contre, un mec.
9: Étranger.
12: Hein? Il fait pas l'étranger.
9: International.
12: Voilà. Mais je trouve que.
9: International, il se fait pas 6000 balles, c'est pas vrai.
12: Je te jure qu'il se fait 6000 balles. Et tu crois que c'est dégueu, et tu crois que c'est normal? Un mec, qui tape 12 heures ou 13 heures sur son volant, et puis qui se fait 6000 balles par mois.
9: Il a pas le droit de rouler 13 heures sur son volant, je suis désolé.
12: Mais ça dépend.
9: Il a pas le droit, pour qu'il s'arrête, il est obligé de faire des haltes.
12: Il est obligé de faire des arrêts. D'accord.
9: Ouais, bah alors,
12: parce que toi tu veux un routier qui se fait 1 million, toi tu crois qu'un routier qui se fait 1 million par mois?
9: Non. Ouais, moi je connais des routiers qui font 1 million par mois.
12: D'accord, mais là t'es content.
9: Non, c'est pas pour vous éviter ça.
12: Non, mais Gérard, là t'es content qu'un routier.
5: Attendez, parce que c'est toujours les mêmes qui parlent, Nico. Parce qu'il a parlé, Nico, mais vous l'écoutez même pas. Nico, qu'est-ce que tu viens de dire?
13: Oh bah ça, des routiers qui se font 1 million par mois, ça ne doit pas beaucoup exister, hein.
9: Nicolas, je suis désolé. David de Saint-Etienne.
10: Oui, je suis là.
9: De quoi?
10: Je suis là, je t'écoute.
9: Ouais, mais je suis d'accord avec toi que
10: les routiers, c'est sûr qu'ils ont beaucoup d'argent. Bon, ils touchent comme tout le monde. Par contre, c'est des employés comme tout le monde. C'est les chauffeurs de car, ils touchent pareil, les mêmes payes. Les routiers, c'est pareil. Taxi, chauffeurs de taxi, c'est tous pareil. Voilà, ouais,
9: mais attends, parce que les chauffeurs de taxi, t'en as qui sont à leur compte et t'en as d'autres qui sont pas à leur compte.
10: Ouais,
9: c'est pas pareil.
10: C'est pas pareil, ça dépend.
9: Hein, regarde, tu prends tu vois, on parle des routiers, on parle des chauffeurs de taxi, on a parlé de la RATP. Voilà. Mais si on parlait des services, regarde le truc qui est bien, parce qu'on parle des grèves. Regarde dans les hôpitaux, regarde le mouvement de grève qui est lancé depuis plus de trois semaines et qu'ils en parlent même plus à la radio, alors que même plus aux informations, ni rien du tout. C'est un truc qui est pour l'instant qui est arrêté, parce que les hôpitaux sont, il y a des services d'urgence qui sont fermés. Tu vois des personnes, tu vois des malades qui restent pendant plus d'une heure sur un brancard.
10: Gérard, c'est pas normal.
12: Ouais. Mais s'il y a un médecin qui travaille et puis des heures et puis qu'il est mal payé, je le comprends, le médecin.
9: Mais même le malade, je le comprends
12: sur le brancard.
9: Michael, ce qui se passe à l'heure actuelle dans les hôpitaux, tu vois, c'est sur Paris justement que ça se passe, mais ça va sûrement s'étendre dans d'autres hôpitaux, à mon avis.
12: Ouais.
9: Et ce qui se passe, c'est qu'ils sont pas assez nombreux pour assurer la responsabilité.
12: Et alors, ils ont qu'à embaucher.
9: Il n'y a pas assez de personnes.
12: Et alors, ils sont capables d'embaucher.
9: Ils sont formés.
12: Pourquoi qu'ils n'embauchent pas alors?
9: Mais trouve un médecin qui veut faire ça.
12: Mais pourquoi?
9: Mais un médecin qui voudra assurer le service d'un agent hospitalier.
12: C'est dégueulasse. Moi, je dis que c'est dégueulasse.
10: C'est
12: dégueulasse, franchement.
10: On n'est pour rien.
12: Mais attends, tu vas pas laisser.
9: David, tu veux réagir?
10: Bah moi je veux dire, je suis d'accord avec toi, Gégé. Bon, c'est pas facile déjà. Ceux qui sont, ils font la grève, bon, c'est arrivé il y a combien de temps? Il y a 6 mois, 5 mois, c'est. Moi j'ai vu les journaux dans la télévision, sur la Lune, et il y en a qui faisaient la grève. Et après il y en a qui prenaient les relèves pendant la nuit, tout, et c'est pas facile. Ceux qui appellent un médecin, tout. Et il n'y a plus personne pour surveiller les malades. Alors après, c'est compliqué. Il faut embaucher, comme il dit Michael, il faut embaucher des gens, des personnes. Il y en a qui ne veulent pas.
12: De toute façon, quand on embauche un jeune,
5: Attendez, parce que là, on va être obligé de bientôt de conclure.
14: Nicolas.
5: Gérard, vas-y.
14: Si on peut avoir Nicolas là, ou
10: David.
14: Oui, Nicolas.
10: Allez, Nicolas.
5: Parle bien devant ton micro, Gérard. Nicolas est là. Vas-y, Gérard, vas-y.
14: Bon, Nicolas, qu'est-ce que t'en penses, toi, là? Allô, Nicolas?
10: Oui.
5: Bah, qu'est-ce que t'en penses de tout ça? Bon, Nicolas, on arrêtera. Ça sera la dernière fois qu'il participe au débat, parce que c'est quand même un peu une cave. Il y a cave et cave.
14: Michel et David, pour conclure. Ouais. Moi, je peux vous dire une chose. À l'heure actuelle, ce qui se passe, c'est que c'est vrai que pour l'instant, on est mal barré, de toute manière, avec tout ce qui se passe à l'heure actuelle. Ouais. Tu vois, Max, ce soir, il l'a annoncé en début d'émission. Ils sont en train de bloquer les Champs-Élysées pour faire des décorations, patati patata.
5: Mais ça n'a rien à voir avec les grèves.
12: Ça n'a rien à voir, Gérard, c'est normal. C'est normal qu'ils font ça, c'est la fête de fin d'année.
5: Non, mais attendez, non, je vous arrête tout de suite. Stop, parce que là, vous êtes en train de changer de sujet. Une fois de plus.
12: Ils changent d'idée, Max.
5: Je sais, Gérard, tu mélanges tout.
12: Qu'est-ce qu'on a pété de Paris, de Champs-Élysées? Vas-y aux Champs-Élysées à ce temps-là, il y a encore du monde à ce temps-là.
5: Non, parlez des grèves, bon, c'est pas grave. Conclusion du débat de ce soir sur les grèves, on a quand même, ceci dit, votre point de vue était une fois de plus très intéressant, on a appris beaucoup de choses. David, en conclusion sur les grèves, pour ou contre?
10: Moi, je suis pour.
5: Pourquoi, en deux mots?
10: Eh ben, déjà, c'est pas facile, les gens, je comprends qu'ils veulent gagner de l'argent, tout, et ils ont raison de faire grève, que, bon, des fois, il y en a un peu marre. Qu'on marche à pied, et ben, s'ils veulent faire grève, ils font grève. Moi, je dirais, je ferais grève comme eux. Voilà.
5: Très bien. Michael, conclusion de ce débat?
12: Moi, je dis que pour faire grève, ils ont vachement raison. Surtout, je parle pas des routiers. Moi, je m'en fous des routiers, je parle pas de ça. Mais au niveau de la RATP, laisse-moi finir, Gérard. Au niveau de la RATP, au niveau des métros, ils ont raison. Comme ça, ça foutra moins le bordel et comme ça, ça va les calmer.
5: Gérard?
14: Alors, attends, moi je reprends ce que Michel dit.
5: Non, ta conclusion.
14: Moi, ma conclusion, moi je suis contre, déjà pour les grèves. Hein, parce que moi je vais dire une chose, que c'est chiant, c'est pour les personnes âgées et pour d'autres personnes. Donc moi, pour moi, je suis contre.
5: Ou alors un service minimum.
14: Oui, pour un service minimum, comme je vous ai dit, de machiner.
5: Ça c'est bien. Ça c'est bien machiné.
14: Des cartes de structure.
5: Qu'est-ce qui vous intéresserait comme débat de la semaine prochaine?
12: Max, j'ai un débat moi à faire.
5: C'est quoi?
12: C'est un débat. J'aimerais bien faire un débat avec toi.
5: Non, mais le débat entre vous, là, ça serait quoi la semaine prochaine? Vite.
12: Les femmes seules qui souffrent avec leur enfant, qui sont dans des foyers d'urgence et qui n'arrivent pas à s'en sortir.
14: Non, Max.
5: Quel style de débat qui t'intéresserait débattre? Gérard, c'est à moi,
14: c'est toi qui décides.
5: Bon, alors on verra la semaine.
14: C'est assez grand.
5: On verra ça ensemble en antenne. Donc la semaine prochaine, par contre, ça sera lundi prochain. On va faire ça les lundis maintenant, puisqu'on a. Oui, on fera ça lundi. Ne quittez surtout pas tous les trois. Michael, Gérard de Suresnes, Michael de Charleville et David de Saint-Etienne, on les remercie. Puis on salue également Nico d'Angers, qui a vraiment été d'Angers dans toute la ligne. Allez, on y va, petite visite guidée, direction donc Paris, comme si vous y étiez, vous qui n'avez jamais eu la chance d'aller sur Paris. À mon avis, au bout de 3 minutes, vous allez en avoir ras-le-bol.
15: Ils vont jamais venir.
5: Imaginez que vous êtes dans le bus, vous en profitez, vous voyagez, on y va, c'est parti.
15: Sympa ce bus.
16: Ouais. Silencieux.
10: Oh la lèche.
15: Bonjour à tous et soyez les bienvenus pour ce petit voyage à Paris, où nous passerons tout d'abord vers la place de la Concorde. Ensuite, nous irons en direction. Attendez, parce que ça c'est en anglais. Voilà, parce que c'est moi qui conduis en même temps. Donc, nous irons du côté de la Concorde. Nous vous ferons bien entendu voyager en direction du Louvre, Notre-Dame, Sacré-Cœur, la Tour Eiffel, le Panthéon, la Madeleine et la Tour Eiffel. Bien évident que si vous voulez descendre avant, je comprendrai tout à fait. Nous allons commencer, direction voyager Paris. Mesdames et messieurs, bienvenue.
16: Oh là là, la
12: pas le guide.
15: Mesdames et messieurs, bienvenue pour l'histoire de Paris. Paris, bien entendu, et sa place de la Concorde sur laquelle nous nous trouvons actuellement. Architecte de Louis XV, Jacques-Henri Gabriel, commence sa construction en 1954 et l'achève en 1763.
17: C'est joli, mais c'est chiant, hein, mais c'est joli.
15: Voilà. On vient de s'arrêter. Le bus, il va falloir le mettre en boucle 2 sur 2. Hein. Il va falloir que tu fasses le petit mélange entre les deux, un petit mix. Hein. Ladies and gentlemen, Jack Angel Gabriel, Louis, 15e siècle, architecte, began construction in 1764. Complaint in 1763. It was thus called the place of Louis XV. The place was construction to Lord, etc. Bien sûr, écoutez, nous allons directement aller du côté du Louvre.
17: Oui, c'est mieux, oui.
15: Le Louvre et le musée du Louvre. Mesdames et messieurs, regardez cette architecture d'ancienne demeure du roi France et depuis deux siècles, un des plus grands musées du monde.
17: Comment on demande l'arrêt dans ce bus?
15: Ces collections sont réparties en 7 départements. Antiquité orientale, antiquité égyptienne, antiquité grecque, antiquité romaine. Ladies and gentlemen.
1: Les fifiches. Oh, c'est Raphaël Mesrahi.
17: J'ai dit, on n'aurait pas dû venir. Hein.
15: The Musée du Louvre, the former home of the King of France, is for two centuries, one now, of the legates. 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Oriental antiques, Egyptian antiques, Greek, Etruscan and Roman antique, paintings and sculptures of objects of art of under 1850.
17: Heureusement qu'il est bilingue, sinon je ne comprendrais pas.
15: Eh oui, messieurs, nous voici arrivés devant notre fameuse Notre-Dame, le chef-d'œuvre gothique Notre-Dame par Maurice Sulu, a été, vous pouvez prendre des photos, construite entre le 12e et 14e siècle. Voilà, des distances routières en France se calculent à partir du point zéro, situé sur le parvis. Voilà, vous pouvez prendre des photos.
1: Il nous donne le droit.
15: Notre-Dame, Gothic Masterpiece. Notre-Dame conceived by Maurice Servius was built between the 12th of first century. Road distance in front of calculated to be sent to 0 degrees. 0 kilometers.
1: 5 degrés.
15: Eh oui, nous avançons. Attendez deux secondes.
1: Il conduit en même temps.
15: Parce que là, quelqu'un qui n'avance pas, il faudrait un petit coup de klaxon là. Il faudrait que ça klaxonne. Attendez deux secondes, parce que là, j'aimerais aller vers le Sacré-Cœur, mais apparemment, ça bouge énormément. Je vais demander à cette personne devant d'avancer. Voilà. PD
1: Oh,
17: Il est fou, t'es un bus.
15: Tu m'as avancé. Bienvenue sur la visite de Paris grâce à Fun Radio, hein, bien sûr, petit voyage. Nous voici arrivés au Sacré-Cœur, l'église édifiée par VU National à la suite d'une défaite de 1870. Regardez cette belle basilique qui a été consacrée en 1919. Architecte Abadis. Ladies and gentlemen. Church built national by falling. Allez, on va.
1: Allez, les Anglais, on s'en fout.
15: Allez, messieurs, dames, arrivez au Panthéon. Bienvenue au Panthéon, messieurs, dames. Eh oui, prenez des photos, le chef-d'œuvre de Choufflot. 1769. C'est l'église, le Panthéon est devenu la Révolution. Non, monsieur, ce n'est pas une discothèque. C'est devenu le Panthéon, est devenu la Révolution des nécropolédés. Visite. Alors, on va aller directement, messieurs. Oh là, il faudrait que ça avance devant, klaxon. Avance, pédé.
1: Il y a la vache. Il y a la chèvre.
17: On a la campagne.
15: Allez, on y va, on termine bientôt. Eh oui, messieurs, dames, la Tour Eiffel. Eh oui. Bel exemple d'architecture du XXe siècle. Le 56e et 59e étage sont ouverts au public. Superbe vue panoramique de Paris, 209 mètres d'étage, architecture de Baudouin, cassant deux mariens. et sabote du 9.
18: Allez, loupiote, on peut les loupiotes.
15: Alors, in English, yes, yes, j'arrive, deux secondes, laissez-moi arriver. Alors, tout mon panis, the fine example to 20th center of notre architecture, the 59e and 59e floor are open of the public, a superb view in Paris, 229 meters. Architect Baudouin, Cassin, de Mariens and Sabot.
19: Est-ce qu'il est possible de te mettre un coup de boule dans ta gueule de merde?
15: Attendez, monsieur, vous attendez juste après.
18: C'est nerveux, hein?
15: Et bien sûr, nous arrivons au terminus. Terminus, tout le monde descend. Tour Eiffel. Le fameux monument, bien entendu, que vous êtes en train de voir en ce moment sur votre droite, le plus connu du monde, 317 mètres, plus de 10 tonnes, érigé par Gustave Eiffel en 1889. Je regarde tout de suite, in English, Mr. Yes, welcome. Alors, oui, tout le monde va descendre, attendez.
20: Pas de faire foutre.
15: D'accord. Eiffel Tower, the month of famous monument of the world. 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Voilà, j'espère que ce petit voyage vous aura fait plaisir. J'espère vous retrouver très prochainement sur les bus de Paris. Et je vous souhaite à tous une excellente fin d'après-midi. C'est une galère, ça.
18: C'est envie de vomir.
5: Non, mais ça, c'est une vraie galère.
18: Ça,
5: là, je pense que les gens qui sont jamais venus sur Paris sont pas prêts de venir.
0: Hein. Les jeunes de 14-15 ans qui ont déjà de la poitrine 95, 90C ou 95,
1: il fait semblant,
0: peuvent atteindre du 130F.
21: Ah non,
1: il n'écoute pas.
0: Non, c'est marqué noir sur blanc.
1: Oui, oui, c'est ça.
0: C'est dans la.
1: C'est marqué signé 14 ans détour.
0: C'est dans un livre qui s'appelle
1: Les conneries de Max.
0: Le sein. S'appelle le sein. C'est dans la rubrique poitrine, tu vas dedans.
1: Bon, Sonia, t'inquiète pas, c'est pas
0: si,
1: le.
0: Si, inquiète-toi, inquiète-toi.
1: Arrête.
0: Tu te rends compte avec du 130F.
1: T'as Joker qui dit que tu vas finir comme Lolo Ferrari au Minitel.
0: Ah, ouais. Ou peut-être qu'un jour, j'aurai un colis, j'ouvrirai dans ce magazine, je te verrai.
1: Oh non.
0: Quand tu auras 18 ou 19 ans, j'ouvrirai. Oh, encore un colis.
1: Et Sonia, oui, en parlant des colis, tu as entendu que Max, il a reçu des cassettes de porno?
21: Ah bon, non?
1: T'es différent? Mais bon, tu sais, Max, il
0: reçoit. Elle dit, oh non, puis elle a une jeune qui va dire qu'on a reçu du chi.
1: Et tu sais, moi, ce que j'ai reçu?
21: Non.
1: Des nounours.
0: Oui, c'est ça.
1: Ça montre un peu nos différences.
0: Je préfère le colis de Max quand même.
1: Ça m'étonne pas
0: un
1: toi.
0: Un nounours sadomaso avec du fouet et tout.
1: Hein. Non, avec les petits t-shirts qui viennent de Karine à Tracy de Monde. Merci Karine pour les petits nounours.
0: Ben, moi, je remercie initié numéro 30, violé par une femme. Les fripons, c'est des petites annonces et des rencontres inédites.
1: Arrête!
0: Et les charmes du striptease.
1: Bon, Sonia. On t'embrasse, t'inquiète pas pour l'avenir. Et
21: est-ce que je pourrais avoir un kiff?
1: Oui, mais tu vois, c'est avec Karine.
0: Je préviens les auditeurs de la nuit que je vais partir très tôt parce que j'ai du travail.
1: T'as du boulot.
0: J'ai du travail qui m'attend.
1: Bon, merci. Salut Sonia. Ciao.
0: Ce qui serait marrant quand même pour les petites annonces, c'est que je vais regarder ça.
1: Et tu prends des petits
0: extraits, on va les mettre le soir.
1: Attends, ça va être...
0: Non, les petites annonces, c'est tu passes
1: une annonce. Non, ce qui est rigolo, il faut que tu prennes ces textes, Max. Il faut que tu prennes justement quand il parle pas de cul. Parce que c'est justement ça où c'est le plus rigolo. Parce que les textes sont tellement bidons que ça peut être que le texte. Ce qu'il faut que tu fasses, il faut que tu prennes un petit bruitage d'un vrai film et un petit bruitage de texte d'un film de cul et tu demandes aux auditeurs de deviner lequel est le film de cul et lequel est le vrai film. Ça va être intéressant.
0: Ça pourrait être sympa.
1: Voilà.
0: Ou alors un film de cul où je mélangerai avec un scénario avec un autre film des bronzés ou un mélange des deux.
1: Comme tu veux.
0: Ça pourrait être sympa. Ça
1: peut être sympa. Bon, on va faire un jeu pourquoi.
0: Ouais. Donc... Et après, on aura Olivier cette semaine parce que ça faisait dire. Quand j'ai dit que c'était un bled qui était paumé, Tours, personne n'appelait, qui a rien rigolé parce que prochain, il vient de Tours aussi.
1: Exact.
0: Donc j'aurais mieux fait de fermer ma gueule, quoi.
1: Exactement. Donc, voici les questions pourquoi. Donc, on va vous donner une question. Il faut que vous nous répondiez pourquoi, comme Max a dit tout à l'heure, soit par Minitel, soit par téléphone, 0575000. Et la question est, pourquoi les hommes boivent-ils plus d'alcool que des femmes? Répète-le, qu'ils comprennent.
0: Parce que tout simplement, parce
1: non,
0: que les
1: mais
0: femmes...
1: Mais fais la question.
0: Oui, en français, alors...
1: Pourquoi?
0: Pour les Français qui n'auraient pas compris ce qu'on vient de dire, pourquoi les hommes boivent-ils plus que les femmes?
1: Plus d'alcool.
0: Plus d'alcool que les femmes. Enfin, pourquoi ils boivent plus, c'est l'alcool.
1: Donc si, et c'est pas simplement une question d'état, machin, truc. Si vous savez vraiment les vraies raisons pourquoi...
0: Non, c'est parce que tout simplement, les femmes sont plus...
1: Ouais, c'est toi. Donc vous nous écrivez, vous nous...
0: Oui, c'est ça, vous nous écrivez, c'est ça. Et vous nous donnez la réponse dans 10 jours.
1: Écrivez par Minitel vous nous écrivez par Minitel.
0: On écrit par Minitel, oui. Vous tapez sur votre Minitel, vous nous donnez la réponse. Si vous l'avez, on vous sélectionnera.
1: Téléphone. Pourquoi les hommes boivent-ils plus d'alcool que des femmes?
0: Voilà.
1: Olivier de Tours, 14 ans.
0: Salut Olivier.
2: Salut, ça va Max et Xini?
0: Ouais,
1: salut,
0: ça va bien.
1: Salut Olivier.
2: Ouais, alors Xini, surtout, je voulais te parler de Tolkien. Tu connais un peu?
1: Ah oui, bien sûr. Le, comment ça s'appelle?
2: Le
1: Lord
2: Seigneur
1: of the Rings et tout ça. Seigneur des Anneaux.
2: Ouais,
1: voilà.
2: Bilbo le Hobbit.
1: Oui, ils sont mieux.
0: Ouais.
1: De quoi? Ouais, comment ça se dit en français?
20: Bilbo le Hobbit.
1: Oui, voilà, Bilbo le Hobbit, c'est drôle. Ça te plaît ces bouquins?
2: Comment?
1: Ça te plaît ces bouquins?
2: Ah ouais, ouais, moi je les ai tous lus.
1: C'est connu en France?
20: Ouais.
1: Ouais, c'est
20: classique.
1: C'est la première fois que j'ai entendu parler de ça, mais c'est vraiment fantastique. Il y a un autre Olivier, un peu du même genre, de C.S. Lewis, et ça s'appelle en anglais, j'ai traduit, c'est les chroniques de Narnia. Ça veut dire quelque chose?
20: Les chroniques de...
1: les livres de Narnia. C'est tout un paysage un peu fantastique. Il y a, c'est un groupe des cinq jeunes qui traversent un armoire magique, et tout d'un coup, ils sont dans un pays magique.
20: Ah, avec... On l'a en France aussi, c'est le club des cinq.
0: Ouais, c'est vrai, c'est un peu ça aussi.
1: Non, mais c'est un peu dans cet esprit. Donc, si ça te plaît, renseigne-toi. C'est par un écrivain qui s'appelle Lewis, L-E-W-I-S. Et j'ai pas le traduit en français, mais ça devait être un truc style Narnia, N-A-R-N-I-A. C'est super bon, quoi. C'est exactement le même style.
2: Ouais, mais t'as aussi Tolkien. Tu connais aussi le Silmarillion?
1: Non,
0: Arion.
1: Non, Silmarillion.
2: C'est la base du Seigneur des Anneaux et de Bilbo le Hobbit.
1: Ah non, je connais pas.
0: Je connais que là, je suis largué.
20: C'est toute la légende qu'il y a avant, justement.
1: Ah oui, d'accord. Ouais. Non, je connais. J'ai lu que, honnêtement, moi, je te dis, j'ai lu que les Seigneurs des Anneaux.
0: Sinon, tu as lu les petites annonces de cul, là, le numéro 83 que je viens de recevoir.
1: Mais Olivier, il est beaucoup plus intelligent à 14 ans que tu peux espérer d'être.
0: Recherche beau physique, homme ou femme, pour des moments érotiques, exhibition, etc. Tu sais pas, c'est un bisexuel.
20: Lire Le Seigneur des Anneaux, ça n'empêche pas de lire ça non plus.
0: Hein. Oh voilà, il y a des images dessus, c'est du papier glacé. Hein.
1: Et tu sais, il y a un autre livre que j'ai adoré quand j'étais petit, c'est Les Petits Princes.
0: Ah ouais.
1: Oh, c'est beau. T'aimes pas? Ça change de Tolkien,
2: ouais,
1: oui, c'est vrai. Mais quand même, c'est toujours beau, c'est un peu spirituel. Je trouve ça, c'est deux niveaux d'histoire. Et c'est comme dans le film des Inconnus. Vous avez vu dans le film des Inconnus, tu sais, comment il s'appelle, Les Trois Frères.
0: Ouais.
1: Et il y a la scène à la fin où il y a les trois inconnus qui lisent Le Petit Prince, ils pleurent.
0: Ils
1: c'est
0: pleurent.
1: Vachement touchant.
0: Ah oh, oui.
1: C'est beau.
0: Ah oh, oui.
2: Dessine-moi un mouton.
0: Voilà, c'est un peu ça.
1: Bon, merci beaucoup, Olivier.
0: Olivier,
2: ouais, je voulais te dire aussi... une petite annonce. Tolkien aussi, enfin d'après les bouquins de Tolkien et les personnages,
1: oui.
2: A sorti comme des petits personnages en plomb que tu peins, tu connais un peu.
1: Qu'on peint?
2: Ouais, ouais, ouais. C'est type Warhammer.
1: Les petits gnomes, les petits...
20: C'est des soldats.
1: Oui, je sais. Oui, comment ça s'appelle, les gnomes? Je sais pas comment ça se dit en français. Oui, ok.
2: Ouais, et si quelqu'un est intéressé de...
1: Tu veux les échanger ou...
2: Non, pas pour les échanger, étant donné que j'ai commencé la collection.
0: Ah ouais, c'est de vous réunir tous les samedis après-midi puis d'en discuter.
2: Ouais.
1: Mais c'est un club, pourquoi pas?
0: Pourquoi pas?
2: C'est un jeu de rôle, mais étant donné que j'habite à côté d'un centre social,
1: ouais.
2: Et le mec, il est très catho, et pour lui, les jeux de rôle, c'est pour les dingues.
1: Attends, mais Tolkien, quand même, tu joues beaucoup sur le fait que c'est un peu Tolkien, il était quand même un peu lié avec la religion et tout ça, donc il n'y a pas... Hein.
2: Non, pas tout à fait sur le serment.
1: Pardon?
2: Sur le serment, tu sais, faire confiance à quelqu'un, c'est plutôt basé sur ça, Tolkien.
1: Ouais. Ouais, mais tu joues, tu sais, il y a des fortes chances que le prêtre n'a jamais lu le bouquin, tu mens, tu dis c'est un bouquin religieux.
2: Non, mais il n'est pas catho, tu sais, c'est le mec du genre à dire, ouais, les préservatifs, faut pas en prendre, tout ça.
1: Mais bon, écoute, Olivier, s'il y a des gens de région de Tours qui sont intéressés, on va les mettre en contact avec toi à travers Karine, ok?
2: D'accord, je peux dire un petit bonjour.
1: Allez, vas-y.
2: Bonjour à Mélanie.
0: D'accord.
1: Oh, c'était bien. C'était
0: bonne bourre, Olivier.
1: Salut, Olivier.
0: Ciao. Il y a déjà des réactions. Pourquoi les hommes boivent-ils plus d'alcool que les femmes? On va en donner une comme ça très rapidement sur Minitel. Il y a Canoë qui dit c'est tout simplement parce qu'on picole plus, nous les hommes. C'est à cause du froid, ça réchauffe. Ouais, mais quand les femmes elles ont froid aussi, Canoë, elles n'ont pas le droit de boire, elles alors? Non, c'est pas la bonne réponse.
1: Non, c'est pas la bonne réponse.
0: Frédéric, dans un instant, 32 ans de Clermont-Ferrand, nous parlerons de quoi avec toi?
22: Ouais, salut Max, je t'appelle parce que c'est justement à propos de tes petits bouquins que t'as reçus là.
0: Ouais.
22: C'est pas moi qui te les ai envoyés.
0: Hein. Ouais, menteur.
22: Non. Non, mais moi j'ai une petite annonce à passer un peu dans le même style.
0: Eh bah tu bouges pas, on va passer la petite annonce d'ici quelques minutes.
22: D'accord,
0: puis je t'en dirai une ou deux moi que je vais sélectionner à l'intérieur de ce petit bouquin merveilleux. Plein d'espoir. Plein d'espoir.
1: C'est beau. Et juste un dernier coucou, c'est ouais. Bilbo Aminité qui donne sa réponse. C'est pour supporter les femmes. Bon,
0: bah, oui,
1: misogyne mais rigolo.
0: C'est comme ça qu'on... Ouais.
1: Puis
0: c'est aussi pour... Parce que quand ça donne aussi la possibilité, quand t'as beaucoup bu, de pouvoir faire l'amour à trois, c'est un fantasme comme ça. Quand on est tellement bourré, on voit double.
1: Ouais.
0: T'as l'impression d'en tirer deux pour le prix d'une, quoi. C'est quand même pas mal, ça.
1: Et dernier premier Minitel, merci à Sophie qui dit que le bouquin dont j'ai parlé de Louis s'appelle L'Armoire Magique. Il voilà. est excellent, je la conseille à tout le monde.
0: Voilà qui est fait, ne bougez pas. NTM, comme promis, vous le vouliez, on vous le met. Ça s'appelle La Fièvre, la Libre Antenne sur Fun Radio, 05 70 5000.
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0: Frédéric, 32 ans de Clermont-Ferrand.
1: Salut Frédéric.
2: Bonsoir.
0: Alors, tu m'as entendu que j'avais reçu un bouquin avec des petites annonces et donc t'en as une petite à passer.
2: Ouais, déjà, avant de te mettre en chauffe, moi j'ai mon petit slogan pour l'année 96, je te l'envoie comme ça.
1: Vas-y.
2: 96, l'année de la baise.
1: Oh là là, vous êtes grave des mecs, vraiment. Parfois on se demande si vraiment vous avez des cerveaux ou que des bites.
2: Qu'est-ce que t'en penses, Max?
0: Bah, je pense qu'on a les deux, on a le cerveau et la bite, quoi.
2: Exactement.
1: Ouais, mais est-ce que lequel gère l'autre? À mon avis, c'est plutôt le bite qui gère le cerveau que dans l'autre sens. Hein.
0: Ah, c'est possible, ça, hein?
2: Ouais, non, voilà ce qui m'arrive. Non, parce que les petites annonces, là, je voulais en passer une. Ouais, je suis invité samedi soir à une soirée échangiste. Et la nana qui devait venir avec moi m'a fait faux bon.
1: Elle t'a fait quoi?
0: Faux bon, c'est-à-dire qu'elle a... Au dernier moment, elle a annulé, quoi.
2: Voilà. Elle m'a téléphoné cet après-midi, elle m'a dit « Je peux pas venir !»
0: Ah, et alors?
1: Comme ça, « Je peux pas venir !»
2: Elle peut pas venir. Alors moi, je cherche sur Clermont-Ferrand et environ, une nana entre 20 et 35 ans, tu vois, je suis pas difficile, qui voudrait bien m'accompagner, quoi, parce qu'autrement, je suis obligé de rester chez moi.
1: Attends, tu crois que tu vas vraiment trouver une fille juste comme ça, de nulle part, qui va aller avec toi à une soirée d'échangiste? Pourquoi pas?
0: Why not? Il y a des filles vicieuses qui aiment ça.
1: Oui, mais si elles sont vicieuses, elles ont des maladies sexuelles. Hein. C'est ça le truc qu'il faut faire gaffe.
0: Obligatoirement.
2: Non, mais attends, c'est pas la première fois que j'y vais. Hein.
0: Ouais.
1: Et alors, pourquoi tu...

0: obligé d'aller avec quelqu'un, tu peux pas juste aller tout seul?
1: Bah sur le principe, non, parce que je peux pas me couper en deux, quoi.
0: Ouais, mais bon, moi, j'ai pas, moi, échangisme, souvent ça vient à orgie, et après avec un orgie, tu fais ça comme ça, quoi.
1: Ouais, non, mais si t'es pas à deux, tu rentres pas, quoi.
0: Mais...
1: C'est tout. Bah c'est partout comme ça, hein.
0: Bon.
1: Bah oui.
0: Ouais, moi je dis que tu vas avoir beaucoup de chance d'en trouver un partenaire, mais si tu veux, ton petit annonce est passée.
2: Donc redis-nous tout ça un petit peu.
1: Hein?
0: Mais ça, c'est facile, hein, soirée échangisme.
1: Pour samedi soir.
2: Samedi soir, hein. D'accord, ouais.
1: Une nana entre 20 et 35 ans.
2: Très bien.
1: Pour une soirée échangiste.
0: Okay. Et si jamais elle est grosse et moche, tu la prendras?
2: Ah bah il la laissera sur le bord de la route et...
3: Il échangera
2: exactement, il fera de l'échangisme. Alors là il va y aller tout de suite quoi, dire avec bonjour, c'est pour la soirée, ouais je voudrais tout de suite échanger la collègue avec qui je suis là. Si c'est possible de le faire tout de suite. Non d'abord il faut lui donner et ensuite on voit si c'est faisable. Non, il faut l'échanger
1: tout de suite.
2: D'accord, très bien. Bon bah Frédéric, si quelqu'un en tout cas est intéressé par... par ton annonce, ou souhaiterais un petit peu goûter à l'échangisme, bien que ça soit un petit peu bizarroïde, Frédéric, on fait suivre.
0: Bon courage, Frédéric.
1: Ok.
0: Au revoir. Allez,
2: amuse-toi bien.
0: Bye.
2: Nous allons accueillir plusieurs personnes pour...
0: Le pourquoi
2: qui est pourquoi les hommes boivent-ils plus que les hommes. On va d'abord à... Pourquoi les hommes boivent-ils plus que les femmes?
0: Voilà.
2: Oh là là, je suis fracassé.
0: C'est
2: ouais,
0: clair, ça s'entend. Hein.
2: Ouais, je suis en train de m'endormir. Naïma, 20 ans de Toulouse. Salut Naïma.
4: Salut.
2: Alors à ton avis,
4: salut.
0: Et toi?
2: À ton avis, pourquoi les hommes boivent-ils plus que les femmes?
4: Les hommes ils boivent plus que les femmes parce que pour se consoler des déceptions qu'ils ont et pour montrer qu'ils sont plus puissants. Que les femmes.
2: C'est souvent les femmes qui sont plus déçues que les hommes, hein, pas les hommes qui sont plus déçus que les femmes. Hein.
4: Bon, en général.
0: Non, mais c'est les garçons qui veulent sceller la gueule parce que c'est les déceptions amoureuses.
4: Voilà.
0: Bon,
4: et ça. Oui. Pour faire voir qu'ils sont plus puissants, qu'ils tiennent l'alcool, quoi.
2: On n'a pas besoin de ça.
0: Ça pouvait être.
4: Vous qui le dites, hein.
0: Ça pouvait être, Naïma, mais c'est pas vraiment ça la réponse qu'on cherchait.
4: Bon,
0: mais
4: c'est pas grave.
0: Merci quand même.
4: Merci.
2: Stéphane de Dunkerque, salut Stéphane.
5: Gros Max du Star System, salut ma petite crotte.
2: Ah, c'est très bien comme ça Stéphane.
0: Ça va ma petite bite?
5: Ah oui, ça va.
2: Pourquoi les hommes boivent-ils plus que les femmes à ton avis Stéphane?
5: Ouais, la réponse est la bonne.
0: Oui.
5: Alors t'écoutes bien.
2: Vas-y.
5: Alors quand les hommes font l'amour, ils se vident les bourses, ok Max?
2: Ouais, ça c'est vrai.
0: Ah. Et quoi?
2: Ils se vident les bourses.
5: C'est les couilles, Julie.
0: Ouais,
2: et alors?
0: Compris.
2: Et alors, quel rapport?
5: Il faut donc qu'ils les remplissent à nouveau.
2: Oui.
5: C'est pour ça qu'ils boivent.
0: Oh, bien sûr, on n'a pas pensé.
2: Ce qui fait que tu bois de l'alcool, t'as moitié pété, tu remets ça une deuxième fois, tu la hop, et puis qu'une fois que t'as remis, après t'as la fouf, c'est plus les pétous, ça fait.
5: Attends, Max.
2: Ouais.
5: Le pire, c'est que les femmes elles se plaignent. Mais elles devraient nous remercier.
0: Ça c'est bien, un puceau qui parle.
5: Allez,
0: Tini. Ça s'entend.
5: Si on buvait pas, vous jouirez pas.
0: Quoi?
5: Si on ne buvait pas,
0: oui.
5: Tu ne jouirais pas.
0: Normalement, les garçons avec qui j'ai couché, quand ils étaient sourds, étaient vraiment les mauvais amants, hein, les plus mauvais amants que j'ai jamais eu.
2: Quand
0: c'était
2: on boit
0: les mecs sous.
2: Ah ouais, mais quand on boit, j'imagine pas que ça doit être le délire. Hein.
0: Ah oui, c'est un peu style No Chérie de Truella.
2: Oh, mais là, dans ces cas-là, si t'as quand même envie, si t'en es réduit à lui dire ça, c'est-à-dire que t'as quand même envie de le faire, dans ces cas-là, t'arrêtes tout, Ginny. C'est que t'as voulu le faire quand même avec
0: un mec bourré.
2: Oh, bah, c'est toi qui as été nul aussi.
0: Mais c'est pour ça que j'ai arrêté.
2: Ah ouais, vaut mieux, ouais, parce que là.
0: Mais Max, c'était l'humour.
2: Ah
0: alors,
2: bah, c'est peut-être une véritable expérience, Ginny. Ça peut t'arriver, tu nous dis bien ton premier amour, que t'as couché avec une fille, que t'as eu machin.
0: Quoi?
2: Je m'attends à tout avec toi, je vous dis. Pourquoi pas être
0: bon,
2: avec une
0: Stéphane,
2: fille
0: bourrée? Désolé, c'était pas la bonne réponse.
5: Oh, mais, tant pis.
0: À bientôt.
2: Y a quand même... Salut Stéphane, il y a quand même eu beaucoup de filles, j'imagine, qui ont eu des expériences une fois, mais avec leurs copains bourrés. Et...
0: Une fois, et après, plus qu'une fois, elles sont stupides.
2: Bah ouais, mais bon.
0: Alors, Patrice.
2: Patrice de Angers, 40 ans.
0: 40 ans. Salut Patrice.
6: Salut.
2: Salut.
6: Bon, bonsoir.
2: Bonsoir Patrice.
6: Voilà. Ma réponse c'est les femmes, étant donné qu'elles sont une corpulence un peu plus petite que les hommes, elles sont ivres plus facilement.
2: Oui.
6: À mon avis. Voilà, et tout d'abord, je voudrais souhaiter un.
2: Non, mais attends, t'es en train de changer de sujet, mon kids,
6: voilà.
2: Là. Non, parce qu'on est dans un jeu,
0: c'est comment ça. Parce voilà. Qu'il y a, un peu plus à la réponse que ça.
2: Ouais,
0: hein.
2: Parce qu'on est quand même savoir, il faut quand même te dire.
0: C'est pas simplement.
2: Le mec sûr de lui. Bon, bah voilà, hein, bon, les gamins, ils sont passés, donc je vous donne la bonne réponse. Maintenant, est-ce que je peux passer un bonjour, s'il vous plaît?
6: Ouais.
0: Parce que c'est pas simplement le fait de la taille.
2: Hein. Oui, c'est
6: oui,
2: bien plus compliqué que ça.
6: Avec moins d'alcool, puisqu'elles sont ivres plus facilement, elles boivent moins, puisqu'elles sont tout de suite ivres.
0: Oui.
2: Ouais, mais
0: il y a aussi une question d'une petite, un peu physiologique là-dedans.
6: Oui, l'alcool a plus d'influence sur les femmes.
0: Attends, Karine, c'est lui la bonne réponse ?
2: Ça, c'est la bonne réponse.
3: Non, mais tout à l'heure, il m'a donné la bonne réponse, donc.
2: Non,
6: ça rappelle un peu.
2: On va la donner, c'est pas grave. C'est qu'en fin de compte, d'après les on-dit, ou en tout cas les études qui ont été faites, c'est que ce qui est normal, les femmes sont un petit peu plus sensibles que les hommes par rapport à l'alcool, car il y a l'enzyme qui le dégrade. Quoi, l'enzyme, tout le monde sait ce que c'est, ça vient du mot zanzibaz.
0: Non, mais pas
2: Zanzibuse.
0: Vous laissez peut-être expliquer, maintenant on a mis sur le bon chemin.
2: Qui vient du mot zizi, donc du sperme. Quoi.
0: Donc, voilà. Oui, vas-y.
6: Ok, je profite.
0: Non, mais attends, il a toujours pas compris.
2: Laisse tomber, ça va rebondir.
0: Donc, l'enzyme, ça dégrade deux fois plus que.
2: Deux fois moins actif que chez les femmes.
0: Voilà, exactement. Donc, c'est pour ça. Donc, physiologiquement, c'est pour ça. C'est pas une question de taille. Hein.
2: Ouais, c'est une protéine, les enzymes.
6: Voilà.
0: Non.
2: L'enzyme. Bien sûr, c'est une protéine.
0: Ah bon ?
6: Voilà, mais
2: c'est une question de magnétale.
6: Voilà, je vais profiter de ce jeu-là, un petit peu, là.
0: Hein ?
6: Je peux exprimer quelques verres, justement, à propos d'alcool.
0: Allez, exprime, Patrice.
6: Voilà. Alors, ça te bien. J'aurais tant aimé t'écrire une balade, j'en deviens complètement malade. Pour tous les yeux, qu'ils soient bleus ou verts, pour la planète bleue ou l'univers, Verlaine, j'ai besoin de ton aile. Je suis sur la corde raide. J'entame ma 10e bière. Je n'ai pas encore trouvé un seul verre. Les verres avec la bière, hein, tout d'abord. L'alcool me monte à la tête. Fixé dans la colle, je m'entête. Mes rêves sont sans dessus dessous. C'est du délire, je vois Ève partout. Encore un verre,
0: c'est la science
6: me guette.
0: À l'époque d'Ève.
6: C'est rose pour une bière. C'est le bouquet. Il va falloir faire la quête. Que faire de ce cratère qui se creuse dans ma sphère ?
0: Ça continue encore longtemps.
6: Il y a une solution à ce manque d'inspiration. Sur la table,
2: piqué par les verres. Merci beaucoup en tous les cas de nous avoir lu ce poème magnifique. Si vous souhaitez intervenir, tout comme Patrice, pour lire des poèmes, n'hésitez pas à nous faire savoir au 05 70 5000. Si vous voulez un petit peu plus parler de poésie, nous pouvons son poème.
0: Est-ce que Patrice s'est bu quand il s'est bu?
6: Non. Non, mais avec un rythme rap, je pense que ça peut passer.
0: Un rythme rap. Vas-y, voilà. Essaye, Patrice.
6: J'aurais tant aimé t'écrire une balade. J'en deviens complètement malade.
0: Non, il faut que tu rappes, Patrice. J'aurais tant aimé écrire un balade.
6: Verlaine, j'ai besoin de ton aide.
2: Merci, Patrice.
6: Ok.
2: Si vous souhaitez. Merci, Patrice.
0: Merci beaucoup, Patrice.
6: J'ai mis des verres. Sans en avoir
2: merci d'avoir appelé en tous les cas.
6: Au revoir.
0: Merci. Et Patrice, tu gagnes un CD, hein, tu quittes pas.
6: Ah, okay,
0: on te passe Karine.
6: Qu'est-ce qu'il peut.
0: Mais tu vois ça avec Karine.
6: Voilà.
0: Tu ne bouges pas.
2: Bonhomme.
0: On s'en occupe de toi.
2: Ou dis Purple, tu vas choisir.
0: Salut Patrice.
2: On va te laisser choisir. Salut Patrice. Bonne soirée à toi. Merci d'avoir appelé et bonne année. Bon, vous voulez refaire encore un pourquoi avant la fin de l'émission? Tu veux une chose? Ah, Ginny, oui, tu avais une chose à dire.
0: Oui, parce que j'ai parlé encore des réveillons un peu monstrueux. Et en fait, ça s'est passé en France, à Cap d'Agde. Je sais pas où ça se trouve.
2: Dans le Cap d'Agde, c'est tout en bas, c'est dans le sud.
7: À côté de Montpellier.
2: À côté de Montpellier, une heure de Montpellier de voiture.
0: C'est un parti un peu chaud. Mais apparemment, à Cap d'Agde, c'est un grand camp de naturistes. Et en fait, c'est la tradition.
2: Il y a ma cousine là-bas, alors attention à ce que tu veux dire.
0: Ah bon? Et apparemment, c'est les traditions que tu les ans, les naturistes, ils se baignent tout nus. Justement, ils se baignent comme ça au Cap d'Agde. Je ne sais pas exactement où, mais dans un truc. Et en fait, ils ont fait cette fameuse baignade cette année. Mais le maire de Cap d'Agde, qui était élu l'année dernière, il avait promis, si je suis réélu, je me baigne l'année prochaine. Donc le maire s'est mis tout nu avec tous les autres dans les piscines.
2: À poil, il s'est foutu.
0: Oui, non, pas à poil. Lui, quand même, il a mis son maillot de bain parce qu'il a dit qu'il ne voulait pas trop mettre une fracture, tu sais, entre les naturistes et les gens de textile et tout ça, etc.
2: Ouais.
0: Mais apparemment, de l'eau, il passait pas 9 degrés. C'était moins de 9 degrés.
2: Ah oui?
0: Quand même.
2: Oh, ça caille là, quand même. Moins de 9 degrés, ça caille quand même.
0: À mon avis, quand tu es garçon et tu rentres dans l'eau froide comme ça, tu devais tout de suite avoir le truc.
2: Ah non, au contraire, le froid, ça te l'a fait réduire. Ça te l'a fait toute petite.
7: Au contraire, ça te
0: l'a fait. Ah oui?
2: Le pire, c'est quand tu reviens du ski, que tu enlèves ta combinaison, que si tu as été bien mouillé. Quand tu t'es pris pas mal de petites gamelles, tu as l'impression d'avoir un. T'as un kiki qui doit faire 4-5 cm de long. Et puis t'as la peau qui est toute plissée. Et puis d'un coup, quand tu commences à te caresser un peu, tu t'enlèves et tout, t'enlèves ton collant, machin, ta combinaison. Puis tu vas prendre une douche.
0: Oh là là. Ça me rappelle une blague. Vous savez pourquoi les filles sont mauvaises aux maths?
2: En maths?
0: En maths.
2: Non.
0: Parce que toute leur vie, les garçons leur disent que 5 égale 10. Tu comprends 5 cm égale 10? Comme les garçons qui disent chérie, mon zizi, ça fait 10 cm. Bon d'accord, c'est une blague en anglais qui n'était pas très bien traduite, je m'excuse. Mais vous comprenez l'idée là?
2: Ouais. Ok, super. Exactement, Geffen. C'est la question que je me pose comme toi sur Minitel. Est-ce qu'il fallait rire? Oui, normalement, c'était censé le faire, mais
0: vous
2: ça l'a pas
0: compris
2: fait.
0: Parce que tu leur vis, les garçons leur disent que 5 cm égale 10.
2: Ouais. Voilà, exactement. Enfin, quand tu multiplies par deux la hauteur, il y a Canoë voilà. Qui dit waouh, la blague, tu m'étonnes. Il nous en faut d'autres comme ça, Jenny, qui
0: allez,
2: vient des
0: Vogel.
2: États-Unis.
0: Ouais.
2: Pourquoi ne sentons-nous pas nos propres odeurs, Jenny? C'est le pourquoi que nous allons poser tout de suite avant 21h, il va falloir faire vite.
0: Pourquoi ne sentons-nous pas nos propres odeurs? Je sais pas, mais moi, je sens, quand je pue, je le sens. Hein.
2: Non, mais que des fois que tu as une odeur.
0: Pue.
2: Non, mais une odeur, moi, je sens le parfum.
0: Ouais, le parfum, mais c'est pas ton odeur à toi.
2: Non, mais quand on pète, on sent, quoi. Mais enfin, il paraît qu'il y a une définition et qu'il y a un pourquoi. Pourquoi ne sentons-nous pas nos propres odeurs?
0: Parce qu'au bout d'un moment, bon, on va savoir.
2: On va savoir.
0: Si vous savez pourquoi ne sentons-nous pas nos propres odeurs, vous nous appelez ou vous nous mettez sur Minitel 3615.
2: À cause de l'accoutumance, ce n'est pas bon, Joker, mais ça pourrait être ça, effectivement. Désolé. C'est peut-être la bonne réponse.
0: On va appeler Joker.
2: On va appeler Joker. Alors merde. Merde, j'ai pas bien lu ma feuille alors. C'est peut-être la bonne réponse.
0: Mais t'as voulu le faire vite.
2: Bravo Joker.

si vous aimez Swoon MC, Alliance Ethnique ou Ménélique, forcément vous allez aimer ça. Ça s'appelle Kim, K-I-M. Tout travail mérite salaire. C'est vrai ça, hein. Ça devrait être le dicton de la radio ça. Benoît il va adorer ça, il va nous supprimer le disque. Il va dire interdiction de le passer sur cette antenne ce disque là. C'est bien, c'est une nouveauté française. C'est Max et Jenny, appelez-nous 05 70 5000.

0: Fun Radio, c'était Kim, dans le nouveauté française. 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Voilà, tout à l'heure, on a lancé un pourquoi qui était très vite trouvé. C'est pourquoi ne sentons-nous pas nos propres odeurs? Et il y avait Joker Minitel qui avait l'air d'avoir la bonne réponse. Donc on va voir Joker. Alors explique-nous, oui. Pourquoi ne sentons-nous pas nos propres odeurs?
1: Mais je pense que c'est parce qu'on s'habitue à nos odeurs.
0: Explique.
1: Je sais pas moi, quand on me dit souvent, ouais, tu pues, mais je m'en rends pas compte, quoi, je veux dire.
0: Oui, voilà, c'est plus ou moins ça. Mais en fait, tu as utilisé un terme en Minitel qui était assez technique. C'est quoi le terme?
1: L'accoutumant.
0: Voilà, tout à fait. J'adore. Le mec qui sort le terme, qui a aucune idée de ce que ça veut dire. Voilà, tout à fait. C'est le principe de l'accoutumance, qui est justement un système.
2: J'arrive, hein, je paye la bouffe.
0: Ah, d'accord. C'est justement un système qui est fait pour éviter les surcharges d'informations. Parce qu'au bout d'un moment, on sent tellement de choses qu'en fait, nos propres odeurs, ça devient un peu derrière. C'est moins important que les autres choses. Tu sais, le système de défense et tout ça. On se connaît, donc on n'est pas vraiment une menace. Donc en fait c'est pour ça. Voilà Joker.
1: Voilà voilà.
0: Alors donc on va te faire gagner un CD.
1: Oui.
0: On va te passer
1: un
0: Karine.
1: CD, je peux pas avoir la cravate Fun Radio.
0: La cravate Fun Radio. Ah oui non ça c'est dans l'armoire de Max.
2: Il y en a plus. Il y a des chaussettes. Joker.
1: Ah ouais des chaussettes.
2: Joker.
1: Ouais je veux bien.
0: Mais
1: ouais.
0: Les chaussettes ça existe vraiment hein.
2: Personne n'aurait 10 balles.
1: Et puis tu peux pas mettre dans le colis des places.
2: Ok merci le sourd.
0: Non Marc écoute on va voir tout ça avec Karine ok.
1: Ok. Ouais.
0: Allez tu bouges pas. Virginie, 16 ans de Biarritz. Bonsoir Virginie.
3: Bonsoir.
0: Tu vas bien?
3: Ça va.
0: Oui, alors raconte-nous.
3: Bah, en fait, j'ai un gros problème.
0: C'est quoi?
3: C'est que bah, demain, je vois mon copain et mm-hmm. puis, on en a parlé et on voudrait avoir une relation sexuelle.
0: Uh-huh.
3: C'est-à-dire que lui, on a envie, mais moi, je me sens pas prête.
0: Oui.
3: Je l'aime pourtant, mais je sais pas, je flippe complètement.
0: Et ça fait longtemps que vous sortez ensemble?
3: Ça fait 6 mois.
0: Ça fait 6 mois.
3: Oui.
0: Bon, Virginie, le truc, c'est comme on dit, j'imagine, tu écoutes souvent l'émission et aussi
3: ouais.
0: Love and Fun, tu devais déjà connaître la réponse en avant. Mais le truc le plus important qu'il faut que tu saches, c'est que tu ne devrais jamais sentir obligé de le faire.
3: Oui, mais j'ai envie, moi, de lui faire plaisir.
0: Oui, tu as envie de faire
3: parce
0: plaisir.
3: Que je l'aime, je me sens vraiment bien avec lui, je voudrais pas le contrarier, en fait.
0: Oui, non, mais oui, d'accord. Mais juste, mais pourquoi tu veux pas lui contrarier? Parce que tu as peur qu'il va se fâcher? Tu as peur qu'il va te plaquer?
3: Non, je sais pas pour ça, mais j'ai envie de lui offrir ça, mais moi, je me sens pas prête.
0: Mais non, mais ce que tu lui dis, comme tu viens de me dire,
3: oui.
0: Écoute, j'ai envie de te faire plaisir. Un jour, je voudrais faire ça. Si je fais ça avec quelqu'un pour la première fois, ça sera avec toi. Mais pour l'instant, je me sens pas prête.
2: Ça fait peur.
3: D'accord.
4: Ça fait peur la première fois, hein?
3: Bah oui.
0: Mais surtout à 16 ans, écoute, t'es vachement
4: jeune,
0: attends.
4: Bah, y a pas d'âge. Hier, on a eu une fille dans la nuit de 20 ans qui l'avait jamais faite et qui se demandait, ça fait peur parce qu'elle entend parler, ça l'excite en même temps.
3: Ouais,
4: elle sait pas comment ça se passe la première fois.
0: Non, je sais, mais.
3: C'est excitant en plus d'y penser, mais je sais pas, je me sens vraiment pas prête.
4: Alors, le fais pas.
3: Franchement.
4: Ah non, mais non, tu vas le regretter.
0: Et on a Geffen Dominité qui dit, rate pas ta première fois, ça marque.
4: Sinon, ça peut être la dernière.
0: Non, attends, moi, je suis d'accord.
3: Je pense pas que ce sera la dernière, non.
0: Non, mais Virginie,
4: t'en gardes un mauvais souvenir.
0: Attends, justement, s'il dit Max, c'est pas con. Hein.
4: Ah, bah,
0: parfois,
4: c'est
0: il dit
4: gentil
0: des conneries,
4: pour une fois,
0: mais là, pour une fois.
4: Non, mais je fais exprès, je suis payé pour ça.
0: Mais en fait, tu sais, si tu le fais, si tu te forces, si ça te plaît pas, tu vas être un peu bloqué dessus pour un bon moment. Ça vaut mieux que tu attends vraiment. Que tu te sens, mais que vraiment c'est tout ce que tu veux faire. Et après, là, tu verras, là sera le moment. Même si après, avec les garçons, ça marche pas, au moins tu sauras que tu étais 100% sûr c'est ce que tu voulais faire.
3: D'accord, bah, je pense que je vais faire ça.
0: Mais à mon avis, c'est vraiment le truc le plus important, ce qu'il faut faire. Hein.
3: Bah, surtout la première fois, j'ai envie que ça soit vraiment bien, j'ai envie que ça soit avec lui.
0: Uh-huh.
3: Mais je voudrais attendre. En fait.
4: D'accord.
0: Non, mais voilà, et c'est très logique, et c'est le truc qu'il faut absolument faire, c'est d'attendre.
3: D'accord.
0: Okidok.
4: Bisous Virginie.
3: Ok, salut.
4: Ciao. Sur Minitel, il y a Amoureuse 17 ans qui fait salut, Difool, je t'adore.
0: Les
4: okay,
0: gens qui ne comprennent
4: rien. C'est quand même les gens qui se branchent sur Minitel et qui n'écoutent pas la radio, tu sais.
0: Ouais, mais c'est sympa aussi.
4: C'est normal,
0: c'est
4: 21h de Difool. Hein.
0: Ouais.
4: Manu, salut, 16 ans.
5: Ben, je vous appelle, c'est parce qu'en fait, j'ai beaucoup de problèmes avec mes parents, quoi.
4: Ouais.
5: Et en fait, là, je m'engueulais avec eux, je savais pas trop quoi faire.
4: À cause de quoi?
5: Ben en fait, c'est que j'en ai un peu marre, quoi, parce qu'ils me prennent un peu quoi, pour une fille qui fout rien dans sa vie, quoi. Enfin,
4: ben t'es étudiante, c'est normal que tu fasses rien dans ta vie, faut quand même pas que tu te pètes à travailler, à faire le ménage.
5: Ouais, mais enfin, déjà, bon, j'ai jamais redoublé, je me considère à peu près comme une bonne élève, quoi. Et enfin, ils me disent vraiment que je fous rien, que je fais rien de ma vie, que je vais finir mal et tout ça, quoi.
0: 17, combien t'as compté ton ex?
4: 17, quoi?
0: 18.
4: 19? 20, d'accord, ok.
0: Mais écoute ça, écoute comment elle parle. Vas-y, parle-nous encore, Manu.
5: De quoi, qu'est-ce qu'il y a? que j'ai fait encore.
0: Rien, explique ta situation.
5: Ben, c'est que, ben oui, je vous l'ai déjà expliqué, quoi.
0: 21.
4: Ah, c'est des quoi? Parce que t'arrêtes pas de dire des quoi toutes les deux secondes. Quoi?
0: Non, je trouve ça vachement marquant, ça me fait rire.
5: Mais bon. C'est l'accent, c'est ça, non?
0: Non, parce que c'est que tu dis quoi? Tu finis chaque phrase avec quoi, quoi?
4: Tu finis tes phrases avec quoi?
0: Quoi?
4: Ouais, mais ça, c'est les parents, il y a à un moment donné où c'est quand tu passes. Mais que tu sois garçon ou fille pour les trois quarts, même quand t'as des parents, tes parents sont cool.
5: En règle générale.
4: Non, tu t'entends pas très très bien avec?
5: Enfin, ils sont cool pour des fois ils sont un peu durs, quoi.
4: Ah oui, mais ça, c'est un peu normal. T'as 16 ans, tu commences à passer un âge où tu commences à être de plus en plus ce qu'on appelle femme, c'est-à-dire avoir envie de sortir, de voir les copains, de pouvoir délirer le samedi soir.
5: En fait, pas
4: de moins en moins. Ouais, voilà, de moins en moins avoir. Ils ont l'impression d'avoir peut-être de moins en moins d'autorité sur toi. Ouais. Et donc, ce qui se passe, c'est que, bah, toi, tu le vis mal, ça. Mais ça, c'était le même problème pour moi, comme pour tout le monde, j'imagine, hein.
5: Ouais, mais en fait, c'est que souvent, moi, j'aime bien être avec mes amis, quoi. C'est ce que je préfère le plus, quoi.
4: Ouais.
5: Et ils comprennent pas trop, quoi.
4: Bah oui, mais ce qu'ils voient, c'est que t'as 16 ans, que t'as tes études à faire et qu'ils ont envie que tu te concentres sur tes études plutôt que toute la semaine à vouloir voir les copains. Mais on a tous le même problème.
0: T'es fille unique
5: ou... Oui, enfin non, j'ai un frère.
0: Oui, et il a quel âge?
5: 4 ans.
0: D'accord. Donc quand même, c'est dur, souvent dur pour les aînés, les enfants aînés, parce que c'est à eux de un peu habituer les parents à le fait d'avoir des enfants, parce que c'est jamais évident, tu sais, là surtout t'es à 15, 16, 17 ans, ouais. Et c'est les moments où les parents, ils commencent à crisper, parce qu'ils savent que c'est là où tu commences les petits attouchements avec les garçons, il y a les cigarettes, il y a là, tu vois, tu passes à plein de choses qui sont entre guillemets dangereux.
4: Est-ce que tu fumes, Manu?
5: Non.
0: Bravo.
4: Non, est-ce que t'as déjà essayé?
5: Ouais, quand j'étais en cinquième pour faire ma belle, quoi.
0: En fait. Ah oui. Et c'est cool que tu l'as.
4: Et maintenant
0: fait.
4: Tu fais la moche. Tu fumes plus, tu fais la moche.
0: Oh.
4: Tu fais la moche maintenant.
0: Les filles qui fument pas sont plus beaux et plus belles et en plus elles n'ont pas la laine d'une cendrier.
5: Ouais, mais c'est rare de trouver des gens qui fument pas en fait.
0: J'essaie.
4: Bah, je suis là, moi.
0: Malheureusement.
4: Ginny aussi
0: fume
4: pas.
0: Et moi aussi, hein.
5: Ah ouais.
4: Non, nous ne fumons pas.
0: On est deux.
4: Bah, j'ai fumé, hein, moi aussi. J'ai fait beau aussi.
0: Fumé. Quand j'ai connu Max, il fumait quoi? 2 paquets par jour. Non,
4: ouais, c'est
0: un
4: ça.
0: Paquet.
4: 14 paquets par jour.
0: Un paquet au moins.
4: Ouais, entre 10 et 15, 20 clubs. Ouais, 20 clubs, c'était vraiment. Quand je faisais les nuits, de la semaine à l'époque, quand il y avait pas de talk show. Avec des émissions musicales, je venais avec la petite télé que Bill me prêtait, sa petite télé. J'avais la petite Game Boy. Je jouais au casse-briques, j'avais les gâteaux. Et puis j'avais toujours le Led Zeppelin calé quand je voulais aller faire caca la nuit pour avoir 8 minutes pour avoir le temps de le faire tranquille.
0: Ou Prince Poporin.
4: Et je donnais le numéro d'une ligne où on pouvait me joindre et j'appelais les copains et les copines la nuit.
5: Ah, c'était classe.
0: Non, mais Manu, pour revenir à ton problème, le truc à faire.
4: Je fumais justement, donc pour revenir, et après je fumais des clopes.
0: Et pourquoi t'as arrêté? Excuse-moi 2 secondes.
4: Pourquoi j'ai arrêté? Parce que j'avais pas les moyens d'acheter les paquets
0: clair.
4: De clopes.
0: Vraiment, ça compte pour beaucoup. Hein. Là, heureusement, chaque fois les clopes augmentent, je dis bravo.
4: J'ai pas les moyens de m'acheter des clopes.
0: Je dis bravo,
5: ouais.
0: Que ça coûte plus cher. Ah oui, non, mais Manu, face à tes parents, peut-être des choses à faire. C'est comme on a dit l'autre soir, on avait quelqu'un d'autre qui était dans ta situation. Essaye de vraiment évaluer les choses que tu fais du bien. Par exemple, tu as dit, tu te sens que tu es un bon élève. Donc, tu expliques à tes parents, tu les rappelles tes notes, tu dis, écoute, comme telles sont.
5: En fait, c'est que là, je viens de rentrer en première S, et bon, c'est dur, quoi. Donc. Je flanche un peu quoi du côté des notes. Et ils comprennent pas aussi.
0: Mais je comprends pas. Donc ça va, tu t'en sors bien ou pas?
5: Ben en fait jusqu'à l'année dernière bon ça va quoi, j'étais toujours la bonne élève quoi.
0: Et maintenant?
5: Et cette année enfin je me retrouve avec 5 en maths, 7 en physique.
4: Oula, c'est pas terrible ça Manu.
0: Mais c'est peut-être pour ça Manu hein,
5: oui.
4: Ah oui, ça c'est normal, ils te mettent un petit peu la pression.
0: C'est
4: logique.
0: Surtout parce que si tu commences à déconner maintenant, ils vont avoir peur que ça va déconner sans arrêt jusqu'à la fin de tes études.
4: Oui, il faut être bon élève ou alors il faut être consciencieux, consciencieuse, c'est d'arriver à avoir des notes plus ou moins correctes tout en pouvant continuer à avoir ses amis. Ça prouve
0: c'est faisable.
4: L'un n'empêche pas l'autre. Oui, c'est faisable.
0: C'est faisable, il faut juste que tu aies organisé. Ouais.
4: Moi, j'ai plus penché pour avoir les copains que les notes, comme toi, Manu, mais c'est faisable sûrement, oui.
0: Non, mais je t'assure, c'est faisable. Il faut juste que tu vois bien les choses. Parce que souvent, si tu as des parents qui sont comme la tienne, la situation ne va pas améliorer. Ça va améliorer seulement si tu t'améliores un peu à l'école.
5: Ouais, en plus, je suis plutôt coléreuse, quoi. Alors, dès qu'on commence à parler, quoi,
0: tu t'énerves. Tu pars dans une rage.
5: Oui.
4: Ah, mais tu t'engueules plus avec ta mère ou avec ton père?
5: Les deux.
4: Ton père quand même s'occupe un petit peu de toi, il est derrière, il suit un petit peu.
5: Je suis plus proche de ma mère et mon père il essaie des fois de contrôler et puis bon il arrive un peu brusquement quoi.
4: Ouais.
5: Il sait pas trop y faire alors.
4: D'accord, ok.
0: Ouais, mais les choses à faire, c'est vraiment essayer de, comme on dit à chaque fois, de mériter le respect et de prouver que tu es quelqu'un d'être capable. Ok, Manu?
5: Ouais, d'accord. Je peux passer un tout petit bonjour?
0: Vas-y.
4: Allez.
5: Je veux dire un gros bonjour à mon Juju. je fais un gros bisou.
4: Eh bien, on t'embrasse. Salut Manu. Salut Manu. Séverine, 15 ans, tu es de Reims. Salut Séverine.
0: Salut Séverine.
6: J'ai un problème parce que je sors avec un mec de
4: le jour où vous aurez pas de problème, les poules auront des dents.
0: Ça sert à le miracle. Oui, donc tu sors avec ton copain.
6: Et puis, comment il fait que de me poser des lapins
4: Bah, les poules auront des dents, alors.
0: Pourquoi?
6: Bah, je sais pas, parce que j'avais reçu des coups de téléphone anonymes pendant les vacances, et puis en me disant, ouais, ne sors plus avec lui, c'est un con. Alors, moi, j'avais téléphoné en lui disant, qu'est-ce qui se passe? Parce que moi, je reçois des coups de téléphone anonymes.
0: Ouais.
6: Et puis, il m'a fait, oh, mais je sais pas, de toute manière, si tu crois ça, c'est que t'es une conne. Bon, c'est tout, quoi.
0: Quoi? Si tu crois quoi? C'est lui qui t'a appelé?
6: Il m'avait téléphoné. Il m'a dit, t'es une conne si tu la crois.
0: Mais attends, je comprends pas, parce que le fait qu'il t'appelle et raccroche, soi-disant, c'est rien à voir avec le fait qu'il te pose le lapin.
6: Non, c'est pas lui qui m'appelle et qui raccroche. C'est une autre fille qui est jalouse que je sorte avec.
0: Ah.
6: Et Dieu à ça, depuis ce temps-là, il me pose des lapins.
0: Mais peut-être le fait que tu flippes et tu joues un peu la jalouse, peut-être c'est ça qui lui plaît pas, et donc peut-être c'est pour ça qu'il s'éloigne de toi.
6: Ouais, je sais pas.
0: Tu sais, souvent, le fait de la jalousie, je sais, c'est difficile, mais vraiment, ça fait fuir les gens. Hein. Si c'est un garçon ou une fille, il n'y a rien pire que la jalousie.
4: Ah, ça fait pas fuir les gens. C'est-à-dire qu'au début, c'est sympa, parce que t'as l'impression que la personne t'aime vraiment, que c'est, puis à un moment donné, ça devient un peu envahissant, et à la fin, ça devient agaçant au point que ça devient plus du tout une qualité, mais véritablement un énorme défaut.
0: Donc c'est pour ça, bon, je veux pas dire que c'est ta faute, etc. Mais c'est juste un truc, il faut faire gaffe maintenant. La jalousie, essayer de le contrôler. Même si t'as des doutes, etc., il faut vraiment attendre que t'es 100% sûr qu'il y a quelque chose, et là, tu as le droit de parler. Mais avant, il faut lui laisser faire sa vie, avoir ses amis, etc. Parce que souvent, au début d'une relation, on a tendance de vraiment... on veut toujours être avec les garçons et tout ça, mais tu sais, dans une relation, on peut pas être avec quelqu'un 100%. Donc les temps où il est avec ses amis, il faut que tu l'acceptes, ça fait partie de sa vie.
4: D'accord, Séverine ?
6: Ouais. Mais je veux dire, comment ça avait cassé au mois de juillet entre nous. Il m'avait donné une chaîne avec un cœur.
4: Oui, bah ça,
6: et,
4: ouais.
6: Et puis il m'a téléphoné en me disant, je viens la rechercher parce qu'on ressort plus ensemble.
4: Bah là, tu lui dis d'aller se faire foutre.
0: Mais tu le gardes, tous les bijoux qu'on te donne, on peut garder.
4: Qu'est-ce que tu lui dis? Tu dis, je l'ai donné à un copain, je l'ai perdu.
0: Même des bagues des fiançailles, je crois que les filles, c'est leur droit de garder. Même si on casse avec, les filles peuvent garder la bague. Okay. Moi, je crois les bijoux.
4: Bah, évidemment, ce qui est acquis est acquis.
0: C'est
4: on va
0: guerre.
4: Pas récupérer. Genre, le mec qui va récupérer ses meubles et compagnie.
0: C'est bonne guerre, tu le gardes. Allez, bon courage, Séverine.
6: Ouais,
4: bisous,
0: à
4: Séverine.
0: À bientôt. Ciao.
6: Bon,
4: nous allons revenir. Merci, toi aussi. On va revenir avec Claire. Bonjour, Claire.
7: Allô, bonjour.
4: On va parler de quoi dans un instant, Claire?
7: Alors, je voulais savoir comment on embrasse les garçons.
4: Oh, je vais t'expliquer tout
0: Maxime,
4: ça.
0: Maxime, vas-tu t'expliquer, Claire?
4: J'ai reçu des vidéos et des petits bouquins. Je vais pouvoir te donner deux, trois petits détails. Ne t'inquiète pas.

0: Alors, j'ai entendu. Mais faites pas rire. Quoi? J'ai entendu à la radio ce matin qu'on avait une chance sur 10 millions de se faire mordre par une souris enragée. Faut savoir qu'il y a un gars.
1: C'est que le début, hein, attendez.
0: Faut savoir qu'il y a un gars.
1: J'abrège.
0: Faut savoir qu'il y a un gars dans un laboratoire comme ça, c'est tout. Hein. Qui a fait des études et tout ça, j'en rajoute un peu. Dans des statistiques, elle a décidé qu'il y avait une chance sur 10 millions de se faire mordre par une souris enragée. Bon, je crois que une souris, c'est pas ça la question. Bon, je sais pas, après, machin, bref, machin, il monte dans la rue. Bon, alors, il y a une chauve-souris. Bon,
1: admettons.
0: Elle sonne. Bon, elle sonne à mon interphone. Faut croire qu'elle imite la voix d'un gars que je connais. Parce que sinon, moi, j'y ouvre pas la chauve-souris. Bon, j'ouvre la porte, j'avais un peu bu la veille, c'est pas ça la question. Bon, j'ouvre. Faut qu'elle monte des escaliers. C'est grand comme ça, une chauve-souris. Bon, allez, elle arrive à l'étage. J'abrège, bien sûr. Elle frappe à ma porte. Ah oh ben, j'ai pas de bol jusque-là, hein. Bon. Bon.
2: On sait pas qu'elle est fatiguée.
0: Bon, ben, j'ouvre. Bon. Faut encore que non.
3: On applaudit tous vite.
0: J'arrive, hein. Qu'est-ce qui m'empêche d'arriver avec un fusil? Hein? Parce que ça, c'est qu'une bête, hein. Bon. Alors, me laisser emmerder par une chauve-souris. J'ai peur des chauves-souris.
3: Bravo.
0: Non, mais vous me demandez à la commande, je le fais, hein. D'accord.
4: On va s'arrêter là, la Max, quand même.
0: Pardon,
1: c'est bien résumé, quand même.
0: Non, vraiment. Ah, il y a
1: les points principaux.
0: Ouais, c'est ça, on est allé, mais si un de ces quatre, on fera une spéciale sketch. Coluche, pas cher, vous demandez des sketchs. Hop là, je vous l'ai fait.
4: Super.
2: Préviens-nous, hein, juré. Préviens-nous, hein.
1: Oh, le bide.
2: Que tu vois, c'est vrai, tu vois.
1: Oh, le bide.
0: Vas-y, demande-en moi.
4: On peut revenir à mon histoire.
0: Non, mais pas toujours, parce que tout ça, on s'en fout, c'est des conneries, ça. Un sketch, n'importe lequel.
1: Scrabble.
0: Alors, faut juste me lancer sur la. C'est un peu comme un poème.
3: La première phrase, c'est non, Liliane Ox, ça n'existe pas.
0: Non, c'est pas comme ça au début.
3: Si, au début, c'est comme ça. Gzo non plus, d'ailleurs. Ah oui, je sais, ça aurait fait mon contraire.
0: Ah non, mais ça commence pas comme ça.
3: Le sujet
0: du Scrabble, ça démarre pas comme ça.
3: Mais si, il est assis à une table.
0: Je sais, je m'en souviens.
2: C'est l'autostoppeur de Coluche.
0: Non, mais. Non, Ox, Liliane, ça n'existe pas. Comment tu dis après?
3: Gzo non plus.
0: Gzo non plus, d'ailleurs. Hein? Oui, c'est ça. T'as peut-être entendu ça dans les vacances à Dakar. Ça veut peut-être te dire bonjour en sénégalais. Mais en tout cas, Ox, ça ne veut rien dire. Bon. Alors, je change mes dés, je change mes lettres et je joue. Quoi? Si, je joue. Non, je me suis obligé de passer son tour quand on change les cartes. Je joue et puis c'est tout. Voilà.
1: Les cartes, les dés.
2: Un Monopoly, là.
0: Quoi, Julien? Sucre? Oui, t'as oublié le R. Quoi? Putain, j'ai l'impression que ça sent le rat pourri, là. Putain.
1: Pendant la pause, tu vas remettre la cassette, on fera pas la pub.
3: Ah, il y a du brief à faire, hein.
0: Bon, laisse tomber. Un autre, parce que celui-là, je le maîtrise pas trop. Parce qu'il y a un Coluche, mais.
3: Coluche, tu sais, avec les lessives, là. Tu sais, il avait fait un truc avec les cadeaux dans les lessives.
0: Hein. Ouais, mais un autre.
3: Bon, ok.
2: Bon, bah, c'est l'autostoppeur.
0: Hein?
2: L'autostoppeur.
0: L'autostoppeur.
2: Gérard, ouais. À Kik.
0: Hein? Voilà.
2: Passe ton bac.
0: Ah, oh, ouais, passe ton bac.
1: Oh merde.
2: Gérard.
1: Ah, mais t'es con, ils nous connaissent.
2: Ah, oui, c'est pour ça.
0: Alors, Coluche, ta mère et moi, nous t'avons élevé jusqu'à présent, surtout ta mère, évidemment, baissé, je travaille toute la journée. Je dis pas que élever des 8 gosses, c'est pas du boulot. Je dis que ta mère, en dehors de tes frères et sœurs, elle a rien à foutre. T'aurais vu aller jusqu'au bac pour faire plaisir à ta pauvre mère. De ça, monsieur donne un autre exemple. Yeah! Tant que tu écoutais Mick Jagger et Beatles, je ne disais rien, je disais rien. Mais que tu fumes de la kick ? Non ! Ta mère en a trouvé dans tes poches, tu nous empêches les cabinets avec ça. Gérard, j'ai été trop bon avec toi lorsque tu as abandonné lâchement tes études. Tu aurais pu aller jusqu'au bac pour faire plaisir à ta pauvre mère. Au lieu de ça... Oh merde, je reviens en arrière. Monsieur fume du hakik avec les buclites. Fais attention Gérard, fais attention. Tu es sur une pente savonneuse. Croisons l'expérience d'un bon routier.
2: Aussi des tomates.
5: Mais non, tu peux plus les retenir là, hein, fais gaffe.
0: Regarde, ça se barre. Oh putain, sans déconner. Ah, c'est bon. C'est bon, ta gueule, mon gueule, putain, public de merde. Je comprenais rien au comique.
6: Tu n'as pas le temps de tout faire.
7: Hey, c'est monsieur Souma que t'appelles.
8: Hey, t'es cool, brother.
6: Hey, Souma, on va appeler Souma, on y va, c'est parti. J'ai même pas une feuille blanche, un stylo, je peux rien noter.
7: Mais tiens, regarde.
8: Il est casse-couille, hein.
6: Ah là là, des fois j'ai des idées, là. J'ai un poème là. Un poème, j'ai envie d'écrire un poème passion. Passion.
7: Non, non, s'il te plaît, c'est pas ça.
6: Passion, ça rime avec fion.
7: C'est bon.
6: Passion.
9: Allô ? Allô ?
10: Allô ?
6: Oui, Marabout ?
10: Allô ?
6: Oui, bonsoir. Allô, monsieur ?
10: Allô ?
6: Oui, bonsoir. Allô, Marabout, vous m'entendez ?
10: Allô ?
6: Oui. Ah. Allô ?
10: Allô ?
6: Oui. Allô ?
10: Allô ?
6: Allô ?
11: Allô ?
6: Allô ?
11: Oui.
6: Oui. Oui, c'est moi.
11: Oui.
6: Allô ?
11: Oui.
6: Votre... Il est là, ton mari ?
11: Oui, c'est là-bas.
6: Tu peux me le passer ? Mais t'es là. Allô, Marabout ? Mais qu'est-ce que c'est que ces mêmes ? Mais c'est quoi ces dingues ? Je comprends plus rien, moi, excusez-moi, pour les auditeurs qui nous écoutent, vous dites, mais c'est quoi ce bordel, Max, on n'y comprend plus
2: rien. Parce que c'est sa meuf qui a décroché.
6: Mais, ouais, mais alors, mais il y a l'autre qui est là. Allô, allô, allô, il fout de ma gueule ou quoi ? Non, mais attends, il me prend mon rôle.
2: C'est pas le but du jeu,
6: c'est
2: ça.
6: C'est mon rôle, là, moi, mon marabout. Maintenant, c'est les marabouts qui me font du allô, allô.
2: C'est pas bon.
6: Je les ai peut-être envoûtés, moi, avec ce truc.
2: Allô ?
6: Allô ? Allô ? Allô, marabout ?
2: Il est toujours là.
6: Mais qu'est-ce que c'est que ce bordel ? Je n'y crois plus. Prépare-moi Will parce que j'ai l'impression qu'on va vite revenir sur Will et sa déclaration d'amour à la petite Alexandra.
2: C'est plus ce que c'était les marabouts. Ah,
6: mais,
2: là, non,
6: mais c'est hallucinant maintenant. Ils deviennent presque normaux et on dirait des médecins. Et c'est des vrais médecins. Allô,
2: allô marabout.
6: Mais vous êtes bête ou quoi ? Allô ?
10: Marabout.
6: Ben, tu m'entends marabout ?
10: Allô,
6: tu m'entends ?
10: LTD.
6: Oui, parce que tu m'entends, parce que voilà, je vais t'appeler, je vais te faire chier jusqu'à minuit, donc c'est pour ça que je voulais savoir si tu m'entendais bien.
10: Allô.
6: Allô. Ah, a fait caca. A fait caca. Ah, a fait caca.
10: PD.
6: Ah, il m'a traité de PD, c'est bon.
2: Oh, c'est la première
6: fois
2: que j'ai
6: un marabout. Allô. Un marabout insultant, c'est bien la première fois que j'entends ça. Hein.
10: Allô.
6: Allô.
10: Allô.
6: Allô. Rappelle-le sur le fixe, sur le portable.
2: Allô.
6: Allô. Allô. Allô. Ils se sont passés le mot apparemment. Allô.
2: Allô.
6: Allô.
10: Allô.
6: Allô.
10: Allô.
6: Allô. Allô.
10: Oui.
6: Allô.
10: Allô.
6: Allô, marabout.
10: C'est qui ?
6: C'est moi.
10: Qui ?
6: Moi.
10: Le coq ?
6: Hein ?
10: Tu as poulet au coq ?
6: Quoi ?
10: Tu as le coq ?
6: Quoi ?
10: Tu as quoi ?
6: Oui. Allô.
10: Quoi ?
6: Allô.
10: Oui.
6: Allô.
10: Écoute, mes enfants dorment, hein, s'il te plaît, ok ? Tu ne déranges pas mes enfants, ok ?
6: Ah.
10: Allô.
6: J'ai peur.
10: Tu ne déranges pas les enfants, il y a les enfants qui dorment. Ah, je sais. Okay,
6: ah, oui, ah oui, d'accord, ok.
10: Voilà, alors là, c'est pas la peine de rappeler sur le portable, il y a les enfants qui dorment, ok.
6: Allô.
10: Voilà.
6: Allô.
10: Raccroche le portable, il y a les enfants qui dorment.
6: Allô.
10: Voilà.
6: Fais-moi, mets-toi tout nu.
10: Allô.
6: Allô.
2: Allez, bouge, marabout, ondule, marabout.
10: Allô.
6: Oh, la honte, la honte, la honte, la honte.
2: Tant pis, dis-tu, marabout.
6: Excuse-moi, mais arrête de crier allô, arrête.
10: Allô.
6: Allô.
10: Arrête, dis-lui de ne pas appeler le portable, il y a mes enfants qui dorment.
6: D'accord, ok.
10: À l'école.
6: Ah d'accord, ok, faut que j'arrête.
10: Voilà.
6: D'accord, ok.
10: Si je n'ai pas les enfants, moi j'ai les enfants. Mes enfants dorment, ils vont à l'école demain.
6: Mais moi aussi j'en ai trois dans le studio.
10: Ah, allez. Alors vous arrêtez d'appeler son portable, il y a mes enfants qui dorment.
6: Allô.
3: Papa.
6: Allô.
10: Je vous écoute.
6: Oui, bonsoir monsieur.
10: Mais dites à vos connards là-bas de ne pas appeler mon portable, ok.
3: Qui c'est
6: mais qui c'est qui a appelé sur le portable, vas-y.
10: Oui, mais ça fait quoi? Je vous écoute.
6: Allô, oui, voilà, je vous explique, c'est que ma copine s'est fait envoûter.
10: Quelle est votre copine?
6: Bah disons que... Attendez.
10: Dites à vos gens là de ne pas appeler mon portable. Je vous
6: dis, mais c'est pas moi, mais j'appelle pas sur le portable. C'est pas moi.
10: Ah ok, ah, c'est bon alors, dans ce cas, ou vous appelez sur mon fixe, ou vous appelez sur mon portable, il y a...
6: Je sais, non mais j'arrête, non mais attendez, c'est pas le but, non mais attendez, je ne comprends rien. Moi, c'est pas moi qui... Moi, je vous appelle là sur le fixe, j'appelle absolument pas sur le portable.
10: Je vous écoute alors, qu'est-ce qu'il y a?
6: Bah voilà, bon, je vous explique, Marabout. On s'est déjà vu, je suis un de vos clients.
10: Attends, n'inquiète pas.
6: Oui.
10: Allô?
6: Allô?
10: Allô?
6: Oui. Oui, c'est moi. Oui, donc j'étais...
10: Vous appelez sur le portable, vous appelez sur le fixe là, mais qu'est-ce que vous faites là? J'ai dit, il y a mes enfants qui dorment.
6: Mais je sais bien, mais c'est
10: pas ça.
6: Mais vous énervez pas, Marabout.
10: Allô?
6: Allô? Allô? Ah, c'est caca. Bon, allô, Marabout.
9: Vous êtes il a coupé de partout.
6: Marabout? Marabout?
10: Expliquez ce que vous voulez, sinon vous rappelez sur le téléphone.
6: Voilà, je vous explique, alors calmement. Alors je vous explique très calmement, voilà. Donc j'ai eu l'occasion de venir vous voir il y a pas si longtemps que ça.
10: D'accord.
6: Il y a à peu près un mois et demi.
10: Ouais.
6: Et je voulais d'abord vous remercier pour ce que vous aviez fait pour moi parce que ça a très très bien fonctionné.
10: Un mois et demi.
6: Peut-être un petit peu plus, un petit peu moins.
10: Quel est votre nom?
6: Pardon?
10: Quel est votre nom?
6: Je préfère rester dans.
10: Je préfère que vous me dites votre nom. Si vous ne dites pas votre nom, je ne sais pas
6: ce qu'on. Non, mais bien sûr. Non, mais je vais vous le donner. Il n'y a pas de souci. Mais c'est vrai que j'aurais préféré rester un petit peu dans.
10: Attends. Vous m'appelez pourquoi? Dites-moi. Pourquoi quand vous m'appelez?
6: Bah voilà. Donc. Ouais, j'ai des problèmes. Ça n'arrête pas de faire des gros proutes. Et je voulais savoir si.
10: T'arrêtes pas de péter, quoi?
6: Pardon?
10: T'arrêtes pas de péter.
6: J'arrête pas de péter, voilà.
10: Ouais. Après?
6: Et voilà, et je voulais savoir si c'était possible de vous rencontrer pour essayer de faire des quelque chose.
10: Quoi?
6: Quoi, j'en sais rien, moi. C'est pas moi le marabout.
10: Ah, ensuite, n'arrête pas de péter, alors là, va te faire un cul, alors. Voilà.
6: Eh ben voilà, c'est ce que je voulais entendre de ta bouche.
10: Alors, là, va te faire enculer.
6: D'accord, merci beaucoup.
10: Bonne nuit.
6: Au revoir.
10: Ciao.
9: Un bon conseil de marabout comme ça.
6: Ah non, non, lui, il est énorme. Évidemment, c'est gratuit. Évidemment, les gens se disent, mais quel est l'intérêt de faire ça? Je n'en sais rien moi-même. J'avoue que je ne sais même pas où je mets les pieds. Pourquoi je fais ça? Dans quelle étagère? Qu'est-ce que je fais sur cette antenne? Comment j'ai pu appeler un marabout? Alors, alors les gens disent, mais pourquoi t'as pas rappelé sur le portable? C'est qu'on a réessayé hors antenne et apparemment, le portable ne fonctionnait plus.
9: Il avait quoi? Ouais, il y a ses copines qui décrochaient systématiquement et au bout d'un moment, ils l'ont mis directement sur répondeur.
6: Ah merde, quel dommage. À mon avis, on peut récidiver d'ici 5 à 10 minutes. On peut recommencer avec lui. Parce qu'il va réallumer son portable d'ici quelques minutes. C'est quoi exactement déjà? C'était monsieur?
9: C'est monsieur Souma.
6: Alors pour ceux qui n'ont pas suivi ou ceux qui ont suivi, rappelez-vous, on l'a appelé tout à l'heure sur son fixe. Il voulait plus qu'on appelle sur son portable pour pas réveiller les gamins. Bon, c'est vrai qu'on est un peu dur dans l'histoire, mais bon, il menaçait.
3: Il m'a un petit peu insulté, quoi.
6: Il m'a dit d'aller me faire enculer. Hein.
9: Pas même. Il se fait enculer par un marabout, crois-moi.
6: C'est dangereux, attention. Donc on rappelle le marabout sans plus tarder. Là, on commence.
9: On commence par le portable.
6: D'accord. Attendu, ouais, j'aurais commencé par le fixe, moi. Non, il faut commencer par le fixe. Non, il faut commencer par le fixe. Okay. Bah oui, après le portable. Oui. D'abord le fixe et après le portable. Ah, je dois avoir des puces, ça me gratte la tête, je sais pas ce que j'ai en ce moment.
9: Ça s'appelle des poux.
6: Non,
9: hein,
6: non. Allez, on y va, c'est parti! Le fixe. T'es prêt à faire sonner le portable qui décroche?
11: Allô?
6: Oui, bonjour madame, excusez-moi de... Allô, j'espère que je vous dérange pas à cette heure-ci.
11: Si. Non,
6: j'aurais voulu parler à votre mari. Je
11: ne parle pas de qui?
6: Pardon, à un client.
10: Allô?
6: Allô?
10: Oui?
6: Allô?
10: Allô?
6: Oui.
10: Oui?
6: Oui, bonjour.
10: Bonjour.
6: Oui, bonjour, je vous appelais tout à l'heure. Allô?
10: Oui.
6: Allô?
10: Allô?
6: Oui.
10: Allô?
6: Oui, c'est moi.
10: Je vous ai dit qu'il y a des enfants qui dorment.
6: Je sais
10: de m'appeler sur le portable et sur la maison.
6: J'appelle où? Sur le portable ou à la maison?
10: Je vous ai dit de laisser les enfants dormir.
6: Alors,
10: pas les enfants qui dorment. Si vous n'êtes pas les pères de famille,
6: d'accord.
10: Alors laissez
6: d'accord,
10: les enfants dormir.
6: D'accord, okay. Excusez-moi.
10: Vous avez appelé une fois, ça sera la dernière fois. Ok.
6: Attends, ça a coupé.
9: Ça sera la dernière fois, il a dit. Hein.
6: Faut le rappeler parce que ça a coupé. Appelle-le. Allô?
9: Il a coupé les deux.
6: Sur le portable, juste pour le portable. Alors vite, il va décrocher vite. Mais c'est pas moi. Hein. Ah, c'est les auditeurs qui le veulent. Hein. C'est pour ça que je le fais. Hein. Sinon, je l'aurais jamais fait. Hein.
9: Ah bah, je crois qu'il l'a déjà coupé là.
6: Hein? Tu crois? Mais reste, vas-y.
9: Un petit coup de fixe, sinon.
6: Non, mais un portable pour le moment, attends.
9: Mais t'es mort.
6: Oh putain. Ça craint.
9: On va se faire encher.
10: Allô?
6: Oui. Juste pour comment on peut allô?
10: Allô? Je vous ai compris ce que je vous ai dit.
6: Non, mais je croyais qu'il fallait que j'appelle sur le portable et puis sur le fil.
10: Est-ce que vous avez compris ce que je vous ai dit?
6: Mais oui!
10: Je vous ai dit d'arrêter d'appeler le portable.
6: Je sais bien, mais
10: je
6: sais.
10: Écoute-moi bien, je ne vous dirai pas plus maintenant, c'est mon dernier mot.
6: D'accord.
10: Si vous êtes jeune maintenant, appelez-moi, vous savez qu'il est bâtard, connard.
6: D'accord, ok, bon, j'arrête alors, d'accord, ok. Bon, alors.
9: Attends, bon, ça fait enculer.
6: Attends. Qu'est-ce que. Allô?
9: Ah, il a raccroché. Non, c'est le répondeur.
6: Ah,
9: répondeur de son fils.
6: Oh là, on va rappeler encore tout à l'heure. On va rappeler tout à l'heure, ne vous inquiétez pas.
9: Il est chaud.
6: Il est très très chaud. Il est chaud comme la braise. Lui aussi, il est chaud comme la braise. Il est de Saint-Étienne.
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13: Il est 22h, nous sommes aujourd'hui le mercredi 9 mai 2018 et nous sommes bel et bien en direct dans les studios de la Max Radio pour cette spéciale archive du Star System, le meilleur du Star System de l'histoire de la galaxie, ce qui a fait de moi le meilleur animateur de tous les temps de la bande FM. C'est pas moi qui le dis, hein, ce sont les sondages, ce sont les gens évidemment en modestie quand tu nous tiens. Bonsoir à tous et très heureux de vous retrouver plus sérieusement et d'une manière plus modeste. Voilà, j'ai répondu à cet appel il y a quelques semaines, quelques mois de cela, où les auditeurs me disaient qu'il serait bien de temps en temps de pouvoir remettre quelques archives du Star System qui ont tant marqué l'histoire dans la bande FM et on va continuer d'ailleurs à marquer l'histoire aussi de la bande passante web. Ça, c'est avec la Max Radio. Alors comme le succès énormissime de l'émission numéro 1 que j'ai baptisé donc Max, hein, le Star System, le meilleur, les archives, le spécial volume 1, et bien ce soir pendant 2 heures jusqu'à minuit, je suis retourné encore à aller fouiller dans les archives du Star System et voilà, encore ce soir, j'espère vous faire rire autant que j'ai pu réussir à vous faire rire lors de cette première émission de cette spéciale archive. Alors au programme de ce soir, vous l'avez peut-être vu d'ailleurs pour ceux qui ont suivi un petit peu sur les stories Instagram ou également sur le compte Facebook ou Twitter de la Max Radio, ce soir Françoise sera dans les studios, vous aurez le jeu de l'anglais avec Alain et Martine, là, alors ça c'est tout un programme absolument extraordinaire, vous aurez le droit à un débat culte, je dis bien culte, dans les studios du Star System avec Gérard et Bruno. Ça, ça dure 28 minutes 30. C'est du pur bonheur du début à la fin. DJ Maxime pendant ses vacances. Amédée de nouveau de retour avec une version un peu spéciale de ses chansons. Voilà, il y a plein d'autres surprises. Il y a également un Jean-Claude que j'avais évoqué, je crois, lors de la précédente émission ou dans les émissions de Max tout seul. Un Jean-Claude que j'ai retrouvé là aussi. Je me suis fait pipi dans la culotte. Rien qu'en réécoutant ce moment-là, je m'en souvenais absolument plus. Pour démarrer cette soirée spéciale archive volume 2, ce soir, sur la Max Radio, eh bien, je vais vous offrir un Jean-Pierre Sauzère. Vous allez me dire, non, pas encore, mais alors, attendez, écoutez bien. Jean-Pierre Sauzère dans les studios de Fun Radio à l'époque, ça aussi, pur bonheur. Et commencer avec quelque chose que je fais encore assez régulièrement, que ça soit avec le beurre télé chat, toujours avec les Jackie les croissants chauds, toujours avec les Kiki. Donc, c'est le fait de pouvoir embrouiller par moment. Oh, bah, parce que je suis quelqu'un foncièrement gentil dans la vie, mais quand je suis à l'antenne, des fois un petit peu méchant et un petit peu coquin, j'aime bien embrouiller les gens par téléphone. Et pour ouvrir ce spécial archive volume 2 ce soir, il est 22h03, nous allons commencer avec un petit Maxou qui embrouille au téléphone. On y va, c'est parti sur la Max Radio. Allô ?
14: Oui, allô ?
15: Oui, allô, bonsoir ?
14: Oui.
15: Est-ce que Philippe est là ?
14: Oh, je crois que vous faites erreur.
15: Ah, c'est pas Philippe ?
14: Ah non.
15: D'accord, vous ne raccrochez pas ? Allô ?
14: Oui.
15: Oui, j'ai cru me tromper. C'est France Télécom à l'appareil.
14: France Télécom.
15: Oui, pour voir si vous avez des problèmes de téléphone. Vous m'entendez bien ?
14: Oui.
15: Bon, il n'y a pas eu de problème aujourd'hui. Vous n'avez pas eu de coupure ?
14: Non, j'ai pas eu de coupure.
15: Impeccable, très bien. Bah écoutez, 2 secondes, je vous mets en attente, hein. Vous ne quittez pas ?
14: D'accord.
15: Alors, vous restez bien avec nous ?
14: Oui.
15: Vous me dites si vous nous entendez, hein. Vous nous entendez ?
14: Oui, très bien.
15: Très très bien. Vous entendez la sonnerie ?
14: Oui.
15: D'accord. Vous êtes en communication avec quelqu'un déjà ou pas, non ?
14: Non.
15: D'accord. Très bien, donc votre téléphone est décroché ?
14: Oui.
15: D'accord, donc vous pouvez décrocher le téléphone ?
14: Oui.
15: Allez-y. Vous avez décroché, non ? Allô ? Je ne vous entends plus, là.
14: Ah, moi, je vous entends bien. Hein.
15: Vous nous entendez bien, là, pour le moment ?
14: Très bien.
15: D'accord, ok, très bien. Ne bougez surtout pas. Ok. Ça s'en occupait chez vous ?
14: Oui.
15: Allô ?
14: Oui. Je
15: vous entends pas bien, là. Parlez devant le combiné. J'ai l'impression que je vous perds, là. Allô ?
14: Bah si, moi je vous entends très bien.
15: Très
14: hein.
15: Très bien, d'accord, ok. Donc on va vous rappeler, hein, d'accord.
14: Vous avez un problème de téléphone ?
15: Non, vous, parce qu'il y a eu des problèmes hein, dans la région, donc on appelle un peu tard pour essayer de rectifier le tir pour que demain matin 6h vous puissiez avoir de nouveau votre téléphone. Alors
14: Ah oui, parce que nous on n'a pas de problème. Hein.
15: D'accord, alors je vous appelle là, vous me dites si vous m'entendez, hein, ok ?
14: Oui.
15: Excusez-nous, c'est les vieux téléphones, on vous appelle.
16: Bonjour. Toutes les lignes de votre correspondant sont occupées.
15: Ah, vous êtes occupé.
16: Nous vous remercions de renouveler votre appel.
15: Apparemment, j'arrive pas à vous joindre. Vous êtes en ligne peut-être déjà,
16: bonjour.
15: Non ?
16: Bonjour. Non, je vous entends bien, moi.
15: D'accord, parce que là, j'arrive pas à vous joindre hein, pour le moment.
16: Ah bon, bah, je vous entends bien, moi.
15: Bon, bah, c'est dommage que j'aurais bien aimé vous parler. Parce que là, vous êtes peut-être pas chez vous, là ?
16: Si.
15: Vous êtes chez vous ?
16: Oui, parce que vous appelez d'où, là ?
15: Là, moi, j'appelle du bureau, là. On essaie de voir les... Vous êtes sorti ? Vous êtes pas chez vous, peut-être ?
16: Si, je suis
14: excusez-moi.
15: D'accord. Parce que sinon, vous me dites quand est-ce que vous rentrez chez vous et je vous appelle à ce moment-là parce que là, apparemment, il y a eu l'air d'avoir des problèmes. Je vous appelle là. Hein.
14: Ben, je raccroche alors.
15: Surtout pas, non.
14: Ah bon ? Ben, moi, je vous entends très bien. Hein.
15: Très bien, bah écoutez. La dame dit qu'elle nous entend bien. Hein.
17: Ouais.
15: D'accord. Donc, on va le noter. Je vais juste vous appeler pour vous demander quelque chose. Hein. J'ai besoin d'un petit renseignement supplémentaire. Ça ne vous dérange pas que je vous appelle ?
14: Ah non.
15: D'accord, bah je vous appelle. J'espère que vous êtes là.
14: Oui.
15: Très bien, donc vous allez décrocher ? Apparemment, c'est la nouvelle sonnerie, comme quoi vous êtes occupé.
18: Répondant est occupé.
14: Ah bon, bah moi, je vous entends très bien, moi.
18: Sur la touche 5.
15: Ouais, mais là, vous pouvez appuyer sur la touche 5 ? Ouais. Sur la 4 ? D'accord, c'est parfait. La 0 aussi, Bernard ?
17: Ouais, surtout.
15: Surtout la 0. Tapez sur la 0. C'est... Ah bah voilà, c'est revenu. Alors très bien, maintenant je vais pouvoir vous appeler. Je vous appelle, hein. Ah, ça sonne occupé chez vous ?
14: Oui, pareil.
15: Ah, ça sonne occupé chez vous. Donc, vous êtes en ligne avec personne ? C'est ça ?
14: Non.
15: Donc, on va noter, Bernard.
17: Ouais.
15: Donc, apparemment, madame est en ligne. Vous êtes en ligne avec personne et ça s'en occupait quand même chez vous. C'est-à-dire que là, j'essaie de vous appeler et malheureusement, ça s'en occupait chez vous. C'est pas normal.
14: Ah, d'accord.
15: Donc, ça, c'est pas normal. Vous êtes d'accord?
14: Bah oui.
15: Je sais. Je vois d'où vient le problème. J'appelle tout de suite. Ah, merde, je me suis gouré. Je me suis tombé dans votre numéro. Je recompose, hein. Voilà. Attention. Ça risque de sonner chez vous, hein, d'accord ?
18: Le numéro que vous demandez n'est pas attribué.
15: Ah.
18: Veuillez consulter le service des renseignements.
15: Ah, votre numéro n'est pas... Vous n'êtes pas... Vous n'avez pas le téléphone chez vous ?
14: Mais si, j'ai le téléphone.
15: Ah. Vous n'avez pas été coupé dernièrement ?
14: Non, il y a longtemps qu'on n'a pas été coupé, nous, hein.
15: Mais vous avez payé vos factures ?
14: Bah sûrement, j'ai payé mes factures.
15: Donc vous êtes censé avoir le téléphone chez vous ?
14: Et toutes mes factures sont payées au fur et à mesure.
15: Ouais,
14: hein.
15: Donc vous êtes censé d'avoir... Je comprends pas, Bernard, parce que madame dit qu'elle a le téléphone chez elle, qu'elle a pas été qu'elle a payé toutes ses factures.
14: Bah sûrement.
19: Je comprends bien, mais il y a quand même un souci, là.
15: Parce que le problème, c'est qu'on vient de vous appeler là à l'instant, et on nous dit que vous n'avez pas payé votre abonnement.
14: Bah c'est quoi votre baratin, là ? J'aimerais bien savoir ce que c'est que votre baratin, là.
15: Mais non, parce qu'on essaie de résoudre ce problème, parce que sinon, demain matin, à partir de 6h, madame, vous n'aurez plus le téléphone.
14: Ouais, parce que moi j'étais couché, hein.
15: Bah je sais bien, mais nous...
19: On n'a pas le chèque de septembre-octobre, là.
15: Apparemment, ça n'a pas été réglé pendant septembre-octobre.
14: Mais moi, je ne paye pas par chèque, c'est un prélèvement.
15: Non, oui, mais c'est sûr, pas non. Prélèvement, mais le prélèvement, justement, vous n'avez pas effectué votre prélèvement.
14: Ah bah si, je paye directement à la banque. Hein.
15: Vous payez directement à la banque, donc c'est la banque qui nous aurait pas payé.
14: Ah bah, on est au combien aujourd'hui ?
15: On est au 27, donc on
14: et
15: est...
14: Eh bah, c'est parti d'hier, hein.
15: C'est parti d'hier.
14: D'hier ou d'aujourd'hui, hein.
15: Bon, écoutez, là, ça me pose un problème, parce que ça m'embêterait que demain matin, vous n'ayez plus le téléphone. Ça vous dérangerait de ne plus avoir le téléphone, peut-être ? Parce que ce qu'on peut faire, c'est vous couper le téléphone demain, c'est ce qui risque de vous arriver de toute façon, et on peut vous réinstaller dans 15 jours, 3 semaines ?
14: Bah, moi, je paye tout le temps, hein. J'ai jamais eu de problème, hein.
15: Non, attendez, madame, on ne dit pas que vous ne paierez plus, vous allez continuer à payer, mais vous n'aurez plus,
14: Bah, qu'est-ce que c'est votre bordel, là, hein ?
15: Bah, vous me dites que vous voulez payer, donc moi, ça me pose aucun problème. Vous aurez continué le droit de payer un abonnement que vous n'aurez plus.
14: Je l'ai payé le 26 encore,
15: Non, mais j'entends bien, madame, mais écoutez-moi bien, je suis responsable de... J'essaie de vous faire comprendre que...
14: Mais oui, mais je voudrais savoir d'où vous m'appelez. Vous me dites d'un bureau, mais de quel bureau ?
15: France Télécom.
14: D'où ça ? De quand ?
15: Oui.
14: Eh ben, mais moi, j'ai pas de problème avec le téléphone, hein.
15: Non, mais je sais bien. Mais vous me dites que vous avez payé, mais nous, on a pas reçu les factures, madame. Donc, on est obligé de faire travailler votre bonne...

0: Ah, vous n'avez plus le téléphone, madame. À partir de maintenant, vous ne pouvez plus entendre, vous ne pouvez plus avoir de conversation téléphonique avec des gens.
1: Et pourquoi alors?
0: Bah, vous n'avez pas payé votre abonnement, donc madame.
1: J'ai pas payé mon abonnement, mais c'est nouveau ça alors.
0: Mais écoutez, je suis le premier surpris. Alors qu'est-ce qu'on doit faire? Parce que là, le problème c'est que. Ah oh là là là là là là. Parce que le problème c'est que là, depuis 30 secondes, vous n'avez plus la possibilité d'être au téléphone avec quelqu'un. Vous n'êtes plus en ligne avec quelqu'un.
1: Pas grave. Si j'ai pas le téléphone, je m'adresserai plus loin. J'irai au truc des consommateurs. Hein.
0: Non mais
1: parce que moi, mes factures sont payées, puis moi, je vais me coucher. Hein.
0: Mais madame.
1: Vous êtes en train de m'emmener en bateau. D'ailleurs, mon mari va s'en occuper. Ça ira plus loin.
0: Hein. Je vous dis simplement, madame, vous n'avez plus le téléphone.
1: Non mais oh ouais, vous rigolez, non?
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3: Mais quel bonheur d'écouter ça en direct sur la Max Radio, 22h11, la spéciale archive volume 2 en ce 9 novembre. Vous savez, j'ai la tête ailleurs tellement que je suis ému de me réécouter comme ça. Et puis quand je m'écoute le faire, j'ai l'impression d'entendre tous les nouveaux animateurs radio d'aujourd'hui. Ah, oh, les pâles copies. L'original est là, mesdames, messieurs, la spéciale archive comme si vous y étiez, volume 2. Et je vous le disais en début de cette émission, Jean-Pierre Sauzère. Oui, le Jean-Pierre qui doit probablement nous écouter en ce moment en direct sur la Max Radio. Jean-Pierre Sauzère était venu dans les studios à l'époque rendre une visite au Star System et voilà, j'ai réécouté cet extrait là, j'ai hésité à un moment donné à me dire est-ce qu'il faut le mettre ou pas, mais quand j'ai souvenir de sa présence dans les studios, de ses concerts live qu'il nous faisait, je me suis dit non, on ne peut pas ne pas le passer, parce que voilà, il a marqué lui aussi l'histoire du Star System. Jean-Pierre Sauzère dans toute sa splendeur, qui dévoile tout, qui répond à toutes les questions avec une franchise. Vraiment, on est dans les stratosphères de la vérité. C'est le cas de le dire. Jean-Pierre Sauzère, dans les studios du Star System à l'époque, ça donnait ça.
4: T'as déjà eu une histoire amoureuse longue,
5: ouais,
4: dans ta vie?
5: Ouais, bien sûr, ouais, au début, ouais, tout ça, ouais. Mais je me suis mal chanté dans les discothèques avant.
4: Ouais, ça
5: m'a mal tourné par certaines personnes de jalousie, mais je m'en fous, moi c'est pour ça, je raconte ma vie, tout ça à la radio, parce que si je raconte ma vie, j'avais oublié d'oublier, c'est-à-dire, mais si je la raconte, c'est à cause des tarés qui m'ont toujours fait souffrir, et qui continuent toujours en disant, Max, c'est fait de ta gueule, tu n'arriveras pas à être chanteur, tu veux pas nous écouter, on te mettra en psychiatrique, ou tu retourneras en prison. Ben, tous ces gens-là, moi je les emmerde, c'est tout. Voilà. Il faut pas se plaindre un coup s'il y a de la mafia, il y a quelqu'un qui m'a appelé un coup, bah si vous voulez me venger, vous pouvez le faire. OK? Voilà. Et la mafia, la raison d'hésiter pour certains, tu vois ce que je veux dire? Max. Parce que moi je me dis que tant qu'on va emmerder le monde, on peut. Moi je suis rien aujourd'hui, j'essaye de y arriver, je veux me battre, je veux réussir. C'est pour ça que je suis prêt à péter ma vie. Tu vois, je suis là ce soir, Marc. Je suis prêt à péter ma vie, moi, pour réussir, moi. Tu vois? J'en ai assez ramé. Mais je vais y arriver, c'est chouette, Kino. Voilà. Et tant qu'on voit quelqu'un qu'on descend comme un préfet ou quoi que ce soit, tu vois, bon. Je devrais peut-être pas parler de ça à la radio, mais moi, je le dis, moi. Je suis franc, je suis combat à la vanne. On tue pas un préfet pour rien parce qu'il y a de la magouille dans tout ça. Ok? Et moi, si on décidait de tuer les deux psychiatres de ce qu'on m'a fait, là, ben allez-y, voilà, faut pas s'empêcher de le faire. Et je le dis à la radio en direct, ok? Voilà. C'est tout à fait normal, hein. De toute façon, Dieu, c'est le juge. Alors, il n'y a pas de problème. Tu vois, Keno, je suis peut-être désolé de parler comme ça ce soir, mais je parle parce que j'ai envie de parler, de dire ce que j'ai au fond de mon cœur. Parce que c'est vrai, les gens, ils disent pas ce qu'ils pensent tout bas, mais faut le dire. Tu vois ce que je veux dire, Max? Les gens, ils parlent. Ils disent pas que les autres... Tu vois le sens de ce que je veux dire?
4: Oh oui, non, oui, tout à fait, oui, si on gratte un peu.
5: Il faut oser parler ce qu'on pense tout bas. Voilà ce que je veux dire. Pour certaines choses. Voilà. C'est vrai. Mais je pense qu'on changerait le milieu de la politique et tout. Bon, je vais pas faire de politique.
4: Oh si, vas-y, pendant qu'on est dedans.
5: Il y a beaucoup à faire quand même.
4: Qu'est-ce qu'il y a? Qu'est-ce qui va pas dans la politique, Jean-Pierre?
5: Bah, moi, je vous dis, de toute façon, moi, d'avant, je vais vous dire tout ce que, bon, j'en fais pas de politique, mais je sais que Jacques Chirac, il va repasser déjà d'une, voilà.
4: D'accord.
5: Hein, okay. Si je me trompe. Moi, je sais que c'est vrai. Faut laisser le temps de s'installer, mais faut pas que ça dérape au bout de 7 ans après, parce que je crois que ça finirait mal. La France serait mal barrée, tu vois. Voilà, parce que souvent, c'est des artistes qui réussissent et qui font des associations, qui aident et tout, mais tout le monde fait pas ça. Voilà. Moi, j'ai dit, je vais être chanteur, c'est pas pour le fric, mais j'en ai besoin aussi pour vivre, pour réussir. Et tant que je raconte que je veux Brigitte ou quoi que ce soit, c'est pas du délire. La radio, c'est du délire, mais enfin, de toute manière, Brigitte, je la mets un peu de côté, parce que je suis taré pour réussir avant et je suis revenu taré de nouveau. Voilà.

0: D'accord.
1: Et je sais, de toute façon, que je suis suivi par le centre de probation, mais le type, il m'a dit, moi, je veux que tu réussisses. Voilà, je suis tellement honnête que je lui dis, j'allais casser la gueule, tu vois. Je ne voudrais pas ça dire ça à la radio, mais je le dis quand même, il est gentil ce type, parce que je me suis disputé avec lui pour certaines choses. Puis il m'a dit, Jean-Pierre, je veux que tu réussisses, voilà. Il peut pas m'aider, mais il m'encourage, il aimerait bien un jour me voir en gala, tu vois. Mais des fois, à dire ces choses-là, si j'ai dit ça, c'est parce qu'on me pousse à bout, puis voilà. Voilà, puis il y a de la magouille, puis lui, pour rien, comme on dit, t'as eu un avocat, prends un autre, mais je laisse tomber, je prends plus d'avocat, je me défends plus contre ce qu'on m'a fait, et on verra bien comment ça finira. Et voilà, s'il y en a qui veulent me manger, ben, qui peut toujours me manger, on verra bien. Voilà. Bon, c'est pas la solution, d'ailleurs.
2: Non, mais c'est sûr, c'est pas la solution.
1: Mais la solution pour moi, c'est de réussir, des enculés tous comme ça, ben, seule façon de réussir, avoir des tripes pour moi, et me battre comme un battant.
2: Voilà, bravo. Voilà. T'as la rage, hein, quand même.
1: J'ai la rage de vie, la rage de vaincre.
2: Ouais, t'as pas envie de laisser tout tomber comme ça du jour au lendemain.
1: Bah non.
2: Non.
1: Des fois j'ai envie de ne plus chanter, mais c'est à cause de cet arrêt là.
2: Ouais.
1: Mais si je chante plus, je suis fini.
2: Ouais, je comprends.
1: Tu comprends ce que je veux dire?
2: Non, mais je comprends tout à fait.
1: Je vais pas m'amuser à harceler Marouani de nouveau, non?
2: Non, bah non,
1: Ça fait un an que.
2: Non, mais tu vas pas enculer sa sœur, je sais pas quoi, ce que tu vois.
1: Mais non, mais ça faut. Bon, j'ai dit ça tout à l'heure comme ça.
2: Ouais, voilà, mais c'était pour déconner, hein, puis on s'était pas les Marouani.
1: Voilà, moi je veux dire. Que de toute façon, faut faire attention à ce qu'on dit à l'antenne, comme on dit, mais.
2: Bah oui, parce que là t'as dit n'importe quoi tout à l'heure, ouais.
1: Je dis des choses vraies quand même.
2: Non, là, tout à l'heure, là, t'as parlé de politique, toi, t'as dit des belles choses. C'est vrai que t'as dit des belles choses.
1: Bah ouais, mais je suis pas. Il y en a de longs qui disent des belles choses. Il y a pas que moi, il y en a beaucoup qui voient des artistes qui disent des belles choses.
2: Qu'est-ce qu'il a dit de beau, de long?
1: Bah, j'ai pas retenu ce qu'il a dit à l'époque, mais.
2: Il en a dit des belles quand même à l'époque. Même si on s'en souvient pas.
1: Et même Yves Montand.
2: Ah, nous ont tellement marqué ces choses-là.
1: Et voilà.
2: Ça a tellement marqué ce qu'ils nous ont dit qu'effectivement, on s'en souvient même pas.
1: Bah non, mais moi je fais pas de politique, mais je vois certaines choses et je vois mes difficultés et d'autres difficultés aux jeunes, c'est vrai, on dira mais toi tu es là et tout et voilà. Et moi je veux dire aussi, il y a des pourris dans l'administration, tels que la Coctorep, voilà. Parce qu'un coup j'ai 24 et le ticket il m'a dit tu seras pas chanteur, tu seras jamais chanteur. Et ils ont tous abusé de moi et j'allais péter la gueule ce mec. C'est des enculés la Coctorep de Rouen là. Voilà. C'est tout, moi je le dis franchement, et comme pour couper ma pension, j'ai rien à branler, parce que j'ai déjà voulu l'arrêter. Mais ils m'ont mis une pension d'un handicapé que je devrais pas avoir, qu'ils ont fait des expériences, voilà. Et ils ne seraient pas encore une personne qui m'a dit, c'est vrai ce qu'on t'a fait, c'est pas bien, mais je dis pas
2: seulement. On a fait des expériences sur toi, médicales.
1: Non, mais on a voulu m'effacer la mémoire, parce que j'ai toujours voulu être chanteur.
2: Puis pour que tu oublies tes textes.
1: Ils ont estimé que je devrais pas y arriver parce que je suis pas calé pour. J'ai pas de bac, j'ai pas de diplôme, j'ai rien. Et voilà, faut être intelligent pour réussir.
2: Voilà.
1: Maintenant, mais c'est pas bien ça. Parce que maintenant, il y en a qui ont des diplômes, mais qu'est-ce qu'ils font avec?
2: Ils font rien. Ils font que de la merde.
1: Ils retournent le jardin, non?
2: Voilà, exactement.
1: Alors, il faut une France nouvelle pour demain. Voilà, pour l'avenir des jeunes. Voilà. Ce que je veux dire.
2: Ah là, très bien. Jean-Pierre est en pleine forme, vous l'avez entendu, c'est du monologue, hein. Ça peut parler pendant des heures, un truc comme ça, hein. Ça a des choses.
1: Bien sûr, parce que moi, je pourrais passer sur France 2 et tout, dire des choses. Mais moi, je préfère les dire en chanson comme Balavoine, tu vois.
2: Ouais.
3: Jean-Pierre Sauzère, qui était à l'époque dans les studios de Fun Radio du Star System. Attention à venir dans la spéciale archive volume 2. On est là jusqu'à minuit pour le plus grand plaisir. Se prépare. Amédée. Avec une nouvelle version de ces chansons de l'époque que j'ai pu retrouver. Et puis, juste après les Daft Punk, qui ont marqué l'histoire du Star System, eh bien, ça sera un certain Jean-Claude. Et là, grande barre de rire. Quel plaisir d'être avec vous jusqu'à minuit sur notre radio, la Max Radio. 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

0: à l'époque, hein. On avait été les premiers à diffuser ça le soir dans le Star System. Et c'est devenu évidemment le raz-de-marée mondial que l'on connaît aujourd'hui, les Daft Punk, avec Daft Punk à l'instant sur la Max Radio.
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0: Et ce soir, c'est la spéciale archive sur la Max Radio, 22h22. On est là jusqu'à minuit pour le plus grand plaisir, évidemment, je l'espère, de tous ceux qui m'ont suivi depuis tant et tant d'années, mesdames, messieurs. Ah oui, ça remonte, hein. Mais on est là ce soir en direct. Et comme je vous le disais, Amédée va venir dans les studios de la Max Radio, mais là... Lorsque j'ai commencé à retravailler sur le contenu de cette émission de ce soir, en réécoutant les CD, franchement, je suis retombé sur cette petite pépite, avec bien sûr mes deux complices, à un moment donné où ça se passait de l'époque, Fildar et Manu, que je salue au passage. Voilà, un auditeur nous appelle avec une voix qui nous vient d'absolument de je ne sais où, Jean-Claude, et qui veut absolument avoir des cadeaux, ça lui ferait plaisir. Et on ne peut pas résister, on ne peut pas ne pas faire plaisir aux gens lorsqu'ils veulent des cadeaux. Et si il faut faire plaisir, on est prêt à tout et à n'importe quoi pour que la personne reparte heureuse. C'est ce qu'on a tâché de faire avec Jean-Claude à l'époque dans le Star System. Écoutez, c'est parti.
3: T'es là, Jean-Claude ?
4: Eh ben oui, c'est jeune, Jean-Max.
3: Comment ça va ?
4: C'est jeune. Dites-moi, Max. Ça me ferait énormément plaisir. Je suis mon anniversaire, ça fait 2 jours.
3: Ouais.
4: Et je suis un fidèle auditeur. Et...
3: Alors attends, t'as un problème avec tes lèvres, t'as tes lèvres qui doivent beaucoup bouger et tu te balades un peu trop. Alors ce que tu vas faire, c'est que
4: oui.
3: Ce qu'il faut, c'est que ton combiné essaye de suivre tes lèvres, parce qu'apparemment oui. T'as des lèvres qui doivent partir en sucette.
4: Oui.
3: Mais c'est pas grave ça.
4: Oui.
3: Mets bien le combiné devant ta bouche.
4: Oui. Ça va comme ça, Max?
3: Voilà, parfait, très bien.
4: Oui, j'allais vous dire, Max, fidèle.
3: Non. Là, le problème, c'est que t'as encore tes lèvres qui partent en sucette, là.
5: Non, mais il a une cagoule avec le...
3: Je sais pas. Tu dois avoir tes lèvres qui partent en couille. Ce qu'il faut,
4: j'allais
3: c'est...
4: Non,
3: on comprend rien. On comprend rien, là, Jean-Claude.
4: Max.
3: Oui, c'est moi.
4: Oui, c'est
3: toi.
4: Oh,
3: c'est qui, Max? C'est qui? Il est où, Max? Il est où?
4: C'est Max Menace, hein.
3: Il est où, Max? Il est où, Max? Il est où, Max?
4: C'est Max Menace, hein.
3: Il est où, Max?
4: Il est à Paris.
3: Il est où dans le studio? Allez, cherche-le. Allez, allez, on l'a caché.
4: Ouais.
3: Allez, il est où? Allez. Non.
4: Max.
3: Ouais, il est où?
4: Ah, je sais pas.
3: La menace.
4: Un peu charmante de bonne compagnie, j'espère. Un peu charmante de bonne compagnie.
3: Un charmante de votre compagnie, ouais.
4: Oui.
3: Ouais.
4: Je m'inquiète pas pour toi.
3: Non, mais moi non plus, je m'inquiète pas pour toi. Ouais. Dis donc, ouais. Qu'est-ce qui t'amène, Jean-Claude, avec
4: oui, dis-moi, Max, bon,
3: parce que ça sera tout à l'heure.
4: Ça fait 3 jours que j'ai mon anniversaire.
3: Ouais.
4: Il faut
5: lui un téléphone pour son anniversaire.
4: Radiophone. Oui.
3: Ah, ils sont super ces gens-là, non?
4: Oui, mais Max, mais ouais. Ils m'envoient jamais ce que je désire.
3: Ah, écoute, qu'est-ce que tu désires? Tes désirs sont des ordres.
4: Je désire n'importe qui.
3: Alors on va regarder, hein, on va voir ce qu'il y a. Je vais regarder, si tu veux,
4: oui.
3: Jean-Claude.
5: Regarde dans l'armoire. Hein.
3: On va regarder dans l'armoire de ce qu'il y a dedans, je te dis, d'accord?
4: Merci, Max.
3: Bon, tu me dis, tu commandes, un fil d'art, tu notes?
5: Ouais, oui. j'ai le stylo, ouais.
3: Bon, alors, dans l'armoire, il y a... Merde, Jean-Claude.
4: Oui, Max.
3: Il n'y a plus de porte-clés.
4: Oui.
3: Ah si, il y a un vieux Fun TV. Un porte-clés.
5: Vas-y, prends, c'est collector.
3: Un porte-clés Fun TV, t'en veux un?
4: Oui.
3: D'accord. Ensuite.
5: Un porte-clés Fun TV.
3: J'ai un puzzle en forme de. Il y a un logo Fun en forme de puzzle, ça te branche?
4: Oh non, ça me dit rien, ça.
3: Bon,
5: trop compliqué le puzzle.
3: On met ça de côté.
5: C'est un 4 pièces, hein, porte.
3: Alors, qu'est-ce qu'il y a? Attendez, que je cherche. Ah, il y a des cravates.
4: Je mets pas Max, ça.
3: Non, alors, il y a des chemises.
4: Ah, je mets des ventiers, Max.
3: Oh, allez, c'est parti.
5: Darole, quelle taille?
3: Attends, chemise comment? Il y a col ouvert, col fermé, pelle à tarte.
4: Col ouvert,
3: c'est parti.
4: Ouais.
5: Sans col.
3: Avec
5: sans trou.
3: Avec mini manche ou manche longue?
4: Manche longue, Max.
3: Oh, c'est parti. Allez, hop là.
5: Quelle taille, Max?
4: 46.
3: 46.
5: Oh, putain.
3: Là, il me reste du 37.
4: Non.
3: Ou du 58.
4: C'est gratuit, impeccable, Max.
3: 58, allez, en ce moment, du 58, donc c'est une chemise, c'est un peignoir. Alors, il me reste quoi? Il me reste des shorts.
4: Oui.
3: Par contre, c'est le logo 89.
4: Oui, ça sert rien, Max.
3: D'accord, alors je cherche. Il y a des vieilles chaussettes. Bah, c'est des sockets fun.
4: Oui.
3: Ouais, rose, ouais.
4: Oui.
3: Alors, qu'est-ce qu'il y a d'autre?
5: Une paire, je te mets une paire.
3: Combien de paires de sockets?
4: Non, j'en ai pas ça.
3: Combien tu choses en sockets?
4: 39-40, Max.
3: Voilà. Il y a 2-3 kits capotes là.
5: Ça sert à rien, c'est pas grave, ça sert à rien.
3: 93.
5: Pas besoin.
3: Bon, il y a une ceinture aussi.
4: Une ceinture, oui, Max.
3: Voilà, allez, hop là, une ceinture Fildart, tu lui en mets deux, il en reste deux, tu veux les deux?
5: Bah oui, on les mettra, oui, on les attachera.
6: bout à bout, ouais.
5: Deux ceintures fun.
3: Allez, deux ceintures fun.
5: En lézard, celle en lézard.
3: Ouais.
5: Ouais, deux ceintures lézard fun.
3: Allez, on continue. Il y a des moufles aussi.
4: Allez, moufles bien volontiers, Max.
3: Ouais, c'est
6: pas. C'est des fun snow tour. Fun snow tour.
3: Quelle taille de doigts?
4: Oh, je fais du 40, Max. Ah,
5: 42 doigts, allez. T'as 42 doigts, ouais.
6: Allez. Ils doivent kiffer. Hein.
3: Il me reste plus que du 38 en doigts, tu prends quand même?
4: Oui.
5: Tu comprends au bout, hein.
6: Deux bons doigts de 38.
3: Allez, c'est parti. J'ai une paire de skis aussi.
4: Alors.
3: Non, ça c'est de la merde, ça. Oh là là, il n'y a plus rien, c'est le bordel, là. Il y a plus rien, bah. Il y a un poster avec Caroline et Eric et Caroline Lange. Si tu veux, il y a un poster. Tu prends ou pas?
4: Oui.
3: Ah, c'est les fonds de tiroir, je te dis tout de suite, hein.
4: Oui.
6: Moi, chez moi, si tu veux, comme je t'aime bien, j'ai un pins parlant du doc.
4: Un pins parlant du doc?
6: Ouais. Ouais, un pins parlant, écoute.
7: Salut, c'est le doc.
6: Ah, il est sympa.
3: Bon, ça va?
4: Oui, maintenant.
3: Bon, je regarde, là, il n'y a plus rien, hein.
4: Oui.
3: Ah, si, ça y est! Oh là là, gros dossier! Je viens de retrouver des vieilles compiles de la plus grande discothèque du monde.
5: Ah ouais?
4: Ah oui, Max, oui.
5: Ah oui. T'en mets deux.
3: D'accord.
4: C'est gentil.
6: Les mêmes, tu pourras faire du passe-passe.
3: Et j'ai un gros dossier là aussi. J'ai retrouvé deux vieux t-shirts en XXL Dance Machine 1.
6: Oh là!
4: Alors, oui, Max, donne-moi les Max.
3: En plus, dedans, il y a le nom des artistes. Il y a Technotronic, Adaway, Dr. Alban. Gros dossier!
4: Oui, Max, donne-moi les, s'il te plaît.
3: D'accord, ok, très bien. Je t'en mets quoi? Il y a un carton de 15, je t'en mets 5-6?
4: 5-6, oui.
3: D'accord. Oh putain, il y a une vieille paire de chaussettes Dr. Alban, t'en veux?
4: Non, j'ai pas besoin, Max.
3: Oh, on s'en fout, ça c'est de la merde. Par contre, ah si, il y a une cagoule Technotronic, je te la mets.
4: Hein?
3: Il y a une cagoule Technotronic, je te la mets.
4: Si tu peux, Max,
3: ouais,
4: oui.
3: Attends, bah, je peux, bah, attends, je vais me gêner, tiens.
5: Tu la mets en journée tout le temps.
3: Ouais. Ah si, oh là là. C'est que fun à l'époque, on cartonnait, j'ai retrouvé une lunette de... Il y a une paire de lunettes de soleil et soft base.
4: Oui.
3: Je te la mets aussi.
4: Oui, Max.
3: Alors, une paire de lunettes et soft base, une, hein. Tu notes, filou, hein.
4: Oui, Max.
3: Bon, qu'est-ce qu'il reste encore? Je regarde.
4: Je te donne mon adresse, hein.
3: Ouais, et puis il y a un dossard aussi, Céline Dion.
4: Ah oui, je le veux bien, oui.
3: Là, tu me fous un dossard Céline Dion, hein.
4: Ouais. Ah oui, je le veux bien, ma soeur.
3: C'est quoi ta taille en dossard?
4: Ouais, dossard, je dois faire du 39-40.
3: 39-40 en dossard, c'est impeccable, ça.
4: Oui.
3: C'est bien, au moins tu connais ta taille en dossard, hein.
4: Oui.
3: Voilà, c'est bon, je peux fermer l'armoire?
4: Oui.
3: Voilà. C'est fermé à clé.
4: Si. Si ça n'est pas démenti, il faudrait te vendre, je crois, je sais pas. Hein.
5: Alors on va refaire le... Putain, ça fait du bien parce que dans l'armoire, il y a pas mal de trucs. Hein. On fait le bilan
6: Calmement.
5: D'accord. Bon, on récapitule. Alors, un porte-clés Fun TV, une chemise manche longue taille 58, donc un peignoir mi-manche longue, un short fun de foot, deux paires de sockets rose fun, deux ceintures lézard, fun bien sûr, une paire de moufles taille 38, un poster d'Eric et Caroline Lange, deux compiles la plus grande discothèque du monde, six t-shirts Dance Machine 1, une cagoule Technotronic, une paire de lunettes Ice of Base et un dossard Céline Dion 39-40.
0: Eh ben dis donc, mais quel plaisir. Franchement, de réécouter, c'est un véritable bonheur. Je ne sais pas si évidemment vous voyez de qui je voulais parler, de ce Jean-Claude, s'il est toujours là. Ben écoutez, vous l'embrasserez très fort pour moi. Ah là là, un train peut en cacher un autre, mais un Jean-Claude peut en cacher un autre sous le nom de Amédée. Là aussi, cette fois-ci sur la Max Radio, dans cette spéciale archive volume 2. Quel régal, j'espère que vous marrez. Une demi-heure déjà d'émission, mais quand je vois sur mon conducteur ce qui va arriver dans la demi-heure à venir, ça va être du grandiose. DJ Maxime et Serge le magnétiseur dans les starting blocks. Mais avant cela, Amédée, qu'on avait déjà, je crois, parlé, diffusé dans le volume 1 des archives, et ben là, j'ai retrouvé sur une petite pépite, avec la qualité du son absolument excellente, avec une auditrice en ligne à l'époque, avec Amédée, qui nous fait bien sûr ces deux chansons standards. Mais il avait retouché un petit peu les paroles, c'est pour ça que je voulais vous les offrir tout de suite sur la Max Radio. Écoutez, c'est un pur bonheur. Ah,

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2: 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On n'a jamais entendu comme ça.

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2: Et voilà, j'avais envie de vous le réoffrir, Amédée, les nouvelles versions. Attention, à venir dans la spéciale archive volume 2 du Star System. Eh bien, Serge le Magnétiseur et DJ Maxime en vacances. Oh là là, ça aussi, ça a marqué l'histoire du Star System de l'époque. Offspring, Come Out and Play. J'espère que tout va bien, que vous passez à un moment aussi agréable que le mien de réécouter toutes ces archives. Il est 22h34, la spéciale archive sur la Max Radio. Du lourd, du très très lourd. Je vous le disais, Offspring, Come Out and Play. Serge le Magnétiseur et DJ Maxime en vacances. Juste après.

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2: Tout seul, mais avec vous, chers auditeurs, en direct sur la Max Radio, 22h37. Si vous écoutez en direct, tant mieux. Si vous êtes en train, peut-être plus tard, d'écouter en podcast, là, je peux comprendre qu'on a envie d'entendre, de réentendre, évidemment, tout ce qui se passe. Je remercie tous ceux, d'ailleurs, qui ce soir soutiennent le projet de la Max Radio et qui font des dons pendant cette soirée spéciale archive en direct sur la Max Radio, le meilleur du Star System, avec Avenir. DJ Maxime, en vacances. Mais c'est vrai qu'à une époque aussi, d'ailleurs, toujours encore aujourd'hui, j'aime bien de temps en temps créer des personnages, ça fait partie de mon talent unique. Et j'ai souvenir de ce personnage qu'on avait, je me souviens l'avoir fait une fois en totale improvisation. Et puis après, de temps en temps, il arrivait à ce qu'il ressurgisse comme ça sur l'antenne de Fun Radio pendant les émissions du Star System. Et prédire l'avenir. Il n'y a pas que Jean Denebert qui est capable de prédire l'avenir. Il y a également Serge le magnétiseur que vous allez entendre tout de suite. Je tiens à m'excuser pour le son parce que je crois que cette archive-là, il y a déjà le traitement de son, donc le son sera un tout petit peu différent de quelques-unes des autres archives qu'on diffuse ce soir. Mais voilà, ça fait partie du patrimoine du Star System et c'est un plaisir de le repartager avec vous, Serge le magnétiseur.
3: Bonjour Méline, bonjour Laurent. Bonjour.
4: Bonsoir.
3: Bonjour. Et bonjour Spatu.
4: Bonsoir.
3: Bonjour à vous.
4: Bonsoir Berge.
3: Bonjour Dorothée.
5: Bonjour Serge.
3: Bien. Alors, j'ai bien écouté ton problème.
5: Mm-hmm.
3: Je vais tirer les cartes.
5: Ah, c'est
3: je vais les poser.
5: Uh-huh, ouais. Alors.
4: Consonne.
3: Le D.
4: Voyelle.
3: Le E.
4: Voyelle.
3: Le Y.
4: Consonne.
3: Le I.
4: Consonne.
3: Le D.
4: Et voyelle.
3: Et le 6. Alors Dorothée, 4 chiffres entre 1 et 2.
5: Alors 1.

0: L'attention est à son comble.
1: Ça, j'étais super concentré.
2: D'accord.
3: Le compte est bon, Jean-Pierre.
2: La machine est bloquée. Voilà, bon. Alors, nous avons donc Vénus.
0: Ouais.
3: C'est déjà bien. Hein.
2: La tête de pioche. D'accord.
0: Pardon, excuse-moi.
2: Ok. Alors, nous avons également... Tu vas tirer la carte SNCF.
0: Oh, ouais, une 1225.
4: Ouais, une carte jeune.
0: Trop bien.
2: Et bravo, la carte pute. Donc ça, c'est très très bon. C'est très bon, ça. Hein. C'est mon jeu de tarot à moi. Enfin, c'est plutôt le jeu de taré. Donc, tu vas tirer les 4 cartes dans mon jeu de taré. Donc, le Vénus, la tête de pioche, SNCF et pute. Alors, il faut...
0: Qu'est-ce que ça veut dire?
2: Il faut remettre tout ça dans l'ordre. Hein.
0: Okay.
2: Donc, moi, je vois de la prostitution, mais plutôt ailleurs qu'à Orléans, d'où la SNCF.
0: Ah.
2: Je vois du voyage. Hein.
0: Mm-hmm.
2: D'accord. Je vois de la
0: prostitution. Je refasse ma vie, alors.
2: Voilà, exactement.
0: Okay.
2: Tête de pioche, moi, je vois bien. Je vois bien ça avec un ouvrier dans le monde du bâtiment. Voilà. Et puis Vénus, parce que pourquoi pas. Alors bon, je vais prendre les dés, je vais faire tourner les dés. Vas-y.
0: Fais tourner les dés.
2: Tu choisis 4 chiffres entre 16 et 32.
0: 19, 27, 18.
2: C'est une maison. Alors on y va, c'est parti. Attention, je lance les dés.
0: D'accord.
2: Ok, bah très bien. C'est parfait. Bah écoute, on te souhaite une bonne continuation, Dorothée. Tu as choisi, non mais tu es tombé sur le 2 plus 2, 4, c'est une catastrophe. Hein. Donc, à mon avis, c'est très très mal parti pour toi, Dorothée. Hein.
0: Ah merde. Serge, non. C'est quelque chose.
2: Je ne peux rien faire, ce sont les dés qui parlent. Alors tout à l'heure, peut-être dans la soirée, on sera amené à rejouer avec Serge, bien entendu, le magnétiseur. Hein, donc, on retrouvera les cartes. Hein,
0: Ouais. Donc pour moi c'est foutu quoi.
2: Donc si vous avez envie, bien entendu, je vous ferai le jeu, vous tirez les cartes du jeu de taré, hein, donc
4: ça donne envie.
2: Donc on rejouera tout à l'heure. Au revoir à tous.
4: Au revoir Serge.
2: Merci.
0: Au revoir
2: à tous. Merci d'être passé.
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6: J'avais envie de le réentendre, c'est pour ça. Et d'ailleurs, c'est en le réécoutant que je fais une grosse, grosse dédicace également à mon pozo Lolo, que j'embrasse très, très fort, évidemment, avec qui j'ai passé des grands moments de bonheur sur le Star System. Toujours en direct, 22h42, c'est la spéciale archive. C'est le volume 2 en ce 9 mai 2018. Le voici, le voilà. Il avait fait, je crois, si ma mémoire est bonne, déjà une apparition lors du volume 1 de ce spécial archive sur la Max Radio. Mais là, il est de retour. On l'avait eu au téléphone. Il était fou, furieux, excité comme une puce, DJ Maxime, sur son lieu de vacances. Je crois qu'il venait tout juste d'arriver, il descendait du bus, où il en était pas loin. Là aussi, un pur moment de bonheur. J'ai jamais eu l'occasion de le voir en vrai, je sais même pas à quoi il ressemble, à quoi il pouvait ressembler, à quoi il ressemble d'ailleurs aujourd'hui. Mais c'est vrai qu'à l'époque, lorsqu'on l'avait au téléphone, on passait des moments absolument délicieux. Eh bien, DJ Maxime fait son retour dans la spéciale archive volume 2, en vacances. Écoutez, là aussi... C'est du caviar.
7: DJ Maxime qui doit être avec nous. Bonsoir Maxime.
8: Maxime.
7: Voilà qui...
8: Comment
7: c'est
8: vous
7: ça
8: allez
7: qu'on aurait dû avoir ce soir, c'est clair.
8: Ta mère va jamper.
7: Voilà qui fait plaisir.
8: Chaud comme la voix. Chaud au hasard. Je suis avec des copains, je mets le bordel.
7: Ah, voilà qui fait plaisir.
8: C'est la pêche ce soir.
7: Comment ça va?
8: Comment ça va, mon Max?
7: Et toi?
8: En forme.
7: Ça fait longtemps qu'on t'avait pas eu, hein?
8: Ça fait longtemps qu'on m'a pas eu.
7: Alors?
8: On va faire un petit karaoké.
7: Allez, vas-y.
8: Ta mère va jamper. Chaud, chaud.
7: Non, c'est pas ça, un karaoké. Ça, c'est hurler dans un... Ça, c'est hurler dans un téléphone.
8: Chaud, les top 5, les what is small.
7: Il a la radio derrière, il est comme un fou, il sait comme
8: là,
7: pas derrière.
8: Fou, là.
7: Bon, est-ce que tu peux nous chanter quelque chose en karaoké?
8: Alexandrine, Alexandra. Hein? Alexandrine, Alexandra. Alexandrine. Ouais, c'est le bordel.
7: Ouais. Attends.
8: Attends,
7: Maxime.
8: Ouais, avec des copains, là.
7: Maxime, t'es où?
8: Je suis dans un car, je suis avec des copines là.
7: Dans un car avec des copines.
8: Là,
7: où est-ce que tu te rends? Où est-ce que tu te rends? Où est-ce que tu vas?
8: Là, je vais dans les Pyrénées pour là, je vais à côté, dans les maisons de PTT pour mettre le bordel.
7: Dans les maisons de PTT. Qu'est-ce que tu fous là-bas?
8: Là, je suis en vacances là-bas, je fais du ski, tranquille, pépère, je suis avec des copains, j'étais au bowling, tout, j'ai foutu le bordel. J'ai de le bordel, j'étais chaud comme la braise.
7: C'est vrai?
8: Ouais.
7: Il y a des meufs?
8: Ouais, il y a des meufs, bien sûr, il y a des meufs.
7: Ouais, c'est chaud?
8: Ouais, c'est chaud comme d'hab.
7: D'accord. Bon, t'es célibataire en ce moment?
8: Ouais, je suis célibataire en ce moment.
7: Donc ça veut dire que tu peux te faire des filles, là?
8: Là, je peux me faire des filles sans problème,
7: Max. Bah, ça va être génial, il y a...
8: Là, je peux rester avec toi jusqu'à midi, là.
7: Ouais, ouais, bien sûr, bah, on va mettre le feu, ouais, mais...
8: On va mettre le feu jusqu'à midi, là.
7: Ouais, est-ce que tu peux baisser un tout petit peu la radio derrière toi?
8: On peut baisser la radio.
7: Voilà, ouais, légèrement.
8: Là, on va baisser.
7: Voilà, que ceux qui sont derrière puissent entendre, mais que ça soit un petit peu moins bruyant.
8: D'accord.
7: Mettez-moi fort.
8: Voilà. J'ai envie de t'écouter ce soir.
7: Ouais, t'es chaud ou pas?
8: Oui, je suis chaud ce soir.
7: Alors vas-y, mets-moi le feu.
8: Tout en boîte. Là. Plus de tempo. L'ouvre en boîte. Plus de danse. Plus de dance. Plus de dance. Plus de techno. Les dafas.
7: Voilà. Ah, il paraît que tu vas être disque jockey.
8: Ouais, je vais être disque jockey bientôt.
7: Bon, il y a des filles derrière toi ou pas?
8: Oui, il y a des filles vers moi.
7: Alors vas-y, va les brancher un petit peu.
8: Ils font tous du bruit, là.
7: Elles sont belles?
8: Ouais, elles sont belles. Tu veux que je t'en fasse une,
7: Max? Ouais, passe-en-moi une, oui.
8: Ouais, je t'en fasse une, là. Ils veulent pas parler, ils sont timides.
7: Et toi, t'es pas timide, toi? Oh là là là là là là là là. Donc là, si j'ai tout compris, il est dans un bus.
8: C'est le bordel, là.
7: Bon, où est-ce que tu te... Dans quelle station tu vas, exactement?
8: Je suis dans les... Forumeux,
7: bah voilà, pour tous ceux qui vont se rendre sur Forumeux, dites-vous que Maxime sera dans les parages. Baissez la radio, bande de blaireaux.
8: Baisse la radio, c'est le bordel ce soir.
7: Oh là là là là, baissez le son, bande de tocards.
8: Bande de tocards, faut baisser le son.
7: Voilà, voilà, vas-y, fais Waza.
8: Waza.
7: Bon, tu vas être dans, DJ dans quelle boîte là-bas, Forumeux?
8: De toute façon, il y a des boîtes. Il y a des boîtes branchées, il y a des boîtes chaudes aussi.
7: Mais quel genre de... Il y a des boîtes de cul?
8: Ouais, il y a des boîtes de cul un peu.
7: C'est vrai? Bon, très bien. Quel âge ça te fait, Maxime? Quel âge ça te fait?
8: Ça fait 26 ans.
7: 26 ans. T'es tout jeune, hein?
8: C'est tout jeune. Pourquoi tu m'appelais plus, Max?
7: Mais je t'appelais, hein?
8: Demain, on met le bordel.
7: Mais où?
8: Vous m'appelez au même endroit, je suis à Font-Romeu.
7: T'es à Font-Romeu?
8: Ouais, une semaine, je reviens dimanche.
7: Oh là là, tu vas prendre des couleurs.
8: Je vais prendre des couleurs, je vais me bronzer des coucougnettes.
7: Ouais. Ah là là là là, sacré Maxime, tu vas quand même pas skier à poil.
8: Non, je vais pas skier à poil, quand même pas.
7: Ah bon, tu vas faire attention.
8: Je vais faire attention. Là.
7: Bon, très bien. Bon, on va te laisser là, je sais pas, quelqu'un veut rajouter quelque chose? Non, y a rien à dire. Putain, en plus la radio derrière, c'est une cacophonie, c'est un bordel.
8: Est-ce qu'on se rappelle demain pour faire un karaoké?
7: Ouais, mais alors, tu seras en direct d'un karaoké ou pas?
8: Non, je serai pas direct au karaoké. Là.
7: Tu seras où?
8: Je serai avec des copains, je vais chanter et tout, là.
7: Mais tu partages ton appartement ou pas?
8: Non, je pars pas, là. À la patinoire!
7: D'accord, ok, très bien. Bah, tiens, on se donne rendez-vous demain.
8: Demain, à la patinoire.
7: À quelle heure,
8: la patinoire?
7: Vers quelle heure?
8: À 9h.
7: À 9h, d'accord, on t'appellera vers 9h, on va tenter la
8: fin. À 9h, ça va être le bordel.
7: D'accord, près de la patinoire, ok.
8: Près de la patinoire, je peux dire, je veux mettre le feu. Bah.
7: Ouais, Fildar, tu veux dire un truc?
1: Là, je veux dire, ça va pas être évident de faire de la patinoire avec les bras attachés dans le dos.
8: Ouais, je peux dire, j'ai fait du ski, j'ai fait une piste noire mortelle, j'ai fait tout en boîte.
7: Très bien, ok, on va te laisser là, Maxime.
8: Ah, qu'est-ce que t'as dit? Heureusement que je suis là. Là, j'ai la pêche.
7: Oh semaine. Putain, heureusement que je suis là.
8: Max, ça me fait plaisir de te re-entendre.
7: Ah, bah moi aussi, ça me fait plaisir. C'est que tu nous as manqué, hein.
8: Je vous ai manqué à l'antenne. Je vais vous me rappeler tous les jours.
7: Tous les jours, on va t'appeler, on va mettre le dawa.
8: On va mettre le dawa et on va mettre le bordel.
7: Allez, fous le bordel pour terminer, vas-y.
8: Tous en boîte, tous en boîte. Là
7: oh, il se lâche, hein. Y a pas sa mère derrière, là tu en profites, hein.
8: Là j'en profite, y a pas ma mère derrière.
7: Ah merde, elle te manque ta mère?
8: Non, elle le sait même pas.
7: Bah on va l'appeler ta mère.
8: Bah faut pas l'appeler, faisais pas le con.
6: 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Et un petit remix exclusif de Pierre Fula. Ça aussi, ça marquait le Star System. Super Funk, Lucky Star sur la Max Radio.

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1: 22h53, encore un peu plus d'une heure et cinq minutes à passer ensemble pour cette spéciale archive du Star System. Volume 2, le meilleur du meilleur, le pire du pire, le meilleur du pire, la crème de la crème. Voilà, des moments forts, des moments cultes évidemment. Je vous le disais, à venir maintenant, un débat dingue, explosif. Non, mais plutôt, c'est pas un débat en réalité, c'est une rencontre. Voilà, il y a des fois des rencontres qui sont dingues, il y a des duos absolument mythiques, hein. Je sais pas moi, Michael Jackson, Mick Jagger, même si ça n'a pas été forcément les meilleurs morceaux de la planète, Paul McCartney, Michael Jackson, enfin, on pourra en donner comme ça plein, mais puis en radio, en radio libre, dans le Star System, il y avait Françoise et Gérard, puis il y a eu Gérard avec Bruno du Touring de Grande-Bretagne, qui un jour ont réussi à être réunis tous les deux, au même moment, dans le studio. Je les avais mis face à face et puis il y avait rien à faire. Les sujets partaient les uns après les autres. Il y avait qu'à les laisser parler et discuter de l'actualité. Alors, faut revenir dans le contexte. Hein. C'était l'actualité de l'époque justement. Je sais pas. Ça devait être. Je sais pas en quelle époque. Je sais pas quelle est l'année exactement parce que j'ai pas dans mes archives les dates exactes à laquelle je rediffuse tous ces extraits là. Mais en tout cas, c'est un moment fort. C'est un moment culte que je vous offre tout de suite dans cette spéciale archive. Écoutez. C'est du pur bonheur. Alors Bruno et Gérard vont parler ensemble de quelques sujets. Ils sont très nombreux sur Internet. Quelques sujets plus intéressants les uns que les autres. Alors il y a pas mal de sujets qui ont été demandés. Moi, ouais. J'aimerais qu'on parle, mais d'une manière très brève. Hein, ça ne me dérange absolument pas concernant justement. Tiens, la prévention routière. On parlait des routiers qu'on salue, les radars.
2: Ouais, mais moi, ce que je voudrais qu'on fasse avec Bruno, je pense que Bruno va être d'accord avec moi, c'est qu'on puisse avoir
1: non, on aura personne.
2: Des gens. Non, mais des gens qui
1: on n'a pas le temps, on a trop peu de temps. On aimerait vous entendre tous les deux parler concernant la prévention routière, les radars et le fait qu'on aurait plus le droit de rouler et retrait de permis. Est-ce que vous êtes tous les deux hein?
2: Déjà retrait de permis. Déjà maintenant les retraits de permis, c'est niet. Parce que maintenant c'est des points qu'on retire. Donc Bruno, je sais pas ce que t'en penses.
3: Ben moi je pense que je vais vous dire une bonne chose. Hein. Il faut être aveugle pour pas le voir. Moi personnellement je sillonne toutes les routes en Grande-Bretagne, mais et en France aussi. Excusez-moi, il y en a, ils ont rien compris du code de la route.
2: Ouais ben je sais parce que je t'ai vaguement croisé l'autre fois quand je suis reparti. Apparemment t'avais l'air y avait un chauffeur un nuiteux parce que pour moi c'est des nuiteux ceux de la nuit. T'avais un nuiteux qui t'a coincé quand même hein. Il t'a coincé pour éviter que tu puisses rester dans ton élan. Vrai ou faux?
3: Ah ouais. Ouais. Ouais, mais enfin quand je traverse les l'Arc de Triomphe,
1: Là, vous parlez de votre cas personnel, mais en général, excusez-moi de vous couper, mais parce que c'est intéressant, il faudrait que vous discutiez tous les deux. Mais concernant la prévention routière, la vitesse sur les autoroutes, vous trouvez que c'est bien d'avoir mis des radars et des contrôles ou il faudrait faire comme en Allemagne, laisser les gens rouler à 200 km/h?
2: Non, déjà sur autoroute par temps de pluie, c'est limité à 100-110.
1: Ouais, mais en général, c'est 130 quoi.
2: Ouais, mais
1: toléré 140, mais
2: ouais, mais
1: par rapport à l'Allemagne où il y a pas.
2: Bah l'Allemagne, ça on peut pas le savoir hein, parce que comme
1: vous trouvez que c'est mieux là-bas la prévention routière, je veux dire.
2: Personnellement, moi non.
3: Moi, je vais vous dire une chose. J'ai jamais été en Allemagne, mais je peux dire que en France, ça commence à être un peu sévère maintenant. Hein. On fait toujours souffler dans le ballon pour celui qui boit tout ça. Et il y a aussi que
1: on devrait peut-être faire souffler celui qui mange aussi.
3: Souffler celui qui mange. Oh ouais, mais alors ça tient pas debout. Alors ça n'a rien à voir. Non, mais je veux dire que celui qui boit, qui sort en discothèque, il est accompagné par un personnel qui sont spécialisés en cas qu'ils sont bourrés et on les emmène en voiture.
2: Ouais, mais ça tu veux parler pour les fêtes de fin d'année.
3: Tout à fait exact, Gérard.
2: Ouais, mais alors, dans ces cas-là, la personne qui va en boîte de nuit. Là maintenant, par exemple demain soir, qui va en boîte de nuit, comme Max, il fait des soirées là. Je pense que
1: peu importe. En général, pour toutes les
2: boîtes. En général, moi je vois les gens. J'étais avec Max dans des soirées. Je peux te dire une chose que les gens, ils ressortent dans des tristes états.
3: À tel point qu'ils ont la gueule de bois. Non mais excusez-moi, hein, il faut dire le terme exact.
2: Non mais pas la gueule de bois, c'est que les trois quarts du temps, ils sont pas capables de rentrer chez eux-mêmes.
3: Évidemment, Gérard, ils ont bu comme je sais pas quoi. Vous m'étonnez qui sont incapables de rentrer. Mais vous savez, l'alcool, c'est comme les bonbons, ça se modère l'alcool.
2: Ouais, mais attends, les bonbons, tu modères pas des bonbons. L'alcool, tu peux la modérer. Parce que un verre, ça va, deux verres. Ça va,
3: ça va.
2: Trois verres, bonjour les dégâts. Tandis que les bonbons, t'as pas un bonbon, ça va, deux bonbons, ça va, et trois bonbons, bonjour les dégâts.
4: Mais là, vous plaisantez sur le sujet qui était sérieux, je suis déçu, mais c'est pas grave.
2: Non, mais, moi, pour en finir sur cette histoire-là, moi, je dis qu'une chose. C'est que la personne qui boit en conduisant, ça ne sert à rien. Moi maintenant à l'heure actuelle je conduis et c'est pas pour ça que je serai bourré au volant d'une voiture. Voilà. C'est pas la peine de vous marier au standard parce que tout à l'heure vous allez vous marier que bon. Je vais refaire comme tout à l'heure, d'accord?
4: Il y a un nouvel article.
2: En de bonne entendeur, salut.
4: Bon alors ça c'est bon pour la prévention routière. Bruno et Gérard, il y a également un sujet là que j'ai lu dans la presse et c'est marrant parce que ça je trouve savoir votre point de vue sur le confort dans les prisons. Il y a des gens qui nous écoutent en ce moment et qui sont en prison. Et dans un article que j'ai lu dans Le Parisien pas plus tard qu'aujourd'hui, il réclame plus de confort dans les prisons, à savoir Internet, ce qui est vrai, home studio, cinéma. Qu'est-ce que vous en pensez?
2: Moi, je peux te dire une chose, que à l'heure actuelle, pour au lieu de te planquer derrière tes affiches, moi, je peux te dire une chose, que j'ai Le Parisien d'aujourd'hui, et je peux te dire une chose, que le Premier ministre a débloqué 10 millions de francs pour l'amélioration des prisons.
4: Non, mais est-ce que vous êtes d'accord pour ça, que on sait qu'une cellule fait 2 mètres carrés, mettre un home studio?
2: Ouais, mais attends. Dans ce cas-là, une prison de 2 mètres carrés, une cellule de 2 mètres carrés, tu mets une ou deux personnes et c'est tout. Sans plus.
3: Par contre, se retrouver en cellule avec 3-4 gars.
4: Non mais le confort. Est-ce que vous êtes d'accord pour qu'il y ait plus de confort?
2: Non, attends.
4: À savoir Internet, ordinateur, home studio.
2: Non.
4: Magnétoscope. Il parle de DVD. Il parle de tout ça. Attention. Hein.
2: Pourquoi pas aussi.
4: Non, mais sérieusement. Est-ce que vous.
2: Non mais pourquoi pas un téléphone aussi tant qu'ils y sont.
3: Mais maintenant, moi, ce que je trouve absurde maintenant, je suis pas d'accord, comment se fait-il que maintenant, il parle, par exemple, quelqu'un va en permission et puis on va lui mettre un espèce de bracelet en matière plastique, tout ça. Qu'est-ce que c'est ce trabaltringue?
2: Ouais.
3: Dans le temps, ils avaient pas le droit de permission.
2: Ouais, non mais attends, ça, je vais te dire une chose, pourquoi, Bruno? Ouais. C'est que ce que tu veux dire là, le fameux bracelet de permission là, qui sera pas sur le bras mais sur la cheville.
3: Ouais.
2: Hein. Donc c'est pour savoir si le prisonnier rentrera ou pas. Donc avec ce bracelet là, il pourra ils seront raccordés au commissariat de police dont ils dépendent et le bracelet donc correspondra directement avec le commissariat. Si le prisonnier ne veut pas rentrer, ça sera au commissariat d'aller le chercher.
3: Ah ouais.
2: Et donc lui après tu peux être sûr que le bracelet va lui être retiré, et il fera sa peine.
3: Ah ouais.
2: Voire plus après.
3: Ah ouais. Ouais mais.
2: Mais pour l'instant c'est prévu pour les Anglais. C'est pas encore prévu pour nous.
3: Ah ouais.
2: Parce qu'ils sont en train de tester sur les Anglais, en France.
3: Ah oui, oh, j'avais entendu ça. Enfin bref, qu'est-ce que c'est comme matière? C'est du plastique qu'ils vont leur mettre? Enfin, si j'en crois ce qu'ils ont parlé à un moment donné, c'est du plastique, Gérard?
2: Non, c'est un bracelet normal.
3: En fer?
2: Ben, ça sera un bracelet normal. Et que dessus, truc qui sera relié avec le commissariat de police. Donc, le prisonnier, dès qu'il bougera, le commissariat sera où qu'il sera.
3: Ah, bien.
2: Donc, si tu veux, par exemple, tu prends, un talkie-walkie, n'importe.
3: Ouais.
2: Tu l'allumes.
3: Ouais.
2: Hop, il sera relié directement sur un autre réseau.
3: Ouais.
2: Donc, pour la police.
3: Ouais.
2: Donc, voilà.
3: Ouais.
2: Alors, l'autre question.
4: Non, mais il y avait un truc aussi, j'aurais aimé que vous en parliez, Bruno, que t'en parles aussi. Gérard connaît bien le sujet également. La question que se posent tous les Français en ce moment, il y a eu un sondage qui a été fait par Ipsos. On paye trop d'impôts. Est-ce qu'on paye trop d'impôts en France?
3: Eh ben, tu sais, Max, oui, les gens ils payent trop d'impôts. Ils disent, enfin, ils prétendent dire qu'ils ont diminué les impôts. Eh ben moi j'ai entendu des Français, ouais, mais ça c'est de la poudre aux yeux. Le coup de la vignette là, ils ont supprimé la vignette. Bon, mais ils vont la remettre de toute façon un jour ou l'autre. Ils vont la remettre.
2: Non. S'il la retire, c'est définitif. Par contre, l'histoire des impôts, c'est vrai que. Tout le monde se plaint parce qu'eux payent trop d'impôts, donc c'est vrai que y a à l'heure actuelle tout le monde se plaint parce qu'ils payent trop d'impôts sur le revenu. Mais ce qu'il faut dire, merci pour la partie. Bah,
4: c'est pas grave, allez.
2: Ce qu'il faut dire derrière, c'est que il y a la taxe d'habitation. Ah, et la taxe d'habitation, ouais, ça c'est les gens, tout le monde en a marre. Je pense que Pildar, Manu et tout ça.
4: Ouais, on paye tous ça. Ouais.
2: Tous ils les payent. Et ça c'est une taxe qui est grave. Donc pourquoi baisser pourquoi retirer la vignette? Bon, d'accord, ça prend mal au bureau de tabac. Mais en fin de compte, les bureaux de tabac, s'ils peuvent plus vendre de vignettes, hop. Automatiquement, ils vont perdre un chiffre d'affaires.
4: Ils vont augmenter le prix de la justice.
3: Ça c'est évident.
2: Donc, va y avoir, ils vont se reprendre sur autre chose. Sur quoi? Sur les cigarettes. Et à l'heure actuelle, ils parlent de augmenter les cigarettes et le prix de l'essence.
4: Ça nous dit pas est-ce qu'on paye trop d'impôts, parce que là, tu parles sur la cigarette, tu parles des bureaux de tabac.
2: Mais de manière, tout le monde paye trop d'impôts. Mais ça, je suis pas d'accord. Il y a des gens qui ont trop d'impôts à payer.
3: Ouais, c'est bien ce que je disais, hein. Donc
2: parce qu'en Angleterre, je sais que en Angleterre, ils payent moins d'impôts qu'en France. Ça c'est sûr et certain. En Angleterre, que ça soit, en Angleterre, en Belgique. De toute manière, en Belgique, tu devrais le savoir parce que tu connais pas mal de monde, toi, qui est sur la Belgique.
4: On paye moins d'impôts en Belgique.
2: Donc même en Allemagne, je pense. Hein.
4: Ouais.
2: Donc toi, Bruno, je sais pas.
3: Ben, vous savez, qu'est-ce que vous voulez que je vous dise?
4: Non, je sais pas, c'était... C'est pas grave.
3: De toute façon, le gouvernement, je veux pas me faire l'avocat du diable, hein, il promet des choses, bon, c'est vrai qu'il a tenu certaines choses, il a tenu sa parole, mais enfin, hein, il faut le dire vite, hein.
2: Non, mais il a tenu ses paroles sur certaines choses, hein.
3: Ouais.
2: Bon, il tient sa parole sur la vignette. Il a tenu sa parole, soi-disant, sur la baisse d'essence, alors que c'est faux. Ça, je peux te le dire. Parce qu'à l'heure actuelle, je vois combien que ça coûte le litre d'essence. Par contre, ce qu'il aurait pu tenir sa promesse, c'est sur les 35 heures. Et sur les 35 heures, on va aborder le sujet. Sur les 35 heures, moi, je peux te dire une chose, qu'à l'heure actuelle, ils tiennent pas leur promesse, hein. Parce que le débat de la semaine prochaine dans 15 jours va porter sur le chômage. À l'heure actuelle, le chômage en France baisse de 2 888 000 chômeurs. Donc sur 35 heures, je suis désolé, on devrait avoir moins que ça.
3: Ouais, à propos du chômage, Gérard, ils disent que le chômage, il se passe pas un jour, hein, qu'on n'entende pas la radio, il y a tant et tant de chômage qui abaisse, tant et tant et tant et tant. Eh ben, je me demande s'ils rêvent pas, là.
2: Hein, non mais ça, le problème, moi, j'ai lu, là, des articles, je lis souvent, je regarde aussi les infos comme toi, Bruno.
3: Ouais.
2: Mais moi, je peux te dire une chose, que depuis le mois d'août, voire même septembre, pour l'instant, le chômage, il reste à 2008. Hein. Pas plus, il y a 2 800 000 et quelques mille chômeurs.
3: Ouais.
2: Donc, est-ce que c'est des chômeurs longue durée, tout ça? Bon, pourtant, il y a du boulot. C'est vrai que il y a du boulot, mais bon, ça plaît pas à certaines personnes. Il y en a qui ont pas envie de se salir les mains. Il y en a qui ont pas envie de se salir les mains, il y en a d'autres qui disent que c'est trop dur, d'autres qui disent faut que je me lève à 5h du matin, non, ça m'intéresse pas, ou faire 12h dans une journée, ça les intéresse pas. Alors dans ces cas-là, qui restent chez eux, qui passent
4: comme la, toi, quoi. La petite toi, t'es resté chez toi pendant 3 heures, pendant 3 ans, t'es resté chez toi tranquillement.
2: Ouais, mais, non, mais moi, c'est différent.
4: Ah.
2: Nuance, fil d'art, tu t'écrases parce que j'aime pas quand, j'aime pas entendre des bruits derrière moi. Quand je suis resté 3 ans bloqué, c'est différent.
4: Ouais.
2: Hein? Et à l'heure actuelle, c'est pas pour ça que je continue pas à bosser.
4: Ouais,
2: à l'heure actuelle, je continue.
4: Jour.
2: Ouais, mais en faisant 3 heures, mais ça m'occupe quand même.
4: Ouais.
2: Et puis là derrière, là un conseil que je vous donne, vous arrêtez avec vos trucs parce que là, hein, ouais. Parce que je sais que ça vient de vous de là. Hein?
4: D'accord.
3: Oui, Gérard, il faut dire une chose, qu'il y en a qui n'ont pas de formation. Alors évidemment,
2: Non mais attends. Allez. Et la formation, ils vont à l'NPE, ils ont une formation qui est payée par la NPE. Les chômeurs longue durée peuvent avoir une formation qui soit payée directement par la NPE. Hein, c'est la NPE qui prend en charge. Hein, que ça soit, ouais. Par exemple, pour être standardiste, si tu veux faire une formation de standardiste, c'est la NPE qui te paye. Si tu veux faire une formation de chauffeur de taxi, c'est la NPE. Mais il faut que tu sois inscrit depuis plus d'un an. T'as plusieurs formations ouais. qui peuvent être payées par la NPE. Alors maintenant, qu'on vient de pas me dire qu'il n'y a pas de, il y a pas de boulot, parce que moi je dirais aux mecs, c'est faux. Parce qu'il y a même des petites associations qui peuvent trouver du boulot pour 3 heures par jour, comme je suis en train de faire avec Sandy à l'heure actuelle. Hein, on fait des petits trucs de 3 heures. Ça nous empêche pas de voir si on peut trouver autre chose derrière.
4: D'ailleurs, on en parlera plus en détail dans le prochain débat de Gérard.
2: Dans 15 jours.
4: Dans 15 jours. Jeudi, pas qui va arriver, mais le jeudi d'après.
2: Le 24.
4: Le 24.
2: Le 23.
4: 23 24 novembre, vous regarderez dans vos agendas. Hein, jeudi minuit, on fera un débat sur le chômage. Alors, il y a plusieurs d'autres sujets très intéressants. Hein, non, il y a une...

0: bien, s'ils devraient fermer à 2h du matin, je sais pas, ils ont peut-être raison, ils ont peut-être tort, j'en sais rien. Mais j'ai peur de dire une bêtise, peut-être qu'ils devraient fermer à 2h du matin.
1: Non, mais moi, je suis pas d'accord là-dessus, sur le truc. Déjà, les petites communes qui ont des discothèques, qui ferment leur discothèque à 2h du matin, pour moi, c'est déjà une où ils ont pas l'autorisation de vendre de l'alcool. Parce qu'en fin de compte, pourquoi qu'ils veulent fermer à 2h du matin? Parce qu'ils n'ont pas l'autorisation de vendre de l'alcool. Oh, Bruno.
0: Oui, oui.
1: Je suis là.
2: Oui, hein, Bruno. C'est des discothèques qui ont le droit de vendre de l'alcool, sauf qu'ils ferment à 5h du matin. Maintenant, on leur demande d'arrêter à 2h.
1: Oui, mais pourquoi? Parce que ils se sont aperçus qu'il y avait des problèmes,
2: je sais pas pourquoi.
1: Avec des jeunes.
2: Non, pour le trois quarts, c'est des problèmes de bruit.
1: Ah ouais, mais attends, dans ce cas-là, les discothèques, t'as qu'à prendre là où t'as l'habitude de mixer, à la loco.
2: Je joue plus, mais bon, d'accord, ouais.
1: Non, mais tu prends la loco.
2: Bah ouais.
1: Il y a du monde qui habite dans les alentours.
2: Ouais, mais ça pose des problèmes.
1: Donc ça pose des problèmes. MCM, qui est juste à côté de la loco.
2: On parle de la discothèque de région, on parle pas de la locomotive à Paris, tu parles de Paris.
1: Mais regarde, prends tour.
2: Non, mais est-ce que vous êtes d'accord pour que demain on empêche les jeunes de s'amuser à plus de 2h du matin?
1: Non, moi je suis contre. Je suis contre. Je suis contre et je demande au ministère qui s'occupe de ça de laisser les jeunes s'amuser jusqu'à 5h du matin.
2: Parole.
1: C'est tout.
2: Voilà une bonne parole.
1: Qu'ils interdisent pas les fermetures de discothèques à 2h du matin, ça ne sert à rien. Bon, maintenant, si les jeunes ont envie de se torcher et puis de créer des accidents, c'est leur problème, c'est pas le nôtre. Mais qu'ils interdisent pas les responsables de la discothèque de fermer à 2h du matin.
2: Ce qu'il faut, c'est que les jeunes arrêtent de boire en boîte, c'est tout. Ou alors qu'on interdite la vente d'alcool en discothèque.
1: Mais il y a
2: ça serait tellement mieux, Bruno.
0: Les interdire de boire, ça serait de leur demander d'arrêter de manger en fait.
2: Mais non, de boire de l'eau, mais pas de boire d'alcool.
0: Ah bon, boire de l'eau, ça c'est autre chose.
2: On mettrait des petites fontaines dans la discothèque, des petites fontaines là.
0: Oui, mais enfin, en général, les jeunes aujourd'hui, ils vont pas boire de l'eau, hein. Ils vont pas boire de l'eau en général. Ils vont boire.
2: Parce qu'ils ont pas l'habitude, parce que là, tu leur proposes de l'eau. T'as de l'eau fraîche, de petites fontaines comme
0: ça.
2: Ouais,
0: enfin, en discothèque, ils boivent pas de l'eau, hein. Bon. Ils boivent de l'alcool, hein.
2: D'accord.
1: Ouais, mais moi, je suis pas d'accord sur les patrons des boîtes de nuit de province qui ferment les discothèques à 2h du matin, c'est tout. Qu'est-ce que t'en penses, Bruno?
0: C'est-à-dire que, fermer à 2h, évidemment, c'est moche, c'est sûr, parce que après...
1: Ouais, mais surtout un vendredi soir.
0: Ah, un vendredi soir, évidemment. Bon, qu'il ouvre le samedi, jusqu'à 2h du matin. Le vendredi, je renie pas, je suis contre qu'il reste jusqu'à 2h du matin.
1: Ouais, mais moi, je suis pas trop d'accord là-dessus. De toute manière, c'est un débat qu'on va mener.
2: Ouais, parce que là, c'est...
1: Un débat qu'on va mener...
2: Bientôt.
1: Quoi non, c'est pas au standard qui décide, c'est moi.
2: Alors il y a plusieurs sujets, on n'aura pas.
1: Maintenant, on va peut-être aborder le sujet des élections.
2: Alors, aux États-Unis, c'est le bordel, on n'arrive pas à savoir. En deux mots, qu'est-ce qu'on peut dire sur les élections, Gérard ou Bruno?
0: Les élections aux États-Unis, là, du fait qu'ils vont changer de président, là, ça va être Bush, je crois, hein, si ma bonne mémoire est le fils de Bush ou je sais pas quoi, qui
1: George Bush.
0: George Bush ou je sais pas.
1: Junior.
0: George Bush Junior qui va être président. Bon, Clinton, il va être obligé de partir quand l'autre il va arriver, hein.
1: Ouais, mais pour l'instant, on n'est pas sûr parce qu'à l'heure actuelle, d'après ce qui a été dit aux informations, tout ça, malheureusement, ça a encore été truqué. C'est des élections truquées, donc ils sont en train de savoir sur certains États. Des États-Unis, tout ça, de savoir qui sera élu ou qui sera pas élu. Parce que normalement, définitivement, hier, c'est hier ou avant-hier, normalement, c'est George Bush.

0: Junior, qui était élu président, donc qui devrait remplacer Bill Clinton. Et maintenant, tout est à revoir parce qu'il y a, il y a des bulletins qui n'ont pas été ouverts. Donc, on ne sait pas encore.
1: Bon, Bill Clinton, il a fini son temps, hein, et maintenant il va partir à la retraite. Bon, il va avoir pas mal d'argent. Je présume quand il va aller en retraite, il va avoir de l'argent forcément. Il va en avoir un gros paquet, hein. Alors donc Clinton maintenant c'est démodé. Maintenant c'est un autre qui va prendre sa place. Et puis voilà.
0: Ouais, mais de toute manière, pour l'instant, on ne sait pas, hein, parce que ça peut très bien venir dans la nuit, comme ça peut attendre, voire demain ou après-demain. Ils
1: Surtout
0: savent pas encore.
1: que si j'étais à la place de Clinton, eh ben, je serais pas très fier, parce que d'après ce que dans le temps passé on a appris sur lui, là, avec la, comment elle s'appelle, l'autre là, comment elle s'appelle là? Oh mince, alors zut, comment elle s'appelle l'autre? Whistiti ou whisky ou je ne sais pas quoi. Enfin bref. Eh ben bon, je sais pas si c'est une histoire vraie ce qu'on a raconté sur leur sujet, mais franchement, hein, eh ben on s'en serait bien passé.
0: Non mais ça de toute manière c'est une histoire entre eux, ça c'est leur problème, c'est pas de nous, hein. Voilà. Parce que je sais que nous, pour l'instant, en France, on n'a pas eu encore de problème comme ça par rapport à eux. Hein.
2: Puis t'as fait un débat dessus, donc...
0: Donc avec l'affaire Lewinsky.
1: Alors, moi, ce que j'en conclus dans cette histoire, j'appelle ça la publicité. Qu'est-ce qu'on peut s'en... Parce que vous savez, ils nous ont raboté les oreilles pendant quelques temps. Là, on a entendu que de ça. Mais qu'est-ce qu'on s'en fout de ces histoires? On s'en fout pas mal de leur histoire. On aurait pu s'en passer.
2: Voilà. Bah oui. Pour terminer, on aimerait parler un petit peu, bon, bah, de l'affaire Richard Virenque, hein, et le cyclisme, un petit peu du dopage, l'OPO, les sportifs. Mmh. On parle du cyclisme, mais bon, c'est un peu partout dans toutes les professions. On parle même du football. Qu'est-ce que vous avez à dire là-dessus?
1: Ben moi ce que j'ai entendu Bernard Hinault, il parlait d'ailleurs Bernard Hinault, je l'ai vu en Bretagne il y a 2, 3, 4 ans, 5 ans, je me rappelle plus, quelque chose comme ça.
2: Tu passeras bonjour.
1: Oui, oh ben je vais avoir l'occasion d'y repasser, hein.
2: Oh ouais. Non mais sérieusement, l'OPO Gérard.
0: Non, l'OPO de toute manière apparemment Richard Virenque a bien dit comme quoi qu'il avait pris de l'OPO. Mais donc il l'a bien avoué. Donc, il y a d'autres coureurs qu'ont voulu nier en disant comme quoi qu'ils en avaient pas pris alors que c'est faux. Mais lui, il a bien avoué comme quoi qu'il n'en avait pris.
1: Oui, alors donc moi je voulais finir une question que je voulais vous dire, c'est que bon, j'ai entendu Bernard Hinault, il a parlé à la radio, je me rappelle plus quelle radio que c'était, enfin bref. Et puis il a dit comme ça, je me fais pas l'avocat du diable, parce que si jamais il m'écoute, je vais pas avoir l'air fin. Enfin tant pis, hein, il va écouter, hein, s'il écoute pas. Il a dit c'est normal qu'ils soient punis s'ils se sont dopés, qu'il a dit.
0: Non, ouais. Mais non, attends. Là, je suis pas d'accord avec toi, Bruno. Déjà, enfin, Richard Bérin, il a rien eu. Hein.
1: Il a
0: avoué, et en fin de compte, il s'en sort indemne. Tout le monde s'en sort indemne dans cette histoire.
1: Moi,
0: en fin de compte, attends, je te coupe, Bruno, parce qu'en fin de compte, ouais. C'est l'affaire Testina qui a été, bien préciser, c'est l'affaire Testina qui a été responsable de ce problème-là. C'est eux qui ont été pris en flagrant délit avec de l'OPO dans leur voiture. Ouais. Donc c'est toute l'équipe qui a été hors du Tour de France l'année dernière.
1: Ouais.
0: Donc, à l'heure actuelle, maintenant, c'est une affaire qui est, pour moi, quasiment classée. Parce que personne n'a eu des peines de prison, ni rien du tout.
1: Ouais.
0: Donc, pour moi, là-dessus, avec l'histoire de Bernard Hinault, ça fait un bout de temps qu'il a arrêté le Tour de France. Donc, je vois pas ce que Bernard Hinault vient faire avec l'affaire Testina.
1: Eh ben, il a donné ce que il pouvait souhaiter, celui qui se dopait là, comment il s'appelle l'autre là,
0: Richard Virenque,
1: et ben moi je trouve que Bernard Hinault il a raison. Dans le Tour de France, il faut faire excusez-moi, je suis franc, mais quand j'ai quelque chose à dire, je le dis.
0: Mais attends Bruno, mais qu'est-ce que Bernard Hinault a à faire dans l'affaire Testina? Il est pas responsable de l'affaire Testina.
1: Non, mais je dis ce que j'ai entendu à la radio et il a raison. Alors, il a raison dans le sens que celui qui se dope, eh ben, il doit être ratifié en quelque sorte.
0: Ratifié. Non, mais d'accord. Ratifié, ok. Mais moi, je te pose la question. Là, tu me dis ceux qui se dopent, ils sont punis, d'accord. Mais qu'est-ce que Bernard Hinault a à faire là-dedans? Il est pas directeur sportif.
1: Non, mais en tous les cas,
0: il a rien dit Bernard Hinault, parce que j'ai écouté les informations. Bernard Hinault n'a rien dit du tout sur cette affaire-là.
1: Ah ben je m'excuse. Moi je l'ai entendu à la radio l'autre jour. Du temps que j'étais en Grande-Bretagne, j'ai entendu à la radio.
0: Mais non, le procès il a été fait cette année. Là, il a été fait il y a 3 semaines.
1: Moi je suis désolé, j'ai entendu Bernard Hinault dire, eh bien, ils se sont dopés, eh ben il doit être puni. Il y a pas de problème, puni. Alors vous savez j'ai pas été non plus inventer ces histoires, hein, j'écoute bien la radio souvent, hein. Je l'écoute, hein.
0: Moi je peux te dire une chose, que Bernard Hinault n'a jamais été dire ça, hein.
1: Ah ben moi je suis désolé, il a dit.
0: Ah mais il l'a dit il y a à peu près au mois de juillet août.
1: Du temps
0: qu'il y avait encore le Tour de France, parce que l'affaire a été jugée tout récemment.
1: Ouais, c'est une affaire. Je suis convaincu qu'on va encore en parler.
2: Exactement.
1: Dopage. Il s'est dopé, tout ça.
0: Non.
1: Ils vont encore en parler forcément.
0: Non, l'affaire du dopage, l'affaire Testina est bien close. C'est terminé, donc ils en parleront plus. Donc tout le monde a été relaxé. Donc personne ne fera de peine de prison. Donc tout le monde a été relaxé.
2: Eh ben, écoutez,
0: parce
2: rendez-vous.
0: Que Richard Virenque a reconnu s'être dopé.
2: Richard Virenque.
0: Laurent Blanc, pareil.
2: Ah ouais. Tu parles du foot.
0: C'est
1: le cas de le dire. Il est vraiment blanc, lui.
0: Ah ouais, mais ils ont tous été reconnus non coupables.
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1: Voilà la spéciale dédicace, c'est Pierre Fulard. L'original est là. NTM avec ma Benz à venir dans la spéciale archive volume 2. Un kiki donc. Et un monsieur et madame Février. Que du bonheur. 23h27, on est sur la Max Radio.

0: On a tout le temps pour en profiter, pour un petit peu s'amuser. Vous nous écoutez un petit peu quand même. Combien de kiki donc j'ai pu faire depuis Fun Radio, à l'époque de Prisme, et puis bien sûr sur la Max Radio. Et c'est loin d'être terminé parce que vraiment, c'est toujours aussi culte. Hein. Quel plaisir, vous nous écoutez un petit peu quand même. Et dans toutes mes archives évidemment, il était impossible ce soir de ne pas omettre au minimum au moins un. Alors il y en a, je sais pas, j'en avoir une trentaine hein, de kiki donc culte. Celui-ci fait partie, voilà, c'est un parmi tant d'autres. Écoutez bien, kiki donc avec une merveilleuse grand-mère qui s'appelle Huguette. Et juste après, j'aurai l'occasion de réintervenir pour ça, mais je vous le dis tout de suite, il y a un monsieur et madame Février qui est en train de se mettre dans les starting blocks. Mesdames, messieurs, dans la spéciale archive sur la Max Radio, voici tout de suite un petit kiki donc avec la merveilleuse Huguette. Vous nous écoutez un petit peu quand même.
1: Bravo, on y va. Kiki donc, on appelle Huguette, ta grand-mère, 73 ans, tout est prêt. Alors, vous entendrez bien sûr la musique du kiki donc, mais également le...
2: Bingo.
1: Chaque bonne réponse est gagnée, c'est dans la poche mon kiki. On y va, c'est parti. Trois questions pour le kiki donc, j'espère qu'elle va pouvoir répondre correctement. Pierre en attente, attention, elle est au courant quand même, hein. Tu l'avais prévenu?
3: Ouais, maintenant.
1: D'accord. Bon, quand elle est sourde, il va falloir gueuler. Donc, reculez du poste que je vais parler fort.
3: Allô?
1: Oui, bonjour! Vous allez bien? Est-ce que c'est possible de parler à Huguette?
3: Oui, bien sûr.
1: Oui, c'est Huguette à l'appareil?
3: Non, c'est son fils.
1: Hein, c'est possible de parler à Huguette?
3: C'est de la part de qui?
1: C'est la radio du Kiki donc, à l'appareil en direct.
3: Ne quittez pas.
1: Merci bien.
4: Allô?
1: Allô? Bonjour! Vous allez bien? C'est Huguette à l'appareil?
4: C'est Madame Balagny.
1: Bonjour Huguette.
4: Bonjour
1: comment...
4: Huguette.
1: Vous êtes... vous allez bien? Vous êtes en pleine forme quand même?
4: Mais oui, bien sûr.
1: Vous êtes contente d'être avec nous? Vous étiez au courant qu'on allait vous appeler?
4: Oui, monsieur.
1: Vous êtes au courant? Vous êtes une fidèle de l'émission, m'a-t-on dit?
4: Oui, oui.
1: Ah, vous écoutez régulièrement?
4: Ben, assez, oui.
1: Oui, vous êtes contente d'être avec nous?
4: Mais bien sûr que je suis contente.
1: Là, vous savez bien entendu que vous avez d'abord un public qui est là chaque soir pour vous encourager. Est-ce que le public est là? Le public est avec nous, bien entendu. Vous savez, vous savez qu'Huguette, la radio du Kiki donc, bien entendu, vous êtes du côté de Viroflay, que vous êtes en ce moment en direct sur Radio Bleu avec l'animateur Francis, votre animateur préféré, pas des ondes de bonne fréquence, hein. Nous vous rappelons, bien entendu, que si vous êtes en acquisition des trois bonnes questions qui vont vous être posées par rapport aux réponses qui vous ont été accordées, que vous aurez peut-être le plaisir et le privilège de repartir avec un voyage pour quatre personnes, une destination de votre choix! Qu'est-ce que vous dites?
4: Essayons!
1: Alors attention, on va aller dans le but du jeu.
4: Oui.
1: Hein, vous êtes content d'être avec nous?
4: Mais bien sûr.
1: Vous êtes concentré parce que vous m'avez l'air un petit peu déconcentré quand même.
4: Mais non, bah c'est-à-dire, vous savez, ça étonne tout de même un petit peu. Hein.
1: Bah, vous faites quoi dans la vie? Dites-moi, vous êtes, c'est quoi votre profession?
4: Rien.
1: Au chômage?
4: Oh, non, non, non, je suis pas au chômage, je suis à la maison.
1: Alors, vous avez quel âge? On m'a dit que vous avez 38 ans.
4: 38 ans?
1: Non, combien?
4: Oh là là!
1: On s'est trompé alors dans
4: oh
1: les
4: non,
1: fiches.
4: Non, oui.
1: Vous avez quel âge?
4: 78
1: ans! Non, pas 38 ans!
4: Mais jeune encore, hein!
1: Mais écoutez, nous allons le vérifier tout de suite.
4: Vous allez faire le voyage!
1: Hein. Eh bien, écoutez, j'espère quelle est la destination qui vous ferait plaisir.
4: Pardon?
1: Oui.
4: Oui.
1: D'accord. Alors, attention, première question. Hein, on va jouer donc un superbe voyage au bout du monde du côté. Vous êtes déjà allé à Bruxelles?
4: Ah bon, non, je n'ai jamais été à Bruxelles.
1: Eh bien, écoutez, les radios pleut Kiki donc. Si vous répondez aux questions, aux trois questions, vous allez directement Kiki donc, directement du côté de Bruxelles. Ouais, vous êtes déjà allé au bout du monde?
4: Non, mais enfin, j'ai déjà voyagé pas mal.
1: Eh bien, vous boirez jusqu'au bout de la nuit, hein?
4: Oui.
1: Alors, attention, première question, je vous montre un petit peu de vous concentrer, parce que là, vous avez l'air, vous avez la radio derrière vous, vous êtes une fidèle de l'émission, vous savez, vous pouvez
4: vous capter, bien entendu,
1: hein, sur les mégahertz, hein. Vous le saviez, ça, hein. Attention, première question, Huguette.
4: Première question.
1: Attention.
4: Alors.
1: C'est la Kiki Phrase. Vous êtes prête à jouer avec nous à la Kiki Phrase? Oula, oula, Huguette. Huguette. Huguette. Huguette. Huguette.
5: Huguette.
1: Qu'est-ce qui se passe?
5: Allô, Huguette?
4: Allô, oui.
1: Oui, qu'est-ce qui s'est
4: passé? Vous entendez plus?
1: Mais dites donc, alors quand même, vous êtes en direct avec la radio, faut pas déconner là, faut arrêter.
4: Ben oui, oui, oui. C'est
1: hein?
4: Vrai.
1: Bah dites donc, vous foutez du monde?
4: Ben non, mais j'ai dû toucher quelque chose, je sais pas.
1: Bon, attention, attention. Ah, donc, je vous
4: je
1: le disais.
4: Vous écoute.
1: On va jouer à la Kiki Phrase. Alors, attention, la Kiki Phrase, écoutez bien. Qui a dit ceci? Écoutez bien, vous êtes prête?
4: Oui.
1: Vous êtes concentrée, vous pouvez vous faire aider, bien entendu, par tout le monde autour de vous à partir du moment que personne ne vous souffle, hein?
4: Non.
1: Hein? Attention, la première question. Qui a dit le temps restera intemporel tant que l'univers n'aura choisi son point de non-retour? À votre avis, Kiki, donc?
4: Je ne vois pas.
1: Non, mais pas besoin de voir. Hein. Elle est marrante, elle. Il faut faire travailler ses neurones. Hein. Je répète la question.
4: Mais répétez tout de même.
1: Il reste plus que 10 secondes. Attention, le temps restera intemporel tant que l'univers n'aura choisi son point de non-retour. À votre avis, Kiki, donc, dans le public, on l'a déjà trouvé, à votre avis? Allez, allez, allez.
4: Oui, mais... Huguette, elle sait pas.
1: Alors, vite, un prénom. Dites des noms au hasard, des gens connus. Vite.
4: Des noms. Jean, Jacques... Comment, Marcel, André...
1: Oui. Bingo. Vous avez dit Marcel, c'est une bonne réponse. Plus exactement, c'était l'astronaute norvégien en 1952, Gluck Lundvurs.
4: Ah bon?
1: Eh oui, mais c'était son surnom, Marcel, vous le saviez, en 1952 quand même. Vous êtes une fidèle de l'émission, vous nous écoutez régulièrement quand même.
4: Ben oui, mais voyez-vous, ça m'était parti.
1: Ben oui, mais ça vous est revenu quand même. Attention, Gat et Zone du Kikido, est-ce que vous choisissez Joker?
4: Oui.
1: Alors, je vous écoute. Allez-y.
4: Alors, qu'est-ce qu'il faut que je réponde, là?
1: D'accord, attention, elle a dit la prochaine Joker! 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Bien sûr, vous êtes prête?
4: Oui.
1: Je vais vous passer, attention, deuxième question, compte public est concentré. Le Kiki qui chante! Alors attention, le Kiki qui chante, le public peut vous aider bien entendu à partir du moment qu'il ne vous aide pas. Vous êtes prête, Huguette? Je vous rappelle que vous nous écoutez sur la modulation de fréquence de Vire Fréchette, bien entendu.
4: Je vous écoute.
1: Vous avez écouté un extrait musical, ma chère Huguette.
4: Un musical.
1: Voilà, et attention, Vous devez nous dire qui chante, d'accord?
4: Bon, alors allez-y, j'écoute.
1: Vous avez les esgourdes, vous avez le son, vous avez tout ce qu'il faut.
4: Oui.
1: On peut plaisanter quand même.
4: Oui.
1: Attention, on y va, vous êtes prête? Écoutez bien, c'est très simple. Hein. Voilà, alors c'est très simple, à votre avis, Kiki, donc, allez! Est-ce que vous voulez qu'on vous repasse l'extrait quand même, Huguette?
4: Oui, allez-y!
1: Écoutez bien, ouvrez bien vos esgourdes, hein!
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1: Oh, c'est très simple, attention, à votre avis, Kiki, donc, Huguette! À votre avis, Kiki, donc!
4: Dutron!
1: Oui, attention, vous avez dit?
4: Dutron!
1: Presse, vous y êtes presque, allez-y! Il vous y êtes presque, il vous reste 3 secondes, vite! Donnez des prénoms au hasard, vite des noms de famille, des noms des gens connus!
4: Jean.
1: Non, mais des gens, des acteurs de chansons connues! Des chanteurs connus, allez-y! 1962.
4: Aznavour.
1: Oui, vous y êtes vous, presque. Il reste 2 secondes, 1 seconde. Une demi-seconde.
4: J'allais
1: dire Sardou. Ça va, calmez-vous, vous avez le temps, il vous reste encore un quart de seconde, hein, vous avez le temps. Hein. Est-ce que le public, on peut l'aider? Il a joué Napoléon.
4: Antoine.
1: Non, c'est pour dire des conneries, on arrête le jeu. Hein.
4: Serge Lama.
1: Pardon?
4: Serge Lama.
1: Attendez, vous avez dit, rappelez-moi.
4: Serge Lama.
5: Bingo.
1: Bonne réponse. Plus connu sous le nom de Gogol Premier, hein, vous vous souvenez Gogol Premier, hein? Avec La Planète des Dingues, extrait de son album, c'est vrai, le premier président Gogol. On réécoute l'extrait quand même pour vérifier. C'est bien une chanson de Serge Lama, écoutez plutôt.
2: Amis, confiez-moi le pays, on fera des Gogol parties, le travail sera partagé.
4: Antoine.
1: Pardon?
4: Antoine.
1: Non, pas à poil, hein, Huguette, hein.
4: Non.
1: Elle a dit à poil, quand même.
4: Non.
1: Petite vicieuse.
4: Antoine.
1: Vicieuse. Alors, bien entendu, Serge Lama, hein, dans son album Le Pouvoir des Rêves, Le Grand Trac, La Planète des Dingues, Foutre le Bordel, Punk Rock, Serial Killer, Ninja, Réincarné.
4: Oh,
1: ben,
4: c'est pas Serge Lama, ça. Oh.
1: Vas-y.
4: Ah bah, c'est pas une grosse bêtise.
1: Non, mais c'est une reprise de la chanson. Alors attention, troisième question, Yann. Est-ce que vous prenez la troisième question pour le superbe cadeau au bout du monde à côté de Bruxelles? Ça vous ferait plaisir? Attention, deuxième question, on va changer au Kiki Imitation. Huguette,
4: oui,
1: vous allez avoir 15 secondes, d'accord? Je vais vous donner 4 animaux. Il va falloir m'imiter le son de l'animal que je vais vous demander, d'accord? Attention, on est prêt, on enclenche le chronomètre.
5: Ouais, allez.
1: Attention, chronomètre, je vous laisse exactement le temps qui vous est adéquat, d'accord? Vous êtes prête?
4: Oui,
1: attention,
4: oui.
1: Je vous demande d'imiter un cheval. Allez-y.
4: Moi, un cheval?
1: Allez, vite, juste.
4: Non, c'est
1: on commence, attention. Alors on commence avec le cheval. Vite. Oui, le chien, le chat.
4: Le chat, miaou.
1: Une truie.
4: Vite.
1: Bah, mal, on l'accepte. Et attention, le dernier, pour gagner le super cadeau, vous devez m'imiter une huître.
4: Une huître? Oh là là là là, qu'est-ce que je vous dis, une huître? Ça va, hein?
1: Aïe, le public est déçu. C'était pourtant simple, une huître, c'était un petit truc caché. Vous voulez écouter le bruit de l'huître?
4: Vous en avez, vous?
1: Bah oui, écoutez. C'était un petit jeu, écoutez. Et oui, car dans l'huître, il y a une perle.
4: C'était
1: le jeu de mots. Dans l'huître, il y a une perle et pour imiter le bruit d'une huître, c'est. Vous pouvez me le faire écouter, on écoute, allez-y. Oui. Plus communément écouté, un prout. Un P, mais c'est aussi une perle. C'était l'huître, bien entendu. Alors, bien entendu, vous repartez avec zéro cadeau, vous avez tout perdu, tout s'écroule. Le Kiki cadeau s'écroule, bien entendu, il sera mis en jeu un cadeau pour le bout du monde du côté de Bruxelles ou bien entendu de Valenciennes.
4: Oui.
1: Ma chère Huguette, on vous remercie encore une fois.
4: Oui.
1: Bah,
4: allez,
1: non.
4: Bonsoir.
1: Bah, on vous embrasse et vive le Kiki, je vous écoute.
4: Oui, c'est ça.
1: Allez-y, dites-le,
4: Vive le Kiki.
6: Vive le Kiki, voilà, un petit peu quand même. Bah écoutez, ça nous a fait plaisir de recouter ce petit moment d'archive absolument magnifique. Un petit peu quand même, je sais que vous nous écoutez un petit peu quand même depuis maintenant 22h pour la spéciale archive volume 2. Tout va bien, mesdames, messieurs, vous êtes confortablement installés. J'espère que vous avez la bonne barre de rire comme moi. Et attention, sans plus tarder, dans cette spéciale archive qui continue, attention, qui s'enchaîne. Voici tout de suite, pour le plus grand plaisir de tous, un monsieur et madame. Alors pas des monsieur et madame la pipe, mais des monsieur et madame février, comme j'aimais tant les faire. Ça reviendra ça d'ailleurs sur la Max Radio très prochainement. Monsieur et madame février, comme si nous y étions.
7: Attention, on appelle de nouveau quelque part des monsieur et madame février.
8: Allô?
7: Oui, février?
8: Allô?
7: Février?
8: Allô?
7: Oui, février? Allô?
8: Allô?
7: Oui, allô, février?
8: Oui, bonjour.
7: Oui, il faudrait que tu retournes à la maison, monsieur et madame Hart s'inquiètent, hein?
8: Comment?
7: Il faudrait que tu rentres à la maison, parce que monsieur et madame Hart s'inquiètent.
8: Attendez, je comprends pas du tout, là.
7: C'est février?
8: Oui.
7: Oui, je savais pas, je pensais que t'aboyais. Il faut que tu rentres absolument vite, à la maison. Monsieur et madame Hart t'attendent.
8: Bah écoutez, je suis à la maison, il n'y a pas de monsieur et madame Hart.
7: Non, mais ce sont tes propriétaires, mais ils t'attendent à la maison.
8: Mais je suis propriétaire de mon logement.
7: Oui, non mais je sais bien, non mais d'accord, ta niche t'appartient bien sûr, elle est à toi. Donc ce que je veux t'expliquer, c'est pas une question de niche, c'est une question qu'il faut que tu rentres à la maison parce que monsieur et madame Hart t'attendent au domicile.
8: Bon, écoutez, ça me concerne pas, alors...
7: Non, mais ils sont inquiets parce que tout à l'heure, t'es sorti seul faire ta crotte, t'es pas rentré. Et là, ils s'inquiètent, grave, hein. C'est hard, hein. Faut que tu rentres immédiatement. Je sais pas si... je me suis peut-être trompé de numéro. C'est février? Allô, février?
8: Oui, enfin, écoutez...
7: Non, mais attends, le prends pas mal, février. Écoute, comme dirait très bien tes patrons, wouf wouf, y a pas de problème. Il faut vraiment que tu rentres à la maison.
8: Bon, d'accord.
7: Mais vous savez qui est à l'appareil?
8: Non.
7: Allô? Qui est à la... Allô? C'est Félix à l'appareil. Max, c'est Max. Bah oui, c'est moi. Bah oui,
5: c'est promo, c'est, ça. C'est,
7: en fin de compte, le nom que je cherchais, parce que dans ce film, L'amour du risque, donc, avec.
3: Jonathan et Jennifer.
7: Vous voyez, d'accord, voilà. Les justiciers milliardaires, ils ont effectivement un chien qui s'appelle Février et ils ont également un maître de maison.
3: Qui s'appelle Max.
7: Pas très joli, qui s'appelle Max.
0: Exactement. Et voilà, et un petit plaisir, l'amour du risque, comme ça, sur la Max Radio, avant de repartir avec le jeu de l'anglais Alain de Brest et Françoise de la Courneuve.

0: Toujours en direct pour cette spéciale Archive volume 2 dans cette dernière ligne droite avec Avenir, Françoise dans les studios de Fun Radio à l'époque dans le Star System où nous parlions évidemment, vous l'imaginez pour ceux qui connaissent, de séries télévisées. Mais juste avant, retour sur le jeu de l'anglais que je fais encore régulièrement sur l'antenne de la Max Radio et je n'avais plus souvenir de ça. Là aussi c'est pareil, en remettant le nez dans les archives, je suis retombé sur ce moment culte, jeu de l'anglais, où nous avions testé Alain de Brest et également une certaine Martine. Et là aussi, c'est que du bonheur.
1: Pour l'instant, nous allons jouer au jeu de l'anglais. Nous allons appeler des hôtels qui n'ont pas d'étoile ou une étoile. Il y a de fortes chances pour que la personne au bout du fil, à moins qu'on n'ait vraiment pas de bol, normalement, ils parlent pas anglais. Ils ont déjà suffisamment de mal à parler correctement français pour louer une chambre. Donc, vous pensez bien qu'en anglais, c'est...
2: Oh non, il est trop, lui.
1: Il est trop, Didier. Hein.
2: Il est trop.
1: Alors, ça, moi, je suis Didier, hein, quand même, je rappelle pour Martine. Hein, Alain ?
2: Yes.
1: Qui veut comment? Bah, il faut parler en anglais le plus mauvais possible et puis essayer de l'embrouiller tout en le gardant au téléphone.
2: Oh punaise!
1: Oh putain, c'est génial, hein! Alain, tu veux démarrer?
3: Ok, d'accord, ça marche.
1: Attention, Alain, ça sonne. Bon courage à toi, mon petit Alain.
4: Louis Touraine, bonjour.
3: Hello, good evening, sir.
4: Pardon?
3: Good evening, sir. I want to. A book hotel for two persons for 2 days.
4: Attendez.
3: It's possible?
4: Attendez.
3: It's possible?
4: Attendez.
1: Tiens, tu vois, je vous l'avais dit.
4: Allô?
3: Good evening, this sir. I want to book a hotel for 2 days for persons. Okay.
4: How many? Two persons?
3: How many? Two persons? For 2 days?
4: Oui.
3: For 2 days? For revision for the excuse me it's a problem kind of conveyor of communication I want to book a hotel for 2 days for 2 persons
1: oh, bah
3: it's possible.
4: Allô?
3: Yes. It's
1: Hello,
3: understand? Do you have understand?
4: Un peu. Oui.
1: Sorry, my friends, c'est un ami.
4: Oui.
1: Vous parlez en anglais?
4: Un peu.
1: Yes. Would like to the come on the reservation, please.
4: Oui.
1: And would you like you mind 2 or 3 for the birthday night?
4: For two persons?
1: Sorry? No, yeah, well, yes.
4: Yes,
1: yes. For yesterday. Yeah?
4: For yesterday?
1: Yesterday.
3: Do you have free rooms?
1: Yeah, free rooms, please. Free rooms, please, come on.
4: Three rooms?
1: No, for two,
4: no.
1: For come on and
4: one.
1: Dance. Yes, for one person, yeah, for 3 persons, 2 persons, for 1 room.
4: Oh.
1: And everybody, save somebody. Come on.
4: How many persons?
1: 2.
4: 2, oui.
1: And for 4 chances, 2-1.
4: 2-1. I don't understand.
1: Yeah, thank you very much. Okay. My name?
4: Oui.
1: No. No?
4: My name? Yes, oui.
1: No, but I don't know.
3: Breakfast included?
1: Ah, yeah, included the breakfast, yeah? With the oeuf?
4: Breakfast, yes.
1: Oh, yeah.
3: Porridge.
1: It's come tomorrow? We come back tonight, huh?
4: Tomorrow? Okay, oui.
1: Or ce soir?
4: Ce soir?
1: Yeah.
4: À quelle heure?
1: At midnight, 1 o'clock in the morning.
4: Quelle heure?
1: Yes.
4: J'ai pas compris.
1: Okay, we come back. On arrive.
4: Okay.
1: But train on have 10 persons, huh? For dinner. Yeah.
4: Ah,
1: Okay.
4: No,
1: okay,
4: no,
1: we
4: no.
1: Are on arrive.
4: Le restaurant.
1: Tout bon. Yeah, impossible?
4: No, the restaurant is closed.
1: Okay, 2 minutes,
3: it's
1: please.
3: Open.
1: Have you 1-2 minutes?
4: Hotel is possible.
1: Yeah.
4: But the restaurant is closed.
1: Okay, 1 minute. Okay, please. Une minute, please.
4: Yes, oui.
1: It's an area for the reservation. Yeah, for the hotel. Yes. It's for 2 persons at dinner.
5: I'm very angry.
1: I know. It's a moral. Okay. Come on. Okay. Hello.
4: Hello.
1: Yeah, for 6 persons for dinner tonight. Yeah.
4: Ce soir, no.
1: Come on.
4: Tomorrow.
1: No, now we on arrive. Voilà. Nous arrivons.
5: Vraiment oui. Faim, hein?
1: Pour le faim, pour le manger.
4: Non, le restaurant est fermé.
3: Oh, we arrive.
1: For 10 le soir, 10 heures.
4: Non.
1: It's okay?
4: Non.
1: Okay. Oui, 6 persons. For reservation for dinner. Miam, miam, manger.
4: Oui, mais ce soir.
1: Yes, okay. Ok, à tout de suite pour manger.
5: Bye.
1: À tout de suite pour manger. Ah, elle a raccroché. Allô? Elle a fini par raccrocher quand même. Hein. Dis donc, bravo Alain.
3: Oui.
1: Ah, je trouve que t'as du talent quand même. Bien joué. Oui, si, fallait la sortir. Martine.
6: Oui.
1: Est-ce que tu veux essayer?
7: Ah oui.
6: Oh non.
1: Ah oui. Allez Martine, on y va.
6: C'est trop dur pour moi.
1: Ah, et tu fais du faux anglais, c'est pas compliqué. On y va, c'est parti. On appelle un hôtel et à toi de jouer, d'accord?
6: Je vais dire n'importe quoi.
1: Mais oui, mais justement, c'est le but. On s'en fout. Ce qu'il faut, c'est que tu arrives à tenir quand même la personne au bout du fil. Tu te débrouilles. À toi de rester avec elle quand même. Attention, on y va. Encore, il n'y a pas de punaise. Et où? On y va. Allez, Martine, courage. Montre-nous que tu as un petit peu d'humour. Fais-le pour Didier.
8: Hôtel Restaurant Dieu, non, bonsoir.
6: Bonsoir, monsieur.
8: Oui. Allô?
6: Want to be?
8: Allô? Allô?
1: Ah bah t'as pas tenu longtemps Martine, eh oh!
6: Mais non, j'arrive pas!
1: Mais en mauvais anglais, qu'est-ce que ça dit? Want to bing, c'est parti là! Mais faut recommencer Martine!
6: Mais j'arrive pas!
1: Eh oh, tu vas pas pleurer, dis oh, eh oh!
7: Et comment c'est le départ en anglais? Parce que
1: oui.
7: C'est mort hein!
1: Tu fais come on, hello! Want to bing. Voilà, puis tu pars, tu dis ton truc, tu fais ce que t'as à faire, Martine, t'inquiète pas.
6: Non, j'ai jamais y arrivé.
1: Mais si on recommence.
6: Non, j'ai jamais y arrivé.
1: Allez, bon courage, allez, vas-y.
6: C'est pas vrai.
1: Si, c'est comme ça, c'est vrai, c'est de la réalité. C'est comme...
6: Allô? Allô? Oui? Allô? Est-ce qu'on pourrait avoir une table, s'il vous plaît?
9: Pour quand?
6: Ah, viens m'aider!
9: Allô?
6: Je suis nue.
9: Allô?
6: Want to be?
1: Ah là là, mais c'est pas vrai, Martine!
6: Mais non, j'ai entendu le monde qui.
1: Mais tu demandes, mais toi.
6: Tout de ma gueule.
1: Mais non, mais toi, tu t'es en train de gueuler. Gérard, viens m'aider! Putain! On en fait un troisième?
6: Non.
1: Allez, c'est parti, on en fait un troisième. Allez, un autre,
6: J'en supplie, Didier.
1: Bah écoutez.
6: Non, merci, non. Non, là, c'est trop.
1: Non, bah, y'a pas de problème, c'est trop, ça me fait plaisir. Écoutez, ça me fait plaisir.
7: C'est gratuit, hein.
6: Oh, qu'est-ce que je vais dire?
7: Punaise!
6: Bah, wine to. Please.
8: Hôtel des Trois Cochons, bonsoir. Allô?
6: Well, hello?
8: Yeah, hello, yeah. Hello?
6: Wine to, please?
8: Sorry? Sorry, je parle pas en anglais. Allô? Allô?
6: Wine.
8: Wine quoi? Une chambre?
6: Yes.
8: Ok, ouais, d'accord. Pour combien de personnes? Vous êtes toute seule?
6: 10.
8: 10 personnes, d'accord, il n'y a pas de problème, très bien. Bah écoutez, Il n'y a aucun problème. Vous venez quand, demain, ce soir?
4: Yes.
8: Ouais, d'accord. Ce soir et demain, vous venez ce soir et demain?
4: Yes.
1: Ok, très bien.
8: C'est noté. Je peux avoir votre prénom?
4: Martin.
8: Martin. Très bien, c'est noté, Madame Martin. Donc, vous venez ce soir et demain pour dîner. 10 personnes, hein? Vous avez une préférence de plat? Allô?
4: Excuse.
8: Ah, vous parlez italien? Si. Ti madre da ristorante ti o ti te presente ti ora pide io.
4: When do you know?
8: Ah, you speak English? Vous êtes anglaise?
4: Yes.
8: Okay. What do you want to dinner tonight, please? What for dinner? Mr. Martin? Hello. Écoutez, vous foutez de moi ou quoi? C'est quoi ce problème là? Allô, madame.
4: No.
8: Allô.
4: No.
8: Qu'est-ce que c'est que ces conneries là? C'est une plaisanterie ou quoi?
4: Ah, Didier, arrête.
8: Ouais, c'est Didier.
1: Elle m'a eu, hein, elle a reconnu, hein. Ah ouais. Tu m'as reconnu, hein, Martin.
4: Ah ouais. Depuis le début, hein.
1: L'expérience, quand même, l'expérience.
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0: Il est minuit pile, la Max Radio, mais quel bonheur que c'est bon ce jeu de l'anglais avec Alain et Martine. Et pour terminer, malgré qu'il soit déjà minuit, on ne voit même pas le temps passer. Attention, ça c'est le petit bonus dans cette dernière de cette spéciale archive volume 2 sur la Max Radio du Star System. Voici encore un grand moment de radio culte, totalement culte. C'est cette fois-ci Françoise de la Courneuve, venue dans les studios pour voir le Star System en chair et en os. On a eu l'occasion de se croiser un bon paquet de fois physiquement. Et lorsqu'elle était venue dans les studios, là on s'était régalé, car forcément avec Françoise, on avait parlé de séries télé. Et là aussi, on a pris une véritable leçon.
1: Alors j'ai demandé un petit peu à Françoise hors antenne quelques renseignements sur les séries télévisées. Et j'avoue que c'est très intéressant. Françoise, redis-moi exactement ce que tu m'as dit hors antenne, parce que c'est franchement... tu prends des notes, Jérémy ?
10: Ouais.
1: Qu'est-ce que tu préfères déjà ? Quel style, toi ? T'es plutôt comique, dramatique ? T'aimes bien les feuilletons, les séries sur l'amour ?
10: Un peu policier et un peu sur l'amour.
1: Un peu policier, un peu sur l'amour. Alors d'abord, qu'est-ce que tu lui conseilles ? Un peu policier, un peu sur l'amour, Françoise ?
11: Ben, moi, je te conseillerais, si tu préfères un peu l'amour, bon, à ce moment-là, tu prends par exemple, Amour, Gloire et Beauté.
10: Ouais.
11: En même temps, c'est mélangé avec la mode.
10: Ah ouais, j'aime bien.
1: Alors vas-y, raconte, c'est-à-dire ?
11: Ben, c'est-à-dire que, bon, ben, t'as des modèles qui représentent le commerce.
1: Ouais.
11: Et puis bon bah il y a une histoire d'amour sans arrêt. Bon bah ils sont en train de se partager les maris, les amants, tout ça. On mélange tout ça dans un sac. Hein.
1: Ah ouais, d'accord. Et quand on mélange tout ça dans un sac,
11: bah disons que t'as
1: ouais.
11: Rich Forrester et à un moment il était marié avec Brooke, mais avant d'être marié avec Brooke il était marié avec Taylor. Et bon bah Taylor maintenant elle est amoureuse du père de Rich, et ça va faire des zizanies vis-à-vis de la famille Forrester.
1: Ouais.
10: Ça va beaucoup m'aider.
1: Non, mais ça c'est déjà pas mal. Alors oui. Ensuite, qu'est-ce qu'il y a d'autre, Françoise ?
11: Bah, ça dépend. Si les séries, il y a pas tellement de séries policières, bon. Bah, à part Starsky et Hutch, Columbo.
1: Non, mais ça c'est ce que Jérémy préfère. Maintenant, si tu pouvais nous faire un petit point sur toutes les séries qu'il y a en ce moment à la télévision et que tu regardes régulièrement, ta journée, elle commence comment, Françoise ?
11: Moi, ma journée, elle commence. Je rattrape de la veille, je rattrape des films, par exemple, que j'ai enregistrés la veille.
1: Ouais, que t'as pas eu le temps de regarder.
11: Que j'ai pas eu le temps.
1: Donc bon, ça, c'est vers quoi? Entre 6h et 9h du matin?
11: Vers 7h30 du matin, je commence à allumer ma télé.
1: D'accord.
11: Déjà, j'écoute les informations sur Télématin.
1: Sur la mire? Sur la mire de France 3?
11: Non, sur Télématin, sur Antenne 2.
1: D'accord.
11: Après, Je commence à regarder mes feuilletons à partir de 8h30.
1: Eh ben dis-moi, t'entends ça, Jérémy, tu notes parce que toi,
10: ouais, je note.
1: Donc demain 7h30 debout. Hein. Tu commences par un petit télématin, s'il te plaît, pour les news.
10: Ouais.
1: Tu m'attaques vers 8h30 un résumé des épisodes de la veille.
11: Donc ouais.
1: Ouais. Et ensuite donc 9h30 premier.
11: Non, le premier commence à 8h30.
1: Alors c'est quoi que tu regardes en premier?
11: Non, le premier c'est Amoureusement vôtre.
1: Ouais.
11: Le second c'est Amour, gloire et beauté.
1: Ouais.
11: Bon, après j'arrête et je me projette des films.
1: Donc dis-nous exactement. Donc tu commences avec Amour, gloire et beauté.
11: Non,
1: avec
11: Amoureusement vôtre.
1: Amoureusement vôtre. Qu'est-ce que c'est qu'Amoureusement vôtre?
11: Amoureusement vôtre, comment t'expliquer
1: Donne envie à Jérémy ou à Inès de regarder demain Amoureusement vôtre.
11: Disons que c'est une histoire il y a plusieurs couples qui sont amoureux sans arrêt et puis il y en a une elle voulait absolument un môme et elle a réussi à avoir un môme mais au départ c'était artificiel et puis en fin de compte elle a couché avec le mec de sa copine et elle s'est retrouvée en cloque et puis l'autre elle est très jalouse, elle s'appelle Ava.
1: Ouais.
11: L'autre c'est Shana Volchek. Et puis c'est une histoire pratiquement de trou du cul hein, comme on dit là.
1: D'accord, mais bon, tu regardes ça tous les matins. Ça c'est
11: tous
1: à quelle
11: matins.
1: Ça c'est à quelle heure?
11: À 8h30.
1: Sur quelle chaîne?
11: Sur la 2, après juste télé le matin.
1: D'accord. Ensuite, après avoir Amoureusement vôtre,
11: t'as Amour, gloire et beauté. C'est un feuilleton qui est, la plupart se déroule vis-à-vis de la mode.
1: Ouais. Alors, c'est quoi Amour, gloire et beauté pour donner envie sûrement à Jérémy de continuer à regarder la télé?
11: Là, c'est la maison Forrester qui se prépare à donner, comment ça s'appelle, un défilé de mode. Et puis, il y a une autre maison de couture qui est concurrente, je veux dire, qui se font des vacheries et Forrester et Sally Spectra ils arrêtent pas de se faire des vacheries entre eux. Alors donc il y en a un agent de sécu dans la maison Forrester qui a fait des photos de des modèles, je veux dire des photos de modèles et qui a donné ça à Sally Spectra.
1: Oh là là.
11: Que en fin de compte, elle va recopier tous les modèles. Disons que c'est pratiquement une voleuse.
1: D'accord. Dégueulasse. Donc là, Jérémy, ça te donne envie. Il est 9h30, t'as encore envie de regarder la télé.
10: Ouais.
1: Ah, t'es complètement en accro. Qu'est-ce que tu lui conseilles de regarder ensuite en fin de matinée?
11: En fin de matinée, en principe, étant donné que c'est la période des vacances, il y a pas mal de dessins animés sur la première.
1: Ouais.
11: Sur la deux, ça doit être pareil.
1: Ouais.
11: Et puis s'il aime par exemple les clips, à ce moment-là, il se branche sur la 6.
1: D'accord. Alors ensuite, toi, c'est quoi? Qu'est-ce qu'il y a encore de très important dans la journée à ne pas rater? On a parlé tout à l'heure du renard, de Derek. Ça se passe où, c'est quand et de quoi ça parle?
11: Je prends mes séries d'habituel. Donc c'est les Feux de l'amour.
1: Alors les Feux de l'amour, c'est à quelle heure?
11: À 1h, 2h-25.
1: Tu notes, Jérémy?
10: Ouais.
1: 2h-25.
11: À peu près après la météo.
1: Ouais.
11: De la première chaîne. Donc après il y a donc les Feux de l'amour.
1: Ça à quelle heure ça?
11: Les Feux de l'amour.
1: Ouais, les Feux de l'amour.
11: Les Feux de l'amour, c'est juste après les le journal de 13h.
1: Ouais, mais ça parle de quoi ça, pour donner envie aux gens? Ça parle de quoi ça?
11: C'est d'amour.
1: Oui, mais c'est-à-dire? Quel est le rapport avec le feu? Des gens qui font l'amour devant la cheminée?
11: Non. Comment ça s'appelle? C'est des couples sans arrêt qui se mettent ensemble, qui se séparent, qui se revoient, ils sortent ensemble. Disons que c'est pratiquement du tuyau.
1: D'accord. Alors si c'est du tuyau, ça il faut suivre absolument, Jérémy. Jérémy, t'aimes bien plutôt les histoires qui sont un peu tuyau?
10: Oui, oui.
1: Oh bah ça tombe bien. Alors après le journal, n'oublie pas de regarder les Feux de l'amour. Ensuite.
10: Je n'y manquerai pas.
1: Alors qu'est-ce qu'il y a d'autre encore? Qu'est-ce que tu conseilles? Ah, un petit renard quand même. Le renard quand
11: ah,
1: même.
11: Ah oui, si on connaît pas la série,
1: Jérémy, qu'est-ce que surtout que c'est des épisodes, c'est pas besoin de suivre. Hein,
11: genre, non,
1: c'est pas de suite. Jérémy, est-ce que t'as déjà parlé du renard?
10: Ma mère, elle en parle des fois.
1: Bon, alors qu'est-ce que c'est que le renard et sur quelle chaîne, Françoise?
11: Le renard, c'est sur si je me trompe. C'est sur la 3.
1: C'est sur la 3, ouais, sur France 3. Et de quoi ça parle, le renard?
11: C'est une série policière.
1: Ouais. C'est quoi comme style? C'est par rapport à Derek, est-ce qu'il est plus nerveux que Derek? Il est plus vieux, plus jeune?
11: Disons que sur le renard, disons que on peut pas comparer Derek avec le renard.
1: Pourquoi?
11: Parce que déjà Derek c'est un inspecteur de police.
1: Ouais.
11: Et le renard ce serait plutôt détective.
1: Tu entends bien, Jérémy?
10: Ouais.
1: Tu comprends la différence?
10: Ouais.
1: Alors qu'est-ce qu'il y a d'autre comme différence entre le renard et Derek?
11: Bah, je viens de te dire, Derek, c'est, oui, ça, ça c'est plutôt policier, ça fait comme genre Columbo.
12: Ouais.
11: Donc, qui enquête.
12: Ouais.
11: Que le renard, c'est plutôt détective.
12: Ah, c'est un peu comme le rebelle.
11: Voilà.
12: Voilà. Alors, le renard et le rebelle. Alors, qu'est-ce qu'il y a à voir?
11: Bah, le rebelle, disons que lui, il est recherché par la loi. Soi-disant qu'il est accusé d'avoir tué sa femme.
12: Ouais.
11: Donc, et en même temps, c'est un chasseur de primes.
12: Est-ce que tu suis un petit peu l'affaire, Jérémy?
10: Je commence un petit peu à m'embrouiller.
12: D'accord, le renard, j'ai bien compris. Le renard est un chasseur de primes, c'est ça?
11: Non,
10: le renard, il est chassé par la loi.
12: Non, il est chassé par la loi, le renard, c'est ça?
11: Non,
12: il est chassé, mais attention, hein, il est chassé, ça dépend de la saison. Hein. qu'est-ce que tu conseilles de regarder? Si à Jérémy, tu devais lui dire... Jérémy, par exemple, il a le temps de regarder qu'une seule série, laquelle? Si tu devais en choisir qu'une, Françoise.
11: Si je devais en choisir une... Donc moi je prendrais...
12: De toutes celles que t'as regardées depuis le début, celles que tu conseilles aux gens de regarder un jour.
11: Les Feux de l'amour.
12: Pas Dallas.
11: Non.
12: Les Feux de l'amour.
11: Les Feux de l'amour.
12: Pourquoi? Parce que tu dis que c'est ce qui est le truc le plus tuyau,
11: Non,
12: plus
11: parce
12: idiot.
11: Que les... Non, oui d'accord, mais parce que sur Les Feux de l'amour, il y a quand même une histoire d'héritage là. On vient d'arriver sur un héritage.
10: Ouais.
11: Mais
12: ça commence à être chaud là, on en est au 700e épisode, ça commence à chauffer là. Ah, tu me diras, Les Feux de l'amour, était peut-être temps que ça chauffe un peu là, au bout du 700e, il peut y avoir une histoire d'héritage.
11: Oui, parce qu'on croit que Victor Human est mort, et en fin de compte, il n'est pas mort.
12: Ah bon?
11: Et personne ne sait, mais il a laissé un testament, justement, qui doit être ouvert demain. En principe, et tout le monde veut savoir exactement c'est qui va hériter de la société

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1: Oui, bonsoir.
2: Bonsoir, quel est ton prénom?
1: C'est Julien.
2: Bonsoir Julien.
1: Star System FM Max Radio Libre sur Internet, sur Facebook, c'est génial. Voilà, et Max, bravo, bravo à toi, franchement.
2: Merci. Nickel.
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4: Alors, Sébastien.
5: Ouais, salut Super Max.
4: Salut, t'as quel âge au fait?
5: 16 ans.
4: Et t'appelles de?
5: De Thouars.
4: Ah, de Thouars?
5: Ouais.
4: Ça se trouve où ça?
5: Dans les Deux-Sèvres.
4: Dans les Deux-Sèvres.
5: Un coin perdu.
4: D'accord, d'accord.
6: Ça se trouve où les Deux-Sèvres?
5: Dans le Poitou.
4: Où ça? C'est où le Poitou?
5: À côté de la Vienne.
4: La Vienne? Vienne. Ça se situe où ça?
6: En Autriche?
5: Non, non, c'est dans l'Ouest.
4: De l'Ouest de?
5: De la France.
4: Ce qui veut dire près de?
5: Près de Niort.
4: Niort? C'est où ça?
5: C'est dans les Deux-Sèvres.
4: Où ça?
5: À côté de la Vienne.
4: Mais c'est où Vienne?
5: Y a Poitiers. C'est peut-être un peu plus connu.
4: Poitiers, ça me dit rien du tout. Ça se trouve où ça, Poitiers?
5: Et il y a le Futuroscope.
4: Ouais? C'est où ça, le Futuroscope?
5: C'est à Poitiers.
6: Et c'est quoi?
4: C'est quoi ce truc-là?
5: Bah, c'est le plus grand centre d'image, je crois, d'Europe.
4: Ah bon?
5: Ouais.
4: Putain, je vois pas où c'est, Poitiers. Ça m'embête là. Ça me tire l'épine, ça me chagrine.
6: T'as pas une carte?
4: Non, je suis un peu chagriné là.
5: C'est au centre-ouest, quoi.
4: Non mais ça me chagrine. Hein. Ouais mais l'Ouest, dans la banlieue de l'Ouest, de Paris par rapport à Paris, t'es dans la banlieue.
5: Non.
4: Putain, ça me chagrine. T'as pas une carte? Personne n'a une carte là, faut que je trouve là. Regarde ma sacoche en cuir à 2000 balles. Alors.
5: Le Star System, il connaît pas ça?
4: Bah non, écoute, ça me. Ton Futuroscope machin, je connais la géode de Lyon, mais. Et à Paris, mais la géode de. C'est une géode, c'est comme une géode?
5: Ouais, dans le genre, ouais.
4: Ah ouais? Alors, on va essayer de trouver là, parce que je comprends pas. Alors, moi, je pars de Paris, moi.
5: Oui.
4: Par où je vais?
5: Dans le sud-ouest.
4: Dans le sud...
5: Ouest.
6: Perpignan.
4: Montpellier.
5: Un peu plus haut.
4: Vers Cuba. L'ouest.
5: Non, vers l'ouest.
4: Vers l'ouest, Foix, Carcassonne.
5: Plus au nord.
4: Là, je suis à Toulouse, là.
5: Un peu plus au nord, mais plus...
4: Ah bon, alors, faut que je remonte, alors, parce que ça va me coûter cher, cette histoire. Bon, alors, je remonte Toulouse. Bon, alors, je fais le plein... Voilà, j'ai fait le plein. Alors maintenant, je suis à Besançon, je vais où?
5: Bah, tu vois Nantes.
4: Je vois.
5: Nantes quand même.
4: Bah, j'y étais en plus, c'est ça qui est con.
5: Bah, c'est vers la côte.
4: Moi, je connais la côte d'Armor.
6: Elle est en bas, la côte.
4: Côte d'Armor?
5: Non, mais là, le.
4: Côte

0: Basque?
1: Sur l'océan Atlantique.
0: Alors l'Atlantique, poulolo.
1: Au sud de la Bretagne.
0: À Arcachon, Atlantique, il y a Arcachon. Biarritz.
1: Non,
0: c'est plus haut.
1: Oui.
0: Oula, c'est où ça? Saint-Malo.
1: Non, c'est plus au sud.
0: Oh non, là, moi je vais dormir à l'hôtel. Hein. Je suis crevé, moi je dors à l'hôtel.
1: Ouais, quand même
0: bon, faut trouver un hôtel à Perpignan. Hein. Moi je dors en Formule 1, machin.
1: C'est gros Poitiers comme ville. Hein.
0: Bah ouais, mais là je suis à Perpignan. T'as vu les kilomètres que tu me fais faire, toi?
1: Ouais.
0: Oh non, mais là, attends, alors Perpignan, alors je veux bien faire un effort, je fais un dernier plein. Hein.
1: Ouais. Tu montes.
0: Non, attends, je fais le plein.
1: Ah bon, bah fais le plein.
0: C'est bon.
1: Voilà.
0: Alors... Non, j'en veux pas de vos points, machin, vos points SO, je m'en fous. Alors on y va, on est parti.
1: Alors, tu montes sur Limoges.
0: Mais c'est où Limoges?
2: Ah, si, on connaît Limoges.
0: Ah si, Limoges est dans le centre, à côté de.
2: On connaît Limoges.
0: Moulin, quoi.
1: Alors, t'as Limoges. T'as Limoges, tu vas plus vers l'ouest.
0: D'accord, donc je suis à La Rochelle, là.
1: À La Rochelle. Eh ben c'est simple, tu
0: c'est
1: vas...
0: C'est juste au-dessus, t'es... Non, mais t'es... Parce que je regarde sur une carte, c'est grave, quoi, mais j'y arrive pas. Poitiers, t'habites, toi?
1: Non, j'habite à Thouars.
0: À Thouars, alors
1: c'est... Au nord des Deux-Sèvres.
0: Les Deux-Sèvres, moi je connais Sèvres, c'est en région parisienne, à côté de Viroflay.
1: Non, mais attends, tu m'as dit que t'étais à La Rochelle.
0: Non, mais là, je vois la carte, je vois La Rochelle, Niort.
1: Ouais. Voilà, Niort. Et juste un peu au-dessus, t'as Thouars. Mais c'est pas marqué, parce que c'est une petite ville de 15 000 habitants, quoi.
0: C'est Loudun.
1: Je sais pas par où que c'est Loudun, quoi.
0: Bon, bah, on va se renseigner. Faut pas appeler quelqu'un, là? N'importe qui, appelle-moi... Moi, je sais à Neuilly. Je sais où c'est. Non, mais Thouars, j'ai jamais entendu parler de Thouars.
1: Je sais plus quoi te dire, moi, hein, si tu trouves pas...
0: Ah non, mais là, je suis embêté, quoi. Bon, alors, on va appeler les renseignements, alors, parce que là, le temps que ça bouge...
1: D'accord.
0: On va voir, parce que là, ça m'énerve. C'est des renseignements?
3: Oui.
0: Oui, alors, je me trouve...
3: Pouvoir.
0: Je suis perdu, là. Je suis avec un pote, là, on est à Loudun et on voudrait aller à Thouars, parce qu'on va appeler un copain qui s'appelle Michael qui est cocu.
3: Ouais, très drôle.
0: Ça vous fait rire? Moi, je trouve pas ça drôle d'être cocu. Alors, comment on fait, là? Oh non!
1: Oh non, il raccroche.
0: Oh, le gogol!
1: Eh, Max?
0: Ouais.
1: Ouais, je viens de me renseigner, là, c'est à 25 km de Thouars, à l'ouest.
0: Sûr?
1: Certain.
0: Si on se plante, je te préviens, hein.
1: Ah ouais,
0: ça va chier, mon pote. Attends, j'en ai marre, je suis dans le rouge, t'as vu que l'essence, hein, y a le voyant qui s'allume. Moi, si je tombe en panne, je ne pousse pas, hein.
1: Bah, t'as qu'à prendre des bidons.
0: Bah, je ferai du stop, ouais, c'est ton histoire qui est bidon.
1: Non,
0: c'est pas. C'est toi qui est bidon.
1: Non.
0: On fait un dernier appel. Faut que ça marche. Je suis sûr qu'on va y arriver, je sais pas pourquoi je le sens bien.
4: Allô?
0: Oui, bonjour. Vous allez bien? Alors, je vous appelle parce qu'en ce moment, nous sommes à Loudun. Et nous voudrions aller à Thouars, c'est parce qu'on est avec un copain.
4: Allô?
0: Qui s'appelle Sébastien.
4: Comment?
0: Nous sommes avec un ami qui s'appelle Sébastien. Nous sommes à Loudun.
4: Mais
0: et nous voulons
4: ça?
0: Nous rendre à Thouars.
4: Qui ça?
0: Parce que figurez-vous qu'on voudrait annoncer à Mickaël qu'il est cocu.
4: Mais ça...
0: Alors, renseignez-nous s'il vous plaît. Allô? On était chez qui? C'est un particulier?
5: Ah,
0: bah d'accord, bravo. Alors faisons un dernier à toi.
1: Vous pouvez me dire c'est qui c'était là?
0: Bah on te le dira après, c'est la surprise ça. On va appeler quelqu'un de ta famille, Sébastien.
6: Allô?
0: Bonjour.
6: Bonjour, monsieur.
0: Vous allez bien?
6: Ça va bien, merci.
0: Alors nous sommes à Loudun, madame, et nous souhaiterions nous rendre à Thouars. Comment devons-nous nous y rendre, s'il vous plaît?
6: Vous êtes à Loudun et vous souhaitez vous rendre à Thouars?
0: Oui, mais pas trop tard, hein. C'est la fête au village?
6: Ah oui?
0: D'accord, comment je fais?
6: Vous prenez la route?
0: Parce que je suis dans le rouge, hein, sur le voyant.
6: Ah oui?
0: Plus d'essence.
6: Ah oui, alors là, bon, ça, je sais pas comment vous allez faire.
0: Dites-moi tout.
6: Pour faire du stop?
0: Ah non, mais comment, quelle est la direction à prendre?
6: Ah ben, faut prendre la direction de, ben, Thouars-Saumur.
0: Oui. Parce qu'on est avec Sébastien, là, hein. Je suis pas tout seul, hein.
6: Ah bon?
0: Je suis avec Sébastien, et on va appeler Mickaël, qui est cocu.
6: Ben, c'est bien, plus on est de fou, plus on rit.
0: Ah bah lui il va paraître trop rigolé quand il va apprendre qu'il est cocu.
1: Ah je crois pas non.
6: Oh ça fait rien, on a l'habitude maintenant.
0: Vous avez l'habitude vous?
6: Oui.
0: Vous êtes cocu?
6: Ah c'est possible.
0: C'est possible?
6: Ça me dérange pas.
0: Ah ça vous dérange pas. Eh bah figurez-vous que votre mari est là à côté de nous.
6: C'est signe que j'ai un bon mari?
0: Il est là à côté de nous, c'était une blague.
6: Ah oui.
0: C'était pour Europe 3. C'est Europe 3 qui vous appelle madame.
6: Qui?
0: Europe 3, c'est la radio. C'était pour un canular, c'était une supercherie, c'était la caméra cachée de la radio.
6: Ah ben non.
0: Alors, nous avons un complice, qui est-il?
6: J'ai du mal à vous entendre en plus.
0: Vous êtes sourde en plus.
6: Ah, c'est pas parce
0: Normalement, c'est la pignolette qui rend sourd, mais d'être cocu aussi, je ne le savais pas. Alors, il y a là, il y a une caméra cachée derrière.
6: Oui.
0: Est-ce que l'armée pourrait se calmer?
6: L'armée pourrait se calmer.
0: Bon, madame.
6: Oui.
0: Vous avez été filmée pour la caméra.
6: Ah oui.
0: Et vous passerez en direct à la radio demain après-midi.
6: Ah, chouette alors.
0: Sur RTL 4.
6: Et où est-ce qu'elle est la caméra ici?
0: Elle est cachée.
6: Allô?
0: Et tout ça, ça se passera en stéréo, madame. Regardez bien autour de vous, derrière vous, regardez bien au-dessus.
6: Oui.
0: Regardez, nous avons des complices, regardez bien. Levez la tête. Et qu'est-ce que vous voyez au-dessus?
6: Rien.
0: C'est normal, puisqu'elle n'est pas cachée au-dessus. On vous souhaite une bonne soirée.
6: À vous de même.
0: Bonjour.
6: Au revoir.
0: Bonjour.
6: Merci.
0: Bonjour. Ah, c'est grave, c'est la teuf, c'est bon, on peut les couper. Bon, Sébastien.
1: Ouais, oui.
0: Ça me dit quelque chose maintenant, Sébastien.
1: Ah, c'est bon.
0: A tout de suite.
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0: 1979, les Smashing Pumpkins, ils seront en concert avec Fun Radio dans deux jours, c'est-à-dire le 27 avril à Lyon, le 28 avril à Nantes et le 6 mai à Paris-Bercy pour les locations de place, 3615 Fun Radio. La suite de la Zig sur Fun avec dans pas très longtemps Ace of Base et Nocémédélique. 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
2: William.
3: Allô. Ouais, voilà, je vais faire un petit coup à une fille, là.
2: Alors, allons-y.
3: Hier, j'ai fait un canular avec Diffoul.
2: Ah, balèze.
3: Et donc, bon, la fille qui joue le rôle de ma copine, je voudrais l'appeler maintenant, bon, en espérant qu'elle écoute pas.
2: Bon, allez, on y va, c'est parti, on l'appelle.
4: On y va.
3: Ok.
4: Ça veut dire parce que William, c'est un expert canular.
2: Quel est son prénom?
3: Sandrine.
2: Ah, parce que je suis un expert, hein, je pourrais presque donner des notes. Hein.
5: Allô.
3: Allô, Sandrine.
5: Oui.
3: Tu sais qui c'est?
5: Bah, non.
3: C'est William.
5: William, oh, salut.
3: Ça va?
5: Bah oui, tu me réveilles.
3: Ah, super.
5: Qu'est-ce qui se passe?
3: C'est excellent, quoi, ce matin.
5: Mais dis donc, quel réveil.
3: Ah, ben, je suis bien content de te réveiller, ça.
5: Ah bon?
3: Non, je déconne. Bon, je vais pas aller par quatre chemins.
5: Ah bon?
3: Faut que je te dise quelque chose.
5: Oui, vas-y.
3: Et j'ai craqué à ta voix.
5: Ah bon?
3: C'est clair, quoi. Mmh. Ta voix, elle était vraiment... D'habitude, je craque pas souvent à la voix, mais... D'habitude, c'est plutôt les yeux, mais là... C'est vrai,
5: bah mes yeux, t'aurais eu du mal, tu les as pas vus encore.
3: Bah, voilà, donc... bon, déjà, ta voix, quoi, c'était vraiment... c'était prenant, quoi.
5: Ah bon?
3: J'ai acheté un billet de train pour Dunkerque.
5: C'est pas vrai. Tu vas venir me voir.
3: Je t'appelle pour mettre un peu au point, parce que je sais pas quand venir ou...
5: Ah, mais quand tu veux.
3: Parce que je sais pas, bon, je voulais pas non plus bouleverser ta vie, quoi, comme ça, arriver...
5: Ah non, mais je suis en congé, donc ça tombe bien.
3: Ah, mais c'est super.
5: Tu risques de me sauter dessus aussi.
3: Hein?
5: Je prends des risques là quand même.
3: Ah oui, bah tu sais, hein. Faut savoir vivre dangereusement pour apprécier les choses. On verra bien, notre.
5: Ouais, on verra bien comment ça va se passer.
3: C'est clair que, bon.
5: J'ai quand même 22 ans, hein.
3: Hein?
5: Détournement de mineur.
3: Détournement de mineur. Ah, ça c'est risqué, ça c'est bien. Je sais même pas comment tu es physiquement.
6: Sandrine?
5: Comment?
6: Allô? Oui.
5: Allô?
6: Sandrine?
5: Oui.
6: Christian, ça va, je vous dérange pas?
5: Qui c'est?
3: C'est un pote à moi.
6: Non, c'est Sandrine, c'est moi, je suis au-dessus à l'appartement, juste au-dessus, là, le téléphone.
5: Oui.
6: J'écoute la conversation depuis le début, ça va, je vous dérange pas?
5: Aïe aïe aïe.
3: Qu'est-ce que c'est ça?
5: C'est mon copain.
3: Ah, superbe.
5: Ah,
6: ouais, c'est son copain, ouais.
3: Ah ouais?
6: C'est qui ce mec?
3: C'est un pote, c'est rien.
6: Non, ouais, c'est qui ce tocard, là, Sandrine, qu'est-ce que tu me fais, moi?
5: Bah écoute.
6: Attends, mais c'est quoi cette histoire là?
3: Attends,
6: je vais dormir là-haut là. Qu'est-ce que tu lui racontes, un studio, un machin? Qu'est-ce que tu racontes d'ailleurs? T'es pas chez toi ici, Sandrine?
3: Attends, Christian, on va se calmer, on va s'expliquer tout.
6: On va se calmer de rien du tout, quoi. Qu'est-ce qu'elle te raconte? J'écoute ça, qu'est-ce que
3: c'est
6: mal là?
3: Attends, y'a rien de mal.
6: Qu'est-ce que tu lui racontes là? Ça fait 4 ans qu'on est ensemble, tu vis chez moi, tu veux le ramener, mais qu'est-ce que tu crois là? Tu crois où, Sandrine?
5: Aïe, aïe, aïe, aïe.
3: Attends.
5: Ça tourne mal là, je crois.
6: Attends, quoi? Attends, je vais descendre, attends, mais tu t'es au sol ou quoi?
3: Christian,
6: qu'est-ce que tu lui racontes? Un appartement, un machin, mais qu'est-ce que tu lui racontes?
3: Mais tu vas me laisser parler, oui.
6: Où tu l'as connu ce mec? C'est quoi? Vous êtes qui, vous?
3: Mais moi, je suis un gars qui est dans le sud de la France.
6: Ouais.
3: Ça risque rien.
6: Ouais, ça risque de quoi? De rien du tout. L'autre, je viens chez moi, tu viens dormir. Bah, viens chez moi, tu vas être bien reçu. Il va y avoir un mec de chargé, mon pote.
3: Mais.
6: Tu crois où, quoi?
3: C'est une amie d'enfant.
6: Qu'est-ce que tu lui racontes, Sandrine? Qu'est-ce que tu es en train de me faire là? T'es en train de me faire coucou ou quoi?
3: Mais Sandrine.
6: Sandrine?
5: Oui.
6: T'es en train de me faire coucou ou quoi?
5: Non, mais. Moi, je sais plus quoi.
6: Ouais, bah, t'as intérêt à me donner des explications valables, quoi.
3: Non, mais Christian.
6: Attends, toi, le tocard, maintenant, ce que tu vas faire, tu vas raccrocher, tu vas te coucher,
3: non,
6: quoi.
3: Écoute.
6: Et à quel âge, ce petit gamin, là, en plus, hein?
3: J'ai 23 ans.
6: 23 ans, ouais, ben, moi, j'en ai 26, quoi.
3: Ouais, c'est ça, ben, tant mieux.
6: Non, non, mais attends, Sandrine, là, tu déconnes, là.
3: Non, mais écoute-moi.
6: Tu déconnes ou quoi, là, vous me faites,
5: bah, écoute,
6: là.
5: De toute façon, ça marche plus entre nous, alors ça suffit.
6: Non, mais attends, le problème, il est pas là, Sandrine. Attends, là, tu dégages, tu prends tes valises, tu prends tes clics et tes claques.
3: Bon, écoute, je monte demain.
6: Ouais, tu montes de rien du tout, tu vas monter, mais tu vas rester en bas, je peux dire que t'es pas prêt de monter.
3: Je suis libre de faire ce que je veux, je monte demain.
6: Ouais, tu feras rien du tout.
3: Je monte
6: demain. Je descends, de toute façon, je raccroche, je descends, faut qu'on s'explique.
3: Non, mais écoute,
5: ça va se passer.
6: Tu vas pouvoir avoir la troisième soir.
3: Non, mais je te pète la tronche, Christian, si tu la touches.
6: Mais qu'est-ce que tu veux me péter la tronche? Rien du tout ici, t'es chez moi, tu mettras pas ici chez moi, quoi.
3: Moi, j'ai une photo de toi.
6: Mais j'en ai rien à foutre, c'était une photo de moi.
3: Mais toi, tu me connais pas, moi, je te connais, je te pète la tronche.
6: Parce que tu es de plus te reconnaître si tu veux vraiment faire le malin.
3: Toi, tu me connais pas, moi, je te connais, je te pète la tronche.
6: Ouais, Sandrine, c'est pas la première fois que tu me fais ça, c'est déjà la deuxième fois, Sandrine, c'est clair, tu dégages.
3: Allô, Sandrine?
6: C'est terminé.
3: Sandrine? Allô, Sandrine?
5: Allô, William?
3: Oui.
5: Bah, écoute, ce qu'on va faire, c'est que je vais raccrocher,
6: ouais,
5: là,
6: ça,
5: je vais essayer d'arranger.
6: Ouais, bah,
5: tout ça, je
6: descends, alors.
3: Non, mais attends,
5: je rappelle. Non, mais c'est pas grave.
6: Si, je vais descendre, là, je descends.
5: Je te rappelle, hein.
0: Si vous voulez connaître la suite de cette histoire, bah vous restez branchés sur Fun, la suite du canular avec William et Sandrine, juste après No Semenlik et Ace of Base. Vous connaissez M. Sorry sur Fun.

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2: Allô?
3: Ouais.
4: Allô?
2: Oui?
4: Oui, je pourrais parler à Sandrine, s'il vous plaît.
2: C'est de la part de qui?
4: C'est William.
2: Je vais vous la passer. Hein.
4: Oui?
2: Sandrine? William? Allô?
4: Allô?
2: William?
4: Alors?
2: Bah alors, ça s'est mal passé.
4: Oui, je vois bien.
2: Il m'a foutu dehors.
4: Attends, mais... Qu'est-ce que c'est? Il est fou?
2: Bah ouais, il est dingue. C'est pour ça, je veux le quitter et tout, mais... Il est fou, quoi. Je sais plus comment faire avec, quoi.
4: Attends, mais il s'est rien passé, quoi. Il a même pas voulu qu'on s'explique.
2: Mais ouais, mais il faut pas faire attention. Il est complètement malade, alors...
4: Pourquoi tu me l'as caché que t'avais un mec?
2: Bah parce que je voulais le quitter, quoi. Ça, dans peu de temps, je vais le quitter et... Ah. Bah ouais...
3: Allô?
2: Oui.
3: Ouais, c'est. As-tu... Sandrine, bonjour, tu nous connais pas? Enfin, moi, c'est Max de Fun Radio.
2: Oui.
3: Bonjour, c'est parce qu'en fin de compte, là, c'est William qui a souhaité nous appeler, parce qu'il nous racontait ton problème. Donc, on s'est dit, on va t'appeler pour essayer de ton problème. C'est pour ça que William a souhaité en parler un peu sur l'antenne.
2: Oui.
3: Et il nous a raconté un petit peu ce qui s'est passé. Et donc, on va essayer d'arranger un peu les dégâts. Apparemment, ça a été violent, le mec.
2: Ouais,
3: enfin, ton mec.
2: Ouais, c'était grave, quoi.
3: Ah ouais.
4: Elle a été très très violente.
2: Ouais. Ouais.
3: Et donc William a eu le réflexe.
2: Me et tout, grave, oui. Quoi.
3: Bah, en tout cas, il y a beaucoup de réactions Minitel, des gens qui disent que bon, il faudrait peut-être essayer de le rappeler et le mec en question. Et moi, je me propose de le faire et éventuellement, enfin, ou essayer de calmer l'affaire ou que William
2: non,
3: t'en
2: mais...
3: parle. Peut-être
2: ouais.
3: Pas que lui dire qu'on est en direct à la radio, parce qu'il va flipper, donc il faut peut-être mieux que je ferme ma gueule.
2: Ouais.
3: Mais éventuellement, toi Sandrine en dessous et toi William, je peux vous mettre ensemble avec le mec et essayer de voir. Je sais
2: ouais,
3: pas parce
2: non,
3: que.
2: On peut faire ça, voilà.
3: Parce que attends,
2: ouais.
3: T'es où là en ce moment? Parce que William nous l'a pas dit.
2: Bah, je suis chez ma copine en dessous, quoi.
3: En dessous?
2: Ouais. Juste en dessous.
3: Bon bah je vous laisse hein.
4: Ouais. Oui. Allô.
5: Allô.
4: Bonjour. Hello. Monsieur. Bonjour. Oui. Christian.
5: Oui.
4: Ouais, c'est William encore.
5: Qu'est-ce que tu veux toi?
4: Non mais bon, je voudrais t'expliquer un peu.
5: Mais
4: là.
5: Qu'est-ce que tu vas m'expliquer? Tu vas rien m'expliquer du
4: non,
5: tout.
4: Non mais calme-toi, on va pas.
5: Bah, attends, dans ta campagne et tu me fais toucher.
4: Eh oui, non mais justement.
5: Toi, Sandrine.
2: Oui.
5: T'es où là?
2: Comment?
5: T'es où?
2: Je suis chez Sandrine.
5: T'es chez Sandrine, bah, je viens te chercher là.
2: Non, tu laisses.
5: Je vais venir te chercher, faut qu'on parle. Attends, mais tu vas où? Faut qu'on parle.
2: Non, mais t'as vu comment t'as réagi? T'as failli me frapper dessus et tout. Non, je suis pas d'accord.
4: Christian, écoute-moi.
5: Ouais.
4: Je suis calme, hein, je suis pas.
5: Moi aussi je suis calme, il vaut mieux pour elle parce que
4: tant
5: sinon
4: mieux.
5: Ça va dérouler
4: voilà.
5: Quoi.
4: C'est ça, bon, on va essayer de rester calme. Hein.
5: Ouais, on va essayer de rester calme.
4: Bon, moi je vais rester dans ma campagne.
5: Quoi?
4: Je vais rester dans ma campagne.
5: Ouais. Bon, de toute façon, oui, il vaut mieux pour toi,
4: voilà. Vaut mieux pour moi, vaut mieux pour elle, vaut mieux pour vous. Hein, je crois qu'il faut que bon, elle va passer la nuit chez sa copine, elle va faire le point, tu vas faire le point aussi.
5: Tu n'as rien à faire de point du tout, le point est déjà fait, mon pote.
2: Bon, qu'est-ce que c'est le point?
5: Peut-être
2: qu'il
5: va te mêler de la vie privée.
4: Non, mais écoute, Christian, tu
2: sais. Mais discute pas, de toute façon, il est bête alors.
4: Non, mais attends, faut pas
5: bon, dire. Bon, allez, hey, gros, ça suffit, on raccroche là, moi je descends, j'arrive.
4: Non, mais attends, Christian. Oh, quel con. Sandrine?
3: Oui, putain.
2: Aïe.
4: Sandrine?
3: Ah, il est grave.
4: Attends, Sandrine?
2: Oui.
4: Tu te barres? Casse-toi de ta copine.
2: Non, bah attends, c'est pas grave, la porte elle est fermée. Il
3: ouais,
2: bah
3: attends, vérifie, va demander à ta Sandrine, ta copine, si c'est bien fermé à clé là, parce que
2: ouais,
3: l'autre
2: attends,
3: elle va s'en prendre.
2: Je vais vérifier, hein, je vais vérifier. Sandrine! Tu peux fermer
4: la Sandrine.
3: Ah, William, t'as fait fort, bravo.
4: Ah ouais, là, j'ai été très fort.
3: Ah bah ouais, bah tu veux faire le malin alors.
4: Ah ouais, bah écoute,
3: forcément,
4: on peut
3: pas qui s'y frotte s'y pique. Hein.
2: Non, bah c'est bon, elle a
4: bon.
2: Fermé la porte, hein, ouais.
4: Oh là là. Ouais. Moi j'appelle pour comme ça, pour dire bonjour et pour prendre ses nouvelles.
3: Oh là, attends, Sandrine, ça frappe!
4: Oh là là.
3: Sandrine, oh là là là là là là. Oh l'hystérie.
4: Tu l'ouvres pas ce mec.
3: Oh y'a, qu'est-ce que c'est que ce délire?
2: De toute façon si ça continue j'appelle.
3: Va voir Sandrine, va voir, bah sinon appelle les flics quoi, ça devient grave quoi.
2: J'appelle la police parce que là ça devient grave.
3: Oh William, putain attends quelle merde tu m'as mis.
4: Oh là là, dis donc Max tu pourrais pas appeler les flics toi là tout seul.
3: Bah appeler les flics, qu'est-ce que je vais faire? On a toutes les lignes de prise, tu demandes d'appeler machin. Oh là là, je sais pas s'il nous entend. Calmos, Christian, putain, et Sandrine, t'as bien fermé, hein?
2: Ouais.
3: Va demander à ta copine si elle a bien fermé aussi.
2: Ouais, non, mais c'est bon, je lui ai demandé, elle a bien fermé.
3: Attends, dis-lui de se calmer.
2: Mais
3: au
2: non,
3: moins.
2: Mais
3: de l'autre côté de la porte, sans lui ouvrir.
2: Je vais lui parler derrière la porte.
6: Non, on a quelqu'un qui veut participer, c'est Stéphanie de Limoges.
3: Ah.
6: Salut Stéphanie.
7: Salut.
6: Ça va?
7: Salut, ça va, et vous?
6: Ah, oui, très bien. Donc on va te répéter les indices, on va voir si t'as le bon film. Donc c'est Palme d'Or 94, Travolta et Concours de Twist.
7: Et alors je dis Pulp Fiction.
6: Ouais. T'es content?
7: Ah oui,
6: une fille de 20 ans.
7: En plus de Limoges.
6: C'est
7: 20
6: génial,
7: ans de Limoges, ma ville préférée, Limoges.
6: Donc, Stéphanie, on t'explique tout. Donc, en fait, tu vas partir grâce à Thierry Coq et SNCF à Cannes. Tu vas être sur l'île Sainte-Marguerite avec plein d'autres auditeurs de fun. Vous allez faire plein de choses, la voile, la surf et tout ça. Aussi, bien sûr, vous allez voir plein de films pour pouvoir voter pour les trophées Fun Radio.
8: Oh, génial.
6: C'est cool, hein?
8: Ah oui.
7: Plein de mecs aussi.
6: Voilà, plein de mecs, plein de filles. Où il y a tout le monde, il y a l'équipe de Fun Radio. Vous pouvez venir sur le yacht avec nous un peu. Ça va être cool, quoi.
7: Tu vas venir avec qui?
8: Avec une copine, sans doute.
7: Eh ben, c'est tant mieux. Ah ben là, ça va être délire, hein. Aujourd'hui, on a fait ça.
6: Je vais finir par être jalouse, hein.
7: Oh, ça suffit, Karine. On va
6: et
7: pas laver notre linge sale.
6: Tu me fais pas ouais.
7: Hein c'est normal, t'es prévu, toi.
6: Oh, oh oui, ça c'est plus gentil, hein. Bon, Stéphanie, quand vous venez, il faut que vous allez présenter tout de suite à Arnaud, ok?
8: D'accord.
7: J'espère que t'es bonne au moins, parce que.
6: Oh attends, t'es
7: non,
6: bonne.
7: Je
6: oh mais elle a l'air charmante, Stéphanie.
7: Mais oui, elle est très sympathique et en plus il y a pas que le physique qui compte dans la vie, voilà. Et voilà. Ouais. Je m'excuse d'avoir sorti une saloperie, je suis désolée.
6: Ouais, tu m'étonnes. Hein. Bon, mais Stéphanie, écoute, bravo encore une fois.
8: Ah, merci à vous encore.
6: Et puis à très bientôt.
8: Oui.
6: Salut, bye.
8: Salut, ciao.
6: C'est cool, hein. Ça va pas tarder en plus, c'est le week-end du 8 mai. Hein.
7: C'est, ah oui, c'est bientôt.
6: C'est très bientôt.
7: Oh là là.
6: Hein. C'est pas cette semaine, les semaines d'après.
7: C'est dans deux semaines.
6: Ouais, ça va être cool. Michael, 22 ans de Caen. Salut, Michael.
9: Nono, le petit robot, bonsoir. Tini, bonsoir.
6: Bonsoir, Mimi,
7: bonsoir,
6: Michael.
9: Ça va?
6: Et toi, mon chéri?
9: Ça va la vache. Et dis-moi, Tini.
6: Oui, Michael.
9: Ah, je suis content de te rencontrer quand même au téléphone.
6: Je suis content de parler, moi aussi.
7: Ah, comme elle est
9: la
7: belle.
9: Voix sexy que tu as. Tu connais la chanson Déshabillez-moi.
7: Non, mais pas tout de suite.
9: Déshabillez-moi.
7: Ouais, bon, attends, ça suffit, hein, on va pas se mettre à chanter, c'est un gars.
6: Oui, Michael, tu veux parler de quoi, toi?
9: Ginny, je vais te raconter une histoire.
6: D'accord.
9: Une super histoire, tu verras le délire.
6: Ok, je vais voir le délire.
9: Ah ouais, c'est carrément le délire en maximum, tu vois. Alors l'histoire, c'est qu'à un moment, avec un copain, tu vois,
6: ouais,
9: on lui dit, tu viens chez moi, on va faire la fête.
6: Tu vois.
9: Et puis, je vais faire la fête chez moi avec lui, on s'achète un pack de 26.
7: Tu vois.
9: Et on a fait une grosse fête.
6: Oui.
9: Tu sais, on a fait un petit jeu avec les bières. Tu sais, tu les mets par terre, tu mets une capsule sur la bouteille.
6: Ouais.
9: Et c'est lequel qui tire un caps, ça s'appelle, tu vois.
6: Ouais.
9: Et bon, bah, c'est lequel qui dégommait le caps qui buvait la bouteille entièrement.
6: Oh là là.
9: Tu vois.
7: Quel jeu idiot.
6: Quel
9: ah
6: jeu
9: ouais, bah,
6: idiot.
9: Attends. Alors après, qu'est-ce qu'on fait? Eh bien, on fait les cheveux et tout. Et puis moi, je commence à m'échauffer. J'étais échauffé, tu vois.
6: Ouais.
9: Et puis, je m'échauffe. Et
7: tu
9: puis on s'en va tout d'un coup.
6: Tu vois.
9: Alors mon copain et lui, il était dans l'escalier, il me dit, t'as taillé, fais gaffe, il y a un crocodile. Alors moi j'étais éclaté de rire. Après on s'en va dans un restaurant échevin, tu vois, puis on fait chier le mec. Bonjour monsieur, on vient pour la Saint-Valentin.
7: Tu vois.
9: En pleine soirée, tu vois.
6: Ouais.
9: Mon copain il dit, oh il est beau avec son papillon cravate.
6: Oh là là.
7: Délire.
6: Alors
9: attends.
6: C'est génial l'alcool.
9: Attends.
6: Wow.
9: Après on s'en va dans une rue.
6: Ouais.
9: Et puis je dis à un copain, tiens, tu viens, on va voir DJ. Et puis on se trompe de bouton. Alors je dis, bonjour, je suis bien chez madame Jess No Couille. Alors, mais comme Estroy, mon copain dit. Alors la bofemme me dit, non, vous êtes trompé, tout. Et on s'en va en ville. En ville, j'étais complètement défoncé, tu vois, complètement. J'ai pas pu rentrer en boîte, tu vois. Alors qu'est-ce qu'on fait?
7: On
9: se promène dans une rue piétonne.
6: Ouais.
9: Et puis on rencontre des flics.
7: Ah, tu
9: mon
7: vois
9: copain, bon, attends, mon copain il dit, Michael, tais-toi, il y a les flics. Moi je fais, les flics, je les encule, je les emmerde.
6: Ah, ça c'est des plus
9: mon copain,
6: stupide.
9: Qu'est-ce qu'il fait ce qu'on a? Bah attends, mon copain, qu'est-ce qu'il faut ce qu'on a? Il met la main entre ma bouche, tu vois. J'ai mordu les doigts, tu vois. J'ai carrément mordu les doigts.
7: C'était drôle, non?
9: Ouais, attends. Après je me pète dans la merde.
6: Ah non, t'as mordu le doigt jusqu'à ça saignait?
9: Hein? Bon, je sais pas si ça saignait, j'en sais rien. Apparemment non, tu vois.
6: Ouais.
9: Et parce que là, il est assis carrément dans une poste, tu vois. Il est carrément assis dans l'escalier, il est en train d'écouter. Là.
6: Tu vois.
7: Attends, il y a Superman qui dit, c'est super ce que tu racontes.
9: Ah bon, bah Superman, il a qu'à s'envoler dans la planète des singes, tu vois.
7: Tu vois,
9: il s'envole dans la planète des singes, il reconnaîtra toute sa famille, son grand-père et sa sœur, tu vois.
7: À mon avis, tu joues souvent au jeu, non, avec tes bières, hein.
9: Ah ouais.
7: Tu vois.
9: Et sans déconner, tu vois, et après, qu'est-ce que je fais, moi? Je me pue dans une grosse merde et après je m'en vais dans une boîte.
6: On devait enregistrer Mickaël pour un pub, pourquoi il faut pas boire, hein.
9: Ah ouais, mais attends,
7: c'est clair,
9: attends.
7: Ça fait du mal, hein.
9: Ouais, c'est exactement ce qu'il m'a dit, mon copain.
7: Il y a déjà du mal de fait, d'ailleurs.
9: Attends, après je m'en vais dans une boîte de nuit, puis je dis au copain, au mec, au videur, parce que je le connais, tu vois, c'est le Joy 50, faut y aller, c'est vraiment super, il y a deux pistes de danse, ça a été rénové, et je dis à tous les canets qu'il faut y aller, tu vois, même Ginny, tu viens avec moi,
6: il n'y
9: a pas de problème, je te présente un copain, il est célibataire, mais il est grosse, que tu verrais être en fer. Oh là là là là là là. Alors après, tu vois.
6: Tu vois, on voit.
9: Alors après, je serre la main au videur.
6: Michael,
9: oui.
6: On a cessé de t'écouter il y a à peu près 3 minutes.
7: C'est une super histoire,
6: mais tu vois,
7: on a marre.
9: Mais non, mais hey, Ginny, oui, moi je suis content de t'entendre quand même.
6: Et moi aussi, Michael, ça m'a fait très plaisir.
9: Pour finir, j'ai rencontré quelqu'un de très sérieux.
6: C'est génial.
9: C'est une demoiselle qui habite à Cormel-le-Royal.
6: Et elle s'appelle Karine, on va-t-elle la passer tout de suite?
9: Non, c'est pas Karine. Karine, c'est pour mon copain. C'est pour mon copain parce qu'il est amoureux d'elle.
6: Ah, d'accord.
9: Et ma copine, elle s'appelle Véronique.
6: Oui, et tu l'embrasses très
9: Véronique,
6: fort.
9: Véronique, si
7: elle
9: tu m'écoutes, tu n'oublies pas. Véronique, si tu m'écoutes, tu n'oublies pas la cassette d'Elton John et les piles. Non, mais elle écoute, hein, Ginny, hein, je te jure, elle écoute.
6: Par contre, Ginny,
9: oui. J'ai une remarque à te faire.
6: Oui.
9: Max, quand il fait ses émissions, c'est sûr que c'est pas la même chose que toi.
6: Non.
9: Mais Max, quand il fait des émissions, il devrait arrêter de se foutre de ma gueule. Parce que comment qu'il m'a cassé plusieurs fois?
7: Mais attends,
6: alors là, moi, je suis plus d'accord avec Max.
9: Non,
6: parce que là,
9: le plus gros délire, c'est quand on a fait Chirac. Le plus gros délire, le plus beau qu'on a fait à la radio, c'est Chirac. C'est ça qui m'a donné plus de courage.
7: C'est vrai.
9: Mais les autres jours, il s'est foutu de ma gueule.
7: Mais normal, hein.
6: Parce que tu l'as mérité, ma pauvre.
9: Alors attends, la dernière chose.
6: Michael, on peut plus attendre.
7: Non, pour finir, on va se dire au revoir.
6: Ok, on t'embrasse, Michael, et bonne soirée. Il faut plus boire. Bon, il y a Bicool Chen au Minitel qui dit montez à Fun Radio, brûlez Karine, t'as fait une ennemie, hein. Il y a un mec qui veut carrément te brûler.
7: Je te défendrai, Karine.
6: Cool, chez moi aussi, t'inquiète pas, moi j'éteindrai le feu. Bon, c'est toujours Fun Radio, 0570 5000, place à la musique avec Menelik et Toubaigne.

0: Lélix sur Fun Radio avec Toubaigne. Il y a Louis Communitel qui dit, je suis sûr qu'il te plairait bien, le petit de la rue, c'est un peu le même style que l'autre que t'aimes bien, François Baron. Alors ça c'est vrai. Hein.
1: François Baron.
0: J'adore François Baron, je trouvais les mignons. Il paraît que c'est un peu un cours de jupe, mais...
1: De jupon,
0: je sais pas.
1: Pas de jupe.
0: Et en parlant de cours de jupon, tu te rappelles, on parlait hier de Sylvester Stallone avec l'histoire, comme il enregistre. Bon, il y a encore un nouveau truc, et tu sais, il va se marier. Je sais pas si t'étais au courant.
1: Avec une nouvelle nana.
0: Oui, voilà, ouais. Jennifer Flavin qui est enceinte. Voilà. Et en fait, il fait tout un scandale parce qu'il veut absolument se faire marier dans le chapelle Sixtine, tu sais, dans le Vatican, à Rome. Tu sais, Sixtine, ouais, c'est le truc qui peint tout beau, c'est peint de Michel-Ange ou je sais pas qui, et c'est peint.
1: Il veut se marier là-bas.
0: Et il veut se marier là-dedans.
1: Il est ouf, lui. Hein.
0: Il est ouf, mais même il est si ouf que le pape carrément a refusé. Le pape a dit pas du tout. Il veut pas parce que déjà, Jennifer est enceinte, ils sont pas encore mariés, donc le pape est pas d'accord, c'est pas très catholique. Et puis, deuxièmement, que Stallone, il est déjà deux fois divorcé. Apparemment, ils ont dit, oui, c'est pas trop l'image que nous souhaitons projeter dans notre Vatican.
1: Ah oui, ça passe pas avec Jean-Paul, ça. Hein.
0: Non, et Sylvester Stallone, il est hyper en colère parce qu'il dit, ouais, ça aurait dû être une bonne pub gratuite pour le Vatican. Un bon pub pour le Vatican, c'est Stallone. Donc Stallone va pas se marier dans la chapelle Sixtine. Tant pis pour lui, peut-être il trouve une autre église qui a besoin d'un coup de pub.
1: Il a qu'à se marier chez lui, il y en a une église là-bas.
0: Exactement. Diana, 22 ans de JB, c'est le fameux Diana qu'on avait écouté hier en fin d'émission. Salut Diana.
2: Salut, bonsoir.
0: Ça va ?
1: Salut toi Diana, tu vas bien ?
2: Impeccable.
1: Super. Oui.
2: Ouais, j'ai loupé l'émission hier soir, mais on m'en a parlé, on m'a dit que vous avez passé un petit bout de la bande que je vous envoyais.
1: Est-ce que ça a balancé du tonnerre hier soir dans ton émission,
2: ah,
1: Diana?
2: Du tonnerre, ça balance toujours du tonnerre.
1: C'est
2: dans Génération Musique, il n'y a pas de problème.
1: Génération Musique, c'est
2: Génération délire. Musique. Aujourd'hui, c'était le Top Fuji. Comme tous les mercredis, il n'y a pas de problème.
0: Le Top Fuji. Mais Diana, figure-toi qu'on a un bout de ta cassette quand même toujours enregistré. On va l'écouter.
1: En fait, on a passé ça. Écoute, je te fais écouter ce qu'on a passé. En plus, ça fait de la pub pour le magasin.
2: Ouais, le magasin de Fujon.
1: Ouais, mais il n'y a qu'un magasin là-bas?
2: Non, c'est pas ça. Mais moi, c'est bon. C'est les pubs que moi j'ai faites, quoi.
1: Ah ouais,
2: quelques-unes, et c'est celui-là, il voulait que ce soit moi qui les fasse, donc c'est pour ça.
1: Ah, mais
2: c'est...
1: Bah écoute, c'était vachement bien, on te la repasse tellement elle est bien.
0: Vas-y, vas-y.
2: C'est gentil.
1: Ouais, plus beau.
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2: Ça c'est moi, ouais, mais bon, la dernière elle est mieux quand même avec...
1: Boris.
2: Plus
1: grand.
2: Boris, ah ouais, je préfère.
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1: Ah, c'est délire.
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2: Non, celle-là, je l'aime pas trop, je préfère la dernière.
1: Tu l'aimes pas celle-là? Tu préfères laquelle?
2: Boris,
1: attends,
0: ah ouais, c'est celle-là.
1: Ah non,
2: c'est
1: non,
2: pas
1: non,
2: ça,
1: attends,
2: c'est la
1: pas celle-là.
2: C'est,
1: attends, c'est... Voilà.
2: Ah ouais, celle-là, c'est quoi celle-là?
1: Elle est bien celle-là, hein.
2: Oh,
1: là,
2: celle-là.
1: Elle balance du tonnerre.
2: Ah ouais, à fond.
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1: L'article de pêche.
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2: Ah, ça balance, non?
3: Pour les petits
1: ça balance du tonnerre.
2: Non, mais Jean, on est qu'une petite radio associative.
0: Non, mais c'est normal.
2: On n'est pas vraiment équipé, on n'a pas de PC, rien du tout. Un petit Revox, c'est tout, une petite Reverb, c'est vraiment le minimum.
1: 99 cents.
2: On essaye de se débrouiller comme on peut, quoi.
0: Non, tu sais, s'il y avait juste un reproche à faire, on trouvait que niveau
1: juste
0: langage... Mais voilà, c'est
1: difficile. Non,
0: du coup, il y avait plusieurs approches, mais bon...
1: Et bonjour, Diane.
0: C'est Diana.
1: Excuse.
0: Il y a Diffoul qui est avec nous. Oui, on avait juste un petit reproche à faire, c'était un peu par rapport au langage.
2: Le langage, c'est-à-dire?
1: Ça balance du tonnerre.
0: Oui, les garçons.
1: On connaissait pas. C'était l'expression du coin. Hein.
0: Voilà, les garçons.
1: On sait pas ça. Hein.
0: Oui, les garçons.
2: Ah ouais,
0: on trouvait ça assez rigolo comme expression.
2: Mais peut-être la musique de la pub est trop forte, mais c'est pas moi qui étais à la technique. C'est ça, je voulais le préciser.
1: C'est pas ça.
2: Quoi. Bon, pour la technique, c'est pas moi qui le fais. Moi, je donne juste ma voix, c'est tout.
1: Ah oui, d'accord.
0: Voilà. Tu poses ta voix.
1: Est-ce que tu peux nous faire un plus beau, plus grand?
2: Ah ouais, plus grand, plus beau.
1: Ah, merci Diana.
2: Et pour nos amis belges, 6 chaussées de Dinon à Henri.
1: Super, très bien Diana, en tout cas t'as de l'humour, c'est cool.
2: Ouais. En tout cas, j'espère que je pourrai venir rejoindre votre équipe.
1: Tu fais de la radio depuis combien de temps? T'as commencé courrier, combien de...
2: Comment?
1: T'as commencé il y a combien de temps la radio?
2: J'ai commencé en juin 95, l'année dernière.
1: Ah oh, bah ça va,
2: là,
1: ça fait même pas un an, c'est pas mal.
0: Tant que tu apprends.
1: Gentil aujourd'hui, moi.
2: Mais comment, j'adore ça, quoi. C'est un métier qui me botte, quoi.
0: Mais bon, écoute, Diana, tu veux pas bouger? On va peut-être parler de quelques conseils qu'on peut vous donner quand vous nous envoyez des cassettes dans quelques instants, parce qu'on a discuté avec Diffoul tout à l'heure. Il y a certaines choses qu'il faut faire et qu'il faut pas faire.
2: D'accord.
0: Donc on va discuter de ça. Et aussi, peut-être notre surprise, on va appeler notre cher Maxou dans quelques instants.
2: Pas de problème, un gros bisou à Diffoul et à toute l'équipe alors. Hein.
0: Salut Diana.
1: Bisous à toi, Diana.
2: Allez, à
1: bisous, Diana.
0: Ciao, bye.
1: La suite avec les Smashing Pumpkins 1979 sur Fun.
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8: C'est Fun Radio avec les Cranberries et Salvation. Vous vous toujours appelez pour le numéro antenne 05 70 5000, aussi le Minitel 36 15 Fun Radio Ruby Direct. Pour on salue Crack of Dawn et Julia sur Fun Radio.

0: Les Smashing Pumpkins sur Fun Radio qui sera en concert avec Fun Radio, ou ça j'arrive pas à lire là jusque-là.
1: Attends, parce que c'est mal écrit sur l'écran, je vois pas en plus. Bah, ils seront en concert en tout cas avec Fun Radio.
0: Bientôt, ouais.
1: À Nantes et à Paris-Bercy.
0: Oui, voilà.
1: C'est en mai.
0: En mai, le mois de mai. Donc à mon avis, ça va être un concert excellent, ils sont vraiment très très forts. Et le dernier album est super, Melancholy and the Infinite Sadness. Voilà, avant qu'on continue, je voulais vraiment juste toucher un petit mot. On parlait des maquettes un peu en blaguant, mais quand même, si vous allez nous envoyer une maquette à Fun Radio, il y a quelque chose qu'il faut que vous sachiez. Déjà, c'est pas la peine de mentir dans vos CV. Si vous n'êtes pas un directeur d'antenne, ce n'est pas grave. Personne commence comme directeur d'antenne, mais ne mentez pas, ça sert à rien. Deuxièmement, quand vous faites des maquettes, ça sert à rien de laisser les gros morceaux entre chaque

0: Embauché. Voilà, c'est
1: Voilà.
0: tout. Et maintenant, la surprise, on va appeler Max, on va voir s'il est chez lui, et puis on va voir comment ça se passe les vacances.
1: Ah oui,
0: Donc,
1: puisqu'elle est en vacances, lui, en ce
0: voilà,
1: moment.
0: il est sur la côte, dans le sud de la France, il a
1: Karine
0: beaucoup de
1: a les
0: chance.
1: doigts dans le plâtre en ce moment.
0: Par contre, il paraît, il fait pas beau, mais bon, on va voir ça
1: Ah
0: avec
1: bah
0: lui.
1: attends, il est en vacances, il peut pas voir le soleil non plus, hein.
0: Exactement.
1: Pas déconner.
2: Allô?
0: Max!
2: Ouais.
1: Bonjour!
0: Bonsoir!
2: Salut, je suis
0: Quoi?
1: Il est en train de pisser.
2: T'entends, écoute!
0: Oh
1: Allez,
0: non!
1: vas-y. Oh là là là,
0: Tu mens!
1: qu'est-ce que tu penses
0: Oh!
1: bien?
0: T'es vraiment un garçon dégueu, hein. Ça te change pas les vacances.
2: Ah, j'ai pété même.
0: Oh! Non, on s'en fiche, tu
2: Ça
0: sais!
2: t'entend pas?
0: On s'en fiche,
1: Non,
0: on
1: ça
0: s'en
1: se sent pas
0: fiche.
1: jusque là.
2: Ah, je vous entends très mal, hein.
0: Et Max,
1: Ouais. Nous aussi.
0: j'ai un petit info pour toi, assez sympa.
2: Ouais.
0: Il y a quelqu'un qui fantasme sur toi.
2: Attends, je m'essuie la goutte.
0: Oh là là,
2: Oh,
0: mais.
2: bah, hey, ma chérie, t'es gentille.
0: Ce que j'ai dit, c'est plus important.
2: Attends. Voilà.
1: Voilà.
2: Attendez, j'arrive.
1: Et après un petit morceau.
0: Ah oui, c'est gentil.
2: Ah,
0: C'est joli d'avoir mis en scène
2: je
0: ces
2: vais sortir,
0: petits.
2: j'entends rien. Ah, ouais, tu me dis?
0: Oui, c'était gentil d'avoir mis en scène ces petites pièces de théâtre, Max.
1: On te rappelle qu'il ne faut pas passer à l'antenne avec un téléphone sans fil parce que
2: Ah,
1: la
2: ouais, non, mais là,
1: communication
2: c'est
1: n'est pas bonne.
2: l'apocalypse. Mais ouais, mais le problème, c'est que j'ai que le téléphone sans fil.
0: Ah, d'accord. Non, je disais, il y a quelqu'un qui fantasme sur toi. Jean-Luc Delahue.
2: Ah bon, pourquoi?
0: Oui,
1: Il a
0: parce
1: envie de toi.
0: qu'on a parlé avec lui tout à l'heure et il disait oui, j'écoute la nuit, je fantasme un peu sur Max. Il a fait une description de toi comme il t'a vu et en fait, il était pas trop loin, mais quand même, il t'est trouvé avec les cheveux longs et bouclés, un peu style Baba Cool.
2: Et pourquoi? Mais il est venu?
0: Non, non, non, mais on a eu un téléphone parce qu'il s'est... En fait, il pouvait pas venir.
2: Ouais.
0: Et donc, il s'est appelé pour s'excuser.
2: Ouais.
0: Et on parlait un peu, justement. Il disait qu'il était déçu parce que aussi, il t'avait raté à l'émission quand on est passé.
2: Ouais.
0: Et donc, il a dit, oui, c'est un peu dommage quand même parce que j'aime bien Max. J'écoute souvent la nuit et j'ai voulu voir un peu comment il est.
2: Ouais.
0: Donc, en fait, il est promis, il va revenir une fois quand tu es là, quoi.
2: Quand même, j'ai de la chance. Hein.
0: Ouais.
1: J'ai l'impression que tu t'en foutais.
2: Rue, Ardisson,
0: Ah oui, c'est clair, t'es une star.
2: Là, je suis en ce moment là en face, là. Je suis juste en face parce que je suis dehors et je vois Saint-Tropez.
0: Oh là là!
2: Et juste, il y a la maison de Barclay qui est pas très loin et
0: Il va
2: je suis en train
0: t'embaucher!
2: de me mater avec des jumelles, ce Lascar.
0: Ah là là là là!
1: Tu veux faire un disque?
0: Oui, c'est clair!
2: Ah, bon. Comment ça se passe?
0: Ça passe très bien, et toi, comment ça se passe les vacances?
2: Ah bah, ça se passe plutôt pas mal. On n'a pas eu très beau temps là sur la côte, mais ça
0: Mince.
2: devrait s'arranger.
0: D'accord.
1: T'es avec ta soeur?
0: Non!
2: Pas avec ma soeur, je suis avec deux ans d'un couple d'andouilles.
0: Ça fait un ménage à toi chez toi?
1: Un couple
2: Non,
1: d'andouilles.
2: c'est pas un ménage à trois. Non, non, c'est des chieurs. Bah, des gens que j'héberge, c'est des touristes.
0: Oui, c'est ça.
2: Des touristes congolais, je crois. Enfin, elle est congolaise. Et
1: elle est moche?
2: Moi aussi, je viens du Kenya.
0: Ah, d'accord.
2: Et ils étaient un peu paumés. Donc,
0: Et ils te paient combien pour rentrer chez toi?
2: Pardon?
0: Ils te paient combien pour être chez toi?
2: Bah, ils payent. Bah, là, c'est eux qui devraient payer. Tu verrais la propriété qu'on a.
0: Ah,
2: Je me suis loué une superbe baraque depuis que je fais, depuis que je gagne beaucoup de blé.
0: Ah oui, c'est ça.
2: À Tonne, là, je me suis loué une
1: bon,
2: baraque
1: c'est
2: de
1: M. Billard.
0: Bon,
2: J'ai
0: c'est
2: vu que
0: ça.
2: rien.
0: Mais c'est beau alors.
2: Mais c'est beau.
0: Ok Max, mais écoute, bonne fin de vacances, hein.
1: On va pas te déranger plus longtemps.
2: Ouais.
0: Et tu nous manques, on se verra lundi.
2: Bah, on se verra lundi.
0: Ok.
1: On te fait un gros mimi.
2: Il est pas trop méchant, Arnaud?
0: Oh non, il est adorable. Il est un peu obsédé sur les bords, mais à part
2: ouais.
0: ça, il est très gentil.
2: T'as remarqué.
1: Merci, c'est gentil.
2: T'as remarqué.
0: Non, c'est bien.
2: Bon.
0: Allez, merci beaucoup,
2: bah,
0: Max.
2: Je vous embrasse les deux airbags, là, avec Karine. Et...
0: Merci beaucoup, le petit ver de terre.
2: Voilà, puis voilà, l'imitateur.
0: À bientôt.
2: Allez, ciao,
1: ciao, à bientôt.
0: Ciao, salut, bye. Célia, qui a 18 ans, de Lessieux. Salut, Célia.
3: Salut.
0: Ça va?
3: Bonjour
1: salut.
3: Tout le monde, ça va?
0: Bonjour,
1: oui.
0: bonjour.
3: Oui, c'est une petite question pour toi, Jenny, ça
0: oui.
3: t'embête pas.
0: Non.
3: Ouais, parce qu'avec des copains, on a décidé d'aller faire un petit voyage aux États-Unis,
0: mm-hmm.
3: en passant par le Canada. Et puis, bah, c'était pour avoir ton avis un peu sur le petit... Comment je pourrais dire? Sur le trajet qu'on va faire, quoi.
0: Et vous êtes nombreux? Vous êtes combien à partir?
3: On est 10-15.
0: Ah, quand même!
3: Ouais, et on part pour 10-15 jours.
0: Ah, c'est vachement cool.
3: Ouais.
0: Et votre budget, c'est dans le combien?
3: Le budget, on n'a pas encore trop vu, quoi. Mais bon, on s'est déjà arrangé pour les billets, tout ça.
0: Ah, hein.
3: Et puis, bon, bah, on essaie de prendre le moins cher, quoi.
0: Mais en fait, vous, pour le vol, vous arrivez où et vous partez d'où?
3: Ah bah, on part de Paris.
0: Mm-hmm.
3: On va partir en car jusqu'à Paris.
0: Ouais.
3: Et puis ensuite, on va atterrir à Montréal,
0: mm-hmm.
3: normalement. On avait pensé d'aller jusque Niagara, faire un tour pour voir.
0: C'est très bien.
3: Et puis ensuite, faire un tour dans New York pendant 5-6 jours.
0: Ah.

0: Stéphane.
1: Non, non, elle est pas absente.
0: Ah bon ?
1: Parle après le répondeur.
0: Après le répondeur, alors.
2: 35.
0: Attends, alors, tac, tac, tac, tac, c'est bon.
1: Attends, je vais lui parler parce qu'elle va pas reconnaître ta voix.
0: Attention.
1: Ouais, Séverine, c'est moi, t'es là ? Allô ?
0: Séverine ?
1: Allô ?
0: Allô ? Allô ? Allô, Lolo. Bon, bah, écoute, hein, on t'embrasse, Séverine. On lui dit pas qui je suis ?
1: Si, si, si.
0: Bon, bah, Fun Radio, Max, en direct à l'appareil, soirée 100% sexe depuis 21h. Et Stéphane, ton copain, nous racontait l'envie, le besoin qu'il ressent à mettre des dessous féminins et que tu l'acceptes. On aurait voulu en parler un petit peu avec toi, mais Stéphane nous a tout dit et nous en a bien parlé. Voilà, on t'embrasse, Séverine, et apparemment, t'es en train de découcher, c'est pas bien, Stéphane va se faire du mouron. Allez, bisous, ma chérie, et Stéphane t'embrasse également.
1: Ah ouais.
0: Bon, Stéphane,
1: oui.
0: Pour conclure là-dessus, sur les dessous féminins, avant qu'on attaque avec Emma.
1: Oui.
0: Qu'est-ce que est-ce, dans quelle catégorie tu rentres?
1: Pourquoi j'ai quoi comme choix?
0: Je ne sais pas. Je veux dire par là, est-ce qu'on peut considérer que c'est un peu, est-ce que ça rentre dans la catégorie fétichiste? Pas non, pas vraiment.
1: Non, je pense pas.
0: Non, pas vraiment.
1: Non, non.
0: Non, ça rentre dans une catégorie ou pas ça?
3: Moi, si je peux me permettre.
0: Mais tu peux tout te permettre, même jusqu'à alors... te foutre à poil. Vas-y, okay, fais ce que
3: on
0: tu
3: y
0: veux.
3: Va.
0: Attention, hey, oh. J'ai dit tu peux même. Elle dit si je peux me permettre, j'ai dit tu fais ce que tu veux jusqu'à te foutre à poil. Elle me dit c'est parti, on y va.
4: Moi, je sors.
3: Non, non, reste. Avant la fin de l'émission, peut-être que j'enlèverai quelque chose.
0: Vivement minuit.
4: C'est Sunset Beach ici, ça y est.
0: C'est vivement minuit, Stéphane et Emma, je vous le dis, moi.
3: Non, mais...
0: Alors, si tu peux te permettre.
3: Je pense que Stéphane, en fait, n'a rien de particulier. Et il est certainement totalement normal. Mais je pense que les hommes ont une part de féminité en eux. Et c'est sans doute la manière que tu as trouvé, Stéphane, de l'exprimer.
1: Sans doute, il y a des chances. Maintenant, ça me plaît.
0: Non, mais c'est très bien. Attends, moi, je trouve pas ça choquant. Moi personnellement ça me dérange pas, je le ferai pas, c'est pas ma came, mais bon ça me dérange pas quoi. Ça me choque pas, je trouve pas ça excessivement choquant.
1: En généralité ça ne choque pas. Hein.
0: Non. Puis surtout que c'est quelque chose d'assez discret puisque ça ne se voit pas.
1: Bah voilà.
0: Hein, ça serait de plus embêtant si tu me disais que t'aimais bien te maquiller, te mettre du rouge à lèvres.
1: Non, mais tu vois,
0: faut dire ça, c'est quelque chose qu'on voit et qui et quelque part dérange parce que tu montres à tout le monde. Là, c'est vraiment très privé, quoi. Ne le savent que ceux à qui t'as envie de le dire, à qui tu peux avoir confiance, et ceux qui partagent ta vie privée.
1: Ah oui, exactement.
0: Voilà. Et puis nous ce soir, mais toujours dans l'anonymat, sans connaître ton visage.
1: Eh oui.
0: J'espère un jour te rencontrer.
1: Ah ben, pourquoi pas? Pourquoi pas? D'ailleurs, on doit monter sur Paris, elle et moi, pour chercher ce qu'on pouvait...
0: Super. Bah si tu veux avoir un petit string en 38, plutôt mauve pour cet été, ça m'arrangerait qu'il me sert bien dans l'arrêt du cul.
1: Bah pas de problème, je note ça. Faudra le mettre, hein.
0: Ah oh, bah avec un grand plaisir.
1: En 38?
0: J'en sais rien, j'ai dit 38 comme ça.
1: Ah bah...
0: Je sais pas quelles sont les tailles pour... Les strings nana, c'est pareil.
1: Ouais, mais non, je ferai la différence, moi.
0: Non, c'est
3: moi, je dirais un petit 36.
0: Un petit 36, ouais. Oui, 36-38, ouais. Ça dépend. J'ai pris du poids, ma pauvre. Tu crois que j'ai quoi comme ça, mais j'ai pris un peu de bide. Hein.
1: Ah, par contre, je voudrais dire une dernière.
0: Allez, deux secondes,
1: chose.
0: Parce qu'après, on a Emma, et après, on a Alain, on a pas mal de monde, on a Hank également, il y a des trucs violents, hein, oui.
1: Ouais, alors vite fait, je vais laisser, si c'est possible, mon numéro de portable au standard. Mm. Parce que moi et ma copine, on va déménager, on va aller dans le sud pour se chercher une minette, voire donc pour son anniversaire à Sèvres, que, bon, hein, son cadeau.
0: D'accord.
1: Donc s'il y a des nanas qui vont, qui s'appellerait à la limite à trouver un petit essai, bon, on est partant.
0: D'accord, il n'y a pas de problème, ton numéro de portable sur antenne, Stéphane, je te souhaite bonne soirée. Et dernière question, si tu avais le sexe d'une femme, le temps d'une soirée, à la place du sexe d'homme, quelle est la première chose que tu auras envie de faire avec ce sexe?
1: Ça serait pas suffisant une soirée, mais...
0: Non, mais oui, mais quand même.
1: Des doigts, des vibros, etc. pour voir la sensation que ça donne.
0: D'accord, bonne soirée à toi Stéphane.
1: Merci, de même.
0: Alors Emma, l'expérience sexuelle à plusieurs avec trois garçons, raconte-moi comment c'est arrivé.
2: Eh ben en fait, c'était lors d'une soirée. À la base, on était plusieurs, quoi. Et en fait, les filles, elles sont parties. Et moi, je devais dormir chez mon pote, quoi. Et donc, j'ai dormi chez lui, bien sûr. Mais avant, on avait un peu bu, quoi. Même beaucoup bu.
0: Mmh.
2: Et ça a un peu dégénéré et j'ai commencé à faire un striptease.
0: Ouais.
2: Et donc ils étaient tous d'accord, quoi. Malgré qu'ils avaient quand même des petites copines à côté. Moi, ça ne me dérangeait pas. Et donc j'ai commencé par faire un petit striptease sur un air de Bob Marley derrière.
0: Oh, oh là là, alors Bob Marley.
2: Là,
0: allez, un petit pétard. C'est ça?
2: Ouais, un petit peu.
0: Oh, c'est bête. Fais tourner. Bah tiens, tu penses bien.
2: Et puis...
0: Par contre, c'est un très mauvais mélange, hein, si je peux me permettre encore. Si je peux donner un conseil, bien que là, ce que je suis en train de dire, on est en train de parler de choses qui, moi, je ne touche pas, ni l'alcool, ni cigarette, ni drogue, ni quoi que ce soit, mais d'expérience, de ce que j'ai pu entendre, l'alcool et le pétard, je ne crois pas, fassent bon ménage. Hein.
2: Non, je crois pas, moi non plus.
0: Non, mais au passage, parce que c'est un très mauvais trip.
2: Oui, je sais.
0: Bon. Et donc?
2: Et donc, j'ai commencé à faire un striptease.
0: Mais un vrai striptease.
2: Mais un vrai striptease.
0: D'accord.
2: Avec l'alcool qui coule sur la poitrine, qui est pas mal, ça. Mm-hmm. En faisant l'effet tous les mecs sur ma poitrine, quoi. Avec l'alcool. Et puis, je me suis caressée aux trois hommes.
0: Quand tu dis que tu t'es caressée aux trois hommes, c'est-à-dire que tu es venue te frotter?
2: Ouais, je suis venue me frotter en me déshabillant, tout en me déshabillant, bien sûr.
0: Et les mecs, ils étaient comme des oufs?
2: Ah, très excités, hein.
0: Ah, comme des dingues.
2: Ah, ouais.
0: Ouais?
2: C'était plutôt pas mal. Et donc après, j'ai commencé à sauter sur un, celui-là qui me plaisait en fait. Le mec qui me plaisait, et ça a commencé à faire l'amour.
0: Ouais.
2: Ah bah là, ça, c'est devenu très très chaud parce que bon, t'imagines les garçons, ils sont mis sur moi.
0: Oh là là, les trois, et ça les a pas gênés?
2: Ah non, pas du tout.
0: Alors, ils étaient complètement beurrés, eux, non?
2: Non, même pas. Tu
0: même
2: vois.
0: Pas, ils étaient tout à fait sains de corps et d'esprit.
2: La plupart, enfin, sur trois, il y en avait deux. Moi, j'étais l'amour en bon état, quoi.
0: Ouais.
2: C'était moi qui étais très sûr, quoi.
0: D'accord.
2: Mais avant, faut que je dise quand même, quoi, il y avait la boîte de préservatifs, les 46 préservatifs qu'il avait achetés. Il a dû prévoir son coup, à mon avis.
0: Ouais.
2: Parce qu'il me connaissait un peu avant, quoi.
0: Parce que quand même, à la question, est-ce que vous mettez des préservatifs quand vous faites l'amour? Systématiquement 26%, de temps en temps 1%, rarement il y a 0, jamais, ouais. 12% ne se sentent pas concernés. 55%, bah ça effectivement, ça peut être des gens qui ont été sondés, qui ont un certain âge et qui vivent depuis longtemps avec leur conjoint. Donc les capotes, ouais, très important. Et donc là, c'est parti en sucette. Emma, raconte-nous, fais-nous chauffer.
2: Mais oui. Alors donc, j'ai commencé directement à masturber le premier mec. Et puis après, j'ai quand même fait la fellation, hein, obligée, parce que ça chauffe très bien. Mais alors après, les deux autres ont voulu arriver et bien sûr, ont voulu aussi avoir ce qu'ils voulaient.
0: Et quand tu vas à la fellation, tu vas jusqu'au bout?
2: Ah bah jusqu'au bout.
0: Ouais, c'est-à-dire jusqu'à l'éjaculation?
2: Ah bah oui.
0: D'accord.
2: Sinon, il n'y a pas d'intérêt.
0: Et t'aimes bien le goût? Je dis ça parce qu'il y a d'autres chiffres que j'ai lu tout à l'heure en parlant du goût du sperme, ceux qui aiment, ceux qui n'aiment pas. Non, il faut que je retrouve les chiffres, parce qu'il y a carrément 75 milliards de chiffres. Donc ouais, toi, tu vas jusqu'au bout?
2: Ouais, jusqu'au bout.
0: Ouais.
2: Et j'avale aussi.
0: D'accord. Oh, ouais.
2: Bah oui.
0: Ça fait rire. Noémie, non, c'est pour ça que ça me fait rire. Parce que Noémie fait... Non mais attends, elle va où elle? Jusqu'où elle va? Gorge profonde. Alors gorge profonde, t'en es où?
2: Et puis donc j'ai commencé avec le premier. Les deux autres sont arrivés. Donc après, ça a été encore plus.
0: Bon, d'accord, ok. Mais alors, t'as aimé tout ça?
2: Ah oui, alors j'ai adoré.
0: T'as adoré. Et depuis, tu ne jures que par la relation à plusieurs mecs?
2: Mais non.
0: Non, quand même pas.
2: Non, parce que je l'ai fait pendant un certain temps, et puis après j'ai arrêté parce que bon, je voulais passer à autre chose.
0: Bah c'est clair, une fois qu'on y a trop goûté, c'est comme un désir, un fantasme. Une fois qu'on l'a goûté une fois, deux fois, trois fois, parce que la première fois on trouve ça génial, parce qu'on fait ce qu'on voulait. Après on reste dedans pendant une période, puis après c'est vrai que ça peut.
2: Exactement.
0: Enfin je dis ça pas par expérience, mais c'est vrai que ça, c'est comme toute chose. Finalement à un moment donné, ça finit par calmer, quoi. Aujourd'hui Emma, 20 ans.
2: Oui.
0: Toi je te connais, non?
2: Oui, tu me connais.
0: D'accord, parce que j'étais en train de me demander si je te connaissais. Qu'est-ce que tu as envie aujourd'hui? De quoi tu as envie? Qu'est-ce qui te ferait kiffer aujourd'hui? Sincèrement, est-ce que c'est toujours la relation sexe-sexe ou de l'amour? Parce que tout à l'heure, on parle de sexe pour le sexe, mais
2: ouais.
0: N'hésitez pas à appeler si vous avez envie de parler d'amour. Hein.
2: Et bien maintenant, aujourd'hui, je préfère faire l'amour avec tout en ayant à avoir du sexe avec un homme que j'aime.
0: Avec un homme que tu aimes, ce qui n'a pas toujours été le cas.
2: Voilà.
0: C'était le sexe pour le sexe, sans
2: avant,
0: forcément.
2: C'était juste une attirance, et après, le sexe,
0: Et le sexe, ça passait après. Le sexe, ça passait avant, pardon. Et le d'accord, ok.
2: Oui, avant, oui.
0: Ouais, d'accord.
2: La plupart du temps, oui.
0: Bon, bah écoute.
2: Maintenant, ouais. Voilà quoi.
0: D'accord, il y a encore quelque chose que tu aimerais faire? Il y a quelque chose qui te ferait bien triper?
2: Ah, bah ouais, il y a plein de trucs qui me.
0: Comme?
2: Bah, le faire dans des endroits publics.
0: Ouais.
2: C'est...
0: Jamais fait pour le moment?
2: Non, pas pour l'instant.
0: D'accord, et quel est l'endroit public que tu aimerais particulièrement?
2: Je sais pas, dans un train, ça serait pas mal. Ça.
0: Mm-hmm.
2: Ou dans un lieu où il y a vraiment tellement de personnes qu'ils ne voient pas.
0: Dans un train à heure d'influence ou très très tôt le matin, tard le soir, où tu sais que tu peux être surpris mais qu'il y a quand même le vice de ne pas être vu?
2: Bah, moi, ça serait plutôt vers le moment où il y a. Plutôt le soir, quoi.
0: Plutôt le soir?
2: Ouais, ça serait mieux. Mais un moment où il y a. Enfin, un train où il y a vraiment beaucoup de personnes, quoi.
0: Ouais, donc. Mais il faudrait que ça soit assez discret, qu'il s'assoie sur toi, ou tu t'assoies. Je veux dire, que tu t'assoies sur lui.
2: Ah, bah oui, toutes les positions pour moi, ça.
0: D'accord.
2: C'est un truc discret, mais quand même, qui va un peu, hein.
0: Mm-hmm.
2: Sinon, il n'y a plus le but.
0: Ah, oh, bah attends, Emma, te connaissant. Avant de faire la pause et de revenir après avec Alain de Noisy-le-Grand, qui adore que sa copine fasse l'amour avec d'autres mecs alors qu'il est terriblement jaloux. Bonsoir Alain, t'es là, t'es avec nous?
5: Salut Max.
0: C'est bien ça en résumé?
5: Ouais, en résumé, c'est ça.
0: D'accord, donc on en parlera.
5: Exactement ça.
0: D'accord.
5: Entre parenthèses, Emma, elle m'a mis le gourdin. Hein.
0: Ah non, mais Emma est chaude comme la braise, croyez-moi.
5: Ah ouais, c'est clair. Exactement.
0: C'est clair. Et puis on aura, alors ça, je sais pas s'il passera dans la soirée ou je sais pas comment on va aborder le sujet, parce que c'est quand même très très délicat. Hank, 21 ans de Bruxelles, qui a eu des relations sexuelles avec des animaux, donc on verra si on passera ou pas Hank, parce que c'est chaud. Et il faut quand même que je vois s'il arrive à en parler correctement, et surtout si c'est pas une grosse connerie, et qu'après on se retrouve avec des emmerdements, parce qu'il y a quand même des sujets très délicats à aborder à la radio. Si c'est fait n'importe comment, ça peut être pénible. Donc Emma, t'es toujours là?
6: Ouais.
0: Emma, en deux secondes, Noémie va nous donner encore quelques chiffres, ou alors argumenter tout autour du sexe.
3: Une petite anecdote, comment s'appelle le piercing au bout du gland?
0: Le piercing au bout du gland, Emma, est-ce que tu connais?
3: Oui, Emma.
2: Non, je
0: le nom, tu veux le nom, c'est
3: pas,
0: ça?
3: Oui, le nom.
0: Non.
3: Ça s'appelle le prince Albert.
0: Le prince Albert?
3: Du nom de son inventeur, qui en fait était un homme, un aristo, un prince, roi, je ne sais quoi. Ben, un prince Albert.
0: Ouais, ouais.
3: Ok. Qui, au début du 19e siècle... J'ai tendance à rire. Qui au bout du 19e siècle, voilà, et bien s'est fait faire cette petite excentricité.
0: Enfin, une petite excentricité qui fait mal, parce que là, Emma, t'es une femme. Mais attends, hein, faire un piercing au bout du gland, croyez-moi, c'est comme se faire un piercing sur le clitoris. Non,
2: ça
0: pas dans la foufoune.
2: Hein.
0: Ah non, ça fait très mal, hein, au
2: ça
0: bout du gland.
2: Avoir, mais bon, moi...
0: Faut être vicieux quand même pour une chose
2: voilà,
0: pareille.
2: Un peu, ouais.
0: Encore un. On veut parler encore d'une. Tu parlais de personnes célèbres rendues célèbres par le sexe.
3: Oui, bien, il y a aussi John Wayne Bobbitt, qui est celui dont la femme lui avait coupé les attributs avant de les balancer dans la nature.
0: C'était par jalousie, ça, non?
3: Mais je me demande.
0: C'était aux États-Unis.
3: Je crois qu'il la trompait.
0: C'était aux États-Unis.
2: Il la trompait.
0: C'était ouais. Quand? C'était à quelle époque? Ça, c'était quand?
3: C'était en
2: 2003.
0: Ouais, voilà, un, deux, trois ans, un peu plus que ça. 3, 4, 5 ans. Bon, il y a au moins 5 ans. Mais enfin bon, c'était dans les années 90.
3: Voilà, et bien monsieur s'est reconverti dans une carrière pornographique.
0: Ah oui, on sait plus exactement pourquoi, effectivement. On en saura d'autres tout à l'heure, plein de choses. Tout à l'heure, j'essaierai de retrouver le pourcentage sur le goût du sperme. À mon avis, Emma, ça te fera plaisir. Ah ouais, bah, je sais que t'aimes bien ça, toi. Hein. Enfin, moi, je dis pas parce que t'as goûté le mien. Non, t'as jamais goûté le mien.
2: Non, je n'ai pas goûté le mien. Je n'ai pas eu cette chance.
0: Emma ne quitte pas, on repasse le standard fil d'Arrêt Manu. Alain, dans un instant, on parle donc de sa copine avec qui il lui demande de faire l'amour avec d'autres garçons, alors qu'il est terriblement jaloux. À mon avis, ça doit lui faire du bien. Si vous voulez parler de sexe ce soir, sans complexe, pas de tabou, pas de censure, zéro censure, et comme chaque soir, 0-803-08-5000, jusqu'au minimum minuit, on ne parle exclusivement que de sexe et d'amour, du côté cru au côté le plus adorable du terme. Faux, hein, il n'y a pas de problème de ce côté-là. Écoutez plutôt, voilà, on peut parler très bien comme ça. Alain, 31 ans de Noisy-le-Grand, est avec nous. Donc t'adores que ta copine fasse l'amour avec un autre mec?
5: Ouais, en fait, ouais, c'est un moyen pour moi de contrôler la chose. Tu sais, je sais pas, en fait, ce qui se passe, c'est que ouais, je suis ultra jaloux. Et je me dis que c'est une bonne thérapie, quoi, en fait. Le fait de pouvoir être là, parce qu'en fait, ce que j'appelle tromper, moi, c'est qu'elle me dise qu'elle va au travail, par exemple, qu'elle prenne une journée... Et qu'elle prenne une chambre d'hôtel avec un mec, tu vois.
0: Ah, en fait, que tout simplement que tu sois pas au courant, quoi.
5: Voilà, exactement.
0: C'est une trahison.
5: Et voilà, exactement. Et en fait, le fait de pouvoir être là et diriger un petit peu les choses, déjà, en général, le mec, il est pas fier.
0: Non, mais est-ce que ta nana, elle avait envie de ça?
5: En fait, au départ, elle était intriguée, ouais. En fait, au départ, elle était curieuse, elle l'a fait plus pour...
0: Eh merde, ça a coupé. On va essayer de rappeler, parce que ce qui est intéressant de savoir concernant Alain, tiens, je te repasse l'affiche, c'est de savoir s'il l'a fait pour justement à ce qu'elle n'aille pas en face, et donc aller voir d'autres garçons, ou si elle en avait véritablement envie, puis s'est dit, bah non seulement je vais lui faire plaisir, puis c'est un moyen pour moi de contrôler avec un aille pas ailleurs, parce que justement, je lui donnerai la possibilité d'aller voir d'autres mecs. Donc on va essayer d'en savoir un petit peu plus, on va essayer de la rappeler, et puis juste après, on aura Laurent, qui a 31 ans, et qui fréquente des clubs échangistes depuis maintenant 9 ans. Donc il veut en parler, ça c'est très intéressant, et je rappelle que si vous avez envie de parler de... Parce qu'on a eu quand même des sadomaso. Moi j'aimerais bien en avoir au moins un sur l'antenne, ou une, peu importe, ou une femme qui domine, un esclave ou un dominateur. Ah, tout de suite, on a
3: Kudai
0: est passé, hein, dominateur, regardez-moi ça, il domine ses machines. On l'a de nouveau notre ami? On n'arrive pas à le joindre malheureusement. Bah écoute, si tu nous écoutes, on essaie de te rappeler. Ça a dû couper malheureusement. On essaiera de le rappeler un peu plus tard dans la soirée. Comment il s'appelle?
7: Alain.
0: On essaie de rejoindre Alain tout à l'heure dans la soirée. Laurent, justement, puisqu'on parlait de club échangiste, depuis 9 ans, tu les fréquentes. Bonsoir d'abord, Laurent.
8: Oui, bonsoir, Max. Ça va?
0: Très bien, toi?
6: Eh, ça va, après.
0: Très bien. Alors, donc, tu...
6: Disons que moi, voilà, tout a commencé à l'âge de 23 ans, quoi, si tu veux. Et puis, ça a été un petit peu un goût d'un certain fantasme d'aller voir un petit peu ce qui se passait à droite et à gauche dans le milieu échangiste,
0: oui.
6: Notamment en boîte de nuit. Et c'est pour ça que, bon, j'ai commencé à faire du trio, si tu veux, avec un couple par annonce.
0: D'accord, donc bon, ça veut dire que c'est des trios, c'est des couples, c'est des, un couple de personnes qui recherchent un autre homme.
6: Voilà, bon, là, tu moi, fais, là... j'ai commencé, si tu veux, par une annonce. Bon, qui s'est avérée positive, malgré que, bon, c'était quand même la première fois. Bon, il faut pas quand même l'oublier.
0: Mais dans le trio, tu ne faisais l'amour qu'avec la femme, tu faisais rien avec le mec.
6: Oui.
0: D'accord.
6: Uniquement avec la femme, oui.
0: D'accord.
6: Donc, je pense qu'on avait quand même pris quelques repères avant, hein, parce que, bon, l'annonce, il me demandait quand même quelques critères. Et puis, bon, ça a collé, on s'est donné rendez-vous, on a passé un coup de fil, et puis, bon, on s'est retrouvés. Bon, je suis tombé sur une nana qui avait 20 ans, à peu près mon âge, quoi, 3 ans de moins, et lui, il en avait 40. Bon, et puis, leur trip, c'était un petit peu... Lui, c'était assez mateur, donc il ne faisait que regarder. Et puis, bon, moi,
0: ouais.
6: Je m'occupais d'elle en milieu boîte traditionnelle, hein, où on sortait. Bon, moi, en général, je l'avais quand même le soir, malgré qu'il soit là présent.
0: D'accord, mais ça, c'était à l'époque du trio.
6: Oui, ça
0: mais pour le excuse-moi de te bousculer, oui. Un petit peu et d'aller droit dans le sujet.
6: Oui.
0: Ce qui est très intéressant, c'est surtout le club échangiste. Enfin, pour oui. Nous, parce que ça permet de changer, d'entendre encore autre chose qu'on n'a pas entendu depuis
6: d'accord.
0: Le début de la soirée. Alors, les clubs d'accord. Échangistes, qu'est-ce qui t'a amené vers ce milieu et qu'est-ce que tu trouves à l'intérieur? Toi, personnellement.
6: Eh bien, ce qui m'a amené vers ce milieu, c'est que, bon, disons que ça a été par curiosité. C'est parti d'un fantasme, hein. Et puis bon, je
0: quel était
6: savoir...
0: ce fantasme? Quel était ce fantasme? C'était de voir des gens partout faire l'amour, un
6: oui.
0: Endroit où tout le monde
6: voilà.
0: Faisait l'amour.
6: Voilà.
0: Ah, pourquoi c'est pas carrément aller dans une partouze?
6: Non, le milieu de la boîte échangiste m'intéressait vraiment.
0: D'accord, parce que tu savais que tu pouvais être simplement spectateur.
6: Voilà.
0: D'accord.
6: Donc je savais pas encore si je pourrais assumer devant d'autres gens pouvoir passer à l'acte.
0: Tout
6: quoi.
0: À fait, d'accord, ok.
6: Donc c'est pour ça que bon ma première boîte, si je me souviens, là je dirais pas le nom, mais bon j'y étais, comment dire, bon la première fois effectivement on découvre, on
0: comme un curieux quoi.
6: Pardon.
0: Par curiosité, pour voir un petit peu.
6: Par curiosité.
0: Comment ça travaille,
6: oui.
0: T'as pas été déçu?
6: Ben disons que moi je me suis toujours dit que c'est pas parce que on est un mec que forcément ça va être positif dans ce milieu.
0: Mmh.
6: Moi j'ai toujours regardé le contexte, c'est-à-dire que quand on a une invitation d'un couple qui sont intéressés par nous, qu'on correspond à peu près aux critères physiques qui demandent.
0: Mais là tu reviens à ces petites annonces et au trio. Moi je veux oui. Qu'on reste dans le club échangiste, Laurent. Je voudrais qu'on y soit dedans, qu'on ferme la clé et qu'on reste dedans. Que tu repartes pas dans d'autres directions, Laurent. Donc la première fois que tu es allé dans ce club échangiste, t'as été déçu ou pas?
6: Non, moi bon. Pour moi, bon, ça c'est...
0: Oui, c'est de toi
6: assez...
0: dont je...
6: Pardon?
0: C'est de toi dont je parle, c'est pas en général, c'est toi, Laurent.
6: Oui, non, pour moi, ça a été positif.
0: D'accord.
6: Ça s'est très très bien passé.
0: T'as regardé, t'étais simple spectateur.
6: Simple spectateur, mais je suis vite devenu acteur.
0: D'accord. 9 ans
6: donc,
0: que...
6: Ouais. Parce que, bon, je veux dire, de tout ce que je voyais, ça m'attirait quand même.
0: Ouais, qu'est-ce qui te plaisait? Qu'est-ce qui t'attirait dans tout ce que tu voyais?
6: Qu'est-ce
0: c'était
6: qu'est-ce
0: quoi
6: qui m'attirait? Bon, bien sûr, les femmes m'attiraient.
0: Ouais.
6: J'ai commencé à approcher. Ça a été une approche délicate.
0: Est-ce que c'était pas justement la facilité, je dirais, entre guillemets, de la chair fraîche, à savoir que si tu avais envie de te faire une nana, si elle te plaisait, tu savais que tu pouvais te la faire facilement, parce que c'est le but de ces soirées et de ces endroits?
6: Facilement, c'est pas dit.
0: Non,
6: ça veut rien dire là-dessus.
0: D'accord.
6: Je pense que moi, j'ai, comment dire, la première fois, bon, ben, il faut être un peu culotté, mais il faut être réservé à la fois.
0: D'accord.
6: C'est-à-dire que, bon, c'est pas parce que la femme est à quatre pattes, bon, je vais parler vulgairement, le cul à l'air, que forcément, elle va dire oui.
0: D'accord.
6: Donc, peut avoir des fantasmes plein la tête, mais elle peut très bien me dire non.
0: D'accord.
6: Et j'aurais qu'à tourner les talons.
0: D'accord.
6: Bon, il s'est trouvé que cette fois-là, bon, mais c'est vrai que quelquefois, il faut savoir prendre des gants.
0: D'accord.
6: Il y a les cools si on veut avoir quelque chose. Quoi.
0: Bon, Laurent, ça fait 9 ans, je disais en début,
6: oui.
0: Quand je t'ai introduit, sans te pénétrer, mais introduit,
6: oui.
0: Introduit
6: oui.
0: Sur l'antenne, ça fait 9 ans que tu fréquentes ce milieu.
6: Oui.
0: Qu'est-ce qui fait que tu fréquentes depuis si longtemps ces endroits de club échangiste? Qu'est-ce que tu y trouves à l'intérieur et quel plaisir tu as encore aujourd'hui au bout de 9 ans?
6: Ben, au bout de 9 ans, je pense que ça fait un petit peu partie de moi-même.
0: D'accord.
6: Je pense que je me referai pas. Je me suis découvert, je pense, vers à cet âge-là, 23 ans, j'ai commencé à savoir qui j'étais un peu dans ce domaine-là, sur ma vie sexuelle.
0: Et t'étais quoi alors? C'était quoi?
6: Disons que moi, tel que je suis aujourd'hui, je me sens libertin. Bon, mon signe zodiacal veut ça. Et j'ai le goût pour le libertinage dans tous ces états.
0: D'accord.
6: Donc je pense que je vais pas me refaire à 31 ans. J'apprécie. Y a eu des soirs, il y a eu des hauts, il y a eu des bas, mais je pense que le confort que j'y trouve, pour moi, c'est...
0: C'est un équilibre. Aujourd'hui, pour toi, ça fait partie d'un équilibre. C'est comme quelqu'un qui va en discothèque s'amuser, boire un verre avec des copains. Toi, t'as besoin. T'y vas régulièrement en club échangiste? C'est tous les week-ends?
6: Pas tous les week-ends, mais tous les 15 jours. Ou en sauna, ou en boîte de nuit, oui.
0: Quand t'as pulsion, quand t'as envie, quand même.
6: Pas par envie, par plaisir.
0: Par plaisir. Donc t'y vas de temps en temps en tant que client et tu ne fais rien, tu fais que regarder parce que t'aimes ce milieu, t'aimes les gens maintenant. Puis après, j'imagine que t'as plein d'amis. Donc aussi, là-bas, t'as des fréquentations amicales, pas que sexuelles.
6: Pas que sexuelles.
0: On est d'accord. Ok, alors.
6: C'est quand même un certain état d'esprit,
0: oui.
6: Quoi.
0: Oui, ça j'aime bien ça, oui, ça c'est clair. Qu'est-ce que t'as fait d'assez marrant là-bas, en une petite anecdote ou deux, Laurent, à nous raconter avant qu'on passe à quelqu'un d'autre?
6: D'assez marrant, qu'est-ce que...
0: T'en as pas forcément, sinon ça viendra à l'esprit tout de suite.
6: Marrant, très sexe, oui.
0: Ah ouais, vas-y, balance, tu peux tout faire, vas-y, n'hésite pas, vas-y, tu peux parler comme tu veux. Hein.
6: D'accord, c'était un dimanche soir, c'était un sauna. C'était assez sympa puisqu'ils font un buffet le dimanche soir.
0: On s'en fout de ça, Laurent. Parle de trucs, on s'en fout du buffet. Vas-y. Non, mais j'aime bien qu'on... Non, parce que j'aimerais qu'on rentre vite dans le... Il y a tellement de gens qui attendent que si on met 3 heures pour arriver directement à l'endroit, vas-y, va droit au but.
6: Ok, on est partis tous à peu près, après avoir mangé, on est partis à peu près tous dans le jacuzzi. Et puis ça a commencé à 2-3 couples. Et puis je me suis approché, moi.
0: Marrant.
6: Donc j'ai réussi à m'acclimater avec une petite femme. Et puis j'ai essayé de me la façonner à ma façon. Et puis les 4 couples, ensuite on a quitté le sauna. Et puis on a été dans un petit coin câlin qui fermait à clé.
0: Bien.
6: Donc
0: là, le sauna... vas-y, excuse-moi, oui.
6: Là, j'ai été invité, j'ai continué à être invité, on n'était plus que des couples, là. Hein. Après, il y avait un ou deux mecs, c'est tout en plus. Hein.
0: D'accord.
6: Non, il n'y avait que des couples.
0: Bon, c'est mignon, ta petite truc, je pensais attendre des choses un petit peu plus crues que ça. Donc, le sauna, sympa, quoi, le hammam, tout ça, les petits bains moussants, c'est à faire.
6: Ah oui, oui. Bon, moi,
0: je le ferai alors.
6: Je voudrais, le conseiller, c'est pas que je le conseillerais, mais
0: T'es tout gentil, t'es tout soft.
6: Oui.
0: Vas-y, termine.
6: Ah, non, je voudrais dire à certains gens qu'il n'aient pas d'opinion sur les gens qui fréquentent ce milieu. Hein. Je pense que c'est un équilibre, je pense que c'est un état d'esprit. On n'est pas anormal parce qu'on va s'éclater côté sexe.
0: Non, pas du tout.
6: Je pense que moi j'ai ma tête sur mes épaules et je pète jamais les boulons parce que j'ai une femme qui...
0: Oui, ça a coupé, voilà. Qui apparemment l'aime, mais apparemment il est fréquente. Il était à Souillac, hein, donc je sais pas où est-ce qu'il va. Je voulais lui dire, mais ça tombe bien parce que c'est vrai qu'il tournait. Il nous parle de ses petits, il nous parle un petit peu de ses petits buffets, tout ça. Il amène bien la chose, hein, tout ça pour nous dire qu'il a fait l'amour à plusieurs dans un petit sauna ou dans un petit bain moussant. Mais c'était mignon tout plein. Laurent, si tu nous écoutes, merci encore pour ton témoignage. Alain, 31 ans de Noisy-le-Grand, est de retour avec nous. T'adores ta copine, fasse l'amour avec d'autres mecs et ça te rend alors que t'es terriblement jaloux. Laurent, t'avais perdu tout à l'heure.
7: Ouais, je suis là.
0: On va en parler tout de suite, mais puis après avec Noémie, on essaiera de faire un petit point parce qu'il y a tellement de monde là. Alors
7: ouais,
0: vas-y.
7: Je comprends bien. Ouais.
0: Vas-y, Alain.
7: Ouais, donc en fait, tu me demandais si au départ c'était plus pour moi ou pour elle.
0: Oui, ce que je voulais savoir pour revenir là-dessus. Donc on rappelle que ta copine fait l'amour avec d'autres mecs, que toi t'es là, que tu contrôles tout ça,
7: voilà.
0: Et que en même temps t'es terriblement jaloux. Donc la question que je me posais, c'était de savoir si tu l'avais fait, c'est toi qui lui avais dit, écoute, plutôt que tu me trompes parce que je suis jaloux, fais-le avec d'autres mecs. Comme ça, t'as l'impression de contrôler le business. Ou est-ce
7: en
0: que
7: fait, elle... ouais, j'ai guéri le mal par le mal, ouais.
0: Oui, mais est-ce qu'elle avait besoin de ça? Elle t'avait déjà dit qu'elle avait envie de te tromper ou qu'elle avait envie d'autres mecs?
7: Non, disons, ouais, au départ, il y a eu une tromperie qui m'a déchiré.
0: D'accord.
7: Et donc, je me suis dit, au lieu de se raconter des conneries, de se dire, on se trompera plus jamais, puisque moi aussi, effectivement, j'avais eu des aventures à droite à gauche.
0: Ouais.
7: Je lui dis, autant qu'on essaie de partager ça ensemble, c'est ce qu'on a fait. Et
0: donc, elle ressent le besoin, et toi aussi, d'aller voir à droite à gauche.
5: Bah disons que c'est pas, je t'explique ça, on fait pas ça tous les jours. Hein.
0: Non mais même, mais, ne serait-ce mais, qu'une fois ou deux dans la vie.
5: Ouais voilà, ça fait 10 ans qu'on est ensemble.
0: Ah oui quand même, oui.
5: Et effectivement, au bout de 10 ans, tu tombes dans une certaine routine. Et moi franchement, non, c'est vraiment un truc qu'on vit hyper bien. Ça met un peu de piment et...
0: Mais est-ce que ça va que dans un sens? Est-ce que toi t'as besoin de l'avoir, faire l'amour avec un mec mais tu contrôles? Mais est-ce que toi de ton côté, est-ce qu'elle te regarde en train de faire l'amour avec une autre nana?
5: Bah disons que ça, je suis pas encore... Si tu veux, il y a une certaine rivalité entre les nanas. Je pense que c'est plus le fait de savoir que je possède une autre nana qui l'a... Enfin, si tu veux, elle m'autoriserait, mais en même temps...
0: Toi, toi t'en as pas spécialement envie?
5: Ouais, peut-être aussi. Mais disons que je sais qu'un jour ça arrivera, puisque elle aime bien me faire plaisir et que peut-être comme au départ pour les mecs, elle y prendra goût aussi.
0: Ouais.
5: Donc, ça se passe hyper bien. Et moi, je dis que c'est... Non, honnêtement, c'est une bonne thérapie parce que je sais que là, il peut rien m'arriver. Elle peut pas me tromper puisque à partir du moment où elle a besoin de, elle a une pulsion, elle vient me voir, elle me le dit. Et il y a, je sais pas pourquoi, mais à partir du moment où elle me dit c'est sexe, j'ai aucune jalousie. Il y a rien qui ressort.
0: C'est pas de l'amour, c'est du sexe.
5: Voilà.
0: Il y a pas de pensée sentimentale.
5: Voilà, j'apporte pas plus d'importance que ça. Et le fait d'être là, je me dis que le mec, il peut pas se lâcher. Moi, je te dis, je le vois hein, dans les yeux du gars. Tu vois que le mec, il se lâche pas vraiment comme il, tu sais, comme il devrait le faire.
0: Alors, d'abord, où tu vas trouver ces mecs là en question?
5: Bon, en général, c'est déjà des connaissances. Ça m'est arrivé une fois comme ça.
0: Alors, si c'est des connaissances, les mecs, ils savent très bien qu'ils peuvent se lâcher. T'es persuadé que les mecs se lâchent pas totalement?
5: Non, il y a toujours un blocage, Max. Je te jure, c'est.
0: Je veux bien te croire. Oh là là.
5: Ça fait toujours bizarre de voir déjà un pote à poil, tu sais déjà, et tu possèdes la nana d'un pote en plus. Enfin, moi personnellement.
0: Mais c'est elle qui choisit le mec ou c'est toi?
5: Ah non, je choisis. Non, parce que là, ça serait lui forcer la main. C'est pas bien.
0: C'est elle qui choisit.
5: Ah ouais, complètement.
0: Et si elle te réclame souvent le même mec?
5: Bah là, il y a question, mais bon...
0: Non, mais ça peut être parce que simplement, c'est un meilleur coup, pas forcément. C'est toujours un mec différent?
5: Ouais, mais ça arrive pas. Je te dis, c'est pas tous les jours.
0: C'est arrivé il y a combien de temps? Combien de fois ça s'est fait déjà, cette chose-là?
5: Ça a dû se faire, je sais pas, 6-7 fois.
0: Avec chaque fois un mec différent?
5: Disons qu'il y a eu 3 mecs différents.
0: Il y a eu 3 mecs différents?
5: Ouais.
0: D'accord. Et donc, justement, ta terrible jalousie dont on évoquait tout à l'heure le mot,
5: ouais.
0: ça t'a vraiment aidé?
5: Franchement,
0: un bien fou.
5: Si tu, ouais, en plus déjà, ça me provoque des orgasmes pas possible.
0: Quand t'étais jaloux, excuse-moi encore parce que je pose une question, je suis vachement intéressé par savoir plein de choses.
5: Ouais,
0: quand t'étais jaloux, c'était vraiment maladif. Dès qu'elle regardait un mec, personne pouvait l'aborder.
5: Ah ouais, je fouille dans le sac et tout, je peux pas.
0: Non, mais en dehors de cette jalousie, c'est un mec qui la regardait ou elle parlait avec un mec, t'étais fou aussi.
5: Un regard, non, parce que je prends plus ça comme une flatterie, quoi.
0: D'accord, mais si quelqu'un vient l'aborder, même dans une soirée.
5: Ah ouais, là, ouais, je le prends pas bien.
0: Et aujourd'hui? Ça a changé.
5: Disons, je me suis un peu calmé, mais je préfère que ça soit par rapport au sexe.
0: C'était la jalousie d'être trompé plus que ça, alors. Parce que, où est-ce que, quand tu dis que, question jalousie, ça t'a beaucoup assagi et calmé, en quoi, alors, sur quel.
5: En fait, tu crains toujours de perdre ta femme, quoi.
0: Oui, oui.
5: Et en sachant que ça soit qu'une histoire de sexe, et de. Enfin, si c'est un contrôle que je veux avoir. Ça, c'est un espèce de contrôle que je vais avoir. Et le fait de l'avoir, ça m'aide.
0: D'accord.
5: Tu vois, c'est une espèce de thérapie qu'on a mis en place et ça fonctionne hyper bien. Et je me dis que rien ne peut m'arriver, puisqu'à partir du moment où elle a une pulsion, elle vient me voir, on en parle, on prend une chambre d'hôtel et tout, et l'affaire se fait. Et en plus, en général, c'est monstrueusement bon, quoi.
0: Et bon, bah alors en plus, ça a sauvé votre couple.
5: Ouais, quelque part, ouais.
0: Et ça donnait un peu plus d'équilibre, un peu plus de piment dans votre vie sexuelle. Et j'imagine que maintenant, vous êtes encore plus heureux qu'avant.
5: Ah ouais, complètement.
0: Très bien. C'est cool, Alain. Ouais. Tu fais quoi dans la vie?
5: Je suis routier.
0: D'accord, très bien. T'es sur la route, là?
5: Non, je viens d'arriver, là.
0: Ok, très bien. Bah, merci d'avoir appelé, Alain.
5: Bah, moi, je te remercie, Max,
0: c'est
5: de
0: moi.
5: M'avoir laissé passer.
0: Ouais, y a pas de problème, de malaise.
5: Allez, ciao, Max.
0: Bonne bourre à toi et t'embrasse ta femme. 0803-08-5000. Dans un instant, on parlera justement du goût, du dégoût, du goût du sperme. Du goût, du dégoût, du goût du sperme sur des sondages et des chiffres, c'est-à-dire aimer ou pas aimer, le goût du sperme. Et Noémie nous parlera de quoi dans un instant?
3: De Hugh Hefner, je sais pas si ça dit quelque chose. Hugh Hefner, c'est celui qui a inventé le magazine Playboy.
0: Ah là là, voilà. Tout un programme, un milliardaire parmi les milliardaires. Oui. Donc des chiffres dans un instant. Et Charlotte, 23 ans de Bruxelles, a une histoire de cul assez drôle qui lui est arrivée. Elle nous en parlera. On aura également David, 30 ans de Nice, qui fait du sadomasochisme d'une manière assez soft. Et Olivier, 24 ans du Mans, qui est fétichiste des pieds et de la lingerie. Donc vous allez apprendre des choses, les enfants, si vous n'y connaissez rien là-dedans. Restez bien avec nous, c'est la soirée. 21h.
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0: Et vous de l'autre côté de la radio, 0800 308 5000, Charlotte. Charlotte.
9: Oui, bonsoir.
0: Est-ce que tu aimes la branlette? Est-ce que tu aimes branler les mecs?
9: Est-ce que j'aime branler les mecs? Mais je trouve ça plus sympa de voir un mec se branler tout seul.
0: Bon, bah, enfin bon, t'es pas contre la branlette?
9: Je ne suis pas contre.
0: Alors, je vais te faire un petit cadeau.
9: Ah oui.
0: T'as les oreilles bien tendues?
9: Ah oui.
0: Fais attention que ça te sperme pas à l'intérieur.
9: Ah oui.
0: Voici une pub pour la branlette, écoute.

quelle soirée parfaite. 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

0: Voilà, c'est une petite pub qu'on avait récupérée, qu'un auditeur nous avait envoyée, qu'on passe de temps en temps.
1: Pas mal.
0: Non, mais c'est mignon.
1: Ouais, c'est charmant.
0: Une pub sur la masturbation.
1: C'est mieux qu'une pub pour le beurre, quoi.
0: C'est plus sympa, effectivement.
1: C'est
0: effectivement.
1: Très chantant aussi.
0: Quoi
1: hein.
0: Qu'on dit souvent que quand on rentre, quand on va dans une pub, putain, c'est bon, c'est comme dans du beurre.
1: Oui, mais je trouve que c'est très chantant. Hein,
0: c'est très sympathique, effectivement. Charlotte, avant qu'on commence à parler de ton histoire drôle et de cul, puisque Noémie n'en peut plus, elle mousse, elle frétille, elle sautille sur son siège.
1: Je le sens d'ici.
0: Ça sent, c'est vrai, mais une foufoune sent des fois quand elle est bien humide. Et c'est pas Noémie qui me dira le contraire. Quoi, c'est pas vrai?
2: No comment.
0: Oh, comment ça, no comment? Ou foufou ne sent pas?
1: Mais
2: oui,
1: si.
2: Bon, tadaaa.
1: Une bonne moule frite.
0: Voilà, exactement. Qu'est-ce que tu souhaites dire, Noémie?
2: La vie d'un homme ne doit pas être un calvaire de larmes, mais un chemin de plaisir en direction du bonheur. La phrase n'est pas de moi, mais de Hugh. Je sais pas comment on dit Hugh.
0: J'ai pas compris, moi. Attends, t'as compris, Charlotte?
1: Hugh,
0: non, mais c'est pas ça que j'ai pas compris. C'est la phrase de Hugh.
2: La vie d'un homme ne doit pas être un calvaire de larmes, mais un chemin de plaisir en direction du bonheur.
0: Ah oui, d'accord. Là, je comprends.
1: Plus on baise, au plus qu'on est heureux.
2: Mm-hmm. En gros, c'est ça. Donc, oui. La phrase est de Hugh Hefner. Le fond fondateur du magazine Playboy qui quand même s'est écoulé pendant 20 ans à 7 millions d'exemplaires tous les mois.
0: Tous les mois, 7 millions d'exemplaires aux États-Unis, hein, en plus. Ouais. C'est uniquement aux États-Unis, je crois, ça. Hein. Tu te rends compte, Charlotte, Playboy, est-ce que t'as déjà eu des Playboy? T'en as déjà lu?
1: Oui, j'en ai déjà lu,
0: bon,
1: oui.
0: C'est joli quand même, à la base.
1: C'est pas mal. Les photos sont très belles.
2: C'est antique et tout. Ouais. Enfin, bon, bref.
0: Il y a aussi Larry Flint, le film à voir Larry également, Flint, ouais, qui est sympa également, sur un homme qui avait fait du porno, enfin, en tout cas, de l'érotisme en presse. Ouais, quoi d'autre encore?
2: Et donc le petit père, Hugh Hefner, âgé de 73 ans maintenant, il s'est divorcé.
1: Plein aux as.
2: Voilà,
0: oh bah oui, ça, oui.
2: Maintenant il est fiancé avec deux jumelles. J'ai la photo sous les yeux, c'est assez comique quand même.
1: Les planètes de l'année.
0: C'est vrai?
2: Voilà, Sandy et Mandy Bentley.
0: Ah oui, je vois qui c'est, oui.
2: Voilà. Et alors, il a fait un petit comeback en proposant un espèce de programme pour l'homme contemporain qui en fait est habitué au métro, boulot, dodo.
1: Ça existe.
0: Grave, même Charlotte.
2: Et donc son programme consiste en gros à passer des soirées en buvant des cocktails avec des jeunes femmes et en parlant de Nietzsche, Picasso et de jazz et de sexe. Profiter du capitalisme sans être dupe. Se faire livrer un grand lit circulaire pouvant accueillir 3, 4, 5, 6 ou 7 personnes. Et faire toutes ses activités, travail, sexe, visionnage de bons vieux films. Ouais. Dans ce
1: Mais
2: paradis,
1: j'ai quand même une question. Est-ce qu'il bande encore à son âge?
0: Ah, je ne sais
2: ah
0: pas.
2: Bah, Viagra, 73.
0: Ah oui, remarque, il y a le Viagra, oui, pas tourné, Noémie.
2: Voilà, et puis bah autrement.
0: Il y a un truc qui est assez marrant, ouais. Je crois qu'il organise très prochainement où ça a été fait. D'ailleurs, je crois que c'est Dimitri From Paris, un DJ français, c'est qu'il va organiser une soirée là-bas. Et puis il y a une compilation Playboy qui va sortir. Et chez lui, il a une maison énorme avec une piscine en forme de grotte.
1: Il a un truc énorme.
0: Un truc gigantesque et tout, il paraît que c'est un truc de fou furieux, quoi. Hein.
2: Toujours habillé en satin, c'est assez comique.
0: Et c'est vrai que c'est un logo, en tout cas l'insigne du lapin Playboy qui a été dans les années 80, repris, puis surtout demandé. Moi, je me souviens, j'avais même des pins.
1: Est-ce que tu l'as Playboy. Mis à l'arrière de ta voiture?
0: Non, parce que j'étais trop jeune à cette époque-là, mais j'avais le pins Playboy. Mais à l'époque, c'était pas ringard, c'était comme avoir des Vans ou des Crix au pied, quoi. C'était les années 80, non, mais c'était ça.
1: Oh, les Vans, c'est encore branché, les Crix, c'est un peu démodé.
0: Bon, oh, les Vans, c'est aussi un peu dépassé, excuse-moi. Hein.
1: Oh là là.
0: Non mais t'as le droit d'être ringarde, mais ça c'est clair. Les Vans, les gars, c'est quand même dépassé, non?
3: Je sais pas, faut demander aptitude, il en reste ce soir au pied.
1: Bon bah ça c'est ton équipe, t'assumes. Hein.
0: D'accord, ok. Encore quelque chose à dire, Noémie?
2: Oui bah pour lui, l'appartement de type, c'est un mélange scientifique de désordre mâle qui pue le fauve, de high-tech, de design et de bésodrome.
0: Oh c'est génial, ça me fait penser au film Delphine 1 et Vent 0. Où il y a à un moment donné Alain Chabat qui rentre parce qu'il fait squatter son frère chez lui pendant un certain temps en parlant de cheval. Et à un moment donné, il rentre dans la pièce que l'autre il dort depuis 14 heures et puis il ouvre les volets et puis il fait tu me rangeras tout ça, c'est le vrai. Et puis il fait ça sent le poney ici. C'est peut-être un peu comme ça que ça change chez le milliardaire qui a créé le magazine Playboy. Ça sent peut-être le poney chez lui, on ne sait pas. Charlotte, des histoires de cul drôles.
1: Évidemment, je prends pas ma voiture, donc il est obligé de me ramener chez moi. Il me ramène chez moi, je suis tellement fatiguée que je calcule pas que je suis donc dans mon lit, camouflée, parce que j'ai pas du tout envie de coucher avec lui, parce qu'à la base, il me plaît pas du tout, tu vois. Mm-hmm. Donc je suis dans mon lit, en mitouflée dans ma nuisette, avec un short, des chaussettes et un gilet, vraiment fatiguée, avec une seule envie, c'est dormir. Il est à côté de moi, habillé dans le lit, et d'un air dégagé, il me dit, je vais quand même pas dormir habillée, je vais me déshabiller. Tu t'attends, hein, ce que j'ai un peu oublié, c'est qu'à un moment, il me dit, j'aime pas dormir habillée, j'aime bien dormir tout nu. Et là, je me dis, il va tomber le t-shirt.
0: Bah, forcément, puis surtout les filles, elles aiment bien qu'on dorme nu. Non, je sais pas, Noémie, toi, demain, avec tes hommes, tu dors comment, Noémie, nu ou pas?
2: Maintenant, oui, maintenant que je vis toute seule, c'est vrai.
0: Ah bon, c'est quand t'es avec un mec, tu dors habillée?
1: Non, mais attends, Noémie, si le mec te plaît et que t'as envie de lui.
0: Attends, on va lui demander, Charlotte, alors, Noémie.
2: Ouais. Quand je vivais chez mes parents, que j'avais une classe le lendemain, voilà.
0: Évidemment.
2: Maintenant que je suis toute seule. Je trouve ça. Parfois, je me dis, bon, allez, vas-y, couvre-toi, tu vas avoir froid et tout. Et puis, en fait, non. C'est
0: moi, j'ai toujours peur de m'enrhumer du cul, moi. C'est vrai, en plus, c'est pas des conneries. Mais c'est pas des conneries, quoi.
4: Non, avec des chaussettes, toi, je suis sûr.
0: Mais non.
1: Avec des vannes.
0: Non, moi, non, mais des fois, j'ai le caleçon. J'ai du mal à dormir. J'ai toujours. Je me suis dit,
1: bon, bah donc, tu gardes le caleçon, rassure-moi.
0: Non, maintenant, de temps en temps, j'enlève. Oui,
1: non, mais attends, imagine. La nénette, tu la connais depuis 2 jours et demi.
0: Ah,
1: elle t'a bien fait comprendre qu'elle voulait pas de toi.
0: Ah, bah non, mais l'heure de question que je dorme à poil.
1: Bon, alors attends.
0: Peu de
1: il avait donc un t-shirt petite moulant pipe, qui lui arrivait au-dessus du nombril. Il a pas enlevé le t-shirt, il m'a enlevé le slip kangourou. Donc, il était, comme on dit chez moi, les bolloqueuses à l'air. Les boules à l'air.
0: Ouais.
1: Donc, il était pas bien, donc je descends lui faire une petite aspirine, j'arrive dans ma salle de bain. Tu penses bien que l'autre, il sort de ma chambre, qu'il descend, qu'il arrive dans la salle de bain en me disant, ma petite chérie, donc les bolloques à l'air, les boules à l'air, avec ton petit t-shirt, moulant, en disant, ma petite chérie, merci de me faire une petite aspirine. Là, tu t'es dit, ok, le cauchemar commence, c'est bon, tu lui files son aspirine, tu le couches au lit, tu lui dis, maintenant, ta gueule est dehors. Tu te rendors, ton réveil sonne à 7h du matin pour aller bosser,
0: ouais.
1: Tu l'entends pas, le mec te grimpe dessus, toujours les boules à l'air.
0: Mais il te grimpe dessus, moulant. Carrément sur ton corps.
1: Il grimpe au-dessus de la couette. Il y avait la couette qui me protégeait.
0: Ah,
1: la
0: oui,
1: fameuse
0: d'accord.
1: couette.
0: Oui, d'accord.
1: Il se penche sur moi en me disant, ma petite princesse, mon cœur, ma chérie d'amour, il est temps que tu te lèves, il faut que tu ailles travailler. Mais t'imagines l'horreur, Noémie, franchement, un mec dont on n'a rien à foutre, qui est là parce que il n'y avait pas d'autre solution. C'est une horreur, quand même.
2: Ah ouais.
0: Non, attends, il n'y avait pas d'autre solution, quand même. Tu l'as.
1: Si oui, t'en avais un procon, voilà.
0: Non, mais si t'en as pas envie, non, mais si franchement t'as pas envie, tu le fais pas.
1: Non, je le fais pas, je suis d'accord, mais bon, il pouvait dormir chez moi, j'allais pas le remballer à 3h du mat dehors. Donc, trop bonne, trop conne. Donc, il me grimpe dessus en me disant, ma petite princesse, ma chérie, il faut que tu te lèves, il faut que t'ailles bosser. Là, je me dis, ok, c'est bon, je le pousse, je me lève. Je suis dans ma salle de bain. Tranquillou, le mec ne me connaît ni d'Ève ni d'Adam. La type qui débarque, toujours les boules à l'air avec son t-shirt moulant dans ma salle de bain en me disant, mon petit cœur, ça va, tu veux pas que je te brosse les cheveux, tu veux pas
0: oh
1: que je
0: t'aide. Oh, dis donc, c'est un dessin animé, ton truc, c'est une bande dessinée.
1: Non, mais c'est du vrai, du vécu.
0: Ouais, c'est gentil, en même temps, c'est tout mimi, y a rien de bien dramatique
1: mais
0: là-dedans.
1: Bien sûr, c'est tout mimi. Mais alors, attends.
0: Ah bon
1: attends. Donc,
0: ouais,
1: il m'a dit
0: de...
1: pour aller bosser et je lui dis gentiment, je dis, ce serait peut-être bien que tu descendes déjeuner avec moi parce que je vais partir. En deux mots, ce serait bien que tu t'en ailles en même temps que moi. Ouais, non mais tu vois, j'ai un copain qui vient me chercher plus tard. Je dis, bah, écoute, descends quand même déjeuner avec moi. Et là, tu te dis, en lui proposant qu'il vienne déjeuner avec moi, il va quand même remonter et mettre son caleçon, son pantalon. Eh bien, turlututu, rien du tout. Il a déjeuné les bols de caisse à l'air avec son t-shirt moulant en bouffant sa tartine et en buvant son café.
0: Mais où ça chez toi?
1: Mais chez moi.
0: Bah oui.
1: Non mais tu trouves ça comment, Noémie, franchement?
2: Bah j'aimerais pas, moi j'aurais jarté un petit peu plus tôt quand même.
1: Oui mais voilà.
0: Comment jarter en fait, aussi Noémie,
2: non,
0: comment jarter?
2: J'aurais pas supporté déjà la vue, donc à mon avis la vue de...
1: En plus ça valait pas le coup.
0: Mais bon là il n'y a pas eu de sexe là, tu m'as pas d'une
1: mais non,
0: drôle histoire
1: de sexe,
0: il n'y a rien eu là.
1: Mais non il n'y a rien eu, mais justement il n'y a rien eu, mais justement après ça commence que t'as encore envie de ramener un mec chez toi.
0: Ah oui, parce que là j'ai cru qu'on était tombé dans la soirée 100% anecdote. Alors qu'on est quand même dans la soirée 100% sexe.
1: Oui mais bon, au moins ça il fallait que je le raconte à quelqu'un.
0: D'accord, ouais.
1: Pour que les mecs comprennent qu'il soit un minimum un peu pudique, quoi, quand même.
0: Et ça t'a dégoûté des hommes, Charlotte?
1: Ça m'a pas dégoûté des hommes, mais ça m'a un peu calmé, quoi.
0: Ça t'a un peu calmé?
1: Parce qu'après, le mec, j'essaye de lui faire comprendre que ce serait bien qu'il s'en aille et que je veux plus loin. Le mec te dit, je crois qu'on peut vivre quelque chose de très fort.
0: Oui, mais enfin, là, on a l'impression que c'est carrément du sketch, là, ton histoire. Et puis, à un moment donné, je veux dire, il faut arrêter de faire comprendre. J'essayais de faire comprendre. Au bout de 5 fois, là, je rejoins Noémie. À un moment donné, il faut carrément être direct. Moi, j'ai dit, écoute, maintenant, il n'y a plus à essayer de comprendre. Ce qu'il faut que tu comprennes, c'est que c'est fini. Il faut qu'on arrête.
5: Non,
0: faut que...
5: Il est gentil.
1: Le gars, il est gentil à la base.
0: Bah oui, bah, enfin, il est gentil, mais enfin, il est gentil, mais con. Alors,
1: oui, il est gentil et con, mais tu veux pas. Nous, les femmes, oh, on a
0: rien dramatique dans ton histoire.
1: Que c'est pas très rigolo.
0: Bon, c'est pas très rigolo, tu racontes ça avec humour, comme quelqu'un qui a fait l'armée qui trouve ça chiant, puis après il leur raconte comme si c'était le meilleur moment de sa vie.
5: On va pas en pleurer.
1: On va pas en pleurer, maintenant
0: bah,
1: on en rigole. Mais avoue que c'est quand même drôle.
0: Bah avant, oui, donc c'était drôle, donc ça devait être drôle dès le départ, dès la première fois.
1: Oui, mais au départ, tu te dis quand même, je fais un sacré cauchemar, je vais me réveiller. Et je peux te dire que quand t'as un mec en face de toi dont t'as pas du tout envie, avec les bols que ça a l'air en train
0: clair.
1: De bouffer sa tartine et son café, c'est quand même pas très frais.
0: C'est clair que t'as envie que ça s'arrête, quoi. Tu dis vivement qu'il s'en aille, quoi.
1: Donc vivement que je me réveille et que je me rende compte qu'en fait on est dimanche et que j'ai un peu trop.
0: Bon, bah ça s'est bien terminé, t'as pas violé.
1: Ça s'est bien terminé, tout s'est bien terminé. Mais c'est quand même pour faire comprendre aux mecs que parfois, même si on a super envie de vous à mort, un minimum de pudeur, quoi. Je veux dire, le matin, remettez votre petit caleçon pour venir déjeuner avec nous, quoi.
0: Ah non, mais là, tu.
1: plus sexe. Non, non, parce que là,
0: non, c'est pas vrai, tu te trompes complètement, Charlotte, là tu t'égares parce que tu nous fais comprendre depuis le début que ce mec-là, t'en avais pas du tout envie. Tu dis, tu t'adresses aux hommes en leur disant, même si on a vraiment envie que vous, et tu compares à ce moment-là ce que tu viens de dire avec ton expérience d'avant où justement t'avais pas envie de ce mec, donc ça n'a rien à voir.
1: Non, mais même un mec que t'as envie et il a son t-shirt et rien en dessous, ça casse.
0: Bah, ouais, alors là, ça se discute. Parce que si t'en as vraiment envie, quoi, je sais pas.
1: Non.
0: Ah bon,
1: non,
0: bah
1: parce
0: ça, c'est
1: que parfois, t'as vraiment envie de l'enlever, toi.
0: Oui, mais ça, c'est une question de goût, à ce moment-là. Parce que, je sais pas, il y a des nanas, je suis persuadé que les trois quarts qui nous écoutent sont peut-être un mec dont elles ont envie, avec qui elles sont. Ça les choque pas de savoir qu'il a pas de culotte et qu'il a simplement un t-shirt, je sais pas.
1: Oui, qu'elle vive avec. Parce que tu vis avec, mais quand le mec, tu le connais même pas depuis longtemps, je suis sûre que tu demandes à des nanas qu'elles t'appellent maintenant en leur demandant si elles étaient à ma place, comment elles auraient trouvé ça.
0: Mais la différence, mais tu te cours parce que vous êtes en train de comparer deux choses qui sont rien à voir, puisque vous êtes en train de demander témoignage de filles qui éventuellement, dont on serait amoureux du mec, alors que là, t'étais pas du tout attiré par ce mec.
1: On parle pas d'amour. Tu demandes à des nénettes qui sont même pas amoureuses et qui ont ramené un mec comme ça, je suis sûre que ça les choque.
0: Bah forcément, parce qu'elles ont pas envie de ce mec-là.
1: Poil le matin, en bouffant sa tartine, en bouffant son café, les jambes écartées.
0: Attends, Charlotte, ça serait complètement crétin de demander témoignage. Il est évident, et là je partage ton avis, puisque si on demande, en imaginant que des gens... Évidemment, puisque toi, dans ton témoignage, tu demandes... ce mec, tu l'as invité pour lui rendre service et t'avais pas envie de lui. Il est évident que tout le monde a trouvé ça un peu bizarre qu'il soit à poil.
1: Bah voilà.
0: Bah oui, mais tout à l'heure tu dis oui, mais on vous aime bien même quand on vous aime. Mais si demain tu ramènes un mec que t'aimes bien, ça fait deux jours que t'es avec lui, il est déjà beaucoup moins choquant qu'il se balade peut-être les coucougnettes à l'air avec un t-shirt.
1: Mais je connais pas beaucoup de mecs personnellement avec qui je suis sortie ou avec qui j'ai vécu qui le deuxième jour se baladaient à poil chez moi. Il aura fallu plus de temps.
0: Tu dis que t'en as pas beaucoup connu, donc t'en as connu quelques-uns. Et c'est pas parce que t'en as connu même une dizaine, il en existe beaucoup plus que ça sur Terre.
1: Toi, le deuxième jour de la nénette, tu la connais depuis deux jours, tu l'as vue deux demi-fois, tu te balades à poil chez elle.
0: Mais c'est pas parce que je le fais pas que ça veut dire que si quelqu'un le fait, je vais trouver ça et choquant. Non, si ça se fait, pourquoi pas. Le mec, il est cool.
1: Ouais, il y a entre être cool et un minimum de tenue, quoi.
0: À mon avis, je peux aussi te demander à ce moment-là.
5: Si tu te balades à poil, à la rigueur, on s'en fout, parce que de toute façon, on a baisé toute la nuit, donc ça, c'est pas tellement grave. Mais
0: Vous trouvez ça choquant au petit déjeuner le matin, d'accord, ok. Bon, bah, la copine à Charlotte est Charlotte, donc attention, si un jour vous sortez avec ces filles-là.
5: Donc, la copine à Charlotte.
0: Au bout de deux jours, si vous sortez avec ces demoiselles, faites attention de pas quand même prendre votre petit déjeuner, les coucougnettes à l'air.
1: Non, mais ou à poil, ou t-shirt et slip, mais pas entre les deux, quoi.
0: Non, mais c'est entre les deux.
1: Avec lui toute la nuit, qui se balade à poil, tu t'en fous, tu l'as vu.
0: C'est plutôt un problème. Enfin, contre, c'est pas un problème, c'est un problème d'esthétisme. C'est un côté beauté, l'impression que c'est un côté mode, quoi. C'est comme tu dis, ta copine, c'est ou à poil complètement, ou alors si vous avez le t-shirt, vous avez le slip avec, mais c'est pas uniquement le t-shirt.
1: Voilà, c'est un peu, en fait, c'est très fashion.
0: Voilà.
1: C'est une question de fashion.
0: Voilà, c'est un côté fashion, et voilà, il faut avoir un t-shirt très très long qui descende jusqu'à la hauteur des chevilles.
1: Non, s'il te plaît, non. Non, le caleçon, quand même, le caleçon. Hein, bon.
0: Non, il peut avoir un t-shirt très long. Enfin bon, bref, on va s'arrêter là-dessus parce qu'il y a plein d'autres choses. Bon, on a, je pense qu'on a suffisamment fait le tour de mettez un slip quand vous prenez votre petit déjeuner. Ça n'a pas grand-chose à voir avec la soirée de ce soir.
1: Bon, cela dit, les super expériences sexuelles, on en a eu plein. J'espère qu'il y en aura encore beaucoup parce qu'on est jeunes et j'espère qu'on va bien se faire baiser encore un peu.
0: Eh bah, très bien. Bah, écoutez, s'il y a des hommes qui veulent baiser des nanas. Sur Bruxelles, il y a nos malaises. En tout cas, c'est sympa, les filles. Bonne bourre.
1: À bientôt.
0: Amusez-vous bien. Allez, on revient maintenant très sérieusement sur cette soirée qui porte uniquement sur le sexe. 23h15 et on continue à descendre dans le noir de cette nuit. Avec très sérieusement David, 30 ans de Nice. Bonsoir, David.
6: Salut, Max.
0: 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Tu fais du sadomasochisme, c'est dur à dire, ça, soft. Alors, c'est vrai qu'il en existe du plus hard et du plus soft. Alors, d'abord, qu'est-ce que le soft dans cette catégorie? Si on peut appeler ça catégorie. Et qu'est-ce que c'est le hard?
6: Oh bah le soft c'est du gentil, le hard c'est le méchant.
0: Oui, ça c'est la définition, c'est la traduction en anglais français, mais voilà. Ça se traduit comment physiquement et,
6: alors,
0: et
6: dans
0: par
6: le
0: les
6: soft,
0: gestes.
6: Dans le soft déjà il y a pas de, par exemple il y a pas de sang.
0: De sang.
6: Voilà, il y a pas de, il y a pas de sang, c'est-à-dire qu'on c'est suffisamment pas violent pour.
0: Parle bien devant ton micro, hein, t'entends pas excessivement bien.
6: D'accord, c'est suffisamment pas violent pour qu'il y ait pas de sang, de bleu,
0: de
6: marques. De marque.
0: On frappe pas, comme la police, comme disait Coluche, on frappe pas où il y a des traces, quoi. On n'a pas le droit aux traces.
6: On se met pas de coup de bottin.
0: D'accord, ok.
6: Voilà.
0: C'est pas véritablement de la douleur violente.
6: Non, par exemple.
0: Alors qu'est-ce que t'aimes, toi? Qu'est-ce que t'aimes?
6: On n'est pas malade parce que les gens qui le font, le font consentement, c'est une complicité. Hein, allô?
0: Oui, je t'écoute, on t'écoute.
6: Ouais. Donc, quand je dis le soft, c'est de l'autorité. C'est de l'autorité physique et verbale.
0: D'accord.
6: Alors, verbal, c'est ordonner de faire telle ou telle chose. et physique, c'est attraper par les cheveux, c'est fesser, c'est plaquer contre le lit, c'est prendre très fort, suivi du verbe, comme hier Samira avec Karim disait j'aimerais qu'on me parle, et ben là nous on parle beaucoup, on dialogue.
0: D'accord.
6: C'est une vraie conversation, et c'est mêlé d'un scénario. Hein, par exemple, le

0: D'accord.
1: Donc, on esclave, on a... entre guillemets.
0: Ok. Toi, personnellement, David, ouais. Parce que j'aime bien, pour ceux qui viennent sur l'antenne, parler surtout de vous que de parler en règle générale de tous les gens par rapport à ce que vous appréciez. Toi, dans le sadomasochisme soft, qu'est-ce que tu pratiques et qu'est-ce que tu prends comme plaisir? D'abord, tu as découvert ça comment et où, quand est-ce que tu as eu besoin de ça?
1: Oh, bah, j'ai
0: tout
1: découvert...
0: ça en même temps.
1: Alors, en fait, j'ai commencé par les clubs échangistes et je continue, les saunas, etc., etc. Et puis, c'est vrai qu'il y a un moment, on a eu une dominante en nous qui nous fait qu'on est plus attiré vers telle ou telle, telle chose. Donc, entre autres, moi, il y a le voyeurisme, etc. Mais c'est vrai que dominer, ça me plaît beaucoup. Et donc, il faut absolument que je trouve des partenaires, en général, et on le sait au fil de conversation, qui sont soumises. Qui aime être soumise.
0: D'accord, toi t'aimes dominer.
1: Voilà.
0: Tu crois que ça vient d'où ça? Tu sais pas, t'as pas une idée, t'as pas essayé de chercher?
1: Si, j'ai essayé, puis j'ai arrêté, j'ai continué. Hein.
0: D'accord. Non mais je veux dire, étant jeune, t'as toujours été chef de bande, au boulot, est-ce que t'es un boulot avec justement des responsabilités, ou justement tu n'en as pas ça...
1: J'ai toujours eu des initiatives, après, moi, c'est peut-être ça. Mais je sais pas, j'ai une conception de l'acte à un certain moment et je l'étoffe d'un scénario. Peut-être que j'ai trop visualisé, regardé de films X et qui à un moment porté là-dessus et c'est là-dessus que je me suis plus penché quoi.
0: D'accord.
1: Hein, j'aurais pu préférer être dominé et j'ai préféré partir là-dessus.
0: Alors raconte-moi comment ça se passe, où est-ce que tu vas trouver ces partenaires, est-ce que ça se passe dans un cadre privé, public et depuis combien de temps tu pratiques ça? Combien de fois par jour ou par semaine?
1: Alors,
0: je veux tout savoir, David.
1: On fera tout. Alors, ça se passe dans des cadres privés ou publics, puisque privé, c'est dans les clubs ou chez toi, et public, ça peut être dans des établissements, des clubs, des saunas. Par exemple, bon, pour raconter un petit peu, c'est intéressant de rencontrer quelqu'un dans un club, de discuter, de voir qu'on est en affinité sur ce point-là. Une partenaire qui a envie d'être très soumise, et puis toi, tu dis, bon, c'est bien, on va pouvoir s'entendre sur ce point-là. On rentre à la maison. Alors, il y a plusieurs choses qui rentrent en jeu. Il faut aimer ça, il faut aimer les mots crus. Il faut aimer les dessous, parce que c'est très, très important. Très, très important, une femme en tailleur, en bas, talon aiguille, et qui aime se montrer, un tontinet exhibitionniste. Et à partir de ce moment-là, la soirée commence. Donc, ça y va doucement. C'est t'aimes bien. Hein. Ouais. Et plus tu pars sur.
0: Mais quand tu dis t'aimes bien, c'est lors de la. Il y a une relation sexuelle ou c'est simplement
1: non, on, pour le moment, on ne fait qu'en parler.
0: Mais t'aimes bien quoi? Tu la regardes dans les yeux, tu dis t'aimes bien?
1: Non, pas exactement, mais on parle de sexe et de pratique. Et puis, quand on en parle, on parle de fellation. Et puis. On dit, comme tout à l'heure, la fille disait, moi j'aime bien quand elle est totale, j'avale, etc. Bon, on parle de ça, et puis tu lui dis, t'aimes bien, etc. Et tu vois qu'elle se soumet à tes volontés, oui, j'aime bien, oui, oui. Et puis là, ça part un peu plus chaud, quoi.
0: C'est, d'accord. Alors ensuite, les actes, ouais. C'est quoi, Andorra? Bon, alors après, on enlève les petits préliminaires, là. Rentrons dans le vif du sujet.
1: Les préliminaires sont différents, c'est pas de longues caresses, il y en a aussi. Mais c'est quand tu retournes quelqu'un, tu lui dis pas tourne-toi s'il te plaît. Tu l'attrapes par le bras et tu la retournes.
0: D'accord.
1: Tu la prends par les cheveux.
0: Ouais. Alors ça va jusqu'où, c'est quoi? Qu'est-ce que tu fais? Qu'est-ce que tu pratiques? Ça va jusqu'où? Jusqu'où est ta limite?
1: Alors c'est godage important, c'est fessé.
0: C'est quoi godage important? C'est les godes, c'est-à-dire que t'en mets plusieurs dans plusieurs orifices?
1: Ouais, ou un très gros.
0: Ou un très gros?
1: Ouais.
0: Mais en sachant, alors comment tu pratiques ça? C'est-à-dire que la personne peut te dire non, mais tu sais très bien que dans ta tête, c'est qu'elle veut. Mais avant, t'en discutes avec elle pour ne pas dépasser le diamètre. Avant, vous avez vu ça plus ou moins ensemble.
1: Voilà, on discute suffisamment un certain temps de façon à déjà avoir une complicité et de savoir où, jusqu'où on ira et jusqu'où on n'ira pas.
0: Pour que tu puisses savoir que quand il y a un refus, finalement, c'est une demande.
1: Et puis, voilà, exactement. Hein, savoir qu'une fille qui adore être fessée, qui dit non.
0: Ou arrête, c'est qu'elle en veut encore. Ouais.
1: Voilà, c'est ça.
0: C'est ce qu'elle attend, c'est là où commence à prendre son pied.
1: Voilà. Mmh. Maintenant, après, tu mettras pas, je sais pas, tu n'iras pas plus loin parce que tu sais qu'après, tu franchis la limite que vous vous êtes accordé au départ.
0: Ouais, le fameux entre le soft et le hard.
1: Voilà. Tu passes pas à la vitesse supérieure, donc il y a toujours un respect des deux côtés, de toute façon.
0: D'accord. Ok.
1: Pas parce que tu insultes quelqu'un pendant l'acte que tu respectes pas, ça fait partie du jeu.
0: Bien sûr, non, mais ça. Ça on l'a bien compris, il n'y a pas de problème. Mais alors, comment s'installe la relation entre toi qui est dominant, enfin toi qui domine, enfin bon, c'est pas esclave dominateur, c'est en fin de compte domination, tu domines et il y a une soumise ou un soumis.
1: Exactement.
0: D'abord juste par un oui ou par un non, c'est uniquement des hommes, uniquement des femmes avec qui tu fais ça ou des fois des mecs?
1: Non, juste je suis hétéro, donc...
0: D'accord, uniquement avec des femmes. T'apprends à connaître les personnes avec qui tu fais ça? C'est mentalement, vraiment?
1: Oui, bon, en réalité, bon, c'est des gens qui peuvent être chefs de pub.
0: Non, je parle pas du boulot. Ouais, non, mais je parle au moment de l'aide de l'acte. C'est-à-dire, t'apprends à savoir pourquoi ils aiment ça, pourquoi eux ont besoin plus d'être soumis que toi dominé, et toi plus dominé?
1: Non, pas du tout. Je sais pas pourquoi. Ça serait autant chercher à savoir pourquoi l'un est homo, l'autre est hétéro. C'est un instinct naturel. Un élan, et dans cet élan, on se sent dans tel ou tel créneau d'attitude sexuelle. Donc c'est absolument naturel qu'une personne préfère être soumise, qu'une autre personne préfère être dominée.
0: Oui.
1: C'est absolument dans le même cadre.
0: Si je te pose cette question, parce qu'effectivement c'est un acte sexuel, bien qu'il n'y ait pas pénétration, mais c'est un acte sexuel qui pour moi reste quand même un peu plus... parce qu'il est marginal, un peu plus vicieux, et donc je me dis que c'est peut-être intéressant de savoir pourquoi une personne a tant besoin d'être dominée pour peut-être aller vers des horizons qu'elle n'a peut-être pas évoqués en discutant avec toi avant de les avoir, ces rapports. Donc ce que je veux dire par là, c'est que si tu apprends à vraiment savoir pourquoi la personne que tu as en face de toi a besoin d'être dominée, ça te permettrait d'aller vers des positions ou des gestes ou des mots qui te serait pas venu à l'esprit parce que justement t'en as pas parlé avec elle.
1: Ben on en parle pendant aussi, par exemple quand elle te dit vas-y j'ai envie que tu me prennes.
0: Donc t'arrives à découvrir des choses.
1: Je veux que tu me prennes par exemple comme une fuite ou comme une chienne, c'est parce qu'elle, elle a envie de parler comme ça et elle a envie que je suive dans ce mouvement.
0: Et là donc du coup tu te retrouves surpris et tu t'adaptes à ça et donc du coup t'évolues.
1: Surpris non, parce que je sais bien que dans ce genre de relation on a affaire à quelqu'un qui va partir de toute façon dans cette voie là. Donc je suis pas surpris, mais je suis encouragé à continuer et en fait on monte en puissance.
0: D'accord,
1: ça monte.
0: D'accord, donc pour parler sans crûment, t'essaies de peaufiner la relation au fur et à mesure, quoi.
1: Voilà, tu commences pas à fesser une fille comme ça parce que ça t'a envie. Tu mets d'abord une, deux, trois, et tu vas de plus en plus fort et quand tu vois que ça passe, tu continues.
0: D'accord. Donc des fois tu t'arrêtes, des fois tu sens que tu vas trop loin et tu restes dans le vraiment soft, à un moment donné, tu vois que la personne en a vraiment suffisamment reçu.
1: Voilà, donc là tu stops et puis tu dépasses pas la limite puisqu'on est deux et on le fait à deux, c'est pas un viol.
0: D'accord, ok.
1: Donc c'est le viol, même on peut violer une fille à partir du moment où elle a envie de simuler un viol, mais c'est toujours un scénario.
0: Ouais, l'envie d'être complètement soumise et de se sentir agressée totalement, quoi.
1: Abandonnée, voilà.
0: D'être souillée, quoi, mentalement.
1: Voilà, humiliée.
0: Humiliée.
1: Ouais. Le terme d'être humiliée.
0: Ouais.
1: Mais en réalité, moi, je respecte énormément.
0: Ouais, c'est un jeu, ouais.
1: Mes partenaires, donc
0: ils
1: jamais. Et après, c'est terminé. Après, on est tout à fait... On nous recroise dans un café. On ne sait pas ce qu'on a fait pendant 2 heures, 3 heures. Des fois, une après-midi complète.
0: D'accord.
1: Parce qu'il peut y avoir des jeux de « je t'enferme, je t'attache, je te baïonne » et enfin, « je te ferme, je te baïonne les yeux ». En fait, le bandeau autour des yeux.
0: Reste bien devant ton combiné, hein, qu'on t'entende bien. Hein.
1: Voilà. Je te bande les yeux, je t'enferme dans la salle de bain, je mange devant toi, t'es attaché devant et tu supplies de détacher et là ça monte encore dans une autre dose.
0: Donc dans le soft il y a

0: c'est pas une relation où on a beaucoup de pénétration.
1: D'accord.
0: C'est plus l'apothéose. Moi, je la vois comme une éjacque faciale en fait.
1: D'accord. Tu fais ça en tant qu'amateur ou professionnel? T'es payé ou pas?
0: Oh, je suis absolument pas payé.
1: D'accord.
0: Pas payé. Par contre, si on me payait pour le faire, ce serait formidable.
1: D'accord.
0: Mais,
1: c'est
0: un plaisir.
1: À quel moment il y a une jouissance? Parce que moi, tu me diras, ça finit par la pénétration. Mais est-ce qu'il t'est arrivé de jouir vraiment, de prendre du plaisir jusqu'à l'éjaculation, même mentale, pareil pour la personne d'en face, simplement en donnant des fessées ou en tout cas en étant la personne qui domine?
0: Oh, il m'est arrivé d'avoir des pannes sexuelles comme tous les garçons.
1: Non, je parle pas de ça. Je parle justement, est-ce que tout en ayant ça, je parle pas des mauvaises expériences, mais est-ce qu'il peut y arriver d'aller jusqu'à la jouissance tout en n'ayant pas de... juste en donnant des ordres? C'est le but?
0: Non, c'est pas, t'as pas la jouissance par ce côté-là.
1: Il faut vraiment la pénétration à un moment donné. Il faut qu'il y ait acte.
0: Au moins l'éjaculation.
1: Ouais, voilà. Non, mais c'est ça. Après, je veux dire, est-ce que t'as déjà éjaculé même? Est-ce que t'as déjà éjaculé sans pénétrer, simplement par les mots, par les actes que tu as donnés, ou par les ordres que tu donnes, rentrer carrément dans le jeu et que ça te fait bander, ça t'excite au point d'éjaculer, non?
0: À moitié, et elle a fini l'autre moitié parce que c'est ces mots à elle qui m'ont fait, me libérer. Quoi.
1: Ouais, je comprends. Ouais.
0: Ça arrive, et puis c'est encore plus beau.
1: Il y a des nanas, quand tu mets toutes celles dont tu parlais tout à l'heure, les fessées, les choses comme ça, ces actes-là, est-ce qu'elles prennent un tel pied qu'il n'y a même pas besoin d'aller plus loin, et que vraiment tu sens qu'elles sont aussi heureuses?
0: Ouais, parce qu'il y a des fois où finalement je ne pénètre pas. Par contre, je me libère par une masturbation dans sa bouche.
1: D'accord.
0: Et à ce moment-là, ça lui rend encore plus son rôle de soumise.
1: Parce d'accord.
0: Elle est agenouillée devant et après je lui éparpille ma prochaine. Enfin, tu vois, j'ai le sperme partout et ça lui donne un plaisir final. C'est un bouquet final tous les deux. Et puis bon, il n'y a personne pour applaudir, mais en tout cas, c'est...
1: D'accord. Ça fait combien de temps que t'es dedans, que t'es là-dedans?
0: J'ai 30 ans. Alors écoute, depuis que j'ai... à la première expérience, déjà, j'ai senti que j'étais... Je partais sur ce...
1: Ouais, mais officiellement, que t'es vraiment dedans.
0: Allez, ça fait 7 ans, 8 ans.
1: 7 ans, ah ouais, quand même, ouais, 22, 23 ans.
0: Ouais, voilà.
1: Ok, David, si toi, tu veux rajouter un truc, vas-y, je t'en prie.
0: Non, mais je t'écoute.
1: Non, vas-y, servi de quelque chose de rajouter, parce que j'allais conclure.
0: Alors, tout ça, je l'ai, bien sûr, j'ai été à Paris pendant toute ma vie, donc je suis à Nice actuellement. Mais c'est vrai qu'à Nice, je suis un peu plus bloqué, parce que c'est vrai que je connais pas toutes les bonnes adresses, qui sont pas toujours dans le journal du coin.
1: Et puis la faune de la nuit est peut-être moins nombreuse pour ça aussi.
0: La faune de la nuit est peut-être moins nombreuse, mais elle existe. Hein,
1: mais bien sûr.
0: Bon, il y a toujours des milieux.
1: D'accord.
0: Alors moi, je cherche des gens de ma région si pour me pour un peu m'ouvrir un peu au milieu de la côte que je connais pas, où j'ai pas encore mes entrées, et puis il faut pas hésiter à me contacter pour me faire des propos, quoi.
1: D'accord, David, si tu avais un sexe de femme pendant ne serait-ce que 24 heures entre tes cuisses, quelle est la première chose que tu auras envie de faire avec ce sexe?
0: Écoute, il serait plein, quoi. Je lui laisserai pas de répit, je crois.
1: C'est vrai?
0: Ah non, je lui laisserai pas de répit.
1: Mais est-ce que t'as déjà eu envie d'essayer ou d'imaginer que t'avais un sexe de femme?
0: Oui, parce qu'en fait, j'ai eu des relations avec des mecs sans pénétration.
1: Ouais. Mais tu jouais le rôle de la femme?
0: De la femme soumise, justement.
1: D'accord. Ok, très bien.
0: Donc ça, mais sans juste vraiment là, soft de chez soft, parce que là, il n'y a pas eu de pénétration, c'était
1: d'accord.
0: Juste un
1: délire.
0: Pour voir, quoi, jusque. Pour voir, quoi. Mais
1: okay.
0: Bon, on ne sait pas jusqu'où on ira. Hein,
1: effectivement.
0: Comme on dit, à son temps, la journée commence. Hein.
1: Oui, puis on démarre vers le soft pour finir vers le hard. Merci en tous les cas, David.
0: Non,
1: d'accord,
0: non,
1: pas
0: non,
1: question,
0: non.
1: D'accord, ok, très bien. Merci en tous les cas, David, pour ton témoignage. On était dans le sadomasochisme soft, si il y en a des plus hard, et Dieu sait si j'en ai entendu des hard témoigner sur cette antenne depuis 7 ans que je suis là. Vous n'hésitez pas, vous nous appelez au 0803 08 5000, et attention, dans les minutes à venir, Noémie nous donnera encore quelques chiffres. Tiens, en parlant de chiffres, justement, avant qu'on envoie un disque, la proportion de femmes internautes dégoûtées par la saveur du sexe et du sperme, pardon, excusez-moi, c'est de 10 à 30% pour 25 personnes qui ont voté, moins de 10%. Alors attends, c'est compliqué, remarque ceci. Quelle est, selon vous, la proportion de femmes internautes dégoûtées par la saveur du sperme? Moins de

0: 10%, 10 donc, entre 10 et 30%, 25 personnes qui ont voté, qui ont été sondées, entre 30 et 45%, il y en a 18, entre 45 et 55%, il y en a 14, entre 55 et 70%, il y en a 16, entre 70 et 90%, il y en a 10, et plus de 90%, il y en avait quand même 6. Il y a quand même 10 nanas qui sont, hein, le sexe, le sperme, le goût du sperme, Noémie, oui, salé ou sucré.
1: Entre les deux.
0: Ouais, t'as les deux. Il y en a qui sont agréables, il y en a qui brûlent, c'est chaud, hein, c'est chaud dans la gorge. Bah, c'est ce qu'on m'a dit, hein, en tous les cas. Allez, le 0800-308-5000, Olivier, 24 ans, du monde, dans un instant, fétichiste des pieds de lingerie, témoignera sur cette antenne de cette soirée 100% sexe sur Fun Radio. C'est comme ça depuis 21h.
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0: je comprends tout.
1: Oui, c'est ça. Oui.
2: Enfoiré.
0: Salope.
2: Saute-moi, salopard.

0: Comment j'étais?
1: Elle était magnifique.
0: T'étais pas mal, toi non plus. Allez, bonne nuit.
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3: Plutôt bon esprit, hein, ce soir depuis 21h, la soirée consacrée exclusivement au sexe et également à l'amour, on en a parlé un petit peu, mais en tout cas, ce qui est bien, c'est qu'on a parlé tout ça soft ce soir, bien, on a engagé de la conversation sur plusieurs sujets, et là, on va maintenant dans un sujet qu'on n'a pas du tout, dont on n'a pas du tout parlé, c'est le fétichisme, et on parlera pour ça des pieds, de la lingerie avec Olivier Dumont, 24 ans. Bonsoir Yves.
4: Bonsoir Max.
3: D'abord merci de ta patience.
4: Oui, pas
3: de problème. Et tout le monde de l'autre côté de la radio, je peux te le dire Olivier, parce que moi je les vois, sont rivés sur tes lèvres et n'attendent qu'une chose, c'est de nous dire qu'est-ce que le fétichisme et pour toi les pieds et la lingerie, pourquoi?
4: Alors déjà, d'une part, je voudrais dire que ça rejoint un petit peu l'auditeur que tu as eu tout à l'heure là sur... qui était
3: sur le SM.
4: Et moi je vais dire non pas du tout.
3: David non, avant encore.
4: Moi j'étais un fétichiste des collants qui portait les collants de la lingerie de.
3: Ah oui, qui aimait bien d'accord.
4: Qui se disait pas fétichiste alors que bon, pour moi c'est quand même un fétichiste.
3: D'accord, OK, je sais plus comment il s'appelle mais on va retrouver son prénom.
5: Stéphane, hein. Stéphane.
4: Voilà, c'est ça. Alors moi j'ai une passion et c'est les pieds quoi. J'aime beaucoup les pieds quoi. Pour moi, les pieds, c'est une partie du corps aussi érotique que les autres parties, que je dirais plus banales, comme les fesses, les seins ou le sexe de la personne.
3: Quoi. Là, mais tu dis tout autant, donc il n'y a rien de plus que ces parties-là.
4: Pour moi, c'est plus quoi.
3: Ah, oui.
4: C'est-à-dire que je me souviens avec les potes avant. Eux, si tu veux, quand ils regardaient une jeune fille passer dans la rue, ils disaient oh, tu vois là, t'as vu ses fesses, t'as vu comment elle est roulée. Bah c'est vrai que moi j'allais pas leur dire t'as vu, elle a des belles jambes, elle a sûrement des beaux pieds, et c'est vrai que c'est ça qui m'attire en premier chez la femme quoi.
3: Ce qui est frustrant, c'est que tu vois pas du tout l'état de ses pieds, alors qu'effectivement on peut se trouver sur une paire de fesses mais on arrive à la voir par ses formes, alors que les pieds effectivement,
4: justement, c'est peut-être justement le fait de l'imaginer qui pour moi est un plus quoi.
3: Mais qu'est-ce qui te plaît par exemple dans les pieds plus que dans les mains ou sur un nez? C'est quoi? C'est la forme? C'est quoi? C'est le...
4: Mais c'est vrai que moi je trouve que la forme du pied est...
3: Qu'est-ce que t'aimes dans cette forme de pied?
4: C'est assez érotique quoi. J'aime bien les pieds qui sont assez petits, assez fins, bien proportionnés quoi si tu veux.
3: C'est quoi le pied parfait pour Olivier?
4: Pour moi c'est la description que je viens de te donner.
3: Oui d'accord, mais pas une... Est-ce qu'il faut que le pouce soit épais? Est-ce que les ongles soient bien coupés? Je sais pas.
4: Ouais, déjà que la femme s'occupe de ses pieds, que les pieds soient bien manucurés, quoi, déjà.
3: Ouais, qu'il n'y ait pas de la croûte entre chaque... parce qu'il y en a pour
4: ça.
3: Certaines quand même... Attention,
4: ouais,
3: hein.
4: Oui. Hein. Ouais, c'est vrai, ouais.
3: Quand ça déchausse, ça se meurt, hein.
4: Et c'est vrai que je suis assez attiré aussi par l'odeur, quoi. Ouais,
3: l'odeur des pieds. Alors, c'est bien quand ça pue des pieds.
4: Ouais, mais il y a odeur et odeur, quoi, si tu veux. Quoi.
3: Ouais, j'espère pour toi que c'est pas quand ça pue des pieds que tu prends ton pied.
4: Non, mais j'aime bien quand l'escarpin, par exemple, le pied dégage bien l'odeur de l'escarpin, du cuir un petit peu chaud, quoi. C'est vrai que, pour moi, je trouve que c'est une odeur assez sensuelle, quoi.
3: Est-ce que, Olivier, on se regarde les yeux dans les yeux, là?
4: Oui.
3: Bouche contre bouche, non mais, les gens doivent penser que t'es taré. Les gens qui nous écoutent doivent dire, attends, ce mec-là, il lui manque quand même quelque chose.
4: Non,
3: qu'est-ce que tu réponds à ces gens-là?
4: Je vais te dire que je pense pas, parce que je m'aperçois que petit à petit, au fil des années, c'est un sujet qui devient de moins en moins tabou. Je commence à trouver des revues à ce sujet, dans les kiosques.
3: Il y a des revues fétichistes?
4: Oui, sur les jambes et les pieds, oui.
3: Le fétichisme, c'est quoi? Ça porte uniquement sur quoi ou sur tout? C'est focalisé sur une partie du corps ou pas?
4: Voilà, pour moi, c'est ça. C'est
3: alors,
4: c'est
3: si on est.
4: Du corps qu'on aime,
3: si les mecs qui
4: plus particulièrement, quoi.
3: Ouais, parce que si. Alors, Olivier, c'est pour ça que là, parce que j'ai tellement de questions à te poser.
4: Ouais.
3: Est-ce que dans ces revues, alors, si par exemple, il y a un mec qui fait un blocage sur les seins, est-ce que c'est un fétichiste?
4: Pour moi, oui.
3: Oui, d'accord. Ok, mais pas dans le milieu fétichiste.
4: C'est différent. Pour moi, être fétichiste, c'est vouer une véritable passion pour une partie du corps chez la femme, quoi.
3: Même si c'est les seins, même si c'est bouche tout à fait. Enfin, ou le cul.
4: Pour moi, c'est la définition que je donnerais, quoi.
3: D'accord.
4: Même sachant si c'est pas que pour que tout le monde la donnerait.
3: Sachant que pour vraiment être dans les magazines ou pour être fétichiste, ça touche. Faut que ça soit un petit peu marginal, la partie du corps qu'on apprécie et qu'on vénère plus. Que le cul ou les fesses, enfin plus que le cul, la foufoune ou les seins.
4: Bah tout à fait, ouais, tout à fait. C'est vrai que
3: c'est quoi d'ailleurs
4: présent, je trouvais pas de revue spécialement dédiée à ce type de passion. Quoi.
3: Non mais oui, d'accord. Mais quel est le trio? C'est quoi les trois premiers parties du corps qui sortent pour les fétichistes? Les pieds.
4: Moi je peux uniquement te parler que des pieds parce que moi c'est...
3: Non mais dans tes revues de quoi ils parlent généralement, sur quoi ça revient souvent? Tu m'as dit les pieds, les jambes apparemment.
4: Ça revient sur les pieds, les jambes et beaucoup la lingerie aussi. Quoi.
3: Et la lingerie, d'accord.
4: Oui, beaucoup la lingerie.
3: Alors la lingerie c'est
4: tout
3: quoi?
4: Les bas, collants...
3: Toi c'est les chaussettes toi.
4: Ah non, pas du tout, non. Alors ça du tout, non.
3: Alors c'est quoi alors la lingerie
4: pour
3: toi? Non,
4: pour moi c'est plus sophistiqué, c'est les bas coutures, les bas nylons quoi si tu veux, le véritable bas quoi. Comme
3: alors
4: on
3: donc,
4: l'appeler,
3: tu
4: quoi.
3: Donc c'est féminin là?
4: Oui, tout à fait. Bah, je rejoins un petit peu ce que disait
3: Stéphane. Ouais.
4: Stéphane, moi, j'adore la lingerie, quoi. Mais j'adore la voir portée. Je ne porte pas du tout la lingerie, moi.
3: D'accord.
4: Au contraire de Stéphane, quoi.
3: D'accord. Et ça fait combien de temps que ça t'a pris cette histoire-là de d'être amoureux des pieds?
4: Oh, ça m'a pris assez jeune. Je me souviens quand j'étais au collège, j'avais envie de sortir avec deux nanas et c'est vrai que le choix s'est fait parce que il y avait une personne qui portait des collants et j'avais envie de voir ses pieds avec les collants quoi.
3: D'accord. Quand t'es sur la plage ou n'importe où, un endroit où on peut se retrouver pieds nus, tu focalises, tu regardes, mais discrètement j'imagine.
4: Justement, c'est ça qui est un petit peu bizarre, pas du tout quoi.
3: Ça t'attire pas parce qu'il y a rien à découvrir, c'est que tu peux les voir.
4: Voilà exactement quoi.
3: D'accord.
4: Mais moi je me souviens.
3: Mais tu fais attention quand même, je veux dire Olivier, même s'il n'y a pas à ce moment-là la pulsion et l'envie d'aller séduire. Mais tu regardes s'il y a une belle paire de pieds qui traîne à côté de toi. Ne me dis pas que pendant qu'une nana est en train de dormir sur la plage, tu viens pas foutre ton ordre de doigt de pied.
4: Non, mais c'est vrai que j'ai le coup d'œil qui dévie facilement peut-être.
3: Et à ce moment-là, tu rapproches ton nez du pied quoi.
4: Non, mais tout ce qui concerne le pied, les chaussures aussi, j'aime beaucoup la chaussure. Le talon haut, pour moi, affine beaucoup la jambe et j'aime beaucoup ce type de chaussures.
3: Quel est le genre de chaussures que tu préfères et que tu affectionnes le plus? C'est les talons?
4: Ouais, les talons hauts et où on voit, si tu veux, la part, le talon et puis les orteils devant aussi, quoi.
3: Mais toujours vers la femme?
4: Ouais, oui, ah, tout à fait. Ouais,
3: d'accord,
4: tout à fait.
3: Toujours vers la femme, d'accord.
4: Ouais, je me souviens, ça m'est arrivé d'inviter des copains et copines quand j'étais plus jeune et puis... De leur demander, si tu veux, en rentrant chez moi, d'enlever leurs chaussures, prétextant qu'il fallait pas salir et tout ça.
3: Oui,
4: et...
3: ma mère fait pareil pour monter au premier étage.
4: Et de retourner...
3: Ma mère serait fétichiste.
4: Non. Mais et de retourner après, manipuler les chaussures, les regarder, les sentir...
3: Pendant qu'ils avaient le dos tourné.
4: Voilà, pendant que tout le monde était
3: pendant qu'ils avaient les pieds tournés, pardon, je veux dire... Hein. Ouais, merde, je vais te poser encore une question qui me trottait dans la tête, ça m'est un petit peu sorti de l'esprit. Bon, c'est pas grave, ça me reviendra tout à l'heure. Qu'est-ce que tu voulais, donc, et la lingerie alors?
4: Ah bah ça c'est, comme je t'ai dit, j'adore ça.
3: Mais t'en achètes, donc t'achètes plein de choses. Ah oui,
4: ah
3: voilà.
4: Non, je n'achète pas lingerie, non.
3: Je reviens sur le côté des pieds du fétichiste, enfin, des fétichistes sur les pieds. Oui. Une nana que... Bon, parce que tu bloques pas quand même que sur les pieds. Genre une nana, si elle te plaît, tu parles avec elle, elle peut t'intéresser intellectuellement et physiquement.
4: C'est un ensemble au départ, si tu veux.
3: Elle se déshabille.
4: Mon fétichisme des pieds vient après, quoi.
3: Ouais, c'est un mélange, c'est un mix, quoi. C'est la totale. Ouais. Par contre, comme tu focalises, comme t'es fétichiste, comme t'attaches une grosse importance sur les pieds, en imaginant que la fille se déshabille, que ses pieds te déçoivent totalement, parce qu'en plus tu dois.
4: C'est déjà arrivé. C'est vrai que j'ai fait un blocage, quoi.
3: Tu coupes, ça te coupe toutes tes envies.
4: Ça m'a coupé mes envies, ouais.
3: Comme une fille,
4: ouais.
3: On peut imaginer qu'elle a un petit cul, puis elle se déshabille, puis on s'aperçoit finalement qu'elle a un cul plus gros que ce qu'on imagine. On peut pas être. C'est pas ça qui m'arrêterait, mais comme toi, t'es fétichiste, t'es bloqué là-dessus, quoi. Genre, ouais. Donc c'est vraiment.
4: C'est la surprise. Et c'est vrai que une fois j'ai vraiment fait un blocage parce qu'il y avait même une petite déformation et ça m'a bloqué quoi.
5: Lors de l'acte, lors de l'acte sexuel, Olivier.
4: Oui.
5: Tu fais comprendre à la nana que, enfin, tu lui dis verbalement ou elle, tu lui fais comprendre par des gestes que t'as attiré parce que bon, c'est quand même rare. Moi personnellement, lors de mes relations, si tu vas un peu caresser les pieds, tout ça, parce que c'est une partie sensible du corps qui est très sensible, c'est la plante des pieds, ça peut donner. Quand tu vas toi passer ta journée ou ta toute partie de ta soirée sous les couettes à sniffer ses pieds, à lui embrasser, à les torturer dans tous les sens, elle se pose pas des questions, les nanas?
4: Non, mais c'est-à-dire que j'expose pas ma passion tout de suite, quoi.
5: Non, mais même une fois que tu le fais, tu leur dis?
4: Ah oui, totalement.
5: Tu t'adores les pieds, mais t'essaies de le tourner d'une manière intelligente, pas comme si
4: bien sûr, ouais,
5: pas qu'elles s'imaginent que t'es taré.
4: Je leur dis totalement ce que j'aime, et si jamais ça leur convient, ben.
5: Mais t'essayes pas de le tourner comme quoi, tu t'essayes pas de le tourner de telle façon qu'elles puissent imaginer que t'es un fétichiste. Plutôt comme quoi, t'es une partie du corps, voilà, qui peut paraître rigolote et que toi, t'es passionné par les pieds.
4: Non, je le dis vraiment.
5: Carrément.
4: Comme je l'aime, quoi.
5: Ouais. Et il y a dû avoir des fuites en avant, non?
4: Non, pas du tout.
5: Que pensent les filles de ça?
4: Elles sont très très très surprises. C'est vrai qu'au départ elles sont un petit peu hésitantes, quoi. Mais
5: ça déstabilise un peu, ouais.
4: Un petit peu, quoi.
5: D'accord.
4: Parce que, comme tu disais tout à l'heure, elles peuvent avoir l'impression d'avoir en face d'elles un taré, quoi.
5: D'accord, mais tu leur lèches quand même pas les orteils.
4: Si.
5: Tu suces l'orteil comme tu viendrais mettre un coude dans le minou, quoi.
4: Ouais, bien sûr, voilà, exactement, quoi.
5: Et elles prennent leurs pieds avec ça?
4: Comment?
5: Elles prennent leurs pieds?
4: Ah, j'adore ça, maintenant.
5: Probablement parce que c'est déjà une partie, à mon avis, très érogène. Et puis parce que quand elles savent, justement, ce que toi, quand tu le fais, le pied que tu prends, à mon avis...
4: Ouais, le plaisir que j'éprouve, elles sont très satisfaites, quoi.
5: J'en doute pas un seul instant. Noémie, ouais. Qu'est-ce que tu penses de tout ça?
1: Moi, ça me ferait bizarre de me retrouver comme ça avec quelqu'un qui fait une fixation sur mes pieds, mais d'un autre côté je comprends, parce que moi j'ai aussi je fais une fixation aussi sur quelque chose d'une partie du corps de l'homme assez particulière qui est la nuque.
5: Ouais.
1: Derrière le cou.
5: C'est quoi, pour avoir toi la nuque parfaite ou la nuque qui te séduit?
1: C'est pas quelque chose de y a pas la nuque type.
5: C'est la nuque qui correspond mieux au reste du corps qui se...
1: Je sais pas. Quand je vois comme ça quelqu'un dans le métro, dans le bus et tout, de dos, je me dis, j'essaie de deviner, alors que je vois pas son visage, pour moi, la même.
5: Donc faut qu'il ait les cheveux courts déjà, parce qu'il faut que
1: tu. Oui, quand même.
5: Faut qu'il ait. Tu puisses voir la nuque. Faut pas que tu essaies de la deviner, faut que tu puisses la voir.
1: Non, voilà, oui.
5: D'accord. Donc pour Noémie, sachez quand même déjà, les gars, les cheveux courts.
1: Ouais.
5: La nuque dégarnie.
1: Bien dégagée, oui.
5: Ouais. Et donc tu fais une fixette là-dessus?
1: Ouais, je crois. Je crois qu'on peut dire ça. Il faut. T'aimes bien.
5: La regarder, mais quand t'es avec les copains, ça, t'aimes bien les toucher, t'aimes bien toucher.
1: Oui.
5: Ah, t'adores ça.
1: Ah oui.
5: Ah, c'est marrant. Et quel plaisir tu prends là? C'est quoi? Faut que ça soit dur, faut que ça soit musclé, faut que ça soit mou, faut que ça soit.
1: Musclé, oui, bien résistant. Vous n'avez pas un truc tout.
5: Ouais.
1: Parce que je sais pas, il y a pas mal d'énergie qui partent de ce point-là.
5: Quand on a des maux de tête, quand on a mal à la tête, des fois on touche la nuque, puis c'est un côté qui détend à mort. Ouais.
1: Tout à fait.
5: Ouais. Ah, donc t'aimes bien ça.
1: C'est bien de pouvoir jouer avec, et puis en même temps. Voilà, c'est peut-être moi
5: pourquoi
1: c'est
5: pas.
1: Un truc.
5: Ah non, mais why not? Bon bah voilà, Olivier.
4: Ouais.
5: Bon, en tout cas, c'est bon esprit, c'est sympa ce que tu nous as dit ce soir. On apprend des choses.
4: Je veux te dire que les demoiselles adorent aussi se faire masser les pieds. Et c'est autre chose. Moi aussi, j'éprouve beaucoup de plaisir à masser les pieds de mes copines, quoi.
5: Ceci dit, il y en a bien qui se bouffent les ongles des pieds, donc je me suis fait un petit pouce de pied, tiens, ce soir avant de me coucher. Ah, c'est vrai.
4: Non, c'est complètement différent pour moi. Faire les ongles des pieds, c'est pour moi, je trouve ça dégueulasse.
5: Sucer un pouce de pied, l'orteil, je me suçais l'orteil. Pour me coucher, comme au lieu de sucer son pouce, je me suçais l'orteil.
4: Ouais, mais ça, tu le fais tout seul, quoi.
5: J'aime bien ça, j'ai le droit, non?
4: C'est le pied féminin qui m'attire, moi.
5: Exactement, non, mais j'ai bien compris, c'était pour plaisanter. Ok, Olivier, merci pour ton témoignage en tous les cas.
4: Ouais, si jamais des jeunes femmes sont intéressées. Dans l'ouest de la France.
5: Pour se faire bouffer les pieds.
4: Mon numéro de portable.
5: D'accord, voilà. Si vous voulez vous faire décrotter les pieds.
4: De leurs pieds, quoi.
5: Et pour prendre votre pied au passage en plus. Hein. Merci Olivier, tu quittes surtout pas, on vous repasse au standard. Si vous voulez rentrer en contact avec Olivier, les filles, fétichiste des piles, adore ça, il va vous masser, il vous fera la totale là-dessus, 0803-085000, ça peut vous servir d'expérience. C'est bon, Alexandre, 26 ans dans un instant, fait des films porno amateurs, il est dans le milieu, on en parlera. Et Mélissa, 19 ans également, viendra nous rejoindre. La nuit et soirée, 100% sexe, continue sur Fun Radio avec attention, une petite surprise après la pause pub, va donc falloir rester avec nous.
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1: Et toujours le 0803-08-5000 pour terminer cette soirée 100% consacrée au sexe et à l'amour. Alexandre, 26 ans, bonsoir Alex.
2: Oui, bonsoir.
1: Alors donc tu fais partie du club très fermé des amateurs de porno.
2: Oui, j'ai le privilège, oui.
1: T'es amateur de porno, mais tu pratiques?
2: Ben, en fait, ouais, j'ai...
1: Ou t'es amateur de films porno?
2: Non, non, j'ai aimé les films porno parce que, en fait... Quand j'ai visionné avec une personne des films porno et ça nous a donné l'envie, quoi.
1: Cette personne, c'est un pote ou une copine?
2: Non, c'est une copine.
1: Ouais. Ah ouais, bah on sait jamais, ça peut être avec des potes,
2: ne me dis pas. Il y a tout le respect là-dessus. Ouais.
1: Ah,
2: il y a du respect à n'importe quoi. Hein.
1: Ah ouais, non mais
2: c'est clair.
1: Bah les films porno, quand on est jeune au début, on les regarde entre copains, hein, genre
2: oui,
1: samedi
2: sur
1: Canal.
2: Ouais, t'as raison. Ouais.
1: Ouais. T'en as regardé beaucoup?
2: Non, en plus c'est ça le pire. Je sais pas si c'est le pire, mais je veux dire, j'en ai pas regardé tant que ça, quoi.
1: Mm-hmm.
2: Et en fait, on a eu une approche en regardant ça, parce qu'en fait, c'est pas qu'on avait un manque à quelque chose, mais en fait, bon, à partir d'une cassette que j'avais, quoi, parce que j'ai été longtemps célibataire, donc j'avais une cassette, et puis voilà, on a regardé ça ensemble, et puis au bout d'un moment...
1: Ouais, quand l'image était bousillée à force de la regarder 10 fois
2: voilà.
1: Par soir.
2: En plus, c'était pas très bonne.
1: Ouais.
2: Et puis, cette personne, bon, je l'ai connue sur la côte, à Saint-Cyr-l'Évêque.
1: Mais à fond, t'en étais où, là? Où est le rapport entre le cassette, à force de la visionner? Qu'est-ce qu'il y a? T'en as eu marre de regarder des films porno, donc t'as arrêté?
2: Non, mais... Non, c'est pas ça, mais je sais pas. Je suis sorti avec des personnes, avec 3 personnes. Et à chaque fois, j'avais un manque, quelque part.
1: Mais un manque de quoi?
2: Mais je sais pas.
1: Ah, tu sais même pas? Manque de quoi? De femmes, de relations sexuelles, de films porno, de...
2: Je sais pas.
1: Ah, tu sais pas du tout?
2: Non, c'est pas que je sais pas, c'est que je me le cache peut-être. C'est
1: d'accord, ouais.
2: C'est que je savais très bien que c'était classique, c'était toujours un petit peu la même chose. C'était. Il y avait des tabous, des choses, et je voulais affronter tout ça, quoi, tu vois.
1: Mm-hmm.
2: Donc, et j'ai rencontré une personne en plus carrément bien, quoi. Donc,
1: non, tu parles d'une nana, pas d'un copain.
2: Oui, oui, ouais.
1: Parce qu'il faut essayer de comprendre entre tes bandes d'amis, les machins, les nanas. Donc, une copine, tu retrouves une fille d'enfer, ouais.
2: Voilà. Et on avait un petit peu le même délire, c'est-à-dire qu'on recherchait des choses un petit peu extravagantes, quoi. Un petit peu qui sortent pas de l'ordinaire, mais pour nous, qui sortiraient de l'ordinaire, de ce qu'on a vécu, quoi.
1: Ouais.
2: Donc, enfin, ce qui est marrant, c'est que au départ, c'était pas du tout comme ça, quoi. Quand je l'ai connu, c'était tout à fait normal, classique, bénin. C'était une fille comme une autre. Et puis, elle est sortie avec moi pendant un petit moment. Je l'ai invitée chez moi. On a vécu une 15aine de jours ensemble. Et après, bon, elle est partie un petit moment. Elle est revenue. Et quand elle a mis le magnétoscope, elle a vu une cassette. Et cette cassette, en fait, c'était une cassette amateur qu'un copain m'avait prêtée. Et ça arrange de le dire. Et cette cassette-là, si tu veux, en fait... elle est tombée dessus, quoi.
1: Mmh.
2: Elle m'a essayé de comprendre pourquoi je m'intéressais à des choses comme ça. Alors
1: qu'est-ce que tu lui as répondu?
2: Rien.
1: C'était une cassette ancienne. Voilà.
2: C'était pas ma cassette. Donc ce que je viens de dire, quoi.
1: Ouais, donc t'as pas été sincère.
2: Pas été sincère du tout.
1: D'accord. T'es un peu d'accord. Tu t'es défilé. Voilà.
2: Carrément, ouais.
1: Et donc elle a pas été finalement forcément excessivement choquée là-dessus.
2: Non, elle a pas été choquée parce que c'est ça, c'est la réaction qui m'a étonné, quoi. Parce qu'elle m'a dit mais y a rien de mal. Enfin, disons qu'elle me disait comme quoi elle aussi elle avait déjà vu ça, que c'était pas grave, quoi. Enfin, elle m'a fait comprendre. Elle m'a pas dit ça comme ça, quoi. Mais elle m'a fait comprendre. Et ce qui est marrant, c'est que en fait, quand elle est repartie, machin, au bout d'un mois, elle revient vers moi puis elle me dit. Enfin, elle me dit rien, quoi. Ça s'est passé, en fait, dans le lit, quoi, si tu veux. Ça s'est passé directement dans le lit. Elle m'a fait comprendre qu'elle voulait autre chose. Donc, c'est elle, en fait, qui a pris les initiatives et qui m'a retourné dans tous les sens. Et qui m'a fait, si tu veux, ce que j'avais jamais vu, quoi. Jamais compris, quoi. Donc, ça fait pas de mal, hein. Franchement, c'est clair.
1: Bon, donc après, vous êtes allé vers, parce qu'on parle de tout à l'heure de porno amateur. Donc, vous avez commencé à parler ensemble d'éventuellement de tourner des films.
2: Voilà.
1: Alors, pourquoi avoir besoin de tourner des films ensemble, de se filmer?
2: En fait, c'était pour nous.
1: Quand vous dites porno amateur, ouais. C'est-à-dire que maintenant, vous faites quoi? Vous êtes dans les scénarios acteurs?
2: En fait, on a envoyé une cassette, ouais.
1: Donc, vous êtes filmé?
2: On s'est filmé, ouais.
1: Et qui a eu l'idée de se filmer?
2: Moi.
1: Pourquoi? Un fantasme, un délire?
2: Parce que je pensais que c'était... En fait, je pensais que la fille, si tu veux, elle faisait ça pour une soirée, donc... au bout de la deuxième soirée qu'on faisait ça, j'ai filmé en cachette, quoi.
1: Je comprends rien, putain. Je t'ai sûr, j'essaie de comprendre depuis tout à l'heure, je comprends rien. Donc c'est plus du tout nana de l'avant, ça. C'est une autre nana.
2: Mais non, mais pas du tout.
1: Ah d'accord, parce que tu dis... Non, mais
2: en fait, quand elle, m'a retourné, pris dans tous les sens, machin, bidule.
1: Ouais.
2: Elle est venue chez moi. Si tu veux, en fait, après, au deuxième soir où je l'ai invitée, je me suis dit, ouais, ça va être pareil. Et si tu veux, j'avais un caméscope dans la dans la chambre.
1: Ouais.
2: Et quand elle a vu le caméscope, elle m'a dit, mais je veux dire, c'est enfin cachette. Elle le savait, mais
1: elle s'est dit, ouais, d'accord, nous, ok, si on filme,
2: nous, quoi,
1: d'accord,
2: voilà. Okay, cachette de par rapport à ce que je voulais, quoi.
1: D'accord.
2: Ce que je veux, c'est pas forcément de faire de la pub ou truc amateur, mais ce que je voulais, c'était garder quelque chose.
1: Ouais,
2: quoi.
1: Bah il y a plein de gens qui aiment bien se filmer sans que ça soit après demain voilà, un film amateur qui passe de main en main. C'est pour
2: et
1: eux, pour se mater.
2: Le résultat.
1: Donc après, vous avez visionné la cassette, vous avez trouvé ça intéressant, je vais essayer de t'aider un petit peu.
2: Ouais.
1: Et
2: non,
1: donc vous avez...
2: Franchement, c'est ça en fait.
1: Vous avez pris plaisir, t'étais content quoi.
2: Bah franchement, ouais.
1: D'accord, non mais y a aucun problème, attends.
2: Non,
1: Il y a nos soucis.
2: Non, voilà.
1: Non, mais génial. Et donc tu décides de... Vous, dans un... qui a eu le délire et l'envie d'envoyer cette cassette, alors du coup, et d'aller plus loin que de se la garder pour soi et, de la faire, et d'en faire profiter
2: bah,
1: les...
2: En fait, c'est, je pense que c'est en regardant tous les deux, on a visionné, puis on s'est dit, putain, c'est pas mal et tout quoi. Et puis,
1: on peut peut-être se faire du pognon.
2: Non, sérieusement, non.
1: Bon, alors, si c'est pas de l'argent, c'était quoi le délire? C'était quoi?
2: Le délire, c'était que, je sais pas, que d'autres voyaient.
1: Voilà, d'en faire profiter les autres.
2: Voilà, ouais. Franchement, c'était ça, quoi.
1: Vous avez envoyé une cassette quelque part, ça a marché, vous voilà, avez été contacté. Depuis, vous faites donc des films porno amateurs. J'essaie de t'aider un peu pour aller plus vite.
2: Oui, exactement.
1: Il n'y a pas de problème. Et ça fait combien de temps que vous êtes dans le milieu porno amateur?
2: Bah, en fait, maintenant, si tu veux, on a envoyé à peu près 7 cassettes, donc 7 mois, parce qu'il y a une cassette par mois. Allô?
1: Ouais, je t'écoute. Ouais.
2: Et une cassette par mois, donc ça faisait 7 mois. C'est la première fois, ça faisait donc il y a 7 mois.
1: D'accord.
2: Mois, enfin, machin août.
1: Ils vous demandent une cassette de combien de temps en durée?
2: En durée, franchement, nous, c'était...
1: Non, mais ils vous demandent combien, au minimum de combien?
2: Ah, je sais. Enfin, nous, ils se sont contentés d'une cassette, d'un morceau, quoi. Parce que
1: non, mais je parle pas de la première fois, maintenant, ouais. Vous faites partie de l'amateur. Ah oui, d'accord. Donc
2: Non, parce qu'en fait, c'est une séquence. Dans une cassette.
1: D'accord, donc vous envoyez pas des cassettes régulièrement?
2: Bah, on envoie des cassettes, mais c'est 15 minutes. Enfin,
1: un quart d'heure, d'accord, maximum, ok, d'accord. Ce qui veut pas dire que...
2: Là... Inventer, mais c'est... Non, mais c'est ça, quoi.
1: D'accord, ok.
2: C'est clair.
1: Donc vous envoyez ça, vous faites ça, vous faites ce que vous voulez, les positions, les machins, il faut essayer d'être original
2: voilà,
1: à chaque fois que vous envoyez.
2: Et puis il faut que nous on soit d'accord sur la cassette sur laquelle ça va être mis,
1: d'accord.
2: Que ce soit pas du trash, du machin, tu vois.
1: Alright, ok, voilà. vous êtes payé pour ça quand même, non?
2: On est payé, ouais.
1: D'accord,
2: mais on est petit cachet bidon, mais...
1: Non, mais d'accord, ok. Enfin, vous êtes quand même rémunéré pour ça, voilà. Vous êtes d'accord, ok.
2: Voilà.
1: Et donc, vous devez dialoguer, il y a un scénario, il y a un truc ou c'est juste de la baise?
2: C'est juste de la baise. Hein.
1: D'accord, ok.
2: Le scénario, ça rentre pas dans le...
1: D'accord, donc vous changez d'endroit, voilà. Vous faites pas toujours ça dans le lit, des fois dans la salle de bain, des fois non. Par terre.
2: Ouais, si, enfin, ça peut arriver, mais ce qui est pénible, c'est... parce que moi, j'aime bien la vidéo, donc j'avais une caméra parce que j'aime bien tout ce qui est vidéo, et c'est toujours la lumière, quoi. Dans une chambre, t'as la bonne lumière, etc.
1: D'accord, ok.
2: Donc ça fait mieux, quoi.
1: Ouais, je comprends, ouais.
2: Voilà.
1: Très bien. Et donc tout se passe bien, t'es épanoui,
2: voilà,
1: tout va bien.
2: Mais moi, ce que je voudrais, c'est... parce que je vais en parler, c'est... aller un peu plus loin, mais j'aimerais bien faire des séquences tout, comme en Italie, aux États-Unis. C'est vachement plus soft et encore mieux, quoi, parce que c'est du 16/9, ça rentre dans un tour.
1: Ah oui, toi tu rentres dans le côté technique, toi.
2: Plus, voilà, ouais.
1: Eh oui, 16/9, voilà. T'auras un zizi qui serait deux fois plus long que si t'étais en 4 tiers.
2: Ouais.
1: Je comprends bien,
2: non,
1: le business.
2: Mais franchement, c'est clair. Le 16/9, tout ça, le cinémascope, comme on dit, quoi.
1: Ouais.
2: Franchement.
1: Enfin bon, là, après, on rentre dans les
2: top,
1: techniques, ça part un petit peu, ça sort un petit peu.
2: Ça part beaucoup loin.
1: Non, je veux dire, ça sort du concept de la soirée de ce soir. Si on commence à parler technique
2: oui,
1: et
2: d'accord.
1: Du matériel, il vaut mieux du Hitachi que du Sony.
2: C'est une soirée cinéma, quand
1: même. Ouais, on fera ça, voilà, exactement. La soirée matérielle, on fera ça un autre soir, quoi.
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1: On peut y aller, vas-y. Doudou, t'écoute. Date de naissance d'abord pour lui.
3: D'accord.
1: Ta date de naissance?
3: Alors moi, c'est le 14/9/1950. Une vieille, quoi.
1: Bonsoir, Solange.
3: Bonsoir, Doudou. Je te téléphone pour au sujet de ma fille, là, parce que j'ai un petit problème, enfin, qui n'en est pas un fait, mais je voulais avoir ton avis.
1: Quels ont Bruno?
3: Elle s'appelle Laure.
1: Mmh.
3: Elle est née le 20 février 1976.
1: Oui.
3: Elle a rencontré un homme qui est né, lui, le 18 septembre.
1: Ne dis rien, c'est bon.
3: Pardon?
1: Je dégoûte. Oui.
4: Bah, il t'écoute, hein.
3: Ah, d'accord, pardon, excuse-moi. Et alors, je voulais te... Voilà, ils se sont rencontrés tous les deux. Et puis, Richard, on lui a dit... Il s'appelle Richard, son copain.
4: Ouais, bah,
3: Richard
4: oui.
3: lui a dit qu'il était marié. Si elle acceptait sa femme... Mmh. C'est-à-dire vivre à quatre, enfin,
4: bon,
3: tout en préservant leur intimité, si tu veux. Et Laure a été d'accord, seulement maintenant il s'avère que Laure est tombée enceinte. Mmh. Et bon, ils continuent toujours leur vie à quatre.
4: Quelle est ta question, Soulin? Je vais répondre.
3: Ben, je voulais savoir si la grossesse allait bien se passer, si tu pouvais terminer le sexe et s'ils allaient continuer ensemble, vous tous les deux, quoi. Je veux dire, Richard et Laure. Voilà.
4: Demande à mon assistant de prendre les cartes.
3: Pardon? Ah oui, d'accord.
4: Mon assistant prend les gardes, elles sont ouf. Sois là, Doudou, là, juste là, Ouza, à ta droite, là, dans ton petit étui. D'accord. Tu me lues maintenant, s'il te plaît.
5: Ouais.
4: Solange, tu veux me donner trois chiffres?
3: Oui. Alors, attends, je vais te donner tout de suite.
4: Vas-y.
3: Pardon, excuse-moi, je suis enrouée.
4: Voilà.
3: Oh là là, décidément.
4: Tu déconcentres, vas-y, donne des...
3: Alors le 10,
4: ouais.
3: Le 9
4: ouais.
3: et le 5.
4: Doucement. Tu m'as dit...
3: Le 10.
4: D'accord.
3: Le 9.
4: C'est un 0, c'est ça? Le 10.
5: Oui.
4: Le 9.
3: Le 9 et le 5.
4: Enfin ouais, le 8, ça ne dérange pas.
3: Ah. Le 8. On met le 8.
4: Une femme influençable, Solange.
3: Pardon?
4: T'es une femme influençable.
3: Moi?
4: Ou pas?
3: Mais c'est pas pour moi que je te téléphone, c'est pour ma fille.
4: Je te pose la question, est-ce que tu es une...
3: Moi non, personnellement, non.
4: Tu peux pas te faire influencer rapidement. C'est pas ton truc. Est-ce que facilement tu peux te faire influencer par un inconnu?
3: Oh non.
4: Non. Oh, mais tu donnes 5, tu donnes 8, tu dis oui, tu n'es pas influençable. Hein?
3: Non.
4: Assistant?
5: Oui, Doudou.
4: Triage des cartes.
5: Oui, je te tiens, Doudou.
4: Doucement, quand même. Abîme pas le jeu.
5: Non, t'inquiète, Doudou.
4: Alors, attention, tu m'as donné trois chiffres, le 10, le 9 et le 8.
3: Oui.
4: On va distribuer, attention, on distribue les cartes. Je pose les cartes. Je pose. Oula. Aïe. Oui. Oui.
3: Qu'est-ce qui arrive?
4: Wesh. Aïe. Ah, ça c'est bon. Pour savoir, je branche. La branche, elle aussi. Celle-là, non. Celle-là, oui. Celle-là, je l'ai déjà. Doucement, assistant. Doucement.
5: Je fais ce que je peux, Doudou.
4: Aïe, ça va trop vite. Bon, Solange.
3: Oui.
4: Tu me... Excuse-nous, l'assistant est... L'assistant va se faire assister d'un autre assistant. Deuxième assistant, tu es là. Est-ce que tu es là?
5: Oui, je suis là.
4: On va distribuer les cas. Tu nous as dit le 10, le 9 et le 8, hein, Solange.
3: Oui, je voulais le 5, mais bon, t'as dit le 8, alors donc...
4: Oui, mais tu n'es pas une influence. Tu as dit que tu n'étais pas une femme influençable, de toute
3: non,
4: façon.
3: Non, mais je voulais le 5.
4: Alors, bon, d'accord. Feuille blanche?
5: Oui, oui.
4: Donne-moi une feuille noire. Alors, on recommence tout, on prend tout depuis le début. Alors, donne-moi de nouveau tes trois chiffres.
3: Le 10, le 9 et le 5.
4: Elle veut pas prendre le 8. Elle prend le 5, tant pis pour elle. Elle prend le 5, on y va, c'est parti.
3: Oui, je préfère.
4: Assistant,
5: 8. Oui.
4: Les cartes.
5: Oui.
4: Donne-moi les cartes.
5: Les voilà, du
4: coup. Je sens les cartes. Allez, soyons sérieux. Attention, on va essayer de répondre à son question. Je pose les cartes, hein, d'accord?
3: Oui.
4: Allez, on regarde. Ça, c'est le 10. Ça, c'est le 9. Le 5. Ouais, c'est bon, ça. C'est des bons tirages de cartes, ça, Solange.
3: Oui, j'écoute.
4: Je tire, là, c'est des bons cartes, ça.
3: J'écoute.
4: Bon, ça, c'est bon. Ça, je prends pas. Ça, je prends. Ça, j'ai déjà. C'est bon. Doucement, j'ai dit. Doucement, tu vas me... Pardon, tu m'as abîmé ces cartes. J'ai vu un... Il n'y avait pas un joker?
5: Non,
4: qui est passé?
5: Non, Doudou.
4: Ça...
5: Non, pas de joker. On les a retirés.
4: On avait vérifié avec les dés. Non, il n'y avait pas de joker.
5: Bon, Solange.
3: Oui.
4: Pour ta femme.
3: Pour ma fille.
4: J'ai pas compris alors.
3: C'est de ma fille dont je te parle.
5: Tu reveux les cartes, Doudou, ou pas?
4: Non, moi, les. C'est... Ah, c'est pour ta fille.
5: Une feuille blanche.
3: Pour ma fille que je téléphone, oui.
4: Ah, je vois, c'était pour ta femme. Alors,
3: eh, mais non, j'ai pas lesbienne,
4: attends. Non, excusez-moi, alors là, parce qu'on va se concentrer, là. Alors, est-ce que. Oui, ta femme.
3: Oui.
4: Ta fille va. Va accoucher dans la douleur.
3: Pardon?
4: Elle va accoucher un peu dans la douleur.
3: Oui, mais c'est pas grave.
4: Je vais prendre les dés quand même. Hein. Je vois le chiffre 6.
3: Oui.
4: Une césarienne, ça c'est sûr.
3: Ah,
4: ça,
3: tu c'est... vois une césarienne.
4: Je vois le chiffre 6.
3: Ouais.
4: Hein?
3: Mmh.
4: Alors. Tu veux savoir s'il y a une possibilité avec cet homme?
3: Oui.
4: Tu veux savoir s'il va y avoir un échange?
3: Non, je veux savoir
4: s'il
3: y
4: a... Si, tu veux savoir. On va voir s'il y a un échange quand même entre toi. Un échange d'amour, on va voir
3: oui,
4: avec les dés assistants, Lance.
5: Oui, oui.
4: Le 2. C'est donnant. Hein. C'est comme ça, c'est les, c'est les dés qui parlent. Hein.
3: Oui, d'accord, ok.
4: Toi, tu veux savoir s'il y a une possibilité d'avenir entre lui et elle, hein, c'est
3: exactement.
4: Ça? Bon. Tu veux savoir si c'est possible.
3: Voilà.
4: On va lancer une dernière fois les dés, c'est les dés qui vont parler s'il y a une possibilité.
3: Mmh.
4: Le chiffre 3. Oui, je crois qu'il y a une possibilité.
3: Oui.
4: C'est le chiffre qui parle, hein, c'est pour moi. Hein.
3: Mmh.
4: Par contre, ça va être dur. Hein.
3: Ah
4: tu
3: ben
4: vois
3: oui.
4: Avec le 10 et le 9, là.
3: Ouais.
4: Il y a des problèmes d'argent, non?
3: Il doit en avoir, oui. Enfin, je suis pas dans leur bourse, mais je pense qu'ils en ont un peu, oui.
4: Il ouvre un peu ou pas, lui?
3: Ah non.
4: Je le sens s'ouvrir. Hein. Je vais vérifier avec les dés.
3: Tu le sens jouer?
4: Ah oui, ils ouvrent. Et puis, je vois le chiffre 4, il...
3: Ils jouent?
4: Et puis, en 4, là.
3: Ah oh, non, ils jouent pas, hein.
4: Ils souffrent dans la douleur, là.
3: Ah, ils souffrent, pardon, j'avais pas compris.
4: Oui, ils souffrent.
3: Ah, ils souffrent, oui.
4: C'est pas ça, c'est culé, c'est où ils souffrent un peu, hein.
3: Mais à cause de qui? À cause de l'or? À cause de ma fille?
4: On peut pas balancer comme ça. Il y a un problème, tu le sais, Solange. Tu l'as senti dans ton expression?
3: Oui.
4: On va regarder avec. Avec non. Les cartes, assistant.
5: Oui, de deux cartes.
4: On va faire un jeu, 10 buts.
3: Ouais.
4: Ok. Coupe.
5: Oui.
4: Ouais, coupe pause. C'est bon, ça. C'est bon. Qu'un flush.
5: Ah, je passe.
4: J'ai un brelan. Ok, je lance le dé.
5: 4-21 en 2.
4: C'est la catastrophe, Solange.
3: C'est la catastrophe.
4: Il est beaucoup trop jeune, cet homme.
3: Il n'est pas trop jeune, tu rigoles.
4: Quel âge il a, s'il te plaît?
3: Il a 45 ans. Et ma fille en a 23.
4: On m'a pas donné les bons chiffres. 45.
3: Oui, ma fille en a...
4: Je comprends.
3: 23, et lui,
4: il
3: va en avoir 45.
4: 23, je comprends. Tu joues avec les chiffres ou pas, toi?
3: Pardon?
4: Tu joues avec les chiffres ou pas? Parce que,
3: Non.
4: Je lis 4, et 5, 9. Tu m'as donné le 9 dans ton chiffre.
3: Ah oui, au pif, comme ça,
4: ouais,
3: au
4: ça.
3: Hasard.
4: Mon cul. Tu as donné aussi 23 ans, ta fille, c'est ça? 2 et 3, 5. Tu as donné chiffre 5, toi?
3: Ah ben oui, peut-être au hasard.
4: Ils ont fait l'un pour l'autre, c'est son fait, c'est bon.
3: Mm-hmm.
4: Par contre, il y a un chiffre 10, là, ça me... C'est quoi ce chiffre?
3: Oh ben, chiffre,
4: qu'est-ce
3: que j'ai dit 10, comme j'aurais dit, je sais pas,
4: mon 20. Tu vois, ça m'aurait arrangé des 59, toi. Non, t'es... Okay. t'es... Qu'est-ce que c'est?
3: Moi, je suis né le 14-03-50. Le 14 mars 1950, moi.
4: 14 de combien, 0
3: 03-50.
4: Je sais que 03, c'est quand même... 5 ans, 50.
3: Oui.
4: 5 et 3, 8. Et un 9, le compte est bon. Attends, je vais couper. 4 et 1, 5. On tient 8, toi. Bon, 20 calculs, hein, d'accord ?
3: Oui, oui.
4: Alors, parce que je sens du positif en toi. Je sens du positif.
3: Oui, mais j'ai compris, oui.
4: Alors, 4 et 1, 2, 5. 5. Tu comprends ?
3: Oui, oui, oui.
4: Regarde, c'est pas compliqué, regarde bien. 4, 14, 4 et 1, 5.
3: Oui.
4: T'es né en 50. 50, oui. 5 et 0, 0, 5. 5 et 5, 10.
3: Oui.
4: Chiffre 10. Qui se recoupe ? 8, 13. Au gros, t'es bon. Regardez quand même avec les dés. Ouais, bah ça confirme. C'est les dés qui parlent, Soulange.
3: Oui, oui, oui.
4: Bon,
3: hein.
4: Moi je crois que il va y avoir du mariage.
3: Du mariage?
4: Ouais. Du mariage dans les assistants.
5: Oui.
3: Parce qu'il est déjà marié, il vit avec sa femme, hein. Il vit avec sa femme et ma fille. Hein. Seulement avec sa femme, c'est de l'amitié, c'est plus des.
4: Bon, voilà, c'est dans les chiffres là.
3: Pardon ?
4: C'est dans les chiffres, non, je comprends pas. Non,
3: attends, je t'explique, je me suis mal expliqué. Bon, ma fille, elle vit avec cet homme qui est marié.
4: Moi, personnellement, j'ai été clair. Hein.
3: Oui, oui, mais j'ai compris.
4: Bon.
3: Et donc, ils vivent, il y a Richard, le copain de ma fille.
4: Tu m'as pas donné les prénoms, Richard.
3: Ma fille et sa femme, la femme de Richard, la femme légitime, mariée avec lui.
4: Bon, Richard sort avec ma fille, c'est ça?
3: Voilà.
4: Bon.
3: Voilà, voilà.
4: Bon, j'ai une mauvaise nouvelle. Hein.
3: Ah bon, pourquoi?
4: J'ai pas d'enfant. Personnellement, j'ai pas de gosse. Ah oui. Ça va être difficile, hein?
3: Oui, ça va être difficile.
4: Tu m'aurais donné le 8. J'aurais eu de la fille.
3: Et pourquoi?
4: Bah, tu dis que Richard va se marier avec ma fille. Moi, j'ai pas de fille. Oh, ben, mais. Je vais prendre les cartes, assistant.
5: Oui, les doudous.
4: C'est ta fille?
3: Oui, oui.
4: Je dans les cartes, c'est pas la tienne.
3: Ah bon?
4: Non, non, non, je regarde. Voilà, c'est bon ça, c'est. Alors avec les quatre là, c'est.
5: Elle est cornée, doudou, tu triches.
4: On va être dans. Doucement, les cartes tu...
5: Pardon.
4: Doucement, tu... stop, ça suffit. Tu travailles dans l'Isère, toi, hein?
3: Hein?
4: Tu travailles dans l'Isère, toi?
3: Dans l'Isère?
4: Donne-moi ton quad. T'as un code ou pas? Tu as un code à me donner ou pas?
3: Ah non.
4: Donne au pif.
3: Qu'est-ce que tu veux des chiffres?
4: Balance.
3: Je te donne le 2, le 5, le 8 et le 10. Voilà, allez au pif.
4: Alors tout à l'heure tu voulais pas 8 et maintenant madame veut 8.
3: Eh oui, mais je suis comme ça, moi je suis un poisson, tu sais, alors.
4: On va mettre le 5 à la place, d'accord? Un peu ou pas? Non, c'est pour toi, hein, je dis ça.
3: Oui, d'accord, ok.
4: D'accord?
3: Oui, oui.
4: D'accord.
3: Comme tu veux tes choses.
4: Tu n'as pas de mémoire, toi, hein?
3: Mais non, c'est-à-dire que j'entends mal, Doudou, si tu veux dire. J'entends pas bien, tu vois.
4: Assistant.
5: Oui, Doudou.
4: Donne-moi du lait de chèvre. Tout de suite.
5: Oui. Je pars en chercher.
4: Donne-moi du sang de cacahuète.
5: J'y vais.
4: Lance-moi les dés.
5: Oui, d'accord.
4: Qui a lancé les dés, là?
5: C'est lui, Doudou. C'est moi, Doudou.
4: C'est pas bon, ça.
5: Pardon, Doudou.
4: Solange. C'est mort. C'est mort. C'est terminé. Solange. Hop là.
3: Comment ça?
4: Et hop là, boum, c'est terminé. C'est cuit, c'est mort.
3: Mais c'est mort quoi?
4: Bah... du monde, là, c'est pas bon.
3: Je comprends rien, hein.
4: La Coupe du Monde.
3: La Coupe du Monde.
4: Non, tu...
3: Je comprends pas, Doudou. Excuse-moi, je comprends pas. Je comprends pas ce que tu me dis.
4: Je suis dans le désastre, tu sais ça, c'est...
3: Ouais.
4: Je suis là-haut...
3: Oui, oui, d'accord, oui.
4: Je te vois quand même, tu vois. Tu me vois pas. Il y a ton mari derrière. J'entends ton mari.
3: Oui.
4: D'accord. Je peux rien faire.
3: Mmh.
4: Non, je crois que là, il va y avoir du maillage.
3: Oui.
4: Bon.
3: Entre qui et qui?
4: Bah, toi et Richard.
3: Moi et Richard.
4: Je vois ça, moi je...
3: Mais c'est pas moi qui sors avec
4: ça. Ouais,
3: Richard,
4: mais bon, c'est, tu as le même âge que lui à peu de choses près. Tu n'aimes plus ton mari depuis bien longtemps. Tu vas...
3: Mais n'importe quoi, moi mon mari je reste avec lui. Je l'aime, oui, bien sûr.
4: Ouais, les chiffres, hein, je veux dire... 4 et 5.
3: C'est ma fille qui aime Richard, c'est pas moi, hein.
4: Eh ben écoute, ça t'arrange toi que... Qu'est-ce qui t'arrange toi?
3: Mais moi je voulais savoir si tu voyais que ma fille allait rester avec lui, point, c'est tout. C'est tout ce que
4: je sens pas, je crois pas. J'ai pas assistant, vous en pensez quoi? Moi, je crois pas. Personnellement, je crois que c'est, ça va pas faire. Hein, c'est,
6: non, bah, y a un problème d'âge. Sûr, ouais. Le décalage.
4: Ouais, non, c'est une énième fois l'idée.
6: Moi, bon, une dernière fois, Doudou.
4: C'est la dernière, Dédère. Après, on ferme le casino.
3: Ah, le casino.
4: Elle va pas rester avec lui.
3: Ah bon?
4: Non.
3: Et pourquoi? Je comprends pas.
4: Et au mou, je sens le truc, je le sens.
3: Le mou?
4: Oui.
3: Qu'est-ce que ça veut dire ça?
4: Il est au mou.
3: Il est au mou?
4: Je crois, oui. Le chat est homosexuel.
3: Ah, mais si lui, il est homosexuel, et bien alors là, attention. Hein.
4: Ça date de naissance?
3: Le 18-09.
4: Ouais, bah c'est sûr, ouais.
3: 1954.
4: Ouais, bah là, c'est sûr, il n'y a même pas besoin de faire des calculs. 9 et 4, 9, et 4, 6 et 12, 18. 18, 18, 18, 18 pas de 13. 13. Et très. Très, très homo. Très homo.
3: Ah bon?
4: Ouais.
3: Eh
4: ben
3: c'est nouveau, ça.
4: Je lance les dés. Ensuite, il faut 6. Je peux te dire, moi, 6 débites. C'est les chiffres qui parlent, c'est les chiffres qui parlent. Attends,
3: oui,
4: je
3: d'accord, ok, oui, oui.
4: Alors, attends, je regarde. Ah oui, j'ai ça. Chiffre 6. Et 6 débute beaucoup.
3: Ah bon?
4: C'est, oui, c'est une bonne surprise pour nous, hein. C'est une
3: oui,
4: bonne nouvelle.
3: Oui, oui, ça lui fait du bien, oui, je pense, oui.
4: Voilà. Voilà.
3: Bon, mais je te remercie, Doudou, tu me passes Max, je te prie.
4: Bah, tu quittes pas, on va te reprendre en antenne, hein.
3: Oui, non, mais je voulais te dire un petit bonjour.
4: Ah, bah.
3: C'était possible.
4: Ouais.
3: Maxou.
4: Oui.
3: Oui.
4: Ça va, parce que j'ai l'impression que Doudou ce soir.
3: Non, Doudou ce soir il est dans les choux, hein.
4: Voilà, complètement là.
3: Oh là là.
4: Ouais, j'ai pas évident.
3: Non, c'est pas évident, non. Bon, écoute-moi, Maxou.
4: Oui.
3: Je te fais de gros bisous. Je te souhaite de continuer à.
4: En tout cas,
3: c'est sensationnel.
4: Je sais pas si Richard est homo, mais bon, en tout cas.
3: Pas du tout, il fait 120 kilos, si tu vois l'engin. Tu verras le monstre. Et ma fille à côté, elle en pèse 45, alors d'accord. Hein.
4: Ça me rappelle un truc de ta...
3: Non, mais en plus, il s'adore, c'est ça le...
4: Bah écoute, Doudou a essayé de répondre à tes questions avec les systèmes DD et cartes, ce qui n'est pas évident. Hein.
3: Ouais, non, mais je retéléphonerai avec Jean de Neubert parce que il n'est pas évident de le comprendre. Tu vois ce que je veux dire?
4: Bah ouais, il a un petit accent. Hein.
3: Bah oui.
4: Non, c'est pas simple.
3: Et moi, j'ai un accent paysanne, alors tu comprends?
4: C'est sûr. Alors, un petit bonjour, vas-y.
3: Alors, je donne le bonsoir, j'embrasse très fort ma fille Laure et Richard, son ami, qui habite Tarbes, je précise, dans les Hautes-Pyrénées.
4: Ouais.
3: Et je fais un gros bisou à Steph de Beausoleil, près de Monaco. La grosse marmotte, le gros feignant.
4: Très bien, on t'embrasse.
3: Et à toi, je te fais un gros bisou à toute l'équipe.
4: Eh ben, je t'embrasse très fort.
7: Alors, Sophie et Annès, jeu des trois mots, on va commencer avec toi, Annès.
8: Waouh, honneur aux femmes, moi, je dis.
7: Bah oui, c'est pour ça que je dis
9: ça,
7: toi. Ouais,
9: mais justement, là, sur le prénom, pour le coup, ça devrait être l'inverse.
7: C'est pas toi, avec c'est un prénom de
8: mon reste. Ouais.
9: Tu veux bien commencer, Sophie?
8: Pas de problème.
7: Ouais, on dit honneur, parce que généralement, c'est quand même un joue, c'est bien pour la nana d'être derrière et savoir après qu'est-ce qu'elle doit faire comme ça.
9: Vaut
7: mieux que ça soit le mec en premier.
9: Tout à fait.
7: Bah, c'est pour ça qu'on va mettre Annès.
8: Ok.
7: Ok, Annès.
10: Ok, y a pas de problème.
7: Ouais, on va démarrer avec toi, Anès, c'est parti. Jeu des trois mots, donc hein, la règle, on te la rappelle.
9: Ah ouais, parce qu'attention, hein, c'est faut être scrupuleux.
7: Trois mots que tu dois faire dire à la personne que tu es au bout du fil en une minute maximum, sans jamais dire ces trois mots. Pas de mots de la même famille non plus.
9: Si tu écoutes Fun Radio ou pas, on s'en fout, à toi de l'embobiner, même si tu écoutes la radio.
7: Ça n'a rien à branler, c'est pas notre problème. Liste numéro 1 ou liste numéro 2?
10: Bon, allez, on va prendre la 2.
7: D'accord. T'as de quoi noter?
10: Ouais, c'est bon.
7: Baignoire. Radio.
10: Radio.
7: Et voiturier. D'accord. Et ensuite, Mélanie donnera la liste à Sophie pour le jeu des trois mots. On appelle un hôtel quelque part en France. C'est parti, le numéro est en train de se composer.
9: Bonne chance.
7: Et pendant ce temps-là, vous nous appelez pour la radio libre. 0825 08 5000.
11: B65, c'est qui? Bonsoir.
10: Bonsoir, oui, bonsoir. Donc j'aimerais réserver une chambre chez vous.
11: Oui.
10: Mais j'aimerais savoir, au niveau de la salle de bain, vous avez donc une douche, vous avez des... comment dire? Vous avez une douche?
11: On a la salle de bain, donc il y a la baignoire.

0: dommage. Bah écoutez, moi je vais passer pour réserver ma chambre et puis ouais. Merci beaucoup.
1: Je vous en prie.
0: Au revoir.
1: Au revoir.
2: C'est bien, Agnès. Très bien,
3: bon esprit, pas mal, hein.
0: Ouais, merci.
3: T'aurais dû juste dire oui, même s'il n'y avait pas de voiture, t'aurais dû demander, mais c'est quoi déjà le nom, rappelle-moi les gens qui s'occupent des voitures, peut-être qu'ils te l'auraient dit quand même.
2: Enfin, deux rapidement, plus, c'est pas mal. C'est bien parti, Agnès.
3: Et d'ailleurs, les deux premiers mots, on a noté les deux du coup.
1: 28,
3: les deux. Ouais, donc,
1: deuxième.
3: Sophie,
2: accroche-toi, c'est pas perdu.
3: Les deux mots, enfin, on va te donner la liste des trois mots, mais sache par avance qu'il faut qu'au minimum t'en fasses dire deux. Et si tu veux gagner,
2: au
3: mieux 3. Et si t'en fais dire que 2, faut que les deux soient dits en moins de 28 secondes. D'accord ? Excuse-moi, je t'ai pas mis.
2: Sophie.
3: Hein, d'accord, Sophie, t'as bien compris ce que je disais ?
0: Ok, ok. Ouais.
2: T'as un stylo et un papier pour noter ?
0: C'est bon.
2: Alors, il faut que tu fasses deviner le mot lit.
0: Lit.
2: Télévision.
0: Télévision.
2: Et déjeuner.
0: Déjeuner. Ok.
2: Ok ?
0: Ok, d'accord.
2: Allez, merde à toi.
0: Allez, c'est parti.
2: T'es parti. Non, tu n'as pas les dents. Hein.
3: Ça va sonner, attention c'est parti.

0: Allô, allô? Allô?
1: Ça s'appelle une sonnerie, mais c'est difficile de parler avec une sonnerie, hein, Sophie. Hein.
2: Allô?
0: Oui, allô, bonjour monsieur. J'aimerais venir prochainement dans votre hôtel. J'aurais quelques petites questions. Alors, est-ce que c'est possible, le soir, moi, j'aime bien me divertir un petit peu, est-ce que c'est possible de regarder quelque chose
2: La télé, bien sûr, un film, un PPV, oui.
0: Et vous avez la...
2: Oui, bien sûr, oui, à ce qu'il faut, oui.
0: Ok, d'accord, je vous remercie. Et est-ce qu'il y a que des... ce sont des chambres à... ce sont les chambres uniques ou est-ce qu'il y a plusieurs possibilités pour dormir?
2: Et bien sûr, il y a des chambres à grand lit, des chambres avec des petits lits.
0: Je vous remercie. C'est bon, alors petit lit, parce que j'ai un enfant. Voilà, alors et sinon, est-ce qu'on peut prendre le dîner et pour midi, est-ce que c'est possible?
2: Non, non, c'est pas restaurant, non.
0: Il n'y a pas de, de...
2: Juste le déjeuner le matin.
1: Oh là là, c'est gagné! Bravo Sophie!
3: Hey, c'était très bon là, les deux. Hein.
1: On va saluer l'hôtel en question. Bonsoir monsieur.
3: Bonsoir monsieur.
1: Allô?
2: Bonsoir, oui.
1: Oui, bonsoir. Vous étiez en direction de radio. C'était un jeu. La personne devait vous faire dire trois mots en une minute maximum.
3: Et c'est oui. Ce qui a été fait brillamment par Sophie.
1: Et on voulait vous remercier pour votre... Je vais essayer d'être poli.
3: Gentillesse.
1: Et merci encore de votre compréhension. Merci pour votre sensibilité à l'économie.
3: C'est toujours que ça part en sucette. Hein.
1: Monsieur,
2: oui.
1: Veuillez agréer la sympathie de toute l'équipe de fans. À commencer par toute l'équipe.
4: Et nous-mêmes.
1: Merci. Excusez-nous de vous avoir...
3: Vous avez une boule qui traîne.
1: Excusez-nous de vous avoir confondu.
3: Bonne soirée, monsieur. Merci.
4: Amicalement à la bonne vôtre.
1: Au revoir, monsieur, dame.
3: Sophie, c'est gagné.
1: J'ai été poli la fois.
3: Vous avez été bien.
1: J'étais bien là.
3: Mais Anès a super bien joué.
1: Ouais, Anès a bien joué également.
5: Merci quand même.
1: Alors quand même, les deux places grâce à Orange, bien sûr, pour aller voir Lens Le Havre samedi soir. C'est pour toi, Sophie. T'iras avec qui?
0: J'irai avec mon copain.
1: Pardon?
0: J'irai avec mon copain.
1: Putain, mais vous allez aller comment?
0: Eh ben, en train.
1: En train, oui, parce que Clermont-Ferrand, Lens, c'est pas à côté.
3: Aime,
1: on est bien d'accord, c'est pas dans la région quand même, Clermont-Ferrand,
3: non,
1: c'est pas la banlieue de Lens.
3: C'est pas collé, non, hein, ça c'est sûr.
1: Bon, c'est un patelin de ouf, mais la mère, c'est Madame Manu vit là-bas, enfin, elle est la famille, hein.
4: Ouais.
1: La famille, belle famille.
4: Ouais.
1: Mais voilà, Sophie, bah, écoute, de place, Anès, tu repartiras pas les mains vides, car comme l'a dit Mélanie, à juste titre.
4: Tu as bien joué.
3: Ouais, c'était bien, là, pour une fois, les deux ont cartonné.
1: Ils ont fait comme moi, même stratégie, vous avez suivi la stratégie Max. Bah ouais, moi je cartonne, moi direct.
3: T'as pas de mots, attends.
1: Donne-moi les.
3: Ah, tu veux faire le. Oui, remarque.
1: Non, mais dites-moi, en fait.
4: Maintenant, tu prends.
1: Non, mais attends, on va
4: chaise.
1: Prendre. Hein? Alors attendez, je vais noter, d'accord, chaise.
4: Chaise, marbre.
1: Oh là là, non, c'est dur, ça, c'est. Non, non.
4: Marbre, c'est.
1: Attends, lit, télévision, déjeuner, baignoire, radio, voiturier, vous mettez marbre.
3: Moquette, ouais, c'est bien, moquette, chaise.
4: Attends.
0: C'est normal, c'est pas plus dur pour toi.
1: Chaise, moquette, et quoi, Sophie, vous avez une idée, non, Anès? Un troisième mot?
3: Accueil, non.
4: Un grand.
0: Canapé.
3: Non, accueil.
1: Chaise, canapé, c'est un peu.
3: Accueil.
4: Rideau, balcon, double rideau.
1: Rideau?
5: Non, remets-lui voiturier. Remets-lui voiturier.
3: Non, c'est facile, voiturier. Ouais, il l'a déjà fait deviner l'autre jour. Non. Tu l'as fait deviner il y a deux jours, le voiturier.
4: Non. Pullover. Repassage.
6: Qui a rien à voir avec le machin.
3: En traversant.
6: Ça veut dire c'est bonus track pour toi.
4: En traversant, c'est bon.
3: Traversant.
1: Écoutez, donnez.
3: Traversant. Donnez-moi 20.

0: deuxième dans le même esprit et un quatrième en bonus track.
1: Bon, bah, on te dit traversin, alors, traversin et en bonus track, effectivement, pull over.
2: Traversin et pull over.
0: Traversin, déjà, c'est chaud. Non, hein.
3: Oreiller, oreiller alors. Oreiller.
0: Moi, j'ai déjà fait avec voiturier, j'ai déjà fait traversin.
1: Le traître,
3: alors, oreiller, hein. Chaise, moquette, oreiller et pull over en bonus track.
0: Et
1: bonus track, pull over.
0: Pull over. Ok.
3: Eh ben, on va bien rigoler.
4: Si tu arrives pullover, t'es un bonhomme.
1: C'est clair. Ah bah là, ouais.
4: Alors là,
1: là t'es un bonhomme.
3: Et tu as donc 15 minutes.
0: Est-ce que... Attendez. J'ai 15 minutes pour les 4. Hein. Qu'est-ce que je fais dans l'ordre? Il faut d'abord que je fasse les...
1: Tu fais ce que tu veux dans l'ordre. T'as le bonus track, tu le fais quand tu veux.
0: Eh, le pullover, il compte double.
1: Ah ouais,
0: il compte deux mots.
5: Petit avantage.
6: J'arrive en premier.
0: D'accord.
7: Alors, okay. En ce moment, il fait froid. Vous pensez qu'on mettra un...
0: On y va? C'est parti, ouais, vas-y. On est en train de faire le numéro de téléphone, c'est parti, on vous met en attente. Hein.
3: Ça va être énorme. Énorme.
0: Oui,
8: bonsoir.
0: Oui, bonsoir. Ça serait pour un petit renseignement, s'il vous plaît. Je voulais savoir si dans vos chambres, d'abord, si vous aviez, en dehors du carrelage, si ce que vous aviez à disposition. Je suis désolé de vous poser des questions un peu simples, mais c'est un petit renseignement.
8: Pardon?
0: Je voulais savoir si dans les chambres, qu'est-ce que vous aviez comme au sol. C'est du carrelage? Super, Marin Cochonnet.
1: Bravo!
0: Attendez. C'est sur quelle ligne? Quelle ligne t'as fait?
5: La 4.
0: Ah, la 4, elle raccroche.
5: Ouais, elle raccroche.
1: Elle était de
0: la 4, elle raccroche direct.
1: Franchement, tu cartonnes de plus en plus au jeu des trois mots.
0: Écoutez, vous m'avez cherché, vous allez me trouver, faisant moi un autre et je dis. Alors moi,
1: c'est
0: alors,
1: bizarre quand même qu'il s'y passe.
0: Non, je vais faire très très mal.
1: J'échoue tout le temps.
0: Je vais direct attaquer Mélanie en direct sur Fun Radio. Direct, je tape le mot pullover. Tu m'appelles un hôtel, c'est le mot pullover. Je ne vais pas me faire chier avec des minables.
1: Là, t'as échoué, là, lamentablement.
0: Pullover. Pullover, c'est parti. Allez, c'est parti. Je crois que je suis sûrement sur une grosse conne.
1: Aussi. Ça fait partie des règles.
0: Et je vais le faire avec de l'humour.
1: Là, t'as échoué.
0: Attention. À l'inspecteur Gadget.
9: Ah.
0: Allô?
9: Courbet Loge, bonsoir. Oui.
0: Oui, excusez-moi de déranger. J'aurais besoin d'un petit détail.
9: Oui.
0: Voilà. Est-ce que vous avez vous n'avez pas dans votre hôtel, vous n'avez pas de boutique pour vêtements?
9: Non.
0: Très bien. Parce que je vais venir avec une amie en fin de demain, peut-être, probablement. Et je voulais savoir qu'est-ce que vous aviez sinon éventuellement à dispo en dehors de t-shirts, si vous aviez des sortes de col roulé ou...
9: Mais je ne comprends pas. Vous avez une réservation à l'hôtel?
0: Oui, alors je cherche un mot, s'il vous plaît. Je voulais savoir, vous savez, les trucs col roulé?
9: Non, mais ici, vous êtes dans un hôtel.
0: Oui, non, je sais bien. Je voulais juste savoir.
9: Pas de col roulé?
0: Oui, non, mais le mot que, en dehors du col roulé, c'est un... Pardon?
9: Un pullover?
0: Voilà, c'est ça. Voilà, sinon, dans vos chambres, vous avez quoi en... C'est que du carrelage ou il y a autre chose? Attends, 15 minutes.
1: Non, une minute.
0: J'ai dit que je classais juste le mot pullover.
1: T'as fait bonus track.
0: Voilà.
1: Mais je suis désolé, t'es moins bon.
0: Mais non.
1: Non, mais si, t'es le moins bon.
0: Le mot pullover,
1: bonsoir,
0: monsieur. Excusez-moi, monsieur. Je raccroche au nez gentiment.
1: Non, t'es moins qu'avant. T'es moins champion du monde.
0: Le mot pullover.
1: Ah, oui, mais t'as
0: non,
1: mis
0: mais
1: deux
0: attendez,
1: fois.
0: En une minute. Lolo. Non. En une minute.
1: Non mais
0: quand
1: Lolo,
0: même.
1: Pourquoi Lolo?
0: Mais parce que
1: on
0: Lolo.
1: Est tous dans le
0: Lolo,
1: studio,
0: je l'ai entendu. Il a dit respect.
1: Il a un fan qui rit pour rien.
0: Non, non, mais il a pas
1: mais
0: un fan qui rit pour rien.
1: C'est toujours à lui qui s'adresse.
0: Sophie, non, t'as entendu le mot pullover? Attends, c'est un mot bonus track.
1: Non, ça, oui. Le bonus track, tu l'as rempli. Non, ça,
0: mais c'est impossible de faire autre chose.
1: Mais après t'être fait raccrocher à la gueule.
0: Attendez, on peut pas.
1: Donc demi bonus track.
0: En une minute, tu peux pas placer trois vrais mots qui sont en rapport avec la situation. Le bonus, c'est impossible. Pullover, ça prend une minute. Il faut une minute minimum. Alors, donne-moi un autre mot qui a rien à voir et on rappelle un hôtel. Donnez-moi un autre. Je me fais un autre bonus.
1: Boudin. Non, Nem. Je pensais à Nem, mais bon, non.
3: Non, non, mais on va trouver, on va trouver.
0: Je sais pas, des Nem.
1: Le printemps, ouais.
0: Des Nem.
1: Des Nem.
0: Allez, c'est parti. On appelle
1: bien,
0: un hôtel.
1: Ça n'a vraiment rien à voir.
0: Sophie, on va voir. C'est parti. J'appelle donc.
1: Encore, alors double bonus track.
0: Double bonus track. Cette fois-ci, donc, faut que je fasse dire le mot Nem à un hôtel. C'est parti.
1: N'oubliez pas que toujours pas de boule. La grève approche.
0: Ah oui, 45 dans 3 minutes d'émission. Fun Radio va faire grève.
1: Que de la zic.
10: La Maison Blanche, bonsoir.
0: Oui, bonsoir madame. Excusez-moi de vous déranger à cette heure-ci. J'aurais souhaité avoir un petit renseignement, s'il vous plaît. Voilà, c'est concernant. Vous avez un restaurant à votre disposition?
2: Oui.
0: Voilà, je voulais savoir, c'est juste français, vous faites...
2: De la cuisine française,
0: d'accord.
2: Traditionnelle, avec un clin d'œil à la nouvelle cuisine.
0: Génial.
2: Vous n'avez pas trois carottes dans l'assiette?
0: Vous ne faites pas asiatique?
2: Non, pas dans les menus cartes.
0: Ah, d'accord, parce qu'on voulait...
2: Des plats asiatiques.
0: C'est quoi justement un plat asiatique? Les sushis, c'est quoi sinon en chinois, l'entrée, vous savez, les trucs ronds?
2: Alors là, je peux pas vous le dire.
0: Vous savez pas le nom. Donc
2: non,
0: là,
2: pas
0: c'est...
2: du tout.
0: Non, vous savez pas les trucs connus un peu comme les...
2: Moi, ici, il y a des sushis.
0: Des roulants de printemps, puis autre chose,
2: non,
0: vous savez...
2: Non, c'est des sushis. Exactement.
0: Comment ça s'appelle l'entrée, vous savez, chinoise, très connue, là?
2: Non, moi, je connais pas. Moi, je sais que les sushis que je mange ici sont les meilleurs que j'ai mangés.
0: Oui.
2: Ceux que je préfère. Mais je peux pas vous donner le nom. Et puis, les sushis, il y a toutes sortes
0: de... T'en bouffes pas mal.
2: Donc, c'est un très bon restaurant.
0: Ouais, non, mais on m'a dit, on m'a conseillé ça.
2: En plus, c'est pas cher.
0: Oui, alors ça, c'est ce qu'on m'a dit, rapport qualité-prix, on s'en fout plein la panse, on m'a dit.
2: Oui.
0: On bouffe bien chez vous.
2: On mange bien.
0: Ouais, on mange bien, on s'éclate. Moi, j'aime bien. Vous mangez chez vous de temps en temps?
2: Moi, c'est pas pareil.
0: Oui.
2: Moi, à part le sushi...
0: Vous êtes grosse consommatrice de sushi, de ce que j'entends. Hein.
2: Une sorte.
0: Hein, une sorte.
2: Oui.
0: Une sorte de... Très bien. Bon, bah écoutez, donc si je vous dis le mot nem, ça vous dit rien le mot nem?
2: Ah si, je dis...
0: Ah bah voilà, c'est le mot que j'essaie de te faire dire. Voilà, donc tu m'as pas aidé.
2: Non parce que...
0: Dire ouais, c'est un mot nem. Non, parce que je... C'était le mot bonus.
2: Si,
0: ouais.
2: Vous m'avez pourquoi?
0: Pour faire jouer le mot bonus.
2: Ah, le bonus de quoi?
0: Bah le bonus du jeu.
2: Ah.
0: Il y avait un jeu, mais... Pardon?
2: Et quel jeu?
0: Bah d'un jeu que je devais vous faire dire un mot nem, mais bon... Bah tant pis.
1: C'est perdu.
0: Bonne continuation. Pardon?
2: Pas très au courant.
0: Moi non plus. Bonne soirée à vous, madame.
2: Allez, bonsoir.
0: Bon, bah j'y suis pas arrivé là.
1: Non, mais là c'est dur.
5: Non, on en parle dans un détail dans un instant. On va en parler dans un instant.
6: C'est Rouen.
5: Oh, bah non, mais là elle le fait exprès. Attends, je relaisse un message. Hein, bien. Oh, elle le fait exprès. Dommage.
6: Bon, pour le moment. Merci de me laisser un message. À bientôt.
5: Bah pourquoi ça se trouve, elle est chez elle. Bon, j'en peux plus là, hein, ma chérie. Minuit max, toujours en direct sur Fun Radio. Je sais pas si tu nous écoutes ou pas, mais à moins que t'es en train de faire l'amour avec un garçon en train de sucer. Ah, petit bruitage, là, on a le droit à petit bruitage. Non, sans déconner, le pseudonyme Pseudo Alice, j'ai besoin de toi, j'ai besoin de prendre un vin avec toi, j'ai besoin de toi, voilà. Je t'embrasse, c'est peut-être à tout à l'heure, 1h du matin. Voilà, ouais. Alors, en fin de compte, moi j'ai envie d'aller faire un petit tour, j'ai envie d'aller prendre l'air, hein, j'ai envie d'aller faire pipi. Donc, vous allez rester là, comme d'habitude, vous faites votre job, hein, 4 heures.
1: Il y a que toi qui sors.
5: Bah oui, c'est normal. Jamais. Bah oui, non, c'est normal. Vous vous sortirez à partir de 2h du matin, vous ferez ce que vous voudrez.
1: Tu fais du sport.
5: Voilà. Et donc, je vais aller faire un petit tour. Donc, moi, ce que j'aimerais bien, c'est aller boire un bon coca bien frais.
1: Non.
5: Avec des chips, avec tout ça. Donc, s'il y a une demoiselle sur Paris, on est obligé de vérifier par rapport au matos où est-ce qu'on peut se balader. Donc, dès maintenant, les filles, 0870-5000, 0803-08-5000. Alors, d'un bout, s'abstenir. Hein, on est bien évident, parce qu'on va pas non plus, parce qu'une fille a envie d'aller... Elle dit, tiens, hein, Max, il va venir. Tranquille, je vais l'inviter. Comme je lui offre un verre, il fait prendre attention que je suis moche. Max, il peut boire un verre de coca et s'apercevoir que t'as un dimbo. Donc, l'un n'empêche pas l'autre. Donc, s'il y a une fille qui a envie, même plusieurs, hein, qu'elle n'hésite pas, dès maintenant, à nous appeler au standard de Fun Radio. Manu et Gaël vont en sélectionner en fonction de l'âge, en fonction de l'endroit où vous vous trouvez dans Paris, etc., etc. Si vous avez quand même le frigidaire bien plein, de quoi manger, de quoi boire, je finirai mon émission de chez vous. Je ne resterai pas non plus jusqu'à les 5h du matin. On part de la radio vers 1h moins le quart, 1h, on arrive vers 1h15 chez vous, 1h20, et puis on reste une petite demi-heure, 3/4 d'heure, et vous aurez la chance d'approcher votre star préférée, tout comme les gens ont rêvé d'approcher les escouades, ou les 2B3, ou les trucs comme ça, bah vous approcherez le star system. Donc les filles, allez-y, 0870-5000, ça nous fera une petite sortie, j'en profiterai pour aller faire mes courses. Pommier, 15 ans, donc de Champigny-sur-Marne, va nous parler donc de la gruge, on t'écoute. Oh! Je te signale quand même au passage qu'il y a une fille chez qui il faut aller boire un verre, donc au moins qu'on écoute le son qu'elle a, quoi, comme... Bonsoir Émilie, t'as 20 ans, t'es de Paris.
8: Oui.
5: Ça va Émilie?
8: Ça va et toi?
5: Bon, d'abord, première question, avant même de parler de physique, de parler de tout ça, d'abord, est-ce que tu as de quoi boire et manger?
8: Ben...
5: Eh non. Donc la sélection commence à partir de là, parce que nous on va pas dehors pour aller voir des nanas, on va dehors pour aller manger. Hein. Donc on en est allé manger et boire un verre chez une nana, c'est pas pour se retrouver avec une vieille peau de saucisson pourrie et puis deux verres d'eau qu'on a récupéré du robinet. Hein.
6: Ça dépend ce que t'aimes boire.
5: Coca.
6: Mmh. Avec quoi dedans?
5: Avec quoi dedans? Coca.
6: Coca.
5: Qu'est-ce que tu voudrais boire, toi, la soirée là-bas chez elle? Ouais, moi, je veux des cacahuètes, je veux des chipsters. Moi, je veux pas arriver les doigts dans le derrière. Hein.
6: Attends, tu crois quoi? Qu'il y a écrit champion sur ma tête?
5: Bah, il n'y a pas écrit champion, mais s'il pouvait y avoir écrit Présunique ou Darty ou un truc comme ça. Non,
6: désolé.
5: Tu sais faire des crêpes? Non, mais nous, on veut bouffer pendant les. Parce que, quand même.
6: Et tu sais que t'as des trucs ouverts 24h sur 24 pour
5: non aller. Non, mais attends, s'il faut que non, mais si c'est pour aller faire les courses, pour ensuite aller manger chez une auditrice, à ce moment-là, je vais chercher la bouffe et je retourne ici la bouffer ici. Hein. Ah, c'est difficile, hein. Ouais, on va pas s'emmerder et aller jusqu'à chez une nana, quoi.
6: Ouais, non, mais si tu veux, j'ai pas vraiment prévu, quoi.
5: Bah non, mais non, nous non plus, c'est ça. Mais dans ce moment-là, nous, on veut des gens qui ont quand même un frigidaire plein.
6: Ben, j'ai un frigidaire.
5: Oui, mais il est vide.
6: Ouais, y a
5: mais je vais pas chez les gens pour les regarder des frigidaires vides, j'y vais pour les regarder plein et pour les vider. Ce qui est pas tout à fait la même chose, Émilie.
6: Ah, t'es quand même le mec à inviter, hein.
5: Mais non, mais je demande, j'ai dit voilà, s'il y a une fille qui est prête à nous inviter à venir boire un verre et manger quelque chose, si c'est pour que t'appelles et nous dire voilà, je voudrais bien vous inviter, mais je vous promets, j'ai rien à boire, j'ai rien à manger.
6: J'ai pas appelé en disant je veux vous inviter, on m'a proposé de vous inviter.
5: Qui t'a proposé?
6: Ah, mais la personne que j'ai eue au téléphone.
5: Ah oui, mais alors dans ces cas-là, c'est pas la peine, mais alors Manu!
8: Ouais.
5: Alors pourquoi tu l'obliges à. Faut pas obliger les gens à dire
8: je
5: voilà.
8: Je l'ai pas obligé.
6: Elle l'a pas obligé.
5: Ah bah oui, mais alors.
8: C'est nul.
5: Émilie, t'as appelé pourquoi à la base?
8: Pour rien.
1: C'était pour moi.
5: Non, mais Émilie.
6: Non, j'avais envie de t'entendre ta voix et.
5: Bah oui, mais tu peux très bien l'entendre sans appeler.
8: Et je ne l'ai pas obligé, je lui ai proposé.
6: Ouais, il m'a proposé et gentiment j'ai accepté. Et là, tu m'agresses en disant que j'ai rien à manger, rien à
5: mais
6: boire.
5: Mais non, parce que j'agresse, parce qu'au début, j'ai dit bonsoir, c'est la radio libre, on continue la libre antenne, etc., etc. Et j'ai dit noir sur blanc. J'ai dit qu'à ce moment-là, on voulait bien se déplacer chez une demoiselle, mais qu'il fallait absolument qu'il y ait de quoi boire et quoi manger. Donc j'ai bien précisé les règles du jeu dès le départ. J'ai l'impression que tu les découvres maintenant.
6: Mais non, mais je les découvre pas du tout.
5: Eh ben alors, donc ne sois pas surprise si je suis obligé de t'agresser pour te faire comprendre que t'as pas compris.
6: Mais t'es pas obligé de m'agresser pour me faire comprendre que j'ai pas compris.
5: Ben j'agresse pas, j'essaie de speeder un petit peu les gens parce que j'ai un peu peur que dans 5 minutes.
6: Qu'est-ce que tu veux à manger?
5: J'ai un peu peur que dans 5 minutes il y ait une auditrice qui dit moi aussi je suis comme Émilie, j'aimerais bien t'inviter chez toi, j'ai rien à boire et rien à manger, mais si tu veux, tu vas chez le mec d'en bas qui est fermé à 1h du matin et c'est toi qui te démerdes, qu'achète la bouffe, tu en as un pour 150 francs.
6: Ah ouais, d'accord, on fait un deal.
5: Alors moi j'ai dit.
6: Tu viens chez moi et t'amènes tout.
5: Non, ben non, justement, moi c'est pas intéressé par ça. Moi je veux absolument aller chez une nana, donc je rappelle que si vous avez un frigidaire plein de quoi boire et de quoi manger, cacahuètes, chipsters, coca, jus d'orange, etc., etc. Si vous avez un grand appartement, pas un truc minable, un beau truc, hein, au moins 100 mètres carrés.
6: T'es vachement exigeant quand même.
5: Hein. Bah quand même pas mal, ouais. Bah attends, il vaut mieux demander beaucoup pour avoir peu. Hein. Si tu demandes peu, t'as rien. Hein.
6: Mm-hmm.
5: Tu sais, tu demandes toujours une augmentation quand t'es chez ton patron.
6: Mm.
5: Et que tu lui dis que tu gagnes 10 000 balles par mois et que tu veux passer à 15, et que tu veux 12. Tu demandes pas 12, tu demandes 14 pour en avoir 12.
6: Mm-hmm.
5: Eh ben, fun, figure-toi que quand t'as 10 000 francs et que t'en demandes 14 pour en avoir 12, tu restes à 10. Qu'est-ce qui te fait rire, Fildar? Pourquoi tu te marres? Je rappelle quand même que je suis dans les couloirs, c'est pour ça que le son est un petit peu différent, oui.
8: Oh, il s'est passé un truc, tu peux pas savoir.
5: Non, c'est pas
8: qu'est-ce
5: drôle.
8: S'est passé
5: c'est pas drôle, Fildar. Vas-y, raconte, si.
8: Non,
5: qu'est-ce qu'il y a?
8: C'est pas marrant. Bon, alors, explique.
5: Vas-y.
8: Manu avec une cigarette, ouais. Voilà. Manu avait une cigarette et j'ai dit allez Manu prête-moi ta cigarette et tout. Il fait non. Et toute la direction était devant la porte du studio et ils ont fait oh au fait Manu, pas de clope dans le studio. Donc il était obligé de me la donner.
5: Ah.
8: Donc conclusion c'est pas drôle quoi.
5: Voilà, très bien, ok.
8: Parce que j'en ai plus.
5: Bon ça va. Émilie,
6: oui.
5: On te met de côté quand même.
6: Ok.
5: Et puis si on a rien d'autre à se foutre sous la dent.
6: Non.
5: On a prévenu Émilie qu'en plus on la voulait mignonne la fille. Hein.
6: Ouais bah écoute, ça tu t'es seul juge, hein.
5: Bah oui, mais enfin bon, t'es quand même capable de te juger toi-même.
6: Ah ouais, tu veux que je te dise?
5: Oui.
6: Alors, je suis grande, brune, plutôt auburn. Tu veux mon tour de poitrine?
5: Bah oui.
6: 95D.
5: Ah oh bah oui, alors il y a de quoi boire quand même. Donc il y a du lait, alors il suffit d'amener un petit peu de sirop de fraise et il y a du lait, 95D.
6: Voilà.
5: Oh là là.
1: Et le reste?
5: C'est la photo. Faut pas que c'est la photo.
6: Ouais, je suis désolée, j'ai pas de fac.
5: Si on vient avec 2-3 picouses, là, on pourra en récupérer pour Gaël, pour faire une petite infusion au niveau de la poitrine. Une
1: c'est
5: petite...
1: quoi, je t'emmerde?
5: Une petite infusion au niveau de la poitrine. Elle est bonne, celle-là, les
1: Attends, parce que justement, après, c'est quoi la suite, Émilie? Après le 95D? La taille.
10: La taille, ben, je prends rarement mes mensurations en fait. Mais
1: au niveau du jean, c'est comme le 95D ou c'est un peu plus serré?
10: Non, c'est un peu plus serré quand même.
8: Ça va, alors Fildar, ça te dérange pas de faire un flipper juste à côté pendant que je bosse? Je suis en train de bosser, attends, mais c'est quand même hallucinant ça, cette histoire. On est dans le coin récréatif quand même. Hein,
11: C'est toi, fais comme chez toi.
8: Ben, je fais comme chez moi, donc Émilie.
10: Oui.
8: On te met non mais on est très intéressé par ta proposition.
10: Non
8: mais,
10: ouais.
8: Non mais il est quoi? Il est minuit, il est à peine minuit et quart. Il nous reste encore une demi-heure avant de décider chez qui nous allons aller boire un verre. Mais alors, pas parce qu'elle a des gros seins qu'elle a un gros cul. Mais c'est pas d'un bout, pas du tout. Moi je suis sûr qu'il est minuit.
11: Hein? Une baleine, une baleine.
8: Non mais c'est pas là c'est Fildar. C'est Fildar qui dit ça, mais ça se trouve elle est.
10: Mais dis-lui que tout ce qui est petit mignon.
8: Tout ce qui est petit est mignon, ouais, mais tout ce qui est gros ailé, alors.
10: Ah ouais, non, mais là avec moi ça marche pas.
8: Ah, tout ce qui est gros et beau avec toi.
10: Ah ouais.
8: Mmh, je pourrais mettre ma tête entre tes seins.
10: On touche avec les yeux.
8: Non, mais est-ce que je pourrais mettre ta tête, ou juste la tête entre les seins?
10: Ah non.
8: Allez. Parce qu'on a un appareil photo, vous voulez faire 2-3 photos délire. Non, d'accord. Bon, on met de côté Fildar, Manu. Manu.
1: Ouais.
8: Bon, sélectionnez-moi d'autres filles là, j'en veux tout de suite là.
1: Et les mecs, tu prends pas?
8: Non, si, je vais. Non, pas les mecs. Non.
1: Mais allez.
8: Non, s'il vous plaît. Mais on n'est pas là pour faire une émission pour Fildar, on est là pour faire une émission pour moi.
12: Ah pardon.
8: Hein, on est bien d'accord. On se regarde le nombril. Donc mon émission, ça s'appelle On se regarde le nombril. Donc.
10: C'est clair qui est le chef.
8: Voilà, exactement, Émilie, on a bien mis les choses à leur place. Tu as bien raison. C'est moi le chef. C'est moi qui commande. C'est moi qui décide. Hein. Donc, on va demander aux filles, continuez de nous appeler si vous êtes sur Paris, que vous avez une vingtaine d'années, que vous avez de quoi boire, de quoi manger, de quoi vous amuser, etc., etc. Vous avez qu'à nous appeler dès maintenant au 0870 5000. On ira faire un petit tour, boire chez vous, manger avec plein de cadeaux. Mickaël, 19 ans, t'appelles d'élan. Cotivé qui appelle pour ça, hein, parce que sinon, après, on va demander à Mickaël éventuellement de nous inviter à manger, mais ça m'étonnerait qu'il
10: accepte.
8: Bon, Mickaël,
10: ouais.
8: Quoi d'autre dans la vie sinon à part ça? Comment ça prévu
10: part
8: pour
10: ça, tout va bien, c'est beau la vie.
8: C'est vrai, la vie est belle.
10: Ah, la vie est belle.
8: Tout va bien. Attends, toi, t'es de Paris. Bonsoir, Christina.
13: Bonsoir.
8: Donc toi, t'appelais pas du tout pour nous inviter à boire un verre, bien entendu?
13: Bah non, parce que j'ai pas de place et je travaille cette nuit.
8: D'accord, très bien. Christina, tu fais quoi de beau dans la vie? T'es prostituée?
13: Non, pas du tout. Je travaille dans le cinéma.
8: Ah, une actrice de cinéma, par exemple?
13: Un peu, oui, ça commence.
8: Non, sans déconner.
13: Si, si.
8: Ça, c'est bien, ça. Mais tu fais de la figuration?
13: J'ai commencé quand j'étais petite, ouais. Et puis bon, bah maintenant, j'ai des petits rôles.
8: Bah, je te rassure tout de suite, t'as 20 ans, mais t'es encore une gamine pour nous, hein.
13: Oui, mais enfin bon, commencer pour moi à 7 ans, j'appelle ça petite.
8: Ah, pas mal alors. Bon, qu'est-ce qui t'amène, Christiana? Alors là, je suis dans les couloirs, je suis au premier étage, hein, parce que il y a des gens qui écoutent la radio, ils disent, mais putain, on n'est jamais allé dans ces endroits-là. Eh oui, là, je suis en train de nous emmener dans les couloirs de Fun Radio. Vous allez tout savoir sur l'envers du décor de Fun Radio. Vous allez voir, c'est très joli. Là, par exemple, vous avez un bureau qui est fermé à clé. Là, vous avez les chiottes des filles. Je vais aller sniffer les chiottes. Ah, ça sent meilleur que chez nous, ouais. Non, c'est vrai, les chiottes des garçons, souvent ça sent le caca. C'est marrant parce que quand un mec chie, même une heure après, ça pue encore, alors que le pipi d'une fille, c'est... Attends, je foute le nez.
10: Ouais, c'est
8: Non, rentre pas, toi, je reste dans les chiottes des nanas. Oh, je suis bien, là. Attends, je vais tirer la chasse. Oh, ça sent bon. C'est pas pareil, Christina, hein.
11: Encore deux trois tampons là.
8: Ah, j'ai 2-3 tampons qui traînent en plus, c'est
12: Max,
8: vrai. Oui.
10: Oh,
12: Max,
8: oui.
12: Ouais, j'ai Gérard au téléphone, et il se propose de t'inviter chez lui.
8: Gérard m'inviterait chez lui à
12: il
8: boire.
12: Il dit qu'il a du coca, des cacahuètes, tout ça.
11: Vous êtes allé chez Gérard?
8: Et alors?
12: Bah, il veut que tu viennes.
11: Live.
8: Oh. Peut-être qu'on va passer, ouais, tiens, on va peut-être passer, mais je veux des nanas aussi, hein.
12: Ok.
8: Bon, Manu.
12: Oui.
8: Fais ton boulot quand même.
12: Ouais.
8: Parce que là, je suis dans les chiottes des filles, mais rien ne m'empêcherait de descendre et de se foutre une tollée avec. Si vous êtes, il faut me trouver. Je vous laisse 30 secondes.
12: Ok, bah tu peux déjà venir me mettre une tollée.
8: J'en ai marre de rigoler.
1: Descends ou foutre une tollée.
12: Tu peux venir tout de suite. Hein.
8: J'en ai marre de rigoler là. Christina.
10: Oui.
8: J'en ai marre de Christina. Là, je suis dans les chiottes des filles. Là, j'en ai marre de rigoler là.
10: Ok. Bah, rigole plus.
8: Parce que là, je suis à deux doigts de faire un. Je suis à deux doigts de pisser tout autour des chiottes.
11: Il va se mettre la tête dans la cuvette.
8: D'ailleurs, je vais même aller pisser dans les chiottes des nanas, j'en ai rien à branler.
10: Bah, c'est pas grave, nous on fait la même chose dans les chiottes des mecs.
8: Hein?
10: La même chose dans les chiottes des mecs.
8: Tu le fais, toi?
10: Bah, quand il n'y a pas de place en boîte ou des trucs comme ça, on en a rien à foutre, on va pisser dans les chiottes des mecs qui sont fermés, on s'enferme et puis après on ressort, on va
8: pas faire
10: la queue pendant 3 heures.
8: Ouais, alors donc, t'appelles pour quoi?
10: Moi, j'appelle pour dire que j'ai rencontré Leonardo DiCaprio lundi dernier.
8: Ah ouais, carrément?
10: Ouais.
8: Et alors?
10: Alors, super rencontre, super sympa, parce qu'on a été à la première de L'Homme au Masque de Fer.
8: Ah oui, bien, passionnant ça.
10: Et à
13: après, on a été, la soirée s'est terminée au bain douche et donc on a passé la soirée, on a été au restaurant tout ça là-haut, on a discuté machin et tout.
5: Ouais.
13: Et bah il repartait le lendemain parce que bon, il devait rentrer à Los Angeles et puis on l'a vu juste avant de partir. Il nous avait invité à boire un verre.
5: Petit pipi.
1: C'est répugnant.
5: Allume la lumière, connard. Allume.
1: Non, je vais être obligé dans les chiottes des mecs, c'est insupportable. T'as dû en mettre partout, je te connais, quoi.
5: Alors, on s'essuie le gland après, toujours important. Non, mais c'est vrai. Dans
1: non,
5: une...
1: mais non.
5: Attends, alors je vais te dire, je défie quiconque de venir voir, j'ai pas foutu une goutte, hein.
14: Ouais,
5: j'ai tout fait par terre, comme ça au moins je suis sûr, j'en ai pas mis sur le couvert.
1: Bah, je vais rester là, j'ai
5: Tu rigoles, j'en ai mis nulle part. Un petit pipi propre. Oh, c'est un pipi propre. Un pipi propre. J'ai fait un pipi propre. Mais dans les chiottes des filles, je reconnais quand même. Donc, Christina, donc t'as rencontré des DiCaprio. Là, tu vas faire des envieuses. Je sors des toilettes des filles. Tu vas faire des envieuses.
13: Ah, c'est sûr.
5: Alors,
13: c'est
5: non,
13: sûr, c'est sûr. Déjà, quand on est arrivé au bain, les nanas, elles étaient complètement cinglées. Mis à part nous, hein.
5: Maintenant, je vais
13: en plus, on avait Eva Herzigova qui était là avec nous.
5: Tu vas aller faire caca dans les chiottes du patron.
13: Ah bon, il va être ravi.
5: Oh, il y a de la musique partout ici. Alors, attends, Lisana.
13: Oui.
5: Alors, là, on va rentrer dans le bureau du programmateur de Fun Radio.
13: Il est là ?
5: Alors, je sais pas si c'est son assistant ou si c'est lui. C'est Pierre, c'est l'assistant d'Eddie Chris qui est en train d'écouter de la musique en ce moment. Sildar va passer en premier. Attends, parce que là, on est dans le bureau. T'entends la musique ?
13: Oui, j'entends un peu.
5: Ça, c'est dans l'un des bureaux.
13: Et c'est quoi cette musique ?
5: Alors, là, c'est parce qu'il est en train d'écouter des nouveautés comme ça. Là, c'est super discount. Alors, écoute. On était en train de faire un petit tour et on voyait, ça fait plaisir, c'est qu'il y a qu'un, il y a encore qu'un secteur qui travaille à la radio comme d'habitude, c'est la programmation. Qui sont en train de, ils sont déjà une semaine d'avance, donc on pourrait presque vous donner la prog déjà de lundi dans 15 jours. Ils sont toujours en train de bosser jour et nuit. En fin de compte, il faut tous les disques que vous venez d'écouter là qui passent la nuit dans le bureau, c'est tous les disques qui passeront pas sur Fun Radio. Donc
14: c'était bien, merde.
5: C'était bien. Alors là, attention, c'était bien. Ça va, Angie?
15: Gérard vient de
5: me
15: téléphoner.
5: Ouais. D'accord. D'accord.
13: On fait le balayeur.
5: Parce qu'il voudrait que. Il voudrait qu'on... Non, parce que Christine. Non, là, c'est Angie, c'est le garde du corps de la sécurité. C'est lui qui garde le sas et tout. C'est lui
13: le
5: qui...
13: garde du corps de la sécurité, je comprends.
5: C'est un mec, il te laisse pas rentrer. C'est-à-dire que si tu veux rentrer, que tu veux forcer, tu tues, quoi, directement avec deux doigts. Alors, fais très attention à toi. Non, mais donc, rien à signaler, pas de nana. T'as fait le forcing? C'est bien, parce qu'à un moment, il y avait plein de nanas qui devaient venir me voir cette nuit, mais on a refusé catégoriquement, on a dit non. Hein.
14: Il y avait
5: deux quarts de nanas qui sont venues, des Suédoises, que des salopes avec des gros seins, mais finalement, on a tout refusé. Donc, Christina, t'as vu DiCaprio ?
13: Ouais.
5: Et alors, donc, sympa. Est-ce qu'il est aussi beau dans les films ? Moi, j'ai vu Roméo et Juliette il y a deux jours.
13: Ouais.
5: Donc, ça y est, je me suis mis à la page. Bon, ouais. J'ai trouvé ça bidon. Complètement bidon, c'est vraiment un film pour les nanas, quoi. Les mecs, on se fait chier à mourir. Est-ce qu'il est vraiment, bon, faut quand même reconnaître qu'il est quand même assez mignon. Est-ce qu'il est dans la vie aussi mignon qu'il est dans les films ou quand même
13: Non, il est mieux.
5: Il est mieux dans la vie ?
13: Ouais, ouais.
5: Sans déconner.
13: Non, parce qu'en fait, on est arrivé et tout dans la salle. Et bon, nous, on était un peu plus loin parce que tous les VIP étaient devant.
5: Mm-hmm.
13: Et comme ils ont favorisé le VIP américain, le VIP français était complètement derrière. Enfin, une chose dégueulasse.
5: Ouais.
13: Et donc, on l'a vu arriver, j'étais avec ma meilleure amie, et il est passé à côté de nous. Il a un regard, mais quelque chose, on est obligé de rester accroché à ses yeux. C'est formidable. Formidable.
5: Ah ouais, d'accord.
13: Ouais.
5: Bon, bah,
13: et je veux dire, comme je côtoie le milieu du cinéma, il y a des mecs qui sont
5: oui,
13: pas
5: madame,
13: mal.
5: Oui, madame cinéma.
13: Non, mais je veux dire, j'ai rencontré Vincent Pérez, des mecs comme ça qui sont quand même pas mal.
5: Ah, mais oui, il paraît qu'il se la pète grave, lui, non ?
13: Non, il est très gentil.
5: Ah bon, d'accord, ok. Ouais, donc, ouais. Bah, tant mieux, ça me rassure, parce que, en plus, j'ai regardé, et tu vas dire qu'on le fait exprès, tous les deux, on se comprend. J'ai fini de regarder Les Randonneurs hier dans la nuit, j'avais déjà vu au cinéma, je l'ai rematé, et pas mal, hein.
13: Ouais.
5: Ouais, pas mal. Donc, bah, très bien, Christiana, bah, écoute, ravi, hein.
10: Oui, bah moi aussi, mais je serai ravi.
5: On attend toujours Manu, Gaël. Oui. On attend toujours les nanas pour les inviter à boire un verre.
12: Cécile.
5: J'arrive pas à croire qu'il n'y a
12: Cécile.
5: Pas une fille qui m'écoute.
1: Il y a Cécile. Cécile. Max.
5: Oui.
12: Cécile.
1: D'ailleurs, au passage, j'ai une petite réflexion d'un auditeur qui s'appelle Stéphane qui m'a demandé si ça t'arrivait de te laver les mains quand tu sortais des toilettes des filles.
5: Non, parce que j'ai pas touché
12: les porcs.
5: Non, parce que j'ai pas touché ma queue quand j'ai pissé dans les chiottes des filles. Non, voilà. Parce que j'ai pris un coton-tige qui m'a protégé des microbes de ma queue.
1: Bah, va te laver les mains.
5: Non.
1: Va te laver les mains.
5: Non. Non seulement non, mais attends, je me fous même les doigts dans le nez. Tiens, regarde. Mmh. Oh, l'autre, Filda, il est parti chercher. Bon, je m'assois dans les escaliers, dans le couloir qui mène dans le studio. Et je ne bougerai pas d'ici tant que je n'aurai pas trouvé une fille qui m'invitera à boire un verre chez elle. En tout cas, une fille intéressante. Hein.
1: Bon, ben, au revoir.
5: Alors, comment s'appelle-t-elle, tu m'as dit?
1: Cécile.
5: Cécile, bonsoir. Quel âge as-tu et t'appelles d'où? J'imagine de Paris, j'espère, pour toi?
10: Bah ouais, de Paris, ouais.
5: Quel âge as-tu?
10: J'ai 21 ans.
5: 21 ans? Ouais. Bon, et alors, qu'est-ce que tu nous proposes à boire et à manger?
10: Alors, à manger, j'ai pas de trucs salés, parce qu'apparemment, t'étais un peu braqué là-dessus. Moi, j'ai
5: braqué, disons que oui, je suis prêt à faire n'importe quoi, je suis prêt à me mettre à nu, hein, je veux dire, je suis prêt à sauter sur ton lit et à te faire 17 secondes de bonheur si tu m'offrais
10: ouais,
5: des.
10: Non. Mais par contre, ouais, j'ai des cookies, j'ai des noms, des trucs comme ça, quoi.
5: Bah ouais, mais là, on a déjà, moi, je veux du salé, je veux pas du sucré, moi.
10: Hein. Ah bah tant pis, alors.
5: Moi, je voulais des. Qu'est-ce qui me ferait
10: des
5: bien plaisir
10: ouais.
5: Oui, par exemple, ou alors des pistaches. Non, c'est pas, t'as pas ça?
10: Ah bah pas là.
5: Bon, alors, t'as pas de quoi manger, mais t'aurais de quoi boire.
10: Oui, ça j'ai.
5: Qu'est-ce que tu aurais à nous proposer à boire éventuellement?
10: J'ai du coca, j'ai jus d'ananas.
5: D'accord, ok.
10: Orange, machin,
5: d'accord.
10: Vodka,
5: t'es plutôt joli à regarder quand même, on prend plaisir ou on risque de prendre les boules?
10: Bah en fait, tu m'as déjà vu, mais c'était il y a longtemps alors.
5: Je vais prendre les boules alors. N'ayant pas très bon souvenir de tout ce que j'ai vu depuis 5 ans? Non, je rigole, hein, okay, c'est pas vrai.
10: Super.
5: C'est pas vrai. Je t'ai vu il y a combien de temps? Faut que j'essaie de me rappeler, vas-y, je ferme
10: alors,
5: les yeux.
10: C'était en janvier, je crois. J'étais passé en fait dans la nuit à la radio, t'amener du café ou un truc comme ça.
5: T'étais venu m'apporter du café?
10: Ouais.
5: Attends, j'essaie de me souvenir.
10: Non mais c'est il y a hyper longtemps, je te dis, c'était en janvier quoi.
5: En janvier? Mais il n'y a pas si longtemps que ça là.
10: Bon, oui,
5: c'est moi qui t'avais ramené, je t'avais ramené?
10: Oui.
5: Mais t'es pas mal, les mimites, t'as les cheveux courts, t'es brune, t'étais venu en jupe.
10: C'est ça.
5: Assez classique.
10: Ouais.
5: Oh ouais, mais t'habites à l'autre bout de Paris.
10: T'habites un peu au bout du monde. Hein,
5: putain, même. T'habites à l'autre bout de Paris.
10: Et ouais.
5: Ah ouais, t'habites où toi déjà?
10: Près de
5: Orléans, tout ça. Port d'Italie.
10: Non, c'est encore dans Paris. Hein. Non, dans le 11e.
5: Pas
10: du
5: Père-Lachaise,
10: quoi.
5: Ah oui, parce que... Ben, 11e, je connais... Bon, allons, on fait des Champs-Élysées, quand même. Ah ouais, toi, t'es cool, en plus, on se connaît.
10: Bah un peu, ouais.
5: Ah ouais, et tu veux pas que je te fasse 17 secondes de bonheur?
10: Bah écoute, non.
5: Non.
10: Moi, je voulais juste que tu viennes faire ton émission ici, tu vois, mais bon.
5: Bah je t'en fais 25. 25 secondes.
10: Clairement, c'est magnifique.
5: 40 secondes de bonheur. Oh, c'est pas très vilain, hein, 17 secondes de bonheur. C'est comme faisait Arthur à l'époque avec les seins, là,
10: ouais,
5: pour ceux qui avaient l'émission.
10: C'est douche comprise ou pas?
5: Pardon?
10: C'est douche comprise?
5: Douche comprise, oui.
10: Ah ouais, bah là, effectivement.
5: Je me mets debout, je montre juste mes parties qui partent en couille, quoi. C'est très joli, ça, une paire
10: c'est
5: de.
10: C'est ravissant.
5: Une bite qui part en couille en gros. Non, ça peut être.
10: Non, c'est élégant, t'as raison de le répéter souvent.
5: Non, mais ça m'intéresse.
10: Bah écoute, c'est toi qui vois. Hein.
5: Ouais, c'est tout, oui, bébé.
10: Par contre, à 2h, je vous fous dehors parce que moi, je me lève tôt demain.
5: Oh,
10: ah,
5: pas cool, ça.
10: Ah ben non, hein.
5: Bon, allez, d'accord, ok, j'accepte pour... Donc, on va récupérer l'adresse, on va voir ça. Par contre, est-ce qu'on passe dans le quartier? Ben attends, on va voir. Il y a des gens qui disent que ça fait un peu loin. On va voir.
10: Non, mais attends, si tu trouves plus près et tout, moi, je serais pas vexé, quoi. Hein.
5: Ben, on va voir ça.
10: Ok.
5: Qu'est-ce qu'il y a, Fildar? Ah, il faut des gros seins. Lui, il a pas souvenir que t'avais des gros seins.
10: Ah, effectivement, ce n'est pas le cas.
5: Mais attends, mais on n'est pas là que pour ça. On va là pour boire un verre. On n'est pas là pour les tripoter du vin.
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5: Et voilà, exactement, comme dit Gaël, quand on a un cul poilu, on se tait. T'es où, toi?
15: Je suis là.
5: Bah attends, putain, pourquoi tu rappelles Émilie?
15: Hein?
5: Oh, t'y fais de l'exercice. Ça lui fait du bien, par contre, le Manu. Faut que je passe plus souvent des émissions dehors des locaux. Faut que je t'explique pourquoi. Cécile, Céline?
10: Cécile,
5: parce que comme je suis dans les couloirs de la radio, donc je rappelle que je suis avec mon micro-casque et que je me balade, pour ça que le son est un petit peu différent, qu'en fin de compte, le Manu, il est obligé de m'apporter les fiches, de les ramener et tout, pour que je puisse avoir vos petits prénoms.
10: Ah oui, d'accord.
5: Et que de temps en temps, ça le fait cavaler dans les locaux, que ça lui fait du bien. Hein. Bah écoute, Cécile,
10: oui.
5: On te met de côté, puis je pense qu'on va prendre notre décision d'ici une dizaine de minutes.
10: D'accord.
5: Non, d'accord, t'es super, tu quittes pas.
10: D'accord.
5: J'aimerais parler, si c'est possible, à Christophe, 18 ans, qui est de Toulouse. Salut Christophe, toi tu veux parler du lancer des nains de jardin ou des nains, tout simplement. Hein, Christophe, bonsoir.
16: Bon,
15: bonsoir. Voilà.
16: Bonsoir, Christophe. Christophe, je t'écoute. Donc, le lancer des Ninja.
17: Oui, oui, attends, je prends l'air, là, je suis sur le trottoir, là. Oh, je fais la pute.
16: Oh, bah,
18: je suis sur le trottoir. C'est combien, c'est combien?
17: C'est 150 francs.
16: Oh, j'arrive, chef, j'arrive.
17: Voilà, donc je fais la pute, là. S'il y a des mecs qui passent sur l'avenue Charles de Gaulle, qui le klaxonnent, hein, ou qui me fassent un petit signe, je suis juste devant la radio. Donc, ceux qui sont sur l'avenue Charles de Gaulle, qui klaxonnent. Putain, mais y'a pas un enculé qui m'écoute le soir, les chauffeurs de taxi? Bon, y a trois voitures qui passent, hein, ça serait quand même de faire un 3 sur 3. Non, on va faire un petit test là. Christophe, t'es avec moi?
15: Ouais, bien sûr. Ouais.
17: Donc là, je suis sur le trottoir, je fais la pute devant la radio.
15: Ouais.
17: Donc ceux qui connaissent, qui viennent pas contre la contre-allée, mais ceux qui passent devant l'avenue, donc qui passent devant Fun Radio à la hauteur du 143 avenue Charles de Gaulle, hein, qui klaxonnent. Pour me montrer qu'il y en a qui écoutent Fun Radio, je suis sûr que ça va arriver. Je t'en demande. Faut klaxonner, hein, faut klaxonner. Tu me prêtes ton pull de l'asticot?
16: C'est ce que je fais, mais je suis en galère.
17: Ça fait froid, moi. Je vais être malade, moi, si ça continue.
18: Mais tu crois au moins qu'on écoute, quoi.
17: Non, mais attends, qu'on écoute un coup de
16: klaxon.
17: Il y a bien un mec qui écoute Fun Radio, là, devant l'avenue Charles de Gaulle.
18: Pour les klaxons.
17: Putain, je suis là, qui klaxonne.
16: Il est où ton bruitage de klaxon, là? Je le trouve pas.
17: Je suis dehors en train de me geler les couilles. Ah, Fulda est carrément allé sur la lune. Fulda, reviens! Traverse pas comme ça, t'es malade! Il est en train de traverser, il est carrément sur l'avenue, ce con. Il demande aux gens de klaxonner, il est malade. Donc devant l'avenue Charles de Gaulle, ceux qui passent devant l'avenue Charles de Gaulle et qui écoutent Fun Radio, klaxonnez s'il vous plaît pour nous montrer que... Ouais, putain!
16: Ouais, ça marche!
17: Ah, ça y est, il y en a un. Putain, il y avait un mec qui est passé, t'as vu, dans les studios, en bagnole? Encore?
16: Oh, il repasse.
17: Bon, alors là, on a déjà une voiture qui a klaxonné pour de vrai. Bon là, chauffeur de taxi, vu la gueule qu'il avait, à mon avis, il écoute France Inter. Donc on en a eu un quand même. Hein. Il y a donc un mec qui écoute Fun Radio et qui passe devant. Qui passe devant l'avenue, ce qui est quand même assez compliqué. Là, on a demandé, on n'a pas fait la chose la plus simple. Hein. Mais c'est pour voir un petit peu s'il y a des gens qui nous écoutent et qui jouent le jeu. Pour l'instant, ça marche pas, Christophe. Hein.
15: Ah.
17: Bon, on improvise, hein, ceci dit. On s'amuse un peu. Pardon?
15: En tout cas, t'écoutes,
17: pas. Ah ouais, je sais. Bah, si vous êtes devant une avenue Charles de Gaulle, sur une avenue Charles de Gaulle, si vous passez devant le 143, vous klaxonnez. Ah si, ça y est, il y a un mec qui vient de passer à Marseille, sur l'avenue Charles de Gaulle, qui se trouve dans le centre de Marseille, au 143. Ah, c'est très drôle comme ça, qu'est-ce qu'on se marre. Passe-moi, Christophe, tu restes avec nous?
15: Ouais, bien sûr. Ouais.
17: Est-ce que, Gaël, tu peux me passer la charmante auditrice, l'autre?
18: Oui, bien sûr, je peux le faire, avec plaisir.
17: Très bien, Gaël.
18: Voilà.
17: Allô, bonjour.
19: Allô?
17: Bonjour.
19: Ça va?
17: T'as quel âge?
19: 19 ans.
17: Et ton prénom, c'est?
19: Lavigny.
17: Oui. C'est d'origine quoi, ça?
19: Ça vient du latin lavinium.
17: D'accord, très beau, ça va m'aider.
18: Alors
17: donc, t'es d'origine latine?
19: Oui.
17: D'accord, très bien, ça fait plaisir. T'es d'où, Paris, exactement?
19: Paris 17e.
17: Paris 17e?
19: Ouais.
17: Très bien. Et donc, toi, t'as quoi à boire et à manger?
19: Ouais, j'ai du coca, j'ai aussi de l'alcool, si tu veux, mais bon...
17: De quoi?
19: De l'alcool.
17: Ah, j'ai compris, de la coke. Comme on m'a dit que t'adorais ça, que t'es un super fan de coke, que tu te défonces la gueule.
19: Ouais.
17: T'as de quoi... C'est-à-dire qu'on pourrait te saouler la gueule éventuellement et...
19: Ouais.
17: Et on peut lui saouler la gueule, donc ça me plaît, ça. Non, sérieusement, t'as quoi à manger?
19: Ouais, j'ai quoi à manger? Bon, j'ai du pâté.
17: Par contre, t'as pas une très belle voix, hein, je te le cache pas. Hein.
19: Merci.
17: Non, t'as pas une voix excitante. Hein. Mais... T'es mignonne ou pas?
19: Ouais,
17: c'est... Non, ça c'est assez, ça veut dire pas.
19: Bon, ok, j'ai des très, très bonnes chances, t'es d'accord?
17: Mais non, parce qu'on va arriver, on va être super déçu du physique, et j'ai pas envie d'être déçu. Si je fais le déplacement jusqu'à chez une demoiselle qui m'écoute, j'aimerais ne pas être déçu pour me dire, tiens, putain, si elles sont toutes comme ça, m'écouter, qu'est-ce que c'est super, oui.
19: Tu vois, celles qui ont une belle voix, en réalité, c'est des gros tons, t'as qu'à voir les trucs de
17: cul. Oh, putain, on roule doucement sur l'avenue, j'entends rien, moi, il roule trop vite, Fildar, fais les ralentir. Bah, traverse. Tu leur dis de rouler plus doucement.
19: Max.
17: Oui.
19: Les meufs qui ont les plus belles voix, ce sont les plus gros tons.
17: Excellent.
19: Non, mais c'est vrai.
17: Non, mais c'est bon. L'autre, il demande de ralentir un taxi. Les mecs, ils s'arrêtent.
15: Il a quand même été son Fildar.
17: Voilà, très bien. Donc, non, mais tu vois, j'ai un peu peur que physiquement je sois déçu. Je peux pas me permettre d'être déçu physiquement. Non, mais il faut que ça soit joli à regarder. Il faut que je prenne plaisir.
19: T'as qu'à venir me voir. Et puis
17: écoute. Ah, si un chauffeur... Alors, s'il peut... Ah, regardez! Voilà, ça fait plaisir. Voilà les routiers. Voilà qui fait plaisir. Voilà qui fait plaisir. Des routiers qui nous écoutent. On va même faire de la pub, c'est quoi? Jeffco! Les transporteurs Jeffco! Voilà, qui nous ont écoutés et qui... Voilà, ils klaxonnent encore.
19: Max.
17: Attends, écoute. Hé, Jeffco, vas-y, klaxonne! Ça y est, c'est parti, toute l'avenue Charles de Gaulle, c'est que des auditeurs de Fun. Je t'écoute, ma chérie.
19: Ouais, tu préférerais aller avec un routier ou avec une fille?
17: Pardon?
19: Tu préférerais aller avec un routier ou avec une fille?
17: Avec une fille qui soit mignonne.
19: Ouais, parce donc que là, on dirait plutôt que tes tendances homosexuelles.
17: Pas du tout, mais je cherche des filles mignonnes. Il y en a eu d'autres, donc s'il y a d'autres filles qui voudraient qu'on aille manger chez elles, boire...
19: Tu te fiches juste à la voix, mais t'es nul.
17: Non, mais parce que si je demande à une fille qui est belle, je sais, celle qui me dit
19: mais
17: je suis belle.
19: Je sais même pas, moi, à quoi tu ressembles, pourtant je suis un
17: mais c'est pas grave, moi, la différence, c'est que je suis une star, donc même si je suis pas beau, je suis une star, donc je serai contente de me voir. Tu seras quand même contente de me voir, alors que moi, je serais peut-être déçu. Déjà, t'es pas une star, je te connais pas, si en plus t'es pas belle, et en plus, il y a pas de quoi manger. Moi, je veux des amuse-gueules.
20: Là, Max, je suis d'accord avec toi. Alors, je vais te dire, t'as d'accord d'en profiter.
17: D'accord.
20: Tant que tu peux.
17: Voilà, exactement.
20: Voilà,
17: là, je suis d'accord, Christophe.
20: Moi, je me mets à ta place. Imagine que tu puisses avoir le max de ce que tu peux avoir.
17: Voilà, exactement. Là, on est sur la même longueur d'onde, ouais, Christophe, je suis entièrement d'accord avec toi. Alors, on rappelle quand même que devant l'avenue Charles de Gaulle, je suis en train de me geler les couilles et que s'il y a des gens qui passent devant le 143 avenue Charles de Gaulle, la Neuilly, donc l'avenue entre la porte Maillot et l'Arche.
0: Ils sont calés. Tu sais bien que t'es niveau musique, t'es calé autant que la musique est calée en ce moment.
21: Ouais, c'est-à-dire pas
0: bon,
21: du tout.
0: Bon, Cécile, on arrive.
19: D'accord.
0: Et tu te fais quand même, tu t'habilles bien, hein.
19: Non,
0: mais comme la dernière fois, moi j'aime bien, ça me plaît bien, moi. Non, mais c'est vrai, c'est tout à fait le style de nana que je recherche.
18: On pourrait rester là, nous, il y en a marre.
0: Hein. Bah oui.
18: Il y en a marre, c'est toujours nous les plans galères, on reste là comme des
0: rats. Vous faites votre boulot, vous êtes là pour faire le standard jusqu'à 2h du matin, 22h, 2h, donc 22h, 2h.
22: Sinon vous y allez, moi je reste là à votre place.
18: Ah non, mais là,
22: je fais le standard. La réa et tout.
18: Tu passes le standard, la réa, et tu parles le micro et en même temps.
22: Comme ça, vous arrêterez de vous plaindre.
19: Moi, j'aimerais bien voir Gaël en plus.
18: Oh, t'es fort, l'olivier. T'as là, ton côté social, mes pattes.
0: Pas de plan lesbienne, Cécile.
19: Mais non, mais je ne l'ai pas vu quand je suis venue la dernière fois.
18: Je sais pas ce qu'elles ont
0: toutes. Ouais, mais elles ont toutes envie de baiser avec toi en ce moment, Gaël.
19: J'ai envie de la rencontrer, c'est pas vulgaire.
0: Oui, non, je sais que. On voit ton physique, Cécile, on sait que tu serais très intéressée par une relation avec une nana quand même. Je sais pas, ouais, t'as un physique qui prête à ça en tout cas.
19: D'accord. Allez. Tu vas rester chez toi?
0: Non, bah sinon on va chez une autre là. Il y en a parmi les autres là, sinon on va chez une autre.
18: Bon, bah alors.
23: Émilie,
18: voilà. Ouais.
0: Bon, alors qu'est-ce qu'on fait alors?
18: La vanille aussi.
0: Ah, mais c'est quoi ça?
18: On va partout. C'est sur le nom latin là.
0: Ah oui, non, mais elle, je la sens pas du tout elle.
18: Hein? Sinon, il reste Émilie. Hein.
23: Mais elle a rien à bouffer.
18: Mais elle a rien à grailler chez elle.
0: Cécile, on va chez toi là?
19: Bah, chez ta dernière chance. Hein.
0: Bah oui, je crois que j'ai pas le choix. Bon, bah là, en banco, allez.
19: Okay, ça
0: on va y aller. Bah attends, Olivier, t'envoies le disque. Parce que je suis revenu dans le studio, moi je fais rien, moi je suis l'animateur quand même. Allez, attention, on va s'écouter Daoul, on va s'écouter 2-3 trucs et on se retrouvera juste après pour la suite de la Radio Libre en direction de chez Cécile où nous irons boire un verre et finir l'émission en direct de chez elle.
24: Bon, très bien, donc c'était un extrait de l'album encore de Laurent Garnier qui a gagné toute cette semaine. Le morceau s'appelle Wake Up et c'est une double compilation regroupant les meilleurs morceaux de Laurent ainsi que les remixes de 91 à 94. Bon, c'est plus la peine d'appeler hein, pour le gagner, parce que je pense que Gaël en a un petit peu ras-le-bol. Là, on a au moins 2-3. Hein? Au moins 2-3 minimum. Donc, si vous voulez nous appeler toujours, là, on est en direction de la Bastille, hein, c'est dans ces eaux-là. Non, peut-être pas République. Enfin bon, bordel dans ce genre-là, Manu, il était à l'Area, Gaël est au standard, il y a Fildar qui allait. Allez, on va arriver avec Manu, on peut s'attendre à pas mal de bruitage, à mon avis, ça va être chaud au niveau de l'Area. Mais nous, un petit rire quand même, Manu.
0: Ouais, j'essaye.
24: Bah, il essaye de mettre un petit rire en plus, c'est très bien. Donc, si vous voulez nous appeler, 0870-5000 et 0803-08-5000. Allez, voilà les rires. C'est parti,
0: vas-y. C'est magnifique.
24: Vas-y. On est mort de rire.
0: Je me donne du mal quand même. Hein.
24: Non, tu fais du bon travail, c'est bien. Donc, si vous voulez quand même continuer à participer à la Radio Libre, nous appelez, bien entendu, 0870-5000, 0803-08-5000. Et on va en direction donc d'une auditrice qui habite dans Paris, chez qui nous allons boire un petit verre, un grand verre. Malheureusement, si marié, maqué, on est très déçus. Fildar, il a trouvé. Mais Fildar, t'as pas claqué dessus, quoi.
25: Non, mais sympa.
24: sympa, c'est tout. À mon avis, elle va te laisser, sur le palier, ça va être vite vu. Je sais pas si Gaël a déjà quelque chose à nous mettre sous la main, n'importe quoi.
18: Oh, bah Gaël cherche, hein. C'est Gaël qui a dit le CD, là.
24: Donc, dès que Gaël l'a trouvé, elle va pouvoir nous passer quelque chose. Est-ce que le téléphone, il marche, là, le... Ça marche?
18: Bah, ça marche.
25: Moi, je m'entends.
24: Bon, est-ce que ça passe à l'antenne?
25: Allô,
24: est-ce que vous entendez Fildar?
0: Vas-y, Fildar, parle.
25: Vas-y, le canard arrive.
0: Ouais, ça passe, ouais.
24: Ça passe bien?
0: Ça passe.
24: Bon, bah, attends, on va changer, alors.
25: Ah bah ouais, quand je vois pas ça, faut que tu décales une oreille parce que faut que tu t'écoutes parler sinon tu peux pas un décalage.
24: Ah, il y a un décalage, du coup d'une oreille. Bon, c'est bon, t'as pas la
0: fin.
2: Oh, vas-y.
3: Impeccable.
2: Ouais, c'est bon.
3: Bon, Cécile, t'es toujours avec nous?
4: Ouais, je suis là.
3: Bon, très bien. Bon, baisse-moi carrément le son dans le casque encore un petit peu, s'il te plaît, ça ne te dérange pas. Alors, Cécile, on arrive, hein.
4: Ouais, bah c'est parfait.
3: T'as entendu le petit fil d'or encore? Qu'est-ce qu'il a dit que t'étais sympa, mais que ça s'arrêtait là?
4: Oui, j'ai entendu, donc bah tant pis pour lui, hein.
3: Tant pis pour lui, tu vas rater quelque chose, parce qu'elle va nous faire un truc tout à l'heure, t'auras pas l'air de regarder. Qu'est-ce que tu nous prépares?
4: Bah je sais pas, est-ce que les choses sont prêtes? Est-ce que je dois juste faire du café ou...
3: Du café, qu'est-ce que vous voulez?
25: À
3: bouffer, on a faim. Des cigarettes, t'as des clopes? T'as de quoi bouffer, t'as quoi à bouffer?
4: Je te dis, c'est sucré.
3: Ah, d'accord, ok. Bon, bah nous, on est en direction, mais tu crois que c'est le bon chemin, là?
2: Oui, mais c'est bon, je gère. Attends,
3: j'ai rien du tout. Non, mais il passe par des chemins pour arriver jusqu'à chez toi. On n'est pas là avant 1h30, 2h moins le quart. Hein.
4: Ah oui, c'est tu pas gagné.
3: Oh là là.
4: Mais ouais, quand vous êtes avenue de la République, tu me le dis, et puis moi, je descendrai vous attendre au coin ou un truc.
3: Ouais, non, même pas. On va te faire ici. Donne l'adresse à l'antenne, comme ça, tu gagneras du temps. Hein, comme
4: oui,
3: ça, il y a à peu près de ça.
4: Non, non,
3: ah bah oui, mais
4: ça, en fait.
3: Si tu commences à donner des indications, les gens, ils vont être je sais pas combien devant chez toi, et le problème, c'est que tu vas te retrouver dans la merde, toi. Hein.
4: Ah ouais, ouais.
3: Je te rappelle quand même que t'es en direct à la radio, là. Bah, moi, je veux bien, hein, tu peux donner...
4: On n'était pas rendu compte.
3: Donne ton adresse et ton numéro de téléphone, si tu veux. Hein.
4: Non.
3: On a un plan poulette, comme dirait Filda. Et puis, de toute façon, on connaît, on s'en souvient. Donc, tu sais, moi, je m'en souviens comme si c'était hier. J'ai des souvenirs, quand même.
4: Ah, c'est merveilleux.
3: C'est que j'ai pas oublié, hein.
4: C'est vrai que je suis allé acheter ton pain et tout. C'est magique, quoi.
3: Je me souviens de ce joli petit derrière. T'étais dans une jupe marron. Non, une jupe grise, comme je disais tout à l'heure. T'avais une sorte de petit chemisier.
4: Oui, c'est ça.
3: Ouais, je m'en souviens très très bien. Non, mais j'ai une mémoire assez hallucinante de ce côté-là. Gaëlle.
7: Oui, nous avons Adeline.
3: Ah, on a Adeline. Reste avec nous, Cécile. Bonsoir.
4: Ouais.
3: Adeline.
4: Oui.
3: Bonsoir.
4: Bonsoir, Max.
3: Ça va bien?
4: Oui, ça.
3: Tu vois quel âge et t'appelles d'où?
4: Alors, j'ai 17 ans, j'habite là aussi.
3: Oh, 17 ans, et nous sommes dans le 17e, c'est plutôt drôle.
7: J'aime. C'est seul qui s'est utilisé.
3: Écoutez,
2: c'est magnifique.
3: Oh, le Manu, il balance du son.
7: Le
3: Manu balance du son. Ah, Felda. Bon, alors, qu'est-ce. Oh putain, mais. Par contre, on peut pas avoir le son normal. Pourquoi on a un décalage d'une demi-seconde dans le casque?
2: Bah, j'en sais rien.
3: Ah, il y a un truc qui est pas connecté, d'accord. Bon, alors, qu'est-ce qui t'amène?
4: Eh ben, ce serait pour parler de la bisexualité.
3: Tu veux parler de...
4: La bisexualité.
3: Pourquoi tu as envie de pratiquer? Tu sais ce que ça
4: non,
3: veut dire d'abord?
4: En fait, je suis une bi.
3: Bi?
4: Oui.
3: Ça veut dire quoi une bi?
4: Eh ben, j'aime les deux sexes, quoi.
3: Oui.
4: Et bon, un grand...
3: Tu aimes, est-ce que tu as des problèmes avec des filles et des garçons?
4: Pardon?
3: Est-ce que tu as des problèmes avec des filles et des garçons?
4: Donc, attends, je t'entends mal.
2: On ne t'entend plus, hein.
4: Allô?
2: Ok, d'accord. Essaye de le reprendre sur le portable.
25: Voilà, sur le portable, tu m'entends mieux?
2: Voilà, ouais. Et là, c'est bon, ouais.
25: Bon, bah parfait. Est-ce que quand tu as des relations avec des filles et des garçons ou pas, ou simplement tu es attiré par des filles et des garçons?
4: Eh ben, j'ai des relations avec des filles et des garçons.
25: Carrément, à 17 ans?
4: Ouais.
25: Depuis, au début, tu étais attiré par les garçons?
4: Ouais, parce que en fait, à 15 ans, j'avais un copain. Je suis restée un an avec.
25: Ouais.
4: Et il m'avait présenté une de ses copines.
25: Ouais.
4: Et puis bon, bah, on avait vu un petit coup, quoi. Puis bon, bah, c'est passé comme ça, en fait. On a tous couché en...
25: Elle avait le même âge que toi ou elle était plus âgée?
4: Elle était plus âgée.
25: Et quel âge elle avait?
4: Elle avait 18 ans.
25: 18 ans, toi t'avais quel âge à cette époque, 16?
4: J'avais 15 ans, moi.
25: 15 ans, ouais, d'accord. Ouais. Et donc, tu t'es retrouvé en fin de compte au cul avec elle?
4: Voilà.
25: Vous avez fait quoi? Vous êtes...
4: On a fait des culs, enfin, tout ce qui peut se passer avec des nanas, quoi.
25: Ouais.
4: Et puis,
25: non, mais tu l'as, je veux dire, vous avez fait la totale, soupe de langue, machin, vous avez fait des cunilingus.
4: Ouais, tout.
25: Carrément.
4: Ouais, tout.
25: Et t'as trouvé ça bien?
4: Voilà.
25: T'as trouvé ça excitant? Bon, les filles disent souvent, on n'apprend rien ce soir, c'est vrai que souvent les filles prennent beaucoup de plaisir entre elles, parce qu'elles disent que c'est
4: bah,
25: beaucoup plus...
4: Franchement, je trouve que c'est meilleur avec une fille qu'avec un mec, quoi.
25: Ouais, mais bon, il faut peut-être aussi apprendre aux mecs, je veux dire, les mecs sont pas obligés, je veux dire, c'est pas parce qu'on est des garçons qu'on est censé tout deviner et tout savoir. Je veux dire, si toi t'as la chance de pouvoir, enfin, si t'as déjà la chance aujourd'hui à l'âge que t'as de savoir ce que tu aimes, c'est un peu dommage de pas en faire proposer un copain sans lui dire ouais tu connais rien, moi j'y connais, je vais te dire comment il faut s'y prendre parce que chaque fille est différente. Mais si toi tu sais quelles sont les parties qui sont les plus sensibles de ce que t'aimes qu'on te fasse, et ben autant faire profiter un garçon pour que ça soit autant plaisant que quand c'est avec une fille.
4: Parce qu'en fait moi les mecs, je sais pas, j'ai l'impression qu'ils me donnent pas du plaisir.
25: Qu'ils donnent quoi?
4: Qu'ils me donnent pas de mon plaisir.
24: qui ne donne pas de ton plaisir.
6: Ouais, qui ne donne pas mon plaisir, quoi.
24: C'est-à-dire que tu...
6: J'arrive pas à avoir mon plaisir avec eux.
24: Ouais, mais parce qu'aujourd'hui, t'as 17 ans, t'es avec des gens encore plus jeunes, mais quand t'auras peut-être plus tard, peut-être que tu tomberas sur un mec avec qui tu vas prendre du plaisir. Okay. Les garçons avec qui tu sors, c'est des garçons avec qui tu prends, avec qui t'apprécies d'être dans la journée, ou c'est des mecs comme ça pour qui t'as pas plus d'infinité que ça?
6: Ben en fait, c'est parce que j'ai pas trop d'infinité, quoi.
24: T'es jamais tombée amoureuse d'un mec?
6: Non, jamais.
24: Réellement, bah oui, mais ça c'est normal, à partir du moment que tu sors, c'est pareil pour les mecs avec des filles, quand il y a des mecs qui disent « ouais, je prends pas mon pied avec des nanas », Si on n'est pas un petit peu amoureux, en tous les cas qu'on n'a pas un peu le béguin, hein, je crois que c'est le mot qu'on peut employer. Le mot béguin n'est pas un mot trop lourd. Je veux dire, tout le monde est d'accord?
25: Ouais.
24: Non mais le mot béguin, je veux dire, c'est pas le béguin.
8: Ouais, grave.
24: Bah oui, voilà, donc faut que t'aies le béguin.
6: Bah ouais.
24: Donc voilà. Et donc, t'apprécies quand même, alors, donc t'apprécies pas du tout aujourd'hui, t'apprécies pas du tout d'avoir une relation avec un garçon, pardon.
6: Voilà.
24: Alors, qu'est-ce que tu... D'abord, quand t'es avec une fille, t'es plutôt... Est-ce que Cécile, t'es avec nous?
9: Ouais, je suis là.
24: T'as déjà eu des relations avec des nanas?
9: Ben non.
24: Ils nous emmènent dans des galères, l'autre, le fil d'arche...
25: Mais non, mais panique pas.
24: Ouais, bon. Là, je vous explique pas, je savais pas qu'il fallait passer par Montigny-Bretonneux pour arriver chez toi, mais bon. C'est pas grave. Cécile, toi, t'as jamais eu envie?
9: Non, mais en fait, je trouve ça bizarre, parce que souvent, les... Enfin, moi, ça m'a jamais attiré ni rien. Mmh. Mais souvent, les nanas qui ont essayé les deux disent que c'est vrai que c'est mieux avec les filles, quoi.
24: Bah parce que qui connaît mieux le corps d'une fille qu'une fille? Donc, une fille, c'est très bien ce qui peut faire plaisir à une autre, même si, effectivement, on n'est pas toujours... Il y a des filles qui peuvent plus apprécier la hauteur, j'imagine. Hein. Enfin, je m'engage peut-être un petit peu trop, mais des filles qui préfèrent, des fois, par rapport au vagin, d'autres, ça va être plus être les seins. Donc, une fille arrive très vite à deviner ce qui peut faire plaisir à l'autre.
9: Ouais, c'est vrai.
24: Non, puis souvent plus sensible. Or, nous les mecs, comme souvent, vous vous plaignez qu'on sache souvent sur les seins, alors que vous vous dites qu'il y a des moments, ça devient un peu saoulant et que ça donne plus du plaisir. Une fille, quand elle a quelque chose, pense qu'elle sait qu'à un moment donné, tu peux ne plus éprouver de plaisir parce que ça fait trop longtemps que t'es dessus.
9: Ouais.
24: C'est pour ça que souvent les filles, une fois après elles ont tenté les deux, elles disent que c'est plus sympa avec une fille qu'avec un mec. Mais pour revenir, c'est quoi ton prénom, mademoiselle, là, la petite, là?
6: Moi?
24: Ouais.
6: C'est Adeline.
24: Adeline, t'es active et passive dans les deux sens. Quand t'es avec une fille, tu fais les deux, quoi.
6: Ouais.
24: D'accord. Qu'est-ce que tu aimes faire, toi, quand t'es avec une fille? C'est quoi ton...
6: Quand je suis avec une fille, qu'est-ce que j'aime faire?
24: Ouais.
6: C'est bon, en fait...
24: Qu'est-ce que t'apprécies le plus? C'est vraiment c'est le fait de les caresses et machin, c'est vraiment de passer à l'acte, du boucher
6: en fait,
24: la chatte?
6: En fait, c'est plutôt caresse, quoi.
24: Les caresses?
6: Ouais.
24: Mais avec un mec, quand même, il y a des mecs qui savent faire aussi des caresses qu'une nana.
6: Ouais. Mais
24: non, enfin, je sais pas.
6: C'est pas pareil, parce que, je sais pas, ils connaissent le corps de la femme, ouais, mais... la femme, elle le connaît plus que le mec, quoi. Et je sais pas, moi, quand on me caresse, quand une nana me caresse, je trouve ça plus excitant qu'un mec.
24: Mais c'est peut-être le fait de que ça soit une nana qui te fait ces caresses-là que tu trouves ça excitant. Maintenant, est-ce que c'est forcément mieux fait que quand c'est avec un mec? Ça, enfin, je sais pas, tu sais ça ou pas?
6: Enfin, moi, j'ai déjà eu des rapports sexuels avec des mecs, hein.
24: Oui.
6: Ça me dégoûte pas, mais je sais pas, j'éprouve pas le même plaisir qu'avec une nana qu'avec un mec, quoi.
24: Ouais.
9: Je peux dire juste un truc.
24: Ouais.
9: Ouais, Adeline, est-ce que, enfin, les mecs avec qui t'es sortie, est-ce que t'as l'impression qu'ils étaient un peu expérimentés, ou, enfin, quel âge ils avaient?
6: Ils avaient, je sais pas, enfin, le plus vieux qu'il avait, il avait 24 ans.
9: Ah oui, quand même.
6: Et je sais pas, j'avais l'impression qu'ils connaissaient...
24: Attends, Fildar, mais tu vois le détour que tu viens de faire pour arriver là?
25: C'est bon.
24: Oh là là là là là là là là là là. Bon, on arrive pour 3h15 là.
25: Mais non, on arrivait là.
24: Bon, excuse-moi, vous devez continuer, excusez-moi, monsieur là. Ouais. Vas-y, Adeline, Cécile.
9: Ouais, Adeline, enfin, je sais pas, un mec de 24 ans, enfin, peut-être que c'était un très mauvais coup, quoi, mais... Enfin, je sais pas, je trouve ça bizarre, ça n'est pas...
24: Ah, t'étais avec un mec de 24 ans, Adeline?
6: Ouais.
24: Et Et t'as pas du tout pris ton pied?
6: Non, pas du tout.
24: D'accord. Mais oui, mais comme tu dis, t'avais pas d'amour pour ce mec-là.
6: Ouais.
24: Moi, je crois que t'auras beau avoir... même pour un mec... Fais gaffe, putain.
25: C'est pas vrai, tu conduis n'importe comment.
24: Ça m'a fait changer une caisse, là, je te rappelle. Ben non, le mec, il est en vert. Non, mais c'est toi qui te fais un film, tu dreams. Il va nous planter, ce... Non, mais tu vois, à partir du moment que t'as pas envie... À partir du moment que tu fais avec quelqu'un avec qui t'as pas d'amour du tout, c'est forcé que tu prends pas ton pied.
6: Attends, ma mère, elle est en train de me parler.
24: Ah, pardon. Ah, bah, il y a la mère qui a entendu parler maintenant, alors, Adeline, alors.
18: Et à ce propos, d'ailleurs, Max.
24: Elle a dit, c'est l'honneur, c'est-à-dire, ma gamine de 17 ans, elle faisait avec des mecs de 24, elle est bi.
18: Max.
24: Oui.
18: J'en profite justement pour. Excusez-moi, les filles.
8: Je suis là.
18: Je m'excuse.
24: Adeline, t'es avec ta mère?
8: Ouais, j'étais avec ma mère, parce qu'elle était en train de gueuler, là.
24: Pourquoi?
8: Tu sais, j'étais en train de. Enfin, parce que je parlais à cette heure-ci, quoi.
24: Et tu dors pas?
8: Non, je dors pas.
24: T'as école demain?
8: Non.
24: Bon, ouais, donc voilà, et non, mais c'est très bien comme ça, je veux dire, maintenant, qu'est-ce que tu te poses comme question, c'est, enfin, tu veux témoigner comme quoi t'es dit, ou, à 17 ans, je pense pas qu'on puisse vraiment savoir si on est effectivement plus attiré que par les garçons que par les filles, surtout quand on est dans ce contexte. Ah, bah ça marche bien, on bouge plus, ouais, mais là...
8: En fait, je sais pas si je suis réellement une...
24: Non, mais pour l'instant, tu t'éclates, tu fais les deux, tu prends plus de pied à être avec une fille qu'avec un mec, mais t'es pas repoussé par les garçons.
8: Non, pas du tout, non.
24: Tu peux demain, tu peux être dans la rue et craquer dans une teuf, tu peux très bien craquer pour un mec.
8: Ouais, ça va arriver, quoi.
24: Ça va pas te dégoûter, quoi.
8: Non, pas du tout.
24: D'accord. Donc voilà, donc c'est super, quoi. Je veux dire, qu'est-ce que tu veux que je te dise de plus?
8: Je sais pas, ouais.
24: Bah, t'es démente. J'adore ce que tu fais. Moi, personnellement, j'ai acheté tes disques. J'ai préféré le deuxième parce que je trouve qu'il est plus underground. Et on attend tous avec impatience l'album. On a tes deux maxi, on attend l'album. Qu'est-ce que je te dis de plus, Adeline?
8: Bah rien.
24: Bah voilà, à moins que tu veux m'entendre te dire quelque chose, j'écoute.
8: Bah je sais pas, j'en sais rien, voir comment tu trouves ma voix.
24: Pardon?
8: Comment tu trouves ma voix? Bien, quoi.
24: Comment je trouve ta voix?
8: Ouais.
24: Pas mal, non, bien, correct.
8: C'est cool. C'est dommage que j'habite pas parce que je t'aurais fait prendre un pot chez moi, quoi.
24: Ah bah ouais, bah évidemment, là c'est clair, ouais. On t'aurait fait, mais là malheureusement c'est Cécile qui a la chance.
11: Ouais.
24: Non mais c'est Vénard,
11: fan
24: 2. En fin de compte c'est fan
11: 2
24: avec Cécile.
11: Fan 2. J'ai rencontré
24: Cécile.
11: Ma star.
24: Cécile voulait rencontrer sa star Max.
11: Ça va être très sympa, je vais pleurer.
24: Ah c'est fan 2. Max. Ah ouais d'accord.
18: Max, salut, c'est Gaël. Oui.
8: Franchement la dernière fois j'avais lu magazine, je sais plus, FX magazine, je sais plus quoi. XL magazine, voilà.
24: Oui.
8: Et je t'avais vu dedans.
24: Oui.
8: Franchement c'est pas mal, hein.
24: Ah non, tu t'es trompé de magazine, alors ça
8: non,
24: peut pas être moi. Non, parce que je suis moche, moi. Non, ça peut pas être moi.
8: Animateur.
24: Non, tu t'es trompé. Non, mais oui, mais ça, c'est des photos truquées, ça. C'est des photos où on me met en valeur. Non, je suis pas beau, non.
8: Ou alors, dedans, t'as un bon cul, alors.
24: Non, du tout. Non, mais c'est pareil, c'est pas mon cul à moi. J'ai un gros cul, moi. Non, un cul énorme. Non, bah, Cécile, elle m'a déjà vu. Hein. Je suis pas beau que j'ai un gros cul.
11: Bah, c'est vrai, hein. Je suis désolée, les filles, mais c'est vrai, quoi.
24: Mais il est pas beau, il a un gros cul, Max.
8: Oh là là.
18: Mais non, t'as pas de cul. Oh.
24: Adeline.
8: Oui.
24: Bonne nuit.
8: Ok, bah toi aussi.
24: Faites bon rêve, compte les clitos avant de te coucher.
8: Oh.
24: Bah oui, et puis à très bientôt.
8: Ouais, ok.
24: Allez, bisous, ciao.
8: Ciao.
24: Je sais pas, quand je dis au revoir, je suis au téléphone, j'ai l'impression que je vais couper, c'est moi aussi que je vais raccrocher. Bon, toujours la radio, on est dans la voiture, on est dans Paris, et on est à 3 minutes de chez Cécile, qui est au téléphone également, qui est prête, hein.
11: Je suis prête.
24: Tu t'es fait belle?
11: Bah, si tu veux, j'ai le téléphone dans la main depuis tout à l'heure, donc je suis un peu pas trop libre de mes mouvements, quoi. Mais bon.
24: Oh putain, t'aurais pu te dessaper, t'aurais pu te faire belle, là, attention, hein. Fais-moi un truc un peu décontracté, un peu jean basket, là, hein.
11: Oui, bah c'est presque ça, ouais.
24: Bon, ouais, mais fais-moi un truc, un plan jean basket avec un pull en laine, un truc.
11: Ah ouais, putain.
24: Ah, j'adore ça, moi. Hein? Déchire-moi un peu les. Déchire-moi le regard.
11: Ok.
24: D'accord. Pas de problème.
18: Non, il n'y a pas de problème apparemment.
24: Gaël.
18: Oui, 0875000 pour que les gens puissent nous appeler et 3615
24: Il n'y a plus d'appel là. On n'a plus besoin des gens, les gens s'en foutent.
18: J'ai une petite Betty pour toi éventuellement, 22 ans.
24: Passe Betty, alors passe Betty.
18: Voilà.
24: Si les gens ne branlent rien, c'est pour ça que maintenant on sort le son, on s'en fout. En fin de compte, on profite de la notoriété pour faire ce qu'on veut, mais on n'en a plus rien à foutre maintenant, puisque les gens, ce qu'ils aiment, c'est nous écouter faire du bruit, on va faire du bruit tout seul, ils vont se contenter d'écouter, on leur donnera ce qu'on leur donnera. Hein. C'est un petit peu comme quand tu vas au restaurant, quand on est une vingtaine, on ne choisit pas les plats, on t'impose ce que tu dois avoir dans l'assiette. C'est la même chose, maintenant ça va être des formules comme ça la nuit, on va plus s'emmerder à laisser les gens s'exprimer sur cette antenne, ils n'en ont pas le droit. Betty?
12: Yes.
24: Ça va?
12: Super bien.
24: T'as quel âge et t'appelles d'où?
12: J'ai 22 ans, j'appelle de Bordeaux.
24: D'accord, qu'est-ce qui t'amène?
12: Bah alors un truc là sur l'autre prise d'avant, là Adeline, mais comment elle se prend trop la tête, déjà
24: oui.
12: C'est clair quoi.
24: Stop,
12: parce qu'on va pas épiloguer, parce que ça m'a gavé quoi. En fait j'ai appelé parce qu'il m'est arrivé un délire space il y a quelques mois de ça.
24: Ouais.
12: C'est-à-dire que c'était un vendredi, j'étais chez moi tranquille, célibataire, pas chez mes parents, tac, ça sonne, ça insiste. D'un moment je me lève, ouvre la fenêtre, je vois un mec en bas. Je qu'est-ce que c'est, un représentant, gaz EDF, un truc comme ça.
24: Mais ça sonne en bas de ton immeuble ou...
12: En bas de mon immeuble, ouais, ouais.
24: Mais ça sonnait pour toi, ton interphone?
12: Ouais, ouais, pour moi.
24: D'accord.
12: Et donc, je me recouche, quoi, mon lit matin, tranquille. Et puis, tout d'un coup, sans que je me lève, toujours dans mon lit, il y a un mec qui ouvre la porte de mon salon et qui se trouve face à moi.
24: C'est-à-dire que le même mec qui est en bas a réussi à monter?
12: Non, un autre.
24: Un autre?
12: C'était un autre.
24: D'accord.
12: Et donc, bon, ben là, je le regarde, je fais hyper calme. Qui êtes-vous? Par où vous êtes rentré?
24: Qu'est-ce que t'as dit avant?
12: Qui êtes-vous?
24: Non, mais t'as dit avant Bercasse?
12: Non, non, mais hyper calme, quoi.
24: Ah, hyper, j'ai compris Bercasse.
12: Non, parce que j'aurais dû speeder, me dire putain, un mec chez moi et
24: ben,
12: tout.
24: Ben, bien sûr, en clair, mais tu m'étonnes.
12: Ben non, mais moi non, j'ai pas speedé.
24: Tu restes zen.
12: Je reste hyper zen. Et là, le mec, il me fait huissier de justice.

0: après, j'avais déliré, quoi.
1: D'accord. T'as bu combien de grammes d'alcool?
0: Presque un gramme.
1: Un gramme? Oh, c'est pas... Enfin bon, c'est bon.
0: Non, ouais,
1: pas,
0: non,
1: par rapport à la loi, mais enfin, c'est
0: non,
1: pas...
0: Non, mais, non, mais j'avais déliré, je l'avais insulté, j'avais trop déliré, quoi.
1: Ouais.
0: Enfin, il m'avait mis en cellule et tout, quand même. Il m'avait mis en garde à vue et tout. Passé en tribunal, enfin... Bon, mais bon, je m'en fais pas trop, quoi. Deux ans après, j'ai eu plusieurs lettres qui sont déjà venues. Je m'inquiétais pas, ils mentaient pas. Et là, ça m'a fait speeder, quoi. Et je commençais à me dire, vous comprenez pas, je suis étudiante, je peux pas payer, une somme pareille.
1: Je te coupe deux secondes, parce que Cécile, on est arrivé, hein.
0: Ah ouais, yes.
1: C'est quoi, ah, mais hors antenne, alors, hors antenne. Ouais, c'est quoi, non, vous même pas à l'antenne, c'est quoi le numéro de chez toi, c'est qui, enfin, je veux dire, c'est quel numéro.
2: Je suis à l'antenne, là, ou pas?
3: Ouais, oui, t'es à l'antenne, ouais.
1: Bon, hors antenne, comme... excuse-moi, hein, Betty, hein. Je suis avec toi, mais je m'occupe de toi. Hein.
0: Ouais, ouais, yes, yes.
1: Yes, yes.
0: Ouais, ouais.
1: Are you alright?
0: Alright.
1: Non, donne-moi ça, le plan, il est pas là, le plan. Le plan, il est là.
4: Non, mais le numéro... Ah, d'accord.
1: Ouais. Ouais. Alors, le plan, quoi, on peut me donner le numéro?
5: J'arrive.
1: Ah, bon, putain. Hein. Allô?
0: Allô? Il y a de la merde dans le tuyau.
3: Non, vas-y, continue.
0: Ouais, je continue.
3: Vas-y.
0: Et ben donc voilà quoi, et donc en fait les mecs ils ont été nice quoi. Ils auraient dû me saisir et ils m'ont pas saisi. Ils m'ont dit vous inquiétez pas, ça va aller, faut aller au transport public, telle rue.
3: Ah finalement t'as rien eu?
0: J'aurais dû avoir mais non, c'est passé bien quand même.
3: Bah ben, ça va pour toi?
0: Ben ouais ça va. C'est la petite histoire, voilà.
3: Ah bah ben, c'est super.
0: Ouais.
3: C'est magnifique.
0: N'est-ce pas?
1: Oui, Betty.
0: Ouais, mais...
1: Je suis revenu, qu'est-ce que tu fous?
0: Arrêtez de délirer, putain, mais...
1: On s'en fout de la clope, elle en a des clopes, on y va, allez.
6: À
1: l'intérêt.
0: Non, j'en ai plus.
1: Elle en a plus.
6: Quoi?
1: On a perdu la clope dans la bagnole, putain, merde. Alors donc...
0: Ça s'est bien fini, quand même.
1: Et donc t'es resté 24 heures en garde à vue?
0: Ah non, mais ça, c'était avant, ça. Non, là, ils venaient d'acheter hier.
1: Non, mais ça, c'est donc l'histoire, par contre, c'est que t'es resté 24 heures de garde à vue. Et c'est combien de temps après qu'ils sont venus chez toi?
0: Deux ans. Mais j'ai déjà fait des lettres et tout.
1: Mais t'as pas reçu de lettres? T'as reçu un truc
0: mais
1: comme quoi t'allais...
0: Mais gavé, mais répondez pas, je te l'ai...
1: Ah d'accord, mais t'as eu une amende? T'as eu une amende?
0: Mais ouais, mais j'ai pris 3 mois de prison avec sursis quand même, hein.
1: T'as eu une amende?
0: Ouais.
1: D'accord.
0: Mais ouais, c'est pour ça qu'ils sont venus, quoi.
1: Bon, et donc, qu'est-ce qui s'est passé? La fin de l'histoire, c'est quoi?
0: Eh ben, c'est que les mecs, ben, ils ont été nice, quoi. Ils m'ont dit, bon, ça va.
1: Ah bah, elle est là, à la fenêtre.
0: Voilà.
1: T'es à la fenêtre? Voilà, elle est à la fenêtre, c'est bien. Ah, tu vas nous ouvrir?
0: Ouais.
1: Oh. Et donc
0: c'est dur de suivre des histoires à la fois là.
1: C'est là?
0: C'est attends. Dur de suivre des histoires à la fois.
1: Non mais je suis
0: je ne doute absolument pas de tes capacités, Max, enfin.
1: Attends, on fait pas parler trop fort parce que là on est. Attends, mais c'est quoi? Attends. On est dans l'immeuble. Attends, on va rentrer. C'est là tout de suite, au troisième. Voilà, on va monter. Donc vas-y, finis ton histoire.
0: Et donc ça c'est bien fini quand même. Ils m'ont dit de pas m'inquiéter d'aller là-bas et que ça irait.
1: Donc
0: j'ai de la chance, quoi.
1: D'accord. On est au premier étage. Eh, hey, attends, mais c'est un coup de gorge ici. On va mourir. Cécile, t'es là? Elle est là?
4: Il y a.
1: On est où alors? Attends, c'est quelle? C'est où? Attends, j'espère qu'on s'est pas planté. Ah bah t'es là. T'as ton copain?
0: Non, non.
1: T'as ton copain?
0: Il y a son copain?
1: Non, c'est parce qu'en fin de compte, c'est le copain à Silver, ça c'est les portes blindes. Donc on y est. Attends, je vais prendre l'autre téléphone, peut-être que j'entendrai mieux. Et où le téléphone? T'as raccroché là? T'as pas raccroché, oui, je vais te le prendre, voilà. Allô?
0: Allô?
1: Oui.
0: Oui, ça résonne, putain, gavé.
1: Attends,
0: hein.
1: Je vais éteindre le portable.
0: Ouais, tiens, ça résonne. Hein.
1: Ah, voilà, bah là on va avoir de quoi boire et quoi manger, donc on est arrivé chez Cécile.
5: C'est gentil pour nous, je tenais à le préciser.
1: Donc on va refaire un essai avec le...
3: Avec
1: le HF.
3: Le HF, ok.
0: C'est qui me parle, là?
1: Cécile?
0: Non, l'autre, là. Le mec, là.
3: T'as pris le HF, là?
1: Oui, on a pris le HF, là. Est-ce que ça marche?
3: Bah, vas-y. Vas-y, parle.
1: En attendant, pour terminer ton histoire, Betty. Betty!
0: Yes, oui, je suis là.
1: Pour terminer ton histoire.
0: Mais je vais terminer mon histoire.
1: Bon, bah, elle était très bien.
0: Vachement, ouais.
1: On aime beaucoup, donc ça nous a fait beaucoup plaisir. Donc voilà, c'est impeccable. On va s'installer, nous on va être bien, on va finir l'émission chez Cécile, tranquille, peinard.
5: Hein. Oui, et puis je pense que tu vas garder le téléphone de Cécile surtout. Hein.
1: Que je vais?
5: Garder le téléphone de Cécile.
1: Ah mais je garde le téléphone de Cécile, hein. On va pas prendre le téléphone. Tu voulais pas qu'on prenne le matos de fun, quoi?
5: Ben non, mais c'était juste une suggestion, c'est pour qu'on puisse t'entendre. C'est
1: oui,
5: tout.
1: Bah y a pas de problème. Hein.
5: Bon alors bon. Vous allez manger quoi? Parce que nous on a faim quand
1: non,
5: même.
1: Mais,
5: hein.
1: Alors là Cécile...

0: pas dans les grands, puisque nous avons des cookies, du Coca Light, du pamplemousse, du lion, des coussins de lune, et également, du café.
1: Ouais, je fais grève,
0: bien
1: moi,
0: faire le café. Hein. Oh, une petite gorgée de café quand même. Regarde, télé, un petit thé. Moi, je vais prendre un.
1: Nous, on est dans une cage.
0: Que vous, moi, je vais prendre une choucroute. Moi, j'aime pas une choucroute. Donc, des choses comme ça, quoi.
2: Non, mais c'est bien.
0: Donc, on est bien, là. Moi, je suis au troisième étage, domine tout Paris, là.
2: Max ?
0: Oui.
2: Manu est parti.
0: Il est où, Manu ?
2: Bah, il est parti parce qu'il avait faim.
1: J'ai grève, j'ai faim.
0: Bon, bah, viens.
2: Ah, bah, non ! Moi, je fais quoi dans l'histoire ? Vous êtes gentil.
0: Gaël, tu fais l'AREA, le standard.
2: Et en même temps, j'essaie de voir si le HF marche, si le téléphone, j'appelle tous les portables, et j'attends ça.
0: Exactement, ça.
1: Et en plus, tu mets des sons qui font rire.
0: Non, mais vous allez chercher Angie.
2: Oui ?
0: Et Angie, il va faire la sécu, le standard, l'AREA.
2: Et peut-être qu'il a mangé, Angie.
0: Ouais.
1: En même temps, il va jouer au flipper et à la PlayStation.
0: Voilà, exactement. Il va faire la totale. Bon, alors, s'il y a encore des gens qui veulent nous appeler, 0800 75 000 0803 0805, je sais que ça va être dur. On est dans Paris, je suis au téléphone, je suis donc chez Cécile, l'auditrice, qui était déjà venue chez nous. On est allé boire et manger, de quoi boire avec de quoi manger. Donc, si vous voulez venir, peut-être pas venir chez elle, mais si vous voulez passer sur l'antenne. Et quelle heure, là ?
1: Là, il est 1h32.
0: 1h32, quand même, que le temps passe vite.
2: Le top, un truc comme
0: donc,
2: ça.
0: Donc, Manu,
1: oui,
0: que tu veux nous mettre un petit morceau, puis on va se retrouver juste après, en espérant qu'il y a encore des appels pour ça, quand même.
2: Ah, bah, il faut qu'on cale le disque, alors.
1: C'est thérapie, mais le titre, j'arrive pas à lire.
0: Attendez, parlez pas tous en même temps. Est-ce que c'est possible d'avoir des rires?
1: Ah, ouais.
0: Allez-y.
1: Attention.
0: Attends, on va mettre la radio, quand même. Elle a même pas mis la radio. Elle est en train de mettre des cassettes, je suis sûr qu'elle est branchée encore sur une autre radio. Vas-y. C'est bon, c'est que ça tue, hein, Manu. Hein.
1: Pardon ?
0: Tu tues quand même pas mal. Hein.
1: Ah, t'as vu, il y a ça aussi.
0: Oh
1: c'est
0: là
1: magnifique.
0: Là. Après R, il était dans le. Après R, il était dans les T, dans tambour. C'est bien.
1: Ouais, bien, hein.
0: Qu'est-ce que tu pourrais me faire dans. Qu'est-ce que tu pourrais me faire avec la lettre P ?
1: Non, attends, il y avait ça aussi. C'est bien ça, non ?
0: En plus, on est trois là, on peut faire un truc là, on peut aller faire un show là, Cécile.
2: C'est comment chez Cécile ? C'est pas grand, c'est très grand,
0: on a pas eu le temps, on a fait le tour là, c'est très très très très grand. Voilà. Bah, je te vois à peine, hein. Faites pas trop de bruit quand même, il y a des voisins, il y a des vieux monsieur qui dorment en bas et en haut. Bon, vous allez mettre un disque ?
1: On va mettre un disque.
0: Je crois qu'elle a raccroché la Betty, hein.
1: Ouais.
0: Hein, elle a dû raccrocher.
1: Gaëlle.
0: Voilà, elle a raccroché. Même moi, je l'entends. Et c'est. Bien, voilà.
2: Gaëlle. Désolé, j'ai mes réflexes amoindris, j'ai faim.
0: Ah ouais, putain, mais moi j'ai entendu le son avant. Donc on va te mettre un petit peu de musique.
1: Ouais.
0: Hein, petit dit, je sais pas, je vais te dire ouais, et puis j'espère que les gens vont nous appeler quand même pour nous demander de faire 2-3 petites conneries au 0870-5000 et 0803-5000. Je suis sûr que Gaëlle va trouver quand même quelque chose de quoi manger. Mon fils est en train bon,
1: de vous faire sucer.
0: Pardon ?
1: Non, rien.
0: Non, mais là c'est un petit plaisir que c'est fait donc, Manu ?
1: Ouais, tout à fait.
2: Oh, puis même Gaëlle, hein.
0: Busta, hein ?
2: Même moi, hein.
0: Ah, bon, d'accord, ok. Donc, je pense que c'était.
1: Je l'ai converti.
0: Busta Flex.
2: Bon, sinon, t'as l'air content, Busta, ton mec.
0: Busta.
1: Hein ?
0: Busta ou Busta, on dit ?
1: Busta.
0: Hein ?
1: Busta.
0: Ah, Busta Flex. D'accord,
1: ouais.
0: Ok.
1: Avec, je fais mon job à plein temps.
0: Ouais. Ce qui n'est pas le cas de tout le monde.
2: Attends. Bon, attends.
1: Je vois pas de qui tu parles.
2: Là, on est mal.
0: Les gens qui sont au chômage.
1: Hein, ok.
0: Voilà.
2: Technique ?
0: Donc, si vous voulez nous appeler, on est chez Cécile, hein, quand même, tout le monde la connaît dans le Star System. Inutile de la représenter, mis à part que c'est bon. Elle nous écoute, elle était là, elle écoutait l'antenne, et puis elle s'est dit, comme on avait envie de boire un verre chez quelqu'un, donc on s'est déplacé dans Paris, on est chez elle. Donc tout se passe bien, si vous voulez intervenir, toujours au standard de Fun Radio, 0870-5000 et 0803-0805000. Quand même pour vous préciser que pour l'instant, moi j'attends mon petit café, qu'elle est en train de nous préparer des pâtes.
2: Ah non,
1: oh
2: attends,
1: j'hallucine.
2: Tu peux pas revenir à 4h du mat non plus.
0: Si, on risque de revenir faire 5h, mais je me demanderai à Gaël et à venir parce qu'après j'ai une petite réunion, je voudrais vous parler d'un truc ou deux.
1: Ouais, bah ouais.
0: Assez sérieux, donc
1: je vous demanderai. Moi, ça me dérange pas, je reste là de toute manière.
0: Je vous demanderai d'être patient et bon, Phil Dye s'est fait son petit thé à la. À la mandarine.
2: Je vais
0: goûter le thé à la mandarine.
2: Non, mais attends, moi je bloque. Quoi.
0: Attends, je me prends mon petit thé à la mandarine, je vais goûter.
1: Il y en a qu'on faim.
2: Et le petit personnel, ça, nada.
1: Que dalle.
2: Non, rien.
0: Ah, c'est bon, un petit thé. Ah, mais c'est bien, vous avez raison. Bah, écoute, Gaël, va voir si dans la machine à café, il y a peut-être, ils font peut-être thé mandarine.
2: Ouais, bien sûr, j'ai pas de francs, voilà.
0: Oh, pas de francs. Oh merde, hein, ça c'est vrai que
2: j'ai
0: ça.
2: J'ai rien.
1: Moi j'ai, moi. T'as mais tu me demandes pas, alors je t'en donne pas.
2: T'as deux francs.
1: Ouais.
0: Alors, on va peut-être attaquer là, avec qui? On a peut-être deux, trois trucs à se foutre sous la dent.
2: Non, voilà, avec Aurélien.
0: Aurélien. Oui, salut. Aurélien, t'as quel âge? T'appelles d'où?
3: Ben, j'ai 20 ans, j'appelle de Chalon-sur-Saône, voilà.
0: D'où ça?
3: Chalon-sur-Saône.
0: Chalon-sur-Saône, très bien. Nous, on est chez Cécile, on est dans le... C'est quoi le... Dans quel arrondissement? Le 11e, le 11e. Alors, qu'est-ce qui t'amène, Aurélien?
3: Ben voilà, j'aurais voulu un peu que bah, qu'il me décrive d'abord un peu Cécile, quoi.
0: Bah, que je vous décrive Cécile...
3: Un peu, c'est mignonne.
0: Bah, Cécile, on fin de compte, tout à l'heure, en déconnant, on se dit, tiens, on va faire un striptease, deux secondes après, à moitié à poil, on m'a dit, mais non, on est là pour plaisanter, puis elle était là,
3: que je voulais te demander aussi,
0: je vais faire des pattes, et puis, je veux des pattes, et puis finalement, on lui dit, non, mais on déconne, bah, Cécile est, elle doit faire 1m85, blonde, cheveux longs, non, elle est extrêmement bien foutue, hein, ça, faut lui reconnaître. Oh!
4: Ouais.
0: Bon, alors, parce que je suis venu avec des potes, quand même, merde, Non, attends. Cécile, elle le sait. Non, elle est extrêmement bien foutue, elle doit le savoir. Et qu'est-ce qu'elle bouffe, alors, regarde. Ah, tu bouffes beaucoup ou pas? Elle mange bien, mais elle a la ligne, hein. Ça, c'est clair. Elle est extrêmement bien foutue. Non, c'est pas pour la gêner de lui dire devant elle, mais elle est extrêmement bien foutue. Très belle fille, hein. Attention, elle est bon maquée depuis peu. On a pu vivre peut-être une belle histoire d'amour tous les deux. Elle savait pas, elle le savait pas, je le savais pas. Donc maintenant, c'est trop tard, c'est fini. Et en plus, on a appris aujourd'hui qu'elle faisait ses études à Neuilly, ce qui est plutôt dommage. Donc, qu'est-ce qu'on pourrait te dire d'autre? Voilà, t'as quel âge? 22, c'est ça aujourd'hui? 22 ans en plus, donc tu vois, c'est tout à fait dans ma cible.
3: Mm-hmm.
0: Mais bon, voilà. Elle s'est dit, enfin, on a discuté un petit peu, elle m'a dit non, moi je peux pas travailler avec des mecs qui vivent la nuit, qui travaillent dans la techno, etc., etc. Donc tant pis, quoi. J'ai essayé de me reconvertir dans le rock dans le samedi après-midi, dans l'après-midi. Elle préfère des mecs qui sont dans le rock dans l'après-midi que dans la techno la nuit. Donc voilà, quoi, j'ai un appartement plutôt sympa, il paraît qu'elle a internet.
5: Non,
0: mais qui sait, pourquoi t'as dit Phil Dark, elle avait internet? C'est lui, tu as dit ça, Non, ce qui est très bizarre, c'est qu'elle allume des bougies alors qu'elle allume les lumières en même temps. Donc si tu pouvais éteindre peut-être la lumière et qu'on fasse une ambiance bougie. Bah ouais, alors, au moins là, voilà, laisse que... Bah non, oh, Phil Dark, il connaît... Oh là là là là là là là là. Ah, tu peux tamiser? On peut tamiser et tout.
3: Ah, bah carrément, mec,
0: ah, mais carrément, voilà, éteins, oh là là, il faut éteindre là-bas aussi, qu'on se fasse une petite ambiance, là, là maintenant il y a une ambiance bougie, là, quoi, ouais, voilà, ça c'est bien, ça c'est sympa, j'aime bien cette ambiance un petit peu, c'est très jaunâtre, c'est bien, j'aime beaucoup, qu'est-ce que tu veux savoir d'autre, Aurélien?
3: Ouais, mec, je voulais savoir que, justement, comme c'est un peu tamisé, l'ambiance, là, si on peut pas chauffer, justement, l'ambiance, c'est un petit striptease, quoi, histoire de...
0: Je sais pas si Aurélie acceptera de nous faire un striptease, là.
3: Ah, je sais pas, ça peut être chaud.
0: Cécile, est-ce que tu as accès à ça, c'est pour Aurélien? Non. Salut, pas de problème.
3: Pas de problème, nickel.
0: Bon, alors, je vais regarder les CD, je vais voir ce qu'elle a en proposition.
3: Le bon vieux de Joe Cocker.
0: Bon, alors, attention, elle m'a dit que là, il fallait surtout pas aller voir là-dedans. Oh, il y a des trucs sympas, si, attends, il y a beaucoup de choses que je ne connais pas, tiens, qui pourraient peut-être m'intéresser. Body Count, à mon avis, pour un striptease, ça va pas le faire, NTM,
2: authentique
0: non plus, pardon.
1: Si, NTM.
0: Beastie Boys.
2: Ah oh, oui. Oh, dis donc.
0: Très rap, ah non, rock, un peu de tout, assez diversifié, je vois l'album des Smashing Pumpkins, le dernier, d'ailleurs, il y en a le prochain qui arrive bientôt. Bah oui, au mois d'avril, mai, là. Monsieur Musique est là, quand même. En plus, elle a, oh là là, alors là, elle a des Stephen King. Donc on a beaucoup de temps, qu'est-ce qu'on a comme point commun? C'est qu'on a beaucoup de points communs, Cécile, hein. Ah bah oui, Stephen King, la musique, là, on a les mêmes goûts, hein. Je crois qu'on est passé à côté d'une belle histoire d'amour, c'est dommage, là, parce que là, voilà, c'est dommage, là. Qu'est-ce qu'on pourrait? Jacques Brel en cassette pour faire un striptease, ça peut peut-être pas le faire.
3: On peut trouver.
0: Jacques Brel avec du souffle, non, pas trop. Qu'est-ce qu'on pourrait mettre? Ah, moi, je demande, attends, je propose un truc. Fildar va retourner à la radio.
1: On est d'accord.
0: Joe Cocker. Gaël. Non, ah bah oui, Manu.
1: Ouais.
0: Toi t'es blindé de fric, tu prends un taxi, tu viens nous ramener le Joe Cocker.
1: Bon, y a pas de problème.
0: Non.
2: Ah, et puis moi à la réa, là vous êtes pas dans la merde. Hein.
0: Ah oui, là ça va devenir un petit peu compliqué.
1: Tu veux que je le mette d'ici?
0: Pardon?
1: Tu veux que je le mette d'ici?
0: Ah oh bah oui, tu peux le mettre ici.
1: Ah, il est où dans tout ton bordel, s'il te plaît?
0: Alors, c'est dans un des CD, mais je sais pas si elle va vraiment le faire, hein, c'est bizarre. Ah, elle le fera pas, elle le fera pas. Non, elle le fera pas, elle le fera pas.
1: Voilà. Bon, bah, que je cherche pas pour rien,
0: non,
1: quoi.
0: Mais non, on va regarder, on va commenter ce qu'on va voir, quoi.
2: Bien sûr, je vais en profiter pour relancer ce qu'on
0: On verra celui qui tire... Enfin, on va faire un jeu d'enfer. C'est celui qui aura la gaule le moins rapidement possible.
1: Waouh. Wow.
2: Ouais, c'est le chef.
1: Et hein. Après, tu fais celui qui éjacule le plus loin, non?
0: Moi, je suis sûr de perdre, hein. Moi, je suis sûr de perdre, hein. Quoi? Qu'est-ce qu'il dit? Qu'est-ce qu'elle a dit que quoi?
2: Dérange.
0: Elle nous compare à une équipe de foot?
1: Sinon, t'es costaud comme mec?
0: Ouais, je sais pas. Donc, non, mais sinon, c'est moi qui vais le faire, le striptease, hein.
1: Ah, on a bien fait de rester la gaine.
0: Aurélien,
3: c'est moins chaud, ça peut être marrant aussi.
0: C'est moins chaud, dis donc. Et oh, bon, mec, sous, tout chaleur. Non, mais ce que je vais faire, c'est que maintenant, dans la nuit, pour 200 balles, je me déplace dans Paris avec Fildar et peut-être avec Gaël, un jour on changera.
2: Pour 200 balles, je fais la pute.
0: Et pour 200 balles, on se déplace, on va faire des striptease live chez les gens.
2: Attends, on cherche. On les a, 200, c'est bon, ce que tu m'as donné cet après-midi.
0: C'est vrai, je t'en ai donné, là.
2: Là, tu peux me faire 3 striptease d'affilée.
0: Putain.
1: 500, tu fais quoi,
0: non, Aurélien, qu'est-ce qu'on pourrait faire? Aurélien, ça va être dur, parce qu'au niveau musique, on n'est pas tellement gâté.
3: Ouais. Il y a bien Joe Cocker qui traîne.
0: Pardon?
3: Il y a bien Joe Cocker qui traîne.
0: Ah, Joe Cocker, non, il faudrait que...
1: Mais je le trouve pas.
0: Radio, pardon?
1: Je le trouve pas.
0: Non, mais c'est sur un CD enregistré, donc déjà, c'est dans le bureau, c'est dans le placard en bas.
1: Bon.
0: Et c'est sur la plage 15 d'un truc, donc et c'est sur le à l'intérieur.
1: Ouais. Yael.
2: Oh, moi je suis standard, hein.
1: Oh là là. Là.
0: C'est vrai qu'en plus les autres ils font pas attention, mais ils sont en train de parler derrière.
1: Bon bah je vais chercher. Hein. Je vais le chercher.
0: D'accord, va le chercher, ouais. Ouais. Voilà. Là, elle veut me foutre dans son lit déjà, la Cécile. Elle perd pas de temps. Hein. Elle m'a bien compris. Elle est en train de faire genre. Le max, on le fout dans. Il y a un autre téléphone dans ma chambre. Hein, on le fout là-bas comme ça, on sera tranquille. Comme ça, à un moment donné, moi, bon, vous oubliez de le ramener. Comme ça, vous êtes dans la voiture, vous avez oublié quelque chose. Moi, je m'en occupe. Comme de toute façon, je travaille à Neuilly, je vous le ramène le lendemain. Hein. Elle est pas con, là, Cécile, elle est pas con. Ceci dit, Cécile, vu que toi, tu travailles à Neuilly, moi, je peux très bien finir la nuit avec toi. Comme ça, en tout bien, tout honneur. Eux, ils se démerdent, ils prennent un taxi, ils se démerdent. Et comme ça, moi, demain, je t'emmène au bahut. Ah! Mais non, mais attends, copain, comme ça, copain animateur auditrice, allongé dans le lit, je l'ai déjà fait, tranquille,
3: on y croit.
0: Juste discuter, mais alors?
3: Ouais.
0: Et alors?
3: Toi qui es chaud en ce moment, qui a envie.
0: Mais j'ai chaud, mais je le ferai pas, déjà les maquer, et puis voilà. Puis,
3: ah, les maquer, c'est pas drôle.
0: C'est tout. On s'écoute une bonne cassette de Brel, là, et puis c'est bon, l'affaire est dans le sac. Bon, Aurélien, qu'est-ce que tu veux que je te dise d'autre?
3: Non, je sais pas, c'était surtout pour ça, quoi, tu vois.
0: Ouais.
3: Mon vieux plan de striptease.
0: Ça t'excite pas quelque part que comme ça on se retrouve chez des nanas, non?
3: Bah si, légèrement, c'est pour ça.
0: Comment on réagit de l'autre côté de la radio? On trouve ça sympa? On trouve ça dégueulasse? On trouve ça excitant?
3: Non, ouais, sympa, excitant. On a envie d'y être un peu, quoi.
0: On a envie d'y être un peu, hein.
3: Voilà.
0: Là, on est bien. Je déclare une femme à la mandarine. Le mousse. Moi, je veux bien du café, ouais, un petit café, mais pas un petit café, attendez. Ah non, c'est trop gros, là. C'est trop lourd. Moi, je veux une petite tasse comme ça. Moi, je me tasse pas trop, point trop non faux quand même, Cécile, hein. Comme tu connais, tu devrais me connaître quand même. Hein?
3: Explique-moi bon. La décoration chez Cécile, hein, qu'on fâche un peu, qu'on fiche.
0: Bah, écoute, alors, il y a des. Non, c'est joli, non, c'est dans un. Non, c'est. On a les mêmes goûts, en fin de compte, c'est con, quand on se serait mis ensemble, on aurait pas eu besoin de trop acheter de. Bah, écoute, Putain, mais je vends ma cam! Mais non, je vends ma cam, c'est tout! Moi, je vois qu'on a les mêmes goûts, c'est tout. On a des murs. De chaque côté de la pièce, blanc, les CD sont posés sur des étagères.
1: En parlant de CD, je l'ai trouvé, mais il se cale pas. Hein.
0: Oh, il se cale pas, le CD, dès qu'on n'est pas là, sur le CD, mais en plus, ça se cale, c'est un truc, c'est plage 15, il y a instru, il y a marqué instru.
1: Oui, je sais, je l'ai trouvé, le CD.
0: Bah, alors, plage 15.
1: Ouais. Bah ouais, plage 15, ouais, je sais.
0: Ils le mettent dans un boîtier.
1: Non, sans déconner.
0: Pff, oh là là, il est naze, le mec.
3: Mais ça, c'est le matos de
0: fou. Gaël.
2: Ouais.
0: Prends ces trucs en main, c'est toi, tu peux le faire, toi.
2: Non, mais c'est clair, le CD, on l'a trouvé, mais
0: les amoureux sont toujours d'accord l'un avec l'autre. C'est marrant, ces deux-là, dès qu'on les laisse tranquilles, deux minutes.
2: Non, c'est la force.
0: Aurélien, t'as jamais remarqué ça?
3: De quoi qu'ils sont...
0: là, dès qu'on se fait la douce, toujours la Manu, la Manu, elle est toujours derrière la Gaëlle, et la Gaëlle est toujours là. Mais non, Manu, il y est pour rien, putain, Gaëlle.
3: Ils étaient ensemble, c'est bon. Faut
0: ils sont pas ensemble, mais je suis sûr qu'ils doivent fricoter pendant qu'on n'est pas là.
2: Ouais. C'est
0: safe. Mais bon, là, il se file d'ail, ça dans le canapé, il s'y croit complet, ferme les yeux, il dream, il est en train de dreamer, le gamin. Il n'y en peut plus, hein. Enfin, déconner, est en train de se carrer le cul. Il se caresse le cul devant la Cécile qui regarde ça, elle est toute contente. Elle est
1: il se cale pas.
0: Mets-toi à côté, mets-toi à côté, mets-toi à côté de lui. Je suis sûr qu'on va maquer un coup.
2: On a qu'à faire l'instru avec la bouche.
0: Olive,
1: il se cale pas.
0: Bon, on va chercher la caméra, on va filmer ce soir ce qui va se passer. On aurait dû filmer ce soir, oh là là. Voilà. Ça y est, le fil d'ail, faut qu'on lui mette de la chair dans le cul, putain, avec la bougie. Sans déconner. Bon, Aurélien.
3: Oui.
0: Bon, apparemment, Manu peut pas caler.
1: Si, mais je crois que c'était la place 14, pas la place 15.
0: Non, mais tu peux pas faire un massage ou un... Oh, attends, je me ferais bien masser. Ah. Cécile, écoute pour toi, Cécile, écoute, écoute. Attends. Oh, Cécile, elle fait rien du tout, là. Alors là
1: C'était bien la peine que je me casse les couilles à trouver le CD, hein.
0: Non, mais là, c'est le cas de le dire. T'entends?
3: Pour la chauffer, mec.
1: Bah,
3: pour
1: la poil. Chauffer,
0: bon, viens ici, je te casse les fesses. Elle voudra jamais, hein.
3: Tu t'es misé au moins, ambiance?
0: Bon, bah, fil d'art, t'es pas loin, ça. Il va se prendre une claque, le fil d'art. Ça va être violent, hein. Bon, c'est pas grave, fil d'art, montre-lui. Bon, il est en train de la... Il avec un... Il est en train de la chauffer avec un thé pamplemousse. Oh là là là là là là, il commence à la chauffer grave, il est en train de la fricoter. En fin de compte, je vous vois bien ensemble, mine de rien. Mettez-vous côte à côte. C'est la même taille. Non, elle est un peu trop bien pour toi, Fildar. Hein. Parce que quand on va chambé, quand même, là, on a mis la barre un peu haute.
1: Bon, elle le fait ou pas alors?
0: Bah non, elle fait rien là pour l'instant. Là, non, elle fait rien. Pff.
3: Petite joueuse quoi.
0: Ah ouais là, petite joueuse, là, ouais non, là. Ah, bah, là pff, non là elle fait pas. Bon, Oli. Manu,
1: ouais.
0: T'as fait du bon travail avec elle, vous avez trouvé le truc, bravo. On peut applaudir.
1: Magnifique.
2: Il n'y en a qu'un seul qui applaudit, c'est dégueulasse.
1: C'est pas grave, je me débrouille.
0: Non, c'est bien.
2: Ah ouais, c'est mieux.
0: Là,
2: que
0: là, ça. Voilà. Je vais t'essayer, vous avec ces petits applaudis. T'as vu Aurélien comme il travaille mon petit café, je vais goûter mon petit café. Manu, c'est ta chance, profite-en.
1: Entre parenthèses, c'était pas la plage 15, c'était la 14, c'est pour ça que je galérais, mais c'est pas grave.
0: Ah ouais, d'accord, toi t'as pas regardé, d'accord. Bon, Aurélien,
3: oui,
0: qu'est-ce qu'on fait là?
3: Bah, je sais pas, moi je fous
0: la bonne ambiance. Alors, Gaël, est-ce que t'as quelque chose d'autre encore?
2: Ça arrive.
0: Hein?
2: Fièvre.
3: Bon,
2: ça arrive.
0: Gardons Aurélien et accueillons Yves.
1: Non, elle a pas dit Yves, elle a dit ça arrive.
2: Et ça arrive.
0: Est-ce qu'on a le retour, on a tout? Moi je bois mon petit café, il va se faire un troisième petit thé, le fil d'air.
3: Oui, il est bon le café, Max.
0: Hein?
3: Il est bon le café au moins?
0: Oui, il est bon. Elle sait bien tout faire, elle.
3: Elle a tous les talents, donc.
0: Non, mais elle se démerde. Non, mais elle est. Oh là là. Il y a un thé à la menthe, putain. C'est de la tisane, ça. Mais ça se tise, oh l'autre. Ça se fout sous le nez, ça, vas-y, prends-moi un petit rail de thé, là.
2: Ok, on accueille Axel.
0: Oui, bonsoir, Axel.
4: Ben, bonsoir.
0: Bonsoir, t'as quel âge? J'appelle
4: Jean-Marie, bonsoir la France.
0: Salut, c'est qui?
4: Fuchs.
0: Fuchs.
4: Hum?
0: Fuchs.
4: Ouais, quand même.
0: Bah, qu'est-ce que tu veux?
4: Ouais, je sais pas, donc j'appelle, donc je me suis dit, quand même, je vais passer à l'antenne.
0: Ok, d'accord, donc lui, au plus qu'à s'écarter. Donc, j'appelle à l'antenne, donc peut-être que. Qu'est-ce que t'as à dire? Bah, disons, j'appelle pour passer à l'antenne. Pour dire quoi?
4: Quelle heure est-il?
0: Quelle heure il est? Ça, c'est une bonne question. C'est vrai que c'est important d'appeler la radio pour savoir quelle heure il est. Il est 2h05.
4: Okay.
0: Et attends, je vous signale au passage que Cécile nous fout dehors dans 4 minutes.
2: Ouais!
0: Bah, parce qu'elle a dit qu'à 2h, elle nous foutait dehors parce que demain, elle avait école.
1: Oh,
0: demain,
1: elle
0: a école.
1: C'est nul.
0: Demain, la classe. On se dit, on a du boulot, Olivier, après. Bon, alors, qu'est-ce que tu veux, Alexandre? Alexandre?
2: Axel.
0: Qu'est-ce que tu veux?
4: Oh, bah, pas grand-chose.
0: Ah, d'accord. Donc, oh là, Gaël, un blâme, déjà, pour commencer.
2: Mais non, mais c'est Axel. En théorie, Axel, je comprends pas.
0: Non,
2: Axel,
0: comprends
2: t'es viré.
4: Non, mais de toute manière, bon, ben...
0: Ah, c'est le gamin, là, de Gérard.
2: Ah, oui.
0: Gérard?
4: Non, attends, c'est bon, je commence pas à parler comme ça.
0: C'est Gérard? Qu'est-ce que tu veux?
4: Bon, ben, moi, je sais pas, on m'a dit que ce soir, c'est avec Bretagne, donc bon, ben, moi, je passe, hein.
0: Oh, putain. Attends, mais j'ai envie de vérifier. Appelle-moi le vrai Gérard pour voir si c'est le vrai.
2: Gaël? J'appelle. Bah oui, non,
0: Génial.
4: Je suis là.
2: Sur le
4: plus sur le
0: Number One. Attention, on va appeler, on va voir si Gérard, on va voir, parce que Gérard est en train de nous écouter sûrement. J'ai envie de vérifier si c'est le vrai Gérard.
2: Ok.
0: J'ai un doute.
3: Qu'est-ce que j'étais à Coton-Pige pour savoir si c'est le vrai?
4: Non, attends. Parce que des contre-pieds, j'aime pas trop. Hein.
0: Il nous a déjà eu celui-là, le petit jeune, si c'est pas le vrai Gérard.
3: Oui, quand même.
0: Alors on était double Gérard quand même. Qu'est-ce qu'il faut?
2: Bah écoute, ça sonne.
0: Gérard, si tu nous écoutes, bien sûr.
6: Oh
0: Sandy?
6: Oui.
0: C'est Max, est-ce que tu peux me passer Gérard? On est en direct, s'il te plaît.
6: Là, il est en train de dormir, là.
0: Bah réveille-le, c'est important.
6: Sandy. Ouais, bah quitte pas, je vais essayer de le réveiller.
0: D'accord, réveille-le en direct, vas-y. On est en direct à la radio, alors dis-lui qu'on est en direct à la radio. Hein.
3: On voit les odeurs du réveil.
0: Gérard travaille comme un fou, et il couche, il s'endort vers 2h et puis il se réveille vers 17h.
6: Non, là, je peux pas, il est en train de dormir.
0: Non, mais vas-y, réveille-le en direct, ça va être fort.
6: Mais je peux pas, il dort profondément.
0: Réveille-le, vas-y. Appelle-le, dis-lui, Gérard.
6: C'est ce que je fais, hein.
0: Vas-y, mais dis, je t'entends pas le faire, vas-y.
4: Bon, Gérard, tu travailles un petit peu.
0: Tais-toi, on n'entendra rien.
3: Ok.
6: Gérard. Vas-y. Non, là, je peux pas, il dort.
1: Oh là là.
0: Mais lui, un coup de Casimir, et pas que t'as un Casimir, mais lui, un coup de Casimir sur la gueule. Vas-y, Sandy, mets-lui un coup de Casimir sur la gueule.
6: Non, non, de toute façon, il touche pas mon Casimir.
0: Hein?
6: Il touche pas mon Casimir.
0: Ah, on touche pas ton Casimir?
6: Ah non, bon. Ça, on n'y touche pas.
0: Bon, ah bah, avec ta belle main, là, mets-lui une claque, mets-lui un petit truc. Réveille-le!
6: Mais je peux pas le réveiller, il dort trop.
0: Dis-lui que c'est extrêmement important.
6: Gérard.
0: Vas-y, écoute.
6: Gérard. Non, il dort.
0: Il dort?
6: Ouais.
0: Bon, bah, Sandy.
3: Une claque.
0: Parce que...
6: Non, pas une claque.
0: Donc je suis sûr que le Gérard qu'on a à l'antenne, c'est le vrai Gérard, alors.
6: Non, c'est pas possible, parce qu'il dort là.
2: Max,
0: Je
2: propose justement que Sandy puisse mettre son portable sur l'oreille de GG et que tu lui parles.
0: Alors mets le combiné, Sandy.
6: Oui.
0: Tu mets le combiné de téléphone sur les oreilles de Gérard et je vais lui parler, d'accord?
6: D'accord.
0: Vas-y, mets-lui. C'est bon? Gérard, c'est Max à l'appareil. On est en direct sur Fun Radio, il faut que tu travailles, Gérard. Gérard, s'il te plaît, réveille-toi. Gérard. Gérard.
6: Tu peux réveiller, là.
0: C'est mortel. Gérard. Sandy.
6: Ah, il s'est caché sous la couette, là.
0: Vas-y, remets le téléphone. Vas-y, Gérard.
6: Ah, là, il est en train de s'énerver, là.
0: Gérard. Oh, il est sous la couette, Gérard.
6: Gérard.
0: Voilà, il a pris la couette. Gérard. Réveille-le.
6: Mais t'es enfui dans la couette, tu veux plus que je sorte de la couette, là.
0: Non, mais là, il le fait exprès, Sandy.
7: À ma montre, il est exactement 22h31, c'est Coq Quartz. Donc bienvenue dans les meilleurs moments de Max sur Fun Radio. C'est les vacances, donc Max n'est pas là. Donc on diffuse tout ce qui a été de mieux, tout ce qui a été de plus drôle dans l'année. Donc voilà, donc je peux vous dire qu'à la fin de la semaine, il n'y a plus rien. On aura tout épuisé. Hein, donc voilà, les meilleurs moments, ça ne dure qu'une semaine. Non, je déconne, bien sûr. Ça va durer 2 mois. Enfin, on va essayer, tu vois, on va puiser dans les cartons.
8: Il y aura le best-of du best-of au pire.
7: Voilà, on va rediffuser en fait les meilleurs moments qu'on a diffusé dans le premier mois. Donc c'est-à-dire qu'au mois d'août, on va vous rediffuser tout ce qu'on a passé au mois d'août. Ah, Anka, te voilà de retour.
8: La pizza.
7: Bien sûr, Marco, bien sûr, comme tous les soirs, avait faim. Donc vers 22h30, Marco a faim. Donc qu'est-ce qu'il fait? Bah, il appelle une pizza. Il se commande une pizza et voilà, Anka, comme c'est sa chérie.
9: À votre avis, qui va la chercher la pizza?
7: Il y a même de la glace, donc on va se régaler. Donc merci Anne-Catherine d'avoir fait la démarche d'aller chercher la pizza de ton mec et la glace.
9: Et je pense que les gens sont bien contents de le savoir.
7: Bon, alors qu'est-ce que je venais de dire, Anka? Parce que t'as dû écouter la radio.
9: Oh là là, merde, petit test. T'as peut-être annoncé ce qu'il y avait après, non?
7: Non, justement, j'attendais que t'arrives. Vas-y, à ton honneur.
9: Magnifique. Et bah, c'est le grand retour de Doudou.
7: Ah, c'est l'heure. C'est l'heure du Doudou le voyant, là, ouais.
9: C'est ça, hein, je me trompe pas.
7: Vas-y.
9: Doudou le voyant, voilà. Donc on avait Cédric qui nous avait appelé, ouais. Qui voulait passer un petit coup de gueule contre l'armée, etc.
7: Ouais, c'est pas
9: il va expliquer. Bah, au départ, si, et puis finalement, il était un petit peu perdu. Donc heureusement, Doudou passait dans le coin et
7: J'ai l'impression que t'as pas taffé le cas, là.
9: Ah bon?
7: Ça fait chier, là. J'ai l'impression que tu racontes des mythos.
9: Oh merde.
7: t'es en train de mythonner, genre pour faire croire à l'auditeur que ça va être ça, alors que c'est pas du tout ça. Non, c'est une impression ou...
9: Quoi, c'est pas du tout ça?
7: Je sais pas, je...
9: Tu crois que c'est pas du tout
7: non,
9: ça?
7: Non, j'ai pas l'impression que ce soit ça.
9: Ah, mais s'ils écoutent, peut-être qu'ils pourront me noter.
7: C'est pas en fait que Cédric, donc à l'âge pour aller faire l'armée, et qu'il a un taf, et que ça le fait chier, en fait, justement, de paumer son taf, parce qu'il doit faire ses 10 mois d'armée comme tout le monde. Bien heureusement, c'est terminé, ça, maintenant, donc Cédric ne rappellera plus jamais, hein, on peut le dire. Et donc, il voulait peut-être, en fait, la voyance de Doudou pour savoir si, tu vois, il allait y aller vraiment ou pas. Je pense que c'est plus ça.
9: Ah, peut-être.
7: Ok.
9: Bah c'est un peu ce que j'ai dit mais bon c'est pas...
7: Non, attends, elle a dit ça.
9: De toute façon t'as les yeux rivés sur la glace et tu m'écoutes pas.
8: On va pas s'engueuler les gars.
7: Elle a pas dit ça.
9: Je sais pas,
8: sinon je mets le warning.
9: Peut-être...
7: Bon ok.
8: Attention, je peux mettre le warning à tout le monde.
7: Non, je m'excuse, Anka. Bon, vous avez peut-être pas tort. Ça va peut-être pas tort. Attends, j'ai le sourire. Vous avez peut-être pas tort, Anka.
9: Bon, ce qu'on va faire, c'est que je propose un truc, c'est que les gens écoutent,
7: ouais,
9: et qu'ils se fassent une idée par eux-mêmes.
7: Ouais, c'est une bonne idée, ça. Hein? Donc on va s'écouter ça et on se mettra un petit scud après. Super funk. Avec le Kistar, ça c'était bon ça aussi, ça tout est bon ce soir. Putain, tout a bouffé, tout est bon à bouffer. En parlant de bouffer, on va y aller maintenant parce que Marco il a sa pizza.
8: Il y a Dario qui est en redoto en plus.
7: Ah ouais, en plus, vite, Cédric, donc coup de gueule contre l'armée.
10: Ouais, donc en fait, c'est ce que je disais donc à Anka tout à l'heure.
7: Ouais, c'est vrai qu'elle parle beaucoup avec les gens, Anka.
10: Ouais, je disais que j'ai donc mon service militaire, ils m'ont appelé pour le 4 avril 2001.
7: Ouais, je sais, Anka nous l'a dit, elle est au courant de toute façon.
10: Alors que j'ai un CDD et qui va certainement se transformer en
7: ouais, CDI. Ouais, Anka nous l'a dit, ouais.
10: Et ce que j'arrive pas en fait à comprendre, c'est pourquoi il me demande toujours de.
7: Ouais, c'est exactement ce qu'elle nous a dit. Elle nous a dit, tiens, il y a un truc qu'il comprend pas. Ouais.
9: T'es en train de me casser tout mon briefing hors antenne.
7: Non, mais ça prouve
9: t'es
7: que.
9: T'es en train de tout me casser parce que je parle avec eux un petit peu. Non, je parle pas de toi, Cédric, je parle à Max. Parce que moi, je leur dis à la fin, tu vois, j'écoute ce qu'ils me disent et tout ça, je leur pose 2-3 questions. Et à la fin, je leur dis, bon, alors surtout, t'oublie pas que les autres sont pas au courant, les auditeurs sont pas au courant, donc tu re-racontes ton histoire à l'antenne à Max.
7: Non, mais comme
9: t'es en train de lui dire que t'es déjà au courant de tout, ce qui est même pas vrai.
7: Non, ce qui est pas vrai, mais c'est vrai que je constate que pendant que tu sors les arts, que tu sors les explications, Anka fait des oui de la tête, c'est-à-dire qu'elle nous confirme que tout ce que tu dis est vrai. Elle l'a entendu. Hein.
10: D'accord.
7: Et donc, quel est ton problème?
10: Bah, en fait, ce que j'arrive pas à comprendre, c'est pourquoi donc ils veulent vraiment que je la fasse. Alors que c'est vrai que bon, moi, je suis la dernière année à partir.
7: Anka confirme, elle dit oui de la tête, oui.
10: Donc c'est vrai que bon, à la limite, j'aurais pas un emploi, j'aurais rien de prévu actuellement, et j'ai galéré quand même avant de trouver ce poste.
7: Elle confirme, ouais, t'auras du mal, ouais, beaucoup de mal, elle me dit même, ouais.
10: Et c'est vrai qu'en plus, bon, bah, je vais avoir une formation au mois de février pour me, je dirais, me professionnaliser par rapport à mon activité, pour pouvoir faire d'autres activités en complément dans la salle.
7: Ouais.
10: Et c'est en ayant fait tous les lettres et mon dossier, j'ai envoyé donc pour demander un report. Et ils m'ont fait un report de 3 jours.
7: Ouais.
10: Donc maintenant, après, j'aimerais savoir si à la limite il y avait des personnes de l'association Sans Nous qui écoutaient et à la limite qui pouvaient me contacter pour avoir un peu plus de renseignements dessus. Donc voilà, parce que c'est vrai que là, si je pars à l'armée pendant 10 mois, je vais tout perdre par rapport à par rapport donc à mon boulot et à ma formation.
7: Doudou t'écoute, hein, y a pas de problème.
10: Ouais, non.
7: J'ai compris ton problème, je suis là pour. J'ai pris la place de Max, j'ai écouté. Je suis arrivé au couteau, plus vite que j'ai pu, j'arrive au Bavillier. Écoutez la radio. Et Doudou, le voyant, va t'aider, toi. Il est là pour t'aider, il va mettre tout qu'il peut dans le. Ça va bien?
10: Ouais.
7: T'es relax.
10: Ouais.
7: Ce soir, toute l'équipe est derrière moi. Fida est là?
11: Ouais, je suis là, Doudou.
7: Manu?
11: Je suis là, Doudou.
7: Antka? Tout le temps, vas-y, d'aider Cédric. Avec les transferts, on va mettre le maximum. Toutes les étoiles vont venir se joindre à moi pour donner le plus possible à toi. Est-ce que tu es prêt pour toi ou pas?
10: Ouais, je suis prêt, j'attends.
7: D'abord, que tu me donnes ton prénom, Cédric.
10: Cédric, bien.
7: Ça confirme déjà, j'ai compris que tu t'appelles Cédric. Toi, déjà, que je connais pas ton prénom, que déjà, j'ai compris, il y a la fusion entre nous. Hein.
10: Voilà.
7: D'accord?
10: Ouais.
7: On va jouer avec les dés. D'accord?
10: Ouais.
7: T'as la chaleur autour de toi, non? Tu as chaud, toi, non?
10: Non, pas spécialement.
7: Je lance les dés. Le 2, le 1, le 3. Tropical, c'est tropical ça pour toi. Déjà, c'est la chaleur déjà qui commence. C'est bon, déshabille-toi déjà pour soit bien avec toi, d'accord? C'est dès que toi t'as 23 ans, t'es de Lyon, hein?
10: Ouais.
7: Toi, j'ai compris déjà, tout de suite, j'ai compris. Laisse-moi deviner, tu me dis rien, d'accord?
10: Ok.
7: Je veux pas t'entendre. Sinon, je quitte le studio.
11: Ah non, Doudou, non!
7: Je quitte, arrête, tout de suite. T'es de Lyon, toi?
10: Ouais.
7: T'es en province. T'appelles de province, toi. T'appelles pas Paris, t'habites en province. Est-ce que je me trompe ou pas?
10: Non, non.
7: Voilà, c'est tout.
11: Bravo, Doudou.
7: Est-ce que tu crois que ton cas est un désespéré ou pas?
10: je sais pas justement, je sais pas par qui, vers qui me tourner pour avoir un peu plus d'informations.
7: T'es trop, je fais un malheur. Enfin, sacrifice de poule, hein. Situation catastrophique, je vais lancer l'idée. Ben voilà, ça fait que confirmer. 2 et 2, 2, 4, 4, catastrophique, c'est sûr, c'était sûr. C'était d'avance. Fida, où tu...
11: Ouais.
7: Où tu te vois pas, là?
11: Je suis là, Doudou, là. En face.
7: Joue-moi la trompette.
11: Ouais.
7: Là, ça va déjà beaucoup mieux, là. Tout va bien vos doigts ou pas?
10: Ouais, ouais.
7: Je sens une ambiance électrique. Tout est possible, d'accord? Je vais t'hypnotiser, d'accord? C'est des coups du doigt, tout doigt, tout doigt, tout doigt. Tout doigt. Tu dors là, hein?
10: Ouais, ouais.
7: D'accord. Qu'on m'amène la victime.
12: Oui, Doudou.
7: Amenez-moi à la poule.
11: Ouais.
7: Amenez-moi. Manou, attrape la claque. Que c'est parti là. Attends-moi ça, écoute, je veux faire un sacrifice, là, je vais tout faire. Puis là, que tu veux. Allez où? Là, attrape-la, elle est là-bas. Attrape-la là-bas. Allez là-bas, va aller. Attrape-la moi, nom de Dieu, sinon j'arrête tout là. D'ici là. Là, tu l'as dans la main, c'est bon là. Là, ici, vas-y. Vas-y là.
11: Attends là-bas.
7: Qu'est-ce que c'est que ce studio de forme de poulailler là? Appelle-la-moi, voilà, comme ça. Vous viens ici, bouge pas toi. Calme-toi, toi. Cédric. Tu fais quoi dans la vie, Cédric?
10: Prof d'aquagym.
7: D'aquagym. Tu dois... T'entends la boule, là? T'entends ou pas, Cédric? Bah, comment
10: ouais.
7: Tu travailles, t'es humide, toi. Tu travailles dans l'humidité, toi. Tu travailles dans l'eau. Au bateau, j'en nage dedans, les deux bons. Hein. Hein? Qu'est-ce que tu fais?
10: Ouais, ouais.
7: Hein?
10: Ouais, je donne des cours d'aqua. Hein.
13: I'm a Barbie girl.
7: Tu entends ou pas?
10: Ouais.
7: La boule qui parle, qui dit quoi? I'm a Barbie girl. D'accord? C'est dans les stratosphères, ça, c'est comme ça. C'est la fusion entre Saturnin et Jupiter. La fusion des deux. T'es quoi comme signe?
10: Taureau.
7: Taureau, voilà, c'est ça. Faut que tu prennes la vie par les cornes. Tu pousses ou pas, tu te donnes ou pas là? Hein? Sacrifice de la poule. Sacrifice pour toi, Zédic.
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16: Bon, alors Scotty, faites-moi un petit peu le point de la situation. Où, quand, comment et pourquoi?
17: Alors, pas de problème, inspecteur Larry. C'est simple, on a une prise d'otage. Et il y a une cinquantaine d'otages, c'est à la banque. Putain, c'est encore la même.
16: Mais qui a fait ça?
17: Ah, c'est un coup de nanar la balaf.
16: Voilà, nous sommes bientôt arrivés.
17: C'est là.
16: Ah, vous trouvez ça drôle?
17: Je me gare pas, je me mets en double fil, je mets mes warnings.
16: Bah évidemment.
17: Pas de problème, inspecteur Larry.
16: Faites-moi péter la sirène.
17: On va faire ça. C'est parti.
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16: Bon allez Scotty, faites-moi le point de la situation.
17: Bah on l'a déjà fait il y a 30 secondes, inspecteur Larry.
16: Ah oui, peut-être. Il faut que je parle directement à la balafre.
17: Tenez, prenez le porte-voix, inspecteur.
16: Je l'ai déjà dans les mains.
17: Ah, pardon.
19: La balafre, inspecteur Larry, qu'est-ce que tu veux, combien de tâches tu as?
20: J'aime pas que tu me fais la balafre. Mon prénom, c'est Nanar.
19: Très bien, Nanar. Qu'est-ce que tu veux exactement?
20: Je veux 5 000 en petite pièce de 10.
19: En 5 000 en petite pièce de 10, tu sais très bien qu'on n'a pas d'argent. Je peux te donner 500 pièces de 20 centimes.
20: J'ai tous les otages. Si j'en ai marre que tu parles avec ton porte-voix, tu veux me parler au Takiwaki?
16: Est-ce que tu me reçois là? C'est l'inspecteur Larry. Fais pas le con, Nana.
20: Ah, je t'entends.
16: Mais t'es... Nana, c'est l'inspecteur Larry. Est-ce que tu me reçois? Je suis avec le taki walkie et parle-moi.
20: Ouais, chercheur, mais faut que tu te dépêches, est-ce que je peux faire un malheur?
16: Arrête, joue pas avec ton flingue, c'est trop dangereux. Parle-moi en morse.
20: D'accord.
15: Mais tu sais très bien que cette somme, je ne peux pas la réunir.
20: De quoi?
16: Tu sais très bien que cette somme, je ne peux pas la réunir. Demande-moi autre chose en morse.
20: D'accord.
16: Je vais faire mon possible, inspecteur. Je vais faire mon possible, nanar.
20: Dépêche-toi, je
16: vais en tuer un.
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20: Ici l'inspecteur Larry, la balafre, est-ce que tu m'entends?
21: Ouais, je t'entends.
20: Bon, apparemment, ça ne tient pas finalement qu'on t'appelle la balafre.
21: J'avais complètement oublié, m'appelle plus comme ça, c'est Nanar. Et Nanar.
20: Ok, Nanar, dis-moi, les otages, qui sont ça, c'est combien d'en a?
21: Ouais, si ça continue, si tu m'amènes pas ma thune, je peux en niquer à tout moment. Là, il y en a 30.
20: T'inquiète pas,
21: passez-moi
20: un, n'importe qui.
21: Ouais, et en plus tu le connais, je vais te le passer et je cherche le passe.
22: Ouais, inspecteur Larry, c'est moi, c'est Scotty.
20: Mais qu'est-ce que tu as fait, Scotty?
22: Bah je lui ai amené le talkie-walkie, il m'a pris en otage.
20: Mais t'es qui, toi? Ah bah c'est pas Scotty, je pensais que c'était Scotty. Va me chercher un café, toi. Repasse-moi la balafre.
21: Ouais, j'arrive. M'appelle plus la balafre.
20: Je sais, la balafre, sois sage. Je vais entendre les otages crier, prouve-moi qu'ils sont tous vivants.
21: Ouais. Autrement, je fais un carnage!
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16: Voilà, c'est ça le son qui kick. Alors attention, la cerise sur le gâteau. Attention, la cerise sur le gâteau à 6h26 sur Fun Radio. C'est que maintenant, nous allons vous offrir le bêtisier. Normalement, si tout se passe bien, ça se passe bien. Des otages, donc l'exclusivité Fun Radio. Écoutez bien.
23: Alors, on sait que t'es là.
16: Et toi, faut que tu sois là, même toi tu gueules.
23: Alors la balaf, t'es cerné. Tu t'en sortiras pas, qu'est-ce que tu veux?
21: Ah, je veux rien.
23: J'ai entendu dire que tu voulais 500 francs au billet de 10.
21: Pas tout faire, c'est pas fait.
23: Quel méchant. La balaf.
21: Ah, bah, c'est la balafre! Moi, c'est
23: Nana! La balafre! C'est l'inspecteur Larry, qu'est-ce que tu veux?
21: Ah! Mais c'est lui qui te demande d'appeler la balafre! C'est Nana!
16: Ah, je vais me pisser dessus! Je vais me pisser dans la culotte!
23: La balafre! Je suis.
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24: Ouais. Moi, c'est mon fantasme, hein, depuis peu, le dépucelage. Ah, là, oui, alors ça, c'est clair. Non, pas oui, parce que dépuceler une fille qui a baisé, non.
25: Ah, bah non, ça, c'est pas possible.
24: Ça, dépuceler une vierge, oui, c'est faisable, oui, c'est ça.
25: Mais
24: oui.
25: Je sais que la première fois, quand
24: comme un homosexuel qui veut faire l'amour avec un garçon, ça me paraît logique aussi. Ouais, non, mais ça me trotte bien, quoi.
25: Ah bon?
24: Ouais, bah oui, ça fait longtemps que je le dis, hein.
26: Il y a surtout, un nouveau truc qu'il faut toujours se dire, sortez couvert.
25: Ouais. Sortez couvert.
24: Ouais, bah surtout qu'en ce moment il pleut, donc mettez bien un parapluie, parce que c'est vrai que ça caille en ce moment, Jessica revient, fait froid, non, mettez un anorak, surtout si vous êtes sur Paris, et il a raison, Gérard, on arrête, c'est vrai qu'on parle pas assez de la météo quand on parle de l'amour. Voilà Laura.
26: Elle a peut-être pas compris le sens de ma question.
24: En plus, c'était pas un sens de question parce que c'est une affirmation que tu donnais. C'était pas une voilà. Question. C'est pas, ouais. C'était quoi exactement, genre, parce que je crois que même moi
26: j'ai. Non, mais sortir couvert, bon ben.
24: Panorac.
26: Non. C'est-à-dire se protéger, c'est tout.
24: Voilà, oui, c'est ça. Pas attraper froid.
26: Mettre une veste.
24: On a une période, on a eu les giboulets de Mars qui nous sont tombés dessus sur Paris. Putain, les mecs étaient pas protégés. Moi, j'ai vu un mec qui se baladait en cabriolet, le mec qui était pas protégé. Il avait pas mis sa capote.
26: Il s'est noyé.
24: Et il s'est noyé, le mec. Il était inondé, il était trempé, le mec. Hein.
26: Bah, y a des nouveaux trucs qui sortent maintenant.
24: C'est quoi?
26: C'est soi-disant des préservatifs en forme d'eau.
24: Mais qu'il n'y aurait pas entre le préservatif et une voiture avec une capote de voiture.
26: Je parle pas de la capote des voitures, j'en ai rien à foutre.
24: Parce que toi, quand tu te balades, tu
0: trimbales avec une capote au bout de la queue, toi.
26: Ça va pas, toi, non.
0: Attends, moi, quand je sors, je suis désolé, je mets pas une capote au bout de la queue.
26: Mais moi non plus, c'est parce que je viens de dire, Florent,
0: tu viens de dire sortez couvert.
26: Mais sortez couvert, c'est-à-dire protégez-vous quand vous faites l'amour. Je t'ai jamais dit que je mettais des préservatifs.
0: Oui, non, c'est pas obligé quand on sort.
26: C'est pas vrai,
0: pas obligé quand on sort.
26: Quand je reste chez moi, tu comprends rien.
0: Quand je reste chez moi et que je fais l'amour, je mets quand même un préservatif.
26: Eh ben oui,
0: même si je sors pas. Donc dis pas sortez couvert.
1: Quand le mec fait l'amour, il est dedans en principe.
0: Il sort pas, il rentre.
2: Bah alors Gérard, qu'est-ce que tu merdes là?
26: Gérard,
2: je te vois bien sortir, tu bandes même pas. Moi. Une queue qui bande pas avec une capote dessus, ça doit être une laideur.
26: Moi c'est bon, j'ai toujours dit que je dirais jamais ma vie privée à l'antenne.
2: Bon, on te demande pas ta vie privée.
26: Quand même, moi je te réponds à ta question, parce que c'est ce que tu veux savoir.
2: Mais les gens ont envie de savoir ça, les nanas ont envie de savoir ça sur
26: les nanas, sur Minitel, si vous voulez savoir ma vie privée, vous laissez votre numéro et je vous le donnerai après.
2: On a Alice qui a 20 ans, qui est de Paris, qui dit que tu dois être un gros coincé, qu'en fin de compte tu dois même pas baiser, que tu dois être un puceau.
26: Alors, elle a quel âge, celle-là ?
2: Alice, elle a 20 ans.
26: Petite Alice, tu laisses mon numéro. Alice au Pays des Merveilles, comme ça tu verras ce que je te répondrai au téléphone.
2: Voilà, exactement. Et si vous avez envie de parler à Gérard et tout, que vous avez des choses à lui dire sur Minitel, vous laissez votre numéro de téléphone et on va s'occuper de vous. Laura, tu fais quoi dans la vie ? Super, bah écoute, on te souhaite une bonne soirée. Merci d'avoir appelé, Laura.
25: Salut.
2: Non, mais on déconne. On est couple, on est tous les deux, on est chez nous. Il est quelle heure ? 5h, il est 6h du soir. On est vendredi, on vient de rentrer. Moi, je suis excusé. Il est 18h, je suis fonctionnaire, donc il est très tard dans la nuit. Je suis fatigué, je suis éreinté. J'ai fait mes 6h par jour, mes 2 heures de sieste, les 3 heures de cafétéria et mon heure de boulot. Ah, 18h pour un, on l'a dit déjà, pour un mec qui est fonctionnaire, c'est comme s'il était déjà 2h30 du matin, il est crevé, il fait nuit noire. Et toi, t'arrives, tu sonnes à la porte, et là, tu nous vends donc,
26: Je vends ce que tu veux.
2: Bah non, ton truc à toi, ce que tu faisais
26: ouais,
2: à l'époque.
26: Vas-y,
2: c'est quoi déjà? C'est quoi, c'est?
26: Non, mais je pas de trucs à l'entrée.
2: Non, mais c'est quoi? C'est un produit pour
26: des c'était des produits de moquette ou pour la vaisselle ou autre.
2: Bon, alors, produit de moquette, vaisselle ou autre, attention, c'est parti, on y va. C'est moi qui ouvre la porte, chérie.
26: Oh, qu'est-ce que c'est encore? Oui, bonsoir monsieur. Bonsoir. Voilà, je me présente.
2: Je m'appelle Henri, ouais, c'est ça. C'est pourquoi.
26: Voilà, j'ai des produits à vous vendre si ça peut vous intéresser.
2: Oh non, ça m'intéresse pas monsieur. Hein.
26: Ben, je peux vous faire une démonstration.
2: Non, monsieur, je suis désolé. Non, mais attendez, on m'a fait le coup la semaine dernière. Déjà, des gens qui sont venus pour nous vendre des gâteaux. Vous êtes gentil monsieur, mais je vous remercie. Au revoir.
26: Au revoir monsieur.
2: Ah, mais dis donc, t'insistes pas, t'étais un mauvais vendeur.
26: Mais là, il faut insister. Ouais, mais les 3/4 du temps, c'est comme ça qu'on est.
2: Ouais, mais il faut insister. Attendez, monsieur, ne raccrochez pas. Non, mais tu dis, attendez, monsieur, fermez pas la porte. Attendez, c'est vendredi, laissez-moi au moins 2 minutes de démonstration. Ça va être, t'es pas bon vendeur, c'est normal que t'aies pas réussi là-dedans.
26: Mais non, même, ça m'intéresse pas.
2: Non, mais ça t'intéresse pas, mais là, faut essayer d'être grande gueule un peu plus. On recommence, hein. Alors cette fois-ci c'est Jessica, peut-être une nana, ça va peut-être être un peu plus intéressant. Alors attention, on laisse sonner.
26: Oh, on va ouvrir Jessica.
1: Ouais. Oui, bonjour.
26: Oui, mais bonjour madame, je n'ai pas de vous déranger. Voilà, j'ai des produits d'entretien à vous proposer.
1: Ouais.
26: Donc si vous êtes intéressé, je peux vous faire une petite démonstration.
1: Oui, c'est pourquoi?
26: Ben, c'est des produits de vaisselle, d'entretien.
1: Oui, non, moi j'ai pas vraiment besoin de ça là. Moi j'ai tout ce qu'il faut là. J'ai mon pack citron pour la vaisselle.
26: Non, mais de toute manière, ça dégraisse mieux que pack citron.
1: Chérie, viens voir là, il y a un monsieur bizarre.
26: Non, mais de toute manière, vous pouvez appeler votre mari. J'ai même des produits pour lui.
2: Bonjour monsieur.
26: La mousse à rager.
2: C'est quoi monsieur?
26: C'est pour vous vendre des produits.
2: Quels produits monsieur?
26: Ben, des produits d'entretien, même de beauté, tout ça pour votre femme. Apparemment, là, il y a une si belle peau.
1: Je suis moche.
26: Oui, apparemment.
2: Oh, mais là, t'es pas crédible, GG.
26: Madame, dis-tu que je suis moche.
2: Et alors?
1: Mais tu dis, madame,
2: il faut flatter le client. Moi, j'étais avec la
26: petite dame. J'ai des produits.
2: J'ai l'impression que tu sors de la zonzon aussi, moi. Quand
26: J'ai des produits d'entretien, des produits de maquillage et tout ça.
2: Bon, allez, rentrez 2 minutes, alors, pour faire plaisir à ma femme.
26: Donc voilà, je vous présente le Pressbook. Donc voilà, vous avez ce produit-là qui vaut... Attends.
2: Ouais, c'est donc, quoi ça, c'est pourquoi?
26: De la mousse à raser pour vous, monsieur.
2: Ouais, c'est moi de la mousse à raser, j'en ai, monsieur, ça ne m'intéresse pas.
26: Ouais, mais
2: vous avez parlé d'un produit là pour nettoyer la moquette là.
26: C'est c'est du shampoing moquette.
2: Ouais, c'est quoi? C'est-à-dire ça consiste en quoi?
26: Bah,
2: c'est le shampoing que pour les cheveux?
26: Non, pour la moquette.
2: Ça consiste en, il y a quoi dedans?
26: Il y a des produits qui décapent la moquette.
2: Quoi comme produit?
26: Un peu de tout, d'ammoniaque et tout ça.
1: Ouais. Mais ça va l'abîmer là, monsieur.
26: Non, ça ne l'abîme pas, c'est garanti ces produits-là. Si vous êtes pas satisfait, on vous rembourse derrière.
24: Voilà, parce que regardez, monsieur, là, voyez, là, vous êtes juste devant, là, voyez, la grosse tache, on n'arrive pas à la voir.
26: Eh ben, je vais vous faire une démonstration.
24: Ouais, allez-y, alors.
26: Donc, je mets un peu de produit, mais il me faut les brosses.
24: Voilà, attendez,
3: Je vais vous chercher ça, monsieur.
26: Voilà, donc on frotte, et voilà, la tache est partie. Et après, on rince. On rince, et puis voilà. Vous avez plus rien.
24: Ça part pas votre truc.
26: Mais
24: ça
26: si ça part, mais faut insister, faut laisser agir pendant un quart d'heure, une heure.
24: Vous avez l'air bien à Charlot, monsieur.
26: Mais non, monsieur, je vous dis que c'est
24: vous
26: pas.
24: Vous venez d'où? Vous êtes de quelle société? Je peux voir votre carte?
26: Ouais, ben voilà.
24: Non, pas la carte bleue, je vous demande votre carte.
26: Je te présente ma carte.
24: Je vous demande pas la carte orange, je vous demande votre carte.
3: Non mais c'est un charlot, hein. Ferme la porte.
24: Allez monsieur, allez, sortez monsieur.
26: Mais non,
24: sortez,
26: mais attendez,
24: monsieur. Non mais écoutez monsieur, vous m'avez pas l'air crédible, vous m'avez
26: vendredi soir. Mais attendez monsieur, c'est pas fini, je vous dis.
24: Non mais écoutez monsieur, c'est terminé, vous m'avez
26: J'ai fait... même des produits d'entretien pour de beauté pour votre femme.
24: Ouais bah moi je tiens un produit, tu vas voir, ça va être un pistolet à la gueule, ça va être vite vu moi.
26: Mais non mais c'est pas cher.
24: Non mais écoutez monsieur, vous m'avez fait une tâche, c'était déjà propre, c'était déjà dégueulasse, maintenant vous me l'avez taché encore plus.
26: Mais non, je vous dis que c'est si vous êtes pas
24: il a marché dans la merde, il est en train de faire la merde. Partout sur le poquet, sortez monsieur.
26: Mais attendez, je vais vous nettoyer ça monsieur.
24: Ah, vous parlez pas près de la bouche, sinon moi je vais vous vendre du produit pour s'appeler du dentifrice. Oh, il pue la gueule. Oh, tu fouettes, bon salaud.
3: Bon, ouais, chérie, ferme la porte, qu'on en parle plus.
24: Alors, ferme la porte, hein. C'est Gérard qui est mort de rire. Oh là là, je sais pas ce qu'il sentait, ça l'homme, il devait puer la didasse. Ça sentait la merde de la didasse, mais je sais pas, mais ça puait, hein. Oh, franchement. Ah là là, sacré Gérard, ouais. Non, mais c'est vrai qu'on sait plus avec ton parfum si tu sens la merde de la didasse. Enfin, ça sent pas la Lida, ça sent un mec, un sportif qui a fait quand même pas mal de tours de terrain.
26: et l'autre qui se croit vendre des gâteaux comme ça.
24: Oh bah toi aussi t'es un charlot toi, hein. Je comprends que t'es pas fait long feu, t'as fait combien de temps là-dedans?
26: J'ai tenu un an.
24: Ah quand même.
26: Ah non mais je veux dire une chose, fallait que t'es même pas encore payé alors. Mais la boîte,
24: t'as vendu des trucs.
26: Ouais mais la boîte elle a
24: coulé. Ça fait combien de temps que t'as bossé là-dedans?
26: Un an,
24: et t'as toujours pas été payé là?
26: Non, la boîte elle a coulé, on sait pas où qu'ils sont.
24: Eh ben, ils sont sur la mer.
26: Il y en a plusieurs qu'on travaillait là-dedans.
24: Eh ben, si elle a coulé la boîte, faut aller voir Cousteau, tu vas devoir chercher la boîte. Ça se trouve, t'as le patron qui a coulé avec et tout. Ça se trouve, il y a un trésor et tout.
26: Il y a le chimarin peut-être avec.
24: Et donc, t'as jamais été payé quoi?
26: Non.
24: D'accord, on me demande d'arrêter de gueuler parce que c'est au Walkman et c'est terrible, d'accord.
26: Okay. Oh bon.
24: On va dire d'ailleurs. Hein,
26: voilà.
24: Voilà, ça c'est ce pour qui écoute au Walkman et aux enceintes, c'est vrai que c'est très désagréable. Alexandre Pusseau, 28 ans, bonsoir Alexandre.
4: Bonsoir Max.
24: D'accord, bah tiens, le mec me remercie, il me traite déjà de salaud, mais je suis désolé.
4: Non, j'ai pas dit ça.
24: Non, pas bonsoir, toi, mais celui qui écoute au Walkman. D'ailleurs, pour les nanas qui nous aiment, je vais leur dire un mot plus doux, écoutez, approchez les enceintes, on va faire un petit câlin, on va enfin approcher, mettez plus fort, là, ça va être joli.
5: Oh oui, j'aurais des comédiens.
24: Oh oui. Et là, t'as un mec qui monte le son et qui a plus d'oreilles. Alexandre, on t'écoute.
4: Donc bonsoir Max, bonsoir Gérard et bonsoir Jessica.
24: Bonsoir Alexandre et à bientôt, tu nous rappelles quand tu veux. Emmanuel, 19 ans, tu nous appelles de Lyon. Bonsoir Emmanuel.
6: Bonsoir tout le monde, bonsoir Jessica.
24: Salut. Bonsoir et à bientôt. Alexandre, 28 ans, donc de Paris. Rebonsoir Alexandre.
4: Bonsoir
24: allô,
4: Alexandre.
24: Allô Alexandre.
4: Oui, bonsoir, je passe.
24: Oui, tu passes, ah, oui. Bon.
4: Alors moi je parle, je t'appelle parce que j'ai...
24: Ça y est, il est passé. Emmanuel, bonsoir. 19 ans, tu nous appelles de Lyon.
6: Et oui.
24: Bonsoir Emmanuel.
6: Bonsoir.
24: Ça va?
6: Bonsoir. Ça va, bonsoir.
3: Salut.
26: Bonsoir Emmanuel.
24: Bonsoir et à bientôt. Alexandre, 28 ans, tu nous appelles de Paris. Bonsoir Alexandre.
26: Bonsoir.
4: Bonsoir.
24: Oh, bonsoir.
4: Je passe.
24: Oui, tu passes.
26: Oui, tu passes. Waouh. Waouh.
24: Allez Emmanuel, 19 ans de Lyon, bonsoir Emmanuel. Allez on y va, allez parti là, allez on fait un petit tour. Bonsoir Emmanuel.
26: Bonsoir Emmanuel.
24: Allez, on y va, on prend ton ticket si on a bien entendu. Un tour gratuit si on arrive à accrocher le pompon. Hein.
26: Reste pas accroché, allons-y.
24: Allez Emmanuel.
26: Moi y'a personne qui accroche.
24: Non mais toi t'es pas drôle.
26: Vous êtes toutes du même, vous êtes toutes pareilles. Dès qu'on commence à vous accoster, ça y est.
24: Non,
26: bon, non, vous plaît pas, vous nous commencez à nous casser.
24: Non,
26: Donc, je suis avec Emmanuel, hein. Oh.
7: Ouais.
26: Bon. Donc, j'étais à Père, j'étais déjà remarqué depuis longtemps.
7: Comment?
26: Donc, oui, j'étais déjà remarqué depuis longtemps.
7: Ouais.
26: Donc, je viens de voir.
24: Non, mais attends, attends. Non, mais tu commences pas à dire, voilà, je t'ai remarqué depuis longtemps, donc je viens de voir.
26: Ah, mais
24: imagine vraiment qui est, tu t'approches, tu dis bonjour voilà. Mademoiselle, je vous ai remarqué depuis tout à l'heure, tu dis pas, bon bah.
7: Tu mets pas les choses en place.
24: Allez, vas-y.
26: Bonjour mademoiselle, ça fait longtemps que je vous remarque. Est-ce que vous, est-ce que je peux vous inviter à danser ce slow, s'il vous plaît?
24: Voilà. Eh bien voilà, c'était la série de slow.
7: Et là,
24: je suis
7: en train de fumer ma clope, je me reposais.
26: Non, c'est pas grave, même avec une cigarette, ça me dérange pas du tout, mademoiselle.
7: Ouais, mais moi, j'aime bien la fumer tranquille.
26: Ah ben, tant pis, alors.
7: Ouais.
26: Merci. Au revoir.
8: Le mec pas lourd, quoi.
24: Bah ouais. Non, mais faut que tu essaies de te laisser séduire, Emmanuel, imagine, parce que sinon, le.
26: Ouais, l'autre avec ça. Avec la clope.
24: Mais Gérard, sinon il n'aura pas le temps d'expliquer après comment il s'y prend pour draguer. Parce que
26: ah non, mais moi, de toute manière, je fume.
24: Je suis sûr que ça doit être Guy Bedeau, tu sais, dans le sketch là.
26: La drague,
24: je vais lui griffer le dos. Tu connais ce sketch?
8: Ouais, je connais.
24: On l'a mis la dernière fois, on a fini l'émission avec. Alors on commence. Bon, tu te laisses faire, Emmanuel.
7: Hein. Ok.
24: Bon, tu sais que tu vas souffrir,
7: c'est
24: tu fermes les yeux.
7: Hein.
24: Ouais, voilà, exactement. Fais-le pour moi. Tu dis bien que t'es dans un cauchemar et que le cauchemar ne durera pas plus de 4 minutes 45.
7: Ok.
24: On y va.
26: Donc bonsoir, mademoiselle.
24: Je vais profiter pour aller chier, moi.
26: Ça fait longtemps que je vous ai remarqué. Est-ce que je peux vous inviter à danser ce slow, s'il vous plaît?
7: Bien sûr.
26: Voilà. Et puis on continue jusqu'au bout. J'insère dans mes bras.
24: Mais là, tu continues, parle avec elle, mais c'est débile.
26: Mais vous habitez toujours chez vos parents?
24: Parce que là, tu dis que c'est un conseil spécial, là.
7: Non.
26: Non, mais de toute manière, sur un slow, tu discutes pas, hein. Tu la serres dans tes bras, je vais pas faire une démonstration direct quand même.
24: Ah si, pourquoi pas avec Jessica.
26: Vous l'avez déjà eu?
24: Allez, avec Jessica. Ou avec ta.
26: Non, je fais pas de.
24: Avec ta caille.
26: Non, je suis dans ce sport.
24: Je suis sûr que ça va le faire border, il va border.
8: Moi, je veux bien que tu me séduises, Gérard, que tu essayes de me séduire.
24: Bah, parce qu'Emmanuel n'a pas trop là.
7: Non, Gérard, ça me fait pas trop.
24: Mais ce qui est bidon, c'est que tu sais pas comment après parler, comment tu t'y prends.
26: Quand tu danses,
24: tu parles pas, Gérard. On parle pas technique.
8: Ok, j'ai dans un slow tous les deux, d'accord?
26: Moi, j'ai jamais parlé.
24: Non, mais attends, c'est quoi ta technique? Alors, c'est quoi ta technique au mec qui nous écoute en ce moment, c'est de lui dire, vous lui demandez à la demoiselle de venir danser un slow.
26: Ouais,
24: c'est pas...
26: Tu parles pas!
24: Bah, c'est pas une technique, c'est débile ton truc.
26: Mais même, tu parles pas sur un slow,
24: mais non, mais avant, ta technique de séduction, d'aller voir la nana, demander vous danser, si elle te dit non, tu dis au revoir.
26: Bah, je vais voir plus loin.
24: Mais c'est une technique totalement bidon.
26: Bah ouais, mais c'est ma technique à moi.
24: Bah, elle est nulle.
8: Mais Gérard, la règle number one quand même, c'est de pas bafouiller, hein.
26: Attends, mais avant, hein.
24: T'es dans quelle fac, Emmanuel?
7: À la Lumière.
24: Parce qu'il y a un mec qui demande ça sur le Minitel.
7: Ah, un petit curieux.
24: Ouais, exactement. Mais moi aussi, je suis curieux. Allez, on recommence. T'essaies de séduire Takaï ou Jessica ou les deux en même temps. Tu dis que c'est deux lesbiennes.
8: Tu me dragues.
24: Oh
8: là, je veux que tu me dragues à mort, comme jamais t'as dragué.
26: Oh là, ça y est, la caille, elle va prendre la tête.
8: Mais je vais t'aider.
24: Ah, l'autre, il est en train de bander.
8: Décousse-le.
24: Oh, le braque-marque, il a la gueule.
9: Il a le bras de main ou pas alors?
26: Non, mais c'est bon, toi.
8: Attends,
26: Jessica,
8: je touche.
26: Toi, tu mets tes mains ailleurs.
24: Vas-y, touche-lui la bite. Vas-y, Jessica, touche-lui la bite.
8: Il attrape les mains, c'est incroyable.
24: Mais c'est incroyable, il est violent. Mais t'es un violent, toi. Tu dois taper les gamins, toi. Tu dois taper les femmes.
8: J'ai jamais vu un mec aussi brutal.
24: Gérard, il doit taper les gonzesses.
8: Il me fait peur maintenant.
26: Ouais, j'ai pas encore mort.
24: Bon, alors, Emmanuel et Alexandre.
26: Ça va faire mal.
24: On va même accueillir Sandra. Est-ce qu'elle est là, Sandra? Bonsoir, Sandra. Et puis, on va accueillir également Valérie.
10: Bonsoir.
24: Ça va, Valérie? Et également, Bandit, c'est ça? Bambi.
8: Bambi.
24: Bambi.
8: Bambi.
10: Salut.
24: Qui est puceau également.
10: Voilà.
24: Écoutez bien la technique.
26: Non, mais c'est bon.
24: La drague entre la puce et donc Gérard.
26: La puce.
24: Mmh. La caille, pardon.
26: Bonsoir, mademoiselle. Est-ce que vous voulez danser avec moi?
8: Volontiers.
26: Donc, je l'attrape dans mes bras.
8: Raconte pas ce que tu fais.
24: Mais non, il faut
8: ferme les yeux, Gérard, ferme les yeux, on est tous les deux.
26: Voilà, je la prends.
9: Arrête, tu vas nous reparler aussi.
8: Mais non, dis pas ce que tu fais. Parle juste.
24: Non, mais attendez, on va recommencer. Moi, je veux une série de slow. Il faut une technique de drague pour l'inviter à boire un verre, pas pour danser un saut, parce qu'après, tu ne parles pas.
26: Après le slow, tu l'invites à boire un verre, tu l'invites pas.
24: Alors, admettons, t'as dansé le slow. Il y a la série de slow qui continue derrière, donc la musique, on va l'entendre en fond musical, et ensuite, t'as envie de l'inviter à boire un verre à ta table. D'accord?
26: Ouais.
24: Ça vous dirait d'aller boire un verre, tu fais comme ça? Ça
26: vous dirait de venir boire un verre à ma table, mademoiselle?
8: Volontiers.
26: Bon, ouais. Je vais faire à boire.
24: Ah bah tu dis, bah installez-vous.
26: Hein, si ben, ça, installez-vous, mais ben, ça, je vous en prie.
24: Mais imagine que t'es vraiment dans la situation.
26: Et puis, je demande, je peux m'asseoir.
24: Non, mais attends, Gérard, t'imagines. C'est comme si je disais à la nana, bon, bah, asseyez-vous. Donc là, je suis en train de vous demander de vous asseoir. Vous voulez boire quelque chose, un coca? Donc là, je suis en train de vous demander si vous voulez boire un coca.
26: Je n'aime pas raconter ça.
24: Non, mais t'aimes pas raconter, tu sais pas faire. Qu'est-ce que tu
26: dis?
11: Tu nous déçois, là.
12: T'as pas besoin de décrire. Tu fais comme si on était tous les deux. Tu ne décris pas ce que tu fais.
26: Ferme les yeux.
24: Non, mais t'imagines, ne dis pas la nana. Donc là, je suis en train de vous demander si vous voulez boire un verre. Je suis en train de vous demander si vous voulez vous asseoir. Tous les jours, vous voulez vous asseoir. Qu'est-ce que vous voulez boire? Tenez, mademoiselle, voilà.
12: C'est un
24: tête à tête. Et tu discutes avec. J'entends pas ce que tu me dis.
26: Oh, merde, il est pourri ton truc.
24: Mais non, dans le micro blanc. blanc. Mais qu'est-ce qu'il y a alors? Qu'est-ce que tu voulais me dire? Voilà. D'accord, ok, très bien. Alors, ok. Non, mais il voulait un petit bruitage d'eau. Mais tu me le dis, je vais te faire des... Tu veux des bruitages, quoi?
26: Bah ouais, quand même.
24: Voilà. Comment? Bon, alors, attends. Non,
26: qu'est-ce qu'a dit, là? Je suis tombé derrière, là?
24: Mais non, il dit rien. Alors,
12: une chose, les yeux et voilà. Imagine qu'on est tous les deux boîte, assis à un bar, tu viens de m'offrir un verre.
24: Et Nana, faut venir à la radio pour Gérard, hein, puis un petit peu pour moi aussi.
12: Et là, il faut que tu me dragues et il faut que je craque.
24: Voilà. Et puis pour Florent aussi un peu, puis il nous faut des belles filles aussi pour Jessica parce qu'elle est bi et... voilà. Alors, on y va.

0: Donc voilà, voilà mademoiselle. À la vôtre, mademoiselle.
1: Merci beaucoup.
0: Vous appelez comment, sans indiscrétion?
1: Julie, et vous?
0: Moi, c'est Gérard.
1: Salut, Gérard.
0: Bonsoir, Julie.
1: Ça m'a fait très plaisir de danser avec vous tout à l'heure.
0: Moi aussi. J'ai craqué un petit peu sur vous.
1: Ah bon? Qu'est-ce qui vous a plu chez moi?
0: À tout.
1: Comment ça, à tout?
0: Votre regard, votre sympathie.
1: C'est gentil, merci.
0: Vous êtes libre dans la vie?
1: Si on veut.
0: Ça vous dirait de sortir avec moi par la suite?
1: Il faut voir. Qu'est-ce que vous me proposez?
0: Ben, ce que vous voulez.
1: Ce que je veux?
0: Ben oui.
1: J'en demande beaucoup.
0: C'est-à-dire?
2: Une paire de tongs?
1: Je sais pas, j'ai besoin d'être aimée, qu'on porte de l'attention à moi, qu'on s'occupe de moi. Et moi, je vais m'occuper de vous aussi.
0: Ah ben, sans problème, je peux vous apporter tout ce que vous recherchez.
1: Qu'est-ce que vous aimez?
0: Tout. Les câlins, les bisous, les caresses.
1: Et vous faites quoi dans la vie?
0: Chauffeur routier.
1: Chauffeur routier? Vous êtes toujours sur la route, alors on pourra pas se voir beaucoup.
0: Bah si, je rentre tous les soirs à la maison, mademoiselle. Je rentre même le midi manger avec vous. Si vous voulez, je pourrais vous emmener avec moi en camion.
1: Pourquoi pas?
0: Il fait couchette, donc... On pourrait faire des petits câlins dans la couchette.
1: Dans le camion?
0: Ben oui.
1: Ah, vous êtes comme ça. Vous êtes assez direct comme garçon.
0: Toujours, mademoiselle.
1: Comment ça, toujours?
0: Ben, sur la première fille que je craque, je suis toujours comme ça. Pas vous, mademoiselle?
1: Je sais pas, non, c'est pas vraiment ce que je cherche.
3: Sans déconner, t'es un regard, genre.
4: Ah bon, ça
3: vient mourir. Non, mais tu peux pas. C'est pas possible que tu t'as jamais branché. Assure-moi, attends, t'as jamais branché une gonzesse. Ou alors tu t'es toujours pris un râteau. C'est le roi du râteau.
4: Attends, mais. C'était vraiment des gourdes.
3: Attends, sans déconner, Emmanuel.
5: Ouais.
3: T'as été convaincu par la.
5: Pas du tout.
3: Sandra?
5: Ah non, pas du tout.
3: Valérie?
5: Non plus.
6: Bon, dans ce cas, vous avez.
3: Mais non, mais tu dis.
6: Ouais,
3: non,
6: mais.
4: Top, ringard.
6: Ils sont jamais contents alors qu'ils aillent se faire foutre les nanas.
3: Non, mais c'est toi qui dis que tu veux faire une démonstration, c'est.
6: Ouais, c'est pas moi.
3: T'es coincé, t'as dit.
6: C'est l'autre, tu veux. C'est toute espèce de puceau de 28 ans, là, tu veux une démonstration.
3: Mais non, mais t'as dit que
6: la case du merde est tout seul.
3: Non, c'est toi qui as dit que tu voulais expliquer, t'as voulu jouer les grands.
6: Ouais, mais ils se débrouillent, il a pas besoin de conseils.
5: Non, moi, c'est vrai qu'il soit plus fin.
6: T'as qu'à faire, Emmanuel.
3: Je vais recommencer. Moi, je vais le faire. Démonstration, je le fais avec qui? Alors,
5: Moi, je veux bien.
3: Avec qui?
5: Emmanuel.
3: Alors, Emmanuel, on y va, c'est reparti. Ouais, on va boire un verre?
5: Ouais, si tu veux.
3: Ah, t'as un cul mortel, hein.
6: Ah, oh, mais carrément.
3: Ouais, mais la nana, je la fais rire, tu vois.
6: Non, c'est vrai,
3: non, c'est vrai, t'as un gros cul.
5: Ah, ça, c'est pas vrai.
3: Tu veux boire un verre?
5: Ouais, je viens.
3: Ok, t'as une carte, parce que là, j'ai oublié la mienne. C'est
5: non,
3: con, hein.
5: Bon,
3: non, mais je te rembourse après en sortant, hein, t'inquiète, hein. Parce que bon, ticket resto, ils prennent pas là-dedans. Hein.
5: Ouais, je sais.
3: Qu'est-ce que tu veux boire?
5: Whisky coca.
3: Un whisky coca? Ouais.
7: En 6-2, whisky coca, s'il te plaît.
3: Ah ouais. Moi qui va nous servir, ouais. T'as du monde, hein, tu viens souvent?
5: Non, c'est la première fois.
3: Putain, tu transpires en plus. Tu peux éviter de lever les bras surtout, hein, parce que franchement, ça se voit un peu. Non, je peux pas. Tu vois, c'est ça, Gérard.
6: Non. Oh non, mais attends. Oh là, t'as un gros cul.
3: Ouais, mais regarde.
6: J'ai oublié ma carte. Attends, c'est pas la nana de payer quand même, tu l'avais.
4: Tu dis que. Bah, dis donc, Gégé, t'as vu ce que t'as fait, toi?
3: Ouais, mais en même temps,
4: je t'emmène dans le camion sur la banquette.
3: Allez, hop là. Déjà, faut surtout pas dire.
6: Ah, la nana, tu payes.
3: Faut pas dire que t'es camionneur, déjà, sinon t'as aucune chance de te faire une nana. Hein.
6: Non, mais attends.
3: Ah, bah, t'es tout de suite à la catégorie beauf. Hein.
6: Bah, ouais. Attends, et toi, t'as un gros cul.
3: Ah, bah, ouais, c'est comme si tu dis agent de sécurité, tout ça, faut bas, hein, pour dire animateur radio, ou animateur radio, ou animateur radio, si tu veux.
8: Il est au téléphone.
3: Ouh là là.
6: On va continuer en
3: ce moment. Elle au moins m'appelle pour souhaiter mon anniversaire.
6: Oh non, mais attends,
4: hier.
6: Oh là là.
9: Bon anniversaire,
3: Florent. Non plus. Joyeux
6: anniversaire.
3: Si je te l'ai dit.
6: Non, tu m'as dit que
3: joyeux anniversaire, Florent. Joyeux anniversaire. Ouais, bon, on va faire une grosse teuf vendredi. Alors, on va faire ça avec un peu de retard. On va s'organiser avec Julie. On va même inviter des auditeurs. Allez, top.
5: Ok.
3: Non, des auditrices.
4: Auditrices.
3: Ouais, des auditrices. On va se faire un méga truc. Allez.
5: Ouais.
3: J'ai complètement oublié. T'aurais pu me le rappeler, toi aussi.
4: Je te l'ai dit vendredi avant de partir.
3: Ah, bah oui. Allez, fort, c'était vendredi qu'il fallait le fêter. Tu me le dis vendredi à minuit.

0: Moi, je suis pas sortie, je te signale.
1: Non, mais vendredi à midi avant, à 22h, il va falloir faire ça. Vendredi prochain, avec du retard, c'est pas grave, on va faire une grosse stuff. On va faire un gros truc, on va faire un gros truc, tu vois. On va te ramener une nana et tout, on va te gâter, Florent. On va te ramener Carole, là.
2: Sans pitié.
0: Ça te pose un problème, Gérard? Comme ça, viendra pas, au moins.
3: Non, c'est bon.
1: Avec Christine.
3: Non, moi, je dois.
4: Carole et Christine, duo d'enfer.
3: Ta gueule, toi.
1: Bon, on va se rattraper alors. Bon, voilà, alors, on va faire un gros truc. Alors, vas-y.
5: Vendredi,
1: alors.
5: Je peux monter.
1: Qui peut monter vendredi?
5: Emmanuel.
1: Ah, bah voilà. Vendredi, viens Emmanuel, et puis après, je t'emmène à la boîte à la loco.
5: Ok. Voilà.
1: Ah, la bonne magouille. Ah, le cadeau que je vais m'offrir pour l'anniversaire de Florent. Comme c'est clair. Oui, moi je veux bien, moi je t'invite.
5: C'est vrai.
1: Ouais.
5: Mais on se donne rendez-vous.
1: Bon, on verra ça en antenne.
5: D'accord.
1: Pas de problème. Bien, c'est bien.
5: Ça marche.
1: Ouais, mais moi aussi ça marche, ça court même. Vas-y, alors, Julie à Florent.
6: Bon. Vous me coupez pas, hein. Alors, à toi Florent, à ta grandeur d'âme, bon bah je viens bosser avec elle, à tes cours de technique radio. Mais non, le pote à gauche, à tes coups de gueule. Je t'avais dit qu'il fallait pas te passer celui-là, à ton charme viril. Quoi, je me suis pas rasée, à tes phrases d'enjôleur, mais oui, t'es belle, à tes inquiétudes pour moi, alors heureuse, à tes obsessions consternantes, mais putain, t'as vu la bagnole, à tes passions pathétiques, y a pénalty là, putain, à l'arbitre. À tes reproches désagréables, parle moins fort, tout le monde t'entend. À tes requêtes de flemmard, tu veux pas aller me chercher des clopes? À ta grande générosité, tu veux un café? À ton égoïsme de mal, je suis sur internet. À ton impatience, t'as pas bientôt fini là? À tes fantasmes de bouc, mais j'en ai pas moi. À ton humour implacable, mais je rigole. À ton look hors pair, t'as mis un t-shirt blanc aujourd'hui? Ouais, alors? À ton art de mettre mal à l'aise, bah tu veux pas simuler avec machin? À ton mépris machiste, qu'est-ce que j'en ai à faire? À tes humeurs changeantes, mais non, je fais pas la gueule. À tes questions débiles, qu'est-ce que t'as encore? À toi tout simplement, qui me supporte si gentiment et sans qui je laissais travailler, je ne pourrais.
1: Là, il y a amour sur roche, là. Il y a plus anguille, là. Ça va plus loin qu'anguille, là. Là, il y a amour sur roche, on est d'accord, là, il y a un truc.
4: C'est clair.
7: La réaction, et Florent, alors?
1: Alors? Ah, il est joli.
8: J'ai pas tout compris.
4: Il est beau, mais il y a zéro.
7: Pas.
4: Il est amoureux.
8: Non, il y a certaines phrases, j'ai pas compris.
7: Ah bon, bah, te le redira dans le creux de l'oreille.
1: Oh là, on a du mal à croire qu'il se passe rien entre vous, quand même.
7: Je veux rien dire, mais sur la lettre que j'ai là, la personne, elle a craqué sur ma voix, elle craque sur ma voix tous les jeudis.
0: Aucun rapport.
4: Ça correspond.
7: Non, je te jure, hein.
1: C'est quoi, un éboueur?
7: Non, c'est une auditrice.
4: Je connais un petit truc à Gérard, parce que je suis pas sûr que ce soit vrai, mais j'ai vu dans un club échangiste une annonce. Et qui disait jeune mâle recherche mâle avec possédant tortue venant de Turin, je voudrais savoir si c'est vrai quand même.
7: Et ta connerie, tu l'as jamais vu sortir du bois de Boulogne, non?
4: Peut-être bien, enfin, je sais pas.
7: Ouais, bah tu sais pas, bah tu ferais bien de regarder, je crois qu'elle y est encore, hein. Et je crois qu'elle t'attend pour aller te faire sucer.
1: Non, elles sont pas vulgaires.
7: Non, mais attends,
1: bah, ils, vulgaire.
7: Non, mais je veux pas le savoir, ils sont pas à attaquer comme ça. Alors moi, je le nique.
1: Voilà, c'est tout. Qu'est-ce qu'il faut dire pour que tu niques?
8: Oh, elle est belle.
1: Bon, c'est les travelots du bois de Boulogne que ça intéresse, dire.
7: Ouais, bah, ils vont se faire foutre, ils ont qu'à prendre
1: justement,
7: Alaska,
1: c'est ce qu'ils veulent. Je suis amoureux de Rachel, moi, de Friends. Putain, j'ai le poster, je suis grave amoureux, quoi.
4: Allez, tu nous mets un petit coup de chanson, là, Max. On chante tous, c'est
1: ouais,
4: bon.
1: Valérie.
9: Oui.
1: Quelque chose à rajouter?
9: Ouais, alors, je voudrais demander à Emmanuel.
10: Ouais.
9: Puisqu'en fait, t'as toujours envie de faire l'amour avec un gars, mais qu'est-ce qui te bloque, en fait?
10: Bah, j'ai pas trouvé de gars, quoi.
9: Ouais, d'accord.
10: Non, à chaque fois, ouais, je sens que je suis vachement moins attirée que. Enfin, ouais, je suis vachement moins attirée qu'il le sent et
7: ouais,
10: ça.
7: GG.
10: Ça me dit rien, quoi.
7: Mais non, hein. Okay. Là, le Lascar qui l'a demandé, tu le passes pas pour lui, hein.
4: OM2GG.
7: Ouais,
4: bah
7: là.
10: Et je vous décide à
4: je te le G, le E, le R, le A, le R, le D.
1: Les gens demandent sur Minitel.
7: Ah, ils vont se faire foutre.
1: On va le mettre.
4: Non. Sur Minitel, d'ailleurs.
7: Ouais, bah, sur Minitel, vous commencez à me les gonfler, puis même au standard.
1: Bon, on va mettre Friends d'abord. Vous êtes prêts?
4: Ok.
1: Allez, on y va, attention. Bah, Gérard chante avec nous. Hein.
7: Oh non,
1: c'est Friends.

0: Bien. Et maintenant, attention, tous en cœur.
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0: C'est beau, ça. Il est grand, en plus il est sexy. GG, une star.
3: Elle me montre quand même un truc bizarre, ça s'appelle la chenille.
0: Ah bah raconte-moi, c'est quoi la chenille, je ne connais pas.
3: La chenille, c'est ça.
0: Ah d'accord. Ah il est fort lui. Ah, ils sont très forts.
4: La chenille part toujours à l'heure.
0: Oui mais ça ne vaut pas ça hein. Bimbo, bimbo, ta-da.

0: un cadeau pour vous les enfants, si vous avez envie de faire la fête.
1: Des super tubes.
2: Ouais.
0: Alors attendez, j'ai un truc, c'est le tube, c'est la version 1997 de la danse des canards.
2: Ouais. Alors, tu cartonnes Max, c'est génial.
0: Alors attention, vous êtes prêts à chanter avec moi?
2: On est prêts.
0: Alors attends. Alors attention, la danse des canards, c'est... Ah ouais. C'est la danse des canards qui en sortant de la mare.

0: Alors maintenant, on va faire une autre version, parce que Julie nous dit qu'apparemment, il y en a des mieux, alors on va essayer.
1: Ah oui.
0: Version dance.
1: Ah oui, ça cartonne.
0: Allez, danse dans les mains. Allez, vas-y, allez, on y va, les enfants.
1: Allez, ça cartonne.
0: Et ça cartonne.
1: Oui, oui.
0: Attention les enfants, on y va.
2: On est un

0: Allez, plus fort, attention.
1: Allez, mettez-en.
0: Ouais, mon ami.
2: On a un super truc, si tu veux, c'est Olémain, tu connais?
0: Alors vas-y, Olémain, oui, je connais pas. Olémain. Attends, j'en ai plein, moi, sont les trucs aussi. On avait un CD avec plein de conneries dessus. C'est la fête, la fête.
2: Attention, bientôt pour le refrain.
0: Je ne comprends pas, il y a des auditeurs qui disent qu'on a des goûts de chiottes sur Minitel. Merde, les mecs, on peut rigoler, quoi.
2: C'est quand même des tubes, on alors, peut le dire, qui pètent.
0: Alors, en voici un autre, écoutez celui-ci. Vous avez la radio derrière? Attention, on va y aller. Attention, et celui-ci, vous vous en souvenez?
2: Attends,
0: sur
2: le... Attends, j'en ai un autre super, tu vas écouter après.
0: Attention, vous êtes prêts, les enfants? La radio derrière au maximum. Attention, Thibaut et toute son équipe, Agadou. Attention.
2: J'ai un super truc, si
0: attends,
2: tu veux.
0: Attends, moi j'en ai un autre avant,
2: un
0: tu vois, avant que tu
2: mettes... YouTube, hein.
0: Celui-ci, il va te plaire, parce que ça, je sais que ça va faire pour faire la fête chez soi, ça s'appelle... Va, viens boire un petit coup. Attention, les enfants, t'es chez toi, tu chantes aussi. Attention, dans ta voiture.
2: On n'a pas peur de bouger, son con.
0: Alors, on y va, les enfants, on y va, c'est parti.
2: Attention,
0: hein. T'imagines, t'es dans ta bagnole, tu mets ça à fond, hein, fenêtre ouverte.
2: Ça pète pas mal, hein.
0: Ah bah là, t'accroches.
2: La fenêtre ouverte, le coude, hein,
0: de là. Voilà, les gonzesses, elles sont comme des folles, hein. Elles aiment ça, les plus. Attention, les nanas, on mouille la culotte et on y va, on chante avec nous. Star System.

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1: Alors vas-y, fais-moi écouter un de tes tubes là.
2: T'es prêt là ? Un bon petit Peter.
1: Allez, vas-y, vas-y. Oh, allez. Ouais, bah oui, mais là c'est cool. Dis-toi. Thibaut,
2: ouais.
1: Est-ce que ça vous arrive des fois de regarder, moi ça m'arrive en rentrant la nuit, de regarder RTL 9
2: RTL 9
1: Et là, Florent va nous, Florent va nous le trouver. Vous allez voir, et en regardant RTL 9 la nuit, mais ça m'arrive de me poiler, car la programmation est la plus nulle à chier que j'ai jamais vue de ma vie. Et je peux te dire que en tant que quand même professionnel de la musique.
2: Ah quand même, ouais.
1: Vraiment pour être nul, c'est vraiment vraiment vraiment vraiment nul quoi. Donc on va essayer de voir ça, là c'est la fin, voilà. Hop, alors Florent est en train de nous chercher parce qu'il y avait du foot, donc monsieur, fallait patienter, fallait qu'il regarde. Faut que tu ailles de l'autre côté parce que là t'avances là. Hop, il faut aller en arrière. Alors on essaie de chercher RTL 9 série club planète. Non, c'est pas ça. MTV non plus, ça serait non.
2: Regarde. Sinon les Friends, ça passe sur quoi?
1: Ça va passer sur France 2, c'est sur Canal Jimmy, là, on a MCM.
2: Ah, Jimmy, ouais.
1: Ne me dites pas qu'on n'a pas RTL 9, là, c'est pas possible, on l'avait avant RTL 9, quel dommage. Ça se trouve, on n'a plus RTL 9.
2: Et Max, t'es prêt pour un compte continental?
1: Ouais, c'est quoi?
2: Un vieux Bernard Ménez, jolie poupée, ça pète quand même.
1: Je l'ai carrément, c'était...
2: Allez hop, c'est parti!
1: Ah non!
2: C'était la fin des jeux, mais un bon Joby Joba des Gypsy Kings, ça pète pas mal quand même, faut le dire.
1: Ouais, mais...
2: Allez,
3: tout en top!
1: Ils sont fous!
3: Max!
1: Ah, ils sont hystériques, les petits jeunes, là.
2: Ah, les castagnettes. Yeah.
3: Ouais, merci, les gypsies. Alors, tu as ma jolie poupée, Max?
1: Non, mais là, j'ai autre chose, quelque chose que vous avez aimé tout à l'heure, écoutez.
3: Vas-y.
1: Ça ne vous dit rien pour le moment?
2: Ah, rien du tout, ouais.

0: j'entends rien.
1: Tout le monde sait qu'un à la gueule.
0: Vous êtes mou valencienne, oh là là.
1: Ouais.
0: Un incontournable, bien entendu. Attends. Est-ce que vous avez déjà entendu parler du gros Carlos? Ce qu'il faudrait, c'est qu'il y ait des couples qui puissent se former, ou alors des nanas. Ah. Il faudrait bien. Je suis persuadé qu'il y a des couples qui nous écoutent et qui pourraient jouer le délire, c'est de se mettre debout.
2: Ça pourrait être sympa.
0: De mettre la radio un petit peu plus fort pour qu'on puisse avoir une ambiance assez sympathique dans l'appartement, ou en tout cas dans la chambre. Et d'essayer de vraiment jouer le jeu sur le morceau de Carlos Big Bisou.
2: Et sinon, moi, j'ai un truc pas mal à te proposer après.
0: Et en plus, c'est très bien, c'est que maintenant, on est en couple, puisqu'il y a Florent avec Julie, ça, c'est incontournable, c'est le couple de la radio.
2: Julie,
0: Big Bisou, il n'y a pas de problème. Et comme Jessica vient de nous rejoindre, on pourrait presque faire le Big Bisou ensemble.
3: Ah, avec grand plaisir, hein.
2: Attends, Max.
0: Ouais.
2: Est-ce que tu serais prêt pour un super tube il y a 11 ans exactement?
0: Alors, vas-y, essaye.
2: Si tu te souviens de Mexico 86?
0: Pardon?
2: Mexico,
0: oh bah oui, Mexico.
2: Tu vois quoi?
0: Bah
2: le
0: oui.
2: Tube.
0: Bon, enfin bon, il se
2: tait. Bleu. Tu viens?
0: Vas-y, vas-y.
2: Bim, attention, c'est parti. Viva, viva les bleus. Viva, viva, viva, viva les bleus.
0: Ah oui, c'est Mexico.
2: Viva, viva, viva les bleus. Viva, c'est un
0: tête. Je vais renvoyer le minitel, j'ai oublié. Hein.
2: Viva, viva, viva les bleus.
0: J'ai 10 minutes de retard sur le Minitel, ça va revenir. Hein.
2: Souviens-toi, il était une fois des villes, souviens-toi.
0: Oui.
2: Cette légendaire n'est rien de rire, c'est vieux-là. On peut me dire.
0: Ah, il y a Minet qui, ouais, je la défonce avec sa lance de pompier, avec ma lance de pompier.
2: Voilà, chaud devant.
0: Oui.
2: Ils nous ont mijoté des places chaudes devant.
0: J'ai un petit quart d'heure de retard sur Minitel, donc ne vous inquiétez pas, ça revient là. C'est quoi ça?
4: C'est le truc.
0: On est parti pour gagner. Ah bon?
2: Alors ça, ça pète quand même.
4: C'était l'hymne de l'équipe de France au mondial 86 de Mexico.
0: Ah ouais.
2: Un tube. Une fois de plus, intercontinental.
4: Le mieux dans ces trucs-là, c'était quand même Aller les Verts à la grande époque.
0: Oh là là, je l'ai en vinyle, ça faut que je le retrouve. Je l'ai, le truc d'Aller les Verts. Oh là là là là.
2: C'est pas mal, hein.
0: Allez, qui c'est les plus forts, évidemment, c'est les Verts. On a mon public et les meilleurs supporters. C'est bon, ça.
2: Grand moment encore, hein.
0: Ça, c'est excellent, ça. Un samedi soir sur une cassette pour mettre ça dans la bagnole, c'est clair, tu cartonnes. Ah bah, moi, ce que je vais faire, c'est qu'on va faire une petite pause, les enfants.
2: Ouais.
0: Parce qu'après, on va voir Alexis. Il est là, Alexis? Oh là là, écoutez bien, les enfants. Alexis.
2: Ouais.
0: T'as le magnétoscope calé sur play, là?
2: Ouais.
0: Fais-moi juste un petit extrait pour que je me mette à bondir si c'est vraiment lui. Vas-y.
2: Okay.
0: Et après, on écoutera un petit peu plus long. Hein.
5: Je crois qu'il prend un bon
3: chrono.
5: Tu te crois rien,
3: flacon,
5: tu te
3: mords. Ah, c'est lui. Oh, alors, je veux la cassette.
2: C'est le 1, le 2 et le 3 sur la même cassette.
3: Ah,
0: c'est sur le 2, mon truc.
2: Ouais, sur le 2.
0: Oh là là là là.
2: Le 3,
0: mon rêve. Tu peux pas savoir combien de fois je l'ai cherché, ce putain de film dans les Fnac et Virgin. Oui, non, mais moi, j'aime bien les trois premiers. Après, j'aime plus trop parce que ça, c'était un peu lourd.
2: Ouais, après, c'était lourd, ouais.
0: Oh là là là là, mais le 2.
2: Jusqu'au 4, c'est les meilleurs.
0: Oh, le 2 avec le mec hystérique. Remets-moi un extrait, putain, c'est fort. Après, on écoutera plus longuement, hein. Remets. Thibaut, tu peux le mettre en avant,
2: Thibaut.
0: Il faut qu'elle gueule, il faut qu'il gueule là quand il gueule.
3: Qui t'es toi quand tu gueules?
5: Mais je connais personne, je suis enfin vraiment personne.
2: Alors,
5: je suis nerveux, mais j'en sais rien. Je sais pas comment vous expliquer, mais j'ai.
0: Ah, continue.
2: Ouais, mais là, si tu veux, ça a coupé, ça. Enfin, je vais essayer de faire le meilleur, attends.
0: Bon, alors, essaie de...
2: Ok.
0: Alors, essaie
2: attends,
0: de...
2: Attends, deux secondes.
5: Ouais. L'ancien zoo, alors, pas le nouveau zoo, non, ici, c'est l'ancien zoo. Est-ce que vous avez une cigarette ou de l'herbe, les mecs?
2: L'ancien zoo,
5: l'ancien zoo,
2: j'ai même pas vu le nouveau. Ah, c'est chiant, bah attends.
0: Il faut
4: faut que tu essaies de me caler des endroits le temps qu'on mette deux morceaux là pour que tu nous mettes les endroits.
2: Ouais, où le problème c'est que j'ai pas un magnétoscope qui puisse couper et tout à chaque fois. Donc je vais essayer d'avancer à chaque fois, ok.
4: Cale le nous à un moment donné où lui fait un monologue où il devient hystérique. Je sais qu'à un moment donné il parle.
2: Ouais.
4: Tu vois quand c'est dans la grotte. Le premier passage dans la grotte.
2: Ouais.
4: Bon. Là, normalement, il est face à un écran de télévision. Regarde
2: oui,
4: la télé.
2: Oui, bah, c'est juste là.
4: Bon, bah, tu verras un petit peu plus loin, dans cette scène. Il va regarder, à un moment donné, il y a une fête foraine avec une énorme roue géante. Et à un moment donné, il fait, j'adore les roues géantes. Puis, je sais pas quoi, qu'est-ce que tu trouves là. C'est que t'as l'ambiance de la fête foraine.
2: J'ai écouté à Florent, mais il m'a dit que, il y avait trop de bruit autour.
4: Il y a l'ambiance de la fête foraine. T'entends l'ambiance de la fête foraine.
2: Ouais,
4: et donc, ça ressort pas. T'entends pas sa voix et ça rend pas comme ça.
0: Ah, merde.
4: Vous l'avez déjà calé avant.
0: Merde, essaye de me trouver un truc ou deux comme ça.
2: Oui, je passe un monologue. Dans le 3 quoi, il en fait des monologues.
4: Hein. Dans le 3 ?
2: Ouais.
4: Bon, bah essaie de trouver, d'accord, le temps qu'on mette un petit disque.
2: Ok.
4: Très bien. Jessica est donc venue nous rejoindre, elle va passer une partie de la nuit avec nous, elle est déjà en train de brancher des mecs au téléphone alors qu'elle est même pas encore arrivée, il y a déjà des gros qui avec leur gros, leur bon, enfin bref. Ils avec le gros machin au milieu de entre les enfin bref. Thibaut, merci en tous les cas et bonne bourre, amusez-vous bien les enfants, hein. Amusez-vous bien Thibaut, hein.
6: Max ?
4: Ouais.
6: Si tu veux, on a un dernier tube à te faire écouter.
4: Alors, vas-y, après nous.
6: Italien, quand même, qui pète pas mal.
4: Vas-y.
6: Je sais pas si tu te souviens, Ricci e Poveri.
4: Oh, bah si.
6: Ah, sarà perché ti amor.
4: Ah, vas-y, fais péter. Vas-y.

0: Oh là là, les daubes d'Italiens qu'on s'est tapés. C'est les années 85, 87, ça.
1: La musique de la petite voleuse.
0: Avec Charlotte Gainsbourg, ça. Ah bon? Je m'excuse hein, si ça pue, parce que je rote de la merguez depuis tout à l'heure. J'ai bouffé un couscous et j'ai des remontées de merguez assez hallucinantes.
2: Alors Max?
0: Oui, non, oui, je disais que ça pue la merguez parce que j'ai des rots de merguez.
2: Ah ouais?
0: J'ai bouffé un couscous. Ouais, bien.
3: Est-ce que tu as mangé des frites avec?
0: Non, je mangerai dimanche à Namur. Hein, je vais d'ailleurs...
3: Ça consiste en quoi la fête que tu as dit?
0: Non, mais c'est bien, ça, t'as raison de me tendre la perche, parce que j'en parle pas assez, quoi.
3: Ouais, parce que tout à l'heure, j'ai entendu, tu parlais d'une...
0: Eh ben, c'est une soirée qui aura lieu en Belgique dimanche soir pour le dimanche de Pâques. Ça va se passer à 4 km de Namur.
4: Ce soir, je vais appeler des monsieur, madame, ouais, et tu vois, j'ai dit, tiens, je vais t'appeler, genre, en faisant, ouais. On te l'avait jamais faite.
5: On me l'avait jamais faite.
4: Regarde, j'avais préparé des bruitages, écoute bien. Comme si je t'appelle. Ça, c'est comme si, là, c'est comme si je te sonne. Je compose le number. Ouais. Et là, je te sonne. Ça le fait ou pas?
5: Ouais.
4: Hey, t'as envie de gagner un cadeau?
5: Vas-y.
6: Top grand insecte de l'ordre des odonates. Je tire mon nom du latin signifiant niveau en raison de mon vol horizontal. Parfois dit oui.
4: Ouais, t'as buzzé. Eh, t'as buzzé, ouais. Eh, ouais, il a buzzé. Ouais.
5: Oh là, mec. Ah, t'es chaud là, toi.
4: Ah ouais, je suis chaud grave là. Ouais. Eh, tu viens de gagner un cadeau, Lascar. Écoute bien ce que tu viens de gagner.
7: Avec son design futuriste, ce grille-pain autogonflant fera la joie des petits et des grands lors de tes magnifiques brunchs dominicaux. Ne me remercie pas, auditeur, je vois bien dans tes yeux que ça te fait plaisir.
4: Comment je suis ouf?
5: Mec, t'as ouf, franchement.
4: Ah, je suis un taré, moi, ouais, je vais loin, ouais.
5: Mais
4: ouais,
5: c'est
4: ouais.
5: Normal, il faut être taré.
4: Ouais. Lascar.
5: Ouais.
8: Est-ce que c'est votre dernier mot? Est-ce que c'est votre dernier?
5: Tu vas faire animateur radio, toi?
4: Ouais, presque.
5: Franchement,
4: ouais.
5: T'es chaud, là.
4: Je suis chaud comme la braise.
5: Franchement, mec, faire un truc dans la radio, l'animation,
4: ouais.
5: Là.
4: Ouais, là.
5: T'es OP, là.
4: Ah ouais, je suis OK, t'es bas, t'es in.
5: OP,
4: ouais,
5: mec. T'es OP.
4: T'es OP. Hey, t'es OP. Ça fait non pas, là? Hein?
9: La vache, j'avais jamais vu un aussi gros cul. Ouais.
4: Bah ouais. Je suis venu avec des pozzo, t'as vu, je vais te parler cash, tu vois, direct. Tu vois, j'ai appelé de monsieur, madame, ouais. Tu vois, toi, t'es un ouais parmi tant d'autres.
10: Ouais.
4: Est-ce que les ouais sont là soir?
10: Ouais.
4: T'es là ou pas?
10: Ouais.
4: T'as envie de déconner ou pas?
10: Ouais.
4: Est-ce que ouais, ils nous entendent de l'autre côté ou pas, là?
5: Ouais.
4: Et si je te dis qu'effectivement t'es bel et bien la radio?
5: Bah c'est frais, mec.
4: Ouais, ça le fait grave, hein.
5: T'es à la radio?
4: Ouais, je suis à la radio, mec.
5: Laquelle?
4: Devine, si tu donnes la bonne, attention, tu vas gagner des gros cadeaux. Sinon, attention, tu vas te faire insulter toute la nuit. Choisis la bonne, Lascar, choisis la bonne.
5: La bonne.
4: Attention, hein. Allez, ça commence par un F, ensuite il y a un U, après il y a un N.
5: Non, mais j'avais rodé Max à l'appareil.
4: Voilà!
10: Ouais!
4: Exactly, man. Soit on fait des monsieur, madame, ouais.
10: C'est voilà. Tombé sur toi, t'as vu, toi,
4: avec mes pozzos, mes sauces et tout, on a décidé. Tu vois, il y a même une fumeux qui est là ce soir, tu vois, elle est là, elle va te causer dans le stepo, vas-y, dis-la un mot.
11: Ouais.
4: Elle est dans la place, la meuf, tu vois.
5: Ouais.
4: En tout cas, ça nous fait bien plaisir. Et tu te fais pas emmerder comme ça quand t'as un nom de famille, ouais?
5: Non.
10: Non,
12: il y a qu'un connard qui a eu la bonne idée de l'appeler.
11: Il a des idées comme ça.
4: Ouais, j'ai appelé tout à l'heure un vieux et tout. Ouais, il l'a déjà beaucoup moins bien pris. Hein.
5: Ah non, mais.
4: Est-ce qu'il reste des ouais encore?
12: Bien sûr qu'il en reste.
4: Tu veux rester avec nous, ouais?
5: Bah ouais.
4: Ce qu'il faudrait qu'on fasse, un de ces quatre, ça serait cool aussi, c'est comment des tac-tac.
10: C'est ce qu'on est en train de dire.
4: Ah bon, bah j'étais en train de dire, tu vois, tac-tac, tu vois, t'as vu.
10: T'as vu.
5: Bah ouais.
12: Et on enchaîne sur les tac-tac maintenant.
4: Voilà, exactement. C'est con, hein. Vous allez. Des monsieur et madame tac-tac, simplement vous glissez le nom de famille toutes les 30 secondes. Allô, tac-tac, tu vois? Parce que c'est ça qu'on parle dans le hip-hop, à soi, tac-tac.
12: Tac-tac.
4: Ah, je suis venu avec un pote, tac-tac, tu vois, comme ça, tac-tac.
12: En plus, on appelle dans le 9-3.
4: Dans le 9-3, direct.
12: Parti.
4: Le 9 cube est en force ce soir.
12: Yes, side.
4: Yes, side.
11: Vous êtes content.
4: Ah, tu mets la musique hip-hop direct. Oh putain. Allô?
1: Allô?
4: Ouais, tac-tac?
1: Oui.
4: Ouais.
1: Hein?
4: Yo man. Eh, hey, tac-tac?
1: Oui.
4: Yeah, yeah, yeah. Comment ça va?
1: Ça va très bien.
4: Ouais, t'es tranquille, tac-tac, t'as vu, on t'a appelé, tac-tac. T'es tranquille ou pas?
1: Bien
4: joué,
1: monsieur.
4: T'es tranquille dans ton fauteuil, tu mates la télé, tac-tac, t'as vu, on t'a appelé avec tes sauces. Tac-tac ou pas?
1: Mais qui est-ce vous?
4: Tac-tac, wow, c'est tic-tic, t'as eu? Hey, allô? Ouais, represent, tac-tac, tu vois, on est venu avec des copains, tac, on est allé au cinéma, tac-tac, t'as vu, on est là. Qu'est-ce que tu racontes, tac-tac? Hey, tac-tac, t'es dans la place ou pas, tac-tac? Allô? Allez, belle l'histoire, ça nous a déjà raccroché au nez. Bah, bien, bien. Ça dure pas très longtemps.
2: Non,
4: c'est pas
2: agréable.
4: Forcément totalement hilarant, mais c'est relativement.
12: Alors, c'est bref, rapide, mais efficace, franchement, ça.
4: Des monsieur et madame Prout. Attention, attention, monsieur et madame Prout, quelque part en France. Je cale quelques petits proutes.
12: Ah, il est liquide, celui-là, fais gaffe.
4: Ah, celui-là,
2: le petit,
4: parti.
2: Là.
13: Hello.
4: Oui, madame Prout.
13: Oui.
4: Oui, bonjour madame, excusez-moi de vous déranger. Je voulais savoir si Stéphane était là, s'il vous plaît.
13: Pardon, tu parles anglais?
4: Ah, you speak French?
13: Only very minou.
4: Minou, oui, bah justement, en parlant de minou, vous avez des, vous faites des proutes de foufouille?
13: Ouais.
4: Welcome.
13: Tu es très marrante.
4: D'accord, c'est gentil. Je voulais savoir si, si Stéphane était là.
13: Je ne comprends pas.
4: Vous ne comprenez pas, je ne comprends pas. Stéphane, Stéphane n'est pas là.
13: Encore, je ne comprends pas.
4: Where is Stéphane?
13: Stéphane, non. C'est qui?
4: What did you want?
13: C'est qui?
4: Welcome to the jungle. In name of the place.
13: You know, you sound like a...
4: You see, the writer.
13: Okay.
4: You know, my kind of Billy Jean, and it goes to soon. Ah là là!
13: Who is this?
4: You are Madame Prout?
13: No. You're so funny.
4: Yeah, I'm very funny, funny fun. Funny fun radio, enfin bon, voilà.
13: Stéphane.
4: Oui, je suis Stéphane.
13: You're Stéphane.
4: Oui, je suis ton père.
13: What do you do?
4: Like a virgin. I stayed in Mary Goose's
13: place. Are you on drugs?
4: Yeah? No drugs. Okay? Welcome to the jungle. Écoute bien. Listen to me, alright?
13: Yeah.
4: I am...
13: Charming.
4: I'm sorry.
13: Charming.
4: I'm fart. Voilà. Alors, my name is Max. Okay.
13: Yeah.
4: And I live in Paris.
13: D'accord.
4: But Christophe is in the kitchen.
13: Oh, all right. Okay.
4: I have a book.
13: You sound like a radio commentator.
4: Yeah, absolutely.
13: Absolument.
4: Voilà, absolument. Vous êtes en direct sur Fun Radio.
13: D'accord.
4: Voilà, c'était une petite blague.
13: Oui.
4: Voilà.
13: Je ne comprends pas.
4: Si, vous avez...
13: I understand that.
4: I understand, voilà, vous avez compris. It's a joke.
13: Yeah.
4: Voilà, tout simplement, et c'était une petite plaisanterie.
13: Ouais.
4: De mauvais goût.
13: Very voilà. Good sound effect.
4: Thank you very much. Il y en a plein comme ça, hein, mais je peux pas, regarde. Hey, listen. Voilà, c'était un petit jeu. Je vous embrasse très très fort.
13: Très très fort.
4: Very strong. Gros bisous.
13: What's that?
4: Hein? Big kiss.
13: Ah, bisous.
4: Bisous, ouais. Bisous. Hey,
13: bisous, bisous.
4: Et n'oubliez pas. Voilà. Bon, bah, c'est complètement tombé. Fais-moi d'autres, monsieur et madame Prout, là, vite fait.
12: Il y en a un paquet.
4: Ah, bah, il y a un paquet de Prout, on y va, c'est parti.
2: Il y a de la flatulence.
4: Attention, on y retourne. Non, mais tu te rends compte si je lâchais des pets comme ça toute la soirée?
2: Ah, ça t'est arrivé déjà.
4: Ça, mais attends, vous êtes gentil, vous l'avez déjà fait. Toi, Pauline, tu pètes jamais pendant l'émission? Tu te retiens ou t'as jamais de flatulence?
11: Non, mais j'ai pas envie.
2: Bon, arrête, tu pètes quand même.
4: Tu pètes souvent dans la journée?
11: Jamais.
14: Mais arrête, tout le monde pète.
4: Tu pètes dans la journée? Sérieux?
15: C'est parti.
14: Mais elle ment. Tout le monde pète.
4: Tu lâches pas des caisses à la maison?
14: C'est que t'es malade.
4: Attends,
14: tout le monde pète.
15: C'est vrai que tu pètes et en bonne santé.
14: Putain, je suis en super santé.
4: Ah bah moi aussi.
11: Mais quand tu fais à la cafette, quand t'es en train de manger.
4: Tu fais toi non pendant la cafette non?
11: Non.
14: Moi je fais de temps en temps.
4: Zégut il le fait. Ah bah
15: c'est un concerto qui fait. Que...
4: je te jure. Concerto pour prout de Francis Zégut. Pourquoi il met pas des sonneries comme ça?
14: Imagine.
4: Quand t'appelles. T'as mais ça faudrait que je le mette sur un... le
15: il
4: portable qui sonne.
15: Sonnerie portable.
4: Ouais.
15: Tu imagines la honte.
4: Ah là là c'est bon. T'imagines t'as ton portable dans ta poche, t'es au restaurant, t'oublies de l'éteindre, puis ton portable ça sonne comme ça. Tout le monde s'affiche. Non mais c'est mon portable. C'est mon portable qui sonne. Oui oui monsieur, c'est ça. Là j'adore. Ah j'adore.
16: Allô.
4: Allô, monsieur oui. Prout.
16: Oui.
4: Oui, bonjour, monsieur Prout.
16: C'est très drôle. Vous avez un peu votre temps, allez bonsoir.
4: Ah non, non, non. Rappelle-le, rappelle-le.
15: Ah, ils sont speed.
4: Allez, rappelle-le qu'on s'excuse. Ah ça.
15: Tu lui en mets un bon gros quoi dans le
4: coup. Mais celui-là il est fort. Oh putain.
15: Oh putain, on s'amuse
4: d'arriver. Allez, il va gueuler, monsieur Prout. Allô?
16: Oui. Oui,
4: excusez-moi, c'était pour plaisanter, vous m'en voulez? Allô?
16: Je vous dis que vous perdez votre temps.
4: Non, mais je suis désolé, monsieur Prout, je voulais passer.
15: Bien, Martel.
4: Je crois qu'on a trouvé le bon filon de la blague, quoi.
15: Attends, bah vas-y, on en fait un autre.
4: Un autre. Ah, oh, c'est bon, ça. Ah, écoute.
15: Mais celui-là, il est mortel, ce plus.
4: Allez, Prout sévise ce soir, ça fait très mal.
17: Allô?
4: Ah, allô?
17: Oui.
4: Oui, madame Prout?
17: Oui.
4: Oui. Bonjour, madame Prout. Est-ce que Christian est là? Ah, rapide. Ah, ça dure pas très longtemps, hein. Ça c'est clair, ça le fait pas tout le temps. Allô? Allô?
17: Allô?
4: Oui, c'est madame Prout?
17: Oui.
4: Bonjour madame, excusez-moi de vous déranger. Est-ce qu'il est là?
17: Qui?
4: Pardon? Allô? Allô?
17: Oui.
4: Oui, excusez-moi madame Prout.
17: Vous n'avez rien à faire?
4: Non, excusez-moi.
17: Non, mais vous n'avez rien à faire.
4: Attendez.
17: C'est vraiment adulte ce que vous faites.
4: Non, mais madame Prout, excusez-moi.
17: Vous n'avez rien à faire.
4: Je suis désolé, madame de Prout, de vous
17: dire... Allez, continuez, gaspillez-vous sous.
4: Écoutez,
17: il n'y a pas de problème.
4: Madame Prout, ne le prenez pas comme ça. Écoutez, oh merde. Oh, qu'est-ce qu'ils sont aigris, hein.
15: Et si elle savait que t'étais payé pour faire ça.
4: Sans déconner.
18: Voilà. Et deux minutes du petit Jordan.
19: Ouais, je m'appelle Jordan et pas Jordan, ok les deux?
18: Ok, ouais, c'est
19: ouais,
18: ton...
19: J'ai 13 ans maintenant.
18: Calme-toi.
19: Le m'a dit qu'il avait changé le single.
18: Calme ta joie, gamin.
19: Ouais, bon.
18: Dis donc, Paris, 7h20, dis donc.
19: Ouais, alors... Tu m'avais demandé de pas gueuler, bah j'ai quand même gueulé.
18: Non, mais arrête de méprends pas cette voix de...
20: Dis donc, on peut tous gueuler, ok?
19: J'ai quand même gueulé parce que tout le monde se fout de ma gueule.
18: Bah c'est normal.
19: Parce qu'on se remet en avant, ras-le-cul.
18: Non, ras-le-bol.
19: Ras-le-cul.
18: Non, ras-le-bol.
19: Parce que j'avais commencé à travailler une chanson pour les filles.
18: Ouais.
19: J'ai même pas le temps de terminer les paroles tellement je me suis pris la tête ce week-end.
18: Qu'est-ce qui s'est passé?
19: Bah tout le monde me faisait chier, tout ça. J'ai même pas le temps, j'étais malade.
18: Pourquoi on te faisait chier, Jordan, ce matin, pendant ce week-end?
19: Je sais pas, mais je pouvais pas.
18: Non, mais comment ça, tu sais pas? Bien sûr que tu sais. Parce que si tu reviens avec en disant on m'a fait chier, c'est que forcément ça t'a marqué
19: bah,
18: l'esprit.
19: Parce que l'école déjà.
18: Qu'est-ce qu'ils t'ont fait chier au bahut?
19: J'ai encore des problèmes.
18: Quel problème?
19: Mais parce qu'ils vont peut-être me virer, tout ça.
18: Bah et alors?
21: C'est bien.
18: C'est alors parce que tu vas te faire virer, ça t'empêche de travailler sur les paroles du Star System?
19: Bah ouais. Parce que déjà, si j'ai des problèmes avec l'école, eh ben j'entrerai un appel à Fun Radio pour faire une pétition.
18: D'accord, j'ai un petit cadeau pour toi, Jordan, pour te remonter le moral.
19: C'est quoi?
18: Le répondeur du Star System qui t'est particulièrement dédié, d'accord?
19: Ouais.
18: Écoute bien, ouvre bien tes oreilles.
19: Ouais, c'est pas les 2 minutes de Jordan, c'est 2 minutes du répondeur.
18: Non, parce que là, ça va te concerner, et à mon avis, t'auras envie de rétorquer, d'accord?
19: Ok, vas-y.
18: 7h22, écoute bien, Jordan, tu ne parles pas pendant le répondeur, tu l'écoutes bien attentivement.
19: Okay,
18: attention, tu comptes jusqu'à 3.
19: Ok, non, vas-y.

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0: Oh, c'est qui ce matin?
2: 521. Attends.
3: Le répondeur du Star System.
0: Ouais,
2: Abbas Blaireau, c'est un mec qui a laissé un message donc sur le répondeur du Star. Il a pas laissé le numéro de téléphone, il était avec un pote à lui. Il a donc pris un thème qui s'appelle les Hanson. Et puis donc il t'a fait une petite parodie en disant que t'étais un petit blaireau, un petit puceau, hein. Et
0: qu'il fallait... je pense que c'est la même chose, hein.
2: Et qu'il fallait que tu retournes jouer au Tortue Ninja. Qu'est-ce que t'as à rétorquer à
0: 7h23? C'est ceux qui en parlent le plus qui en mangent le moins.
2: Quoi?
0: C'est ceux qui en parlent le plus qui en mangent le moins.
2: Ah non, mais alors lui, la génération McCain, si tu veux, t'es gentil, mais on a eu un cours pendant tout le week-end. C'est bon, on va pas remettre ça maintenant. Ouais. Hein. Jordan, qu'est-ce que t'as quelque chose de concret à nous dire ou est-ce que
0: je voulais vous dire que comme mon avenir est incertain du côté de l'école,
2: oui.
0: Je me suis mis à jouer au loto sportif.
2: Et alors?
0: Et là, putain, je me suis aperçu par surprise que les matchs étaient truqués.
2: Ah bon?
0: Ouais.
2: Parce que t'as pas réussi à gagner, c'est
0: non,
2: ça?
0: Non, parce que mon pendule. Je ne jouais pas avec mon pendule.
2: Bien sûr.
0: Et lui, il ne se trompe jamais.
2: Bien sûr, parce que tu crois que c'est avec un pendule, c'est un pendule qui normalement qui est censé retrouver des gens ou de l'eau, qui va retrouver également des matchs de foot.
0: Ça se fait aussi.
2: Ah bon, d'accord. Alors qu'est-ce que
0: et comme il ne se trompe jamais, une fois que j'avais perdu un pog.
2: Est-ce que tu pourrais nous donner les scores que tu. Alors vas-y, donne-nous.
0: Par exemple, pour Mexique, Corée.
2: Mexique-Corée.
0: Mexique-Japon.
2: Ouais, il y a eu combien au Mexique-Japon?
0: J'ai mis 3 pour la Corée.
2: Et il y a eu combien?
0: Il y a eu 3-1 pour le Mexique.
2: Ah oui, donc tu t'es trompé de chier, ça
0: va. C'est eux qui ont truqué le match.
2: D'accord, ok.
0: Je peux tout dire jusqu'à la finale.
2: C'est vrai que c'est un gamin, ce mec. Ah, oh là là, tu peux pas lui parler, c'est vraiment le gamin. J'ai l'impression d'être revenu en arrière quand j'étais sous le
0: plan. Je peux tout dire jusqu'à la finale.
2: Et il gamin quand même, hein, ce mec. Oh, il manque, il en est 15. Hein.
0: Ouais, c'est ça.
2: Ouais. Et qu'est-ce que tu disais?
0: Je peux tout dire jusqu'à la finale.
2: D'accord, vas-y. Si tu nous donnes le bon pronostic, je te promets que t'auras une.
0: Pour la finale, c'est l'Iran. Hein, ouais.
2: T'auras une batterie de Playmobil. Pour l'été.
0: Bah, excuse-moi, mais pour la finale, je pense que c'est l'Iran. Hein.
2: Playmobil va à la plage.
0: C'est les meilleurs, l'Iran.
2: Hein? Playmobil part en vacances.
0: Avec l'Espagne.
2: Ok, c'est un gamin quand même, ce Jordan. Hein. Ah bah. Quand même.
0: Oh, arrête tes conneries quand même.
2: Hein, c'est vrai que moi je l'ai vu, j'aurais bien botté le cul quand il est venu à la radio pour ton anniversaire quand même. Qu'est-ce que t'as eu pour ton anniversaire avant qu'on se quitte à 7h25 avant que t'ailles à l'école quand même? Qu'est-ce que t'as eu pour ton anniversaire? Il est sourd en plus à 12 ans, ça craint. Qu'est-ce que t'as eu pour ton anniversaire? Tu te passites ou pas un peu?
0: Quoi?
2: Tu te donnes, tu te sens moins?
0: Quoi?
2: Que de son?
0: Vas-y, parle dans ton combiné.
2: Tu te la transites ou pas?
0: J'arrive, je comprends rien.
2: Non mais est-ce que tu te la montres? Oh là là, dis donc Jordan.
0: Quoi?
2: Tu te sens moins l'air ou pas?
0: Non mais attends, déjà là, tu me pompes le cul avec tes questions. Alors moi déjà, je suis venu pour parler de foot.
2: Oh lui, tu me pompes le cul avec ces questions, tu me l'enlèves lui. Ah d'accord, 7h25 du matin, quel bon espoir. Heureusement c'est Jordan, hein, tout juste à peine 13 ans, hein, donc faut nous excuser. Voici tout de suite Prince avec Cream. Attention, dans 4 minutes, ça sera les infos avec Jenny Jay et également, attention, Francis Cabrel qui arrive dans les...
4: Non mais Vierge, je veux dire, est-ce que t'as déjà eu des rapports sexuels? Je veux dire...
5: Non. Non,
4: d'accord, mais c'est très bien. Non, mais je veux dire, c'est juste par curiosité, parce que.
5: Non, si je suis poisson de façon, donc.
4: D'accord, non, je veux dire, quand t'avais tenté l'affaire. Donc, la suite de l'histoire, c'est quoi, Maïtis?
5: Donc, mes parents étaient au courant le lendemain.
4: Ouais.
5: Et puis, bon, ça a gueulé, quoi. Ça a bien gueulé. Et comme souvent avec ma parent, ça gueule fort.
4: Putain. Ouais, tu veux te faire baiser par ton mec? Ouais, les parents sont là, c'est quoi cette histoire?
5: Ouais, non, mais en plus.
4: Mais maman!
5: Mes parents, c'est pas qu'ils soient vieux.
4: Ouais! Putain, ouais, mais... ça va pas ou quoi? Qu'est-ce qu'il t'a dit ton père? Hein? On zèpe pas pendant les vacances?
5: Ouais, c'est à peu près ça, mais en plus vieux jeu.
4: Tu niqueras quand t'auras ton bac. Non mais ouais. C'est ça les parents peut-être, je sais pas moi.
5: Non, ils sont pas aussi cool que ça les miens.
4: Non, mais tu crois que les miens, bah déjà, je vais te dire, s'il fallait baiser après le bac, je ne baiserais pas encore. Eh, je serais encore puceau.
5: Oh, yo.
4: Ah là là là là là.
5: Voilà, ça a gueulé, ils m'ont menacé d'aller en pension.
4: Ah, carrément, pourquoi? Parce que t'as failli faire l'amour, genre t'étais une fille, t'étais dévergondée.
5: Mais ouais, voilà.
4: Putain, mais c'est dingue ça. Ça, c'est un truc que je comprends pas. S'il y a des parents qui nous écoutent à ce moment-là, qu'ils appellent Apolline. Ouais, t'as écouté ce que j'ai dit ou pas là? Ouais, c'est ça le problème. Manu, t'as écouté toi?
6: Bah oui, s'il y a des parents qui écoutent, ils appellent pour voir s'ils auraient réagi par rapport.
4: Problème, c'est capot, t'es nunuche, tu vois, tu peux pas faire deux trucs en même temps.
7: Bah ouais, dur. Non mais
4: sérieux, il faut. Ouais, mais toujours faut se concentrer, toujours. Tu te dis que même l'auditeur, il est ras des pâquerettes par rapport à moi. Même si je dis ouais, j'ai envie de faire un prout, tu vois. Eh ben ça c'est plus important que quand un mec il dit ouais, je me sens pas bien, faut que je lui parle parce que c'est mon seul remède, moi j'écoute depuis 6 ans.
7: Ouais, mais là c'est.
4: Tu vois,
7: là
4: le
7: c'est
4: mec...
7: les vidéos quand même.
4: Non mais. Apo, faut que je t'explique un truc.
7: Oui.
4: Le mec, il m'écoute depuis 6 ans, il a besoin d'un coup de main, il est pas bien. Il est là. Moi, j'ai envie de faire un prout en direct. c'est là, tu vois.
7: Ouais. Ok, tu retiens la leçon.
4: Tu vois, j'explique Maëlys là.
0: Maëlys.
4: Le prout, il est en haut.
0: Ouais.
4: Toujours là, il est au top, le prout. Le prout du Max, c'est au top. Les mecs, ils ont envie d'entendre, tu vois. Tu comprends? Oh,
0: ouais,
4: le mec
0: ouais.
4: a un problème, la nana, même Maïs qui a un problème, elle aura des pâquerettes.
0: Bah ouais.
4: Donc toujours, faut que tu écoutes toujours ce que je dis, d'accord?
7: D'accord, d'accord.
4: Ok?
0: Mais tout le monde t'écoute, Max.
4: Ouais, non, mais justement, mais.
8: Elle va se faire décaler.
4: Apolline vient de comprendre ce soir que le mec qui parlait dans le micro, c'était moi.
7: Bah ouais, non, mais c'est vrai que j'avais jamais remarqué.
4: Et donc, je vais dire. Je m'adresse directement à.
0: Ouais, mais Apo, elle a fait maths sup, quoi, maternelle supérieure, donc c'est normal, quoi.
4: Bien.
7: Ça,
4: tout à l'heure, je l'avais enlevé, mais je crois que je vais le remettre quand même. C'est où déjà?
8: Hein? Deux.
4: Je pense. Il est là, je crois. Je crois quand même Maëlys là.
0: Oui.
4: Je crois que c'est pour toi quand même. Hein.
0: Pourquoi? Non.
4: Avec ton humour là, ça fait gamine, hein, putain.
8: C'est pour ça que c'est pas
4: une flip. Voilà, putain.
8: Putain.
4: Tu fumes des joints des fois? Hein?
0: Non.
4: Bah, c'était enfin, pour.
0: Si, j'ai essayé une fois, oui.
4: Ah bah c'est du propre, mais fumer. Ouais, faut pas fumer, faut pas boire.
0: Mais c'était dégueulasse.
4: Ouais, ouais, exactement, c'était dégueulasse. Tu vois?
8: Pas propre, Hugo, vilain, va, caca.
4: Mais Hugo, il fume en baisant en plus.
8: Oh. Avec un verre.
4: Avec un verre.
8: N'importe quoi.
4: avec une cassette d'Alpha Blondie.
8: Oh, surtout pas.
4: Je suis sûr qu'il se met Reggae Night. Reggae.
8: Vas-y, qu'est-ce que t'as dit?
4: T'abuses pas là. Vas-y. Non?
8: Non.
4: T'as jamais essayé de faire l'amour avec en écoutant du Scorpion, du Marillion?
8: Non, ça le ferait pas, je pense.
0: Thomas?
4: Ouais.
0: Et le jeu, là, tu sais, avec les phrases de Gérard.
4: Ouais, on va jouer ce soir,
0: Tu le fais finalement?
4: Hein?
0: Tu le fais?
4: Ouais, je le fais, c'est moi qui décide, comprends? Tu vois, même ce jeu-là, là, tu vois, le jeu de Gérard, tu vois?
0: Ouais.
4: Gérard, le jeu, il est là, tu vois, il est là, le jeu. Tu vois, il est ici, il est ras des pâquerettes.
0: Ouais, ouais.
4: Moi, je suis. Tu vois, j'ai envie de prouter, tu vois, par exemple, tu vois, des fois, j'ai envie de prouter, tu vois.
0: Oui, mais.
4: Tu vois, des fois, je me dis, putain, j'ai envie de me taper un délire prout, tu vois. Ben, tu vois, je me dis, ouais, les gens, ils ont envie d'entendre ça, tu vois. Alors, j'ai envie de, des fois, je me dis, tiens, je vais me foutre le mic, je vais me foutre dans le mic, tu vois. Mmh. Et je vais taper un gros prout, tu vois.
0: Ben ouais.
4: Ah ouais, et je veux que tout le monde, il écoute.
0: Ben ouais, ben, tout le monde t'écoute.
4: Non, mais c'est pour ça que, toi, même si des fois, je dis, je vais faire des jeux et je les fais pas, tu te dis, bon, quand tu fais le bilan de l'émission, c'est Max, il a quoi? Il a dit qu'il avait envie de prouter, il a prouté, tu vois, c'est ça le plus important, quelque ouais. part. Sinon, Rigo, tu proutes jamais, c'est pas...
8: Qu'est-ce qu'il proute jamais en fumant, en buvant et en baisant?
4: Quand tu fais l'amour, jamais, t'es...
8: En écoutant le chat.
4: Tu mets pas ça, non? Tu proutes pas, là.
8: Non.
4: Tu vois que ça se remixe, ça?
9: Ah ouais. Incognito, mais vos flics maintenant sont devenus des cerveaux.
4: Tu crois que tu peux me balancer un scratch là, à la killer là?
8: Ah non, je peux pas, c'est à côté.
4: Ah putain, quel dommage. Bah, on peut mettre le studio, on peut le. Tu peux pas ou
8: tu
4: pas là?
8: Quoi là?
4: Bah, tu balances
8: je suis débordé là.
4: Tu balances de scratch?
8: Je suis débordé.
4: Ouais, t'es débordé toujours avec la même petite sur la photo. Putain!
8: C'est pour toi, je travaille pour toi.
4: Elle est où, Maïs, là? Tiens, passe-moi Axel, 18 ans de Paris, s'il te plaît, ma petite Apo. Salut Anaïs, Axel. Bonsoir Axel.
10: Salut,
4: comment tu vas? C'est le bordel ce soir. Ouais, ça va et toi?
10: Ouais.
4: Ouais, super. Comment tu vas bien?
10: Ouais, ça va.
4: Ouais, donc. Quoi?
10: Non, je suis un peu.
4: Ouais, vas-y, craque.

0: C'est moi qui fais la boucle en direct, hein, ma petite. Hein. Axel, ben... ça t'épate, hein.
1: Ah ouais, je suis trop impressionné.
0: Ouais, c'est t'en fous pas la gueule, ouais. Ah, elle est là, elle est là. Tiens, elle est là, Anaïs. Mavis.
1: Ouais, ouais, je suis là. Ouais.
0: Bon, Mavis, on va discuter avec Axel, si tu le veux bien, 18 ans de Paris. Hein.
1: D'accord, ouais.
0: Alors, Axel, qu'est-ce qui t'amène?
1: Alors, je t'explique. Je t'ai appelé il y a pas longtemps parce que je t'avais dit que j'avais des petits problèmes.
0: Je me souviens de ton visage.
1: Ah oui, c'est ça.
0: C'est vrai, non, mais ton visage ne m'est pas inconnu. Non, mais c'est vrai, ça me rappelle. Bah alors, pourquoi ça vous fait rire? Comme si j'étais pas capable de me souvenir du regard des gens. Bien sûr, ça m'a... Qui c'est qui parle derrière? Maïs.
1: Noël.
0: Oh, Maïs.
1: Oui.
0: Qui c'est qui gueule, là? C'est qui?
1: Ma sœur.
0: Quel âge elle a?
1: 18.
0: Ah, ça...
1: Qu'est-ce qu'il y a?
0: Hein?
1: Qu'est-ce qu'il y a?
0: Vas-y, c'est génico, passe à moi.
1: Oui, alors, il y a qui là? C'est qui le nom de la fille? Le nom de la fille, c'est
0: Axel. Quoi le nom de la
1: tasse? Bonjour, hein? Axel. Bonsoir.
0: Mmh. Alors,
1: c'est
0: Axel.
1: Toi, t'es dans la merde, t'as quoi?
0: Vas-y, oh, la merde, toi. J'ai envie de balancer un prout quand j'entends ça, toi, direct. Tu vois, quand j'entends des gens qui sont dans la merde, j'ai envie de prouter. Tu vois, j'ai envie de balancer ma haine du cul. Bon, sérieusement, Axel.
1: Ouais.
0: Ouais.
1: Je suis là pourquoi?
0: Bah, ouais, je sais pas.
1: En fait, voilà. C'est parce que j'ai besoin d'une petite aide pour écrire une lettre à quelqu'un que j'aime.
0: Mmh.
1: J'ai déjà, en fait, appelé parce que justement, c'est la première fois que j'aime un mec.
0: Attends, mais c'est pas toi qu'on a eu hier?
1: Ah non, non.
0: Avec le...
1: Non, j'ai pas été sur l'antenne hier.
0: D'accord, ok.
1: Et donc, en fait, j'avais déjà écrit une petite...
0: T'as pas fait hier?
1: Quoi?
0: T'as pas fait hier?
1: J'ai pas fait hier.
0: Non? Ah, t'as fait quand pour la dernière fois? Pour l'efficace?
1: Non, c'était, je sais pas, c'était la semaine dernière.
0: Ah, faut que t'ailles cranter,
2: parce que ça doit être ballonné, hein.
0: Ça doit puer, là. Qu'est-ce que t'as fait hier? T'as pas fait depuis combien de temps, là? T'as dit, j'ai pas fait depuis une semaine.
1: Tu me parles? Une lettre pour qui?
0: Hein?
1: Une lettre pour qui? Ouais, pour quelqu'un que j'aime, tu vois. Ah, que j'aime, que t'aimes. Ouais, voilà, mais j'ai pas encore fait les avances parce qu'en fait, il m'a déjà dragué avant.
0: Ouais.
1: Et ce qui s'est passé, c'est que bon, à ce moment-là, j'avais pas du tout la tête à ça ou quoi que ce soit. Et à Pâques, je suis partie de Paris et ça m'a permis de réfléchir un peu. Et en fait,
3: on a vraiment.
0: Ça fait du bien quand on part de Paris pour réfléchir.
1: Ouais, c'est clair.
0: Tout de suite, on se sent mieux. C'est vrai, hein, c'est abruti, ouais. Paris, c'est fou. T'es amoureux de ce mec-là? Quel âge il a? Combien de. Pour.
1: Pardon? Il a 21 ans.
0: 21 ans, oh là là, c'est presque un homme.
1: Non, c'est un homme, tu vois.
0: Ouais, il travaille, il bosse, il fait quoi?
1: Il est en musicologie.
0: Bien,
1: en maîtrise.
0: Très bien, alors en plus.
1: Mais le problème, c'est qu'en fait, là, le jeudi prochain, je crois que c'est la dernière fois que je le vois, tu vois. En fait, à chaque fois, je perds tous mes moyens devant lui et j'arrive jamais à faire un pas, alors qu'avant, on avait
0: pas. Tu fais comment? T'es dans la rue, t'es comme une conne, tu restes bloqué?
3: Mais vous vous revoyez dans combien de temps après?
1: Après, je le reverrai pour lui, tu vois.
0: Oh, les questions à la con!
1: Mais bon, voilà. Donc, je téléphonais parce que, j'avais déjà écrit une lettre. C'est la première fois que j'ai écrit une lettre d'amour. C'est pas du tout mon style d'habitude. Et je voulais te la dire.
0: Mais tu m'as appelé il y a pas longtemps, toi. Tu m'as appelé il y a combien de temps?
1: Mais c'était, c'était la semaine dernière.
0: Mais ouais, on en a parlé de quoi? Ta voix me dit quelque chose, effectivement, ton intonation. C'était quoi? De quoi on avait causé?
1: C'était justement de ça.
0: Ah, ouais, d'accord!
1: Ouais.
0: Et il y a quoi? Il y a 2-3 fautes d'orthographe sur la lettre, si tu veux qu'on les change, c'est ça?
1: Non.
0: Tu veux quoi, alors?
1: En fait, je vais lire ma lettre, quoi, et je veux savoir ce que t'en penses, quoi.
0: D'accord.
1: Toi, en tant que mec, tu vois ce que tu dirais. Jamais on te faisait ce genre de lettre. Parce que pour moi, tu vois, j'ai toujours trouvé ça un peu... Surtout pour un mec, c'est pas le même genre de lettre que t'écris à une fille qui est pas de pute, tu vois.
0: Ouais, c'est clair, bien sûr. Ouais.
3: Déjà, lui fais pas peur, quoi, hein, parce que...
0: Allez, on y va, vas-y, lis ta lettre, allez, okay. Vas-y. Tu veux une petite musique ou pas, non?
1: Non.
0: Allez, putain, vas-y.
1: Non.
0: Allez, bon. Vas-y, on t'écoute.
1: Putain, j'ai fait... Ouais, bon. Bon, je la lis.
0: Hein?
1: Je la lis.
0: La la li, la la, la la li, la la la, vas-y, lis-la, vas-y, lis-la.
1: D'accord. Mon amour, ça fait depuis 2 mois que je ne fais que penser à toi.
0: Attends, mon amour, alors que... Tu peux pas dire ça. Mais mon amour, c'est quand c'est ton mec.
1: Non, parce qu'on a déjà une relation très intense. Bref. J'essaye en vain de donner un sens à ton absence dans mon existence. J'essaye de faire le point pour m'assurer que je ne me trompe pas de sentiments. Mon amour, quand est-ce que viendra le jour où je pourrai, sans la crainte d'être rejetée, te regarder en face, droit dans tes beaux yeux, pour me fondre paisiblement dans l'essence de ton regard? Je te respecte tout entier. Je respecte aussi beaucoup ton indépendance, ton sens de la dignité, ce que j'ai aperçu de ta personnalité, ton amour pour la musique, pour le travail intellectuel et spirituel. J'aime ton corps pudique plein de charme.
0: Alors je vais te dire, faut arrêter parce que là c'est casse-couille. Ah, je vais te dire direct, moi je reçois une lettre comme ça, ça me. Alors là, ça me.
3: Ouais, mais là,
0: mais c'est pas du vrai,
3: là.
0: Putain, mais vous pouvez. Attends, sérieusement, vous pouvez pas écrire normalement, écris-moi un truc du style.
4: Hélène Vogna.
3: Sois direct, mais lui fais pas peur.
4: Là, dit Koji.
1: Non, non, mais attends, attends.
0: Et à la fin, tu dis.
4: Léon Prince.
0: C'est mon amour, Goldorak. Eh, sérieusement, vous pouvez pas écrire des lettres. Est-ce que dans la vie, tu parles comme tu
1: l'as
0: écrit?
1: Non, mais attends, attends, je t'explique. J'avais pas l'intention d'envoyer ça là.
0: Non, mais c'est pas une question de lettres. Non, mais le fait d'écrire une lettre, ce n'est pas gênant. Ce qui est gênant, c'est de la façon dont vous voulez écrire. Vous voulez toujours faire des belles phrases en pensant que ça va. Ça fait chier le monde, sans déconner. Écrivez de la manière dont vous parlez dans la vie tous les jours. Au moins, si demain, tu devais lui dire réellement ce que tu ressentais pour lui, devant lui, tu lui dirais pas comme ça.
1: Justement,
0: ton amour et ta vision me donnent en moins. Mais non, mais
1: attends, mais attends, mais Max, le plus dur c'est d'employer les mots les plus simples, tu vois. Je veux dire, quand tu fais des longues phrases et tout comme ça, ça veut dire que t'arrives pas justement.
0: Mais non, mais tu peux lui écrire.
3: Tout à fait, là, fais des phrases plus courtes, mais sans l'effrayer pour autant, quoi.
0: Putain, ta bouche, toi, Barbie.
3: Bah, je vais te voir, toi, alors.
0: Ouais, d'accord, ouais.
1: Mais pourquoi je l'effrayerais, je comprends pas.
0: Non, mais c'est trop compliqué, on a l'impression que c'est un poème, que t'as piqué ça quelque part.
1: Ah, mais n'importe quoi.
0: Mais oui, mais ça donne cette impression. Ah. Je dis, mais bien sûr, je pense que ça vient de toi. Tu peux très bien lui dire, voilà, que quand tu l'as vu, t'en peux plus, et que voilà, t'apprécies vraiment sa compagnie, que t'aimerais, bon après, faut trouver ça d'une manière différente, mais il faut que t'écrives, à mon avis, moi, si je devais écrire une lettre, bon, je n'ai jamais faite, mais écrire une lettre vraiment type. C'est-à-dire que je mettrais les mots, genre, ce que tu ressens réellement, comme quoi t'as besoin de sa présence. Que t'as envie qu'il soit tout le temps à côté de toi, que c'est la première fois que tu ressens une chose pour cette personne, pour une personne, et après tout ça tu les mets en formule, tu changes des mots pour en faire des rimes si t'en veux, et encore on n'est pas. Et tu me raccroches au nez. Putain, t'es là, Axel?
1: Ouais, ouais,
0: ah bon, ça
1: là,
0: va, bon, bah, c'est fini, ça fait deux fois. Au revoir. Ouais.
1: Non, ça va pas.
0: Tu vois des choses comme ça, je pense qu'il va falloir écrire ça d'une manière différente. Apo, avant le sucer tes doigts, qu'est-ce que t'en penses? Putain, mais elle est complètement
5: pas écoutée non plus.
0: Mais t'es à l'ouest, toi.
6: Mais non, je suis pas du tout à l'ouest. Tu parlais de lettres et qu'il fallait écrire des lettres vraies et pas utiliser des mots genre poésie, machin. Il fallait écrire des choses vraies.
0: Qu'est-ce que t'en penses?
6: Eh ben, je suis tout à fait d'accord avec
0: toi. Non, sérieusement?
6: Non, franchement, ouais, non, mais c'est vrai.
0: C'est trop compliqué à 18 ans d'aller écrire comme ça, sans déconner, ça fait pas vrai. Franchement, ça fait pas vrai.
1: Ouais.
0: Et un mec à 21 ans, il a pas envie de se prendre la tête avec des lettres comme ça. Déjà, pour
1: ouais,
0: un
1: non,
0: mec.
1: Mais de toute façon,

0: ce que tu ressens, autant lui écrire d'une manière la plus simple possible. Voilà. Franchement, après, il n'y a pas d'autre solution. Après, je sais pas qu'est-ce qu'il faut lui dire, j'en sais rien. Mais en tout cas, une chose est sûre, c'est que je ne pense pas que tu as pris la bonne formule, parce que c'est pas comme ça qu'on décode réellement. Parce que là, tu vas dire des choses sans les dire d'une manière très compliquée, alors qu'il faut le dire très simplement que tu l'aimes. Moi, je te conseille d'écrire les 5-6 pensées réellement, s'il y en a 5-6, qui vraiment te prennent la tête, et comme quoi t'es omnibulé par cette pensée. Alors ça peut être le fait de son regard, tu dis voilà, que t'as flashé sur son, que tu le vois toujours en face de toi, que t'as besoin de sa présence, que tu te sens bien avec lui. Tu peux te dire que tu perds tous tes moyens, mais après faut écrire ces 5-6 formules, et faut le mettre sur papier et les entourer. Voilà, Axel. Non, franchement, je sais pas, j'ai jamais écrit de lettre, je pourrais pas te donner de conseils, parce que moi, personnellement, j'écrirais pas de lettre, si je te devais le dire. Voilà, donc je le ferais pas, ça. Maintenant, c'est devenu monnaie courante.
1: Non, n'importe quoi.
0: Ah, bah, il y a plein de gens qui écrivent pour un oui, pour un non. Ah, oui, je trouve, moi, malheureusement, mais.
1: Je sais pas comment lui dire en face, quoi. Avec des mots simples, je sais pas.
0: Bah, tu te mets devant, regarde, par exemple. Alors, par exemple, Philippe.
2: Ouais, je suis là.
0: Ah, par exemple, j'ai envie de dire un truc à Philippe, je suis pas content de lui, tu vois, par exemple.
2: Ouais.
0: Et j'ai envie de lui dire en face. Je dis, tiens, je vais écrire une lettre, puis je dis non. Philippe, tu peux te voir?
2: Ouais.
0: Ferme la porte, c'est entre nous.
2: Ouais.
0: Tu vois, je te regarde dans les yeux.
2: Ouais.
0: Faut pas que tu refasses ce que t'as fait cet après-midi.
2: Ah, mais tu peux me parler en face.
0: Ouais, je te regarde en face, là.
2: Ah ouais.
0: Eh ben, je suis pas content.
2: Pourquoi?
0: Non, mais après, tu vois, après, ça les regarde pas. Mais tu vois, je vais parler en face. Ben, faut que tu fasses pareil.
1: Ouais.
0: Ok?
1: D'accord.
0: Putain, sans déconner, soir, Pierre-Alain, t'es avec moi ou...
3: Ouais.
0: D'accord.
3: Pourquoi j'appelle?
0: Pardon?
3: Je t'explique pourquoi j'appelle.
0: Non, mais on va en parler, c'est D'accord. quoi? C'est quoi le truc? C'est quoi?
3: Ben voilà, j'ai moi de marier.
0: Ouais, ok. Donc on revient sur le spectacle de Franck Dubosc, et ensuite on va te marier, Pierre, il y a pas de problème, Pierre Alain, on va te marier avec Sébastien, Audrey, tout ça, on va te marier en direct, t'inquiète pas. C'est okay. Ça, tu veux te marier en direct?
3: C'est une demande en mariage, quoi.
0: Carrément, d'accord. Ah, d'accord. Bah, écoute, on va faire ça dans une fraction de seconde. On va faire les monsieur, madame après ta demande en mariage. Je parlais du spectacle de Franck Dubosc qui est au Splendide tous les soirs de la semaine, quasiment à part le lundi, relâche et le dimanche, bien sûr. Imaginez la situation, Pierre-Alain, Sébastien et Audrey. Est-ce que vous avez déjà fait du rafting?
1: Non.
0: Personne?
3: Non.
0: D'accord. Imaginez un temps qui est de Perreux. Perreux, c'est ça?
3: Voilà.
0: Et avec Pierre-Alain, avec toi, Sébastien et avec Audrey, nous allons terminer le courrier.
3: Oh.
0: Et ensuite, on va appeler ta copine qui s'appelle comment?
3: Marie.
0: D'accord. Donc, il s'appelle Marie, à qui tu vas demander en mariage?
3: Voilà.
0: C'est joli comme prénom, Marie, hein.
3: Oui, j'aime bien.
0: Ouais, c'est le prénom de ma copine.
1: Oh. Laquelle?
0: Pardon?
2: Laquelle?
0: Ouais. Oh, c'est beau ça, bravo Audrey. Mais elle est... Tu es jalouse, hein?
1: Oh non.
0: Non, là.
1: C'est le plus gentil garçon du monde avec
0: moi. Ouais. Mais la femme de ma vie, elle s'appelle Johanna. Et elle est là en direct. Ça va, Johanna?
1: Oui, et toi?
0: Ouais, voilà.
1: T'as vous fait... toujours la femme de ta vie?
0: Mais bien sûr, ma chérie. Putain, mais vraiment.
1: J'ai une vie après hier.
0: Oh là là là là là là. Vous faites pas le poids, les filles, contre Johanna.
1: Le poids?
0: C'est-à-dire que c'est toi la plus belle.
2: Trop grosse.
1: Oh, merci.
0: Oh, j'adore. On va terminer le courrier, hein, Johanna. Hein.
1: C'est quoi,
2: si tu veux, hein.
0: Le courrier, c'est les lettres qu'on nous envoie. Tu sais, les photos de filles.
1: Ah.
0: À moitié nues, dénudées.
2: Justement, moi.
0: Attention.
2: Alors, non, la photo là, de la fille que je vais te présenter, elle est pas à moitié nue. Mais bon, en fait, elle a pas signé de son prénom. Et moi, je l'ai reconnue parce qu'elle a envoyé déjà pas mal de photos. C'est Marine de la Bretèche.
0: Marine de la Bretèche.
2: Ouais.
0: De la Bretèche.
2: De la Bretèche. Ouais.
0: C'est quoi, une bourgeoise?
2: Non, je sais plus, c'est une bourgeoise, mais bon, tu sais, genre, elle avait envoyé des photos où elle était pas trop mal parce que c'était un peu retapé.
0: Ouais.
2: Et un jour, elle avait envoyé en fait une photo un peu plus réelle où on la voyait vraiment comme elle est tous les jours. Et en fait, ouais. Bon, elle était pas terrible, quoi.
0: Ouais.
2: Et donc,
0: elle désespère pas, la petite, donc elle a renvoyé une photo.
2: Elle désespère pas de quoi? Elle croit
0: quoi? Que je vais coucher avec elle, qu'elle va pouvoir toucher mes pectoraux, mes cuisses, mes mollets.
2: Ouais, j'en sais rien.
0: Que je vais lui faire des mini vagues toute la soirée.
2: Donc elle te dit voilà, j'ai environ 20 ans.
0: Environ, l'autre elle sait même pas, tu sais, genre environ c'est quoi? Ça peut être 17, 18 ou ça?
2: 17.
0: Environ combien?
2: Bon, ouais, moi je dirais environ moins de 17.
0: Moins de 17?
2: Ouais.
0: Attention.
2: Oh,
1: merde.
0: Et alors?
1: Gangbang?
2: Et donc c'est non pas gangbang.
0: C'est sûr, peut-être gangbang, on sait pas.
2: Je sais pas.
0: Ah oui, oui, d'accord. Environ 20 ans et oui. Environ 15 ans, oui. Attends, laquelle a cette gamine?
2: Bah, elle est maquillée, c'est pour ça, c'est le problème.
0: Mon Maxou d'amour, j'espère que... Bon, déjà, rien que l'écriture très ronde comme ça, ça fait très gamine. Hein. Je t'embrasse partout, bah, t'es gentil, toi, dis donc. Ouais. Si je te plais, je te renverrai des photos mille fois plus belles. J'ai environ 20 ans. Bah, envoie-moi des photos de toi quand t'as vraiment 20 ans, pas environ.
2: Dans 4 ou 5 ans, quoi.
0: Bah, on sait jamais, elle est pas mal, en tout cas. Hein?
2: Ouais, mais j'aime pas.
4: Si, non. Elle est mignonne, si.
0: C'est comme il disait dans Benoît Poulvord, dans... Vous l'avez vu, ça arrive pas de chez vous?
1: Ouais. Oui.
0: Dans 10 ans, elle sucera des bites.

0: Ah, c'est, hey, je ne fais que citer le film.
1: Bien sûr.
0: Elle ne le sait pas encore. Je ne fais que citer le film. Non, je plaisante, bien sûr. Je plaisante. Non, j'en pense pas. Elle est très, très. Elle a un très joli visage.
2: Oui.
1: Ah, il aime pas, Philippe.
2: Non, moi j'aime pas.
0: C'est un effort.
2: Non, moi j'aime pas.
3: Mais toi t'aimes rien, toi.
1: Mais si, j'aime bien.
0: Je me souviens pas que tu t'aimes rien. T'es un aigri de la vie.
2: Non, mais tiens, moi j'ai 8 ans.
0: Mais t'es un vilain petit gris, t'es vilain, t'es gris.
3: J'ai 8
0: ans. Si t'es gris, t'es vilain.
2: J'ai 8 ans, on a parlé la semaine dernière où il y avait les photos là dans le main. Elle m'a appelé, elle m'a dit ouais, c'est moi qui envoie les photos.
0: Oui.
2: Oui. Elle me fait, t'as une voix sensuelle. J'ai dit, moi j'aime bien tes photos.
0: Ah bon, d'accord. Ah bah dis donc, t'es en train de me bouffer mon pain, toi?
2: Non, mais elle me dit, c'est tout. Moi, je fais, écoute, t'es belle, c'est tout, t'es bien.
0: Qu'est-ce que c'est que ces histoires? Excusez-moi, les enfants, hein, Johanna.
2: Tu passes à la radio avant 16h, comme ça, Max est pas là, puis on gangbang. Avec Manu, c'est ce que je lui ai dit, direct.
0: Johanna.
1: Non.
0: Ah, attendez, vous voyez pas que je parle avec Johanna?
1: Bah oui, mais non, là, je gangbang pas, moi.
0: Bon, Johanna.
4: Oui.
0: T'étais où, ce soir?
4: Ce soir?
0: Ouais, t'es sortie, toi?
4: Oui, je suis sortie.
0: T'étais où, avec ton copain?
4: Non. Il est parti.
0: Ouais, super. Quel dommage. T'es toute seule en ce moment, alors?
4: Quoi?
0: T'es toute seule? T'es malheureuse?
4: Non, pas malheureuse.
0: T'as besoin d'un homme?
4: Non, il est froid un peu, hein.
0: Elle perd pas le nord. Elle est forte. Hein. Vous savez quand même que Audrey, Sébastien et Pierre-Alain, elle a pas parlé français depuis combien de temps? C'est combien de temps que t'as pas parlé français? depuis hier, mais enfin depuis, ça faisait à peu près 3-4 mois, c'est le minimum.
4: Ça fait...
0: Parce que quand tu passes, c'est vrai que tu fais quand on...
4: Je passe pas quelques jours en France.
0: Non, ça fait combien?
4: Déjà 2-3 années.
0: Oui, mais que t'as pas parlé français, ça fait 6 mois, ça fait 5-6 mois. Bon, enfin bref, il faut quand même savoir qu'elle parle italien, tu parles italien couramment, tu parles anglais couramment, tu parles portugais,
4: oui.
0: Brésilien, parce qu'elle est brésilienne quand même. Hein. Tu fais pas le poids, Audrey, là, hein.
4: Non, mais...
0: Tu fais pas le poids, là, hein?
4: Non, mais déjà, j'ai du mal à m'en sortir en anglais.
0: Donc... Ouais. Allez, Johanna, t'es à Florence, là, hein, c'est ça?
4: Quoi? Johanna,
0: tu es à Florence en ce moment?
4: Non, je suis pas là.
0: T'es où?
4: Je suis près de Milan.
0: Près de Milan, bah ouais, c'est vous qui aviez raison, parce que quelqu'un m'avait dit Milan, j'ai dit non, Florence, c'est Milan.
4: C'est Florence, j'y étais il y a quelques temps.
0: Tu te rends compte, quand tu penses que toi, Pierre, t'es à Épreux?
4: J'ai rien compris.
0: Hein?
5: Je suis pas à Ypres, je suis au Péreux.
0: Ah, Péreux.
4: Péreux?
0: À Péreux, pardon.
5: Au Péreux, dans le 94.
0: C'est encore pire. Alors, quelle est à Milan?
5: Oh, super.
0: Non, ça t'en a rien à foutre, toi. Hein.
5: Non, ça m'intéresse vachement.
0: Ça va te faire foutre. Ah, t'as bien raison.
5: J'étais hier à Milan.
0: Pardon?
5: J'étais hier à Milan.
0: Il y a le téléphone qui sonne, c'est qui?
4: C'est à moi.
0: Oh non, laisse sonner, ma chérie, reste avec moi.
4: Oui, attends, je vais répondre.
0: Non, tu réponds pas, tu lui raccroches au nez comme un gros vulgaire.
4: Non.
0: Écoutez là, vas-y, parle en italien, écoutez.
4: Ok.
0: Vas-y.
4: Pronto.
0: Oh là là là là.
4: Ciao.
0: Oh là là là là. C'est énorme. C'est énorme ce qui se passe. On se croirait dans le cornio.
4: Cosa?
0: Écoutez.
4: Si, sono andata, ho dato da mangiare al gatto, ho fatto tutto.
0: Oh là là, on dirait vraiment une italienne.
4: Non,
0: hein.
4: Non.
0: C'est fou, hein, comme elle est douée, pas longue. Elle a 21 ans.
5: Max,
0: oui.
5: Ma Marie, elle m'a
4: aussi d'italien.
0: C'est vrai?
5: Ouais.
0: Quand elle est
5: parlée tout à l'heure.
4: Mili. Non,
0: mais elle parle le grec, le latin.
1: Non, visto.
0: Je ne l'ai pas vu.
4: Pour la France.
0: Oh là là là là.
1: Je traduis, si vous voulez.
0: J'adore cette nana.
1: Oh,
0: je suis amoureux.
4: Ok, chiamami dopo.
0: Oh là là. Quoi? J'adore cette fille.
4: Ah, va bene, allora buona notte.
1: 2 kilos.
4: Chiami domani.
0: Si, domani, appelle-le demain, oui. La raccroche, ciao.
4: Voilà.
0: Tu es superbe.
4: Merci.
0: Oh là là. C'est pas joli, joli ce que tu dis au téléphone. Qu'est-ce que t'as dit au téléphone? T'as dit quoi?
4: J'ai dit que c'était Giovanni, non?
0: C'était ton mec?
4: Oui.
0: Ah putain.
4: Il a demandé, parce que je suis sortie.
0: Oui, si tu es sortie, oui.
4: Je suis sortie pour, pour donner à manger.
0: Oui, ah, d'accord.
4: À son chat.
0: D'accord, mais il est jaloux, lui, hein, ton mec. Hein.
4: Eh oui.
0: Putain, mais moi, non. Audrey, tu aimes les mecs jaloux?
4: Ce qu'il faut.
0: Possessif et jaloux?
4: Non, pas possessif, jaloux.
0: Un petit peu, hein. Ouais, les gamines sont souvent comme ça.
4: Je te remercie.
0: Ça va, on peut rigoler quand même.
4: C'est génial qu'en ce moment, tu tapes plutôt dans ma tranche d'âge que dans la tienne. Hein.
0: Un peu plus âgé quand
1: 1-0.
0: Même. 1-0. Non, un peu plus âgé, je suis pas d'accord. 18 ans, c'est pas du tout dans la tranche 20.
4: Dans ma tranche d'âge.
0: Non, bah ta tranche d'âge, toi, c'est 15-18.
4: Non.
0: Et après, non, mais il y a 18-20. Et après,
4: 25, ma tranche d'âge.
0: Combien?
4: 25.
0: Ah bah non, non, non, il y a 15-18. Pour
3: la
0: moi,
3: cible.
0: C'est il y a 15-18-25. 15, de toute façon, je suis obligé.
3: C'est 15-25.
0: C'est mon patron qui m'a dit, il faut que tu sortes avec des gens, faut sortir et coucher avec des gens de la tranche d'âge de fun. Non mais c'est vrai, en plus il me l'a dit.
3: Putain, mais c'est chaud, hein.
0: Non, il a pas dit.
3: Il y a les 4-11 ans.
0: Non, non, mais, non, il faut faire gaffe, quoi. Non, mais je suis d'accord, mais t'imagines les mecs quand ils travaillent au club de Dorothée.
3: Putain.
0: Ah, Jackie, il devait s'en donner à cœur joie, hein.
6: Dans 2 minutes, le chat qui chaud, mais avant, je me
4: tape. Ah, je connais le club de Dorothée.
0: Ouais, tu connais ça, hein. Oui, alors, t'imagines l'autre, le barbu, là, comment il s'appelait?
3: Cormier.
0: Cormier, putain, quelle horreur. Johanna.
4: Oui.
0: Pierre-Alain, qui est en direct avec nous. On va finir le courrier. Alors, on finit le courrier.
3: Ça fait 15 fois que vous m'interrompez.
0: Vas-y.
3: Donc, Claire, qui bosse dans un, comment je pourrais dire, dans un labo photo, voilà, a récupéré en fait des photos qu'elle a développées, à mon avis, qui ne lui appartiennent pas, mais qui sont très drôles. Elle nous les a envoyées. Donc...
0: Ah oui, ça peut arriver, ça, c'est vrai, hein.
3: Donc voilà, donc elle t'en a envoyé une petite paire.
0: Alors ça, il faut faire gaffe. Ça veut dire que quand on fait développer des photos rigolotes, qui nous dit que la personne qui les développe n'en fait pas des doubles quand elle trouve ça rigolo? Oh putain, oh le vicieux. Oh là,
3: oui, mais c'est pas de la petite photo, hein.
0: Ah, c'est pas de la photo de n'importe quoi. Attention, je vous explique là. Johanna, Pierre-Alain, Sébastien et Audrey. Donc vous avez bien compris, c'est que c'est une demoiselle qui travaille dans la photo, qui a fait développer des photos, d'accord,
4: ouais.
0: Et alors donc c'est un mec qui est, oh là là là là là là, c'est quand même grave. Le mec, il est dans un chalet, il doit être dans un chalet, il est à poil avec des tongs aux pieds, il a les jambes, il a les bras, derrière le dos, comme s'il s'est tiré en fin de compte, mais debout, le zizi à l'air, il est blanc comme un cachet d'espionne avec des poils, et il a simplement la hauteur du cou qui est rouge parce qu'il a pris un coup de soleil, avec des lunettes de soleil, il est à poil, c'est horrible. Et t'as la nana, il y en a une, mais comment les photos, l'autre, elle se met un doigt dans la chatte. On voit juste la chatte, encore un doigt dans la chatte, elle touche le clitoris. Encore là, elle écarte.
4: Quoi, la chatte?
0: La foufoune.
4: Ah, la foufoune.
0: Voilà, la foufoune.
4: Mais à la fille?
0: La foufoune à la fille, oui. Oui, oui, bien sûr, tout à fait, oui.
4: Il y a les deux dans la photo?
0: Non, il y a juste la foufoune de la fille. Et le mec, alors à un moment donné, le mec... Alors ça, franchement, c'est joli, hein. Le mec, il est dos à la fille qui prend la photo, il est toujours en tong, il est toujours à poil, bien sûr, il est dos à la nana, il est accroupi parce qu'il doit chercher un cahier ou un bouquin sur une table, il est sur une terrasse, il fait un soleil de plomb, et donc elle prend une photo de son cul. C'est génial. T'as déjà fait des photos à poil, Johanna?
4: Non.
0: Non, jamais. T'aimerais bien?
4: Non.
0: Faire des films?
4: Non.
0: Non, mais t'aimes bien faire l'amour?
4: Oui.
0: Mmh. Et toi, Audrey?
4: Oui. Écoute, et à poil, qu'est-ce que ça veut dire?
0: Toute nue.
4: Ah oui. Non.
0: Non, d'accord.
3: Heureusement. Hein.
0: Ouais, heureusement, je la teste un peu, ma femme. Bon, Johanna.
4: Oui.
0: On va à Pierre. Alors avec Pierre Alain, c'est fini le courrier là.
3: Bon, je garde ça pour lundi.
0: Bon, tu gardes ça pour lundi.
4: C'est bon, c'est bon.
0: Alors Pierre Alain, n'en a rien à foutre de tout ce qui se dit sur l'antenne. Pour la bonne et simple raison, Johanna. Pardon.
4: T'as pris tes cachets?
0: Oui, j'ai pris mes cachets. Ouais. Pour la bonne et simple raison, Pierre, que Pierre Alain est amoureux de Marie, qui va demander en mariage, Johanna.
4: Mais non.
0: Et juste après, c'est à moi de te demander en mariage.
4: Oh.
0: Alors, on y va. Pierre-Alain d'abord.
5: Je t'explique un peu quelque chose.
0: Oui.
5: Donc déjà, je vis en concubinage avec elle. Et là, donc, elle est chez ses parents. Elle passe juste une nuit.
0: D'accord. À quel âge, elle?
5: Elle a le même âge que moi. Elle fait des études de médecine.
0: D'accord. Et la question vraiment à la con que je pose toujours, parce que ça me sidère. Vous trouvez pas que vous êtes un peu jeune pour faire ça?
5: Bah, ça fait quand même 5 ans qu'on se connaît et ça fait 1 an qu'on vit en concubinage.
0: D'accord. Moi, j'ai un copain, à l'âge de 14 ans, il est sorti avec une nana, là, pendant 12 ans, avec 4 enfants, il vient de la quitter, là.
5: Ah.
0: Ouais.
5: Bah, il y a toujours des échecs, hein.
0: Il y en a beaucoup.
5: Ouais.
3: C'est calme.
0: Il y en a beaucoup, beaucoup, Pierre, là. On y va, on appelle Marie et tu vas donc la demander en mariage.
5: Tu fais ça avec moi? Parce qu'elle t'aime beaucoup.
0: Ah ouais, mais on va pas sortir à trois ensemble.
5: Bon, alors,
0: au début, tu t'en occupes et après, tu dis, je te passe le curé et moi, j'arrive, bien sûr, en curé. Voilà, d'accord?
5: Ok, mon père.
0: Et je vous marie en direct. Donc Marie et Pierre Alain. Elle est d'où, elle?
5: Elle est à la Varenne.
4: Allô?
5: Allô?
4: Oui?
5: Excusez-moi, madame, de vous appeler à cette heure-ci, mais pourrais-je avoir Marie, s'il vous plaît? C'est
4: très important. Non, je ne vais pas la réveiller, je regrette de l'avoir détenue.
5: C'est de la part de Pierre Alain.
4: Ben, non.
5: Est-ce que vous pouvez voir dans sa chambre si elle est déjà réveillée?
4: Oui, je suis sûr qu'elle est... Elle est... Oh non, je ne remonte pas. Écoutez, vous réveillez de la famille, ça va pas.
5: Oh, non, excusez-moi, c'est...
4: Bon, ben, écoutez, vous avez raison.
5: Non.
0: Oh putain, alors attends, c'est énorme ce qui vient de se passer. Alors là, franchement, putain, mais c'est dingue.
5: Les rapports avec la belle-mère.
0: Non mais attends, mais elle te connaît même pas?
5: Si, elle me connaît.
0: Non, elle te connaît même pas, Pierre-Alain. Attends, elle percute même pas. Elle te dit même pas bonsoir, comment ça va. Elle te jette, elle te raccroche au nez. Moi, je vois pas comment on peut se marier avec une femme qui a 20 ans quand on est même pas. Je sais pas dire qu'il faut avoir les parents dans sa, les beaux-parents dans sa poche, mais là, attends, déjà, il va falloir que t'as.
5: Mais, et si ça se trouve, c'est la gouvernante, je sais pas.
0: Non, mais attends, attends, tu reconnais même pas la voix de ta belle-mère.
5: Non,
0: l'autre, ça fait. Ah, bon, ça dure deux secondes. Non, tu rappelleras, non.
6: Elle
0: lui a raccroché à la gueule. Franchement, Pierre-Alain, il y a du boulot avant de se marier, hein.
5: Oui, mais là.
0: Je dis pas, on peut pas toujours avoir les beaux-parents dans la poche. Mais là, apparemment, j'ai l'impression qu'elle te connaissait même pas, que t'étais un étranger.
5: Non, mais c'était pas la belle-mère, ça.
0: C'était qui?
5: Je sais pas, c'était leur bonne, je sais pas.
0: On rappelle?
5: Ouais, on va.
0: On rappelle une bonne, bah ils ont du pognon, c'est tout, hein.
5: Ouais.
6: C'est pour ça que tu veux te marier.
0: Johanna!
6: Allez là.
0: Johanna!
6: Ah, bouge pas.
0: Mais tu peux tous les laisser en direct, hein, même Sébastien et Audrey, hein, pas de problème, hein. Johanna!
1: Mais non, je peux pas.
0: Quoi?
1: T'auras Sébastien au moins.
4: Elle a quel âge?
0: Elle a 20 ans.
4: Et lui?
0: Il a 20 ans. C'est pas raisonnable, hein? Johanna? Je t'aime.
4: Oh!
0: Allez, on y va.
5: Ouais.
0: Ah, je suis sûr que c'est elle.
5: Tu peux parler, là, Max? Essaye-toi.
0: Ouais, je m'en occupe, t'inquiète.
5: D'accord, merci.
4: Oui,
0: excusez-moi, je vous ai appelé tout à l'heure. C'est extrêmement important parce que vous m'avez raccroché au nez, mais c'est vraiment très important, j'aurais besoin de parler à Marie.
4: Et de quoi il s'agit?
0: C'est une très bonne surprise à lui annoncer, et c'est vrai que je le fais un petit peu tard, à 23h15, mais c'est extrêmement important.
4: Vous pouvez me le dire?
0: Oh, rien ne vous empêche d'écouter quand on l'aura, bien sûr.
5: Yes.
0: Allô?
6: Ouais, c'est la surprise.
0: Le professionnel.
5: Oh, bravo, Max.
0: Attendez, oui, exactement. Allô? Allô? Allô, Marie? Allô, madame? Hola.
5: Oh, qu'est-ce qui se passe?
0: Allô, que tal? Ça arrive. Marie?
5: Marie.
0: On est parti la réveiller.
5: Oui.
0: Bon, ça va être une bonne nouvelle, mais ça va être une bonne nouvelle. Attends, ça va être génial.
5: Mais qui était en train de rire, là?
0: Quoi?
5: Qui était en train de rire?
0: Audrey.
5: D'accord.
0: Elle est très moqueuse, Audrey. Audrey est très froide, très distante, très moqueuse, très cassante.
4: Oh non, moi je me connais pas.
0: Son mec doit être, il doit en chier, mais grave.
4: Bah écoute, t'as qu'à l'appeler, tu lui demanderas.
0: Eh ben on va l'appeler après, tiens.
4: D'accord.
0: On va l'appeler, Audrey, on va l'appeler ton mec.
4: Pas de problème.
0: Johanna.
4: Oui.
0: Ça va, t'es bien avec ton mec aussi en direct?
5: Et qu'est-ce qu'il fait, Marie, là?
4: Oui.
0: T'es bien avec ton mec?
4: Oui.
0: En direct, sur fun?
4: Bah
0: c'est moi, ton mec.
4: Hein? Oui.
0: Oh là là là là là là là là là là là là, qu'est-ce que je galère avec les filles ce soir. Je galère avec les filles ce soir, j'ai du mal, hein. Oh, pourtant je suis sympathique, je suis gentil, Marie.
4: Bon.
0: Allô?
6: Allô?
0: Pierre-Alain?
5: Ouais.
0: Qu'est-ce qu'elle fait?
5: Je sais pas.
0: Putain, moi non plus, j'en sais rien. Peut-être qu'ils nous écoutent là.
4: Je veux dire un petit mot à Johanna?
0: Oui.
4: Johanna, tu m'entends? Oui. Ouais, je voulais juste te dire que.
0: C'est gentil, tu la touches pas, c'est ma femme.
4: Non, mais écoute-moi justement, Max. Écoute, Johanna, ça fait 6 ans que je suis une fan du Star System et je peux te dire que je l'ai jamais entendu parler autant d'une fille que toi.
0: C'est vrai, hein, ça fait 5 ans que je parle d'elle.
4: C'est vrai que même quand il y avait des gens qui passaient sur l'antenne pour parler du Brésil, ils revenaient toujours à toi en disant qu'ils avaient connu une superbe fille.
0: Ouais.
4: Et je serais toi, je réfléchirais deux fois avant de rester avec ton copain et puis de ne pas donner d'espoir à Max. Mais pardon, j'ai pas compris là.
0: En gros, je dis
4: les derniers mots.
0: Ah bon, on va. Allô, Marie? Bon, la mère, là, c'est parce qu'elle branle. Hein. Raccroche. On va rappeler plus tard. On va rappeler plus tard, Pierre-Alain.
5: Ok.
0: Johanna.
4: Oui.
0: Ce qu'elle expliquait, Audrey.
4: Oui.
0: C'est que depuis 6 ans, à chaque fois qu'on parle du Brésil,
4: non, alors. Ça, j'ai entendu. Elle a dit quelque chose à la fin que j'ai pas compris. Au lieu de rester avec ton copain, tu devais réfléchir à deux fois.
7: Oui.
4: Avant de rester avec lui et ne pas donner d'espoir entre toi et Max. Ah, voilà.
6: Une balade nocturne pour...
4: Tu parles aussi souvent de moi?
0: À chaque fois qu'on parle du Brésil, dès qu'on parle du soleil, je dis, ah bah tiens, Johanna, toujours.
5: 3-0.
0: Non mais c'est vrai, toujours, c'est vrai. Oh putain. Comme elle est bien, elle, hein. C'est vraiment la femme idéale, hein Audrey?
4: Ouais.
0: Pas pour moi, hein.
4: Ça... Pour toi, ça serait parfait.
0: On fera un joli couple, hein.
4: Un très très beau couple.
0: Ah là là. Si je me mets avec toi, Johanna, demain, je te jure, j'arrête la radio.
4: Non.
0: Ah, je me concentre. Je me concentre qu'à toi.
4: T'as juré, hein?
0: Je te jure. Ah, j'arrête la radio. Franchement.
4: Ah oui?
0: Ah mais je me mets avec toi, non mais vraiment.
4: Tu vas rester tous les jours avec moi.
0: Ah, tous les jours.
4: Et qu'est-ce qu'on fait?
0: Mais on fera autre chose. Je ferai de la télé. Je ferai autre chose. Oui. On aura une jolie maison avec des jolis enfants.
4: Ah oui.
0: Avec un grand jardin.
4: Oui.
0: Ça te dit pas ça?
4: Ça dit.
0: Le week-end, on partira un petit peu à l'étranger. On ira à Milan.
4: Oh, voilà, oui, oui.
0: On ira à Florence. On irait manger le samedi soir les meilleurs plats. On irait manger le meilleur pâte à Venise. On ira à Venise juste le temps d'un samedi soir.
4: Voilà.
0: Des choses comme ça.
4: C'est ça que je veux.
0: Eh ben écoute, c'est ça que tu auras avec moi.
4: Ah oui.
0: Bah voilà, des petites semaines comme ça à la montagne, des petits week-ends tranquilles dans l'appartement, à rester serrés l'un contre l'autre dans le canapé, tranquille, hein. En allumant que des bougies et de l'encens, et on lirait des magazines, et on se parlerait, on se raconterait. Ah, ça serait magnifique, non? Hein?
4: Oh oui.
0: Et puis, je me mettrais, j'allongerais ma tête, je la poserais contre tes, je la mettrais sur tes genoux, et tu me caresserais les cheveux, je m'endormirais.
4: Oh oui.
0: En te disant des choses comme je t'aime, I love you. Hein?
4: Oui.
0: Voilà, et puis, quand ce serait toi qui serais fatigué, bah, tu t'allongerais, tu poserais ta tête sur mes genoux, et puis voilà.
4: Oh oui.
0: Ah oui.
4: Oh. On serait heureux.
0: Ah, je crois, oui.
4: Les deux.
0: Tous les deux, oui.
4: Oui.
0: Ah, c'est clair, ça c'est sûr. On se connaît trop bien tous les deux. C'est vrai qu'on s'entendait bien, hein, Audrey, hein, parce qu'on s'est vu plusieurs fois avec Johanna, et quand elle était à Paris, c'est vrai qu'il y a 3-4 ans, elle était un peu jeune, mais ça aurait été bien avec Johanna, hein.
4: Oui.
0: Ah là là là là là. Moi, j'ai eu la chance de la voir danser.
4: Tu vois, tu m'avais rien dit, tu m'as pas pris en antenne, tout ça, j'essaye de la persuader, mais bon.
0: Non, mais c'est vrai que si ça fait 6 ans que t'écoutes, c'est vrai que ça fait 6 ans que t'entends parler de Johanna, quand même, hein.
4: Oui, exact.
0: C'est vrai. Pierre-Alain.
5: Ouais.
0: On va rappeler dans un instant.
5: D'accord.
0: Johanna, tu restes un petit peu avec moi?
4: Oui.
0: D'accord. T'as rien de prévu? T'es pas pressé? T'as pas de...
4: Non, j'ai
0: très
4: rien
0: bien
4: à faire.
0: Sébastien et Audrey.
5: Ouais.
0: On va vous souhaiter à tous les deux une bonne soirée.
5: Bonne soirée.
0: Hein, pour laisser la place à
4: mon copain, alors.
0: Ah oui, si, on va appeler ton copain. Alors, Sébastien, on souhaite une bonne soirée, bonne bourre, et après, on va appeler le copain d'Audrey. Et si vous voulez intervenir sur l'antenne, toujours le 0. Ah, c'est comme ça que ça se termine, Nini. C'est la version normale, ça? Donc bah c'est ouais. Ce connerie.
5: Si.
0: Ah bon, j'ai jamais entendu de ma vie.
5: Attends, t'as jamais entendu à la fin?
0: Non, jamais jusqu'au bout.
5: No.
0: 0803-08-5000, toujours la radio libre du Star System, Fun Radio, Tutti Quanti, Filda et Manu au standard, vous appelez comme des fous furieux. Oui, vous allez vomir. On revient avec Audrey, on revient avec Audrey.
4: Oui.
0: Pierre-Alain.
5: Oui.
0: Entre autres, et Johanna qui est toujours là. Hein.
4: Hey,
0: ça va, Johanna?
4: Oui.
7: I love you. I love you. Charme fou.
0: Ouais, c'est...
5: Ouais, c'est...
0: C'est personnel. Voilà, c'est tout.
4: C'est
0: bon.
4: Quoi? C'est quoi?
7: I love you. I love you.
0: T'as compris ou pas?
4: Quoi?
0: T'as compris ou pas le business? Bon, non, parce que j'ai dit à... Pour vous dire la vérité, c'est que Johanna est sur le point de m'envoyer un courrier. Je lui ai demandé de joindre une photo.
4: Non, dis pas.
0: Ah, faut pas dire.
4: Non.
0: Pourquoi?
4: Non.
0: Non, mais toujours est-il que, en fonction de ce qu'elle va mettre dans la lettre, moi, je lui ai dit, je viens la chercher. Hein. Ah, mais c'est vrai, je déconne pas. Non, mais je vais la chercher. Hein.
5: Mais quand?
0: Mais j'irai un week-end où je travaille pas, ou même un matin, je prends l'avion, je reviens le soir.
4: Oui, il faut juste une heure pour arriver à Milan.
0: Ben exactement, par contre, je viens te chercher.
4: Moi?
0: Ah bah oui.
4: Ah oui.
0: Oui.
4: Et toi?
0: Bah, quoi moi?
4: Parce que tu viens pas.
0: Pourquoi je viens pas?
4: Toi.
0: Oui, ben je viens, oui.
4: Oui, tu viens.
0: Je viens te chercher.
4: Voilà.
0: Voilà, exactement, oui.
5: Ouais.
0: Mmh. Pierre-Alain,
5: ouais.
0: On va faire les monsieur madame.
5: D'accord.
0: Et juste après, on rappelle ta copine Marie, donc avec qui ça a l'air de marcher super bon avec ouais. La belle-femme.
4: Monsieur madame.
0: Monsieur madame, alors j'explique. Alors monsieur madame, c'est des on a appelé des monsieur. Attends, c'est gros Guy?
4: Non.
0: C'est gros. Allô le gros?
4: Oui.
0: C'est vrai que t'es gros. Allez, on y va.
6: Allez.
0: 1, 2, 1, 4. Allez, on fait son petit régime. 1, 2, 3,
6: souffle,
0: et 4, et 5, et 6. Oh ouais, là, c'était bien, là.
6: Ah, oh, c'était bien, c'était sympa.
0: Ouais, c'était bien. Ouais. Non, c'est...
5: Allô,
0: le gros Robert?
5: Oui.
0: Ouais. Allez, on essaie de m'écrire un peu, mon gros.
8: Allez,
0: allez le gros. Allez, on m'écrit. Allez, on court. Et un, et deux, et trois. Allez, le gros. Allez, mon gros.
8: Allez,
0: on y va, on souffle. Allez, souffle. Allez, mon gros. Allez, c'est bien. Voilà. Voilà. Et de deux. Allez, on s'en fait un petit troisième.
3: C'est bon, ça.
0: Jamais 203 dans les monsieur.
9: Allô?
0: Le gros René?
9: Ah non, monsieur.
0: Bah là, c'est pas. Je suis passé. Le gros, là?
9: Non, monsieur, vous faites erreur.
0: Ah, je me suis. Oh, bon, là, je me suis. C'est les numéros qui ne correspondent plus.
9: Ouais.
0: Ah, tu vas maigrir un peu, mon con. Hein. Allez.
8: Et un, deux, et trois.
0: Allez, on fait des exercices, mon gros. Allez, bon. Allez, le gros.
8: Tu souffles.
0: Allez, le gros, on souffle. On y va. Et un, et deux, et trois. Allez, mon gros. Allez, mon Marcel. Allez, mon gros Marcel. Merci, c'est bien. Bravo. Bon, bien, hein. On a très sympa, hein. On s'en fait un dernier?
8: Allez,
0: un petit dernier. Alors lequel? Attends, on va laisser.
8: Le gros Lucien.
0: Attends, il y en a quoi? Lucien.
3: Il y a Lucien, Jean.
0: Non.
3: Pierre.
8: Bernard.
3: Michel, Serge.
8: Francis.
3: François.
0: Gérard.
8: Le gros Gérard.
0: Allez, le gros Gérard. On y va pour terminer. Le gros Gérard. Quelque part en France. On l'appelle. On le fait maigrir. Et gratos en plus de ça. Bande de petits vénards, hein. Ah, ma Johanna.
9: Oui.
0: I love you. Et ça la fait rire. Attends, j'arrive même pas à dire ça sérieusement. Ouais. Tu prends ça à la plaisanterie, hein? Tu crois que je plaisante?
9: Oui.
0: Oui, allô, le gros Gérard?
9: Oui.
0: Oui, on va maigrir un peu. Allez, on y va.
8: Allez,
0: faut maigrir un peu, ma chérie. Allez, on y va, on souffle. Et un, et deux, ma grosse. Allez, ma grosse. Et un, deux, trois, quatre. On se plie, la grosse. On y va. Allez. On y va, c'est bien, la grosse. C'est bien, c'est terminé. On arrête là. C'était pas mal, c'était bien. Bravo. Ben voilà, c'est des conneries de Max. Ah là. Bon, Pierre-Alain,
10: ouais.
0: On rappelle ta belle-mère, on rappelle que t'as demandé Marie en mariage, Elvis et ses parents, on a appelé, tu t'es fait raccrocher comme un malpropre.
3: Non, Elvis oui, Presley.
0: Hein?
3: Elvis Presley.
0: Oh là. Non, Elvis sans se presser.
3: Ouais, enfin oui.
0: Ah là.
10: Donc, Max, nouvelle stratégie.
0: Oui.
10: J'ai essayé de dire que c'est une radio et que je l'aime et que c'est pour annoncer une bonne nouvelle devant tout le monde.
0: D'accord, ok. Sinon, si on n'y arrive pas, on fera une autre solution, on se camoufle.
10: Oui,
0: hein, on va se camoufler, sinon on va se déguiser.
10: Okay.
0: Et après, on appelle le copain d'Audrey. Et après, vous me foutez la paix avec Johanna, faut que je lui parle.
10: Oui.
0: Hein, Johanna.
9: Hmm?
0: Mm. I love you.
9: J'aurais lui chanter Destinée, hein.
0: Mm. Destinée. On était tous les deux destinés. Là, ça va réveiller. Ça va chier au Maroc, hein. Pierre-Alain, c'est la
3: bombe. T'es foutu, là.
0: Ouais, c'est mort, là.
10: Allô?
0: Là, tu vas divorcer avant même de t'être marié, là.
10: Ouais, ça va être cool, là. Allez, boule.
0: À moins qu'ils aient décroché le téléphone, hein, ce qui veut dire que, enfin, s'ils décrochent la prise, ça sonne, hein, mais dans le vide.
10: Oh là là.
0: Ah ouais, là, ça va chier, là, oui. T'as le numéro du copain d'Audrey ou pas?
3: Ouais, c'est bon.
0: Là, ça sonne, mais ça décroche pas, mon pied.
10: Bah, Max, je veux pas te faire chier plus. Est-ce qu'on pourra la rappeler demain, quoi?
0: Demain, c'est vendredi, mon pote. Je suis hors pôle vendredi.
10: Ah oui, c'est vrai.
3: On fait ça chez toi.
0: On fait ça. Hein?
10: Lundi, à 22h.
0: Lundi, à 22h. 20... Allô? Oh là. Allô?
10: Allô?
0: Oh, là, demain, lundi. On va faire ça lundi, Pierre, là.
10: D'accord.
0: On va appeler le copain d'Audrey.
10: Okay.
0: D'accord, on va en... Comment il s'appelle?
9: Emmanuel,
0: il a quel âge?
9: 23 ans.
0: Ah bah tiens, tu m'étonnes. Les mecs de stage là, ils aiment bien... C'est plus marrant quand c'est du petit, comme c'est jeune et c'est frais.
10: Elle a quel âge, Audrey?
0: 18. Il doit s'éclater, le gamin.
9: Mais je sais pas s'il va être là. Enfin, je sais pas s'il va répondre parce qu'il m'a dit qu'elle est sur Istres.
0: Ouais. Donc, Ça, les mecs, ils aiment bien sortir avec des petites jeunes. Ils s'éclatent,
9: les mecs. Il laisse un message,
0: Max. Ouais.
9: Il laisse un message.
0: C'est pour ça que je sors avec des filles plus jeunes. Non, mais justement, 20, 21, parce que tu t'éclates.
10: Ouais. Est-ce que tu fais la sortie des écoles, des fois?
0: Hein?
10: Non. Est-ce que tu fais la sortie des écoles?
0: Non.
10: Ouais.
0: Dans sa petite, elle vient d'avoir un scooter, ça. Attends, il y a le numéro de téléphone, on est en train de baisser. Hop, c'est bon, t'inquiète pas. Voilà, attention.
11: Merci, monsieur.
0: On laisse un message, on laisse un message. Vas-y, Audrey.
9: Allô, Manu?
0: Attends.
9: Bon, ben, écoute, c'était Audrey, j'étais en direct sur Fun Radio.
0: Ouais!
9: Et ben, je voulais dire que je t'aimais très très fort et ben, j'espère que ben, vivement dans 15 jours pour que tu reviennes et je te fais plein de gros bisous et tu me manques.
0: T'inquiète pas, tu vas pouvoir la niquer ta petite.
9: Ouais.
0: Allez, regarde là, elle t'adore le sexe toi Audrey. Hein.
9: Je ne répondrai pas à ces questions obscènes.
0: Tu aimes le sexe? Tu aimes le sexe?
9: Ouais.
0: Ben voilà, elle aime le sexe, parce qu'on était toujours sur son répondeur.
9: Ben, c'est, de toute façon, il le sait, donc bon.
0: Ah, c'est vrai, t'aimes ça, hein?
2: Ben non, on est avec elle, chez elle.
0: Tu l'aimes bien, le zizi.
11: Voilà, la gangbang.
0: Voilà, la gangbang. Voilà, la gangbang.
11: Elle est chez elle, la gangbang.
0: Bonne bourre à toi, Emmanuel. On va la sauter, hein. Allez, bonne bourre, Emmanuel, ciao. Non, Audrey, c'est vrai, t'aimes bien le sexe? T'aimes bien le sexe, toi, hein, Audrey?
9: Ouais.
0: C'est vrai que les nouvelles générations adorent le sexe.
9: Ben, c'est sympathique.
0: Ouais, bon, c'est sympathique.
9: C'est sympathique.
0: Hein, Johanna, t'aimes bien le sexe, toi aussi?
9: Bon, je trouve que c'est sympathique. Je trouve que c'est sympathique. Ben, bon, j'ai pas trouvé d'aller sur ce sujet à l'antenne parce que je suis passée en début de semaine et tout laisser au courant de ce que j'ai dit.
0: C'était quoi que t'avais dit?
9: Ben, j'étais passée pour le jeu des trois mots, quoi.
0: Oui.
9: Bon, je suis arrivée ce matin en cours. Ouais, 13 jours, t'es passée au jeu des trois mots, tout ça, donc bon.
0: Et tu savais que les mecs écoutaient ceux qui te l'avaient
9: non,
0: dit?
9: Non, je savais pas.
0: Ah ouais, tu vois, comme quoi.
9: Je ne vais pas trop m'aventurer à raconter ma vie sexuelle.
0: D'accord, tu veux pas dire ta position préférée, tout ça?
9: Non.
0: Non, t'as pas envie?
9: Non, peut-être. Non, qu'à mon copain.
0: D'accord. Johanna, t'aimes bien le sexe? Oh, elle est timide.
9: Eh oui.
0: Ah, évidemment.
9: Et
0: bah évidemment, tiens, bien sûr. Non, mais je suis pas, tu sais qu'après quand t'as 30 balais, après tu fatigues un peu plus. Tu penses à autre chose, donc t'as envie d'autre chose que de ça. Mais c'est vrai que
9: oui,
0: bon.
9: 30 balais.
0: Ah bah non, mais ça, bah 21 octobre.
9: Que tu vas faire à 40.
0: Non mais j'aime bien. Attends, j'aime bien le. Oh là là, j'aime bien le zizi. J'aime bien
9: le
0: non, pas le zizi, j'aime bien. J'aime bien le cul, je veux dire le zizi, la chachate, le cucu, le. La boubouche.
9: La boubouche?
0: Ah là.
9: C'est quoi la boubouche?
0: Ah là, si tu pouvais être là. Faudra écouter Audrey.
9: Ouais.
0: Parce que ça fera, malheureusement, Johanna ne pourra pas, mais dimanche, pour Eclectique, 22h minuit.
9: Ouais.
0: Faudra
9: ouais,
0: écouter parce qu'il y aura.
9: Tu avais dit la chanson, là.
0: Ouais, la chanson, ouais, bien sûr, hein.
9: C'est quoi la chanson?
0: Bah, parce que je suis allé en Belgique aujourd'hui, j'ai acheté des morceaux de house et de techno pour mes soirées, pour mes compilations, tout ça, à droite à gauche. Et je suis tombé sur un disque, bon, c'est pas non plus le disque du siècle, mais qui était marrant, avec des paroles un peu cul, où c'est une nana qui disait qu'elle aimait le sexe.
9: Bah, Max, pendant que tu parles de musique,
0: oui.
9: Est-ce que tu pourrais passer, dans la semaine prochaine ou ce soir, si tu peux, Gogol Premier?
0: Ah, Gogol Premier, ouais, plus tard, ouais.
9: Parce que je l'ai entendu sur une cassette et j'étais morte de rire avec le bordel.
0: Ouais, enfin ça c'est marrant parce qu'il y a des paroles qui sont déjà un peu plus violentes. Tiens, Audrey et Johanna, il y a un groupe que j'adore et que je vénère qui s'appelle Dead Can Dance.
9: Ouais.
0: Ils se sont séparés. Elle est de son côté, elle avait déjà sorti deux albums solo. Et lui, Brandon Perry, vient de sortir son album que j'ai reçu tout à l'heure. On écoute quelques extraits. Écoute bien, Audrey et Johanna. Et vous aussi, bien sûr. Je découvre en même temps que vous, hein. Ça va sortir sur 4AD Labels.

0: Ça c'est un extrait comme ça, très rapide, un autre comme ça.
1: Qu'est-ce que c'est triste ça.
0: Oh putain, dans le casque. Oh là, ça fait du droit de gauche au casque. Si vous êtes en stéréo. Oh là, ça se balade partout. Je sais pas si vous êtes Audrey et Johanna, mais si vous avez un casque et que vous écoutez la radio au casque.
1: Non, désolé.
0: Ça fait droit de gauche, droit de gauche. Tu comprends les paroles, Johanna? Ah, c'est juste la mélodie, tu trouves que c'est triste la mélodie?
1: Oh, mais j'aime pas trop, hein.
0: Oh, arrête, c'est mignon, c'est beau.
1: Attends, attends, je vais faire écouter quelque chose.
0: Faut écouter la nuit, il faut écouter ça la nuit.
1: Mais non, mais tu la nuit. C'est toujours pareil.
0: Mais non, oh non, non, dis pas ça.
1: Ah oui?
0: Dis pas ça, ma chérie.
1: Attends, attends, tu vas voir.
0: Attends, la musique brésilienne, c'est toujours pareil.
1: Non.
0: Aussi.
1: Non.
0: T'aimes bien Audrey?
1: Ouais, ouais.
0: Ah, j'adore, moi. Attends, moi, j'adore ce mec. Bon, je, l'album, faut que je l'écoute. Hein. Je peux pas dire là que j'adore, je sais pas. In the dark, in the madness. Quoi?
1: Ça me fait penser à
0: Elephant Man. Oh là là, quand je faisais Elephant Man, ça c'était... Il va y avoir une nuit monologue bientôt.
1: C'est vrai?
0: Oh là là, ça va être énorme.
1: Oh.
0: Ça va être triste, hein. Je vais vous déballer tout ce que j'ai dans le sac.
1: Johanna et tout ça.
0: Quoi?
1: Johanna et tout ça.
0: Oh là, bien plus violent. Vous savez, j'ai des pensées très dark hein, dans ma tête. Hein.

0: On écoutera l'album un peu plus tard parce que là on va être obligé de faire une pause. Audrey, je te remercie.
1: Ben, moi aussi.
0: Pierre-Alain, on l'a quitté, on le rappellera lundi. Et Johanna, tu vas pas quitter, je vais te récupérer au rentable.
1: Par contre, Max, oui. Est-ce que tu pourrais me rappeler lundi parce que j'ai un service à demander.
0: Bon, quitte pas. Tu vas gérer ça avec Phil et Manu. Tu quittes surtout pas, on n'avait pas l'intention de te raccrocher au nez. Et vous appelez bien sûr au 0800 308 5000 avec dans une dizaine de minutes un débat sur l'homosexualité.
2: On va faire le débat sans aucun problème sur l'homosexualité. On avait énormément de gens qui souhaitaient réagir à ce débat depuis la semaine dernière.
0: On les a eus dans la semaine, on les a eus dans la soirée, on les a rappelés même une heure avant l'émission apparemment. Et puis là, bien sûr, tout le monde nous fait faux bond. C'est dommage. Donc tout le monde met sur la messagerie, tout le monde dort. Donc pour l'instant, ça devrait arriver très très rapidement, j'en doute pas un seul instant.
2: D'ailleurs, si vous voulez nous appeler dès maintenant, 0800 308 5000, on a quand même deux personnes qui, comme prévu, devaient démarrer le débat avec nous. On veut en avoir 7 ou 8 en avec deux, mais on va faire avec. Avec Karen qui a 17 ans, qui est de Paris. Bonsoir Karen.
3: Salut Max.
2: Et Sandra, 22 ans de Paris. Bonsoir Sandra.
3: Salut Max.
2: Donc je voulais en fin de compte, puisque ça a été réclamé la semaine dernière, on a vu deux auditeurs de 19 et 23 ans. Ils sont pas là tous les deux d'ailleurs, ça aurait été bien qu'ils soient sur l'antenne non pendant le débat, les deux jeunes hommes de la dernière fois qui avaient demandé à faire ce débat en tous les cas.
4: Oui, ben justement, on a essayé de les rappeler aussi.
2: D'accord, quel dommage. Donc deux garçons en fin de compte qui sont homosexuels et qui avaient du mal à l'assumer ou qui ne l'assumaient absolument pas. Donc suite à ça, ils nous ont proposé, on s'est dit pourquoi pas à ce moment-là en parler plus longuement et en faire un débat le jeudi entre minuit et une heure. C'est ce qu'on fait maintenant. On devait avoir plein de personnes qui avaient été intéressées de participer à ce débat et énormément de monde nous fait faux bon. Donc si vous êtes homo, femme ou garçon, hein, peu importe, si vous voulez témoigner, si vous avez des frères et sœurs qui le sont, si vous l'acceptez, vous l'acceptez pas, si vous souhaitez parler de tout ça, eh bien vous nous appelez maintenant au 0800 308 5000. On a besoin de vous très rapidement. Karen, toi tu en fin de compte, si je comprends bien ce que j'ai la feuille un petit peu sous les yeux, tu as des doutes concernant ta sexualité, à savoir si tu es lesbienne ou hétéro.
3: Bah oui.
2: D'accord, très bien, on va en parler. Et Sandra, toi de ton côté, tu es hétéro.
3: Oui.
2: Hein, mais tu as un patron qui est homo.
3: Tout à fait.
2: Eh ben écoute, on va commencer avec toi Sandra et ensuite avec Karen. Et puis d'ici très très peu de temps, à mon avis, on aura des gens qui vont intervenir sur l'antenne au 0803-08-5000. Sandra, je t'écoute.
3: Je travaille dans une boîte où effectivement mon patron est homo, quoi.
2: Ouais, et comment tu le sais, il l'a dit, il le revendique, il le montre.
3: Disons, la première fois que j'ai eu l'entretien avec lui, je me suis aperçue de quelque chose. J'en ai parlé à ma mère, à des gens comme ça, et ouais. Sur le coup...
2: Et quand tu dis que tu t'en es rendu compte lors de l'entretien, c'est-à-dire qu'il le montrait,
3: il y a une attitude, il y a des gestes, quand un homme... une façon d'utiliser ses mains en parlant un peu comme une femme. On sent ça en tant que femme. Et donc, sur le coup, je me suis dit, c'est peut-être une mauvaise impression, enfin, c'est peut-être un mauvais feeling. Et
2: d'accord.
3: J'ai eu un second entretien à la suite duquel j'étais embauchée et mes collègues m'ont confirmé qu'en effet il était homo, quoi.
2: Ouais.
3: Mais il l'a jamais caché, ça fait 25 ans qu'il est dans cette boîte, tout le monde le sait.
2: Voilà, il ne s'en cache pas, quoi. Non. Il le montre.
3: C'est pas qu'il le montre, c'est qu'il fait rien pour le cacher, quoi.
2: Voilà.
3: Il est comme il est, je pense qu'il assume tout à fait son homosexualité, il n'y a pas de problème à ce niveau-là.
2: Il n'accentue pas, il en rajoute pas, il ne taquine pas.
3: Non, il est très discret sur sa vie privée.
2: Il pourrait le montrer dans la vie, dans le milieu, on s'est arrivé de voir des patrons qui le sont et qui, tout en déconnant, disent oh là là, qu'elle est mignonne celle-là, la petite Franck, la petite Max, ouh là là, elle est belle, elle est.
3: Non, enfin, elle est pas,
2: question
3: non.
2: De déconner, mais c'est parce qu'ils sentent que de l'autre côté, ils ont des gens en face d'eux qui ne sont pas du tout contre ces gens-là et au contraire, tu vois.
3: Ouais, non, mais là, ils ne le montrent pas. Et puis, malgré le fait que je travaille dans une grosse société quand même, je pensais que justement, dans un lieu comme ça, on était un peu plus sélectif sur les gens, notamment si on vient de ça, parce qu'on a beau dire que la vie privée ne fait pas partie de la sélection, elle en fait partie énormément. Et visiblement, c'est pas quelque chose qui gêne les supérieurs, quoi. C'est tout à fait accepté, c'est admis, il n'y a pas que lui, il y en a plusieurs.
2: Mm-hmm. Il n'y a pas de racisme dans la société sur là-dessus en
3: non.
2: Où il y a de la moquerie ou des gestes ou des mots.
3: De la moquerie, des mots sans doute, mais plus derrière.
2: Oui, ça ne toi personnellement, t'en as pas entendu.
3: Si, parce que mes collègues, évidemment, me taquinent, quoi. C'est évident en ayant un patron comme ça. J'ai des petites réflexions.
2: Ouais.
3: Mais moi, je
2: parle bien dans ton micro.
3: Pardon.
2: Voilà, c'est bien. Ouais.
3: Mais moi non, moi je personnellement je n'ai aucun a priori. Déjà au départ je suis pas contre eux. Ils ont le droit d'avoir leur sexualité. Chacun a son truc. faut être très tolérant et puis bon bah ce qu'il faut c'est accepter quoi. Ils sont là, il faut pas les rejeter en aucun cas.
2: Bien sûr. Voilà. Ah oui, bien sûr que non. Gwenaëlle vient de nous rejoindre également, 20 ans de Paris. Bonsoir Gwenaëlle. Ça va? Pourquoi tu l'as pas mis en direct tout de suite? Gwenaëlle, oui.
5: Bonsoir, Max.
2: Ça va?
5: Ouais. Très bien, toi?
2: Oui, très bien. Donc toi, tu fréquentes le milieu gay avec des copains à toi?
5: Oui, un collègue de travail. Hein.
2: Ouais, on va en parler. Justement, les filles, Karen, toi, tu n'as que 17 ans.
5: Oui.
2: Hein, et donc toi, tu souhaitais témoigner sur ce sujet ce soir, parce que sur ce qui concerne ta sexualité, tu n'es pas encore sûr vraiment de savoir de quel côté tu te trouves, à savoir si tu es plus attiré par les filles que par les garçons.
5: Ben oui.
2: Déjà, depuis quand tu te poses cette question?
5: Depuis un an environ.
2: D'accord. Et ça arrive de quelle manière? C'est comme ça, du jour au lendemain, en se retrouvant avec un garçon dans le lit, on s'aperçoit qu'il y a un truc qui va pas ou...
5: Ah non, pas du tout. Avec les garçons, ça se passe très bien, mais en fait, j'ai l'impression que mes sentiments ne font pas la différence entre un homme et une femme.
2: Pardon?
5: J'ai l'impression que mes sentiments ne font pas la différence entre un homme et une femme.
2: Mais c'est des attirances aussi bien physiques qu'amicales pour les filles comme pour les garçons?
5: Pour une fille en particulier.
2: Pour les filles en particulier?
5: Pour une fille en particulier.
2: Ah, pour une fille en particulier, oui. Et donc tu te demandes si c'est juste une histoire spéciale avec cette fille-là ou si véritablement ta sensibilité va plus vers les filles que vers les garçons?
5: Bah oui, justement. Oui.
2: Est-ce que ça te perturbe?
5: Ben, quand même.
2: Ouais, un petit peu.
5: Il y a de quoi?
2: Un petit peu, beaucoup, ou sans plus que ça? Ça a pas
5: non,
2: l'air de...
5: sans plus que ça.
2: Sans plus
5: même.
2: Que ça, donc c'est pas non plus pour toi... Tu ne le vis pas mal, cette période-là.
5: Non, pas du tout.
2: D'accord.
5: Oh, oui.
2: Parce que justement, Gwenaëlle, Karen et Sandra, je ne sais pas si la semaine dernière vous avez entendu ces témoignages de deux garçons, un de 19 ans et dans un autre de 23 ans qui témoignait également, qui eux le vivaient pas très très bien, quoi, même plutôt mal et... sûrement dû à leur entourage et puis eux particulièrement quoi, ils avaient du mal à l'assumer. Si demain s'il y a des garçons qui nous écoutent là et qui veulent en parler, parce que c'est vrai que là du coup on se retrouve qu'avec des filles et qui plus est des filles qui ne le sont pas ou Karen qui sait pas encore très bien où elle va, qui n'hésite pas à nous appeler et de nous donner témoignage de tout ça. Donc Karen, ça se passe comment aujourd'hui? T'es plus attirée vers les filles que par les garçons? C'est des passades? Ça se passe de quelle manière?
5: Non, en fait, c'est des passades où de temps en temps, je suis attirée par une fille en particulier. Il y a aucune attirance envers les autres filles.
2: C'est toujours la même?
5: Oui, c'est toujours la même.
2: Cette fille-là est homosexuelle?
5: Elle est dans la même position que moi.
2: Allez, c'est-à-dire?
5: Je pense qu'elle sait pas trop.
2: Comment? Tu lui as demandé? Tu lui as posé la question ou?
5: Non.
2: Alors, comment tu peux savoir ça?
5: Parce qu'il s'est déjà passé quelque chose.
2: C'est-à-dire, vous êtes déjà embrassée? Vous êtes déjà...
5: Oui.
2: Ouais, d'accord, ok. Et alors, t'as pris ça avec du plaisir? T'as été dégoûté? Ça t'a écœuré? T'as trouvé ça...
5: Non, c'était la meilleure nuit de notre vie.
2: C'était quoi?
5: La meilleure nuit de notre vie.
2: Vous avez couché ensemble?
5: Ah non.
2: Vous êtes embrassés, quoi?
5: Même pas, on s'est embrassés.
2: Ouais, il y a eu des caresses, tout ça,
5: voilà.
2: Quoi. Et tu as senti une énorme différence entre...
5: Il y a beaucoup plus de sensualité. Hein.
2: Ouais. Mais pour toi, tu penses que c'est juste une passade? Tu penses que t'es bi?
5: Moi, je sais pas. Justement.
2: Tu sais pas, vraiment, c'est pour ça, vraiment.
5: C'est pour ça que j'appelle, en fait.
2: Ouais, d'accord, ok. Tu voudrais éventuellement des témoignages de demoiselles?
5: Oui, ça m'arrangerait.
2: Pour savoir s'il y a un comportement ou s'il y a une pensée à avoir et voir si effectivement t'es avec ce que tu penses toi aujourd'hui, ce que tu pourras leur donner comme renseignement de ce que tu ressens, savoir si c'est normal ou si ça ne l'est pas.
5: Oui, voilà.
2: D'accord, ok, très bien. Enfin, si ça ne l'est pas, je veux dire par là que si tu sais vraiment si c'est normal que tu es en train de suivre le chemin logique par être attiré par les filles ou si ça peut être qu'une petite aventure et une attirance que pour une nana. On a Greg également avec nous, 19 ans de Bastia, qui vient de nous rejoindre. Salut Greg. Allô Greg?
6: Oui.
2: Ça va?
6: Ça va.
2: Donc toi, ton frère est homosexuel et il a été rejeté par sa famille, par ses amis, c'est ça?
6: Oui, là c'est clair.
2: D'accord. On t'écoute et après Gwenaëlle interviendra. Et si Sandra, Karen, vous voulez bien sûr débattre, parler, vous n'hésitez pas. Hein.
6: Okay.
2: Allez-y, Greg.
6: Ben donc, mon frère, on a su vers 19 ans qu'il était homo. Donc déjà, dès qu'il a dit ma mère...
2: Tu ne le savais pas, toi, personnellement?
6: Non, franchement, non.
2: Non, d'accord. Il l'avait caché, quoi.
6: Au début, il le cachait, puis...
2: Bah oui, jusqu'à jour qu'il... Vous l'avez surpris ou il l'a dit?
6: Non, il l'a dit lui-même.
2: Il l'a dit, mais avant qu'il le dise, personne ne le savait.
6: Non, bien sûr, il y a toujours un peu les on-dit, mais bon.
2: Bon, d'accord, ok, donc t'entends, d'accord, donc il y avait quand même des soupçons.
6: Ouais, des petits soupçons. Ouais.
2: D'accord, ok. Alors raconte-nous.
6: Ben donc, il explique à mes parents qu'il est homo,
2: Ça s'est passé de quelle manière d'ailleurs, sans rentrer dans les méga détails, mais un jour il a décidé de le dire, ou il a décidé de le dire à la famille. Il a fait quoi? Il l'a fait pendant que vous étiez à table. Il vous a réuni. Ça s'est passé de quelle manière?
6: On était à table, mais bon, il a dit, il a avoué quoi, parce qu'il pas, il avait peur qu'on le surprenne et pour être honnête quoi.
2: Il avait quel âge à cette époque?
6: Il avait 19 ans.
2: Et donc toi?
6: Et moi, je veux dire.
2: T'avais quel âge?
6: Moi, j'avais 19 ans.
7: Vous êtes jumeaux?
6: Hein?
7: Vous êtes jumeaux?
6: Non, on est nés avec quelques mois de différence.
2: Combien?
6: Quelques mois, deux, trois.
2: Deux? Attends, mais vous n'avez pas la.
6: Trois mois, un an à peu près.
2: Ah ouais, parce que deux, trois mois, c'est impossible.
6: Ouais, c'est clair.
2: Un an?
6: Ouais, à peu près.
2: Ouais, à peu près, ouais.
6: Ouais, donc moi, donc il m'a dit. Et bon, j'essaie de faire comme je peux pour un peu l'aider. C'est-à-dire que quand les parents ne veulent pas, quand tous les amis sont contre lui, je veux dire.
2: Il a quel âge ton frère aujourd'hui?
6: Et là, il va avoir 21 ans, et moi je vais en avoir 20.
2: D'accord. Donc le jour où il l'a annoncé à tes parents, comment ils l'ont pris?
6: Très très mal.
2: Très très mal, c'est-à-dire quelle était leur réaction? Qu'est-ce qu'ils ont dit?
6: Ils ont traité un peu de pédé, quoi. Je veux dire, ils l'ont regardé de travers.
2: Et ils l'ont cru ou ils ont eu l'impression qu'il racontait?
6: Ils ont dit, c'est vrai qu'ils ne croyaient pas trop, ils se sont dit, bon, c'est possible. Puis, ils ont compris, exposé, quoi.
2: Et du jour au lendemain, c'est-à-dire que tes parents lui ont demandé de quitter le domaine familial ou c'est lui qui a décidé de partir? Qu'est-ce qui s'est passé?
6: Bon, j'ai laissé de partir, mais bon, aussi, les parents l'ont aidé, quoi, je veux dire.
2: Les parents l'ont aidé à partir?
6: Parce que bon, quand on est fixé constamment, bon, quand on est un peu stupide et tout, ça donne envie de partir.
2: Aujourd'hui, donc, il vit plus chez tes parents?
6: Non, là, non.
2: Toi, tu vis toujours chez tes parents?
6: Oh, ouais.
2: Vous êtes que deux frères?
6: Hein?
2: Vous êtes que deux frères?
6: On est que deux frères.
2: Vous êtes deux frères, d'accord, ok. Et donc, comme tu étais en train de nous l'expliquer, toi, tu essayais de le soutenir. Bon, toi personnellement, en tant que frère, comment t'as sorti la chose quand tu l'as appris? Ça t'a choqué
6: Un peu, bon, je dirais, son choix.
2: Qu'est-ce qui t'a choqué? Tu trouvais ça anormal qu'un mec, même des autres garçons, ou c'est parce que c'était ton frère que ça t'avait plus choqué d'abord?
6: Je trouve que c'est un peu choquant qu'un mec aime notre mec, je veux dire.
2: Ouais.
6: Pour moi, personnellement, je trouve ça dégueu.
2: Encore aujourd'hui?
6: Encore aujourd'hui.
2: Avec du recul et tout, je pense que t'as dû discuter avec ton frère quand même.
6: Ah oui, beaucoup.
2: Ouais, et alors, il t'a expliqué?
6: Oui, il m'a expliqué le détail, que finalement, c'est. Il y a un mec, avec un mec, ça entend un peu mieux, je dirais. Expliquer quelques arguments, mais bon.
2: Ouais, ouais.
6: Je veux dire, chacun son point de vue.
2: Non, mais d'accord, non, mais c'est même pas un point de vue, là, c'est une façon de vivre, c'est pas une. C'est comme ça. Donc, toi aujourd'hui, comment ça se fait que tu as du mal à comprendre qu'un mec puisse sortir avec un autre garçon, donc que ton frère soit homosexuel et qu'en même temps t'as envie de l'aider?
6: Parce qu'après tout, c'est mon frère, je veux dire. C'est son choix, donc.
2: Mais en quoi tu veux l'aider? C'est quoi l'aider? Ça veut dire quoi l'aider?
6: J'ai envie de lui parler, d'essayer de. Un peu lui dire qu'il faut pas faire attention.
2: Attention, mais parle bien devant ton micro, s'il te plaît.
6: Non, je veux dire, c'est un peu de se tenir, de l'aider.
2: Mais comment ça, de se tenir? De l'aider en quoi et de se tenir en quoi? Comment ça, de l'aider?
6: De l'aider un peu à.
2: À quoi? À changer de sexualité?
6: Voilà, c'est un peu de le convaincre de changer.
2: Ah, parce que tu crois qu'on peut changer, d'après toi, Greg?
6: Moi, franchement, je pense pas, mais bon. Parce que.
2: Donc toi ton souhait ce serait que ton frère j'entends bien entre guillemets pour toi ce sont plus tes pensées que je suis en train de traduire redeviennent normales, c'est-à-dire qu'ils redeviennent à aimer les filles, donc hétéro, plutôt que de rester homo. Donc pour toi c'est ça l'aider, c'est pas l'aider à essayer de à ce qu'il assume.
6: Oui, aussi un peu assumé, mais bon, je veux dire.
2: Ouais, mais bon, c'est un peu bizarre que tu lui demandes que tu veuilles l'aider à la fois pour qu'il assume son homosexualité et qu'il soit reconnu.
6: Je veux dire, s'il est vraiment homosexuel, bon, je pense que je vais l'aider, mais bon. C'est à la limite, je veux peut-être faire quelque chose pour que l'on devienne normal, quoi.
2: Ouais.
8: Mais c'est pas une tare d'être homo, enfin bon.
2: Non mais.
8: Il y en aura qui parlent.
2: C'est jamais. Oui.
8: Je vois pas, enfin, je veux dire, c'est son frère, en plus, c'est quelqu'un qui le touche de près. Greg, c'est quand même quelqu'un de ta famille, c'est vraiment proche, et je crois que malheureusement, malheureusement. Tu dois pas essayer de changer quoi que ce soit. Le mieux que tu as à faire vis-à-vis de lui et par rapport à vos rapports et ta situation, c'est d'accepter tel qu'il est et pas chercher en aucun cas à le changer. Parce que ça, je crois que tu pourras pas, malheureusement.
6: C'est son choix, je vois pas.
8: Alors. Bon, et est-ce que tu serais choqué si un jour il venait avec son ami boire un coup ou quoi que ce soit avec toi? Ça te choquerait de le voir avec un mec?
6: Franchement, je me sentirais gêné.
2: Tu l'as déjà vu avec un mec, Greg, jamais?
6: Non.
2: Non, d'accord, ça tu veux pas?
6: Non, ça, je veux pas.
2: Bon, d'accord. Attention, on va accueillir. On a mis Karen deux secondes en attente parce qu'on ne peut avoir que 4 personnes pour le moment sur l'antenne. Gwendolyn, t'es toujours avec nous, mais on a Fred qui a 23 ans de Normandie. Salut Fred.
7: Bonjour.
2: Tu es homosexuel?
7: Tout à fait.
2: Et de près de ce que j'ai sur ma fiche, tu le vis bien?
7: Ah, oui, moi en fait, je voulais intervenir.
2: Sur
7: d'abord...
2: ce que...
7: Oui.
2: Je t'en prie, vas-y, oui.
7: Je voulais intervenir en fait pour dire que on peut le vivre tout à fait, comment, dans le bonheur.
2: Tout à fait, ouais.
7: Enfin, je pense que pour moi, ça change rien en fait.
2: Je voulais profiter, c'est pour ça que j'ai voulu tout de suite te faire réagir dans le débat avant de que Cohen intervienne et que toi tu donnes ton point de vue personnel. Ce qui est intéressant Fred, et je voudrais revenir sur la situation de Greg, donc t'as entendu qu'il a 19 ans, qui a un frère de 1 an et demi de plus que lui, son aîné, qui est homosexuel, qu'il annonce à ses parents l'ont pris pour un PD, machin, tu dégages de la maison. Est-ce que tu comprends Fred, ou est-ce que tu acceptes que des gens de la famille, comme Greg, aient des difficultés à assumer et à accepter qu'un frère ou une sœur soit homosexuel?
7: Tout à fait. Il y a aussi la façon de, disons que dans mon entourage, en fait, à côtoyer beaucoup de personnes quand même homosexuelles, bien sûr des hétéros aussi, je vois dans le comportement individuel, je pense qu'il faut savoir sonder la personne qu'on a en face, peut-être, et puis voir, on n'a pas non plus à s'afficher. On peut le vivre aussi sans se cacher, mais en ne le montrant pas. Et je ne sais pas comment est le frère
2: de Greg. Ouais.
7: Je ne sais pas trop comment est son frère, s'il est plutôt à le montrer ou s'il a tendance un petit peu à le cacher. Ou...
2: Ah bah, il doit être assez discret parce que si déjà les parents ils le montrent pas avec Greg, je ne sais pas, il est...
7: Disons que c'est vrai que bon, il faut reconnaître, et c'est malheureux, qu'il y a quand même pas mal de foyers où il y a des barrières face à ça, et je le conçois complètement. Là où j'ai du mal à concevoir la chose, c'est de voir la différence qu'on peut avoir, par exemple, en Normandie et en région parisienne. On est quand même qu'à 200 km de Paris,
2: oui.
7: Et on a une différence dans la tête énorme.
2: C'est-à-dire ?
7: Énorme. Eh bien, moi, je vis dans un tout petit village, et en fait, je donnais des cours de musique à des enfants, et j'étais obligé d'arrêter pour des raisons, en fait, de sécurité, puisque certaines personnes... à ragoter un petit peu sur moi, puisque je recevais dans ma maison des jeunes personnes et pas mal de garçons.
2: Ah ouais, donc on soupçonnait qu'éventuellement, après, il y allait avoir des attouchements et tout ça, donc tu commençais à avoir une réputation vraiment dangereuse, quoi.
7: Voilà.
2: Comme étant quelqu'un de vicieux et de dangereux sexuellement.
7: Ouais, je pense que ça, en fait, en région parisienne, on le verrait quand même beaucoup moins,
2: ouais.
7: Ou dans d'autres coins qui bougent, ou dans d'autres pays.
2: Je suis assez d'accord, oui, sur les campagnes et tout, les ragots de village et tout ça, ouais. C'est pas encore...
7: Et donc, par rapport à ça, c'est vrai qu'on est quand même obligé de se rapprocher des villes si on veut avoir une vie à peu près normale, entre guillemets, au moins avoir le respect de ses voisins, quoi.
2: D'accord. Pour revenir sur le problème du frère de Greg, donc Fred, je sais pas, bon, ça fait combien de temps que tu es homosexuel?
7: Ça fait réellement 2 ans et demi.
2: Voilà. Comment on doit dire d'ailleurs, comment dire, que tu l'es, que tu l'es devenu, comment on doit dire que tu le vis? C'est comme ça que vous dites, d'accord. Non, d'accord.
7: Par exemple, pour répondre à la jeune fille qui pose des questions.
2: Justement, ouais. C'est ce que j'allais te demander.
7: Je sais que j'ai eu une phase à peu près d'une année où je me posais des questions.
2: À quel âge?
7: Aux alentours de 17-18 ans.
2: C'est donc plus ou moins comme Karen à 17 ans, c'est pas du hasard, c'est vraiment à cet âge-là. Pardon?
7: Je pense pas, je crois pas qu'il y ait du hasard, en fait, si elle se pose cette question-là.
2: Non, je parle de l'âge, c'est-à-dire que c'est généralement vers entre 16 et 18 ans que si on est censé d'avoir des envies, c'est de cette période-là?
7: Oui, je pense.
2: D'accord.
7: On commence en fait un peu à découvrir
2: la sexualité,
7: certaines pulsions qu'on n'avait pas avant.
2: Ah, exact, d'accord.
7: Je dirais que vraiment chaque personne est différente.
2: Oui.
7: Dans la façon de le présenter aussi à sa famille,
2: oui.
7: Sans être complètement fleur bleue, ou il y a moyen en fait sûrement de concilier, même si c'est pas tout de suite, c'est à long terme. Je pense que la famille aussi fait un travail d'acceptation.
2: Mais par rapport à Karen, elle par rapport à elle-même, qu'est-ce que tu lui conseillerais de vivre sa vie comme ça, si elle veut être avec une fille pour le moment qu'elle le reste, elle verra.
7: Je lui dirais simplement que si elle est attirée par cette fille-là, un jour ou l'autre, si cette personne ressent la même chose, il va se passer quelque chose.
2: Ah mais il s'est passé quelque chose, hein, Karen, hein?
7: Il s'est passé quelque chose.
2: Hein, Karen?
9: Oui.
2: Il s'est passé quelque chose.
9: Oui, il s'est passé quelque chose déjà.
2: Oui, c'est-à-dire que.
7: Et alors, est-ce que, par exemple, la question fatidique, est-ce que tu as regretté une fois que c'était terminé? Est-ce que tu t'es dit qu'est-ce que j'ai fait, ou est-ce
9: Non,
7: que...
9: j'ai pas du tout regretté.
7: Ah, donc, tu penses en ce moment plutôt vers cette fille-là, par exemple, que vers d'autres garçons?
9: Ouais. on peut dire ça comme ça, mais oui, c'est dur, enfin, c'est difficile à estimer, mais puis...
7: C'est, tu sortais avec des garçons avant?
9: Oui.
7: Oui, et là, c'est la seule fille qui te fait cet effet-là?
9: Bah, ouais.
2: Elle te fait plus d'effet, en fin de compte, quand t'as rencontré cette fille et que tu la vois, elle t'a fait plus d'effet rien qu'à la regarder que tous les autres garçons avec qui t'étais sorti auparavant?
9: Je dirais pas ça non plus, parce que...
2: Non.
9: Parce que les garçons, j'aime bien aussi.
2: Oui.
9: Mais
2: elle te fait un effet différent, mais pas forcément plus fort, mais différent.
9: Ouais.
2: Et cette différence, tu la ressens, tu la préfères que les garçons.
9: Oui.
2: D'accord.
7: Bah, moi, avant, tu sais, j'étais avec des filles, hein. Carrément. Oui. Mais je sortais avec des filles, en fait, tout au long de mon adolescence. Et j'ai découvert ça vraiment à 17-18 ans. En me trouvant face, en fait, je n'avais pas du tout eu de rapport avec des garçons, mais à me trouver à côté de certaines personnes, je ressentais des choses que j'avais pas ressenties avec des filles. Et je crois que je me suis particulièrement pris la tête, moi, là-dessus. A priori, c'est ce que tu fais un petit peu aussi.
9: Oui.
7: Donc, tu vois, c'est normal. Il faut pas, t'as pas à t'inquiéter, tu réagis complètement normalement. Maintenant, peut-être la seule question à te poser, c'est... si vraiment tu côtoies cette fille-là régulièrement, il va falloir en parler avec elle, hein, peut-être.
9: Bah ouais.
2: Ouais, il vaut mieux qu'attendre. Et vraiment, si vous êtes, si vraiment vous sortez ensemble, vraiment très officiellement entre vous, quoi, c'est ça, Fred?
7: Oui, tout
2: pas
7: à fait.
2: Pas seulement s'il fricote un petit peu.
7: Si c'est vraiment des, si ça correspond en fait un peu à des jeux sexuels, il faut peut-être pas. Enfin, il faut pas tout de suite imaginer, j'allais dire, entre guillemets, le pire, mais c'est pas...
2: Oui.
7: C'est plutôt ironique. Il faut pas essayer de ne pas te prendre la tête et regarde surtout ce que tu ressens par rapport à cette personne-là. Vraiment ce que tu ressens, parce que c'est ça qui est important quand même, c'est de réussir d'avoir un petit peu ce que tu veux dans ta vie.
9: Mais à l'origine, cette fille-là, c'était ma meilleure amie.
7: Ah, donc ça se complique un petit peu.
2: Pourquoi?
7: Je sais pas le rapport qu'on peut avoir avec une meilleure amie ou un meilleur ami.
2: Ouais. Oui, des fois ça peut être. Oui.
7: C'est pas forcément facile de concilier ou de passer de la relation à ami à une relation.
2: Oui. Souvent c'est faussé. Des fois c'est vrai que c'est une attirance plus parce qu'on est bon ami ou super bon copain que parce qu'on a vraiment une attirance pour le sexe, quoi.
7: Mais d'un autre côté, je pense que si Karine se pose la question, si tu te poses cette question là maintenant, c'est sûrement pas un hasard. Je veux dire.
2: C'est un signe, ça?
7: Il y a quelque chose à voir, oui, voilà. Il y a sûrement quelque chose à voir là-dedans.
2: Ouais. Greg, pour revenir à toi, et ensuite on va intervenir avec Gwenaëlle, donc, qui fréquente le milieu gay. Elle nous racontera ce qu'elle appelle fréquenter le milieu gay, ce qu'elle y fait. Et pourquoi, Greg, t'as jamais eu envie, bon, t'en as déjà discuté avec ton frère?
9: Oui.
2: Hein, t'as jamais eu envie un jour de faire l'effort de passer une soirée avec lui, éventuellement avec le petit copain avec qui il serait en ce moment, ou des gens, des amis à lui qui seraient homo, pour essayer, oh là, vous allez me couper là parce qu'il y a, merci, c'est, et de, et comment dire, merde, j'ai perdu le fil, et d'aller voir un petit peu comment ça se passe dans ce milieu là, et t'apercevoir bah, que c'est des mecs comme toi et moi, quoi. Il n'y a aucune différence, si ce n'est qu'il, voilà, ton frère sort avec des garçons plutôt qu'avec des filles.
10: Franchement,
2: non.
10: Ça me dégoûterait d'y aller.
2: Ça te dégoûterait?
10: Parce que bon,
2: ah si bon.
10: Il
2: doit
10: être homo, bon, ça le regarde, s'il est homo, je peux... Il est homo, mais bon, vraiment fréquenter ces milieux ou même passer une soirée... Ça
2: ne serait
10: même pas l'esprit, quoi.
2: Et là, je pousse le bouchon un peu loin, là, mais par curiosité, Greg, si demain des copains ou des copines apprenaient que ton frère l'était et qu'ils te le demandaient, qu'est-ce que tu leur réponds?
10: Je les envoie dans les rues.
2: Tu leur dis, ah oui, pourquoi, t'aurais honte?
10: Non, puis même, ça ne les regarde pas, je veux dire.
2: Non, mais si tu demandes là, mais même si tu le demandes pas d'une manière genre, ouais, ton père et ton frère, pas avec ton frère est pédé, mais s'ils te disent, ouais, on a vu ton frère avec un autre copain en train de s'emballer et tout, ça peut arriver, ça peut peut-être arriver, hein, Greg. Oui. Dans ces cas-là, tu ferais quoi? T'aurais honte ou tu le dirais, tu l'assumes?
10: Oui, quand même.
2: Est-ce que tu l'assumes dans ta tête ou pas tellement?
10: J'essaie du mieux que je peux, bon, des fois, apparemment, c'est dur.
2: D'accord. Tu en parles avec tes parents ou pas? Tes parents en parlent de ton frère?
10: Et le sujet qu'ils fassent.
2: D'accord. Bah justement, Greg, il faudrait que tu restes avec nous, hein.
10: Ouais.
2: Oui. On va justement avec Gwenaëlle parler du milieu gay. Bah Gwenaëlle, bonsoir.
11: Bonsoir, Marc.
2: T'as été très sage, hein.
11: Très, oui.
2: Bon, t'écoute. Alors, qu'est-ce que tu souhaites dire quand tu dis fréquenter les milieux gays? Alors, c'est quoi et pourquoi?
11: Donc en fait, je suis arrivée sur Paris il n'y a pas très longtemps. Et donc j'ai eu un collègue qui est homo et qui m'a proposé de faire quelques sorties avec lui.
2: Ouais.
11: Donc c'est comme ça que c'est venu.
12: Et donc, en fait, j'ai fréquenté un bar qui se trouve dans le Marais,
2: ouais,
12: dans le 4e.
2: C'est vrai que là, c'est le quartier général. Hein.
12: Oui,
2: Fred,
12: bah,
2: tu connais, j'imagine.
7: Ah, tout à fait, oui.
2: Ouais. Quand tu vas à Paris, tu vas là?
7: Oui, mais pas forcément bien.
2: D'accord.
7: Oui.
2: Justement, on va en parler, oui. On va toucher un mot de ce quartier qui, des fois, par les gens...

0: voulais dire le fait que tu sois interdit de... Mais vas-y, dis ce que t'as à dire. Donc toi, tu fréquentes cet endroit-là. Donc fréquenter, c'est ça, c'est des endroits, effectivement,
1: où
0: il y a une forte concentration d'homosexuels avec des cafés, des bars, des petits clubs discothèques. C'est vrai que c'est très sympa, c'est vrai que c'est la fête.
1: Ouais.
0: Alors qu'est-ce que t'apprécies en ça et pourquoi tu fréquentes que ces endroits-là?
1: Ah, je fréquente pas que ces endroits-là. Disons que ça a été l'occasion, mais j'ai trouvé que ça c'était une bonne ambiance, quoi. C'est sympathique, ça change, quoi. Surtout que moi j'arrive de Bretagne, donc on n'a pas malheureusement ce genre d'endroit en Bretagne. À part quelques bars homo, mais bon, il y a aussi des hommes comme des femmes. Tandis que sur Paris, c'est souvent retranché bar homo hommes et bar homo femmes. Donc moi, j'ai l'occasion d'aller dans les bars homo hommes.
0: Est-ce qu'il y a une grande différence entre les homo, enfin hommes et femmes, Wanaël?
1: J'ai pas eu l'occasion d'aller
0: Fred.
1: Dans un bar homo femmes.
0: Fred, est-ce qu'il y a une compétition ou y a-t-il de non?
2: Oui, il y a sûrement une certaine rivalité puisqu'en fait. On trouve rarement des endroits pour garçons et filles.
0: Ouais.
2: C'est ça
0: qui est assez marrant d'ailleurs.
2: Ouais, c'est vrai que c'est assez bizarre. Bon, ça se comprend un petit peu. Bon, en fait, en tant que garçon, on peut être rejeté facilement par des filles, comme nous, on peut rejeter des filles.
0: Oui, mais enfin bon, en même temps, vous partagez vraiment le fait d'aimer le sexe, votre sphère, tu vois.
2: Oui, tout à fait. Mais il y a peut-être un côté, et là, peut-être que je dis pas en connaissance de cause, il y a sûrement un côté très. Déjà un effet de masse, j'ai l'impression qu'il y a plus de garçons.
0: Oui.
2: En tout cas que ça se montre plus.
0: Oui.
2: Et qu'on ça paraît moins sale entre guillemets, moins ça paraît peut-être ça commence à passer les garçons alors que les filles en tout cas dans notre coin pas du tout.
0: D'accord.
2: On entend très très peu d'histoires où il est question de femmes homosexuelles. À la limite, on va dire que cette femme-là reste seule, qu'elle se marie pas. Et même si tout le monde sait qu'elle est homosexuelle, personne ne le dira, alors que pour un garçon, on commence à le dire.
0: D'accord. Gwenaël, termine et ensuite continue. Ensuite, on va accueillir une personne qui s'occupe d'un cabaret homosexuel, c'est Nathalie de Perpignan, qui a 32 ans, qui peut déjà d'ailleurs venir sur l'antenne. Bonsoir Nathalie.
3: Oui, bonsoir.
0: Merci d'avoir appelé.
3: Ouais.
0: Gwenaël, termine ce que tu as à dire, je t'en prie.
1: Oui, donc moi, ce qui m'avait surpris et amusé, c'était pour ce qui est des rencontres, des relations. Donc en fait, on est vers milieu de la nuit.
0: Parle bien dans ton micro parce que t'es très sourd, hein. Le téléphone est très sourd, on n'entend pas toujours tout.
1: D'accord, donc au milieu de soirée, donc.
0: Oui.
1: Il y avait pas loin de l'entrée du backroom, ça commençait assez particulièrement.
0: C'est quoi le backroom? C'est quoi le backroom?
1: Le backroom, ce sont des cabines avec des couchettes.
0: Oui.
1: Quand tu trouves un partenaire, eh ben, tu y vas, quoi, tu fais ce que tu veux.
0: Oui.
1: À l'abri de tout le monde.
0: Mm-hmm.
1: Et donc, il y avait énormément d'hommes qui faisaient comme un cercle. Et ils étaient tout seuls. Et mon ami me dit, tu les vois, là? Et j'ai dit, bah oui, il m'a dit, bah là, ils attendent un homme.
0: Ah oui, d'accord.
1: Et ça se passe comme ça, ouais. Enfin, dans ce bar, ça se passait comme ça.
0: Et toi, ça te fait marrer? Tu trouves ça marrant? Tu trouves ça sympa?
1: Ben oui.
0: Moi, je te pose des questions, hein. Je me fais l'avocat du diable, hein. Je dis pas que.
1: Je trouve ça sympa, ouais.
0: Ouais. Donc toi, tu prends plaisir à fréquenter ce milieu-là. Et pourquoi alors?
1: Ben parce que mon ami m'a proposé de.
0: Non, mais ouais, parce que en tant que fille, t'as la sensation d'avoir la paix, tu vas être tranquille, on sait qu'on va pas te faire.
1: Oui,
0: tu vas pas te.
1: Oui, oui, oui.
0: Ouais, il y a un peu de ça.
1: Beaucoup, oui.
0: D'accord. Ok, Gwenaël, on va donner la parole à donc Nathalie, 32 ans de Perpignan. Tu t'occupes d'un cabaret.
3: Oui.
0: Homosexuel.
3: Oui.
0: Femme, homme, les deux.
3: Anticonformiste. Homosexuel. Homme, femme et.
0: D'accord. Alors justement, quand tu nous entendais, t'as entendu quand on parlait avec Fred, comme quoi, bah tu penses que tu connais bien les coins, le Marais, tout ça à Paris. Il y en a sûrement partout, un petit peu partout. Moi, j'ai cette sensation effectivement que ça se mélange pas entre les filles et les garçons. Toi, tu me dis qu'il y a de tout, mais est-ce que non, tu dis que tu fais rentrer des filles comme des garçons dans ton cabaret, mais il y a vraiment 50-50 ou c'est
3: Non, il y a plus d'homo-hommes que de femmes, parce qu'effectivement, il y a énormément d'endroits pour les hommes, mais très peu pour les femmes.
0: D'accord, donc ça veut dire qu'il y a du racisme dans l'homosexualité, parce que pourquoi il y aurait des endroits, c'est vrai qu'il y a des endroits vraiment que pour les garçons et que pour les filles.
3: Dans l'homosexualité et vis-à-vis des hétéros. Énormément aussi vis-à-vis des hétéros.
0: Mais là, on revient sur les homos quand tu dis, bon, il y a des endroits qui sont vraiment faits que pour les garçons et d'autres que pour les filles. Ça veut donc dire qu'on veut pas se mélanger?
3: Non.
0: Pourquoi ça?
3: Je ne sais pas vraiment pourquoi. Quand on leur pose la question, ils ne savent pas trop.
0: Parce qu'il y a des boîtes lesbiennes à Paris, c'est vraiment que pour les nanas ou des soirées 100% lesbiennes ou 100% homo mec. Et c'est hyper compliqué.

0: quoi, c'est...
1: Non, non, à Perpignan, il n'y a que des boîtes homosexuelles, donc il y a les deux, mais il y a les hommes et les femmes mélangés.
0: Oui.
1: Mais c'est vrai qu'on voit le comportement des hommes vis-à-vis des femmes, c'est pour eux les camionneuses.
0: Oui.
1: Parce que pour eux, c'est l'homosexuel type, c'est 120 kilos, baraqué, camionneuse et ouais. Rien d'autre.
0: Ouais.
1: Alors que c'est faux, il y a autant de féminité vers les homosexuels.
0: Donc dans ton café, dans ton bar, pardon... Dans ton cabaret, Nathalie, quand il y a des hommes et des femmes, ils se mélangent pas. C'est vraiment les mecs en bande entre eux d'un côté et les nanas de l'autre côté.
1: Exactement.
0: D'accord,
1: ouais.
0: Ok. Et tu sens de la rivalité entre les deux?
1: Oui, oui, oui.
0: Ah bon,
1: déjà des mauvais regards et puis des phrases méchantes, quoi.
0: Ah ouais, carrément.
1: Ouais, ouais, ils sont vraiment abjects.
0: Ah ouais, carrément.
1: Ouais.
0: Et ça, est-ce que tu es toi-même homosexuel?
1: Voilà la question. Quand on travaille dans un endroit homosexuel, il vaut mieux se faire passer pour une lesbienne. Parce que si vous n'êtes pas lesbienne ou bisexuelle,
0: oui.
1: Vous êtes complètement rejeté de leur monde.
0: Non, bon, là tu réponds pas. C'est-à-dire que tu l'es ou tu te fais passer pour?
1: Non, je le suis pas. Donc
0: d'accord.
1: Je te fais passer pour, ouais.
0: Tu te fais passer pour, d'accord. Et t'arrives à faire passer, les gens te croient?
1: Pas toujours, non.
0: Pas toujours, d'accord, ok.
1: Non, non.
0: Donc de temps en temps, t'es obligé de rouler un patin à une quinzaine pour montrer que t'es
1: lesbienne. Non, je ne roule pas de patin. Si je vois un mec avec un beau cul, je dirais qu'il a un beau cul, quoi.
0: D'accord.
1: Est-ce que tu
0: comprends le fait qu'il y ait autant de rivalité entre homo-hommes et femmes?
1: Non, pour moi, c'est deux hommes qui aiment deux hommes et deux femmes qui aiment deux femmes.
0: Fred, est-ce qu'il y a une explication à ça?
2: Non, je pense pas. Je crois qu'il y a aussi quelque chose qu'on n'a pas encore évoqué, et qui est important, c'est qu'il y a aussi plusieurs sortes d'homosexuels, garçons et filles. Il y a ceux qui, effectivement, fréquentent beaucoup le milieu, et il y a ceux qui le fréquentent beaucoup moins. Et en fait, je trouve, pour connaître surtout le deuxième cas, en fait, la rivalité vraiment dans la réalité de la vie est beaucoup moins forte, puisqu'on peut passer des soirées avec des couples de lesbiennes et d'homosexuels garçons sans que ça pose a priori de soucis.
0: Ouais.
2: C'est aussi un effet de masse qui agit dans ces endroits-là, en fait. Mais un petit peu, je dirais, comme dans des boîtes hétéros où il y a des groupes de gars qui vont draguer des groupes de filles et voilà.
0: D'accord.
2: Donc il y a vraiment plusieurs façons de le vivre, en fait. Et moi, ce qui m'intéresse vraiment de faire passer, c'est qu'on peut le vivre complètement naturellement, sans se poser plus de questions que ça, et sans non plus chercher systématiquement, quand je vais en boîte ou quand je vais dans un café, à ce que ce soit un endroit gay, parce qu'il y a aussi un travail à faire de notre côté, qui est de s'insérer... avec tout le monde.
0: Oui, mais en même temps, c'est bien que tu le dises. Gwenaëlle, t'es toujours là?
3: Oui.
0: Ouais, donc on parlait du marais tout à l'heure, mais on peut parler de n'importe quel endroit, puisque tu dis que c'est à vous peut-être de faire des efforts pour justement mieux vous faire comprendre et vous faire accepter.
2: Ouais.
0: Mais il faut quand même avouer que c'est pas simple de rentrer quand t'es hétéro et que t'es là, que tu veux rentrer, puisque eux-mêmes le sont quand tu l'es ou quand tu ne l'es pas, et ils ont du mal à accepter, ils se renferment et c'est vraiment entre eux et il est difficile de rentrer dans ce milieu. On parlait du marais et tout ça, de tous ces cafés, tous ces endroits que je connais bien, parce qu'il y a beaucoup d'endroits très sympa là-bas, c'est pas facile, quoi. Faut quand même le dire, faut quand même l'avouer. Et tu te fais regarder, tu te fais dévisager, et pas dévisager d'une manière sympathique, mais plutôt d'une manière très déjà du genre qu'est-ce que tu fous là, tu t'es échoué, t'as rien à faire ici, t'es pas de chez nous, quoi. T'es pas de notre milieu, quoi.
2: Mais peut-être que.
0: Et pourquoi il y a ça? Pourquoi il y aurait ce pareil là? C'est leur truc à eux, et voilà.
2: Oui, voilà. En fait, quand vous, hétéros, vous rentrez dans un endroit gay, il y a peut-être la peur de nous, et qui nous on se dit, ils vont nous regarder, c'est un petit peu comme un cirque, on va regarder ce qui se passe, ou je sais pas, il y a
0: d'accord.
2: Peut-être des choses comme ça.
1: Mais attendez.
2: Je suis pas du tout d'accord avec ça. Hein.
0: Oui, non, j'entends bien. Tu dis de comment pourrait peut-être, ce que pourrait éventuellement penser ces gens-là.
2: Peut-être qu'il y a la peur des homos de se dire, on va être vu.
0: Oui.
2: Parce que c'est aussi quelque chose qui peut se pratiquer complètement caché, quoi.
0: Oui, oui, tout à fait. Parce que ça l'était. Aujourd'hui, c'est quand même beaucoup plus démocratisé. En tout cas, les gens l'acceptent beaucoup plus facilement. Et les générations d'aujourd'hui, la mienne et celle d'avenir,
2: le conçoit.
0: L'accepte et le conçoit beaucoup plus facilement, parce que c'est mieux expliqué et que, voilà, on le comprend mieux. Mais en même temps, et on revendique en allant dans la rue, en faisant des manifestations pour revendiquer avoir les mêmes droits, les mêmes ceci, les mêmes cela. Ouais. Et quand on va justement vers eux, c'est-à-dire fréquenter des endroits où ils le sont, parce que justement on trouve que c'est peut-être eux qui passent la meilleure musique, c'est les endroits les plus sympathiques, où on y fait la fête, où c'est bon esprit comme on rêve, c'est-à-dire les cafés, les endroits, et ben on a du mal à y rentrer, en tous les cas d'y passer des soirées tranquilles, quoi.
2: Mais ça, c'est un
0: moi, j'ai du mal à comprendre, j'ai du mal à...
2: C'est un petit peu dommage, parce que toi, même moi, en tant que homo, fréquentant aussi le milieu, je n'ai pas vraiment de réponse à ça.
0: Ouais.
2: C'est un petit peu comme si c'était instauré depuis, depuis plusieurs années, quoi. Et c'est quelque chose, comme disait...
0: Gwenaëlle.
2: En fait, elle ne sait pas non plus pourquoi, pourtant elle travaille dedans.
0: C'est Nathalie.
2: Ouais. Et Nathalie, c'est pas pourquoi il y a une différence comme ça, une rivalité entre garçons et filles, et pourtant, elle travaille dedans tous les jours.
0: On a Thierry qui a 33 ans de Bordeaux qui est avec nous. Bonsoir Thierry.
3: Bonsoir.
0: Bonsoir. Toi, tu veux parler de lesbienne
3: Ah non, pas de lesbienne.
0: De quoi?
3: Non.
0: De l'intolérance, pardon.
3: De l'intolérance dans le milieu homosexuel.
0: Ah bah c'est bien.
3: Même par rapport à d'autres homosexuels.
0: Je vais prendre des cachets pour un fond d'allure aussi. En plus de la mémoire. On t'écoute Thierry.
3: Simplement, je voulais dire que, bon, moi je suis homosexuel depuis l'âge de 15 ans.
0: D'ailleurs, alors, avant que tu rentres dans ton sujet, quel est le conseil que tu peux donner à Karen qui a 17 ans de Paris et dont tu as sûrement entendu le témoignage tout à l'heure?
3: Ah, je vais pas lui donner le même conseil que j'ai suivi parce que moi j'ai un petit peu foncé dans le tas, quoi, dans le sens où j'ai voulu absolument tout jeune vivre mon homosexualité à fond.
0: Ouais.
3: Et ce qui fait que je me suis retrouvé
0: Voilà, vous avez coupé Thierry. Voilà,
4: non, on l'a pas coupé, mais quand on touche une ligne, ça...
0: Ah oui, attendez, ça va revenir. Excuse-moi Thierry, oui, tu disais que tu avais fait...
3: Je me suis retrouvé à l'âge de 18 ans à avouer à mes parents, à ma famille, que j'étais homosexuel,
0: ouais.
3: Ce qui n'est pas du tout bien passé. Et puis bon, moi j'ai suivi mon bonhomme de chemin, et puis pour vivre son homosexualité, quand on arrive d'une petite ville de province, et ben on va dans une ville beaucoup plus grande,
0: mm-hmm.
3: où là ça passe peut-être un peu mieux, on passe peut-être un peu plus incognito.
0: Voilà, vous me faites quoi là?
4: Mais non, mais c'est quand on remet quelqu'un à l'antenne, ça coupe l'auditeur qu'à l'antenne, je sais pas pourquoi, mais c'est la vie.
3: Et donc j'ai vécu donc mon homosexualité jusqu'à l'âge de 29 ans sans aucune état d'âme de ma famille, dans le sens où ils n'étaient pas au courant de ce que je vivais.
0: Et pourquoi tu souhaitais le cacher?
3: Non, je ne souhaitais pas le cacher, mais étant donné que ça posait problème à ma mère, à mon entourage proche, de savoir que j'étais homosexuel et de le vivre là où je vivais, où je suis né, donc je l'ai vécu dans une grande ville comme Bordeaux, et puis bon, j'ai voyagé, j'ai vécu à Paris, à Nantes, bon, j'ai travaillé dans un métier qui m'a permis ça.
0: Tu sens d'ailleurs, Thierry, au passage, quand je parlais tout à l'heure des générations, que ça a changé quand même le comportement et le...
3: Ben justement, je voulais en venir par rapport à ça, moi, ma famille n'a accepté mon homosexualité que parce qu'il y a eu un espèce de couperet qui leur est tombé à travers la figure, dans le sens où je me suis retrouvé séropositif.
0: Ah oui, d'accord.
3: Et donc là, je dirais que du tout au tout, ça a changé la vision qu'ils avaient de moi, ils ont retrouvé un être comme j'étais redevenu mortel, quoi, hein. Donc ils se sont dit, du jour au lendemain, je peux disparaître, et donc ils n'ont pas eu presque le choix. Ils se sont dit, il est là, il est comme il est, mais on va l'aimer comme il est, quoi. Tant pis.
0: Ça a dû te faire plaisir,
3: je trouve dommage
0: qu'on soit arrivé
3: à ce stade-là pour pouvoir vraiment dire à son gosse qu'on l'aime quand même.
0: Oui, mais...
3: Et est-ce que l'amour maternel ou est-ce que l'amour paternel ou fraternel doit passer par des étapes comme ça? Je pense
0: non.
3: pas. Pour moi,
0: non, bien sûr.
3: L'amour,
0: mais...
3: c'est autre chose. Ça passe par-dessus beaucoup de choses. Tous ces tabous. Moi je suis originaire d'une famille très...
0: Ta mère devait t'aimer quand même, Thierry.
3: Oui, non, ça c'est pas... Elle m'aimait pour son fils.
0: Voilà.
3: Elle m'aimait pas pour ce que j'étais devenu.
0: D'accord, oui, voilà. J'ai bien compris.
3: Et ça c'est vrai que en faisant un peu de psycho de sa vie, on arrive à enlever toutes les barrières et tous les tabous qu'il peut y avoir dans le domaine familial, mais je trouve dommage que pour des générations comme la mienne, il ait fallu attendre certaines barrières comme ça, où il y a eu le sida, il y a eu beaucoup de choses qui se sont... la médiatisation, mais ma mère, elle était quelqu'un de très au courant, elle regardait les émissions qui étaient liées à l'homosexualité, aussi au sida, etc.
0: Ouais, les sida-actions et compagnie, oui.
3: Mais malgré tout ça, tant que je n'ai pas été concerné, elle n'acceptait pas ce que je disais.
0: D'accord.
3: Et par contre, du jour au lendemain, dès que je lui ai annoncé que j'étais séropositif, ben alors là, ça a changé vraiment du tout au tout. Je vis avec un ami actuellement et il est reçu, on mange ensemble, enfin chez ma mère, on va au restaurant ensemble, il est prévu que ma mère vienne ici sur Bordeaux. Enfin, je veux dire, il y a eu un changement de comportement total. Bon, là, c'était juste un intermède. Ouais. Moi, je voulais surtout parler de l'intolérance des homosexuels vis-à-vis d'autres homosexuels séropositif.
0: Ah oui.
3: Dans le sens où il y a des termes qui sont utilisés aujourd'hui comme attention, celui-là il est plombé. Alors ça c'est des.
0: Mais ça c'est entre vous ?
3: Ah, entre nous, oui, oui, ah, tout d'accord. À fait, oui. Encore.
0: Donc c'est montré du doigt méchamment, quoi.
3: Oui, voilà, c'est-à-dire que on était une sous-catégorie. Enfin moi je me ressentais comme une sous-catégorie vis-à-vis de la société en général. Où c'était pas évident à 15 ans ou à 18 ans ou à 20 ans de s'assumer homosexuel dans une petite ville de province, sans que j'insiste, hein. pas à Paris. J'ai vécu à Paris, c'est vrai qu'à Paris, bon, bah, c'est autre chose, c'est un autre monde, même si j'y adhère pas, attention. Mais par contre, dans une petite ville de province, bon, c'est vrai que de vivre son homosexualité à 18 ans, 20 ans, c'est pas évident. De le vivre dans une grande ville comme Bordeaux ou Toulouse ou Marseille, c'est autre chose. Mais le fait de se faire montrer du doigt, même dans une grande ville comme Bordeaux, parce que l'on sait que, parce que un tel a parlé sur toi en disant que tu étais séropositif, de suite on dit celui-là il est plombé, attention, il faut faire attention à celui-là, il est plombé, il faut pas y toucher, quoi.
0: Ah oui, d'accord.
3: On est vraiment mis à l'écart.
0: Ah oui, d'accord.
3: Il faudrait presque qu'on ait des rapports sexuels.
0: Non, mais ça c'est les hétéros, c'est les hétéros qui disent ça.
3: Non, je parle du milieu homosexuel.
0: Ah,
3: je parle pas du milieu hétéro. Moi je fréquente pas beaucoup le milieu homosexuel. Je l'ai fréquenté très jeune parce que j'avais j'étais fleur bleue à l'époque.
0: Oui, t'avais besoin de rencontrer du monde et de te rassurer et de voir et de.
3: Je croyais en beaucoup de choses. Je croyais que le milieu homosexuel me permettrait de rencontrer la personne, l'être cher, l'être aimé. Et en fait, on se rend compte que on va de désillusion en désillusion.
0: Ouais, et puis de te permettre de l'assumer vraiment et en même temps de t'apercevoir qu'il y a plein de gens.
3: Moi, dans ma tête, d'accord, je savais très bien ce que je voulais.
0: D'accord.
3: Je voulais vivre avec quelqu'un, avec un mec.
0: Ok.
3: Et
0: ta vie désenchantée, enfin, quand t'es.
3: Que le milieu homosexuel ne pouvait pas me.
0: M'apporter tout ça. T'as été déçu, ouais.
3: Ah ouais, complètement.
0: Donc qu'est-ce que t'as fait dans du coup, t'es revenu plus vers les hétéros, t'es renfermé ?
3: Les hétéros, j'ai un espèce de, on va dire, un petit cercle fermé d'amis,
0: voilà,
3: mais qui eux fréquentent assidûment le milieu. J'ai été bien sûr avec eux de temps en temps, mais j'ai su mettre un frein quand il fallait le mettre. Quand je me suis retrouvé dans des situations où je vivais avec quelqu'un, j'ai vécu pendant 4 ans avec quelqu'un, moi je ne côtoyais pratiquement pas le milieu homosexuel.
0: D'accord.
3: Peut-être en 4 ans, je suis sorti 12 fois dans le milieu homosexuel.
0: Ah oui,
3: donc mais ça m'empêchait pas d'aller boire un coup dans un bar,
0: ouais.
3: On va dire hétéro ou conventionnel,
0: ouais.
3: Et je le vivais très bien. Je n'ai pas besoin du milieu homosexuel pour vivre, mais c'est vrai que de temps en temps, on a besoin de se ressourcer, plus ou moins, on va dire, se ressourcer, dans le sens où on peut faire des choses dans un bar homo ou dans une boîte homo avec son petit ami qu'on ne peut pas faire dans une boîte hétérosexuelle, ça c'est vrai, ou dans un bar hétérosexuel. Si
0: d'accord,
3: j'ai envie de prendre la main de mon petit ami, c'est pas possible de le faire.
0: D'accord.
3: Dans un bar hétéro ou dans un bar homo.
0: D'accord.
3: Dans un bar, dans une boîte hétéro.
0: Ouais, d'accord.
3: Donc automatiquement, bon, de temps en temps, c'est vrai que ça fait du bien de pouvoir aller dans un bar homo, de prendre la main de son petit copain, de lui faire un bisou sur la joue s'il a envie ou sur la bouche. Enfin, je veux dire, il y a une sensation de se sentir libre.
0: D'accord.
3: De pouvoir vivre ce que l'on a envie au bout.
0: D'accord.
3: Mais le fait de se faire dénigrer comme ça par des homosexuels, je trouve ça vraiment indécent de leur part.
0: Très bien.
3: Je dis pas que c'est tous les homosexuels, attention.
0: Non, bien
3: mais
0: sûr.
3: Il y a une minorité de gens qui manquent vraiment de tolérance au sein même du milieu homosexuel.
0: Ouais, ils sont très durs.
3: Très très durs.
0: Très très durs.
3: Très très durs.
0: Nathalie, toi donc qui travailles dans un cabaret. Mmh. Homo, c'est quoi là puisqu'on parlait des conversations, tout ça qu'il pourrait y avoir dans des cafés, c'est quoi, qu'est-ce que de quoi on parle, de quoi ils parlent, ça se passe comment, ils ont tendance à chier sur les nanas chient sur les mecs.
1: Non, déjà ils parlent de leur nuit, de leur dernier petit copain.
0: Alors c'est vrai que dans le milieu homo, le sexe a une part très importante, hein. C'est très violent, hein, surtout, hein, c'est je sais pas si t'es d'accord Thierry.
3: Ah, tout à fait.
0: C'est très très très violent, hein.
3: Mais je voulais juste dire quelque chose par rapport, on disait il y avait des bars pour mecs discothèques et des bars pour filles.
0: Enfin, surtout sur Paris, en tout cas, c'est vrai qu'il existe des discothèques avec des soirées.
3: Sur Bordeaux, il y en a deux ou trois, mais enfin bon. Et puis, il y en avait à une certaine époque, dans les années 80, il y en avait beaucoup plus sur Bordeaux. Maintenant, c'est un peu plus démocratisé, on va dire. Il faut dire une chose, c'est qu'il y a beaucoup d'homos misogynes. Beaucoup.
0: Ouais.
3: Et il y a beaucoup de femmes qui ne supportent pas la présence de mecs.
0: Ouais.
3: Ça, c'est vrai. Et ça, il faut le dire. D'ailleurs, il y a eu un essai, enfin, une espèce de, une circulaire qui est passée dans pas mal d'établissements ici à Bordeaux, où on demandait si on était pour la création d'une association mixte, lesbienne et gay masculin.
0: Ça part sur la majorité?
3: Et ça n'a pas du tout fonctionné dans le sens où, il n'y a pas une adhésion vraiment massive de gens qui ont la volonté de vouloir créer une association mixte.
0: Mais alors ça fait pas aider les choses, ça.
3: Ah, mais non, mais
0: c'est-à-dire que tout le monde ne va pas dans le même sens.
3: Mais de toute façon, quand vous voyez une émission télévisée, quand vous voyez que les lesbiennes sont remontées comme des canons, et ainsi que les mecs, attention, c'est qu'ils n'arrivent pas, et pour eux, ils ne défendent pas du tout les mêmes droits, ils ne vont pas vers la même, quand on parle du PACS, il n'y a pas les mêmes envies d'un côté comme de l'autre. C'est-à-dire qu'il n'y a pas, c'est pas l'union fait la force, c'est moi je veux ça, mais nous on n'est pas intéressés par ce que les mecs veulent, nous on veut ce que, elles revendiquent leurs droits et les mecs de leur côté ils revendiquent leurs droits.
0: Ben
3: alors bon, il y a une espèce de distinction entre les deux, et puis bon, pour arriver à un consensus national, je pense qu'il y aura des lunes qui vont passer. Hein.
0: Très bien, on va accueillir Guillaume également, 21 ans, bonsoir Guillaume.
5: Et bonsoir mec.
0: Juste avant, pour défendre l'atmosphère, un truc plutôt marrant, Guillaume, homo, pas homo, hétéro?
5: Oui, plutôt homo, moi, plutôt.
0: Plutôt, l'autre, il sait pas encore, plutôt.
5: Non, carrément.
0: Non, carrément, d'accord, ok. Très bien, alors tiens, pour Thierry et Guillaume, mais aussi Nathalie qui tient un cabaret homo, et même Gwenaëlle, t'es toujours en direct?
6: Oui.
0: Elle est toujours là, attention. Alors là c'est très simple. On est allé sur l'internet récupérer quelques informations, d'accord, sur le sujet. Et est-ce que vous saviez que les homosexuels auraient le pénis plus long que les hétéros? Est-ce que tu le savais, Guillaume et Thierry? Non, mais c'est très sérieux ce que je vous dis, hein. Non, ça vous fait rire. Ça vous fait rire. Alors je vous explique. En tout cas, on a récupéré ça sur l'internet. Il y a un sexologue canadien qui affirme que les homosexuels disposent d'un pénis plus long que les hétérosexuels. Je crois qu'il y a quelqu'un qui a raccroché, non?
6: Ouais, d'accord. Mais c'est pas grave, c'est la double ligne.
0: Ce qui pourrait offrir une cause biologique à l'orientation sexuelle. Selon les recherches, la taille moyenne du pénis en érection est de 16,4 chez les homosexuels et de 15,6 chez les hétérosexuels. Donc vous auriez 1 cm de plus que nous, Guillaume et Thierry.
3: Eh bien, bien heureux de la
5: prendre pour vous, les mecs, hein.
0: Bah, tant pis pour nous, effectivement. Voilà.
6: Je conteste.
0: Quoi, comment? Qui conteste?
6: Gwenaëlle.
0: Bah, qu'est-ce que t'en fais, toi?
5: Pénis, Gwenaëlle,
6: bah, heureusement pour nous, ici, heureusement que c'est pas vrai, quoi.
0: Pourquoi?
6: Je crois pas que ce soit vrai comme...
0: Pourquoi tu dis heureusement?
6: Bah heureusement, ça serait dommage si... pourquoi les homosexuels, ils auraient un plus grand pénis?
0: Bah tu sais, 1 cm, déjà 16 cm, mais il est dans la bouche, c'est déjà pas mal, hein. 16 ou 17, ça va pas aller bien loin plus loin, hein. Je sais pas, Gwenaëlle...
6: Alors, quand même, hein.
0: Guillaume, tu veux réagir? Alors,
5: moi, je souhaiterais réagir, Max, par rapport à tout ce qui a été dit, puis c'est vachement intéressant ce qu'a dit l'auditeur précédent, là, qui vient d'intervenir.
0: Thierry.
5: Il me semble que vous avez quand même stigmatisé beaucoup les lesbiennes aux féministes. C'était vraiment très lié. Les lesbiennes étaient des féministes fermées dans leur coin, et les gays PD étaient dans leur coin, ils ne pouvaient pas saquer les lesbiennes. C'est vrai que ça a été ça. Mais il y a quand même, il y a des conflits entre homosexuels comme il y a des conflits entre hétérosexuels. Je veux dire, il faut arrêter.
0: Tout à fait, tout à fait.
5: Il y a que des conflits chez les hommes. Mais
0: oui, ça, d'accord,
5: Guillaume. C'est vachement ouvert ces dernières années, je trouve.
0: Non, mais il est vrai, mais comme, pendant plusieurs années, ça a été caché, on voulait pas le dire, on ne l'acceptait pas, c'était pas bien. Et maintenant, aujourd'hui, dans le monde d'aujourd'hui, on l'accepte beaucoup plus facilement, on le comprend. Et on comprend pas qu'en fin de compte, entre vous, finalement, vous ne soyez pas plus solidaire que ça.
5: Mais je suis pas d'accord, justement.
0: T'es pas d'accord, d'accord.
5: Pas d'accord. Si tu regardes un petit peu sur ce qui se passe depuis quelques années, tu te rends compte quand même que les mecs et les nanas se mélangent beaucoup plus qu'auparavant. Alors c'est vrai qu'il y a toujours des extrêmes, mais qui sont des minorités à mon avis, même si tu vas dans le Marais, il n'y a pas.
0: Non, mais je parle pas que du Marais, parce qu'on l'a donné comme exemple.
5: Parce que tu peux aller en province aussi, ouais, c'est intéressant de se poser la question des gens qui sont en province beaucoup plus isolés, et tu te rends compte que les nanas qui sont lesbiennes et les PD, qui sont mecs et qui ont chacun leurs problèmes, sont parfois très contents de pouvoir se retrouver ensemble, quand même.
0: Bah, moi, du peu que j'ai vu et du milieu que je fréquente et de voir ces gens-là, j'ai vraiment l'impression qu'il y a les nanas d'un côté et les mecs de l'autre, vraiment.
5: C'est beaucoup moins qu'avant.
0: Beaucoup moins qu'avant.
5: En tout cas, s'il y a des rivalités, il y en a encore, mais c'est pas une généralité
0: d'accord.
5: qui a pu l'être auparavant.
0: D'accord, ok, très bien. Guillaume, depuis combien de temps tu te sens
5: Moi j'ai 21 ans, moi j'ai commencé avec les mecs, je me suis toujours senti... D'ailleurs, tu vois, hier soir, il se trouve que j'ai parlé avec Franck Dubosc. Quand je lui disais que je le trouvais beau, c'est vrai.
7: Ah, d'accord.
5: Je le trouve vraiment beau.
7: Ah, ah, ouais, ouais. C'est toi, mon salaud, qui voulait des places gratuites.
5: Oui, mais c'est pas grave, je retournerai, je paierai ma place. C'est pas
7: mais non, je vais t'en donner des places. Tu m'en donnes.
5: Non, peu importe. Ouais. Ce qui est vrai, c'est que... Alors, moi, j'ai un autre problème, si tu veux, voilà. Ce qui se trouve, c'est que c'est vrai qu'entre mecs, moi, ça fait donc 5 ans à peu près que je fréquente le milieu, pas le milieu, enfin peu importe le milieu, on s'en fout. Ça fait 5 ans que quand je veux tirer un mec, je tire un mec. Que j'aille en backroom, ou que je me batte dans un parc, ou que je me batte derrière une gare, ou que je me batte dans la rue. L'avantage quand t'es PD, c'est quand un mec te plaît, tu lui fais très vite savoir.
7: Ça va très vite.
5: Très vite entre les deux, et que tu tires ton coup dans la soirée. Si
7: ça, ça va très très vite.
5: Voilà, ça c'est très avantageux.
7: Comment ça se fait ça d'ailleurs? Comment ça s'explique? Si ça s'explique.
5: Ben c'est qu'on n'a pas peur de prendre du plaisir, quoi, et qu'on n'a pas peur de se priver. De
7: c'est pareil pour les femmes d'ailleurs.
5: Je pense.
7: Ouais, d'accord, ok. Ouais.
5: Ben d'ailleurs, c'était très intéressant à la dernière Gay Pride, ce qui était très beau, c'était de voir que les nanas et les mecs justement se mélangeaient, que t'avais des lesbiennes, t'avais des camionneuses, t'avais des nanas très très féminines qui s'affichaient enfin, ce qui n'était pas le cas auparavant,
7: ouais.
5: Qui contribuait d'ailleurs à donner l'image de la lesbienne, camionneuse et compagnie, c'est que la nana plus féminine avait beaucoup plus de mal à se montrer.
7: Ouais.
5: Là, tu voyais des nanas très féminines, les seins nus, qui se baladaient, qui s'embrassaient, c'était très sympa. À côté, t'avais les mecs qui faisaient la fête autour. Bon, et c'était très joyeux, quoi. Alors je dis pas non plus que c'est tout rose dans le milieu des PD, rose PD, c'est vraiment ça va avec. Hein. Mais quand même, il faut bien voir que ça s'est vachement ouvert et que ça s'est vachement détendu. La visibilité de chacune des deux communautés a changé et les rapports entre les deux ont vachement évolué aussi.
7: D'accord.
5: En ce qui me concerne, effectivement, comme je le disais, c'est vrai qu'entre mecs, le sexe est beaucoup plus facile, quoi, c'est beaucoup moins tabou.
7: Qu'est-ce que vous...
5: Ouais. Si j'en viens à mon problème personnel, à l'heure actuelle, tu vas voir dans quelle situation je suis, c'est-à-dire que je prends peu de plaisir sexuel avec les mecs en ce moment. Mais je suis toujours attiré par les hommes, parce que quand je vois un mec beau, je me retourne.
7: Pourquoi tu ressembles moins qu'avant? En ce moment, c'est des périodes, c'est comme ça peut arriver.
5: Je ne sais pas dire pourquoi. Mais
7: non, mais enfin, c'est comme nous, hein. Des fois, on a moins envie avec des nanas, et puis d'un fois plus, c'est comme ça, c'est des pulsions.
5: Je suis totalement incapable de faire quelque chose avec une fille, quoi.
7: En ce moment, je suis un peu chaud, tu vois. Quoi, tu dis quoi?
5: Non, je disais, par contre, et dans le même temps, je me sens incapable de faire quoi que ce soit avec une fille.
7: Oui, j'entends bien. Non, mais je veux dire, peu importe si on est homo ou qu'on ne le soit pas, je veux dire, même en étant hétéro, il y a des moments où t'as plus de pulsions, des fois moins, quoi. Nathalie, toi qui étais de Perpignan, donc, qui est de Perpignan et donc, qui est dans le cabaret homo, ça se passe comment, justement, Thierry, t'es toujours là, hein?
8: Oui, ouais.
7: Ça se passe comment, puisque Thierry qui est de Bordeaux également, qui dit que c'est une petite ville comparée à Paris, alors Perpignan, c'est encore une plus petite ville comparée à Bordeaux.
9: Ouais.
7: Comment on l'accepte dans des villes comme celle-ci? Ça se passe que...
9: C'est très très bien, il y a de plus en plus d'endroits homo qui se montent, qui s'ouvrent quoi, à Perpignan. Mais ce qui est vraiment bizarre, et je voudrais revenir à ce que disait la personne qui vient de parler.
7: Guillaume.
9: Que justement, il dit, il parle des backrooms et tout ça, c'est vrai que... Et en même temps, je vais parler au monsieur de Bordeaux. Justement, il parlait des backrooms et tout ça, et c'est vrai que quand on va dans des endroits homo, comme des discothèques homosexuelles, c'est-à-dire qu'homosexuels, en principe, les hétéros très très peu, ou alors les échangistes, quand on va dans les backrooms, moi qui m'occupais d'une association, on peut aller dans des backrooms, et c'est vrai qu'il est bien qu'on dise qu'une personne est séropositive ou pas, parce que le préservatif est très très peu utilisé.
5: C'est vrai.
9: C'est-à-dire qu'avec l'alcool, ils finissent en plein milieu de soirée, avec l'alcool et tout ça, le préservatif n'est pas utilisé.
5: C'est vrai qu'on fait des conneries.
9: Exactement. Donc il est clair que de savoir qu'une personne est séropositive, c'est bien. Et c'est vrai qu'on n'a pas le droit de dire, en principe, on n'a pas le droit de dévoiler la séropositivité de quelqu'un.
7: On rappelle que les backrooms, c'est des endroits où les garçons ou les filles vont se retrouver dans un endroit un peu plus privé pour avoir des relations sexuelles. Toujours dans l'endroit dans lequel on se trouve.
9: Ouais. Et en plus, il n'y a pas, bon, une personne disait qu'elle avait vu des banquettes. Dans toutes les discothèques de Perpignan, homosexuelles, il y en a 3. Il n'y a aucune banquette.
8: Non, il n'y a pas de banquette.
5: Il n'y a pas de banquette.
9: Ah non, pas du tout. Non. Une fois, j'ai voulu aller dans les WC, je me suis plantée, je vous dis pas. J'étais dans une pièce noire à tâtons, à toucher un mur.
7: Parce que ça se passe dans le noir.
8: Ah ouais,
9: il n'y a pas de lumière. Il n'y a rien.
7: J'ai entendu dire qu'il y avait aussi des endroits, on avait vu ça à la télé, des endroits où il y a aussi...
9: Les vidéos.
7: Des pièces noires où il y a des petits trous, tu passes ton zizi à l'intérieur.
5: C'est un gloriole, ça s'appelle. Tu mets ton zizi d'un côté du mur et puis de l'autre côté. Il y a des charmants garçons qui font ce qu'ils veulent avec ton zizi.
7: Tu ne sais pas à qui appartient le zizi, tu ne sais pas qui te fait la petite gâterie.
5: Ça fait partie du mystère de la nuit.
9: C'est le mystère de la nuit,
7: Guillaume.
9: Ouais. C'est l'inconscience de la nuit.
7: Le mystère de la nuit, quel talent, Guillaume.
9: Ouais,
7: tu ne changeras jamais.
5: Ouf.
7: il y a aussi.
9: Par contre, je voulais revenir sur une chose. C'est-à-dire que c'est vrai qu'il parle de gay pride et tout ça. On dit l'intolérance vis-à-vis des homosexuels. Mais par contre, il est clair qu'il faut voir d'abord et avant tout certains comportements des homosexuels. Exactement. Vous avez des homosexuels qui vivent en couple depuis des années. Vous les fréquentez et vous vous apercevez un jour par une main touchée. Par hasard, qui sont homosexuels, qui le sont depuis 20 ans. Mmh. Et par contre, vous avez les homos qui le sont depuis un an, deux ans, parce qu'ils se découvrent, et qui se comportent vraiment comme des grandes folles. Exactement. Et là, on dit l'intolérance. Non, non, mais c'est vrai. Vous les voyez en discothèque, je suis désolée, il y a le respect vis-à-vis des couples. On dit que les hétéros ne les acceptent pas, alors que c'est eux qui n'acceptent pas les hétéros, parce que quand un couple hétéro rentre dans une boîte, et puis c'est vrai que quand il rentre dans une boîte homo pour la première fois, voir deux mecs se comporter comme ils se comportent dans les boîtes homo, c'est vrai que dans les boîtes hétéro, il est clair qu'on ne se comporte pas comme ça, parce qu'il y a déjà le respect vis-à-vis des autres. Et nous, à Perpignan, c'était un restaurant cabaret. C'est-à-dire qu'il y avait des gens, on acceptait autant les hétéros que les homos, on ne faisait aucune ségrégation sexuelle. C'est-à-dire que les hétéros venaient manger, il fallait voir le comportement des homos.
7: D'après toi, Nathalie, c'est de la provocation ou quoi,
9: exactement,
7: Guillaume?
9: Exactement, c'est de la provocation, histoire de dire, moi, je suis homosexuel.
8: Mais c'est une réaction à l'intolérance aussi, ça peut se comprendre.
10: Non, c'est pas normal.
9: Non, non, mais c'est pas,
8: même si
9: c'est pas
8: même
9: normal.
8: Si
7: est-ce que c'est pas une manière d'exhiber
8: je
7: qu'on l'est
8: pas, je cautionne pas.
7: Non, non, tout à fait, moi non plus, je me fais l'avocat du diable. Est-ce que ce n'est pas une façon d'exhiber, de montrer, c'est de la provocation?
8: Oui, mais pour des mecs qui sont isolés dans leur cambrousse, parce que c'est aussi à cela qu'il faut penser. Je pense aussi aux banlieues, parce que c'est quand même vachement dur d'être pédé dans certaines banlieues.
7: Ouais.
8: Mais surtout à la cambrousse, il faut penser à ça. Je veux dire, quand tu vas dans le sud-ouest, ou moi je suis normand au fin fond de la Normandie, je peux pas marcher tranquille sans me faire agresser, il faut être clair, tu vois.
7: Et donc tu te sens obligé de le revendiquer en étant vraiment d'aller pousser à l'extrême?
8: Non, moi, tu m'as vu parce que je suis aussi venu chanter 5h du match, j'ai des frissons dans le studio, je crois pas que j'ai l'air grande folle.
7: Non, mais justement, je te pose la question.
8: Mais je pense que pour des mecs qui ne vivent que dans un environnement très hostile, c'est une manière de se protéger que de prendre ce personnage, parce que c'est un personnage.
7: Est-ce que vous l'acceptez, Guillaume et Thierry, ceci dit très sérieusement, là,
8: Accepter quoi?
7: Il y en a qui ne se forcent pas à l'être, qui y a un comportement très différent des uns des autres. Il y en a, c'est vrai, on aurait du mal à le croire, et quand on nous le dit, on se dit non, c'est pas possible, j'y crois pas, pas lui, parce que c'est pas lui, genre on est déçu, parce qu'on se dit attends, il le montre pas, puis il y a des gens qui l'assument réellement et qui toute la journée font vraiment ce qu'on appelle la fofolle. Est-ce que ça, vous trouvez ça marrant? Est-ce que vous l'acceptez? Est-ce que vous trouvez pas que c'est un petit peu abusé? Est-ce que vous pensez que ça vous donne du tort, ou au contraire?
8: C'est des personnalités, t'as des gens qui s'exhibent, t'as des gens qui s'exhibent pas, il y en a qui font ça avec leur sexualité, comme t'en as qui font ça avec d'autres traits de caractère. On résume tout au cul, c'est ça aussi le problème, c'est qu'on pense beaucoup au cul, mais c'est un trait, une composante de la personnalité. Ah,
7: c'est ce que je voulais t'entendre dire, très bien. Ok, Thierry, tu disais, tu t'entendais marmonner?
3: Ben oui, mais en fait, bon, moi, ça m'interpelle quand même d'entendre dire que, de cautionner les backrooms, de cautionner tous ces endroits. Aujourd'hui, en France, il n'y a pas eu un bar, il n'y a pas une boîte homosexuelle qui ne s'ouvre sans backroom, sans salle vidéo. Non, mais attends, c'est une exception qui ne confirme pas forcément la règle. Dans le sens où je vois ici à Bordeaux, il y a trois établissements en un an qui se sont montés, et il n'y a pas un bar, pas un des trois qui ne se soit monté sans une backroom et une salle vidéo.
7: Donc c'est quand même un signe que le milieu homosexuel est quand même très à cheval sur le sexe et qu'ils aiment ça, et que
3: mais pourquoi
7: il faut le consommer tout de suite.
3: Alors,
8: moi, c'est ça qui me gave un peu en ce moment, d'ailleurs.
3: Oui, mais en fait, bon, actuellement, tout le monde va dans ce genre d'endroit parce qu'on baise. Alors, c'est bien sûr avec, je cautionne pas du tout ce que, comme disait la jeune femme de Perpignan.
7: Nathalie,
3: c'est sans préservatif, bien sûr, les trois quarts, je veux dire. Ouais. Moi, je fais partie d'une association aide. C'est les trois quarts, c'est sans préservatif. Maintenant, on en revient comme aux États-Unis, où là-bas, on est en train de, il y en a qui sont en train de plaider pour le non préservatif. Voilà, c'est le non partout. Je crois qu'il faut arrêter de cautionner ce genre d'établissement.
7: C'est clair, c'est même hallucinant, je savais pas ça aux États-Unis.
3: Ah oui, bien sûr, aux États-Unis, ils font signer des espèces de listes, c'est-à-dire qu'on rentre dans un établissement, c'est la méga partouze, et ils vous font remplir un papier comme quoi vous n'êtes pas séropositif.
7: Oui,
3: et bien sûr, c'est sans préservatif, c'est etc. Mais bon, je veux dire, ils vous font, c'est pour en fait se donner libre conscience.
7: Ils font signer un papier.
3: Le prouver après à la sortie de la boîte que vous êtes passé robotique.
7: C'est ça. Ce... Oui, bah, d'accord.
10: Mais c'est mieux que les États-Unis sont toujours les premiers pour innover dans la connerie.
3: Voilà. Mais bon, je veux dire, moi, chez nous, ça. Je pense qu'au jour d'aujourd'hui, il faut arrêter les conneries. Je pense que moi, j'ai quand je t'entendais parler, Guillaume, de dire que quand on vit au fin fond du Sud-Ouest, moi, je suis issu du fin fond du Sud-Ouest. Je vais même dire la ville où je suis né. Je suis né à Mont-de-Marsan, 30 000 habitants. Oui. Et j'ai très bien vécu mon homosexualité. J'ai pas eu besoin d'aller m'éclater les fesses ou d'aller m'éclater le nœud dans une backroom pour vivre mon homosexualité.
7: T'éclater le nœud?
3: Je l'ai très bien. Non, mais je veux dire, on dirait que les homosexuels sont avides de sexe. Moi, ce que je recherchais dans mon homosexualité, c'est de vivre avec quelqu'un. Point. De m'épanouir sexuellement avec quelqu'un. Et Thierry, pas de m'éclater avec un mec tous les soirs ou deux mecs ou 10 mecs. Thierry, moi, ça m'intéresse pas. Je veux dire, s'il y en a que ça intéresse, tant mieux. Ben, je dis qu'ils le vivent à fond. Mais moi, c'était pas ça. Mais qu'on ne généralise pas les mecs qui vont s'éclater dans les boîtes ou dans les backrooms à tous les homosexuels. Il y a des homosexuels qui ont envie de vivre normalement.
10: C'est exactement ce que je disais en arrivant sur l'antenne. Je disais, moi j'en ai marre d'une homosexualité qui se résume au cul. Et c'est d'ailleurs pour ça qu'en ce moment, j'ai pas énormément de contacts. Parce que c'est vrai que ça me gonfle et que les homosexuels de mon âge, c'est-à-dire les mecs qui se découvrent à l'heure actuelle, t'en as beaucoup pour qui ça ne veut dire que ça. Et que moi, à l'heure actuelle, je vois que moins de monde qui m'intéresse. Parce que ça m'énerve, quoi.
3: Moi, si c'est me retrouver, comme j'en connais pas mal dans mon entourage, qui se retrouvent à 40 ans tout seuls, et puis ils ont plus de cheveux sur la tête, ils sont complètement décrépits, parce qu'il y a eu abus de soleil, il y a eu abus de ceci, parce qu'il faut toujours paraître dans le milieu homosexuel pour être beau, parce qu'il y a ça aussi, il faut le dire, il faut paraître, il y a la mode, alors on s'habille comme ci, on s'habille comme ça, il y a eu les années Gautier, il y a eu les années machin, alors c'est tout le monde qui doit s'habiller, on va dire, plus ou moins à la mode, même si c'est un mot désuet, et donc on en arrive à des mecs qui ont 40-45 ans et qui sont complètement laminés dans le sens où ils se retrouvent tout seuls comme des cons parce qu'ils sont moches, ils se disent moches, ils sont plus dans le vent, quoi, ils sont plus dans le coup. Et puis bon, en fait, ils ont profité pendant 20 ans ou 30 ans de leur homosexualité, et bien ils ont tiré des mecs à tire-larigot, et puis ils se retrouvent tout seuls comme des cons. Mais moi, j'ai pas envie de vivre ça, moi j'ai envie de vivre quelque chose, de construire quelque chose avec quelqu'un, et puis au moins de pouvoir dire je t'aime à quelqu'un tous les soirs. J'ai pas envie de me retrouver tous les soirs tout seul comme un con dans un lit tout froid. Moi j'ai envie de quelqu'un à côté de moi. Oui, j'ai envie de vivre quelque chose d'entier, de sincère et de franc. Il peut y avoir des accidents comme partout dans tous les couples, hein. Je dis pas que je vis pas des choses qui peuvent être je suis pas quelqu'un qui veut marcher sur la lune. Je suis quand même assez terre à terre, mais j'ai envie de vivre, et ça m'empêche pas de sortir, d'aller au cinéma, d'aller manger au restaurant.
7: Non, évidemment, Thierry. Évidemment.
3: Il faut arrêter de l'homosexualité. Pour moi, c'est pas un endroit, c'est pas un milieu de vie de couilles. C'est pas ça. Hein. Pour moi, c'est pas ça.
10: On peut dire en fait, c'est qu'il faut arrêter de tout ramener toujours au cul. Mais c'est aussi valable pour les homos que pour les hétéros. Ça fait partie de la nature humaine. On ramène toujours au cul.
3: D'accord.
10: C'est ça, en fait, le fond du problème.
3: Oui, non, mais ça, d'accord. Mais je veux dire, les milieux homosexuels, toutes les images que l'on a donné de l'homosexualité, c'était les folasses, après, ça a été les drag queens, ça a été les transformistes, ça a été tout ce qu'on a voulu montrer, et c'est la seule image que l'on sait retenir, que les médias montrent quand on montre la Gay Pride ou l'Euro Pride. Moi, j'ai fait l'Euro Pride en 97. Qu'est-ce qu'on a montré de l'image de l'Euro Pride? C'était le mec qui était à poil au char du Banana Café, c'était tous les gogo dance qui étaient torse nu avec un body ou un short boxeur bien moulant où on montrait bien leur bite. Enfin, bon, je veux dire, je suis vulgaire dans ce que je dis, mais c'est ça qu'on a montré.
10: Comme je le disais.
3: Mais les mecs qui sont, je veux dire, comme tout un chacun ou comme normal. Est-ce qu'on peut dire qu'il y a des mecs normaux? J'en sais rien, mais la normalité, est-ce qu'elle existe dans le milieu homosexuel? J'en sais rien.
7: Mais c'est comme dans tout, je veux dire, c'est comme dans n'importe quoi. Non, mais
3: les mecs, tout un chacun qui se promet dans. Se promener dans la rue habillé normalement en jean basket avec un t-shirt, celui-là on le voyait pas.
10: Comme je le disais, là, on les voyait pas. La référence se fait quand même sur une minorité que j'ai envie de qualifier d'urbaine, mais c'est d'ailleurs ça qui provoque le malaise de tout un tas de PD qui ont beaucoup de mal parce qu'ils rentrent pas dans cette référence.
3: Ah mais moi je vais dire autre chose.
10: En fait, ce qu'on essaie de faire, c'est qu'on a essayé de créer une norme chez ce qui était anormal.
7: Tout à fait.
10: Et le problème,
3: oui,
10: est
3: non, mais ça, tout
10: on
3: à
10: a
3: fait.
10: Voulu créer une norme chez l'anormal. Alors déjà, en soi, on pourrait dire pourquoi est-ce que l'homosexualité c'est anormal, parce que si on monte dans les racines de l'histoire, ça ne l'est pas du tout. Et après, pourquoi est-ce qu'on a voulu créer une norme dans la normale, comme s'il y avait eu besoin de se justifier. En fait, le problème, il est là.
11: Absolument. Mais moi, je le voyais dans ma province. Moi, c'est vrai qu'à 15 ans, je lisais des magazines comme Off, International, Guépier. Bon, ah, c'était les premiers magazines que je lisais. Et j'étais outré de voir que on ne parlait que de Paris. Paris, c'était le nombril de l'homosexualité, enfin en France. Et il n'y avait que Paris. Alors, c'était les fêtes que Régine organisait. C'était les fêtes. Non, mais c'était que des trucs transformistes. Et puis moi, je me retrouvais pas du tout dans ce milieu.
7: Plus une mode que.
11: Non, non, à l'époque, pour être mode, il fallait lire les bouquins Guépier, Off, etc.
7: Non, puis organiser des soirées et dire. Voilà.
11: Enfin, j'en organisais pas parce que ma mère s'est arrachée.
12: Et puis il fallait aller au Queen à un moment aussi parce que c'était vachement bien et que sinon tu pouvais pas être arrachée. C'était à l'époque Queen.
11: Au Queen, j'y allais, mais bon, c'est bien, mais enfin bon, c'est limité, quoi.
12: Un endroit, quoi. Il y en a d'autres.
7: Nathalie Gonnet, vous avez été bien sage. Nathalie, tu souhaites faire une petite. Après, on va être obligé d'arrêter, mais Nathalie, tu voulais apporter une petite réaction peut-être à ce qui vient d'être dit?
13: Oui, je voulais dire que les homosexuels, justement, qui ne jouent pas les grandes folles, ont 80% de leurs amis hétéros et vont dans des endroits hétéros. Il est clair que quand la personne de Bordeaux disait que les backrooms dans les boîtes homosexuelles, de toutes les manières, toutes les boîtes homosexuelles ont une backroom, et le pire, c'est que quand un endroit dit homosexuel, c'est-à-dire comme nous le cabaret, et qu'il n'y a pas de backroom, ils vont s'enfermer dans les WC et des gens veulent aller au WC. Ouais. Eh ben, je suis désolée, mais nous on l'a vécu pendant une année. On l'a vécu à faire le gardien devant les WC. On l'a vécu à aller ramasser des préservatifs derrière les gens pour que des personnes hétéros aillent au WC dans des WC propres. Et nous on l'a vécu. C'est-à-dire que c'est bien beau de parler dans des endroits homosexuels, mais si vous posez la question à 80% des patrons de discothèques, de bar homo, et bien vous verrez ce qu'ils vous diront, c'est le ramassage de préservatifs.
7: Bon, d'accord.
13: De préservatifs ou alors vraiment nettoyer la merde parce qu'ils sont incapables.
7: Bon, d'accord. Bon, enfin, c'était pas le but du débat, Nathalie. Enfin, là, on s'éloigne un peu du débat. C'était pas une question de savoir s'il y avait des bésodromes dans les discothèques ou d'un truc homo. C'était pas le but. Gwenaëlle, t'es encore là?
14: Oui.
7: Tu t'es pas endormie?
14: Non.
7: Bon, alors, de tout ce qui a été dit, là, toi qui fréquentes donc un petit peu, tu es pas du tout homo, enfin, tu es hétéro, mais tu fréquentes beaucoup le milieu homosexuel, de tout ce qui a été dit, tu retiens quoi, ou t'as des choses à avoir envie de dire?
14: Oui, ce que je voudrais dire, moi, dans le bar où je vais, à chaque consommation, comme on paye, on a deux préservatifs.
7: Oui, non, mais en dehors de ça, oui, d'accord, oui, mais pour ça, c'est pas que je veux ne pas parler de ça, mais pour, l'homosexualité, enfin, oui, en dehors de ça, oui.
14: C'est vrai que c'est un petit peu un monde à part, c'est vrai que je me sens pas...
7: Est-ce qu'il y a beaucoup de filles qui fréquentent ce... Enfin, toi, tu es hétéro, ils le savent, tu es bien acceptée?
14: Relativement bien, oui. Il y a eu une fois où ça a été limite pour que je rentre et mon ami était obligé d'assister, mais on m'a interdit de monter au backroom, d'ailleurs.
7: Oui.
14: Mais j'ai jamais eu l'occasion d'y monter, j'ai jamais eu vraiment envie.
7: Oui.
14: Mais c'est vrai que...
7: Non, je parle du milieu, on s'en fout des backrooms. Enfin, on en a parlé pendant 20 minutes, c'est bon, c'était pas le but du débat.
14: C'est vrai que des fois, ça m'est arrivé d'avoir quelques petites difficultés pour y rentrer.
7: Ouais. Et là, qu'est-ce que t'as ressenti à ce moment-là? Du racisme? T'as compris ou tu ne comprenais pas?
14: Non, je comprends pas, non.
7: Bon, donc t'es d'accord avec moi quand tout à l'heure tu disais c'est ça, quand tout à l'heure je disais que c'est pas facile de rentrer dans ce milieu-là et que même toi qui fréquentes cet endroit et moi aussi, que je disais qu'il y avait un petit peu ou du racisme en tous les cas, qu'on n'était pas toujours les bienvenus.
14: Bien sûr, même si je voulais y aller avec une amie, je suis sûre que je pourrais pas y rentrer, serait pas possible.
7: Hein. D'accord. Pour conclure, il y avait également encore quelques petits éléments que j'ai récupérés comme ça sur l'internet et là c'est assez hallucinant. Vous connaissez, je pense, tous les quatre les îles du Caraïbe. Voilà, vous savez ce qui s'y passe là-bas?
15: Non.
7: Sur certaines îles là-bas des Caraïbes qui appartenant au Royaume-Uni et qui refusent en fin de compte la décriminaliser l'homosexualité et quiconque, attention, pris en flagrant délit d'acte homosexuel est arrêté et emprisonné à vie.
15: C'est
7: donc comme quoi il y a du travail encore les enfants.
15: Hein.
7: Ah, il y a du travail. Oui.
12: Est-ce que je pourrais donner ma conclusion à moi?
7: Oui, non, mais là, oui, bien sûr, mais on va la donner. Chacun va la donner, bien sûr. Non, c'était juste pour dire ça parce que là, j'ai trouvé ça comme ça hallucinant. Ça date du 1er septembre 99, donc c'est quand même relativement récent. Donc là, il y a encore du boulot. Hein. C'est vrai qu'il y a des endroits encore.
12: C'est une des grandes intolérances du monde encore, l'homosexualité.
7: Ouais, tout à fait, ouais. Et après avoir manifesté de nouveau leur désir d'écarter des gays. Ah oui, vous avez entendu aussi également ce petit problème, cet énorme problème à l'armée en Angleterre également.
12: Bien sûr.
7: Comme quoi, on avait un interdit l'armée à des garçons sous prétexte qu'ils étaient homosexuels. Votre point de vue là-dessus, Thierry, et qu'est-ce que quand vous avez entendu cette actualité, ça vous a fait réagir?
3: Ouais, mais enfin bon, on change pas quoi. Hein. Je veux dire, on garde les mêmes.
7: Et ça voudrait donc dire que l'armée c'est pour les hommes et que les homos ne sont pas des hommes.
3: Voilà, mais
16: un peu de ça. Ouais,
7: mais ah bah il y a pas un peu de ça, c'est carrément ça. C'est-à-dire qu'ils sont pas capables d'assumer, d'avoir un fusil dans les mains et de faire des pompes.
3: Ouais, mais ça m'a pas empêché de la faire. Moi,
7: donc oui, non mais on est d'accord, mais la réaction ça a été ça. Ça veut donc dire que les hommes c'est des tafiotes, c'est des nanas, c'est.
3: Ouais, voilà.
7: C'est
16: des gonzesses.
7: Pardon.
16: D'ailleurs, moi j'ai été réformé à cause de ça.
7: Tu l'as voulu?
16: Le psy, en fait, quand je suis allé voir le psy aux 3 jours, il m'a fait vous êtes homosexuel. Oui, bah d'accord, pas de service pour vous. Voilà.
7: Et comment tu l'as pris? Comment tu l'as pris ça?
16: Bon, franchement, j'étais bien content parce que ça m'a permis de m'éviter 10 mois de galère, mais j'ai trouvé que le motif était quand même un peu scandaleux, quoi.
7: on va faire la conclusion chacun. Gwenaëlle, t'as une petite conclusion, un petit mot à passer, profites-en.
14: Oui, bah je crois que c'est comme partout, l'homosexualité ne dispense pas de la connerie.
16: C'est bien, bien dit.
14: Donc, ouais. Il y a encore beaucoup de travail des deux côtés, mais bon, faut du temps, quoi.
7: Nathalie?
9: Que les homos arrêtent de faire de la ségrégation sexuelle et acceptent beaucoup plus les hétéros.
7: Bon, bah, il faut qu'ils fassent pareil de l'autre côté également, Thierry.
3: Bon, non, moi, simplement qu'il y ait beaucoup plus de tolérance dans tous les milieux, quoi. Je crois que on n'est pas nombreux.
7: Oui.
3: On n'est pas là pour vivre longtemps sur Terre, mais bon, ben, le peu de temps qu'on a à le faire, ben, qu'on le vive bien, quoi, ou mieux.
7: Non, c'est facile, c'est pour vraiment se passer comme ça, c'est vrai. Hein.
3: Non, mais c'est vrai.
7: Je suis entièrement d'accord avec toi, Thierry.
3: Je crois que bon, on n'est pas là.
7: Mais malheureusement, ça ne sera pas tout seul, hein, donc il va falloir qu'on y mette un petit coup de main.
3: Moi, je suis une petite goutte d'eau, et puis on est tous des petites gouttes d'eau, quoi.
7: Oui, bien sûr.
3: On est tous des petites gouttes d'eau, mais enfin, si les petites gouttes d'eau se rassemblent, ben, ça fera des grosses rivières, quoi.
7: Oui, ou une grosse flaque.
3: Une grosse flaque, au départ, ouais.
7: Guillaume?
16: Bah voilà, ma même conclusion, ce que je constate, c'est que quand on fait un débat sur l'homosexualité, que ce soit ce soir ou généralement, on parle quand même essentiellement de cul. Et il faut pas
7: oui. Ah bah moi j'ai voulu en sortir, c'était pas le but du débat, mais vous avez bien voulu souvent revenir sur les backrooms.
16: Qu'est-ce que c'est? C'est une culture, c'est de la littérature, c'est des gens qui ont fait beaucoup avancer de nombreux, bah, la science, la littérature, le théâtre, enfin, ça n'est pas que le cul.
7: On est d'accord, Guillaume. Déjà on n'a pas voulu le faire systématiquement, c'est vrai qu'on a été aidé par Nathalie et parce qu'on a beaucoup parlé de cet endroit là où vous avez vous retrouvé entre vous, alors c'était pas le but, je voulais absolument pas aborder ce genre de sujet.
16: Oui, c'est pas le plus intéressant déjà.
7: Et d'ailleurs, oui, c'est pour ça qu'au début, je voulais plus avoir des témoignages à droite à gauche. C'est après que ça a dérivé plus là-dessus et que c'est quelque part un petit peu incontournable, même si on sait maintenant que le sida peut être attrapé par tout le monde. Mais c'est vrai que ça a été, ça amène tout de suite au côté sexuel, quoi. Et le fait de ne pas se protéger, quoi, et tout ça.
16: Pour les Parisiens, je vais m'adresser aux Parisiens.
7: Oui, Guillaume.
16: Une librairie qui s'appelle Les Mots à la Bouche, qui est la librairie du Marais, la grande librairie du Marais. Si vous avez l'occasion, allez jeter un coup d'œil et ouvrez des bouquins. Et vous allez trouver de la littérature dans laquelle on ne parle absolument pas de cul, mais où c'est un monde à part. Enfin, c'est une littérature complètement différente qui est vraiment à découvrir parce que c'est une manière très très différente d'aborder les choses. Et bon, voilà, pour les gens qui ont la curiosité d'aborder l'homosexualité autrement, je vous invite à aller au Mot à la Bouche, c'est dans le Marais, c'est très connu, vous y allez, on vous dira où c'est, quoi. Voilà.
7: D'accord. Et Guillaume, puisque t'es là, et tout à l'heure t'as entendu le témoignage de Greg, c'était ces choses-là que je voulais aborder surtout. Heureusement, on a eu quelques témoignages un peu différents pour ne pas parler de queue. Guillaume, t'as entendu le témoignage de Greg à son frère qui est homosexuel?
16: Alors j'étais au standard à ce moment-là.
7: Donc Greg a témoigné à 19 ans, il a un frère de 2 ans de plus que lui qui avait annoncé il y a 2 ans ses parents, donc quand il en avait 19, lui, son frère, qu'il était homosexuel, ses parents l'ont très très très mal pris. Il est parti de chez lui aujourd'hui, son frère a dit vouloir l'aider, c'est-à-dire qu'il le laisse pas tomber, il continue à le fréquenter, mais il a vraiment du mal à l'assumer. Est-ce qu'il y a un conseil que toi tu pourrais donner éventuellement si Greg nous entend pour aller vers son frère et essayer d'aller un petit peu plus loin que de simplement... parce que lui, ce qu'il dirait, il dit ouais, je vais essayer de mettre mon frère dans le bon chemin et qu'il redevienne hétéro quelque part. Mais est-ce qu'il y a un conseil à donner à Greg ou alors il faut laisser faire la vie et les choses comme ça et que...
16: Non, je crois pas qu'il y ait de conseil particulier, justement. On cherche beaucoup à donner des conseils comme s'il y avait une méthode.
7: Conseil qui pourrait être, je sais pas, moi je lui ai donné un conseil qui était peut-être d'essayer de vraiment discuter avec son frère et de rencontrer le copain avec qui il était et d'aller passer une soirée, se fréquenter ces gens-là et de voir si véritablement c'était si écœurant que ça et si malgré tout bah, c'était des garçons comme
16: oui,
7: tout le monde.
16: Voilà, simplement s'il les regardait vivre parce que.
7: C'est ça, donc moi c'était le conseil.
16: Arrête de penser à ce qu'ils font dans leur pieux et qu'ils les regardent vivre, simplement être heureux ensemble.
7: Voilà.
16: Voilà.
7: C'est vrai, donc c'est le conseil à la rigueur, c'est d'arriver,
16: moi, ça, oui.
7: D'accord, de prendre le courage de passer une soirée avec son frère, avec le petit copain et de voir qu'ils sont bien tous.
16: Ouais. Ouais. Arrêtez de prendre les homosexuels comme des bêtes sauvages aussi.
7: Et par contre, est-ce que tu comprends qu'un garçon de 19 ans puisse avoir de la difficulté aujourd'hui, encore beaucoup de difficultés à accepter que son frère soit homosexuel?
16: Bah oui, puisque dans toute ton éducation, on te fait comprendre qu'être homosexuel, c'est pas normal, que c'est une insulte, et que c'est tout sauf bien, et que c'est caca, et que c'est pas beau.
7: Est-ce que c'est pas ça qu'il faut changer aussi aujourd'hui, quoi, pour les nouvelles générations?
16: Ouais, mais tu vois le boulot, bah ça voudrait dire quoi? C'est ça, c'est quand même le bilan de toute la christianisation de la société. Parce que si tu remontes dans l'histoire, bon, je fais un petit peu d'histoire, hein, je veux pas faire mon intello de service, mais c'est ça, dans les temps immémoriaux, on va dire, l'homosexualité, on sait que ça, c'était une des pratiques sociales, et que quand la société française, que nos sociétés chrétiennes, se sont créés, on a posé que l'homosexualité c'était un tabou. D'ailleurs, ce qui est très intéressant, c'est que quand tu lis le Coran, la société musulmane est beaucoup plus ambiguë là-dessus. C'est-à-dire qu'elle ne dit rien. Elle ne dit pas l'homosexualité est un tabou. La Bible est le seul texte sacré à dire que l'homosexualité c'est tabou, que c'est caca. Voilà. Et à partir de là, bah, ça crée tous les problèmes qu'on fait. Et ça remonte à des centaines d'années.
7: D'accord, très bien. Merci Guillaume.
16: Il n'y a pas de quoi.
7: Et merci à vous tous d'être restés aussi nombreux de l'autre côté de la radio, je le sais, à nous avoir écoutés. Voilà, bah, écoutez, prochain débat, je ne sais pas sur quoi il portera, quoi. Ah bon, d'accord, ok. Et puis merci à tous ceux qui ont bien voulu témoigner, très sympa de votre part. Oui, tu voulais dire un truc?
4: Non, je c'est pas au niveau du débat, donc termine.
7: Bah vas-y, dis. C'est pour Franck Dubosc.
4: Oui.
7: Bah voilà, j'allais le dire.
4: Bah voilà.
7: Si vous voulez aller voir Franck Dubosc au stade, au Splendide.
4: Stade de France, on y va, c'est parti, il joue au foot demain soir.
7: Au Splendide, demain soir, demain c'est vendredi.
4: Oui.
7: Si vous voulez aller le voir vendredi soir à 20h30, samedi à 17h30 et également samedi à 20h30, vous appelez dès maintenant le 0803 08 5000. On vous invite avec la personne de votre choix. Franck Dubosc, on l'aime bien, on en écoute un extrait tout de suite. Hein, lequel?
4: Voilà, le 3.
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7: On récupère Bruno du Turing de Grande-Bretagne. Bruno, tu es là?
18: Oui, je suis là, Max.
7: Tout va bien?
18: Oh oui, tout va bien.
7: Oui, alors suite à ton passage tout à l'heure en début d'émission, nous avons eu beaucoup de gens qui nous ont appelés pour prendre des renseignements sur le Turing de Grande-Bretagne. Et j'ai un auditeur qui est avec nous et qui nous appelle d'Angleterre, Bruno.
18: Ah, parfait.
7: Un pays que tu connais bien et qui doit être avec nous. Allô?
19: Oui, je suis là, oui.
7: Bonjour. Ah, tu es français, d'accord.
19: Oui, tout à fait. Oui, je suis en fait un peu comme Bruno, on a un peu les mêmes centres d'intérêt. C'est pour ça que j'appelle. Tout d'abord, d'ailleurs, petite parenthèse, Max, avant d'entrer dans le vif du sujet, je voulais dire que vraiment, j'adorais les appels crétins de Martin. Je trouve que c'est un mec très fort.
7: Oui.
19: Et voilà, je voulais juste le préciser parce que j'aime beaucoup ce qu'il fait, quoi.
7: Si un jour tu veux le rencontrer en personne, je te le présenterai. Hein.
19: Écoute, il y a moyen, oui.
7: Non, il y a pas de problème. Hein. En plus, il adore les garçons, donc.
19: Ah bah écoute, je ne savais pas. C'est la fin de ma femme, enfin bon.
7: T'es où là?
19: Alors, c'est un petit peu bruyant parce que je me suis arrêté. Je suis au bord de l'autoroute. Je suis en Angleterre, en fait, la M4. Je sais pas si vous connaissez. C'est donc une autoroute qui.
7: C'est très fort par contre, on entend beaucoup.
19: Qui relie Londres à Brighton en fait. Je vous écoute par internet et j'ai entendu Bruno qui parlait de Turing et tout. Et vu que moi aussi je suis bien qu'amateur, assez passionné de Turing, je voulais déjà dire qu'effectivement moi aussi on m'a parlé de Bruno. Je sais pas si Bruno m'entend là.
7: Si.
18: Bien sûr, je t'entends. Bonsoir à propos à toi.
19: Excuse-moi, bonsoir, oui. je suis un petit peu ému parce que c'est vrai que je t'ai entendu souvent à cette antenne et le fait de te parler comme ça et alors que pour moi t'es quelqu'un dont on entend parler mais à qui on parle pas directement, tu vois.
18: Ouais.
19: Ça me parce que j'ai, alors, j'étais à.
7: T'es où là d'ailleurs en ce moment? Quel est ton prénom?
19: Je m'appelle Jean-Marc.
7: Jean-Marc, t'es où là en ce moment? T'es en France ou?
19: Non, je suis en Angleterre en fait. C'est-à-dire que j'écoute en fait.
7: T'es où exactement en Angleterre par internet? Mais t'es où exactement là en Angleterre?
19: Là, je suis entre Brighton et Paddington, en fait.
7: Ouais.
19: Et je suis en train, je suis sur le point de finir ma journée parce que j'ai pédalé toute la journée, quoi. Là, je suis encore en vélo.
7: Ouais. Tu peux nous faire écouter là, le bruit de ton klaxon en vélo ou du
19: La sonnette là.
7: Oui.
19: Écoute.
7: Vas-y. Ah ouais. T'as entendu, Bruno?
18: Ah oui, j'ai entendu.
7: C'est beau, hein, comme bruit, hein.
18: Oh là, magnifique.
7: Ça te rappelle des souvenirs. Mais t'es où exactement?
19: Alors là, je suis sur le. En fait, je longe l'autoroute pour le moment.
7: Ouais.
19: Et en fait, excusez-moi parce que j'ai une petite côte là d'un coup.
7: Ah, t'es en train de pédaler là?
19: Oui, ouais, bah là je m'étais arrêté pour vous parler, puis en fait c'est un petit peu compliqué, c'est en bord de l'autoroute.
7: Hey.
19: Donc du coup, ce qui ne m'empêche pas du tout de vous parler. Hein.
7: Quelles sont les questions que tu veux poser à Bruno, Jean-Marc?
19: Alors, en fait, déjà Bruno.
7: Tout en pédalant, c'est bon.
19: Je voulais savoir, au niveau du matériel, qu'est-ce que toi tu prends? Parce que bon, moi j'ai un vélo avec des sacoches, enfin le minimum, mais assez amateur. Est-ce que toi t'as vraiment des trucs particuliers
7: Alors Bruno,
19: quand tu pars pour le Touring de Grande-Bretagne?
7: On va faire parler un petit peu Bruno, alors vas-y Bruno.
18: Oui, ben moi, ce qui est particulier, déjà, j'ai un bon vélo, mais un bon vélo en aluminium avec des suspensions devant.
20: Oh là là ! Et ça doit coûter cher, un vélo comme ça, non ?
18: Ben, le vélo que j'ai, que tu connais, Max,
20: oui.
18: C'est bleu marine avec, la fourche télescopique devant.
20: Ça vaut des millions, ça, non ?
18: Ça vaut déjà 700 et quelques mille.
20: 700 000 francs un vélo. Combien coûte ton vélo, Jean-Marc, personnellement?
19: Moi, il m'a coûté 100 euros. Hein, donc, c'est vraiment un truc d'occasion que j'ai pris. Mais
20: c'est de la merde.
19: Ça n'a rien à voir. Mais je crois qu'on n'est pas dans la même catégorie.
20: Non, tu fais combien de kilomètres par jour, Jean-Marc, par curiosité?
19: Par jour, je peux faire. J'ai fait 400, hein, quand même.
20: 400 kilomètres, t'en fais combien, toi, Bruno, personnellement, toi?
18: Dans l'année?
20: Ouais,
18: je veux dire pendant tout un été, une saison.
20: Même par jour, combien tu peux en faire par jour?
18: Par jour, ça dépend, parce que
20: 2000.
18: C'est quand même assez varié, entre 2000. 80, 60, 50.
20: Ouais.
18: Ça dépend du temps, dépend du vent qu'on a en face aussi. Hein.
20: Comment se passe d'ailleurs, Jean-Marc, t'en es où là au niveau du vent là en ce moment? C'est quoi le vent? C'est beaucoup, c'est venteux là en ce moment?
19: Ouais, c'est relativement venteux en fait. J'espère surtout que l'orage va pas arriver,
20: merde.
19: Parce que
20: ça
19: menace depuis tout à l'heure.
20: On entend un clocher derrière.
19: Ouais, j'ai quitté l'autoroute parce que c'était assez galère.
20: Tu dois pas être très très loin de Manchester.
19: Alors, je suis passé par Winchester en fait, justement. Ouh. Tu m'en parles parce que c'est là qu'on m'a parlé de Bruno.
20: Oh là là, Bruno. Manchester, tu connais?
18: Manchester, oui, je connais.
20: Ouais.
18: C'est en haut de l'Angleterre.
20: Ouais.
19: Voilà, ouais, c'est ça, exactement ça, tout au nord. Et c'est là que j'ai vu en fait le correspondant local,
20: ouais,
19: de Bike Magazine, qui est le journal de touring anglais numéro 1 en fait.
20: Ouais.
19: Et c'est ça qui est incroyable, c'est quand il a su que j'étais français, il m'a parlé de Bruno en fait.
20: Ah, parce que qu'est-ce qu'on entend derrière, excuse-moi Bruno, on entend quoi derrière, Jean-Marc?
19: J'arrive sur la place du village, là il y a un petit tableau de Nice. Je sais pas si vous entendez, attendez,
20: approche-toi.
19: Voilà.
20: T'entends Bruno?
19: Je suis juste à côté là.
20: Là il est à Nantes.
18: Oh, c'est l'accordéon.
20: Bah oui.
19: Ah, ils sont forts ces Anglais. Comme quand on dit que c'est un truc typique français, mais.
20: Ah, c'est fort. Là. Oh là là.
18: C'est joli, hein.
20: Oh, puis les cloches.
19: Thank you, sir. Thank you very much.
20: Oh, tu lui mets un coup de fusil là, puisque.
19: Ah, il va te prendre un petit coup de fusil.
18: Magnifique.
19: Attends.
20: Rapproche-toi un petit peu.
19: Non, je vais pas charger là.
20: Mais rapproche-toi un peu du mec tu peux te rapprocher du mec qui joue de l'accordéon?
19: Ah bah je me rapproche du mec qui fait de l'accordéon alors.
20: Ouais, vas-y, rapproche-toi puis tu fais. Vas-y, vas-y. Puis c'est bien qu'il y a des cloches. Ah, même pas leur pile, c'est bien.
19: Ah là, je suis juste à côté là.
20: On met lui un coup de Manchester là parce que.
19: Alors attends, parce que la Winchester n'était pas chargée.
20: Ah oui, d'accord, je comprends bien, oui.
19: Je l'accroche dans une. C'est une Winchester de Manchester en fait que j'accroche.
20: Tu te rends compte, Bruno?
19: Attends, tiens, il va manger lui.
20: Jean-Marc, il est avec une carabine.
19: Oh putain, il joue encore. Tiens!
20: Voilà!
19: Alors! Hein? Oh, je peux dire.
20: Ah, c'est.
19: Attends, aïe, aïe. Oh putain, il y a des chiens.
20: Oh, il y a le chien. Tire dessus, tire dessus,
19: attends,
20: tire dessus.
19: Putain, chien. Attends, attends. Tiens!
20: Tiens!
19: Oh, enfin, tiens!
20: Tiens!
19: Voilà!
20: Tiens!
19: C'est bon.
20: Bon, d'accord. Bruno! Bruno!
18: Oui.
20: Est-ce qu'il existe une fédération française de touring de Grande-Bretagne?
18: Eh bien, pour l'instant, pas excessivement, non.
20: Non, d'accord, ok. Est-ce que ça t'intéresserait, Bruno, de passer, je sais pas, d'aller retrouver, parce que je sais qu'à partir de dimanche, donc tu vas quitter la Bretagne pour venir nous rejoindre à Paris.
18: La Normandie.
20: Et partir, la Normandie, et partir pour un touring de Grande-Bretagne. Tu peux peut-être aller rejoindre Jean-Marc?
18: Eh bien là, disons que c'est très très serré parce que là, du Mont-Saint-Michel, je pars à Paris vous voir.
20: Oui, mais après, parce que tu restes combien de temps, Jean-Marc, encore en Angleterre?
19: Ah bah moi, j'y suis pour, je pense un petit mois à peu près, au moins 3 semaines en tout cas.
20: Bah alors, vous allez pouvoir vous croiser, donc, Bruno. Regarde, en plus, il pédale, il en peut plus, il arrête pas. Tu sais, pendant qu'il nous parle, il est toujours en train de pédaler.
19: Ah ouais,
20: hein.
19: J'y suis là.
20: Putain, dis donc, Bruno.
19: Ah, ça y est, ça commence à flotter, putain, ça drache.
20: Ah putain, ça pleut.
18: Oui, Max.
20: T'attends le temps qu'il fait, Bruno, en Angleterre, on est en direct d'Angleterre là.
19: Ouais.
18: Oh, tu sais, ça me surprend pas.
20: Qu'il pleuve.
18: De toute façon, en Angleterre, il pleut tout le temps.
19: Ah, je confirme, hein.
20: Alors, dans ces cas-là, c'est toujours bon d'avoir un petit échantillon de shampoing et de savon, là. C'est l'opportunité pour toi, Bruno, de prendre une bonne douche, hein.
18: Oh, bah, tu sais, question de douche, on est gâté là-bas. Hein.
20: Bah, c'est clair. Est-ce que tu dors dans des cimetières, Jean-Marc, aussi, comme Bruno?
19: Alors, j'ai pas dormi dans un cimetière, mais j'ai dormi derrière un cimetière, en fait. Il y a pas très longtemps, c'est marrant que tu m'en parles.
20: Ah ouais?
19: En fait, le cimetière anglais, je sais pas ce que t'en penses, Bruno, mais n'est pas tout à fait le même que le cimetière français.
20: T'es d'accord, Bruno?
2: Ben oui, c'est vrai ce que tu dis. Il y a beaucoup de vrai, parce que bon, les cimetières français, mais alors ça n'a rien à voir, parce qu'il n'y a pas d'herbe, c'est pas les mêmes tombes.
21: Voilà.
2: C'est pas le même paysage. Tout est différent en Angleterre.
21: Il y a des buvettes aussi, on trouve des petites buvettes qui sont très sympas aussi.
20: Ah oui, près des cimetières?
21: Ouais, ouais, ouais.
20: Ah bon, d'accord, ok. Ah, oui.
21: Mais tu sais, ils vendent des petites gourdes qu'on peut caler sur le cadre, parce qu'ils savent qu'il y a beaucoup de touring et beaucoup de passages.
20: Qu'est-ce qu'on entend derrière? Excuse-moi, on entend quelque chose. T'es près d'un cimetière, Jean-Marc?
21: Voilà, ouais. Ouais, parce que j'arrive en fin d'étape, donc là, je pense que je vais poser. Hein.
20: Qu'est-ce qu'on entend derrière toi?
21: Écoute, je sais pas, c'est assez bizarre en fait.
20: C'est une sorte de vent, Bruno, c'est quoi ce qu'on entend? C'est comme des fantômes.
21: C'est comme un souffle en fait. Oui,
20: T'entends, Bruno?
2: Oui.
20: C'est quoi ce bruit?
21: J'ai l'impression que c'est comme un souffle entre les arbres, ou je sais pas si c'est...
2: Eh ben, ça ressemblerait fort à des fantômes.
20: Non.
21: Non, excuse-moi, je pense pas, ça quand même, ça m'étonnerait.
20: Quel est le conseil, Bruno, que t'as envie de donner à Jean-Marc, là, qui va passer la nuit dans un cimetière près de Manchester?
2: Eh bien, moi, le conseil que je lui donne, je veux pas me faire l'avocat du diable.
20: Non.
2: Mais je lui conseille d'avoir une petite tente, ne serait-ce que pour dormir au chaud.
20: Voilà. Est-ce que tu as pensé à te couvrir?

0: plateau froid avec vous. C'est la première fois que j'entends parler du mail.
1: Du mail. Mais ça t'arrive pas. Oui, d'accord. Qu'est-ce qu'on entendait derrière là? T'es où, Jean-Marc?
2: Ouais, bah écoute, en fait, D'ailleurs, cimetière, j'ai posé en fait les sacs. Je reviendrai monter la tente.
1: Ouais.
2: Je vais me taper un petit routier en attendant parce qu'on pédale, ça creuse. Hein.
1: Bah oui, je comprends bien, ouais.
0: C'est sûr, hein.
2: Ah, il y a du monde. Là, il y a du monde qui arrive. Je pense que ça va être la fête. Hein.
1: C'est quoi?
2: Ah, bah tu sais, c'est les Anglais, ils ont des bagnoles qui sont pas forcément récentes.
1: Ah,
2: hein.
1: Ouais. Oh, c'est des vieux klaxons tout pourris, ça.
2: Ouais, ouais, c'est une Pro O3, je crois qu'ils appellent ça, là.
1: T'entends?
2: C'est en fait de la 403, en fait.
1: T'entends, Bruno?
3: Oui.
1: C'est des bruits du pays, ça te donne envie d'y aller, hein.
0: Oh ben là, je vais te dire, là, la Grande-Bretagne, j'y retourne pas avant fin avril maximum.
1: Oui, non mais là, quand t'entends Jean-Marc, ça te donne envie d'y être quand même.
0: Oh ben oui, hein. Parce que tu sais, la Grande-Bretagne, c'est le paradis. Hein.
1: Bah oui, c'est clair. Oh ben ça, non.
2: À part pour le temps, hein.
1: Oui,
2: ça,
1: voilà.
2: Pas terrible, terrible, hein.
1: Bon, pour la mer oui, aussi, hein, oui. Pour le sable et les plages. Mais qu'est-ce qui se passe?
2: Ah, c'est l'orage, là.
1: L'orage, putain de merde.
2: C'est dingue.
1: Écoute, mets-toi à l'abri.
2: Ouais.
1: Moi, j'ai souvenir de Bruno qui nous racontait que des fois, il dormait dans des granges de foin.
2: Mm-hmm.
1: Oh, fais oui. Ça, parce que sinon... Tu vas pas pouvoir t'en sortir, hein, Jean-Marc.
2: Ouais, moi, il y a des bottes de foin, donc je vais peut-être dormir dans une botte de foin.
1: Bah, voilà, qui est une très bonne idée. Bah écoute,
2: ça m'épongera un petit peu.
1: Tu nous mettras pas un petit dernier coup de pédale avant qu'on se quitte, Jean-Marc, pour nous prouver que t'es bien en direct d'Angleterre, en train de pédaler sur ton vélo?
2: Ah, vraiment pour Fun Radio. Alors je refais un petit tour.
1: Pour Fun Radio, vas-y.
2: Renforce.
1: Allez, tu renforces ton vélo, vas-y.
2: Voilà. Attends, je laisse passer la voiture parce que là.
1: Attends, il y a une voiture qui passe,
2: là,
1: Bruno.
2: Là,
1: on
2: va plus
1: voilà.
2: Regarder. Et c'est parti.
1: Allez, c'est parti. Attention, tu conduis bien à gauche, hein.
2: Allez. Ouais, ah bah oui, il faut. Hein.
1: On l'entend pédaler, t'entends Bruno, on entend le vélo.
2: Je me suis mis en danseuse avec la tête dans le guidon pour que vous entendiez bien les rayons qui tournent là.
1: Ah, ça tourne.
2: Ah, il donne tout. Hein.
1: Allez, Poulidor, allez.
2: C'est la dernière là, je disais.
1: Allez, Martin Fignon.
2: Pour Fun Radio, pour Max, pour Bruno et pour le touring surtout.
1: Merci. Ouais. Te casse pas la gueule, hein.
2: Ah, ça glisse là, mais j'ai du bon boyau là.
1: D'accord, c'est bon.
2: Ouais.
1: Bon bah on va te laisser finir de pédaler hein.
2: Ok ouais, bah maintenant je suis chaud, je suis reparti pour un petit 50 bandes.
1: A bientôt, merci.
2: Allez,
1: Jean-Marc. Salut.
0: À toi.
1: Oh là là là là, on en a.
0: Merci.
1: En direct d'Angleterre pour toi Bruno avant de se quitter, c'est beau hein.
0: Oh là là, oh oui c'est magnifique hein. Oh là là.
1: Ça fait rêver.
0: Il me ressemble beaucoup ce gars-là. Hein.
1: Ah bah c'est le même hein, il te ressemble même physiquement, moi j'ai eu la chance de le faire une fois ou deux, je te jure on dirait ton petit frère.
0: Oh là là.
1: Il te ressemble physiquement ce mec-là, mais c'est extraordinaire.
0: Oh là là.
1: Oh là là là là, c'est le cas de le dire, hein, t'en peux plus, hein, t'es sur le cul, hein, Bruno.
0: Ouais, et par contre, il paraît, je sais pas si c'est vrai, hein, il paraît que cette année ça bat le record l'hiver.
1: Ah mais non, mais là ça bat les records de froid, les gens.
0: Là là.
1: Oh là là, là là là, tu vas t'éclater, il y a toutes les intempéries possibles. De la neige, de la pluie, du verglas.
0: Tout vu cette année.
1: Tu vas dormir dans la gadoue. Enfin bon, tu vas t'éclater. C'est du vrai touring de professionnel, Bruno.
0: Ah oui, ah oui, ah oui.
1: C'est comme le Paris-Dakar, mais en Angleterre. Voilà, bon, c'est ce qu'il faut.
0: N'empêche que c'est un gars qui se débrouille bien. Hein.
1: Ah ben ça, écoute, on l'aura de temps en temps au téléphone. Donc toi, tu ferais peut-être une apparition dans les studios la semaine prochaine.
0: Il y a des chances. Hein. Ah dis donc, mon petit Max, excuse-moi de te couper la parole.
1: Oui.
0: Hein. N'oublie pas de... alors moi je dis un grand bonjour à Emmanuel de M6.
1: D'accord, Emmanuel de M6, oui bien entendu, qui travaille à mes côtés et que t'appelles régulièrement, c'est ça?
0: Ah tout à fait.
1: D'accord, très bien. Bah, et d'ailleurs elle a demandé à ce que tu l'appelles demain.
0: Ah ben je vais l'appeler demain.
1: Elle m'a dit qu'il fallait que tu l'appelles demain toute la journée jusqu'à ce que tu l'aies au téléphone. Elle m'a dit appelle. Elle m'a dit tiens Max, dis-lui à Bruno, faut que tu l'appelles. Hein.
0: Ah, demain je vais tout essayer pour l'avoir.
1: Il faut lui laisser plusieurs messages. Hein.
0: Oh là là, je vais lui essayer du message. Hein.
1: Voilà, bah t'as qu'à l'appeler maintenant là. Quand on aura raccroché, tu la rappelles tout de suite.
0: D'accord. Marc.
1: Oui Bruno, je vais être obligé de te laisser parce que j'ai plus de piles.
0: Je voulais te demander un dernier détail.
1: Oui.
0: Est-ce qu'elle nous écoute ce soir?
1: Qui ça?
0: Emmanuel.
1: D'M6?
0: Oui.
1: Mon assistant. Oui, vas-y.
0: Elle nous écoute?
1: Ah ouais, elle écoute, ouais, vas-y.
0: Oh, c'est super.
1: Ah ouais.
0: Aïe, aïe, aïe.
1: Super. Ah, c'est super, ça. Et c'est en direct, hein, Bruno, en plus, hein.
0: Ah, oui.
1: Ouais, c'est super. Hein. Bon, bah écoute, j'ai été ravi de t'avoir eu sur l'antenne, hein.
0: Mais moi aussi, mon petit Mac.
1: Et puis...
0: pardon, excuse-moi.
1: Oui, vas-y, pour terminer.
0: Quand est-ce que tu me rappelles?
1: Vers 17h15, quelque chose comme ça, d'accord?
0: Quand?
1: Bah très prochainement, là, dès que j'ai un petit moment, je t'appelle, là, je suis surdébordé, mais dès que j'ai un petit moment, je te rappelle.
0: Eh oui, j'ai dit à Manuel, vous êtes débordé, hein.
1: Ah, non,
0: je lui ai dit, hein.

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1: Aïe, aïe, aïe, aïe.
0: À ce moment, c'est...
1: Mon Dieu.
0: C'est très difficile pour nous.
1: Je m'en doute, hein.
0: Ah là, c'est franchement en ce moment, franchement.
1: C'est dur, dur, dur.
0: Hein. Ah ouais, non, mais là, on se bat, hein, Bruno, ceci dit, hein. On a décidé de pas lâcher l'affaire. On ira jusqu'au bout, hein.
1: Oh là là.
2: Ça va bien?
3: Ouais.
2: Bon, t'as pas l'air.
3: Hein?
2: T'as pas l'air d'être en forme.
3: Oui, oui, oui.
2: Ça va bien?
3: Ouais.
2: Bon, j'ai une grosse cochonne qui veut te parler.
3: Ah.
2: Ah, elle m'a dit, le Amédée, j'ai envie de le sucer.
3: Ah, il y a une fille qui veut avoir le bonjour.
2: Oh, pardon?
3: Il y a une fille de Montpellier, qui... Nathalie, de Montpellier, qui veut avoir le bonjour, elle est très gentille.
2: Ah, bah, elle est très gentille. Alors, j'ai une grosse cochonne avec moi, et elle veut absolument que tu viennes lui bouffer les poils.
3: Oh là là.
2: Alors là, elle m'a dit, oh là là, alors là, elle est pratiquement toute nue dans le studio.
3: Oh là là.
2: Chut, ta gueule, toi. Elle est pratiquement toute nue dans le studio.
3: Oh là là.
2: Et oh là là, elle nous montre, oh, y a plein de poils sur son derrière.
3: Oh là
2: là. Oh, fais voir, attends, attends, je vais toucher. Je peux toucher à m'aider?
3: Oui.
2: Oh là, des beaux seins. Des,
3: oh, là là.
2: Oh là, des gros seins.
3: On va passer en air en cap ou je la vois.
2: Ouais,
3: pas...
2: alors, justement, est-ce que c'est possible de voir à m'aider?
3: Oui.
2: Oui.
3: Alors, vous ne pouvez pas m'envoyer une photo d'elle?
2: Alors, elle va t'envoyer une photo. Elle est toute excitée. Comment
3: oh
2: va...
3: Oh là là.
2: Amédée, est-ce que tu pourrais exciter un petit peu les filles qui nous écoutent ce soir?
3: Oui.
2: Alors, vas-y. Alors, vas-y.
3: Eh
2: bien,
3: quoi?
2: Ben, je sais pas, essaie de les exciter.
3: Elle a une jolie chounette.
2: Ouais, elle a une très jolie chounette. Une chounette de folie. Philippe, même Philippe qui est là, Philippe, tu peux constater, toi aussi, t'es d'accord?
4: Ouais,
2: elle,
4: ouais, ouais,
2: elle a une belle fou. Elle
4: à fond, excellent.
2: Toi, Amédée, toi, Philippe, toi qui voulais du Amédée, t'en as là. En plus, t'es en direct, là, tu devrais en profiter pour une fois que t'es la star.
4: Amédée, elle est excellente, la chounette, hein. Ah. Oulala, il y a plein de poils, hein. Oulala.
3: Oulala, j'aimerais lui toucher un peu.
4: Oui, je vais toucher la founette.
2: Bah, hein, écoute, on va essayer de voir ça. Est-ce qu'il y a une fille avec qui on pourrait toucher la founette? Je sais qu'elle était là, Villa. Elle peut peut-être faire un.
5: Amédée?
3: Oui.
5: Ça va?
4: Oulala.
5: C'est Sarah.
3: De quoi?
5: C'est Sarah.
3: De quoi?
5: Ouais.
3: Ouais.
5: Ah, tu vas bien?
3: Oui, ça.
5: J'ai plein de poils à l'arrêt.
3: Ah.
5: C'est vrai. Hein.
3: À la chounette?
5: Oui, à la chounette, à la, dans le cul.
3: Oh là là.
5: Partout, partout.
3: Que tu es chaud.
5: Ah, je me pince les tétons là.
3: Tu peux pas venir me voir?
5: Si, il faut que je passe le permis d'abord.
3: Ah.
5: Ouais, mais dès que j'ai le permis, je te promets, je viendrai te voir.
3: Puis... Envoyez-moi une photo pour voir si t'es mignonne.
5: Ouais, je t'enverrai même une photo, ouais, de ma chounette.
3: Ah, oui, mais quand tu vas m'envoyer?
5: Quand je l'aurai prise.
3: Ah, il faut m'envoyer pour voir comment
5: t'es. Oui, mais t'inquiète pas, je pense à toi tous les soirs, surtout quand Maxi t'appelle et tout, je t'écoute dans le poste et tout, et je suis là, oh, m'aider.
3: T'as un joli petit
5: cul
3: aussi?
5: Ah oui, je te dis, j'ai un beau petit cul avec plein de poids.
2: Ah, ça c'est clair.
5: Ah oui, tu vois, Max, il l'a même vu et... Oh.
3: Vous êtes chaude.
5: Ah bah tiens, oh, j'ai au moins 40. Hein.
3: Oui, fais-moi la parler, la petite, là, voyons.
2: Ben, elle te plaît?
3: Oui.
2: Voilà, alors, elle s'appelle Hippolyte et elle est toute excitée pour toi.
3: Fais-moi la parler, voyons un peu.
2: Pardon?
3: Fais-moi la parler.
2: Tu veux que je te la passe encore?
3: Oui.
2: Ah vas-y, alors, vas-y, Hippolyte.
5: Ouais. Amédée?
3: Oui.
5: Oui, qu'est-ce que tu voulais me dire? Ah!
3: J'aurais envie de te toucher la chounette.
5: Ah oui, mais. Bah tiens, je me mets le combiné sur la chounette comme d'habitude, hein, regarde.
3: Oulala, moi je viens de me branler maintenant.
2: Écoute, écoute.
5: Ah, Amédée!
3: Oh!
2: Ah. Oh là là, elle se branle, Amédée!
3: Oh!
2: Elle se... Écoute, elle chante ta chanson en plus.
3: Adieu,
2: joli. Ah, ah, chante-lui, adieu, joli. Vas-y, chante-lui, Amédée.
3: Adieu, joli. Si tu ne viens pas le dimanche, ah, tu viendras quand même pendant la semaine.

0: forme ce soir, Médée. Hein. Oh là là.
1: Et bon,
0: très en forme.
1: Et bon, la semaine.
0: Bravo. Bravo, bravo, bravo, bravo, bravo, bravo, bravo, bravo. Alors maintenant,

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0: Oui.
1: Bravo, bravo Amédée, bravo, bravo, bravo, bravo, bravo Simo Amédée. Très bien.
0: Et là, la petite là, qu'est-ce qu'elle fait?
1: Elle est là, elle est là, elle est là, elle est là.
2: Je me touche Amédée.
1: Oh lolo.
0: Oh
1: lolo.
0: Tu te touches? Moi je viens de me branler d'un fille de Montpellier là.
1: Oh, tu t'es branlé tout à l'heure avec une fille de Montpellier?
0: Oui, oui, oui, elle vous envoie le bonjour à ma vie.
1: Ah bah c'est...
0: Oh
1: bah
0: alors...
1: Oui, oui, oh bah oui, bah c'est Nathalie, bah bien sûr. Bah si tu t'es branlé avec, bien sûr, c'est une bonne copine à nous, hein, forcément. Ça, c'est clair que c'est des gens qu'on apprécie quand même.
0: C'est une copine à vous, parce que j'en ai une jolie voix au téléphone.
1: Oui, bah oui, bah, oui, oui, oui, c'est une bonne copine, c'est une jolie voix, c'est une bonne copine à nous, ça c'est sûr, hein, ça c'est clair de ce côté-là.
0: Ah, mais c'est une copine à vous?
1: Oui.
0: Enfin, c'est
1: une... Ouais, alors, je vais te dire, Amédée, je vais te dire, la Nathalie, c'est comment elle s'appelle?
0: Nathalie de Montpellier.
1: Nathalie de Montpellier, elle a, mais alors j'ai jamais vu une fille avec autant de poils.
0: Ouh, elle est mignonne.
1: Ouh,
0: elle est très mignonne.
1: Elle a des yeux bleus.
0: Ouh,
1: elle est blonde.
0: Elle a la chouchoune blonde.
1: Elle a la chouchoune toute blonde.
0: Ouh,
1: elle a des poils très très longs sur la foufoune.
0: Oui, je vais la voir. Je...
1: Oh,
0: elle peut pas m'envoyer une photo?
1: Oui, elle va t'envoyer la photo là.
0: Oh.
1: Mais t'es pas mariée, Amédée?
0: Ah non, je suis pas marié, non.
1: T'as été marié, t'as des enfants?
0: Non, j'ai pas d'enfants.
1: D'accord.
0: J'ai baisé 5 ou 6 filles avant de commencer à faire radio, mais toujours faire attention quand même, de pas les mettre le ballon.
1: Qu'est-ce que ah oui, de pas mettre le ballon. Combien t'en as baisé de filles?
0: 5 ou 6 filles avant que je vous connaisse en faire radio.
1: Ah, bon, t'avais baisé 5 ou 6 filles avant de passer sur feu de radio?
0: Elle me trouvait... Après, je faisais attention, elle voulait.
1: Ouais, mais t'es un mannequin, alors t'es un beau gosse.
0: Ah oui. Je peux vous dire, je sais ce que je viens de dire.
1: Tu les fais craquer, les filles?
0: Ah oui.
1: Qu'est-ce que t'aimes bien chez les filles, à part la chounette? Qu'est-ce que t'aimes bien chez les filles?
0: Les seins.
1: Ouais. Comment tu t'occupes des poitrines des filles?
0: Ah, je m'en coupe... Ah oui, t'es venu de Milan, là. Je vais les laisser les seins.
1: Tu lui avais léché les seins?
0: Et la chounette, oui.
1: Et elle avait adoré?
0: Oui.
1: Bon, Amédée, avant de nous quitter...
0: Oui, elle avait bien rond, les seins.
1: Ah, bah alors là, je veux dire, il y a trois filles dans le studio qu'on... Bah non. Il y a une fille dans le studio qui a des seins, mais alors, des bombes, des trucs énormes.
0: Vous voyez la photo de la fille, là.
1: Je vais te la passer deux secondes, elle est là, la fille. Il y a une autre fille qui voudrait te parler, écoute, vas-y.
2: Bonsoir, Amédée.
0: Bonsoir, chérie.
2: Comment ça va?
0: Ça va.
2: Alors...
0: Je vais lui voir au téléphone.
2: Juste au téléphone, hein, Amédée, parce que j'ai tellement des gros seins. On voit que les seins.
0: Et la chounette,
2: Bah comme les seins.
0: Chounette, elle est jolie.
2: Énorme. Énorme, comme les seins. Donc on voit que ça.
0: De quoi?
2: On voit que ça.
1: Et est-ce que tu as des poils sur les seins?
2: Ah, seulement au bout des seins.
1: Et elle, je sais, moi je peux te dire qu'on
0: a... Aussi.
1: Oh là-bas, ça oui, là, ça par contre elle a un petit cul. C'est vrai qu'elle a des gros seins et un petit cul. Par contre, il y a un truc qui est fabuleux chez elle, c'est qu'elle a les tétons très longs et très durs.
0: Je vais te les lécher si tu veux sur le
1: grand. Oh, bah, voilà. Elle n'en demandait pas tant, mais si tu acceptes de les lécher éventuellement, je pense que ça peut faire plaisir. Ça, c'est un truc qui pourrait faire effectivement pas mal plaisir, quoi. Pardon?
0: Elle voudra que je les lèche, c'est
1: un peu
0: rencontré par là.
1: Tu accepteras qu'Amédée te lèche les seins?
2: Bien sûr.
1: Bah, oh là.
0: Oh là, ils en ont un poulet après.
1: Ah bah oui, alors là, si on échange...
0: Ou des pigeons, comment tu veux?
2: Ah bah, un poulet et un pigeon.
1: Oh, des pigeons, on en a déjà fun, hein. Il y en a quand même pas mal des pigeons ici, hein. Déjà, il n'y a pas besoin. Un poulet, oui, on veut bien.
2: Un gros poulet.
0: Ah, mais venez
1: un gros
0: voir,
1: poulet.
0: Alors. Quand est-ce que vous venez?
1: On va essayer de venir le week-end prochain.
0: Dimanche
1: prochain.
2: À midi.
1: Est-ce que tu as un dimanche?
3: Ouh lolo.
0: Moi, je elle est dans la culotte et tout. Alors, je sais qu'il est né. Je sais préparer bien pour les comme une femme. Je vous en donne un ou on en mangerait. Comment vous voulez, on
1: a mangé la chanson? Pas de problème, Amédée, ouais. Est-ce que tu peux nous chanter une autre chanson, autre chose que Baisse la culotte ou Adieu jolie? Est-ce que tu en as une troisième chanson?
0: Ah, jolie, j'en ai un pagaille.
1: Alors vas-y, fais-en une autre très cul.
0: Ah,

0: Oh, voilà, il faut des chiffres.
1: Un
0: déchiffrable.
1: Ah,

0: Chèque.
1: Huile.
0: Huile.
1: Chewing-gum.
0: Chewing-gum.
1: Tiens, d'ailleurs, en parlant de chewing-gum, je vais m'en prendre un, tiens. Hop là.
2: C'est bon.
1: Non. On est là ?
0: Ok, c'est tout.
1: Alors, on y va, c'est parti. Olivier, une minute maximum, le chrono s'enclenche lorsque ça décroche, bien sûr. Et dès que tu entends le gong, ça veut dire que la minute est écoulée, il faut s'arrêter, terminer, au revoir, merci, alors, tout ça, on y va.
0: C'est tip-top.
1: Quelle ville ?
2: Banlieue parisienne.
1: Très bien, Manu.
3: Bonjour. Pour obtenir votre correspondant, veuillez composer le 0.
1: Ah, ça a changé de numéro apparemment, donc c'est pas une faute de Manu.
0: C'est que... cherche à me déconcentrer là.
1: Hein. Quelque part, c'est un peu ça, ouais. On aime bien faire gagner les filles, hein. On doit bien le reconnaître hier.
0: Mets-moi la pression, vas-y.
1: Ah, hier, Olivier, un homme a réussi en 48 secondes et la fille a réussi en 46. Ne nous déçois pas. Le sexe phare. On a récupéré Ludo d'ailleurs pour Titi et Grosminet.
2: Ouais, c'est
1: impeccable, bien joué Manu et Apo, bien joué les enfants.
4: Ça va être chaud.
1: Et vous pouvez nous appeler Carapo aux atons standard au 0803 08 5000 alors que Manu est en train de gérer de main de maître le jeu des trois mots.
2: Commence à avoir des sueurs.
1: Il commence à avoir des petites transpirations. Transpiration, la transpiration.
5: C'est chaud, c'est chaud.
1: Écoutez le cœur de Manu. Ça va. Ça commence à battre. Ne me dis pas qu'en banlieue parisienne, il n'y a plus d'essence. Faut pas déconner, c'est quand même pas à cause de la guerre. J'ai même pas regardé. Il était bien nos petits jacos là aujourd'hui à 20h au journal là.
2: Pas vu.
1: T'as pas vu non plus ?
2: Non.
1: Pas vu, pas pris. On y va, c'est parti, ça continue. Dans la bonne humeur, Olivier. Tu peux éteindre ton micro quand tu mâches ton chewing-gum, l'autre est là. Mais bon, j'ai pas vu. L'autre est en train de mâcher un chewing-gum sans gêne. Une grosse vulgarité. Non mais attends, j'y crois pas. Allez, cette fois-ci, Olivier, c'est la bonne banlieue parisienne, tout jeune pour une station essence, le jeu des trois mots, chèque, huile, chewing-gum à faire dire au bout
0: ouais,
1: du fil.
0: Ouais, on y croit. Hein.
1: Bah, bien sûr, nous aussi, on y croit. On croit en rien ici, sauf à Manu.
0: Star System.
1: Ah, au Manu, Star System, on y croit.
0: Au Fayou.
1: Star System, quel plaisir. Et étudiant ?
0: Ouais, en médecine, première année.
1: Ah, joli, bien. Putain, tu veux faire quoi plus tard ?
0: Médecin.
1: Putain, t'es pas con, toi. On y va, Olivier. Non, parce que des fois, il y en a qui font médecine et pour être avocat, donc on leur dit, il faut que t'arrêtes tout, gamin. T'es sûr,
0: ouais.
1: Faut que t'arrêtes tout. Bon, Manu, c'est quand tu veux que tu donnes une station-service qui marche.
2: J'aimerais
1: hein.
2: Bien. Hein.
1: Une 24h sur 24, Paris,
2: c'est
1: boulevard,
2: tout,
1: là.
2: Une 24h sur 24.
1: Putain, ouais, mais qu'est-ce qui branle ?
6: Oui, allô ?
1: On appelle. Allô ?
6: Allô ?
0: Ok, allô.
1: Ouais, c'est bon, Olivier, c'est bon. C'était Fildar qui nous faisait une blague.
2: J'étais dedans, là, j'y allais.
1: Salut Max, c'est Buzz. Claire, peux-tu passer le bonjour à mon pote ? Et vous allez arrêter avec vos bonjours. Attention, l'émission est trop délire ce soir, alors n'arrêtez pas. Ouais, tu assures.
0: J'ai envie d'un pissou, là, on se dépêche.
1: Ouais, ben moi aussi, c'est pareil, je me gratte le zizi, là, en ce moment, j'ai envie de pisser. Apo, tu veux pas aller pisser pour moi ? Jérémy, sur le Minitel, Max, s'il te plaît, je voudrais te parler d'un animateur.
7: Chez Renault,
1: le Fèvre-France. Tu te fous de ma gueule ou quoi, toi ?
2: J'ai tout essayé cet après-midi.
1: Ils m'ont dit
2: on est là 24h sur 24.
1: On est là 24h. C'est ça. C'est-à-dire que la bonne femme que t'es au bout du fil, elle dort jamais. Non, mais tu me prends vraiment pour un cave, toi.
2: Bah non.
1: Non, mais attends, vrai. Olivier, on quoi de rimer ? On vit dans un monde, hein, franchement.
0: C'est dingue. Ah, où va la jeunesse ?
1: Quoi ?
0: Mais où va la jeunesse ?
1: Bah, je sais pas, mais là, elle part en couille, hein, sur le Minitel. Champion du monde, nous dit Max Lebel sur le Minitel. Manu, t'es né. T'es quoi ? T'es mauvais Manu, on nous dit.
2: Bah, ouais,
1: il est pour rien non plus. Il est pour rien, il a fait son boulot, c'est tout.
2: C'est ouf. Hein.
1: Oh là là là là là là là là là là. On n'a pas de chance là.
6: Allô ?
0: Allô, bonjour. Je suis avec un copain là sur un portable. Je m'arrête dans 5 minutes à votre station service.
6: Oui.
0: J'ai pas de liquide. Quel moyen de paiement vous acceptez ? Allô ?
6: Allô ?
0: Oui, quel mode de paiement acceptez-vous ?
6: De quoi ?
0: Quel mode de paiement acceptez-vous dans votre station-service ? Ok, Gary.
6: Alors, j'ai pas entendu que je pouvais être là.
0: Oui, quel mode de paiement acceptez-vous dans votre station-service ?
6: Paiement.
0: De paiement. Alors, vous avez la carte bancaire, vous avez le liquide et vous avez quoi aussi ?
6: J'ai le liquide, le chèque, tout.
0: Excellent, ok. Ensuite, je viens de m'arrêter de fumer là. Qu'est-ce que vous avez comme friandise à me proposer ? Vous avez des bonbons, des...
6: Ah, il n'y a rien de bonbon là ce soir.
0: Vous n'avez pas des Hollywood, des Steamroll ?
6: Oui, il y a un machin de... l'appareil qui donne ça.
0: Ok, d'accord. pour le moteur aussi, là, franchement, là, j'ai plein de voyants qui s'allument. Vous avez quoi ? Vous avez l'essence et vous vendez autre chose là ?
6: De quoi ?
0: Ok, c'est pas grave.
1: Oh, mais t'es... Oh là là.
0: Dur.
1: Mais t'es une cave, toi.
0: Ouais, finalement, j'ai envie des bons becs aussi. Donc, t'as quoi comme bons becs ?
1: Non mais t'es grave toi, mais t'es nul. Mais putain, mais c'est dingue les mecs. Ouais.
0: Bah attends, t'as vu le mec qui parlait pas français.
1: Mais Olivier, mais s'il parlait français, c'est que c'était un monsieur étranger mais qui comprenait le français, mais tu l'agresses, tu pourrais pas lui dire qu'est-ce que vous me proposez, j'arrêtais de fumer, quelque chose à mâcher, c'est dans la bouche. Faut leur expliquer, il va dire des chewing-gums, j'en ai pas. Puis tu dis voilà, dans mon moteur en ce moment, j'ai des problèmes, ça fume un peu, j'ai pas fait la révision depuis longtemps. Vous savez, du liquide, là, comment on appelle ça, de l'huile. Voilà, ouais. J'ai fait le niveau, vous savez, le niveau de. C'est vous qui vous y prenez mal, vous
0: ouais,
1: êtes là. Bon, ouais, salut, t'as quoi comme friandise? Vas-y, alors Manu,
4: c'est pas ton pote, hein.
1: Vas-y, alors, Fildar va faire la station de service et je vais te faire Olivier. Non, mais vas-y, alors.
8: Oui, allô?
1: Oui, bonsoir, monsieur, salut. T'as quoi comme friandise que je viens de m'arrêter de bouffer, là, de chewing-gum, de fumer, là, c'est quoi? Non mais tu sais le truc là. Bon vas-y laisse tomber. Tu sais mon moteur là, des trucs là. Tu peux m'en mettre là, tu sais quand il n'y a pas de l'essence, il y a du
4: lave-glace.
1: Olivier.
0: Putain ouais.
1: Ben ouais,
0: je m'incline.
1: Non mais c'est pour toi, c'est dommage. Un mot, le mot chèque. Émilie, ouais. Heureusement, oh mon Dieu, quelle est ravissante. Émilie. Ah bah attends, ça se trouve, Olivier, tu vas peut-être gagner avec simplement un mot, Émilie. Donc, 3 mois à faire dire à la personne au bout du fil, on appelle des stations-service.
9: Ouais.
1: Tu as papier, un stylo?
9: Ouais.
1: Le mot boisson.
9: Ouais.
1: Le mot ampoule et le mot super, d'accord?
9: Ouais.
1: C'est super! Ouais. On y va, super, ampoule et boisson, on appelle une station-service ouverte 24h sur 24 qui ne fonctionne pas. Émilie, bon courage, on va mettre Olivier en attente musicale et on le retrouve juste après. Attention, on y va, let's go, here we go. Émilie, tu fais quoi dans la vie?
9: Je suis étudiante.
1: Bien, en quoi?
9: Bah, je suis en terminale.
1: Eh bah dis donc, j'espère le bac à la fin de l'année, tu vas l'avoir.
9: Ouais, bien sûr.
1: Hein? C'est quoi ta matière?
9: Littéraire.
10: Allô, bonjour.
9: Oui, bonsoir monsieur.
10: Bonjour.
9: J'appelle pour savoir ce que vous vendez comme essence. Vous avez du gasoil, mais est-ce que vous avez aussi du...
10: Oui, c'est du 95 sans plomb, oui.
9: Et vous avez quoi d'autre sinon?
10: Comment?
9: Comme essence, vous avez du gasoil ou sinon vous avez...
10: Et du gasoil, hein, oui, c'est tout, oui.
9: Et vous n'avez pas quelque chose qui... d'autre chose?
10: Non.
9: Et est-ce que vous vendez à manger?
10: Oui, aussi, oui.
9: Et est-ce que vous avez d'autres choses liquides à boire ou...
10: Oui, il y a du vin, il y a de la bière, il y a un peu de tout, oui.
9: Ça s'appelle comment ça en général? Vous vendez des... Ah, comment ça s'appelle? Pour boire, ça s'appelle comment?
10: Il y a des vins, comment dirais-je...
9: Et en général, ça s'appelle comment ça? Le nom de boire, c'est quoi le nom? Ça s'appelle comment ça? Comment ça s'appelle?
10: Comment vous voulez dire avoir...
9: Comment ça s'appelle?
1: Oh là là là là, les caves ce soir. Bonsoir monsieur. Allô monsieur?
10: Oui.
1: Oui, dites-moi, je voulais savoir, j'ai ma voiture, là, j'ai un petit souci avec ma voiture. C'est pas du sans plomb ni du gasoil. Vous savez, entre les deux, là, dans les années 80, là, du...
10: Les années 80, c'est du plombé, normalement, l'essence plombée qu'il faut.
1: Non,
10: le sens normal.
1: 90, 90. Mais non, vous savez, quand on dit à quelqu'un, ouais, t'es vraiment. Non, il y a du gasoil, il y a du sans plomb et du.
10: Du 98.
1: Mais non, vous êtes bête, du super. Ça s'appelle du super dans vos stations, vous savez, dans votre métier.
10: Du super, on n'en a pas.
1: Non, mais je vous dis, à l'époque, je veux dire, il y avait du gasoil, il y avait du machin, il y avait du super, vous voyez.
10: Oui, il y avait du gasoil, il y avait du super, plombé. Hein,
1: voilà, c'est ça. 17, dites-moi, j'ai cassé également, vous savez, mon clignotant, là, vous savez, moyen, j'ai pété, vous savez, le truc, là, pour la lumière, là, la petite truc qu'il faut changer, vous savez, au clignotant. Voilà, vous en avez de ça?
10: Ça, on en a aussi, oui.
1: D'accord, ouais, très bien.
10: Vous pouvez passer quand vous voulez.
1: Vous avez vous savez, pour se rafraîchir comme de l'eau, vous avez des. Tout ce qui est comme ça, non?
10: Ça, non.
1: Non, vous savez, comment on appelle ça?
10: Des petites serviettes, non? Les petites, non?
1: Ah, oui. Non, pour se rafraîchir, quand même.
10: Non,
1: C'est le coca, tout ça, c'est des... Ça s'appelle des rafraîchissantes, vous savez, des...
10: Oui, c'est des... C'est pas des rafraîchissantes, si vous voulez,
1: non,
10: ou...
1: C'est des...
10: Des boissons fraîches, quoi, c'est comme vous voulez.
1: Voilà, des boissons fraîches. Je vous remercie, monsieur, au revoir.
10: J'en prie, au revoir.
1: Voilà, t'as compris maintenant comment on peut faire, fort, quand même, vous avez compris. Bon, bravo quand même, Olivier, bravo, Olivier. Olivier, avec une prestation, mais alors vraiment, ce qu'on peut appeler limite, t'as réussi à faire dire un mot sur les trois, alors que Émilie n'a pas été capable d'en faire un sur les trois.
9: Ouais, mais attends, il connaissait rien.
1: Je suis désolé, regarde le mot ampoule en deux secondes. tu disais que tu avais pris un accident, voilà, j'ai cassé,
9: mais
1: vous savez.
9: Pour lui faire deviner,
1: mais non, mais c'est normal, il faut pas s'attarder sur les mots, ça fait mille fois qu'on vous dit l'arrêt, comment on... c'est une technique.
9: Ouais,
1: moi, ce que je vous propose tout de suite, c'est que Manu va composer un autre numéro d'une station service et je vais réutiliser. Quels sont les mots? Parmi les six mots, le mot chèque, le mot huile, le mot chewing-gum, le mot super, le mot ampoule et le mot boisson, quels sont les trois que vous aimeriez que je fasse dire à la personne au bout du fil?
0: Huile,
1: alors ouais. Le mot huile, d'accord, ok, quoi d'autre encore?
9: Et super.
1: Super, et quoi d'autre?
0: Chewing-gum.
1: Et chewing-gum.
9: Ouais.
1: Allez, on y va, c'est parti. Donc, on va voir ce que Max va donner. On les a mis en attente, on y va. Je me mets donc au défi de réussir de faire dire au moins deux de ces trois mots. Huile, super et chewing-gum, on appelle une station-service. On y va, c'est parti. Bon courage, Max.
2: Bon courage.
1: Ah, merci à vous, les gars. Je vais y arriver, non, je vais y arriver.
2: Ouais,
1: je vais y arriver, je vais y arriver.
4: Bonjour.
1: Oui, bonsoir, monsieur. Excusez-moi de vous déranger.
4: Oui.
1: En essence, c'est pour ma voiture, j'ai un petit souci. Je voulais juste savoir si vous vendiez, vous savez, c'est pas...
4: Parlez un peu plus fort, monsieur.
1: Oui, je disais, pour ma voiture, je n'ai pas, c'est pas une voiture diesel, ni une, vous savez, 95, ni 98, c'est quoi comme... le 95 et 98, c'est quoi comme, comme essence et du...
4: Ben, le 95, c'est pour les voitures récentes qui ont moins de 5 ans.
1: Oui, mais c'est quoi, c'est du gasoil ou c'est du...
4: Non, le super sans plomb 95.
1: Ah ouais, d'accord, ouais, c'est ça. Et je voudrais refaire, vous savez, le niveau, là, pour voir un petit peu, vous avez quoi comme liquide, vous savez, pour le moteur, là, excusez-moi, vous savez, je viens de faire le niveau.
4: Pour le moteur, c'est le liquide de refroidissement.
1: Hein. Non, c'est autre chose, c'est pour faire le contenu, de faire le niveau, le niveau de... du liquide, là, vous savez, quand on est tout seul avec la petite barre, la grande barre, là, c'est le niveau.
4: Quelle grande barre, monsieur?
1: Bah, vous savez, dans le moteur, que vous faites le niveau avec un chiffon, là, pour voir s'il n'y a pas...
4: Ah, ben, bah, c'est de l'huile.
1: Oui, voilà, c'est moteur, ça. Ouais. Ah, vous en avez, vous?
4: Ben, nous en avons.
1: Et vous avez des choses à mâcher, là, vous savez, des bonbons, des trucs à mâcher, là?
4: Pardon?
1: Pour faire des bulles, des trucs à mâcher pour faire des bulles.
4: Pour faire quel truc à mâcher, monsieur?
1: Des friandises, vous savez, les trucs pour faire des bulles.
4: Des friandises qui font des bulles?
1: Oui, ça s'appelle un chewing-gum, mais c'est pas grave, vous êtes pas bon.
4: Bah, oui.
1: Merci, monsieur. Au revoir.
4: Au revoir.
1: Et ça part tout seul.
2: Oh,
1: ça part tout seul, ça s'emballe quand même. Hein. Deux mots sur trois, hein. Mais bon.
9: Ouais.
1: Ce qui est quand même fabuleux, c'est vrai que je lui dis, vous savez, les friandises à mâcher qui font des bulles, le mec il cherche pendant des heures alors qu'il me trouve le mot huile et le mot super.
2: Il est encore dans le moteur.
1: Il est encore... Il était encore dans le moteur.
2: Il cherchait.
1: Bon, bah voilà, deux mots quand même. Hein. Lui, il est super. Vous voyez que c'est faisable, les enfants.
9: Ouais,
1: il faut,
9: fort,
1: il faut faire travailler. Qu'est-ce qu'il faut faire travailler dans ces cas-là, Émilie et Olivier?
0: Les biliches.
1: Non, non, non. Qu'est-ce qu'il faut faire travailler en règle générale quand c'est comme ça? Il faut faire travailler son.
0: Faut faire
9: bon, non, d'accord,
1: non, pas sa bite.
9: T'as un cerveau, Max. T'es
1: non, non, il faut faire travailler son.
9: Cerveau.
1: Non.
9: Si.
1: Non.
2: Intelligence.
1: Non, non, son.
0: Son orteil.
1: Non. Son.
8: L'imagination.
1: C'est gagné! Ouais, bravo de la part.
2: Très
1: surprenant de la part de Manu, mais c'est Manu qui l'a trouvé, il en peut plus, il est tout fier.
2: Ah ouais,
1: non, fou. On peut dire vraiment, la Manu, sur ce coup-là, tu as été.
2: Splendide?
1: Non. Non.
2: Étonnant?
1: Non, non.
2: Vif?
1: Non, Olivier, Émilie?
9: Surprenant?
1: Non. Vite?
2: Rapide?
1: Vite. Non,
9: Royal.
1: Non plus, non, non.
9: Royal.
11: Incroyable?
1: Non.
2: Époustouflant?
1: Non. Qui va le trouver vite?
2: Rappelle le début de la phrase.
1: On peut dire que Manu a été vraiment...
2: Sur le coup?
1: Non.
2: Non,
1: ça ouais, c'est dessus. Un mot que j'ai dans la tête. Non, dessus, non, c'est pas celui-là. Non, c'est pas... non, non plus, non. Mais non. Olivier, Émilie, allez-y avec...
0: Talentueux.
1: Non. Il en manque un, là.
9: Phénoménal.
1: Non. Non.
9: Champion du monde.
1: Non.
2: Héroïque.
1: Non.
2: Super.
1: Non.
12: Extra.
1: Non.
12: Fort.
1: Non.
2: The best.
1: Non, Rigo.
9: Rigolo.
1: Voilà, non. Non.
0: Une grosse tête.
2: Hein? Non, sur ce coup-là, t'as été...
12: Grandiose.
2: Un chef.
1: Non.
2: T'as été top.
1: Non.
2: T'étais le boss.
1: Non.
11: Fort.
1: Non.
2: Formidable.
1: Presque.
9: J'ai déjà dit.
11: Incroyable.
1: Non.
11: Je dis incroyable.
1: Non, trouvez l'autre, c'est pas ça, presque.
2: Ça se finit en
0: magnifique.
1: Oui, revoir. Magnifique.
0: Un comprimé de nuit pour moi. Un.
1: Voilà, là franchement ça me fait
2: plaisir.
1: Ouais.
2: Oh bah merde.
1: Franchement là
2: ça part pas pour moi,
1: assez surprenant, très content en tout cas.
2: Oh là là.
1: Bon bah
9: Max, tu peux passer une dédicace?
1: Non. Non, c'est gagné. Bien sûr que non. Vas-y, on t'écoute, Émilie, vas-y. Encore. Très bien.
8: Très bien, Émilie. Bien sûr, le message est passé, il n'y a pas de problème. Ouais. Très bien. Là, franchement, permets-moi de te le dire que je t'ai vraiment pas pris.
11: Pour une conne.
8: Oui, c'est gagné. C'est gagné.

0: je vais aller à Loco aussi.
1: Ah ouais, non, mais ce soir,
0: balance
1: c'est du
0: délire.
1: Ah, c'est du délire là ce soir. Hein. Franchement, là, on devrait. D'ailleurs, tiens, hé, Émilie.
2: Ouais.
1: Ah, quand même, merde, parce que vous êtes sympa ce soir, champagne. Allez, on y va. C'est parti, attention. Allez. Poussez-vous, attention. Oh, allez, bonne, elle est fraîche. Attention, elle est fraîche. Hein.
2: Ouais, on va l'ouvrir, mon là, le champagne.
1: Nicolas, tu repars avec une compilation. Émilie, on t'embrasse très fort. Puisque tu as perdu.
2: Gros bisous aussi à Olivier parce qu'en rentrant, on a parlé, il est trop.
1: D'accord, merci beaucoup ma chérie, tu ne quittes pas, on te repasse le standard et merci également à Olivier qu'on va embrasser très tendrement et qui nous écoute bien sûr dans son studio de production. Ludo, 15 ans de Goussainville est avec nous. C'est où Goussainville, dans la banlieue parisienne ça?
3: 95.
1: 95, bien sûr. Ludo, tu le savais ça hein?
4: Ouais.
1: Tu le savais que t'étais du 95?
4: Non.
1: Voilà, t'as l'air triste mon gamin.
4: Bon?
1: Bah je sais pas, c'est les jeunes de 15 ans, ils sont comme ça, hein, les mecs surtout, hein. Oh là là, la catastrophe Ludo, je crois qu'on va aller vite au sujet, on va éviter de faire un dialogue ensemble parce que on va casser le programme qui ce soir va assez rapide. Si ce soir t'es avec nous, c'est que sur le Minitel tu m'as laissé un message comme quoi tu avais du Titi Grominé. On a écouté tout à l'heure un bref petit extrait de Titi Grominé avec le Père Noël. Est-ce que tu pourrais. C'est un album que t'as ou un single?
4: Non, c'est une connerie, je sais pas quoi là.
1: Ouais, c'est une merde, donc tu te
4: ouais, voilà.
1: En gros, tu veux t'en débarrasser, tu vas me l'envoyer dès demain, c'est ça?
4: Non, je crois pas. Non,
1: bah, tu vas me l'envoyer pour que je puisse au moins une copie, je te le rends après.
3: Ah ouais.
4: Hein? Je fais une copie si tu veux.
1: D'accord, bah, tu seras bien gentil de me l'emmener dès demain, de m'envoyer dès demain, je fais une copie, comme ça je pourrais le mettre dans mes machines et tout, je pourrais le passer à Tire-Larigot. Tu n'as que Titi Grominé quoi, avec le Père Noël?
4: J'en ai un autre, Titi au Mexique.
1: Ah non, mais moi Titi Grominé au Père Noël, vas-y. Mais ouais. Attends, le son tout à l'heure il saturait un petit peu, donc fais attention à ce que ça ne sature pas. Ouais. On y va, Ludo? 1, 2, 3.
4: Attends.
1: Ça, c'est la vieille chaîne pourrie. J'irai.
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7: avec mon manteau rouge,
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1: Alors le meilleur va arriver là.
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8: Tout ce que je veux pour Noël, c'est ça.
6: Tu attends, je vais te le donner.
1: Ça va être dans l'huile pâte, ça.
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1: Là.
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1: Mon petit Ludo.
4: Ouais.
1: Mon petit Ludo, faut que tu me l'envoies très vite hein, pour que, quoi, disons, que ça soit sur mon bureau lundi.
4: Ouais.
1: Lundi soir, c'est à l'antenne, mardi matin, c'est reparti en courrier et mercredi, jeudi, c'est rentré chez toi.
4: Ouais.
1: Bah attends, l'autre, c'est bien qui ça qui est bien. C'est que ce disque-là, tu l'as jamais écouté. Et que maintenant que Max veut absolument la voir, l'autre, non, je veux pas m'en séparer, et puis je sais pas si je peux te l'envoyer.
4: Non, c'est pas la première fois que je l'écoute. Hein.
1: Non, mais là, t'es en train de te la jouer, genre, putain,
4: ça m'embête
1: parce que il faut que je le garde avec moi, je l'écoute tous les soirs.
4: C'est pas ça, je l'écoute pas tous les soirs, mais c'est une fois avec des potes où c'est pas un délire. Regarde, tu veux le mec qui t'écoutait. Il y a 3 ans, ça, le mec qui t'écoutait.
1: Ouais, et je le mettais, ça, déjà,
4: ouais,
1: à l'époque.
4: Il y a 3 ans, ouais, hein, ouais. Tu l'as foutu.
1: Ouais.
4: Et c'est ça, il m'a raconté ça.
1: Et tu l'avais.
4: Je lui ai dit, ouais, moi j'en ai des disques de Titi Grominé, j'en ai.
1: Et bah voilà.
4: J'ai cherché et tout, j'ai fait ce que je pour Noël, il m'a fait, ouais, c'est ça, et on se l'écoutait toute la soirée, quoi.
1: Et depuis que, c'est vrai que le fait que moi j'en parle, tout de suite ça devient la mode.
4: Moi je sais pas.
1: Ah si, je peux te le dire quand même, tu le sais bien, attends, Ludo, quand je reparlais de De Funès au début, tout le monde disait, bon, c'est ringard, maintenant tout le monde appréciait, c'est vrai que De Funès c'est quand même la star. Après on a parlé de Marcel Pagnol, après c'était Friends, après on parlait de South Park, après on parle de machin, maintenant on parle de Titi Grominé, Rigo. Je veux dire, met sur un piédestal l'internet. Hein, Rigo, on peut dire que quand même ça a bien fonctionné depuis.
9: Ouais, grave.
1: Ouais. Ouais, grave. Mais gueule pas, putain.
9: Ah, pardon, je croyais
1: ouais,
9: que
1: ça sert à rien.
9: Ouais, forcément.
1: Bon, hey, Ludo,
4: ouais.
1: Tu m'envoies ça quand en courrier?
4: Ouais,
1: 20 rue Bayard, 75-008 Paris. Et si vous avez, vous aussi, d'autres Titi et Grosminé, des albums, si vous avez d'autres chansons aussi rigolotes que celle-ci, vous nous envoyez tout ça par courrier à Fun Radio. Bien sûr, moi j'en fais des copies, je vous les renvoie, puis ça peut nous servir pour le hit parade de Ricky Larsen d'ailleurs. Est-ce qu'on pourrait faire un point sur l'internet du Ricky Larsen, mon petit Rigo?
0: Oui.
1: C'est faisable là ou pas? Ou c'est un gros bordel pour y accéder? Ah putain, on va voir.
0: Non, on va y arriver.
1: Ludo,
0: on va y arriver.
1: Ouais. Tu sais que sur l'internet, on peut voter sur Minitel également, ce qui permet en fin de compte de faire le classement du hit parade de Ricky Larsen qui a lieu tous les lundis avec Bibi et Bubu, 23h30 minuit. Que le classement s'arrête le dimanche soir à minuit, on fait les comptes lundi dans la journée et hop, le lundi soir, ça arrive à l'antenne. Tu le sais ça, Ludo?
4: Ouais.
1: Ce qui n'est pas le cas de tous les auditeurs et auditrices qui ne le savent pas tout le temps. 3615 Code Fun Radio, vous allez dans la rubrique Ricky Larsen. Et sinon, vous allez sur le site internet de Fun Radio et vous cliquez dans Ricky Larsen. Et là, il y a le classement du hit parade de notre ami Ricky Larsen. Je voulais faire un petit point avec, mais pour le moment, ça a l'air de bloquer. Je vais en profiter pour saluer Juju sur le Minitel qui a 80 ans, département 91. Combien faut-il de To Be Free pour arrêter un car? T'as déjà vu un car s'arrêter devant de la merde? Oh ben, elle est pas mal, elle est pas mal. Il y a Manu qui nous dit, il y a Nanou qui nous dit, moi j'ai Titi au Mexique. Faut me l'envoyer, Nanou, alors.
4: Je l'ai là.
1: Tu me l'envoies aussi, Ludo?
4: Il est prêt, si tu veux, je te le fous tout de suite.
1: Vas-y, mets-le pendant que le hit parade se prépare sur l'internet. Et ensuite, justement, parlant d'internet, on va aller vers le courrier de l'internet qui nous a été envoyé dans les boîtes aux lettres et on va appeler une radio en direct live, une radio locale. Vas-y, Ludo. C'est parti. Ensuite, on aura Caroline, 21 ans, de Montpellier. Bah, tiens, tu penses bien,

0: c'est quand même moins bien que l'autre. Hein. Mais c'est pas mal, c'est à avoir, faut les avoir. Collectionner. Ça va, t'as un petit loup Tilda, il a un petit loup dans le nez.
1: Je l'ai eu.
0: Bon appétit. Ludo ! Ludo, Ludo, Ludo !
2: Ouais.
0: Tu me l'envoies, d'accord ?
2: Ouais, mais attends.
0: Tu discutes pas, tu me l'envoies.
2: Mais attends, deux secondes.
0: Quoi ? Qu'est-ce qu'il y a ? Tu me l'envoies, je te dis.
2: J'ai une copine qui a le truc entier, quoi. Mmh. Il y en a plein, plein dedans.
0: Bah, tu me l'envoies, ta copine, d'accord ?
2: Bah, ok, je vais te l'envoyer, ok, si tu veux.
0: Bon, alors attention, Ludo. Tiens, on va faire un petit point sur le classement. Ricky Larsen uniquement sur l'internet, parce que sur Minitel pour l'instant on peut pas regarder, mais sur l'internet déjà ça va nous donner une petite idée. On est en train de cliquer sur Ricky Larsen. On va accueillir également Caroline, elle doit être là, Manu, hein. Elle doit être dans les parages. Caroline, ouais, 21 ans, de Montpellier. Salut Caroline.
3: Max,
0: ça va bien?
3: Ouais, impeccable.
0: On fait un petit point avec Ludo et avec vous tous là sur le Ricky Larsen show là, pour voir un petit peu où on en est dans le classement, pour vous donner envie de voter 24 heures sur 24 au passage d'ailleurs, hein, si le cœur vous en dit. Pour l'instant, Rigo n'arrive pas à accéder au site internet.
4: Ouais, ça galère.
0: C'est quand même lui le patron de l'internet. Il
4: non,
0: pas.
4: C'est pas moi.
0: C'est qui alors le patron
4: c'est
0: ici?
4: C'est pas moi.
0: Non, c'est moi que je suis con. Bah bien ouais. Sûr, non, je veux dire, t'es quand même le secrétaire général de.
4: Ah merde.
0: Ah, d'ailleurs, faudra faire les comptes. Hein. Alors, on en est où là? On en est où? On en est où? On en est où là?
4: Bah là, on est bloqué, on attend que ça se
0: On est bloqué là pour voilà. L'instant, les gars, on peut pas
4: internet
0: avancer.
4: Internet Explorer ne peut ouvrir le site internet, impossible d'établir une connexion avec
0: Comment
4: le
0: ça
4: serveur.
0: Se fait ça? C'est dû à quoi ça? C'est
4: je
0: quoi
4: sais
0: ces
4: pas
0: merdes
4: à quoi c'est dû.
5: Bon, il y a trop de monde,
0: il y a trop de monde et puis c'est tout. Alors c'est qu'il y a trop de gens qui se baladent. Le problème, Caroline et Ludo, le problème c'est que dès que Max commence à monter un site internet, dès qu'il fait du courrier, dès qu'il fait du Minitel, c'est blindé les gamins, ils sont là les gamins, hein, ça y va là.
2: 100% du monde
0: en
2: fait.
0: Bah attends, rien qu'un peu, bien sûr que je suis le centre du monde.
2: Hein okay, ouais.
0: Regarde bien le nombril que j'ai, t'as vu le gros nombril? Hein je, vous savez quoi en fait? Je vais peut-être me mettre un.
5: Piercing?
0: Non, je vais me mettre un diamant.
5: Ah ouais?
6: Oh non.
0: Si, je vais me mettre un diamant. Attention, classement du hit parade. Pour l'instant, je peux vous dire que 20e, classé numéro 20 pour le moment, c'est Dalida avec Salma va Salama. T'es toujours là, Caroline?
3: Oui, oui.
0: D'accord.
3: Oui.
0: 19e, Jean-François Maurice, Disconnection. 18e, Bernard Ménez, jolie poupée que j'ai vue tout à l'heure à l'entrée d'RTL, en bas, il signait des autographes. Ouais. C'est quand même un signe. En 15 jours, je l'ai vu deux fois quand même. Ça veut donc dire qu'on va sûrement travailler ensemble. 17e, Bimbo El Bimbo. 16e, François Valéry, mon pote le DJ. 15e, Max Soirée Prolo. 14e, c'est Gendarme à Saint-Tropez, Douyou Saint-Tropez. 13e, Thierry Hazard, le Jerk. 12e, c'est Goldorak. 11e, l'inspecteur Gadget. 10e, Jean-Pierre Sauzère, Super Disco. 9e, Image, les démons de minuit. Alors là, ça grimpe dans les classements. 8e, David et Jonathan, est-ce que tu viens pour les vacances? 7e, Sam Koukaï. 6e, le remix de Gérard. 5e, Jean-Pierre Purfula, il devrait plus être là. Ça devrait être terminé. Celui-là n'existe plus.
4: Bizarre,
0: Sacha Distel est classé numéro 4 pour l'instant avec Incendie à Rio. 3e, c'est Sabrina Boys, qui est rentrée directement 3e pour le moment. Indochine est 2e avec L'Aventurier. Et 1er, c'est Les Vénards et Glou. Il nous manque donc qu'un titre. Puisque il nous manque lequel? Il nous manque. C'est pas Gilbert Montagnier d'ailleurs?
4: Non, on l'avait. Il était.
0: Il est déjà viré, je sais plus, il en manquait. En tout cas, il y a une petite erreur à savoir que Pierre Fula n'existe plus, mais c'est pas grave. On peut voter donc 24h sur 24 si Caroline ça te dit sur le Minitel 3615 Code Fun Radio rubrique direct, ou alors tout simplement sur l'internet www.funradio.fr. Tu claques 6/plouf, tu claques Ringo, tac, t'arrives directement sur Sheila, tu claques sur Ricky Larsen, d'accord?
3: Ok, impeccable.
0: Non, mais avec ça, ça va être tout simple, Ludo.
2: Ouais.
0: Qu'est-ce que tu fous? Tu devrais déjà être en train de me faire le paquet Titi Grominé.
2: Mais putain, mais.
0: Quoi, putain? Oh, tu vas où, toi? Tu prends du clou, coucou, tout.
2: Quoi?
0: Hein?
2: Si?
0: Tu prends du clou, coucou, tout.
2: Avec qui, t'as raison.
0: Quoi? Qu'est-ce qu'il y a? T'es excité ou quoi?
2: C'est moi qui vais tout déclencher, tu vois.
0: Il a trop du cul. Hein? Alors, hein? Bonne bourre à toi, amuse-toi bien. Merci Ludo.
2: Ah là là là là.
0: J'espère avoir vite de tes nouvelles par du courrier. Je rappelle que si, comme Ludo, vous avez des petits dessins animés, petites chansons rigolotes, vous nous les envoyez, bien entendu. Caroline, 21 ans, de Montpellier, est avec nous. Mais Caroline, avant qu'on aille vers ton problème ou ton sujet, je ne sais pas, c'est quoi? On parle de quoi?
3: C'est un sujet, quoi.
0: Très bien. Bah Caroline, on va revenir donc avec une radio locale qu'on va appeler en direct, qui s'appelle l'AFM Lyonnaise. Bouge, car chaque mercredi, dès 22h et jusqu'à minuit, sur RCT 99.3, David Vincent Enco vous propose, quelques auditeurs respectés, une bonne tranche de rire. Ça s'appelle le Happy Club. C'est une émission réservée à un public, averti. Il y a un numéro de téléphone, on va les appeler dans un instant, d'accord?
3: Okay.
0: J'en profiterai également pour parler d'un message qui m'a été envoyé par internet de Benoît, 22 ans, également d'un message de Mathilde, 19 ans, de Bordeaux, et puis également une histoire drôle de Rodave JC, une petite histoire drôle fort sympathique. Nous allons rire ensemble, Caroline, dans un instant.
3: Bah, c'est impeccable.
0: Et tu m'as dit qu'on parlait de
3: D'un sujet.
0: Non, mais... Je l'entends bien, parce que si on parle d'un tableau, si tu me montres un tableau, on va pas aller loin, ça sera quoi ton petit sujet, Caroline?
3: En fait, il m'arrivait un truc dément, quoi. Tu sais, je suis infirmière, et en fait, en service, quoi, on a entendu une nana qui gueulait, on croyait qu'elle avait une embolie.
0: D'accord.
3: En fait, elle était en train de se faire prendre par son mec.
0: D'accord, bah écoute, tu bouges pas, on revient dans un instant avec ce petit sujet, Caroline, tu nous rencontreras tout ça en détail, parce que là, t'as pas tout dit, quand même.
3: Bah non, j'ai pas tout dit.
0: Très bien, ne bouge surtout pas. Le 0803-08-5000 à votre disposition, si vous avez envie de venir faire les coins avec nous, on rappellera donc la radio locale de Lyon, 99.3, au cas où il va falloir vous brancher si vous êtes sur la banlieue de Lyon et vous restez sur Fun Radio. Voici les prodigy sur Fun Radio avec Firestarter. C'est chaud ce soir les enfants. Ça sent la cramouille.

0: 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Profitez-en les enfants, on est là jusque tard dans la nuit. Caroline, 21 ans, de Montpellier, est avec nous. Ça va toujours Caroline, c'est bon?
1: C'est calme, ouais.
0: Ouais, tu sais,
1: c'est pas très beau ici à Montpellier, hein. Allô?
0: Oh. Je suis là, bébé, je suis là. T'inquiète pas, je me suis pas envolé.

0: Oh, c'est beau ça. Hein,
1: ouais, ouais,
0: David et Jonathan, ça.
2: Ouais. Bella.
0: Qu'est-ce qu'il y a?
1: C'était le bon temps.
0: Oh, bah, c'est encore aujourd'hui le bon temps. Hein. Il nous empêche. Et tu peux voter sur Ricky Larsen, ça, c'est dans le hit parade, ça, ma chérie.
1: Ouais, mais c'est une bonne idée. Ouais.
0: Mais rien ne nous empêche de continuer à aimer ces morceaux.
1: Mais bien sûr.
0: Alors, quand même.
1: Tu viens pour les vacances ou pas?
0: Mais ma foi, pourquoi pas. Hein.
1: Montpellier,
0: non, je crois que je pourrais pas.
1: Ouais.
0: Sorry. Je pourrais pas.
1: Pourquoi?
0: Je vais t'expliquer pour toi.
1: Ok.
0: Et après, on parle d'infirmière, hein.
1: Bah, ouais,
0: à Montpellier,
1: bah,
0: ouais, je veux venir. Je peux pas vivre à Montpellier.
1: Et pour là-bas?
0: Ah, tu vas voir. Je peux pas, faut que je travaille.
1: Bah, tant pis.
0: Quoi?
1: Tant pis alors.
0: Bah oui.

0: Il est là avec moi.
1: Ouais, etc, etc. Je plaisantais, bien sûr.
2: Oh là là.
1: C'est ce qui fait ma force, on m'a demandé. C'est marrant parce qu'on m'a dit... Bon, tu fais des compiles, tu cartonnes. Tu fais de la télé, tu vas cartonner. Tu fais de la radio, t'as plus rien à apprendre. Moi, on m'a dit, c'est ou du théâtre ou tu te mets à chanter.
2: Ouais, c'est clair. Je t'imagine bien aux Emmy Awards, quoi.
1: Et alors, pourquoi pas? Attends. Et alors? En plus, ça serait bien, moi,
2: qui...
1: Bah
2: cool.
1: Ouais, ouais.
2: Je
1: vais chanter. C'est dur à chanter, ça.
2: Oui.
1: Non, mais je peux pas. Bon, Caroline, reparlons sur ton sujet. Tu es infirmière.
2: Voilà, exactement.
1: Mais tu es infirmière ou tu fais des études pour l'être?
2: En fait, je fais des études.
1: D'accord, voilà. Pour l'instant, tu n'es rien. Non, mais pour l'instant, je veux dire, tu n'es que poussière. Tu n'es dans ce métier, tu n'es pas grand-chose. D'accord, un petit peu quand même.
2: Presque, en fait, voilà, presque. En fait, voilà.
1: Faites-moi un kiki donc ou un Jackie hein, pour la semaine prochaine, les enfants. Bon, donc Caroline, donc t'essayes, donc t'étais à un cours.
2: Bah non, j'étais pas à un cours.
1: Ah, t'étais où alors?
2: J'étais en stage.
1: D'accord, ok, ouais.
2: Donc j'étais en stage, mm-hmm. Et puis j'étais dans un couloir,
1: mm-hmm.
2: Et c'était le soir vers 9h, quoi.
1: Mm-hmm.
2: Et puis d'un seul coup, tu sais, j'entends des gémissements, quoi.
1: Mm-hmm, des comment
2: des...
1: Mais qui c'est qui gueulait? C'était la nana ou le mec?
2: C'était la nana.
1: C'était la nana, donc c'était...
2: Ouais, c'était
1: ma peau,
2: quoi.
1: Apo le fait très bien, normalement.
2: Ouais, Apo le fait très
1: vas-y,
2: bien.
1: Vas-y, Apo, ouais. Vas-y, fais-le, fais juste un gémissement de nana.
2: Apo?
1: Ah bah le micro, il est allumé. Tu l'allumes ton micro? Oh là là là là.
3: Je suis trop...
1: Quel câble. Tu peux pas prendre ce micro. Ça, c'est pas à toi, ça.
4: Tu le mets.
1: Putain.
2: Je... Sinon c'est pas grave.
1: Non mais j'ai gueulé pour qu'ils aient chacun leur micro et leur propre truc. Il faut toujours qu'elle aille vers le micro de Phil Dard, de Manu, pardon. Alors prends le tien et j'ai mis.
3: Voilà.
1: C'était ça?
2: Voilà, exactement.
1: Ah ouais, d'accord. Exactement. Donc c'était un canular, quoi.
4: C'est une pucelle.
1: T'as cru que c'était un canular au début?
2: Bah, en fait, moi tu vois, je croyais que...
1: La pauvre paumée, quoi.
2: Comment?
1: T'as cru que c'était une pauvre paumée, la nana?
2: Mais non, mais je croyais que c'était quelqu'un qui faisait une embolie, quoi.
1: Ouais, voilà, voilà, un bordel dans ce genre-là, ouais, c'est
2: ouais,
1: ça.
2: Ouais, parce que dans un auto, normalement, quand même, quoi. Je sais pas, c'est des gens qui ont des problèmes, quoi.
1: Je suis assez d'accord avec toi, ouais.
2: Et donc, tu vois, donc j'entends ça.
1: Ouais.
2: Et j'ai cherché... donc, en fait, on était une petite équipe, quoi. Il y avait l'infirmière qui m'encadre.
1: Mm-hmm.
2: Et... on se dit, putain, ça craint, quoi, il faut rentrer tout de suite. Et en fait, on est rentré tout de suite, quoi. On a poussé la porte, et qu'est-ce qu'on voit derrière? Une nana qui était en train de se faire prendre par son mec, quoi, sur un lit d'hôpital.
1: Mais dingue, et en levrette on...
2: Ben non, parce qu'elle avait la jambe cassée, donc...
1: ouais, d'accord. Elle avait la jambe cassée?
2: Ouais, ouais.
1: C'était quoi leur position?
2: Ben, position du missionnaire, mais avec une jambe plus
1: d'accord.
2: Que l'autre. Quoi.
1: D'accord, et non, mais c'est vrai que c'est original, je me suis dit, c'est un truc qu'il faut oser faire. Il y a des mecs qui aiment bien faire l'amour, généralement dans des ascenseurs ou alors dans des cimetières. Oser faire l'amour, alors qu'on peut être surpris à n'importe quel moment par une infirmière ou un médecin dans une chambre d'hôpital, il faut oser, quoi.
2: Ouais, mais ce qui était le plus gonflé, c'est qu'il y avait une vieille à côté, quoi. C'était une chambre d'hôpital.
1: Non, hein. Oh, non, ce qui est encore plus gonflé que la nana, c'est la quéquette, hein, dans ces cas-là.
2: Ouais.
1: Hein, Caroline,
2: ouais,
1: oh,
2: ouais,
1: bah quand même.
2: C'est vrai,
1: hein, Caroline,
2: oui,
1: tu oserais, toi, quel est l'endroit où tu aimerais faire l'amour au baiser? Un endroit original. Est-ce que t'as un truc dans la tête qui... Vas-y, demande, Max va te réaliser tout ça.
2: C'est vrai?
1: Vas-y. Non, mais vraiment.
2: C'est la cour d'imagination, tu vois.
1: Non, non, non, vas-y, non, non, vas-y.
2: Tu peux tester, quoi.
1: Ouah, allez, arrête,
2: c'est
1: Caroline.
2: Oui.
1: Caroline.
2: Dis-moi.
1: Quel est l'endroit que t'aimerais, quand même
2: Dans le studio de Sun, quoi.
1: Vraiment, sincèrement, dans un studio de radio?
2: Ouais.
1: Tu dis ça pour me faire plaisir ou pour me donner envie ou pour me faire bander? Parce que si c'est pour me faire bander, t'es pas loin, hein.
2: C'est vrai?
1: Ça commence.
2: Ouais, voilà, pour ça, quoi.
1: Ah, moi, j'aimerais bien, moi aussi.
2: C'est vrai?
1: Moi, je l'ai déjà fait dans les locaux de la radio.
2: Ah oui, ouais, dans un de la direction?
1: Dans un bureau. Non, non, non, non, dans un bureau réel, non, mais vraiment.
4: Lequel?
1: Il y a 5 ans. Bah, c'est plus ici, c'était à Neuilly.
4: Ah ouais, mais où?
1: Ah,
4: au fond?
1: Non, au premier étage, là-haut.
2: Ah, ouais. Avec qui?
1: Il y avait mon patron, à l'époque, qui était pas loin.
2: C'est vrai?
1: Ouais, il signait des chèques et moi se baiser.
2: Ça tue, quoi.
1: Quoi?
2: Ça tue grave.
1: Mais non, mais c'est un joke, c'est une question de le faire quand t'as envie, quoi. Grave, c'est comme quand tu vas le faire. Moi, j'ai fait, j'en ai déjà souvent parlé, mais il y avait un truc qui était fabuleux. Une fois, je l'avais fait. Ma copine s'était assise, elle s'était assise sur moi. On était à un hôtel dans une terrasse, on était au rez-de-chaussée, et les gens passaient devant nous, donc pouvaient nous voir. Elle était assise sur moi, et les gens étaient persuadés qu'elle était assise sur mes genoux.
2: Putain,
1: et en fin de compte, je la pénétrais, et puis voilà. Donc, non, c'était juste le délire, quoi. Au début, à la base, elle était assise sur mes genoux. Bon, j'avais la gaule, elle me frottait ses fesses, tac, je suis arrivé, puis j'ai commencé à la dessaper, je me suis dessapé, et hop, tranquille, Elle avait un peignoir, on a fait croire qu'on sortait du... Tu vois, qu'on était assis avec des peignoirs. Mmh. C'était en soirée, hein, c'est-à-dire qu'il était 9h-10h, c'était à Tahiti. Mmh. Et donc, il faisait nuit, c'était pas en pleine journée, ça s'est pas vu, tac. Putain, je te l'ai niqué, là.
2: En plus, à Tahiti, c'est ça qui me trouve le cul.
1: Ouais, quoi. Ça trouve le cul, ouais.
2: Bah ouais, carrément, t'aimes... ouais.
1: Ah, t'aimes la sodo, toi?
2: Moyen, quand même.
1: Tiède ou plutôt froide, l'eau?
2: Quoi?
1: Tiède ou plutôt froide, l'eau?
0: Dans le seau.
1: La seau, dans le seau. La seau, non.
2: Ouais,
1: bon, alors quel est l'endroit où t'aimerais réellement réaliser
2: menteuse,
1: non, parce que t'es avec moi en direct, demain elle va tomber.
2: Non, en studio avec les micros allumés.
1: Ouais, non, mais tout à l'heure elle va être avec Julien Courbet sur TF1, elle va dire ouais, mon truc à moi c'est sur TF1 en deuxième partie de soirée, me faire niquer devant les caméras.
2: Pas sur TF1.
1: Caroline, oui, sérieusement, moi. L'endroit où t'aimerais faire l'amour, t'as jamais fait l'amour, t'as jamais de relation, toi. Tu es vierge.
2: Ma gueule.
1: Non, j'ai pas envie, mais attends, ça peut arriver, y a rien de mal là-dedans. Hein.
2: Bah ouais, mais c'est pas mon cas.
1: Bon, alors, Caroline, ouais, quel endroit, quel est l'endroit?
2: Quoi, c'est sincère en plus.
1: C'est vrai?
2: Ouais, c'est sincère. Ouais.
1: Bon, bah écoute, si t'es pas chemeau, pourquoi pas quoi?
2: Bon, ok.
1: Non, mais enfin, si tu me plais dans une pulsion comme ça, si je te plais, tu me plais, hop, okay, je bande, bon, tu t'assois sur moi. Bah non, faut pas. Oh non, on peut pas prendre rendez-vous. Je peux pas me dire, tiens, dans 15 jours, il y a une fille qui va venir, il faut que je la nique dans les studios en direct avec le micro allumé.
2: C'est comme tu veux. Hein.
1: Non, mais ce qu'il faudrait, c'est qu'un jour tu viennes, t'es là, tac, tac, tu me plais, tu t'assois sur mes genoux, je te pénètre, on se pénètre, on est là, on fait l'amour. On faut continuer à faire l'émission comme si de rien n'était.
2: Okay, ouais, ouais, ouais.
1: Les auditeurs disent bon, elle est venue, Caroline, ouais, elle est assise sur mes genoux, tout se passe bien, etc., etc. Okay, quoi.
2: Ouais, ouais.
1: Par contre, je fais sortir toute l'équipe quand même. Hein.
2: Comment?
1: Je fais sortir l'équipe du studio quand même.
2: Bah, non, mais
1: ah, carrément.
0: Bah, non, moi je filme.
1: Très sérieusement, parce que là, t'es en train de plaisanter, Caroline.
2: Non, mais non, mais trop, ils en rigolent,
1: est-ce que voilà, t'es du genre bloqué ou t'es du genre à, par exemple, lors d'un débat, te filmer? Car à peu moins fort, ouais.
2: Entre les deux, quoi, t'as
1: comment ça, entre les deux? Parce que tu crois que qu'on peut filmer, qu'on met moitié noir, moitié couleur? Attends, non, c'est oui ou c'est non? C'est oui ou c'est non?
2: Joker, voilà.
1: Non, non, c'est oui. Non, mais c'est pas un Joker, ouais, l'autre.
2: Allez,
1: alors,
2: je sais.
1: C'est oui ou c'est non?
2: Oui.
1: Vas-y.
2: C'est
1: bien. Bah, déshabille-toi.
2: Ok.
1: Allez, vas-y.
2: Mais
1: déshabille,
2: Max.
1: Qu'est-ce que t'enlèves? Qu'est-ce que t'enlèves, là?
2: Ah, c'est bon. Là, j'enlève le haut.
1: Ouais.
2: Oh.
1: Non mais t'es pas obligé de jouir quand tu te déshabilles. Quand tu te déshabilles, toi le soir,
3: c'est la sœur d'Apo.
1: Hein?
3: C'est la
1: sœur
3: d'Apo.
1: Vas-y, vas-y. Ouais.
2: Max, excuse-moi.
1: Hein?
2: Oh oui. Oh oui. Oh mais c'est tout petit, Max.
1: Oui.
2: C'est quoi?
1: Bah c'est normal, tu m'excites pas, je bande pas, mais vas-y.
2: Oh c'est pas. Bon mais non, ça m'a tout coupé quoi.
1: Ah bah alors,
2: non, coupé,
1: qu'est-ce que c'est que ce délire, Caroline?
2: Bah non, mais ça m'a coupé.
1: Bah dis donc, alors moi je pensais que t'allais te foutre à poil, à nous faire un truc quoi.
2: Bah ouais, mais non, tu montes pas, non.
1: Bah, pour l'instant, j'attendais que tu sois nu. Je suis sûr que, excité comme je suis en ce moment, je t'aurais attrapé, là.
2: C'est vrai?
1: Oh, bah, Claire, alors, bien sûr.
2: Tu vas me faire regretter des trucs.
1: Pardon?
2: Tu vas me faire regretter des trucs graves.
1: Mais on peut recommencer, hein, ceci dit. Rien ne nous en empêche. Hein. Allez, on recommence. Allez, on fait comme si c'était rien passé.
0: Hein? T'as d'autres cassettes?
1: Bah, j'efface.
0: Ah oui?
1: Moi, je l'efface. Bon, j'efface ce programme, hein, d'accord? Ok, on y va, on recommence.
2: Ah oui, déshabille-moi. Ah oui, arrache-moi la culotte, oui.
1: Ah ça va vite, hein. On n'a pas le temps à perdre, non, mais elle a raison, on est encore
2: bah
1: en
2: ouais, l'audience. Il n'y a pas de temps à perdre.
1: Il est pas minuit, il y a de l'audience, on y va, on attaque, on se fout directement. Allez, vas-y, t'as raison. On recommence, allez, vas-y. 1, 2, 3, 6.
2: Oui, Max, oui. Arrache-moi la culotte.
1: Ouais, comme ça, là.
2: Arrache-moi.
1: C'est bien là.
2: Je
1: t'ai arraché. Avec les dents.
2: Oui.
1: Tiens, voilà. Voilà.
2: Oui.
1: Voilà. Écarte les cuisses. Écarte là. Vas-y, je vais te fourrer là. Voilà.
2: Ouais.
1: C'est bon. Non?
2: Ouais.
1: Je vais te baiser, t'as raison. On recommence, on change.
2: Allez, on recommence,
1: je vais te
2: ouais.
1: baiser. On, okay. reprend, on reprend à. Vas-y,
2: baiser,
1: vas-y, okay. prends-moi et vas-y, oui. Prends-moi Max et d'accord.
2: D'accord,
1: 3, 4. Attention, 3,
2: 4.
1: Vas-y.
2: Oui, prends-moi. Ouais. Oh, oui,
1: ouais.
2: Oh,
1: je vais,
2: oui.
1: Oh. Je vais t'éclater la vie.
2: Ah non, ça, c'est pas la
1: peine. Non, là, non. Je me suis permis parce que je pensais que baiser, ça faisait peut-être un peu. On
2: un
1: change.
2: Peu
1: t'as raison, t'as raison.
2: De la 6, quoi.
1: On change pas le texte, t'as raison. Je vais
2: ouais.
1: te baiser, t'as raison, c'est mieux.
2: Ouais, ouais, c'est
1: on
2: mieux.
1: Reprend, attention.
2: C'est plus soft. Okay.
1: Je vais baiser Caro. Troisième, vas-y.
2: Oh, oh oui. Oh, oh Max.
1: Ouais.
2: Oh, prends-moi.
1: Ouais, je vais te
2: oh,
1: baiser
2: oui.
1: là.
2: Oh.
1: Je vais te baiser là, c'est
2: oh.
1: bon. Ouais, je vais te baiser là, c'est
2: oh,
1: bon.
2: Bah,
1: voilà.
2: Oh.
1: Pas.
2: Oh, oui.
1: Pas. Tiens.
2: Oh. Oh. Et voilà.
1: Déjà?
2: Bah oui.
1: Ah bah, bah d'accord, ok,
2: bah,
1: très bien. Bah vivement, vivement que. Je vais descendre à Montpellier, toi.
2: Oui, c'est où, ça roule. Hein.
1: C'est con, là, on est où ce week-end? On est dans le sud ou pas, là, Rigaud? Ah, bah non, là, on est même pas. Alors, carrément, on est pas, mais bah non, là, carrément, ouais. je vais aller. Bah non, parce que ce week-end, c'est quoi déjà? Il y a l'Est?
5: Ouais.
1: L'Est et la Normandie, quoi.
2: Ouais, du l'Ouest. Coup, pourquoi vous allez dans le Nord alors bah,
1: parce, que pour,
2: mer,
1: bah, parce que pour le moment, mais je vais descendre dans le Sud. Là. Ce week-end, donc, c'est Metz, Nancy, ouais. Qu'est-ce qu'il y a encore ? Thionville ou alors encore Strasbourg.
2: Tu t'en le pied.
1: Non, parce que je serai, ouais, je serai au César Palace et à Saint-Avold avec Jean-Marie K sur la techno. Et le lendemain, le samedi soir. C'est dommage que tu sois pas là, Caroline, tu sois de Montpellier, parce que le lendemain, on est en Normandie, à l'Écho du Lac. C'est à Torigny-sur-Vire. Et là, on va fêter l'anniversaire, entre autres, parce que je devais aller mixer 3-4 heures là-bas pour la quatrième fois. Mais il y aura l'anniversaire de Rigaud, où il y aura monsieur et madame Fildard, monsieur et madame Manu,
2: oui.
1: Monsieur et madame Rigaud avec des amis à monsieur Rigaud. Non, madame Rigaud, elle vient.
5: Peut-être.
1: Peut-être, on sait toujours pas, c'est le suspense. Je crois que madame Rigaud et madame Gérard, c'est les deux qu'on attend. Parce
2: mais
1: que, on sait pas.
5: On va pas mettre dans le même sac.
1: Non, mais on les attend quand même, hein. Bah si, on les met dans le même sac des attentes. Dans la même salle d'attente, il y aura

0: Hein, Caroline?
1: Oui,
0: on fait la fête.
1: Ouais,
0: c'est ça la fête.
1: Ouais,
0: ah, etc. C'est la fête. C'est ça la fête. Ah, attention, Fildar nous prépare un petit truc. Qu'est-ce qu'il y a, mon petit Fildar? Oh là là, ne j'y crois pas. Attention, oh là là.
2: C'est ça la fête.
0: Voilà. C'est la fête. C'est ça la fête.
1: On a gagné la Coupe du Monde.
0: C'est la fête. Non, non, c'est pas pareil. Là. C'est pas un 2-3. C'est la fête, là. C'est la fête. Oui, fête la fête. Tu te souviens de ça, Caroline?
1: Non, en fait,
0: c'est ça la fête. Oui, c'est la fête. C'est ça la fête. Oui, c'est la fête. Tu vois? Allez, debout la grosse, debout espèce de feignasse. Tu connais ça? Tu connais pas ça?
1: Allez,
0: pardon?
1: C'est quelle année?
0: Zaza, faites la fête. C'est un pas d'année, ça passe le temps, ça. Ah, ma petite Caroline.
1: On est encore au démon minuit, quoi.
0: Ma petite Caroline, tiens, je vais profiter que tu es avec nous. Et comme on parlait avec Rigaud de l'internet, il y a des messages qui m'ont été envoyés. C'est quoi déjà la boîte aux lettres? C'est quoi l'adresse déjà?
3: C'est max@funradio.fr.
0: Voilà, si Caroline, tu as envie de m'envoyer des petits messages. Salut, Max. J'ai rencontré une fille qui s'appelle Audrey, qui a 18 ans. Elle se reconnaîtra puisqu'elle est auditrice de Fun Radio sur internet. Il y a 3 mois et demi, je l'ai donc rencontré. Elle vient de me faire une demande en mariage ce soir. Qu'est-ce que je dois faire?
1: Bah,
0: moi je dis fonce. 22 ans, Benoît, elle a 18 ans, faut y aller, faut en profiter. Au bout de 3 mois et demi, je pense qu'on se connaît suffisamment. Fonce vite, va à la mairie pour cet été, ça peut être chaud, hein.
1: Bah non.
0: Donc c'était le premier message, voilà, hop, je le range. Deuxième message de la part de Mathilde, 19 ans, de Bordeaux. Ça, c'est plutôt un message sympathique pour la. Là, je suis en cours et j'en profite pour te laisser un petit message, car je dois te l'avouer, je n'ai jamais osé te défier. Elle me dit donc que ça fait 7 ans qu'elle écoute et qu'elle aime l'humour, l'animation, les débats. Voilà. Ça, qu'est-ce qu'elle voulait dire? Oui, en fait, je t'appelle. C'est que je n'ai pas d'anecdote à te raconter ou je n'ai pas de problème particulier. Voilà, c'est pour ça que j'ai retenu. Autant que je puisse paraître bizarre, tout va bien dans ma vie, mes cours, le boulot, je suis en BTS action commerciale et tout va bien, j'ai mon copain, j'ai mes copains,
1: ouais,
0: donc c'était pour dire qu'il y a des gens. C'était pour dire qu'il y a des gens qui nous écoutaient, qui n'avaient pas de problème,
1: bah,
0: que, pour
1: rare,
0: qui tout roulait, les copains, la famille, l'enfance, le travail. J'ajoute pour terminer que j'adore ton humour et ta façon dont tu prends la vie, car j'ai le même sens et la même philosophie. À très bientôt, Mathilde, 19 ans de Bordeaux, et je voulais lui dire, voilà, que c'était très génial de sa part. Et à Bordeaux, j'y suis le 30 avril. Au Space Opera au passage, voilà.
1: Non mais ok, je passerai.
4: Bon film, vous aviez commencé à nous parler d'un film donc que vous aviez déjà repéré, pour lequel votre cœur a battu la chamade, on peut le dire. Hein.
5: Oui, c'est un peu ça. Ouais.
6: Quel est le titre de ce film?
5: On peut le dire, c'est.
7: Ah, tout à fait, bah, c'est le monstre de l'espace, le chef d'œuvre.
4: Le monstre de l'espace.
5: Bon, bah, moi personnellement, c'est de la merde. J'avais prévenu il y a 15 jours parce qu'on s'est pas vu la semaine dernière. Sans l'avoir vu, je peux te dire que c'est de la merde.
7: Bah, je suis pas d'accord parce qu'en fait, c'est une histoire toute simple. Hein. Bon, ça se passe dans l'espace, il y a l'histoire d'un monstre, il y a 3 personnages, Kevin, Steve et Michael.
5: Ouais, bah c'est de la merde.
7: Ouais, mais bon, c'est pas mal fait, il y a 2-3 scènes de violence.
5: Non, mais c'est attends. C'est peut-être bien fait, mais c'est de la merde quand même.
8: Ouais, non, attendez. Bon,
7: oui, Jean-Louis.
8: Je pense qu'avant d'en parler plus longuement.
5: Ouais.
8: On s'écoute un extrait et puis on voit après quoi.
5: Bien joué, ouais, Jean-Louis.
4: On va écouter l'extrait de ce film qui va marquer, je pense, l'histoire du 7e art.
5: C'est un moment très fort du film. Hein,
4: D'accord. Ça raconte quoi en gros?
5: C'est 3 jeunes. Hein,
7: bah ouais,
5: ils sont dans l'espace.
7: Dire,
5: c'est le monde, voilà, c'est le monde de l'espace, quoi. C'est de la
7: tout,
5: merde.
7: Quoi.
5: C'est de la merde, t'as qu'à écouter.
4: Très bien, écoutons.
9: Il est où, Steve?
10: Je sais pas, Kevin. Michael, tu sais où il est?
9: Mais non, je sais pas, Steve. Mais il est où, Kevin?
10: J'en sais rien.
5: Je veux dire, là c'est.
8: C'est du chef-d'œuvre, hein.
5: Bon, attends, Jean-Louis, là,
8: oh ouais.
5: Quand même, il faut remettre les choses à leur place. On écoute l'extrait, c'est de la merde.
7: Oh non, mais faut pas dire ça, arrêtez. Bon, ben, c'est vrai, bon, c'est un film de science-fiction, hein. Mais il y a quand même. Il y a quand même une histoire, Bernard.
5: Christian,
7: enfin,
5: je peux pas te laisser dire des choses pareilles. Bon, c'est un film, on est allé le voir. Y a rien, il se passe rien, je veux dire.
7: L'histoire est simple. Bon, c'est trois personnages,
8: ouais,
7: ils cherchent un monstre.
8: Ouais.
7: C'est en 3052.
5: On le voit jamais, je veux dire.
7: Mais oui, mais c'est l'histoire du film.
8: C'est le suspense.
7: Ouais, je sais c'est que Jean-Louis est fan de science-fiction, donc il a peut-être quelque chose à dire sur le sujet.
8: C'est un chef-d'œuvre comme les Américains
5: seuls.
8: Je veux dire, seuls savent le faire, Bernard, quoi, c'est clair.
4: Bernard n'a pas l'air vraiment d'accord.
5: Alors, non, mais je peux pas laisser dire des choses pareilles.
4: Pourquoi?

0: Bon, bon Jean-Louis, d'abord, bon, je t'appréciais beaucoup.
1: Hein. Bonsoir, oui, bonsoir, bonsoir Jean-Louis.
0: Bonsoir, enfin, le problème n'est pas là, non, mais c'est un film américain, on connaît les grosses productions américaines. Alors, on prend trois acteurs, trois jeunes beaux gosses, qui sont nuls d'ailleurs au passage. Hein, et,
2: voilà, ouais, alors, ils sont quand même pas mal montés. Hein.
0: Non, mais ça, c'est ton problème, ta vie ne regarde pas.
3: Tu vas loin quand même. Là.
0: Absolument, Christian, mais ça n'empêche quand même, bon, on prend trois mecs, on les met, on fait le scénario, on t'en fout trois dans l'espace, on te parle qu'il y a l'histoire d'un monstre qu'on voit pas, on écoute l'extrait, ça c'est complètement débile. Bon bah c'est de la merde et puis c'est tout.
1: D'accord.
0: Moi je reprends.
2: Attention, j'aime bien. Hein.
1: Je reprends ma fiche là parce qu'effectivement je rejoins un peu Bernard sur le côté parce que bon 30 000 tuyaux utilisés dans le décor, 15 flashs d'appareils photo, des écrans de veille d'ordinateur, des lampes torches. Est-ce que c'est vraiment pas le signe d'une surproduction américaine tout
0: Oui, des lampes torches, franchement.
1: Tous ces effets spéciaux.
3: Bon, c'est ce qui fait justement le film, les effets spéciaux, je veux dire. Mais ouais.
2: Non mais je suis d'accord avec Bernard dans le sens où il y a quand même pas mal de violence. Hein. Ah bah, moi j'ai été heurté quand par exemple on les voit courir dans le couloir, on sait vraiment pas où ils vont et ils ont peur les petits. On a envie de les protéger, de les prendre sur soi quoi.
0: Non mais là Christian je te rejoins sur la violence, bon moi j'aime bien.
2: Ouais non mais je t'aime bien aussi, t'inquiète.
1: Mais vous aimez bien le film ou la violence?
0: Moi personnellement, ah bah moi c'est de la merde.
1: D'accord.
0: Ah non mais moi MERDE, je veux dire.
3: Ouais, mais bon, attendez,
1: j'ai une petite question pour vous tous en fait, à celui qui pourra répondre. C'est une question qui est vraiment sur le bout de la langue. Attendez, je ramasse. Elle tombe. Bon, j'ai fait.
0: On a le droit de toute façon. On peut parler de cinéma et avoir un peu de l'humour. Ça n'empêche pas. Attention.
1: Donc je reprends ma fiche. Qui a réalisé ce film?
0: Bon bah c'est trois jeunes, hein, ils sont, on peut le dire, ils sont dans l'espace, hein, ça c'est clair, hein, je veux dire, ils cherchent, ils sont dans l'histoire.
2: Non mais le réalisateur a voulu, si je peux m'exprimer, a voulu en fait ressentir l'angoisse dans l'espace, c'est un bon réa quoi.
3: Voilà c'est tout.
1: D'accord.
0: T'as tendance à perdre un peu ta voix de toutou, toi.
2: Bah non mais c'est parce que des fois tu vois, je suis tellement ému d'être avec de beaux mecs.
0: Bah, je te préfère quand t'es comme ça.
2: Ouais c'est vrai.
1: J'ai une question sur mon animal.
0: Ouais.
1: Bon bah la question c'est tout simple, effectivement je pense que la question tout le monde se la pose. Et ça s'adresse plus particulièrement à Christian.
2: Ah bah tiens,
1: est-ce que ce film serait pas une propagande marxiste?
2: Non mais je vais te dire un truc, moi je suis pas du tout dans l'histoire, c'est plutôt à Jean-Louis qu'il faut que tu t'adresses.
0: Okay, Jean-Louis. Peut-être parce que
3: justement, pour répondre à ça, j'aimerais revenir sur la violence.
0: Ouais, bon, bah voilà.
3: Vous dites c'est violent, ok c'est violent, mais bon, prenons l'exemple la Tchétchénie, merde.
0: Ah non, mais là,
3: le Kosovo, tout ça, hein.
0: Non mais Jean-Louis,
3: on dit c'est violent, mais bon, hein.
0: Non mais Jean-Louis, je peux pas te laisser. Bon, t'es un très bon critique de cinéma.
3: Je te
0: suis depuis 20 ans, c'est pas le problème. Mais là, t'es en train de décentrer le problème. On est dans l'espace et tu nous parles de la Tchétchénie. Je veux dire, là, je sais pas ce que t'en penses, Christian, mais là, je crois qu'il y a un problème.
2: Moi, je suis outré. Je préfère ignorer la suite du débat et me concentrer sur la monstre. Il y a un peu de passion quand même dans ce film.
3: Ouais, c'est vrai.
2: Entre le monstre et les.
0: Et l'amour quand même.
2: Et les personnages, quoi. Tu vois, Michael, on sent qu'il est attiré par le monstre.
0: Ah bah non.
1: Très bien.
0: Non, je peux pas laisser dire des trucs pareils.
1: Mais pourquoi, Bernard?
2: Senti comme moi, Bernard. Tu la sens mal.
3: Ouais, ils se reconnaissent entre eux, c'est tout.
2: C'est ça le problème de ton problème.
0: Ah, mais là, le problème, c'est que bon, on commence à complètement sortir du sujet, quoi.
2: Non, mais pour conclure, c'est un bon film. Pour ceux qui sont fans de science-fiction.
3: Ah, allez-y.
2: Si toi, Bernard, bon, je comprends, toi, t'es anti-américain, hein, tu t'aimes que le français.
0: Ah, pour moi, c'est de la merde, hein, je veux dire.
2: Donc voilà.
3: Ouais, mais va le voir en VF aussi.
2: Faut quand même pas s'emballer.
1: Bon, enfin, on est quand même tous d'accord là-dessus.
0: C'est pas con ce qu'il vient de dire.
1: C'est pas con. Mais le dénouement de ce film, c'est plat comme du bois.
0: Bah disons que c'est trois mecs qui sont dans l'espace.
2: Et ils ont un monstre au cul quoi.
3: Voilà, c'est
0: qu'on
3: Kevin,
0: voit pas d'ailleurs
3: Steve,
0: au passage hein, d'ailleurs.
3: Michael.
1: Ça, on l'avait compris.
0: Alors j'ai entendu un truc peut-être pour conclure.
1: Ouais.
0: C'est quelqu'un que je connais qui est aux États-Unis. Hein. Ces connards, ils font 1-2.
2: Oh non.
0: Ils nous font la suite.
2: Bah j'espère qu'ils vont le trouver.
0: Très bien. Quand on fait une merde, on sort pas une suite d'une merde.
2: Non mais je suis tout à fait d'accord.
0: Moi j'ai pas la langue dans ma poche, on me connaît, ça fait 25 ans que je fais des critiques de cinéma et c'est pas ce soir que je vais me taire.
1: C'est vrai, bah, vous avez parfaitement raison Bernard.
0: Ah bah attends.
1: Eh bien je pense que tout le monde aura un peu plus compris ce film et j'espère que en tout cas ça vous aura donné envie de le voir. Est-ce que vous avez déjà une idée sur le prochain film que vous allez nous présenter ou pas encore du tout?
0: Ouais, on s'est concerté tous les trois et effectivement Christian, il y a un truc qui
2: a attiré notre attention, c'est un film français.
0: Surtout toi, parce que bon.
2: Ouais, bah ouais, j'aime bien attirer. C'est un film français qui s'appelle La vie m'a tout pris.
0: Ah bah alors là,
2: c'est quelque chose qui va nous émouvoir, je pense.
0: Alors là, si je peux me permettre,
1: deux secondes, parce que vraiment, on arrive au terme de cette émission.
0: Juste pour dire que j'ai un copain qui l'a vu.
2: Ouais.
0: C'est de la merde.
1: D'accord.
2: On verra ça.
0: C'est, une grosse merde.
1: On en parlera, je pense, mercredi
0: prochain. C'est une grosse merde quand même.
1: Oui, tout à fait. Non, mais je comprends tout à fait, Bernard. Mais maintenant, on en parlera mercredi prochain, voilà, aux alentours de 22h30, comme chaque mercredi. Pour les pros du ciné.
0: Ouais.
1: On va donc se dire au revoir à tout le monde. Au revoir tout le monde.
4: Cynthia.
0: Sur Fun Radio, Cynthia.
4: Qui nous appelle de Niort.
0: Salut Cynthia.
4: Salut Cynthia.
0: Merci d'être
5: bonsoir
0: là.
5: Bonsoir Max, bonsoir Mélanie et surtout bonsoir Alain. Alain, j'ai envie de toi, je rêve de toi depuis que je t'ai rencontré à un concert. Tu m'as signé des autographes et là j'en peux
0: plus. C'est vrai.
5: Parle-moi Alain, parle-moi. Je
0: t'en C'était où? C'était où?
5: Je te jure.
0: C'était où?
5: Mais c'était à Brest.
0: À Brest, ouais.
5: Ah bon,
0: ouais. Un concert que t'avais donné dans une cabine téléphonique.
5: Exactement.
0: Ouais. Et bah, je sais pas, est-ce que t'as des petites questions? Peut-être
5: et
0: que.
5: Ben, oui, j'aimerais.
0: Et Alain aussi, si tu veux lui parler à Cynthia, tu peux lui poser des questions. Hein.
5: Oui, Alain. Vas-y, parle-moi,
3: parce que
5: vraiment, ça m'excite trop.
3: Eh ben, ça me fait plaisir que tu apprécies ce que je fais, et puis...
5: Franchement, t'es fabuleux, mais Michael Jackson, c'est de la gnognotte à côté.
3: Bah non, non, faut dire ça,
0: quand même.
3: C'est un planétaire, faut pas arriver comme...
5: T'as le sens du rythme, le tempo, c'est... Oh là là, mon cœur s'emballe à chaque fois que je t'en...
0: Ah bah, lui aussi s'emballe bien, hein.
6: Et tu le verrais avec sa barbe au cou, écoute, c'est un amour.
0: J'ai rarement vu ça, moi.
6: J'avais jamais vu.
0: La barbe, on avait...
5: Ça, sur internet parce que vraiment j'en peux plus Alain et
6: c'est la révolution ce look.
5: Dis-moi Alain, je peux te poser une question s'il te plaît?
0: Ah bah oui, il est là pour ça bien sûr, il t'écoute.
3: Il répondra avec plaisir.
5: J'aimerais savoir quel est ton type de fille pour savoir si par hasard Alain?
3: Oui, je t'écoute.
0: C'était la question. Quel est ton style de fille?
3: Toutes les filles qui sont plutôt genre naturelles et tout, voilà.
0: Ouais. Comme Janet Jackson, Latoya Jackson, par exemple.
3: Qui partagent justement, qui partagent la même passion pour le King of Pop, voilà. Et puis.
0: Voilà, ouais. Si elle n'est pas fan de Michael Jackson, si demain une fille est fan de toi, mais que tu l'apprécies physiquement.
3: Mais Laetitia, je veux pas te décevoir, mais tu sais, bon, je suis heureux que tu apprécies ce que je fais.
5: La fille que tu décris là, c'est exactement moi. C'est mon portrait craché.
0: Tu es fan du pop, de la pop, enfin du King of Pop.
5: Ah oui, tout à fait.
0: Et si demain Michael, enfin je t'appelle Alain, mais je peux t'appeler Michael, je pense que tu comprends. Si Alain demain tu craques pour une fille, alors ça peut être le cas de Cynthia, les fans de Michael Jackson, et puis un jour elle se lève un matin, puis elle t'annonce comme ça froidement au petit déjeuner qu'elle devient fan de Prince. Comment tu réagis?
3: Bah, c'est sûr que je serais très déçu, c'est clair, mais non. Ouais.
5: Je
3: ne peux pas l'insulter, moi, avec
5: Alain,
3: Michael.
5: Ça pourra jamais arriver parce que, après Michael, je suis fan de toi. La nuit, je rêve de toi.
0: C'est bien, puis vous n'en faites pas trop. C'est toujours très.
3: C'est évident,
0: dans quand la musique, trop de t'attaquer, c'est bien, c'est naturel, c'est simple.
3: Quand on a le même timbre de voix, je dirais, que Michael, il faut dire, c'est vrai que c'est tellement fabuleux.
5: C'est ça qui est fabuleux chez toi, c'est cette voix, cette ressemblance avec...
0: Non, c'est vrai que c'est beau. Hein. D'ailleurs, ce que je vais proposer tout de suite aux auditeurs de Fun Radio, Mélanie, si tu le veux bien, c'est de réécouter ce micro-trottoir qu'on a fait tout à l'heure.
4: Impressionnant.
0: Et si on le rediffuse, c'est parce qu'à l'intérieur, quand même, il y a quand même deux grandes personnalités. Il y a quand même le patron de la maison de disque Hippic, à ne rater sous aucun prétexte, et le maire de Brest également.
4: Hein, monsieur de 2008. Hein.
0: De 2008. Avec le vrai Michael, enchaîné. Un duo exclusif. Après Robbie Williams et Frank Sinatra, voici le duo virtuel. Et pour deviner qui est le vrai.
4: Ouais.

0: suis assez ému. Donc...
1: Il est ému.
0: Avec tous les fans et tout. C'est... Allez, les fans. C'est super. C'est vrai que c'est...
1: C'est impressionnant.
2: Bravo Alain de Brest en direct sur Fun Radio, vous ne rêvez pas. Sur Fun Radio ce soir, c'est de la folie furieuse. Ah là là là.
1: Alain,
2: là, là,
1: très
2: là,
1: ému. Là, là.
2: Ah ouais, mais...
1: C'est normal. Hein.
2: Évidemment, ce n'est pas mon nom, c'est une surnom. J'écoute très souvent votre émission et j'avoue qu'elle sort un peu de l'ordinaire. En fait, je suis tombé sur la photo, notamment sur celle de Manu. Et là, je suis tombé sur le C, donc j'imagine sur le Q. Il n'y a rien à dire. Il est terriblement charmant. Je suis loin de Paris. Mais s'il a l'occasion, je voulais me passer un petit coup de fil, no problemo. Je ne suis pas retente pour répondre. Voilà, j'ai joué à ma photo, voilà, donc avec le numéro de téléphone. Tu dis que tu as 24 ans, après tu as 23 ans, faut savoir.
3: Ouais, non, parce que attends, je suis dans l'année des 24 ans, je suis 75 moi. Mmh. Je suis de fin d'année, je suis novembre 75.
2: Mmh, mon cher Manu, c'est alors que.
3: Il a quel âge, Manu?
2: Je me caresse les fêtes de.
4: Trop jeune pour toi.
2: Ça commence à cartonner. Hein. Message suivant. Le fait que Nadia n'a toujours pas de réponse de la part de Manu, elle nous laisse un message un peu plus olé olé. Salut mon petit Manu, je me touche les tétons, je me caresse en écoutant ta voix, j'ai beau avoir le site internet, regarder ta photo, même si tu es un peu gros, mes seins le sont tout autant.
3: Viens caresser tes nénés.
2: Viens caresser tes nénés contre les miens. C'est ta princesse Jojo qui te le dit.
3: Oh non, c'est tu fabule, c'est pas vrai, je suis pas comme ça.
2: Trois jours avant aujourd'hui. C'est toujours moi, je persiste et signe. Après m'être mis un petit doigté vers 1h30 du matin vendredi.
3: C'est pas vrai.
2: Je ne l'enlèverai que lorsque j'entendrai le son de ta voix. Or, sachant que tu n'interviens pas avant dimanche soir 22h, je me mettrai un doigt bien profond jusqu'à dimanche soir 22h. A très vite, mon amour. Attends, c'est les messages que j'ai sous les yeux. En tout cas, moi, c'est ça ce qu'on m'a dit.
3: C'est pas possible.
2: Et donc, le message d'hier, et là, je trouve ça un petit peu bizarre. Oui, tu vas me dire si c'est vrai. Hein? N'ayant pas ta présence autour de moi, je me suis fait enculer par un copain qui s'appelle Manu. S'il te plaît, viens, car il est toujours derrière moi et ne partira que quand tu viendras.
3: C'est pas vrai.
2: C'est vraiment grave, quoi. C'est crade, crade.
3: Non, c'est pas vrai. Non, c'est pas vrai. Non, moi j'avais écrit un mail et je lui ai dit que j'allais chanter une chanson.
2: Ah
3: et, non, rien de tout ça.
2: Est-ce qu'on
3: non,
2: m'aurait menti? On m'aurait menti alors. C'est même pas vrai. Oh.
3: Non, c'est vrai. Non, bon. J'ai pas fait tout ça.
2: Bon, alors maintenant qu'il est là, le petit Manu, ouais. Musique.
5: Destiné.
2: Voilà. Magnifique.
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2: se rencontrer. Mmh. Oh, le bruit de poule.
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2: Le stylé.
4: Elle a pondu, je crois.
2: Oh là. Mmh. Approchez vos petits visages tous les deux, mettez-vous l'un contre l'autre. Là, serrez-vous un petit peu, serrez. Encore un peu plus.
4: Ah, pas trop quand même.
2: Voilà. On se serre bien les joues. Pousse un petit peu, encore un petit peu, Audrey. C'est ça?
4: Nadia.
3: Oui,
2: ah,
3: ça va
2: c'est bien,
3: aller.
2: Comme ça, je te préfère en Audrey, mais c'est pas grave, on va t'appeler Nadia. Approche. C'est pas celle-là, c'était l'autre tranche, allons quand même. Oh. Voilà, comme ça, c'est bien plus joli. Hein. Alors, on vous laisse tous les deux, quand même ou...
3: Ben oui, à propos, comment il m'a trouvé sur photo? Bon, je suis pas une canon, mais bon...
2: Ah, merde,
4: plutôt photos. Une petite mitraillette, mais sympa.
2: Tu vas voir la photo?
6: Ben, je les ai vues, ouais.
2: Attends, je vais la retrouver. Vas-y. Elle était dans la poubelle. Voilà, elle est là. Tiens.
6: Petites origines portugaises peut-être,
2: Nadia. Allez.
3: Non. Pas vraiment, non.
2: Putain, je savais pas qu'il y avait des gens d'Avignon qui avaient la moustache, parce que c'est uniquement les gens de Portugal.
3: Oh, c'est dégueulasse.
2: Ouais, ça va un peu rigoler. Vas-y. Hein?
6: Non, vous trouvez pas qu'elle fait portugaise?
2: Non.
4: Elle ressemble un peu à Bébé Rose quand même.
6: T'es ouf.
4: Ah, c'est vrai qu'elle lui ressemble un peu.
6: Mais vous êtes malade ou quoi? Vous avez picolé?
2: C'est ton style de meuf, Manu, tu le sais. C'est vrai qu'elle fait un peu bébé rose.
6: Blanche, grave, grave.
2: Non mais.
6: Plongée, j'ai pas nagé.
2: Non, dans les, elle fait un peu bébé rose, c'est dans les bijoux.
6: Non, c'est du toc, moi, bébé rose, c'est du vrai.
2: Mmh. Oh là.
3: C'est du vrai. Hein.
2: Nadia.
3: Oui.
2: Je la plie et je la range pour que.
6: Je vais regarder précieusement.
3: Ah, mais ça va alors.
2: Mmh, bon, bah, hey, ceci dit, ça n'empêche que bon, c'est vrai qu'on peut craquer. Je comprends sur Manu.
3: Ouais, il est bien.
2: Il est super bien.
6: Ah, c'est vrai que sur Internet,
2: non,
6: en plus,
2: hein,
6: je
2: cartonne.
3: Il est
2: tout
3: simple comme garçon, je trouve.
2: Je
3: c'est franchement, je vis sa photo, mais bon, je vis la
6: hampagne
3: et tout ça, mais lui, c'est autre chose, quoi. Mmh,
7: avec le chien, il est avec, le chien, avec son chien, non, sur la photo.
3: Non, il est pas le chien.
2: Non, il est tout seul.
3: Je connais pas toute l'équipe parce que.
2: Bon, bah alors. Vas-y, il y a quelques minutes, je te laisse, je sais pas, 30 à 40 secondes avec lui, juste avec lui, vas-y.
3: D'accord. Déjà, ça va bien ?
6: Oui, ça va très très bien. Oui. Déjà, t'es sûr que c'était moi sur Internet, ouais.
3: Non, non, c'est clair et c'est certain. C'était marqué Manu en dessous.
6: Oh, bah j'en ai de la chance alors. Ouais, mais ils font des canulars des fois.
3: Ouais, d'accord.
6: C'est faux.
3: Et alors, j'ai écrit une chanson.
6: Ouais.
3: Et voilà, je vais te la chanter. C'est pas du rentre-dedans, hein. Ça n'a rien à voir avec ça. Hein.
6: Oh, bah non, bah non, non, non.
3: C'était juste comme ça.
2: Allez, vas-y, bon, balance. Écoute, alors. Allez, vas-y.
3: Bah, en fait, j'ai la guitare, mais j'ai le téléphone de l'autre côté. Et je sais pas si ça va passer.
2: Gratte quand même, vas-y, gratte.
3: Alors,
2: vas-y, gratte.
3: J'ai le téléphone. Vous m'entendez
2: hein? Oui, on t'entend très bien, il n'y a pas de problème. Bon, je t'entends, alors, vas-y, on t'entend.
3: Alors, Manu, tu décroches les cœurs des filles qui t'appellent la nuit.

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1: Oh, c'est mignon ce CD.
0: 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Manu dans tout. Y a, merde. Manu, y'a pas d'amis proches dans tout ça.

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1: Toi, ceci dit, c'est mignon, et eh oh, bravo. Non, ceci dit, c'est super mignon, et eh. Ah là là.
2: Et magnifique, bah, très touché.
1: Ah, c'est vrai que c'est beau, hein.
2: Oh là,
1: c'est
2: plus touché,
1: non, mais c'est, non, mais c'est beau, c'est bien. Non, mais c'est des belles histoires, hein. Une grosse vilaine a perdu le cœur de Manu. Une grosse vilaine est demandée à l'accueil du Star System. Merci. Non, mais c'est mignon comme tout. Mais ce qui est bien, c'est que t'as 23 ans.
0: Oui.
1: Non, mais c'est bien parce qu'on rappelle, parce qu'on pourrait croire avec ta petite voix douce et ta petite chanson, je dirais non, non, ce n'est pas une fille de 15 ans.
0: Non, j'ai plus 15 ans.
1: Mais c'est bien, non, mais c'est bien de vibrer comme ça. Moi, je dis bravo. En tout cas, moi, j'apprécie. Bon, évidemment, bébé rose, c'est bébé rose. Genre, tu peux pas lutter contre bébé rose et tu le sais, ça. Hein.
0: Mais bébé rose, ça veut dire quoi? J'ai l'air d'une gamine sur la photo?
1: Mais non, c'est pas ça. C'est que bébé rose, ça n'a rien à voir avec l'âge. C'est que bébé rose, c'est bébé rose. Genre, c'est la femme de sa vie. Il est fiancé avec elle. Il va se marier. Je veux dire par là que bébé rose, c'est bébé rose. Non.
0: Ah,
1: et on peut rigoler avec les sentiments comme ça entre 22h et 1h en ce qui concerne Manu, mais voilà. Mmh. Mais c'est tout, quoi. Après le reste, tu vois,
2: c'est raide,
1: tu vois. Ça, c'est, tu peux y aller, tu pourras lui chanter toutes tes chansons à la guitare que tu veux, tu pourras gratter toute la nuit, tu pourras défoncer à trouver la plus belle mélodie. Ceci dit, c'était très joli, hein. Ça m'a fait penser un petit peu à une chanson de, qui est très belle d'ailleurs. Bon, je ne me souviens plus du titre, mais une chanson de l'affaire Louis Trio qui est très jolie, qui est pas connue, hein, qui sur l'histoire d'un enfant et qui est très beau avec un petit piano et tout. Ça te rappelle rien, ça?
0: Ah non, l'affaire Louis Trio, c'est un peu loose.
1: Ah non, pas du tout. Cette chanson-là est magnifique. J'ai déjà passé 2 à 3 fois dans un nu monologue. C'est l'histoire d'un père qui parle de son enfant avant d'aller se coucher, qui lui fait une bise sur son front, une mélodie magnifique au piano, d'une tristesse. Mais les paroles sont très très jolies et ça rend. Si comme ça il ressemble beaucoup, on peut considérer que si tu trouves que l'affaire Lustrieux est ringard, donc ce morceau, donc que t'as fait était très ringard.
0: Bon.
1: Mais gentiment, qu'est-ce que t'en penses de l'affaire Lustrieux du coup maintenant?
0: C'est
1: pas mal, hein. C'est pas mal, hein, quand même. Hein, c'est de la bombe, hein, c'est quand même. C'est de la mélodie. Hein. Bon, en tout cas, Nadia, ça nous a fait plaisir. Enfin bon, surtout Manu, j'imagine. Il a attendu avec impatience. Et d'ailleurs, pour nous quitter, Manu m'a attendu une perche chez lui qui va nous chanter une petite chanson à lui seul, Chic Planète. Manu, de l'affaire Louis Trio, Chic Planète.
3: Chic Planète, dansons dessus.
2: Tout ce que je connais, mais
1: bon. Bien joué, Boris. Pourquoi tu fais pas la
2: dessus.
1: Tu peux pas te faire la même coupe.
2: Non, la banane, y a pas possible.
1: C'est même pas une banane, c'est une carte de banane. C'est juste l'épluchure. Tu fais juste l'épluchure devant.
2: C'est le début des forbans.
1: Ah non, c'est bien ça, c'est déjà pas mal. Ma petite Nadia.
0: Oui.
1: Tu vas surtout pas quitter, on va te repasser notre ami Manu.
0: Oui.
1: Et on te souhaite d'avance, je sais pas, un bon l'an 2000.
0: Un bon examen de droit.
1: Eh ben, un bon examen de droit. Alors, parce que tu fais quoi dans la vie exactement?
0: Je suis en troisième année de droit.
1: Joli, bien.
0: Là, je suis en révision de partiel d'examen. Mais on peut pas trop rester.
1: Eh ben, c'est bien de garder ce côté très délirant, très spontané, tout en étant assez quand même attentive à tes études. C'est bien, bravo.
0: Mm-hmm.
1: Joli, tu prends le temps de vivre, quoi.
0: Ça va de soi.
1: Ça va de soi. Et qu'est-ce que tu veux faire plus tard? Ça va de soi. Eh ben, écoute, on te souhaite bon courage alors. On te dit bon courage. Allez, salut.
0: Salut.
1: Ciao, bonne bourre, tu quittes surtout pas. Et nous allons revenir bien sûr au 0803-08-5000, le programme dans la demi-heure, trois quarts d'heure à venir. Entre autres, Ricky Larsen, bien sûr, avec son putain de super méga hit parade avec Bibi et Bubu. Et si vous voulez faire de la radio libre avec nous, 0803-08-5000. Vanessa, également d'Angleterre, nous fera écouter les trois titres qui cartonnent le plus en ce moment en Angleterre dans les ventes, hein, j'entends bien. Et puis, le courrier également qui a été envoyé nombreux, bien sympa.
2: Ouais, super.
1: Dans Blindé,
2: il y a des bons trucs.
1: Voilà, très bien. Donc, on fera allusion au courrier ce soir. Et si vous voulez faire de la radio libre avec nous, avec moi, parlez de absolument ce que vous voulez, peu importe le sujet, il est le bienvenu. 0803-08-5000, l'émission est à vous. Et puis dans un instant également, ce qui concerne la musique, les Daft Punk ou les Daft Fuck, à vous de choisir votre camp avec Around the World.
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1: Les Daft Punk à l'instant avec Around the World dans le Star System, bien sûr, sur Fun Radio. Bon courage si vous êtes en train de travailler. Et puis un petit courage aussi, puisqu'on fait moins souvent qu'avant des petits coucou à tous ceux qui sont en zonzon et qui nous écoutent, bien entendu, et qu'on a pris pour perpète pour certains, sans oublier, bien sûr, ceux qui n'ont fait de mal à personne ou qui n'ont pas fait de bêtises et qui n'ont pas volé son prochain et qui sont tout simplement dans leur lit, dans leur couette, en train de réviser, car les périodes d'examen arrivent à grands pas. Merci d'être avec nous ce soir et puis bon courage, hein, parce que c'est loin d'être facile. Nous, on est là, on a le bon rôle, on est là, on est... soit un bon bureau en acajou, on a des beaux micros, on a tout ce qu'il faut, du bon matériel, du son, des extraits, de tout ce qu'il faut, des bons jingles, une équipe sympathique, une machine à café, une Apolline en pleine forme, un internet, un hit parade de Ricky Larsen, un Manu avec une casquette, un rigolo avec la casquette à l'envers. Filda avec une voix enrouée cassée, mais quand même avec nous ce soir. 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En attendant, les enfants, au 0803 085000, nous avons Pascal qui a 33 ans et qui est de Savigny-sur-Orge. Salut Pascal.
6: Salut.
7: Salut Max.
6: Génial.
1: Salut Pascal. Pascal.
8: Pascal sera à la mairie de Savigny-sur-Orge pour un spectacle exceptionnel. 40 francs les places. On y va, on se préserve, on y va.
9: Moi j'en veux pas. Allô, moi.
8: Pour l'achat de deux places, bien sûr, Pascal se donnera en spectacle des déchiants, juste avant le cirque des orgues. Alors on y va, qui veut des places? 30 francs les places, on y va pour le spectacle, on y va. Allez, on y va pour 25 francs les places. Allez, 20 francs les deux, ça le grand Pascal de Savigny-sur-Orge, qui veut des places?
9: Allez, oh. Passons.
8: Allez, monsieur, 15 francs, allez, 15 francs la place.
7: J'appelle pour Christine.
8: Et on appelle votre, on invite également votre femme, hein.
9: Oui, voilà. Pour combien
8: 15 francs, monsieur.
9: Donne-moi une.
8: Allez, monsieur, deux places, s'il vous plaît.
7: J'ai trouvé le numéro du cabinet notarial. Hein.
8: Attendez, Pascal, silence, vos gueules. Oui, qu'est-ce que vous me dites, monsieur?
7: Tais-toi, Pascal,
8: attendez, c'est silence.
9: Qu'est-ce que vous me dites? Avec la place, je veux des cacahuètes. Et des hamburgers, enfin.
8: Allez, un kilo de cacahuètes et deux places pour monsieur, pour aller voir Pascal Savigny-sur-Orge, bien sûr, à la mairie de Savigny. 10h, bien sûr, grand spectacle.
9: On vient me chercher.
8: Non, ça va pas être faisable, monsieur.
9: Là, j'y vais.
8: Allez, on y va, monsieur. 10 francs à la place. Allez, on y va, on aurait tort de se priver, là. Hein, on y va, hein. 5 francs, hein.
9: Non, merci.
8: Plus une casquette milk, on y va. Le chocolat milk, le chocolat qu'il vous faut, une casquette. Hein. 10 francs pour les... Avec votre famille. Allez, on y va, monsieur. Plus 5 casquettes milk.
9: Impel.
8: Allez, on y va, on se chauffe et on y va,
9: combien,
8: n'hésite pas.
9: Combien t'as dit là?
8: Monsieur, pour 7 francs 50, plus...
9: Avec quoi? Donnes quoi avec?
8: Plus 5 kilos de melons. Oh, bah. Alors, on frais les melons, on y va. Allez, monsieur, on prend les melons pour aller voir Pascal à Sorigny-sur-Sorge.
9: Allez, monsieur.
8: Donne-en deux. Allez, pour la modique somme de 5 francs plus 3 kilos de basket, on y va. Quelle pointure, monsieur?
9: 42.
7: Excuse-moi, je vais 42.
8: Allez, monsieur, pour du 37. Il ne reste plus que du 37, monsieur, on aurait tort de se priver. Ouais,
9: donne.
8: Allez, monsieur, on y va, c'est parti. Pour 50 centimes, il nous reste encore le premier rang.
9: Ah, c'est bon.
8: Qui osera être devant Pascal?
9: Non.
8: Allez, le spectacle de Pascal. Personne.
9: Non.
8: Allez, 25 centimes, on y va, on sauve les baskets, on y va, on se rue sur ces dernières places.
9: Non.
8: Allez, plus un voyage, on y va pour 25.
9: Où ça, voyage?
8: à Saint-Rémy-sur-Gorge, juste à côté de Saint-Rémy-sur-Gorge. Allez, on y va, monsieur. Allez, on y va.
1: Monsieur. Les Bahamas.
8: Monsieur, ne partez pas, monsieur.
1: Les Bahamas.
8: Monsieur.
1: Les Bahamas.
8: Pour les Bahamas, on y va, monsieur. À Torigny, les Bahamas.
1: Bah, j'obre.
8: Allez, allez, on y va pour du place tout la rangée.
1: Oh là là, Pascal. Oh, Pascal a raccroché. Pascal s'est vexé, hein.
10: Oh la couillonne.
1: Je crois que Pascal s'est vexé, hein. Oh, quel dommage. On avait un pire produit, là. Bon, bah, tiroir.
8: Je rappelle que toutes personnes qui ont acheté des places sont priées de les ramener. Elles ne sont malheureusement pas vues, elles ne sont plus valables. Le concert est annulé, le spectacle est annulé.
1: Quoi ?
8: Le spectacle est annulé, monsieur, allez, on y va. On y va, on vient, on récupère, on remet ses places au ticket, on recommence.
1: Quoi, c'est quoi ton embrouille ?
10: Il est là, Pascal ?
11: C'est occupé.
1: Oh là là, Pascal, qu'est-ce que tu fous ?
12: De vrai.
1: Oh.
8: Pascal, on s'excuse. Pascal, il n'y aura pas de spectacle.
1: Parce qu'il est déjà en train de répéter. Merde, il a déjà vendu, c'est déjà complet. Bon, Pascal, si tu nous écoutes, raccroche, on va te rappeler, c'est bon ?
10: Bah, ça sonne.
1: Bah alors, qu'est-ce qui se passe ? Mets-le en air. Pascal. Oh, allez, décroche. Pascal.
13: Allô ?
1: Qu'est-ce
13: Allô
1: que t'as foutu, Pascal ?
13: Allô ?
1: Allô, Pascal ?
13: Oui, je suis là, oui.
1: Bah alors, qu'est-ce que t'as fait ?
13: Attends une minute, je coupe la radio.
1: Tu m'as fait peur. Le spectacle n'est pas annulé.
13: Vous êtes lourd, les gars.
1: Bah, on est lourd. On pèse chacun à peu près entre 65 et 72 kilos.
13: Oh, diminué,
1: ah, pardon, excuse-moi. Entre 50, excuse-moi, peau et 75 kilos,
13: c'est
1: excuse-moi,
13: tout, Manu. 75, ouais,
1: ça va.
13: Non, bon, en fait, voilà, je... Enfin, j'en parle aux auditeurs. Enfin, je raconte mon problème.
1: Ouais.
13: C'est que voilà, j'habite dans un immeuble de 3 étages.
1: Ouais.
13: Et je suis amoureux d'une femme qui travaille au cabinet notarial.
1: D'accord. Et t'es prêt à te jeter pour elle du 3e étage ?
13: Et je lui ai déjà déposé une rose blanche sur le capot de sa bagnole, mais c'est pas...
8: Déconne pas, Pascal ! Saute pas ! On va te sauver ! C'est pas le moment, t'attends 3 ans !
13: Je vois ma vie !
8: Pascal ! T'as l'âge du Christ, encore toute la vie devant toi ! Déconne pas, Pascal !
13: Bah ouais, mais moi je suis hyper amoureux de Christine, je voudrais bien qu'elle vienne dans ma chambre.
8: Recule du balcon, Pascal, on va discuter, recule.
13: Mais je suis au rez-de-chaussée.
1: Ah bon, d'accord, ok, excuse-moi, alors, mais je ne t'avais pas vu, mais tu es grand, Pascal.
13: Bah non, je mesure 1m70.
1: Eh bah permets-moi de te dire que les 1m70 de loin, t'es tellement long, ton corps, qu'on a l'impression que ta tête se trouve à un étage, au 3e étage.
13: Et je peux passer un petit bonjour à...
1: Mon Dieu, est-ce que tu as un long visage, Pascal?
13: Oui, bon, ça
1: je ne dis pas ça parce que j'ai fumé.
13: La goutte aussi ou quoi?
1: Pascal.
13: La goutte, toi, tu peux pas dire.
1: Un visage d'enfer.
13: C'est la goutte, j'en étais choqué. Ça me fait au monde, ça se voit, ça se sent.
1: Pascal.
13: Non, je veux revenir à mon sujet là pour Christine. Qu'est-ce qu'on fait? On l'appelle. Son numéro. Enfin, j'ai pas son numéro personnel, mais le numéro du cabinet notarial. J'ai tous les yeux là. Tu le veux?
1: Bah ouais, je le veux, ouais.
13: Bon, alors attends.
1: Je veux m'occuper de son matricule.
13: Alors, oui, elle est brune. Moi, je kiffe que pour les brunes. Alors, attends, le cabinet du notaire, c'est 0.
1: Ah bah non, on le donne pas, on va le donner à Manu tout de suite. Il est fou, les. Je la sens bien, cette histoire, avec notre ami Pascal. Et après, on aura Vanessa. Hein. Vanessa qui nous fait sa petite rubrique du Top of the Pop. Bien sûr, le classement Top 50 anglais pour savoir qu'est-ce qui marche le mieux en ce moment en Angleterre dans les 3 premiers. Et puis ensuite, on aura le fameux jeu medley sur les séries télé. Ça va, vous galérez pas trop avec les séries télé? Ça va, il y a du monde qui appelle. Ça va, ça appelle quand même. Hein. Ça, ils appellent pour ça. Hein. Ils appellent, hein. Très bien. On y va, Pascal?
13: Oui, je suis là.
1: On y va, Pascal. On appelle Christine.
13: Allô ?
1: Allô ?
13: Oui.
1: Oui, bonjour.
13: Alors vous l'appelez.
14: Non, mais allô ? Veuillez consulter le service des renseignements.
1: Tu nous as donné un mauvais numéro, Pascal.
13: Tu rigoles ? Bon, passe-moi en antenne, je vais te redonner.
1: Méfie-toi, car ma vengeance sera terrible. Albata, quand tu es force jaune. Alors, c'est bon là ou pas? Y avait-il un problème de numéro, Manu, avec ton pote?
10: Bah non, c'est moi qui l'ai peut-être mal composé.
1: Bah alors, recomposons le numéro de téléphone. On y va. Ennio Morricone recompose. C'est reparti, mon coco! Here we go, Pascal.
14: Le numéro que vous demandez.
1: Pascal, qu'est-ce que c'est, une blague de mauvais goût, Pascal?
13: Bah écoute, cherche. Attends, je donne le nom à l'antenne ou pas?
1: Mais non.
13: Bon alors, repasse-moi en antenne.
1: Mène-toi le cul, Pascal.
13: C'est de votre faute.
1: Sinon, je te descends comme une crotte.
13: C'est ça, t'as raison.
1: Mène-toi, Pascal.
13: Allô, c'est bon? Je peux te donner là?
1: Non, en antenne, vas-y.
13: Bah vite.
1: Quoi, vite? Dis donc, et oh.
6: Fais attention quand même.
9: Après-demain,
1: Star Wars, ça sort après-demain aux États-Unis. Et après, après, après, après, après, okay. Après, après, après, après, après, après, demain aux États-Unis en France. Alors,
11: qu'est-ce que j'en fais de ce qu'il m'a dit en antenne, moi?
1: Qu'est-ce qu'il t'a dit?
11: Bah, il m'a dit tous les noms du cabinet de
1: Manu. On s'en branle, Pascal, on veut un numéro, trou du cul.
13: Mais je l'ai pas, moi. Bah, écoute, Manu.
1: Bon, allez, c'est pas
13: non,
1: grave.
13: C'est Manu, bon, c'est
9: Mac. Demain, non, je vais chercher.
1: Ah bah tiens, ouais.
13: Allô?
9: Non, mais je suis là.
1: Ah bah t'es là.
13: Ouais, je suis là, moi, je suis toujours là.
1: Ah, Po, tu vas chercher le numéro sur le
13: métal.
1: Non, Fildar ne décide de rien ici. Je crois que vous prenez un peu trop vos aises par moment. J'ai l'impression que.
12: Je me plie, j'y vais.
1: Hein? Non, te plie pas parce que sinon on va mettre 10 minutes à te remettre droite.
12: Non.
1: Non, mais je plaisantais. Occupe-toi du jeu télé. C'était.
12: Tu sais, je sais le faire aussi. Hein.
1: Non, mais. Mais t'es en plein. Déjà, premièrement. Et puis, deuxièmement, t'es en plein jeu TV numéro 1. Reste concentré sur ton petit jeu, ton petit business d'auditeur. Ça roule, les enfants. Ça roule. La sincérophone. Bah, de toute façon, on s'amuse à blaguer avec toute la soirée. Alors, Pascal! Est-ce que Pascal est avec nous? Pascal?
13: Oui?
1: Est-ce que tu es là?
13: Bien sûr que je suis là.
1: Pascal.
13: Je peux dire un petit bonjour quand même.
1: Non, va des rétros, Satanasso Pascalos, non. Pascal. Bon, Pascal.
13: Et tu veux que je te passe un petit
1: Google
13: premier, là?
1: Non, Pascal, on s'en fout. Allez. Pourquoi Pascal?
13: Oui, j'écoute.
1: Dis-moi. Dis-moi que tu m'aimes.
13: Aller au téléphone, hein.
1: Pascal.
13: Pascal.
1: Dis-moi que tu m'aimes. Si c'est un mensonge, la vie est si triste, dis-moi que tu m'aimes, Pascal. Oh merde, Pascal.
13: C'est une Golf blanche qui est là.
1: Ouais.
13: En plus une Golf 3.
1: Pascal, est-ce que tu es avec nous?
13: Oui.
1: Est-ce que tu es vraiment bien avec nous?
13: Oui, le diable va pas tarder minuit l'heure de
1: l'heure. Est-ce que tu me reçois, Pascal? Tu me reçois?
13: Je vous entends,
1: Pascal. Bon, Pascal.
13: Oui, alors
1: on a deux. Non, mais attends, on est en train de chercher son numéro de téléphone sur Minitel.
13: Ah, génial. Mais c'est pas le nom de famille.
1: Cette fille, là, Pascal.
13: Mais c'est une femme, enfin une divorcée,
1: mm-hmm.
13: qui travaille au cabinet notarial.
1: Alors, ça, c'est une emmerdeuse. Alors, je vais te dire, c'est une fille. Excusez-moi pour celles qui sont enceintes. Hein. C'est pas pour vous. Hein. C'est exclusivement réservé à Pascal et à sa Christine. Cette Christine-là, c'est une source d'emmerde.
13: Tu crois? En plus, plus que moi, je te dis pas.
1: Je le sens.
13: Bah ouais, mais mon ex, c'était pas mieux. Alors.
1: Ah oui, bah alors dans ces cas-là, alors je n'ai rien dit, excuse-moi, j'enlève ce que je lui ai donné. Pascal, est-ce que tu veux...
13: Il avait dans mon pieu demain.
1: Ouais. D'accord, Pascal, avant que tu la dérouilles...
13: Tu l'as bougé, tu vas voir.
1: Oui. Pascal, comment tu l'as-t-elle rencontrée dans une telle circonstance?
13: Bah, c'est-à-dire que j'habite au... Bon, je dis pas l'adresse, j'habite dans l'immeuble où, à côté où elle travaille.
1: Oui.
13: Comment dire, je sais pas ce qui se passe, mais chaque fois qu'elle me voit sortir, elle me ziote. Elle me regarde, quoi.
1: Bah, tu sais, des fois, il y a des gens qui sont... Ils nous dégoûtent et on les regarde de haut en bas tous les jours dès qu'on les voit.
13: Je sais pas, des fois, elle me voit photographier mes toiles juste en face où elle travaille, et puis je le fais bien exprès, quoi.
1: Mm-hmm.
13: Ouais.
1: Et alors, donc, le coup de foudre, hein.
13: Ouais, voilà, le coup de foudre, été, j'ai déposé une rose blanche, en plus.
1: Voici les roses blanches, toi, ma jolie Christine. La, la, la, la,
13: non, mais pareil, la, c'est, la, c'est bien entretenu, il m'a dit qu'elle a 38-39 ans.
1: Ah, oh, alors ça, c'est une femme.
13: Oui, bah oui, c'est...
1: Oh, là, le gros morceau, non,
13: parce
1: Pascal.
13: Parce que toi, le problème, c'est qu'avec mon ex, il n'y avait pas de pipe, il n'y avait pas de sodomisation, il n'y avait rien.
1: Ah, hein. Alors que là, tu sens qu'à 38 ans, tu peux avoir le droit à la pipe, à la sodomie, hein.
13: Ah, génial, super.
1: Ouais, alors ça, je peux te le garantir, hein, c'est marqué. Attends, je vais regarder quand même, par précaution, hein, je préfère regarder quand même, attends.
13: Regarde dans ton...
1: Dans le manuel.
13: Ouais.
1: Alors, salope 38, alors voilà, je l'ai, salope 38. Alors, tout, elle vous donnera tout. Cette femme
13: génial,
1: de...
13: super.
1: Laisse-moi terminer, écoute-moi. Je m'adresse directement pas à toutes les femmes de 38, hein, c'est spécialement pour Christine, hein. Si vous vous appelez Christine, 38 ans, vous êtes considérée comme une belle salope. Dans ces cas-là, n'hésitez pas une seule seconde. Tout vous sera accordé. Vous, homme, elle vous fera absolument tout. Pipe, sodo, elle vous lèchera, vous prendra, vous soulèvera, fera tous vos petits caprices et vos petits besoins. Vous pourrez regarder la télé,
15: le zizi allongé. Elle vous apportera le plateau télé comme vous en avez rêvé. Le matin, le midi et le soir, vous attendra et vous préparera vos petits plats. Plus qu'à mettre simplement votre pied sous la table. Elle est là, elle vous embrasse vos pieds, vos seins, elle vous embrasse vos fesses, tout. Vous pourrez lui demander tout ce que vous voulez, vos petits caprices. Vous pourrez aller grâce à vous et grâce à ses 38 ans de petite salope, aller directement dans tous les clubs échangistes. Elle aime ça,
13: elle
15: la
13: aime
15: cochonne.
13: Les clubs échangistes aussi.
15: Nota bene.
13: Oh, c'est super. Hein? Avec mon ex, les clubs échangistes, elle n'aimait pas trop.
15: Attends, il y a un petit problème, c'est qu'il y a marqué « Attention, nota bene, surtout ne pas fréquenter des femmes qui ressemblent à ce que je viens de dire, surtout si elles ont été mariées et divorcées. » Oh là là !
13: Oh merde !
15: Oh là là,
13: bah,
15: Pascal !
13: C'est pas grave, on s'en fout.
15: Oh là là !
13: Moi, c'est juste pour me...
15: Parce que du coup...
13: On l'a tiré au moins une fois dans ma chambre.
15: Du coup, ils disent se référer à la page 138, si c'est le cas. Donc c'est le cas, donc hop, je regarde.
13: Attends,
15: t'emballes pas Pascal, page 138. Donc du coup, je m'en refais à 138. Donc annule tout ce que je viens de dire. 138, donc femme de 38 ans, oui, divorcée, fréquentant des hommes d'un peu plus jeunes, attention. Cruche.
13: Qu'est-ce qu'ils mettent?
15: Cruche. Pas plus.
13: Une cruche?
15: Une cruche.
13: Oh, je m'en fous.
15: Fais gaffe quand même.
13: C'est sur ses formes.
15: Pascal.
13: Oui.
15: Fais gaffe quand même.
13: Oh bah alors qu'est-ce qu'on fait, on appelle le cabinet notarial ou pas?
15: On est en train de chercher le numéro de téléphone. Moi je te conseille une chose.
13: Vous l'avez toujours pas trouvé, mais non. Moi j'ai les vieux papiers là. J'ai les papiers qu'on...
15: Pascal. Moi je te conseille en tout cas d'être très attentif à la chanson que voici qui dure 20 secondes et que je te conseille de lui chanter lorsque tu l'auras au bout du fil.
13: Oui.
15: Le téléphone sonne, elle décroche. Oui, allô? Et elle a sans hésiter, tu lui dis.
13: Mais non, mais elle a pas de ligne directe.
15: Écoute. Sans hésiter, dès que tu l'auras au bout du fil.
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15: D'accord, Pascal? 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Moralité, eau et gaz à tous les étages. Ok Pascal?
13: Non mais arrête.
15: Ah, on a le numéro, Manu?
13: Vous l'avez?
15: Non, tu crois pas. Donc on est en train de voir, on va vérifier avec le numéro de téléphone qu'il nous avait donné tout à l'heure notre ami Pascal. Fida est allé le récupérer sur le Minitel. Ça complote là, j'aime pas trop là, qu'est-ce qui se passe?
9: Non mais il me manque un renseignement.
15: Merde, il te manque un renseignement, quelle couleur? Donne-nous la couleur de ses yeux.
13: Je sais pas, je l'ai pas vu, mais ils doivent être marron,
15: ça vert. Peut t'aider, non, pour trouver le numéro sur Minitel.
13: Oui, marron vert.
9: Dans l'adresse que tu as donné, c'est chez elle ou son taf?
13: Son taf. Ouais,
15: oh là, attention, Fida est sérieux là, ça rigole pas.
13: Il est jamais chez elle,
15: moi
13: je l'en ai pas offert encore. J'aimerais bien la prendre en photo puis la peindre, mais je sais pas si ça va être possible.
15: Ouais, mais là, Pascal, non, la Fida a raison, c'est pas du boulot, merde. Putain, on est pas là pour rigoler, nous on bosse, quoi. Vous croyez quoi?
13: Moi aussi, je bosse.
15: Eh, nous, on fait quoi en ce moment? Tu crois que ça nous amuse d'être là tous les soirs à 22h et d'écouter vos conneries? Putain, on bosse, nous.
13: Bah, vas-y, vous êtes payé pour ça.
15: Bah, ouais, mais on aimerait faire notre boulot correct.
13: Bah,
15: Fida, il se trouve le cul, elle est sur Minitel.
13: Non, mais c'est Fida, il assure pas, lui.
15: Bon, donne-nous au moins sa taille.
13: La taille, oh bah, je sais pas, de faire 1m70.
15: Bon, tu peux trouver avec ça sur Minitel.
13: Plus grand que moi, je sais pas, j'ai pas vu debout.
15: Tu peux faire quelque chose sur Minitel.
13: J'ai pas été debout à côté d'elle.
15: Elle a été opérée de l'appendicite ou pas?
13: Bon, j'en sais rien.
15: Ouais, mais là, si on sait pas.
9: Attends, attention.
15: Appendicite, non, mais avec. Elle mesure 1m70, ça peut t'aider sur Minitel.
9: Mais il me demande appendicite, oui ou non?
15: Non, appendicite.
13: On appelle le cabinet.
15: Non, on prend pas le risque de l'appendicite parce que s'il se gourre, c'est un peu comme le fil vert et le fil rouge.
13: Tu veux faire appeler le cabinet ou je vais au cabinet?
15: Tu veux faire quelque chose avec le cabinet?
9: Bon, je vais essayer de faire quelque chose. Venu, va le prendre 2 secondes en antenne, là.
15: Bon, on va essayer de voir quelque chose. Pascal, tiens, passe-moi Vanessa qui doit être sur la 4 en même temps. Ça va nous faire gagner du temps. Pascal, Vanessa est avec nous. Bonsoir, Vanessa.
17: Oui, bonsoir.
15: Comment vas-tu? Oh là là, on est en train de ramer avec un Pascal.
17: Oui, j'entends ça.
15: C'est une horreur.
17: Galère,
15: C'est une galère. Je te raconte même pas. Ouais.
17: Bon.
15: Je te raconterai pas. Hein.
17: Non, vas-y, raconte.
15: Ah non, parce que là, tu m'as demandé... Non. Non, je t'ai dit que je te raconterai pas. T'es sourde ou quoi?
17: Vas-y, raconte.
15: Non, je t'ai dit que je te raconterai pas.
17: Bon, attends.
15: Ma petite quéquette sort de ma braguette. 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Moralité, eau et gaz à tous les étages. Tu connaissais ça, Vanessa?
17: Non, je connaissais pas encore.
15: Oh, Serge Gainsbourg, une chanson de Serge Gainsbourg, 37 secondes chrono.
17: Très mignon.
15: Ah, tu veux la réécouter avec la Gainsbourg?
17: Allez, on la réécoute.
15: Reggae.
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15: Bon, je crois qu'on va quand même... même bien galérer ce soir avec notre ami Pascal, sinon on va remettre ça demain. Au pire des cas, Vanessa ensemble, 21 ans, donc qui est en ce moment en Angleterre. Où ça est déjà, j'oublie à chaque fois.
17: À Birmingham.
15: À Birmingham.
17: Je ne
15: sais
17: plus.
15: How do you do, Vanessa?
17: I'm very fine, and you?
15: Yeah, alright, thank you very much. I'm very well, alright. Yeah. Yeah, you're welcome. 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
17: Yeah,
15: ça?
17: With Marco Esca. Yeah.
15: With Marco Esca. Hello, Petit Claude. Hello, with Claude. C'est ça?
17: Yeah, that's it. Yeah.
15: That's it. 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
15: Yeah, here we go. It's à chier.
17: Do you know it?
15: No, but it's à chier.
17: It's à chier, you
15: yes.
17: think?
15: What is the name of the star?
17: The name is 911.
15: 911,
17: yes. Yes, the name of the group.
15: Yes,
17: and
15: I
17: the,
15: know.
17: The title is Private Number.
15: Private Number?
17: Yeah.
15: Has, it's, d'accord, the artist is 911, 911.
17: Yeah, and you don't like it?
15: No, I prefer the Porsche 911.
17: Yeah, that's better, yeah.
15: Numéro 3, it's a carton in England?
17: Yeah, it's beginning to be a carton in
15: England. It's beginning, d'accord. Beginning, bien sûr, ça veut dire que c'est la fin du début, hein. C'est-à-dire que ça
17: voilà.
15: commence. Hein,
17: c'est la fin
15: d'accord.
17: du début du commencement.
15: C'est la fin du début du commencement. Attention, the number, my ladies and gentlemen, now, on direct live to England, Vanessa, you put the CD and you push on the button of the play for the numero 2 of the Top of the Pop.
17: I push the button.
15: Ah, okay.
17: I push.
15: You push the button. Pondo Ballet.

0: No,
1: you
0: no,
1: don't have it.
0: No.
1: Can you guess what it is?
0: Yes, what it is, Vanessa?
1: What it is, it's the big, big, big return of Backstreet Boys.
0: Yeah! I have the album on my bureau, and it's very good, good. Hein? Oh
1: good,
0: là là.
1: Yeah, good.
0: I have not écouted, but it is on the cellophane, but the pochette is very nice. Bon, we have entendu the three, the two, and the one on the top of the pop.
1: Yeah.
0: It's my heavy personality, but the three is a shit.
1: Yeah, totally. I think so. That's why I've got some other things, you know.
0: I termine my argumentation.
1: Okay.
0: The two is the shit, and the number one is the shit. It's the top of the shit in England.
1: Yeah, this time, it's a big top of the shit.
0: Yes.
1: Boys band, I think so.
0: Boys band. Nous, we have Sardou, Notre-Dame, or Céline Dion, or Lara Fabian, or Jean... But you have the big shit in England, too.
1: Yeah, but sometimes, it's not better. Yeah,
0: yeah, it's catastrophique.
1: Catastrophique totally, là.
0: Yeah, totally. But we guard the smile.
1: Yeah,
0: you guard the smile and the sun, huh?
1: We have Antoine
0: Decaune
1: sometimes.
0: Yes. With the creator.
1: Yes.
0: Yeah, couturier
2: Gautier,
0: Jean-Paul Gautier.
1: Jean-Paul.
0: Yeah. Okay. Thank you, Vanessa, and you're welcome to come tomorrow in 5 days.
1: Tomorrow in five days. Yeah, next week,
0: perhaps. No.
1: Oh.
0: No, but yes, it's a joke, Vanessa.
1: Okay.
0: It's a surprise. Oh. Okay, with Max Benivos. Okay, bye-bye.
1: Bye.
0: And
1: see you next week.
0: No. T-shirt, it's only small.
1: Okay,
0: thank you. Bye bye.
1: Bye.
0: Okay. Oh putain, mais je me dis des fois je me dis je parle pas anglais. Pourtant, et pourtant je cartonne bien, pourtant j'y arrive. Bon alors est-ce que vous pouvez me donner les noms des quatre personnes qui vont s'affronter dans un instant?
3: Il y aura donc Benoît, David, Edina, Gaëtan et Sophie.
0: Eh ben voilà, ça va être.
4: Oui, bonsoir.
5: Bonsoir, quel est ton prénom?
4: C'est Julien.
5: Bonsoir Julien.
4: Star System FM Max Radio Libre sur Internet, sur Facebook, c'est génial. Voilà, et Max, bravo à toi, franchement.
5: Merci. Nickel.
6: Alors, Dr Willy est avec nous. Et Dr Willy, bonsoir.
7: Bonsoir Max.
6: Je te présente Emmanuel.
7: Bonsoir Emmanuel.
8: Ça va, Dr Willy?
7: Ça va, et toi?
6: Voilà, elle te répond rigolant. Elle a l'air heureuse, Emmanuel. D'abord, pourquoi tu te fais appeler Docteur Troduc?
8: D'abord.
7: Il n'y a pas de raison.
6: Mais il n'y a pas de raison, mais il n'y a pas de mal à se faire du bien. Je m'appelle bien Star System, espèce de trou du cul, tu pourrais me dire. Bon, alors très bien. Docteur Willy, tu m'as envoyé un CD et apparemment il faut l'écouter. Je n'ai pas du tout.
2: Écoutez la plage 1 en fait, c'est ce qui.
6: Ah non, c'est pas ça.
2: Non, ça c'est la petite. Ça c'est la petite. Ça c'est un autre CD d'une petite. Voilà.
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0: Ah super, bravo. Eh, sans déconner, eh. Ouais. Ah, excellent, bravo. Enfin, je sais pas si Manuel, t'as tout compris, t'as tout suivi.
1: C'était très bien.
0: Sérieusement, hey, tu pourrais me le refaire. Faudrait que... Le seul truc, c'est de bon, la voix un peu métallique, il y a des moments où on a un petit peu moins d'effet pour qu'on puisse encore mieux profiter des paroles. Mm-hmm. Et puis dans le mix, des fois, un peu plus faible. Moi, je dis que tu devrais retravailler la première partie, là, où tu es sur l'instru de Je pète les plombs.
2: Avec Gérard.
0: Ouais, ou même après, mélanger tout le monde. Mais sinon, que... ah, je vais la réécouter le début. Hey, le truc de... C'est drôle, c'est sympa.
3: Ouais, mais qu'il évite de parler de l'arrière-carte, ça me ferait bien plaisir.
0: On réécoute juste le début.
4: Attends. 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
0: Excellent, hey, sans déconner, Willy, tu devrais continuer dans cette voie, c'est très bien.
5: J'ai pas de retour. Mais j'ai pas de retour. J'ai rien dans le casque. Là, si, il m'a fait, lui. Mais j'ai que dalle, là. J'ai que dalle. Punaise. J'ai que dalle.
6: Mais regarde, là, t'as pas fait ça.
5: Mais y'a rien. Y'a rien du tout dedans. J'ai que dalle.
7: Allô? Ah bah si, moi j'entends.
6: Allô?
5: J'ai que dalle. Ah si, c'est maintenant, ouais.
6: Alors? Putain, mais Gérard...
5: Oh, ta bouche à toi, Médor. Bon, il n'y a que ça à faire, j'espère. Bon, ça y est. Ce soir, chez Max, c'est soirée prolo. Je préviens tout. Putain, mais il va fermer sa gueule, le macaque, là-bas.
6: Bon, Gérard, sérieux, c'est deux phrases différentes, donc tu
5: t'enchaînes
6: pas les deux.
5: Eh ben, ce soir, c'est soirée prolo. Toc, après, je reprends. Je préviens toute personne. Mais c'est bon, là. Oh.
6: Non, soirée prolo,
5: soirée prolo. Soirée prolo. Voilà. Sinon, on va mettre porno, ça ira plus vite, hein. Ça serait peut-être mieux, ouais. Ce soir, chez Max, c'est soirée porno. Bah, tu dis chinois, c'est comme ça qu'on parle le chinois, tête de pioche.
6: En tout cas, s'il y a un truc qui est sûr.
8: En tout cas, s'il y a un truc que je suis sûr, c'est que Dallas va arrêter.
6: Et je suis directement pas d'accord.
8: Et je ne suis...
6: Tu dis, je suis directement pas d'accord.
8: Et je ne suis certainement...
6: Non, il faut dire directement, François, c'est ton mot.
8: Ah, directement ?
6: Pas d'accord.
9: Ah bah, tu...
6: voilà.
8: Directement pas d'accord. Bonjour, je suis l'emmerdeuse de Dallas. Mais on panique, hein ? Bonjour, c'est l'emmerdeuse de Dallas, Françoise. J'ai appris par des... C'est pas évident. Ben, s'ils arrêtent, c'est vraiment des fumiers, hein. Parce que je ne suis pas d'accord. Mais entièrement pas d'accord. Ouais, c'est dur, votre truc, là. En fait, je t'ai même pas dit bonjour.
6: Ouais, ben, c'est pas grave. Ça va ?
8: Ouais.
5: T'es au courant, Françoise, il y a un CD qui va sortir.
8: Ah
5: un
8: bon
5: best-of. Un best-of qui va sortir. attends, je la reprends. T'es au courant, Françoise, il y a un best-of qui va sortir.
8: Ah bon? C'est quoi un best-of?
5: Il va y avoir des chansons, des parodies, des recettes, des Jackie les Croix-Chanchot, des Ricky Larsen. Tu vas l'acheter, j'espère.
8: Ah, je serai la première à l'acheter. Et toi, tu l'achètes aussi?
5: Ah, je vais te suivre, ouais. Il n'y a pas de Ricky Larsen? Oh, punaise. T'es au courant, Françoise? Ça y est, Max, il a sorti son best-of.
8: Ah bon? C'est quoi un best-of?
5: Bah, il y aura des Kissy Dong, des parodies, il y aura...

0: Des jacquis, des croissants sauts, des canulars, et même ta recette de la moule.
1: Ah bon? Même ma recette de l'amour?
0: Eh ouais.
1: Est-ce que ça va sortir en disque?
0: Ouais, ça va sortir en disque, en CD très prochainement.
1: Oh, c'est super! Je vais l'acheter tout de suite!
0: Ah ben moi aussi, tu me suis?
1: Ah oui, tout à fait! Qu'est-ce qu'on fait, Gérard, maintenant?
0: Eh ben si on se l'écoutait un petit peu, là. Allez, c'est parti! Envoyez la musique! T'es au courant, Françoise? Ça y est, Max a sorti son best-of.
1: Ah bon? C'est quoi un best-of?
0: Il y aura des canulars, des jacquis, les croissants chauds, des kissy donc, et même la recette de la moule.
1: Ah bon? Même la recette de la moule? Oh, c'est super! C'est quoi? Ils vont sortir ça comment? En disque?
0: Faut pas le dire, ça. Faut pas que tu dises il va sortir en disque.
2: Ah ouais, mais ça...
1: Il faut pas que je parle de disque.
0: Voilà, tu l'évites. Ça y est! C'est parti, ça y est, ça va sortir. Max a sorti son best-of. T'es au courant, Françoise?
1: Ah non, pas du tout. C'est quoi un best-of?
0: Il y aura des kissy donc, Jackie les croissants chauds, la recette de la moule, des canulars et des parodies.
1: Ah bon? Il y aura même ma recette de la moule?
0: Eh ouais, il y aura même la recette de la moule.
1: Ah bon? Et...
0: Tu vas l'acheter.
1: Et tu vas l'acheter?
0: Bah ouais, je vais te suivre.
1: Ah, super! Alors, qu'est-ce qu'on fait, Gérard, maintenant?
0: Et si on se l'écoute un petit peu? Allez, c'est parti, faites péter la musique!
1: Avec plaisir!
3: Je trouve pas et ça me
4: semble. Ah, faut que je trouve une nana?
3: Ah ouais, s'il te plaît. Pas
4: ah, d'accord. Non, mais ça va être très simple. Je vais regarder ce que j'ai en stock. Tu me dis juste la taille, la pointure, les seins, le cul, l'intelligence, le QI, tout. Donne-moi la totale, la couleur des cheveux, des yeux.
3: Tout ce que tu veux du moment qu'elle a pas de rapport avec des comptes en banque.
4: D'accord, ok. Mais t'es prêt à prendre n'importe quoi? Un tout petit truc d'un mètre trente, tout gros,
3: non,
4: tout laid, qui a des poux.
3: Non, je suis pas une meuf qui soit bien dans sa peau, quoi.
4: Ah oui, bah oui, mais on cherche tout ça, hein. On est tous un rêve, alors à ce moment-là.
3: Ah bah ouais.
4: D'accord, bon. Je trouve et je te donne.
3: Ouais, on retrouve et puis voilà. Voilà.
4: Bah, j'avais hier, hein, je sais plus, on avait des photos, on regarde toutes les photos des nanas.
3: Ouais.
4: Moi j'ai ce qu'il faut, hein. Celle d'hier finalement je vais pas la prendre.
3: Ouais.
4: Hein, donc où est-ce qu'elles sont les photos d'hier chez eux qui sont les enfants? Voilà, c'est elle là.
3: Ah.
4: Voilà, exactement, bien joué.
3: Bah, je vois, oui.
4: Tu m'as repiqué les photos hier. Tourne dans mes affaires, hein.
5: Non,
4: c'est rangé, tranquille.
5: C'est pas rangé, non.
4: Si, c'était rangé, c'était là.
5: Non.
4: C'était rangé avec les autres. Où elle est l'autre, la petite, là?
5: Je vais pas.
4: Quoi, les deux, là?
5: Non, c'est pas.
6: Avec la table à repasser?
4: Ouais, elles sont là, elles sont là.
5: Voilà.
4: Celle-là, on n'y touche pas, hein.
5: Non, non.
4: J'envoie une dans un portefeuille et... Bon, alors, par exemple, moi, je te vends. Enfin, je te prête.
3: Ouais.
4: Elle s'appelle moi. Parce qu'elle est en photo avec une copine, elle est marquée moi et Nelly. Donc, elle s'appelle
5: Nathalie.
4: Moi. Nathalie. Ah oui, puisqu'on avait fait rapport à Gilles Berbeco.
3: Tu peux rapprocher la photo de ton micro, je vois pas bien.
4: Là, tu la sens, là?
3: Ah, ok.
4: Voilà.
3: D'accord.
4: Alors, elle est pas mal. Elle a 20
3: ouais.
4: ans, on l'a eu hier au téléphone. Bon, elle a une voix sympa, elle a l'air d'être assez fraîche. Elle est du Mans.
3: Ouais.
4: Donc, d'office, ça m'a calmé.
3: Ouais.
4: Elle sait écrire parce qu'apparemment, sur la photo, elle est en train d'écrire. Donc ça prouve déjà qu'elle est pas neuneu, hein.
3: C'est vrai.
4: Qu'est-ce que je pourrais te dire dessus? Elle a l'air assez branchée puisqu'elle a quand même un petit sac du style Trainspotting, donc quand même Trainspotting, c'est quand même super violent la mode.
3: Ouais, donc, carrément, ouais.
4: Mais elle est un peu mat de peau, c'est ce qu'elle nous disait hier. Elle est bronzée, elle est plutôt bon esprit. Moi j'aime bien et voilà, jolie quoi. Un peu grassouillette quoi, t'es pas contre?
3: Bah non.
4: Elle a des formes, elle est bien, moi j'aime bien et voilà. Donc bah écoute, je sais pas, on peut la rappeler ou pas?
5: Ouais.
4: Ce numéro d'hier, de toute façon c'est rangé, hein. Le courrier il est rangé. Hein.
5: Ah oui, non, mais c'est là-bas.
4: Bah ouais, parce que c'est rangé.
5: Ah oui?
4: Bah ouais, non mais c'est pour ça. On va la rappeler.
3: Ok.
4: Elle doit nous écouter.
3: Ah bah ça serait cool.
4: Donc ma chérie, ne crois pas que je vais prendre de l'argent sur ton dos. Simplement, vu que tu m'as envoyé une photo de toi et que tu recherches l'amour et que entre nous c'est pas possible. Et comme Nico a l'air d'être quelqu'un de bien, la preuve, hein, c'est que tu l'as prouvé en disant que t'as tout donné pour ton ex au point qu'elle t'a foutu sur la paille. Donc ça prouve que t'es quelqu'un de bien. Et quelqu'un qui et quelqu'un qui peut avoir les moyens. Ce qui est déjà pas mal.
3: Ouais.
4: Ah, il y a tellement de jeunes fauchés de nos jours que...
3: C'est vrai, putain.
4: Ah, bah là, oui. Mais là, t'as plus rien, t'as plus d'argent, t'as que dalle.
3: Non, pour l'instant, je rembourse, quoi.
4: D'accord, ok. T'as plus de nouvelles de ton ex?
3: Non plus, non.
7: Allô?
4: Nathalie?
7: Allô?
4: Ah, excusez-moi, je vous entends très très mal.
7: Ah bon?
4: Oui, vous parlez tout doucement, loin... Vous pouvez... est-ce que Nathalie est là?
7: Oui, mais je pense qu'elle est couchée.
4: Aïe, aïe, aïe, je suis un ami d'école et on a un problème concernant un sujet. Il faudrait absolument que je l'enligne, c'est très important, c'est pour demain matin.
7: Ah oui, mais elle va plus à l'école.
4: alors là, effectivement, bah, effectivement, là, vous m'avez bien eu, belle maman. Allô, belle maman.
7: Oui.
4: Voilà, je suis le petit copain de Nathalie. M'annoncez pas qu'elle préfère les filles parce que là, c'est que j'ai plus de stratagème pour pouvoir lui parler et c'est très urgent.
7: Pas.
4: Vous êtes bien gentille, madame. Merci bien.
3: Ah,
4: cool. Comment je te fais passer la pilule, moi je te fais. Je fais gober une mouche et une mouette.
3: Oh le boss.
4: Oh là là là là.
3: Le boss.
4: Non mais moi je suis l'habitude. Hein. Je baratine toute la journée.
3: Ouais.
4: Je suis un menteur de première.
3: Ah, ouais.
4: Voilà. Je suis sorti 5 ans avec une fille et pendant 5 ans je lui ai fait croire que je l'aimais, elle y a cru. Hein.
3: C'est vrai. Ben, c'est grave.
4: C'est ça, c'est. Ça ouais. S'apprend, hein.
3: Ouais, c'est clair.
4: Oh là, ça s'apprend.
3: C'est clair. Oh, quoi que.
4: Moi, c'est de famille, moi.
3: C'est inné.
4: Mon père fait croire ça à ma mère depuis 30 ans.
3: Oh là là.
4: Ah, mais c'est vrai.
5: Ça tient,
4: hein. Et c'est un gros baratineur. Il me disait toujours, tu vois, mon fils, si tu veux un baratiné.
5: Aïe, aïe, aïe. Aïe.
4: Nathalie.
7: Oui.
4: Oui, Nathalie.
7: Oui.
4: Ouais, salut, c'est Max.
7: Oui.
4: Je t'appelle, t'écoutais ou pas?
7: Non, j'écoutais pas, j'étais en train de lire.
4: Bon, par contre, fais gaffe, apparemment, elle peut être infidèle, Nico. Hein. Apparemment, elle est en train de nous en faire la démonstration, donc sois vigilant quand même.
3: Ouais,
4: Nathalie, on a discuté hier, tu te souviens?
7: Oui.
4: Hein, ouais. Je pense que tu y as pensé pendant toute la journée.
7: Oui.
4: Ouais, bonne partie quand même. Hein. Nathalie.
7: Oui.
4: Je t'ai raconté hier, hein, je crois avoir dit que j'avais craqué sur toi, mais le fait que tu sois du Mans, malheureusement, c'était pas faisable.
7: Oui, c'est
4: ça. J'ai eu du mal à. Ça m'a fait un choc finalement en fin d'émission et j'y ai pensé toute la nuit. J'ai mis au moins 3 minutes avant de m'endormir. Mais Nathalie, nos efforts ne sont pas vains puisque Nicolas, qui a 22 ans, qui est de Marne-la-Vallée, qui est en ce moment en direct sur l'antenne.
3: Ouais,
4: je sais que j'appelle un peu tard, tu excuseras belle maman.
7: Mais c'est pas grave, oui, je l'excuserai.
4: Non, c'est moi qu'il faudrait excuser, pas ta belle maman. Hein.
7: Oui.
4: tu t'excuseras auprès d'elle.
7: Oui.
4: D'accord. Nico, lui, a eu une copine pendant 2 ans.
7: Oui.
4: Qui l'a mis sur la paille de 45 000 francs parce qu'il lui a donné signature, donc elle avait le droit de se servir dans son compte en banque en pensant que ça c'est l'amour de sa vie. Et cette nana s'est servie de lui en utilisant tout son argent. Aujourd'hui, il est seul, il me demande, trouve-moi une nana. Et je lui ai dit, écoute, j'ai de la cam. J'ai Nathalie, elle est belle comme une
3: Nathalie.
4: Comme un crayon.
3: Ouais.
4: Ah, parce que tu me fais quand même un crayon avec une grosse mine. D'accord, mais un crayon quand même. Ok. Et ça tombe bien parce que Nicolas a beaucoup d'encre.
3: Oh, j'apprécie.
4: Et voilà. La finesse, toujours la finesse, la finesse, toujours la finesse. Non, sérieusement, est-ce que ça te dérange si tu lui remontes le moral?
7: Bah,
4: qu'est-ce que j'ai dit je sais pas, je t'aime des conneries comme ça.
7: Ah, je le connais pas.
4: Oui, mais t'en fous.
7: Je m'en fous.
4: T'as un mec, donc il va gober, hein.
3: Ouais, bien sûr, hein? C'est cela même.
4: Merci beaucoup, Nathalie. Donc, je voulais te remercier pour ta solidarité, bien entendu, et ce côté spontané et vivant. Hein. Donc, je t'avais dit, Nicolas, tout de suite, que c'est une fille très enjouée, qui aime bien rigoler, qui est de l'improvisation facile. Nathalie, pendant que tu lisais, moi, je te vendais. Hein. C'est-à-dire que j'étais en train de dire quand même que t'étais la plus belle, peut-être pas pour aller danser, mais en tout cas pour aller se promener dans le centre-ville du Mans.
7: Ouais, ouais.
4: Mais là, forcément... Hein?
7: Mais il est du Mans, mais il est pas du Mans quand même.
4: Non, mais bon, comme il a vraiment faim, il serait prêt à y aller. Hein.
7: Il est d'où?
3: De Marne-la-Vallée.
7: Voilà. Bon,
4: ça craint aussi, hein, mais bon.
7: Oui.
3: Ouais, on a Euro Disney, nous.
4: Non, mais voilà, non, mais je trouve que Nicolas est quelqu'un qui a l'air très sympathique.
7: Oui.
4: Donc voilà, je me suis dit, je pense à toi hier, t'es célibataire?
7: Oui.
4: Hein? Avant que tu m'aies baratiné hier et que tu me rendes encore plus triste qu'hier? T'es célibataire?
7: Oui.
4: D'accord. Donc voilà.
3: Ça tombe bien, moi aussi.
4: Nicolas, Nathalie, Nicolas! Hein? Nicolas!
3: Oui.
4: C'est peut-être à toi de parler maintenant.
3: Ben, je sais pas, qu'est-ce que tu veux que je te dise?
4: À moi, rien.
3: À toi,
4: avant de faire une déclaration d'amour, je pense pas que je finirai dans ton lit, mais bon.
3: On ne sait jamais, mais.
4: Les temps sont durs, tu me diras, c'est vrai. Hein.
3: Ouais. On n'est pas à l'abri. Hein.
4: Il y en a qui mangeraient du cirage pour briller en société, donc peut-être en arriver à aller coucher pour pouvoir être heureux. Hein.
3: J'en connais. Hein.
4: Alors, Nicolas avec Nathalie.
3: Salut Nathalie. Déjà.
4: Donc, quoi, tu lui dis au revoir déjà, toi?
3: Non, salut.
4: Tu n'as pas commencé déjà, tu lui dis au revoir.
3: Salut,
4: Nathalie.
3: Ouais.
4: On se rappelle.
3: Ouais, non, on fait, voilà, quoi, moi faut que je trouve quelqu'un parce que la solitude, c'est galère, quoi. Okay. Vraiment, franchement, c'est lourd, quoi.
4: Moi, j'ai constaté une chose, et Nathalie, on n'a pas eu l'occasion de discuter avec ta mère hier, donc belle maman.
7: Oui.
4: Elle a l'air d'être cool.
7: Oui, elle est très cool.
4: Non, c'est vrai, hein.
7: Très cool.
4: Non. Et j'apprécie beaucoup parce qu'elle aura pu nous envoyer. Parce qu'au début, je lui ai dit, ouais, ta mère t'expliquera, c'est ça qui était drôle. Il y a une très grande complicité entre elle et moi parce que je lui ai dit qu'il fallait que je te parle, que c'était pour un problème de cours demain. Elle me dit, vous avez pas de chance, ma fille est plus à l'école. Donc je lui ai dit qu'en fin de compte, je sais pas quoi, c'était pour de la daube et tout, que j'avais besoin de calme. Elle m'a dit, ne quittez pas, je vous la passe, mais c'est la dernière fois, un truc comme ça.
7: D'accord.
4: Elle était plutôt cool là-dessus, hein. Elle est au courant que tu te drogues?
7: Oui,
4: ah ouais, d'accord, ok, elle est au courant, d'accord, ouais. Bah, Nico se pique, hein, ça vous fait des points communs, Nico se pique.
3: Ça nous fait des points communs,
4: là. Qu'est-ce qu'il faut pas faire pour essayer de mettre un couple heureux, hein, c'est pas possible, hein, ouais. C'est tourner manège, mais à l'envers, hein, c'est yup, on rembobine, hein. Bon, Nicolas et Nathalie,
3: oui.
4: Vous restez avec nous deux minutes, Nathalie, maintenant que t'es réveillée, tu restes?
7: Bah oui.
4: D'accord.
3: Ok, ça marche pas.
4: Pas bouger, restez sage, on vous basse des gamelles, vous allez avoir de quoi boire et manger, d'accord?
3: Okay.
4: Petite pause disque, on se retrouve dans un instant.
7: D'accord.
4: D'accord les enfants. Et Nicolas,
3: ouais.
4: Trace un peu la route, papier stylo, tu prépares des questions pour essayer de séduire Nathalie, hein, parce que Nathalie elle est pas convaincue. Papier stylo, ça va, j'ai un cerveau, je sais m'en servir. Bah alors prouve-le, 0800 70 5000. Dans un instant, nous allons revenir bien entendu avec les souvenirs donc de Nathalie d'hier avec qui on a discuté, qui m'a envoyé une photo qui est très jolie, j'ai pensé à elle, on l'a donc appelée. Oh. Elle n'écoutait pas l'émission, elle était en train de lire, mais aujourd'hui elle est toute excitée de nouveau à être à l'antenne sur Fun Radio.
7: Ah ouais, je suis super contente.
4: Voilà, et pour vous dire que pour la musique à venir, Roudoudou, qui était la musique entre autre du film Les yeux dans les bleus. Voilà, donc j'espère que Nico cette fois-ci a bien réfléchi à ce qu'il allait demander à Nathalie pour essayer de la convaincre d'éventuellement un jour se rencontrer ou de pouvoir converser après hors antenne au téléphone.
3: Ouais. Alors, il y a plein de trucs en fait que j'aimerais savoir. Déjà, j'aimerais savoir ce que c'est pour elle. Tu sais, ce qui est.
4: Ça te dérange pas, un mec qui bafouille, ça te dérange pas?
7: C'est ça que j'ai rien compris du tout.
3: Ouais. Non, mais c'est clair que t'as rien compris, moi non plus.
7: Ah, bah,
3: je disais ce que c'est pour toi une relation, ça représente quoi, quoi?
7: Ça représente quoi?
3: Ouais, ça représente quoi? C'est quoi être avec quelqu'un, en fait?
4: Oh, la prise de tête! Oh, l'autre!
7: Il
4: cherche une nana, il est dans la merde, l'autre faire le simple, il fait le difficile, en fait.
2: Il fait de la philo,
4: mais faut parler simple, putain.
3: Je parle simple, je parle tranquille, là. Je demande.
4: Et donc?
3: Je demande. Et donc, j'ai pas de réponse, donc il faut encore que je repose une autre question.
4: Non, mais vas-y.
3: Non, mais bon, voilà, quoi. J'aimerais bien savoir ça, j'aimerais bien savoir aussi, je sais pas, ce qu'elle aime faire, si on est branché sur le même genre de truc, quoi, ouais. Je sais pas.
4: Tu suis, ce machin, là. Non, bon, alors, sérieux. C'est rien sérieux.
3: Ouais, non, mais je sais pas sur quel genre de truc elle kiffe, sur quoi.
4: Non, mais alors, plus. Oh, putain, ça fait chier d'être obligé, je suis à la place de Nicolas, je voulais me mettre dans la peau du personnage de Nicolas. Je me transforme, je suis Nicolas. Hein, d'accord? Je deviens Nicolas, donc je suis mal dans ma peau, je suis pas beau. Moi, je poserais plutôt comme question, Nathalie, en tant que célibataire, qu'est-ce que tu recherches chez un garçon? Pour voir si déjà, Nicolas, tu corresponds à son truc.
3: Ouais, déjà. Ouais.
4: Ah ouais, au lieu d'aller vers des... Qu'est-ce que ça s'appelle la relation à deux, le coup?
3: Ouais, ok. Donc, je refais des questions.
7: Oui, répète la question.
3: Alors, je te repose la question. Qu'est-ce que tu recherches chez un garçon?
7: Qu'est-ce que je recherche? Oh ben, déjà qu'il soit... Bon ben, que je puisse déconner avec lui, quoi.
4: Est-ce que tu es plutôt drôle, Nicolas?
3: Ça va pour
4: déconner. Eh ben, tu le caches bien.
7: Ouais, je crois.
4: Non, mais sérieusement, t'es complètement coincé là.
3: Ouais, non, mais je suis pas complètement coincé, mais bon, tu vois, c'est pas. Bon,
4: alors,
3: ouais.
4: Nathalie, alors donc, qu'il ait de l'humour, ce que recherchent les filles en règle générale, est-ce que t'aimes bien quel genre de caractère? Plutôt un mec possessif? Est-ce que tu préfères
7: des.
4: Bon, est-ce que tu aimes les garçons qui sont entreprenants ou plutôt les garçons gaffeurs qui font des petites bêtises, tout ça? Je sais pas quel genre de caractère tu aimes bien.
7: Ouais, peut-être un peu entreprenant parce que moi je suis pas très.
4: D'accord, t'as plutôt tendance à te laisser faire.
7: Ouais, voilà.
4: Mais donc ça veut pas dire non plus être à la botte du mec, mais t'apprécies quand le garçon te propose des sorties, d'organiser des week-ends, même s'il a peu de moyens, de dire tiens, on va faire un ciné, une bouffe. Mais c'est ça, en dehors du fait de surprendre ce que veut aussi bien la fille, mais le mec aussi dans les deux sens, mais tu préfères, ça ne te dérange pas en tous les cas, que ça soit lui qui, en règle générale, te propose des choses.
7: Non, ça me dérange pas.
4: Est-ce que Nicolas, t'es plutôt dans ce style-là ou pas?
3: Je suis plutôt du genre de, ouais, de proposer, mais tu sais, faut toujours que ce soit d'un accord commun. Enfin, ouais, bon, mais ouais. J'aime bien aussi avoir ma petite, enfin, tu sais, pouvoir apporter mon petit quelque chose, quoi.
4: D'accord. Non, mais ce qui est important, tu vois, c'est ça ou que c'est plus important, c'est de savoir la personne que t'as en face de toi, tu vois, Nathalie indirectement est en train de se découvrir, d'expliquer que c'est pas du genre d'une fille entreprenante, elle est peut-être intimidée, elle connaît peut-être peu les garçons et donc elle préfère pour le moment encore aujourd'hui tu comprends ce que je veux dire? Je pense que c'est ça, Nathalie, c'est ça?
3: Je vois tout à fait, c'est plutôt mon style d'aller diriger plutôt que qu'une fille qui soit justement à ce que ce soit à moi justement d'être entrepris, en fait c'est pas mon truc, quoi. Entreprendre, ouais, plus, ouais.
4: Alors, qu'est-ce que tu aimes encore, Nathalie, chez les garçons? Qu'ils soient intentionnés? Est-ce que tu apprécies pas trop? Est-ce que tu apprécies les cadeaux? Ce genre de truc qui tu trouves ça un peu ringard?
7: Les cadeaux, je trouve ça un peu. Enfin, moi personnellement, j'en ai pas reçu, mais bon, je trouve ça pas. Ça me manque pas, quoi, je veux dire.
3: Pourtant, j'aime bien en faire.
4: Qu'est-ce que. T'as l'air d'avoir peu d'expérience avec les garçons, Nathalie, tu me dis si je me trompe?
7: Oui, j'ai pas eu.
4: D'accord. Qu'est-ce que, aujourd'hui. Comment expliquer? Pas le caractère, mais. Qu'est-ce qui te manque aujourd'hui autour de toi et que tu te dis que tu pourras avoir uniquement avec un garçon, en dehors du fait des soupes de langue et... Qu'est-ce que... Non mais sérieusement, quand tu réfléchis là, cette fois-ci c'est un peu plus poussé comme question, mais qu'est-ce que tu sens que tu ne peux avoir que si t'es avec un mec et qui te manque horriblement du peu d'expérience que t'as eu? Alors des choses qui te manquent aujourd'hui, c'est quoi? À moins qu'il n'y ait rien, hein, mais vraiment que ça ne vienne pas à l'esprit maintenant. Non, mais la complicité avec un mec, fait de pouvoir lui parler, qu'il tient dans tes bras.
3: Tu vois, ça, c'est un truc qui est vachement bien quand même. Tu sais, le plaisir d'être deux personnes, en fait, de pouvoir partager des choses, pouvoir partager des.
7: Ouais, en fait, tu peux faire avec un copain comme ça.
4: Oui, mais enfin, bon, c'est toujours plus sympa quand tu sais vraiment, t'as l'impression d'être un petit couple et tout, c'est sympathique. Non, mais maintenant, Nathalie, c'est peut-être pas ça que tu recherches non plus, c'est peut-être pas ça qui te manque.
7: Non, parce que. Si, peut-être la complicité avec quelqu'un,
4: Est-ce que la beauté est pour toi très importante ou elle importe peu? Non, d'accord. C'est vraiment le clan, le plan.
7: Ouais, c'est vraiment.
4: Le plan, oui, moi.
7: C'est quelqu'un qui est super.
4: C'est dans la tête que ça se passe.
7: Ouais, voilà, quoi.
4: D'accord, ok. Mais tant qu'à faire, s'il peut être beau et intelligent.
7: Ouais, alors là, c'est.
4: D'accord, ok. Nicolas, d'autres questions?
3: Non, mais là, c'est bien, quoi.
4: D'accord. Alors, je vais t'annoncer tout de suite la couleur, parce que depuis le début, on n'a pas osé te le dire. Nathalie, mise à prix, 1500 francs, quand même.
7: Ah oui, quand même.
4: Mise à prix, 1500 francs, quand même. Attention, Guy Brunner, 1500 francs. T'imagines un mec comme ça dans les enchères qui parle comme ça? Je vous vends ce superbe vase, 1257 francs. Oui, madame, 1700 francs, 2000 francs. Je l'ai vendu pour la petite dame. Ça serait bien si un mec qui parlait comme ça.
7: Allez,
4: ça mettrait de l'ambiance, ça ferait rire tout le monde. Ça ferait rire la galerie. Je suis sûr que les mecs montraient les enchères rien pour entendre la voix du mec. Oh putain, il me fait trop rire. Allez, putain, va pour 50 000. 50 000 francs pour cette carte postale dont on dit que Molière l'aurait écrite, mais on n'en est pas sûr. Allez, 260 000 francs pour monsieur. 2 millions. 2 millions. 1 million 500 000 francs. Ah là là, c'est que t'es pas drôle, Nico. Hein.
3: De quoi, c'était pas drôle?
4: Non, mais t'es pas drôle.
3: Ouais, mais si j'étais pas là pour faire drôle, là, j'étais là pour faire drôle.
4: Oui, mais le problème, c'est que les filles aiment les garçons avec de l'humour.
3: Mais
4: alors,
3: là, je le montre peut-être pas forcément.
4: Ah non, ça, c'est vrai que de ce côté-là, t'as été très très discret.
3: C'est clair, mais si tu veux, bon, je suis pas non plus dans une situation où.
4: Par exemple.
3: Je rigole tout le temps, mais.
4: Attends, tu fais le beau gosse, t'arrives, tu me racontes tes problèmes, tu me dis que t'as trouvé une nana. Moi, je t'appelle quand même une fille qu'on réveille et tout, tu vois, qui appelait à la base pas pour toi, qui appelait pas du tout. Ouais, elle est quand même sympathique, elle le prend pas mal. Tu t'en profites même pas pour lui poser plein de questions, ne serait-ce que pour faire connaissance.
3: Mais tu sais, c'est vachement dur. Tu veux poser des questions à quelqu'un, tu sais, comme t'as pas la personne en face. Je sais bien que c'est
4: dommage, mais regarde, moi non plus, je l'ai pas en face. Bon, c'est vrai que c'est mon métier, tout ça, mais bon, d'instinct, j'ai l'ouverture d'esprit, j'ai envie de poser plein de questions.
3: Ouais, mais je sais pas, mais
4: autre que, c'est quoi ta couleur des cheveux, c'est quoi ta couleur préférée, les mecs, tu les veux comment? Après, faut aller pousser un petit peu plus loin les choses.
3: Mais savoir qui elle est aussi, ce qu'elle aime. Moi, c'est surtout ça.
4: Qui elle est? Mais on t'a déjà dit que c'est Nathalie. Mais t'es con, quoi.
3: Qui l'animal?
4: Qui est dans Nathalie?
3: Qui est à l'intérieur?
4: Bah, je vais te le dire tout de suite.
3: Téléportation.
4: Tu vois quoi, Max? Dans le cerveau que dalle, hein, Oh bah voilà, tu vois, je peux te dire que son QI zéro. Oh bah voilà.
3: Ah bah alors.
4: Hein?
3: C'est emmerdant. C'est emmerdant, comme dirait l'autre.
4: Mais vous allez voir Nathalie vraiment?
3: Ben oui, va la voir.
4: Hein?
3: Vas-y.
4: Ah mais j'ose pas.
3: Allez, jette-toi.
4: Ah.
3: Allez.
4: Ah.
3: Allô.
4: Bon, ouais, je vais voir ce que ça donne.
3: Ouais.
2: Ouais.
4: Alors, c'est quoi?
2: Bah, on m'entend?
4: Ouais, vas-y.
2: Bien. Bon, bah, allô.
4: Ouais, bah, vas-y. Non, t'es où, là?
2: Là, je suis dans le cerveau.
4: Ouais, bon, c'est vide. Ça a l'air vide, hein.
2: Je vais gratter.
4: Il y a de l'écho. Putain, ça sent trop... Oh, il y a que du vent, là-dedans.
2: Là, je tape contre la boîte crânienne.
7: Ça va pas trop fort, quand même, hein.
2: Ça fait pas trop mal?
7: Non, ça va, mais pas trop fort.
2: Putain, c'est vide, hein.
4: Y'a rien là-dedans.
2: Bah y'a rien là. Attends, je vais m'approcher un peu.
4: Vas-y.
2: Pour l'instant c'est y'a que dalle, hein.
4: Y'a même pas une ou deux crottes de nez, un truc.
2: Oh, y'a que dalle. Attends, y'a un truc tout mou, attends. Marcher dessus. Oh lol.
4: C'est quoi ça?
2: Elle est en train de parler ou pas là, Nathalie?
4: Non.
2: Parce que c'est en train de bouillonner, à mon avis, elle est sur le point de dire un truc, hein.
4: Ah bah ouais, elle a rigolé.
2: Ça, j'approche le micro.
3: C'est des réflexes, ça s'appelle des réflexes.
2: Ça c'est le cerveau. Ça c'est la cervelle qui est en train de bouillir. À mon avis, elle va dire un mot là.
3: Vas-y, dis un mot.
4: Ah. C'est quand elle rigole, hein.
2: Non. Ah, non, parce que j'ai pas vu, il y a une petite crotte.
4: La formation est restée coincée, je crois.
2: Oui, apparemment...
7: Elle est restée entre le...
2: Ah ouais, apparemment...
7: Ça met du temps, du cerveau jusqu'à la parole, ça met du temps.
2: Apparemment, elle a pas le chromosome qui s'appelle « Je joue le jeu hein. ». Apparemment, elle a pas celui-là. Attends...
7: Surtout si j'entends rien, j'entends très mal ce que tu dis.
2: Je suis dans ton cerveau, c'est normal.
3: Approche-toi des oreilles.
2: Attends, là je vais gratter.
4: Oh. Oh putain. C'est quoi ça?
2: Je sais pas ce que c'est que cette merde.
4: Il y a une bête.
3: Oh là.
2: C'est le chromosome amour.
7: Ah oui, d'accord.
4: Ah bah il a faim le truc.
3: C'est bon celui-là.
2: Oh putain, c'est dingue ça. Putain, il y a des trucs. Attends, je vais m'approcher encore un peu. Il est là, Fildar?
4: Ouais, il vient d'arriver.
2: Ah ouais.
4: Et moi aussi, j'ai un monstre avec moi.
2: Ah ouais. Attends, je suis en train de m'approcher encore un peu là.
4: Creuse un peu, je sais pas.
2: Il y a quelque chose là.
6: Il est où là?
8: Dans le cerveau de Nathalie.
2: Comment il y a là?
8: C'est vide.
2: Oh putain.
4: C'est quoi? C'est du slime?
2: Je sais pas ce que c'est, mais.
8: Ça colle?
2: Oh, c'est tout gluant là-dedans.
4: Goûte. Non, jamais, on sait jamais.
2: Attends, je vais voir quand même. Je vais écouter. Je vais taper de nouveau sur la boîte crânienne.
3: Ça va pas mourir empoisonné.
2: C'est vide, hein.
4: Ah, ils sentent creux.
2: En tout cas, ça sent.
7: Ça fait toujours plaisir.
3: Ouais, c'est clair, ils sont pas très cool, là. Sur le coup.
2: Ah, c'est la première fois. C'est tellement vide là-dedans.
7: Ça fait autant qu'il y a quelqu'un qui est venu, hein.
2: Ah, c'est un 100 mètres carrés là-dedans. Hein. Ah, puis y a rien,
4: c'est pas un meublé, hein.
2: Ah, non, clair.
7: Bah, pour entier, tu feras un peu le ménage, hein.
2: Ah, c'est vraiment le cerveau Ikea, hein. Oh, y a rien. Attends, j'ai beau gratter.
4: Arrête, tu vas arriver à l'extérieur là.
2: Ah, y'a que dalle.
4: À force de gratter, hein.
2: Ah bon. Tildar, tu vas me faire revenir.
4: Tu veux pas rester là-bas, t'es bien, non?
7: Il fait. Il y a la place, tu peux rester.
2: Il va revenir.
4: Bah, allez, reviens. Attends, j'appuie sur le bouton. Merci, Spock. Non, bah, y'a. Non, je pense que c'est une fille bien, hein. C'est sûr que je comprends mieux. Maintenant que je suis allé dans son cerveau, je comprends mieux quand elle dit qu'elle préfère se laisser faire et que ça soit le mec qui entreprend les choses. C'est sûr. J'ai pas trouvé le chromosome Q non plus, hein. Non. De ce côté-là, ça va, hein. T'as du boulot, mon pote.
3: Eh ben, il faut, hein. Il faut en avoir.
4: Voilà, exactement.
3: C'est
4: hein,
3: clair.
4: Hein. On va se plaindre, mais tellement de gens qui cherchent du boulot. Toi, t'en as, là. Ma petite Nathalie.
3: C'est clair.
4: T'es belle comme un oignon.
7: Ah bah c'est gentil.
4: J'aurais pu dire que tu sentais comme un oignon, j'ai dit que t'étais belle comme un oignon.
7: Ah oui, c'est hein? Un oignon.
4: Bah évidemment, parce que ça a quand même plusieurs peaux, c'est, ça s'enlève, puis il y a toujours quelque chose. Voilà ma chérie. Bon, en tout cas, je te remercie encore de ta gentillesse de nous avoir accordé comme ça 10 minutes d'un calor, c'était pas du tout prévu, tu l'as bien prise. Et en plus de ça, ta mère est ravissante. Au téléphone, elle est ravissante. Tu lui diras de ma part?
7: Je lui dirai, elle est
4: pas
7: contente.
4: Elle est pas contre Fun Radio, Max, tout ça, que ça soit vulgaire.
7: Non, pas du tout.
4: Bon bah très bien, bah tu. Elle est là ta maman, elle est pas à côté?
7: Non, elle est couchée, elle dort.
4: Bon bah tu l'embrasseras.
7: Elle essaye de dormir.
4: Tu l'embrasseras?
7: Oui.
4: Mais sérieusement, hein, tu lui diras, voilà, c'était la radio en direct et tout, c'était Max.
7: Elle est au courant, elle s'en est bien
4: occupée. Et puis tu lui diras que voilà, elle a été très sympathique. Très bel accueil. C'est une belle chose. Non mais c'est important parce que t'as pas l'air fut-fut, mais la belle-mère a l'air sympa. Je plaisante, ma chérie, tu connais mon humour.
7: Mais oui, je connais.
4: Y a pas besoin d'aller dans mon cerveau pour voir qu'il est blindé de conneries.
7: Oui.
4: Ah, y a pas besoin.
7: Non, y a pas besoin là.
4: D'accord. Bon, bah Nico.
9: Ouais.
4: Merci pour ta compétence. On sent que tu connais les femmes.
7: Oui.
4: On comprend mieux pourquoi maintenant tu t'es fait baiser. Hein.
9: Ah, d'accord. Voilà. Merci, c'est cool.
4: Bon, bonne bourre mon pote. Et puis si là, ça va être dur parce que Gérard vient d'arriver. Ouais, mais dans les jours à venir, si tu veux nous rappeler pour vraiment lancer officiellement une annonce un peu plus tôt dans la soirée, elle sera la bienvenue. Y a pas de problème. On fera suivre.
9: Ok.
4: Bonne bourre à toi.
9: Je te remercie.
4: On fume dehors, genre. C'est juste parce que j'ai mal à la tête et on fume pas dans le studio pendant que je suis là. Non, s'il te plaît, finis ta clope dehors. Ça serait très gentil. L'autre, il croit qu'il va la cacher. Je l'ai vu, la clope. C'est pas que je veux pas que tu fumes. C'est que je préfère que tu fumes dehors.
10: Et d'accord,
4: plus tu restes dans le studio à me parler avec ta clope, plus elle reste dans le studio.
10: D'accord. Dis carrément que je pue.
4: Non, tu peux rester, mais sans ta clope.
10: Bon bah je vais l'éteindre.
4: Voilà, c'est bien. Si vous voulez nous écrire, bien sûr, Fun Radio 143 avenue Charles de Gaulle, 92521 Neuilly sur Seine-Sédec. J'ai reçu du courrier avec des photos, alors allons-y, allons-y.
11: Alors donc c'est Marie qui t'écrit et qui te dit: une amie Laura m'a fait découvrir votre émission il y a quelques mois de ça. Je comprends mieux maintenant le pourquoi du comment.
4: Comment ça, votre émission? Mon émission?
11: Oui, mais votre c'est nous quoi, elle dit votre.
4: Quoi?
11: Bah ouais.
4: Il y a comme un défaut sur la lettre.
11: Désolé.
4: Attention aux fautes de français quand même.
11: Non mais elle te tutoie pas, c'est tout.
4: Ah d'accord, ouais, d'accord, c'est bien.
11: Je comprends mieux maintenant que je vous écoute régulièrement le pourquoi.
4: Ah, qu'elle arrête
11: comment,
4: de m'envoyer, ça me gêne.
11: Des nombreuses crises de fou rire que j'ai entendu, que je l'ai entendu se taper toute seule dans son lit avec son Walkman. Donc, alors ça c'est la photo de la fille.
4: Ah.
11: Et c'est son anniversaire aujourd'hui.
4: Attends, c'est l'anniversaire de la fille. Tiens, cette fille-là, c'est qui? C'est celle qui m'a écrit?
11: Non,
4: c'est celle qui
11: c'est l'amie
4: qui lui a fait découvrir.
11: Voilà.
4: Donc et elle, c'est elle, la fan à la base.
11: Voilà. Et elle s'appelle Laura.
4: Ouais.
11: Et c'est son anniversaire aujourd'hui.
4: Quel âge elle a?
11: Je sais pas si c'est dit, je crois pas.
12: Elle aura 21 ans, donc aujourd'hui. Et en plus, elle déménage à Londres après Noël, donc ce coup de fil lui permettrait de mieux encaisser le fait qu'elle ne s'endormira plus avec toi.
4: Putain, mais voilà. Elle se barre ou quoi? Les rats quittent le navire. Il y a une fille hier, elle va à New York. Celle-là, elle va à Londres. Toutes les auditrices, nous là, Gérard, elle s'en va à Londres. Alors, c'est une fan. Il y en a une autre hier, elle disait qu'elle partait à New York. On va plus avoir d'auditrices, ça continue. Elles vont toutes partir à l'étranger. Non, mais c'est notre problème à tous.
13: Elle est
4: Oui, elle est amoureuse, ouais, c'est vrai.
13: Ouais, elle est amoureuse.
4: Ouais. T'es en forme, toi, ce soir, hein?
13: Tu m'étonnes.
4: Non.
13: Non?
4: Bon, qu'est-ce que t'as?
13: Je viens de me prendre la tête avec deux avec les taxis.
4: Bon, je vais nous raconter ça après. Il y a un coup de gueule contre les chauffeurs de taxi après. On appelle Laura. Gérard, laisse-moi terminer juste ce que j'ai à terminer et ensuite on parlera ensemble et on ira du côté du répondeur également 0140 521 521, où des auditeurs m'ont laissé à moi personnellement des petites histoires et des petites chansons très drôles. C'est bon? On y va.
14: Allô?
4: Oui.
14: Allô? Allô?
4: Oui, bonsoir. J'aurais voulu parler à Laura.
14: Oui, c'est moi.
4: Salut Laura.
14: Bonsoir.
4: Ça va?
14: Oui.
4: Tu sais qui je suis?
14: Je m'en doute, ouais.
4: Hein? Mais non. Hein?
14: Maxou.
4: Eh ouais, et tu t'en vas à Londres?
14: Bah ouais.
4: Joyeux anniversaire. Ah bah non, les gars, excuse-moi. Ah.

0: Gérard.
1: Oui.
0: Gérard, t'aurais pu souhaiter Happy Birthday to You. Mais vas-y, enchanté, vas-y.
2: Allez.
0: Quand même, pour elle, quand même.
2: Oh.
0: Allez, quand même, bah, ça lui ferait plaisir à Laura. Elle s'en va en... Elle va s'en aller à Londres bientôt. Vas-y, Gérard.
3: Bon, Laura. Happy Birthday to You.
2: Oh, merci. Avec l'accent et tout, c'est super.
3: Ouais, mais...
0: C'est marrant parce que ta voix correspond à ton physique.
2: Ah,
0: je suis pas déçu de ta voix.
2: Ah.
0: Un peu voix masculine, ça, mais t'as l'air très entreprenante.
2: Ah, bah, écoute.
0: À mon avis, si j'étais ton mec, je pense que je galérerais.
2: Ah.
0: Parce que toi, tu dois serrer la vis.
2: Non.
0: Tu dois être une fille assez indépendante.
2: Oui.
0: Mais... Non, mais ce que je veux dire a l'air classique, mais toi, on dit ça souvent, mais toi, ça devrait se vérifier. Tu dois pas être une fille qui doit se laisser faire.
2: Bah non, il y a des, c'est sûr qu'il y a des trucs qu'il faut pas laisser passer.
0: Non mais même sur quasiment, t'aimes bien avoir raison.
2: Bah c'est sûr, comme tout le monde.
0: Mais qui balance la voyance et toi en regardant juste une photo, hein?
2: C'est quoi comme photo?
0: Bah t'es à poil sur la plage avec une clope dans la chatte.
2: Ah ouais, bah, c'est sûr.
0: Non non, t'es allongé sur la plage avec une cigarette à la main, tu vois la photo?
2: Ouais ouais, je vois. Ouais.
0: T'es jolie.
2: Non, j'ai eu un peu peur, enfin, j'étais en train d'écouter la radio et quand j'ai entendu Marie, Laura, tout ça, je me suis dit, oh là là, qu'est-ce qu'elle a envoyé comme photo.
0: Tu t'envoies, tu pars à Londres pour y faire quoi, travailler?
2: Ouais, bah, faut déjà que je trouve quelque chose pour travailler, puis après...
0: Ah, il y avait le rêve américain, maintenant qu'on a vu la télé, c'est le rêve anglais, tout le monde va aller là-bas pour apprendre l'anglais, on se dit, en plus c'est prêt, Londres, comme ça, si on galère, hop, on rentre en une heure d'Eurostar, on a la maison.
2: Exactement.
0: Voilà,
2: exactement.
0: Hein. D'accord,
2: c'est
0: le petit rêve américain, Londres.
2: Bah non, non, mais c'est vrai que c'est sympa comme ville, quoi. J'y étais déjà plusieurs fois, puis bon, bah, pourquoi pas, quoi. Je
0: pourquoi t'as arrêté?
2: Ici, donc...
0: T'as arrêté tes études?
2: Ouais.
0: Tu faisais quoi? Tu galérais?
2: Je galérais à mort, ouais.
0: D'accord.
2: J'ai fait mon bac et ça me saoulait, là. Enfin, je fais pas correspondance, mais bon, c'est l'horreur. Donc...
0: Bon, on a des points communs, on est nuls tous les deux dans les études.
2: Voilà, hein, voilà.
0: Voilà. T'as envie de réussir à gagner de l'argent?
2: Bah, gagner de l'argent, non. Être heureuse, tout simplement. L'argent, ça passera après, je m'en fous, quoi.
0: Ah, bah, l'argent.
2: Je suis pas là-bas pour.
0: Non mais je parle dans la vie de plus tard, je parle pas de Londres, mais plus tard dans ta vie.
2: Bah pourquoi pas, oui. Si...
0: Ah bah pourquoi pas, bah oui, pourquoi pas.
2: S'il y a moyen.
0: Bah s'il y a moyen, s'il y a moyen de moyenner.
2: Bah voilà.
0: Bon très bien, bah écoute voilà, on voulait juste te faire un petit coucou de la part de ta copine et elle nous a dit qu'apparemment ça pourrait te faire plaisir avant que tu t'en ailles, voilà, donc c'est que tu vas nous manquer, hein.
2: Ah bah vous aussi.
0: Combien de temps tu pars? Combien de temps tu... T'es de Paris?
2: Oui, de Chartres, pas très loin de Paris.
0: D'accord. Quand est-ce que tu reviens de temps en temps, tu reviendras?
2: Bon, je pense, oui.
0: Ah, bon.
2: Bon, oui.
0: Sur Internet.
2: De quoi?
0: Sur Internet, tu pourras toujours nous écouter.
2: Oui, bah oui, mais bon, c'est pas pareil, quoi. Enfin, je sais pas encore où je serai et chez qui je serai, donc, je sais pas s'il y aura Internet, quoi.
0: Ah.
2: Ça va être autre chose.
0: D'accord. Bah, dès que t'as un peu d'argent, t'investis dans un ordinateur.
2: Oui.
0: D'accord.
2: Promis.
0: Bon, bah, en tous les cas, bah, y a plus qu'à demander à ta copine qui, de temps en temps, t'envoie des cassettes de l'émission.
2: Bah oui, oui, oui.
0: Non,
2: bah,
0: ça,
2: oui,
0: c'est faisable. Ça fait combien de temps que tu nous écoutais?
2: Ah bah, ça fait, toi, depuis le début, quasiment, quoi. Ça fait 4 ans que j'essaye de suivre les allers-retours, soir, le matin.
0: Il me semblait bien t'avoir vu pas mal de fois, toi.
2: M'avoir vu?
0: Mmh. Ouais, enfin, à l'antenne, comme ça, en tant qu'auditrice. Il me semble bien t'avoir vu souvent au premier rang, hein.
2: Tu m'avais perçu, ouais.
0: Non, plus que perçu, aperçu.
2: Ah.
0: Hein? D'accord.
2: Ok, ben j'essaierai de passer vous voir quand je rentrerai de passage à Paris.
0: Mais avec plaisir, avec plaisir. Ben, en tout cas, bon courage pour ce que tu vas faire. Tu t'es donné combien de temps rester là-bas?
2: Ben là, je pense jusqu'en juin, juillet.
0: Ah oui, d'accord. Un petit 6 mois.
2: Ouais, voilà. Puis ben, pourquoi pas y retourner après. Enfin, déjà, essayer de passer le bac, mais bon, ça franchement, c'est un vieux rêve.
0: Ouais.
2: Je crois plus. Donc... Et puis bah après pourquoi pas y repartir quand même.
0: D'accord. Si t'as ton bac avec le diplôme, je pourrais prendre une photo avec le diplôme.
2: Si tu veux.
0: Pour donner à ma mère. D'accord. Ok. Ah bah kiffé la Rome. Ça y est, t'as décidé d'arrêter tes conneries, t'as envie de te lancer dans les études. Je t'embrasse.
2: Merci.
0: Bon courage pour la suite des événements.
2: Salut.
0: Gérard est avec nous donc ce soir, un petit coup de gueule avant d'entamer les débats. C'est vrai que on est là, y a pas de problème, on va s'occuper de toi. Et puis si vous voulez nous.

0: son DJ, ne pas hésiter une fraction de seconde, lui demander ce morceau. Heureusement que Fun Radio, une fois de plus, avait le pif sur ce morceau. Hein, avec Club Heads, c'est un artiste assez connu qui a fait pas mal de remix. Et ça s'appelle Kicking Hard. C'est plutôt le son house, même tiré très largement vers le hard house, hein, Marilyn. Hein.
1: Ouais.
0: T'aimes bien ce genre de musique?
1: Oui, j'adore.
0: Eh ben, tant mieux alors. Max.
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0: Tu me diras, t'aurais pas aimé, ça aurait été un peu la même chose, hein. Mais tant mieux que t'aimes ça, t'aimes bien la musique un peu électronique.
1: J'adore ça.
0: C'est vrai, non, sincèrement?
1: Ouais, j'adore.
0: Ah, tant mieux.
1: D'ailleurs, des compiles qui est à toi, Technomax, je sais plus comment
0: ça. Non, c'est pas des compiles, ça, c'est une émission de télé.
1: Mais non, mais si, il y a une compilation.
0: Ah, c'est Bertrand.
1: Ah, voilà.
0: Ah, ouais, d'accord, ok. Oui, bon, Marilyn, tu m'as envoyé une photo de toi avec, c'est qui à côté? C'est qui sur la photo sur la plage, là? Hein?
1: Des amis.
0: Des amis, elle a quel âge ta copine?
1: Ah là là, 17 ans.
0: 17 ans, ouais, d'accord, qu'elle est tombée. Et c'est qui le mec?
1: Mon meilleur ami.
0: Ton meilleur ami, très bien. Vous étiez sur la plage de où ça? On avait l'impression que ça fait un peu style Deauville.
1: Ah non, c'est au Portugal.
0: Au Portugal, ah ouais, d'accord.
1: Ouais.
0: D'accord. C'était cet été, là?
1: Cet été.
0: Sympa, il a fait beau, hein?
1: Oui, il a bien fait beau. Ouais.
0: Par contre, j'ai remarqué un truc, tu te fais pas bronzer les seins parce que je vois des marques blanches en dessous de ton sous-vêtement.
1: T'inquiète pas, je me suis occupé de ça après.
0: Ah non, mais parce que c'est juste une constatation, hein?
1: Non, je suis
0: voilà, juste
1: ça.
0: Comme ça. Ouais. Donc, je m'ai envoyé forcément, joint à la photo, un petit courrier. Salut, mon envahisseur. L'envahisseur de mes douces nuits. Tu te souviens de ce que t'as marqué?
1: Ouais, un peu.
0: Tu m'as tellement donné pendant tant d'années. Pardon?
1: Excuse-moi pour les photos autographes.
0: Ah ouais, grave, alors là c'est blindé de chez blindé.
1: Tu m'étonnes.
0: Je crois qu'il y a des mamans avec des deux M.
3: Des
0: machins.
1: Non, en plus, c'est pas moi qui écrivais la lettre.
0: Pardon?
1: C'est pas moi qui ai écrit la lettre.
0: Ah d'accord.
1: Parce que j'ai pas caché là.
0: Ah d'accord. En tout cas, moi je veux te faire un cadeau. Alors, commençons par le début, j'ai 19 ans.
1: Ouais. Mais non, tu vas avoir 20 ans bientôt.
0: Quand?
1: Bientôt.
0: Mais quand?
1: Allez, un jour après Noël.
0: Hein?
1: Un jour après Noël.
0: De cette année?
1: Ouais.
0: Le 26?
1: Ouais.
0: D'accord. Complètement célibataire ou presque?
1: Ouais.
0: Si je te dis presque, c'est parce que tu m'envahis toutes les nuits. Oh, bah d'accord, ok, comme c'est mimi.
1: Ouais, c'est vrai. Hein.
0: Max, j'ai besoin de toi. Mais est-ce que vous pensez ce que vous marquez ou c'est juste pour le plaisir qu'on vous rappelle et puis que voilà?
1: Tu me tues, toi.
0: Hein?
1: Tu me tues. Ça fait 5 ans que je suis fixée sur toi à 5 ans.
0: Ah, carrément?
1: Ouais, ça m'énerve. Ça m'énerve.
0: Ah, c'est un peu fatigant. Hein.
1: Bah, oui.
0: Tu m'as jamais vu en plus, si, un peu?
1: Si.
0: Ah bon.
1: Pourquoi tu. Oh là là, j'aime pas quand tu réagis comme ça. Tu te sous-estimes.
0: Non, mais je demande parce que des fois il y a des gens qui n'ont pas vu et qui se font une fixette simplement sur la voix ou sur ce qu'on dit et qui n'ont jamais vu le travail, quoi.
1: Oh, attends.
0: Voici ma photo, je suis à gauche en maillot de bain turquoise, d'accord, ok, donc c'est bien ça. Si tu acceptes, tu auras. Quoi? Si tu acceptes, tu auras spécialement chaud cet hiver? Pourquoi?
1: Parce que
0: quoi?
1: Bah, tu devines quoi?
0: Non.
1: Bah, fais tourner ton imagination. Hein.
0: Tu veux m'offrir du thé, du chocolat, du café? Qu'est-ce qu'il y a? Pourquoi tu te marres, Phil Dard?
1: Non.
0: Qu'est-ce qu'il y a? Qu'est-ce qui te fait rire? Qu'est-ce qu'il y a?
3: Ah, bah, Didi, elle est relou.
0: Quoi? Gère, elle est relou?
3: Manu, il fait putain, elle est relou.
1: Non.
0: Non, il a pas dit ça, il s'est trompé. Il est jaloux.
3: Ouais,
0: il est relou, il est jaloux. Voilà, ma chérie,
1: ouais.
0: Bah écoute, tu fais quoi dans la vie?
1: J'aime pas dire. Encore à l'école.
0: Ouais, mais parce que tu sais, la façon dont tu réagis, là, ça fait un peu gamine, là, tu vois, et j'ai l'impression de retrouver ma sœur il y a un an ou deux, donc accélère la cadence, si tu veux essayer de me séduire, c'est t'as 10 ans de moins que moi, donc si en plus tu essaies de bien me prouver que t'as 19 ans, on va pas aller loin, hein. Bah ouais, c'est important, parce que là, sinon, ça va être une histoire de cul entre toi et moi, hein.
1: Pourquoi, y'a pas de mal?
0: Bah, pourquoi pas, alors, bon, bah d'accord.
1: Ouais, mais...
0: Ah d'accord, alors si c'est pour ça, hein.
1: Non.
0: Bon, bah alors, là, tu vois, quand je t'écoute parler, je me dis, putain, s'il faut que je passe des semaines et des semaines avec ça le soir, qu'est-ce que je vais bien pouvoir lui raconter? Si à chaque fois, me fait, non, j'ai pas envie de te le dire. C'est dans... T'es où dans Paris? Dans quel arrondissement?
1: Je suis pas dans Paris même. Hein.
0: D'accord, où ça exactement? Où ça?
1: À Enghien.
0: Enghien, très bien. Pourquoi vous marrez?
3: Je sais pas.
0: Pourquoi il est de Enghien? T'es de Enghien, toi?
3: Je suis pas d'Enghien, c'était pas loin de chez mes parents. Ouais.
0: Non, il a un gros engin, c'est pas pareil. Non, ce soir, il y a des fautes de prononciation, on a du mal. Hein. Bah écoute, en tous les cas, bravo, tu t'es bien vendu, ça donne envie. Hein. On se dit que pour cet hiver, on va avoir chaud, Marilyn, avec toi. Hein. T'as déjà couché avec un garçon?
1: Non, je sais pas. Non, jamais.
0: Non, mais t'es plus seule?
1: Ouais. Je sais pas si c'est une tare de dire ça, mais ouais.
2: D'accord.
1: Ouais, c'est si.
2: Ben voilà. Voilà, qu'est-ce qu'il y a? Mais pourquoi vous marrez? Qu'est-ce qu'il y a?
4: Il arrête pas,
2: l'enfant. Qu'est-ce qu'il dit?
4: Ouais, il fait des gestes.
2: Ah, il se gratte le cul, putain, d'accord. Bon, très bien, ma chérie. Bah écoute, tu quittes pas, on va te reprendre en antenne.
1: Ok.
2: Qu'est-ce qu'il y a? Tu veux voir la photo maintenant?
4: Ouais, je vais voir s'il est vraiment pucelle, je vais te le dire tout de suite.
1: Allez,
4: ouais,
1: c'est...
2: Alors?
4: Oh oui, ça se passe.
1: Ah, pourquoi oui?
2: Mais non, alors.
1: Pourquoi oui?
2: Enfin.
1: Ouais.
2: Ah, moi j'y suis pour rien, ma chérie. Hein. Pour moi, c'est eux, hein. Ils sont là, ils sont ravagés, c'est vendredi, c'est normal, ils sont déchaînés. On va te laisser parce qu'on a un petit peu de retard, d'accord?
1: D'accord.
2: Et on va te récupérer hors antenne, d'accord?
1: Ok, d'accord.
2: Ok, on va. Bah, je vais quand même la consoler, je vais pas non plus. On va pas non plus créer une histoire d'amour ni un rendez-vous, je vais quand même la consoler, la pauvre gamine. Merci, ma chérie, tu quittes pas?
1: Ok.
2: Je vais te remonter le moral, d'accord?
1: Ok.
2: Ok, je vais frotter ma quéquette contre le combiné. Merci Rigo, merci Manu, merci Fildar, merci Gaël de l'autre côté de la radio dont c'était l'anniversaire aujourd'hui. Hein, bien sûr, on l'embrasse très très fort. On aura l'occasion d'ailleurs de le faire plus officiellement lundi. Donc si éventuellement vous avez un petit mot à envoyer à Gaël, notre assistante de choc qui a fêté ses 24 ans aujourd'hui. Donc voilà, elle est plus toute fraîche. Hein, elle commence un petit peu à rentrer dans le monde des adultes. Donc voilà, vous pouvez toujours... Vous pouvez lui écrire durant toute la semaine à Fun Radio 143 avenue Charles de Gaulle 92521 Neuilly sur Seine-Sedex pour lui envoyer une carte postale ou alors un petit cadeau, ça lui fera plaisir. Ou alors un gâteau si vous voulez passer dans l'après-midi, éventuellement lui apporter un petit quelque chose, ça lui fera bien plaisir. Merci également Olivier Delapro qui n'a pas foutu un seul jingle de la semaine comme il était prévu, donc on le remercie. Il n'attend qu'une chose, c'est d'aller se défoncer la gueule avec de l'extra pour aller voir Astral à la loco. Je sais pas, ça doit être ça, il joue à la PlayStation, c'est tout ce qu'il fait.
4: Bah ouais.
2: Il se défonce, il est pas bien dans sa peau lui. Hein. Sinon on se retrouve samedi soir à 20 km de Lyon, tiens je l'entends arriver, à Ternay, c'est à 20 km, c'est une soirée technozone dans le cadre des soirées de la loco au Space, une boîte bien techno dans la banlieue de Lyon, on sera avec Stambass et puis sinon dimanche soir 22h. Tu y es, bonsoir Anthony.
5: Allô, oui, bonjour.
2: Ça va bien mon grand?
5: Ouais.
2: Alors toi ton but c'est que je sois complice avec toi pour qu'on emmerde un petit peu tes parents qui apparemment regardent le match Monaco-La Corogne.
5: Ouais. Ouais, ouais, mais c'est qu'il y a eu un problème, en fait, on devait faire chier mon père est parti au lit, vu qu'il devait se coucher tôt, mais alors on peut faire chier ma mère, de toute façon, en disant qu'on s'est trompé de numéro, ou que c'est une vieille qui a pas sa petite fille, ou un truc comme ça, là, un monde vite en...
2: J'ai rien compris.
6: Moi non plus.
2: Ton père, donc ça j'ai bien compris, il a lâché le match, il est allé se coucher, mais il y a ta mère qui continue à regarder le match de foot.
5: Voilà, ouais.
2: Ta mère regarde le foot toute seule.
6: En buvant des bières, ouais.
2: Attends, il y a 22 mecs qui courent et tout, elle est tranquille.
5: Et en fait, pour bien la faire chier, faut dire qu'on s'est trompé de numéro ou qu'on...
6: T'inquiète, il sait faire ça, t'inquiète.
2: Ouais, d'accord. D'accord, donc en fin de compte, c'est juste l'appeler et la taquiner un peu, quoi.
5: Voilà.
2: Ok, on y va, c'est parti, on l'appelle. Toi, tu es de complice, hein, comment dire. Ouais. On y va?
5: Ouais.
2: C'est parti. On est en train de composer le numéro de téléphone. Je fais une petite voix, je fais n'importe quoi. Hein. Le but, c'est de faire rire la galerie, Anthony.
5: Ouais.
2: D'accord, chut.
7: Allô?
2: Allô?
7: Oui?
2: Est-ce que je peux parler à Bébert?
7: À qui?
2: Est-ce que Bébert est là?
7: Ah, vous avez fait erreur de numéro.
2: Pardon?
7: Vous avez fait erreur de numéro.
2: Allô?
7: Comment?
2: Puis-je parler à Bébert?
7: Mais y a pas de Bébert ici.
2: Y a pas de Bébert?
7: Ah non.
2: Ah, j'ai dû me tromper de number?
7: Ah oui, à mon avis, oui.
2: Je suis pas au 0336-38-42-26?
7: Ah non, pas du tout. Hein.
2: Oh là là! Des petites erreurs là, hein?
7: Comment?
2: Bébert?
7: Non, mais y a pas de Bébert là.
2: Y a pas de Bébert? Bon, bah, si Bébert n'est pas là, comment on fait? Je peux le rappeler plus tard?
7: Mais...
2: Allô?
7: Allô?
2: Allô?
7: Mais c'est pas le bon numéro.
2: Bonjour Bébert, c'est Bébert à l'appareil, j'entends mal, hein. Salut, c'est Lucien. Allô? Ah. Déjà, elle a raccroché une fois, ta mère?
5: Ouais.
2: Elle a raccroché une fois, hein.
5: Ouais.
2: D'accord.
6: Et ton père, il doit pas être loin, parce qu'elle était en train de lui dire que ça l'a saoulé, il y avait un mec qui l'a saoulé.
2: On y va, on reste. Une deuxième fois, attention, on y va.
6: Ça va être le daron, ouais. Tu vas voir.
2: Bec de lièvre. Bec de lièvre.
7: Allô?
2: Est-ce que c'est possible de faire un film Bébert dans les parades?
7: Mais ça vous amuse ou quoi là?
2: Non, c'est des collègues.
7: C'est Fun Radio ou quoi là, soi-disant?
2: Ah oui, c'est Fun Radio. Oh, oui, oh, zut, oh, non.
6: Mais comment
2: avez-vous deviné, madame?
7: Comment
2: avez-vous deviné?
7: C'est mon fils qui vient de me le dire.
2: Oh, mais pourquoi il le dit?
7: C'est mon grand-frère.
2: Oh, c'est l'autre. On devait tout simplement essayer de vous embêter 3-4 fois pendant que vous regardiez le match et votre fils aura pu gagner un lecteur DVD. Bien écoutez, à cause de vous, c'est perdu. Je suis désolé. C'est pas grave. On vous souhaite un bon match.
7: Au revoir.
2: Au revoir, madame.
6: Elle rigole, elle est happy.
2: Elle a la vanne facile. Ta mère est drôle.
8: Ouais, et ton frère aussi, hein, par la
6: mais
8: même...
6: Mais ceci dit, toi, t'as l'air festif également.
8: Ah, on doit pas se faire chier chez vous.
6: Anthony, ouais. Ne quitte surtout pas, parce que t'as été bon esprit, tu ne repartiras pas les mains vides, vous lui envoyez deux, trois petits albums CD, des compiles du moment.
8: Photo dédicacé.
6: Enfin, radio, il n'y a pas de problème, photo dédication de bébé.
8: Ok.
6: Ouais, y a pas de
8: ok,
6: problème.
8: Anthony.
5: Ouais.
8: Ouais. Allez, bientôt. Ouais.
6: Oh, d'accord, bon, okay, effectivement, il était à moitié endormi. Un petit gugu et au dodo. Ou alors un petit gugu ouais. Et on passe la nuit dehors.
9: Bon, on va traiter de deux petits dossiers très rapidement, puisqu'on a peu de temps. Mais bon, d'abord des spécialistes avec le fameux problème du mois. Salut Lolo.
10: Salut à toi, tu vas bien?
9: Ouais, Vincent.
11: Ouais, c'est moi, salut.
9: Et Christelle.
12: Bonsoir.
9: Bon, alors vite fait, je vous lis ce petit courrier de. Hein, de... D'une fille ou d'un garçon, non, c'est une fidèle lectrice, hein,
10: ouais.
9: Hein, qui nous écoute souvent et qui écrit souvent des lettres, donc elle s'est appelée comme ça, elle veut se faire appeler la fidèle lectrice, elle veut rester dans l'anonymat.
10: C'est simple.
9: Donc elle a 16 ans et elle se pose des questions sur elle-même, hein, voilà. Elle me dit, voilà, j'aime plaire, j'aime traîner avec des gars et ça me flatte quand un gars veut sortir avec moi. Non, mais on l'a déjà fait, ça. Ouais.
10: C'est bien, c'est...
8: Bon, je sais pas, embouteillage ou pas.
10: Je sais pas comment tu t'appelles, mais
12: fidèle,
10: quoi, c'est limite.
9: Bon, alors,
10: c'est quoi ton nom?
9: Je sais plus. Aïe.
8: On t'appelait Billy.
9: Donc, place de plaisanterie.
10: Excuse-moi, Billy.
9: Ouais. On y va, attention, bon, allez, sérieusement. Donc, c'est une petite Stéphanie. Hein, ouais. Elle a 15 ans, elle me dit voilà, j'ai un gros problème. J'aime un mec depuis un an et il vient de me dire qu'il veut pas sortir avec moi. Attends.
10: Ouais, on l'a déjà fait.
12: Là.
9: Ok.
10: Elles ont peut-être écrit. Non, excuse-moi, Lolo, là, mais pourquoi on est venu là?
8: Je sais pas, moi, on m'a dit.
10: Quoi,
8: on m'a dit, t'as un fixe ce soir de 15 000 si tu passes à Fun.
9: Moi, bon. Excusez-moi, il y a eu un petit problème, hein.
8: Ouais, ouais.
13: Il y a pas de honte.
9: Ah non, ça va, bon, il y a pas de honte.
8: Ça demande.
9: Salut Thomas.
8: Ah merde. Ah salut à tous.
9: Salut Lucien.
14: Merci beaucoup.
9: Ouais, salut Laurence.
12: Bonsoir.
9: Bon alors les gars, bon.
14: Excuse-moi. T'appelles comment toi?
9: Je sais plus.
14: D'accord.
9: Bon, j'ai reçu un petit courrier, on va faire très très vite, hein, de la part d'un garçon qui s'appelle Mathieu, il a 17 ans, il est de Montpellier, il me dit voilà, bon bah je m'appelle Mathieu.
12: Ouais,
9: pas mal, ça confirme. Donc il dit que j'ai 17 ans et j'ai un gros problème, ma meilleure amie Emmanuelle m'a vu tout nu en train de me laver dans la salle de bain. Depuis, elle n'ose plus me parler, ni même me regarder en face. Mon frère jumeau me dit que ce n'est pas une question de temps, c'est qu'une question de temps. Mais ça fait quand même 2 mois que ça dure. Je vous en prie, aidez-moi. Une solution, c'est urgent.
8: Ouais, bon, alors, ouais, bon, ouais, déjà, ouais, moi, ce que je peux dire,
9: bon, bah, déjà, il n'y a pas de honte, hein.
14: Non.
9: Bon, le problème, c'est de savoir, c'est d'être dans sa salle de bain.
8: Bon, il a quel âge, ce Mathieu là?
9: Il a 17 ans.
8: Il a 17 ans.
14: Il est de Montpellier, c'est ça?
9: Il est de Montpellier, il a un frère jumeau. Bon, le problème, c'est qu'il est.
8: Il a quel âge son frère jumeau?
9: Il est. Je crois.
8: Ouais, mais il a 17
9: ans. Il a le même âge.
8: Ouais, je pense aussi. Bon,
9: le problème, il est le suivant, c'est voilà.
14: Il a un frère jumeau, déjà, c'est un problème.
9: Il est dans sa salle. Ouais. Qui? Ouais. Parce que bon, il peut.
8: Non, mais ça se trouve, il a qu'une couille.
9: Mais tu crois que c'est pour ça? D'après toi?
8: Bah, je sais pas, ça, se trouve,
14: ça a pu la choquer, c'est vrai.
8: Voilà, donc il prenait son bain, donc il était nu, donc il a peut-être qu'une couille. Sa copine est rentrée, elle l'a vu. Il est grillé à vie.
14: Est-ce que tu crois qu'il a eu une moitié de quéquette aussi?
8: Non, mais.
14: Pour pousser le délire encore plus loin.
8: Non, mais c'est pas du délire. Attends, Thomas, comment tu t'appelles?
14: Non, je m'appelle Lucien.
8: C'est Lucien, excuse-moi, Lucien, j'ai déjà vu ça. Des jumeaux, une couille, c'est.
9: Non, parce qu'elle, elle est. Bon, déjà, il faut lui dire qu'il n'y a pas de honte de sortir à poil de sa douche.
8: Il n'y a pas de honte.
9: Ça, il n'y a pas de honte. Il n'y a pas du tout de honte de ce côté-là. Simplement, la question qu'on peut se poser, c'est pourquoi, pendant plus de 2 mois, sa copine refuse? Qu'est-ce qui a fait que? Tu crois que c'est l'histoire juste de la couille, Thomas? Quand même, ça m'étonne. Simplement, la honte d'avoir vu son mec à poil. Elle a peut-être
10: non, mais
9: été
10: bon, il y a deux solutions. Excusez-moi, il y a deux solutions. C'est simple. Ou il a un attribut imposant, elle a eu peur. Ou il a un attribut. Minuscule.
9: Ouais. Est-ce qu'elle aurait pas eu? Est-ce que par hasard, lui, bon, elle pense avoir vu le frère jumeau. Et du coup, elle a la honte et elle ose pas dire à son mec. Du coup, elle est bloquée parce qu'elle a vu le copain. Elle a vu donc son frère jumeau à poil. Alors qu'en fin de compte, elle a vu son mec qu'elle a dû voir parce qu'elle a forcément dû coucher une fois avec.
8: Non.
9: Il y a pas de honte. Il y a pas de honte.
14: Son mec.
9: Il y a pas de honte.
14: Il y a pas de honte. Mais c'est pas son mec.
8: C'est pas son mec. C'est son meilleur ami.
14: C'est là où est le problème,
8: Laurence. Stéphane. C'est pour ça qu'il y a un truc qui va pas. Ouais. Tu dis que c'est son mec, c'est pas son mec, c'est son meilleur ami.
14: Laurence, Stéphane donc.
9: Laurence, qu'est-ce que t'en penses?
12: Non, ça tient pas la route. La piste du frère jumeau, ça tient pas la route.
8: Prends des chaînes, mets des chaînes. Tu glisseras plus.
9: Toi, tu vas pas la route, d'accord.
11: C'est l'hiver, c'est... Gag.
9: Bon, bah, vas-y, Stéphanie, je sais pas quoi.
11: Laurence. Laurence.
9: Enfin, j'enchaîne quand même. Laurence, si t'as une petite idée à quatre roues motrices, vas-y, tu balances, hein, vas-y.
11: Non, non, mais moi, je suis d'accord avec vous. Non, là, j'ai pas d'idée, je suis désolée. Ça m'inspire pas, le frère jumeau.
14: Excuse-moi, t'es payé combien pour faire cette rubrique?
9: C'est la honte qu'elle soit dans la rubrique. Bah, y a pas de honte. Non, mais là, ce qu'on peut dire pour conclure là-dessus très rapidement, c'est que bon, bah.
14: Ah, y a pas de honte.
9: S'en fout.
14: Petite ou grosse caquette sous la douche, on s'en branle.
12: Y a pas de honte.
9: Ouais, alors autour de moi, vite fait, on a 2 minutes 30, Pierre. Salut Pierre. Salut Hervé.
14: Salut Lucie. Hervé, Pierre.
9: Salut Lucie. Salut. Je m'appelle Jessica. Hein, j'ai 20 ans et avec ma copine Catherine, on voulait savoir comment embrasser un garçon à 20 ans. Et puis un soir, quand je dormais chez elle, chez ma copine, et je voulais tellement savoir comment faire pour s'embrasser, que voilà, effectivement, pour essayer le truc, elle s'embrassait. Maintenant, à chaque fois qu'elle se voit, comme elle dit, je pense, elles ont envie de se réembrasser. Sommes-nous homosexuels?
14: Oh là là, oui.
11: Ah bah oui.
9: Bonne question. Alors.
14: Mais il n'y a pas de honte. Il n'y a pas de honte,
9: voilà, c'est tout. Elles ont 20 ans quand même. Hein.
14: Mais il n'y a pas de honte, elles se cherchent. Voilà. On en connaît qui se cherchent et qui se sont trouvées.
9: C'est normal de se faire prendre la bouche ou pas, d'après vous?
14: Il n'y a pas de honte.
9: Non, il n'y a pas de honte, ça peut être une expérience. Bon, si elles l'ont fait et qu'elles aiment et qu'elles ont envie de le refaire, il n'y a pas de honte. C'est normal.
14: Et si elles n'aiment pas et qu'elles ne veulent pas le refaire, il n'y a pas de honte.
9: Nous, on connaît des mecs à bouc. Hein. Ils se sont trouvés, il n'y a pas de honte.
14: Il n'y a pas de honte.
9: Ah non.
14: Bah évidemment, ouais.
9: Donc on peut considérer que si elle a envie de le refaire, alors est-ce qu'il faut qu'elle lui reprenne la bouche, clairement? Parce qu'elle a envie de le refaire, mais elle n'ose pas. Bon, en même temps.
14: Il faut demander, s'il te plaît, déjà. Déjà.
9: Qu'elle la tripote maintenant. On passe à la deuxième étape directe.
14: Ouais, directement. D'après vous, ça doit aller jusque-là?
9: Ah oui, hein, c'est ce qui se fait dans ces cas-là.
14: On peut demander à Lucie. Lucie.
11: Oui. Bah oui, évidemment, c'est ce qui se fait.
14: Merci.
9: Voilà. Excuse-moi, donc, Lucie, t'es payé combien pour cette rubrique?
11: Même chose qu'était Petit.
9: Voilà, donc clairement, ce qu'on peut dire pour arrêter là-dessus, c'est qu'on est très pressé. 20 ans, elle a embrassé sa copine pour savoir comment s'embrasser avec les mecs, donc elle n'a jamais eu aucune expérience avec les garçons. Depuis, elle veut reprendre la bouche à sa copine. On peut dire vraiment clairement que.
14: Il n'y a pas de honte.
9: On est d'accord.
14: Il n'y a pas de honte. Il n'y a pas de honte, c'est tout.
9: Voilà, merci les gars.
12: Il n'y a pas de honte.
1: C'est mal.
2: Toi t'es viré.
9: J'ai failli péter du matos déjà qui est tout neuf. On était à deux doigts de récupérer le clavier pour de bon cette fois-ci. Bravo. Je te souhaite Mehdi, une bonne continuation. Amuse-toi bien. Bah, reste bien fidèle à Fun. Fun Radio, you know the plan, okay?
15: Ah, okay.
9: The good station one, okay? Et puis le Star System numéro 1, la classe quoi. Ok. Bonne bourre à toi. On a Gérard qui est en direct live de Suresnes. Gérard qui s'est cassé la jambe. On va aller du côté du courrier, mais avec Gérard. Hein. Ça va, GG?
16: Ouais.
9: Il paraît que non.
16: Ouais, pas trop.
9: Bon, d'accord, ok. Bon, GG, on va aller du côté du courrier.
17: Et il faut aussi avant qu'on appelle quelqu'un.
9: Ah, il faut appeler qui?
17: Pour c'est une surprise, tu sais, c'est par rapport à ce qu'on avait fait en début de semaine.
9: Ah, il est vrai. Gérard, est-ce que tu connais Offspring?
16: Ouais.
9: You gotta get him from the Reddit.
16: Ouais.
9: Ouais, voilà. Bon, ça donne à peu près ça pour les souvenirs. Donc, il y a une demoiselle qui est passée lundi, je crois.
17: Ouais.
9: On avait fait une sorte de petit débat. Elle avait participé. La femme a dit Max, s'il te plaît, est-ce que tu peux nous récupérer une place pour aller au concert de Spring, s'il te plaît, c'est avec Fun Radio, nanana. Moi, je suis arrivé, j'ai dit bien sûr, bébé, je vais te récupérer ça. Hop, j'ai mis des gens sur le coup. Et vlati pas que même pas 24 heures après, sur mon bureau, il y avait déjà deux places pour Spring. Donc, une pour moi, une pour elle. Et donc, je vais.
15: Allô.
9: Allô. Salut, c'est Laetitia.
15: Non, pas du tout, non.
9: Salut Laetitia.
15: Non, c'est pas Laetitia.
9: Ah pardon.
15: Vous faites erreur.
9: Oh, excusez-moi, Laetitia est là?
15: Non, je crois que vous faites un faux numéro là.
9: Ok, je t'embrasse Laetitia.
15: Salut.
9: Salut. Bah merde alors, on a fait un mauvais numéro Gérard.
15: Ouais bah alors, qu'est-ce qui t'arrive?
9: Bah c'est notre ami Manu, je sais pas ce qu'il fait. Attention, attends. Ah, voilà, alors attention, il est speed le Manu, je l'ai jamais vu. Lui qui est tout mou, il est tout speed. C'est bien, remarque, ça a du bon qu'il soit rue Bayard. Au moins, ça, c'est comme un club de gym rue Bayard pour Manu. Ça le fait maigrir.

0: donner, apparemment ça tombe chez toi, donc tant pis pour elle, elle aura pas ses places.
1: Ouais.
0: T'es sur Paris toi?
1: Bah ouais, je suis à Paris, ouais.
0: T'es à Paris, tu connais le groupe Offspring?
1: Ouais.
0: You gotta get a fight ready.
1: Ouais.
0: Bon, ça te dirait d'aller les voir?
1: Bah ouais.
0: C'est vrai, sérieusement?
1: Bah ouais.
0: Et bah les deux places que je devais offrir à Laetitia, puisque le numéro, vous êtes sûr que le numéro que vous avez composé n'est pas bon?
2: Ouais.
0: Bah tant pis pour elle, alors je te les offre, est-ce que tu les veux?
1: Bah oui.
0: Alors, voilà, on se connaît pas, t'écoutes pas mon émission, tu me détestes probablement. Si t'écoutais, tu me détesterais parce que je suis un vrai con qui suis vulgaire et qui pense qu'à niquer des nanas.
1: Non, je suis vraiment un connard.
0: C'est
1: bien sur ce que j'ai dit, j'écoute l'émission de temps en temps uniquement, là, il se trouve que.
0: Bon, ah, bah, d'accord, donc t'avais déjà entendu parler de Max le Star System.
1: Ouais.
0: Ouf, me v'la rassurer, je me suis dit, c'est pas possible qu'il y ait un jeune en France qui ne connaisse pas mon nom.
1: Ouais,
0: et ben je vais t'offrir les deux places qu'on devait les offrir à une demoiselle qui s'appelle véritablement Laetitia, qui était passée à l'antenne en direct en début de semaine et qui m'avait supplié d'avoir une place pour elle pour le concert, et comme on n'arrive pas à la joindre, on va te les offrir.
1: D'accord. Bon bah si je la vois, je lui en donnerai.
0: Donc il faut qu'on récupère ton adresse hors antenne, on te les fait partir dès demain. Je sais pas quand est-ce qu'a lieu le concert, je crois que c'est au Bataclan, et ça a lieu quand? D'ici une semaine, 15 jours? Le 20, il y a ton micro qui ne marche pas, c'est moi qui ai éteint, pardon, le 20. Le 20, d'accord.
3: Février, 20 janvier, je crois.
0: Bon, on te les envoie très rapidement, je connais pas ton prénom.
1: C'est Jacques.
0: C'est ça?
1: Ouais.
0: Putain, je cartonne. Ok, bonne bourre, Jacques, tu quittes pas, je te repasse Manu, le standardiste de choc, tu vas voir, c'est mortel. Tu préfères une nana ou un mec?
4: Ah, attention, fais gaffe, Manu.
0: Bon, c'est pas grave, on l'a coupé.
3: C'est bon, il est là.
0: Ah, tu préfères une nana ou un mec?
1: Moi?
0: Ouais.
1: Ça m'est dégueu. Enfin, plutôt une nana, ouais.
0: Bah, je vais te passer à Pauline, alors, elle est au standard, elle est chaude comme la braise, tu peux y aller, elle est célibataire, elle bouffe à tous les râteliers.
5: Ouais, c'est ça, je t'emmerde,
0: Mac, t'es un con. Hein. Stéphane, on dirait Stéphane quand elle parle. Hein. Ouais, Max, t'es un con.
5: Vas-y, je fume.
0: Tu te défonces un peu, parce que j'ai ma standardiste qui fume quand même pas mal de pétards, qui est assez défoncé quand elle est en émission. Tu fumes, toi?
1: Ouais.
0: Tu fumes des pètes?
1: Ouais.
0: Tu fumes des ouinges?
1: Ouais,
0: c'est des fois, elle arrive et tout. Ouais, vas-y, prends-moi, fais pas enculer. Vas-y, ça fait 2 jours je bosse pour Watt. Vas-y, si tu. Vas-y, mets-moi une main au cul si tu veux me prendre. Vas-y, m'en fous.
5: Non, c'est toi qui me dis ça, c'est pas moi qui te dis ça.
0: Ouais. Après, je vais faire pipi, tu viens?
5: Ouais, c'est cool, j'arrive.
0: Tu bouges pas, mon petit Jacques?
1: Ok.
0: Mon petit Jacques,
1: Oui, non, sans problème.
0: D'accord, ok, tu quittes pas, on lui file les deux places pour Offspring, et tant pis pour Laetitia, si elle nous écoute, elle doit être dégoûtée de la vie. Si ceci dit, il y avait une erreur de numéro, machin, qu'on avait fait une erreur, on essaie de se débrouiller pour lui récupérer des places. Gérard est toujours avec nous de Suresnes?
6: Ouais.
0: On va aller du côté du courrier, mon enfant?
6: Ouais, mon grand.
0: Tu sais qu'on peut nous écrire. Waouh, il a quand même la forme. C'est ça qui est fort, c'est qu'il a une jambe dans le plat, mais quand même, c'est un véritable professionnel, et il est toujours sur le coup, hein, mon GG. Ça fait combien de temps que tu travailles à Fun pour Fun? Enfin, je veux dire que tu écoutes Fun et que tu bosses pour Fun.
6: Ça va faire 4 ans.
0: Ouais, parce qu'il y a des mecs, j'ai vu tout à l'heure, j'étais à la cafette avec les mecs d'RTL là, et je suis tombé sur un jeune homme là d'une soixantaine d'années avec des vieux cheveux blancs qui devrait être à la retraite depuis longtemps et qui me dit, ouais, j'écoute souvent votre émission votre Gérard de Suresnes, ça fait combien de temps qu'il est professionnel? Et je dis, ouais, ça doit bien faire 3-4 ans, hein, c'est ça?
6: Ouais, bah ça va faire 4 ans le 31,
0: voilà.
6: À la fin du mois de...
0: Quand ça ira mieux, parce qu'on a croisé Castelli, ça serait possible que tu lui fasses une dédicace?
6: On verra
0: s'il est sage, il nous fait bien rire dans les grosses têtes, on verra, d'accord?
6: On verra ça.
0: Donc si vous voulez écrire, bien sûr, à l'équipe du Star System, que ça soit pour Rigaud, pour Manu, pour Fildar, pour Apolline, pour moi-même, ou pour Gaël ou Olivier de la production, on ne sait jamais, eh bien vous nous écrivez tout simplement à Fun Radio, 20 rue Bayard, 75 008 Paris. Et on a donc reçu du courrier très intéressant apparemment, Gérard, et c'est notre ami Fildar qui va nous en parler. Gérard, sois concentré avec ta Sandy qui est derrière et qu'on embrasse très fort. Attention, c'est parti.
3: Salut Gérard. Donc, on a reçu
0: Gérard.
3: Pas mal de photos.
0: Gérard?
6: Ouais.
0: Il y a Manu Fildar qui t'a dit bonsoir.
6: Salut, l'autre, j'y dis pas bonsoir parce que j'aime pas les cons.
0: Voilà, exactement. Pourquoi? Qu'est-ce qui s'est passé entre vous deux encore?
6: Bah, l'autre, hier, on s'était mis d'accord quand tu m'as appelé, tu sais, pour
0: non, mais lui, il savait pas,
6: mais il a pas besoin de m'engueuler comme il l'a fait au téléphone cet après-midi.
0: Et il t'a gueulé dessus? Tu lui as gueulé dessus, Fildar?
3: Non, c'est faux, c'est le contraire. Moi, j'ai dit.
6: Attends, Fildar. Hey, dis pas des conneries parce que,
0: Moi, ça y est.
6: Je vais te foutre un coup de pompe dans ta gueule, tu vas voir maintenant. Tu vas voir, là, ça va pas de mon.
0: Et attention, Gérard, il a une pompe qui monte jusqu'à la hauteur des couilles. Hein?
6: Ouais.
0: Et là, c'est pas du 40 ou du 42, c'est du 1m10. Ça s'appelle
6: ouais,
0: un plâtre.
6: Ouais, facile.
0: Voilà, et on en profite pour dire qu'il y a Yoda qui dit 4 ans de conneries. Ça fait du bien quand même.
6: Ouais, ben.
0: C'est sur le Minitel 3615 code Fun Radio rubrique direct. On n'est plus que 10. Alors vous revenez sur le Minitel, vous venez dépenser un peu votre argent, ça nous fera du

0: Bien, et on y va pour le courrier, mon ami Fildar, c'est à toi, l'antenne est à toi.
1: C'est parti, donc première auditrice qui t'envoie des photos et des croquis. Donc cette fille s'est bien dessinée, je sais pas ce que t'en penses, elle a fait des trucs sympas, elle s'appelle Nori Liev. Alors je sais pas d'où ça vient. Ah oui, c'est Israël.
0: Oh là là, ça fait du bruit, dès qu'on agite une feuille. Attends, qu'est-ce qu'il y a, Gérard?
2: Et qu'il articule quand il parle, là, parce qu'il fait des blancs, ça broutille.
0: C'est bon.
1: Attention, c'est d'origine iranienne, elle s'appelle Nori Liev.
0: Ah, c'est joli, ça, iranien.
1: Donc, elle est très artiste, elle aime bien ce que tu fais.
0: Tu sais que c'est mon pays préféré, l'Iran.
1: Ah bon?
0: Une cinquantaine d'autres.
1: Après, tout ça.
0: Donc là, mal ce qu'elle fait comme dessin, c'est pas... c'est des croquis, c'est des esquisses, hein, c'est comme ça qu'on dit. Hein, pas mal, c'est pas dégueulasse, je le garde,
3: Attends, je te passe les photos, petits bras.
1: En fait, ce qui s'est passé, c'est qu'elle m'a envoyé deux courriers.
0: C'est vrai que t'es petit, quoi.
1: Ouais, mais je suis très intéressant.
0: Alors on y va.
1: C'est le premier courrier, donc là, tu vois sa chetron.
0: Oh, je la connais, elle, je t'ai déjà vu.
1: Ah bon?
0: Il me semble l'avoir déjà vu, non? En tout cas, elle me dit quelque chose, elle.
1: Je sais pas. Et
0: salut Max, j'espère que tes copains te feront.
1: Croquis
0: te feront plaisir. Ah, c'est la fameuse demoiselle qui a envoyé les photos, d'accord? Les fameux dessins.
1: Voilà.
0: Ok, très bien. Il y a un numéro de téléphone, je sais pas s'il faut l'appeler forcément, si.
1: Comme tu veux. Et en fait, aujourd'hui, on a reçu ce courrier qui suit.
0: Donc en fait, c'est toujours elle.
1: Elle te dit, voilà.
0: Ah bah si, maintenant il y a une photo de ça, on va l'appeler,
1: Voilà. Il faut appeler.
0: J'ai même pas vu ta poitrine, Apolline. Je peux pas juger, je peux pas te prendre dans l'équipe. Comme je sais même pas quoi.
1: Elle veut pas la montrer.
4: Mais si, je te la montre au restaurant.
0: Putain, c'est dingue, on a encore. Salut, je kiffe ton truc. Voilà mes seins. Si tu veux mettre ta zizi au milieu, tu peux.
1: Ah bah tiens, elle a un tatouage en plus.
0: Elle a un Ah non, ça c'est. Ah, c'est ça là?
1: Bah oui.
0: Tu coupes?
1: Bah quoi? Non, y a pas de tatouage moi.
0: Non, mais ça sonne, tu raccroches. Okay. Hop, c'est bon, il n'y a pas de tatouage.
1: Ok.
0: Hop là. Non, mais moi, les tatouages, les machins poubelles. Non, mais les tatouages, encore un sur l'épaule, un machin avec un palmier, à rigueur, t'arrives, tu poses tes deux mains de coco dessus, ça va. Mais un truc, une sorte de gros oiseau, là, et qui se développe, on dirait un corbeau, et qui est en plein milieu des seins, terminé, envoyé, emballé, c'est pesé, je veux même pas savoir si elle est. Ça se trouve, elle est sympa, ça se trouve, elle dessine bien, je lui souhaite bon courage, amuse-toi bien, t'as une belle voix, tu me fais kiffer, t'es superbe. Mais voilà, non, les dessins, là, non. Bon, Kiki tout noir après.
1: C'est clair, surtout qu'elle doit avoir les doigts dégueulasses.
0: Oh non, non, mais bon, voilà. Moi, je suis pas fan de tatouages. Ça dépend. Attention, les filles vont avoir peur. Les tout petits tatouages discrets, un petit truc chinois derrière. Moi, j'ai des copines qui ont déjà fait des trucs chinois là, c'est derrière dans le bas du dodo, machin. Bon, passons. Un tout petit truc discret au nombril. Bon, passons. Un truc sur l'omoplate ou alors sur le truc. Bon, passons. J'ai l'impression qu'Apolline a des tatouages et qu'à mon avis, ça doit être une horreur. Je le sais, je le vois. C'est pour ça que je fais exprès, j'en parle.
4: Non,
0: et là,
4: j'en ai pas.
0: Et indirectement, je suis en train de la tester. GG, je crois qu'elle a des tatouages.
4: Non.
0: Je veux savoir si tu as des tatouages.
4: Non,
0: est-ce que tu as des tatouages?
4: Non, j'en ai pas.
0: Est-ce que tu as des tatouages? Tu es menteuse.
4: Je n'en ai pas.
0: Menteuse. T'as des tatouages, c'est ouf.
4: J'en ai pas.
0: Menteuse.
4: J'en ai pas.
0: Jure-le. Jure-le.
4: J'en ai pas.
0: Menteuse, t'en as, ils sont où? Ne mens pas avec moi, ne te cherche pas à tricher avec moi.
4: Faut pas
0: tricher.
4: Pas,
0: regarde-moi
4: pas
0: dans les yeux quand je te parle.
4: Bon, ok, j'en ai un.
0: T'en as un, il est où?
4: Il est bien placé.
0: Non, mais c'est-à-dire près de la foufoune, entre les entrecuisses, il est derrière dans le dos, non, c'est où? Il est où?
4: Ouais, mais là quoi.
0: Où?
4: Là.
0: Ah, sur le flanc là.
1: Montre-moi ça.
0: C'est quoi dessus? C'est quoi dessus?
4: C'est une croix en fait.
0: C'est une croix. Regarde-moi, je suis là.
4: Une croix.
0: Oui, encore?
4: Mais oui.
0: Oh là là.
4: Attends.
0: Va des rétros, Satanas.
4: Ah si.
0: Une croix, mais une croix de Jésus, machin, un truc croyant.
4: Non, c'est une croix médiévale en fait.
0: Ah, ouais,
5: bref, tout ça.
0: Mais non, Mano. Voilà, allez.
1: Ah oui, une croix celtique.
0: Merde, j'ai éteint mon micro. C'est-à-dire que quand tu t'es là, puis tu fais dans la vallée, viens boire un coup. Comment s'appelait le
4: licence 4, ouais.
0: Non, le truc horrible qu'on jouait, je détestais moi personnellement.
1: Viens lamber,
0: hein?
1: Viens lamber.
0: Matmata. Ah, si je te lèche avec du matmata derrière en musique.
4: Crade.
0: Ah, c'est dégueulasse. Hein. Là, c'est vraiment le truc. Là, c'est SM. Hein. C'est sadomaso, hein, Gérard, hein, que d'écouter.
6: Ouais.
0: Ou alors Louise attaque.
6: Ouais.
4: Salut Gérard.
0: Ton invitation. Elle rêvait de te rencontrer en plus,
4: Gérard.
0: Elle a été très déçue.
4: Hein.
0: Ouais.
7: C'est pas de ma faute. Hein.
0: Bon, tu nous ferais.
4: D'ailleurs, rétablis-toi bien, Gérard.
0: Tu nous montreras ton tatouage?
4: Ouais, ok. Ça marche.
0: Waouh. Ça court, bébé. Ouais. Donc, Filda, pour continuer le courrier. Donc,
5: ouais. Ouais.
1: Deuxième auditrice qui t'envoie une autre photo. Bon, elle a un œil de verre, ça va, c'est pas
0: j'ai
1: grave.
0: J'ai la gaule, c'est grave.
2: Non.
0: Je te jure, j'ai la gaule.
1: Non,
0: ça fait... ah, je rigole, c'est bon, regarde.
1: Alors, regarde, j'ai plus de kékettes, je rigole.
0: C'est quoi ce truc-là?
1: Elle s'appelle Carole et en fait.
0: Elle est pas mal, elle fait du cheval.
1: Ouais, bravo. Au niveau des bottes, t'as vu ça, non?
0: Non, au niveau de. Même surtout le. Tu vois, c'est là où t'es médisant. C'est qu'on le voit sur le. Non, on le voit sur le pull. Le pull col roulé et le pantalon fait. C'est une tenue de
1: ouais, d'équitation.
0: D'équitation, de poney, je sais pas, mais. Elle en fait.
1: Enfin, bref. Elle, à mon avis, elle est grande femme. Parce qu'en fait, elle a tiré un portrait de tous les membres de l'équipe.
0: Allez.
1: Hein, donc, c'est un peu long. Donc, je vais lire seulement le plus intéressant, c'est-à-dire le mien. Non, je rigole.
0: Vas-y, Lilé, vas-y.
1: Oh, c'est long.
0: Bah, commence par le tien si tu veux. Allez, vas-y.
1: Bon, Filda, grand ami de
0: vas-y,
1: Gérard.
0: Vas-y, enchaîne, fais l'autre.
1: Ok. Le Rigaud.
0: Non, enchaîne, l'autre.
1: Ok, ça va vite. Manu, le plus
0: gros. Non,
1: le plus
0: vas-y,
1: gros.
0: L'autre, t'en as un autre.
1: Max, le summum de l'apothéose.
0: Attends, doucement, prends ton temps.
1: Le summum de l'apothéose.
0: Le summum de l'apothéose.
1: Un goût certain
0: oui,
1: pour
0: Gérard,
1: la musique.
0: Oui, Gérard, t'es là, Gérard. Hein.
1: M'a fait découvrir des compiles comme Café Del Mar.
0: Ouais, non, mais c'est mon job, c'est tout, je fais mon job, point barre.
1: La plus grande discothèque, volume 4.
0: Enfoiré. Bon, et quoi d'autre? Qu'est-ce qu'elle dit sur toi, par exemple? Sur Filda, alors, si elle décrit, c'est quoi?
1: Mr. Writer s'est découvert une passion pour l'écriture. Se dévoue, se sacrifie, se défonce au boulot pour venir en aide aux jeunes stagiaires de la radio.
0: Nous, on est au courant de son nouveau statut, mais on n'a pas encore vu des esquisses de son écriture. Hein. Ça ne serait tardé, apparemment, c'est en train de chauffer grave, mais ça commence à arriver. Sur Filda.
1: Il y a un PS, c'est très rapide, t'as pas de 9000 balles.
0: D'accord. Sur Manu, qu'est-ce qu'elle dit?
1: Manu, le Casanova, le Don Juan, le Rocco Siffredi de ces dames.
0: Oh, chaud comme la braise. Sur Rigo.
1: Le PS de Manu, ça avance avec Aurélie et Sophie. Le Rigo, un don certain derrière les platines et l'internet. Messi du hip-hop. Reconnaissable par sa casquette, sa montre lip, ses incessants wesh.
0: Ouais.
1: Futurement, ses menottes au poignet.
0: Ouais.
1: T'aurais pas une casquette, un sweat, un t-shirt Nike, pas trop cher?
0: Bah d'ailleurs, il a reçu un paquet de Nike encore. Voilà. Je sais pas où ça tombe du camion. Il doit se faire acheter, monsieur. Attends, je le dis, j'en ai rien à branler. Attends, moi je reçois rien. Attends, j'en ai rien à branler.
6: Ah, j'ai eu une parka.
0: C'est vraiment une conne cette nana là qui envoie ça.
6: Non, moi je l'aime bien, mais j'ai une parka.
0: Ah mais attends, je peux très bien dire qu'elle est sympa si elle m'envoie des trucs sympas. Hein.
3: Bah ouais, mais tu vas pas te mettre du Nike.
0: Non, je vais pas mettre du Nike, mais du Cerruti ou des trucs comme ça. Ou ça, je peux faire. Malboro classique, là, je vais te dire, je m'habille, y a pas de problème. Hein. S'il y a Monsieur Malboro qui m'écoute, il peut y aller. Hein. Même en classique, je prends. Hein.
3: Demande bon, à Madame Malboro.
0: À Madame Malboro. Et quoi d'autre encore, mon ami?
1: Bon, Max, on finit par Max. Donc, nombriliste par maman, pas sûr de lui sentimentalement.
0: C'est vrai.
1: Aime savoir et faire savoir qu'il est le chef.
0: Ouais.
1: PS, à quand une compile?
0: Bientôt, je vais prendre encore pas mal de pognon parce qu'il y a la musique de Nuit 4 et j'ai deux autres projets qui vont arriver avant le mois d'avril, donc je vais vraiment être très très très très riche et j'en profite pour saluer Jules pour conclure sur ton PS qui effectivement est très valorisant et très glorifiant en ce qui me concerne. 25 ans Max, tu n'es qu'un vrai con. Donc voilà, c'est sur le Minitel 3615 Code Fun Radio Rebook Direct, ça me blesse horriblement. Hein Gérard?
2: Ouais, ben de manière, celui qui vient de te dire t'es un con,
0: ouais.
2: Et ben lui c'en est un.
0: Voilà, et pour terminer, il n'y a même pas un truc sur Gérard ou un truc comme ça? Ou
1: bah,
0: sur,
1: en fait, elle a regroupé...
0: sur Françoise et Françoise, qu'est-ce qu'elle devient? Elle est morte ou pas elle? On n'a plus
1: passe
0: de nouvelles.
1: Demain, elle m'a dit, elle on l'appelle demain.
0: Ouais, non, elle ne m'aide pas là.
1: Parce qu'en fait, elle
2: attends,
1: voulait...
2: ta Bibi, là, elle dit, et puis moi, j'existe plus là.
0: Si elle existe, hein, Sandy, hein, je peux t'assurer.
1: Si elle est
0: d'ailleurs, on a fait allusion tout à l'heure en parlant de la Grèce, on pensait très fort à elle.
2: Oh, Bibi.
0: Ah, Bibiche, tout doucement.
1: Carole, elle a regroupé en fait tous les gens qui participent au Star System. Donc,
0: alors,
1: les inséparables Gérard et Sandy, l'attachante Françoise, l'hilarant Vincent, la folle Anne-Joël, pot de yaourt ou sang avec cuillère alias Jojo, le devin Jean de Nevers.
0: Les Jojo, je veux des nouvelles
1: demain,
0: de Jojo demain. Ouais,
1: demain,
0: les gars.
1: David de Saint-Etienne, Axel, Stéphane, Christian, Tony des débats, Aurélie. Et
0: d'accord.
1: Qui a surtout marqué Manu.
0: Jordan,
1: Davy One sur l'IRC, enfin voilà tout ça.
0: Enfin bon voilà, chaud
1: elle
0: comme la braise.
1: Sympa, elle. J'ai lu sa lettre, elle écrit bien.
0: Et on les embrasse tous, même ceux à qui on n'a pas réussi à appeler, à poser des photos, c'était pour plaisanter, mais on les embrasse très très fort. Et Rigo veut rajouter encore quelque chose.
3: Non, je voulais juste lui dire que c'est pas parce que je fais des coupes de cheveux avec ma tondeuse que j'irai lui raser la chatte, parce qu'elle me le demande.
0: Effectivement, ça va un petit peu loin, hein, c'est clair.
1: Et la dernière, cette chère Sylvaine.
7: Voilà, c'est magnifique.
1: Voilà, alors du courrier avec une Sylvaine.
3: De la bombe.
0: De la bombe.
1: Donc en fait Sylvaine est fan de Sacha Guitry, elle est fan de toi aussi, et donc elle a fait 2-3 citations, fallait noter 2-3 citations de Sacha. Si les femmes savaient combien on les regrette, elles s'en iraient plus vite.
0: Mm-hmm.
1: Ou on dit que
0: celle d'avant là, excuse-moi, parce que la photo celle qui a habillé, elle a quel âge elle?
1: Elle a 19 ans.
0: Oh putain. Merde.
1: Ah non, excuse-moi, aujourd'hui j'ai 21 ans, excuse-moi.
0: Ah, d'accord.
1: Rappel.
0: C'est bon, tu me mettras le numéro, je vais le garder avec moi, je vais garder la photo.
1: Ok.
0: Ouais.
1: On dit que les femmes, donc deuxième citation, on dit que les femmes sont incapables de garder un secret, c'est une erreur. Seulement, comme c'est très difficile, elles s'y mettent à plusieurs.
0: C'est vrai.
1: Donc, elle a 19 ans et elle nous a envoyé un colis qui est dans le bureau où tu as des photos de la mer.
0: Ouais.
1: Elles sont là en fait.
0: Ah ouais, elles sont là, les photos de la mer.
1: Et puis c'est sympa. Hein,
0: les photos de sa mère ou les photos de la mer. Ouais, d'accord. Elles sont pas belles, hein, les photos. Enfin bon, je veux dire, si, remarque, si celle-ci elle est pas mal,
1: elle est mer quoi.
0: Elle est mer, Non, c'est pas mal, mais c'est l'intention qui compte parce qu'on est là, on est en train de broyer là, mais.
1: Ça se trouve, c'est un petit portable de mer.
0: Non, mais c'est pas mal, c'est pas mal. En tout cas, ça fait rêver, ça donne envie de partir. Hein, Pauline, on va partir.
4: Ouais.
0: On va aller à Deauville ou un truc comme ça, je vais t'emmener.
1: Au casino,
4: c'est vrai,
1: hôtel.
4: C'est cool.
0: À Marrakech. Je vais t'emmener dans un grand hôtel et tout, d'accord?
4: La Mamounia,
0: où tu veux.
1: La Mamounia.
0: Je t'emmènerai au Mamounia.
4: Mais c'est ça, c'est le nom du grand hôtel de Marrakech.
0: Mais oui, exactement. Mamounia, elle est au courant.
4: Mais ouais.
0: Elle fréquente ces endroits quand même.
4: Ouais, un petit peu.
1: Il y a Star Café là-bas?
4: Non.
0: Bon, pour terminer sur le courrier, mon.
1: Et donc, dans le colis qu'elle t'a envoyé, il y a des curlis qui sont dans le bureau, des tic-tac, des sucettes au lait, des petites choses à la vanille. Des extraits de BD. Et pour
0: Fais-moi jouir. Bah, il était temps quand même qu'il y ait au moins des colis qui me soient envoyés avec des bonbons, tout ça, parce que vous êtes véritablement radin en ce moment. C'est vraiment la pénurie, je sais pas ce qui vous arrive, mais là en ce moment c'est radin sur radin.
1: Le problème c'est que le courrier se perd ici.
0: Rien, c'est vrai, le courrier se perd, c'est-à-dire qu'on nous récupère les colis.
1: Non mais moi je reçois du courrier pour le doc, genre des trucs comme ça, ça allait si bien.
0: Le doc est plus là, hein, voilà.
1: Le doc, enfin j'ai tout eu. Hein.
0: D'accord, très bien.
1: Il faut faire tous les bureaux pour avoir le courrier. Donc,
0: ouais. Ah bon, bah on va s'organiser, sinon. Ouais, patientez, mais allez-y quand même. Allez-y. Encore du courrier,
1: non,
0: c'est terminé.
1: C'est la fin.
0: Très bien, Rigaud. 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Enfin, lui il vient avec du matos avec une grosse boulette.
1: Donc, on pourra vous sentir la transe et tout. On va sentir la transe.
0: Ouais. Comme ouais, moi je vais danser. Si tu mets ma benne, je danse.
3: Ouais, mais je vais te mettre le Mad Lion de l'autre soir et tout.
0: Ouah, Mad Lion.
3: Je fais la soirée
0: et
3: pour toi.
0: C'est un moment. Mon petit GG.
2: Ouais.
0: On n'aura pas l'occasion de t'avoir jeudi parce que bon, t'as eu la jambe dans le plat, t'as glissé, on racontera pas pourquoi, mais enfin bon, t'as glissé sur la neige, t'as vu le temps qu'il a fait hier. Mmh. Donc on te retrouvera jeudi prochain. T'as des choses à nous dire en particulier ce soir?
2: Bah non, pas
0: oui,
2: spécialement.
0: Oui, ça aurait été un miracle que tu sois venu avec quelque chose. Donc, on aura normalement la chance de t'avoir, peut-être, si tout se passe bien, s'il n'y a pas de complications, jeudi prochain. Mmh. Et si t'es fatigué ou pas bien, au lieu de faire deux débats, on en fera qu'un, dans ces cas-là. Et puis on s'arrangera, on verra ça comme ça.
2: Ok.
0: Bon bah t'embrasses ta Sandy.
2: Ok.
0: On pourra lui faire un petit cadeau là vite fait. C'est quoi déjà? C'est sur quelle plage on peut mettre?
2: Bouge-toi la grosse.
0: Bah voilà, fine, attention. 180. 1, 2, 3, 4.
5: Et toi la grosse, debout espèce de pignasse là.
0: Alors on y va, Christophe. On appelle donc Josette et un petit kiki donc improvisé total, hein, parce que j'étais pas du tout au courant, donc je n'ai pas taffé. Hein.
7: Ah d'accord. Okay.
0: Et d'ailleurs normalement ce soir aussi, j'avais complètement oublié de prévenir Manu et Fildar parce qu'il m'a appelé sur mon portable. Il y a peut-être Guidou qui va appeler ce soir. Il y avait les outdoors de Cannes.
7: Ah oui.
0: Je crois qu'il y a Guidou qui est là-bas.
8: Oh non non non non non non. Arrête, je me sens mal.
0: C'était dans ma voiture, ça m'est venu comme ça comme un éclair.
7: Allô.
0: Oui bonjour, vous allez bien?
7: Oui très bien monsieur.
0: Allô.
7: Allô ?
9: Oui ?
7: Oui, bonjour. Vous allez bien ? C'est la radio qui vous appelle ?
9: Oui ?
7: Bonjour, vous êtes en direct sur Radio Locale, Radio Nîmes. Allô ?
9: Oui ?
7: Vous allez bien ?
9: Très bien, monsieur.
7: Vous êtes contente d'être avec nous ?
9: Oui.
7: Vous êtes en forme ?
9: Super.
7: Comment ça va ? Vous avez passé une bonne journée quand même ?
9: Très, très bonne.
7: Alors, est-ce que c'est possible de parler à Josette, s'il vous plaît ?
9: Oui.
7: Est-ce que c'est possible de lui parler ?
9: C'est elle-même.
7: Oh, bah c'est super. Bonjour, c'est la radio qui vous appelle !
9: Super.
7: Ah, vous êtes en direct, bien sûr, vous avez été sélectionné grâce à votre fils, Christophe Routier, 27 ans.
9: Ah oui ?
7: Qui nous a envoyé une carte postale de Turin parce qu'il était en Italie, je ne sais pas si vous êtes au courant.
9: Oui.
7: Ah bah comme quoi vous suivez bien les petites affaires de votre fils.
9: Oui.
7: Et voilà, et donc il est en direct, il voulait vous offrir 500 albums CD.
9: Voilà, c'est super.
7: Ah, vous nous écoutez un petit peu quand même ?
9: Oui.
7: Vous nous écoutez de temps en temps ?
9: Oui.
7: Il faut vous approcher de votre téléphone, hein. Vous entend pas très très bien. Hein.
9: Ah.
7: Approchez-vous bien du téléphone.
9: Oui, je m'approche.
7: Allez-y, mais parlez dans le combiné, allez-y.
9: Oui, oui.
7: Voilà, bonjour. Allô ?
9: Oui.
7: Ah bah bonjour.
9: Oui.
7: Attends, bah dites donc, vous êtes, on dirait un petit oiseau. Ça va bien, vous êtes contente d'être avec.
9: Je suis très surprise.
7: Vous êtes contente quand même ? Vous nous écoutez régulièrement, un petit peu, m'a-t-on dit ?
9: Oui.
7: Vous écoutez à quel moment de la journée, radio locale ?
9: Le matin.
7: Le matin, bien sûr, avec notre ami Jean-Francis, qu'on aime bien d'ailleurs et qu'on salue au passage. On l'applaudit, Jean-Francis. Oui. Vous êtes écouté quoi le matin ? Vous aimez bien Jean-Francis, là, animateur ?
9: Oui, oui, oui.
7: Vous avez écouté l'indice de ce matin ? Alors, on essaie de niquer quand même ?
9: Ah non, quand même, non, non, non.
7: Vous nous écoutez un petit peu quand même, nous a-t-on dit quand même ?
9: Oui, mais seulement j'ai des enfants, alors j'écoute un peu par ici, un peu là-bas, dans
7: les
9: chambres.
7: Vous avez des enfants ?
9: Oui.
7: Ah bah vous applaudissez, bravo, elle a des enfants ! Ah, ça nous fait bien plaisir, très bien. Alors attention, Josette, bien sûr, vous connaissez peut-être pas la règle du jeu, je vous la rappelle. Vous, bien entendu, vous êtes additionnel de Joker possédant un coupon réponse déjà, ou... Envoyé directement ou pas, Josette ?
9: Non.
7: Non, vous n'avez pas de coupon réponse donné simultanément, non ?
9: Non.
7: D'accord. Vous avez une acquisition de voiture en solde ou en acquisition directe ?
9: En direct.
7: Véhicule 5 degrés ? Non.
9: Non.
7: Mais c'est pas grave, je vais vous donner, je vais vous expliquer. Bien entendu, on a une possession de voiture éventuelle. Hein ? Vous nous entendez bien, là ?
9: Oui, oui.
7: Alors, je vous explique la règle du jeu, d'accord ?
9: Oui.
7: Alors c'est très simple, bien entendu, à ce moment-là vous repartez avec un joker gagnant, si vous avez trois questions nécessaires, ça on va les peser bien sûr, mais attention pour ça, bien sûr, à moins de 10 secondes chronomètre qui apportera à partir du moment du bon gros retentissant, d'accord ? On est bien d'accord ?
9: Je vous entends très mal.
7: D'accord, attention, on y va, c'est parti, elle a bien entendu la règle du jeu, attention, concentration. Vous êtes prêts, Josette ?
9: Oui.
7: Qu'est-ce que vous choisissez ? Histoire ou mathématiques ?
9: Mathématiques.
7: Ah, je choisis mathématiques, bravo ! Attention, racine carrée de 8,5 multipliée par la connaissance de 2 en point carré. Je veux votre réponse en Macintosh. À votre avis, Kikido, en chiffre, bien sûr. Attention, on y va, on l'encourage. Bravo, allez. Allez, c'est un chiffre rond facile entre 1 et 10 pour vous aider un petit peu quand même. Attention, il vous reste 5 secondes. Un chiffre, il vous aide. Oui, bonne réponse, moi. Vous avez calculé, vous l'avez dit au hasard ?
9: Non, non, j'ai calculé.
7: Eh ben dis donc, bravo, vous avez calculé, parce que ces mathématiques qui sont pas simples, hein. Attention, on y va, pipoteuse, on continue ?
9: Oui.
7: Alors attention, on y va. Deuxième question, bien entendu. Attention, le Kiki a dit !
9: Oui !
7: Attention, le Kiki a dit ! Vous êtes prêts ?
9: Oui.
7: En plus, aujourd'hui, vous êtes gâtés, vous avez un public à qui on a distribué du papier et des stylos pour faire des dessins dans le public.
9: Oui,
7: hein.
9: Sympa.
7: Ah, c'est un bonheur. D'accord, apparemment on en fait des dessins de bites, hein, d'accord. Attention Josette, vous avez 5 points supplémentaires, encore 2 points de plus et bien entendu les 500 albums CD pour votre fils Christophe. Écoutez bien la question. Le Kiki a dit, d'accord, vous êtes prête, écoutez bien, vous aimez l'histoire ?
9: Oui, oh, l'histoire.
7: Écoutez bien, hein. 1752.
9: Oui.
7: Nous fûmes dans un château enfumé.
9: Oui.
7: Lorsque la comtesse du Barry nous dit, tiens, du foie gras pour tout le monde, j'en veux, j'en veux. Donne-moi le grippin, à votre avis, qui est donc qui a dit ça, à votre avis, qui est donc allez, Josette.
9: Aïe, aïe, aïe.
7: Aïe, aïe, aïe, on se bat, allez, attention, 5 secondes. 4 secondes. 1752 quand même, 3 secondes, vite, attention, 500 albums CD, bien sûr, et pour vous, un voyage pour 2 personnes au Maroc, attention, 3 secondes, 2 secondes.
9: Non, non, non.
7: 1 seconde.
9: Désolé.
7: Une demi-seconde.
9: Désolé.
7: Un quart de seconde. Allez, si je vous dis Henri, pour vous aider un peu vite. Henri,
9: Henri 3.
7: Oui, bonne réponse, Henri 3. Ah, c'est du délire dans le coup, écoutez. Apparemment, c'est du délire, c'est du délire. C'est du délire. Ah, c'est du délire total. Joseph, vous entendez 3, effectivement, en rapport avec le chiffre tout à l'heure. Vous avez donné la réponse 3 pour les mathématiques. Henri 3, bien sûr.
9: Oui.
7: Attention, dernière question subsidiaire. Si vous y répondez correctement, Joseph, vous repartez hélico, hélico presto, hélicoptère en soi, bien sûr, avec les 500 albums CD. D'accord?
9: Oui.
7: Vous êtes prête ou pas?
9: Super.
7: Nous allons vous faire écouter un extrait de musique. À vous de le kiki reconnaître. Vous êtes prête de nous écouter régulièrement quand même?
9: Oui, oui.
7: Ah, vous êtes une fidèle de l'émission de radio, vous en écoutez de temps en temps le soir, non?
9: Oui, oui.
7: Attention, vous êtes prête?
9: Oui.
7: Tous les auditeurs de Radio Locale, bien entendu, vous écoutent. Silence, on écoute l'extrait, c'est parti. Attention, vous êtes prête?
9: Oui.
7: On écoute l'extrait. C'est la bande originale d'un film très connu. D'ailleurs, la bande du film, c'est la pellicule qui tourne, ça devrait beaucoup vous aider. On laisse encore 5 secondes. Stop, stop, stop, stop, stop, stop, stop, stop. À votre avis, Kiki donc, Josette.
8: Allez, Josette.
9: Allez, Josette. Mais Josette, elle se dit... Non, non, elle ne connaît plus.
7: Ah là là, 10 secondes. Allez, 9, allez, 8, allez, 7, allez, 6, allez, 5, allez, 4, allez, 3, 2, allez, 1. 3 quarts de seconde.
9: Oh,
7: une demi-seconde, vite, il vous reste une demi-seconde, un quart de seconde.
9: Non.
8: Allez,
7: attention.
9: La cape 3.
7: Bah non, vous avez dit
9: la cape 3.
7: Ah non, dites pas des conneries, non.
8: Non, non, non. Bon alors
9: la guerre de 3.
7: Non, c'est perdu malheureusement. Oh là là. Il s'agissait bien sûr d'une trilogie, puisqu'une trilogie c'est 3 comme le chiffre 3, comme Henri 3 et les mathématiques 3, une trilogie bien entendu.
9: Mais je dis la guerre de 3.
7: Ah oui, mais ça n'a rien à voir, pauvresse, ça n'a rien à voir. Alors, bah écoutez, ça nous fait... On est déçus parce qu'on aurait voulu faire gagner des faux flips ce soir, on n'a pas y arrivé.
9: Oh.
7: Ah bah en tout cas, vous êtes déçus quand même.
9: Oh, c'est dommage.
7: Mais vous nous faites bien votre cinéma, vous.
9: Hein. C'est gentil, c'est gentil.
7: Eh bien, écoutez, vous repartez avec rien, 500 albums CD qui nous restent dans la poche, qu'on offrira peut-être avant la fin de cette soirée. Vous nous écoutez quand même régulièrement.
9: Oui.
7: Vous êtes une fidèle de l'émission quand même.
9: Oui.
7: Vous nous en voulez pas quand même?
9: Pas du tout.
7: Que demande le public?
8: Un pins.
7: On envoie un pins directement à Josette, bravo.
9: Au revoir, merci.
7: Allez, le public. Josette, Josette, Josette, Josette. Josette, Josette, à poil on nous dit quand même. Il y a de la dérive dans les studios quand même. Baisse la culotte Josette. On vous embrasse très très fort Josette.
9: Merci.
7: Allez, à très bientôt et vive le kiki donc, allez-y, dites-le. On vous embrasse très très fort, bravo à tous et merci encore pour cette participation. Bah dis donc Christophe, c'était plutôt sympathique.
10: Ah écoute, tu m'as fait régaler Max, vraiment, parce que c'est une femme en plus qui perd très vite ses moyens quand on l'appelle ou quoi, et elle voulait pas parler, elle voulait pas, elle a pris son dictionnaire cet après-midi, elle espérait gagner, je vais la rappeler pour lui dire que c'était un gag parce que...
7: Voilà, exactement.
10: Impeccable, super Max.
7: Bah, en tout cas, c'est moi qui te remercie, tu vas pas quitter, on prend ton adresse, on t'envoie un album CD parce que c'était bon esprit.
10: Eh ben c'est super sympa.
7: C'était du bon briefing de maman là au moins. Hein.
10: Ah oui oui, je l'ai bien bricolé.
7: Ouais, ouais, tu l'as bien bricolé. En tout cas, t'avais tout fait pour qu'effectivement, quand elle décroche, elle rentre dans le jeu tout de suite.
11: Maxime, qui est avec nous, qui a que 16 ans et qui veut absolument faire une déclaration de haine à son pote qui pue de la gueule, il a une haleine de bouc.
12: Ouais.
11: Sent vraiment très mauvais.
12: Vraiment trop.
11: Mais tu l'aimes bien, c'est un pote à toi.
12: Ouais, on est vachement copains, mais on a essayé plusieurs fois de lui faire comprendre que franchement, il attaquait au niveau de la laine. Et puis ça a pas l'air de le toucher quoi.
11: D'accord, ça me fait penser à...
13: Anka.
11: Ouais.
13: Anka, ouais, buccalement, c'est ça.
14: Quoi, qui s'y passe?
11: Rien. Écoute, RFM, c'est les pépites.
13: Y a pas de problème.
11: Quand c'est arrivé près de chez vous, il y a Benoît Poelvoorde à ce moment donné qui est avec le Réa, et puis il dit, tu devrais arrêter de parler devant la bouche, je sais, des nez des gens, c'est désagréable, tu sais, t'as une haleine, c'est désagréable.
13: Je prends 5 minutes, je lui explique.
14: Ah d'accord, non mais j'ai compris, j'ai entendu le mot haleine, le mot Anka, j'ai fait le rapprochement, merci beaucoup.
11: Voilà.
14: Encore un compliment, ça fait plaisir, je le note dans mon petit cahier à vanne.
11: Je sais pas rien, c'est Fildar et Manu, ils sont toujours là en train de chercher. Attention, on y va, c'est parti, on appelle, comment il s'appelle?
12: John.
11: John, on appelle John donc pour cette petite déclaration de haine amicale entre deux copains pour dire à l'autre que bon, bah, il pue de la gueule. Quoi.
13: Il n'y a pas de portable, donc c'est son fixe. Donc
11: c'est en plus, c'est le fixe, donc c'est les parents. Donc à 11h30, ça fait réveiller pour apprendre qu'on pue de la gueule et qu'il faut la danser. Ça craint quand même. Ça pas gagné quand même. Hein. C'est ça aussi la radio libre.
13: Hein. Si elle se trouve, il dort, il va avoir la bouche pâteuse.
11: C'est explosé le standard au 0803 085000. Ah oui, si ça peut pâtir là.
15: Allô?
12: Allô?
15: Allô?
12: Bonjour, est-ce que Jonathan est là s'il vous plaît?
15: Oui, Maxime. C'est de la part de qui?
12: C'est Maxime.
15: Oh Maxime, je t'ai déjà dit de pas appeler trop tard comme ça. Attends, je te le passe, hein.
12: Ouais.
11: On est plus là, ton nom.
15: Allô?
12: Allô?
15: Ouais.
12: Jonathan?
15: Ouais.
12: Ouais, en fait, je voulais te dire, ouais. Franchement, tu sais, on t'a offert plusieurs fois des produits.
15: Oui.
12: Pour ton haleine.
15: Ouais.
12: Franchement, tu trouves pas que tu pues de la gueule?
15: Ouais, je pue peut-être de la gueule, mais toi, tu pues du cul, quoi.
12: Ouais, ben, de toute façon, on a toujours dit avec les copains, on t'a toujours offert des produits, t'as jamais voulu les prendre parce que t'es trop fier.
15: Ouais, mais toi, tu pues du cul, quoi. Quand on est en classe et tout ça, tu pètes, t'as les babines du cul qui vibrent et tout, quoi.
12: Ouais, mais moi, je préfère faire ce que tu dis, hein.
15: Ouais.
12: Vraiment, parce que franchement, tu ramones.
15: Ouais, mais toi, quand dans le slip, t'as les traces de pneus. C'est même plus des traces de pneus, c'est une grille de départ.
12: Non, mais moi, je trouve, franchement, qu'un...
15: Ouais,
12: je sais pas, essaye d'accepter un produit, alors on va te renseigner.
15: Ouais, ouais, mais toi, moi, je t'apprendrai à cabrer en scooter, quoi.
12: Ouais, ouais, mais ça, on parle pas de ça.
15: Ouais.
12: On parle de ton haleine.
15: Ouais, ouais, mais normal, avec mon haleine, t'es tellement pédé que dès que je te vois, je m'amuse à me faire puer de la gueule, quoi.
12: Mais
15: j'ai pas vu que tu me roules la patate
12: avec moi. Je suis jamais méchant avec toi, moi je te fais toujours comprendre, gentiment.
15: Ah, comprendre, mais toi tu pues du cul aussi, chacun ses goûts.
12: Ouais, ben moi je veux bien dire ce que tu crois.
15: Ouais.
12: Moi je trouve que franchement, tu ramones.
15: Ouais, peut-être, mais parle un peu scooter, t'es une dos franchement.
12: Mais attends, deux minutes.
15: T'es un pilote dans les murs.
12: Tu sais où qu'on est là?
15: Non.
12: Tu sais sur quoi tu parles?
15: Non.
12: Tu parles en direct sur Fun Radio.
15: Ouais, ouais, c'est ça, on arrête tes conneries.
12: Mais tiens, Max, dis-lui.
15: Allô?
12: Ouais.
15: Mais j'entends personne, j'entends que toi, là.
12: Mais je te jure que t'es en direct sur Fun Radio.
15: T'es un gros plan.
12: Et tu me crois pas, j'ai voulu...
15: Ça peut rester Bastien, Anthony, tout ça, tu verras.
12: Franchement, t'attaques.
15: Oh ouais, t'apprendras aussi à cabrer, quoi.
12: Mais je m'en fous de ça.
15: Ouais, je pue de la gueule, peut-être.
12: Peut-être. Et tu vois bien que tu pues de la gueule.
15: Bah, je crois pas, et toi, tu pues du cul, ça casse les roues.
12: Tu dis que t'as une copine.
15: Hein?
12: Tu me demandes comment qu'elle peut supporter l'haleine.
15: Mais toi, t'as un être auprès de la bouche.
12: Oui, mais ça, on parle pas de ça, on parle de toi.
15: Mais moi, qu'est-ce que j'ai?
12: Toi, tu pues de la gueule.
15: Bah ouais,
12: t'en es pour moi. Tu dois manger des cimetières.
15: Je bouffe de l'ail, je mange de l'ail. Pourquoi? Bah, c'est comme t'es un PD, j'ai pas envie que tu me roules un patin.
12: Mais je te demande pas de rouler un patin.
15: Je te dis que t'attaques. Mais t'es en train de me dire que je pue de la gueule, c'est fait exprès.
12: Allez, je dis rien, hein, mais franchement, et c'était pour te dire, mais franchement, on est plusieurs à le penser. Il y a Sébastien, Camille et tout, ils le pensent.
15: Ouais, mais je crois pas, Thibaut, tout ça, Anthony, tout ça, et quand tu veux, quoi.
12: Mais moi, je te dis que tu t'arraches.
15: Ou quoi?
12: T'arraches. On t'a offert plusieurs fois des produits, t'es trop fier pour les accepter.
15: Ouais, mais toi, tout le monde aussi dans la classe, tout le monde te dit de changer de chaussettes. T'as toujours les chaussettes jaunes, Lacoste, tout ça, faudrait peut-être te changer.
12: Ouais, mais moi, on n'est pas ça, moi, je te dis, franchement.
15: Oui.
12: Comment ta copine, elle peut faire, moi qui est à côté de toi, qui peut pas supporter, je peux pas.
15: Ma copine, c'est ta sœur. Ma copine, c'est ta sœur, elle aussi, elle pue de la gueule, on va bien ensemble.
12: Mais je m'en fous.
15: Ma copine, elle le supporte. Va demander à ta sœur comment elle le supporte.
12: Mais moi, je sais pas.
15: Et puis moi, je suis plus au stade petit bisou, hein.
12: Alors on en a rien à battre de ça.
15: Eh ben,
12: moi, je te dis que t'arraches. T'es arrache.
15: Eh ben, arrache, j'y vais à toi qu'à les moyens. Tu vas acheter un tube de dentifrice.
12: Mais non.
15: Mais tu te le foutras dans le cul.
12: Moi, je te propose, c'est pas un tube de dentifrice qui te faut, c'est une tonne de dentifrice.
15: Une tonne, mais pour te mettre dans le cul, tu gonfleras comme un ballon. Ça fera des bulles.
13: Oh, ils sont hardcore.
16: Oh, mais il était fort ce petit, je me souviens, le petit Maxime, il cartonnait quoi. D'ailleurs, on en a fait des jingles, Thomas, il était bon. Non, ouais. On avait fait un remix, je me souviens.
17: Tu as gonflé comme un ballon.
16: On avait fait un remix.
13: Thomas avait fait un remix.
16: Thomas, oui, avait fait du bon boulot encore. Hein. Magnifique, Thomas. Bon, c'est la suite. Dans un instant, on va faire une petite pause parce que M6 en a fait autant. hein. Donc ils sont en pub, donc on va pas se gêner, on va faire autant. Donc on va se retrouver dans un instant avec la suite des événements, avec Max en direct dans l'émission. Il y aura aussi la suite bien sûr de cette déclaration de haine. Et puis on fera un petit point aussi avec Guillaume dans un instant. Il se prépare, il est en train de réviser ses fiches. C'est bon ?
17: Ah, je vais aller
16: savoir.
17: Ouais, grave.
16: T'es sûr ?
17: Ouais, je suis.
16: Ok, on se retrouve dans un instant avec Gomez et Tafarez. Le titre, c'est quoi, Manu, déjà ?
18: C'est Les Ripoux sur la compil Mission Suicide.
16: Et c'est super, à tout de suite, bougez pas. Qu'on vous a passé, donc c'est Maxime, et on va le retrouver au téléphone avec son je sais pas si c'est son meilleur pote.
18: Si, ouais c'est lui qui veut pas se laver les dents et qui sent.
16: Je pense que c'est un de ses meilleurs potes, parce qu'autrement, il lui demanderait pas, tu vois, de faire des efforts pour moins puer de la gueule. Mm. C'est un mec qui l'appréciait pas, il ferait pas tout ce tintamarre avec Max pour essayer, tu vois, d'améliorer les choses. Donc on va s'écouter la fin de cette déclaration de haine, et on se retrouve juste après pour la suite des aventures avec Max en direct sur M6, les rapports de stage de Guillaume qui sont de plus en plus intéressants.
18: C'est pitoyable,
16: on peut le dire. Donc voilà, ne bougez pas, la suite de cette petite déclaration de haine, et on se retrouve juste après.
19: Et je te jure, j'ai pas fait quelque chose. Autrement, je te préviens, demain au CFAI, je serai pas à côté de toi.
15: Oui, si tu veux, allez.
19: Moi, je te préviens, demain, tu te brosses les dents, autrement, t'es tout seul.
15: Ouais, et aussi, aujourd'hui, en français, là, tu pourrais laver mieux que ça les carreaux, ouais. Ah, dès que t'as lavé les carreaux, on voyait trouble.
19: Ouais, on s'en fout.
15: On est du brouillard.
19: On s'en fout des conneries que je fais en cours. Moi, je te parle que t'arraches.
15: Eh ben ouais, j'arrache, eh ben. J'en ai de la chance, je trouve ça.
19: Et régler le problème.
15: Tu voudrais régler le problème?
19: Ouais, moi, je veux régler le problème.
15: Eh ben, demain, je vais te prendre tes gros bouvettes du ventre, je vais te faire quatre tours, je vais te friter, du moment, ça va être vite réglé.
19: Eh, moi, je veux juste te dire.
15: Ouais. Hein?
19: Tu dis que je suis gros.
15: Ouais.
19: Mais il faudrait peut-être se regarder, hein.
15: Ben ouais, mais si t'es pas content, t'as qu'à changer d'école.
19: Mais moi, je te demande pas de changer d'école. Je
15: ouais,
19: te demande de changer d'identité.
15: Sébastien et tout, ils disent que t'as un gros puant et tout, alors casse-toi.
19: Et moi, je m'en fous de ce que tu peux dire. Je te dis que tu arraches.
15: Arraches, ouais.
19: T'as un problème, je sais pas.
15: Moi, j'arrache, mais moi, je vais t'arracher la gueule.
19: Sur un dentiste, t'as un médecin, ce que tu veux, mais renseigne-toi.
15: Ouais. Mais y'en a marre.
19: Tu vois.
15: Allô.
19: Oui.
15: Allô.
19: Oui.
15: Oui, ouais, mais il y en a marre quand même.
19: Mais tu t'amuses à
15: appeler à
19: 11h40. Quand même, on est copains.
15: Ouais, ouais.
19: On sent la gueule et tout en cours. Mais il y a qu'un problème. Quand tu pars, je suis obligé de tourner la tête de l'autre côté.
15: De quoi ?
19: Je suis obligé de tourner la tête de l'autre côté tellement que tu pues.
15: Bah ouais, mais ça, c'est... Bah, tu t'es pas content, Barto du CFAI.
19: Mais je m'en fous, moi, de ça. Je te parle pas de ça, moi.
15: Eh ben ouais.
19: Je te parle que t'as vraiment un problème d'haleine.
15: D'haleine, ben ouais, peut-être. Eh ben, me demande à ta soeur si j'ai un problème d'haleine.
19: Mais elle s'en fout, ma soeur. Tu crois ce que tu veux.
15: Oui.
19: Hein? Franchement, tu arraches.
15: Eh ben ouais, j'arrache. Et puis, ça fait quoi, vas-y, là, voilà.
19: Tu arraches, et je peux pas comprendre comment ma soeur peut faire pour supporter un...
15: Eh, tu tournes la tête parce que t'es amoureux de la prof, aussi.
19: Amoureux de quoi?
15: De la prof.
19: Non, mais ça, c'est pas ça. On parle pas de ça.
15: Oui.
19: C'est vrai que la prof, elle est bonne, mais... Je te parle pas de ça, moi.
15: Elle est bonne, mais laquelle, hein? Je vais tout casser.
19: Non, non, mais ferme ta gueule avec ça. Moi, ouais. Je te parle de quelque chose qui est franchement important. Tu arraches.
15: T'as un problème, j'arrache. Et puis là, qu'est-ce que tu dis, j'arrache, et puis...
19: Quoi?
15: Oui, j'arrache, et puis maintenant, qu'est-ce que t'as à dire?
19: Mais, je sais pas...
15: On le tue à trouver.
19: Je veux bien qu'on aille se renseigner à deux, au dentiste, au médecin
15: général. J'en ai fait des brosses.
19: Hein?
15: Tu ne verras plus, les boules de mon cul, j'en ai fait des brosses.
19: Mais c'était pas
15: pour moi, ça arrache, toi tu penses, ça fait des boulettes.
19: Moi je te préviens. 50
15: kilos, ça fait du boulot pour honorer mes gosses. Alors, gros puant, qu'est-ce que t'as?
19: Non, mais arrête de chanter, tu m'énerves.
15: Hein?
19: Tu m'énerves.
15: Oui.
19: Tu m'énerves, Romain.
15: Eh ben, demain, on verra qui c'est qu'on aura plus de dents sur 32 doigts, t'en auras plus de 4.
19: Tu m'énerves.
15: Eh ben, autant pour moi.
19: Quoi? Moi, je te préviens. Tu changes pas d'haleine. Un truc comme ça, tu me fais pas ce coup-là deux fois.
15: Hein. Ok, oui, mais toi aussi, t'arraches de la gueule.
19: Non, moi, je te... Non, bah alors là, non. Moi, je me brosse les dents tous les matins.
15: Ouais, oui, mais toi, t'arraches des bourrelets. À la piscine, quand tu t'amuses à faire des bombes avec tes bourrelets, là.
19: Mais moi, je te parle pas de ça.
15: Tu me parles de quoi?
19: Je te parle que tu pues de la gueule.
15: Ouais, mais là, même toi, à travers le téléphone, ça pue du cul, je sais pas où que c'est que t'es, là. T'es peut-être un fun, mais fun, ça pue, là.
19: Quoi?
15: Enfin, ça pue, oh.
19: Ça pue pas?
15: Ouais, si.
19: Eh, moi, je serais toi, je dirais pas de mal de faim, quoi.
15: Mais demande à Max.
19: Bah, demande-lui, toi.
15: Allô, Max? Ouais. Bon, allez, Max, où que c'est que t'es, là? Marcel, y'a maman.
19: Mais tu fais rien, quoi, Max?
15: Y'a maman.
19: C'est bien beau, on appelle et tout, et puis...
16: Vous avez baissé la radio?
15: Ouais.
16: Ouais, ça va?
15: Et toi?
16: Ouais, toi?
17: Mais c'est vrai que tu peux...
16: Bon, alors, qu'est-ce qui se passe? C'est quoi cette histoire, là? C'est Maxime qui voulait absolument t'appeler. C'est quoi cette histoire? Moi, je trouve que tu sens pas mauvais, tu sens très bon.
15: Bah ouais, mais lui, il pue du cul.
16: Bah ouais.
15: Ouais, t'es pas d'accord avec moi?
16: Si.
15: Il pue du cul, je te jure, là, franchement.
16: Ouais.
15: Et il pète à l'école après, il monte son cul à tout le monde, il y a des traces de pneus.
16: Ouais, j'ai adoré la réplique quand tu lui as dit que tu sortais avec sa sœur et qu'elle puait de la gueule aussi, que tu ferais mieux de demander à ta sœur pourquoi je pue de la gueule.
15: Sa sœur, je te jure, c'est une horreur, cette famille.
16: Quoi? Elle pue de la gueule,
19: c'est
16: sa sœur?
19: C'est pas de famille.
16: Alors, comment ça
19: je
16: se fait?
19: Je te jure que ça rage.
15: Elle, quand elle pète, elle est babine du cul.
16: Bon, alors qu'est-ce qu'on fait là? C'est quoi la fin de l'histoire là, Maxime? Tu voudrais réellement que ton copain fasse des efforts?
19: Ouais, qu'il fasse des efforts, moi je veux bien en faire. Mais lui aussi, quoi.
16: D'accord, donc toi tu changes de chaussettes et puis t'arrêtes de brouter, puis toi de ton côté tu te laves les dents le matin avant d'aller au boulot.
15: Moi aussi tu demanderas, il y a un scooter.
16: Ouais.
15: Et tu demanderas que je l'apprendrai à cabrer.
16: Mais ça c'est autre chose, ça n'a rien à voir, ça. Non, d'accord,
19: c'est...
16: ok. Ouais, bon, d'accord.
15: Bon,
16: d'accord. C'est important de savoir cabrer quand même avec son scooter.
15: Eh ouais.
16: Vous êtes des gars du Nord, vous.
15: Ouais, ouais, comment tu le sais?
16: Bah, ça s'entend quand tu t'es énervé, ça fait plaisir. Rappelle-moi ton prénom, le copain de Maxime.
15: John,
16: c'est bien.
15: Jonathan.
16: Jonathan, enfin, en tout cas, j'aime bien ta façon de parler, t'as réparti. Jonathan, j'aime bien ta façon de réagir.
15: Ok.
16: En tout cas, c'est bon esprit.
15: Ok.
16: Mais vous êtes deux bons potes, alors.
15: Ok.
19: Ouais.
16: Vous êtes deux potes.
15: Ouais.
16: D'accord, ok. Bon, on se fait la bise.
15: Ok,
16: vous. Ah, non, ça refoule, là, non, ça sent trop mauvais de la gueule.
19: Hey, Max.
16: Ouais.
15: Ouais, gros bisous.
16: Bisous à toi, Jonathan, à demain. Hein?
15: Bonne bourre.
16: Bonne bourre à toi. Salut, tu salues tes parents. Bisous.
20: Bisous.
21: Donc là, on a un plan sur taxi. Et je vais donc faire un petit comparatif parce qu'on s'est amusé pas mal avec le taxi parisien. On va voir ce que ça donne avec le taxi nantais.
22: D'accord.
21: Je vais donc monter dans le taxi, lui demander de m'amener à la maison, sachant que j'ai aucune idée de l'adresse. Hein.
22: Okay. Je lui ai expliqué effectivement comment ça se passe, sachant que la dernière fois avec le chauffeur de taxi, ça s'est très mal passé.
21: Ah ouais, ouais, bah, en 15 secondes, j'ai eu le droit. Non mais vous foutez de ma gueule. Finalement,
22: oui, normal.
21: 35 chronos, on s'est fait sortir de la bagnole avec Fabien qui filmait.
22: Sauf que la fois donc, d'avant, la deuxième...
21: Il est sorti, il a ouvert sa portière, il nous a dégagé de la voiture.
22: Voilà, alors si tu voulais bien descendre de la moto et attaquer, ça serait bien. Et on va attaquer parce qu'après on a encore les gros dossiers que j'aimerais faire écouter et on va essayer d'être à l'heure vers 22h-22h10 avant qu'il s'en aille. Ah oui, la trompette.
23: Ah oui, il faut que j'entende ça.
22: Et puis on a aussi un petit Antonin là qui a un gros souci avec une meuf et j'aimerais bien qu'on l'appelle aussi tous ensemble.
24: T'as dit aux gens qu'il fallait aller voir le carton?
22: Je sais pas si j'ai dit aux gens d'aller voir le carton, une très bonne comédie aux côtés de Bruno Salomon avec Fred et Omar.
23: Catherine Benguigui.
22: Voilà, et Vincent Dezania, il faut y aller.
23: Mais ouais.
21: C'est bon, on arrive à la gare.
22: On n'a rien venu après les bronzés. Hein. Il y a eu les bronzés et il y aura le carton.
23: Ouais. Ça, c'est la classe.
22: Ouais, ça serait bien.
23: Et en plus, promet un rire au mètre carré.
22: C'est vrai.
23: Pour cette
22: compte un petit peu quand même. Imagine que demain, on compare, qu'on dise, voilà, on n'a rien vu de mieux que depuis les bronzés. Et qu'après, on dise, voilà, puis dans le CD quand même, il y a un mec, putain, c'est, on dirait Guinzon.
23: Ça va, ça
22: fait
23: la classe.
22: Ouais, c'est vrai. Bon, c'est bon, je peux arrêter. On y va, Martin?
21: Eh ben, on peut y aller quand vous voulez.
22: C'est parti, bon, t'attends, on t'écoute. Hein.
21: Je vais donc monter dans un taxi, j'en monte juste la file parce que si en plus, je prends pas le premier. Déjà, je vais me faire jeter rien que pour ça.
22: Et je monte. Il y a une queue, là?
21: Ouais, il y a une queue, là.
22: D'accord.
21: Je rentre. Ah, ben non. S'il vous plaît.
25: Je reste devant.
21: Ah, pour aller, je suis devant, encore. Mais non, il est pris. Ah, regarde, déjà, il commence à me faire prendre un peu. Merci.
22: Allez. Sois agréable, ouais.
21: Bonjour, monsieur. Je vais à la maison, s'il vous plaît.
25: À la maison?
21: Oui, enfin, c'est pas chez moi, c'est chez ma cousine Micheline, en fait, ici. C'est vous, une blonde avec les cheveux au carré.
22: C'est absurde.
21: Où? Comment? C'est où? Comment ça, c'est où? Bah, à Nantes.
25: Oui, mais l'adresse.
21: Ah, là, j'ai pas l'adresse, monsieur.
25: Ah, moi, j'ai pas.
21: Non, parce que je suis pas de la ville, en fait, c'est pour ça.
25: Ah oui, j'ai pas.
21: C'est une petite rue avec un fleuriste, vous voyez?
25: J'ai une grande fleur, je connais pas. Vous demandez à mon collègue, moi, je connais pas.
22: Dis-lui, c'est la rue d'après.
21: Vous voyez là, oui, en fait.
25: Non, mais je vois pas, là.
21: Bah, je vous explique. C'est une petite rue, vous voyez, une rue. Il y a des voitures qui sont garées de chaque côté.
22: Oui.
21: Et il y a le fleuriste. Oui, il y a le fleuriste qui vendait.
25: Oui, je connais pas.
21: Et alors, juste après le fleuriste, il y a un bureau de tabac.
25: D'accord.
21: Vous voyez?
25: Non, non.
21: Vous voyez pas?
25: Non, non.
22: Allez, allons-y, dis-lui.
25: D'accord. Vous avez demandé à votre collègue. D'accord.
22: Ah bah non. Dis-lui, on n'est pas gâté ce soir. Hein.
25: Non, bah non, attendez.
22: Bah descends, t'emmerde pas, rester dans ce taxi-là, il va te gonfler. Ce qu'il faudrait, c'est qu'en fin de compte, tu lui donnes une.
1: Raccrocher.
22: Non, on n'est pas gâté. Ce qu'il faudrait, c'est qu'ils vont trouver. Non, bah, tu nous portes la
3: main. On demande un peu, mais
22: depuis tout à l'heure.
3: On s'interroge, hein.
22: La Françoise, elle est complètement bourrée. Là, lui, il réussit pas son défi alors qu'il paraît qu'il en a fait des...
3: Bon, revient sur notre décision. N'allez pas voir le film. Non. Son film, c'est voulu, en fait.
22: Oui. N'écoutez pas ces gens. Est-ce qu'on l'a récupéré, Martin?
1: Ouais, il est là, ouais.
25: Ouais,
22: ce qu'il faudrait, c'est que, en fin de compte, plutôt que tu le fasses comme la fois d'avant, là, la toute première fois où t'arrives à rouler un petit peu, une fois que tu commences à rouler, là, tu commences à lui annoncer la couleur.
25: Ouais.
22: Avec le code d'entrée, tu lui dis comme la dernière fois, éventuellement, je peux vous donner le code d'entrée, ça peut vous aider. Tu te souviens de ce que t'avais fait?
25: Allez, deuxième essai, c'est parti.
22: Alors on fait une comparaison entre les taxis parisiens et nantais.
25: Comment? Pourquoi vous rentrez là? Parce que le taxi devant, il savait pas où je devais aller, en fait. Donc il m'a dit de voir avec le collègue de derrière.
4: Et vous allez où?
25: Alors c'est tout droit, je vais chez ma cousine, en fait, parce que je dors chez elle en ce moment. Donc là, c'est par là. Vous prenez tout droit, et c'est par là.
22: Voilà, dis que tu vas lui indiquer le chemin, que tu connais pas l'adresse, mais que tu...
25: Oui, mais lui, il m'a dit qu'il connaissait pas l'adresse, donc il m'a dit, vous voyez avec le collègue derrière.
4: Non, mais donne-moi l'adresse, parce que...
25: Comment?
4: Donne-moi l'adresse.
25: L'adresse.
22: Dicté à la bourre et que tu vas aller.
25: Moi, je parce que elle m'attend parce qu'elle a les clés. Et en fait, si moi j'arrive pas, elle va devoir partir et je serai à la porte. En fait.
22: Voilà. Allons-y.
25: Oui, mais c'est où? Peut y aller un peu vite, s'il vous plaît.
4: C'est où?
25: Comment?
4: C'est où?
25: Micheline, elle s'appelle Micheline Mickey, en fait, pour les intimes.
4: Non, l'adresse.
25: Oui, c'est chez elle.
4: Oui,
25: c'est chez Micheline. Oui, Micheline, ouais. Vous connaissez, vous la connaissez?
4: Non.
25: C'est une blonde avec les cheveux carrés.
4: Non.
22: Le code.
25: L'adresse, 37B43. Ouais. C'est le code, ça, c'est le code pour le CDI code en bas.
4: Non, l'adresse.
25: C'est au deuxième étage.
4: L'adresse.
25: Comment ça le.
4: Elle doit y avoir une adresse.
25: Ah oui, elle a une adresse.
22: Dis-lui, tu vas lui indiquer.
4: Mais c'est à quel rue?
25: Je vais vous indiquer parce que je.
22: Tu connais que visuellement, quoi.
25: Visuellement, je peux vous dire, mais le nom de la rue, je sais pas.
4: Mais c'est où alors?
25: C'est par là. Comment?
4: C'est loin ici?
25: Oh, sinon, c'est à 5 minutes, je pense, à peu près. Ouais.
22: C'est à Nantes.
25: On est à Nantes, là, c'est bien ça, hein.
4: Oui, mais on est à Nantes.
25: Oui, c'est ça, ouais, c'est ça. Alors, tout droit, ouais.
22: Et voilà, alors fais-le partir.
4: Alors, oui, en espèce, hein.
25: Comment? Oui, en espèce, ouais.
22: Alors tu commences là tu t'en vas et ce que tu fais c'est que tu fais droite et tu reviens au point de départ, tu dis voilà c'est là.
25: Voilà.
22: Comme tu l'as fait.
25: Pour prendre la rue côté rouge.
22: Dis-lui que c'est à côté du cinéma où il y a le carton qui est à l'affiche. Ah oui, le carton, on n'a pas parlé.
25: Vous voyez le cinéma, il y a le carton qui se joue en ce moment.
4: Non?
25: Attendez, parce que là il discute avec l'autre.
22: Ah oui, alors là ça va être les collègues entre là.
25: Oui, mais moi je dis.
22: Fais gaffe, j'ai ouï dire que les taxis nantais avaient des couteaux sur eux.
25: Ah oui, ça se voit pas. Ici, ça se voit pas.
22: Ouais.
25: Voilà, donc on va aller tout droit.
22: Voilà.
25: Ah, le feu est rouge, donc on va attendre que le feu soit
22: rouge. On va attendre, ouais, tranquillement. Donc tu fais droit.
4: Non. Si vous connaissez pas l'adresse.
25: Oui.
22: Bah dis que t'es avec ta cousine au téléphone, là.
25: Mais parce que j'essaye d'avoir ma cousine au téléphone, en fait, et là, vraiment, elle décroche pas.
22: Mais tu parles quand même à ta
3: téléphone. Voilà, exactement. Tu parles dans le vide, exactement.
4: Alors, on doit signaler à la centrale à quelle destination on va y aller.
25: Chez Micheline.
22: Ah oui.
4: Comment? Micheline, ben, la centrale, on ne peut pas connaître le nom de.
25: Ah, vous n'avez pas l'affichage de l'adresse avec le nom comme au téléphone?
22: Allez, vas-y, proche autoritaire, et c'est bon, droite.
25: Bon, alors, dès que c'est vert, hop, on y va. C'est la première, là.
22: Parce que c'est rouge.
25: Et non, ce, hein. Ah oui, c'est étonnant, quand même, parce que là, il est long quand même. Hein. Ouais. C'est pas long, mais c'est un petit peu long quand même. Parce que là, il est rouge toujours.
22: Quand il galère.
25: Voilà. Ah, le bonhomme est rouge déjà, donc ça c'est déjà bon signe. Ah, c'est vert. Voilà.
22: Allez.
25: Droite.
22: On se dépêche.
25: Voilà. Ça te fait un perdre et ça reste à droite dès qu'on peut. Là, c'est une impasse. Voilà.
22: C'est sympa, Nantes, hein.
25: Ouais.
22: Il est dégoûté.
3: C'est pas qu'on s'endort, là.
22: Ouais. Eh, mais s'il y a un feu rouge, un prochain feu rouge, vous le grillez, tu lui demandes de le griller. Voilà.
25: Alors, bon. On va continuer tout droit, alors.
22: Ouais.
4: De toute façon, dedans, on n'a pas un droit d'entrée.
25: Vous ne voulez pas rentrer dans la gare en taxi?
4: Non.
25: Ah, ça, c'est embêtant, parce qu'à Paris, pourtant, c'est toléré, ça. Et régulièrement, on roule en voiture sur les quais.
4: Bon. Ça, vous avez là?
25: Comment? Non, on va continuer tout droit, là.
22: Voiture 12.
25: Là en face, là, vous suivez les rails en fait.
4: Non.
25: Comme ça vous pouvez. Parce que là, c'est, on y va tout droit, c'est bon.
1: Qu'est-ce que vous m'amenez là?
2: Donc les taxis nantais sont casse-cou.
1: Vous m'amenez là?
25: Bah, chez Micheline.
1: Chez Micheline.
25: Là, ma cousine. Mais, eh ben, chez elle.
1: Mais je peux pas aller là, là.
25: Mais pourquoi?
1: Vous savez, là, là, on peut pas y aller.
25: Mais pourquoi on peut pas y aller là?
1: Mais, vous pouvez y aller là?
25: Non, oui, voilà, tout droit, oui. Allez-y, hein.
1: On peut pas aller dedans.
22: On est où là? On sait pas où on est là, nous. On entend, on comprend pas, nous.
5: Ouais, qu'est-ce qui se passe?
25: Mais pourquoi on peut pas y aller, monsieur? Parce que c'est des rails, c'est ça? D'accord, bon, bah, on va faire là, alors. Et, dans ce cas, alors, si on prend peut-être à gauche là.
22: Allez, allez. Dis-lui que t'es déçu.
25: Ah, mais non, la rue est barrée, oui. Non, mais là, apparemment, alors là, non. Ah, franchement, j'ai du bâton dans la roue, là, ce soir.
22: Ça marche pas, là, Frol? Ça marche pas, là?
1: C'est un rond, comme ça.
25: Comment?
1: Non, non, je peux pas vous amener.
25: Mais pourquoi? Non, on tourne pas en rond, on tourne en carré, là.
5: Ça, c'est bien.
2: On nous dit sur les SMS que tu lui donnes une adresse email pour qu'il t'emmène à la destination.
25: Alors, ton adresse? C'est désolé. Et, Micheline, bluemicheline@yahoo.com. Ton adresse? Si. À chaque fois quand elle m'écrit des mails, c'est bluemicheline@yahoo.com.
1: Non,
2: tu me la fais pas, moi.
25: Mais je peux pas descendre là, monsieur, parce que là on est au milieu de nulle part.
2: Il fait descendre au milieu de nulle part. Il va rentrer comment?
1: Oui. Où aller? Vous voulez que je roule sur les rails? Vous voulez que je sois à gauche?
25: Ah bah, si vous voulez pas rouler sur les rails, on peut pas y aller, là, évidemment. Là, c'est mes
22: excuses. Il commence à t'énerver, quoi. Dis-lui qu'il a une mauvaise foi, quoi.
25: Vous voulez me balader parce que je viens de tourner, en fait.
1: Comment je vous embalade? C'est vous qui m'avez embaladé.
25: Ouais, non, parce que moi je vais vous
1: embalader. Les rails, on n'a pas le droit de rouler
25: dessus. On n'a pas le droit de rouler sur le rail, première nouvelle, monsieur. Ça, on m'a jamais dit ça, moi.
5: C'est un pote à Françoise.
1: Oui, mais. Et
25: oh,
1: il faut donner une adresse.
25: Mais, alors,
22: bluemicheline@yahoo.com. C'est bien.
25: C'est son adresse, hein, que je suis désolé, monsieur. Hein, c'est...
1: Mais nous, on ne peut pas connaître les adresses internet.
25: Ah bon?
22: Et avec le temps à parler. Là,
25: vous avez pas un truc qui...
22: Allez, il faut y aller là. Tu vas être en retard là.
25: Ouais, c'est chez moi parce que là, elle va vraiment se barrer. Hein. Faut qu'on y aille. Hein. Allez, tout droit.
22: Non.
1: Vous me présentez de l'argent que vous pouvez me payer d'abord.
25: Alors, de l'argent.
22: Bon, allez, 30 secondes, Martin, après il faut qu'on trace. Hein. Sinon, on reviendra un peu plus tard.
25: Voilà. Oui, de l'argent.
1: Là, maintenant, allez où? Comment? Tout droit. Allez.
22: Allez, plus vite.
1: Je veux pas vous.
25: Non, mais allons-y, mais plus vite, hein, parce que là, je vais être à la bourre. Hein. Allez. Allez, hop. Ah, on y va, là, cette fois-ci, c'est bon?
5: Non, le taxi nantais est gentil, quand même.
22: Ouais, il est sympa.
5: Oui.
2: Pas très vif, parce que pareil, non, il aurait déjà parti dehors. Hein.
25: Alors?
22: Qu'est-ce qu'on fait pour terminer, Martin?
25: Maintenant, il faudrait qu'on...
22: parce qu'on on a beaucoup...
25: La gare, en fait. La gare?
1: Oui. Ah, c'est derrière.
25: Comment ça, la gare, c'est derrière?
1: Non, on est à la gare, non?
25: Là où je suis monté?
1: Ben oui.
22: Ah ben, c'est là?
25: Ah ben oui, ben, parce que c'était là.
1: Et vous voulez aller où, alors?
25: Bah, à la gare.
1: La gare, c'est là la gare.
22: Voiture 12.
25: Bravo, alors vous auriez pu me le dire plus tôt.
1: Non, mais vous devriez savoir.
25: Mais je suis pas d'ici, moi, monsieur, je suis désolé. Hein.
1: Non, mais vous venez d'où, là?
25: De Paris, en fait. C'est une ville qui est un peu plus au nord.
1: Oui, de
22: Paris. T'aurais dû être un peu plus vantard. Paris, la capitale, t'aurais dû...
1: Vous avez descendu à la gare?
25: Non, j'ai pris le taxi, là. Bah, c'est vous, d'ailleurs. Oui. Donc on est d'accord. Non, parce que là, si on fait un tour pour rien, effectivement, là, c'est quand même...
22: Martin, il nous faut conclure 30 secondes. Allez, vas-y, on termine.
1: On est à la gare.
25: Ah, bah, vous d'abord, hein, monsieur, excusez-moi.
1: Non.
5: Demande-lui s'il a fait l'alcotest, parce qu'il a une voix bizarre, quand même.
1: Vous pouvez payer, et puis...
25: D'accord. Vous avez fait l'alcotest récemment, ou pas?
1: Comment?
25: Vous avez fait l'alcotest
1: récemment? L'alcotest, c'est surtout vous, quoi. Je sais pas, moi.
25: Ah, bah, vous d'abord.
1: Pourquoi moi?
25: Ah, bah, vous d'abord, monsieur. Moi, je conduis pas.
5: Bah voilà, c'est ça, exactement.
25: Hein? Bon, alors, à la limite, vous pouvez faire une marche arrière, comme ça, on prend la gare en marche
22: allez,
25: arrière.
22: On va arrêter là, Martin, faut qu'on passe à autre chose, parce que là, ça va devenir un... on ramène-le là où il était, remonte sur ta moto.
5: Tu lui dis que t'es déçu.
25: Non, mais, je suis très déçu, monsieur. Hein.
1: Ouais.
25: Non, parce que je pense que tu es tombé sur un chauffeur de taxi.
1: Mais, déjà, lui, il veut pas vous prendre.
22: Oui.
25: Ah, mais le premier, il voulait pas me prendre, s'il connaissait pas l'adresse.
1: Non.
25: Ah, bah si.
1: Non.
25: Ah, bah si.
22: De la gare.
25: Ah, bah, si. Donc,
1: et je vous amène à la gare, vous me payez, parce que vous me faites un tour pour rien, quoi.
25: Ah bah, un tour pour rien, bah non, mais si vous m'amenez où je suis parti.
1: Ben voilà.
25: Ah bah oui, bah je...
1: Et vous me payez.
25: On coupe la part en deux.
1: Non, ça va pas, non.
25: On fait 50-50,
2: c'est fait. On met les compteurs à zéro, là.
25: Allez, on met le compteur à zéro, on se dit tac, on fait moitié-moitié, on n'en parle plus. Allez.
22: On efface l'ardoise.
25: 60,
22: et une petite bise.
25: 60% pour vous, 40% pour moi.
0: Messieurs.
25: Ouais.
0: Vous avez pris un taxi.
25: Ça c'est vous qui le dites, hein.
0: Non.
25: Bon, admettons, j'ai pris un taxi, oui.
0: Vous me payez, et puis on sort à la gare, puis c'est bon.
25: Allez, on efface l'ardoise, on met le compteur à zéro.
22: Voilà, c'est bon. Allez, ça c'est bien, bravo.
25: Comme ils disent en Angleterre. Et hop, on part sur une nouvelle base, parce que là, effectivement, on est mal parti. Bon. Allez, 70-30. 70-30 pour moi. Hein?
0: On pose pas la question. Nous, on est taxi. On travaille.
25: Allez, moi aussi.
0: Nous,
25: hein.
0: On travaille, on a besoin de payer.
25: Ouais, mais moi, du coup, j'arrive en retard, et si ça se trouve, je vais me faire niquer sur les clés, hein, excusez-moi.
0: Vous avez en retard où?
25: Eh ben, à la gare.
0: À la gare. La gare, c'est là.
25: Ah ben oui, mais j'ai
0: pas... Vous êtes à la gare, pourquoi vous prenez un taxi?
25: Ben, pour aller à la gare.
22: Parce qu'il y a ta moto.
0: Quelle gare?
25: Comment?
0: Quelle gare?
25: Bah, la gare de... C'est quoi la ville ici?
0: La gare, on est la gare,
25: ah oui, c'est ça, oui. Bah, allons-y alors. Hein. Et pour la gare, c'est payant alors.
22: Allez, on conclut, Martin, allez, c'est on conclut, il faut que j'accélère, allez, allez.
25: Quoi? Bon, allez. N'importe quoi. Bon, bah, dépose-toi là.
22: Voilà, dépose-toi là, puis tu vas récupérer sur ta moto. Hein.
25: Non, mais c'était là. Ouais, on avait passé là du coup.
22: Bon allez, on te récupère tout à l'heure, Martin. Martin, je te récupère tout à l'heure. Allez, salut tout à l'heure. Martin qui est en direct de Nantes ce soir. Là, pour l'instant,
6: il a rendu fou.
22: Légèrement en créneau, mais ça commence à rendre fou.
6: Ils
22: mais attention, le
6: ça.
22: Gros dossier de cette soirée de Martin, c'est bien sûr tout à l'heure, puisqu'il va rentrer dans un internat en loose day. Et ouais. Là, il est censé nous foutre le dawa. Alors, tiens, puisqu'on parle un petit peu du carton, là, hein, le film où t'es à l'écran quand même, il faut pas l'oublier, parce qu'on l'a pas dit.
6: C'est vrai en plus. On n'en a pas parlé.
22: Pas suffisamment.
6: Ah non, on n'a pas parlé de ce film incroyable carton.
22: Bah c'est grave ça à côté de Bruno Salomon.
6: Ouais.
22: Hein, et Omar et Fred, Fred et Omar.
6: Ouais, super rencontre. Mais je les connaissais avant de.
22: C'est vrai d'ailleurs.
6: Fred et Omar, on s'est rencontrés sur Fun.
22: Ouais.
6: J'ai rencontré Fred en 97. On était les assistants bêtises d'Eric et Ramzy.
22: Ah bah oui, exact.
6: Voilà. On a rencontré Michael aussi, Michael Youn.
22: Et avec Bruno Salomon, ça s'est bien passé. C'est pas trop.
6: Ouais,
22: quand finalement tout le monde a envie de faire les kékés parce que vous êtes tous des joyeux lurons, envie de faire. Il y en a pas, vous vous tapez pas la bourre à qui sera le plus drôle.
6: Non, parce qu'on est. Franchement, on était vraiment au service du film, du scénario, parce qu'il est bien écrit et c'était vraiment plaisant à jouer. T'as vu comme je parle bien?
22: Non, mais c'est bien, mais c'est important. Ouais. Non, parce qu'on en plaisante vachement, on déconne, mais moi je l'ai vu, je me suis beaucoup marré. Ça démarre tranquillement, puis une fois que ça commence à s'emballer, que Bruno Salomon arrive dans l'appart.
6: Au bout de 3 minutes, de toute façon, ça y est, c'est parti.
22: Ça y est, c'est parti, la machine est lancée.
6: Jusqu'à la fin.
22: Plein de quiproquos.
6: Ouais, c'est tiré d'une pièce de boulevard, de café-théâtre plutôt que de boulevard.
22: Ouais.
6: Un succès qui s'appelait Le Carton, c'est original. Hein.
22: C'est pas mal, le carton qui s'appelle Le Carton, les dents.
6: Ouais. Et ils ont joué devant 130 000 personnes quand même, pendant plus de 2 ans, plus de 700 représentations. Donc c'est vraiment, comme déjà c'était un succès, donc j'imagine que le film le sera.
22: Ah bah évidemment,
6: j'en suis sûr.
22: J'en suis persuadé. Stéphane, tu as justement 34 ans de Lyon.
8: Star System est fait.
9: La jeunesse est-elle égale à la beauté d'une rose éclose? Ton sourire nous fait-il penser à celui d'une enfant naissante? Ton regard me fera-t-il flasher si nous nous rencontrons?
17: Ça c'est magnifique. À mon avis, ça s'adresse directement à une femme intellectuelle. Donc pour ceux qui n'auraient que un ou deux neurones dans la tronche, vous laissez tomber parce qu'à mon avis, Nicolas a mis la barre très très haute. Et Nicolas, je ne résiste pas au plaisir de le réécouter une deuxième fois.
9: Ah bon, alors je recommence?
17: Non.
20: Star. Système FM.
22: Déménageur, c'est ça, depuis 15 ans.
6: Ah, très bien, ça.
22: Ça va, Steph? Steph, t'es là?
26: Le Platypus qui s'appelle Libra Present Taylor avec Anamaly Calling Your Name. Vous allez voir, c'est un morceau absolument succulent. Il y aura également le nouveau Dove ce soir. Il y aura le nouveau single de Man With No Name. Il y aura également un morceau de X-Dream. Nous retrouvons Mundi avec Squid. Et dans la deuxième heure de la Cybertrance, il y aura un spécial Order Ordonata. 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Et voici donc, pour ouvrir, comme je viens de vous le dire, cette cybertrance ce soir, le nouveau morceau et nouveau groupe du label Platypus.

Bertrand sur Fun Radio avec à l'instant le nouveau Moonweed, c'est le tout nouveau, ça s'appelle le Martien Motorcycles. Imaginez-vous des Martiens en mobylette, c'est possible. 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

0: 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Pour Mickey le patron.
1: On va essayer de,
2: faire
1: voir.
2: Mal.
1: Ouais, on va essayer de voir s'il est drôle ce soir, le chien Enrico.
3: Allô.
4: Allô.
1: Oh, t'es là, mon pote.
4: Aïe, aïe, aïe, aïe, aïe, aïe, aïe, aïe.
1: Aïe, aïe, aïe, ça se passe bien?
4: Ah, mais bah, vous m'avez boycotté ou quoi?
1: Bah non, attends, tu nous as dit, ouais, dès que j'ai des blagues, je vous rappelle.
4: Aïe, aïe, aïe, aïe, aïe, comment ça va? Comment ça va bien?
1: Bien, et toi?
4: Ah putain, j'ai entendu le Max, là, il y va, hein?
1: Bah, c'est un show, hein?
4: Ah, ça, non, mais il a bien, il a l'air d'être amoureux.
1: Ah, bah, je sais pas, va voir.
4: Aïe, aïe, aïe, parce que moi, ça m'est arrivé pareil quand j'étais à Tizi Ouzou. Qu'est-ce que ça fait rire tout le monde?
1: Non, c'est sympa.
4: Bah, j'étais à Tizi Ouzou comme ça, puis pareil, même histoire, je racontais des blagues sur la plage et ça fait carton plein.
1: Ouais,
4: alors justement, là, en parlant de blagues, là, c'est pour ça que vous m'avez appelé.
1: Ah, et bah oui, c'est clair.
4: Ah, c'est petit gros, comment tu vas toi?
1: Ça va bien.
4: Ça va bien le régime, tout ça?
1: Bah, tranquillement.
4: Pareil que t'as mis des patchs, que t'as pris 10 kilos?
1: T'es fou.
4: Ah, c'est ce qu'on m'a dit, moi, en tout
1: t'es
4: cas.
1: T'es fou. Là, j'ai mis des premières blagues.
4: Attention, on y va en attaque, les gars.
1: Vas-y, sois sincère.
4: Bah, c'est l'histoire d'un jeune homme qui rencontre une vieille amie.
1: Ouais.
4: Et lui dit: salut Olivier! Que deviens-tu? Bah, maintenant, je suis un professeur de logique. Ah ouais, c'est quoi? Vous connaissez ça ou pas?
1: Non.
4: D'accord, je suis un professeur de logique.
1: Mm-hmm.
4: Ah ouais. Alors, vas-y, je vais t'expliquer. Ah bon? Bah, vas-y, explique-moi. Bah, tu sais ce que c'est qu'un aquarium? Ah, bien sûr. Donc, tu aimes les poissons? Bah ouais. Donc, tu aimes les belles choses? Bah ouais.
1: Bye.
4: Donc, tu aimes les femmes? Bah ouais. Eh ben voilà, c'est la logique. Ah bon? Et les deux amis se séparent. Et puis celui qui a appris que c'était qu'une logique, il rencontre un autre de ses copains qui a une trentaine d'années et qui, dans la rue, lui dit: ah, salut Fred, salut, dis donc, comment ça va? Bien, et toi? Ouais. Dis donc, je viens d'apprendre ce que c'était la logique. C'est génial, hein? Vas-y, explique-moi. Bah, tu sais ce que c'est qu'un aquarium? Non? Bah alors, t'es un PD. Ouais, j'essaie de
1: me raconter.
4: J'ai mal raconté. J'ai oublié une ligne.
1: Sûrement.
4: Aïe, attention, c'est parti en direct.
1: C'était la première, vas-y.
4: Allez, en direct de Tizi Ouzou, c'est parti.
1: Laisse-le raconter, Phil, on va pas s'en sortir sinon.
4: C'est un éléphant qui croise un homme sur la plage de nudistes, et puis après l'avoir détaillé de la tête aux pieds, il s'écrie: ah, c'est ça que tu veux manger? Non, c'est avec ça que tu veux manger.
1: C'est ridicule. Mais un bon, la deuxième, on la raille aussi.
4: Ouais. Dis donc.
1: Vas-y, enchaîne vite, passe.
4: Alors, attention, on enquille.
1: Ah oui.
4: Enrico Mick, attention. Dis donc, ces deux fous là.
1: Ouais.
4: Alors, ils sont dans un jardin. Et il y en a deux qui.
1: Alors, je comprends rien, putain. Enrico, fais un effort, merde. Oh, t'es en vacances ou quoi là?
4: Bah, je suis à Tizi Ouzou là.
1: Ouais, merde.
4: Alors, ce sont deux fous qui sont dans un jardin, et il y en a un des deux qui plante des presse purées. Alors, ça sert à quoi, lui demande l'autre? Ben, c'est pour éloigner les girafes. Mais il n'y a pas de girafe ici. Ben, c'est normal, puisque je plante des presse purées. Allez, hop là,
1: aïe.
4: Allez, dis donc.
1: T'en as une bonne ou pas?
4: On ne dit pas. Alors,
1: j'espère
4: attention.
1: J'espère qu'il y en a d'autres, ouais.
4: On ne dit pas le ton monte, mais.
1: De quoi?
4: On ne dit pas le ton monte,
1: mais.
4: Une femme moche prend l'ascenseur. Ok,
1: on va plus te rappeler jamais, fais gaffe. Hein.
4: Dis donc, c'est l'institutrice, la janquille. Hein.
1: Ah bon, vas-y, il faut. Hein.
4: C'est une institutrice qui demande qu'est-ce que donne une poule? Bah, des œufs et un cochon, du bacon et une vache, des devoirs. 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

0: Non.
1: Alors. Oh, y'a plus la musique ou quoi? Attends, pas avoir les passés ou quoi?
2: Oh, c'est le bordel.
1: Bon, c'est trois gars, sous comme ça, ils sont dans un bar.
2: Oh, mais merde. Vas-y, c'est trois gars dans un bar, ils sont sous, vas-y.
1: Ah, ils sont sous, à la fermeture. Donc ils vont chercher un autre endroit où faire la partie, puis ils vont dans un bordel, et puis il y a la femme du bordel qui leur dit, bon, dis donc, il y a seulement deux filles, là, hein, pour les deux moins sous. Alors allez-y, et le plus...
3: sous
1: le plus magané des trois, je vais l'envoyer dans la chambre avec une poupée gonflable. Et donc le lendemain, il y a les trois gars qui parlent entre eux et qui se disent... Il y a le troisième qui dit aux deux autres, dis donc, je sais pas ce qui s'est passé hier, je lui ai mordu les fesses et elle a foutu le coup par la fenêtre en sifflant. Aïe aïe aïe.
2: Aïe aïe aïe.
1: La poupée gonflable.
2: Tu
1: as mordu les fesses et elle a foutu le coup par la fenêtre en sifflant.
3: Ouais, il l'a crevé.
1: Ouais, exactement.
2: Aïe aïe aïe aïe.
1: Bon, ça vous a fait plaisir.
2: Oh là,
1: bah, bon, on revient bientôt alors.
3: Le kiff.
1: Allez, je vous laisse.
2: Ouais, salut.
1: Salut, en direct de Tizi Ouzou.
2: Vas-y, vas-y.
1: C'est toi.
2: Et ben voilà, c'était Enrico Mick. Bon, cette fois, c'était pas la fin.
4: Si.
2: Mais la prochaine fois, aïe aïe aïe aïe, il va mettre le paquet.
5: Attends. Alors pourquoi les Belges vont-ils dans le désert avec une portière de voiture?
3: Avec une portière de voiture, je ne sais pas, je ne sais pas.
5: Alors devine un petit peu.
3: À votre avis là, quelqu'un peut, je sais que vous allez faire des trucs en même temps, mais pour me donner.
6: On peut répéter.
3: Pourquoi les Belges?
5: Pourquoi les Belges vont-ils dans le désert, avec une
3: portière de voiture?
5: Une portière de voiture.
3: Alors là, j'avoue que je sèche, je te le dis tout de suite, Françoise. Pour aller plus vite.
5: Non.
3: Je ne sais pas. Je ne sais pas, François, donne la réponse.
5: Alors, pour ouvrir la fenêtre quand il fait chaud.
3: Ah, pas mal, pas mal. Non, elle est pas mal. Deuxième histoire, François, t'as le droit.
5: Aide-moi, Néné, Néné.
3: Ah, Néné. Néné, c'est René. Eh, hey, René, merde. René, sur le coup, merde.
5: Quel est le point commun entre une femme et un ascenseur?
3: Entre une femme et un ascenseur, oui, on appuie sur le bouton pour monter, c'est passé un truc dans ce genre-là. Hein.
5: Ouais, c'est à peu près ça. Ouais.
3: C'est quoi la réponse exacte?
5: Tu mets le doigt où tu mets le doigt où t'habites.
3: Voilà, exact. Ensuite, une autre.
5: Alors, une autre. Comment appelle-t-on le sexe de la femme?
3: Normalement, le vagin, le clitoris, le...
5: J'sais non.
3: Je sais pas.
5: Bah vas-y, cherche un peu.
3: Je sais pas. Je sais pas, la caverne?
5: Non.
3: La cramouille?
5: Non.
3: Le vagin?
5: Non.
3: La grotte?
5: Non.
3: La moule?
5: Non.
3: Qu'est-ce qu'on pourrait dire? les catacombes?
5: Non.
3: Je sais pas, les locaux de fun?
5: Non. Pourquoi les locaux de fun?
3: Parce que on est en sous-sol, que ça pue l'urine et que ça sent la chatte humide.
5: Non.
3: Et la bite.
5: C'est simple pourtant. Hein,
3: je ne sais pas. Vas-y.
5: C'est l'enfer.
3: Pourquoi?
5: Satan
3: la bite. Dis donc, François, tu devrais plus souvent aller dans des soirées et dans des banquets en fin de soirée, te mettre debout sur la table et puis raconter des histoires drôles, parce que t'es vraiment drôle hein, quand tu les racontes. Hein.
5: Bah, parce qu'il y a René derrière moi. Hein.
3: Tu es la seule femme qui, quand tu prends une histoire drôle, tu la racontes et ça devient une histoire triste.
5: Ah bon?
3: Allez, une autre, Françoise.
5: Alors, une autre.
3: Vas-y.
5: Alors, c'est une histoire de pouce.
3: D'accord.
5: De pouce.
3: D'accord.
5: Alors, c'est une belle femme qui a un enfant qui s'appelle Pouce. Alors, cette bonne femme, elle envoie Pouce chercher un morceau de pain à la boulangerie, automatiquement. Pouce, il y va. Il se dirige vers la boulangerie.
3: Mm-hmm.
5: Et il rencontre une pute.
3: Mm-hmm.
5: Et la pute a dit, Pouce, tu peux me donner 10 francs, mm-hmm, s'il te plaît? Alors, pute, il hésite un peu, et puis... la bonne femme, la pute, a dit « Bon, bah si tu me donnes 10 francs, je te fais voir mes seins. » Alors, bon, Pouce, qu'est-ce qu'il fait? Bon, bah, il donne 10 balles. Et puis, bon, il retourne voir sa mère, puis il dit...

0: Maman, j'ai perdu les 10 francs. Alors la mère, bon, elle est un peu vexée sur les bords, elle lui donne 10 francs encore. Bon, tous retournent à la boulangerie. Ils rencontrent encore toujours la même pute. Alors la pute, elle lui dit, donne-moi 10 francs, je te fais voir ma toutounette. Alors, demain, toutounette, bon, qu'est-ce qu'il fait? Il lui donne encore 10 balles. Et puis, il retourne voir sa mère. Il dit, maman, j'ai perdu les 10 balles. Alors la mère, bon, ça commence vraiment à la faire chier, elle lui donne un billet de 20 balles. Et puis, pousse, qu'est-ce qu'il fait? Il retourne à la boulangerie, il rencontre toujours la pute. Et de la pute, bon, la pute, elle lui dit, tiens, pousse, tu me donnes 20 balles, à ce moment-là, on fait l'amour. Donc, il fait crac-crac. Et puis, bon, le temps passe, et tout. Le temps passe. Et sa mère, elle commence à s'inquiéter, elle court un peu partout. Elle crie, pousse. Alors, pousse répond, mais je peux pas. C'est qu'est-ce que je suis en train de faire? Voilà.
1: Quelle ambiance!
0: Ouais, je sais, il y a l'ambiance là.
1: Quelle ambiance, Françoise! Je ne sais pas s'il faut... Oh là, pas trop. Je ne sais pas s'il faudrait absolument qu'on en raconte une troisième.
0: Non, c'est bon, ouais.
1: Je crois qu'on va s'arrêter là. Non, je crois que là, on va s'arrêter sur cette bonne note. Françoise, franchement, si un jour on était amené à arrêter notre rubrique, j'espère que rubrique coup de gueule, tu devrais faire une rubrique histoire drôle. Hein.
2: Quel temps il fait?
3: Alors, je mesure 1m45.
4: D'accord, 1m45, très bien.
2: D'accord, et est-ce qu'on le voit dans les magazines People? Tu en vois beaucoup?
4: Très bonne question. Est-ce qu'on vous voit dans les magazines People avec toutes les stars, invité mystère?
3: Ça serait vrai, mais dans un pays étranger.
4: Ah, vous êtes connu dans un pays étranger?
3: Enfin, connu, c'est pas exactement le mot, hein. Disons que y a un peu.
4: Il y a un peu de quoi?
3: Ben, il y a un peu de...
2: Des conneries.
3: Non, c'est pas des conneries, non.
5: À Euro Disney, peut-être?
4: Non.
3: Non, pas du tout.
4: Non. Bon, d'accord, ok. Donc, vous pourriez être connu, en tout cas, vous pourriez être dans les magazines People, mais à l'étranger.
3: À l'étranger, mais pas en France.
4: À l'étranger, mais pas en France. D'accord, on est bien d'accord. Gaëlle, est-ce que tu as un nom ou deux, éventuellement, de star ou de personnalité?
2: Moi, je pensais à
4: Elie Semoun. Ah, à Elie Semoun.
3: Non, c'est pas
4: Alex Semoun. C'est pas Alex Semoun, je suis désolé. C'est pas Alex Semoun. Gaël, ce n'est pas Alex Semoun.
2: D'accord.
4: Je suis désolé, je t'embrasse très fort, Gaël.
2: Ok, moi aussi.
4: Merci de ta fidélité, on embrasse la Corse, bien entendu. Jeff est avec nous, JF, hein. Jean-François, j'imagine.
6: Ouais, c'est ça.
4: Salut, 17 ans, tu nous appelles d'où, Jean-François?
6: De Saint-Quentin, dans le 02.
4: Très bien, des questions pour l'invité mystère également?
6: Bah ouais.
4: Elle t'écoute, vas-y.
6: Bah, tu m'as donné un petit indice là avec l'abbé Pierre.
4: Ah.
6: Donc j'avais une petite question sur le moyen de transport de l'invité.
4: Ah.
6: Je voulais savoir s'il circulait en papa mobile.
4: Ah.
3: Non, je circule pas en patin.
4: En papa mobile.
3: Non plus.
4: moi je vais continuer dans ta question. Est-ce que l'invité mystère a un vélo? Est-ce que donc vous aimez la pédale?
3: J'aime la pédale, mais par contre, c'est pas pour ça que je mange le vélo.
4: D'accord, donc vous aimez la pédale. Est-ce que vous en êtes une?
3: Une vraie, oui.
4: Ah, d'accord, alors là on commence
5: pédale.
4: On commence à en savoir un
7: ma
4: peu
7: gloire.
4: Plus. Alors, vous n'êtes pas ma gloire.
3: Non, je suis pas ma gloire.
4: D'accord, Jean-François, est-ce que t'as une petite idée de l'invité mystère?
6: Bah moi, je pensais au pape, mais vu qu'il circule pas en papa mobile.
4: Ah, c'est une bonne question. On va quand même demander. Est-ce que c'est le pape qui est avec nous ce soir comme invité mystère?
3: Non, c'est pas le pape.
4: D'accord, très bien. Je suis désolé, Jean-François. Est-ce que tu as une autre question ou c'est terminé pour toi?
6: Non, c'est terminé. Moi, j'étais certain pourtant.
4: Ah, mais on est tous d'accord. Il y a beaucoup de doutes qui ont été posés. Alors, je tiens malheureusement, ça va être certains auditeurs sur les SMS vont être très déçus. Ça ne peut pas être Cousteau et Dalida pour des raisons bien précises, tout comme Claude François
5: et Nelson Montfort aussi.
4: Mais enfin, là, c'est encore différent parce que Nelson Montfort il est vivant, mais pour les trois autres, ils ont un point commun quand même, les trois. Hein. Voilà, c'est surtout ce que je voulais dire.
5: Elle savait pas.
4: Le problème c'est que je vais dans une direction, elle croit et... Merci Jean-François.
6: Ouais, Max, je peux te demander un truc?
4: Oui.
6: Est-ce que je peux faire un peu de pub pour mon site internet?
4: Je t'en prie, vas-y.
6: Donc c'est un site sur Nintendo, ça s'appelle perfect-nintendo.com.
4: D'accord.
6: Donc voilà, c'était juste pour faire un petit peu de pub.
4: Il n'y a pas de malaise, c'est fait.
6: Ok.
4: Salut Jean-François.
6: Merci beaucoup.
4: Salut. À bientôt et merci de ta fidélité. Steven est avec nous ce soir également. Ça sera le dernier avant la pause. Il y aura d'autres auditeurs qui passeront pour poser des questions à l'invité mystère. Bonsoir Steven.
7: Bonsoir Max. Bonsoir toute l'équipe.
4: Bonsoir. L'invité mystère t'écoute.
7: Bonsoir invité mystère. Alors moi, la voix étant maquillée, je me demande si justement ça ne repose pas sur la voix qui doit être au naturel assez belle. Alors, invité mystère, je pense que vous pourriez peut-être nous chanter quelque chose.
4: Ah, est-ce que l'invité mystère peut chanter quelque chose?
3: Oui, pourquoi pas.
4: Alors, on y va. On va essayer de deviner. Ça se trouve, c'est un chanteur.

0: Allô? L'invité. Oui, allez-y, allez-y.
1: Oui, donc c'est l'invité mystère.
0: Oui, mais allez-y, l'invité mystère, chantez apparemment. Chantez.
1: Et puis, vous allez voir.
0: Le bon. Western.

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0: Soutien. Juste un morceau.
1: Bon, bravo.
2: Marianne James.
1: On peut l'applaudir, bravo. Steven, vous êtes convaincu, c'est peut-être un chanteur notre invité mystère.
3: Ouais, alors moi je pensais à Robbie Williams.
1: Oh.
3: Mais finalement je me demande si c'est pas plus Carlos ou peut-être Carlos, ouais.
1: Est-ce que c'est Carlos?
0: Non, c'est pas Carlos.
1: En tout cas, les gens disent c'est incroyable la voix qu'il a, l'invité mystère, on se croirait dans la Nouvelle Star. Est-ce que vous avez déjà participé à des émissions comme la Nouvelle Star ou Star Academy?
0: Jamais.
1: Est-ce que vous auriez aimé y participer?
0: Ah oui, j'aurais aimé, oui, ah oui.
1: Alors je pose une question à Steven, pareil dans la foulée, c'est les questions SMS. Est-ce que l'invité mystère est ou souhaiterait devenir un jour milliardaire?
0: Oui, je le souhaite et j'y compte.
1: Et comment il fait? Comment il va faire l'invité mystère pour devenir milliardaire? Comment il va s'y prendre?
0: Bon alors, il va falloir chercher avec les détecteurs de métaux. Partout en Écosse et en Angleterre.
1: Oh là, ça c'est un indice, en Écosse ou en Angleterre?
0: En Angleterre.
1: Oh, j'ai l'impression que l'invité mystère adore l'Angleterre.
0: Ah tout à fait, c'est un pays adorable.
1: Très bien, Steven, merci pour votre appel.
3: Mais de rien, ça fait plaisir.
1: Et puis vous rappelez quand vous voulez, hein, Steven. Hein.
3: C'est cool.
1: Merci.
3: Merci Max, merci toute l'équipe.
1: Merci, l'invité mystère, vous ne bougez pas, on se retrouve dans un instant.
0: D'accord.
1: Palam, palam, palam.

0: Max revient juste après ça.
1: Sur Fun. Nous reviendrons avec Alexis pour la Radio Libre. L'invité mystère, j'imagine, est toujours dans les parages. Vous êtes là, invité mystère ?
2: Oui, je suis toujours là.
1: Alors, il y a deux, trois petites questions. Juste pour confirmation, il y a un auditeur qui dit sur les SMS. Alors, je tiens à préciser que certains ont trouvé depuis le départ et qu'on le sait, mais que voilà, aussi bien pour ceux qui appellent au 3228, mais qu'on fait ça un petit peu dans l'esprit deuxième degré. Donc, je tenais à le préciser pour ceux qui pensaient que on avait mis de la difficulté sur l'invité mystère. Invité mystère, est-ce que par hasard, l'invité mystère a un vélo comme moyen de transport principal ?
2: Oui, j'ai un vélo de transport, oui.
1: D'accord. Une autre question par le SMS, c'est Alex qui nous demande ça de... Je sais pas, de Pinasse apparemment. Est-ce que l'invité mystère a une caravane avec un lit en baldaquin ?
2: Oui, j'ai une caravane avec un lit en baldaquin.
1: Ça, c'est vrai, ça ?
2: Ah oui, c'est vrai, oui.
1: Oh là là !
2: D'ailleurs, pardon.
1: Oui, oui, allez-y.
2: C'est confirmé.
1: Pardon ?
2: C'est confirmé.
1: C'est confirmé ?
2: Oui.
1: D'accord. Est-ce que l'invité mystère aime le rouge ?
2: Ah oui, j'aime le rouge énormément.
1: D'accord. Et une dernière question sur le SMS. Est-ce qu'avant qu'on en ait d'autres en direct, est-ce que l'invité mystère aime le bois de Boulogne ?
2: Non, j'aime pas le bois de Boulogne.
1: Est-ce qu'il fréquente le bois de Boulogne ?
2: Non, je fréquente pas le bois de Boulogne.
1: D'accord. Est-ce que l'invité mystère connaît quelques prostituées ?
2: Non.
3: Ah si, si, si.
1: Si, si, on nous dit que si, nous. Non ?
2: Non, c'est pas possible.
1: Même pas une fois ? Même pas non. Non, pas possible. D'accord, ok, très bien. Vous êtes seul ou vous êtes avec votre manager ? Non, vous êtes tout seul dans le studio ou il y a des gens qui sont là pour... Vous avez un manager, un secrétaire ?
2: Oui, il y a deux managers, oui.
1: Ah d'accord.
2: Il est fort.
1: Je tenais à dire à l'invité mystère que M6 avait téléphoné tout à l'heure pour la nouvelle star.
4: Oui.
1: Allô ?
4: Allô ?
1: Oui, je disais à l'invité mystère que M6 avait téléphoné pour la nouvelle star.
4: Ah bon ?
1: On vous retrouve tout à l'heure, invité mystère ?
4: Oui, d'accord, oui. Oh putain.
1: Allez,
3: il a eu, hein.
1: Oh les vieilles voix que vous lui faites toutes pourries. Bon, allez, Alexis au 3228. Ça va être difficile, on va se concentrer, mais on va le faire. Alexis, bonsoir. Alexis est avec moi. Ça va Alexis ?
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1: Nous rappelons que ce soir à 21h, nous avons eu la chance d'une visite qui n'était pas prévue. Et il s'est transformé, cet invité, en invité mystère. Nous essayons de découvrir qui est cet invité mystère. Alors on avait dit qu'on dévoilerait son nom à 22h30. Pour l'instant, personne n'a réussi à le trouver. Bon, on commence à avoir quelques petites précisions. L'invité mystère est toujours avec nous ?
2: Oui, je suis toujours avec vous.
1: Alors, je tenais à préciser que l'invité mystère qui a chanté tout à l'heure un titre magnifique, effectivement, et comme ce soir, il y a la nouvelle star sur M6, les gens font l'association des deux et pensent qu'effectivement, on a le droit à un chanteur. Est-ce que l'invité mystère est Michel Sardou ?
2: Non, c'est pas Michel Sardou.
1: Est-ce que l'invité mystère a un certain talent dans la chanson ?
4: Oui, pour une grande maison, oui, je l'ai.
1: D'accord, très bien. Alors, invité mystère, attention, il y a quelques auditeurs au 3228 qui souhaitent vous poser des questions. Et c'est promis, hein, dans 10 minutes, un quart d'heure, on va arrêter et on va essayer de découvrir qui il est. 3228 pour lui poser des questions. On a Sébastien, 23 ans. Salut Sébastien.
5: Salut Max, ça va ?
1: Ça va très bien Sébastien. Tu as quelques questions pour l'invité mystère ?
5: Ouais, je voulais savoir si des fois il avait des poils dans le cou.
1: Ah, la bonne question.
5: Je sais pas, ça peut toujours aider.
1: C'est clair. Bonne question. Invité mystère.
2: Oui, c'est vrai, j'ai des poils dans le cou.
1: Oh. Ah bah dis donc, t'as le droit de poser une autre question du coup, Sébastien.
5: Bah ouais, s'il les entretient. Et comment il fait pour les entretenir ?
1: Ouais.
2: Ben moi, pour les entretenir, il n'y a pas 36 solutions. Je les arrache.
1: Ah, tu les arraches, d'accord.
5: Je les arrache.
1: Ouais. Est-ce que t'as une petite idée, Sébastien, de l'invité mystère éventuellement ?
5: Je pense à Raymond Poulidor.
1: Raymond Poulidor ?
5: Ouais, je sais pas, avec le vélo et tout.
1: Ah oui, c'est vrai. C'est vrai qu'il adore le vélo, il s'arrache les poils. Est-ce que vous êtes Raymond Poulidor ?
2: Non, je suis pas Raymond. Je suis pas Raymond Poulidor.
1: Mais par contre, vous confirmez que vous avez un vélo et que vous aimez le vélo ? Pourquoi vous en avez compris là ? Qu'est-ce que vous dites ?
4: J'aime le vélo.
1: D'accord. Bon, Sébastien, désolé.
5: Ok.
1: Bon, on connaîtra le nom de l'invité mystère dans 5 minutes. Hein.
5: Ah, ok, d'accord.
1: Merci de ton appel, Sébastien.
5: Merci
1: à toi. Alors. Tiens, Virginie au 3228 également de Bretagne, ça cartonne. Hein. On veut savoir qui se cache derrière la voix de l'invité mystère. Bonsoir, Virginie.
3: Bonsoir.
1: Bonsoir, Virginie. Quelques questions pour l'invité mystère. Il t'écoute ou elle t'écoute, on ne sait jamais. Hein.
3: Je voulais demander est-ce qu'elle porte toujours des chapeaux.
2: Oui, je porte toujours des chapeaux.
1: Oh,
2: car, pardon, oui. Max. C'est de naissance.
1: C'est quoi?
2: C'est presque de naissance.
1: Ah, c'est presque de naissance.
3: Mm-hmm.
1: Ah, l'invité mystère porte des chapeaux et c'est presque toujours de. Ça a été, c'est presque de naissance.
3: Mm-hmm.
1: Ça donne une, je crois que tu as une idée, Virginie.
3: Oui, oui. Geneviève de Fontenay.
1: Ah! Est-ce que c'est Geneviève de Fontenay?
2: Non, c'est pas Geneviève de Fontenay.
1: Ah, Virginie, je suis désolé, ce n'est pas Geneviève de Fontenay. Comme on aurait pu croire à Geneviève de Fontenay, c'est vrai.
3: Oui, j'y croyais.
1: C'est vrai, c'est vrai. Mais quel âge avez-vous, invité mystère?
2: J'ai 52 ans.
1: Ah non, parce que Geneviève, elle a quasiment le double. Donc ça peut pas être ça. Je suis désolé, c'est pas bon, Virginie.
3: Ok.
1: Désolé à toi.
3: C'est pas grave.
1: Bonne soirée.
3: Bonne soirée, bisous.
1: Alors l'invité mystère tout à l'heure, avant que d'autres auditeurs encore ne vous posent des questions, il y a Bastien et Alain qu'on va voir dans un instant. Est-ce que vous pourriez éventuellement refredonner ou rechanter quelque chose?
2: Bien sûr.
1: Alors, qu'est-ce que vous voulez nous interpréter?
2: Eh ben, par contre, ceci.

0: le pauvre massacre.
1: Ça ne dérange pas.

0: On est désolé hein, pour les auditeurs, ça maltraite les oreilles. Hein.
1: J'aurais pu continuer, il y en a d'autres.
0: Bravo, bravo invité mystère, je vous applaudis, bravo. Ah, en tout cas, ici, on est vraiment très séduit. Hein. Bravo, félicitations. Donc, est-ce qu'il s'agit d'un chanteur ou pas d'un chanteur? Ça, c'est une autre question. On sait qu'en tous les cas, il aime le vélo, qu'il aime l'étranger et qu'il serait prêt à partir longtemps à l'étranger, l'invité mystère.
1: Oui, parce que oui, je serais. C'est prévu que je parte longtemps.
0: D'accord. Est-ce que l'invité mystère a des bijoux sur lui?
1: Oui, j'ai des bijoux. Oui.
0: Quel genre de bijoux? Est-ce qu'ils donnent leur langue au chat? Presque, quasiment, encore un ou deux auditeurs. On a Bastien, invité mystère, qui patiente depuis un certain temps. Bonsoir Bastien.
2: Salut Max, salut toute l'équipe de Fun.
0: Salut, tu nous appelles d'où Bastien?
2: Lyon.
0: Lyon, très bien. Alors un Lyonnais qui va poser une question à l'invité mystère. Est-ce que d'abord l'invité mystère connaît Lyon?
3: Oui, je suis passé beaucoup de fois à Lyon.
0: Alors laissez-lui la petite voix aiguë quand même, qu'on puisse bien comprendre. Bastien, ta question à l'invité mystère.
2: Voilà, je voulais savoir s'il a eu déjà des problèmes en avion avec des hôtesses de l'air ou autre.
1: Ben, j'ai jamais pris l'avion en fait, hein.
0: Ah, effectivement, là c'est un petit peu embêtant, mais.
2: Autrement, est-ce qu'il a des dents en or?
0: Ah.
1: Non, j'habite pas dans le Nord, non.
0: Repose ta question, Bastien, là par contre.
2: Est-ce qu'il a des dents en or?
1: Non, j'ai pas de dents en or.
0: Non, il a pas de dents en or. Bon, toi, tu pensais à qui, Bastien?
2: Joe Star.
0: Ah! C'est pas Joe Star?
1: Non, c'est pas Joe Star.
0: D'accord, désolé Bastien.
2: Bon, c'est pas grave.
0: Bah, merci pour ton appel en tous les cas.
2: Merci.
0: Merci à toi. Allez, au 3228, on a Alain de Lyon. Salut Alain.
4: Ouais, salut Max.
0: Un autre Lyonnais. Salut Alain, merci.
4: Un autre Lyonnais, là, Lyon en force là.
0: Ah, grave.
4: Je voulais poser une question à l'invité mystère.
0: Ouais, vas-y, t'écoute.
4: Alors, est-ce qu'il est en procès actuellement?
0: Ah, est-ce qu'il est en procès?
4: Est-ce avec la justice?
1: Non, je suis pas en procès.
0: On entend la voix qui se double derrière, je sais pas ce qui se passe, on entend une double voix. Oui, non, l'invité mystère n'est pas en procès en ce moment. Pourquoi tu pensais à qui, Alain?
4: Bah moi je pensais à Michael Jackson.
0: Ah, ça aurait pu être Michael Jackson, c'est vrai, parce que quand on entend cette voix, mais bon. Est-ce que vous êtes Michael Jackson?
1: Non, je suis pas Michael Jackson, non.
0: D'accord, on revient, Alain, il y a d'autres questions qui viennent sur les SMS, hein. Je vais en lire quelques-unes. Tout à l'heure tu disais que tu vivais dans une sorte de roulotte caravane, c'est bien ça?
1: Oui, une petite caravane.
0: D'accord. On nous demande depuis combien de temps tu y vis?
1: Depuis 5 ans, 6 ans.
0: D'accord. Qu'est-ce qu'il y a? Oui, on nous demandait si c'était le... Ah oui, d'accord. On nous demande si tu as déjà entendu parler d'un certain Turing. Je ne vois pas trop ce qu'ils veulent dire.
1: Oui, j'ai entendu parler d'un certain Turing.
0: D'accord, parce que sur les SMS, il y a pas mal de mecs qui disent que ça serait pas le connard du Turing. Mais non, je pense pas, non.
1: Non, pas du tout, non.
5: Connard, oui, mais pas Turing.
0: Ouais.
1: Ou Omar.
0: Ouais, parce qu'il y a quelques SMS quand même, ça me gêne un peu, hein, mais c'est comme ça, c'est le direct. Hein. Ouais, ça serait pas l'autre blaireau du Turing de Grande-Bretagne, non.
1: Non.
0: Ça n'a rien à voir.
3: Ah, ça n'a rien à voir. Alors là, ils ont tout fait.
0: Ils ont tout faux. D'accord, ok, très bien. Parce qu'il y a beaucoup de gens qui disent depuis tout à l'heure, ouais, c'est l'autre gros con qui va avec son vélo.
1: Ils ont pas de bol, ils tapent à côté.
0: Est-ce que l'invité mystère nous demande, est-ce que l'invité mystère aime les douches?
1: Bah oui, comme tout le monde, forcément, j'aime les douches.
0: Voilà, mais... voilà. Donc ouais, d'accord. C'est bon. Ah, c'est emmerdant parce que les gens continuent à dire, ouais, j'ai reconnu la voix, c'est l'autre trou du cul. Ils disent que c'est l'autre trou du cul avec son vélo.
5: Il y a Dark Vador qui rigole à côté.
0: Ça n'a rien à voir.
3: Non, ça n'a rien à voir, non. Non.
0: Non. Ah, voilà, donc beaucoup de... Je continue encore des questions, l'invité mystère. Hein?
3: Ouais.
0: On me demande sur SMS si l'invité mystère ce n'est pas la vieille fiotte de... la vieille fiotte de Londres.
3: Oh non, certainement pas.
0: Ah ouais. Voilà, donc il y a des questions qui nous viennent. Mais c'est marrant, hein, les gens continuent, ils sont persuadés. Hein, pour eux, c'est dingue, hein, l'invité mystère. Hein, pour eux, ah ouais. Pour eux, c'est le trou du cul en vélo avec ses sacoches. Là. C'est ce qu'ils disent, hein, sur les SMS. Mais c'est pas ça, ça n'a rien à voir. Hein.
1: Oh, non, non. Je pense qu'il tape à côté.
0: Il tape à côté.
1: Ils n'ont pas de bol. Hein.
0: Voilà, ça c'est vraiment dommage. Hein, ça,
1: oh,
0: c'est...
1: Oui.
0: D'accord, très bien. Eh ben écoute, putain, on va pas finir par savoir qui c'est, hein, c'est très emmerdant là, putain, qui peut être l'invité mystère? Ah là là là, est-ce qu'on continue l'invité mystère ou est-ce qu'on va finir par savoir qui vous êtes et dévoiler?
1: Ah, vous savez, on peut continuer, hein.
0: Sinon, est-ce que vous pouvez pas donner un indice ou deux?
1: Ben mon indice, c'est que bon, je suis professionnel maintenant, hein.
0: Professionnel, d'accord, professionnel dans votre métier.
1: Oui, tout à fait.
0: Mais c'est quoi votre métier? Vous êtes chanteur?
1: Ben, mon métier, c'est surtout connaître des pays.
0: D'accord. Est-ce que vous pourriez donner un indice sur le sport? Vous avez dit le vélo, hein, c'est ça, hein?
1: Oui.
0: Ouais, mais c'est ça, mais les gens continuent, hein. Les gens, ils continuent du fait que vous dites ça, ah le là, vélo et tout ça, les gens, ils disent, ah, je suis sûr, c'est le trou du cul.
3: Ouais, mais il n'y a pas que moi qui fais du vélo.
5: On parle de trou de balle.
0: Il n'y a pas... Il n'y a pas qu'un trou du cul sur Terre.
3: Non mais il y a des trous de temps aussi.
0: Pour eux, il n'y a pas de doute possible. Ils disent, ah ouais, la caravane, tout ça, bois de Boulogne, bois de Boubou. Ah ouais, pour eux, il n'y en a qu'un trou du cul. C'est, voilà. Pour eux, c'est dire, voilà, ça doit être le trou du cul sur son vélo qui vient en danseuse à Paris avant de partir vers l'Angleterre. On comprend plus là, on comprend pas.
3: Hein, ils ont un peu raison.
0: Ils disent qu'ils... Ils ont un peu raison.
1: Je voudrais leur demander.
0: Oui.
1: Je voudrais leur demander, est-ce qu'ils comparent pas les gars qu'ils ont, qu'ils connaissent ailleurs qui font du vélo aussi, parce que je suis pas le seul, hein.
0: Ah non, mais moi ils me disent, ouais, c'est pas le trou duc qui vient souvent dans ton studio. Et qui vient nous chanter des chansons de merde. Mais je sais pas si c'est l'invité mystère. Ils ont un peu raison, non?
1: Bah oui, ils ont un peu raison, oui.
0: Donc tu serais donc cet invité. Bon bah écoute, je crois qu'il y a quelques personnes qui ont deviné qui tu étais. Hein.
1: Ouais, ouais.
0: Ouais. Comment on fait alors? On donne la réponse ou pas, vos mystères?
6: Bon allez, on va leur donner. Ça va s'y perdu, allez.
5: Condition qui rentre pas dans le studio.
0: Alors, attention.
7: Bah, tant qu'à faire.
3: Il manquerait plus que ça.
0: Alors, écoutez bien. À un moment donné, il va falloir reconnaître quand il n'y a plus la voix trafiquée. Parce que même la voix en original, on pense que la voix, elle est trafiquée. Est-ce que la voix mystère peut parler normalement?
1: Oui, on peut parler normalement.
0: Alors, prends ta voix normale, voix mystère.
7: Ben, par exemple, comme ça. Allô, maman, bobo, nanana, je sais que t'es pas beau.
0: Voilà, alors, la voix mystère, qui êtes-vous?
7: Alors, la voix mystère, qui je suis?
0: Attendez, vous êtes perdu dans une cave, là.
7: Ouais, mais j'ai pas de lanterne.
0: Attendez, faut vous remonter à la surface, vos mystères, parce que vous êtes tombé dans un trou, là.
7: Ouais, mais il fait noir.
0: Putain, Martin.
8: Ouais. Je le vois, je crois que je vois une lumière. Il y a de la fumée et tout, ça pique les yeux, c'est une horreur.
0: Il est où, là?
8: Putain, je sais pas, il est tombé derrière dans la machine.
0: Putain, l'invité.
8: Oh, putain, c'est un bordel, il y a des câbles dans tous les sens, merde.
7: Voilà. Et puis j'ai les rats qui me chatouillent.
0: Vous êtes tombé bas là, hein?
7: Oh, oui.
0: Mais bon, alors, Martin, va nous chercher l'invité mystère.
8: Oui.
0: Ah, ça y est, c'est mieux.
9: Je vous le rapporte. Je l'amène.
0: D'accord, ok.
7: Ça y est, il m'a retrouvé.
0: Hein?
7: Il m'a retrouvé, hein.
0: Ah bah oui. Oh, une voix de vocodeur comme ça, comme c'est beau là, un peu de flinge là, c'est mignon comme tout. Bon, voix mystère, vous êtes qui alors?
7: Bon, ben, on va leur demander, est-ce qu'ils donnent leur langue au chat?
0: Bah pour eux, il n'y a pas de doute possible, c'est le trou du cul qui vient en vélo, il y a l'autre blaireau qui chante ses chansons de merde, je crois qu'ils ont quand même bien sur la voix.
7: Bon, ça va, les sont tombés, je suis au pied du mur, là, ça va, c'est bon, c'est bon.
10: Fond du trou.
0: Vous êtes au fond du trou, là, vos mystères?
7: Oui, là, je suis dans une espèce de cave, là,
0: ouais.
7: Où il y a des gouttes d'eau qui tombent de la voûte.
0: D'accord. Alors, qui est la voix mystère?
7: Bon, allez, je vais leur dire. C'est Bruno.
0: Non, mais qui êtes-vous, vous m'avez dit?
7: Je suis Bruno.
0: Mais c'est pas possible, là on dirait un personnage de la guerre des étoiles, vous êtes sûr?
7: Oh que si, j'en suis sûr.
0: Z6PO, tu sais les vieilles voix. Mais Bruno qui?
7: Bruno du Touring de Grande-Bretagne.
0: Ah les vieilles voix. Allô?
7: Allô? Là je suis dans une...
0: On n'entend plus rien. Comment vous êtes en train de me le fracasser? Ça serait Bruno? Non, j'arrive pas à reconnaître sa voix. C'est pas possible. Allez Bruno, si c'est vraiment Bruno du Turing de Grande-Bretagne, chante-nous une chanson. Trouve-lui un autre effet parce que là on comprend plus rien là.
7: Ça sera une chanson de moi, hein.
0: D'accord, vas-y.
7: Ça sera une chanson de Petula Clark.
0: D'accord, mais t'es loin, là, rapproche-toi du micro.
7: Mais là, je suis prêt. je peux pas manger le micro, quand même.
0: Alors, vas-y, attention, on y va. Chante une petite chanson, et après, tu viendras dans le studio. On vient de découvrir l'invité mystère. Apparemment, ça serait Bruno du Turing de Grande-Bretagne. On t'écoute.
7: Oh.

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0: Laisse-moi venir jusqu'au bout des jours.
1: La terre,
2: Bravo. Il n'a jamais été déstabilisé, jamais déconcentré. Dieu sait si c'est dur hein, de pouvoir faire tout ça avec des effets pareils sur la voix. Bruno, c'est bien ça?
3: Ouais, c'est ça.
2: Bruno du Turin de Grande-Bretagne?
3: C'est ça, tout à fait.
2: C'était l'invité mystère?
3: Oui.
2: Eh ben, l'invité mystère va venir me rejoindre dans un instant dans les studios.
3: D'accord, allez, je suis parti.
2: À tout de suite, invité mystère.
3: Oui,
2: ouais.
4: On se bouche le nez.
2: Et faites péter les encens.
5: Ne bouge pas. Max revient juste après ça sur Fun Radio.
6: Salut tout le monde, c'est Francis Cabrel, l'ami des jeunes. Et attention, je ne suis pas venu seul, je suis avec mes amis les oiseaux. Comme ils sont mignons, les oiseaux, on aimerait vous dire ceci. Oh, comme ils sont mignons et les oiseaux qui toussent, c'est tellement plus joli. Nous allons vous chanter une petite chanson. Écoutez bien, nous allons vous chanter l'amour et les rivières. Alors, si tu veux me joindre dans le mois, demande Francis, c'est la femme de Haute-Savoie. Ils sont mignons, les oiseaux. Tiens, viens picorer.
7: Stéphanie, 22 ans, championne de bowling sur plage. Oh là là. Je recherche un nouveau gant de toilette. Pour demander pourquoi mes pieds sentent mauvais du matin au soir. Prière de me contacter dès que vous serez enrhumé.
8: Ah bah t'inquiète pas, on va le faire, hein. T'inquiète pas, on y a pensé. Hein.
9: Pitivier, 26 ans, spécialiste de la blague cochonne, je recherche toute proposition indécente pour être une tout nue sans slip. Mais faites-moi donc péter mon répondeur avec plein de messages cochons, merci d'avance.
10: Guy, 21 ans, prends de toute façon tout puisque personne m'appelle. Grand-mère, garage, grue, grotte, gamelle et surtout du Gérard en poster. Pour tout contact, appelez France Télécom car j'ai pas payé la note.
11: Hi, my name is J.A. Joy. And I want you because, okay, I am a sex machine all night for you. Call me in a few this afternoon. Thank you d'avance.
12: Bonjour, c'est Tata Mouskouri, socio officiel de Nana. Et je recherche une nouvelle paire de lunettes inodores, car plus personne ne peut me sentir. 3, 4. Quand je sens, plus personne n'aime Nana. Quand je sens, et surtout des dessous de bras. Merci d'avance. C'est bon, merci, merci.
9: Simon, 36 ans, dit le pot de chambre de Suresne. Ouais, quoi, c'est bon, c'est mon QRZ, alors à toutes les stations, je recherche sur le canal 19 un éleveur de panda pour une surprise partie loin de tout.
13: Mais pourquoi? Et dans quel sens?
9: Pourquoi et dans quel sens? On s'en fout, ok? Merci d'avance pour vos messages.
14: Wesh, wesh, c'est Panel. Ok, c'est bon. Je suis toujours avec Lakjou, mais il a une rage dedans. Ça va, Lakjou? Oh, t'as bien eu. Donc, on cherche un dentiste, si c'est le type de le soigner, et en même temps, il pourra soigner mon pitbull. On va coucher là, pas bouger.
15: Ouais, Thierry de la Sécu, 31 ans depuis mardi.
16: Joyeux anniversaire, joyeux anniversaire.
15: Ouais, merci, c'est chouette, je vous adore. J'ai écouté ce que vous venez de chanter, c'est super. Je cherche un tout petit tournevis pour régler le rétro de ma 205 de Sécu. Merci de me recontacter, c'est chouette.
17: Salut à tous, c'est Boulet 34-35, toi. Aïe, aïe, aïe. Je cherche avec mes potes des gourmettes et des chaînes en or étanches pour aller draguer à la place d'Aqua Boulevard.
18: Eh hey, Bouli, je vais te trouver 500 balles.
17: Ah, c'est mon argent, ça, champion du monde. Bien sûr, tout en bas, Maurice.
18: Calmez pas.
17: Ah, champion du monde.
19: Salut à tous, c'est Dolly, 26 ans, imitateur de grand talent, et je vous le prouve.
4: Écoutez, nous, hein, en tant que maire de Paris, ou...
19: Vous avez entendu? Les potes sont morts de rire. Donc, je recherche, en ce qui se concerne des manicures pour les pieds, documents, limes, coupes à ongles, ainsi que des takiwalki pour mes enfants.
3: Hey, papa, t'oublies pas de demander les piles, hein?
19: Ouais, bah, en parlant de piles, tu vas t'en prendre une plein de gueule de face. Pile ou face?
3: Ah, t'es trop drôle, papa!
19: Toi, c'est nul.
10: Guy, 21 ans, prends encore et toujours tout. Si, serre-join, serre-tête, siphon, soutane. Merci.
19: Hey Guy, depuis le temps, t'as eu une réponse?
10: Bah non, réponse avec un R, pas avec un S.
5: Cindy, 21 ans, futur mannequin de l'avenir qui approche. Je fais 1m80, 90, 60, 90. Et j'adore la nature et les enfants sur cage à poule.
2: Hey Brigitte, dépêche-toi, il y a du monde en boucherie.
7: Ouais, j'arrive.
5: Oui, j'arrive.
13: Marcel, 53 ans, ex-conducteur de motocrotte. Je vends deux paires de barrettes pour tes quelles de salle de bain capables de chanter la Marseillaise en anglais.
2: C'est mes barrettes.
19: Wesh, c'est Panel, je fais du para.
2: Yo, yo, yo, yo, yo, yo, yo.
19: Et je suis avec Mr. B, dit Clacjou. Oh super l'impro, Mister. Voilà, on recherche, vu notre talent d'impro, des salopettes fluo et des métallus pour mettre le œuf, c'est ce que je veux dire. Alors, pour tout contact, appelle-moi sur mon portable StarTac. Ouais, les mecs, j'ai fait une rime, il y a d'impro. Pour tout contact, appelle-moi sur mon portable StarTac.
18: Big up,
9: aïe, aïe, aïe. Je cherche avec mes potes.
19: Ouais.
14: Je peux pas.
19: Bon, on annule tout, la représentation est annulée, on va rembourser les billets.
14: Je balance un jour férié demain.
9: Salut à tous, c'est Boulet 34 de Saint-Ouen.
16: Aïe aïe aïe.
14: Je peux plus.
19: Oh putain.
14: Je peux pas accélérer, ça va donner.
19: Ça va tuer, hein. De toute façon, moi c'est de l'écriture pour accélération, ça.
14: C'est bien ce que t'as fait. Je suis fier de toi, ça. Tu me passes à me voir après au bureau. Bon, le petit gros, là, ça va être à ton tour. Après, ça va être la pédale qui est derrière la console. Et puis toi, le trou du... Ça va être ton tour.
17: Oh, c'est grave.
1: Marcel, 53 ans, ex-conducteur de motocrotte. Je vends deux paires de barrettes pour tesquelles de salle de bain capable de... Vous faites les chiens ?
19: Bah oui, on fait les chiens.
1: Putain, ça surprend trop, ça. Marcel, 53 ans, ex-conducteur de motocrotte. Je vends deux paires de barrettes pour tesquelles... J'anticipe, c'est relou. Marcel, 53 ans, ex-conducteur de motocrotte. Je vends deux paires de barrettes pour tesquelles de salle de bain qui... Excusez-moi.
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21: Eh bien, bonsoir et bienvenue pour cette nouvelle émission des pros du ciné. Eh bien, alors avec moi tout de suite, les trois grands critiques qui vont parler de cinéma et non pas de cuisine, vous l'aurez deviné. Ouais. Bernard, bonsoir.
22: Ouais, salut à tous.
21: Christian, bonsoir.
23: Salut à tous, salut à toi.
21: Jean-Louis, bonsoir.
24: Ouais, salut tout le monde. Salut à toi, salut à toi.
21: Vous allez bien ?
23: Salut.
22: Ouais, bah ça va plutôt pas mal, ouais.
24: Tranquillement.
22: Un petit week-end sympathique.
23: Très bien. J'ai fumé un joint hier.
22: Voilà, un petit programme intéressant.
24: Moi, c'était il y a 5 minutes quand même.
22: Très d'accord. Bien.
21: Alors, cette semaine, vous nous avez choisi une œuvre cinématographique particulière.
22: Oui, je pense que là, maintenant, plus de 20 ans de carrière, le cinéma, c'est bien, mais il ne faut pas oublier qu'il y a quand même quelques reportages très intéressants. Et donc on s'est calmé un petit peu parce que c'est vrai que ça a été très chaud la semaine dernière. Et donc avec Jean-Louis et avec notre ami
24: Christian,
22: on a décidé d'aller voir un petit reportage qui s'appelle Les animaux. Donc,
24: qui est très sympathique. Hein,
21: Jean-Louis, peut-être nous en dire un peu plus sur ce reportage.
24: Bon, il s'avère que ça s'appelle Les animaux. Hein, beau reportage sur Les animaux.
22: Ouais, voilà. Ouais,
24: c'est donc bon, on voit des animaux.
22: Chier, hein, ça dure 1h30 ou dans 2h.
24: 2h35,
22: on se fait chier au bout des 10 premières minutes quand même très gravement.
23: Ah bah non, je suis pas d'accord. Christian, l'appareil. Je voulais seulement dire que c'est quand même beau à voir un film avec des animaux.
22: Ouais, mais 2h35, Christian, quand même, reconnais, tu t'es fait chier toi-même à un moment donné, je t'ai vu toucher les coucougnettes et quand c'est ça, c'est que c'est pas bon.
23: Bah non, parce qu'en fait, ça
24: il a bien aimé les 15 minutes où les lions s'enculent, mais bon.
22: Ouais.
23: Ouais, non, okay. Mais bon, ça c'est mes couilles. Hein. Bon, je vais répondre à tout le monde. Mes couilles, c'est de l'urticaire. Hein, ouais. Donc ça s'attrape, hein, ouais, ça se soigne.
22: Ah bah d'accord, je comprends pourquoi ça me gratte depuis tout à l'heure.
21: Une grosse production. Quand même.
22: Bah, surtout une grosse envie de se faire enculer, quoi. Surtout.
23: Et puis les lions qui s'enculent, c'est la nature. Hein, voilà,
22: exactement.
21: Très bien. Donc, si on écoutait un petit extrait,
22: Roger Balance, ouais, c'est un extrait.
24: Ça résume bien.
21: Un extrait qui résume.
24: Le documentaire.
22: Ouais, voilà. Ça donne envie d'y aller, quoi. Vous allez voir, c'est grave.
25: Ça y est, nous sommes dans la savane. C'est le pays des animaux. Je m'approche doucement d'un couple de lions et de lionnes. Oula, ils crient. Ils vont s'accoupler. Écoutez-les. Le lion est bien le roi de la jungle, comme tu peux l'entendre. Je m'éloigne et dans les arbres, ils sont très rares, difficiles à approcher. Voici les wakaks. Et non loin de là, dans un fleuve, quelques phoques. Elles sont peu nombreux dans la savane. Quand un phoque a mangé un chien, Cela fait un bruit bizarre. C'est aussi ça, la savane de Papy Brossard. Bon bah.
24: Ouais,
23: c'est
24: bon.
23: C'est léger, c'est frais, y a pas
0: ouais,
23: de.
0: Encore, attends, c'est le moment le plus fort. Hein.
23: Bah oui, non mais.
0: Mais alors, une question quand même se pose, et d'ailleurs, on le voit tout de suite à la fin du documentaire. C'est une publicité masquée pour Papy Brossard, ce documentaire.
6: Ah, j'irai pas jusque-là, Roger, mais bon, c'est vrai que je crois qu'il y a de la publicité. On voit à plusieurs reprises du Coca-Cola qui se balade. Non, c'est moi ce qui me choque hein, dans ce film.
0: Dans la savane.
24: Les singes mangent du crunch quand même.
6: Non, c'est pas ça, c'est que bon. Je comprends un petit peu mieux pourquoi ça a plu à Christian. Bon, déjà, c'est vrai que des phoques dans un fleuve, c'est très rare, surtout dans la savane. Je comprends mieux l'histoire des phoques parce que c'est à ce moment-là où il a bondi de son siège, il s'est mis debout à hurler comme une pédale, hein, je veux dire.
23: Bah oui, mais il veut toucher un large public, hein, le Réa, il a raison.
6: Ouais, mais est-ce le rôle des reportages, des animaux, je sais pas.
23: Mais tu viens d'où, toi? T'étais un singe avant tes parents, tes ancêtres.
6: Non, je ne crois pas.
23: C'était des singes, on vient tous du singe.
6: Mes parents n'ont rien à voir là-dedans.
23: Mais ce que je veux dire,
6: mais on parlait des parents à ce moment-là.
23: Mais avant, c'était des petits embryons, des poissons. On a été des sages, maintenant on est des hommes.
24: Bon, excusez-moi, ce que je pense quand même, le truc.
0: Non, mais là, non, Jean-Louis, non, exprime, Jean-Louis ouais. Exprime-toi, je
24: voilà,
0: t'en prie,
24: s'il
0: vas-y.
24: S'il vous plaît, c'est quand même quoi? C'est quoi? On voit la vie en communauté des lions dans la majeure partie de ce film. Ah, bah, et bon, attends. Quand même, ça rappelle la vie communautaire, le communisme.
6: Ouais, voilà.
24: Oui, monsieur.
6: Tu parles de communisme, tu nous parles de politique alors qu'on est en train de parler des animaux, je veux dire.
24: Non, je suis désolé, il avait un petit air de Mao, le lion.
23: Mais ouais, mais bon, on est tous des
6: chiens. Ça,
23: alors, on est tous des animaux, on est bestial. Ouais. Moi, je vois quand je suis avec mon petit ami, bah, on est des bêtes. Ah,
6: on est tous
23: dessus,
6: des bêtes,
23: quoi,
6: mais là, on est d'accord. Là, je te rejoins.
0: On parle.
24: D'ailleurs,
0: un élan de créativité énorme dans ce film, mais justement, où sont les élans?
6: Les élans, justement, là, on a eu trois extraits. C'est un film de 2h35. On l'a déjà dit tout à l'heure, c'est une sombre merde. Hein.
24: Il y a beaucoup d'animaux.
6: Là, on a pris c'est un petit résumé des deux, trois styles d'animaux qu'on peut voir dans ce reportage, mais il y en a plein. Les zébus, on en voit quelques-uns. Il y a des libellules.
23: Il y a des crapauds verts.
0: Toi, Christian, dans ce film, qu'est-ce qui t'a le plus marqué?
23: Oh, bah, moi, comment je pourrais te dire? Moi, c'est la simplicité du Réa, quoi.
0: Mais quelque chose
23: à montrer les.
0: T'as touché en profondeur, je suppose, non?
23: Ah bah comme d'habitude, bien sûr, non mais c'est toutes ces images simples de.
0: Oh.
23: Par exemple,
24: ouais, on sait les couilles de l'hippopotame.
23: Oui, mais alors
6: est-ce que c'est le rôle des reportages que se retrouver pendant une heure et demie sous les fougères pour aller filmer, je sais pas moi, des escargots ou des. Ouais, on n'en a aucun intérêt.
0: Bernard, je t'arrête. Oui. Tu me dis une heure et demie, tu as dit deux heures et demie tout à l'heure. Une heure et demie.
6: Non, le film dure deux heures et demie, mais à un moment donné, pendant une heure et demie, on se tape des fourmis, le mec il est dans les fougères.
0: Est-ce que c'est une heure et demie de fourmis?
24: Excusez-moi, j'aimerais bien qu'on revienne sur le moment où au Kosovo le chien perd ses deux pattes avant sur la mine antipersonnelle, monsieur.
6: Ouais, mais bon, c'est à un moment donné, il n'y a pas un message. Je veux dire, bon, là, je suis d'accord. Non, mais là, c'est normal. Évidemment.
0: Je crois que Jean-Louis dévie un peu du sujet.
23: Mais
0: quand
23: là,
0: même,
23: mais Jean-Louis,
6: ce que je regrette, c'est qu'on voit des petits
23: détails.
6: C'est pas le. Là, c'est.
24: Moi, je peux pas cautionner un truc pareil, Bernard. Non, tu te démerdes.
6: Je peux pas Kosovo, déjà. Hein. Déjà, pour commencer, là, tu t'égares. Non, mais c'est pour dire qu'à un moment donné, il y a des images qui n'ont pas lieu d'être, et voilà, et c'est dommage.
0: Et qui peuvent être choquantes.
23: Mais non, mais il y a tout, quoi. C'est la loi de la savane comme de la jungle. C'est pareil, quand t'as la pauvre antilope qui se fait courser par le lion.
6: Ouais,
23: ça me rappelle de mauvais souvenirs.
0: Un film quand même avec
23: c'est partout
0: un
23: pareil.
0: Film avec beaucoup de poils qui a l'air de t'avoir plu beaucoup.
23: Mais bien sûr, mais moi il y a du poil.
6: Il y a un moment donné où c'est très poil. Fort, où là on se serrait la main, on enchaînait tous les trois. Hein, on a posé le lien, on va le dire, c'est quand à un moment donné. Bon, c'est l'écho alors. Hein, c'est...
0: L'écho.
23: Bah attends, mais.
0: Et quoi là? Pourquoi l'écho?
23: Bah, j'ai eu quand même une semi-goal, je tenais à le dire.
6: C'est beau à regarder.
24: Un petit air de casque bleu.
6: Pour certains, c'est beau à regarder, pour d'autres, c'est beau à bourrer, c'est tout.
0: Donc un film pour résumer, un film de nature. Un film d'amour.
23: Un film nature pour tout le monde.
24: Excusez-moi,
23: pour tous les publics.
0: Pour toute la famille.
24: Christian, tu bourres des koalas?
6: Ouais. Ah, lui, le fait. Non, pour résumer là-dessus.
0: Pour conseiller aux gens, c'est un film que toute la famille peut aller voir ou pas?
6: Non.
24: Ah bah non, je suis désolé.
23: Bah non, les petits avec les petits, les grands avec les grands. Hein.
6: Ouais, enfin, pour lui, c'est un film zoophile, c'est clair. Pour notre
0: Jean-Louis a l'air de trouver une connotation quand même assez politique dans tout ça, quand même.
24: Oui, tout à fait, oui.
0: Ouais, tu peux nous rappeler un peu de quoi il s'agit?
24: Non.
0: D'accord, très bien.
23: Là, je vais simplement dire que bon, on a vu aussi des boas constricteurs dans ce reportage.
0: Oui.
23: Moi, j'en ai un chez moi, ça se peut servir.
0: D'accord.
24: Ouais, mais bon, tu te fourres des rats dans l'anus aussi.
23: Mais c'est pas ta vie, ta vie privée.
6: Non, mais là, c'est un truc, ça va un peu trop loin. Là. C'est vrai qu'on a vu quelques rats se faire bouffer le cul.
24: Il se fait remonter d'hamster dans
6: le cul. Mais ça c'était des tortures.
23: Il y a longtemps, j'ai fait gogo danseuse.
6: Voilà, et c'est tout.
0: Très bien, très bien. Ben, je pense qu'on a bien parlé de ce film, que vous avez bien parlé de ce film pour un soir. Ce soir, je suis fier de vous. Vous avez été un peu plus calme que d'habitude.
22: Non, mais quand on est tous d'accord que c'est une merde,
24: ouais,
22: je veux dire,
24: c'est clair.
22: Là, je veux dire, tout le monde va dans
0: ce film. Je pense que ça vient de là, justement. Donc c'est une merde.
22: N'allez pas voir ce film.
0: N'allez surtout pas voir le film.
22: Ça va surtout un documentaire.
24: Non, ça peut être sympa quand même.
0: D'accord.
24: Bourré, c'est sympa.
0: Un film à pas aller voir, mais
22: conseil pour 50 balles.
24: Par contre, moi, Christian, je te parle plus. Tu t'es léché les couilles par ton labrador, c'est dégueulasse.
0: Ça vient de la semaine prochaine, un film.
22: C'est pour ça que t'as deux stickers d'ailleurs, au passage.
0: La semaine prochaine, vous avez une petite idée du film que vous allez nous présenter?
23: Bien sûr, mon petit Roger. Là, on a choisi, on a sélectionné un film comique.
22: Film comédie.
24: Ça
22: va, qu'on avait besoin pour
23: un
22: les
23: peu de rigolade.
22: Pour les auditeurs qui nous écoutent, ils ont commencé à écrire là. Ils ont demandé de la comédie. Hein. Allons voir la comédie.
23: Alors on va rire ensemble la semaine prochaine avec un film français, Le Gros Baigneur.
22: Oh non.
0: Le Gros Baigneur.
22: C'est une merde ce truc.
24: Ouais, je sais pas si c'est terrible.
0: Les acteurs qui jouent dedans, Christian, très rapidement.
23: Oh, bah, j'ai une troupe de farfadets.
0: Ouais, d'accord.
22: Il y a un mec qui ressemble à Marius.
23: Oui, voilà.
22: C'est des gros trucs comme ça.
23: Ouais, ils sont blancs décolorés, je crois.
0: Ouais, Jean-Louis, aucune connotation politique dans ce film, je suppose.
24: Je ne sais pas, j'ai pas vu encore.
22: Je l'ai vu, je peux te dire, effectivement, si, malheureusement, c'est ça où le danger, c'est que là, c'est clair.
24: Il se baigne en Tchétchénie, je crois. Donc bon, c'est chaud.
22: C'est un film de 33 en URSS.
0: Ça nous laisse rêveurs pour la semaine prochaine. Très bien, Ebion.
22: Je suis pas persuadé que ça soit rêveur, mais bon, on en reparlera.
0: On se retrouve mercredi prochain.
24: Non, si on
0: prochain.
24: Tombe dans la techno, là, je suis désolé, messieurs.
0: Bien. Eh bien, au revoir et bonne soirée à tout le monde.
22: Ouais, c'est très bien.
24: Bon.
22: Ça monte à choisir un mauvais film.
24: Excusez-moi.
23: Attendez, les mecs.
0: Pour une fois, je suis fier de vous.
23: Il n'y a pas moi qui choisis le film, ok, on était tous d'accord.
22: Non, il n'y a pas du tout. Moi, je t'ai dit, je voulais aller voir le remake des Bronzés, ça s'appelait Les Blancs Becs.
23: Bah oui, mais bon, il n'y a plus eu de place.
22: En avant-première, on n'a pas payé.
24: Excusez-moi, mais bon, ce qui ressort, c'est bon, tu bourres des koalas.
23: Personne veut lui donner des avant-premières, on n'est pas crédible avec l'autre, avec le Roger là.
22: Donc on paye des invitations.
23: Oui,
22: je paye
23: de mon corps, oui.
22: C'est pour ça qu'il y a 55
23: pour que t'aies ton ticket, je me fais mettre. Et
22: ma carte bleue, voilà.
24: Sympa, mais bon, fais-toi mettre plus alors.
22: Et pour moi, c'était pas un enfant de la DAS.
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0: Qu'est-ce qui se passe? Qu'est-ce qui a été dit là?
22: Il est mort de rire.
0: Qu'est-ce qui a été dit?
22: Je sais pas, il y a Bernard qui a dit balancer une connerie grosse comme lui.
0: Qu'est-ce qu'il a dit Bernard encore?
23: Il a demandé à Christian si c'était pas un enfant de la DAS.
0: Oh putain!
23: Tout ça parce que Christian je pense à des problèmes psychologiques quoi.
0: Je sais pas! Il est parti, enfin bref. Voilà, les pros du ciné reviendront mercredi prochain.

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0: Françoise.
1: Ouais.
0: Ah, si tu savais.
1: Ah ouais.
0: Florent ne parle que de toi, que de toi, que de toi.
1: Que de toi, que de toi.
0: Il t'a appelé aujourd'hui?
1: Non. Oui.
0: Ouais,
1: oui.
0: Mais
1: oui, il m'a appelé.
0: Pour le papier, mais en fin de compte, il voulait te dire autre chose. Il profite de ce message, mais en fin de compte, c'était pour te demander si...
1: Non, il m'a...
0: Si c'était possible de... Est-ce que vous pouvez vous voir?
1: Hein? Ah, ça, je sais pas. Ah, si veut me voir, il peut me voir.
0: Voilà, mais le deal, c'est de payer un taxi.
1: Il peut me voir.
0: Hein, Françoise?
1: Ouais.

0: Françoise, à toi.
1: Ouais.
0: Parle. Chante. Chante.
1: Qu'est-ce que tu veux que je chante?
0: Chante, Françoise, improvise.
1: Bah, je sais pas, moi.
0: Et directement. Ça va, Françoise?
1: Je voudrais te tenir dans mes bras, Florent.
0: Ah.
2: Tu l'as vu dans Hockey Podium, voici Gala. 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
0: Avec de nouveau Françoise.
1: Oui, je suis là.
0: Françoise, tu ne parles pas anglais par hasard?
1: Non.
0: Dommage, pas du tout. Dommage, parce que les blurs, ça vaut le coup, c'est des beaux gosses, hein.
1: Non, je parle pas anglais.
0: Bon, tu peux pas anglais. Do you speak English, Françoise?
1: Yes.
0: Yes, you speak English?
1: Yes.
0: Ok, let's go.
1: Non.
0: No, please, come on.
1: Je pourrais pas. Te répondre, non.
0: Dis-moi une phrase, juste une phrase en anglais. Tu sais bien quelque chose en anglais, juste une phrase.
1: Non.
0: Come on.
1: Attends.
0: Come on, Françoise.
1: Do you speak English?
0: Come on, yes. Tiens, tu as parlé un petit peu avec Julie qui parle bien anglais. Julie.
1: Do you speak English?
0: Ah ouais, ou même Florent qui parle bien anglais avec Françoise.
4: Yes, I do, Françoise. And you?
1: Julie.
4: Yes, Françoise.
1: Salut Julie.
4: Hello Françoise.
0: Ça
1: va toi?
0: Tu ne parles qu'en anglais, Françoise, vas-y.
4: How do you do, Françoise?
1: Je sais pas, je parle anglais.
0: Ah bah voilà, tu parles anglais là quand t'as bu.
1: Bah j'ai pas bu là.
0: Do you speak English? Comment? Redis-le.
1: Hein?
0: Redis-le.
4: Again.
0: Ah bah, oh,
1: c'est mieux.
4: Oh. Do you speak English?
0: Mais t'as bu ou quoi?
1: Do you speak English? Do you speak English?
0: Voilà, ça c'est bien dit. Guigui, Guillaume, bonsoir de Cameroun.
1: Do you speak English?
0: Voilà, come on, Guillaume.
5: Oui.
0: Do you speak English?
5: Yes, I speak English.
0: Ah non, toi tu le dis mal, toi. Do you speak English?
5: Hein?
0: Do you speak English?
5: Do you speak English?
0: Ah oui, pas do you speak English, ça se dit pas, c'est do you speak English?
5: D'abord. Yes, I speak English.
0: Non, yes, speak English.
5: Yes.
0: Yes, you speak English.
5: Yes.
0: Françoise.
5: Yes.
0: Yeah, Françoise.
1: Salut Françoise. Yes.
0: Yes. Are you? Ça veut dire comment allez-vous? Vas-y Françoise.
1: Ouais.
0: Are you?
1: Ça veut dire non.
0: Redis-le.
1: Ça veut dire non.
0: Redis are you?
1: Are you?
0: Voilà, you. Pour donner peut-être envie aux gens d'aller là-bas, Linda, ce qui serait bien peut-être, c'est que tu nous chantes un petit quelque chose pour donner, pour voir un petit peu le talent qu'a Linda, parce qu'on avait bon souvenir de toi et de tes cassettes, c'était joli.
6: Ouais, mais tu vois, c'est une très vieille cassette, hein.
0: C'est pas grave, vas-y, maintenant, vas-y.
6: Ok. Mais tu sais, j'ai déjà chanté au Divan là-bas, hein.
0: Allez.
6: Ok. Attends.
0: Alors on y va, attention, Linda se concentre. Linda, écoute, elle a une belle voix, ceci dit.
6: Don't mean not a stain.
0: Elle avait une belle voix à l'époque, en tout cas.
6: Don't me hide on the way.
0: Excusez-moi, je me suis planté.
6: I make him ring, make the smile. Going deep.
0: Elle avait une voix mieux que ça avant, maintenant ça chie. Putain, c'était mieux avant.